0: Ah non, un économe,
1: avec
0: ça s'appelle.
1: Un économe.
2: Avec l'économe.
3: Il n'y en a pas d'économe à la maison.
4: Mais ah non, mais la vitelotte, c'est ravissant.
3: Ouais, c'est très joli. C'est, vous connaissiez, vous, les vitelottes?
4: Ah, mais très bien, mais oui.
5: Oh, moi aussi, je connais.
2: Alors, elle est rose.
0: Elle est rose-violette.
5: Oui. Rose-violette, elle est violette.
0: Pourpre
5: à l'intérieur.
4: Quand on fait des chips de vitelotte, c'est très joli.
0: Oui, c'est vrai.
3: Autrefois appelée négresse ou truffe de Chine.
0: Ah non, on fait pas.
6: Ça, on peut plus.
5: On peut dire truffe de Chine. On peut dire truffe
6: de Chine. Ah oui, mais rose, déjà, on dit elle est rose, ça peut aussi.
3: Elle a une peau et une chair violette. Voilà.
5: Attention, par rapport à tous les gens violets. Aussi, il faut faire attention.
6: Mais quand, Laurent, quand elle est cuite, et pardon à tous les alcooliques qui nous écoutent,
3: la couleur se conserve à la cuisson.
6: Oui. Ah, c'est ça.
2: Mais oui, c'est ça pour l'intérêt. Ça. Donc c'est un peu couleur betterave.
0: Oui, un peu.
5: Justement, c'est un croisement de pommes de terre et de betterave.
2: Ah,
5: c'est
2: oui.
5: Ça qu'elle est,
2: voilà.
5: C'est pour ça.
4: Mais ah, c'est parce qu'elles ont poussé dans le même champ. Donc
7: on
4: le
7: a fait
4: violet.
7: Une pomme de terre avec une betterave.
0: Je crois qu'il dit n'importe quoi.
6: Mais est-ce que la couleur
5: violette.
0: Ah, il dit n'importe quoi.
5: Bien sûr.
0: Oui, mais il a l'air tellement sûr.
3: C'est une belle réponse collective.
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3: Monsieur Titoff fait partie du jury Miss France,
9: oui.
3: Sylvie Tellier.
9: On s'en souvient, tout le monde s'en
3: Comment
9: souvient.
3: Comment ça, on s'en souvient? Racontez-moi.
10: oui, non, c'est un super souvenir.
9: Sonia Roland s'en souvient, n'est-ce pas? C'est ça.
10: Ah non, ça c'est une autre histoire. Ça. Non, c'est très très vieux. C'était en 2000. Je peux la raconter peut-être.
9: Bah vas-y, raconte-la, je pense.
10: Donc j'avais croisé Sonia Roland, puis c'était pour Fort Boyard en fait.
3: Ouais.
10: Et la veille, on dormait dans une chambre d'hôtel.
3: Ouais.
10: Et j'avais mon manager, Jean-Philippe, qui avait la chambre juste à côté de celle de Sonia Roland. J'ai dit, écoute, franchement, Jean-Louis, mais non, je vois pas pourquoi on changerait de chambre. J'ai dit, allez, bon, passe-toi de là, on va changer de chambre. Le matin, on se levait à 5h30 du matin, je crois, à 6h. Donc, on va se coucher pas trop tard. Et puis moi, d'un coup, comme par hasard, je veux me brosser les dents, j'ai plus de dentifrice. Et comme la chambre communiquait,
3: oui.
10: Je tape dans la porte comme ça pour demander à Sonia Roland, la Miss France, si elle avait du dentifrice. Donc, je tape comme ça. Et là, ça s'ouvre. Je dis, putain, c'est super, elle ouvre la porte. Et là, c'était Xavier, le fils de Madame de Fontenay, qui a ouvert. Et il dit, moi aussi, j'ai changé de chambre.
11: Tu nous fais croire que tu te laves les dents.
3: Quant aux écharpes, c'est vrai que finalement, vous êtes une sorte de Miss à vous tout seul, Monsieur Barbier.
12: Exactement,
0: je me délabre beaucoup plus vite et il ne serait pas venu taper pour du dentifrice. Hein,
9: moi, j'ai une question parce qu'une Miss, nous, on dit souvent aux Miss, écharpe-culotte. C'est pareil pour vous?
12: Elle est rouge aussi, oui.
9: Avant de partir le matin, c'est écharpe-culotte.
3: Comment ça,
9: écharpe-culotte? On n'oublie jamais son écharpe et sa culotte.
11: Mais enfin, tout le monde!
3: Moi aussi, je mets toujours. Oui, je mets même plus souvent une culotte qu'une écharpe. Hein.
11: En tout cas, Christophe Barbier est assez élégant pour et conduire, parce que on s'est rencontrés, on était en avance, et j'ai bu un coup dans le même endroit que lui, là, tout à l'heure, ce matin, cet après-midi, enfin, après, là.
3: Ah, il a pris plusieurs verres
5: pour l'émission.
11: Hey. Et je lui dis bonjour et il me dit oui bonjour, on se voit tout à l'heure. Ça veut vraiment dire ça veut vraiment dire t'assieds pas à ma table, connasse. J'étais un peu vexée, mais je comptais pas m'asseoir de toute façon. Mais il était en train de lire les journaux.
12: Et ben je l'ai suivi ensuite dans la rue. Discrètement,
3: oui.
12: Elle s'est arrêtée devant une vitrine de pâtissier.
11: Oui.
12: Oui.
5: Radio, ça fait un moment. Ça fait un moment que je suis pas venu. Il y a des sacrés scoops quand même. Hein.
3: Et alors, elle a acheté quelque chose chez le pâtissier.
11: Oui,
5: du dentifrice.
3: En tout cas, je vois qu'Isabelle Mergault, qui d'habitude accueille plutôt fraîchement les nouvelles grosses têtes, est ravie de voir Sylvie Tellier parmi nous.
11: Oui, mais j'aimerais bien ne pas être tout à fait à côté d'elle parce que. Enfin, je préfère être avec une moche.
9: Oh.
11: J'ai l'air plus joli, quoi. Vous voyez,
5: bah, change de siège. Après, j'ai pas osé, tu vois. Viens. Non, alors.
3: Ah, c'est pour Valérie Mérès, ça.
5: Non, c'est
11: pour. Ah, mais t'es horrible.
4: Non, mais de toute façon, il est ingrat. Hein.
3: En deux mots. Une première citation, j'enchaîne dans ces cas-là. Pour monsieur Goulec, Laurent Goulec, qui habite dans le Maine-et-Loire, qui a dit « Les orteils, ça sert à trouver les pieds de chaise et les montants de porte quand il fait noir. »
11: Un humoriste.
3: Oui,
11: Pierre Desproges. Non, Pierre Desproges.
3: Pas Pierre Desproges.
11: Oh, si.
5: Légaré.
3: Pierre Légaré.

0: réponse de Titoff. Pour Charles Lumal, qui habite Talence, qui a dit « C'est très reposant d'être sourd. » On ne vous dit que l'essentiel.
1: Ça fait des cris.
0: Voilà. Ça, c'est fait.
2: Voilà, ça l'a calmé.
0: Plus difficile, attention, car c'est quelqu'un, oui, qu'on cite beaucoup moins aux grosses têtes. Et je crois d'ailleurs que j'avais déjà délivré cette citation il y a quelques années de cela. Ça fait quand même 10 ans que je suis ici à la tête de cette émission. Donc, il m'arrive de repiocher dans les citations des premières années. Je crois qu'à l'époque, on avait quand même donné un chèque RTL, car personne n'avait identifié l'auteur de cette phrase. Je vous la donne. Madame Kemat, qui habite dans le Lot-et-Garonne a donc une chance, elle aussi, qui a dit « Étant donné deux points A et B, situés à égale distance l'un de l'autre, comment faire pour déplacer B sans que A s'en aperçoive ?»
1: C'est pas un mathématicien.
0: Non, pas du tout.
1: Un homme ?
0: Un poète, un écrivain, un français.
3: Oui, vivant.
0: Vivant, non, il est mort en 95, 1995.
4: Un poète.
0: Il avait 91 ans.
4: Jean Tardieu.
0: Pardon.
4: Jean Tardieu.
0: Oh, vache.
3: Mais ça a changé. Maintenant.
4: Vous auriez dû m'inviter il y a 10 ans.
0: J'ai attendu et c'est vrai que j'ai eu tort parce que vous êtes une vraie grosse tête et c'est bien Jean Tardieu. Excellente réponse. Mais comment vous avez trouvé Jean Tardieu?
4: J'ai eu la chance de connaître Jean Tardieu sur la fin de sa vie. Il habitait juste en face de la prison de la Santé, parce que j'ai mis en scène une de ses pièces, La Cité sans sommeil. Et c'est un être qui était délicieux, qui a écrit des pièces savoureuses, pleines d'esprit.
0: Ok, ok, je relève le niveau. Ouais, okay, ouais, okay.
3: Et c'est là qu'on comprend pourquoi il n'a pas voulu prendre le petit déjeuner avec Isabelle.
0: Pour Timothée Ballard, je monte encore le niveau d'un cran. Monsieur Ballard habite Belleville-sur-Vie. Voilà quelqu'un aussi qu'on n'a sûrement jamais cité aux grosses têtes, en tout cas dans cette partie des citations, qui a dit « Il faut donner un sens à ses larmes, sinon autant aller pisser. »
5: C'est un urologue.
1: Il est mort?
0: Ah oui, ça, il est mort.
1: Depuis longtemps?
0: Oh là, il y a un petit moment quand même. Il est mort en 1878.
1: Ah oui.
0: Dans l'Isère. Alors attention, il était académicien français, mais il avait une particularité tout de même en tant qu'académicien. En tant que... Oh, bah, dis donc. En tant que gagadémicien.
1: Il est du même village que Michel Barnier.
0: Ah non, non, non, non, non.
5: Il
0: non,
5: était...
0: Non. Ah, quoique, c'est marrant ce que vous disiez là. Parce que
4: la tronche, il est né, Michel Barnier.
0: Il était du département du Mont-Blanc, qui correspond au duché de Savoie. Vous voyez, donc vous n'êtes pas si loin, Mme Tellier.
5: Okay. Et puisque... Oui,
6: enfin, Mademoiselle Tellier. Elle n'est pas non plus très près.
4: C'est un historien, c'est un écrivain de littérature,
0: alors,
4: un dramaturge.
5: Un homme politique.
0: Un homme politique, mais pas seulement. Il avait une particularité que peu d'académiciens ont eu. Il y en a eu, mais pas tant que ça.
4: Il était président de la République.
0: Comment?
3: Drag queen, il était drag queen.
0: Alors drag queen, non, mais il portait la robe.
1: On disait le père machin.
0: Et c'est vrai qu'on a utilisé son nom pour une chanson. Oui, on disait le père.
1: Merci.
0: On peut même pas mieux dire que le père, d'ailleurs, parce que c'est...
3: Il avait des enfants.
0: C'est devenu une célèbre chanson.
5: Le père.
1: Ah, le père.
5: Dupont-Loup.
0: Bonne réponse de Gérard Jugnot. En tout cas, effectivement, la fameuse chanson paillarde, le père Dupont-Loup, vient de cet académicien qui s'appelait comme vous d'ailleurs, Gérard, Félix Dupont-Loup.
1: Alors c'était le curé de Camaret?
0: Non, non, rien à voir, le curé de Camaret, c'est pas Félix Dupont-Loup, vous voyez. Il y a plusieurs chansons paillardes qui sont différentes.
1: Oui, mais c'est toujours les couilles qui pendent, parce que le curé de Camaret, c'est les couilles qui pendent, et lui aussi, c'est les couilles... Le père Dupont, les couilles qui pendent.
4: Quand un pape était élu, on disait « Duo tenet et bene pendentes ». Il en a deux et elles pendent bien pour vérifier que c'était un homme.
1: Depuis qu'il y a eu une femme qui a été papesse. Mais c'est parce qu'il n'en servait pas beaucoup, alors elle pendait. Alors ça, c'est faux, parce que tu peux t'en servir et que ça pend quand même.
7: Ah bon? Ouais. C'est une question d'âge.
1: Moi, j'aime bien quand c'est bien relevé, tu vois.
0: C'est bien d'avoir invité 3 spécialistes.
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0: Une question pour Monsieur Patrice Bosque, qui habite Saint-Maurice-l'Exil, c'est dans l'Indre. Et je vais d'ailleurs vous emmener dans un autre département, dans une autre région, pas loin de Grenoble, exactement à Monestier de Clermont, puisque c'est là-bas que fut créée une célèbre marque par les Français René Ramillon et André Vincent, marque devenue italienne depuis. Quelle célèbre marque, désormais italienne, a été créée près de Grenoble, à Monestier de Clermont?
12: Gucci. Alors,
0: Gucci, non.
1: De vêtements.
0: J'imagine. Vous disiez,
1: une marque de vêtements, de
0: une
1: mode.
0: Une marque de vêtements, oui, de mode.
1: Massimo Dutti.
0: Non, non.
1: Pas de mode.
12: Mais est-ce qu'il y a Ravillon, est-ce qu'on s'est inspiré de Ramillon et de Vincent
3: Massimo Gaggia pour...
0: Pas du tout. Mais
12: je suis sur une piste.
0: Vous êtes sur
12: Alors, redonnez-moi les prénoms, s'il vous plaît.
0: René Ramillon et André Vincent, mais ça n'a rien à voir avec leur nom.
13: Fusalpe.
0: Non.
12: Vous avez donné la ville.
1: Grenoble.
12: À côté de Grenoble, et c'est le trou perdu là où c'est. Pas le trou perdu. J'en sais rien.
1: Bah oui,
12: mais c'est là. Zut.
1: Monestier. Mais c'est Monestier. Une marque d'homme ou de femme?
0: C'est pour homme et pour femme et pour enfant.
3: Ah, je sais,
1: Benetton.
3: C'est Kawaii.
0: Kawaii, non.
1: Attendez.
0: Il y a d'ailleurs une demi-page aujourd'hui dans le Figaro. Marie-Gabrielle Graffin nous dit que samedi soir dernier, cette marque a fait l'événement en Chine en révélant les 10 collections.
1: Moncler.
0: Comment vous dites?
1: Moncler.
0: Moncler.
3: Oh oui.
0: Bonne réponse, Dan Roumanoff.
1: C'est pas français. Enfin,
0: Montclair, ça vient bien de Monestier de Clermont. Ils ont pris la première syllabe de Monestier, la deuxième de Clermont. Monestier de Clermont, ça a donné Montclair.
1: Ah, je suis déçu, je pensais que c'était français, moi.
0: Ah bah, c'était français.
1: Oui, j'ai compris, j'ai bien compris. Ça a été repris par un Italien, Monsieur Ruffini.
0: Vous apprenez des choses ici, hein, Monsieur Simone.
1: C'est dingue.
0: Et effectivement, on voit que cette marque a pris beaucoup d'ampleur depuis quelques années, parce que je suis à chaque fois très surpris quand je vois une boutique Montclair. Il y a toujours des files d'attente.
1: Ah oui, puis c'est
0: je
1: cher.
0: Me dis, mais qu'est-ce que les gens on voit absolument une doudoune, parce que c'est des doudounes essentiellement, c'est ça.
1: Mais c'est très chaud et très chic.
0: Pardon ?
1: Chaud et chic.
0: Ah, c'est chaud et chic.
14: Ouais. Bah, moi j'ai des damars.
12: Ça, c'est sexy.
14: Eh ben, ils font des damars sexy. Enfin, sexy.
3: J'ai pas envie de venir sous la couette, là, d'un coup.
12: Non, tu peux laisser la fenêtre ouverte, je pense que t'as plus de soucis.
14: Non, mais le damar, c'est bien, parce qu'après, vous pouvez mettre un truc un peu léger, vous avez chaud de toute façon.
1: C'est vrai.
14: Mais Damar m'a écrit en mail, là, parce qu'il me dit, mais ça fait 2 ans que je dois aller chercher mon cadeau, Damar.
12: Ah, mais c'est vrai qu'il voulait te faire un cadeau.
14: Oui, alors je vais vous dire ce que c'est. Et je suis pas venue, mais il me relance, il me dit, mais vous avez votre cadeau qui vous attend, alors c'est, cramponnez-vous bien, imaginez des chaussures, des Uggs, ouais, par exemple, mais qui sont, ils sont pas séparés, on met les deux pieds dedans, et après on peut plus bouger, sauf si on saute, comme ça.
12: Ah oui, alors,
14: c'est vraiment fait pour les vieux qui restent assis, et c'est mon
0: cadeau. Ah, vous voulez dire que les chaussures sont jointes?
14: Oui, enfin, si. En fait, disons que c'est un grand chausson où on met les deux pieds.
0: Une bonne paire de ciseaux et vous coupez en deux.
12: Non, c'est une sorte de chansonnière. Vous savez, quand vous êtes sur le canapé, que vous êtes en hiver et vous regardez un film, et ben pour pas avoir le froid aux pieds, vous mettez les deux pieds.
14: Imaginez une grande botte, en fait.
1: Oui, oui.
14: On peut pas
13: les
14: séparer.
13: C'est une chancelière.
14: Et c'est mon cadeau. Oh, c'est mon cadeau de mort. Et il s'étonne que je sois pas allé le chercher. Mais c'est vraiment pour les vieux les personnes âgées qui ne peuvent pas bouger beaucoup.
0: Allez-y en sautant à pieds joints, ça leur fera une surprise.
1: Ah oui.
12: Enfin voilà quoi. Mais avec ce que vend Damar, je suis surprise qu'il lui ait pas envoyé quand même.
14: Parce que j'ai pas donné mon adresse.
0: Comment voulez-vous qu'elle trouve l'amour?
12: Ben oui.
0: Elle donne pas son adresse alors que peut-être le livreur de chez Damar.
15: Bonjour, je suis commercial chez Damar. Je viens vous apporter vos chaussons.
0: Voulez-vous qu'on les essaye ensemble?
12: On peut proposer à Damar de livrer chez RTL le chausson magique à deux pieds et il sera transmis à Isabelle et comme ça
13: et on le met dans la valise
12: de le voir.
0: Alors ça me ferait plaisir de
15: moi,
0: vous voir.
15: Moi je veux bien
0: arriver.
15: Des outils de jardin aussi.
3: Bah, je peux passer une petite annonce du coup. Moi je veux bien de l'argent directement.
0: Tiens, restons dans les choses vestimentaires pour Nadia Delage qui habite Saint-Lô dans la Manche. Quels sont les hommes qui dans leur tenue ont un porte-jartelle.
3: Ah, des travestis.
15: Non. Ah non, mais il y a des hommes qui ont des porte-jartelles.
14: Bien sûr.
15: Pour tenir les chaussettes.
14: Et les chaussettes.
3: Alors, des cossets.
0: Alors, c'est pas pour tenir des chaussettes, là.
12: Bah non.
14: Ah, pour tenir le pantalon.
0: Oui, mieux.
14: C'est dans un autre pays.
12: Non, c'est dans un sport.
15: Des croupiers.
12: Et c'est un sport américain. Et c'est le baseball.
0: Alors, pas le baseball.
15: Non.
0: Alors,
12: Le football américain.
0: Pas le football américain.
12: Oui. Le volleyball.
0: Non.
14: Non, non.
12: Le golf. Mais non, le rodéo, qu'on est con.
14: Non. Quand on tape dans une balle avec une.
15: Le baseball.
14: Avec une baise. Non, avec un.
12: Ah oui, c'est ce que j'ai appelé le baseball il y a une heure.
14: Ah, d'accord. Ah,
3: ok. Le golf,
0: c'est pas de sa faute. Elle a les deux pieds dans le même chausson.
14: C'est un sport américain?
0: Un sport, pas seulement américain.
15: Le curling.
0: Pas le curling, mais on se rapproche.
14: Ah, patin à glace.
3: Le hockey. Hockey.
0: Le hockey sur glace. Les joueurs de hockey.
14: Pourquoi ?
0: Ont un porte-jartelle.
3: Ah oui, c'est vrai.
0: J'ai fait
3: du hockey, moi.
0: Et vous aviez des porte-jartelles.
3: Je me souviens que pour s'habiller, pour faire du hockey, ça mettait une heure.
0: Et oui.
3: Vraiment, c'est très long. Il faut tout se scotcher et tout. J'arrivais sur la glace, j'étais épuisé.
0: Ah oui, mais je comprends.
3: Non, non, mais.
0: Et vous étiez mignon, porte-jartelle.
3: Oh, bah écoutez, j'étais. Bon, non, mais ça m'allait pas mal, le truc de hockey.
15: Pourquoi les porte-jartelles?
0: Ils ont des.
3: Bah oui,
0: regardez.
12: C'est des protections.
3: Mais tu mets des heures.
0: Ah non, c'est pas des protections.
12: Non, mais c'est ce qui permet d'attacher les protections.
0: Absolument. Voilà.
12: À la ceinture, à porte-jartelle.
0: Vous pouvez acheter des porte-jartelles pour 25 euros. Si vous êtes hockeyeur, et bientôt Monsieur Boublil, outre les chaussettes, vendra donc
15: les
0: porte-jartelles Max Boublil bientôt chez vous.
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0: Une question pour Youssef Amal qui habite le Bourget. Et la question concerne un personnage de la littérature française dont je vous demande comment il s'appelait, quel est, on va dire, le surnom qu'on lui donnait. Ça a d'ailleurs fait le titre du livre. Dans l'histoire, il s'appelle Daniel Esset. C'est un roman paru il y a longtemps, je vous préviens, en 1868. C'est un jeune garçon rêveur qui grandit dans le sud de la France et qui s'appelle Daniel Esset. Quel est le nom de ce livre et le surnom de ce jeune garçon?
18: Alors c'est juste les seules infos qu'on peut avoir, c'est ça.
0: Je vais pas vous en donner.
18: Est-ce que c'est par exemple l'autobiographie de Jean-Marc Morandini?
0: Non.
18: Un mec dans le sud qui rêve.
0: Un roman autobiographique. Effectivement, il grandit dans le sud de la France avec son frère Jacques, si vous voulez. La famille va tomber dans la misère à la suite de la faillite de l'entreprise familiale. Alors le petit Daniel, il va partir avec sa famille en exil à Lyon. Il va aller au collège et c'est un professeur qui lui donne le surnom. Surnom qui est le titre de ce célèbre livre.
14: Le cancre?
0: Le cancre, non.
18: Le grand moulne?
0: Le grand moulne, non.
14: Le Guy de Graigne?
0: Le petit con, non.
14: Guy de Graigne?
19: Bah si. Et puis il y avait la pub, il disait, vous ne ferez jamais rien de votre vie, Guy de Graigne. Il y a au kilo aujourd'hui.
0: Oui, mais c'est pas littéraire, ça, monsieur.
14: Et en plus, il s'appelle Daniel.
18: Le Orla, non.
20: C'est pas un livre de Zola?
0: Non, de Zola, non.
18: Et pas Pagnol?
0: Pagnol? Mais vous avez trouvé la moitié du titre.
18: Bah c'est le petit, alors.
0: Eh oui, mais
18: le petit quinquin?
0: Le petit quoi?
18: Le petit chose?
0: Pardon.
18: Le petit chose?
0: Petit chose, bonne réponse de Gérard Jugnot. De quel auteur?
20: Alphonse Daudet.
0: Alphonse Daudet, bravo Georges Jonathan.
18: Allez, par contre, je l'ai.
0: Vous avez dû lire ça, Alphonse Daudet. Oui. Vous l'avez lu, Joyce?
20: Oui.
0: Ah bah oui. Ouais. Et vous aussi, monsieur de Kersauzon?
21: Non, je ne l'ai pas lu et je n'ai pas fait de chanson non plus.
0: Pourquoi vous demandez ça?
20: Dis ça par rapport à ma réponse, c'est ça?
21: C'est gratuit.
18: En plus, oui, vous discutiez vachement avant l'émission.
19: Ah oui, mais...
18: Je ne sais pas de quoi vous parliez, mais vous étiez vachement proche.
19: Je lui ai dit qu'il y a un projet qui naissait.
18: C'était tout chaud, il y avait côté la petite fille avec ton zizi à côté.
20: On avait brisé la glace et il y a la glace qui s'est montée entre nous après.
18: Ça, c'est le monde des médias, c'est terrible.
20: Ouais.
18: C'est comme Karine Le Marchand, elle est pas aussi sympa à part avec les brebis.
19: Oui, elle est gentille, c'est gentil.
18: Ah ouais.
19: C'est une nature.
18: Elle est géniale, elle est géniale. Elle était à Sciences Po.
0: Et pourquoi vous voulez nous fâcher avec tout le monde, vous, là-bas?
18: Je vous dis qu'elle est géniale, Karine Le Marchand.
19: Non, mais voilà. Pourquoi? Non, mais.
18: C'est la sœur insublée, je peux pas blairer.
19: Oh.
18: Je peux pas te marrer comme ça aux blagues de Canteloup, comme ça. C'est pas sincère.
19: Ah si, bon.
18: Non, mais Canteloup, il est fort, il est drôle, mais pas le soir, là, sur TF1. Eh, les gens, elles font. Ah, quelle est marrante l'imitation de Michel Rocard, incroyable. Non, mais. Oh, le jeu de mots, années 80, incroyable. C'est pas possible. Ah, Gérard, c'est pas possible.
19: C'est spécial, cette émission.
20: Ah, moi, j'aime bien Alessandra Sublime.
18: Le boule de haine.
20: Elle est solaire.
19: Ah, elle aurait pas dû se mettre en blonde, là, ça ne va pas.
0: Nous, on aime bien.
18: Elle est en blonde.
19: Oui, elle a fait des mèches, c'est pas beau.
20: Ah, j'avais pas vu ça. Mais elle est tellement, elle rayonne, elle est sublime.
19: Ça fait camping.
18: Bah, Alessandra Sublime, c'est la bourgeoise du camping. Elle a tout, elle a,
19: oui, elle a le mobile.
18: Elle a un côté très mohair, tu sais,
19: oui,
18: et
19: oui,
18: très plan de chat en même temps.
19: Ouais.
18: Donc très TF1, comme ça, tu vois. À la fois le mythe un peu de la bourgeoise.
0: Mais arrêtez et...
3: Mais pourquoi tant
18: mais non, mais ça tourne pas, on est entre nous là, on fait de la sociologie là.
19: Ouais.
18: Sociologie des médias, c'est intéressant.
0: C'est très bien, ça cartonne chaque soir sur
18: TF1. Pourquoi Laurent Ruquier présente les grosses têtes par exemple?
0: Oui.
18: Parce que moi, il fallait à la fois quelqu'un de viril, mais pas trop.
19: Oui.
18: Quelqu'un de drôle, mais pas trop. Quelqu'un d'intelligent, mais pas trop. Et à la fois qui représente un peu l'autorité, espèce de mix entre Laurent Wauquiez, Alain Minc, et à la fois l'humour de... Comment tu t'appelles déjà, Jean-Philippe Janssen. Fallait un mix de tout.
0: Monsieur de Kersauzon a dit lui-même que j'étais le plus viril d'entre vous.
19: Ah, alors monsieur... là, je vois pas pourquoi il dit non. Ça. Hein.
2: Pas d'entre nous, d'entre eux.
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0: Ah, je voudrais maintenant vous poser une question zoologique pour faire plaisir à Laurent Raffinon et pour Jean-Michel Talaron qui habite Mulhouse. Si je vous dis que le mandril est bleu, blanc, rouge, pouvez-vous me préciser pourquoi et comment?
3: Bah parce qu'il a ses attributs, c'est la reproduction de son derrière sur son nez, c'est un singe de la famille des babouins et c'est ses couleurs qu'il arbore pour la parade nuptiale.
20: Ah, sur le nez?
3: Ah ouais. Sur le nez.
0: Alors qu'est-ce qu'il a de bleu, qu'est-ce qu'il a de blanc et qu'est-ce qu'il a de rouge?
18: Alors moi je dirais le front bleu, le nez blanc et la bouche
2: rouge. Non, il a le nez rouge.
3: Non, il a le nez rouge.
0: Alors il a le nez rouge, ça c'est bon.
3: Et la bouche blanche.
2: Il a les yeux bleus?
0: Non.
2: Le cul bleu?
0: Non. Vous avez une partie de la bonne réponse, cher Laurent, parce qu'effectivement, le mandril, c'est bien un babouin. Ça fait partie de la famille des cercopithèques,
18: oui,
0: qui sont des singes.
18: Il a le cucu tout blanc.
0: Alors non, c'est pas le cul qu'il a blanc.
18: Non, je
2: les
18: sais.
2: Les couilles.
18: Pardon.
20: Les coucougnettes.
0: Alors quoi, les coucougnettes?
20: Les couilles,
18: Elles sont bleues.
0: Alors, les testicules sont bleus.
3: Oh, comme c'est joli.
20: Oui.
0: Effectivement.
18: Comme
20: les sont, et son sexe est blanc.
0: Et c'est pas le sexe qui est blanc.
2: Le cul.
0: Non, non.
18: Je sais. Il a les cheveux, une petite coupe à iroquoise bleue.
0: Il a le nez rouge.
2: Les joues blanches. Ouais.
0: Il a les couilles bleues.
2: Ouais. Ah. Il a les couilles.
3: Ça dépend de la température.
2: Elle a les couilles bleues. On peut le rencontrer.
18: On cherche et le
3: on
18: blanc.
3: On le rencontre quand?
2: On dirait une chanson de Claude François.
0: Ah, il avait qu'à pas voter Rassemblement National.
2: Le blanc n'est pas sur le visage, Laurent?
0: Non, alors le
20: sur
0: visage.
20: Sur le torse.
0: Presque.
18: Le cou.
0: Il a une collerette blanche.
20: Ah.
0: Il a le nez rouge, une collerette blanche et les testicules bleus. C'est quand même une bonne réponse de Laurent Baffie à propos du babouin. J'ai une autre question animalière pour monsieur zoologique, pour monsieur Baffie. Bah oui, mais il aime ça, vous savez. Quel est l'autre nom du nandou? Le nandou qu'on trouve plutôt en Amérique du Sud.
2: Le casoar?
0: C'est-à-dire?
2: L'autruche.
0: L'autruche! Bonne réponse de Laurent Baffie. Pour monsieur Sapin, donc de Camaret-sur-Mer.
18: Ah, moi je connais le curé de Camaret.
0: Encore une question animalière.
20: Mais t'es pas loin du sapin.
0: Pouvez-vous me citer, allez, deux exemples d'anatidés?
2: Bien sûr. Le canard, le colvert.
3: Il est chiant, pas les carottes, là.
2: Voilà.
0: Le canard et quoi d'autre?
20: L'oie.
2: Le colvert, la.
0: Le colvert, c'est aussi
20: le
0: un canard.
20: Le cygne.
2: Le grèbe épais. Le grèbe, le foulque, le.
18: Mais non, mais.
2: Le pigeon.
20: Le cygne.
18: L'oie.
20: Le cygne.
0: L'oie. Le canard.
18: Mais oui, il arrête pas de répéter les mêmes noms.
20: Le cygne.
3: Pas tout ce qui fait du foie gras, quoi.
0: L'oie, le canard, le cygne. On fait pas du foie gras avec un cygne.
2: Ah bon?
0: On
2: aurait essayé.
0: Mais en tout cas, effectivement, ce sont des anatidés, les oies, les cygnes, les canards et effectivement, les autres volatiles apparentés, mais les trois principaux, on va dire, et génériques, ce sont les canards, les cygnes et les oies qui sont tous des anatidés. Bonne réponse de Laurent Beuf.
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0: Une question pour Madame Cariou Anaïg qui habite Plombanelec dans le Finistère. Quelle commune a 10 fois plus de commerce que d'habitants?
2: Lourdes.
0: Lourdes, non.
4: Mais
20: c'est en France, hein?
0: 10 fois plus de commerces que d'habitants, c'est en
4: Ouessant,
0: France.
4: Ouessant,
0: Ouessant, non.
20: Un lieu touristique.
0: Non, parce qu'à Lourdes, Montmartre. À Lourdes, il y a quand même beaucoup d'habitants, hein.
2: Oui, mais enfin, ils sont plus ou moins décédés.
5: En Bretagne.
20: Est-ce que c'est en Bretagne, Saint-Michel, le Mont-Saint-Michel.
0: Le Mont-Saint-Michel, bonne réponse de Karine Marchand. Ah oui, le Mont-Saint-Michel, là, c'est vrai qu'il n'y a pas beaucoup d'habitants et en revanche, il y a beaucoup de commerces. Oui. Vous avez raison, hein, Lourdes, il y a beaucoup de commerces aussi, mais quand même, c'est une grande ville aussi, Lourdes, tandis que...
4: Bah, surtout que le Mont-Saint-Michel se vide tous les soirs.
0: Ah oui.
4: Les gens n'habitent pas, tous les commerçants n'habitent pas sur le Mont-Saint-Michel, ils repartent le soir.
0: C'est oui, ce qu'on vient de dire, voilà. Monsieur Nogérias. Oui. C'était le principe même de la question.
4: Mais non, mais ils pourraient habiter sur place, c'est ça.
20: Ça me dans ces cas-là, il y en aurait plus.
2: Il est meilleur en accent.
20: C'est ça. Du coup, et donc, ce serait plus le village qu'on a le moins.
0: C'est quand ça s'est ramolli dans votre cerveau, Nogérias?
4: Pendant le confinement, ça a été terrible.
0: Mais il y a des guides qui viennent quand même le matin, qui repartent le soir au Mont-Saint-Michel. Pourriez-vous me faire la visite guidée du Mont-Saint-Michel en russe, par exemple?
6: N'est-ce pas, j'y ai été au Mont-Saint-Michel, n'est-ce pas, j'y ai pas été au Bénédictinis, au Trinias-Boy, et votre Mont-Saint-Michel, pas
0: et pour les Espagnols, le Mont-Saint-Michel?
6: Les Jorge, parce qu'elle tenait monte en Sénimicale, et tel Jorge, aussi, Maradona, que Russo, Pain, et Tambien, et tant d'Arjejo, de la Mancha, et Sarbe, Hegdo, et Tarbe, Conseil, et Fri, et Bref,
0: il y a des Suisses qui viennent visiter le Mont-Saint-Michel?
6: Oui, il y en a quelques-uns. Si vous voulez, là, à l'intérieur du mont, attention, la marée revient, ah ben trop tard, faut repartir.
0: Il y a des Chinois qui visitent le Mont-Saint-Michel?
6: C'est ça, et Chinois, c'est donc, dans le contrat, il y a des Chinois,
0: Et il y a des guides. Est-ce qu'il y a des guides pour les Mexicains au Mont-Saint-Michel? Et j'imagine, on terminera par ça, que des Qataris ont déjà imaginé racheter le Mont-Saint-Michel. Je crois qu'il est temps de passer à une autre question.
2: Bah oui.
0: Et ce sera pour Djaparen Sylvinanak. Donc elle a un nom très long, cette auditrice. Djaparen Sylvinanak habite Nogent-sur-Marne, en tout cas. Et ma question concerne monsieur André Marionnet. Monsieur Marionnet, à qui on doit quelque chose que vous achetez aujourd'hui sur les marchés et qui fut créé il y a quelques dizaines d'années seulement?
20: Ça se mange?
0: Quelque chose qui se mange, oui.
2: Une confiserie?
0: Une confiserie, non.
2: Mais c'est sucré.
0: Mais c'est sucré.
4: Un biscuit?
0: Un fruit, oui.
2: Un fruit?
4: Ah, le kiwi français?
2: Le kumquat?
0: Attention, c'est un fruit, mais pas n'importe quel fruit.
2: Le brugnon?
0: Et ça a été, le brugnon, non, ça a été créé et commercialisé dans les années 90 par ce, oui, c'est assez récent quand même, par ce pépiniériste Sologno qui s'appelait André Marionnet.
4: Alors c'est un hybride, c'est quelque chose qu'il a obtenu par hybridation.
2: C'est pas le mélange. Exactement. La groseille à macro.
0: Alors la groseille à macro, non.
20: C'est l'orange tanguine.
5: C'est l'orange qui...
0: Ce n'est pas une orange.
20: L'orange citron.
0: Alors trouvez le fruit déjà et ensuite la
2: pomme.
0: La pomme, non.
2: La pamplemousse. Le scoubidoubidou.
0: Non.
5: C'est le pamplemousse.
20: C'est un fruit rouge.
0: Un fruit rouge.
2: La groseille, la mûre.
4: La fraise, un genre de fraise.
0: Alors c'est une fraise.
4: La mara des bois.
20: Oui.
0: La mara des bois. Excellente réponse d'Éric Logérias.
2: Alors et qu'il faut manger dans la baignoire, l'écraser dans la baignoire.
4: Mais dans une baignoire en forêt.
0: La mara des bois, elle est récente, ça n'existait pas. Il y a 30 ou 40 ans, la mara des bois.
20: Elle est bonne, hein.
0: C'est comme la gariguette d'ailleurs. Hein.
2: Ouais.
0: Ce sont des fraises qui ont été créées parce qu'à un moment donné, il a fallu rivaliser avec les fraises d'Espagne qui n'avaient plus aucun goût.
2: Et qui sont dégueulasses pour la santé parce qu'elles sont pleines de pesticides.
0: Et donc, on a inventé des fraises un peu plus sucrées, avec un peu plus de goût, la gariguette, la mara des bois. Ah, vous aimez ça, monsieur Janssen?
5: Ah oui, je suis très fraise. Hein.
0: Ah oui.
5: La Plougastel, la gariguette, la mara des bois.
4: La Plougastel, c'est... oui.
5: Ah, la Plougastel, la oui. Ça fait des beaux gâteaux, des belles tartes. Moi, j'aime bien faire des clafoutis, des tartes. Donc, et les fraises.
20: Ah
5: des...
20: bon?
4: Tu cuisines?
5: Bon, enfin, je pâtisse.
4: Je pâtisse.
0: Vous faites des clafoutis pour les garçons qui viennent à la maison, alors?
5: Oui, je leur fais des tartes et des gâteaux. Ils aiment bien, ils apprécient, hein, les gamins.
0: Bah oui, ils repartent.
5: Ah, ben, ils viennent pour le goûter, voilà.
19: Il m'appelle Tati Bonbon.
20: On fait aussi de l'oignon en confiture.
0: Oui, oui. J'ai une question pour vous d'ailleurs, tiens, monsieur Janssen, et pour Marie Pugelat qui habite M dans le Nord. Dans quel cas une biroute n'est pas le pénis que l'on sait?
20: C'est un vêtement.
0: Et vous avez dû en voir des biroutes, monsieur Janssen. Enfin,
2: c'est un vêtement, Laurent.
0: Je parle pas du sexe, hein.
19: Oui, je comprends, je comprends.
2: C'est pas ce que tiennent les gens qui guident les avions, les biroutes.
0: Non, mais en revanche, souvent, il y en a une pas loin, oui.
4: C'est à bord de l'avion, la biroute?
0: Ah non, c'est pas à
2: bord de l'avion. C'est pas la cale qu'on met sur la roue.
0: La cale sur la roue, non.
4: Dans un aéroport?
0: Pardon?
4: C'est forcément dans un aéroport?
0: Oui, dans un aéroport, souvent.
4: Ah bah c'est le couloir qu'on amène, le couloir automatique qu'on amène jusqu'à la porte. Non.
20: C'est le bonnet qui montre s'il y a du vent.
0: Allez-y.
20: Bah c'est un truc en conique avec des rayures et s'il y a du vent, ça sonne.
0: C'est la manche à air.
2: On dit la manche?
0: Eh oui.
20: Le manche à air.
4: Mais il connaît plus le manche à air, lui.
0: Ah
4: c'est
0: non,
4: pour
0: non,
4: ça.
0: On dit une manche.
20: Ah bon,
0: mais oui, parce que c'est une manche dans laquelle s'engouffre le vent, vous voyez. C'est pas un manche, c'est une manche. La manche avant, la manche à air, qui permet non seulement d'indiquer la direction du vent, parce que ça, une girouette saurait le faire aussi, mais aussi la vitesse.
4: La force du vent.
0: La force et la vitesse du vent. La manche à air, c'est une biroute.
4: Ah bah tiens.
0: Et vous en avez eu des biroutes?
19: Ah oui, j'en ai vu beaucoup. Sur tous les aéroports du monde. Hein.
0: Faisiez attention à la biroute quand vous arrivez.
19: J'ai toujours fait attention, surtout à la vitesse de la biroute. Parce que ça arrive d'un coup. C'est rayé rouge et blanc.
2: Ça dépend des maladies.
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0: C'est une phrase terrible d'ailleurs. C'est quelqu'un qui à l'Assemblée a déclaré « La France s'ennuie. La France est une nation qui s'ennuie. » Quel député a eu cette célèbre phrase à l'Assemblée nationale?
2: C'était sous la monarchie de Juillet.
0: On est en 1839.
2: Alors, oui, c'est ça. Donc.
14: Mais alors, plus précis, Juillet, quel
19: attends,
14: jour?
19: Tu veux nous donner le temps?
14: Quel jour? Il nous fait la météo. Quel jour, là?
0: Ah bah oui, il fait un temps de monarchie de Juillet aujourd'hui.
2: Ouais, alors, ça aurait pu être Lamartine.
0: Et c'est Lamartine. Bonne réponse de Franck Ferrand.
4: Et là... Et oui. Même quand il t'accuse pas d'être bête dans son ton, tu te sens accusé.
14: Ouais.
4: Ce serait pas la monarchie de Juillet.
0: Bah oui, parce que c'est vrai qu'en dehors d'être un poète, romancier, dramaturge célèbre, Alphonse de Lamartine, il faut le rappeler, fut député.
2: Oui, et il a été candidat à l'élection présidentielle de 1848 et il a fait moins de 2%, ce qui n'est pas formidable.
14: Oh, il a fait presque comme Anne Hidalgo.
2: Mais les gens dans les campagnes disaient, qui c'est cette Martine, là, Lamartine?
0: Mais Lamartine, elle est à Lille, elle est pas à Paris. Florence Gau espère un chèque RTL. Pour l'instant, on n'a rien donné à nos auditeurs encore. Peut-être il y a un espoir, puisque la question qui vient concerne le monde du cheval. Et vous savez que Dari Boudboul,
4: quelle mauvaise idée.
0: N'en touche pas une. Alors,
4: elle était silencieuse, vous avez raison.
19: Elle sait où est la tête, où sont les sabots.
0: Qu'en dit-on d'un cheval qui les zin? Z-A-I-N.
14: Ah, ça, je sais.
19: C'est une couleur.
14: C'est une couleur zin. C'est quand il a pas. Il est tout noir, et qu'il n'y a pas du tout un petit poil marron, blanc, beige.
19: Bah, tout noir, quoi.
0: Alors, attendez, là.
14: Laurent, vous êtes de mauvaise foi, c'est ça. Vois que vous grimacez. Parce que les auditeurs ne voient pas Laurent.
4: S'il est tout noir, il est zinzin. Voilà, les jeux de mots, ça ne marche pas. J'essaye, hein.
0: C'est elle qui est zinzin, c'est pas le cheval.
14: Mais c'est ça, zin, c'est tout noir.
2: Non, ça veut dire qu'il est d'une robe sans aucun poil d'une autre couleur.
14: C'est ce que je viens de dire, franchement. C'est noir.
2: C'est plus général.
14: Non, zin, il a aucun poil blanc.
0: Voilà, ça c'est la bonne définition, quelle que soit sa couleur.
14: Et aucun poil blanc.
19: Et un cheval blanc alors, il est jamais zin?
14: Ça n'existe pas un cheval blanc.
4: C'est comment?
2: Ah bon, comment
14: non, ça? Non, il n'y avait que celui d'Henri IV.
2: Mais et encore.
14: Et encore, voilà.
20: C'est des albinos, les chevaux blancs.
14: Voilà, ils sont roses.
0: Les chevaux
14: roses et blancs.
0: Les chevaux blancs, les chevaux.
14: Mais il y a des chevaux,
19: t'as laissé ton cerveau, là. Parce que.
4: Mais non, la porche au pinard.
0: T'as dit les chevaux. C'est vrai que. Géronimo avait des chevaux blancs.
4: C'est-à-dire que quand il y
0: est, en revanche. Et en revanche, si vous commandez un Jéroboam de cheval blanc, ça va vous coûter très cher.
14: Non, mais attendez, j'ai bu un coup avec Dari Boudboul avant, je suis crevée.
19: Non, mais à mon ami, ce que tu as pris pour de l'eau des viandes, c'était de la vodka.
0: En tout cas, un cheval zin, c'est un cheval qui n'a aucun poil blanc. Bonne réponse quand même,
14: enfin.
0: De Dari Boudboul. Ouais. Une question anniversaire pour Fabienne Julliot qui habite Dax dans les Landes.
14: Pour les femmes.
0: Ah bah c'est marrant que vous chantiez. Pourquoi vous chantez à cause de Rulio, Fabienne Julliot. Oui, très bien, parfait. Ah, il faut la suivre. Hein,
8: non, elle a envie d'exister.
14: Elle est rapide.
10: Attendez.
0: Mais justement, ça tombe bien parce que Rulio a un lien avec la question qui vient.
10: Je l'adore.
0: Une question musicale.
14: Je voyez, croyais qu'il était mort.
0: Oh mais non, il n'est pas mort, Rulio.
14: Ah bon
0: Pourquoi il serait mort? Il est au bout du Rulio, mais il n'est pas mort.
10: Mais il n'est pas mort, mais il est toujours zin.
8: Pourquoi vous, quand vous faites des jeux de mots, les gens y rient?
0: Bah parce que c'est drôle.
8: Il n'y a que quand vous voulez faire.
14: Au bout du Rulio, c'est drôle.
0: Parce qu'il faut les faire vivement et que ça soit voilà.

0: Une autre chanteuse.
1: Une autre chanteuse.
2: Oui, bah c'est évident. Allez.
3: Son nom ne me revient pas.
2: Une chanteuse de ABBA, sûrement.
1: Une chanteuse de ABBA, pourquoi alors?
2: Parce qu'elles étaient deux, donc ça fait deux possibilités que j'ai la bonne réponse.
1: C'est logique.
0: Oui, oui, c'est pas idiot, là. Pour le coup, c'est pas idiot.
4: Mais 1965, il n'y avait pas ABBA.
1: Non, il n'y avait pas encore ABBA, effectivement. Voilà. Mais en revanche, il y a un lien avec ABBA et Caroline Diamant vous a mis sur
2: Il y a l'Eurovision.
1: Le concours Eurovision, voilà pourquoi d'ailleurs il y avait aussi un lien avec Julio Iglesias, puisque Julio a aussi été candidat à l'Eurovision pour l'Espagne à une époque. Et là, Katy Kirby, elle est anglaise. Alors, qui elle a giflé?
2: Elle a giflé la concurrente irlandaise.
1: Non.
0: Est-ce qu'elle a giflé une Française?
5: France Gall.
1: Une Française.
5: France Gall.
1: Et elle a giflé France Gall. Oh, bonne réponse de Franck Ferrand.
0: Pourquoi elle l'a giflé?
1: Elle l'a giflé parce que France Gall a gagné cette année-là
2: Bonne perdante
1: et que tout le monde pensait que c'était Katy Kirby qui gagnerait. Qu'est-ce qu'il y a, monsieur?
5: Mais il faut que je vous raconte.
1: Monsieur Ferrand.
5: Une seconde, mais
2: il y était.
5: J'ai passé avec France Gall presque un an, qui était d'ailleurs tout à la fin de sa vie, pour faire un film sur elle. Bon, et quand vous avez raconté cette histoire, vous avez dit Katy Kirby. Je vous promets que je me suis dit, mais je connais ça, mais je ne savais plus du tout.
1: C'est-à-dire que maintenant vous faites même l'histoire des chanteuses. Ouais. Alors. Et effectivement, Katy Kirby était la favorite du concours Eurovision de la chanson cette année-là. Ça se passait en Italie, ça se passait à Naples, mais c'est l'Angleterre qui était favorite et c'est la Française qui va gagner. France Gall, qui d'ailleurs ne représente pas la France, rappelons-le, elle représente RTL, le Luxembourg au concours Eurovision de la chanson, avec Poupée de cire, Poupée de son, une chanson de Serge Gainsbourg, une chanson qui va connaître un triomphe. Il y a même, il faut dire, des traductions incroyables. Das war eine schöne Partie, ça c'est la traduction allemande de la chanson.

0: la version italienne.
1: Oui.
0: Il y a eu la version italienne.
2: Oh, wow.
3: On fait toutes les versions fascistes.
0: Non mais c'est assez incroyable.
4: Et Laurent, c'est pas la même année. Parce que si je me souviens bien, France Gall a été avec Claude François.
0: Oui.
4: Et je crois
0: j'allais y venir.
4: Ah, parce que je crois qu'il l'a quitté juste après.
5: Il était furieux.
0: Mais pas juste après. Je vais vous raconter.
4: Le soir même.
0: Oui, le soir même. Mais pire que le soir même, entre les deux chansons, puisque ce soir-là, France Gall va chanter une première fois son titre Poupée de cire, poupée de son, quand elle chante au même titre que toutes les autres candidates. Mais vous savez que la gagnante,
6: elle rechante
0: à la fin, rechante la chanson, puisque ça y est, elle est désignée gagnante et elle revient chanter. Et quand Claude François a France Gall au téléphone, eh bien, Claude François n'est pas content de la première prestation de France Gall. Il apprend en plus qu'elle gagne. Il lui dit qu'elle a chanté comme un pied et il la quitte au téléphone avant qu'elle vienne chanter la deuxième fois sa chanson. C'est pour ça qu'elle revient, en pleurant. Pas du tout parce qu'elle est heureuse d'avoir gagné. Elle revient en pleurant parce qu'elle vient de se faire larguer par Claude François au téléphone.
4: Elle s'est pris,
6: elle a réussi à chanter.
4: Donc elle s'est pris une baffe dans la gueule. Après, elle se fait quitter par Claude François.
0: Mais c'est ça.
4: Elle rencontre Franck Ferrand et elle meurt.
0: Non mais c'est incroyable.
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10: Moi, je tiens à dire que j'ai pas trouvé de bonne réponse parce qu'il y a quelqu'un dans le public qui m'a apporté des chouquettes, donc j'arrête pas de manger depuis tout à l'heure.
0: Ah oui,
10: Je voudrais remercier madame. Comment vous appelez?
3: Mais c'est Catherine.
10: Merci Catherine. Mais j'arrête pas de manger tout à l'heure et boire du café, mais j'avais trouvé plein de bonnes réponses.
0: C'est goûter, c'est l'heure du goûter, mais d'habitude, c'est que monsieur Toen qui a le droit au chouquet.
3: Oui, mais comme elle veut plus coucher avec moi, j'ai plus rien.
0: Ah, vous voyez ce qu'il vous reste à faire, Stony.
3: Il y a moyen avec le mec de banlieue, t'inquiète pas, il y a toujours moyen.
10: Je suis prêt, on est là.
3: Le mec de banlieue, rien à foutre. Un pain au chocolat, un nichon, il est content, là. Allez Catherine, fais-toi plaisir.
0: Dites-moi, madame, vous auriez pu tomber pire, hein. Regardez, elle est toute contente, la dame. Oh là là.
3: Ouais, heureusement, ça aurait de belle amie.
5: On va du dedans, toi.
3: Non, mais t'es très bien. Quel âge t'as d'ailleurs?
5: Je sais pas, ça change chaque année.
0: J'ai une autre question. Une question.

0: qui concerne Marie-Louise et Ernest. Voilà un couple incroyable, un couple qui a créé, il faut le dire, la Samaritaine à Paris. Elle était petite vendeuse dans un autre magasin d'ailleurs que la Samaritaine. Elle était vendeuse au rayon confection du Bon Marché, Marie-Louise.
1: Oui, au Bonheur des Dames.
0: Voilà, exactement. Et puis lui, il avait déjà racheté la Samaritaine, là où il se passe et où on trouve tout à la Samaritaine.
1: C'est grâce à Bernard Arnault qu'on embrasse d'ailleurs.
0: Bon, c'est plus un grand magasin aujourd'hui, c'est un hôtel.
1: Non, non, c'est aussi un magasin, vous êtes gonflé là.
0: La Samaritaine.
1: Alors là, c'est du racisme anti-riche.
2: C'est le cheval blanc.
3: C'est le oui.
0: Mais non, c'est le cheval blanc, la Samaritaine.
1: Mais ils ont rouvert la Samaritaine, c'est aussi un magasin de luxe, mais il y a l'hôtel qui donne.
2: Cheval blanc.
1: Merci Catherine. C'est bon, hein, avec Stomy, c'est fait. Je réserve la chambre moi-même. Non, mais tu le mérites, Catherine. La Samaritaine, demandez aux gens qui connaissent un peu cette ville, qui ne sont pas constamment à Neuilly dans leur triplex. Il y a un hôtel qui donne sur la Seine et derrière, ils ont fait un magasin qui ressemble d'ailleurs au Bon Marché, en moins bien, parce que le Bon Marché, c'est le top. Mais c'est très luxe. Mais
0: ah
1: c'est
0: bon, je savais pas.
1: Si,
3: bah oui. Et du coup, on trouve pas tout. Hein.
0: Samaritaine. Ah, je savais pas qu'il y avait encore la Samaritaine.
1: Bien sûr.
3: Oui, oui.
1: Mais ça s'appelle autrement. Non, ils ont rebâti ça, la Samaritaine. Si.
0: Ça s'appelle la Samaritaine.
1: Oui.
4: Et par on rapport à Lidl, c'est comment?
1: C'est un tout petit peu moins cher.
0: Lidl des grosses têtes, c'est vous.
4: Oh, merci, patron.
0: Tout ça ne nous dit pas comment s'appelaient Ernest et Marie-Louise.
1: C'est connu pourtant.
0: Puisque c'est ça que je vous demande.
3: Ils s'appelaient BHV.
0: Ah non, non.
2: Mais ils étaient déjà.
0: Ça, c'est BHL, c'est votre mec.
3: Ah, ouais. Mais bien sûr, le roi Merlin.
0: Ben c'est pas idiot parce que vous avez raison. Le roi Merlin, c'est un monsieur le roi et un monsieur Merlin.
4: Ah non, non, je sais. Non, c'est Bricot et Rama.
0: Mais non. Enfin.
3: C'est pas Ernest. C'est ça qu'il faut trouver en gros quand
5: okay,
3: même.
5: Ça y est,
1: Ernest Monop.
0: Ah, oui, bien sûr, il faut trouver deux noms associés.
3: Ah, William Sorin.
0: Ou mais non.
3: Jacob de Lafont.
0: C'est quoi ça, Jacob de Lafont?
4: C'est des chiottes.
3: Mais non, c'est des ascenseurs. Et
4: non, c'est des chiottes.
2: Et sinon, c'est des toilettes aussi.
0: J'étais sûr.
2: Des toilettes.
0: J'étais sûr. Ça, je veux dire, quand vous rentrez dans une pièce Jacob de Lafont, vous devez pas aller très haut, hein, Ariel. Hein. Monsieur Michel Legrand de Dunkerque va toucher 300 euros.
4: Ah bah si c'est Michel Legrand.
0: Ah
4: alors.
0: Bah c'est encore Macha Meryl qui va prendre une fois de plus qui va prendre le pognon.
2: Est-ce qu'il y a une rue qui porte leur nom?
0: Ah oui, et c'est même pour ça qu'ils sont célèbres pour
2: ah,
0: tout
2: pour
0: vous dire.
2: Ah pour la rue.
0: Ouais.
2: Important ça.
0: Ah oui. Et voilà, un chèque RTL pour Monsieur Legrand. Et regardez, il y a une main, deux mains qui se lèvent.
3: Ah,
0: je vous demande d'y aller, Monsieur Toen.
1: Bon, Serge, t'as déjà gagné 4000 euros ce mois-ci. On va aller voir quelqu'un d'autre, ça te dérange pas. Bonjour madame, présentez-vous et la réponse s'il vous plaît.
6: Cognac Jai.
0: Eh oui, c'est Cognac Jai.
4: Ah oui, oui.
0: Ernest Cognac et Marie-Louise Jai. Et leurs deux noms se sont associés, ça a donné Cognac Jai.
4: Oh.
0: Et c'est vrai que la rue Cognac Jai est devenue célèbre. Elle n'a, elle, rien à voir avec la Samaritaine, la rue Cognac Jai, mais à cause de la télévision.
2: Télévision.
1: Ou pendant des années. Vous pouvez nous donner un indice quand même.
0: Ouais. Bah, oui, mais faut poser les bonnes questions pour ça. Et d'ailleurs, Monsieur Orlinski y arrivait doucement parce qu'il avait effectivement trouvé que c'était une rue célèbre dans Paris parce que là-bas, effectivement, il y avait la télévision pendant des années.
1: On à disait, vous Cognac Jai.
0: Ici Cognac Jai, à vous Cognac Jai. Eh bien, c'est Ernest Cognac et Marie-Louise Jai qui étaient les créateurs et propriétaires de la Samaritaine.
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0: Pour Margot Daumont qui habite Russange en Moselle, est-ce que vous pourriez retrouver le nom de ce roman très célèbre? Ça va être très très très facile. Il s'agit de retrouver un roman dont le narrateur s'appelle François Serel et il nous raconte l'histoire d'Augustin, son camarade de classe.
4: Le Grand Moulne.
0: Le Grand Moulne. Bonne réponse de Paul Alcarat. Ça s'en fait une. Deuxième question littéraire pour Ronald Coutinho. Je monte d'un cran le niveau
4: Philippe
0: à chaque Coutinho fois. Non,
1: comme
0: Ronald
1: joueur,
0: Coutinho. Il habite Saint-Nicolas dans le Pas-de-Calais. Dans célèbre roman trouve-t-on le torero Pedro Romero?
9: C'est un roman espagnol.
0: Un roman espagnol, ça se passe en Espagne, mais c'est pas espagnol.
1: Mort dans l'après-midi.
0: Pardon.
1: Mort dans l'après-midi.
0: Mort dans l'après-midi.
9: Non, pas
0: dans
9: le torero, comment il s'appelle?
4: Romero.
0: Pedro Romero.
1: C'est pas dans le cadre d'une émission Interville?
0: Non, pas du tout.
4: Est-ce que c'est Hemingway?
0: Alors, c'est Hemingway.
4: Mais c'est un jour de fête?
0: Non.
9: Non.
4: Paris est une.
0: Non plus.
4: Non, c'est.
9: Mort dans l'après-midi.
1: Buffet à volonté. Non. Tiens, Blaucho. Ah bah l'autre chose.
9: L'or.
1: L'or du café.
9: Non.
1: La dieu aux armes.
0: La dieu aux armes.
9: Non.
1: Pour qui sonne le glas? Manque de coronets.
0: C'est le premier roman d'Ernest Hemingway.
1: Le soleil se lève aussi.
0: Le soleil se lève aussi. Bonne réponse de Jean Benguigui.
1: Bravo.
0: Vous auriez pu d'ailleurs me le donner
1: pas sous le soleil, hein, Stevie.
0: en version originale, The Sun Also Rises. Wises, j'imagine. The Sun Also Rises. C'est la version, évidemment, américaine, mais c'est Le Soleil se lève aussi en version française. Pour Madame Grappin, retrouverez-vous le nom de ce célèbre roman dans lequel le héros principal, Monsieur Smith, Winston Smith.
1: 1984.
0: D'Orwell. Excellente réponse! D'Orwell. Excellente réponse de Paul Elkarat et Sébastien Thoen.
4: On a demandé le roman, mais bon.
0: Mais il a dit 84, c'est lui qui a trouvé le titre. Une fois qu'on a dit 1984, c'est vrai, Thoen, que c'est facile de dire George Orwell. Attention, plus compliqué encore. Je vous demande de retrouver le nom de ce célèbre roman et aussi le nom de l'auteur. Un roman publié en 1975. Pour ce roman, l'auteur a reçu le prix Romulo Gallegos. C'est un roman à la fois mythologique, philosophique, fantastique, qui explore les racines de la découverte du Nouveau Monde par un empire espagnol sur le déclin. Le roman commence et se termine à Paris, à la veille de l'an 2000, alors que le monde fait face à un problème de surpopulation auquel une solution radicale est opposée.
1: Le nazisme.
0: Pardon ?
1: Le nazisme ?
0: Le nazisme, non. Non. Le personnage central du roman s'appelle le seigneur Castillan Philippe. Et il y a une multitude de personnages assez incroyables, comme par exemple la mère de ce seigneur, inspirée de Jeanne la Folle, sa femme, Isabelle, trois frères.
1: 100 ans de solitude,
0: non.
9: C'est un roman espagnol?
0: Alors, espagnol, non.
1: Amérique du Sud.
0: Mais on est en Amérique du Sud, puisqu'il s'agit d'un auteur mexicain.
9: C'est Carlos Fuentes.
0: Et le titre du roman?
9: La
1: folie des grandeurs?
9: Je l'ai lu.
1: La famille, un truc comme ça?
0: Carlos Fuentes.
1: La famille Bellios?
9: Je l'ai. Ah, c'est vachement connu. Merde.
0: Ah, bah oui, c'est vachement connu.
1: La famille Tacos?
5: Est-ce que ça a été adapté au cinéma?
1: Oui, il s'appelle La Boum.
0: Non, ça n'a pas été adapté.
1: Claudio Pinotto.
0: Non,
1: c'est ça, ces questions comme ça qu'il faut poser. Vous nous posez des questions sur des livres qui ont 500 ans alors qu'on est né il y a 20 ans.
0: Ah bah non, il a été publié en 1975.
9: Terra Nostra.
0: Comment?
9: Terra Nostra.
0: Terra Nostra de Carlos Fuentes.
6: Bravo!
0: Non, elle est vraiment forte!
5: Bien sûr, c'est sacré!
1: Oh là là, elle est fidèle, mais elle répond bien!
0: Je monte encore d'un cran! Il s'agit cette fois de retrouver un célèbre roman qui retrace l'enfance jamaïcaine d'une jeune créole, son désastreux mariage arrangé à la Dominique, sa folie ensuite recluse dans un manoir anglais. Le personnage central est Bertha Mason. C'est évidemment un très grand roman qui a reçu de nombreux prix. Et je vous demande, non pas le titre du...
4: Les Sargasses ?
0: Comment vous dites ?
4: C'est une dominicaine blanche née à Roseau.
0: Oui.
4: 1890-1979.
1: Son signe astrologique. Qu'est-ce qu'il prend ?
4: C'est des Sargasses.
0: Oui.
1: La mère des Sargasses.
0: Non.
1: Sargasses imbécile.
4: L'auteur, c'est Jean Rhys.
0: Exact.
6: C'est déjà pas mal, Paul.
4: Non. Je l'ai, c'est.
0: Ça se termine effectivement par des Sargasses.
1: Le désert des Sargasses?
4: Non. C'est un nom pour désigner une fille.
1: La craquette des Sargasses?
0: Vous devriez deviner, je vous ai dit qu'elle termine recluse dans un manoir anglais.
5: La prisonnière des Sargasses.
0: La touche finale a été donnée par Liane Folie, mais bravo à Paul Elkarat.
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0: Une question de culture générale pour Karine Feuille qui habite Triel-sur-Seine ou Trille-sur-Seine dans les Yvelines.
13: Triel,
0: j'avais bien dit, donc Triel-sur-Seine.
13: Ouais.
0: À quoi le 11e vice-président des États-Unis a-t-il donné son nom? Voilà la question.
13: Ouais, c'était il y a longtemps,
14: la
13: ça.
14: Capitale.
0: Alors,
13: le 11e, ça date.
0: Ah,
13: un amendement.
0: 11e vice-président des États-Unis.
13: Est-ce que c'est au début du siècle
0: on
13: précédent
0: On est
13: ou...
0: entre 1845 et 1849.
13: Ah, oui, non, date, oui.
0: Et son nom vous donnerait évidemment ce à quoi il a
13: et
0: donné.
13: Et il était le vice-président de quel président?
14: Paul Knox.
13: Vous pouvez nous le dire?
14: Paul Knox.
0: Ça
13: doit être ça.
0: Alors, il était vice-président de James K. Polk.
14: Ouais, d'accord.
13: Okay,
14: ouais,
13: il a
14: Polk, c'est ça.
0: Ouais. Polk, ah bah, c'est pas ce que vous avez dit.
13: Non, vous avez dit Knox.
15: Est-ce qu'il a donné son nom à un lieu?
0: Un lieu, oui, madame.
13: Alors, c'est Knox le Zout?
0: Non.
13: Mais pardon, il n'y a pas Knox dans le lieu?
0: Non, puisque...
13: C'est le vice-président.
0: Alors, du coup,
13: oh là on parle là. Pas de Paul Knox, on parle du
0: c'est son nom à lui qu'on cherche, pas le nom du président. Le nom du président, je viens de vous le donner.
13: Alors, est-ce que ce serait par exemple Rushmore pour le Mont Rushmore?
0: Non, mais c'est un nom de président que vous allez pouvoir chanter, monsieur Beaugrand.
15: Oh là là, non, lui dites pas ça.
0: Un nom de vice-président, si vous préférez.
14: Mais ce président, ce vice-président n'a pas été président.
0: Non, il n'a pas été président. Vous avez raison de le préciser.
13: Est-ce que ce lieu se trouve aux États-Unis?
0: Ah oui, oui,
13: oui.
14: À New York.
0: Et effectivement, j'ignorais que c'était un vice-président des États-Unis qui avait effectivement donné son patronyme à ce lieu.
13: Est-ce que c'est une salle de spectacle?
0: Non.
15: Un édifice, en tout cas.
0: Un édifice, non.
15: Ah.
13: Un terrain de sport?
0: Terrain de sport, non.
14: Ah, un lieu géographique?
0: Un lieu géographique, oui.
13: Est-ce qu'il y a une statue?
0: Une statue, non.
13: Non.
14: Le parc de Yellowstone?
0: Non.
14: C'est pas...
13: On est sur un parc naturel?
0: Réfléchissez, monsieur Beaugrand.
13: Mais oui, j'essaie de trouver une chanson, là.
0: Eh ben voilà.
13: Ah oui, c'est vrai, t'as
0: une chanson. C'est rare que j'arrive à vous bloquer.
13: Une
0: là.
13: Chanson américaine? Non, mais attends, j'essaie de trouver. C'est une chanson américaine.
0: C'est ce que vous avez fait aussi.
13: Ah, j'ai une idée parce que tu vas adorer chanter ça. Est-ce qu'il n'aurait pas donné son nom à la ville de Dallas?
0: Excellente réponse de Bruno Solo.
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15: Pam, pam,
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0: Il s'appelait George Mifflin Dallas.
13: Oh
0: c'est
13: là
0: le 11e vice-président des États-Unis. Et c'est effectivement lui qui a donné son nom à la ville de Dallas que vous connaissez tous.
13: Eh oui.
16: Dallas, le revolver est ton idole.
13: C'est extraordinaire.
0: Quelle personnalité, j'enchaîne. Quelle personnalité historique souffrait de macroglossie.
13: Wow. Macro, ça veut dire grand.
0: Oui.
13: Et glossie, c'est une grande glotte.
15: Une grande glotte. C'est des grandes...
13: Une grande glotte.
14: Farinelli?
0: Ah non, Farinelli, non. C'est pas une grande glotte, la macroglossie.
13: C'est une grande
0: glotte.
17: Une grande langue.
0: Une grosse langue. Une grande
17: langue. C'est pas le chanteur de Kiss?
13: Il l'a montré tout le temps.
14: C'est moi.
0: Vous avez une grande langue, vous?
13: Bah oui. J'arrive à me lécher les trous de nez.
0: Ah ben moi, pareil. Moi, pour attirer les filles, je me mets à la terrasse des cafés, je me lèche les sourcils.
15: Eh ben...
0: Oh, quelle horreur!
17: Non, mais là, Paul, il a fait mieux parce qu'il a cette nouvelle coiffure sur le côté et il s'est coiffé avec sa langue, là.
0: Ah, c'est ça? Qui souffrait de macroglossie?
14: Il y en a beaucoup.
13: Est-ce que c'était une star?
0: Alors, il avait une telle grosse langue qu'il était obligé.
13: Elle sortait.
0: Il était obligé.
14: Franck Leboeuf?
13: Jack Lang!
0: George Bush.
14: Allez, c'est parti. Allez, à qui
13: le... On n'en aura plus, là.
0: Lèvres Ruggieri.
13: Non, non, mais Marianne alors, James a une très grande langue.
0: Reprenons.
14: Éric Antoine aussi.
13: Est-ce que c'était une star, Laurent?
0: Alors, lui, il était obligé de la repousser dans sa bouche avec son doigt quand il avait fini de parler.
15: Quelle horreur.
17: Le problème, c'est qu'à la fin de sa vie, il n'avait plus de doigts.
15: Alors, il était quoi? Écrivain? Il était poète?
0: Bah, politique. Forcément, oui, bien sûr.
15: Pas forcément.
14: Est-ce qu'il est mort?
0: Ah oui, il est mort un 14 mai, pour tout vous dire.
13: Il y a longtemps.
15: Ah, forcément, Laurent.
0: Ah bah, parce qu'il est mort en 1643.
13: Ah oui, ça date, là.
17: Oui, oui, oui.
13: Non, mais attendez.
14: Richelieu.
0: Ah non, pas Richelieu.
13: Il avait la langue bien pendue.
0: Sully.
13: Ah, peut-être Louis XIII, parce qu'il bégayait Louis XIII.
0: Et c'est Louis XIII.
15: Oh,
0: bonne réponse de Bruno Solo.
15: Ouais.
0: On regardait la tête de notre polo, là.
13: Il est
0: Vous auriez mieux fait de donner votre langue au chat que de la tirer à Liane.
4: Oh, j'en ai marre.
17: Ouais, c'est mal.
14: En plus, c'est que Louis XIII, d'accord.
0: Et d'ailleurs, tiens, j'ai une petite question subsidiaire sur Louis XIII.
15: Oui.
0: De quoi est-il mort ?
14: La maladie de Crohn.
0: Ouais. Ah non, non, bah, non, si. C'est pas ça qui l'a tué.
15: Ah si, non. Ah non.
13: Il a marché sur sa langue et il est tombé.
0: Il s'est étouffé. Sa langue. Je vous imagine quand même avoir une grosse langue puis être obligé de la ranger.
13: De la rouler. C'est un vrai complexe pour lui. Il avait du mal à s'exprimer et de ça en public. Et c'est pour ça que Richelieu prenait très souvent le relais pour...
17: Vas-y, continue à piétiner Paul, n'hésite pas.
13: C'est mon domaine, un peu l'histoire. Et puis j'ai fait des émissions sur Louis XIII.
15: Bah oui, évidemment.
13: Par contre, je me souviens plus de quoi il est mort.
15: Alors, de quoi il est mort?
14: La maladie de Crohn.
15: D'un truc rigolo.
0: Il était malade, mais c'est pas ça qui l'a tué.
13: Mais c'est pas lié à sa langue.
15: Il est tombé d'un arbre.
0: Il n'est pas tombé.
13: Est-ce que c'est une mort un peu idiote?
0: Idiote, non, c'est une belle mort quelque part.
17: Eh ben, il s'est étouffé en roulant une pelle.
0: Non.
13: Il faisait l'amour pendant l'amour. Il a fait une crise cardiaque alors qu'il faisait l'amour à sa maîtresse.
0: À
13: sa femme, à la reine.
0: Il est mort d'avoir fait trop ou d'avoir trop fait l'amour.
13: Ah, bah, ça s'appelle une ch'touille, ça.
15: Ça devait être un super coup, hein, n'empêche.
0: Mais non, justement, ça marchait pas.
13: Ah bon,
0: il n'arrivait pas à avoir d'enfants.
17: Il faisait que des cunilingus en même temps.
15: C'est déjà pas mal.
0: Et sa femme, la pauvre Mary. Ils n'ont pas eu d'enfants, vous me confirmez, monsieur.
4: Sa femme, c'est Anne d'Autriche.
0: Oui, voilà.
4: Pas Marie, hein.
0: Oui, mais moi, je l'appelais Marie, moi.
4: Marie, c'est sa mère, hein. Marie, c'est sa mère.
13: C'est peut-être pour ça qu'il avait du mal, alors.
4: Marie, c'est sa mère.
13: C'est peut-être pour ça qu'il avait un peu de mal.
4: C'est sa maman, Marie de Médicis, vous voulez dire.
0: Non, Mary.
4: Non.
0: Mary.
4: Et puis ils ont quand même eu deux enfants avant qu'ils meurent. Hein. Le fameux Dieudonné Louis XIV, qu'ils ont enfin eu.
0: Oui,
4: et puis Philippe d'Orléans. Mais sinon, pour moi, il s'était marqué sur Internet. Cause du décès, maladie de Crohn. C'est ça que j'ai vu.
13: Mais non, il a trop fait l'amour.
0: Trop de sport en chambre.
4: Sérieux, quoi, ok.
13: J'écoute le patron a raison. Oh. Et sa femme s'appelait sûrement Mary.
0: Non, mais je vais vous dire, je me suis trompé.
13: Voilà.
15: J'ai plus
13: d'oreilles sûres, non ?
0: Louis XIII avait vraiment une grosse langue, ça. Vous pouvez garder ça, monsieur Sono confirmera. Oui. Et j'ai posé une petite question subsidiaire que je n'aurais pas dû poser. Parce que c'est pas Louis XIII, c'est Louis XII qui est d'avoir fait trop d'amour.
14: Oui, parce que je répète, Louis XIII, c'est la maladie. Dites Crohn qu'il a
0: tué. Bonne réponse de Paul Alcarat.
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0: Il y a un biopic qui va sortir sur Enzo Ferrari. La vie d'Enzo Ferrari, réalisée par Michael Mann. C'est un grand réalisateur.
13: Ah bah oui, c'est Hit.
0: Hit, génial, avec évidemment...
13: Pacino et De Niro.
0: Al Pacino et Robert De Niro. Deux flics à Miami. Et alors justement, ma question est toute bête. Ce film de Michael Mann, consacré à Enzo Ferrari, un biopic. Mais qui joue Enzo Ferrari?
13: Est-ce que c'est un Français?
0: Là encore, un acteur contemporain, monsieur Haz.
14: Un Américain,
0: oui.
13: D'accord.
14: Du coup, il a quel âge?
13: C'est Chalamet, cette fois?
0: Pardon?
13: Timothée Chalamet,
0: non.
20: Un Américain?
0: Américain.
20: Il est jeune?
0: Il est né en 83, alors ça lui fait 40
20: Bradley
0: ans.
20: Cooper. Il a 40 ans.
0: Il va avoir 40 ans parce qu'il est né en novembre.
20: Il est très très célèbre?
0: Ah oui, il est très
13: Orlando
0: célèbre.
13: Bloom.
0: Ah, Orlando Bloom, non.
20: Alors, un acteur...
0: Il tourne beaucoup, hein.
20: Il va avoir 40 ans.
0: Oui, il va avoir 40 ans.
20: Il joue dans...
4: Ryan Gosling,
0: non.
20: Un peu plus vieux.
13: Il est passé dans Les Mystères de l'Amour? Moi, je ne connais que comme acteur.
0: Non, mais je peux vous dire qu'il n'a pas toujours été acteur. Avant d'être acteur...
20: C'est pas celui qui jouait dans La Famille Stevens?
0: Comment qu'est-ce que vous appelez
20: personne à la réponse.
13: Il répond une question par une autre réponse.
0: Comment vous dites?
20: Shia LaBeouf.
0: Ah non. Il a d'ailleurs déjà obtenu un Oscar du meilleur acteur. Hein.
13: C'est un black.
0: Non.
14: Pour jouer Ferrari, va jouer oui, Ferrari,
17: c'est,
14: ouais.
17: C'est audacieux, c'est un peu woke.
20: Et alors?
21: Et qu'est-ce qu'on peut poser comme question?
0: Ah ben oui, ça, qu'est-ce qu'on peut
13: c'est
0: poser
13: quoi son
0: comme
13: nom
0: question?
20: Il a eu un Oscar pour quel film?
0: Je vais vous aider. Il a été nommé, pardon, aux Oscars.
15: Ah,
0: il a
15: nommé.
20: Pas
15: eu
20: quel film?
13: C'est le bordel.
20: Nous perdez.
0: Ah bah oui, enfin bon, c'est pareil.
13: Non, c'est pas pareil.
0: Il a même été
13: nommé. Moi, j'étais nommé aux Oscars, je l'ai pas eu, je m'en rappelle.
0: Il a même été nommé deux fois aux Oscars.
20: Il les a pas eu les deux fois?
15: Alors, pour quel film?
0: Il a même été nommé au César du meilleur acteur.
20: Bah, il rate tout, quoi.
0: Ah oui.
20: Mais il a dire qu'il a tourné dans un film français?
13: Bah oui, César.
20: Pour le meilleur.
0: Oui.
13: C'est pas le fils de Clint Eastwood?
0: Non. Son nom, je vais vous dire, son nom était prédestiné pour jouer le rôle d'Enzo Ferrari.
13: Turbo.
0: Non.
2: Ah, on est reparti sur les marques de voitures, la vache. Allez, c'est reparti.
0: Non, c'est pas une marque de voiture.
3: Speedy Gonzalez.
22: Ah, José Vidange.
0: J'adore quand je fais ça parce que ça donne des trucs.
20: Bah oui. Ah, mais après, c'est.
2: Thierry Carbuche.
20: Mais c'était pour quel film qu'il a été nommé aux Oscars, si vous voulez.
0: Ah, vous voulez que je vous dise ça?
20: Est-ce qu'il a une tête d'Italien, le gars?
0: Non, mais il a joué dans un film important pour les Italiens.
20: Al Pacino?
0: Non.
22: Pourquoi c'est un film important pour les Italiens?
0: Le nombre de festivals dans lesquels il est nommé, alors c'est absolument hallucinant.
22: Mais il gagne jamais. C'est un peu le Alain Juppé du cinéma.
0: Ah ouais, c'est vrai.
20: Mais vous voulez rien nous dire parce que vous lisez tout seul, là?
0: Non, je suis en train de chercher le film pour lequel. Parce que je voudrais pas
23: il a été nommé aux Oscars.
0: Je voudrais pas vous. Parce qu'après, vous allez me dire, ah, mais non, mais c'est pas celui-là. Je vous connais.
20: Est-ce qu'il a un nom avec une consonance française ou italienne?
0: Non, pas du tout.
20: Ah, c'est vraiment très américain.
0: Ah oui, c'est américain.
20: Pourquoi il a été nommé au César?
0: Parce qu'il était dans un film français.
2: Mais du coup, ça devait être un grand rôle en...
0: Ah bah oui. Non, c'était meilleur acteur pour un second rôle.
23: Ah bah voilà.
22: Ah, ah oui.
0: Pour les Césars, hein, pas pour les Oscars.
2: Ça veut dire qu'il parle français?
0: Ah, il a peut-être été doublé.
23: Il baragouine.
20: Oui, Aston Kutcher?
0: En 2022. Oh, Aston Kutcher, il tourne plus depuis je sais pas combien de temps.
22: Oh si, il tourne encore. Oh. En rond.
2: Il a été doublé pour une Ferrari, c'est
0: en,
2: pas bon signe.
0: En 2022, il était dans... Je vais vous dire, allez, je vais vous aider. Il a été nommé pour les Césars pour le film Annette.
22: Ah, ah, c'est le mec qui était dans Star Wars.
0: Exact. Oh,
22: le bras là qui est vilain mais tout le monde dit qu'il est beau, c'est Daniel.
2: Bien sûr.
22: C'est celui qui a une tête. Adam Driver.
23: Ouais.
22: Je t'ai aidé, hein.
23: Ah oui.
22: Je dis le prénom. Ah, il est vilain, on a l'impression qu'il est c'est une crème fouettée, il est fondu. Et les meufs, elles font, ah, il est trop beau. Alors lui, Pierre Ninet.
0: Adam Driver, effectivement, qui a joué dans Star Wars. Il a été aussi nommé pour...
22: Ah, c'est un super acteur.
0: Pour Black Huntsman aussi.
22: Ah oui.
0: Et Annette au César. Et effectivement, il a un nom. Alors, quand je vous ai dit, franchement...
2: Ouais, avait... Driver.
22: Ah, bah, oui, ça vient de là.
0: Bah oui, Driver, chauffeur.
23: Pour la Formule 1.
22: Conducteur.
0: Je pouvais pas mieux vous donner.
22: Ah ouais, non, c'était le meilleur patron.
0: Indice. Comme indication, c'était le meilleur indice.
22: Vous devriez présenter l'émission, vous êtes incroyable.
0: Je crois, monsieur Haas, que je vais repartir sur des questions sur Louis XIV et Louis XV, parce que vous voyez.
22: Ah, j'ai trouvé, monsieur.
20: Non, mais parce que c'est des personnalités qui n'ont pas encore marqué leur époque.
22: Non, oh, bah, non, c'est un gros quand même.
20: C'est pour ça que je ne les connais pas.
22: C'est un acteur majeur, quand même. Il est fort.
23: Bah, là, à propos d'acteur majeur, qu'est-ce qu'il est devenu, Schumacher?
20: Mais c'est pas du tout à propos d'acteur majeur.
2: On savait qu'on la perdait. À un moment donné, on savait qu'elle finirait par devenir folle.
22: Est-ce que quelqu'un peut faire le 15?
0: Vous parlez du gardien de l'équipe d'Allemagne ou du pilote de Formule 1?
23: Non, du pilote de Formule 1, puisque nous sommes dans la Formule 1 et qu'il était un super champion, et puis il a eu un accident, et puis on n'en entend plus parler.
20: Bah là, il repasse son permis en conduite accompagnée.
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0: À une question que j'ai trouvée dans Paris Match qui est sortie un peu plus tôt que d'habitude cette semaine, parce que c'est vrai qu'on est que mardi et Paris Match est déjà dans les kiosques. Vous savez pourquoi? Parce qu'avec le roi Charles III et le pape, il y avait une telle actualité que...
22: Ils vont sortir deux
0: qui avait Qu'est-ce que vous dites?
22: Ils vont sortir deux, un sur le Charles III et un sur le pape?
0: Non, tout est dans le même journal.
25: Et il paraît que la photo centrale est formidable, c'est un gros plan de Charles avec les deux oreilles sur les deux pages.
0: Non, mais on nous raconte que lors de la visite du pape à Marseille, le groupement de sécurité de la présidence de la République, le GSPR, c'est l'acronyme, était sur les dents. Et certains gardes du corps du président étaient reconnaissables, ou plutôt méconnaissables. Pour quelle raison?
22: Ils étaient en curé?
0: Ils étaient habillés et déguisés en curé.
23: Mais...
0: Bonne réponse de Gérard Junior.
23: C'est
0: fou.
23: C'est bien ça.
0: Effectivement, les gardes du corps de Monsieur Macron, paraît-il, étaient, pour se fondre dans le paysage, déguisés en prêtres avec un pistolet sous la soutane.
22: C'est pas vrai.
25: Ah bah oui. Comme beaucoup de curés prêts à tirer un coup.
23: Quelle horreur. C'est limite quand même, non? C'est pas...
0: Comment ça, c'est limite?
1: Je trouve ça limite de se déguiser en curé alors que tu l'es pas. Tu peux te grimer, mettre une perruque, mais se déguiser en curé.
22: Mais
1: alors
22: curé,
1: que tu
22: c'est
1: pas.
22: Facile. Non, mais surtout, tu mets une gelaba ou un drap de douche?
1: Non, mais sérieusement, ça me choque. Mais bon.
25: Non, non, mais ce que dit Francesca est parfaitement vrai. C'est presque merci. Port illégal d'uniforme.
1: Bah, il me semble.
25: Eh oui.
1: Bah oui.
22: Mais non.
1: Non, forcément en curé si on n'est pas
25: déguisé en curé.
22: Et les Pères Noël?
25: Mais non, mais. Oui, stop. Non, mais. T'as raison, Gérard, mais au mois de septembre, ça ne va pas
22: passer. Ce qui est bizarre, c'est qu'il soit déguisé en rabbin.
0: Paris Match a d'ailleurs titré « L'habit ne fait pas le moine ». Vous voyez, c'est un joli titre pour cette petite information, certes anecdotique, mais quand même amusante, d'imaginer effectivement qu'à Marseille, il y avait des curés qui, en fait, étaient des gardes du corps.
22: Mais c'est ceux qui entouraient la papa mobile.
0: Peut-être que le pape, c'est un garde du corps, en fait. Le gars déguisé en blanc, c'est le chef.
25: C'est Gérard Darmanin.
1: Non, mais c'est ça. Ce serait rigolo de savoir qui a eu l'idée, qui a dit bon, les mecs, aujourd'hui, attention.
22: Mais c'est pour le protocole, faut peut-être qu'autour du pape, tu peux mettre que des gens.
3: Et en même temps, c'est sympa parce qu'il y a Fashion Week, les robes. Les robes pour les hommes.
0: Vous voulez dire le salon du prêtre à porter?
3: Ouais, pardon.
6: Mais autour de Charles III, tu t'es déguisé en éléphant?
0: C'était la vraie Camilla. Déguisé en éléphant.
25: Ou en écossais. Mais le pistolet dépassait sous la robe. Ouais.
0: Non, mais c'est marrant comme info. Moi, vous savez, je suis là pour vous distraire. Pardon, Chantal.
3: Mais c'est sympa de voir des prêtres en robe, je trouve.
0: Ah oui, ah
3: quand
0: oui.
3: je croise prêtres, un oui. prêtre en soutane, je serai.
1: Oui.
0: C'est la baie souris, oui. Ça vous donne pas une jouvence pour autant.
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1: Ah bah le téléphone du jour va nous permettre de savoir qui a été champion du monde de la frite le week-end dernier.
2: C'est important.
3: On est content. Hein. Est-ce qu'on va en goûter hein?
1: Ça se passait à Arras. Et pourquoi Arras, me direz-vous? Et voilà ma question avant qu'on parle évidemment avec le champion du monde. C'est un événement sur RTL.
3: Ah oui, oui. Il était français l'année dernière.
1: De toute façon, c'est un français. Hein.
3: Ah bon, très bien.
1: Ah bah oui, ça se passe en France, à Arras.
3: Oui, mais il y a des Belges qui participent.
1: C'est vrai, oui. Alors, mais c'est pas les Belges qui ont gagné. Ça, déjà, je peux vous dévoiler une partie du résultat.
3: Il y a quand même une justice.
1: On aura monsieur Alexandre Legault dans un instant au téléphone, qui est champion du monde 2024 de la frite.
4: Ah oui,
1: et
4: bravo.
1: Vous saurez où se trouvent ces frites, dans quelle ville il faut aller pour avoir la meilleure frite du monde. Mais d'abord, allons à Arras, puisque c'est là-bas qu'avait lieu cette deuxième édition des championnats du monde de la frite. Pourquoi Arras, vous disais-je? Parce que c'est là-bas qu'est né un botaniste du 16e siècle qui s'appelait Charles de l'Écluse. Ça vous dit peut-être quelque chose, monsieur Barbier, Charles de l'Écluse. En tout cas, c'est lui qui a commencé à étudier, bien avant le célèbre Parmentier, c'est lui qui a commencé à étudier la pomme de terre, en tout cas ce tubercule qui n'était pas encore connu chez nous, et qui venait de quel pays d'ailleurs?
5: Il venait d'outre-Atlantique,
6: d'Amérique du Sud.
3: Il venait d'Amérique du Sud.
1: Oui, mais quel pays?
3: Du Mexique.
6: Le Chili, le Pérou.
1: Le Pérou. Ah, le Pérou. Bonne réponse de Florian Gazan. La pomme de terre venait du Pérou. Vous le saviez ça, monsieur Legault, bonjour.
7: Bonjour monsieur Rocky. Bonjour les grosses têtes.
1: Et bravo, vous êtes champion du monde de la frite.
7: Oui. Ouais. Alors, je veux souligner que je suis pas tout seul aussi dedans, je suis avec mon frère. On a concouru tous les deux, donc.
1: Mais bien sûr, vous êtes les frérots de la Vega de la frite.
7: Exactement.
6: Est-ce que vous sortez avec la championne du monde de la moule?
1: Monsieur Gazan. En tout cas, pour avoir la meilleure frite du monde, faut pas aller en Belgique. Faut pas aller dans le Nord, comme on pourrait croire.
3: Faut aller où?
1: Il faut aller à Angers. C'est ça qui est surprenant. Parce que votre restaurant, le Badem Tartare, est à Angers. C'est bien ça?
7: Exactement, ouais. Alors nous, on est bretons d'origine.
1: En plus,
7: installés, bordel. Il y a un an et demi à Angers.
3: Et alors, c'est quoi le secret pour avoir une bonne frite?
7: Bah moi, comme dirait un certain Émile Gravier, on peut rater 1000 frites une fois, mais on peut pas rater une frite 1000 fois.
3: D'accord, très bien.
1: C'est un proverbe belge.
7: Exactement.
6: C'est la fameuse double cuisson?
3: Ouais, il y a double cuisson.
7: C'est double cuisson à la graisse de bœuf. Nous, on a sélectionné une variété Agata. Et donc c'est une variété à chair ferme et un peu plus faible en amidon, ce qui va nous donner une frite qui va être très très fondante et légèrement croustillante. Et ce qu'on va aller chercher, c'est vraiment la sucrosité de la pomme de terre.
1: Alors ce qu'il faut dire quand même, c'est qu'il y avait plusieurs catégories pendant les championnats du monde, mais vous avez gagné la catégorie, on va appeler ça la catégorie reine, c'est-à-dire la frite authentique. Ça veut dire qu'il y a des frites pas authentiques.
7: Ouais, alors exactement. Bah, frites, en fait, nous, on est que des professionnels.
1: Ah, très bien,
7: donc,
1: bien sûr.
7: Donc, la frite familiale, ça va être, bah, du coup, tous les particuliers.
3: Il y avait des amateurs.
1: Des amateurs de frites. Mais il y avait la catégorie sauce chaude de l'année. Ça veut dire quoi, ça, sauce chaude de l'année?
6: La sauce frites.
3: C'est la meilleure sauce chaude de l'année, j'imagine.
7: La meilleure sauce de l'année. Donc, il y avait une sauce froide et une sauce chaude.
3: Mais vous n'avez pas fait la sauce, vous?
1: Je vais prendre tiède, alors. En tout cas, vous n'êtes pas de vrais Angevins. Vous êtes des Bretons qui avaient ouvert un restaurant à Angers. Toujours est-il que si on veut goûter la meilleure frite du monde, il faut aller à Angers. Vous faites avec de l'huile de tournesol?
3: Mais non, il a
2: dit de bœuf.
1: Oui,
2: de...
1: Pour le concours, mais dans le restaurant.
7: Exactement, dans le restaurant, on pense aussi aux personnes végétariennes.
1: Et voilà.
7: Donc les vrais. Un peu à la graisse, enfin, pardon, à l'huile végétale.
3: Donc les vraies bonnes frites, c'est que pour les concours, quoi. Voilà, on a bien compris.
2: Et qu'est-ce que vous pensez de la graisse de bœuf?
1: Comme diraient les Angevins, l'huile, il faut la vie d'Angers. Oh, voilà. Purée.
3: Oh, voilà, purée. Ouais, oh ouais. Là là, mon Dieu.
1: On préférait vous prendre à cette heure-ci parce que c'était plus sûr.
3: C'était plus sûr. Très bien. Là, je pense qu'on pourra pas faire mieux.
6: On a fait le tour.
3: On applaudit les frères Lego. Bravo. Voilà. Et Laurent Ruquier. Vous devriez avoir honte, Laurent.
1: Dites, vous avez gagné le concours de la frite, mais c'est qui la dauphine?
3: Voilà.
2: Et Laurent, vous avez une sacrée frite aujourd'hui.
1: Mais en tout cas,
7: vous êtes très fort, vous êtes très fort.
1: Oh, mais écoutez, c'est vous le champion et on pourra dire, de toute façon, que vous nous épatate.
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1: Ah, le livre du jour, il est intéressant, ça va beaucoup vous plaire les uns et les autres, puisque c'est la fabuleuse, j'ose même pas donner le titre.
3: Ah bah allez-y.
1: La fabuleuse histoire de la levrette.

0: On parle de l'animal là ou de...
1: Ah, je suis content.
2: C'est pas possible. Et c'est un livre entier que sur ça.
0: Mais oui, il est assez épais d'ailleurs.
3: Ariel, oui, je vous le conseille.
1: Il y a des photos ou pas?
3: Non, il y a des dessins évidemment. C'est aux éditions La Musardine qui d'ailleurs.
0: Ah oui, donc c'est vraiment du sexe.
3: Ah oui, c'est un éditeur spécialisé dans les livres érotiques, La Musardine. Et c'est un journaliste belge que nous aurons au téléphone.
4: Oh, alors ça, c'est une bonne nouvelle. Savoir davantage de choses sur la levrette, vraiment c'est le jour.
5: La levrette, c'est comme l'amour, c'est regarder dans la même direction.
4: Ah oui, ça je suis d'accord.
3: Monsieur Didier Bellen nous écoute.
4: Mais monsieur Didier, il n'y a pas de problème.
3: Et il n'a pas l'accent, cet accent belge que vous faites.
4: Mais au quand même. Moi, il faut toujours tenter la levrette une fois. Et puis après, on la fait deux fois.
1: C'est très très dur à faire, je trouve.
4: Mais ça veut dire que tu peux quand même continuer à préparer les frites pendant que.
6: Mais vous savez à quoi on reconnaît
4: un mari s'occupe de toi.
6: Vous savez à quoi on reconnaît un belge dans une partouze?
3: Non.
6: C'est le seul qui baise sa femme.
4: Oh, c'est pas gentil de dire ça, hein.
6: Non, mais c'est donc, c'est totalement dans le
5: quand
6: sujet.
5: Quand tu fais la levrette, tu peux poser le livre et continuer à le lire.
4: Alors, quelle est votre question, hein?
3: Ma question concerne l'équivalent du dieu Mutunus Tutunus. Cette divinité romaine a évidemment son équivalent dans la mythologie grecque. Ah. Alors, c'est Mutunus Tutunus.
2: Alors, je sais qui c'est. C'est le dieu Pan.
3: Pan, non, mais...
2: Alors, c'est le dieu...
3: Phallus. Non, mais
2: alors, c'est Dionysos. Dionysos.
1: Troducus.
0: On est près de Phallus.
1: Le dieu Pampan.
3: Non, le dieu de la fertilité, le protecteur des troupeaux. Et c'est vrai
0: Dionysos,
3: que c'est son équivalent dans la mythologie romaine, c'est Mutunus Tutunus. Et lui, vous le connaissez parce que c'est un problème qu'on peut connaître parfois.
5: Et Morillus.
4: Non. Ah, oui, je sais.
2: Priap.
3: C'est le dieu Priap, bonne réponse collective.
4: Sans rien du tout, hein. C'est quand on bande une fois et que ça ne s'arrête jamais.
3: Exactement. Souffrir de priapisme, croyez-moi, ça n'est pas drôle. Ça fait mal, même,
6: c'est
3: il paraît.
6: Si on monsieur Ruquier, ça va mieux?
2: Laurence. Non, mais il y a peut-être quelqu'un dans le public, non?
0: Qui bande, là?
5: C'est comme le Viagra, sans le Viagra.
4: Mais dites-moi, Laurent, c'est comme si dans le slip, vous aviez un os, non pas un os.
3: Un os? Comment? Priap a donc son équivalent dans la mythologie romaine qui s'appelle Mutunus Tutunus.
0: C'est un peu ridicule.
3: Bonjour Didier Dilaine.
7: Bonjour Laurent Ruquier. Bonjour à toutes les grosses têtes.
3: Je suis désolé. Bonjour.
5: Je ne parlais pas comme ça.
3: Je suis désolé pour toutes les blagues.
0: Arrêtez de faire croire que vous êtes belge, monsieur.
5: C'est scandaleux.
6: C'est ridicule.
5: Vous n'êtes pas belge.
6: Monsieur.
7: On est habitué et on aime ça.
0: Bon, alors ça va, vous avez de l'humour.
3: Et en plus, votre livre prouve que vous avez de l'humour, évidemment, parce qu'il s'agit de toute une étude à la fois sérieuse, mais drôle, insolite, captivante autour de la levrette à travers les âges.
0: Et on ne parle que de cette position-là.
3: Absolument.
0: Mais il y a combien de pages?
3: Ah bah écoutez,
5: il y en a 69. Il y a 69 pages.
0: Oui. 300 pages sur la levrette.
3: 300 pages.
0: Oh bah les draps.
6: Alors, ouais. Mais moi j'avais lu le premier là. Son premier, le missionnaire.
3: Non, ça part évidemment quand même, il faut le dire, de la fameuse brouette vue dans la grotte d'Ariège. Pas d'Ariège.
4: J'ai eu peur.
3: Alors, il s'agit en tout cas d'une position, une position qu'on voit déjà il y a environ 12 000 ans, c'est bien ça, monsieur.
7: Oui, tout
3: monsieur,
7: à fait.
3: Monsieur
4: Mutunus Tutulus.
7: C'est la première levrette la plus ancienne levrette connue, et en plus, elle a la particularité d'avoir été découverte en France. Donc, c'est la plaquette dans l'Aisne, c'est une plaquette de schiste, et qui montre un couple en train de bien faire, de le faire par derrière, enfin, où un des deux protagonistes, en tout cas, est derrière l'autre.
0: Mais ça rappelle la guerre du feu, vous savez, quand la dame va se laver...
3: Tout ça pour un briquet. Non, on voit le verbe.
0: Moi, j'en avais marqué quand j'étais gamin, elle allait se laver les mains à la rivière, et puis tac-tac, il arrivait derrière.
3: Ah, oui. C'est vieux comme le monde, la levrette.
2: Mais est-ce que c'est dans les grottes de Lascaux?
3: Non. On est en Ariège, c'est la grotte dans l'Aisne, hein. C'est bien ça, monsieur?
7: Oui,
0: c'est dans l'Aisne, effectivement.
3: Pourquoi vous êtes intéressé, monsieur Dilaine, à la fabuleuse histoire de la levrette?
7: C'est en travaillant pour d'autres de mes ouvrages. Je me suis
4: parce que j'adore le sexe, en réalité.
7: Oui,
4: je vais vous dire la vérité, c'est que j'adore baiser. Moi, je baise en paix. Alors je me dis pourquoi ne pas faire un livre après sur la levrette. Parce qu'avec non. Simone, mon épouse, on n'arrête pas de baiser. Alors,
3: monsieur, taisez-vous. Laissez parler monsieur Dylan.
6: C'est pas bien ça.
3: Parce que monsieur Dylan est un journaliste sérieux.
4: Mais on peut être sérieux.
5: Oui, on peut être sérieux, aimer la levrette.
4: Aimer le zizi, aimer la...
3: Qui travaille pour le soir.
5: Le soir, la levrette, c'est bien.
4: Mais je le fais le matin aussi.
3: C'est un grand journal belge, le soir.
4: Bien sûr.
3: Vous travaillez pour le supplément du soir, c'est bien ça,
7: le supplément
3: monsieur
7: sexe. Oui, j'ai travaillé pour le supplément lifestyle du soir qui s'appelait Victoire. Aujourd'hui, je travaille pour d'autres magazines. Je suis pigiste, comme on dit.
3: Pour Femme d'aujourd'hui, pour...
4: Levrette Hebdo, oui.
3: Pour Brouette plus Cuisine.
5: Je viens d'intégrer le mensuel du Cuny aussi.
6: Non, mais enfin...
5: Et l'officiel du missionnaire. Et vous me retrouvez dans un numéro spécial de Cuir Magazine.
4: Finalement, je me faisais un peu chier au soir, hein, parce qu'on me disait tout le temps de parler de choses sérieuses, et moi je ne m'intéresse qu'à la bite.
3: Monsieur Beaugrand, vous êtes journaliste à LCI,
4: oui,
3: et je vous demande de respecter votre confrère,
4: mais non, justement.
3: Qui vous en apprendrait, même à vous, qui vous en apprendrait beaucoup.
4: Surtout à moi.
3: Sur la levrette.
4: Surtout que lui, il s'y connaît dans les deux sens. Ah,
3: parce que ce qui est intéressant, évidemment, c'est de connaître à travers les décennies, les âges et les siècles, quand la brouette fut à la mode et quand, au contraire, elle fut, on va dire, réprouvée. Au Moyen-Âge, les chats, alors là, vous l'écrivez très bien, voici venir le Moyen-Âge, les choses se gâtent pour la baise à reculons.
4: Ah, ben vous voyez comment il écrit, hein ? C'est pas moi, hein ?
3: L'avènement de la morale chrétienne et du christianisme comme religion d'État signe non seulement le glas du pousse-fesse païen, c'est bien écrit, mais aussi de tout l'hédonisme de la mode gréco-romaine. Parce qu'évidemment, dans l'Antiquité, ça, on n'était pas gêné par la levrette.
4: En veux-tu, en voilà.
7: Oui, oui, exactement. Mais d'ailleurs, la levrette, c'est une des positions préférées des Grecs de l'Antiquité. Et les Romains n'étaient pas en reste, d'ailleurs. Ils aimaient beaucoup ça. Elle est représentée dans...
3: Et c'est revenu quand, alors, puisque ça a été interdit au Moyen-Âge, quand est-ce que...
6: On a le droit.
3: Quand est-ce que la levrette a signé son retour?
7: Ben disons que ça a été un retour progressif, hein.
3: Va-et-vient, en quelque sorte.
5: On a recommencé par le côté, d'abord.
4: Le truc, c'est que si tu avances, quand je recule, comment veux-tu?
6: Non, monsieur, on est désolé. On est désolé, mais il a l'air formidable.
3: Je ne sais pas quelle est la personne qui a mis ça sur mon bureau un matin.
4: Oh, ben, à mon avis, c'est quelqu'un qui avait envie de baiser, hein.
3: Mais c'est vrai qu'un matin, j'arrive, je dois reconnaître.
6: On vous a mis la levrette sur le bureau.
3: Et je vois sur mon bureau la fabuleuse histoire de la levrette. Je me dis, ça devrait bien pouvoir nous faire un quart d'heure.
5: On se peut faire une émission.
3: Et je ne m'étais pas trompé.
4: Moi, je dis un quart d'heure, c'est un bon score.
3: C'est très rare quand on prend un livre des éditions de la Musardine. Oh. Et monsieur Dylan, c'est grâce à vous. Donc je vous applaudis.
6: Oui, merci, bravo, monsieur.
7: Merci vraiment. À vous.
6: Alors, on vous applaudit à qu'une seule main.
7: Merci beaucoup.
4: On a beaucoup ri.
3: La fabuleuse histoire de la levrette. Je la glisse dans la valise RTL.
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3: Empédocle était connu pour sa sandale, mais pour quelle raison? Qu'a-t-il fait avec sa sandale Empédocle?
10: Il est rentré dans l'Etna et il est ressorti sous forme de sandale, en gros, quoi.
3: Alors,
10: il est mort dans l'Etna, le volcan.
4: À Pompéi? Dans l'éruption.
10: Et l'Etna a recraché sa sandale.
3: C'est pas tout à fait ça, mais bravo, monsieur Wiesmann, parce qu'effectivement, vous savez effectivement qu'Empédocle, qui était.
10: Empédocle d'Agrigente, si on
4: veut. Oui, on se doutait que c'était pas le leader d'un groupe de rock, hein. C'est un joli prénom.
3: Il était philosophe, Empédocle, médecin, poète, voilà, pré-socratique, comme vous le dites, c'était avant Socrate. On est au 5e siècle avant Jésus-Christ. Et Empédocle, vous avez raison.
6: Ça passe une vitesse.
3: Qu'est-ce que vous dites?
6: Ça passe vite le temps.
4: Mais non, mais quand il a dit pré-socratique, j'ai cru ceux qui pressaient. Oui.
10: C'est la bonne époque.
11: Qu'est-ce que
12: tu veux pas être ministre de la culture, toi?
4: Oh, excuse-moi, mais je pourrais. Hein.
3: Alors, Empédocle, là où Monsieur Wiesmann a raison, c'est qu'effectivement, il s'est jeté, il s'est tué, il s'est suicidé en se jetant dans les fournaises de l'Etna. Mais, oui. mais vous êtes moins précis en revanche à propos de la sandale.
10: Alors, une sandale de fer. C'était une sandale de fer, ça je me souviens.
3: Oui, mais qu'est-ce qui s'est passé?
10: Il a laissé sa sandale avant d'y aller.
12: Non, il a jeté la sandale pour la profondeur.
4: Non. Non. Il a laissé sa sandale et... pour prouver qu'il s'était jeté.
3: Bonne réponse de Caroline Diamant et d'Ariel Wiesmann, évidemment. Bravo, Ariel.
4: Moi, je suis le détective, cher Hercule Poirot, quand j'ai une enquête.
3: Et oui, il a laissé une sandale au bord de l'Etna pour prouver qu'il était passé par là.
4: Ça veut rien dire.
12: Ah. Pourquoi il va vers l'Etna quand il n'est pas...
4: Pour se suicider, connard. Ouais.
6: C'est vrai, quoi.
11: Mais déjà...
12: Oui.
11: Déjà,
12: hey, la droite va très bien dans ce pays.
11: Déjà, d'aller au sommet de l'Etna en sandales, déjà, c'est déjà un exploit.
4: Surtout
11: quoi.
4: En fer, ouais. Ça doit chauffer très vite.
6: Ah, ouais.
10: Ouais, mais ils adoraient le sauna à l'époque.
11: Et hein, c'est une histoire vraie?
3: Et oui, c'est une légende un peu quand même aussi.
4: C'est pré-socratique.
3: On n'est jamais sûr.
4: Il a pu laisser sa sandale et se tirer pour faire croire. Ouais, moi j'ai laissé des sandales devant la Seine, je n'ai pas sauté. Hein.
3: Mais écoutez, en tout cas, bravo, parce que vous saviez au moins qu'Empédocle s'était jeté dans les fournaises de l'Etna. Et ça, c'est de la culture, monsieur Wiesmann.
4: Bravo, monsieur Wiesmann.
3: Une autre question pour Christelle Bourges qui habite la Ciotat dans les Bouches-du-Rhône. Puisque vous avez l'air cultivé, vous saurez me dire dans quel pays on trouve le plus de pyramides.
6: Ah ben, c'est pas en Égypte déjà.
4: Non, alors oui, parce que c'est ça le piège.
3: Évidemment, si vous m'aviez dit en Égypte,
12: c'est pas en Égypte, patron.
10: Pérou.
4: Eh ben, je pense que c'est en Iran.
3: Ce n'est pas en Égypte.
1: C'est au Soudan.
3: Et c'est au Soudan. Bonne réponse. Bonne réponse d'Éric Logérias.
4: Pourquoi ?
3: Il y a 138 pyramides en Égypte et il y en a 220 au Soudan.
4: D'accord.
3: Le Soudan compte plus de pyramides que l'Égypte.
1: Parce que c'est la civilisation nubienne.
3: Absolument.
1: Voilà.
3: Absolument.
1: Il y avait les mêmes mœurs.
3: Après, vous en avez au Mexique aussi, évidemment.
4: Mais ils enterraient quoi dans leur...
12: Les cendants.
4: Non, mais dans leur pyramide.
1: Bah justement, non. Tous les nobles.
3: Ah, oui. Vous en avez en Chine hein, aussi des pyramides.
6: Bah, la, à Paris.
10: La Nubie faisait partie de l'Égypte.
3: Oui. Alors là. La France est le pays où il y en a le moins. Voyez.
11: Non, on en a une.
12: Mais il y a un métro qui s'appelle Pyramide en France.
4: Au pluriel.
1: Oui.
12: On a même un jeu télé qui s'appelait Pyramide.
4: J'adore.
12: Avec Pépita. Qu'est-ce que c'est le Pépita? Moi, je l'ai vu au Bois de Boulogne, ça n'est pas fort.
4: On l'embrasse.
6: Non, mais
3: la pauvre Pépita.
12: Elle faisait un jogging. Oh, ton esprit mal placé.
3: Moi, j'aimais beaucoup Pyramide aussi.
4: Ah, j'adore.
3: J'ai jamais rien compris au jeu, mais c'était super.
4: Moi, j'étais doué.
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3: Et je crois que la question suivante est pour Valérie Trierweiler. Il s'agit de...
4: C'est pour ça que vous riez un petit peu dans votre barbe.
3: Je crois que ma question va rapporter 300 euros à Monsieur Gerbeau de Méhain-sur-Yèvre, voire peut-être 100 euros supplémentaires à quelqu'un dans la salle. On n'a pas encore distribué de chèque.
4: Ah, c'est vrai.
3: J'aurais pas misé dessus.
14: Du coup, je vais pas répondre, parce que moi, j'ai envie que quelqu'un gagne.
10: Ah, c'est bien.
3: Non, mais écoutez, là, Valérie...
4: T'es beau, ça.
3: Vous allez retrouver, c'est un nom d'accordéoniste. On sait que vous aimez l'accordéon.
4: Yvette Horner. Moi, j'en connais deux.
14: Pourquoi j'aimerais l'accorder
3: On se souvient de La Vie en rose,
4: Daniel Gilbert
3: et tout.
14: Ah, mais parce qu'il y a un festival du violon.
3: Voilà.
14: Mais je connais.
3: Alors là, il s'agit d'un musicien accordéoniste décédé il y a 20 ans, en 2001.
4: André Verschuren.
3: On célèbre le 20e anniversaire de sa disparition, voyez-vous. Bon, il avait été pompier au départ dans les années 30.
6: Ah bon,
3: mais c'était l'ami de Georges Brassens, d'André Verschuren, Maurice André. Et il a quand même, au total, sorti 140 albums,
6: pardon,
3: 7 disques d'or, 25 millions de disques vendus.
10: Ah oui, mais bon Dieu,
4: connu.
3: Aimable, non.
4: C'est pas Jean Privat.
10: C'est pas Marcel Azola.
3: Marcel Azola, non.
4: Ouvrard, ça existe ou pas?
3: Pardon.
4: Ouvrard.
3: Ouvrard n'était pas un accordéoniste.
1: Gédéon, l'accordéon.
3: Quoi?
1: Gédéon l'accordéon, non, ça existe.
10: On sait pas ce qu'il raconte. Non,
3: mais... Je compte sur vous, hein, Bernard.
14: Il est mort.
4: Pourquoi vous avez dit je compte sur, parce que sur Valérie au
3: parce
4: début?
3: Parce qu'on se souvient de ce moment à Tulle où l'accordéon jouait la vie en rose.
1: Magnifique. Ah, Demis Troussos?
10: Mais n'importe quoi. Sûr,
3: enfin, des Miss Roussos, il y avait peut-être des plis sur le bide, mais c'était pas un accordéon.
15: Puis, excusez-moi, mais Louis avec autant de poils, il aurait joué à l'accordéon.
16: Louis Ledrich.
3: Pardon ?
16: Louis Ledrich.
3: Non.
15: Est-ce qu'il est français ?
3: Ah oui, oui, il est.
15: Ah oui, oui.
14: Ah,
15: oui.
14: Ah bah, est-ce que tu crois qu'il y a de l'accordéon ah, ailleurs qu'en France ?
3: Peut-être qu'il est né en Belgique.
15: Ah. Parce bah, les... Comment dire ?
14: Dans le Tyrol, en Autriche.
3: En Amérique latine. J'ai un doute. Waterloo, c'est côté français ou côté belge ?
15: Je crois que c'est côté belge.
3: Waterloo, il est né à Waterloo.
15: C'est ça, parce que chez les Belges et les Allemands, la Bavière.
3: Pendant la France occupée, il s'est réfugié en zone libre à Toulouse, où là, il a commencé à enchaîner les balles populaires et à se faire
10: fête à la saucisse.
3: Et puis après, il s'est installé à Gorée, où il a créé le festival de la boîte
14: sur l'île de Gorée.
3: La boîte à punaise. Non, G-A-U-R-E, Gorée, G-A-U-R-E.
16: C'est pas où. Il a un gros tube.
3: Je le connais pas intimement, vous voyez.
15: Mais est-ce qu'il faisait que de l'instrumental ou est-ce qu'il y avait ou est-ce qu'il chantait?
3: Non, il a publié ses mémoires qui s'appelaient Ma vie sur un air d'accordéon, préfacé par Georges Brassens quand même à l'époque.
10: Ah oui, non, mais il doit être quand même connu. Ah, vous êtes sûr qu'on connaît tous son nom?
3: Ah, moi je connais
15: ça. Non, excuse-moi, préfacé par Georges Brassens, ça se trouve, il était pote avec Georges Brassens, ils ont bu une bière au bistrot, l'autre il a fait un coup d'accordéon sur un album. Oui, voilà.
3: Non, mais
15: il lui a dit comme ça, fais-moi une préface, l'autre a pas osé dire non.
3: Vous avez beaucoup d'artistes dont vous êtes occupé qui ont vendu 25 millions de disques,
10: c'est
3: même
10: ça,
3: diamant.
10: Il a vendu beaucoup de disques.
15: Moi j'ai travaillé avec Michael Jackson, donc oui, mais.
16: Elle
14: est de Marseille, elle aussi.
1: Oui, oui. Ça fait 20 ans qu'on travaille ensemble et tu me dis que maintenant que t'as travaillé avec Michael Jackson, tu te fous pas de ma gueule.
15: Parce que, alors, contrairement à vous, je suis pas du genre à la ramener.
16: Oh
15: mais...
3: on voit bien que la montagne n'a pas encore accouché.
1: Tu le voyais vraiment? Tu parlais, tu te servais le
14: cul. Tu lui faisais des œufs,
15: tu lui as fait la bise. Tu le rencontres, tu lui serres la main avec son gant quand il est venu jouer au Parc des Princes. Oh. Tu parles à son manager.
10: Ah, tu sers
15: je
10: à rien.
15: Je
10: ne
15: vais pas
10: quoi.
15: Te mentir, tu ne lui parles pas directement à lui.
16: Ah oui. Parce que... T'es au fond du parc et tu gueules.
10: En fait, elle nous dit qu'elle a travaillé avec, elle était dans le public. En fait.
1: Ouais. Mais non, attends, elle lui a serré la main.
15: Et j'étais directrice générale adjointe du label qui s'occupait de l'album de Michael Jackson.
10: Et tu faisais quoi concrètement? Tu faisais quoi pour Michael Jackson?
3: C'est en la voyant qu'il a inventé le moonwalk.
10: Et c'est quoi ton autre fait d'arme à part Jackson?
15: C'est d'avoir eu la chance de travailler avec Eric Serra quand il s'est occupé de la musique du James Bond GoldenEye et de l'avoir accompagné en Concorde à l'avant-première à New York du James Bond. Tu l'as fait ça toi?
10: Ah ouais, en fait, donc okay, son fait d'arme, c'est qu'elle a pris un avion pour aller à une avant-première.
3: Okay. Oh,
10: c'est une grande professionnelle.
1: C'est beau, Macaro.
14: Alors que moi, c'est d'avoir dansé sur un air d'accordéon un soir de mai en 2012.
3: Toute la France vous regardait, madame.
14: Oui.
10: C'était romantique.
3: Ah, mais quand même, il manquait un accordéoniste célèbre.
16: Et quel est son gros succès?
3: Ah, bah écoutez.
15: Est-ce qu'il y avait quelqu'un qui chantait?
3: Non, l'accordéon, c'est l'accordéon. L'accordéon suffit à lui-même.
14: Est-ce qu'il a un prénom qui est dans le calendrier?
3: Il a un prénom, un joli prénom et un nom de famille.
16: Donnez-nous son prénom.
15: Si c'est joli, c'est Jules.
3: Non,
15: ou
3: c'est
15: Louis.
3: Pas Jules. Non, il a un prénom. Un prénom qui revient à la mode, d'ailleurs.
15: Léon.
3: Il a même fait la musique d'un film, Toulouse libérée. Il était un peu comédien, compositeur.
15: En fait, Toulouse libérée, excusez-moi, ça n'a pas fait un carton au box-office.
3: Non, mais il était de cette région.
15: Il va nous dire Claude Nougaro dans deux minutes.
1: Non, Tino Rossi.
3: Ah, mais non.
10: Mais c'est n'importe
1: Tino
10: quoi.
1: Tino Rossi était Toulouse.
15: Il était Corse.
10: Ouais, c'est un grand accordéoniste, Tino Rossi. Hein.
3: Dans ces cas-là...
1: C'est vrai qu'il était connu pour son accordéon, Tino Rossi.
10: Il chantait pas.
3: Dans ces cas-là, dites Rossi, Tino, ça passera plus inaperçu. 300 euros de gagner, peut-être 100 euros dans la salle. Levez la main si quelqu'un connaît.
15: Ah, il y a une dame au fond. Là.
3: Alors là, il y a deux mains qui se lèvent.
10: Alors je n'ai vu que.
15: Ouais, mais la dame, elle a levé en premier là-bas au fond.
3: Beau grand.
10: Alors je vais voir la dame au fond.
3: Voilà.
10: Ça me changera. Bon, allez. Alors. Attends, bon, à quoi?
16: Oh là là.
10: Pardon, excusez-moi.
16: Oh là là.
10: Alors. Ah, alors attendez, j'arrive par derrière, madame. Non, mais.
1: Rien ne nous fait
15: pas. Il souffle, il a l'habitude. C'est... Non, souffle pas dans la dame.
10: C'est votre anniversaire?
17: Non. Marcella Zola, peut-être.
10: Oh, mais non, on l'avait déjà dit, ça.
15: On l'a dit il y a une heure et demie.
3: C'est pas Marcella Zola.
10: Je suis désolé, on l'avait dit déjà, madame.
1: Mais c'est vrai qu'il y avait une deuxième main là-bas.
10: Alors, il y avait une autre main ou pas?
3: Ce n'est pas Marcella Zola.
15: Ah, non, je crois qu'il y a personne. À mon avis, la deuxième main, elle s'est rebaissée parce qu'elle pensait aussi à Marcella Zola.
3: Oui, parce que je suis pas certain que vous m'ayez dit Marcella Zola.
10: Si, on l'a dit.
16: Non,
10: en tout cas, c'est pas lui. Alors, il y a quelqu'un d'autre ou pas? Non.
3: Et ben voilà, un accordéoniste qui aura son moment de gloire sur RTL. C'était Édouard Duleux.
16: Ah bah oui.
14: Moi je connais pas.
18: Jamais entendu.
14: Non,
18: jamais
14: entendu.
3: Bernard, vous aviez entendu.
16: Oui, il est né à Waterloo.
15: Mais c'est une escroquerie, cette question. Il n'existe pas, Édouard Duleux.
16: C'était énorme.
15: Non, mais n'importe quoi.
14: Non, mais oui, là, il y a Anguille Souroche.
15: 140 albums.
3: Ah, oui, écoutez, oui, Michael Jackson, on n'a pas sorti autant. Alors, franchement, vous auriez mieux fait de serrer la main d'Édouard Duleux.

0: Alors là.
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3: Pour Pauline et Charles, la question musicale, une des questions musicales que j'ai consciencieusement préparée pour monsieur Olivier Bellamy, parce qu'il faut quand même le rappeler, c'est le mélomane des grosses têtes, l'homme qui s'y connaît en musique classique.
4: On l'appelle la turlute enchantée.
3: Vous lui passez n'importe quel morceau et paf, il vous dit...
5: Oh là là, je suis sûr que ça va être une question difficile.
6: Oui, oui, ah non,
5: et je la sens venir, je la sens venir.
7: Dis ça à Jean-Philippe, pas à nous.
3: Écoutez, par exemple, ce morceau composé en 1738. Je veux l'auteur et les conditions de composition.
7: Richard Klederman.
3: De cette sonate.
8: Bah c'est pas...
5: Alors peut-être Scarlatti.
3: Pardon.
5: Peut-être Scarlatti.
3: C'est Domenico Scarlatti, bravo.
5: Et c'est peut-être la sonate du chat ou un truc comme
3: et
5: ça.
3: Et c'est la fugue du chat.
5: La fugue du chat.
3: Bonne réponse.
8: Là,
3: de monsieur Bellamy. C'est joli, hein, d'ailleurs.
5: Ah ouais.
8: Il y a la litière arrive.
3: Et c'est parce que sa chatte a marché sur le clavecin que le compositeur a reproduit la suite musicale que sa chatte a... Non, monsieur.
4: Oui, oui.
7: Bien sûr. Mais bien sûr. Oui, oui.
9: Moi, ma chatte, elle marche sur plein de trucs.
7: Mais
9: c'est
7: oui,
9: pas de musique,
7: Laurent.
9: Hein,
7: c'est comme ça que compose Doc Gineco.
3: Alors, c'était qui Scarlatti?
5: Alors, Scarlatti.
3: Ça vaut mieux que d'attraper.
5: Oui, ça. C'était un Napolitain, et figurez-vous qu'il est allé au service de l'infante du Portugal, qui est devenue la reine d'Espagne. Donc, il a passé la plus grande partie de sa carrière à l'Escurial, à la cour d'Espagne. Il a composé toutes ses sonates, près de 550 sonates. Pour
3: ça sert à rien alors qu'il n'y a qu'une porte d'entrée, une sonate.
9: Oui, il y a beaucoup de sonates.
5: Pour sa Maria Barbara, qui était la reine d'Espagne.
9: Il couche avec ?
5: Ah non, non, non, non, non, non, non.
9: Ah, juste il faisait de la musique
5: non.
9: Pour elle.
5: Oui, oui. Non, non,
3: alors, c'est... La chatte, c'est sur le clavecin.
5: Et non, non, mais moi je trouve que c'est une histoire.
3: En tout cas, écoutez, c'est un joli morceau, c'est une belle histoire, oui. Cette sonate 4-30 appelée La fugue du chat, parce qu'effectivement, monsieur Scarlatti a reproduit la suite musicale qui a fait son félin, on va dire ça comme ça, avec ses petites papates voilà. Sur le clavier. Un morceau et on avance dans le temps, puisqu'on arrive en 1913. C'est une indication, ça, monsieur. J'ai l'impression d'être Julien Lepers. Regardez bien en bas de votre écran. L'indice qui s'affiche, 1913. Monsieur Bellamy, je compte sur vous. C'est un 3 à la suite que je vous demande. Comment s'appelle ce morceau et quel en est son compositeur ?

0: célèbre compositeur et pianiste américain s'est-il inspiré, Nougaro?
1: Dave Brubeck.
0: Comment vous dites?
1: Dave Brubeck.
0: Dave Brubeck,
1: ah, oui.
0: Excellente réponse du professeur Roland. Okay. Oui, alors, si vous piquez les réponses de Bellamy, bien
1: Roland... Non, mais il a été tellement brillant sur les deux premières questions musicales que j'ai voulu un peu mettre les teignes noires pour ne pas...
0: D'ailleurs, quand on dit inspiré d'une œuvre de Dave Brubeck, j'ai envie de dire, il a mis des paroles sur une musique de Dave Brubeck,
2: parce que Montaigne,
0: c'est aussi quasiment la même chose. Hein. Voici Dave Brubeck. Ah
3: bah oui. Rien à voir. C'est pas inspiré, c'est pompé. Oui.
2: C'est mis dessus. Il a mis des paroles dessus.
3: Oh, c'est un hommage.
4: Il a fait un arrangement.
2: Oui, c'est un instrumental.
4: À chaque fois qu'on copie, on dit non, c'est un hommage.
3: Ouais, c'est ça.
0: C'est joli, hein?
3: Très.
2: Oui, c'est beau, c'est beau. Dans un ascenseur, c'est bien.
3: C'est pas Tech 5 dans
5: non.
3: Le morceau, c'est...
0: Voilà, le thème, non, ça s'appelle « Three to get ready », une composition de Dave Brubeck qui date de 1959. Et effectivement, Claude Nougaro s'en est inspiré pour faire le jazz. Et la java, il a changé quelques notes peut-être, ouais, mais pas au moment où on a entendu. En tout cas, non, non.
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0: Question littéraire, cette fois pour Régine Page, qui habite Courbevoie dans les Hauts-de-Seine. Question qui concerne un livre de mémoires, des mémoires qui s'intitulait « Mes souvenirs d'enfants paresseux ». Qui a écrit ce...
3: Sacha Guitry, non?
0: Sacha Guitry, non.
3: Voilà. C'est quelqu'un qui est encore vivant?
0: Non, ce n'est pas quelqu'un de...
2: Ah, Titoff?
4: Français?
0: Titoff, non. Mes souvenirs d'enfants paresseux.
3: C'est un français? Quelqu'un de travailleur.
0: Alors, un français, oui, absolument.
3: Non, c'est un artiste? C'est...
0: Alors, oui, un artiste, bien sûr. Oui, oui, oui.
3: Un politique aussi?
0: Un politique, non.
4: Ah, c'est celui qui a écrit Poil de carotte.
0: Ah, non. Jules Renard, non.
4: Oui,
3: humoriste?
4: Renard.
0: Humoriste,
2: c'était,
0: non.
2: C'était évidemment ironique, il n'était pas paresseux.
4: Comédien?
0: Pardon?
4: Comédien?
0: Comédien, non. Non, non,
2: c'était
0: non.
2: Ironique, il n'était pas paresseux. Quand il dit ça, voilà. Ouais, des rêveurs.
0: Il n'aimait pas ce pourquoi on le connaît au départ, et puis finalement il y a pris goût.
3: La musique, peut-être.
0: La musique, absolument.
3: C'est Ravel?
0: Et c'est Maurice Ravel, ouais. Bonne réponse! Excellente réponse de Christophe Barbier. Ah oui. Je vous en parle parce qu'il y a un album qui sort. Peut-être que Monsieur Bellamy saura me dire si ça vaut le coup de l'acheter. Un piano solo, Maurice Ravel, joué par Philippe Bianconi. C'est un bon pianiste.
3: Ah, excellent. C'est l'intégrale. L'intégrale
0: oh,
3: de
0: merde.
3: Toutes les œuvres de Maurice Ravel. Non, mais en deux CD. Parce que comme il était tellement perfectionniste, chaque
2: note... Parce qu'il
3: note,
2: est décédé.
3: Voilà. Et
0: non, non,
3: c'est un très bon pianiste. C'est un très bon pianiste, Philippe Bianconi. Ouais, ouais.
0: Est-ce que vous êtes capable de nous faire le boléro de Ravel, Chantal?
3: Non. C'est Mozart.
0: Elle avait une chanson de là.
4: Ouais, ouais.
2: C'est pas ça?
0: C'est pas ça du tout,
4: le boléro. Bien sûr que oui.
3: C'est beau quand tu fais les chœurs, Chantal. Hein. Mais est-ce que quand un pianiste reprend comme ça des grandes œuvres du classique, est-ce qu'il apporte quelque chose en plus qu'un autre pianiste? Parce que c'est compliqué de dire un mauvais pianiste, un bon pianiste, sinon ils font pas de fausses notes, j'imagine, sinon on leur propose pas d'enregistrer un album. Donc qu'est-ce qui fait la différence?
1: Mais ce qui est absolument fascinant, c'est que le langage musical, ce sont des notes noires sur une feuille blanche, et que chaque interprète apporte quelque chose. Parce que comme disait Karajan, l'essentiel, c'est ce qu'il y a entre les notes.
4: Exactement.
1: Et pourtant, ce sont les mêmes notes, les mêmes indications, et vous prenez 10 interprétations différentes, vous aurez peut-être 10 œuvres différentes. C'est ça qui est extraordinaire.
3: Parce qu'ils doivent quand même respecter, j'imagine, le rythme, la mélodie, etc.
1: Oui, oui, il y a pas oui une... mais on peut... On
2: vous
1: peut
2: êtes l'arranger. Bien sur Radio Classique, on va passer...
1: Mais non.
3: Écoute. Mais non, mais c'est moi, je trouve ça toujours intéressant.
2: Mais parlez-en au café, on s'en branle. Tout à l'heure, il demandait, il est bon, le pianiste? Bah oui, il a sorti un CD, bien sûr qu'il est bon.
1: Oh, c'est
0: mais
1: pas...
0: Mais beaucoup de gens qui écoutent du piano en CD, monsieur...
2: Ah bah oui,
0: oui.
2: Chopin, quand tous les CD de Chopin,
0: et il y a le boléro sur les deux CD ou pas alors?
3: Bah c'est non, c'est à l'orchestre.

0: Là, c'est à l'orchestre. Ouais.
1: Et alors, le concerto pour la main gauche, c'est Ravel.
2: Ah,
3: oui, c'est Ravel.
2: Non, c'est Jamel Debbouze. Oh. Ah, mais il faut bien des blagues aussi, merde. Depuis tout à l'heure, il nous balance le truc, là. Le catalogue de Wolfgang, machin.
3: C'est ça, les grosses têtes, hein, culture et humour. Une question maintenant.
2: Je suis là.
3: Une question pour Géraldine Maurice, qui habite Saint-Cyr-sur-Menton. C'est dans l'Ain, Saint-Cyr-sur-Menton.
2: Ah, c'est là où sont nés l'époque d'Anna.
3: Eh oui, bien sûr. Et ma question, concerne...
2: Elle est moins bien, mais dans le rythme, elle est bien.
0: Celle-là, elle est vieille, hein.
2: Tu vois, elle est nulle, mais comme j'ai bien sorti mon Une bonne blague, là, là, là,
3: c'est
2: là.
3: Le boléro de Mozart, Chantal.
4: Et tu te souviens, l'ami Audrey
2: Audrey Bellamy, ouais.
3: Audrey Bellamy.
0: Tu as chanté...
4: Tu m'avais invité dans ton émission.
0: Oui, Bellamy l'a dit à tous les gens qu'il a croisé ici. Tu te souviens quand je t'ai invité dans mon émission? Une sur deux, c'était pas vrai.
4: Bah, moi, c'est vrai.
3: Qu'est-ce que vous avez chanté, alors?
4: J'avais chanté L'enfant et les sortilèges.
3: Allez-y.
4: De Ravel, non?
5: Mais oui.
0: Oui, vas-y.
4: Attends, comment c'était?
2: Mais si.
0: Sur un texte de Colette.
4: Sur un texte de Colette.
0: Oh, ça doit être bien.
2: Mais oui.
4: Et ça, c'est vrai, c'est un enfant qui était très méchant et qui cassait les objets.
0: Voilà.
4: Et les objets se rebellaient contre lui.
0: Oui, oui.
4: Ah, l'armoire normande et tout. Tu es méchant, tu es méchant. La la la la la la. Tout, tout, tout.
0: Et où est-ce qu'on peut réécouter cette formidable émission?
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3: Direction Caluire et Cuire, c'est dans le Rhône, vous le savez, c'est Gaëlle qui nous attend là-bas. Bonjour Gaëlle. Gaëlle?
7: Elle nous attend.
3: Gaga, Gaga, Lady Gaga.
2: Gaëlle.
3: Elle a disparu, Gaëlle.
8: Je suis là, je suis là.
3: Bah, qu'est-ce que vous foutiez alors, Gaëlle?
8: Vous m'entendez?
3: Ah, oui, on vous entend très bien, mais c'est...
8: Bonjour, monsieur Ruquier. Ah, bonjour.
3: Alors, oui, on recommence aussi. Bonjour, mademoiselle ou madame Garando.
8: Madame
3: Garando. Je vous appelais Lady Gaga. On vous appelle Gaga, Gaëlle?
8: Ah, pas du tout, non.
3: Pardon. Alors, je retire ce que j'ai dit. Que faites-vous dans la vie?
8: Je viens de vendre mon commerce et voilà, je suis en transition. Je me cherche.
3: Ah oui, c'est un gros commerce quand on vend carrément le commerce.
8: Oui, enfin.
3: C'était un commerce de quoi?
8: C'était une pâtisserie à la Croix-Rousse.
3: Ah, une pâtisserie à la Croix-Rousse.
1: Il y avait des éclairs au café ou pas? J'adore.
8: Du tout.
0: Oh non, on s'en fout. Non, mais lui répondez pas, il va. Franchement, concentrez-vous sur le jeu, il y a un mec qui va vous parler.
2: C'est pas un éclair, lui.
9: Il y avait des glands. Il y avait des glands. C'est bizarre que c'est pas le gland.
0: J'adore les glands.
9: Ta pâtisserie préférée.
0: Mais comment on peut avoir une pâtisserie sans éclair au café? C'est comme dans toutes les boulangeries, dans toutes les pâtisseries.
2: Oui, il y a des éclairs au café.
3: C'est juste que Gaëlle avait pas envie de vous répondre. N'est-ce pas, Gaëlle?
8: Non, mais en fait, je faisais la pâtisserie américaine, donc.
2: Non, mais dites qu'il y a des éclairs au café.
3: Eh oui, il y a moins d'éclairs. C'est comme ici, il n'y a pas d'éclairs de génie non plus.
0: La pâtisserie américaine.
9: American pastry. Des cupcakes, vous faisiez
2: des cupcakes.
9: Et des popcakes.
3: Ah, dis donc, vous étiez branché hein, comme commerce, Gaëlle.
8: Ouais, puis Trump est arrivé, je me suis dit que c'était plus tendance.
5: Et vous avez acheté une Tesla.
8: Pas du tout.
3: Gaëlle, concentrez-vous parce que j'ai un beau cadeau à vous proposer. Un week-end à Saint-Malo à l'hôtel Spa Le Nouveau Monde. Il est situé sur la grande plage de Saint-Malo, à 5 minutes à pied de la vieille ville. 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Vous connaissez Saint-Malo, Gaëlle?
8: Alors oui, et ça me motive totalement.
3: Ah, mais vous êtes déjà allé à Saint-Malo en plus et vous avez envie d'y retourner.
2: Ah bah oui.
3: Écoutez, franchement, RTL tombe bien pour ça. Il faut retrouver la vraie info parmi les fake news qu'on va vous donner et nous commençons tout de suite par Madame Bachelot.
10: En réponse à Laurent Wauquiez, qui veut envoyer les étrangers sous OQTF à Saint-Pierre et Miquelon, François Bayrou, a suggéré de les envoyer à Notre-Dame de Bétarame. Ce sera encore plus dissuasif.
3: Alex Vizorek.
11: Alors, avant toute chose, je présente mes excuses à la personne qui va être citée parce que je l'aime profondément. L'association de défense des sans-papiers de France conseille à ses membres, pour éviter de partir à Saint-Pierre et Miquelon, de demander Michel Thor en mariage. Et Michel, je t'embrasse, c'était son anniversaire hier. Je lui ai souhaité, pas bien.
3: Vous aimez vraiment toutes les vieilles.
11: Michel Thor, c'est ma préférée.
2: J'ai mes chances.
11: C'est ma préférée. Roselyne, méfiez-vous.
3: Az, monsieur Az.
12: Loi sur la fin de vie. Par souci d'économie d'énergie, les députés écologistes ont proposé hier de supprimer la lumière au bout du tunnel.

0: François Berléand.
1: Nouvelle de Turquie. L'avocat de l'avocat du maire d'Istanbul a été arrêté à son tour.
0: Karina Marimont.
2: La ministre de l'Éducation Elisabeth Borne a déclaré que les élèves doivent commencer à réfléchir à leur orientation professionnelle dès la maternelle. Et ce n'est pas une information du Gorafi.
0: Yoann Riou, pour terminer.
3: Le Paris-Roubaix et le marathon de Paris auront lieu ce dimanche. Les organisateurs ont rappelé que si vous voyez un Kenyan sur un vélo, il faut immédiatement le prévenir qu'il s'est trompé d'épreuve.
4: J'ai dit immédiatement.
0: Vous avez dit immédiatement, vous avez foiré la brève.
4: Je sais, on recommence.
5: Ah ben non.
0: Même pas capable de lire une phrase.
4: Ouais, mais je perds des yeux, je suis devenu presbyte et après avec.
0: On sent presbyte, oui. On presse ce qu'on peut. Hein. Gaëlle, où est la vraie info?
6: Alors, le marathon de Paris, j'élimine.
0: Oui, c'est vrai que c'est bien le marathon de Paris ce dimanche prochain, le Paris-Roubaix aussi, mais effectivement, on ne mélange pas les deux épreuves. Ensuite.
6: La lumière au bout du tunnel de Monsieur Haz, j'élimine aussi.
0: Mais c'était très bien. Ensuite.
6: Les sans-papiers qui doivent épouser Michel Thor,
0: ce salaud de Vizorek.
6: Roselyne Bachelot, je vais aussi l'éliminer.
0: Oh, oui, on les enverra pas pour autant à Notre-Dame de Bétharam.
6: Voilà, alors il me reste connaître sa formation depuis la maternelle.
0: Oui.
6: Ou les avocats d'Istanbul. Et je pense que je vais prendre Elisabeth Borne.
0: C'est-à-dire Karina Marimont. Vous avez raison, bravo oui, Gaël. La nouvelle de Turquie, l'avocat de l'avocat du maire d'Istanbul a été arrêté à son tour. Ça, c'était une vraie info du Gorafi. Tandis que le ministre, plutôt la ministre de l'éducation, Madame Borne, qui dit que les élèves doivent réfléchir à leur orientation professionnelle dès la maternelle, ça, c'était pas une information du Gorafi, c'était une vraie info.
7: Elle s'est rétractée. Hein.
0: Ah oui, c'est-à-dire elle se rétracte souvent. Une goutte de citron suffit, pareil.
1: Ce serait quand même d'une bêtise affligeante.
0: Ah oui, c'était oui. Affligeant. C'est sur la chaîne parlementaire qu'elle avait dit ça.
7: Exactement. Elle a rétro-pédalé.
0: Oui. Elle s'est dit, oui, c'est un peu tôt quand même la maternelle.
7: Oui, peut-être. En première année de CP, ça devrait. En CP, ça devrait suffire.
0: On devrait avoir autrement que des pompiers et des infirmières si on demande aux petites filles, aux petits garçons. Ouais, vous vouliez faire quoi quand vous étiez petit?
8: J'ai regardé parce que j'ai fait des blagues sur le sujet ce matin. Les petits garçons veulent être pilotes d'hélicoptère.
0: Pilotes d'hélicoptère. Ah oui, oui.
7: Moi,
0: oui.
7: Je voulais être chanteuse d'opéra.
0: Ah, vous vouliez être chanteuse d'opéra.
7: Oui, oui.
0: Oui. Bah, c'est pas loin.
7: C'est raté. Hein.
0: Vous, monsieur Berléand?
1: Moi, je voulais être pape. Ah.
4: C'est pas fini, c'est okay, pas perdu.
0: Attends. C'est pas trop tard, François.
1: Ouais, je sais.
0: Vous n'avez pas été au cinéma encore?
1: Non, mais j'ai reçu déjà une dépêche du Vatican.
7: Faut aller voir Conclave.
8: Le poste va se libérer bientôt, a priori. Ouais.
0: Et vous, monsieur Haas, vous vouliez faire quoi quand vous étiez petit?
9: Je voulais être dans les grosses têtes.
0: Ah, bravo. Karina Marimont.
2: Bon, moi, je voulais être maîtresse d'école quand j'étais petite.
0: Ah oui, maîtresse d'école. Bah, et oui. Vous, Yoann Riou?
8: Correspondant de guerre.
4: Je voulais être grand reporter à Beyrouth et tout, parce que quand j'étais petit, je suis en 78, donc le monde se transforme dans des 80.
2: Il va développer là,
4: Et non, je voulais être post-première, je voulais
2: être. Qui lui dit?
4: Et je m'imitais.
9: Franchement, une balle de sniper dans la tête, personne n'est
1: pas. Faites comme si j'étais pas là.
4: Et je vous assure, non mais attendez, je faisais semblant de tenir un micro devant une glace, et je disais, voilà, journal de TF1, on retrouve Yoann Riou, notre correspondant à Moscou, alors que se passe-t-il devant le Parlement?
1: À Beyrouth.
4: Et là, il y a un putsch et tout devant. Vraiment, j'assure, je m'inventais comme vous, vous inventiez votre vie de patron des grosses têtes déjà, et moi je rêvais vraiment qu'on cite mon nom.
0: Ok, vous continuez à le faire un peu ici quand même, à donner des nouvelles de Beyrouth. Bon, c'est gagné, Gaël. Bravo.
6: Super. Merci à vous. Hein.
4: Merci à vous. Ah bah, Vartek ou Yoann Riou pendant une semaine à Saint-Malo.
7: Saint-Pierre et Miquelon.
0: Vous le voyez dans la thalasso et on vous pardonnera, Gaël.
4: À bientôt, Gaël.
0: Bah, dis donc, c'est moi qui dis au revoir. Mais pour qui vous prenez maintenant?
4: Je suis heureux aujourd'hui, Laurent. Que voulez-vous? Ne m'en voulez pas, mon bonheur.
0: Mais pourquoi vous êtes heureux? Il y a vraiment
1: parce
0: rien.
1: Parce que c'est un imbécile.
0: Ah oui, vu comme ça.
4: C'est mon nouveau duo préféré. Fais-tu une tournée? Riou Berléand, moi je prends les places.
2: Ça va te changer de Sophie Marceau.

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2: Éric Coquerel, l'un des responsables de la France Insoumise, a annoncé le dépôt d'une proposition de loi pour abroger la réforme des retraites et revenir à 62 ans. On sait que le RN veut faire la même chose. Dans le monde entier, les réformes des retraites se multiplient. C'est toute l'Europe qui se prépare au vieillissement avec des réformes. Toute l'Europe, sauf le petit village gaulois.
3: Bon, va falloir qu'on y pense en tout cas. C'est le sous-texte de votre chronique. Merci beaucoup, François.
1: L'angle éco, à 7h35.

0: s'agit d'un écrivain. Un écrivain qui, en 1935, a été victime d'une attaque cérébrale qu'il a laissé avec une hémiplégie et une aphasie. De ce fait, il a passé 22 ans, les 22 dernières années de sa vie, cloué dans un fauteuil, incapable de prononcer une autre phrase que « Bonsoir les choses d'ici-bas ». C'est la seule phrase qu'il répétait tout le temps. « Bonsoir les choses d'ici-bas ».
1: C'est curieux.
0: Et il était soigné par un professeur qui s'appelait Théophile Alajouanine, spécialiste des aphasies, qui est devenu son ami et qui a écrit d'ailleurs sa biographie.
1: Alors il devait avoir une conversation assez limitée quand même, son ami.
2: Mais il pouvait écrire quand même, non ?
0: Non, c'était fini déjà. Il avait déjà
1: Bonsoir les choses d'ici-bas.
0: Publié. Il y a même un prix qui porte son nom aujourd'hui.
1: Bonsoir les choses d'ici-bas.
2: Mais il est né qu'il
1: Bonsoir les choses d'ici-bas. Bonsoir les choses d'ici-bas.
2: Quelle que soit la question.
1: Il est Bonsoir né les choses d'ici-bas.
3: Rémi va t'adorer.
1: Bonsoir les choses d'ici-bas. Bonsoir les choses d'ici-bas.
0: Oui, c'est vrai que c'est la chance d'un moment.
4: On doit être pénible quand même.
0: Là, on est pour l'euthanasie très vite, vous voyez.
2: Mais il est né en quelle année, cette personne?
0: Alors, il est né en 1881 à Vichy, ville où il est mort, d'ailleurs.
4: Il a écrit des romans?
0: Alors, il a écrit de la poésie, des romans, des essais. Il a traduit aussi.
4: Avant.
0: Je peux vous donner quelques-unes.
5: Vous dites qu'il y a un prix qui porte son nom?
0: Oui, il a un prix qui porte son nom, absolument.
4: Charles Cros?
0: Jaune, bleu, blanc est un ensemble de nouvelles, de poésie.
1: Bonsoir, les choses d'ici-bas.
5: C'est pas Félix Fénéon.
0: Pardon?
5: Félix Fénéon?
0: Non.
2: Est-ce qu'il a eu le prix Nobel de
0: littérature? Non, il n'a pas eu le prix Nobel. Sa correspondance, Lettre à André Gide, a été publiée aussi. Il a écrit 200 chambres, 200 salles de bain. Il a écrit Le vaisseau de Thésée, La rue Soufflot.
1: Alien. Ah, Patrick Bruel, dernière ligne droite, la rue Soufflot. Combien sont là? 4, 3, 2, 1, 0. Pardon.
0: Tout est bon. Hein.
1: Dans le cochon.
0: Non, il a un prix qui est d'ailleurs décerné à Vichy, ce prix chaque année.
1: Est-ce qu'il a fait au moins un livre un peu plus connu que tout ça, que l'on lit encore aujourd'hui?
0: Il est quand même dans la Pléiade, vous voyez, monsieur.
1: Ah, il est dans la Pléiade.
0: Ah, il est dans la Pléiade.
2: Est-ce qu'il a fait de la politique? Oui.
1: Bonsoir, les choses d'ici-bas.
3: Il est dans la Pléiade.
0: Je sais pas pourquoi vous me faites de plus. Vous devriez arrêter le journalisme et faire de l'humour.
4: Vous savez, le journalisme m'a arrêté, hein, déjà.
0: Parce que vous êtes devenu très drôle, Beaugrand. Tiens à vous le dire.
1: C'est la rentrée. Bon, alors, est-ce qu'il y a un livre très connu de ce monsieur, quand même?
4: Est-ce qu'il a écrit du théâtre?
0: D'ailleurs, à un moment donné, il était en lice pour le prix Goncourt.
3: Ah oui, mais il y en a beaucoup, hein.
1: Il y a longtemps.
0: Octave Mirbeau a voté pour Poème par un riche amateur, qu'il avait publié, mais sans faire connaître sa véritable identité à cette époque-là.
1: D'accord. Il était caché.
0: Il y a un autre de ses romans qui a obtenu quelques voix au Goncourt en 1911, qui s'appelait Fermina Marquez.
1: Bonsoir, les choses d'ici-bas.
2: Non, mais est-ce qu'il était... Je vous ai posé la question.
1: Bonsoir, les choses d'ici-bas.
2: Très chiant, quand même. Est-ce qu'il a fait la politique?
1: Bonsoir, les choses d'ici-bas.
0: Alors, il avait une fortune personnelle qui venait de son papa, qui faisait qu'il avait une vie très, très aisée. Vous voyez, il n'avait pas besoin de vendre beaucoup de livres parce que ça lui a permis, cette fortune personnelle et paternelle, de parcourir l'Europe à grands frais, paquebot de luxe, Orient Express.
1: Ah, c'est Bernard-Henri Lévy.
0: C'était un dandy.
5: C'est pas Valérie Larbeau?
0: Comment?
5: Valérie Larbeau.
0: Valérie Larbeau, bonne réponse.
3: Bravo.
0: De Philippe Claudel, mais comment
3: J'avais
0: ça vous...
3: J'avais du mal à me concentrer avec notre ami Christophe.
0: Comment ça vous est revenu?
3: Refais-le encore.
1: Bonsoir, les choses.
0: Mais comment ça vous est revenu?
3: Ben, c'est le roman que vous avez cité, 1911.
0: Eh ben voilà. Marquette. Valérie Larbeau, excellente réponse.
1: Bonsoir, les choses.
0: De Philippe Claudel.
1: Bonsoir, les choses d'ici-bas.
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0: Qui, hélas, n'a pas été défendu par sa vieille Betsy entre février et mars 1836 et en est même mort.
2: Qui n'a pas été vieille Betsy, c'était un animal. Hein.
0: La vieille Betsy n'était pas un animal.
1: Est-ce que c'est une personne humaine vivante ou
0: qui
1: pas
0: est mort, je vais poser la question différemment si vous voulez, qui est mort malgré sa vieille Betsy en février-mars 1836.
1: Est-ce que c'est le nom de son fusil, par exemple, sa
0: Betsy? Exact.
3: Oh là, c'est malin.
0: Bravo, monsieur Beaugrand.
7: C'était sa femme, moi.
4: C'est quelle date?
7: Mais c'est un vrai personnage ou c'est un personnage de film ou de dessin animé?
0: C'est un vrai personnage, madame.
1: Américain.
0: Puisque je viens de vous donner les dates. Alors, c'était à cette

0: époque là, on n'a pas les dates.
1: Ouais. Ah mais attendez,
2: c'est un cowboy.
1: Non, c'est pas, il a pas eu un problème avec Fort Alamo.
0: Oui,
1: Davy Crockett.
0: Et c'est Davy Crockett. Bonne réponse.
1: Ça, elle s'est enrayée parce qu'il a pas pu tirer, il s'est fait tuer en retour.
3: Moi, je savais pas que c'était un vrai personnage, Davy Crockett.
4: Bah oui, moi non plus, c'est pour ça que je posais la question, parce que je savais bien que Davy Crockett, il y avait eu ce problème-là.
5: Davy Crockett, l'homme qui n'a peur.
3: Voilà, c'est ça, c'est...
4: J'étais sûr qu'il avait pas existé, moi, Davy Crockett. Bah, j'ai le déguisement, j'ai tout, moi.
0: Comment ça va, le déguisement?
3: Ah, oh, tu gardes tes soirées pour toi, Dari.
6: Moi aussi, j'avais la panoplie.
4: Oui, avec la queue.
6: Avec la queue de renard.
4: Bah oui, on avait tous les deux la queue.
0: Bah oui, Davy Crockett a existé.
7: Ah, bien sûr. Il a... Gérard l'a toujours. Hein.
3: Il l'a pas derrière la tête, en principe.
7: Ah, qui s'en sait.
3: Oh, les enfants. On essaie d'élever un peu l'émission, s'il
0: justement,
3: vous plaît.
0: Justement,
4: une panoplie.
7: La tête de qui?
0: En tout cas, Davy Crockett s'est vu confier la garde de la palissade sud du fort à
1: J'ai cru que vous alliez dire autre chose.
0: Et la légende a retenu qu'il il serait mort en effectuant une sortie. Il a été fait prisonnier par le général mexicain Manuel Fernandez Castrillon, qui l'a exécuté avec une douzaine d'hommes. Bon, d'autres disent tout simplement qu'il a fait partie des morts lors de l'assaut final et que son fusil, la vieille Betsy, n'a pas servi ce jour-là. Il l'avait appelé Betsy en hommage à sa sœur, Davy Crockett.
3: Qui était vieille.
0: Comment ça?
3: Non, sa sœur, pour revenir. Vieille Betsy, je ne sais pas.
1: Ah oui, c'est drôle ça, dimanche.
5: La vieille sœur.
1: Peut-être tu devrais faire humoriste. Hein.
3: Parfois, je me fais charrier par Paul Elkarat.
5: Il est méchant.
3: C'est le bout du monde.
0: En tout cas, on a tous aimé regarder Davy Crockett.
4: Ah oui.
6: C'est un feuilleton télé, Davy Crockett.
3: Oui.
1: Écoute, Gérard.
3: Quand tu le chantes, ça donne envie de regarder.
6: J'avais la bonne prise. J'avais même la corne où on soufflait.
5: Oh là là là là.
4: Moi, je pensais que c'était comme Zorro qui n'avait pas existé.
5: Mais Zorro est.
1: Et Zorro n'a pas existé. C'est issu d'un roman de Johnston McCulley.
5: On m'a dit qu'Albator n'avait pas existé.
6: Quoi?
1: Oh, vous me saoulez.
5: Et Goldorak non plus.
3: Et Tintin.
1: Ah, Tintin est issu d'une personnalité connue qui s'appelait Pal Ulde.
5: Je pense que la dame va nous rappeler en disant qu'il dit n'importe quoi.
1: Non, je t'assure que c'est vrai.
0: Pour Gauthier Chandron, qui habite Perrières dans le Calvados, la question suivante concerne justement des héros de bande dessinée. On les avait appelés les héros les plus cons de la BD. Et ils s'appelaient Grabadu et Gabalyouchou. Mais qui est l'auteur de cette bande dessinée?
1: Tiffé Tondu?
0: Mais non,
1: je viens
0: de vous donner leur nom, monsieur Elkarat. Soyez pas aussi con que Boublil.
1: C'est pas être aussi con.
3: Ça
1: aurait pu être leur vrai prénom.
3: C'est une balle perdue.
0: Grabadu et Gabalyouchtou sont les noms des deux personnages de bande dessinée qu'on a appelés à l'époque les héros les plus cons de la BD.
1: C'est Peyo.
0: Ça sortait dans Vaillant dans les années 60. Et je vous demande le nom du dessinateur, créateur de Grabadu et Gabalyouchtou.
5: Bon, il est connu pour une autre bande dessinée beaucoup plus célèbre.
7: C'est pas Hergé.
4: C'est à quelle époque?
0: Ce n'est pas
5: Uderzo.
6: Fortin.
0: Fortin, non.
5: Franquin.
0: Uderzo non plus.
4: Chef, celui qui a écrit Bécassine.
0: Non, non.
7: Celui qui a écrit Pim Pam Poum.
0: Non.
5: Est-ce que si jamais on donne le nom du personnage, l'autre personnage célèbre qu'il a créé, tout de suite son nom à lui va apparaître.
0: Il y a des chances, oui.
7: Ah, celui qui a les trois pieds nickelés là.
0: Ah, les trois pieds nickelés.
1: Ah non, c'est Forton.
0: Ribouledingue, Filochard. Et non.
5: Est-ce que c'est une bande dessinée qui a encore du succès aujourd'hui?
0: Il y en a fait plusieurs qui ont eu du succès.
4: Il y avait pas Zig et Puce?
0: Ah oui, mais c'est pas lui.
5: Il y a pas les tuniques bleues?
0: Non plus.
7: Il a été dessiné dans Fluide Glacial?
0: Non, c'était...
6: Il est mort!
0: Alors écoutez, il est mort en 2011.
5: Ah oui. Et il continue à faire des bandes dessinées?
0: Bah non.
5: Non mais.
4: Bah non, c'est mort.
5: Dans les années 2000, il continue à faire des bandes dessinées?
0: Ah bah oui, bien sûr. Ce qu'on dessine, c'est jusqu'à la
4: plutôt
0: fin.
4: Plutôt pour enfants ou des bandes dessinées adultes?
3: Ça c'est...
5: Est-ce qu'il faisait Natacha, hôtesse de l'air?
0: Non plus.
7: Bah, il est c'était bien ça.
5: Est-ce qu'il a. Le personnage célèbre qu'il a créé, c'est un héros ou c'est plusieurs?
0: Ah, il y a tous les genres. Hein.
7: C'est lui qui faisait Raon.
0: Ah non, il faisait pas Raon.
6: C'est pas lui qui a fait Bob Flappy?
0: Ah, je peux vous aider.
5: Bob Flappy?
6: C'est quoi cette BD d'avant du Moyen-Âge?
5: Bob Flappy?
6: C'est pas que lui, Bob Flappy?
0: Bob Flappy?
6: C'est incomplet.
3: Bob Flappy.
6: J'adorais
3: Bob Flappy.
6: Ouais, c'est comme.
0: La jeunesse de Gérard Jugnot. J'imagine le petit Gérard en train de dire Bob Flappy.
6: Mais c'était dans les années 60.
0: Ah oui. Alors c'est lui aussi qui a créé et dessiné Totoche, si ça peut vous aider.
3: Ah, Totoche.
2: Pif, non.
0: Pif, non. Non, non.
3: Totoche.
0: Mais il y a deux héros.
3: Parce que moi, une Totoche, c'est autre chose. Donc c'est quoi Totoche?
2: Quoi pour toi, une Totoche?
3: Bah, une Totoche, c'est là où les garçons ils s'amusent.
6: Une Tocha.
0: Oui, oh, voilà. Merde. Ça n'a rien à voir avec tout ça. Il faut faire très attention à ce que je dis. Pardon.
1: C'est Edika.
0: Pardon, Isabelle Mergot. Il est né à Stockholm, puisqu'une fois qu'on est né à Stockholm, on y est né éternellement. Mais comme il est mort, bon bah voilà, je me permets de dire qu'il était né à Stockholm, mais il est mort à Pont-l'Abbé d'Arnoux.
5: Est-ce qu'il avait un nom qui sonnait suédois?
0: Non, mais c'est un nom de dessinateur connu, parce que on lui doit deux grands, et particulièrement un grand héros de
5: Ricochet,
0: de bande dessinée.
3: Gaston Lagaffe.
0: Qui perdure aujourd'hui encore.
2: Qui a été adapté en dessin animé ou pas?
0: Et même en film, oui.
6: Il n'a pas été assassiné avec...
0: Ah non, il n'a pas été assassiné.
2: C'est plus pour les petites filles ou pour les petits garçons?
0: Il a travaillé pour Pif Gadget, pour Vaillant.
5: Voilà.
3: Pif Gadget.
6: Était communiste.
5: C'est pas lui qui a fait Raon, donc.
0: Non, mais par exemple, Corinne et Jeannot, ça vous dit quelque chose?
3: Corinne et Jeannot, c'est mes voisins du quatrième.
0: Bah, c'est lui aussi qui a dessiné Corinne et Jeannot, vous voyez. Mais c'est pas ce qu'il a fait de plus connu encore. Les héros les plus cons de la BD, Grabadu et Gabayouchtou, on est parti de là, vous voyez. Mais le plus connu, évidemment, c'est une série qui a été adaptée en bande dessinée,
2: La famille Fenouillard.
0: En dessin animé, en film.
3: Bécassine.
0: Peut-être même d'ailleurs Boublil, ce couillon, il a dû jouer dans le film, tiens.
5: Oh. Ah, c'est récent alors.
3: Mais il est tellement con, il s'en souvient même plus.
5: C'est pas le petit Nicolas ou genre de truc.
0: Je pense qu'il est peut-être le seul qui jouait pas dedans, mais enfin bon, il y avait à peu près.
3: Astérix.
0: Non, il y avait à peu près tout le gratin humoristique français là-dedans.
5: Is no good. Et c'est Tabary.
0: Ah. Jean Tabary, oh, ouais. Is no good. Bonne réponse de Christophe Beaugrand, on y est arrivé.
8: À suivre.
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0: Voilà, vous connaissez à peu près tout le monde, mais je sais pas si vous les connaissiez avant. Certains, oui. Ariel Dombal, vous l'avez déjà rencontré?
10: Oui, non, rencontré, non. Ah, personnellement, non, je suis vraiment nouveau, là.
0: Ah, vous êtes vraiment le puceau de la bande.
10: Voilà, exactement.
3: Ah, non, c'est moi.
10: Ça rafraîchit, j'aime bien.
5: Ah, il veut garder
3: mon titre de gloire.
11: Non, mais c'est pas la même pucellerie.
10: Alors, Vincent, bon courage. Oh là. Bah oui, j'ai fait ma prière, c'est bon, je suis prêt.
12: Vous avez deux fois, vous avez aujourd'hui et demain, si le téléphone ne sonne pas la semaine prochaine, c'est que vous ne reviendrez jamais.
10: J'ai compris le principe.
12: J'y crois, vous avez été catastrophique dans Les Traîtres, mais là vous pouvez vous rattraper.
10: C'est mon rattrapage.
12: Mais vous étiez.
5: Oh, il était horrible.
12: Je lis les gens, mais je crois que vous êtes un doux personnage.
5: Ah, voilà. Non, moi je pense qu'il est méchant.
0: Vous avez été bon dans Les Traîtres, vous.
10: Bah non, j'ai touché une pomme qu'il fallait pas toucher, j'ai été viré, voilà. Après 14 minutes dans le jeu.
0: C'est quoi la pomme qu'il fallait pas toucher, Liane Folie?
5: C'est les poires, Liane Folie.
12: Mais Vincent, est-ce que vous ressentez la pression, vous, justement, en tant que philosophe?
10: On essaye de prendre de la distance, mais je suis ravi d'être ici, en fait. Ailleurs, mes blagues marchent pas, on va essayer ici.
0: Vous connaissez Michel Bernier.
10: Oui, je connais comme ça de réputation.
0: Beaugrand, peut-être, qui vous a interviewé même pas une seule fois.
11: Non. Mais vous sortez le soir ou
10: Je lis, j'écris, enfin une vie, oui, pas, une vie normale.
11: Ah, vous voyez personne, en fait. C'est pour ça qu'on vous connaît pas.
10: J'ai d'autres cercles, mais je peux pas trop.
5: Non, c'est les gens plus intelligents que nous.
0: c'est dur.
12: Et vous chantez aussi, je crois. Vous êtes un chanteur.
5: Ah bon, il chante.
12: Mais oui.
10: Je me suis essayé. J'aime les risques.
0: Ah, et ça. Comment ça, je savais pas. Vous chantez quoi?
10: Je suis compositeur, en fait.
0: Ah, compositeur! Oh.
10: Je compose pour grand orchestre, mais ma carrière est en Russie, donc j'ai quelques problèmes en ce moment pour continuer.
0: Ah oui. Là-bas, il y a un chef d'orchestre.
10: Voilà.
11: Il ne chante pas, c'était le temps des fleurs.
6: Je comprends beaucoup mieux le problème dans Les Traîtres.
0: Une première citation, et vous allez voir. Alors, la première n'est pas pour vous, c'est une citation humoristique, on va dire que c'est un habitué. Généralement, la première citation, c'est du tout classique, et le nom arrive même pas dans les 10 secondes qui suivent la phrase. C'est pour Gisèle Mbarga qui habite Strasbourg, qui donc normalement ne touchera rien.
5: Et la pauvre Gisèle.
0: Et la citation, elle est très célèbre, c'est « Dieu a dit, je partage en deux. Les riches auront la nourriture, les pauvres de l'appétit. »
3: Des proches,
2: Jean Yann.
0: Qui a dit Coluche? Eh ben c'est Coluche. Et c'est une première bonne réponse de Vincent Cespedes. Bah, ça démarre bien.
1: C'est pas Vincent.
0: D'autant plus qu'après, les citations deviennent philosophiques, donc vous devriez continuer à briller, monsieur CESPEDES.
11: Comment j'ai dit d'ailleurs?
0: CESPEDES.
10: À l'espagnol.
0: Est-ce que je prononce bien d'ailleurs?
10: Très bien.
0: CESPEDES.
11: Ah, moi, je suis très content qu'on fasse rentrer CESPEDES dans cette émission parce qu'il n'y en avait pas assez.
0: Oh non! Oh non, vraiment! Alors attention, pour Franck Desvignes, qui habite dans la Drôme, qui a dit « Les philosophes n'ont fait qu'interpréter

0: interpréter le monde de différentes manières. Ce qui importe, c'est de le transformer.
1: Marx.
0: Karl Marx. Oh. Bonne réponse.
2: Bon, mais c'est son boulot, c'est facile. Moi, posez-moi des questions sur les boys bands.
0: Pour Eric Balm, monsieur Balm habite en Flore, qui a dit on ne se baigne jamais deux fois dans le même Flore.
3: Parménide, Héraclite, Héraclite, Héraclite.
0: Héraclite, ah, bravo, bravo. C'est la femme du philosophe.
4: Bravo Ariel.
3: Oui. Oui,
2: elle aussi, c'est facile.
0: Comme quoi, elle retient ce qu'elle avale au petit-déj.
2: Oh, mais là, c'est dégoûtant. Laurent, c'est dégoûtant, ça.
4: Oh, mais non.
3: J'ai même pas compris.
0: Mais il y avait rien de cochon là-dedans.
4: Absolument.
0: Elle retient ce qu'elle avale au petit-déj. Je veux dire que j'imagine que dès le matin, Bernard-Henri Lévy donne quelques leçons de philosophie au petit-déjeuner.
3: Et Ariane les retient. Pas si philosophe le matin.
2: Bernard-Henri est du matin.
3: Il est de toutes les heures.
4: Il est de chaque moment de la journée.
2: Et à chaque fois, c'est comme si c'était le dernier jour.
4: C'est la vie du petit déjeuner, en fait, Bernard.
2: Le soleil vient de se lever. Bernard-Henri a très envie. Et elle va bientôt arriver, la belle Ariel.
0: Alors, une autre citation philosophique pour monsieur, madame, pardon, madame Brochon. Elle habite Saint-Nicolas dans le Pas-de-Calais, qui a dit la plus grande victoire, c'est la victoire sur soi.
1: Oui, alors. C'est mon stoïcien du Marc Aurèle.
0: Ah, pas Marc Aurèle.
4: Ah, il est nul.
3: Mais non.
0: Pas
3: Sénèque.
0: Mais
3: non, c'est pas lui.
5: Épicure. Épicure.
2: Est-ce que c'est grec?
0: C'est pas. Alors, c'est grec.
1: C'est grec.
0: C'est même effectivement
2: Aristote.
0: Un philosophe de la Grèce classique.
5: Platon.
0: Vous avez dit quoi?
5: Platon.
0: Platon.
4: Oh,
0: c'est une bonne réponse. Pour Kassem Saoui, qui habite Vitrac, Saint-Vincent, Charente, qui a dit Dieu est le seul être qui, pour régner, n'ait même pas besoin d'exister.
3: Ah, c'est joli.
2: Ah, c'est joli, ça.
5: Un communiste, un religieux.
0: Là, pour le coup, ce n'est pas un philosophe.
2: C'est
0: même,
2: français.
0: Même si c'est un grand poète français.
3: C'est Baudelaire.
0: Et c'est Baudelaire. Ah, excellente réponse d'Ariel Dombal.
4: Bon, bah, dis donc, tu prends des céréales aussi, alors. Ah ouais.
0: Pour Timothée Trésir, on va quitter la philosophie avec cette dernière citation avant des questions sur l'actualité. Et là, on revient à l'humour avec quelqu'un qui a dit « J'ignore si ma première expérience a été hétérosexuelle ou homosexuelle. J'étais trop poli pour poser la question.
2: Ah, » Jean-Philippe.
5: C'est beau.
0: Non, c'est pas Jean-Philippe.
4: Toujours vivant?
0: Ah, toujours vivant, en plus.
2: Toujours debout?
5: Une grosse tête.
0: Ah, il aurait pu à l'époque, là, il est un peu âgé aujourd'hui, puisqu'il est né en 1943.
5: Et Roland McDan?
0: Ah non, pas
2: Roland. Il est homosexuel?
0: Ah non, je crois pas du tout. Non, il faisait de l'humour.
2: Non, mais on sait jamais.
0: Je pense même qu'il a prononcé cette phrase à l'époque à la radio dans les années 80 quand il participait à une grande émission radiophonique qui faisait beaucoup rire la France.
4: L'oreille en coin?
0: Pas l'oreille en coin, mais
4: il
0: pas loin.
4: Il était avec Coluche?
0: Et c'était en tout cas sur France Inter. Il était pas avec Coluche. Non, mais il a tourné avec Coluche dans La Revanche du Serpent à Plumes.
4: Louis Rego.
0: Bonne réponse de Michel Bernier et de Christophe Beaugrand.
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0: Dans un instant, on va avoir Pascal Comte au téléphone. Il a 63 ans. Son épouse n'est pas à côté de lui, mais en revanche, ils sont tous les deux sur la photo du Parisien aujourd'hui, page 19 du Parisien. Pour quelle raison, monsieur et madame Comte, sont-ils en photo aujourd'hui?
9: C'est marathon.
0: Pardon.
9: Oui, s'ils ont couru le marathon un nombre de fois incalculable, lui et elle, peut-être 18 fois lui, et puis 6 ou 7 fois elle.
0: Et dimanche?
9: Et ben, ils recourent le marathon.
0: Ouais. Et dimanche, ils refont le marathon de Paris. Bravo, Roselyne.
9: Bon, je suis pas très sûr du nombre de...
5: Ça fait sentir aussi. 600, fois. Je crois, 600 marathons.
0: Alors, 18e marathon avec sa femme Chantal. Bonjour, monsieur Comte.
10: Bonjour. Bonjour à vous.
3: Bah, il est essoufflé, déjà.
10: À vous tous.
0: Vous venez de courir jusqu'au téléphone. En fait, vous courez...

0: Vous courez toute la journée, monsieur Comte.
1: Oh non, quand même pas. Non.
0: Je suis pas sûr que vous soyez super content du titre du Parisien, parce que, le Parisien vous rend honneur sous la plume de Frédéric Van de Poncel, qui doit être un collègue...
2: Vous le prononcez bien, en tout cas.
0: Van de Poncel, je connais pas ce journaliste des pages sport du Parisien. Il vous rend un bel hommage à travers l'article, mais le titre... D'ailleurs, faut savoir que parfois, ce sont pas les journalistes qui signent l'article, qui font les titres. Le titre est un peu moins élégant pour vous. Les Barjots du marathon, on vous appelle.
1: Mais je suis d'accord avec lui, il faut être Barjot quand même.
0: Pour courir avec sa femme ou pour faire le marathon?
3: Les deux, oui.
0: Et Chantal, alors qu'est-ce qu'elle fait là? Vous l'avez envoyée aller courir ailleurs?
1: Ah oui, je l'ai envoyée au boulot.
0: Parce qu'elle est plus jeune que vous, elle n'est pas à la retraite.
1: Ah, c'était une gamine, ouais.
0: Vous avez 63 ans et vous avez pris une petite jeune de 59 ans.
1: Voilà.
0: Et tous les deux, vous en êtes à vos 18e marathon de Paris. C'est incroyable ça quand même. Quel souvenir vous avez? Quel a été le plus beau pour vous?
1: Plus beau sur Paris ou...
0: Ah bah sur Paris, ouais, on va dire sur Paris, comme on dit, sur Paris. Ah,
1: c'est souvent le même parcours, et le parcours, il est magnifique, des beaux monuments. Mais ce qui m'a surpris surtout, c'est ça devait être mon 4e marathon, et quand j'ai fini, je faisais la queue à l'attente des soins, et puis il y a un mec qui se faisait soigner, un coureur, et puis le masseur qui lui dit « t'as fait combien de marathons ?» Le mec, il lui répond 48. Je me dis, ils sont barjots, ces mecs-là. C'est pour ça, le titre, il me convient bien, le titre de l'article.
0: Et vous, alors, vous courez toujours avec votre femme ou parfois, vous, il y a quelqu'un qui fait le marathon à un endroit et l'autre à l'autre, ou vous inscrivez au même marathon tous les deux à chaque fois?
1: En principe, c'est au même marathon, principe. Mais par contre, maintenant, elle me met une heure et demie dans la vue à chaque fois.
0: Ça alors, elle court plus vite que vous maintenant?
1: Ah oui, il n'y a pas photo.
0: Ah oui, en revanche, ça fait combien de temps que vous l'avez rencontré, votre épouse?
1: Ça doit faire 45 ans, 40, 45 ans.
0: Ah oui, à cette époque-là, quand même, elle courait moins vite puisque vous l'avez rattrapée.
1: Voilà. Mais elle jouait au foot à l'époque.
0: Ah oui, tandis que vous, ça a toujours été l'athlétisme, Pascal?
1: Ah non, je faisais du football aussi avant.
0: Ah bah très bien, vous êtes rencontrés au foot tous les deux peut-être.
1: Voilà, au football, voilà.
0: Au bout de combien de temps vous la voyez plus?
1: On l'a dès le départ.
4: Ça se trouve qu'elle ne court même pas, elle rentre chez vous. Elle n'en peut plus, elle dit je rentre. Bon.
0: De toute façon, il y a un classement pour les femmes d'un côté et pour les hommes de l'autre.
1: Alors, voilà.
0: Est-ce que chacun...
1: Mais par contre, c'est pas plus mal que je sois pas à côté parce que j'ai pas pris mes Doliprane quand je suis avec elle. Parce que qu'est-ce qu'elle parle?
5: Donc elle se marie avec Rayou.
0: Ça a été mon rêve un jour. Hein. Je l'ai jamais fait, je sais pas si j'y arriverai un jour maintenant.
1: Mais si.
0: Ah ouais, quand même, mais c'est vrai, c'est mon rêve de faire un marathon.
4: C'est vrai.
0: Marathon New York. Vous l'avez fait, Rio.
2: Le marathon de New York et le marathon de Rome. Et c'est des souvenirs absolument extraordinaires, et surtout New York, parce que moi je suis parti le matin, je suis revenu le soir. Donc j'ai mis tellement de temps. C'est vrai. Je suis parti, il faisait nuit, je suis rentré, il faisait nuit. Et monsieur, je vous conseille vraiment. Vous avez fait New York aussi, monsieur?
1: Ouais, seulement deux fois.
2: Ah, c'est magnifique. Et vous avez. Ouais. Mais est-ce que vous avez jamais abandonné en temps de marathon? Vous n'avez jamais eu un...
1: Suite à un gros accident de la route, j'ai repris trop tôt et puis j'étais souvent par terre et puis j'abandonnais.
0: C'est une belle histoire quand même, les barjots du... Enfin, parce que vous venez de nous dire.
2: Mais à quel kilomètre on peut venir vous applaudir dimanche? Où on peut venir vous applaudir?
6: Je pense qu'il va passer par tous les kilomètres.
1: Voilà la réponse.
0: Mais alors, non, ce qui m'intéresse, puisque maintenant vous le faites à l'âge de 63 ans, ce qui m'intéresse, c'est quand vous avez fait votre meilleur score, votre meilleur classement, c'était quand?
1: En 1993, et c'était il y a quelques jours.
0: Oui, mais c'était le premier, le deuxième, c'était...
1: Oh non, ça devait être le 4e ou 5e.
0: Ah oui, donc quand même, on peut s'améliorer au bout de 4 ou 5 marathons, et puis après, c'est comme tout, on décline.
1: Ah bah complètement, oui. Mais après, chacun a sa façon de courir. Après, il y en a qui partent pour des chronos. Moi, maintenant, je pars pour en finir un de plus, et puis voilà. Ouais.
0: Pour le plaisir et perdre de vue votre épouse qui est loin devant.
1: Complètement.
2: Est-ce que Laurent, vous voulez réaliser votre rêve avec moi? On fait
0: non.
4: Vous allez aller vite, non, franchement.
0: Non. Ça, c'est vrai que je risque de courir plus vite.
7: C'est motivant, quoi.
0: Ah, vous devriez faire ça, un peu de sport.
4: Ah, c'est gentil, je sais pas comment prendre.
0: François, vous avez été sportif, vous, François?
3: Ça peut être intéressant, cette réponse.
5: j'ai fait beaucoup de sport.
0: Mais voilà, c'est ma
5: énormément,
0: question.
5: Énormément, oui.
0: À quel sport vous avez fait?
8: À peu près tout. Il nous a raconté que ça faisait du surf.
5: À peu près tout. Oui, ça c'était du surf quand j'étais gamin. Après, j'ai fait du rugby, j'ai fait du ski, j'ai fait du tennis, j'ai fait du... j'ai fait de l'athlétisme, mais c'était du 800 mètres, voilà.
0: Ah, quand même.
5: Ouais.
2: Bah oui. Donc, et de la boxe, quand jamais de boxe.
4: La piscine aussi, la
5: piscine. Oui, de la boxe, mais ça tu vas comprendre. <quand même. rire> J'ai fait de la piscine, j'ai fait de l'escrime aussi.
4: Champion de piscine de rosé, il était.
5: Non, j'aime pas ça. J'aime pas le rosé.
0: Bon, c'est Pascal, bien, ben. On va quand même voilà, vous dire au revoir. Parce que
3: vous n'avez pas demandé à Roselyne et à moi si on faisait le marathon en couple.
8: C'est ça. Et on s'entraîne.
4: Et vous faites du sport, Laurent?
0: Ah, bah oui, je fais du sport, bien sûr.
2: Il a un vélo d'appartement.
0: Je fais, non, j'ai pas de vélo, j'ai un tapis d'appartement et je fais du sport, je fais des mouvements.
4: Et c'est quoi votre sport de prédilection? Vous êtes un petit peu imbattable?
0: Ah, mon sport où je suis imbattable, l'animation des grosses
4: têtes. Oh là là.
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0: Par exemple, si vous allez dimanche au pavillon Baltard,
3: oui,
0: vous pouvez applaudir quelqu'un de 79 ans.
10: Ah, Yvette Horner.
4: Enrico, dans un cercueil.
0: Quelqu'un de 79 ans qui est né à Saïgon.
3: C'est un homme ou une femme?
0: Une femme.
3: Une femme.
0: Au pavillon Baltard dimanche.
3: C'est de la variété.
10: Dani,
0: non.
3: Est-ce que c'est de la variété?
0: De la variété, on peut dire.
3: C'est pas du rock.
0: Ah, ouais. Oh, c'est pas du rock.
2: Elle a été une grande chanteuse.
0: Elle a jamais été une grande chanteuse.
2: Isabelle
10: Aubray.
2: Une
10: petite chanteuse.
0: Elle a été une chanteuse.
2: Régine.
0: Que vous connaissez bien, Bernard.
10: Dalida.
0: Non.
3: Il y a des tubes.
10: Ah, je ne connais que Dalida.
3: Est-ce qu'il y a des gros tubes?
0: Oh, bah, vous pouvez chanter au moins 10 tubes, vous, Bob.
2: 10 tubes?
10: Chantal Goya.
0: Eh oui, c'est Chantal Goya.
10: Évidemment.
3: Et oui, bien sûr.
0: Un lapin.
3: Ah bah oui, que vous entendez. Vous voulez lequel?
0: Le lapin. Elle a 79 ans, Chantal. Bah oui,
2: je pensais qu'elle faisait beaucoup plus.
0: Et
2: non,
0: voyez,
2: non. Bah non, mais elle est là depuis tellement longtemps.
3: Oui, elle est bien pour son âge.
0: Non, mais ce qui est fou, c'est que t'as le mec de Genesis qui est assis.
2: Oui, elle est debout. Elle est Jean-Jacques debout.
0: C'est même Madame debout. Oui.
3: Mais Jean-Jacques est assis.
2: Est-ce que vous voulez que je vous lise le texto que je vous ai envoyé il y a deux jours?
0: Monsieur Rioux, si jamais vous continuez, je dis ce que vous allez faire bientôt sur TF1.
2: Oh le salaud!
3: Vas-y, balance!
2: Mais non, je vais faire la roue de la fortune! Mais oui!
8: La roue de la fortune! Pas...
2: Mais vite, tiens, je vais tourner la roue, je vais remplacer Philippe Rizzoli, ça va être énorme et tout! Le million!
3: Non, mais c'est pas la même émission, ça c'est le millionnaire, tu dis n'importe quoi!
10: Il va être vachette dans Interville!
3: Je sais pas dans quoi il pourra rentrer, mais c'est pas gagné!
2: Ah, Guilux! Ah, Simone! Allez, Simone, qui est en tête, Vic faisant sac ou Nîmes? Allez, maintenant, Léon Citron, je ne vois rien, mes lunettes sont cassées! La vachette Marguerite m'a perturbé! Yann Moix maintenant qui essaye de faire. Vous savez quand il y a le truc à la fin, il fallait qu'il monte là.
3: Détends-toi.
2: Et là, Yann Moix qui monte. Yann Moix qui monte encore. Allez.
3: Arrête. Faut être un degré de désespoir pour en arriver là. Mais...
2: Vous allez bien, le public, on s'amuse énormément.
0: Ouais. Mais le pire, Yann. Vous voulez que je vous confie un truc? Le pire, c'est que les gens l'aiment bien. Autrement, je le garderai pas qui est avec moi.
2: Il paraît dans le public aujourd'hui. En fait, j'ai fait un truc énorme avant l'émission. Ouais. J'ai piqué le listing des invités. Et il paraît, il y a une gentille demoiselle qui est adorable et qui s'appelle Romane Bouquet et qui est au dernier rang, apparemment. Romane, est-ce que vous pouvez lever la main?
3: Mais tu veux draguer?
2: Ah, elle a levé la main!
10: Que regardez cela.
0: Regardez les noms des gens dans le public.
3: Parce qu'il a très envie de baiser. C'est pour ça.
2: Et Romain est avec son copain. C'est vous le copain, monsieur?
0: Il va faire le copain.
3: Pardon, mais Romain et son fiancé, est-ce que vous pourriez vous dévouer tous les deux pour le calmer d'une manière ou d'une autre?
0: Le public vient ici anonymement.
3: Elle n'a rien demandé, madame.
2: Il y a
3: Simone Bouquet
2: aussi au troisième rang. Il y a Simone Grenier. Allez, Simone.
3: Mais arrête.
2: Il y a Anaïs aussi. Il y a une Anaïs.
3: Il est steward ou quoi?
2: Allez, Anaïs, levez la main, celle qui s'appelle Anaïs.
0: Mais il a les noms des gens.
3: Mais laisse-la tranquille.
2: Attendez, je vais interviewer Anaïs.
3: Mais non.
2: Bonjour Anaïs, comment vous allez?
11: Bonjour Yoann, très bien.
2: C'est votre première fois au Grosse Tête?
11: Non, troisième fois.
2: Vous venez d'où, madame?
11: à côté de Dunkerque.
12: Ah, c'est super, bah, je vais vous alerter vite. C'est votre copain à côté.
13: Oh, comment vous vous appelez, monsieur?
14: Je m'appelle François.
13: Ah, François, c'est super, vous êtes heureux. Vous allez vous marier. Vous allez faire des enfants.
12: Mais laisse.
13: Non, ils vont pas se marier.
14: Les enfants, c'est déjà fait.
13: Oh, c'est génial. Bah, il vous reste le mariage, alors c'est beau. Bon, allez, je retourne à mon place. Je suis quand même payé pour faire une émission. Allez, à tout à l'heure. Bonjour, madame. Comment vous appelez?
15: Catherine.

0: Catherine, c'est super, monsieur.
1: Philippe,
2: c'est terrible d'être né avant terme.
0: C'est vrai, en plus. Laurent, oh là qu'est-ce
3: qui... Je me souviens plus, vous l'avez croisé, vous, Pierre Benichou, ou pas?
0: Et, alors, c'est la vérité, c'est la vérité. En fait, je devais faire une émission avec lui, et je crois que vous l'avez annulé la veille, en disant, il y a le Covid, il vaut mieux que vous restiez à la maison. Et je devais faire une émission juste avant qu'il décède.
4: En tout cas, quoi, il est mort.
2: Il est mort heureux.
0: Mais j'avais préparé l'émission et tout, j'avais préparé des
3: choses. Il a préféré pas voir ça, Pierre.

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1: Pour Angélique Lelièvre, qui habite Soyon, quel est le colchonero le plus connu en France?
2: Alors d'abord, il faut savoir ce que c'est qu'un colchonero.
3: Mbappé,
4: non, c'est Griezmann.
2: Raphaël Varane.
1: Antoine Griezmann, bonne réponse.
5: Colchonero, c'est l'Atlético Madrid.
6: C'est quoi un colchonero?
4: C'est un matelassier. Or, l'équipe de l'Atlético de Madrid a des maillots qui sont comme les couleurs des matelas. Donc, c'est les matelassiers. Ah ouais. Enfin, faut se cultiver un peu tout de même, hein. Faut pas tout le temps dormir.
5: Quand il sort les bretelles comme ça, il est imbattable.
4: Alors, je te remercie, tu l'as remarqué.
5: Ah oui, c'est vu.
6: Tu savais ce que c'était qu'un colchonero?
5: Moi, je savais que c'était un joueur de l'Atlético Madrid.
1: Ah bah, c'est pour ça que vous avez dit Mbappé.
5: Mais non, parce que je savais qu'il y avait Madrid dans la réponse.
1: Ah, voilà. Ouais.
5: Madrid, j'hésitais entre les deux. Mais par contre, je savais pas que le truc du matelas, là, non?
6: Colchonero.
5: Le matelas, j'en sais rien du tout. Moi,
1: ah bah
5: j'appelle
1: oui.
5: ça un matelas.
1: Hein. Ah bah c'est parce qu'à cause de leur maillot qui ressemble effectivement aux rayures des matelas.
4: Voilà. C'est blanc et rouge.
1: Exactement.
6: Voilà. Ah bon, c'est comme ça, les matelas?
2: Voilà, mon matelas, il est
4: en Espagne, c'est comme ça.
6: Ah bon?
1: Il est comment votre matelas, vous, Isabelle? Est-ce que vous pensez bien à changer de côté tous les 6 mois?
6: Pourquoi faire?
5: Bah sinon, il est tout rouge.
6: Et c'est hiver!
5: Sinon, il est vraiment
4: mais
5: tout rouge.
4: Alors,
5: il est pas blanc
4: je suis
5: rouge.
4: Désolé, Laurent, mais sur le plan du matelas, alors vraiment, il connaît que dalle. Hein. Vraiment, alors. Mais pour que les formes ne soient pas déformées trop rapidement.
2: Bon, enfin, on n'a pas le même poids. Moi, je déforme pas mon.
4: C'est exact!
2: Je ne déforme pas mon matelas. Hein.
4: Ah non?
1: Mais c'est pas seulement pour le poids.
5: Il y a un côté hiver, un côté été pour la chaleur aussi.
1: Il y a un côté hiver, un côté été. Et puis
2: il y a aussi un côté hiver, un côté été.
5: Non, mais ça
1: et, puis, et puis même pour l'hygiène, ça aère le
4: bien
1: dessous,
4: sûr,
1: vous voyez.
5: Bien sûr.
1: Il faut toujours, tous les 6 mois, renverser son matelas de l'autre
5: attention,
1: côté.
5: Attention, on ne tombe pas le sommier non plus. Hein. Sinon, c'est un peu plus compliqué pour s'allonger.
1: Vous n'avez jamais retourné votre matelas, mais depuis combien d'années?
2: Je ne sais même pas que ça se retournait.
5: Le personne le fait.
6: Personne le fait. Jamais retourné.
4: Comment ça,
6: matelas,
4: personne le fait?
1: Monsieur Fabrice et moi à la maison.
4: Bien entendu,
1: on retourne
4: qu'on
1: notre
4: le fait.
1: Matelas.
4: Mais là. Évidemment qu'on retourne
5: ah
4: notre
5: bon
4: matelas. Enfin.
5: Ouais, c'est ça. Ouais.
4: J'ai pas non plus le même poids que ma femme. Par conséquent, la malheureuse, il faut bien de temps en temps changer de matelas pour qu'elle ne soit pas dans une.
5: Mais quand
4: une
5: tu l'as retourné deux fois.
4: Sauvage.
5: Quand tu l'as retourné deux fois, tu changes de matelas après.
4: Tu parles de quoi? Du matelas ou de ma femme?
1: Une question géographique pour Mme Champagne qui habite Toulon.
5: Ah, ouais.
1: C'est d'ailleurs une île qui a deux capitales.
5: Aïe, aïe, aïe.
1: Quelles c'est sont les deux capitales de l'île aux chiens?
6: Chypre et
7: c'est Chypre.
1: Chypre.
5: Héraclion. Héraclion.
1: Non. Quelles sont les deux capitales de l'île aux chiens?
4: C'est où l'île aux chiens?
1: Ah ben c'est toute la question.
7: C'est en Asie.
6: C'est ouf.
1: En Asie, non.
5: C'est l'île
1: en
5: de Pâques. C'est l'île de Pâques.
1: L'île de Pâques, non.
4: Du côté de la Guyane?
1: Non plus.
5: L'île
1: non
5: aux chiens, c'est pas la Chine?
1: Ce n'est pas la Chine, non.
4: Pas les Caraïbes?
1: Les Caraïbes, non.
6: Golden Retriever.
1: Qu'est-ce que vous dites?
6: Les deux capitales.
1: Ah non.
7: Est-ce que c'est en Europe?
4: C'est en Océanie. Chine, en Océanie.
1: En Europe, oui. En Océanie,
6: ah, en
1: non.
5: C'est Malte et Malte.
1: Malte et Malte, non.
7: C'est en Europe du Nord?
1: En Europe, alors, en Europe du Nord, non. Non.
2: Mais vous cherchez vraiment?
7: C'est pas l'Angleterre, l'Écosse, l'Irlande, par là?
1: Ah non.
7: C'est l'Irlande, non?
4: Ça n'est pas Chypre.
6: On la connaît sous un autre nom.
5: Est-ce que c'est pas Athènes?
6: C'est une traduction, l'île aux chiens?
1: C'est une traduction, l'île aux chiens. Bravo. Bravo, Joyce.
5: Le Chili.
2: Bravo.
5: C'est dans le sud?
1: Dans le sud, oui. On va dire dans le sud de l'Europe, oui.
4: T'as pas les îles Borromée?
1: Non.
5: Pourquoi on va dire?
7: Les Canaries?
6: Les Canaries, ouais.
7: C'est dans les Canaries?
6: Tenerife,
5: fait Palma de Mallorca.
4: Santa Cruz.
6: Non.
4: Santa Cruz.
1: S'en fait une.
7: Et Tenerife.
4: Et Palma de Mallorca.
7: Et
5: Las Palmas.
7: Las Palmas.
1: Et Las Palmas. Bonne réponse collective.
5: Collective.
6: Non.
5: C'est moi qui ai dit Las Palmas.
6: Non, pas collective. J'ai rien dit.
5: Moi, j'ai dit Las Palmas.
1: Santa Cruz de Tenerife et Las Palmas des Grandes Canaries. Car

0: Ah oui.
1: Contrairement à ce qu'on croit, les îles Canaries, c'est pas du tout les îles des petits oiseaux Canaries. Îles Canaries, ça veut dire les chiens, en fait, tout simplement. D'accord. Les gens qui vont là-bas, ils pensent trouver Titi et Grosminet, vous voyez, Isabelle.
2: Bien sûr, prenez-moi pour une idiote. Je crois que c'était,
1: vous êtes déjà
2: non,
1: allé...
2: moi, je croyais que c'était au pouce quand on avait un canari.
1: Ah oui, l'île aux panaris.
2: C'est ça.
3: Au pouce, alors.
1: Ah bah c'est fin ce qu'elle vient de dire.
2: C'est bien. C'est vrai. C'est vrai, mais bon. Vous allez vous marrer dans le train.
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1: Question géographique. Alors là, je compte sur vous, monsieur Boulet, ouais. Stevie, comme vous dites, parce qu'on parle beaucoup des Tchétchènes en ce moment, et des gangs venus de Tchétchénie. Je voudrais que vous me rappeliez juste quelle est la capitale. Oh. C'est pas Dijon, hein.
6: Non, c'est
1: la capitale de la Tchétchénie.
6: C'est Grozny.
7: Grozny, ouais.
1: Grozny. Bonne réponse de Florian Gazan et Boulet Stevie. Ouais, voilà, ça c'était facile. Grozny, capitale de la Tchétchénie. Il paraît que les Tchétchènes. Pourquoi ça vous fait rire, vous?
2: Rien que le mot. Tchétchène, moi, tu
7: Il y a une
2: dis...
7: très très belle chanson d'Aretha Franklin.
1: Ah oui?
7: Tchétchène, tchétchène.
2: Ah oui.
8: Oh, je l'applaudis quand même. Oui. Vous êtes le seul à l'applaudir.
1: Déjà hier, on a fait à Joinville le pont, pompon, nous irons ronron chez Tchétchène.
7: Ah oui.
1: Ça suffit comme ça. Non, vous avez connu des Tchétchènes. Je me souviens vous avoir laissé un jour dans un bistrot.
2: Oh, quel... oh non, mais.
1: Au festival de Cannes.
2: Mais si c'est pas un bistrot, c'est une boîte de nuit.
1: Ah oui, oui, bah oui, encore pire. Il était à peu près 3h du matin. Je vous ai laissé entouré de Tchétchènes.
7: Ah, je l'ai vu dans Fait entrer l'accusé.
2: Oh non, mais vous savez, vous vous souvenez de ça?
1: Ah bah, je me souviens, j'ai votre carrière
2: et
1: par cœur.
2: J'étais dans un tel état, dis donc, que les deux Tchétchènes, ils ont raconté comment ils avaient tué des gens pendant la guerre et puis ils commençaient à s'exciter en racontant. Et moi, je commençais à me sentir pas bien. Je dis bon, bah, je vais rentrer à l'hôtel et tout le monde, on va vous ramener parce que si vous vous faites attaquer. Et on s'est fait suivre par le service secret français. Et il y a un mec qui est rentré dans l'hôtel et qui a dit aux deux Tchétchènes de se barrer, qui m'a dit, mais vous êtes dingue d'être avec ces deux mercenaires.
1: C'est là que je vois qu'elle rembraye bien quand même sur une histoire que je commence à raconter.
8: Oui, et qu'elle a tourné à son avantage.
1: Et qu'elle n'a aucune mémoire, parce que moi je me souviens très bien que c'était des Serbes.
7: Et que c'était des femmes.
1: Et pas du tout des Tchétchènes, mais bon.
2: Ah, c'était des Serbes.
1: Oui, des Serbes.
2: Eh ben alors, ils font peur.
7: Le grand retour de Christine Mito.
2: J'ai l'impression que les...
7: Non, mais on t'a vu dans Madame et Serbie, d'ailleurs.
2: Ouais. Non,
1: mais en tout cas, bon, écoutez, j'ai regardé un peu le Wikipédia sur la Tchétchénie. Oh, c'est drôle triste. Parce que à sport, c'est écrit, en Tchétchénie, les sports de combat sont une passion prédominante, tels que la lutte, la boxe, les MMA. Les jeunes pratiquent les sports de combat dès leur plus jeune âge. Les Tchétchènes s'entraînent très tôt au combat. Dans la culture tchétchène, si un combat est lancé, il n'y a pas d'issue possible. Il faut aller jusqu'au bout. Bah, voilà. L'honneur est une valeur cruciale en Tchétchénie.
2: Oui.
1: Et ben voilà, j'ai envoyé le Wikipédia à Castaner pour qu'il se tienne au courant. Ah. Mais bravo, en tout cas, la capitale de la Tchétchénie. Vous y êtes allé, vous, Ariel, en Tchétchénie,
3: non,
1: déjà?
3: Non, non, non, non,
7: non. Non, mais
3: je suis allé en Bosnie. Je suis allé en Bosnie. Voilà.
7: Et à Dijon. Et puis, nous, on peut pas y aller, hein, parce qu'on est condamné à mort là-bas.
1: Pourquoi?
7: On est homosexuel.
1: Qui ont vous peut-être.
7: Quoi, Stevie? Ah non, mais en Tchétchénie, là-bas, bah oui, il y a eu
9: des guerres.
7: Ils ont enfermé les gays dans des camps de concentration, ils les ont électrocutés, ils les ont tabassés, ils les ont tués, ils les ont fait obligés de sauter d'un immeuble de plusieurs étages.
2: Et ça te fait pas bander, ça?
7: Bah, non, non.
9: Il paraît qu'il y a des masochistes devant.
1: Quel con!
9: Ça ouvre le cadeau.
7: Là où il y a du Tchétchène, il n'y a pas de plaisir.
1: Non, mais il a raison. Il a raison, Stevie. C'est un pays terrible pour ça.
7: C'est terrible.
2: Toi, ça se voit pas que t'es homosexuel. Si tu vas en Tchétchénie, c'est pas...
7: Non, mais j'irai jamais en Tchétchénie. Tu veux faire quoi, Grozny? Y a rien.
2: Qu'est-ce que tu sais? Qu'est-ce que t'en sais?
7: Parce que je connais, j'ai été voir sur Google.
9: Je te recommande la Gay Pride de Grozny. C'était formidable.
7: Tu veux pas faire rendez-vous en terre à cul nu?
1: Une question pour monsieur Logodin, qui habite Musillac. C'est dans le Morbihan. Que mesure-t-on sur l'échelle de Glasgow?
0: L'échelle de longueur Glasgow. Du kilt?
1: Non, la longueur du kilt, non.
9: Un phénomène naturel.
7: Une surface.
1: Et c'est évidemment dans l'actualité que j'ai eu l'idée de cette question aujourd'hui.
7: Ah, l'étendue d'une pandémie?
1: L'étendue d'une pandémie, non.
9: Non. L'âge des gens?
1: L'âge des gens, non.
7: Ça concerne plutôt la santé?
3: Non, mais Glasgow, oui. C'est là où passe le premier méridien.
1: Oui,
3: du
1: ah,
3: temps.
1: Ah, ah, oui.
3: Voilà, il passe par Glasgow. Ah, on bah, commence à compter les
7: c'est
3: méridiens.
7: C'est Greenwich, chérie.
3: Non. Et on commence à compter les méridiens autour de la Terre.
1: Elle parle des hôtels. C'est comme vous quand vous êtes allé au Campanile à Venise.
7: Oh, tabac.
2: Qu'est-ce qu'elle a fait encore au Campanile?
0: Qu'est-ce qu'elle a fait au Campanile?
1: Ben alors, si vous connaissez tous l'anecdote.
7: Oh, mais on va pas raconter ça, c'est pas nécessaire.
1: On est à Venise et je dis à Stevie, on se donne rendez-vous devant le Campanile. Il a cherché l'hôtel pendant toute la journée.
0: Les deux étoiles vertes.
1: Bon bah c'est pareil, bon, Ariel.
7: Oh, c'était jeune. Hein.
9: Devant le Rialto, il a cherché le tabac ou pas?
7: Attends, j'avais jamais fait un voyage de ma vie. C'est la première fois que je sortais de Paris.
1: C'est pareil, Ariel, avec le méridien.
3: Avec alors c'est enfin mettons, soyons précis, les fuseaux horaires.
1: Les fuseaux horaires, oui. Quand on va au ski, vous avez des fuseaux horaires, vous mettez.
2: Ah, je la connais cette échelle.
1: L'échelle de Glasgow.
9: Est-ce que ça mesure un phénomène naturel, Laurent?
1: Alors Monsieur Boulet m'a posé une question que j'ai tout de même entendue.
9: Et Monsieur Baffi vous en a posé une autre.
1: Mais je réponds d'abord.
9: Privilégier les homosexuels. Je vois les gens de la maison.
1: Oui, avant les homosexuels, les enculés ensuite.
0: Tu vois, Laurent? Tu viens?
1: Et donc, il m'a demandé, Monsieur Boulet, si ça avait un rapport avec la santé. Eh bien, oui, ça a un rapport avec la santé. Ah, ah.
8: Le système immunodéfense.
1: Qu'est-ce que vous
8: avez? Ouais, bon, j'avais le truc à peu près, mais je sais mal l'exprimer.
1: Je vous confirme, non.
7: L'échelle de Glasgow, c'est on prend en compte la capacité de l'hôpital à soigner les patients.
1: Non, du tout.
0: Le taux de contamination?
1: Non plus.
2: Le taux de conscience. Le taux de conscience, c'est-à-dire la saturation qui est de l'oxygène qui arrive au cerveau.
1: Il était normal que ce soit vous qui trouviez, effectivement. Cela permet de mesurer l'état du coma dans lequel vous êtes.
2: Voilà, ouais, c'est ça,
1: l'échelle de Glasgow. Bonne réponse de Christine. Bravo.
2: Oui, ça je sais.
1: C'est pour les traumatismes crâniens. Le score détecté par l'échelle de Glasgow est corrélé à la gravité, à l'évolution du coma dans lequel vous êtes. L'ouverture des yeux, réponse verbale, réponse
3: mais
1: motrice.
3: Mais il y a quoi? Coma 1, 2, 3,
1: ouais, bah, 4, oui, c'est exactement 4. Ça. C'est ça l'échelle de Glasgow parce que c'est une échelle qui a été développée en 1974 en Écosse, à Glasgow, à l'Institut de neurologie de Glasgow. Et on en parle dans la presse aujourd'hui.
2: J'ai vu,
1: c'est à propos de ce jeune homme lourdement
2: Marin.
1: Handicapé après une qui s'appelle Marin,
2: c'est
1: après
2: horrible.
1: Une agression à Lyon qui date de 2016.
2: C'est horrible cette histoire.
1: Qu'il vous sur horrible. L'échelle de Glasgow alors.
2: Voilà, moi je suis
9: en dessous de Schumacher.
2: Coma dépassé.
1: Ah oui, c'est Schumacher qui a le record.
2: Oui, oui.
1: Ah,
0: voilà, oui. Il est à Édimbourg lui-même. Hein.
1: Quelle horreur.
2: C'est horrible. Oh.
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1: Une question pour monsieur Jeannot qui habite Saint-Benoît dans la Vienne. Quel est l'autre nom de l'Ulna? L'apostrophe Ulna.
6: Ulna, est-ce que c'est un quelque chose de géographique?
1: Ah, pas du tout.
9: Elle est née en quelle année?
1: Ah, bah, Ulna.
9: C'est pas une danseuse du Crazy Horse.
1: Je vais vous dire, l'Ulna existe depuis la nuit des temps.
3: Alors, oui. Est-ce que c'est une chose astronomique?
1: Pas du tout.
6: Est-ce que c'est dans le sol?
1: Ah bah parfois on a retrouvé une Ulna dans le sol, mais non.
2: C'est une météorite.
9: Une chondrite.
1: Pas du tout.
6: Est-ce que c'est un animal?
1: L'Ulna n'est pas un animal.
3: C'est un objet?
1: Ah non, ce n'est pas un objet.
6: Ça ne reste
1: pas.
0: L'univers?
1: Pardon?
0: L'univers?
1: Comment ça l'univers?
0: Je sais pas, est-ce que ce serait pas l'univers? L'univers, un nom pour désigner ou un acronyme ou un sigle?
1: Pas du tout.
0: Bah voilà.
3: Est-ce qu'il s'agit d'un minerai?
1: Non plus.
10: Est-ce qu'il s'agit de quelque chose qui est dans notre corps?
1: Oui, Madame Mérès.
10: Ah. Alors, est-ce que c'est plutôt en haut ou plutôt en bas?
1: Alors,
0: ça dépend.
8: C'est au milieu. C'est pas, alors, juste au
0: ça
8: milieu.
0: Dépend si on fait le poirier, peut-être.
9: Si c'est les ongles des pieds, c'est en haut si tu fais le poirier.
10: Oui, non, mais
6: alors, Laurent, d'accord. Est-ce que vous pouvez identifier l'endroit?
1: On va dire que c'est plutôt dans la partie haute du corps, évidemment.
3: Est-ce que c'est un morceau du cortex?
1: Et d'ailleurs, l'autre nom de l'Ulna, je vais aider notre ami Philippe Gueluc, l'autre nom de l'Ulna est

0: Et un os long qui constitue avec le radius l'avant-bras. Ça occupe la partie médiale de l'avant-bras. Il s'articule en haut avec l'humérus et le radius. L'ulna et le radius jouent un rôle fondamental dans le mouvement de votre avant-bras, évidemment.
1: Et le cartilage du coude.
0: Si vous voulez, Ariel. C'est ce qu'on appelle la supination, Ariel.
2: Ah oui, c'est très, quand vous faites une petite fracture.
0: Attention à ce que vous dites, vous.
2: Quand vous faites une petite fracture du coude, il y a un problème pour, par exemple, ouvrir et fermer le pot de confiture.
0: Exactement.
2: Parce que tout est lié, en fait.
3: Pourquoi a-t-on changé le nom de cet os? Cubitus, c'était juste parfait.
0: On n'a pas changé le nom.
4: Non, c'est un petit morceau de...
0: C'est en anatomie, certains prennent les noms savants, l'autre préfère choisir les mots latins. Cubitus, ça veut dire coude en latin, en fait. Cubitus. Oui, vous savez pas ça. Cubitus, c'est coude en latin. Et l'ulna, voilà, c'est l'avant-bras. L'ulna, L apostrophe, plus loin, U-L-N-A. Vous le saurez, c'est toujours bien en société.
5: Mais oui, parce que moi, j'ai une légère douleur à l'ulna à cet endroit-là.
0: C'est ah, c'est vrai. Ah,
1: oui, et on peut dire, je me suis fait mal au cubitus.
0: Comment vous dites?
1: Je me suis fait mal au culbutus.
0: Non,
1: culbutus.
0: Culbutus.
3: Tout
4: de suite.
3: Non.
4: Suite,
2: elle ne pense qu'à ça.
3: Vous vous êtes fait.
0: Toujours sexuel. Ariel, tu m'as fait mal au culbutus avec ta paire de coudes.
3: Et comment ça vous est arrivé? Mais écoutez, j'épluchais des vitelottes.
6: Non, range tes vitelottes.
0: Bah tiens, restons dans le domaine médical et de l'anatomie, puisque si vous avez une tourniole.
4: Oui. Je vais t'en flanquer une.
2: Est-ce que c'est lié à la pignole?
3: C'est un éblouissement.
0: Pas du tout. Et c'est pour Brigitte Geneste qui habite Juvignac. Ma question. Elle habite dans l'Hérault, Mme Geneste, elle espère un chèque RTL. C'est quoi une tourniole?
2: Est-ce que c'est une blessure?
0: Une blessure? Pas tout à fait.
3: C'est pas une partie fine entre plusieurs personnes. Ah non, ça c'est une tournante.
0: Non, une tourniole.
2: Bah, une tournante.
6: Ça se voit sur la peau, Laurent?
2: Une tournante, tu te pignoles, c'est une tourniole.
0: Ça se voit à l'œil nu, une tourniole.
3: Ah oui.
0: Ah,
5: c'est dermatologique?
0: Alors, dermatologique, oui, on peut considérer que c'est...
2: comme un psoriasis.
0: Pas tout à fait.
3: C'est comme une moisissure qu'on attrape au menton. Ah non, vous, c'est une barbe.
1: Mais quelle horreur!
2: Est-ce que c'est...
1: C'est peut-être un genre lèpre.
0: Un genre lèpre.
2: Est-ce que c'est comme la rougeole, la tourniole?
0: Ah non.
6: Est-ce que ça arrive spontanément?
0: Non, c'est un endroit très précis.
3: Sur le bout du...
2: Ce sont des boutons?
0: Des boutons, non.
6: Une irritation.
5: C'est pas de l'herpès?
0: Ce n'est pas de l'herpès.
2: Ce sont des plaques.
3: Ce sont des crevasses.
0: Non plus.
6: Des rougeurs qui apparaissent.
0: Attention, ça peut être très douloureux, mais heureusement, c'est très rapidement curable.
5: Le zona?
1: Ah, mais je sais, une piqûre de moustique.
0: Non.
2: Un poil incarné?
0: Non.
2: Un poil incarné qui s'infecte.
5: De l'acné, tout bêtement?
0: De l'acné, non.
2: Est-ce que quand on appuie dessus, il y a du pu qui sort?
0: Je vous conseille pas d'appuyer dessus parce que c'est vraiment...
3: C'est vraiment douloureux.
0: Ça peut être douloureux.
2: Quand on a une écharde.
6: Un panari.
0: Vous avez dit?
6: Un panari.
0: Et c'est un panari, la tourniole. Bonne réponse de Philippe Claudel.
3: Mais vous savez qu'un moyen simple, c'est un remède de grand-mère.
0: Ah oui?
3: Oui. Vous mettez de la nuit, vous mettez un drap noir sur le panari et il arrête de chanter et vous laisse dormir.
1: Mais est-ce que le panari...
0: Attendez, Ariel n'a pas compris, mais je vais lui expliquer.
1: Si, j'ai compris.
0: Qu'est-ce que vous avez compris, Ariel?
1: Mais j'ai compris que panari comme canari.
0: Oh! Alors là, Ariel...
3: Donnez-lui 100 euros de ma part, s'il vous plaît.
1: Non.
2: Et si on met un drap noir sur la tête d'Ariel?
1: Qui d'entre vous a eu des canaris?
0: Des panaris?
1: Non, moi j'ai eu des canaris.
0: Ah, vous avez eu des canaris.
1: Et j'ai adoré mes petits canaris. Et j'ouvrais la cage et ils étaient libres et ils revenaient dans la cage.
7: C'est pour ça qu'ils étaient sous emprise, ils revenaient des dents.
0: Tout ça est très bien, mais ça nous éloigne beaucoup du panari qui n'a rien à voir avec le canari.
1: Alors, je voulais poser une question sur le panari. Est-ce que le panari peut être partout sur le corps?
0: Non, c'est autour de l'ongle, panari, justement.
1: Ah bon?
0: Et oui. Une tourniole, c'est un panari qui a mal tourné, quoi.
3: Absolument. Et il y a un proverbe qui dit, le proctologue atteint d'un panari doit éviter de recevoir des patients pendant quelques jours.
0: Oh, quelle horreur.
2: C'est affreux. Là, tout est dégoûtant.
4: C'est honteux.
2: On peut pas commencer la semaine comme ça.
4: C'est pas possible. C'est impossible.
3: Qu'est-ce que vous voulez?
5: Tu peux dire.
1: Mais oui.
0: La moralité, c'est qu'il vaut mieux un oncle d'Amérique qu'un oncle qui vient des Panaris.
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4: C'est notre petit dernier, hein.
5: Oh là là.
4: Ouais. Michel, on en est fier. Hein.
5: On en est fier parce que il est drôle, il est mignon, il est sympathique.
4: Vous l'avez allaité, il faut le dire.
6: Détends-toi, il y a toujours
5: j'aurais
6: manière
5: pu, hein, j'aurais pu, mais bon, je suis pas sûr que Madame Dodwyck était d'accord.
7: Voilà. C'est Véro, elle est prête à tout.
5: Bah, bah.
7: Elle est open, Véro.
4: Oh, puis Gérard Imat pendant ce temps-là.
7: Ben, il faut bien se marrer le dimanche, je vais faire quoi, un Cluedo?
4: Ils sont fiers de vous, vos parents.
6: Mais je crois qu'ils sont fiers de moi, en tout cas, ils ont
4: mais
6: pas
4: est-ce
6: le...
4: qu'ils écoutaient les grosses têtes avant que vous soyez aux grosses têtes?
6: Alors, figurez-vous qu'ils ils sont allés voir les grosses têtes quand c'était encore Philippe Bouvard qui faisait l'animation.
4: Et vous n'êtes pas revenu depuis, bah, bravo! Il a fallu que j'engage le fiston pour qu'il revienne.
6: C'est ça.
4: Vous me virez les deux personnes au milieu des premiers rangs.
6: Ah, mais je vais écouter les grosses têtes à tout le monde maintenant. Il y a plein de gens parmi mes jeunes spectateurs qui découvrent les grosses têtes et qui du coup découvrent aussi des gens ici qui eux ne connaissaient pas, quoi.
4: Ben évidemment.
8: C'est alors moi, par exemple, je ne connaissais pas ce jeune homme.
4: Ah, c'est vrai ?
8: Mais non, je veux bien qu'on m'explique.
6: Mais vous savez que vous êtes une référence pour nous, Karine.
8: Nous qui ?
6: Nous, les jeunes.
8: Oh, putain.
4: Putain,
6: le compliment.
5: C'est terrible quand on devient une référence.
8: Bah ouais. Tu fais quoi, Robin ? Tu fais youtubeur ?
6: Alors, avant tout, je suis humoriste. J'ai un spectacle qui tourne un peu partout, le 18 octobre au Théâtre de la Madeleine. Je suis comédien. Alors, en ce moment, je joue dans une série. Mais, je suis
4: mais
6: aussi...
4: non.
6: Oui, je fais du doublage. Je fais YouTube, Instagram, TikTok. Je dors pas à la
7: nuit. Mais t'arrives à aller au lycée en même temps ?
6: Et en même temps, tout ça.
8: Mais c'est quoi tes thématiques ?
6: Tu danses avec les stars. Et je danse avec les stars. Tu danses
8: en
6: train.
5: Non, ah, t'as fait danse avec les stars?
6: Ouais.
5: Tu vas te brûler, hein, comme ça.
6: Mais ça va, honnêtement, je m'amuse.
5: Bah, pour l'instant, ça va, mais...
7: Mais comme moi, comment on se met, puis à 60 ans, boum.
6: Mais c'est marrant, tout le monde me dit ça, tout le monde me dit
5: bah oui,
6: te calmer.
5: Parce que...
8: Ah non, il faut pas se calmer à 26 ans, dis-moi.
5: Bah, ça mais fait beaucoup, je trouve, là. T'as vu, la liste est longue, quand même.
6: Je dois reconnaître qu'avec tout ce que je fais, des fois, je suis un petit peu stressé. Alors, il y a pas longtemps, on m'a dit que je devrais aller voir un... Comment ça s'appelle?
9: Un proctologue.
7: Un dealer.
8: Un sophrologue.
6: Non, on me dit que je devais aller voir un apiculteur.
8: Non, un acupuncteur.
7: Ah, garde-la, celle-là, garde-la.
9: Mais l'apiculteur peut se transformer en un acupuncteur.
6: Et je suis allé voir un acupuncteur et je crois que c'est le truc le plus stressant que j'ai fait de ma vie.
5: Ah bah ouais.
6: Parce que j'arrive et c'était docteur Nguyen et donc il me dit alors qu'est-ce que vous faites ici? Il m'a parlé très doucement et je dis bah en fait c'est-à-dire qu'en ce moment je suis un petit peu stressé parce que je suis sur danse avec les stars et en même temps j'ai des spectacles à faire, en même temps je suis en retard sur le dernier. Il m'a dit ok, pas de problème. Allongez-vous. Je dis vous allez pas trop m'en mettre des aiguilles? Il fait non. Moi j'ouvre les yeux et je vois que je suis un hérisson, quoi. Tu es couvert de trucs. Et ça marche en fait, c'est-à-dire que vraiment ça détend et je commence à sentir mes muscles qui bougent plus trop.
4: Et après il s'assoit dessus parce qu'il est fatigué. Allez, on oublie les aiguilles, on va aller aux champignons ensemble.
5: Là,
4: oui, c'est la période des champignons et hommage au film de François Ozon qui sort aujourd'hui dans les salles de cinéma. Vous savez, quand même, l'actrice principale, oui, monsieur.
9: Avec une affiche extrêmement étrange quand on connaît les champignons, ouais. Puisqu'il est question d'automne et il y a une morie.
4: Eh oui.
9: La morie est un champignon du printemps.
6: Eh ben dis donc,
9: et pas d'automne.
4: Mais vous avez raison parce que la morie, c'est à partir du mois de mars effectivement
9: bien
4: qu'on
9: sûr,
4: la trouve
9: on ramasse,
4: au printemps. Mais ça n'était pas ma question.
5: C'est la chanson de Brassens.
8: Et elle est commençant l'actrice.
5: C'est Garon Morie, c'est la chanson de
4: Garon Morie.
6: Alors, c'est quoi la question ?
8: Josiane Balasko.
4: Alors, effectivement, Josiane Balasko est à l'affiche de ce film.
8: Hélène
4: Vincent dans le rôle principal. Et la pauvre Hélène Vincent fait une recette aux champignons. Puis sa fille va tomber malade à cause de cette recette aux champignons. Enfin, plus que tomber malade, elle va même aller à l'hôpital à cause de ça. Mais ma question est justement dans la liste des champignons comestibles. Quel est le champignon le plus ramassé qui représente plus de 50% de la cueillette
5: le
4: des
5: cèpe.
4: Champignons
5: Paris.
4: Le cèpe. Non.
5: Les girolles,
4: non.
6: La truffe,
4: non.
5: Le champignon de Paris.
4: Non plus.
9: Rose des prés,
4: non.
5: La trompette de la mort.
4: La tromballon.
5: Ah bah non.
4: Alors là...
7: la syphilis.
4: Sauf.
7: Il y a aussi un champignon.
6: C'est un champignon.
5: C'est la manite phalloïde.
8: Mais non. Il la ramasse pas.
5: Attention, mais moi, je vous donne que des bonnes idées.
4: Non, mais attention, il y a des amanites comestibles.
9: La manite des Césars.
4: La manite rougissante et comestible.
5: Le psyllo.
10: Le psylo.
4: Non,
9: la,
4: non.
9: La coulmelle. La chanterelle.
8: Ah, c'est pas un champ.
9: La coulmelle.
4: Pas la coulmelle.
8: La chanterelle.
4: La chanterelle.
10: Ah, oui. Ouais.
4: La réponse de Philippe Claudel.
8: Elle est un peu jaune, non? Non, elle est un peu rosée.
4: C'est les chanterelles qu'on trouve le plus en forêt.
8: Ouais.
9: Oui, mais les chanterelles, c'est une famille assez large. Hein,
8: ouais. Donc, très belle lingerie.
4: C'est pour ça qu'il y a de plus. Ah, vous habillez en chanterelle?
8: C'est pas chanterelle. Mais, hein.
10: Je me balade en lingerie, moi, j'adore.
4: Il y a les champignons qui dépassent.
10: Voilà. Puis je...
4: oh
8: et puis, non, pas vraiment.
7: Je sais pas l'affaire, celle-là. Moi.
10: Moi, pour moi, le champignon, c'est vraiment ce truc où tu pars avec ton mec en balade pour aller aux champignons, mais tu te penches, et puis c'est là que les choses arrivent. Moi, c'est ça. Non, je vous jure,
7: c'est
10: vrai.
7: C'est juste un prétexte, en fait. Quoi.
10: Ouais, exactement, le prétexte
7: aussi,
10: pour aller faire l'amour en forêt.
9: Tu l'as déjà fait.
6: Est-ce que ton mari, c'est un cochon truffier, du coup?
10: Non, j'ai un chien truffier.
6: C'est vrai?
10: Ouais, une chienne.
7: Chacun fait ce qu'il veut de ses soirées. Hein.
4: Ça m'est arrivé, je suis reparti en pleurote. Hein.
10: Allez, c'est parti.
4: Non, on va pas faire tous les champignons. Mais la chanterelle, c'est une grande famille de champignons. Voilà pourquoi ça représente 50% de la cueillette des champignons. C'est en ce moment. Et c'est effectivement aussi dans le film de François Ozon, avec les girolles, les coulemelles et toutes les autres.
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4: Je vous emmène maintenant dans un restaurant qui s'appelle l'Hétéroclito.
7: C'est à Biarritz, c'est à Guétari.
13: Putain, ça m'a coupé l'appétit direct.
7: C'est à Guétari.
4: Vous avez trouvé une partie de la réponse, monsieur, comment il s'appelle déjà?
9: Toen.
7: Tant que vous pas oublié, je m'en fous.
4: Il me fatigue. Monsieur Toen.
7: Oui, c'est moi.
4: La question était, je vais vous parler d'un restaurant qui s'appelle l'Hétéroclito, qui est déjà plutôt plein à craquer, mais qui risque de l'être encore plus dans les semaines et les mois qui viennent. Pour quelle raison?
7: Parce qu'il y a Bec Bédé qui le rachète, non?
4: Non. Le restaurant Hétéroclito est déjà bondé de toute façon, mais il risque de refuser encore plus de monde dans les semaines
7: parce qu'ils vont retirer trois tables
4: et les mois qui viennent. Non, c'est pas le...
7: Ça bah c'est logique, ils vont refuser du monde. Il y a moins de tables. Mais non, mais c'est pas ça.
9: Ouais, je crois pas.
7: Mais cette émission n'a aucune cohésion. Hein.
9: Non.
7: C'est dingue. Hein.
13: Non,
7: moi, je suis logique, je réponds bien et on m'envoie chier.
13: Je vais rejoindre.
8: Ils vont rajouter.
4: Non, vous savez, je vous aime, toi, et vous me faites rire. Mais je suis épuisé de rire.
7: Il est mort de rire.
8: Il s'appelle Hétéroclito, mais ils vont peut-être rajouter un truc. Hétéroclite.
4: Non, alors.
8: Ben oui.
4: Vous avez donné
6: la moutarde.
4: Vous avez trouvé une partie de la réponse en devinant et en sachant, parce que vous êtes que vous connaissez bien cette région, sûrement que que ce restaurant Hétéroclito, oui, il est à Guétari. Alors,
9: voilà.
4: Pourquoi va y avoir plus de monde?
8: C'est un film qui va sortir?
4: Non.
13: Il y a un rapport avec Bec Bédé ou pas?
4: Non.
8: Il y a une épreuve.
4: Non, d'ailleurs, Bec Bédé, il est un peu plutôt embêté par cette information parce que lui, il n'a pas envie qu'il y ait trop de monde.
13: Ouais, c'est ça qu'il va. Ils vont construire.
8: Parce qu'il y a quelqu'un qui va s'installer là-bas qui est très connu.
13: Ils vont construire des HLM à Guétari.
6: Ah, parce qu'il va avoir une étoile.
4: Non.
9: Mais il y a un événement qui va avoir lieu là-bas ou pas?
4: Oubliez le restaurant, l'Hétéroclito, même si c'est un lieu très sympathique.
7: Très sympathique.
13: Oui.
7: Mais... alors qu'il y a le hétéro dedans, d'habitude ça sent pas bon. Mais bon.
4: Oui, mais
7: c'est éclito, rapport... éclito, ça fait beaucoup.
8: C'est par rapport à la plage de Guétari?
4: Non, c'est par rapport à Guétari, vous le dites
8: déjà. Ah,
7: l'immobilier va devenir super cher.
4: Et là, ça aussi, ça risque.
7: Ah, mais ils ont qu'à pas vendre.
13: Ah, il y a le TGV qui va aller jusque là-bas.
7: Oh, il y va déjà, du con.
9: Enfin, il met 8 jours.
14: Ils vont assécher le marais. Et donc,
7: le marais?
14: Oui, enfin,
7: mais c'est pas à Guétari.
14: À
4: quelle question elle répond?
6: La question que vous avez posée mardi.
9: Il y a Jean Lassalle qui a racheté?
4: Mais non.
7: Ah, il n'y a pas Top Chef là-bas?
4: Mais non.
6: Ils ont monté une station de ski?
4: Mais non. C'est tellement simple, il n'y a pas plus simple comme réponse.
13: Les autres restaurants ont fermé.
4: Mais non.
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4: Sauf que Guétari n'est pas enterré à Guétari, c'est Luis Mariano qui est enterré à Guétari. Mais ça n'a rien à voir avec la réponse, mesdames et messieurs.
7: Donc,
6: il devient fou.
8: Est-ce que c'est un truc de jumelage?
4: J'aurais même pas dû poser la question tellement c'est bête comme question, vous voyez.
7: Ah, c'est qu'on veut y aller pour les grosses têtes?
4: Mais non.
7: On fera les grosses têtes là-bas, non?
14: Ah non, c'était fermé le dimanche et maintenant ça sera ouvert.
4: Bien sûr, et d'ailleurs, voilà.
7: C'est ça, c'est autorisé aux femmes maintenant.
4: Mais non, enfin.
9: Ben non.
4: Vous confondez avec Roubaix.
8: C'est tout piéton.
7: Mais non.
4: Ils vont on être... va donner 300 euros et puis
5: ils
4: c'est tant mieux.
5: Ils sont collés à Bidart, ça.
14: Ils ont, fait une pergola contre le vent.
4: Alors écoutez, c'est bien la
9: une pergola contre
4: c'est
9: le
4: bien
9: vent.
4: La... De toutes les questions que j'ai posées aujourd'hui.
6: C'est la plus con.
4: C'est bien la plus con et la seule à...

0: pour laquelle je pensais pas donner un chèque RTL. Mais voilà, c'est fait. 300 euros pour alors, monsieur Thierry Dupuis.
1: Attends, il reste 20 secondes.
0: Est-ce que quelqu'un dans la salle veut gagner 100 euros en plus à une idée?
1: Mais c'est pas simple, ils savent pas les gens.
0: Si, regardez. Si, si, une main se lève, monsieur Toen.
1: Ah, bah j'y vais. Oh, il est trop loin, oh non. Mais qu'est-ce que tu fais là? Mais t'as moins de 80 ans, qu'est-ce que tu fais là?
2: C'est perdu.
1: C'est Fun Radio, c'est à gauche. Hein. Vas-y, présente-toi et la bonne réponse, si tu l'as.
3: Alors, j'ai 30 ans et je m'appelle Geoffroy et je vais tenter, c'est l'arrivée des beaux jours.
0: Ah ouais, d'accord.
4: Alors ça, oh, bah, c'était joli.
1: Franchement,
4: joli.
1: Il est con, mais il mérite son nom, lui.
5: Il mérite une montre.
6: On a le public qu'on mérite. Hein.
0: Laurent, monsieur, vous méritez d'être grosse tête.
4: Ah ouais, elle est excellente. Ah,
0: tout simplement, mais écoutez, il n'y avait pas plus simple comme réponse. Ouais. Guétari est arrivé en tête des villages.
1: Préféré des Français.
0: Préféré des Français, ah ouais, où il fait bon vivre. Il n'y avait pas plus simple.
1: Mais c'est pas automatique.
0: Quoi, c'est pas automatique?
1: Parce que, alors, ça, c'est dans le top des villages préférés. Donc forcément, le resto du coin, il va afficher
0: bah,
1: complet.
0: Oui, il va y avoir plus de touristes et plus de gens.
1: Mais
0: oui.
1: Les gens sont pas aussi cons.
0: La charmante commune des Pyrénées-Atlantiques a terminé.
1: C'est joli, ça, que c'est joli.
0: Première du classement 2022 des communes où il fait bon vivre, où il fait bon passer des vacances.
1: Alors, mais enfin, l'été, ça devient après. Compliqué. Il y a trop de monde.
0: Mais en tout
1: c'est
0: cas,
1: tout petit.
4: Et elle a détrôné quel village?
0: Oh, zut. Ce sera l'objet d'une autre question.
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0: Ah, c'est dommage que vous n'étiez pas avec nous, monsieur Mabi, à Nice, en déplacement.
6: Ah ouais, j'aurais vu Estrosi, ça m'aurait fait plaisir.
0: Alors, il n'y a pas que Estrosi. Et c'est vrai qu'il était très sympathique, le maire de Nice.
6: Il a pu qu'il morde.
2: Très sympa.
0: Mais c'est surtout le restaurant où nous avons festoyé. Ça m'a c'est rappelé ah bah, les grandes heures de RTL quand Fabrice foutait un peu le bordel dans les restaurants.
10: Moi, je vous ai vu sur les réseaux sociaux, vous faisiez tourner les serviettes. Hein.
2: Vous avez chanté Les yeux d'Émilie, elle est formidable cette
0: monsieur
2: chanson.
0: Monsieur, ça fait comment Les yeux d'Émilie?
11: J'ai pas chanté ça, moi. Mais non, j'ai chanté Aznavour. J'habite seul avec maman.
2: Oui, c'est très moins festif.
11: Dans un très vieil appartement, rue Sarrazate.
2: C'est faux, là.
11: J'ai pour me tenir compagnie une tortue de canaries
6: et une chatte.
11: J'habite t'es laissé seul... la chatte, hein, Christophe, t'as remarqué?
6: Oui, oui. J'habite seul avec mémé, rue du Faubourg Saint-Honoré.
1: C'est la chanson d'Emmanuel Macron.
0: Mon enfin, Bernard.
6: Bah quoi, je m'amuse. Bah,
0: oui.
6: J'étais pas à Nice, mais j'ai le droit de chanter et de m'amuser.
0: Absolument. Marcella Yacoub va bien. Pardon, je prends de vos nouvelles, chère Marcella.
2: Elle a mis ses plus jolies lunettes de soleil.
6: J'ai cru.
4: C'est lunettes des vues.
6: J'ai cru que c'était Paul Naref, moi.
2: Oui, c'est vrai qu'elle a des lunettes très étranges. Hein.
4: C'est je suis presque aveugle.
0: Bah, il paraît d'ailleurs qu'on vous a déjà comparé avec Paul Naref à cause de ses lunettes. Il paraît.
4: Oui, tout le temps.
0: Vous m'avez raconté ça dans une brasserie que vous fréquentez.
2: C'est la moustache peut-être qui fait ça.
0: Qu'est-ce qu'ils vous ont dit les gens?
4: Bonjour Paul Pornalet.
11: Paul Pornalet.
2: Ah oui. Alors c'est pas Monsieur Paul, mais Monsieur pas, Madame Naref.
11: Ah mais ils l'ont confondu avec son cousin
6: c'est,
11: Paul.
6: Non, c'est pas sympa parce que
2: non c'est pas Paul Naref, c'est Michel Paul Naref.
6: Quand tu vois Paul Naref aujourd'hui,
2: elle pensait que c'était Paul le prénom et Naref le nom de famille.
11: Mais le personnage
12: Paul Naref, c'est un vendeur dans le sentier.
6: Quand tu vois Paul Naref aujourd'hui, tu comprends que la poupée se dise non, hein, parce que oh la vache, oh la vache. Ah, il faut pas vieillir.
4: Paul Naref, je pensais que c'était ses parents.
0: Non, non, c'est Michel. Non,
11: mais ça fait ça avec tout le monde, genre Johnny Hallyday, je pensais que c'était Ali. Et
2: oui, c'est un rebeu.
11: C'est un arabe, Johnny Hallyday, vous savez pas.
0: Il y a aussi Hugo Frey.
2: Oui.
0: Qui n'est plus vraiment, d'ailleurs.
6: Si, arrêtez. Il a 95 ans, il est quand même vachement bien.
0: Ah, bah, Hugo Frey.
12: Bah, non, il a la foi, mais... À 95 ans, moi, j'aimerais bien être comme ça, quand même.
6: Oui, mais toi, il est...
0: Mais ça y est.
12: Pas loin.
0: C'est vrai que vous êtes signataire de la loi sur la fin de vie.
4: Moi
0: Sylvie, oui. Il paraît que

0: vous étiez pour l'euthanasie déjà du temps de Madame de Fontenay.
1: Oh, mais vous êtes horrible.
2: On est pour l'interdiction de mourir.
3: C'est vrai que tous nos copains meurent, c'est affreux.
0: Oui, oui.
3: Alors
0: oui,
3: moi,
0: oui,
3: je regarde d'abord leur âge sur Wikipédia.
0: Oui.
3: Et je me dis, j'ai 77 ans, il me reste encore 3 ans. Bon.
4: Oh, ça va.
3: Et puis après, je raye leur nom sur mon iPhone.
5: Mais tu n'es pas vieux du tout.
3: Et finalement, sur mon iPhone, j'ai plus que mon numéro de téléphone. Et alors, je vais vous dire... Non, attendez, Laurent.
2: Alors moi,
3: attendez, Laurent.
2: Tu sais ce que je fais.
3: Attendez, Laurent, je vais vous dire, quand je m'emmerde, ben je m'appelle.
0: Et vous, Fabrice?
2: Alors moi, je cherche les avis de décès.
0: Oui.
3: Ah, tu vois.
2: Parce que j'appelle des copains et ça ne répond pas. C'est vrai, c'est horrible. J'appelle des copains, ça ne répond pas. Pendant un certain temps, je laisse des messages, ça ne répond pas. Je me dis, il se passe quelque chose. Alors je prends le nom, je prends la ville où ils habitent et je cherche avis de décès.
0: Et alors
2: le pire, c'est que je trouve.
0: Quelle horreur.
3: L'autre fois, je voulais acheter un viager, j'avais trouvé un truc sympa. Je
0: vous vouliez acheter un viager?
3: Attendez,
0: vraiment optimiste.
3: Les mecs qui vendaient étaient plus jeunes que moi. Alors, là, tu sors, tu vieillis.
5: Moi, je pense que tu mens avec ton âge.
3: Ça va, toi.
0: C'est l'Ariel Dombal des chansonniers.
4: Non, mais c'est pas... T'as que 77.
3: Je m'en... oui.
4: Ah ouais.
5: Moi, j'étais...
3: J'ai en 47, toi, 47, là.
4: Non.
3: La classe 47.
2: Bah, mais t'es un pauvre gamin.
3: Moi, t'es plus vieux que moi.
2: Bon, tu plaisantes. Moi, je suis né en 41. J'ai 83 balais, monsieur.
4: Oh là là.
0: Vous voyez?
4: Bravo.
0: Vous voyez, monsieur Haz, ça conserve d'être aux grosses têtes.
6: Non, mais j'essaie de pas leur parler parce que ça a l'air d'être contagieux.
0: Allez, une première citation. La citation sera pour Thomas Vinel, qui habite dans les Vosges, qui a dit « Demain, quand on offrira un livre à un gamin, il le tournera dans tous les sens pour savoir où mettre les piles. »
2: C'est restant.
3: Ah, c'est joli, ça.
0: Ah, pas tant que ça, justement.
2: Non, Coluche.
0: Et c'est Coluche. Bonne réponse de monsieur Haz. Ah, j'aime beaucoup la citation suivante pour Jonathan Trou, monsieur Trou. Ah bah tiens,
4: ah,
0: on y revient.
4: Ah, c'est un joli nom, ça. Ça, c'est pas facile.
0: Ah, on est plus très loin de monsieur Trou. Alors.
3: Non, mais il y a un moment où on va partir avec Fabrice.
4: Bah oui, ça, c'est sûr.
3: Ah bah oui. Oh.
4: Restez au moins jusqu'à la fin de l'émission.
2: Franchement, méfiez-vous, vous partirez peut-être avant nous.
0: Ça, c'est vrai.
3: Non, arrêtez, quoi.
0: Qui a dit, il faut bien croire. Ah, elle est jolie, d'ailleurs, cette citation. Il faut bien croire à la chance, sinon comment expliquer la réussite de ceux que nous n'aimons pas?
4: Ah, c'est joli. Français?
0: Un Français.
2: Ouais, c'est récent?
0: Ah non, c'est pas récent.
3: Français mort.
1: Lucchini?
0: Un poète, oui.
6: Paul Éluard.
2: Un poète.
0: Pas Paul Éluard.
3: Macorland.
5: Un poète qui est mort à quel âge?
3: Apollinaire.
6: Alors, Prévert.
0: Pas Prévert.
2: Paul Fort.
0: Non, poète, dramaturge, peintre.
3: Francis Cabrel.
4: Peintre.
0: Peintre, poète, dramaturge, cinéaste, réalisateur.
6: La Fontaine.
5: Jean Cocteau.
3: Bah, Renaud.
4: Jean Cocteau, oui,
5: Jean Cocteau.
0: Et c'est Marcella qui l'a dit en premier. Jean Cocteau. Bonne réponse de Marcella Yacoub.
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0: Une question intéressante, je crois, pour Lionel Grandjean, qui habite Paris 12e. Qu'est-ce qui peut être en miroir ou à l'écrevisse?
6: Ah, est-ce que c'est une pratique sportive?
0: Une pratique sportive, non.
6: Sexuelle.
1: La pêche.
0: Même si c'est effectivement à propos de sport qu'on en parle. Vous dites?
1: La pêche
0: à l'écrevisse, oui.
1: Oui, on peut mettre une écrevisse et
0: voilà,
1: puis...
0: Voilà, mais la pêche en miroir...
1: On met un miroir et comme le poisson se voit dans le miroir, il croit que c'est un
6: autre poisson. Et là, on l'attrape, Laurent, et on le met dans la barre.
1: Il se fracasse la tête contre le miroir.
6: Mais oui, il est estourdi, on le rattrape.
5: Et on le récupère.
6: Et ça marche aussi à la chasse, hein. Vous faites ça avec les sangliers et tout. Vous allez avec un miroir dans la forêt. Ouais. Les sangliers approchent, vous les attrapez.
0: Non, non, c'est pas la pêche à l'écrevisse, c'est la pêche en miroir.
6: Est-ce que c'est une façon de corder une raquette, par exemple?
0: Non, non plus. Non, ah non, c'est pas directement sportif. Vous m'avez demandé si c'était sportif, je vous ai dit non.
1: Ah.
0: Et j'ai répondu plus précisément, même si c'est en ce moment à cause du sport qu'on en parle. Mais oubliez le sport.
5: À cause du rugby?
0: Ça n'est pas sportif. Oui, c'est vrai que c'est à cause de la Coupe du monde de rugby.
6: C'est la façon de chanter en canon?
0: La façon de chanter en canon, alors là, excellente réponse de Florian Gazan.
8: Il y a une sacrée polémique, là.
0: C'est à propos des hymnes qui étaient chantés par des chorales d'enfants, hymnes chantés en canon. Alors, il paraît que les pays n'étaient pas vraiment contents du résultat que ça donnait, sauf que les gamins sont en train de pleurer à la maison parce qu'on leur avait promis de venir chanter en canon sur les terrains et qu'on a tous viré les mioches.
6: J'espère qu'Arthur n'en faisait pas partie parce que l'auditrice va nous rappeler pour nous reparler de son gosse.
0: Et alors, on peut chanter en miroir, c'est-à-dire de façon renversée ou à l'écrevisse, sous forme de rétrogradation. Alors, j'avoue que je connais pas les différentes façons de chanter en canon. Vous connaissez, vous, qui quand même est une experte en musique, en opéra.
8: Oui, non, mais chanter à l'écrevisse, à l'opéra, non. C'était quand même, on comprenait pas la Marseillaise.
0: Ah, mais c'est on pourriez peut-être nous expliquer, vous, monsieur Rachin.
9: Bah, justement. Oui, alors. Justement.
0: Rachin, c'est dans les choristes.
9: Non, non, mais j'étais au stade, c'était hallucinant. C'est-à-dire qu'on a commencé à chanter la Marseillaise et puis tout à coup, on n'arrivait plus, quoi.
8: On arrivait
9: moi, c'est la première fois que je me suis arrêté. Non, mais qu'est-ce qui se passe? C'est quoi?
10: Mais parce que c'est pas toi qui devais chanter, c'était
9: mais
10: les enfants.
9: Mais c'est toi. Tu n'y étais pas.
10: De toi.
9: Et donc, à un moment donné, on a entendu d'autres notes, enfin, c'est-à-dire en canon, quoi.
0: C'est bizarre. Bah oui, mais les pauvres gosses, maintenant, on leur
10: mais
0: dit...
10: oui, il fallait pas que tu chantes, c'est que les enfants.
9: Mais non, mais simplement, il fallait prévenir le public qu'on allait chanter
6: voilà,
9: en canon.
6: D'accord. En fait, ce qui est triste, c'est que les huées du président, eux, étaient parfaitement en chœur. Et que les chansons étaient ratées.
0: On a un exemple de chanson en canon, si c'est possible.
9: Jacques.

0: Ce que je vous propose, c'est d'essayer.
1: Ah ouais, moi je suis
2: alors,
1: chaud.
2: Allez, allons-y. Nous, on commence.
3: Sur quelle chanson? Sur les yeux d'Emily?
4: Ah non, ma frère Jacques.
2: Sur frère Jacques.
0: On a trois filles canons qui sont là, hein. Roselyne, Valérie et Dari. Alors, vous faites frère Jacques, vous.
4: D'accord.
0: Et nous, les garçons, on fait dormez-vous, d'accord, d'accord. Alors, on essaye. Allez, attention, 1, 2, 3.
5: Frère Jacques, frère Jacques,
0: dormez-vous, dormez-vous.
3: C'est pas un canon, Laurent.
2: Le canon, c'est pas ça.
3: C'est pas un canon,
4: Laurent. Non, c'est pas ça. En canon, Laurent, c'est au moment où on va chanter dormez-vous, vous allez entonner frère Jacques.
2: D'accord,
0: on recommence.
6: Par contre, faudrait qu'on démarre bien toutes les trois.
2: Avec la même note.
6: Parce que toi, vraiment, t'es parti fausse.
4: Bon, allez, on commence.
1: Alors, attendez. Qu'est-ce qu'on doit chanter?

0: dire.
1: Non, ça devait être un bordel là, au stade, hein, effectivement.
2: C'était pas si mal, nous.
1: Ouais. On a bien fait, vous trouvez?
2: Oui, je trouve ça pas mal.
1: Mais en tout cas, il a fallu que la ministre des Sports se mêle de tout ça pour virer les gosses. Alors bon, il paraît qu'ils vont recevoir des petites récompenses.
2: Oui. Pauvre petit gamin.
1: Non, mais enfin, écoutez, c'est vrai que c'était pas...
2: Bon, maintenant, ils vont jouer au foot.
3: C'est vrai que c'est horrible quand on y pense, parce que toutes les familles devaient être là-dessus depuis un an, ils répètent, tout le monde doit être fier.
1: À l'école, en fait, ils répétaient avec leurs institutrices dans les écoles, et il y a beaucoup d'enseignantes et d'enseignants qui disent on peut pas leur faire ça, on a passé 12 mois à leur faire apprendre l'hymne chilien. La petite
3: La petite Garrido,
1: elle a appris l'hymne chilien.
3: Ah ben, tonton Jean-Luc va être content. Ouais.
4: Par contre, l'hymne néo-zélandais était très bien chanté.
1: Ah oui.
4: C'est la Marseillaise vraiment qui a pris cher.
2: Parce que tu connaissais pas et que t'as fermé ta gueule.
5: À suivre.
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1: Qui, hélas, n'a pas été défendu par sa vieille Betsy entre février et mars 1836 et en est même mort.
10: Ah. Qui n'a pas
11: sa vieille Betsy, c'était un animal. Hein.
1: La vieille Betsy n'était pas un animal.
12: Est-ce que c'est une personne humaine vivante ou
1: qui
12: pas
1: est mort, je vais poser la question différemment si vous voulez, qui est mort malgré sa vieille Betsy en février-mars 1836.
12: Est-ce que c'est le nom de son fusil, par exemple, sa
1: Betsy? Exact.
13: Oh là, c'est malin.
1: Bravo, monsieur Beaugrand.
11: C'est sa femme, moi.
13: C'est quelle date?
2: Mais c'est un vrai personnage ou c'est un personnage de film ou de dessin animé?
1: C'est un vrai personnage, madame.
12: Américain.
1: Puisque je viens de vous donner les dates. Alors, vous savez comment c'était à cette époque-là, hein, on n'a pas les dates.
3: Ouais. Ah, mais attendez,
13: c'est un cow-boy.
3: Non, c'est pas, il n'a pas eu un problème avec Fort Alamo.
1: Oui.
3: Davy Crockett.
1: Et c'est Davy Crockett. Bonne réponse.
3: Elle s'est enrayée parce qu'il n'a pas pu tirer, il s'est fait tuer en retour.
13: Moi, je ne savais pas que c'était un vrai personnage, Davy Crockett.
2: Bah oui, moi non plus, c'est pour ça que je posais la question, parce que je savais bien que Davy Crockett, il y avait eu ce problème-là.
14: Davy Crockett,
2: l'homme qui n'a peur.
13: Voilà, c'est ça.
2: J'étais sûre qu'il n'avait pas existé, moi, Davy Crockett. J'ai le déguisement, j'ai tout, moi.
1: Comment ça va, le déguisement?
13: Ah, tu gardes tes soirées pour toi, Dari.
15: Moi aussi, j'avais la panoplie.
2: Oui, avec la queue.
15: Avec la queue de renard.
2: Bah oui, on avait tous les deux la queue.
1: David Crockett a existé.
13: Ah, bien sûr.
11: Gérard l'a toujours. Hein.
12: Il l'a pas derrière la tête, en principe.
13: Les enfants. On essaie d'élever un peu l'émission, s'il
1: justement,
13: vous plaît.
1: Justement,
2: une panoplie.
11: La tête de qui?
1: En tout cas, David Crockett s'est vu confier la garde de la palissade sud du fort à
3: J'ai cru que vous alliez dire autre chose.
1: Et la légende a retenu qu'il serait mort en effectuant une sortie. Il a été fait prisonnier par le général mexicain Manuel Fernandez Castrillon, qui l'a exécuté avec une douzaine d'hommes. Bon, d'autres disent tout simplement qu'il a fait partie des morts lors de l'assaut final et que son fusil, la vieille Betsy, n'a pas servi ce jour-là. Il l'avait appelé Betsy en hommage à sa sœur, Davy Crockett.
13: Qui était vieille.
1: Comment ça?
13: Non, sa sœur, pour la vieille Betsy, je ne sais pas.
3: Ah oui, c'est drôle, ça, dimanche.
12: La vieille sœur.
3: Peut-être tu devrais faire humoriste. Hein.
13: Parfois, je me fais charrier par Paul Elkarat.
12: Mais qu'il est méchant.
13: C'est le bout du monde.
1: En tout cas, on a tous aimé regarder Davy Crockett.
2: Ah oui.
15: C'est un feuilleton télé, Davy Crockett.
12: Oui.
3: Écoute, Gérard,
13: quand tu le chantes, ça donne envie de regarder.
15: J'avais même la corne où on soufflait.
12: Oh là là là là.
2: Moi, je pensais que c'était comme Zorro qui n'avait pas existé.
12: Mais Zorro a existé.
3: Et Zorro n'a pas existé. C'est issu d'un roman de Johnston McCulley.
12: On m'a dit qu'Albator n'avait pas existé.
15: Quoi?
3: Oh, vous me saoulez.
12: Et Goldorak non plus.
15: Et Tintin?
3: Ah, Tintin est issu d'une personnalité connue qui s'appelait Pal Hulde.
12: Oh là là, c'est un monstre. Je pense que la dame va nous rappeler en disant qu'il dit n'importe quoi.
3: Non, je t'assure que c'est vrai.
1: Pour Gauthier Chandron, qui habite Perrières dans le Calvados, la question suivante concerne justement des héros de bande dessinée. On les avait appelés les héros les plus cons de la BD. Et ils s'appelaient Grabadu et Gabalyouchou. Mais qui est l'auteur de cette bande dessinée?
3: Tiffé Tondu?
1: Mais non,
3: je viens, ah non, pardon.
1: Je viens de vous donner leur nom, monsieur Elkarat. Soyez pas aussi con que Boublil.
3: C'est pas être aussi con.
13: Ça, c'est gratuit.
3: Ça aurait pu être leur
13: ça,
3: vrai prénom.
13: Ça aurait pu être le vrai prénom.
3: C'est une balle perdue.
1: Grabadu et Gabalyouchou sont les noms des deux personnages de bande dessinée qu'on a appelés à l'époque les héros les plus cons de la BD.
3: Les Feuillot.
1: Ça sortait dans Vaillant dans les années 60. Et je vous demande le nom. Le nom du dessinateur créateur de Grabadu et Gabalyouchou.
12: Bon, il est connu pour une autre bande dessinée plus célèbre.
11: C'est pas Hergé.
2: C'est à quelle époque?
1: Ce n'est pas
12: Uderzo.
1: Fortin.
12: Fortin.
1: Franquin. Uderzo non plus.
2: Chef, celui qui a écrit Bécassine.
1: Non plus.
11: Celui qui a écrit Pim Pam Poum.
1: Non plus.
12: Est-ce que si jamais on donne le nom du personnage, l'autre personnage célèbre qu'il a créé, tout de suite son nom à lui va apparaître?
1: Il y a des chances, oui.
11: Ah, celui qui a les trois pieds nickelés, là?
1: Ah, les trois pieds nickelés.
3: Non, c'est Forton, justement.
1: Ribouledingue, Filochard, et non.
12: Est-ce que c'est une bande dessinée qui a encore du succès aujourd'hui?
1: Il y en a fait plusieurs qui ont eu du succès.
2: Il n'y avait pas Zig et Puce?
1: Ah oui, mais c'est pas lui.
12: Il n'y a pas les Tuniques Bleues?
1: Non plus.
11: Il a été dessiné dans Fluide Glacial?
1: Non, c'était...
13: Il est mort.
1: Alors écoutez, il est mort en 2011.
12: Ah oui, et il continue à faire des bandes dessinées?
1: Bah non.
12: Non mais...
2: Bah non, c'est mort.
12: Dans les années 2000, il continue à faire des bandes dessinées?
1: Ah bah oui, bien sûr, c'est quand on dessine, c'est jusqu'à la
2: plutôt
1: fin.
2: Plutôt pour enfants ou des bandes dessinées adultes?
12: Est-ce qu'il faisait Natacha, hôtesse de l'air?
1: Non plus.
11: Oh, c'était bien ça.
12: Est-ce qu'il a le personnage célèbre qu'il a créé, c'est un héros ou c'est plusieurs?
1: Ah, il y a tous les genres. Hein,
11: Raon, c'est lui qui faisait Raon.
1: Ah non, il faisait pas Raon.
13: C'est pas lui qui a fait Bob Flappy?
1: Ah, je peux vous aider.
12: Bob Flappy.
13: C'est quoi cette BD d'avant du Moyen Âge? C'est pas que lui, Bob Flappy.
1: Bob Flappy.
13: C'est incomplet.
12: Bob Flappy.
13: J'adorais, c'est comme
1: la jeunesse de Gérard Jugnot. J'imagine le petit Gérard en train de dire Bob Flappy.
2: Il y avait Bico.
13: Dans les années 60.
12: Ah oui.
1: Alors c'est lui aussi qui a créé et dessiné Totoche, si ça peut vous aider.
12: Ah, Totoche.
11: Et Pif, non?
1: Pif, non. Non.
13: C'est quoi Totoche?
1: Mais il y a deux héros.
12: Parce que moi, une Totoche, c'est autre chose. Donc c'est quoi Totoche?
11: Quoi pour toi, une Totoche?
12: Bah, une Totoche, c'est là où les garçons ils s'amusent.
13: Une Tocha.
1: Oui, oh, voilà. Merde. Ça n'a rien à voir avec tout ça. Il faut faire très attention à ce que je dis. Pardon.
3: C'est Edika.
1: Pardon, Isabelle Mergo. Il est né à Stockholm, puisqu'une fois qu'on est né à Stockholm, on y est éternellement. Mais comme il est mort, bon bah voilà, je me permets de dire qu'il était né à Stockholm, mais il est mort à Pont-l'Abbé d'Arnoux.
12: Est-ce qu'il avait un nom qui sonnait suédois?
1: Non, mais c'est un nom de dessinateur connu parce que on lui doit deux grands, et particulièrement un grand héros de
12: Ricochet,
1: de bande dessinée,
3: Gaston Lagaffe.
1: Qui perdure aujourd'hui encore.
2: Qui a été adapté en dessin animé ou pas?
1: Et même en film, oui.
13: Il n'a pas été assassiné avec...
1: Ah non, il n'a pas été assassiné.
2: C'est plus pour les petites filles ou pour les petits garçons?
1: Il a travaillé pour Pif Gadget, pour Vaillant.
12: Voilà. Pif Gadget.
13: Était communiste.
12: C'est pas lui qui a fait Raon, donc.
1: Non, mais par exemple, Corinne et Jeannot, ça vous dit quelque chose?
12: Ah oui. Corinne et Jeannot, c'est mes voisins du quatrième.
1: C'est lui aussi qui a dessiné Corinne et Jeannot, vous voyez. Okay. Mais c'est pas ce qu'il a fait de plus connu encore. Les héros les plus cons de la BD.
3: Transtromer.
1: Grabadu et Gabalyouchou, on est parti de là, vous voyez. Mais le plus connu, évidemment, c'est une série qui a été adaptée en bande dessinée.
11: La famille Fenouillard.
1: En dessin animé, en film.
12: Bécassine.
1: Peut-être même d'ailleurs Boublil, ce couillon, il a dû jouer dans le film, tiens.
12: Ah, c'est récent alors.
3: Il est tellement con, il s'en souvient même plus.
12: C'est pas le petit Nicolas ou genre de truc.
1: Je pense qu'il est peut-être le seul qui jouait pas dedans, mais enfin bon, il y avait à peu près.
3: Astérix.
1: Non, il y avait à peu près tout le gratin humoristique français là-dedans.
12: Is No Good et c'est Tabary.
1: Ah. Jean Tabary, Is No Good. Bonne réponse de Christophe Beaugrand, on y est arrivé.
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1: Oh, une question amusante quand même avant les infos de 16h, puisqu'on est le 13 janvier. C'est une journée mondiale un peu particulière aujourd'hui.
5: Ah oui.
1: Journée mondiale étonnante d'ailleurs. Allez-vous.
5: Si on aurait su qu'on était le 13, on aurait vérifié.
3: J'ai vérifié, je sais la réponse.
1: Alors allez-y.
3: Et puis ça me correspond parfaitement. C'est la journée nationale de l'hypersensibilité.
1: Eh ben pas du tout, non.
5: Bon, alors attendez. Toi, t'es hypersensible.
3: Bah oui.
12: T'es hyper chiant, oui.
3: Je pleure souvent.
12: Alors, est-ce que c'est une
1: maladie? Je croyais que vous aviez la bonne réponse parce que je suis sûr que vous êtes capable. Alors attention, hein, écoutez bien ce que je vais dire.
10: Ok.
1: Vous êtes capable de suivre cette journée, Monsieur Rioux.
10: C'est lié à la sexualité.
1: Journée mondiale, non, pas spécialement la sexualité.
16: Le régime, hein.
17: C'est la journée de l'abstinence.
1: Il faut savoir, non, il faut savoir que précisément...
10: Ça, il l'observe tous les jours, ça.
17: Ah, justement, c'est pour ça qu'il est capable de la suivre.
1: D'habitude, elle avait lieu au mois de mai, cette journée mondiale, et puis ils l'ont changée, ils ont décidé de la mettre le 13 janvier, et c'est déjà la 13e édition de déjà cette...
16: Du bisou
1: journée mondiale.
16: C'est pas la journée du bisou.
1: La journée du bisou,
10: est-ce que c'est quelque chose de positif?
1: Positif, négatif, non, mais...
10: Parce que parfois, c'est une maladie.
1: Ça voilà, nous, ça nous permettra en tout cas de demander à M. Rioux, on va dire, d'adopter cette journée mondiale.
10: Ah, pour fermer sa gueule.
1: Non.
17: La journée du silence.
1: Et en plus d'écouter peut-être Rick Azaraï.
10: Ah, les bains de siège.
17: Mettre le cul dans l'eau froide.
10: Le cul dans l'eau froide.
1: Non, non.
10: C'est
1: non.
10: La journée sans chemise, sans pantalon.
18: Ah oui, non, c'est génial, dans le métro, dans le métro.
1: C'est la journée sans pantalon. La réponse.
18: C'est ceux qui vont dans le métro seulement en slip.
10: Ah bon,
18: ou en maillot de bain.
1: Journée mondiale sans pantalon, monsieur.
16: Mais alors,
1: Rioux.
16: C'est pour les femmes?
1: Non, non, non, c'est pour les hommes.
17: Ça se passe comment, là?
1: La

0: Mais comment ça peut s'appliquer ça? Les gens vont pas mettre de pantalon.
1: Et c'est surtout dans les métros en fait, entre New York
2: dans le
1: et
2: métro.
1: Tout. Bah je sais pas, c'est souvent. En fait, c'est né dans un mouvement dans les métros. Les gens prenaient le métro, ils devaient absolument pas avoir de pantalon. Mais la... c'est par rapport à l'homosexualité, je crois, par rapport.
3: Ah non, c'est pas toujours notre faute.
4: Non mais avant c'était au mois de mai, donc ça allait, il faisait chaud, mais là ils vont se geler les couilles les mecs.
5: Elle a le côté pratique.
3: Non mais ni les femmes ni les hommes n'ont d'avoir de pantalon.
6: J'en ai sans pantalon, j'en ai mondial.
2: Mais regarde ça,
4: tu peux mettre ta petite.
3: Les hommes peuvent mettre un kilt.
6: Absolument, vous avez raison, les hommes peuvent mettre un kilt.
1: Moi, ça me dérangerait pas du tout d'aller.
2: De faire l'émission sans pantalon.
3: Si, sans pantalon. Ouais, mais pense alors, aux autres quand même.
2: Est-ce que tu es capable, Johan, est-ce que tu es capable, en l'honneur de cette journée, d'enlever ton pantalon maintenant?
7: Laurent, il en pense quoi,
3: Ah, il a peur!
5: Il va le faire.
7: J'ai changé mon slip ce matin, c'est pas
3: vrai. Vas-y, vas-y.
5: Et voilà, on s'en sort bien.
6: Je pense
3: sur la scène.
6: Je pense qu'il en est capable.
4: Déjà, on le voit quasi. Voilà.
2: Mais arrête de tirer dessus, il va faire un string.
3: Il va faire une orchid.
0: Il a tenté son slip parce qu'il savait que tu allais venir.
6: Il aurait mieux fait de changer sa bite.
7: Laurent, elle fonctionne très bien. J'ai fait des contrôles récemment.
3: Ah bon? Qu'est-ce donc, ça veut dire qu'il fait pipi régulièrement? Non, mais...
7: bah, comme je vais être papa et tout, donc j'ai vérifié si
2: tu vas être papa.
6: Comment
2: papa
6: ça, vous allez être papa?
7: Non, mais je veux être papa.
2: Ah, il veut.
7: Donc j'ai vérifié si c'était pareil. Possible, les spermatozoïdes et compagnie.
4: On y va. Est-ce que t'as trouvé une femme qui accepte de faire un enfant avec toi?
7: Déjà, je voulais faire un point sur ma santé, donc j'ai vérifié et tout.
2: Il a vérifié techniquement.
7: Laurent, je suis allé voir. C'est bon, j'ai encore des je sais pas quoi, des spermatozoïdes. C'est bon, je suis au point.
3: Ça, oui, tu dois
7: je vais pouvoir féconder.
2: Mais c'est terrible parce que.
6: Je crois pas que vous avez encore des spermatozoïdes. Je crois que vous êtes un spermatozoïde.
2: Je suis d'accord.
6: On le voit s'agiter. On a l'impression que c'est le dernier qui a gagné la course. Vous voyez
3: bon, moi, je crois même que tu as, ce qui est rare à ton âge, j'ai tout tes spermatozoïdes.
5: Il a déjà rien donné.
4: Non, mais moi, ce qui m'intrigue, c'est comment tu vas faire pour trouver une femme qui accepte de te faire un enfant.
7: Je suis très confiant dans mon destin.
3: Avec de l'argent, trouve-t-on.
7: Ah, mais je suis très confiant.
2: Mais il a pas d'argent.
6: Avec qui vous avez passé les fêtes, monsieur Rioux?
3: Il a écrit en Europe de l'Est.
7: Non, je vais vous dire le truc. Je suis sûr que je vais trouver quelqu'un et que je vais faire un gamin.
6: En 2022?
7: Non, 2023. Enfin, non, parce que le premier bisou en 2028.
2: Allez, 2022.
6: Le premier bisou en 2022.
7: Parce que moi, je suis très lent, vous savez. Il y a beaucoup de restaurants avant. Il y a beaucoup de nuits à la maison sans toucher
4: l'autre. Alors, restaurant, moi, je veux bien, mais je m'arrête là.
3: Non, moi-même, resto, ça me
0: fait. Ouais, moi-même, resto, ça me
7: fait. T'as passé 7 heures chez moi.
2: 7 heures?
3: Oui, non. 7 heures?
7: Alors,
3: elle est
7: arrivée à 18h30 et elle est partie vers 1h du matin.
6: Mais comment ça se fait? Mais qu'est-ce que vous avez fait pendant 7 heures?
7: On a parlé de la vie de son enfant.
4: Mais elle est bizarre de
3: qui? J'ai dormi.
5: Il y avait le gigot de 7 heures, maintenant il y a le mergot de 7 heures.
3: T'as trop vite la ligne de GHB.
6: Non, mais attendez, Isabelle.
2: C'est trop long.
6: Moi, je savais pas que vous étiez resté 7 heures.
5: 7 heures. Elle était à point.
3: Non, mais il est pas excité comme ça, en tête non, à tête.
7: En fait, dans la vraie vie, il est hyper calme.
3: Il est beaucoup plus calme.
4: Il est intimidé, peut-être.
7: Et Laurent le sait.
3: Mais il a les bras toujours aussi courts. Hein,
2: ça... Il y a des invariants.
5: Pourquoi c'est toi qui as dû aller chercher les trucs au fond du four?
6: Non, mais vous auriez dû attendre effectivement le 13 janvier, journée mondiale sans pantalon, pour inviter Isabelle Mergault. Au moins, vous auriez eu un prétexte pour l'avoir, voyez, entre les mains, votre pantalon.
2: Ah, j'ai peur.
6: Et Chakri Kazaraï a évidemment signé cette magnifique chanson.

0: Excusez-moi, mais on imagine la tête d'Isabelle Mergault qui sait pas que le 13 janvier, c'est la journée sans pantalon. Elle accepte gentiment de se faire inviter à dîner par l'autre Stanley.
1: Elle sonne.
0: Elle sonne.
2: Et il a le pantalon à la main.
0: Et l'autre, il ouvre, il a en quel but.
1: Il y a Rick Azaray qui passe en fond sonore. Lumière tamisée. Ah tiens, juste avant 16h, j'ai deux, trois petites histoires amusantes que j'ai trouvées sur Internet à vous proposer. Il y a le professeur Strauss, c'est sur Twitter, ou sur Instagram peut-être, qui dit, c'est un mec qui est en train d'accrocher des cornichons dans un arbre. Il croise un autre gars qui lui dit, mais pourquoi tu mets des cornichons sur les arbres? Pour éloigner les girafes, lui dit l'autre. Mais il n'y a pas de girafes ici. Bah oui, parce que j'ai mis des cornichons. Moi, j'aime
3: c'est
1: bien.
3: Joli. Oui, elle est mignonne.
1: Et puis aussi cette dame qui dit à une autre, c'est Michel et Denisot qui sur Instagram, alors soit il raconte des blagues, soit il publie des blagues d'autres, hein, c'est pas lui forcément qui les imagine, mais en tout cas il en fait la publicité et c'est plutôt amusant. Et Michel Denisot a publié ce dessin où on voit une dame qui pour la nouvelle année dit à une autre, ma résolution cette année c'est d'arrêter d'insulter les gens sans le vouloir, et toi c'est de perdre du poids j'imagine.
0: C'est joli.
1: C'est joli. Et il y a aussi Eric Météier qui a publié ce photomontage. On voit une maman qui est en train de coucher sa petite fille. Et la petite fille dit à la maman, dis maman, c'est dans longtemps 2023. Et la maman répond dans 4 dodoses.
2: Ah, oh, c'est mignon.
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2: Question pour Monsieur Gauthier Fresne de Cosne-Cours-sur-Loire dans la Nièvre. On nous dit dans les pages économiques du Figaro que l'or blond va faire du mal aux acériculteurs car en effet, il y a un problème avec l'or blond actuellement et les 8000 acériculteurs sont inquiets. Mais de quoi s'agit-il ?
3: La bière ?
2: Non.
4: Le vinaigre ? Le blé ?
2: Le vinaigre ? Non.
5: L'or blond ?
2: L'or blond.
6: C'est de l'or.
7: Surtout acériculteur, c'est quoi ?
2: C'est les deux, il faut connaître les deux.
4: L'huile ?
5: L'or blond, c'est pas le blé ?
2: Le blé, non.
6: Et si c'était que de l'or,
5: Il est brillant.
6: Peut-être que je suis brillant, ouais.
5: Attendez, parce qu'il y a de l'or rose.
2: Il vient de mourir de l'or, alors.
7: Il y a de l'or blanc.
2: On peut lui rendre hommage, mais non, rien à voir avec du vrai or.
3: Ça se mange?
2: Oui, ça se mange.
5: Ah. C'est des céréales?
2: Ce ne sont pas des céréales.
7: Du maïs!
2: 8000 acériculteurs sont inquiets de voir l'effondrement de la production
5: c'est
2: de
5: le miel.
2: L'or blond, ce n'est pas le miel, mais on se rapproche.
4: Ah, c'est la vitamine C.
5: Pardon. Ah, le sucre
4: c'est
5: brun.
4: La vitamine C.
2: La vitamine C.
4: Ouais, parce que
5: il y en a une,
4: elle s'appelle Acérola.
2: Ah oui.
4: Machin, là, ça se rapproche.
2: Ouais. Ouais.
4: Donc, du coup, j'en déduis que c'est
7: ta carrière, tais-toi.
3: La gelée royale. La gelée royale.
7: On est proche du miel, vous dites.
2: Je vous aurais accepté le miel pour la gelée royale.
5: Le sucre brun, Laurent.
2: Le sucre brun, on se rapproche.
7: La betterave.
6: Est-ce que c'est pas du sirop d'érable?
2: Le sirop d'érable. Non. Bonne réponse de Max Boublil.
5: Ah, ils sont inquiets.
2: Et oui, ils sont inquiets, les Québécois, et particulièrement les 8000 acériculteurs, ça veut dire les producteurs de sirop d'érable.
6: C'est très bon le sirop d'érable, c'est plein de qualités nutritives.
7: Pas tous les sirops, mais la
4: vitamine C, tu vois.
6: Ouais, il y a plein de vitamine C.
2: Non, mais les acériculteurs sont très inquiets parce qu'effectivement, ils ont de plus en plus de mal à produire ce nectar doré, on l'appelle l'or blanc là-bas, l'or blond, pardon, au Québec.
6: Donc c'est plutôt brun en vrai.
2: Ah oui.
6: Bah oui, oui quand ça oui. coule, c'est plutôt marron, hein, marronasse.
7: Il y a plusieurs formes. Il y en a qui sont assez blonds.
3: C'est assez dégueulasse.
2: Ah bon.
7: Ah non, c'est
6: bon. Bah là, tu le vends bien.
5: Non, c'est bon le sirop d'érable.
3: Ça va.
6: C'est bon sur les pancakes.
8: Sur les crêpes bretonnes, ah ouais. Bernard.
2: Les experts évoquent l'impact du changement climatique sur le sirop d'érable. D'autres mettent en avant les prix trop élevé du sirop, ça coûte trop cher le sirop d'érable, et puis en plus il y a ceux qui font du régime évidemment et qui ne veulent plus en prendre, sans compter un marketing un peu vieillot, il paraît qu'il y a le cliché d'un cheval dans...
5: Ah bon, c'est pas un élan ?
2: Non, un cheval dans une érablière enneigée sur les flacons les plus célèbres du sirop d'érable qu'on trouve au Québec. Il paraît que c'est un écureuil qui un jour a mordu une branche d'érable et qui s'est mis à en boire l'eau. Et là, il y a un Indien qui a vu l'écureuil faire et il s'est dit « Ah, bah tiens, on va l'imiter ».
7: Je comprends pas pourquoi il y a un problème.
2: Parce que c'est Marine Le Pen qui l'a dit. Elle a dit « Il y a trop d'érable en France ». Non mais
3: alors l'écureuil.
2: Alors l'écureuil, un jour il mord une branche d'érable, il se met à en boire l'eau et voyant l'animal, il y a un Indien qui va imiter l'écureuil, vous voyez.
6: Il va mordre.
3: Et il va mordre l'érable.
2: Et voilà. Et sachez
5: que on est sûr de ça.
2: Il y a rien de meilleur que le sirop d'érable sur une queue de castor. Il faut
5: parce
2: le
5: que
2: savoir.
5: Les écureuils ont vu les Indiens chasser le bison, ils sont pas bien.
3: Queue de castor.
6: C'est quoi ça?
2: Quoi?
7: Comment ça sur une queue de castor?
5: Comment la queue du castor est arrivée là?
2: Il y a rien de meilleur que le sirop d'érable sur une queue de castor. La queue de castor, c'est comme un beignet, une crêpe.
6: C'est pas une vraie queue de castor.
4: Bah non.
2: Je crois qu'on a bien fait le tour du sirop d'érable. Et en tout cas, sachez, si vous voulez...
5: On n'avait vraiment rien à dire.
2: Maple syrup, hein, en anglais.
5: Ah
2: évidemment.
5: Oui, on sait vraiment plus quoi dire.
6: Maple.
5: Là, et en espagnol.
7: Érable.
6: Sirop d'érable.
2: C'est important de connaître les langues.
6: Bien sûr.
4: Et des origines.
2: Oui, mais je vais vous dire pourquoi, parce que je vous ai préparé une petite question en allemand, dites donc.
6: Ah, c'est une langue que j'adore, que j'affectionne tout particulièrement.
2: Oui, il s'agit de retrouver... Vous parlez allemand, vous?

0: Christophe Barbier?
1: Pas du tout.
0: Non, parce que j'ai préparé une petite question en allemand. Oui. C'est un proverbe qui existe aussi bien chez nous en France qu'en Allemagne, sauf qu'évidemment, en allemand, on dit « Wie man sich betet, so schläft man ». Mais qu'est-ce que cela veut dire?
2: L'avenir appartient à ceux qui se lèvent tôt.
0: Pas du tout.
3: La nuit, les chats sont gris.
1: La nuit porte conseil.
0: Non. Wie man sich betet, so schläft man.
4: Mieux vaut un que deux, tu l'auras.
0: Non plus.
3: Mais il faut avoir fait de l'allemand.
1: Un homme averti en vaut deux.
5: Ah, mais attendez, on va peut-être poser des questions parce qu'il y en a beaucoup des expressions. Hein, si on y va au pif.
3: Alors, est-ce qu'il y a un animal là-dedans?
4: Ça n'a rien à voir avec la queue du castor.
5: Non. Est-ce que c'est une morale qui pourrait servir à l'un d'entre nous?
0: Oui, c'est vrai. Et c'est, d'ailleurs, ça sert à tout le monde. C'est une vraie morale.
3: C'est Wieman.
6: La fin ça doit être genre, pas
3: un homme.
0: Pardon?
3: Wieman, la fin du proverbe, c'est homme.
0: Alors, wie man sich betet, so schläft man.
1: C'est comme on fait son lit, on se couche.
0: Excellente réponse de Christophe Barbier.
6: Bon, il nous dit qu'il parle pas allemand, alors là.
3: Et pourquoi ça parlera à tout le monde, ça, comment on fait son lit?
4: Ce qui est dingue, c'est que je la connais même pas en français.
0: Ah, vous connaissez pas ce proverbe?
4: Non.
0: Comment on fait son lit?
3: Moi, je l'ai jamais vraiment compris.
0: Eh ben, ça veut dire un peu qui sème le vent récolte la tempête.
3: Non.
0: Si. On ne récolte que ce que l'on sème. C'est à peu près ça.
1: Oui. Non. Et puis, surtout la manière dont on se comporte dans la vie fait de vous l'homme que vous êtes.
0: Voilà.
3: Ça veut juste dire si tu fais pas ton lit, tu dors mal.
5: Si tu veux connaître ton avenir, regarde ton présent.
0: Ce proverbe signifie que si on ne prépare pas bien son propre lit avant de se coucher,
6: on dort mal.
0: On court le risque de passer une mauvaise nuit dans un lit mal fait.
3: Eh ben oui.
0: C'est donc une manière figurative de dire qu'il faut assumer les conséquences de ses actes. Et voilà pourquoi je vous dis que ça ressemble un peu à « on ne récolte que ce que l'on sème ».
3: Oui, sauf que ça marche plus parce que maintenant, il y a des couettes.
0: Comme on fait son lit, on se couche, qui se dit en allemand « Wie man sich betet, so schläft man ».
5: C'est allemand à la base? C'est pour ça qu'on l'a dit en allemand? Ou c'est juste que vous avez pris une expression et vous avez traduit?
0: Non, c'est un proverbe qui existe en Allemagne et d'ailleurs en Espagne aussi. « Quien mala come a se, en el asa
4: y là, j'aurais compris.
0: Ou en italien, « Come uno si fra il to, così dorme ».
5: Donc, du coup, ça existe partout dans le monde. Si juste vous prenez l'expression et vous
0: En Lituanie, kapasazita jiplosi. Voyez.
5: On aimerait bien savoir dans quel journal vous avez trouvé cette information.
0: C'est Nelson Montfort qui m'a transmis la question.
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0: Une question pour Stéphane Moreau qui habite à Cheverny dans le Loir-et-Cher. On parle beaucoup du groupe ABBA depuis ce matin. Évidemment, le groupe ABBA qui avait gagné l'Eurovision, on s'en souvient, avec Waterloo. Ouais. Hein, vous êtes capable de me chanter Waterloo?
3: Waterloo.
0: Jean-Philippe, vous m'inquiétez, Jean-Philippe, parce que Stevie, on dirait Lino Ventura à côté.
8: Tu vois, je suis en train de regarder Germinal en ce moment, l'excellente série de télévision.
9: Moi, je trouve ça très bon.
8: Et là, quand je te vois nini, je me dis, les mineurs, non mais c'est pas... vous avez vraiment pris... ils ont dégénéré, les mineurs. D'un côté, Maheu, et de l'autre côté, Jean-Phi. Le Maheu qui descend dans le fond, la gueule noire, virile,
5: étale
8: le Jean-Phi de l'autre côté.
10: Et moi aussi, je descends dans le fond.
0: Et il aimerait bien avoir un coup de grisou, mais le footballeur.
8: Tu te rends compte, mais le Nord a honte. Le Nord a honte.
10: Le Nord a pas honte. Alors si, j'ai été marqué ce matin parce que j'ai reçu... tu te réveilles, t'es de bonne humeur. Super, vos grosses têtes. J'ouvre mon portable. Premier message que j'ai sur Instagram, c'est « Va te faire foutre, c'est pas... Tu fais honte au Nord. » Mais quand même,
8: non. Tu vois.
6: C'était Xavier Bertrand? C'était qui?
8: Non, c'était moi. T'as pas deviné que c'était moi.
0: Je pense que tu vas pouvoir jouer dans Germinul.
8: Pourquoi ils t'ont pas pris dans le film?
5: Mais ils rêvent de faire du cinéma, tu rêves de faire du cinéma.
9: Ça va venir.
5: T'es allé à Angoulême, tu t'es présenté aux agents.
8: Oui,
10: je voulais savoir comment ça marchait le système, des distributeurs, des producteurs.
5: Et t'as des appels ou pas?
8: T'as déjà pensé à changer d'accent? Oui.
10: Non, je n'aurais pas parlé comme ça.
0: Je dis, oui. Dans le film, justement, enfin, dans la série de France 2, on leur reproche de ne pas avoir l'accent ch'ti. Vous voyez, Jean-Phil aurait très bien pu faire.
10: Ah, moi, j'aurais été une marque d'authenticité pour ce machin-là. Ça aurait été plus crédible.
9: Mais dans Plus belle la vie, ils n'ont pas l'accent de Marseille au début, la plupart, à part le cafetier qui vend les pastis.
10: C'est l'accent de Marseille. Ah, oui, mais c'est important. Ça fait partie de.
8: Ah, ouais.
10: Il faut qu'on parle ainsi pour qu'on comprenne que c'était dur la vie, assis comme un coup de grille.
5: Ouais. J'ai rien compris. Jean-Phil, de quel rôle tu rêves?
0: Ah, bah lui, ça serait la moitié de l'entier. Alors, je vous parlais du groupe ABBA dont tout le monde parle à l'occasion de la sortie d'un nouvel album. Le groupe ABBA qu'on a connu évidemment grâce à leur victoire au concours Eurovision de la chanson avec Waterloo. Mais cette année-là, qui chantait pour la France à l'Eurovision là-bas en Angleterre? Puisque ça se passait en Angleterre.
5: C'est très connu, non? C'est pas Michel Thor?
0: Non.
5: C'est pas Marie Myriam? Bah non, elle avait gagné.
0: Ah bah non, elle avait gagné.
10: C'est pas France Gall?
0: À France Gall, non.
8: Elle est morte.
0: Ah non, il est pas mort.
9: Elle est devenue
5: un ah, Marie-Paul Belle?
0: Non.
8: Et j'étais deux,
5: ah,
8: Laurent.
5: C'était Casimir?
0: Casimir qui représente...
5: Non, il n'y a pas eu, c'était la mort de Pompidou, donc il n'y a pas eu de représentant français.
3: 78.
0: Excellente réponse de Johan Rioux.
3: Bravo.
0: Et oui. Vous rendez compte que si la France avait effectivement été représentée cette année-là, peut-être que le groupe ABBA n'aurait pas gagné parce qu'on n'avait pas de candidat. C'est bon, si on aurait gagné, c'était Dany qui devait chanter.
4: Ah, oui, bon.
8: C'est vrai.
0: Oui, c'est la chanteuse Dany qui devait représenter la France à l'Eurovision.
3: Avec quelle chanson?
0: Ah, je vais vous faire écouter la chanson, si vous voulez, la chanson de Dany. Mais elle n'a pas pu y aller parce que la France était en deuil à cause de la mort de Pompidou. Et c'est là effectivement, où ABBA a gagné avec Waterloo. Voilà la chanson de Dany.

0: Il n'y a pas de mal à se faire du bien. C'est vrai que le jour de la mort du président de la République, ouais. ça aurait été malvenu. À la limite, elle aurait chanté Pupidou. Mais bon, voilà, Abba a gagné en absence du candidat français. Et savez-vous qui chantait pour les Anglais ce jour-là? Ça se passait au Royaume-Uni. Mais en plus, il y avait une chanteuse très connue.
1: Petula Clark.
0: Non, pour représenter le Royaume-Uni.
2: Et elle chante toujours.
3: Suzanne Boyle.
0: Ah, Suzanne Boyle, non.
2: Est-ce qu'elle chante toujours?
0: Alors, est-ce qu'elle chante toujours? En tout cas, il y a un moment que je ne l'ai pas entendue. Mais ça a été une énorme vedette.
1: Est-ce qu'elle a été dans le top 50 dans les années 80?
0: Ah ouais, elle a été numéro 1 du top 50, pas toute seule.
2: Patti Smith.
0: Non. Alors, je vous confirme qu'elle est bien anglaise au départ. Ah, voilà. Mais après, elle est partie faire carrière aux États-Unis.
4: Ah bah, pour tout le monde.
5: Ah, d'accord. Et elle a été plus connue aux États-Unis.
0: Ah bah oui. Oui.
3: Barbara?
0: Ah, Barbara.
3: Streisand, hein, pas celle de l'aigle. Hein.
1: Est-ce qu'on a dansé sur des slows dans les années 80?
0: Alors, un slow, pas forcément.
2: Mais peut-être pas toi.
0: Mais je peux même vous dire qu'une des grosses têtes l'a parodiée et a fait un énorme succès avec une parodie de sa chanson. Non, Cher, non.
3: Paloma?
0: Ah, Paloma, c'est qui ça, Paloma?
3: Ah, c'est pas les jurys dans The Voice en au Royaume-Uni.
0: Ah oui, ah
3: oui. Oui, elle s'appelle Paloma.
0: Non, c'est pas la Paloma.
1: Est-ce qu'elle a fait un duo très célèbre?
0: Mais oui, justement, oui.
5: Lisa Minnelli?
0: Mais non, pas Lisa Minnelli, non.
1: Avec un chanteur français? Avec un chanteur français?
0: Mais non, pas avec un chanteur français, voyons.
6: Elle a fait un duo avec un chanteur connu.
0: Chanteur.
1: Lionel Richie?
0: Non, Lionel Richie, non.
5: Chanteur.
3: Diana Ross?
5: Avec un acteur connu.
0: Exact, oui, acteur.
6: Voilà. Richard Chamberlain?
0: Mais non, pas Richard Chamberlain, mais non, mais non, mais non, mais non.
5: Ah, voyez, un acteur.
0: Cette année-là, en 74, effectivement, le concours Eurovision de la chanson présentait le groupe ABBA qui a gagné. Et pour le Royaume-Uni, c'était 300 euros en tout cas pour Stéphane Moreau. Est-ce que quelqu'un a une proposition dans le public, Yoann Rioux?
1: Oui.
0: Saisissez-vous du micro, je vois deux, trois mains qui se lèvent. Une jeune femme au premier rang qui vous attend, Yoann Rioux, je serai de vous, j'irai.
4: Ah oui.
1: Désolée madame.
0: En plus elle enlève son masque.
1: Comment vous appelez mademoiselle?
7: Émilie.
1: Super, vous allez bien dans votre vie?
7: Ça va, ça va.
1: Alors la réponse madame?
7: Bah, j'aurais dit Olivia Newton-John.
0: Eh oui, c'est Olivia Newton-John. Eh oui. Olivia Newton-John, qui à l'époque n'avait pas encore fait son duo avec Travolta, évidemment, dans Grease. Et c'est Sim, la grosse tête qui chantait, souvenez-vous, qui chantait.
8: Ouais. Je danse.
0: Ça, c'est Topalov qui commence.
8: Toutes les nanas.
0: Topalov, il faisait Travolta.
8: Alors, bébé, accroche-toi.
0: Attention, voilà Sim.
8: Et trouve-la moi.

0: Qui est le chanteur de l'Amérique.
1: Non. Ah ben, après, vous allez voir, vous allez comprendre que c'est une question à portée de tout le monde. Hein. Mais
2: les éphémérides ou pas?
1: Non, non, pas encore. Je ne sais pas si vous connaissez Jeremy Allen White. Jeremy Allen White, ça vous dit quelque chose, monsieur Toen?
0: Ah, ça me dit quelque chose, ouais.
1: C'est l'acteur à la mode en ce moment. On l'a vu dans la série The Bear.
0: The Bear, exactement.
1: Voilà. Ah, vous dites The Bear, vous?
0: The Beer.
1: The Beer, je crois, B-E-A-R.
0: Non, The Beer, c'est la bière. The Bear, c'est l'ours. Non, mais je crois. Attendez, ne me parlez pas d'anglais, patron. Ne me parlez pas de langue anglaise,
1: alors
0: vous.
1: C'est B-E-A-R, c'est The Bear.
3: C'est The Bear.
4: Ouais.
1: Bon, en tout cas, il s'appelle Jeremy Allen White.
0: Oui, yeah, vous l'avez bien dit.
1: Et, ah oui, je l'ai bien dit. C'est une des stars de ce feuilleton, cette série.
0: Ça cartonne, des prix.
1: Et il a effectivement eu des prix, Emmy Awards et compagnie.
0: Victoire de la musique.
1: Voilà, consécration pour ce... Alors, en plus, il y a les pubs pour les slips.
0: Parce qu'il est pas mal quand même. Hein.
1: Alors, je sais pas s'il est pas mal. Justement, on dit qu'il n'est pas très beau gosse, mais il a du charme.
0: Ouais, c'est un peu comme Bellamy.
1: Voilà.
0: ou l'inverse, je sais plus. Bon,
1: la troisième saison de The Bear est disponible sur Disney et c'est vrai que il a été connu aussi à cause de la publicité pour Calvin Klein. Voilà.
0: Klein. Parce que vous confondez avec Gérard Klein, l'institut.
1: Alors il faudrait
0: là,
1: savoir.
0: Là, on parle de string. Hein.
1: Mais c'est. Alors on appelle ça des hommes rongeurs, des redent men.
4: Ah oui, c'est
0: ils font hommes, ils font viril.
4: Non, c'est parce qu'ils n'ont pas de menton.
1: Pouf. Oui, mais dans le slip, ça se voit pas.
0: Ouais, c'est vrai, ouais.
1: Parce qu'effectivement, il a posé, et c'est ce qui a fait le buzz, en boxer pour la pub Calvin Klein, ou Klein, comme vous voulez.
0: Klein,
1: c'est ce qui aussi l'a fait connaître, alors qu'il n'est pas spécialement, on va dire, mannequin, vous voyez.
0: Et ouais, mais il est massif, il est dans l'air du temps.
1: Alors, on nous dit, et j'ai vu ça justement dans la presse magazine, on nous dit qu'il fait partie de ces acteurs à la beauté atypique, vous voyez, éloigné des standards habituels.
0: Ouais,
1: un peu comme Adam Driver, un peu comme Timothée Chalamet, et Jeremy Allen White fait partie de ces redent men, ouais, on appelle ça les hommes rongeurs. Et d'ailleurs, il va jouer un rôle important bientôt au cinéma, un film qui sortira l'année prochaine. Qui va-t-il incarner à l'écran?
0: Bah, Pierre Niney.
1: Non.
0: C'est un autre rongeur, mais d'autres trucs.
1: Il va incarner à l'écran, ce sera un biopic, une légende.
0: De la musique?
1: Une légende américaine, oui, de la musique. Qui Jeremy Allen White va-t-il jouer au cinéma?
0: Alors,
1: John Lennon, non.
4: Bob Dylan?
0: Non, c'est Chalamet qui va jouer Bob Dylan.
1: Et d'ailleurs, il va jouer quelqu'un qui vit encore.
3: Ah ouais?
1: Ah ouais.
0: Alors, est-ce qu'on peut avoir un indice sur le genre musical au moins?
1: Oh bah c'est le chef, c'est le taulier, vous voyez.
0: Bruce Springsteen.
1: Bonne réponse. Elle est bonne. Excellente réponse de Monsieur Toen. Jeremy Allen White va incarner Bruce Springsteen.
0: De son vivant, c'est bizarre.
1: Oui, de son vivant, un biopic consacré effectivement à la légende du rock'n'roll, au boss, comme on l'appelle.
0: Et puis personne joue Alain Chamfort, tout le monde s'en fout. Qui pour moi est le vrai boss, mais bon.
1: Non, mais Bruce Springsteen vit.
0: Mais c'est bizarre qu'il accepte Bruce Springsteen. Ça fait un peu, on le fait quand la personne
1: est
0: morte.
1: Il est né en 49, il est pas tout jeune non plus.
2: Je sais pas si
0: vous aussi.
2: Tu donnes pas ton autorisation, ils ont le droit de faire un film sur toi.
5: Elton John aussi, il a eu un biopic. Hein,
1: il est vivant. Vrai, eh ben oui, bravo Valérie.
4: Mais Bruce Springsteen a même donné un concert la semaine dernière à Londres. Et ça coûtait 3 000 euros la place.
1: C'est pas vrai, Ariel. Ah, oui. Mais comment vous savez, ça vous a pris 10 places d'un coup?
4: Non, mais j'ai un ami qui m'a dit qu'il n'y allait pas.
1: Il y a toujours un ami qui dans ces cas-là.
4: Exactement.
3: Et il devait jouer à Marseille.
4: Non, mais c'est incroyable. Qu'est-ce que
3: il devait jouer à Marseille, enfin chanter à Marseille, et il a annulé parce qu'il a eu un petit
0: Il est constamment en tournée.
3: Refroidissement.
0: Il est constamment en tournée.
5: Mais est-ce qu'il porte toujours des jeans un peu serrés?
0: Non, ça c'est Johnny. Bah,
5: parce que t'as l'air de savoir, Ariel. Parce que moi, ce qui me fascinait chez Bruce Springsteen,
4: c'est les fesses.
5: Non, c'était devant. C'était dingue, on aurait dit. Et alors, le bruit a couru à une époque qui mettait des trucs...
4: Des chaussettes.
5: Voilà.
0: Ouais. Et qui portait à gauche.
5: À droite.
3: On l'a tous fait, ça.
0: Oh, mais toi, t'es con, tu le fais alors que t'es assis. Hein. Puis au moins, il est debout sur scène, ça a l'intérêt. Toi, tu le fais, t'es assis au gros tête.
1: Non, lui, c'est terrible, il l'a fait, mais il s'est trompé, il a mis les chaussettes derrière. Monsieur Bugsy, montrez que vous êtes une vedette internationale plutôt que de chanter du Joe Dassin, ce qui est bien. Mais quand même, vous êtes, vous voyez, plus rap, rock. Chantez-nous du Bruce Springsteen, vous voyez, plutôt que.
6: Bon
2: in the USA.
1: Ben voilà, oh, voilà, là on y est.
2: Voilà.

0: Là, on y est, vous voyez, Born in USA.
1: Il y en a une autre. On n'en connaît pas d'autres quand on n'est pas fan, c'est bizarre.
0: C'est vrai que moi, je ne connais pas
1: si bien. Non, mais quand on n'est pas fan de ce mec-là, on n'en connaît qu'une.
2: Il avait fait une reprise.
0: Il y a quand même les rues de Philadelphie.
1: Voilà, c'est là, génial.

0: voilà, Bruce Springsteen.
1: Non, mais faut l'imaginer en train de un petit peu danser là-dessus.
0: Avec sa chaussette devant, ouais. Ah ouais.
1: Non, franchement, c'était un
2: c'est beaucoup mieux, oui, effectivement.
3: Non, il a fait plein de trucs. Hein. Quand il chante la pola douce fort, que la moula joue la prechuda. Alors, c'est l'ambada, ça.
0: L'équivalent, on va dire, de Bruce Springsteen chez nous, monsieur Twain. Je me tourne vers vous parce qu'il y a longtemps que vous ne nous l'avez pas fait. L'équivalent chez nous, c'est Eddie Mitchell.
4: Ah oui. Et c'est moi qui comme je t'en chien. Ma couleur au jukebox.
0: Avec les chaussettes noires devant, bien sûr.
5: Bravo.
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0: J'ai une autre question pour Alexandre Legendre qui habite Civray dans la Vienne. Hier, trois comédiens ont joué un extrait de Tartuffe de Molière les uns après les autres. Mais dans quelles circonstances?
2: Ils ont fait ça en France, j'imagine.
0: En France, c'était en France.
2: À Paris, scène.
0: À Paris, oui, c'était à Paris.
2: Au Palais de Tokyo.
1: Un concours?
0: Un concours, non, pas du tout.
2: C'est dans un théâtre?
0: Mais d'ailleurs, on les a interrompus. Hein. On leur a dit de ne pas continuer.
2: Parce que c'était pas bien?
0: Trois comédiens ont défilé pour réciter chacun leur tour un extrait de Tartuffe de Molière.
7: Ils ont perturbé une manifestation, ils ont perturbé un événement politique, ils ont
0: oui,
7: perturbé
0: pas
7: quelque
0: perturbé
7: chose.
0: Un événement politique, non.
7: C'est pour de l'humanitaire?
0: De l'humanitaire, non.
5: Pour faire chier.
0: Pardon.
5: Non, pardon.
0: Écoutez, j'ai dit pardon, mais en fait, j'ai très bien entendu. Vous avez dit pour faire chier, oui, la réponse
5: ça,
0: est oui.
5: Oui, oui, voilà,
2: ah, oui bah, c'est pour ça qu'on les a interrompus.
7: Sous les fenêtres de Sarkozy?
0: Non, pas sous les fenêtres de Sarkozy.
7: Pour faire chier un homme politique?
0: Alors, un homme politique. Il y a un lien avec un homme politique, en tout cas.
7: Avec Mélenchon.
0: Mais là, pour le coup, il n'était pas présent.
2: Mais c'est pour gâcher une manifestation, un événement, ou plutôt
0: pas
2: vraiment...
0: Pas pour gâcher une manifestation, mais...
1: Pour illustrer?
0: Oui, pour illustrer. C'était une sorte de performance artistique, on va dire.
7: Pour un anniversaire?
0: Pour soutenir un autre artiste. Vous voyez, je vous aide un peu.
7: Ah, soutenir un autre
8: artiste. Quelqu'un qui a été censuré, quelqu'un qui a été...
0: Alors, censuré, c'est pas le mot, mais ça se passait...
7: Ah, pour Piotr, l'artiste russe, Piotr, je prononce
1: pas... Ah oui, Piotr.
7: Oui, celui qui était accusé d'avoir balancé la bite à Griveaux.
0: C'était effectivement le procès de celui qu'on qualifie d'artiste, hein, c'est ainsi qu'il se présente. Voilà. Piotr Pawlenski, c'est son nom, qui avait diffusé la vidéo de monsieur Griveaux. Griveaux.
8: C'était du bricolage, c'était des travaux manuels.
0: Oui, c'est vrai. Et en tout cas, hier au tribunal, comme c'est un artiste et qu'il aime les performances artistiques, il avait appelé à la barre pour témoigner en sa faveur des copains comédiens qui ont récité Tartuffe de Molière et à plusieurs reprises, le juge du tribunal leur a dit il ne s'agit pas d'un spectacle mais d'un procès. Bonne réponse de Vincent de Dienne. Et il a d'ailleurs été condamné au bracelet électronique à 6 mois de prison. Pour...
1: Il le met où?
8: Ça c'est Griveaux qui le met quelque part.
0: Tout le monde l'a vu cette vidéo.
7: Ah non,
1: écoutez-moi, moi je l'ai vu, mais je peux vous dire qui me l'a montré.
0: Ah qui?
1: Griveaux. Ben vous.
2: Mais je l'ai pas vu moi. Moi Laurent, je ne l'ai pas vu. Je l'ai
0: cherché.
2: Pour
0: une fois qu'on pouvait dire d'un politique que d'habitude on dit qu'il brûle rien. Là, au moins.
2: Non, mais il y a eu beaucoup de commentaires sur la taille et tout.
0: Oui.
2: J'ai cherché, mais j'ai pas trouvé moi.
0: C'était plutôt à son avantage, n'est-ce pas, Christine?
1: Absolument, parce que grâce à vous, moi aussi, je l'ai.
2: mais... Laurent, en
1: mais
2: fait,
1: oui, c'est lui qui nous l'a montré.
2: C'est Piotr ou c'est vous qui avez diffusé les vidéos en fait?
0: Tout le monde se montrait ça à cette époque.
7: Ah bah, pas moi, ah, moi je montrais ça
0: dans les milieux autorisés.
7: Moi je faisais pas partie du groupe WhatsApp à qui vous l'avez envoyé.
2: En tout cas, sur cette personne, c'est vous.

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1: Est arrivé le cadeau de Sylvie Tellier? Non, il n'est pas arrivé. Hein.
2: S'il est arrivé, on a vu le pompier entier, là.
3: Le pompier.
4: C'est l'anniversaire de Bernard Denis
5: aussi aujourd'hui.
2: Vous l'avez voir, tu vas voyager.
6: Non, vous voulez continuer à faire mon éducation sexuelle, je sais, je vous remercie pour ça.
1: La semaine dernière, c'était Stomy Bugsy. Enfin, il y a un anniversaire tous les jours, vous comprenez, il y a 60 grosses têtes. Moi, mon salaire passe dans les cadeaux d'anniversaire. Je n'en peux plus, voyez-vous.
7: Et c'est Bernard Mabie aussi.
1: Pardon.
8: Oui, Bernard.
7: Il y a Bernard Mabie aussi.
1: Oui, alors,
7: aussi.
1: Si vous commencez à dévoiler les questions que j'ai préparées, Paul Alcarat, vous n'irez pas dans cette émission jusqu'à votre anniversaire, croyez-moi.
7: Oh là là.
8: Il y a quand même des mois où il y a plus d'anniversaires. Donc quand on fait 9 à l'envers, qu'est-ce on voit quand les gens schtroumpfent.
6: Oui. Oh bah, comme par exemple, ceux qui sont nés en septembre, ce sont les bébés du nouvel an. Quand tu t'ennuies entre
8: voilà,
6: Noël et
8: moi,
6: le nouvel an,
8: je suis né au nouvel an.
6: Septembre.
8: Une erreur.
7: Oh là là.
6: Non, mais toi,
8: ou une flûte de champagne en trop.
6: T'es né en septembre ou pas?
8: Oui.
6: Ah ben voilà, ouais, t'es un bébé du nouvel an.
8: Je te dis, un bébé du flûte de champagne en trop.
1: Alors, il va falloir faire avec Dari Boudboul aujourd'hui.
2: Ça va être super.
8: Comment ça, il va falloir faire avec?
1: Oui, bah parce que vous êtes un peu bavarde, voyez-vous.
8: Moi? Alors vraiment, venant de vous, c'est quand même l'hôpital qui se fout de la charité.
1: Hein. Ah, parce que moi, je suis pas bavard du tout.
8: Alors vraiment, vraiment, Laurent Ruquier est pas bavard. Non, ça me fait mal.
7: En même temps, il anime aussi.
1: Qu'est-ce que vous avez? Oui, c'est une bonne.
7: Alors que toi, tu fais partie d'un des six, déjà.
1: Forcément, il a raison, le petit. Il dit pas toujours que des conneries, le petit.
7: Surtout pas.
1: Qu'est-ce que vous allez faire pour votre anniversaire, mademoiselle Tellier?
6: Ah, je sais pas. Oh, bah, je vais être avec mes enfants, mon mari.
8: Ah, pas un boys band.
6: Non.
7: Non, gong bang.
1: Vos enfants.
6: C'est pas ça.
1: Combien vous avez fait d'enfants?
6: J'en ai trois.
1: Ah, trois, quand même.
6: Ah, bah oui, bah, il faut bien.
8: Trois, plus un chien.
6: Non, mais faut bien payer les retraites un peu.
8: Alors, cela dit, avec trois enfants, tu peux plus aller en vacances nulle part. Bah, t'as vu que la tendance, c'est les vacances sans enfants.
2: Patron, il y a une vieille dame du public qui est à côté de moi. Et vous lui avez donné un micro.
7: Faut la remettre dans le public.
2: Non, mais elle est très gentille, mais on comprend pas ce qu'elle dit. Enfin, on voit pas trop l'intérêt, mais.
1: Il faut comprendre Dari Boudboul.
2: Ah, c'est Dari Boudboul?
1: Oui,
2: c'est ça. Enchantée.
1: Elle vit avec des animaux.
8: Mais donc... je leur parle aussi, mais ils me répondent pas.
1: Voilà.
2: Et... mais l'enclos est grand.
1: Et donc, dès qu'elle arrive ici, elle voit des formes humaines. Et alors, elle nous bassine, elle nous bassine. Elle ressort tout ce qu'elle a gardé pendant 8 jours, voyez-vous. C'est terrible, quand même.
8: Oui, mais je repars en pleine forme.
1: Oh,
8: mais... c'est ma séance de psy. Oh,
9: pas nous. Pas nous.
7: Tu vas jamais chez le médecin.
8: Jamais.
7: Bah non, c'est pas doc, pas doc,
8: mais
7: pas doc.
8: Mais j'ai le véto, moi.
10: Et est-ce que vous racontez après l'émission à vos chevaux?
1: Oh, le jeu de mots.
9: Incroyable.
1: Le cadeau n'est pas arrivé encore, Sylvie, mais vous aurez un beau cadeau.
10: Ah.
1: Alors, on a envoyé Rachel, notre personnelle chopeuse, vous voyez.
6: Ah, je rêve de la montre RTL.
1: Ah non, une montre RTL, vous voulez annuler le cadeau?
7: C'est moi, cher.
1: Ah bah alors, je suis vraiment trop con, moi. J'avais pas pensé à ça, alors.
6: Mais je ne suis pas matérialiste, je ne suis pas vénale.
1: C'est vrai.
6: C'est l'intention qui compte.
1: Ah bah, bon, alors, si c'est, alors, donc, vous gardez le cadeau pour un prochain anniversaire. C'était un truc féminin, ça ira très bien, Jean-Philippe.
9: À Paul.
7: Un string.
8: Mais elle a pas besoin, elle en met pas avec un cul comme elle a, elle a pas besoin de culotte.
7: Mais pourquoi chaque fois?
8: Honnêtement, moi je suis pas une dingue des miss. Hein.
1: Et c'est une spécialiste de culotte de cheval.
6: C'est une spécialiste de croupe.
1: Une première citation qui a été choisie pour vous d'ailleurs, Dari Boudboul, et pour Éric Débucois qui habite Paris 9e, qui a dit: apprenez l'équitation par correspondance. Pour le galop, se référer à la brochure concernant le trot et la lire 3 fois plus vite.
7: Pierre Dac,
1: évidemment. Bonne réponse de Philippe Claudel et de Paul Alcarat. Pour Stéphane Azotte, qui habite Frolois, c'est en Meurthe-et-Moselle, qui a dit: Shakespeare n'a jamais existé. Toutes ces pièces ont été écrites par un inconnu qui portait le même nom que lui.
7: Woody Allen?
1: Non, c'est pas Woody Allen.
7: Français?
6: Un français, ouais.
1: Ça, c'est français.
7: Alphonse Allais?
1: Et c'est Alphonse Allais. Excellente réponse de Christophe Barbier. À quelqu'un qui nous a quittés il y a 5 ans, jour pour jour, et qui a dit: si on écoutait les opposants à l'avortement, on tricoterait des brassières aux spermatozoïdes.
6: Bedos.
7: Guy Bedos.
1: Guy Bedos, bonne réponse. Il est mort il y a pile 5 ans, jour pour jour, pour Michel Lartigue, qui habite Machecoul.
6: Patron, vous n'avez pas dit bonne réponse de Sylvie Tellier. Ça va être tellement rare dans cette émission, faut le dire.
1: Oui, mais je crois que vous avez été deux à le dire.
7: Non, mais elle a dit Bedos.
6: J'ai dit Bedos, il a dit
7: rajouté le prénom, ce qui ne mérite aucune réponse. C'est une bonne réponse de Sylvie Tellier.
6: Merci.
1: Pour Michel Lartigue, qui habite Machecoul Saint-Même, c'est dans la Loire-Atlantique, qui a dit: le bonheur est souvent la seule chose qu'on puisse donner sans l'avoir. Et c'est en le donnant qu'on va l'acquérir.
6: Oh, c'est joli. Ah, c'est une femme, ça.
1: C'est un homme français, monsieur.
6: Mort
7: 18e.
4: Par l'éphéméride.
1: Alors, mort en 1600, non. Alors, mort en... En quelle année il est mort? Ah, dis donc, quand même, il est mort vieux. Je pensais pas qu'il était mort si vieux, alors. Ah oui, quand même, dis donc.
4: Ouais.
6: En quelle année il est mort?
8: Non. Un poète?
1: Vous savez bien que si je donne les années, il va donner la réponse tout de suite.
8: Dramaturge?
7: C'est pas ce que vous cherchez qui donne la réponse?
1: Allez, c'est vrai, après tout.
7: Dramaturge?
1: Débarrassons-nous-en. 1694-1778.
7: Voltaire.
1: Voilà. Ah ouais. Allez, une citation pour Delphine Routier, qui habite Lorette, qui a dit « En Provence, le soleil se lève deux fois, le matin et après la sieste. »
7: Pagnol.
1: Non, ce n'est pas Pagnol.
7: Titoff. Jean Giono.
1: Non, non plus.
7: C'est un Provençal.
6: C'est un politique.
1: Alors, il est né à Saïgon, mais il aimait le midi de la France.
2: Le commissaire.
7: Ah, ben, né à Saïgon, c'est Chantal Goya.
1: Non.
7: Amanda Lear.
1: Non plus.
6: Vous avez utilisé un petit accent.
1: Bah oui, puisque ça parle du midi en
6: Provence. Oui, mais lui, il l'a ou pas? Il a l'accent?
1: En Provence, le soleil se lève deux fois, le matin et après la sieste.
8: Il est mort?
7: François Sagan?
1: François Sagan, mais non, c'est un homme.
2: Michel Galabru?
7: C'est un homme, François Sagan.
1: Mais effectivement, il était le fils de deux natifs du Sud. Sa maman était institutrice, native de Marseille. Quant à son papa, lui, il était libraire, natif de Avignon.
8: Tino Rossi?
1: Non.
7: Un auteur?
1: Un auteur.
7: Un écrivain?
1: Spécialiste, si ma mémoire est bonne, de contrepétri, travaillant au canard enchaîné.
2: Patrick Bosseau?
1: Non.
8: La contrepétrie, c'est un truc de mec.
4: C'est-à-dire qu'il les écrivait pour le canard, les contrepétries?
1: Je pense qu'il en a écrit pas mal pour le
7: canard. Dans l'album de la comtesse?
1: Exactement. Ouais. Et il a écrit pour le canard enchaîné.
2: C'est pas lui qui a dit je rêve d'une escalope avec une salade?
1: c'est ma
2: contrepétrie préférée.
1: Ça, c'est une belle contrepétrie, effectivement. Poireau d'Elpech.
7: À condition de secouer les nouilles avant de servir.
1: Mais bien sûr.
7: Il est mort il y a longtemps.
1: Il est mort en 2004, il y a 21 ans.
6: Dormesson, on l'a déjà dit.
1: Bah non. Il est mort à 90 ans, il était né en 1914, il est mort en 2004.
7: Ah, c'est Yvan Audouard.
1: Yvan Audouard. Bonne réponse de Paul Elkarat.
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1: Est-ce qu'on appelle Marine One dans la presse aujourd'hui?
2: Marine One?
8: Marine
2: Le Pen?
1: Ah non, c'est pas Mme Le Pen.
8: C'est comme Air Force One, Laurent?
1: Oui.
7: Un porte-avions.
8: C'est Bardella?
1: Marine One, ce serait le surnom de Bardella.
7: Un bâtiment de guerre?
1: Un bâtiment de guerre, pas forcément de guerre, mais c'est
8: sous-marin.
2: C'est un bateau.
1: C'est pas un bateau, Marine One.
7: Sous-marin.
1: Non, non plus.
8: C'est une arme.
1: D'abord, il appartient à qui, Marine One?
8: À Trump.
1: Bravo, Michel, à Trump. Alors, c'est quoi?
7: Marine One, c'est pas le robot en forme de chien?
1: Ah non, non plus.
8: Les nouvelles taxes?
7: Un club de golf?
1: Je sais pas ce qu'il a fumé aujourd'hui, le petit.
7: Mais non! Mais il met des robots en forme de chien qui parcourent la Maison Blanche. Un objet volant?
2: Un golf?
1: Un golf, non.
7: Un objet volant?
1: Ah oui, ça vole, ça, pour voler.
7: C'est un drone?
2: Un satellite?
11: L'hélicoptère
2: qui part de la Maison Blanche et qui emmène le président.
1: Excellente réponse de Bernard Mabie. C'est l'hélicoptère présidentiel, Marine One.
2: Il n'avait pas de nom avant?
1: Bah non, mais je l'ai découvert ce week-end. Marine One, c'est le nom de l'hélicoptère présidentiel qui conduit effectivement Donald Trump en week-end, chaque week-end, pour Palm Beach. C'est bien Palm Beach?
7: Ouais, Palm Beach.
1: Vous êtes allé voir Palm Beach?
7: Oui.
1: C'est où Palm Beach?
7: Palm Beach, c'est pas du tout dans ce coin-là, c'est plutôt à côté de Miami.
1: Pourquoi vous dites c'est pas dans ce coin-là? On n'a pas parlé d'un coin précisément.
7: Mais si, la Maison Blanche. Bah, je pensais que c'était à côté de la Maison Blanche. L'hélicoptère, c'est quand même un long trajet. L'hélicoptère, ça n'a pas une très grande capacité.
2: Ah, si, celui-là, si. Il est énorme.
7: Oui, mais enfin, l'hélicoptère, généralement, on prend pas l'hélicoptère pour. On prend le jet, il prend un avion pour
2: toi par exemple.
7: Voilà, c'est pas possible. Moi, je suis pour la France.
2: Un jet.
1: Ah, dites-nous si vous avez un jet. Écoutez, on n'a pas toujours des très riches ici, à part moi.
8: Non, il y a. Mais attends, pourquoi? Parce qu'il est peut-être thune, lui.
7: Pas du tout.
8: Non, mais il a un jet 27, il est
7: voilà,
8: bien.
7: Exactement.
1: Vous avez un jet ou pas un jet, Richard?
7: Non, j'en ai plus.
12: plus.
1: Ah bon.
13: J'en ai.
1: Mais il y a une justice.
14: C'est par rapport. Et t'as plus de jet, donc c'est par rapport à l'écologie ou par rapport à l'argent?
12: Bah, c'est par rapport à l'écologie, bien évidemment.
14: Ah ouais. Ouais.
12: C'est le bilan carbone.
1: Vous avez eu un jet, vous, Bernard, dans vos belles années?
12: Non. Ben il s'envole pas.
15: J'ai eu un ULM.
12: Ultra léger motorisé.
13: Non, ultra lourd motorisé.
14: Moi, j'ai déjà monté dans des jets.
1: Ah bah, on vous demande pas si vous êtes déjà monté dans un jet. On vous demande si vous en avez un, Titoff.
14: Bah non, non.
12: Non, il en a bu.
1: Avec, dans quel jet vous êtes déjà monté?
14: C'était pour les Miss France, c'était le retour. J'étais avec Michel Sardou.
1: Ah oui.
14: Ah ouais, ouais, ouais. Valérie Zetoun, c'était très rigolo.
12: Mais aujourd'hui, beaucoup de gens louent des jets. Ils sont pas propriétaires. Parce que
1: ah voilà.
12: Ça revient très cher et c'est voilà. Donc même les gens qui ont beaucoup d'argent, ils les louent, ils les partagent.
15: Bah,
12: c'est comme les bateaux. Après, Bernard a dit un truc intéressant, c'est vrai qu'il y a des très gros hélicoptères avec comme des Sikorsky et tout ça, des moteurs très puissants, effectivement, qui peuvent faire beaucoup plus. Oui, mais bon, qui reviennent.
16: Genre super frelon et tout ça, non, c'est ça?
14: Et surtout qu'il est à côté, il y a deux avions
16: qui le suivent.
14: Le suivent en plus.
16: Ben oui.
15: Si son truc tombe en panne, il peut passer dans l'avion de chasse.
12: Parce qu'il se balade avec les codes nucléaires tout le temps.
14: Ah ouais, bah bon, après, ah bon, ça va. Ouais, on est rassuré avec Trump.
12: Tu peux rien faire, tu peux pas, même en France, hein, le président aussi, il a toujours quelqu'un qui le suit, avec les codes nucléaires derrière, où il va. Il peut pas faire un pas sans, cette espèce d'attaché avec le code
16: nucléaire. L'aide de camp, ça s'appelle.
12: L'aide de camp, voilà.
14: Et Hollande, il faisait comment quand il partait en scooter?
12: Bah, justement, le problème d'Hollande, justement, il y a eu un très grave.
15: Il
12: a semé, justement, cette aide de camp, ce qui était une faute très grave, c'est pour ça que ça a causé beaucoup de problèmes. C'est la première fois qu'un président se sépare, de cette aide de camp, lui dit pas où il va. Normalement, il doit être tout le temps informé à la seconde près d'où est le président, et lui, il lui a fait un petit coup de...
1: Parfois, il y a des gardes du corps qui s'égarent, suffit qu'il y ait Tchakalov dans le coin.
12: Et vous les retrouvez, pas pour les mêmes raisons.
1: Vous les retrouvez dans les toilettes.
14: avec les codes nucléaires.
1: Le pauvre Henri. Alors.
16: Oh, mais arrêtez.
12: On l'aime bien, Henri, ici, en fait.
16: Mais oui.
1: Une autre question, ce sera pour Monsieur Gontier, qui habite Marseille. Ah. C'est du côté de chez vous, Monsieur Titoff. Peut-être vous avez suivi le Tour des Flandres. Mmh. Et dans tous les comptes rendus aujourd'hui à propos du Tour des Flandres, on nous parle de MVDP, mais que désignent ces quatre lettres?
13: Mathieu Van Der Poel.
1: Mathieu Van Der Poel, bonne réponse de Paul Alcarat. Il a perdu, hein, d'ailleurs, puisque c'est le Slovène Pogacar qui a gagné le Tour de Flandre. Mathieu Van Der Poel, c'est bien
12: le petit-fils de Poulidor.
1: Le petit-fils de Poulidor, qui donc finit deuxième,
12: toujours
1: comme
12: deuxième.
1: Son grand-père. Chez les femmes, c'est Lotte qui a gagné.
12: Lotte qui
13: C'est Lotte.
1: Lotte.
12: C'est Lotte.
13: C'est une Allemande.
1: C'est une Allemande, elle peut avoir un prénom de poisson, quand même.
14: Mais ça se prononce pas comme ça.
1: Lotte.
15: Lotte
1: Copé.
13: On est dans la pisciculture.
15: C'est effrayant.
1: Ah oui, c'était ça pour être effrayant, c'est effrayant.
13: C'est vraiment au ras du sol.
1: Et c'est une Belge, Lotte Copé, qui elle a gagné, Lotte, elle, du côté des femmes, le même tour, le Tour de Flandre, en attendant, vous le savez évidemment, le Paris-Roubaix qui va venir bientôt, et Pogacar s'est inscrit, c'est une grande première pour le vainqueur du Tour de France, il s'est inscrit pour le Paris-Roubaix, donc évidemment...
15: Formidable.
1: Ce sera peut-être. Qu'est-ce que vous dites?
15: Il est formidable, il gagne tout.
1: Pourquoi vous l'aimez bien, Pogacar, Bernard?
15: Parce qu'il est jeune, il est sympa et il gagne tout.
1: On a une Française d'ailleurs qui a pas mal terminé dans le Tour de Flandre, qui avait une médaille olympique, elle a changé de discipline. Enfin, elle faisait déjà du vélo, mais elle faisait du VTT.
15: Ah oui.
1: Quoi?
15: C'est quand même, c'est vrai que parce que t'arrives là, disons que tu fais l'haltérophilie, ou au lanceur de javelot, et puis t'arrives, tu fais.
1: Non, mais elle faisait du VTT, vous voyez.
14: Ah, ça n'a rien à voir, c'est pas du tout la même discipline.
1: Ah, voilà, Pauline Ferrand-Prévot, elle a eu une médaille aux Jeux Olympiques en faisant du VTT, et là, paf, elle a changé de discipline, elle s'est mise au cyclisme sur route, et elle a terminé deuxième. Pauline Ferrand-Prévot, retenez son nom, parce que vous faites du vélo d'appartement, c'est comme si vous, d'un seul coup...
15: Bernard,
1: vous en faisiez dehors, vous voyez, Bernard. Vous faites toujours du vélo d'appartement.
15: Je fais du vélo d'appartement, et j'ai acheté un tapis de course.
1: C'est pas vrai.
15: Oui, mais je suis pas vanté dessus encore.
1: Quand vous dites, j'ai acheté un tapis...
15: J'ai tellement peur de me casser la gueule.
1: Quand vous dites j'ai acheté un tapis de course, c'est le tapis qu'on trouve au supermarché sur lequel on met ses courses?
15: Non.
1: Pour courir.
15: Oui.
1: Ça alors.
15: Mais j'ai peur de tomber, donc je suis pas monté dessus.
1: Bah ouais, franchement, essayez pas ça. Et votre vélo d'appartement alors?
15: Ah bah là, je suis monté dessus, mais il est un peu. Il a les roues ovales.
1: Ah, comme ça, vous faites du rugby en même temps. Non, mais il faut reprendre le sport, là, Bernard, si vous voulez avoir le body summer pour cet été.
14: Oui,
1: pas
14: oui,
1: pour
14: oui.
1: cet été, pour l'été du siècle prochain.
14: Super. Attention avec le tapis,
17: vous êtes
14: Bernard.
17: Fiers de vous.
1: Hein. On dit pas Bernard Summer, d'ailleurs, on dit comment on dit
12: summer body.
1: Summer body. Faites-le, summer body, vous, Gal Chakalov.
18: Non.
1: C'est le moment, là.
18: Non, mais là, c'est le moment, je vais partir chez moi, je vais nager pendant 3 semaines, ça va aller très
17: bien. C'est où,

0: Chez toi, hein.
1: Ah bah c'est son château là-bas dans la mer.
2: C'est magnifique. C'est dans le sud, sur une île qui s'appelle Porquerolles.
0: Ah oui, ah
1: voilà.
0: D'accord.
1: Ah bah, oui. Un château, on n'a jamais
0: nous
1: été.
0: Pas du même non. monde.
1: On n'a jamais été invité dans son château.
3: Henri ne nous invitera pas.
4: Henri ne nous invitera pas.
1: Ah, c'est là-bas qu'il est, Henri ou pas?
2: Ah. Non. Oui, enfin, Henri, il me rejoint de temps en temps là-bas, mais
5: de temps en temps quand elle y est pas. Mais c'est super, c'est magnifique, Porquerolles.
1: Vous y êtes allé vous?
5: Moi, j'ai passé ma vie à Porquerolles.
1: Non, mais vous êtes allé dans son château?
5: Non, jamais, jamais.
2: Il m'a appelé plusieurs fois pour qu'on se voit, mais
5: il y avait Henri, donc j'ai pas osé. Mais c'est magnifique.
1: Il y a combien de chambres? Il y a combien de chambres?
2: Dans l'hôtel, dans mon hôtel ou dans l'hôtel de mon père ou dans le château?
1: Oula,
0: mais t'es à toute l'île pour toi.
5: Mais y a rien sur cette île, hein. Y a un petit port, y a rien.
2: Y a 21 chambres dans l'hôtel.
1: Combien?
2: Dans l'hôtel, c'est un tout petit hôtel de 21 chambres, il y en a qu'un. Oui. Oh. Et puis, vous le connaissez peut-être?
4: Non.
2: Et voilà. Et dans le château, non, y a pas beaucoup de chambres. Dans le fort, on partage avec ma sœur. En fait, y a 5 chambres de chaque côté, c'est tout.
1: 5 chambres?
4: C'est ridicule.
3: Ah, c'est vraiment.
4: Tout ça ridicule. Ça valait même pas la peine d'en parler. Y a que 5 chambres de chaque côté.
5: Ouais.
0: Je peux vous inviter à la Courneuve chez moi, mais.
5: C'est pas évident.
1: On aimerait bien y aller avec toutes les grosses têtes.
2: Mais je vous dis toujours, venez.
1: Ouais, enfin, venez, on connaît le truc.
4: Oui. Venez.
1: Pour fixer une date. Ça. Alors là, moi, Pierre Perret, ça fait 40 ans qu'il me dit viens manger à la maison.
3: C'est ça.
1: J'ai jamais vu l'odeur d'un cassoulet. Hein.
2: On va trouver une date.
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7: J'ai fait des publicités Pampers, hein, et je suis très fier. Bah oui, je suis très fier de cette pub. Franchement,
3: t'as fait une pub?
7: J'ai fait une pub pour Pampers. Ouais.
1: Je cherchais quelqu'un qui a remis une couche.
3: Non, parce que tu n'as pas du tout une voix des radios, toi.
7: Ah, c'est, oui, mais.
8: Pas ni à physique, hein.
1: Ah si, justement.
7: J'ai une physique.
3: Oh là là.
7: Mais Laurent, on vous voit jamais dans des pubs, d'ailleurs, c'est vrai. C'est
1: pardon.
7: On vous voit jamais dans des pubs.
1: Non, parce que j'ai toujours refusé ces dernières années, mais j'en ai fait il y a très très longtemps. Mais c'est vrai qu'on ressort toujours les mêmes images à la con, mes débuts dans les années 80, et jamais on me ressort les deux seules publicités dans lesquelles je suis passé.
3: Et publicité avec quoi vous avez?
1: Alors, je vous dis, la Poste, c'est pas écrit La Poste, là, avec Patrick Bouchitet à l'époque, mais c'est pas j'étais très mauvais, donc c'était pas passé, je pense qu'ils se sont dit au mieux de la retirer. Et puis l'autre pub, c'était pour le TER, quand on a lancé le TER, et j'étais avec Florence Artaud dans un wagon.
4: C'est énorme.
1: Et le problème, c'est que quelques semaines après, Florence Artaud s'est battu dans un bar, il y a eu une rixe, et donc la SNCF a pensé que c'était pas bien pour l'image des TER, donc ils ont enlevé la pub. Et en fait, faire de la pub, être payé et qu'elle passe pas, c'est ce qu'il y a de mieux. Vous auriez dû, vous voyez, ça vous aurait évité la honte de faire de la pub pour Pampers.
7: Oui, mais justement, c'était pas à la télé, donc on voyait pas mon image.
1: Ah, c'était la radio.
7: Bah, la radio est sur internet, ouais.
3: Ah non, mais avec qui?
7: Non, mais je commentais des exploits de jeunes bébés, en fait.
3: Non, mais t'as une voix qui est horrible.
7: Oh non, elle peut être suave aussi.
3: Ah non,
7: Marcelle.
3: Horrible, t'as la voix la plus horrible que j'ai jamais entendue.
7: Est-ce que tu veux qu'on aille au restaurant, Marcelle?
8: Non, ça va pas changer, hein.
3: Allez, comment on peut t'embaucher pour ta voix? Moi, je comprends pas.
1: Elle est cachée. Vous voulez réinviter Marcella?
7: Parce que Marcella, quand même, j'ai envie de savoir pourquoi t'es venue en France, ça qui est beau. Qu'est-ce qui t'a emmené dans ce beau pays? Qu'est-ce qui t'a fait quitter l'Argentine pour
3: Je ne suis pas venue ici pour te répondre à tes questions.
1: Il aimerait vous inviter à dîner. Si vous invitez à dîner, est-ce que vous iriez, Marcella?
7: Ah, j'attends la réponse.
8: Bah, c'est pour finir.
3: Mais à mon avis, je vais me faire payer, moi.
8: Non. Oui.
3: Et si je viens, Marcella? Ah, si tu viens, oui.
1: Vous l'inviteriez, vous paieriez pour.
3: Eh ben, toutes les deux, tu nous invites.
7: Et bien d'ailleurs, dans quelques semaines, ce sont l'anniversaire de mes 6 ans en grosses têtes. Et bien, j'invite beaucoup de gens au restaurant des grosses têtes.
1: On n'est pas au courant, je suis pas invité.
7: Bah, non, mais c'est pas encore lancé le parce que je tiens.
8: L'anniversaire de mes 6 ans.
3: C'est une bonne idée.
7: Vous avez encore un mois pour me virer, hein. Mais si je tiens un mois.
1: Mais dans quel restaurant ce sera?
7: Le beurre noisette dans le 15e.
1: Le beurre noisette.
7: Ouais, un restaurant.
1: Moi, je viens pas au beurre noisette. J'ai une question, en tout cas, maintenant, pour Madame Truand, Emmanuel Truand. Et cette question, je vous signale que pour l'instant, vous avez été très brillante, chère grosse tête, puisque nous n'avons pas distribué de chèque RTL.
8: Oui,
1: bah
8: c'est comme ça. Oui.
1: Et là, je mise bien un petit bifton sur un chèque de 300 euros pour la question qui vient.
7: Bon.
1: Pardon.
7: À vos souhaits.
1: C'était pas, j'éternuais pas couillon.
9: Il est vraiment trop con.
1: Il fait pas la différence entre la toux et un éternuement.
3: Mais
7: pourquoi je fais tout à l'envers dans ma vie? Mais c'est dingue, quoi.
9: C'est ce qu'on m'a dit hier soir.
7: Non, ça, j'ai pas testé. Laurent, c'est bizarre.
1: Il y a 20 ans, le 9 janvier 2005, mourait Jacqueline Joubert.
7: Oui.
1: Pour les plus jeunes qui ne connaîtraient pas.
7: Extraordinaire.
1: Jacqueline Joubert.
7: La maman d'Antoine.
1: C'était la maman d'Antoine, d'Antoine Decaune. Ah, oui. Pour les plus jeunes qui ne connaîtraient pas Antoine Decaune.
3: C'est vrai.
1: C'est le fils de Jacqueline Joubert.
7: Et c'est Rachido.
1: Et de Georges
7: Decaune.
1: Et de Georges Decaune. Mais c'est vrai qu'Antoine Decaune faisait partie d'une famille qui faisait déjà de la télé. Son papa était journaliste, oui. Georges Decaune. Et Jacqueline Joubert a été effectivement la première speakerine présentatrice de télévision dans les années, rendez-vous compte, de 1949 à 1967. Et on raconte dans son CV, hein, c'est pour lui rendre un petit hommage, elle nous a quittés il y a 20 ans, pile jour pour jour, le 9 janvier 2005. On raconte que pour être accepté, pour être engagé, il a fallu qu'elle passe un concours à la télévision publique. À l'époque, on appelait ça la RTF. C'était même pas encore l'ORTF.
7: Non,
1: c'était
7: avant.
1: La RTF, Radio-Télévision Française. Et il a fallu qu'elle prononce des mots pour qu'on vérifie si elle était capable de ne pas bafouiller en prononçant Rachmaninov, anticonstitutionnellement, Nabucodonosor, vous voyez, oui. Moi j'aurais été viré, Yehudi Menuhin, et encore un autre nom. Et là, je vous mets au défi de retrouver lequel.
10: C'est un nom d'auteur?
1: Oui. Un nom d'auteur? Non.
7: Un musicien? Ornithorynque,
3: non. Ornithorynque.
1: Ornithorynque? Non.
9: Miaou, miaou.
10: C'est un nom commun ou propre?
1: Un nom propre, c'est un nom propre.
10: Un nom de pays?
1: Un nom de pays, non. Non, non, un nom propre qui n'est pas un nom de pays. Le nom d'une personne.
10: Et le nom d'un personnage historique?
1: D'un personnage historique, c'est pour ça qu'on a quand même peut-être
10: une chance. D'un personnage historique antique?
1: Antique, oui.
3: Vercingétorix.
7: De Thèbes, non, c'est pas. Non. Eponomitas.
1: Comment vous dites?
7: Eponomitas, parce que je l'ai vu, ça, dans un biographe.
3: C'est pas un pharaon égyptien?
1: Vous n'êtes pas loin.
7: Epaminondas. Il y a Nondas.
10: Epaminondas.
1: Epaminondas. Bonne réponse de Franck Ferrand,
7: aidé par Johan.
1: Et c'était qui, Epaminondas? Un général, on est en Grèce, dans la Grèce antique, effectivement, et Epaminondas a transformé la cité de Thèbes en cité-état. Il a fait effectivement de cette ville son œuvre, en quelque sorte. Et Epaminondas, je sais pas où est-ce qu'ils sont allés chercher ce nom-là pour une speakerine.
7: Mais c'est un bon test, je trouve ça un super test.
1: Pardon.
7: Je vais essayer, par exemple, anticonstitutionnellement, Yehudi Menuhin.
1: Et moi, Yehudi merde. C'est la fameuse blague.
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5: Qu'est-ce qui est toujours autorisé au galop et qui, depuis mardi, est interdit au trot ?
6: Dari Boudboul.
5: Non.
7: Manger un sandwich.
6: Non, c'est la cravache.
5: C'est-à-dire ?
6: Bah, c'est dans le cadre du bien-être animal, on a interdit la cravache.
8: C'est de Pardieu qui va être triste.
5: Effectivement, la cravache est désormais interdite au trot. On a encore le droit, pas nous, mais les jockeys ont encore le droit de l'utiliser pour le galop. Bonne réponse.
7: Mais si par exemple, on aime bien faire des petits jeux coquins, c'est pas interdit la cravache?
5: C'est pour les chevaux. Non, d'ailleurs les cravaches qui sont désormais plus utilisées au trot auront été envoyées à Bétarame pour la suite de l'éducation.
8: Et les gens qui se sont plaints que les chevaux étaient maltraités?
5: Oui, c'est vrai que les chevaux, parfois il y a quelques jockeys qui vont un peu fort avec leur cravache.
9: Ouais.
5: Et en plus, c'est pas unifié en Europe. Il y a des pays où on a le droit à 3 coups de cravache par course, d'autres où on a le droit à 6 coups de cravache. Chez nous, c'est 6 coups de cravache par course.
6: Mais dans les maisons spécialisées avec des femmes dominatrices, est-ce qu'on a encore le droit?
8: Oh, donc pas avec Pascal Praud. Arrêtez que Pascal Praud, il se fait.
5: Faut demander à Marc Menon, il y a que lui qui peut vous répondre. À Barbier.
8: Il ose pas le dire.
10: Pas jockey, mais jockey.
11: Il y a des infos que j'ai pas, mais qui m'excitent quand même.
5: Vous avez une cravache à la maison, vous?
7: Mais pas qu'une.
6: Sébastien, il est dans
8: un dépressif.
7: Mais vous savez qu'on me demande très souvent d'être maîtresse SM. Ça et des photos de mes pieds. Ouais. Alors du coup, je me dis, j'ai le pied pute.
8: Putain, blonde dépressive et SM, la famille idéale.
5: Moi, je crois que la plus. Comment vous avez deviné que c'est de vous dont j'allais parler, Roselyne?
6: Il se tourne vers moi avec un regard lubrique.
7: Ça veut dire que ça sent la bite.
8: Non, c'est pas Elisabeth Borne non plus. Celui qui est chaud, c'est Barbier. L'écharpe, c'est pour faire quoi, d'après toi?
10: Pour rendre le mont rodant.
5: Pour cacher la cravache. Non, mais c'est vrai que Mme Bachelot, vous imagine bien un peu...
6: En maîtresse Roselyne.
5: Ah oui, maîtresse Roselyne.
6: Ouais, c'est ça.
5: Tout en cuir.
11: J'ai trop envie d'en être.
8: Qu'est-ce qu'on se marre à droite? C'est vrai, on se marre à droite.
5: En tout cas, sachez qu'il y a un film qui sort aujourd'hui qui s'appelle Lads, qui paraît-il est pas mal. Hein. La presse est bonne autour de l'histoire de cet apprenti jockey. Vous allez dire que
8: Jockey, le mec sur le cheval ou la crème?
5: Ah non, là, on parle du mec sur le cheval. C'est même un des fils d'un des grands cascadeurs équestres, Marco Luracci, qui joue le jeune fils de... Alors, ce qui est fou, c'est qu'il y a encore un bracelet électronique dans cette histoire-là. Parce qu'il a 17 ans. Dans le film, il est condamné à porter un bracelet électronique après avoir commis des vols de voitures. Il est engagé dans une écurie pour curer les boxes, nourrir les chevaux. Et finalement, la patronne, jouée par Jeanne Balibar, va finalement lui proposer d'être jockey et il va devenir un jockey.
8: Comment ça s'appelle ce film?
5: Ça s'appelle Lad au pluriel.
7: Laurent, oui. Je vous trouve extrêmement cultivé, je vous trouve beau, mais c'est Mario Luracci, pas Marco.
5: Et j'ai dit Marco?
7: Ouais.
5: Oui, mais alors.
7: Et pour
5: non,
7: une fois que je sais quelque chose.
5: Non, parce que Marco est le fils de Mario.
7: Alors je m'excuse. Vraiment, vraiment.
8: C'était la dernière émission de Constance.
6: On ne reprend pas le patron.
7: Je m'excuse.
5: Mario, c'est le célèbre. Vous avez raison, vous connaissez Mario Luracci, qui est le célèbre cascadeur et dresseur de chevaux du cinéma français depuis des années.
11: Et elle a contredit Laurent.
5: Mais bordel. Marco, c'est son fils. Et c'est lui qui joue le gamin de 17 ans dans le film.
11: Excuse-toi encore, Constance.
6: La faute.
7: Oui, mais vous m'admirez parce que je suis quand même très, très courageuse.
11: Ouais, mais
7: parce que vous êtes tous des lèches-cuisses.
6: Ouais, absolument. Ouais.
8: Et quand je pense à ce que disait Guillaume dans l'éloge sur le patron, franchement, t'as des couilles.
5: C'est un film belge et français, d'ailleurs.
11: Ça, c'est normal. Dès qu'il faut faire un peu d'économie, tout le monde va tourner en Belgique parce que le prix des locations, des figurants, tout est moins cher chez nous.
8: Bah oui, c'est moins bien, c'est normal.
10: Mais les Belges.
5: En tout cas, ce film a de très bons papiers aujourd'hui dans la presse et Marco Luracci, cascadeur équestre et fils de Mario, incarne le jeune Ethan qui va devenir...

0: Si je puis me permettre, c'est Marco. Hein.
1: Et puisqu'on parle cinéma, rendons hommage à Val Kilmer, un acteur dont on a appris la disparition aujourd'hui. Val Kilmer, c'était Top Gun.
2: Les Doors.
1: Évidemment, le film Hit aussi, très bon film.
3: Très bon film. Ma cousine me prend pour une sucette, mais moins connue, mais il l'a fait aussi.
1: Avec Robert De Niro, Al Pacino, Batman.
2: Dans sa ménage, il est fou.
1: L'île du docteur Moreau. Et ma question, la voici, car vous ne connaissez peut-être pas toute la filmographie de Val Kilmer. Quel rôle a-t-il partagé avec Roger Moore?
3: C'est pas Cordier.
2: Ah, c'est dans Top Secret.
1: Top Secret.
4: Le Saint.
1: Non.
4: Le Saint.
1: Mais comment il s'appelle, le Saint?
4: Comment s'appelle le Saint?
1: Ah bah c'est la question.
2: Roseline. C'est pas Brett Sinclair, c'est l'autre.
1: Ah non, c'est pas Brett Sinclair. Le film s'appelle Le Saint parce que c'est le film adapté de la série. Dans la série Le Saint, c'était Roger Moore. Le film, lui, a été joué par Val Kilmer. Mais Le Saint, c'est le titre du film.
3: Bon, allez, j'attends la question suivante.
1: Moi, ma question, c'était...
4: C'est le surnom du héros.
1: Quel rôle, le nom du personnage.
4: Batman et Bruce Wayne.
1: Quoi?
4: C'est comme Batman et Bruce Wayne.
1: Oui, voilà, exactement. Mais comment il s'appelle?
3: Le Saint, allons-y, lançons-nous. Bruno.
2: Bruno Dagen.
0: Oh là là.
1: Non, mais franchement, vous m'auriez posé la question. Je suis désolé, j'aurais répondu.
2: C'est vous le patron.
1: C'est connu quand même, le Saint,
2: c'est une vieille série quand même.
1: Ah bah c'est une vieille série, c'est une
2: Parlez-nous
1: vieille série.
2: Parlez-nous plutôt de Maggie.
1: Je suis désolé.
5: Alors c'est un nom anglais, à consonance anglaise.
1: Ah oui, enfin moi je le prononce à la française. Vous
3: Georges.
1: Non.
5: Jean.
1: Mais vous connaissez un barbier, je suis sûr que vous connaissez.
4: Oui, quand vous allez me le dire, ça va me revenir.
3: Pas le concept de l'émission. Hein.
4: Ah non.
0: Roger.
4: C'est sûr.
1: C'est comme dans Amicalement Vôtre.
2: Oui, on a compris.
3: Oui, oui, mais pas besoin de nous humilier.
1: Vous avez Danny Wilde et Brett Sinclair.
5: Il s'appelle.
2: Mais dans Dexter, il s'appelle Dexter.
0: C'est son prénom, Dexter.
5: On va d'abord trouver son prénom. Donc c'est pas Georges,
2: Jean-Louis,
5: John, Robert,
3: Bob. Et il dit Laurent dit qu'il le prononce à la française. Donc
4: y compris le prénom.
5: C'est un prénom assez connu.
1: C'est un des 12 apôtres d'ailleurs. Je
3: crois. Marc,
2: Pierre,
4: Jean, Pierre,
2: Paul,
4: Marc, Thomas,
1: non.
2: Jocelyn,
1: non.
5: Mathieu,
4: Judas,
2: Mathéo,
1: non. Mathieu,
2: Louis,
4: Mathieu,
1: non.
2: Jean,
1: non. Je suis sûr que dans le public, quelqu'un va se rappeler du nom du saint.
2: Bah oui, mais ils ont que ça à foutre de mater la télé de mon boss.
1: On va donner 300 euros dans 30 secondes.
5: Une deuxième fois.
1: Et là, à mon avis, on va même donner un chèque supplémentaire dans le public.
3: Mathieu,
1: non. Le Saint est une série télévisée britannique. Qui date...
4: Simon Templar.
1: Oh, ça lui est revenu.
2: Alors là. On vient de loin. Hein. Voilà.
3: C'était vraiment... Allez.
2: S'il pouvait être aussi vif à BFM.
3: C'était vraiment les dernières gouttes du jet, quoi.
1: Roger Moore.
4: C'est curieux la mémoire, quand même.
3: Oh là là,
4: pourquoi
3: ça
4: revient?
1: C'est Roger Moore et Val Kilmer. Roger Moore et Val Kilmer. L'un pour la télévision, l'autre pour le cinéma. Ont effectivement joué Simon Templar dans Le Saint. Bravo, Christophe Barbier.
3: Il a entendu qu'il y avait 300 boules et hop là.
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2: Ah, ça va pas du tout. En plus, j'ai fait un cauchemar horrible cette nuit. C'est plaisir de vous voir, parce que ça va pas du tout. J'ai fait un cauchemar horrible. Je sais pas où j'étais. J'étais sur un toit, puis au loin, il y avait des ruines. C'était pas en banlieue, mais c'était à l'étranger. Puis il y avait une piscine, ça partait bien, mais c'était bizarre parce que il y avait un gars, là, qui ressemblait, c'était pas Bruce Toussaint parce qu'il avait des cheveux. Stéphane Plaza. Sur un transat, comme ça, il me regardait, je comprenais pas. Puis je voulais me baigner. Puis en fait, il y avait une famille de tuches qui faisait des bombes dans l'eau. C'était chiant, mais en fait, c'était Valérie Trierweiler et Julie Leclerc. Et puis après, je vous voyais, vous, patron, avec un mec plus jeune, donc du coup, vous ne regardiez plus, et ça y est, j'aurais plus d'émission. Et c'était je sais pas, c'était horrible comme cauchemar.
1: Ça, c'est vrai, ils ne vous regardent pas, vous avez vu votre gueule.
2: Ah, mais ça non, c'était en Grèce avec vous, on est parti en séminaire.
5: Ça
2: on
5: va faisait du bruit, non?
1: Ah, oui. On était les grosses têtes, c'est vrai, en séminaire de travail.
2: Ah oui,
1: c'est marrant comme quoi on n'est pas crédible.
5: Il faut le dire.
2: On réfléchit aussi une nouvelle
1: Franck question. Ferrand,
5: on a travaillé.
1: Oui, vous êtes crédible, est-ce que vous pouvez expliquer que c'est vrai?
5: En fait, on est allé là-bas pour travailler, on avait beaucoup de points à éclaircir.
1: Voilà.
5: Et on en a éclairci certains.
4: Voilà. Sauf quand il est aux grosses têtes, hein. Pas crédible quand il est aux grosses têtes.
1: Pourquoi?
4: Bah, parce que ce qu'il vient de dire, c'est faux.
2: Tu veux qu'on raconte ta soirée dans le bar à strip, toi? Il est malin, lui. On a fini le premier soirée. Heureusement, Chakalov, les potes avec Macron, il s'en est sorti.
4: Dès qu'il y a de la merde, il est là, lui.
1: Méfiez-vous, Paul, parce que c'est vrai qu'on a des dossiers.

0: là-dedans. Ah, c'est ouais, ouais.
1: Ah, le petit jeune, je peux vous dire qu'on a dévergondé pendant le week-end.
2: Pas du tout. Pas du tout.
3: Alors non, là, c'était super. Moi, bon, il fallait coucher pour assurer son CDI, mais ça valait le coup.
1: Juste pour revenir là sur le séminaire. Monsieur Paul Aycarat, qui vous avez trouvé le plus sympathique des grosses têtes pendant ce séjour?
4: Je sais pas.
3: Bon, quel est le meilleur coup? Ça va aller plus vite.
5: Attends, tout ce que tu vas dire, Paul.
4: Non, ils étaient tous sympathiques.
1: C'est vrai.
4: Ouais, non, bah ça, non, c'est compliqué parce que ils sont tout le monde est différent. Donc dire qui est le plus sympathique en sachant
1: ça,
4: que
1: ça, j'ai remarqué, c'est vrai que s'il y a bien un truc qui caractérise les grosses têtes, c'est que vous êtes différents.
6: On est tous différents.
1: Non, mais avec un nombre de gens différents,
4: avec une
1: très différent. Ah,
4: ouais, une sympathie inhérente à chacun, mais je peux pas, choisir, décider qui était le plus, la plus sympathique à tel moment, sachant que chaque jour change.
5: Oui, ça dépend du contexte.
1: Bah ouais, non, bah ouais,
3: les hétéros sont sympas, mais... c'est les PD qui sont casse-couilles.
7: Moi, non, mais quand on a le luxe d'avoir Franck qui nous, et puis Paul qui se complète, qui nous raconte des choses, qui font nos guides dans les musées.
1: Ouais, faut quand même dire que Franck Ferrand, effectivement, est formidable comme guide touristique.
8: Oui. C'est l'ami guide, un peu.
1: On a fait le musée de l'archéologie, il nous expliquait tout très bien. Et c'est vrai que Paul Aycarat, il était derrière, il faisait « Il raconte que des conneries. » Et vous, Julie Leclerc, ça a été bien votre séminaire, alors?
6: Très, très bien. On était dans un hôtel magnifique. On avait forcément, dès qu'on levait les yeux, on voyait l'acropole, on avait des paysages sublimes autour de nous.
3: Le Formule 1, il est incroyable.
6: Il est bien, ouais.
3: C'est dommage, on n'avait pas le même.
7: Et puis, on était une bonne bande de filles, hein. On s'est toutes
6: exactement régalées.
3: Si on m'avait dit un jour que je visiterais le Parthénon avec Daniel Evenoux. Je savais pas où étaient les ruines, du coup.
5: Attends. Oui, c'est marrant. On s'est dit, il y a un anachronisme. Il y a une momie en Grèce.
3: Bah oui, t'es délire.
4: Non, bah non,
3: sortez là, enlevez-lui les bandes, enlevez-lui les bandes.
1: On mange un peu toujours pareil en Grèce, en
3: Pas du tout,
6: on a toujours la salade de tomates avec les petits morceaux de feta, voilà, avec des olives, le petit régime crétois.
3: Mais il faut un très bon cassoulet, par contre.
4: Feta matin, midi et soir.
1: Feta neuneux pour vous. Une première citation pour Cyril Leblanc, qui a dit: Mozart était tellement précoce qu'à 35 ans, il était déjà mort.
4: Pierre Doc.
1: Non.
4: Jean-Yves Desproges.
1: Pierre Desproges, bonne réponse de Paul Aycarat. Qui a dit: être dans le vent, c'est une ambition de feuille morte.
6: Mais c'est poétique.
3: Liane Folie.
1: Non.
4: Gérald Darmanin.
1: Non, un écrivain et philosophe français.
5: Ah oui.
1: Dont je dois dire, j'ignorais le nom jusqu'à hier dans l'avion. Quand j'ai trouvé cette citation dans le Figaro.
5: Vous connaissiez pas son nom.
4: Il est né quand? Il est né quand?
5: On vient de Grèce, on n'a pas révisé.
8: Merleau-Ponty.
1: Merleau-Ponty.
3: Non. Michel Aufraise. Il est aux fraises, Michel, de plus en plus.
1: Un écrivain et philosophe français, récompensé par l'Académie française.
5: Oui,
8: Pascal. À l'époque.
1: Ah, voilà, influencé par Platon, Aristote.
3: Ah, Thierry Beccaro.
1: Non.
4: Tirozon.
1: Pardon.
4: Tirozon.
5: Non, ça, c'est un dinosaure, ça.
1: Non. Il est né à Saint-Marcel-d'Ardèche en 1903 et il est mort en 2001.
3: 98 ans. Bravo, papy.
1: Et oui, absolument.
3: Bravo, respect.
1: Oui, effectivement.
3: Dans quel état, par contre?
5: Tu vois, gars.
4: Ça commence pas par un T?
1: Oui, ouais, oui, ça commence.
5: Son nom, mais je sais que...
3: Thierry Ardisson.
6: Théodore, quelque chose?
5: Thomas.
1: Non.
4: Je
1: peux vous donner son prénom si ça
6: Boris.
1: Vous aide.
6: Oui, allez.
1: Gustave.
6: Ah, Gustave Eiffel.
4: Oui, c'est...
5: Hey, t'as vu, Paul, d'avoir été touché les nénettes? Ben, ça t'a tout mélangé.
4: Gustave Thibon.
1: Gustave Thibon. Bonne réponse de Paul Aycarat. Thibon, Polo, Thibon.
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1: C'est vrai, je vous imagine sur le bateau d'Olivier, à la première chanson, vous tombez à l'eau, vous voyez.
8: Ah, mais je pourrais chanter sur ton bateau.
5: On le garde. Liceo Santiano, 18400.
6: Attention, tu peux mourir dans 2 secondes, fais gaffe.
8: Non, mais j'adorerais être sur la proue de son bateau.
4: On le gardera pour la pêche au vif.
8: Et Antonet.
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0: Ton. Oh
1: et là ça là peut là. Marcher en faisant
0: « Oh mon Kerseau, il n'y a rien de plus beau, rien de plus beau que le beau Kerseau.
1: Non, pas trop.
2: Alors tu vois, à un moment j'aimais bien quand tu chantais, mais là c'est fini. Hein.
3: J'ai toujours rêvé de faire l'amour avec un marin bourru.
4: Alors il faudrait que ce marin bourru soit vraiment bourré.
5: Oh non, monsieur de Kersos, on vous laissez pas faire par ce type infernal qui est beau grand.
6: Attends, c'est ma semaine de bienveillance.
5: Ah, c'est vrai.
1: Ah, c'est cool.
2: Ah, ah ça, c'est alors, pas vrai. Donc, on est bien tombé alors.
6: Ouais, bah, ça va pas durer. Hein. Je suis à la fin de la semaine. Elle se termine dans 10 minutes, ma semaine de bienveillance.
5: Non, attendez, parce que la semaine dernière, vous m'avez, cher Olivier, Dieu sait que je prends les.
6: On dit pas cher Olivier, on dit très cher Olivier.
5: Très cher Olivier. Dieu sait que je prends des précautions quand je m'adresse à vous.
6: Fais attention.
5: Mais la semaine dernière, m'avait quelque peu agacé parfois, en étant trop souvent sur votre téléphone portable. Mais vous aviez une excuse, vous m'avez dit, j'ai un nouveau téléphone, je ne sais pas encore comment le faire fonctionner.
6: Ben, c'est exactement
2: ce que je sais toujours pas.
6: Je sais toujours pas.
5: Parce que là, je vous vois encore sur votre téléphone.
6: Mais oui, j'essaie de le mettre silencieux.
2: Donne, je vais te le faire.
6: Non, tu touches pas à mon téléphone.
3: Non, mais il découvre un smartphone, on dirait une poule devant un couteau, c'est génial.
6: Oh, mais j'assume. Hein.
3: Mmh. Ben, on le voit, il scrolle.
6: Je dois avoir l'air aussi con devant mon téléphone que toi sur un bateau. Donc le problème, c'est arrivé. Bon, là, il est réglé. Je ne suis pas gêné du tout, tu vois.
5: Alors,
6: chier, ouais.
5: Attends. Alors, le temps que M. de Kersauzon règle son téléphone...
6: Ah ben, l'état d'émission va être fini. On va être à la valise.
5: Le temps qu'il le mette en mode bateau, hein, j'imagine.
2: Oui.
5: Voici une citation pour Catherine Delorme, qui habite Vic-sur-Mer, dans la Manche, qui a dit... L'alcool tue, mais combien sont nés grâce à lui?
2: Jean-Yann, Coluche,
5: le troisième.
6: Pierre Desproges,
5: bonne réponse, c'est Pierre Desproges.
1: Ah, c'est très drôle.
5: Une citation pour Clément Destal, qui habite Gaillon dans l'Eure, qui a dit « Dites à quelqu'un qu'il y a 300 milliards d'étoiles dans l'univers et il vous croira. Dites-lui que la peinture n'est pas sèche et il aura besoin de toucher pour le dessus. »
6: C'est très vrai. Ouais.
1: C'est très drôle.
2: Francis Blanche.
5: C'est pas Francis Blanche.
2: Pierre Dac.
5: Bonne réponse de Valérie Mérès. Alors, plus difficile, la citation suivante pour Quentin Marnet, qui habite La Roche-sur-Yon, c'est en Vendée, qui a dit « Parfois, on cherche le bonheur comme on cherche ses lunettes quand on les a sur le nez. »
3: Ah, Jean Castex.
6: Laurent Ruquier.
2: Oh,
5: c'est joli, avoué. Ah, non
2: c'est un
7: écrivain.
5: Alors, c'est un écrivain, dramaturge, essayiste, romancier, surtout.
2: Mort
5: Mort.
3: Français.
7: 20e siècle.
5: Il fut président du jury du Festival de Cannes en 1957.
6: André Mauroy.
7: Il faut pas donner de date.
5: Oui, mais là c'est pas
7: donner de date.
5: C'est pas la date de naissance, c'est même pas celle de là. Bon, vous connaissez par cœur tous les présidents.
6: Non, mais je sais qu'il l'a été dans les années 50.
5: Bah oui, c'est André Mauroy. Voilà. Bravo.
1: Ça y est. On a commencé sa lancée.
5: Citation pour Déborah Salman, qui habite Vezin-sur-Loire, qui a dit « Je n'arrive pas à me rendre compte si c'est votre fils qui fait des progrès en violon ou si c'est nous qui nous habituons.
3: » Ça, c'est français ou pas?
2: Ça, c'est très
3: américain,
2: mignon.
3: Américain, non?
5: Ce n'est pas français, même si c'est quelqu'un qui est né sur le territoire français, sans pour autant être... Tout à fait sur le territoire français.
3: Il était dans les dom-toms?
5: Non.
3: En Algérie?
5: Non.
3: Ou
2: en Alsace?
5: Non.
2: En Afrique?
3: Dans une ancienne colonie?
2: En Afrique?
5: Non. Il est né à Paris en plus.
3: Ah bon?
7: Mais dans une ambassade. Ouais.
5: Exactement.
6: Ah, bah, c'est Somerset Maugham.
7: Maugham.
5: Somerset Maugham. Bonne réponse de Paul Elkarat et Philippe Claudel. Ah, j'aime bien celle-ci pour Grégory Turpin, qui habite Saint-Gilles, en Ille-et-Vilaine, qui a dit « Le mec qui a inventé le correcteur automatique est un gros canard. »
2: Ah, c'est mignon, ça.
3: Ça, c'est presque poétique.
2: Ça, c'est très mignon.
3: C'est assez récent, forcément.
5: Ça, c'est très récent, évidemment. C'est
6: Olivier de Benoît?
5: Non.
3: Dans les grosses
2: humoriste
3: têtes.
5: On le cite rarement, on l'entend plutôt en fin d'émission, d'habitude.
6: Marc-Antoine Lebré?
5: Non, à travers Marc-Antoine Lebré.
3: Alors.
2: François Hollande?
6: Non. Bigard?
5: Bah, c'est pas du Bigard.
3: De Grotte.
5: Bigard, son correcteur, aurait fait le contraire. Oui. Il aurait dit connard à la place de canard.
0: Pour nettoyer mes toilettes, j'utilise du connard WC.
6: Franck Dubosc?
2: François Cluzet?
5: Non, plus jeune.
6: Paul Mirabel.
5: Bonne réponse de Paul Aïtarat.
3: Joli.
5: Pour Véronique Livio, qui habite le Perreux-sur-Marne, qui a dit « Je suis déçu

0: par les connaissances en botanique de ma passagère qui, à bord de la voiture, criait « freine » alors qu'on se dirigeait vers un platane.
1: Elle est tordue, celle-là.
2: Ça, c'est drôle. Ça, c'est assez ancien,
0: drôle.
2: Quand même.
0: C'est plutôt ancien. Hein. C'est quelqu'un que M. de Kersauzon connaît bien, avec qui...
3: Sim ?
0: C'est Sim ! Bonne réponse de Paul Alcarat.
2: Il est déchaîné.
0: Baya Salvani, qui habite Saint-Clair, dans le Calvados, qui a dit « Avant, les parents avaient 3 ou 4 enfants. Maintenant, les enfants ont 3 ou 4 parents. »
1: C'est très drôle. Ah, c'est bien, c'est une femme.
2: C'est aussi, c'est récent. Muriel Robeux.
0: Elle vient ici de temps en temps.
2: Anne Roumanoff.
0: Anne Roumanoff. Bonne réponse de Paul Alcarat.
2: Eh ben.
0: Ah, j'aime bien celle-ci pour Didier Rotori, qui habite dans le Haut-Rhin, qui a dit « Lorsqu'un homme ouvre la portière d'une voiture pour sa femme, c'est soit une nouvelle voiture, soit une nouvelle femme.
4: » Elle est très bien, celle-là.
3: C'est un Français ?
0: Non, ce n'est pas un Français.
1: Un Américain.
0: Alors, Américain, non. Il a failli mourir, centenaire, mais non, il est mort juste avant 100 ans, dites donc.
2: D'accord.
4: Ah, bah alors Paul.
0: Parce qu'il était né...
5: Non, pas de date.
4: Bah, genre...
3: Pas de date. Burns.
0: En 1921.
2: Est-ce que ce monsieur écrivait? Est-ce qu'il faisait de la scène aussi?
0: Et il est mort en 2021. Mais comme il est né en juin 1921.
3: Ah, c'est Philippe d'Édimbourg?
0: C'est-à-dire?
3: Ben, le mari d'Elisabeth. Il est mort juste avant 100 ans.
0: Philippe Mountbatten. D'Édimbourg. Philippe de Grèce.
1: Ah.
0: Le prince consort.
2: Il a dit.
0: Le mari d'Elisabeth II. Bonne réponse de Paul Alcarat.
6: Bravo.
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0: Une question pour Frédéric Rago qui habite Martigues. Peut-être vous connaissez Philippe Néricault d'Estouches, qui était un auteur dramatique, comédien, qui effectivement n'est pas forcément passé à la postérité, même si pourtant il nous a laissé dans ses œuvres des phrases qu'on utilise encore aujourd'hui. Au moins 3 phrases. Quelles sont... Je vais vous en demander 2 seulement. Quelles sont les 2 célèbres, ou 3 célèbres phrases si vous êtes bon, mais 2 me suffiront, qu'on utilise encore aujourd'hui et qui sont extraites d'une comédie de Destouches qui s'appelait Le Glorieux.
1: Manon Lescaut, c'est de lui?
0: Ah non, pas du tout.
1: Le chevalier des Georges, c'est pas la fin du monde, ou il n'y a pas mort d'homme?
0: C'est pas la fin du monde, non.
1: Il n'y a pas mort d'homme?
0: Il n'y a pas de mort d'homme, non.
1: Demain est un autre jour?
0: Non.
4: Tout vient à point, qui sait attendre?
0: Ah non, mais on n'est pas si loin.
4: Sur quoi? Sur tout
1: demain il fera jour?
0: Non.
1: Demain il fera beau? Après la pluie, le beau temps?
4: Pierre qui roule, n'abaisse pas bouche.
5: Après l'éclair.
0: Non. Oui. Philippe Néricault, de son nom de scène Destouches, ou Destouches si vous préférez, est mort en 1754, et c'est vrai qu'il a écrit quelques œuvres théâtrales qui sont aujourd'hui méconnues ou peu jouées, Le Tambour Nocturne, Les Amours de Ragonde, Le Jeune Homme à l'Épreuve, Le Philosophe Marié, Le Triple Mariage, L'Obstacle Imprévu.
4: Ça nous aide pas du tout, tout ça. Hein.
0: L'Ambitieux et l'Indiscrète, voyez-vous, La Belle Orgueilleuse, L'Amouruse.
1: Il signait Destouches ou pas?
0: Alors, il signait Destouches, effectivement, c'était son nom de scène, puisqu'il était aussi acteur.
4: Les phrases que l'on cherche, est-ce qu'on s'en sert vraiment encore dans la vie de tous les jours, des expressions très courantes?
0: Alors, il y en a 2 qui viennent de la même pièce qui s'appelle Le Glorieux. C'est peut-être les 2 plus faciles à trouver. Encore que non, il y en a une qui est extraite d'une pièce qui s'appelle L'Obstacle Imprévu, qu'on utilise peut-être. C'est un même peu peut-être celle-là qu'on utilise le plus souvent.
1: C'est au pied du mur qu'on
8: la gloire, le deuil absolu du bonheur.
3: C'est ça fait comme des petits proverbes, en fait.
0: Oui, ce sont devenus des proverbes.
1: Reculer pour mieux sauter.
0: Non.
4: Est-ce que ça fait désuet ou on s'en sert vraiment dans la vie de tous les jours?
0: Ah non, c'est des choses qu'on... Oh, je vous dis pas que les jeunes aujourd'hui utilisent forcément cette expression, mais là je m'adresse à des grosses têtes d'âge mûr.
4: Oui, d'accord, oui.
1: Recule la baïonnette.
0: Comment vous dites?
4: Dans ton cul la baïonnette? Qu'est-ce que tu racontes?
1: Au cul la balayette?
0: C'est quoi ça, au cul la balayette?
1: Bah, c'est une expression vachement courte.
3: Dans le cul la balayette?
0: Ah,
3: tu penses qu'on dit 700...
0: Moi, je connaissais clair et net comme torchette, mais pas au cul la balayette.
1: Si, allez, au cul la balayette.
4: Il y a Martin Martet
1: pour toi.
4: Martin Martet qui riquipette, qui prend son cul pour une trompette.
0: Non,
5: c'est pas ça. C'est 1750 quand même. Les mecs parlaient mieux, hein. Les mecs parlaient bien.
3: Alors, il faut trouver dans quelles circonstances on emploie ces phrases.
1: Alors, est-ce qu'il y a l'idée de demain, ceci, demain, cela?
0: Non.
3: C'est du genre téléprix qu'il croyait prendre. Enfin.
0: Non.
4: Est-ce que
0: non.
4: L'actualité non, du moment fait qu'on utiliserait cette expression, cette phrase?
0: Pas spécialement.
1: Alors pourquoi vous me demandez? Un tien vaut mieux que 2, tu l'auras.
0: Alors il y en a une, attention, c'est

0: La traduction d'un vers d'Horace, traduction d'un vers en latin, qu'il a utilisé. C'est vrai que ce fameux Destouches ou Destouches avait quand même cette faculté d'écrire des vers qui allaient passer à la
1: vers.
0: C'est
1: des alexandrins. C'est des alexandrins.
0: Alors, ce ne sont pas forcément des alexandrins.
2: Mais ça rime donc.
0: Ça rime non parce que comme il y a qu'un vers sur deux.
2: Alors évidemment, pas non plus.
0: Quand il y a qu'un vers, ça peut pas rimer.
3: Oui. Tant va la couche à l'eau qu'à la fin elle se casse.
0: Écoutez, non, mais restez ici quand même.
3: Je vous ai tendu une perche. Hein, quand
0: d'autant
3: même.
0: Que si vous partiez, je pourrais dire.
1: Il n'est si bonne compagnie qu'il ne se sert de courir.
4: Un seul être vous manque et tout est dépeuplé.
0: Je pourrais dire ça, mais ça c'est de Lamartine.
5: Oui, exactement, Lamartine.
4: Lamartine Aubry.
2: Oh, lac.
4: C'est toujours les meilleurs qui partent les derniers.
6: Reviens que je t'en mette une.
5: Je file à l'anglaise.
0: Non.
1: Ah oui, c'est un peu
3: après la pluie, beau temps.
4: Ah bon, chat, bon rat.
5: Compliqué, hein.
1: L'idée du départ.
5: On a rien à voir.
6: Oui, c'est l'idée du départ. Là, on est complètement, mettez-nous sur la voie quand même.
0: Si Ariel n'était pas là.
4: Elle manquerait, c'est ça.
6: Et moi.
0: Et vous n'étiez pas là. Qu'est-ce qu'on pourrait.
5: Il faudrait l'inventer.
0: Non.
3: Le monde est dépeuplé.
0: Non.
4: Il manque de.
0: Elle rêve.
4: Il manque de belles bombasses.
0: Bon, écoutez, voilà, un petit chèque RTL. Faut dire que c'était très difficile de retrouver ces phrases. Mais c'est pourtant des phrases qu'on dit quand même assez souvent. Par exemple, la première, extraite de l'obstacle imprévu, c'est les absents ont toujours tort. Les deux autres phrases très célèbres, extraites d'une pièce qui s'appelle Le Glorieux, donc pièce écrite par le même Destouches, sont Chasser le naturel.
6: Il revient au galop.
0: Et la dernière, peut-être un peu plus difficile, mais quand même, qu'on utilise de temps en temps dans nos métiers artistiques, la critique est aisée.
5: Et là, elle est difficile.
0: Est

0: mieux la sienne. Vous avez une petite idée déjà, Vincent. D'abord, que faites-vous dans la vie, pardon ?
1: Je travaille dans la démolition.
0: Dans la démolition, moi aussi. Moi aussi.
2: Et moi, je pourrais.
0: Et alors, vous connaissez le principe, chacun va raconter une histoire drôle. Qui va être le plus drôle en la racontant ? C'est ça le but. Vous voulez qu'on s'informe, qu'on enquête tous les deux un petit peu avant ?
1: Ouais, j'aimerais bien, ouais, pour avoir une petite, j'ai ma petite idée, mais allez-y.
0: Alors, Johan Rioux, je crois, une histoire belge.
3: Ouais, une histoire de football, en plus.
0: Un football belge.
2: Et il fait très bien l'accent belge.
0: Madame Diamant.
2: Une histoire, une petite histoire de blondinette.
0: Ah, bah, évidemment, des blondes pour Madame Diamant. Monsieur Bellamy, elle est bien la vôtre.
4: Moi, j'aime bien, c'est de l'humour noir.
5: C'est pas vaisselle.
4: C'est de l'humour noir.
0: L'humour noir. Paul Elkarat, oui, vous?
6: C'est rigolo.
0: Rigolo. Roselyne.
7: Moi, je vais raconter une histoire de chien.
0: Une histoire de chien pour Roselyne. Et enfin, monsieur Titoff, elle est bien la vôtre?
8: C'est rigolo. Ah. Voilà.
0: Alors, Vincent, est-ce que ça confirme votre petite idée?
1: Bah, vous m'aidez pas beaucoup, mais je vais faire corporate, je vais prendre Madame Bachelot.
0: Madame Bachelot.
2: Vous êtes pharmacien?
0: Je vais faire corporate. On terminera par elle, on va commencer par monsieur Titoff.
8: C'est deux amis qui se croisent, et puis, alors, comment ça va, tout ça? Bah, non, dis donc, ça va pas du tout, je vais divorcer. Et tu dis, enfin, c'est pas possible, ça, tu as déjà divorcé, ça fait même pas 3 mois que t'es marié. Il fait, bah, ouais, attends, tu rigoles, tu accepterais, toi, de vivre avec quelqu'un qui rote, qui pète, qui picole toute la journée, qui fout rien de toutes ses journées, tu accepterais, toi, ça? Alors, tu dis, bah non, bien sûr que non. Il fait, bah voilà, bah, ma femme non plus.
0: Ah bah oui, elle est bien.
4: Ah oui, elle est bien.
0: Elle est
4: bien.
0: Vécue, en plus.
4: Elle est bien.
0: Monsieur Bellamy, c'est à vous.
4: Alors, c'est une femme qui vient de perdre son mari.
7: Décidément.
4: Elle est à la chambre funéraire et elle dit en sanglotant au croque-mort... Son rêve aurait été d'être enterré en smoking, mais nous sommes trop pauvres. Nous sommes trop pauvres pour en acheter un. Alors, émus, les employés des pompes funèbres décident de lui offrir un costume. Et le lendemain, elle retrouve son époux vêtu d'un superbe smoking. Ah, oh, mon Dieu! Ah, vous êtes adorable! Combien je vous dois, messieurs? Oh, bah, du tout, rien du tout! C'est un client qui vient de mourir d'une crise cardiaque en sortant d'un gala de charité. Oh, bah oui, mais enfin, quand même! Ça a dû vous donner beaucoup de travail! Oh, bah non, pas tant que ça! On a juste échangé les têtes!
0: Ah oui, de l'humour noir! Caroline Diamant.
2: Elle était fraîche.
0: Caroline.
2: Alors, c'est une blonde qui se confie à deux collègues de bureau. Elle dit, oh là là, c'est plus possible. Je crois que je vais tout dire à mon mari. Je vais lui avouer toutes mes aventures extra-conjugales. Alors, une de ses collègues qui lui dit, bah, dis donc, mais quel courage! Et puis, il y a l'autre qui lui dit, mais surtout, quelle mémoire!
0: Paul Elkarat.
7: Un médecin dit à son malade, j'ai une mauvaise nouvelle et une très mauvaise nouvelle. Commencez par la mauvaise, vous avez un cancer. Oh, c'est affreux, répond le type. Et la très mauvaise? La très mauvaise, c'est que vous avez aussi la maladie d'Alzheimer. Ouf! Du moment que je n'ai pas le cancer.
4: Ah, oui. Elle est jolie.
0: Elle est bien.
2: Elle est bien.
4: Elle est jolie, ouais.
0: Monsieur Rioux, c'est à vous.
3: Alors, c'est une histoire de football. Donc, c'est un footballeur belge. Il joue dans le célèbre club d'Anderlecht, extraordinaire club historique. Il rentre chez lui après un entraînement. Il a tout donné pour l'entraînement. Il y a un match vraiment très, très important dans quelques jours. Et là, il rentre chez lui comme un possédé, comme un taré, comme un fou. Et il commence à ce moment-là, très bizarrement, à virer tous les meubles de son appartement dehors. Il les met tous dehors. Il se saisit d'un marteau. Il pète tous les murs. Boum, splatch, paf, paf. Il est comment déchaîné. Là, les minutes passent. Et là, sa femme, elle entre chez elle et elle hurle en voyant le carnage. Mais t'es complètement dingue! Mais une fois, mais qu'est-ce que tu fais? Mais t'es complètement taré! Et là, son mari lui répond, eh ben, mon amour, je fais de la place! L'entraîneur, tout à l'heure, m'a dit que samedi prochain, on jouait à domicile. Oh, il y a beaucoup de sourires! Il est pas mal, mon accent belge! J'ai travaillé cet été
7: à la
2: l'homme, la femme avait un petit début d'accent belge et le mari est parti, mais on sait pas dans quelle région.
0: Pauvre Nathalie! Roselyne, c'est
2: bougie,
0: à vous.
2: Bougie.
7: C'est un monsieur très chic qui promène son chien au jardin du Luxembourg. Il y a un homme assis sur un banc et qui lui dit « Oh, vous en avez un joli chien ?» Oui, c'est un très joli chien, il s'appelle Yuki et il sait faire des tas de choses. Ah oui, mais qu'est-ce qu'il sait faire exactement? Ben, je vais vous montrer. Yuki, assis. Le chien s'assied.

0: Yuki croise les papates. Yuki croise les papates. Yuki lève les papates. Yuki lève les papates. Yuki suce le monsieur. Yuki suce le monsieur. Bon, Yuki, je te montre, mais c'est la dernière fois.
1: Bon, bah écoutez.
2: Allez, extra.
3: T'as fait, t'as tout mimé son plafond.
1: Vincent, je crois que vous avez compris quelle était l'ambiance au Conseil des ministres.
0: Oui, parce que je l'ai raconté à Frédéric Mitterrand, qui l'a raconté dans un livre.
1: Bravo Vincent, c'est vous qui gagnez le voyage.
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1: Je voudrais remercier

0: je voudrais remercier ce monsieur qui travaille pour Paris Première, qui, je crois, n'a jamais eu une émission aussi agitée. Alors moi, de temps en temps, il vient me voir et me dire « Faut pas boire de l'eau !» Enfin, si, j'ai le droit de boire de l'eau, mais faut pas mettre l'eau parce qu'il y a une marque dessus, sur le pupitre. Après, il vient me recoiffer parce que je mets toujours la main dans mes cheveux et j'ai les cheveux dans tous les sens.
1: Il vous respecte pas, quoi.
0: C'est vrai qu'au départ, on fait de la radio pour faire de la radio. Mais aujourd'hui, on a la chance d'être filmé par Paris
1: l'honneur, Première. Oui, l'honneur.
0: Donc il a un boulot incroyable. Et là, maintenant, il vient essuyer le front de Jean-Philippe Janssen.
2: Oui, parce que je brille. On n'arrive pas à me matifier la gueule, moi. C'est marrant, hein.
1: J'ai une goutte de café sur mon slip, viens. Non, mais viens, sérieux, j'ai du café. On s'en fout, ça fera un Me Too, ça fera du buzz.
0: Non, mais merci, monsieur.
3: Bravo.
0: Merci. On est infernal, en fait, vous bien le dire. On dit inferno ou infernal?
4: On est infernal.
0: Ah, on est infernal.
4: Nous sommes infernaux.
0: Nous sommes, je l'avais bien dit. Nous sommes infernaux et il est infernal. Une autre question culturelle pour Sophie Cruz, qui habite La Riche, c'est en Indre-et-Loire. Sa devise était « Le froid me chasse ». Son emblème était une hirondelle. Elle est devenue veuve à 25 ans quand son époux est mort dans un duel. De qui s'agit-il?
4: Ah, c'était pas Yvonne Printemps?
0: Yvonne Printemps, non.
1: Bettencourt?
0: Hirondelle ne fait pas le printemps. Ouais.
4: Son époux est mort dans un duel? Un duel au pistolet?
0: Alors, c'était, je pense pas que ce soit au pistolet.
5: À l'épée.
0: On est en 1600, il y a des pistolets.
6: Mais à l'époque, c'était à l'arme blanche.
0: On est d'accord que c'est à l'arme blanche.
1: En 1600, combien?
0: On est le 5 février 1651.
4: C'était pas Ninon de l'Enclos?
0: Non, et elle a 25 ans, elle devient veuve, on lui apprend que son époux s'est tué lors d'un duel.
4: Ah, c'est Madame de Sévigné.
0: Excellente réponse de Franck Ferrand, de son vrai nom.
4: Marie de Rabutin-Chantal.
0: Exactement, Marie de Rabutin-Chantal dit Madame de Sévigné. Comment ça, c'est moins chic?
2: Marie de Rabutin.
6: Elle était la petite fille de Jeanne de Chantal, la sainte.
0: Exactement, Marie de Rabutin-Chantal.
1: Tu n'es pas une sainte.
2: Tu crois qu'on connaît Jeanne de Chantal?
6: Ouais. Normalement, on connaît Jeanne de Chantal.
1: Non, on connaît Chantal là-dessous, nous, c'est tout. Non.
0: La compagne. Qu'est-ce que j'ai à voir là-dedans? Non.
2: Jeanne de Chantal, la grande.
6: Jeanne de Chantal, c'était une des grandes figures spirituelles du XVIIe siècle qui était très proche de François de Sales. Bon, bref.
0: La marquise de Sévigné, a été veuve très très jeune. Hein. Je ne savais pas qu'elle a été veuve à 25 ans.
6: Et ça lui a permis... Elle a été, c'est incroyable, Madame de Sévigné, puisque d'abord, elle est orpheline très tôt.
0: Ah oui.
6: On gère la fortune de ses parents, donc elle devient la plus riche jeune femme à marier. Elle épouse ce mari-là, ce personnage un peu étonnant, c'est
0: François Amanieux, seigneur d'Ambleville.
6: Voilà.
0: Chevalier d'Albret.
6: Et de Sévigné.
0: Voilà.
6: Enfin, marquis de Sévigné. Et il meurt en duel, ce qui fait que non seulement elle est riche, mais elle est libre. C'est incroyable.
2: Oh là là, la chance.
7: 25 ans, mon Dieu, la chance. Pété de thunes.
0: Ah, mais c'est la Laetitia du 17e siècle.
1: Ah là là.
2: Et elle avait déjà des
1: emmerdés. T'es bien.
0: La Macha Meryl du 22e.
2: Le rêve.
7: Non, mais attendez, 25 ans, mais elle aurait pas pu écrire. Bah,
5: et Franck, ils avaient des enfants ou pas?
6: Ah oui, bien sûr. Ouais. Elle avait notamment sa célèbre fille,
0: la
6: comtesse de Grignan, à laquelle elle écrivait. Et puis, elle a eu un fils qui, lui aussi, est mort dans une affaire un peu louche et, je crois, probablement en duel.
0: Charles.
6: Il s'appelait Charles,
0: Il s'appelait Charles. François, c'était la fille. C'est avec elle qu'elle a correspondu pendant tant d'années. Hein,
6: jusqu'à sa mort, elle est morte chez sa fille. À Grignan.
0: Elle se parlait par correspondance dans le métro. Et en tout cas, effectivement, il y a d'ailleurs à Grignan un fameux festival.
6: De lettres.
0: Oui.
6: C'est Éric Emmanuel Schmitt qui s'en occupe.
0: Mais voilà, au moins, on aura appris et on aura rappelé à tout le monde que, effectivement, la marquise de Sévigné était veuve à 25 ans. Voilà pourquoi ça lui a laissé autant de temps pour écrire, écrire à sa fille, être libre. Vous avez
2: jamais remis quelqu'un après la
6: partie. Non, mais elle le dit d'ailleurs dans ses lettres, c'est magnifique. Elle dit, moi, je ne veux surtout pas, je veux garder ma liberté. Quoi.
0: Personne ne lui répondait sur Tinder. Non.
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0: Une question pour Arnaud Thion qui habite Notre-Dame-des-Monts, c'est en Vendée-Deux-Monts, je crois d'ailleurs. Dans quel cas utilise-t-on une tarabite?
3: Ah, une tarabite.
9: Quand on cuisine?
2: C'est quand on n'en peut plus de Yoann Rioux.
3: Pour un peu élever le niveau, est-ce que ça s'en sert? Non, est-ce que ça se mange?
0: Vous êtes très sincère vous-même.
3: Oh, merci.
0: Mais...

0: Non, ça ne se mange pas.
1: Laurent,
2: vous pouvez
3: ça se
2: comment ça s'écrit tarabite?
0: T-A-R-A-B-I-T-E.
4: Alors pardonnez-moi, est-ce que c'est long et dur?
0: Non mais c'est vrai. C'est long, c'est pas si dur que ça.
3: Ah, ça change de dimension.
0: C'est solide, mais ça n'est pas dur.
5: C'est pas pour enlever les taches, pour les
3: dimensions.
0: Il y a des mais en revanche, il y a des tarabites de différentes longueurs.
2: Est-ce que c'est connu sous un autre nom que tarabite?
0: Alors oui, il y a pas vraiment de nom d'ailleurs, mais c'est pour ça que c'est intéressant de connaître le nom.
2: Pas juste tabite et on aurait rajouté un rat.
0: Non, enfin.
5: Est-ce qu'on s'en sert tous les jours, par exemple? Est-ce qu'aujourd'hui j'ai tarabité?
0: Alors, non, on ne se sert pas d'une tarabite sans le savoir.
2: Est-ce qu'on en a une?
4: Oui, est-ce que vous
0: avez... On n'a pas de tarabite.
4: On n'a pas de tarabite à la maison.
6: Est-ce que c'est rare?
0: C'est pas rare.
7: C'est à l'hôpital quand on est chirurgien.
0: Il y en a peu en France.
7: C'est pas dans le continent européen surtout.
0: Alors, on en trouve plutôt effectivement en Afrique, en Asie.
5: Ah, bah, il y a plus de tarabite en Afrique.
0: Et en Amérique latine.
6: Est-ce que c'est vivant?
0: En Inde, évidemment, mais moins, c'est vrai, on va dire, dans
3: Europe. Costume.
2: Laurent, est-ce que c'est la nature qui fabrique la tarabite ou est-ce que c'est l'homme?
0: Non, c'est l'homme qui la fabrique, mais en revanche, qui la fabrique à partir de
2: quelque chose de la nature.
6: Vivant.
0: Quelque chose de naturel.
5: Est-ce que c'est quelque chose de festif? Est-ce qu'on est heureux quand on tombe sur une tarabite?
0: On a plutôt les pétoches.
4: Ça fait peur. Est-ce que c'est lié à une arme?
2: Je pense à un bambou.
0: Oui.
2: Et un bambou qu'on taillerait et alors avec le dont on se servirait comme d'une arme.
4: Ah oui, ça serait un peu comme une carabine, mais on dit tarabite. C'est ça.
0: Ah oui, oui. Tirer à la tarabite.
4: C'est quand tu prononces mal carabine.
7: Est-ce que c'est un objet qu'on utilise?
6: Est-ce que ça peut...
0: L'homme à la tarabite.
6: Est-ce que ça peut tuer?
2: Non.
0: Alors, ça peut tuer s'il y a des accidents, mais...
4: Mais ça peut faire mal.
6: C'est pas fait pour tuer.
0: Mais là, c'est plutôt l'inverse. C'est fait pour ne pas tuer, justement.
6: C'est un bouclier.
0: C'est fait pour vous aider, mais ça fout les pétoches.
7: Donc, c'est quand on l'utilise quand t'es dans une forêt, dans une...
0: Plutôt, oui.
2: C'est pour sauver quelqu'un.
0: Ah non, pas pour sauver.
7: C'est pour échailler un animal.
6: Pour effrayer un animal.
5: C'est pour faire imiter le bruit d'un animal.
0: Non, ça a une utilisation, alors pour le coup, bien précise.
7: Ah, c'est quand il y a un crocodile, on essaye de mettre quand on est attaqué par un crocodile.
0: Peut-être quand vous avez fait Pékin Express et l'un et l'autre, là je dois dire, vous avez peut-être utilisé des tarabites.
7: Ah,
2: contre
7: les éléphants.
2: Que Valérie a utilisé la tarabite de Johan Rigaud. C'est ce qu'il s'est dit après.
6: Non.
4: Moi, on m'a dit qu'elle avait utilisé la tarabite de François Hollande il y a quelques années.
5: On n'osait pas la
3: faire. Ce ne serait pas une machette.
6: Enfin, je te rappelle que Laurent a utilisé la tarabite de ton mec.
2: On a besoin d'une tarabite quand on est vêtu.
0: Non, aucun rapport avec les vêtements.
6: Est-ce que c'est pour se déplacer?
3: Est-ce que ça embellit?
0: Mais c'est pas que ça embellit ou pas embellit, ça n'a rien à voir avec
4: Est-ce que c'est quelque chose qu'on tient avec les mains?
0: Alors, non, mais on s'accroche à une tarabite.
2: C'est une liane.
6: C'est une charrue.
2: C'est une liane.
0: Alors, c'est pas une liane.
4: Quelle folie.
3: Un étuipénien.
6: C'est la tyrolienne.
0: Alors, c'est-à-dire?
6: Une tyrolienne, c'est le, vous savez, la grande corde et on s'accroche avec une poulie.
5: C'est
6: pour passer d'un côté à l'autre.
0: Ça sert à quoi une tarabite?
6: Alors, la tarabite, c'est comme, c'est la poulie qui se met sur la tyrolienne.
0: Et ça sert à?
2: À faire de la tyrolienne.
6: À faire de la tyrolienne.
5: À glisser.
0: À quoi sert une tarabite?
6: À glisser le long de la tyrolienne.
0: Oui, mais...
2: À rouler sur la corde pour aller d'un endroit à un endroit B.
3: Qu'est-ce qu'il a dû s'emmerder, Hollande?
6: Pour traverser une rivière ou un gouffre.
0: Et pour passer d'une rive à l'autre. Voilà à quoi ça sert une tarabite. Bonne réponse.
6: C'était laborieux, hein.
0: Ah oui.
2: Ils en ont pas installé une sur la Tour Eiffel.
0: Alors,
4: génial. Il y en a une. C'était une opération avec Perrier et on s'accrochait à une tarabite.
0: Non, mais attention, une tarabite, ça peut être un pont de liane. Vous voyez, un pont suspendu. C'est vrai que ça fait toujours un peu peur parce que ça bouge. Évidemment, vous êtes là pour passer d'une rive à l'autre, c'est pas forcément rassurant.
4: Surtout s'il y a Johan dessus.
0: Et si le pont de liane n'est pas totalement suspendu et végétal, il y a aussi effectivement c'est plus compliqué encore.
3: Des tarabites dures.
0: Des cordes faites de lias ou de courroies très fortes qui sont tendues d'une rivière à l'autre pour vous faire passer, attachées à un tourniquet ou à un cylindre, comme nous l'a décrit si bien Mme Treveiller.
2: Elle décrit admirablement.
0: C'est la spécialiste des tarabites.
4: J'ai rarement vu quelqu'un aussi bien décrire la tarabite.
0: Elle est spécialiste des tarabites, c'est évident. Qui est déjà passé sur une tarabite?
4: Oui.
7: Ça m'est déjà... Il y a quelques années.
2: Au club Mickey.
7: C'est vrai.
3: La tarabite quand t'étais petite.
0: C'est pas... Mais...
6: Avec la queue du Mickey, la tarabite.
2: Non, mais vous savez, sur la plage à Deauville.
0: Oui. Oh, Deauville. Oh, l'aventurière.

0: Alors,
1: sur la plage à Deauville, c'était une tarabite circoncise.
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5: Je suis tellement fier de moi, c'est un truc de dingue.
6: Oui, oui, vous en êtes à moins qu'on vienne. La semaine dernière, c'était 24 kilos, toute la presse en a parlé. Maigrir Magazine.
5: 81,6 ce matin, 5 heures au réveil. Donc ça fait quasiment, on se rapproche des 25-26 kilos.
6: À 26 kilos,
5: ouais, j'ai fait 4 heures de vélo.
7: Ah, vous fait quand même 81 kilos. Pour 1m30.
5: 1m60.
7: En combien de temps?
6: Parce que le drame, c'est qu'ils rapetissent en même temps.
5: En 3 mois et demi, en tout cas.
7: Et c'est un peu rapide, ça?
5: Ouais, mais si, moi je suis rapide, moi, il faut que ça aille.
7: Mais attention,
8: tu parles, que... tu es rapide. Va demander à sa gonzesse si c'est rapide.
6: Ah bah si, justement, elle n'a pas le temps de voir que...
5: Non, c'est l'inverse, en fait. Je suis rapide, sauf folie. Alors, t'as passé des vacances extraordinaires à l'autre bout du monde.
7: Oui.
5: À Abu Dhabi,
7: à Abu Dhabi.
5: À Abu Dhabi.
6: Vous aussi, il faut refaire votre garde-robe, vous devez être à Abu Dhabi.
7: Mais j'ai bien vu.
6: Julie Ferrier, vous connaissiez Monsieur Rio?
9: Oui, on a partagé une émission ensemble sur permis de conduire, passionnant. Mais lui, c'était ma passion sur le tournage. Vraiment, c'est des émissions qui...
6: Il vous a plu?
9: 4 heures, énormément.
6: Ah oui?
9: Ah, je trouve fantastique, phénoménal et unique. Il est communicatif.
6: Non, ah oui, ah oui, oui.
9: On a envie d'être...
5: Je suis généreux, je suis chiant.
9: Mais non, mais ça va aussi.
6: Vous avez des goûts curieux, Julie Ferrier, quand
9: même. Alors, à quel niveau?
6: Au niveau masculin, parce que quand même...
9: Ah non, j'ai pas dit qu'il me plaisait.
5: Quand même, Julie, regarde-moi.
9: Non, c'est vrai. Non, alors j'adore ta chemise, elle est très belle. Non, mais maintenant que je sais qu'il est endurant.
5: Oui.
9: Alors bon, peut-être on peut en reparler.
5: Ouais, et puis Julie est une grande danseuse, c'est ça qui est extraordinaire aussi. T'aurais pu faire l'Opéra Garnier, non, je pense.
9: Alors, grande danseuse par la taille, l'Opéra Garnier, c'était un peu loupé, c'était un peu trop tard. Mais j'ai travaillé avec les danseurs de l'Opéra de Paris quand même.
6: Ah, voyez.
10: Mais elle a fait le shampoing Garnier, putain.
9: Merci, je le prends pour merci. Parce que je le veux bien.
6: C'est la première blague d'Olivier Bellamy.
5: Très enfant.
6: Et croyez-moi, entre Christophe Barbier et Olivier Bellamy, on va rigoler aujourd'hui. On n'est pas une blagounette près. Hein. Ah non, là, franchement.
7: Avec bout en train.
6: Oui. Le mieux, c'est de démarrer par une première citation, et ce sera une citation pour Madame Solène Griveaux, qui habite Tassonnière, qui a dit « Les morts ont de la chance, ils ne voient leur famille qu'une fois par an à la Toussaint. »
5: Jean-Yann.
6: Non, c'est quelqu'un dont on célèbre l'anniversaire de naissance.
5: Pierre Doris.
6: Aujourd'hui, vous avez dit
5: Pierre Doris.
6: C'est Pierre Doris, bonne réponse de Johan Rioux.
5: Et dans sa page Wikipédia, vous êtes cité d'ailleurs parce que vous êtes un de ses élèves. Vous êtes cité sur sa page Wikipédia.
6: Vous êtes allé vérifier la page Wikipédia.
5: Ben, bien sûr.
6: Et vous me faites un coup de lèche en me disant que je suis cité.
5: Mais c'est la vérité.
6: Mais vraiment, ce faillot, alors. Avant, je pouvais dire gros faillot, mais maintenant, c'est un petit faillot.
9: Donc, il pète pas le petit faillot.
6: Elle a raison, Julie. C'est toujours ça de prix. Alors, une autre citation. Quelqu'un dont c'est l'anniversaire, d'ailleurs aussi aujourd'hui, qui a dit « Les réseaux sociaux me rappellent souvent de façon allégorique les chiottes publiques de mon enfance. Malheureusement, c'est sans l'odeur. »
5: Une grosse tête, Laurent?
6: Alors, il est venu une fois ou deux, un humoriste. Laurent,
5: Christophe Alévèque.
6: Christophe Alévèque, bonne réponse de Monsieur Barbier, qui a dit, et ce sera une citation cette fois pour Dina Odo, qui habite Wittelsheim dans le Haut-Rhin, qui a dit, d'après une étude extraterrestre, ce sont les chiens qui gouvernent la Terre. Et oui, si vous considérez deux formes de vie dont l'une fait une crotte et l'autre l'emballe et la porte dans le caniveau, qui pensez-vous est le maître?
7: Alors, vous pouvez répéter la question?
6: C'est traduit de l'américain, vous voyez, c'est pour ça aussi.
7: Oui, d'accord, mais enfin...
5: Mark Twain, peut-être?
6: Non, pas Mark Twain. Ramassez pas les crottes de chien à l'époque de Mark Twain. C'est plus récent, voyez-vous, Ryu, réfléchissez un peu.

0: que vous dites.
1: C'est pas du Woody Allen?
2: C'est pas du Woody Allen, mais...
3: C'est un cinéaste.
2: C'est un humoriste, comédien, producteur de
1: Steve
2: New York.
1: Carrel. Seinfeld.
2: Comment vous dites?
1: Seinfeld.
2: Jerry Seinfeld. Bonne réponse de Johan Rioux. Ah, c'est plus difficile, la citation suivante, parce que c'est quelqu'un dont on n'a pas parlé depuis longtemps, et quelqu'un qui avait dit « J'ai une telle obsession de l'hygiène que je mets du papier sous le coucou de l'horloge.
4: » Oh, c'est joli,
5: très beau,
4: ça.
5: Très, très beau.
2: C'est un Suisse, d'ailleurs.
3: Ah, bah oui, ça m'étonne.
2: Eh bah oui, forcément.
3: C'est un réalisateur?
2: Ah non, il était humoriste, acteur, vous l'avez connu d'ailleurs, Isabelle.
3: Il est mort?
2: Oui, il est mort en 2009.
3: De Vos?
2: Non, pas non, De Vos, non, c'était pas suisse, mais c'est de l'époque de Raymond De Vos. Dans les centres culturels, les MJC, c'était des, avec Alex Métayer.
3: Ah oui,
2: Il faisait partie de ceux qui tournaient le plus dans du One
3: Bernard
2: Man Show.
3: Allaire?
2: Bernard Allaire!
3: Bravo!
2: Bonne réponse! Excellente réponse d'Isabelle Mergaux. Ah tiens, celle-ci, je l'aime bien, qui a dit, et ce sera pour Germain Saillot, qui habite le Lavandou, qui a dit « Je ne suis pas aussi imaginé que vous le bourrez.
3: » Il est mort ?
2: Ah, il est mort, oui.
3: Jean-Yann ?
2: Oui. Ben, pas Jean-Yann.
3: Martin ?
2: Non. Quelqu'un qui picolait pas mal, il faut bien reconnaître.
3: Ah oui, Marielle ?
2: Je la répète, la phrase « Je ne suis pas aussi imaginé que vous le bourrez. »
3: Carmet.
2: Jean Carmet.
4: Ah oui.
2: Bonne réponse, excellente réponse de Julie Ferrier.
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2: Qu'est-ce qu'une palingénésie?
8: C'est une maladie.
2: Non.
9: C'est toutes les causes qui amènent à la naissance de quelque chose.
2: C'est-à-dire?
5: Vulgariser.
9: C'est chiant. Bah, ça.
2: Par exemple,
9: c'est un terme scientifique.
10: C'est le coït.
9: Génésie, c'est la naissance.
2: Oui.
8: Ouais. Et poli, c'est plusieurs.
2: Non, c'est palin.
9: Palin. C'est
2: palin,
9: la naissance l'autre. De quelque chose.
8: Palin.
2: Alors, c'est lié à la naissance, mais la palingénésie.
9: C'est tous les caractères que tu as à la naissance.
2: Non, non plus.
10: Oh, mais genre, c'est pas là qu'il faut aller
2: non.
10: pour faire un bébé?
2: C'est d'ailleurs à propos du livre d'Amélie Nothomb que j'ai pu trouver ce mot dans la presse.
9: Ah, psychopompe.
2: Oui, exactement, à propos de son livre Psychopompe. Et on parle, effectivement, à propos de ce livre, de palingénésie.
8: C'est un rapport avec les oiseaux?
2: Ah bah c'est drôle que vous disiez ça, parce que oui, ça a un rapport avec les oiseaux, mais...
8: C'est le fait de parler plusieurs langues...
2: Mais ça a un rapport avec les oiseaux uniquement dans son livre, autrement, ça n'a aucun rapport.
11: Avec les âmes?
2: Avec les âmes, avec la vie, ça c'est sûr.
9: C'est l'arbre généalogique?
2: Non.
8: C'est quelque chose de psychologique, comme un trouble psychologique héréditaire?
2: Non, mais psychologique...
10: C'est les gènes?
2: Non, effectivement, on peut considérer que ce soit psychologique, oui.
9: La naissance d'une maladie
8: psychique. C'est une façon de se souvenir depuis le
5: c'est
8: fœtus,
5: revenir.
8: Depuis le fœtus
10: de sa naissance.
11: Se remémorer.
5: C'est un retour à la vie.
2: Un retour à la vie, c'est l'excellente réponse de Guillaume.
11: Bravo.
2: Écoutez, vous m'avez donné la définition exacte.
5: Ah
2: car
5: bon
2: si vous allez dans le dictionnaire et que vous voyez palingénésie, substantif féminin, retour à la vie, renaissance, qui est en même temps une régénération. Voilà ce que c'est qu'une palingénésie. C'est quand on revit à nouveau.
5: C'est fou, hein, ça.
2: Quand on a une forme de renaissance.
10: Mais ça veut dire quoi? Spirituel que... Alors genre on a un accident, on est déclaré mort et on revit?
2: Non, ça peut être spirituel aussi. Simplement, on est totalement déprimé, on n'y croit plus.
10: Ah,
2: c'est
10: comme
2: fini.
10: Moi, comme, par exemple, quand j'arrive aux grosses têtes.
2: Voilà, et ben là, d'un seul coup, vous arrivez ici, il y a une palingénésie qui se crée chez vous.
10: C'est un joli mot.
5: Et c'est fou comme plus Paul devient con, plus je suis intelligent. Il y a un transfert de données.
2: C'est totalement par hasard, monsieur Guillaume, que vous avez trouvé cette réponse.
5: Ah oui, pourquoi?
2: Non.
5: Vous vous êtes persuadé que je ne suis pas capable de trouver une bonne réponse comme
2: ça?
5: Je
2: n'ai pas dit ça, mais...
5: Bah si, c'est ce que vous avez dit, Laurent.
2: J'étais sûr.
10: Tu vois bien qu'on t'a amené comme un animal tropical. D'un pays improbable. D'une contrée impossible. Donc quand tu réponds bien, on hallucine.
5: Je ne sais pas, c'était axé sur la naissance. Un moment où je me suis dit, tiens, est-ce que c'est un retour à la vie? Voilà, excusez-moi d'avoir parfois des moments de génie.
9: Des fulgurances.
10: Mais fais ça sur scène, plutôt.
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2: On vous aime, Bernard. C'est pour ça qu'on vous fait venir. Et puis, on sait que, de toute façon, hein, vous avez l'art de la réplique et on n'est jamais à l'abri d'un
0: scud.
2: Voilà, d'un petit scud.
0: Un scud.
1: Je vais vous mettre la main au scud.
13: Qu'est-ce que c'est que ce rire, Caroline?
4: Un scud ou un petit rototo aussi?
13: On dit un scud.
2: Comment vous dites?
13: On dit un scud.
2: Un scud, si vous voulez, un scud. Mais...
13: Non, parce que quand on dit, alors, je vais te mettre un gros scud, du coup, ça fait vraiment...
2: Oui, dans le...
4: J'ai l'impression que ça fait longtemps qu'elle a pas vu de scud.
14: J'ai l'impression que Caroline nous envoie des messages. Là.
13: Oui, c'est ça.
2: Mme Bachelot est en... Alors, pardon Caroline, je me tourne vers
13: non,
2: l'autre.
13: Non, mais attendez, elle est beaucoup plus riche et beaucoup plus chic. Hein.
2: Vers l'autre grosse tête féminine.
14: Quelle est belle.
2: Toute, alors, je sais pas, quelle est la couleur sable? On va dire, vous êtes couleur sable.
4: Sale, oui, tout simplement.
14: Ça. Non, pas sale, sable. C'est un peu...
0: Vous êtes en clair.
13: Alors, non, mais...
15: Je sais que vous vous moquez de mes tailleurs.
2: Pas du tout.
15: Donc, j'ai décidé de mettre des couleurs sobres.
2: Ah oui,
15: donc, c'est clair. Beige, un peu rosé, mais très...
14: Et elle a les chaussures assorties, je les vois d'ici, c'est magnifique.
0: Ça fait très longtemps qu'elle n'a pas été enfoncée.
2: Bernard,
14: ça y est, il a sorti son scud.
2: Ah tiens, à propos, c'est qu'on parle beaucoup
14: de... d'enfoncer ?
2: Non, mais on parle beaucoup de Brigitte Bardot en ce moment, puisque...
14: Ah, quoi que...
13: On pas le rapport.
2: Elle a accordé... Ben, si vous travaillez sur BFM, et elle a accordé une interview à Stephen Bellery pour BFM TV, à propos de la chasse à cour, je crois.
13: Entre autres. Ah, oui. Ah, oui. Il paraît qu'elle est pour, c'est ça ?
2: Ah ben non, elle est contre la chasse à cour. Et j'aimerais justement, ce sera la première citation, que vous me rappeliez, c'est pour Virginie Reniger, qui habite Beaumont-Hague dans la Manche, qui avait dit à propos de Brigitte Bardot... C'était à l'époque, évidemment, où elle était encore jeune actrice et comédienne.
0: Elle était bébé.
2: Voilà.
0: Maintenant, elle est mémé.
2: Qui avait dit de Brigitte Bardot, avec son énorme poitrine et ses petites jambes fluettes, elle ressemble à un cornet de glace à deux boules.
4: C'est joli, en même temps, c'est dégueulasse.
13: Alice Sapritch,
2: non.
13: C'est un Français, évidemment.
2: Frédéric Dard, non.
0: Coluche.
2: Non, c'est avant Coluche.
13: Ah oui, c'est bien avant.
4: Thierry Leluron,
2: non.
13: C'est un Français.
14: C'est les années 60.
2: Elle a commencé dans les années 60, un bébé. Et à l'époque, c'est quelqu'un.
4: Dutronc.
2: D'ultra célèbre, internationalement parlant.
4: Serge Gainsbourg.
0: De Gaulle.
2: Pas De Gaulle, pas Gainsbourg, mais Gainsbourg a un lien direct avec.
4: Marlboro Light.
2: Non.
14: Un lien avec Gainsbourg.
13: Il fumait des gitanes.
14: Il a écrit des chansons pour.
0: Paul Ricard.
14: Gainsbourg lui a écrit des chansons.
2: Non, mais Gainsbourg a une chanson où on cite.
4: Aznavour.
2: Et même un.
13: Laissez-le finir.
4: Oui,
14: c'est insupportable.
2: Oh, si vous me laissez finir, il est 18h, dites-moi.
0: Oh, le prétentieux.
14: Oui, moi, vos ex m'ont pas dit ça.
13: Oh, dis donc. Oh là là, le là.
0: Moi,
13: il y a que des scuds.
2: Non, bah, non.
0: Moi, c'est déjà fini depuis 10 minutes.
2: Je vous disais donc qu'il a un lien avec Gainsbourg, puisqu'il y a un titre d'une chanson célèbre de Serge Gainsbourg qui reprend son nom.
13: Oui. Il a fait une chanson sur Calamity Jane.
0: C'est un chanteur? Ah, c'est Bonnie and Clyde.
13: Bonnie and Clyde.
2: Je suis même pas
13: sûr. C'est Bonnie ou c'est Clyde?
15: Harley Davidson.
2: Mais non.
0: C'est l'homme à la tête de chou.
2: Non, c'est quelqu'un qui est mort depuis 1977. Un de nos plus grands poètes français.
13: Boris Vian.
2: Jacques Prévert. Bonne réponse de Monsieur Az.
13: Incroyable,
4: mais l'autre incroyable carrément.
2: La chanson de Prévert, oui. Vous la connaissez évidemment.
0: Bah, ouais. Tu as joué à Lourdes récemment, non?
4: Ah ouais, c'est incroyable.
2: C'est un titre de Gainsbourg, la chanson de Prévert. Et c'est bien Jacques Prévert qui avait dit à propos de Brigitte Bardot, avec son énorme poitrine et ses petites jambes, elle ressemble à un cornet de glace à deux boules. J'aimerais maintenant vous interroger sur une citation amusante, celle-là aussi d'ailleurs, et ce sera pour Olivier Cessé, qui habite Morins, en Dordogne, qui a dit « Il existe un sport où il est interdit de perdre, c'est le saut en parachute.
14: » Ça, c'est français, c'est pas français, ça.
2: Non, c'est français.
14: Ah ouais,
2: et c'est quelqu'un qui a fréquenté les grosses têtes.
14: Coluche.
2: Si ce n'est la plus grande grosse tête.
14: Jean-Yann.
2: Jacques Martin. Bonne réponse de Monsieur Beaugrand. Ah, j'aime bien celle-ci aussi pour Françoise Thirion, qui habite Saint-Raphaël, qui a dit « Je ne suis pas végétarien, mais les animaux que je mange le sont.
16: » J'adore.
17: Loana.
14: Ça, c'est français. Gueluc, peut-être.
18: Seinfeld.
10: Pierre Légaré.
2: Ça, c'est pas français, c'est américain.
10: Oui, c'est Jimmy Fallon.
2: Et c'est quelque chose qui a été prononcé à une époque où, franchement, les végans étaient beaucoup moins nombreux que
17: Woody Allen. Woody Allen.
2: Pas Woody Allen, le père de Woody Allen.
10: Groucho Marx.
2: Groucho Marx. Bonne réponse.
10: Je crois que l'intelligence est de ce côté.
18: Bah, non.
2: Alors, une citation littéraire.
18: Ah, ma spécialité.
10: Ça, c'est pour toi.
2: Allez. Il faut bien que Mme Bachelot, quand même, se réveille un peu.
10: Oui,
2: parce que depuis que Bernard Mabie a dit qu'elle était enfoncée, elle est...
10: Oui, ça va.
2: Elle se défonce pas beaucoup.
10: Bah, une fois, pas ça passe. De répéter.
14: Elle est plus très claire.
2: Pour Marina Vagogne.
17: Elle commence à être méchante.
10: Elle m'a dit ta gueule.
2: Pour Mme Vagogne, qui habite Néoflette dans les Yvelines.
10: Néoflette, c'est mignon, Néoflette.
17: On dirait un médicament.
2: D'ailleurs, c'est vrai que vous vous lâchez un peu maintenant, hein, Mme Bachelot. L'autre jour, j'ai vu, je ne sais plus ce que vous avez dit sur BFM. Ça vous a valu quelques tweets.
10: Oui.
2: Et je me suis dit, elle a oublié, elle pensait être aux grosses têtes.
10: Ah, peut-être. Vrai. C'est vrai.
2: Ah, ça vous est arrivé.
14: Elle fait des blagues cochonnes sur BFM.
10: Non.
1: C'est sur l'italienne, là. Hein. Sur
17: mais les personnes âgées, comme ça, des fois, elles n'en ont plus rien à foutre.
14: Alors là, tu risques là.
10: Tu es un gros connard. Tu veux que je te dise hein.
17: Je le pensais pas.
10: Parce que ça va t'arriver aussi.
17: Bah oui.
2: Pour Marina Vagogne, donc, qui habite
14: la chercher, hein.
2: Néoflette dans les Yvelines. Et c'est quelqu'un qui a dit « Un spermatozoïde peut devenir un futur Mozart. Ne jetez plus vos préservatifs à la poubelle, mettez-les directement dans le piano. »
1: C'est Kersozon.
10: C'est français ?
2: Non,
10: je crois pas.
2: C'est français.
10: C'est français.
1: Il vient aux grosses têtes.
2: On l'a même déjà cité hier, pour tout vous dire. Et à cette question, j'avais répondu à vos camarades d'hier. J'avais répondu, écoutez, il est venu peut-être une fois ou deux, parce que je crois que Philippe Bouvard avait fait... On n'avait pas eu deux, hein. Je crois qu'il y en avait eu une seule. Une émission spéciale Charlie Hebdo où il avait...
10: Cavana.
2: Et alors, c'est pas Choron.
10: Cavana.
2: François Cavana. Bonne réponse de Christophe Beaugrand.
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2: Une question pour David Doucet de Villers-sur-Mer dans le Calvados. Il s'en vend un toutes les 8 secondes, oula, si on en croit un article du Parisien publié cette semaine. Mais quoi donc?
18: Un vibromasseur?
2: Alors en France, hein, c'est en France, il s'en vend un toutes les 8 secondes.
14: Est-ce que ça se mange?
2: Non, ça ne se mange pas.
10: Est-ce que c'est pour les enfants?
2: Les enfants, non, pas
18: particulièrement. C'est un outil? C'est un objet électrique?
2: Un objet électrique, non.
14: Est-ce que ça se branche?
2: Non. Chaque année, on en vend à peu près 2,5 millions, vous voyez.
21: C'est pour faire un métier?
2: On en a un peu moins vendu, autant vous le dire, pendant la période du confinement. Ça peut vous aider.
14: Alors, c'est quelque chose qu'on utilise,
18: c'est lié à l'extérieur.
14: Est-ce que c'est uniquement pour les femmes, par exemple? Est-ce que ça peut être du rouge à lèvres?
2: Non, pourquoi les femmes auraient été désavantagées pendant le confinement par rapport aux hommes?
21: Parce qu'on ne se maquillait plus.
14: Voilà, beaucoup de maquillage.
2: Voilà. Vous ne vous maquillez plus pendant le confinement?
21: Quand je ne sors pas, moi, je ne me maquille pas.
2: Et pour votre mari qui était confiné avec vous?
21: Mais quand... Ah oui, mais quand il est là, je me maquille.
14: Non, en fait, pour être plus précis, Laurent, il ne s'est plus vendu de rouge à lèvres parce que les femmes avaient des masques et ne mettaient plus de rouge à lèvres. Le maquillage pour les yeux a continué à se vendre.
2: Si elle était à la maison avec son mari, elle ne mettait pas un masque.
14: Non, mais de toute façon,
18: sauf si elle a des problèmes d'haleine.
14: Si elle a envie de faire l'amour, elle est peut-être obligée.
10: C'était des bals masqués pour les noces de perles.
14: Pour motiver le chaland.
21: Non, mais c'est bien, ça fait du bien à la peau de ne pas se maquiller, de se mettre des tartines comme ça.
14: Non, puis au bout d'un certain temps.
2: Pas la vôtre, pas la vôtre.
14: Non, mais ils s'aiment sans artifice, ils n'ont pas de soin.
21: D'une part.
18: Un petit peu d'enduit, et puis voilà.
10: Oui, ou une soirée cagoule.
2: Ça glisse tout seul.
14: C'est ça.
2: Bon, qu'est-ce qui se vend tous les 8 secondes?
18: Ça s'utilise en extérieur, peut-être.
21: Ah, si, j'avais trouvé.
2: Alors, on peut
18: l'utiliser. Un parapluie?
2: À l'intérieur, mais c'est plutôt.
18: C'est un gros objet?
2: Non, mais vous étiez sur une piste, monsieur Ferrand. Vous
17: avez un outil, j'ai dit.
2: Non, après, vous avez dit, avant que monsieur Beaugrand parle de rouge à lèvres. C'était lié au fait que...
17: Ah oui, on voyageait, oui, voilà.
2: Voilà.
14: Ah, des valises. Ah.
2: Alors, des valises, non.
17: Mais c'est de ce registre-là.
2: On se rapproche.
10: Un cadenas.
2: On en vend un.
10: Un cadenas.
2: Vous utilisez les cadenas en voyage.
17: C'est pas un parapluie, par exemple.
21: Pour ma valise.
10: Un cadenas.
21: Un cadenas pour la valise.
10: Un cadenas.
21: Quand on les met en soute.
2: tête.
14: Bon alors, Laurent, pardonnez-moi, mais toutes les 8 secondes, ça veut dire qu'on en vend beaucoup. Est-ce que ça coûte cher?
2: Vos expériences sadomaso, monsieur Jean-Philippe Janssen, ne nous regardent pas.
13: Mais je comprends, mais j'essaye de trouver qu'est-ce que j'achète toutes les 8 secondes.
14: Est-ce que ça coûte cher, Laurent?
18: Ça coûte cher?
14: Est-ce que c'est un objet qui coûte cher?
2: On n'en achète pas un tous les 8
18: secondes. Oui. Tous, ils s'en vendent. Hein.
2: Voilà, ils s'en vendent.
14: Est-ce que c'est un objet cher?
2: Non, je sais pas.
18: C'est pas un parapluie, moins de 10 euros.
2: Un parapluie.
14: Ça coûte combien, genre?
2: Un parapluie, non, combien ça coûte? Faut que je vérifie.
18: C'est un vêtement.
13: C'est donc un objet du quotidien.
18: Une pièce de vêtement.
2: Ah non, c'est pas un objet du quotidien.
21: On en a vraiment besoin en voyage.
2: Pardon.
21: On en a vraiment besoin en voyage.
2: Bah, on peut s'en passer, mais en tout cas.
14: C'est quand on prend l'avion.
2: La preuve que certains trouvent ça utile, c'est quand même, il s'en vend un toutes les 8 secondes.
18: Bon, ça se porte sur soi?
2: Bah, c'est fait en tout cas pour le porter, pour l'avoir avec soi.
14: C'est un vêtement.
2: Soi,
14: Est-ce que c'est un vêtement?
2: Un vêtement, non.
21: On l'a dans la poche.
2: On peut l'avoir dans la poche.
21: Ça tient dans la poche, je veux dire. C'est un petit truc.
14: Des grosses poches.
2: Pas des grosses poches, mais une poche. Oui, parce que ça tient dans la poche, mais ça dépasse un peu par expérience.
21: Ah, mais c'est le guide du routard.
2: Excellente réponse de Julie Leclerc.
21: Il y avait une photo où il y avait un mur de guide du routard dans le bureau de, comment il s'appelle déjà,
2: Philippe Glohagen.
21: Philippe Glohagen,
2: le cofondateur du routard, puisqu'il y a un nouveau routard Paris qui vient de sortir. C'est le guide le plus vendu en France, le guide du routard. Depuis 1973, ça existe et il s'en vend un toutes les 8 secondes.
21: C'est
2: incroyable.
21: Alors évidemment,
2: il s'en est moins vendu pendant les périodes de confinement parce qu'évidemment, on voyageait moins. Mais j'ai une petite question subsidiaire, puisque tout le monde connaît le logo du guide du routard. Et oui, ce sera une deuxième chance pour monsieur Régis Rodriguez qui habite dans l'Oise précisément. Bon. Quelle est la particularité du sac à dos du routard?
18: C'est la map monde, c'est la Terre, c'est la Terre.
2: C'est un globe terrestre. Bonne réponse. Vous l'utilisez, vous l'achetez le routard, Julie?
21: Ah oui, oui, oui.
2: Ah bah voyez,
21: très
2: voyez.
21: Très souvent, même pour la France. On vient d'acheter la Lorraine, là.
2: Ah, c'est pas vrai.
13: Ah bah c'est une quiche.
21: Mais non, mais là, c'est de la quiche.
13: Il s'éclate, hein, tous les deux, le week-end.
2: Ah, quelle belle vie.
13: Allez, on va aller péter en Lorraine ce week-end.
2: Il a le sens du rêve, Gérard Leclerc.
18: Julie, 41 ans de mariage.
21: On
18: part en Lorraine et on ira en Alsace après.
13: Allez, un petit week-end à Vierzon, allez hop.
18: Allez,
21: vous savez ce qu'on fait. Quand on sait pas quoi faire le dimanche, qu'on est à Paris et tout et qu'on s'ennuie,
13: on va à Vesoul.
21: On prend une ville de France qu'on connaît pas et on y va.
14: Tu es allé où récemment?
21: À Étampes.
2: Oh, c'est très bien.
13: Alors, dans l'Essonne, je connais Étampes.
2: C'est oui.
13: Étampes, c'est vrai que c'est pas.
2: Et le week-end. Ah ouais. Alors là, vous vous ennuyez vraiment. Autant la Lorraine, je trouve qu'on a été narquois, on a exagéré.
21: Parce, si,
2: que,
21: on ira à Nancy,
2: parce que quand même Nancy,
21: place.
2: Tout ça, c'est magnifique. Colmar et j'en passe.
18: Mais non, Colmar, c'est l'Alsace.
2: C'est l'Alsace, pardon. Enfin, c'est pas loin tout ça, Nancy, Colmar.
13: L'Est, c'est beau.
2: C'est quand même chouette. Mais alors, Étampes.
21: Alors, je vais vous dire.
18: Est-ce que le week-end prochain, vous allez à Palaiseau?
21: Non, mais on peut aller.
2: Attendez, on veut savoir. Alors, vous y êtes allé. Qu'est-ce que vous avez vu à Étampes?
21: Alors, à Étampes, il y a déjà 4 églises qui méritent d'être vues.
13: Il y a 4 églises.
21: Et surtout.
18: Il y a un carrefour.
21: Vous avez une tour penchée. L'autre jour, on a parlé de la tour de Pise.
2: C'est la tour des Temples. Le monde entier.
21: Je vais vous
2: expliquer. Les gens se font chier à aller à Pise.
14: C'est plus près.
2: Alors qu'il y a Étampes. Mais qui sont cons, les gens?
21: Laurent.
3: Mais alors, vous dormez à l'hôtel? Vous avez
2: les pyramides des Temples.
18: Bien sûr.
2: Franchement.
21: Les pharaons des Temples.
2: Mais oui. La statue de la liberté des Temples.
18: Bien sûr, le Taj Mahal des Temples.
2: Le
18: Machu Picchu des Temples.
2: Les canons des Temples.
18: Bien sûr, très connu.
16: Un peu la Venise du Nord, quoi, en fait.
21: Bah, vous avez l'église Saint-Martin des Temples qui est comme ça.
13: Ouais.
21: Et son clocher, il est comme ça.
18: Ah,
21: et on
18: génial.
21: L'appelle la tour penchée.
18: Ah, et ça vaut le coup.
16: Magnifique.
21: Et ça vaut le coup.
18: Et au niveau du jet lag.
14: Et alors, est-ce qu'il y a des bons restaurants à Temples?
21: Alors, le bon restaurant, il y avait que deux restaurants.
18: Il y avait un couille qui est fermé.
3: En plus, vous y allez le dimanche.
21: Oui, c'est pour ça.
3: C'est fermé.
21: Non. On a déjeuné au rendez-vous des amis.
13: Oh oui, connais, oui.
21: Mais c'est vrai en plus.
14: Est-ce que c'était bon?
21: Il n'y avait que deux restos dans le guide du routard.
14: Il y a un guide du routard des Temples.
18: Des Temples, oui.
21: Oh, des Temples,
14: il doit être très épais.
18: C'est le guide du Cotard, non?
2: Et alors, et franchement, faut vraiment pas aimer Michel Drucker.
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0: Une question pour Joël Gray, qui habite Bandol, et c'est dans Le Point, l'hebdomadaire Le Point, aujourd'hui, que j'ai fait la connaissance avec quelqu'un que je ne connaissais pas, je veux dire, qui s'appelle Bernard Blacher, et on nous apprend, sous la plume d'Olivier Hubertali, aujourd'hui dans Le Point, qu'il en vend 200 millions par an. Mais qu'est-ce que Bernard Blacher vend 200 millions
1: pain.
0: Pardon.
1: C'est pas du pain, c'est pas Marie Blacher.
0: Et alors, qu'est-ce qu'il vend?
1: C'est des grandes boulangeries industrielles
2: qui vendent
1: un peu partout. C'est une chaîne de boulangerie.
0: Et il vend donc des
1: du pain, des sandwichs, tout ce qu'on trouve dans une boulangerie.
3: Des croissants,
1: des chocolatines, des chocolats, des pains au chocolat.
3: Des baguettes.
0: Il vend 200 millions de baguettes par an. Bonne réponse. De Jean-Phi Janssen, plus d'un milliard d'euros chiffre d'affaires.
3: Il est célibataire?
0: Alors, non, mais d'ailleurs, il a appelé effectivement ses boulangeries, vous avez raison, Marie Blacher, du nom de sa fille. C'est sa fille qui s'appelle Marie. Moi, je connaissais pas, parce que je crois que ça n'existe pas dans notre région, ici à Paris, en région parisienne. C'est surtout, je crois, dans le sud de la France, hein, qu'on trouve vers Avignon, Saint-Rémy-de-Provence, dans les Bouches-du-Rhône.
4: Angoulême.
0: Peut-être Angoulême aussi. La chaîne Marie Blacher. Et on trouve souvent ces boulangeries aux sorties des villes, vous voyez.
3: Parce que c'est des pains de mauvaise qualité.
0: Non, le pain.
3: C'est 200 millions, ça veut dire que les gens ne les font pas dans leur propre four.
0: Et ben si, justement.
3: Ils achètent des trucs
0: sur place. Non, le pain est fait sur place.
3: C'est comme chez Picard.
0: Non. D'où le succès d'ailleurs de ces baguettes-là, c'est que c'est des baguettes qui ont du goût. Vous avez d'ailleurs trois possibilités. Vous l'achetez ou blanche, ou dorée, ou bien cuite. Elles sont faites sur place. Alors, elles sont très bien exposées. C'est ce qui a fait le succès de ce genre de magasin. C'est parce que elles sont mises en lumière, sous des étals, des auvents. Trois baguettes achetées. La quatrième offerte.
3: C'est non, mais là, ça va être dégueulasse. Enfin,
5: non.
3: C'est déjà préfet. Comment vous dites que c'est pas préfet?
1: Préfet, c'est sur place.
5: Non, mais en plus, les artisans, les boulangers en ce moment, ils sont en grande difficulté. Je pense qu'il faut les soutenir et pas dire que c'est dégueulasse. C'est pas vrai, c'est pas dégueulasse.
3: Non, mais là, c'est le mec qui vend 200 millions. Il n'est pas en difficulté.
4: Mais c'est pas un gars dans une boulangerie qui vend 200 millions. Il y a plein de boulangeries.
3: Ils distribuent des trucs comme congelés.
0: Mais non, puisqu'on vous dit que c'est fait sur place.
4: Mais c'est une recette.
3: Trois et la quatrième offerte.
5: Et ben alors,
4: c'est pas parce qu'il y en a. C'est pas parce qu'il y en a beaucoup que c'est pas bon. Regarde les chihuahuas, il y en a pas beaucoup, ils sont tous moches.
0: Non mais
6: ils sont pas faits sur place.
0: C'est juste que ça marche. Chaque boulanger fait son pain. Lui, voilà. Il a une franchise en quelque sorte, vous voyez. Et c'est ça qui a fait de lui un milliardaire. Je trouve que ce papier vraiment est intéressant parce que c'est un homme qui n'avait jamais été pris en photo. C'est la première fois de sa vie qu'il rencontrait un journaliste. Toute photographie de lui était interdite jusqu'à présent. On demande même au journaliste d'éteindre son téléphone mobile pendant l'entretien. Il n'a pas de page Wikipédia. Il n'avait jamais donné d'interview, ni même à la presse locale La Provence ou Midi Libre, les journaux de sa région. Et là, Le Point a réussi enfin à interviewer ce nouveau milliardaire qui a fait fortune avec des baguettes de pain grâce au marketing. Pas parce que c'est du mauvais pain, parce que je vous dis, chaque baguette est faite dans chaque boulangerie.
3: Il faut les goûter. Hein.
0: À la sortie de la ville. Alors, je vous conseille d'y aller au dernier moment, parce que ça, j'ignorais aussi. Si vous y allez dans la dernière demi-heure de la fermeture, vous paierez la baguette à moitié prix.
3: Ben voilà.
1: Des lots.
0: C'est 50% moins cher sur tous les produits, 30 minutes avant la fermeture.
3: À la sortie,
6: à la sortie
3: des villes, avec l'essence, tu achètes de la baguette en même temps.
5: Mais non, mais tout le monde n'habite pas en son ville.
4: Qu'est-ce que tu racontes comme connerie?
5: En tout cas, il s'est fait beaucoup de blé avec son pain.
1: Exactement.
0: Ce que vous ignoriez, cher. Non, mais voilà pourquoi ce papier dans Le Point est vraiment passionnant. Je vais vous dire pourquoi. C'est que j'ignorais, c'est que tous les milliardaires investissent
6: dans la boulangerie.
0: Dans la boulangerie.
3: Ouais, dans la baguette.
0: Alors, écoutez, je vous invente pas le truc. Hein,
4: y a Elon Musk qui vient de racheter un Paul.
0: mais vous ne croyez pas ce qu'il vient dire. Ils sont tous fous de pain. Stéphane Courby, c'est un grand patron, Stéphane Courby, qui a plein de médias et tout ça. Eh bien, il a pris 30% du capital des boulangeries Ange. Il y a 265 boulangeries Ange. Et c'est le deuxième réseau national derrière Marie Blacher. Vous avez aussi le trio Xavier Niel, Mathieu Pigas, ça c'est aussi des grands milliardaires.
3: Parce que les gens sont tellement pauvres qu'ils n'ont que du pain à manger.
0: Et
3: Et
0: ben eux, ils ont racheté pareil des parts des boulangeries, 130 boulangeries Louise. Moi, je connais pas ces boulangeries, les boulangeries Louise, mais vous voyez,

0: qui veut dire en tout cas que les milliardaires investissent dans le pain.
1: Il y a Depardieu qui a investi dans la brioche dorée apparemment.
2: La Micaline.
0: Voilà, il a 781 boulangeries.
3: Ah là là, ouais.
0: Vous voyez, et la première boulangerie Marie Blachère a été inaugurée en 2004.
4: Ouais, c'est sûr qu'il ne doit même pas jamais manger son propre pain.
3: Bah, allez, on va y aller ensemble voir.
5: Oui, moi, je suis d'accord, Rachel. On fait un petit voyage.
2: Très, très bon.
5: Voilà, moi, je veux rencontrer cette personne.
3: Dans le concret.
0: Écoutez, si Monsieur Blachère nous entend, qui nous envoie une baguette?
5: Qui nous envoie une tartine?
0: Avec un petit milliard.
5: Voilà.
0: Et on en dira le plus grand bien.
5: Voilà, exactement.
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0: On monte encore d'un cran, c'est carrément la question littéraire. Et je vais vous demander quel célèbre livre a failli s'appeler Les Aventures Extraordinaires d'Antoine Roquentin.
8: Oh, ça me dit quelque chose.
9: Ah, Le Petit Prince?
0: Ah non.
9: Les Vacances de Monsieur Hulot?
0: Non plus.
8: Oui, oui, à la plage?
0: Ah non.
9: C'est un auteur français?
0: Ah oui, un auteur français.
5: Vivant?
0: Alors mort, non, mort.
9: Il a vécu au 19e?
0: Alors je vous demande, attention, le titre du livre, et évidemment l'auteur aussi si vous pouvez, mais quand vous aurez le titre, vous aurez l'auteur et inversement. Mais ça a failli s'appeler dans un premier temps Les Aventures Extraordinaires d'Antoine Roquentin. Je vois une main se lever, monsieur. Il faut quand même attendre 3 minutes, voyez-vous. Il a tellement envie de bouffer avec les 100 euros.
10: On est nuls, mais il y a des limites.
2: Il veut dire qu'on est con.
10: Respecte-nous quand même.
0: Paul Alcarat, enlève ton masque, on t'a reconnu.
9: On va pas se faire encore karater.
0: Non, mais il a raison, monsieur, parce que c'est tellement tellement évident normalement.
5: C'est de faux.
0: Les Aventures Extraordinaires d'Antoine Roquentin. D'ailleurs, il y avait un bandeau qui précisait sur la couverture, il n'y a pas d'aventure.
5: Ah. Est-ce que c'est de
0: titre?
8: Déjà, l'auteur c'est Sartre, mais je
0: exact.
8: Voudrais...
9: La nausée,
0: mais la nausée. La nausée de Sartre, bonne réponse.
9: Merci Christine.
5: Ah, ah oui.
0: Bonne réponse de Christine Bravo et de Johan Rioux. C'était bien La nausée de Sartre. Et d'ailleurs, dans un tout premier temps, le livre, le premier titre, c'était Mélancolia. Voilà. Vous voyez, quand il l'a envoyé. Oh, voilà, elle dit elle maintenant.
8: Ah, enfin, c'était mon pote.
0: Comment ça, c'était votre pote?
8: Bah, oui, je l'ai connu à 17 ans, donc oui, j'ai lu Sartre, oui, et j'ai lu La nausée. Sinon, j'aurais pas trouvé le gars.
9: Ah, mais tu l'as connu, tu l'as vraiment rencontré?
8: Bah ouais, mais on va pas en parler
9: Christine
8: maintenant.
9: C'est Christine de Beauvoir.
2: C'est énorme. C'est Christine de Beauvoir.
8: Tu sais ce que tu fais, tu tapes Christine Bravo sur Wikipédia et t'auras
9: elle l'a écrit elle-même.
0: C'est pas qu'elle veut pas raconter, c'est qu'elle a la bouche pleine, je sais pas si vous avez remarqué.
9: Christine, je suis inquiet, y a pas ton compagnon aujourd'hui? C'est la première fois que je le vois pas
2: Ta gueule, toi.
0: Ne dites pas comme ça, on sait jamais, elle l'a peut-être truffiné pas dans la nuit. C'est vrai ça où il est votre marin?
2: À la SPA.
0: Qu'est-ce que vous avez fait d'habitude? Il est là collant comme tout.
8: Pourquoi vous dites qu'il est collant?
0: Pas pour moi, mais collant pour vous.
8: Non, pas du tout.
0: Oh, si, vous dites toujours il me colle, il me colle, il me colle.
8: Non, mais c'est pas vrai, parce qu'après, ça lui fait de la peine après. Ouais, et après, il me dit il faut pas dire ça à la radio.
2: Donc tu te recolles.
9: Ça a été repris par tous les sites de France. Je vois plus que ça sur mon compte, tu sais, sur Google avec les occurrences.
8: Ah bah ne dis pas ça.
9: Comme je connais Christine Bravo, à chaque fois, je vois tous les. Ah, Christine Bravo a vraiment engueulé son mari, alors que hier soir, vous vous êtes embrassé sur la bouche tendrement après l'émission. C'était très touchant, vous étiez main dans la main. Vous faites un superbe couple. Christine, je suis très heureux pour vous deux parce que vous vous êtes trouvés, vous allez en péniche en Bretagne.
10: En garde à vue il y a deux jours, Jean-Luc.
2: Et ils se sont retrouvés.
9: Je suis très heureux. De toute façon, t'as eu que des super mecs.
5: Ça ne nous dit pas pourquoi il n'est pas là.
8: Mais c'est vrai, pourquoi il n'est pas là?
11: Elle est amoureuse.
8: Parce qu'il est mort.
5: Et tu crois que ça va lui faire de la peine?
2: L'horreur.
0: Bon, une autre question littéraire. Et cette fois, il s'agit de retrouver le nom d'un écrivain qui fut officier de l'armée française. Un écrivain connu pour un livre essentiellement qui obtint le prix Renaudot en 1946, La Vallée Heureuse. Quel est
8: Il est connu, lui.
0: Ah oui, oui. Quel est le nom de cet écrivain, effectivement, mort à Vézelay, dans l'Yonne, où il habitait, officier de l'armée française. Il est mort en 2000, il y a 21 ans, vous voyez, à peu près.
8: Très connu, Laurent.
0: Ah, très
10: quel
0: connu.
10: Quel grade, officier?
0: Oh, bah, quel grade, j'en sais rien, j'étais pas à l'armée avec lui. Hein. Mais en tout cas, c'est un écrivain qui a écrit aussi sur la bataille de Dien Bien Phu, écrit...
8: C'est sûr qu'il est connu.
0: Ah oui, oui, Vézelay, ou L'amour fou, Les mémoires barbares, La guerre d'Algérie. Ça a été un résistant, évidemment, grand prix de littérature de l'Académie française, et surtout prix Renaudot en 1946.
1: Max Gallo ?
0: Il était né en Algérie, il faut dire. Max Gallo, non.
10: Chez mamie ? Il est né en Algérie, chez mamie. Excusez-moi d'avoir un peu de culture musicale. Excusez-moi.
0: On l'avait oublié, lui, dites-moi.
10: Lui aussi, il s'est oublié.
1: Oh la vache.
9: Est-ce qu'il a été élu à l'Académie ?
0: Ah non, non, il n'a pas été élu à l'Académie. Il a été, il faut le dire, militaire, né en Algérie française en 1907. Il est devenu officier tirailleur algérien avant de se laisser séduire dans un premier temps par les idées de l'action française au début de la Seconde Guerre mondiale. Mais
8: quand même.
0: En 1942, quand même assez tôt, il a changé d'avis de camp et il a rejoint De Gaulle en commandant dans la Royal Air Force. Il a participé au bombardement de la vallée de la Roure. Puis ensuite, il a fait l'Indochine.
10: Il est au parti nazi.
8: Je sais qui c'est.
0: Allez-y.
8: C'est Jules Roy.
0: Excellente réponse de Christine, bravo.
1: Bravo.
9: Bravo. Bravo.
0: Alors là, bravo.
9: Bravo.
0: Alors là, bravo, bravo. Bravo.
1: Ah ouais.
9: Christine, je peux te dire un truc énorme, ça va te plaire énormément. Quand vous étiez un tout petit peu fâché, eh bien, Laurent,
0: qu'est-ce qu'il va dire?
9: Si, parce qu'on a, beaucoup parlé de toi quand t'étais pas là. Et un jour, il a eu cette très belle phrase, il a dit, si je croise un jour Christine sur le même trottoir, je ne changerai pas de trottoir et je lui parlerai volontiers.
1: Bah, encore heureux.
10: Mais de quel trottoir elle parlait?
0: J'ai pas besoin de changer de trottoir, je connaissais les prix.
8: Bah, heureusement.
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0: Pour Muriel Arnoux qui habite Thiers dans le Val-de-Marne, dans une corrida. Je ne sais pas si les uns et les autres vous êtes déjà allés dans une corrida.
13: Non.
0: Certains sont pour, sont contre.
13: Contre.
0: C'est le sujet qu'il ne faut jamais aborder en société. Mais où se trouvent les places les plus chères dans une corrida?
1: Tout en haut.
10: Bah, je dirais en haut alors.
13: Ouais. Non.
14: Juste derrière l'arène, c'est-à-dire dans le Colréon, entre la piste et les premiers rangs.
0: Oui, mais ce n'est pas la réponse que j'attends. Ah. Il y a une réponse bien plus précise et une raison au fait que ce soit là les places les plus chères.
8: Dans la loge du Toréador.
0: Pardon?
8: Dans la loge du Toréador.
9: Moi, je rêve de faire l'Interville. Oh, j'ai envie de faire les vachettes. Pourquoi il n'y a plus? J'aimerais bien d'être Interville.
0: En tant que vachette ou en tant que...
9: En tant que commentateur,
13: Torillon. C'est un endroit où on reçoit les sangs du taureau?
0: Non, non, non, non, il y a une raison bien précise où, effectivement, dans l'arène, les places sont plus chères à un endroit qu'à l'autre.
9: Est-ce que c'est le plus près de la piste?
0: Et moi, qui d'ailleurs, une fois, j'y suis allé une fois, il y a très longtemps, j'avais envie de voir ça au moins une fois, j'y retournerai jamais. Je comprends pourquoi ce sont les places.
9: Ah, j'ai trouvé,
1: c'est pas les places qui sont les plus proches de la sortie.
9: À côté des toilettes, si on a envie de vomir à cause du sang.
1: Non, est-ce que c'est pas les places qui sont les plus proches de la sortie si jamais le taureau saute par-dessus?
0: Non,
14: juste derrière la barrière, donc dans le Coléon, mais à un endroit précis autour de la piste.
0: Oui, absolument.
14: Est-ce que c'est du côté de l'entrée ou pile en face sous la tribune présidentielle?
0: Ça dépend. Toutes les arènes n'ont pas les entrées au même endroit.
14: Non. Oui.
0: Mais les places les plus chères sont toujours au même endroit.
9: Ah, quand la balustrade est plus grande qu'ailleurs?
0: Non.
14: À côté du banc où sont installés les assistants des
1: taureaux. C'est des places où il n'y a personne devant nous parce qu'on peut allonger nos jambes.
0: Non, vous êtes très loin et ça prouve.
13: C'est là où sort les taureaux.
0: Non. Vous êtes très très loin et ça prouve que vous n'y êtes jamais allé.
14: Sous la piste.
0: Parce que moi qui y suis allé, je peux vous dire que je comprends pourquoi, effectivement, c'est plus cher là qu'ailleurs.
15: C'est par rapport à une incidence que peut avoir le taureau sur...
0: Non, ça n'a rien à voir avec
9: le
0: taureau.
9: C'est là où on a la meilleure vue
0: non sur plus.
13: Le spectacle. Est-ce que le toréador donne quelque chose? Il coupe pas le bout de queue?
0: Les oreilles et la queue.
13: Ouais, voilà.
0: Dire que
13: il
0: n'en
13: fait
0: là...
13: pas cadeau après.
16: après, c'est pas ça.
1: Est-ce que c'est la place du, est-ce que c'est la place du gars qui lance le pop pop pop pop pop pop pop pop et c'est le premier. Et c'est le premier gars qui lance le relais.
0: Enrico Macias, c'est pas là à toutes les corridas. Marcella, vous n'êtes jamais allé à une corrida?
13: Mais je peux faire me couper la tête avant d'y aller.
0: Ah bah ça peut être intéressant.
14: Parce qu'on est à l'ombre.
0: Faire venir du monde.
14: C'est parce qu'on est à l'ombre peut-être. C'est parce qu'on est à l'ombre.
0: Parce qu'on est à l'ombre. Les places les plus chères sont à l'ombre, évidemment.
14: Ah, c'est tout bête.
1: C'est pas con.
0: Eh oui, bonne réponse. Parce que c'est très long, évidemment.
14: C'est toujours l'après-midi. Donc.
0: C'est toujours l'après-midi.
16: Oui, bah on peut prendre une petite ombrelle.
0: Non, croyez-moi, quand vous êtes en plein soleil dans une arène, c'est terrible. Ouais. Parce que moi, j'avais pas les places, justement, les plus chères. Et j'en ai bavé pendant tout l'après-midi. Non. Et dans le nord, des combats de coqs, vous?
15: Non. Par contre, moi, j'aime bien.
0: Il y a des combats de coqs dans le nord.
15: Ah oui, il y a des combats de coqs. Mais quel est le rapport avec la corrida? Les places les plus chères, c'est là. Il n'y a pas le soleil dans le poulailler.
0: Bah, le rapport.
13: Comment quel rapport? Mais c'est aussi les pauvres coqs.
15: Je ne vais pas.
13: Il s'est fait.
15: Je ne vais à aucun combat d'aucune sorte.
0: Ouais, même dans, parce qu'à la ferme il devait y avoir des coqs qui se battaient avec les poules.
15: Oui, mais ça c'est
16: la vie courante.
15: La vie au poulailler, la vie au courante. Les couples ils ont retangulé. Madame Poule elle retangulé avec Monsieur Coq.
0: Alors j'aurais voulu vous voir tout petit aller chercher les œufs à la ferme.
15: Ah j'adorais ça.
0: J'adorais.
15: Parce qu'on est, non, les, à la ferme on avait un propre poulailler. On avait le poulailler avec des canards, des poules, une chèvre. Et donc j'allais ramasser les œufs le matin, je me blaire.
16: Et la chèvre elle se souvient de toi?
15: Non, il y avait.
0: Oui, parce qu'il continue à ramasser les œufs aujourd'hui.
15: C'était bien, il y avait deux oies, elles étaient méchantes. Les oies.
0: Ah, il y avait des oies méchantes.
15: Ah, là, c'était ma frayeur quand j'arrivais dans le poulailler. Elle levait la tête comme ça. Elle mettait les ailes comme ça, elle court. Et après, mon père, il les avait pour Noël, on les avait tuées.
0: C'est là qu'on se dit quand même, la corrida, c'est plus viril.
15: Moi, ça m'avait impressionné, c'est mon père, il coupait la tête des canards quand on devait à manger.
0: Ah, bah,
15: et il lâchait le canard et ça continue à voler sans tête, le machin, ça court.
1: Ah,
15: sans
1: tête. Bah, nous, on a fait ça aussi à l'Aïd avec le mouton, c'est pareil. Ça continue à courir sans tête. Hein.
0: Chacun sa corrida, que ce que vous dites.
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0: Ah oui, vous ne connaissez pas encore tout le monde, monsieur Vizorek. Vous avez entendu.
19: J'en étais bien heureux.
0: Vous avez entendu parler de Johan Rioux déjà.
19: J'ai déjà entendu parler de Johan Rioux, ce qui est encore pire, mais.
20: Mais oui, il a été commentateur de foot en Belgique.
19: Mais oui,
20: on est. Il a commenté, on a le même métier, en fait.
19: C'est
20: ça qui est génial.
19: Si, j'ai commencé.
16: Mais
19: dans
16: pas le même
19: sport.
16: Avenir.
21: Les gens, en général, les gens qui connaissent le mieux Johan Rioux sont des psychiatres.
20: Mais aujourd'hui, vous avez fait un truc vraiment par pair aujourd'hui.
0: C'est-à-dire.
20: Alors, on a deux Christine.
22: Ah non, je suis pas une paire. On a
0: à deux Christine, deux gros.
20: Non.
0: Deux Belges.
20: On a, oui, vous avez deviné, c'est ce que vous vouliez faire. On a deux anciennes stars des années 80 et 90 de la télé. On a deux commentateurs de foot.
22: C'est qui les anciennes stars?
20: Christine et Christine. On a le même cerveau, Laurent, parce que j'ai vraiment pensé à ça. Je me suis dit, mais
16: pas
20: Ariel,
16: même
0: il a le même cerveau. Ne le dites pas à BFM. Vous croyez que je pense à tout ça, mon pauvre Rio? Non, on regarde qui est libre, les agendas, on essaie de créer un équilibre, des gens drôles, des gens cultivés, des couillons, des têtes de turc. Vous êtes dans la catégorie couillons, têtes de turc. Mais qui parle? Alors, j'ai besoin de gens qui meublent, vous savez, dans cette émission. Alors, il y en a qui meublent avec élégance, comme Monsieur Wiesmann, par exemple.
21: Écoutez, moi, j'ai fait une formation de décorateur, je meuble très très bien.
0: Il y a ceux qui meublent en racontant n'importe quoi, comme vous, monsieur. Rioux, voyez-vous. Et puis il y a les autres.
20: Mais est-ce que vous connaissez les deux Belges? Vous vous connaissez Christine et Alex?
19: Je connais Christine. Qui ne connaît pas Christine?
16: Et qui ne connaît pas Alex?
19: Vous êtes trop aimable.
21: Mais vous vous êtes jamais

0: Ah, inversement, il habite dans les Bouches-du-Rhône, monsieur Verdun, il espère un premier chèque RTL. Oh, il a peu de chance, hein, c'est une première citation assez facile, qui a dit « Zorro, visuellement, c'est le pape en négatif ».
1: Il est mort ?
0: Ah non, il est vivant. Il était encore là
2: Français,
0: hier.
2: Des Français ? Gueluc !
0: Philippe Gueluc, oui. Bonne réponse de Bernard Mabille. Une citation maintenant pour monsieur Pignol, qui habite...
3: C'est un ami.
4: C'est bien parti. C'est bien.
3: Je l'ai rencontré ce matin.
0: Alors pour monsieur Germain Pignol, qui habite Massa dans l'Ariège, qui a dit au pays de Bocuse, McDonald's m'apparaît comme le moins utile des travailleurs immigrés.
5: Waouh! Philippe Bouvin?
0: Non, mais on n'est pas loin!
3: Jacques Martin!
0: On est de cette génération.
1: C'est Sim!
0: Pas Jacques Martin, c'est pas Sim.
2: Jean-Yann?
0: C'est quelqu'un qui n'aime pas, vous l'aurez compris, la restauration rapide.
1: Bénichou?
0: Non, non, non.
2: Et il vit toujours?
0: Il vit toujours.
1: Et il vit beaucoup.
0: Et quand vous saurez qu'il est né à Lyon.
1: Bah, est-ce qu'il vit debout?
4: Laurent Girard?
5: Bernard Pivot?
0: Bernard Pivot! Bonne réponse de Christine O'Crène. C'est Bernard Pivot. Une autre citation, et cette fois, ce sera pour Virginie. Qui a fait...
3: C'est Christine. C'est Christine.
4: Alors, en fait... Non, c'est le pâteau cher, là. Comment il s'appelle?
1: Je me lâche à Paris, parce qu'encore, si je fais ça, je me fais tirer dessus.
4: Vous prêtez pour un sanglier?
2: Si tu fais ça,
3: oui.
1: C'est la saison finis, de la chasse.
4: Tu finis sur le capot avant de la bagnole.
0: Ouais. Franchement, Madame Bravo, c'est très agréable pour nos auditeurs de vous entendre.
1: Si, ça leur rappelle... leur jeunesse, quand ils me regardaient à froufrou. Si, moi, ah bah, les gens aiment beaucoup.
0: Mais vous faisiez déjà ça dans froufrou.
1: J'ai toujours fait ça.
2: T'as toujours été distingué.
0: Une dernière citation avant qu'on passe aux choses sérieuses pour Stéphanie Fargy. Attention, plus difficile, cette citation plus culturelle. Stéphanie Fargy habite Metz en Moselle, qui a dit « S'il ne se passe rien, écrivez-le pour le dire. »
4: Oh, c'est
3: un intellectuel ?
0: Alors,
2: oui.
4: Samuel Beckett.
0: À l'époque, ce mot n'existait pas, voyez-vous.
2: Mao Tse-Tung.
0: Non, on n'est pas du tout en Asie. On est plutôt dans l'Antiquité romaine, bien sûr.
2: Cicéron.
0: Bonne réponse de Bernard Mabille. C'est Cicéron.
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0: Pour Delphine Couche, qui habite à Argartène aux Mines, j'aimerais cette fois vous poser la question à laquelle vous aurez réponse vraiment de façon le plus vif et rapide qui soit, monsieur Obalk.
7: Oui.
0: Puisque je vais vous demander le prénom de Rembrandt.
7: C'est Rembrandt.
0: Comment ça c'est Rembrandt?
7: Il s'appelle Rembrandt, son nom c'est Van Rijn.
0: Et Rembrandt?
7: Mais c'est son prénom.
0: Et ben voilà, bonne réponse d'Hector Obalk.
3: Ah la vache.
7: Le gros piège là, le gros piège là.
0: Ah là là,
7: des gros pièges.
4: Et le prénom de Noël.
0: Non mais c'est vrai qu'on sait pas toujours que Rembrandt c'est son prénom en fait. Ouais. Vous en montrez pas mal des Rembrandt dans votre spectacle sur le Christ.
7: Oui, tous les grands peintres qui ont fait du Jésus-Christ.
4: Ah bah il y a le plus beau c'est Velázquez, non?
7: Voilà, ce que c'est les crucifixions.
4: Ouais. Salvador Dali, il en a fait un
7: ouais. Au XXe siècle, en gros, ils font que des crucifixions parce qu'ils connaissent rien d'autre.
4: Ah, c'est ça.
7: Alors que la vraie narration de l'histoire de Jésus-Christ, elle est que jusqu'au XIXe siècle, voilà. Et Rembrandt, c'est un génie, mais surtout, Rembrandt, il fait des gravures. Et je montre une gravure, je sais pas si vous vous souvenez. Laurent.
0: Mais bien sûr.
7: Dans lequel. Ouais. Parce que moi, il y a une femme pas, sur un âne, là.
0: Moi, je suis pas venu avec mon chien, j'ai pu rentrer.
7: Voilà. Il y a une fuite en Égypte, et il y a différents ancrages de la gravure. Donc, soit tu mets pas beaucoup d'encre, soit il y a beaucoup d'encre. Et au fur et à mesure, on a l'impression que il y a une lanterne qui éclaire le paysage.
0: Ah, la fuite en Égypte, j'ai tout retenu, du spectacle.
7: Ouais.
0: Ah oui, c'est quand Hérode cherche après Jésus, c'est ça.
7: C'est ça, Hérode.
4: Non, Moïse.
0: Non, Hérode.
4: Non.
7: Non. Donc, je montre des gravures de Rembrandt, comme un dessin animé, au fur et à mesure des ancrage, on voit que tout d'un coup la lumière se lève et alors que s'agit juste de la même plaque de cuivre si vous voulez.
0: Voilà. Ah, j'ai un autre peintre et comme ça vous allez pouvoir égaliser. C'est une question pour monsieur Minouflet qui habite Villefranche de Louragais. Sa première femme s'appelait Pauline Honneau, une fille de tailleur, mais elle est morte 3 ans après le mariage, morte d'une tuberculose. Alors il a fallu quelques années pour qu'il épouse à nouveau une autre femme, donc Catherine Lemaire à Cherbourg, qui va lui donner, elle, 9 enfants. Une ancienne servante qui lui donne 9 enfants. De quel célèbre peintre s'agit-il?
8: C'est pas un peintre russe?
0: Ah non, c'est un Français.

0: Alors là, tout le monde le connaît.
1: Il est mort en quelle année?
0: Ah, il est mort en 1875 à Barbizon. Ça aussi, c'est un indice.
2: C'est pas Courbet.
0: Ce n'est pas Courbet.
2: C'est Corot.
0: Non plus.
2: Millet.
0: Comment vous dites?
2: Millet.
0: Ah, vous dites Millet, vous?
1: Oui. Oui, l'Angelus.
0: Il paraît qu'il faut dire Millet.
2: Mais ça dépend, c'est M-I-2-L-E-T ou M-I-2-L-A-I-S.
0: Ah non, non, c'est M-I-2-L-E-T.
2: Alors c'est Millet.
1: On dit Millet, on dit Millet. Enfin, on dit comme on veut.
3: En plus, on le dit pas souvent. Hein.
1: Oui,
3: on le dit souvent. On dit plus souvent billet.
0: Georges Clémenceau. Ça, c'est quand même beau, l'Angélus de Millet, ouais, alors.
1: Ouais, ouais, ouais. Ah oui, c'est les paysans qui se recueillent.
0: Mais oui.
2: Ouais,
1: c'est chiant comme peinture.
0: Non, mais c'est un peintre que vous aimez ou pas, Millet, Millet, comme vous voulez?
2: Non.
0: Ah bah voilà, j'étais sûr. Il n'aime aucun peintre, en fait. C'est un... voilà. Aubin et Quétat.
2: Non, non, c'est franchement, c'est pas mal du tout. Millet, c'est un peintre réaliste du 19e siècle qui n'est ni symboliste, ni impressionniste. Voilà, il est entre les deux. Donc, il se borne à peindre, en général, une réalité paysanne et parfois avec une certaine finesse, mais sans grand style.
0: Bon, c'est bien.
2: Ça va?
4: Et allez, prends ça. Mais c'est lui qui a eu 9 enfants, alors c'est
2: ouais,
4: pas la bonne
2: pas
4: réponse.
2: Ça.
0: Absolument.
4: Ah d'accord.
0: C'est Millet qui a eu, ou Millet, vous direz comme vous voudrez, celui à qui on doit le fameux Angélus ou les glaneuses, qui a eu 9 enfants avec sa deuxième femme. Eh oui, bah, son pinceau fonctionnait bien. Bonne réponse quand même. Lecteur Robalt. Pour Victor Laverdin, maintenant, qui habite Andilly, en Haute-Savoie, une question sur Eugène Potier. Ce nom vous dit sûrement quelque chose. En tout cas, vous pouvez forcément au moins chanter un tube d'Eugène Potier. Lequel? Le refrain le plus célèbre d'Eugène Potier.
1: Minuit chrétien, non?
0: Ah non, pas du tout.
4: Est-ce que c'est une chanson grivoise?
0: Une chanson grivoise, non.
1: Est-ce que c'est une chanson qu'on chante pour une occasion spéciale?
0: Oui, c'est vrai qu'il y a des occasions où on entend plus souvent et plus régulièrement cette chanson que d'autres jours, oui.
1: Genre un anniversaire, une fête?
0: Un anniversaire, non. Ou alors vraiment...
1: quelqu'un?
0: Quand on célèbre quelqu'un, non. Non, non.
5: Mais est-ce que c'est une chanson qui a été traduite dans d'autres langues?
0: Je ne sais pas si vous comprenez mes tourments.
3: Non, on s'en fout.
0: Mais parfois...
1: Est-ce que c'est une chanson politique? Lettre nationale?
0: Bonne réponse, Olivier Bellamy.
1: J'étais en train de l'écrire.
0: Et alors le refrain de l'international?

0: On chante rarement ça pour un anniversaire, vous voyez.
1: Mais ça dépend de qui.
0: Mais pour les grèves et les manifestations, ça marche toujours et c'est bien signé Eugène Potier. Bravo Olivier Bellamy.
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0: Bah, c'est quand même votre activité principale. Il paraît qu'il y a 3 millions d'euros en jeu, là.
1: Ah, bah, mon activité principale, je fais plein d'autres choses. Je ne fais pas que tirer les boules. Je les tire ce soir.
0: C'est quand? Ah, c'est ce soir?
1: Ce soir, je tire ce
0: soir. C'est quoi, l'euro-million?
1: C'est quoi? Non, alors là, ce soir, c'est le loto. Vendredi soir, je fais l'euro-million. Et samedi soir, de nouveau le loto.
0: Bon, vous n'arrêtez pas.
1: Je n'arrête pas.
2: Quelle carrière? C'est rêvé.
0: Les boules ont toutes la même taille entre l'euro-million, le loto et.
1: Alors non, les boules de l'euro-million sont un peu plus petites.
2: Ah, c'est pour ça que tu présentes pas.
1: Mais c'est parce que. Mais si je présente aussi, elles sont plus nombreuses en revanche.
3: Ah voilà. Ah, parce qu'on gagne plus.
1: Il y a plus de boules, donc c'est plus difficile.
0: Comment ça, il y a plus de boules?
1: Il y a plus de numéros, il y a plus de boules.
0: Ah bon?
1: Ben oui. Déjà, l'euro million, il y en a 50. Et pour les étoiles, il y en a 12. Alors que pour le numéro chance, il y en a 10 pour le loto. Donc il y a plus de probabilité de gagner.
0: De prostate?
1: Oui. Excusez-moi, c'est l'habitude. Il y a plus de probabilité de gagner au loto qu'à l'euro million, voyez-vous. Parce qu'il y a plus de boules.
0: On a l'impression d'être sur TF1 à 20h35.
2: La chance.
1: Alors j'ai qu'une minute 20 pour expliquer tout ça. Donc j'ai pas le temps.
0: C'est à quelle heure déjà je suis tombé dessus?
1: Vers 20h45.
3: Ah oui. Mais j'imagine que c'est une activité qui t'enrichit énormément spirituellement.
1: Ah, mon banquier.
0: Elle
1: adore,
0: a vraiment l'art de se foutre de la gueule du monde. Hein.
1: Non, mais il faut bien savoir lire les chiffres et tout, c'est pas facile.
2: Et t'as un prompteur pour lire les chiffres ou c'est
1: mais
2: pas
1: oui, il y a un prompteur.
2: C'est vrai. Pour pas te tromper,
0: faut parce quelqu'un qui sait lire les boules à l'envers.
1: Non, mais c'est pas si facile, il y a de la pression.
3: En fait, t'as jamais les boules en main?
1: Non, je n'ai pas le droit.
3: Non,
2: demande à Jean-Philippe.
1: On a fait le tour de mes boules, on peut passer à autre chose.
0: Oui, on va passer à la première citation pour Yvette Lebrillant, qui habite en Haute-Garonne, qui a dit « Quand vous voyez un flic dans la rue, c'est qu'il n'y a pas de danger. S'il y avait du danger, le flic ne serait pas là. »
3: Jean-Yann.
0: Non, pas Jean-Yann.
4: Coluche.
0: C'est Coluche, bien sûr. Je dis ça parce que ce matin, on recevait, enfin on, je dis pas moi on, mais RTL, je fais partie de la famille de
1: Vous
0: RTL.
1: Êtes corporate, évidemment.
0: Voilà, et on recevait Monsieur Retailleau, le ministre de l'Intérieur, il y avait des flics partout.
2: Vous l'avez trouvé comment,
0: Retailleau?
2: Petit. Ils sont tous petits, les ministres.
0: Pour Laurent Gourion, qui habite les Andelys dans l'Eure. Ah, j'aime bien cette citation qui a dit « Jamais la souris ne confie sa destinée à un seul trou ».
1: Ah bah moi non plus. Pardon, excusez-moi.
0: Jamais la souris... Ah, c'est une citation culturelle.
3: Hein, Steinbeck.
0: Ah, à cause des souris.
4: Des
0: oh, il y a de la culture chez madame.
1: Ah bah alors, Walt Disney.
3: Ah oui, Ratatouille.
0: Ce n'est ni Walt Disney, ni Steinbeck.
2: Je crois que je sais.
5: Un américain.
3: Oui, jamais. Est-ce que vous pouvez répéter? J'ai pas compris.
1: Ah, ça m'étonne.
2: On va te montrer, on va te mimer.
0: Jamais la souris ne confie sa destinée à un seul trou.
2: Ah, c'est Dominique Pellico.
0: Non.
2: Enfin, il l'a pensé,
1: oh,
2: en tout cas.
1: Quelle horreur.
5: C'est honteux.
1: Oh mon Dieu, je me désolidarise de cette émission.
2: Excusez-moi de trouver les bonnes réponses.
1: Laurent, faites quelque chose. C'est horrible.
2: Mais je pose une question, ça se trouve, c'est pas lui. C'est lui ou c'est pas lui?
0: Je peux pas le réprimander, ça me fait rire.
1: C'était moi aussi, mais j'ai honte.
2: Ah, c'est pas lui, c'est pas lui.
0: Ça empêche pas,
2: c'est
0: je
2: pas Dodo,
0: ris.
2: C'est pas Dodo la Saumure.
0: Je ris et j'ai honte, vous voyez.
1: Oui, c'est ça.
0: Voilà.
2: Donc c'est pas lui.
0: J'ai même envie de dire Tom et Jerry, puisque.
1: Exactement.
0: On parle de souris.
1: Est-ce que c'est français?
0: Alors, ce n'est pas français.
1: Anglais?
0: Alors écoutez, ce n'est pas anglais non plus.
3: Américain?
0: Ah non, c'est pas.
3: Ah,
0: américain.
3: C'est belge?
0: C'est pas belge.
5: Espagnol?
0: Vous avez des nouvelles de Paul Elkarat, vous?
1: Je sais pas. Est-ce que c'est européen?
0: Européen, oui.
1: Ah,
3: russe. Espagnol.
1: Italien.
3: Italien.
2: Est-ce que c'est ch'ti?
0: Italien, oui.
5: Italien, ah.
2: Ah.
6: C'est un dramaturge?
0: Un dramaturge, oui, absolument.
2: Berlusconi?
6: Pirandello?
0: Non, auteur comique, dramaturge.
2: Dino Buzzati?
0: Non.
6: De quel siècle?
0: Ah, voilà une bonne
6: 18e?
0: Oh, bien avant. On est dans les années, on va dire, entre 200 et 180 avant Jésus-Christ.
2: Ah oui, ça oui, il est mort, alors.
3: Romulus!
0: Donc, pardon?
3: Romulus!
0: Romulus,
3: c'est alors Rémus!
1: C'est donc l'Antiquité.
2: Rébus?
6: Plaute!
0: Plaute! Bonne réponse! De Paul Elkarat. C'est Plaute.
1: Plaute.
0: Pour Véronique Foll.
1: Plaute.
0: Comment vous dites-vous?
1: Plaute.
0: Ah, oh, il pense encore à ses boules.
1: Exactement.
0: Pour Véronique Foll, qui habite Carcassonne.
1: Véronique Foll, je l'adore.
2: Oui, c'est un homme ou une femme?
0: Qui a dit l'important. Oh, écoutez, merde.
1: Coucou Véro. C'est Véro Foll, monsieur madame Foll.
3: Goûte, Laurent.
0: Il importe peu de descendre du singe. L'essentiel est de ne pas y remonter.
2: Ah, Jean-Yann.
1: Ça, c'est français.
0: Non, ce n'est pas français.
2: C'est africain?
1: Ça a été dit en français,
0: ça a été dit plutôt en allemand.
1: En allemand.
0: Nietzsche. Même si c'est quelqu'un qui est mort à Venise.
6: Thomas Mann.
0: Non, pas Thomas Mann.
1: C'est un auteur.
0: Un auteur.
1: Un philosophe?
0: Pas tout à fait auteur, non.
3: On va un

0: siècle, il est mort à Venise au 20e siècle.
1: Ah non, il est mort en 1883.
2: Un musicien.
3: Goethe.
1: Un musicien.
2: Wagner.
1: Oui. Richard Bravo. Wagner. Bonne réponse de Richard Orlinski. Bah, qu'est-ce qui vous arrive, Paul?
4: Non mais j'étais dans la littérature.
1: Ah bah voilà, oui c'est oui, ça, bah sortez-en hein. Pour Thomas Simon qui habite Saint-Étienne, voilà une citation qui nous avait coûté 300 euros il y a quelques années. C'est un auteur que peu de gens connaissent, à part notre camarade Pierre Bénichoux que j'aime citer en ce mois de mars puisqu'on célèbre hélas la disparition de Pierre et qu'un livre vient de sortir sur non seulement sa vie mais ses meilleurs mots à Pierre Bénichoux. Et il aimait beaucoup cet auteur, enfin d'ailleurs... Plus que l'auteur lui-même, il aimait cette phrase. Une phrase qui nous avait coûté 300 euros parce qu'un jour, j'avais eu le malheur de la ressortir en l'absence de Pierre Bénichoux et personne n'avait retrouvé l'auteur de, écoutez bien, ne me secouez pas. Je suis plein de larmes.
5: Oh, c'est joli.
2: Ah, Orangina. Français.
1: Avouez que c'est joli.
4: C'est très joli.
2: C'est français.
5: David Orangina.
1: C'est français.
5: Didier Orangina. Orangina. Et donc, est-ce que Ludovic Orangina?
0: Orangina.
5: Ah, non, Thierry Fanta. Thierry Fanta.
1: Non. Secouez-moi. Ni Fanta ni Orangina. Un écrivain, journaliste français, humaniste, libertaire.
4: Est-ce que vous pensez qu'on...
1: C'est né en 1904 et mort en 56.
4: Mais je sais qui c'est.
2: Je pensais à lui,
4: mais je cherche le prénom.
5: Trouve la réponse, on s'en fout.
6: Dis le nom, c'est pas grave.
2: Non, c'est pas grave.
4: C'est Calais.
1: Oui, c'est Calais.
7: Bah,
1: oui.
7: Ah bah c'est super Calais comme ça.
6: Bonne réponse.
1: Mais vous n'avez pas le prénom?
7: Jean Calais.
2: Jean Calais.
5: Charles.
1: Non.
6: Est-ce que c'est un prénom composé?
1: Non plus.
2: Bien Calais.
4: C'est son vrai nom. Son vrai nom. Son vrai.
1: C'est pas mal bien Calais.
5: Les Calais.
6: Son vrai nom. Coupé décalé.
4: Son prénom c'est Barthelmès. Son vrai nom.
1: Pardon?
4: Barthelmès, son vrai nom.
1: Ah oui, c'est vrai qu'il s'appelait Raymond Théodore Barthelmès.
6: Ah bah Raymond alors.
7: Théo.
2: Raymond Calais.
7: Théo Calais.
1: Non, parce qu'il a changé aussi
6: le prénom.
2: Décalé.
1: Pardon?
2: Décalé.
1: Dédécalé?
2: Oui, décalé. Ah, pas de Calais, non.
1: Non. Non, mais c'est dommage, vous retenez le nom et pas le prénom. Mais avouez que la phrase est pourtant jolie.
4: J'ai même son vrai prénom.
2: Elle est sublime.
1: Ah oui, sublime.
6: Très belle phrase.
1: Ne me secouez pas, je suis plein de larmes. Et c'est signé de l'auteur de La Belle Lurette ou du Tout sur Tout. Ah. Un écrivain, un journaliste qui s'appelait, je vais vous accorder la réponse.
4: Non, mais c'est quoi la première lettre, juste le prénom?
1: H.
5: Grégory.
7: Henri Calais.
1: Bravo. C'était Henri Calais.
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1: Une question pour Madame Brigitte Duvet qui habite Brault-le-Châtel en Haute-Marne. Et c'est un mot de vocabulaire, là c'est vraiment à la portée de tout le monde. Un nom masculin que je vous demande d'identifier. Ça vient d'ailleurs du Norvégien migla qui veut dire moisissure. Voilà pourquoi d'ailleurs ce mot un peu particulier désigne une odeur désagréable de moisi, d'humidité ou de renfermé.
9: Remugle.
1: Remugle, excellente réponse de Philippe Claudel.
7: Ah bon?
2: Mais je ne savais pas que ça venait donc du suédois.
1: Ça vient du norvégien.
2: Norvégien.
1: Migla, qui veut dire moisissure. Odeur désagréable de moisi, d'humidité, de renfermé, un relent, un remugle.
6: On peut dire à quelqu'un, tu remugles.
1: Non. Tu peux dire, bouge-toi.
7: Je ne sais pas qui tu fréquentes.
1: mais remugler existe en même temps. Hein. Le verbe remugler, ça veut dire exhaler quelque chose.
7: Ah, mais alors.
1: Alors pour qui est un remugle.
7: Thierry Mugler, il était...
9: Le pauvre,
1: ça pue,
9: son âme.
1: Ça pue pour lui.
7: Mais voilà, non, mais par exemple, un fromage comme le Roquefort, voilà, où on voit la moisissure... Oui. Peut remugler.
1: Bien sûr, Ariel. On lui dit oui, toujours. Oui. Hein. Pour Damien Lourde qui habite Plumelin dans le Morbihan, pouvez-vous me dire quel apocope a donné Dracula?
10: Alors, apocope.
1: C'est une question un peu mystérieuse que
7: j'ai. Oui, c'est un adjectif. Ah non, ça doit être une chauve-souris.
9: Non.
7: Apocope,
1: c'est pour expliquer à vos camarades de ce qu'est effectivement l'apocope.
9: L'apocope, c'est le contraire de la férèse.
11: C'est quoi la férèse?
7: Ah oui. C'est ça. Moi, j'adore Léo Férèse.
9: La férèse, c'est quand on supprime, par exemple, la première syllabe d'un mot ou les premières lettres, et l'apocope, c'est le contraire.
1: Par exemple, bus, voyez.
9: Oui, autobus. Bon, bus, c'est une aphérèse.
1: Voilà.
9: Bus. Et quand on supprime la fin, c'est l'apocope.
11: Quoi?
7: Ben là, alors, c'est culé, par exemple. C'est alors, automobile.
11: Ah, ça va. Wow.
7: Alors, Dracula. Wow.
1: Qu'est-ce qu'il y a?
11: Elle parle de culé. Pourquoi elle parle de culé, elle? T'as enlevé quoi, la fin ou le début, là? C'est une férèse ou c'est un apocope?

0: Draculé, Dracula.
1: Ah.
2: Quand tu parlais d'enculé, je t'ai enlevé quoi?
3: Va te faire draculer.
2: Mais là, il faut enlever quoi? Le début, la fin?
4: Allez, il faut enlever la fin.
5: Si vous voulez, pour vous aider, je vais vous donner des exemples d'apocope, parce que je vois bien que ça vous embête les uns et les autres.
6: Donné plein.
5: Il y a Judas. Comment ça, vous en avez donné plein?
3: Tout à l'heure.
7: Qu'est-ce que vous dites?
6: Il y a Judas, il y a Jésus, il est très apocope.
5: Ah non, ça c'est des apôtres.
6: Ah, c'est pas pareil.
3: Ah non, mais automobile, auto.
8: Automobile. Non, mais c'est très simple. Par exemple, le mot culbuté.
2: Oui, ça je connais bien.
8: Oui.
2: Allez, culbute.
8: Tu enlèves la fin. Il reste quoi?
2: Culbute.
5: Oui, non. Mais ça veut rien dire. Mais
6: non. Quoi?
8: Tu enlèves buté. Il reste quoi?
2: Ah ben t'enlèves tout le monde là.
3: Mais la question.
2: C'est un lien avec Robocop.
5: Je vous demande quel apocope a fourni Dracula.
8: Alors, on devrait enlever Cula.
0: Oui. Ah. C'est ça, c'était ma question.
8: Bah oui. Voilà, oui.
5: Oui, alors il resterait
8: Drac.
5: Non, pas du tout. Ah bon. Non, mais évidemment, c'est un peu plus compliqué que ça, tout de même. Ah, bon, quel célèbre apocope doit-on, entre autres, à Dracula?
3: Ah, d'accord.
2: Bah, il a donné une légende, une histoire, un film.
5: Pardon?
2: Il a donné une légende, une histoire, un film.
5: C'est qui, Dracula?
2: C'est le gars avec ses grandes chicots, ses grandes canines, qui mange du sang la nuit, il n'aime pas le soleil.
8: Oui, mais il suce, il ne mange pas.
3: C'est une spécialiste qui veut pas.
4: Là, on a
3: un peu d'autres. Madame est une connaisseuse.
4: On va, c'est les experts.
3: Alors.
5: Oui, mais quel genre de gars c'est?
2: Quel genre de quoi?
4: C'est un vampire.
5: Et donc?
4: Alors, vampirisé?
5: Non.
4: Une vampe.
5: Une vampe. C'est l'apocope du mot vampire.
3: Bravo. Une vampe.
5: Bravo, Rachel Kahn.
3: Le niveau.
5: Wow. Mais en tout cas, les vampes, oui, une vampe, c'est une pin-up, une femme qui va tenter de vous séduire.
2: J'ai connu une vampe, fut un temps.
5: Voilà, exactement. Ouais. Vous avez,
4: Elle était en maillot de bain, Malibu.
2: C'est ça. J'ai pu la rattraper parce qu'elle courait au ralenti.
4: Ah,
2: c'est rapide.
4: C'est ça. Tu ça peux courir facile. Au ralenti, s'il te plaît.
2: Ça a été facile pour moi pour la tacler.
5: C'est une femme fatale, une femme irrésistible, une vampe.
8: Voilà.
5: Un peu d'ailleurs comme l'était Ève Valois. Tiens, c'est une question pour Philippe d'Angelser qui habite Lys dans l'Essonne. Et Ève Valois, elle nous a quittés, c'est assez triste d'ailleurs à dire, il y a déjà 24 ans, on est compte. Mm-hmm. Et elle avait demandé d'ailleurs à être enterrée avec son ours en peluche favori, Winnie l'ourson. Son mari d'ailleurs a quand même passé 13 mois en détention parce qu'on a dit qu'il était peut-être responsable de
4: la mort. C'est Lolo Ferrari.
5: Et c'est Lolo Ferrari.
8: Ah, oui.
5: Bonne réponse de Michel Bernier. Et oui, Lolo Ferrari. Vous rendez compte, ça fait déjà 24 ans que Lolo Ferrari est décédé. Vous avez dû la connaître, elle, Lolo.
2: Ah ouais, c'est sûr. Comme tout le monde en photo.
6: Bah oui.
4: Ah non, mais c'est
2: maintenant, vous allez à Dubaï, il n'y a que des Lolo Ferrari là-bas.
5: Ah oui.
2: Ah bah oui.
4: Il y a des Ferrari aussi, en Lolo.
8: Non, mais elle est morte parce que le mari lui avait demandé justement de rajouter un peu de.
6: Mais deux fois, oui.
8: De volume.
6: Peu, c'était beaucoup.
5: Ah oui, mais terrible. Il y a eu un non-lieu, hein. Attention à ce qu'on dit, parce que pour la justice, c'est très important. Il y a eu un non-lieu en faveur de ce monsieur. Et il a quand même obtenu des dommages et intérêts pour les 13 mois qu'il a passé en détention. Moi, je suis obligé de vous dire ce que la justice a décidé.
4: Bien sûr.
5: Mais c'était surtout pour rendre hommage à
8: Lolo.
4: Non, mais c'est vrai, elle a tellement souffert.
5: Elle s'appelait Ève Valois, et c'est vrai qu'on la connaissait sous le nom de Lolo Ferrari. Et ça fait déjà 24 ans, vous vous rendez compte, que Lolo Ferrari n'est plus de ce monde.
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5: Que se passe-t-il? Mais vous riez dans mon dos pendant la publicité.
10: Non, mais parce que Roselyne est complètement obsédée aujourd'hui.
2: Mais non,
11: mais quel est ton fournisseur, Roselyne?
12: Non, c'est impressionnant.
10: Laissez parler Laurent Ruquier.
12: Et moi, s'il faut que je vous apporte ma flamme olympique, je le ferai au nom de tous. Hein. J'ai aucun problème avec ça.
10: La flamme olympique, non mais rien que ça.
13: Je ne sais pas si la vasque de Roselyne est disponible.
4: Il paraît qu'elle a déjà pris feu.
13: Il y a du petit bois, ça brûle tout seul.
5: Aïe. Bon, allez. Le pire, c'est qu'il faut qu'on la torche d'abord.
13: Là, c'est non. du
7: dégoûtant.
14: Là, vous allez trop loin, Laurent.
5: Ah ben non, mais vous me poussez. Forcément. Alors après,
14: elle est en train de se feuilleter ses machins, ses papiers.
15: Pendant la pause, mes camarades ont parlé de l'émoji aubergine.
5: Oui.
15: Alors je l'ai déjà reçu sans savoir ce que ça veut dire, mais apparemment vous savez.
5: Bah oui.
14: Alors parce que Roselyne est un peu, on va dire, un peu surexcitée en ce moment. Et elle porte une veste aubergine.
7: Oui. Et même le costume entier.
5: Pas une veste, un ensemble.
7: Et même la chemise. Elle est
5: c'est une aubergine sur pattes.
7: Voilà. On dirait Mask Singer. Qui est caché dans l'auberge.
14: Je vous signale.
12: Enlevez votre masque, Roselyne.
14: Je vous signale.
12: Il y a Johan Rioux en dessous.
14: Je ne mets pas de contravention. Et il se trouve que voilà que l'aubergine est une emoji connue des jeunes.
7: Oui, ça
12: mais monsieur Rollin, ça veut dire quoi?
5: Ça veut dire sexe, vous voyez.
12: Mais monsieur Rollin, qui vous envoie ça du coup? C'est ça la vraie question.
7: Des gens qui ont envie de faire l'amour avec vous.
15: Oui, j'en ai eu deux ces derniers temps. Il faut que je retrouve qui? Peut-être Ruquier, mais.
5: C'est vrai, je n'osais pas vous le dire, mais vous me plaisez beaucoup.
12: Il envoyait juste le casting du jour par SMS. Hein.
5: Bon, dites, je peux poser ma question, puis vous pouvez parler de Torch.
12: Allez-y, Laurent, parce que...
5: Ça tombe bien, parce que c'est quelqu'un qui, justement, a joué la torche humaine, l'homme torche, dans les Quatre Fantastiques.
7: Ah oui, il est magnifique.
5: Et on vient de le voir dans une série que je vous conseille, d'ailleurs, parce que, alors là, mais vraiment, c'est un suspense incroyable jusqu'au dernier épisode. Je me suis enfilé ça pendant...
7: Vous avez de la chance. Vous avez de la chance parce qu'il est très beau garçon.
14: Ne parlez pas comme ça devant Roselyne.
12: Ah, vous venez de nous la réveiller, là.
7: Il est très beau garçon.
5: 8 épisodes, c'est tellement génial.
14: Et ça s'appelle comment?
5: Ça s'appelle Defending Jacob. C'est passé sur TF1 tout récemment, d'ailleurs. C'est Apple qui a lancé cette série. Oui. Quel est le nom de l'acteur qui joue justement
7: il est beau.
5: Le papa de Jacob?
15: Louis de Funès.
5: Non, pas. Et qui joue aussi l'homme torche dans
12: Les Quatre. Vous avez le pitch de la série?
5: Alors, il joue l'homme torche dans Les Quatre Fantastiques.
7: Oui.
5: C'est un nom d'acteur américain que je vous demande.
7: Oh là là.
5: Et depuis, d'ailleurs, il n'est plus l'homme torche dans Les Quatre Fantastiques. Mais
7: il est Captain America.
5: Il est devenu Captain America.
7: Tu vois sa tête.
5: Luke Wilson.
7: Luke Evans.
14: Le blond.
7: Non,
14: le blond.
7: C'est pas Evans. Luke Evans.
5: Pas Luke, non. Mais c'est Evans.
7: C'est Chris Evans.
5: Chris Evans. Sa bonne réponse. Ah,
7: C'est une réponse commune. On s'est mis ensemble.
5: Et là, il joue le rôle de Andy Barber, le papa de Jacob.
7: Il est très sexy.
5: Ça s'appelle Défendre Jacob. Defending Jacob. C'est un couple dont le fils va être accusé de meurtre d'un camarade à l'école. Voilà, je vous en dis pas plus. Mais alors vraiment,
12: conseillez.
5: Cette série-là, mais alors jusqu'au bout, jusqu'au dernier épisode, vous en prenez plein la figure. Alors vraiment là,
14: faut que je vois où, parce que j'ai pas les plateformes où c'est diffusé. Faut que je vois comment on me l'a procuré.
5: Je peux vous prêter mes codes.
15: De profil, je vois que t'as pas plateforme.
7: Oh non. Alors là, c'est le camembert qui dit report. Hein, pardon,
14: la déchéance absolue. Non pas de nationalité, mais de vie, c'est de se faire traiter de grosse par Bernard.
12: Ah, mais Bernard est derrière vous. Poussez-vous un peu. Ah.
5: Bernard.
7: Oh non, mais Bernard
5: un peu de poésie, un peu de poésie maintenant.
15: J'ai noté.
5: Pour Stéphanie Léonard, qui habite Saint-Étienne. Et je vais vous demander de retrouver le premier vers de ce poème dont je vais vous donner la fin. C'est la fin d'un poème dont il faut retrouver le début.
12: Ça, c'est pour moi.
15: Ouais, on avait compris. Hein.
5: Je vous donne pas l'auteur, car ce serait peut-être trop facile, mais évidemment, au passage, si en option, vous me donnez en plus le nom du poète, ce sera formidable. Ça se termine, ce poème, par modulant tour à tour sur la lyre d'Orphée, les soupirs de la sainte et les cris de la fée.
14: Gérard de Nerval.
5: C'est Gérard de Nerval.
14: Je suis le ténébreux, le veuf, la consolée, le prince d'Aquitaine à la tour abolie. Ma seule étoile est morte et mon luth constellé porte le soleil noir de la mélancolie. C'est Eldesdi Shadow.
12: Eh ben ça me...
5: Bravo. Excellente réponse.
7: Alors là, bravo.
12: Incroyable.
5: De Roselyne Bachelot.
14: Vous voyez, Laurent, qu'elle n'est pas venue pour rien.
5: Voyez,
12: ça, c'est un beau moment.
5: On a bien fait de le préparer, ce numéro. Hein.
14: Oh, le salaud. Oh, c'est pas vrai.
15: Moi, je la préfère quand elle parle de cul, quand même.
12: Moi, je l'ai vu répéter tout à l'heure et c'est encore mieux maintenant.
15: Hein. Les auditeurs avaient dû s'en douter dès qu'elle a commencé à répondre.
5: Alors, c'est pas vrai. Elle a vraiment, vraiment trouvé cette réponse.
12: Elle était ministre de la Culture.
15: En tout cas, ça, c'est une question que j'adore. Hein.
5: Ah oui.
15: Si vous en reposez des comme ça.
14: Oui, mais c'est pour ça que tu viens deux fois par an.
5: Je suis le ténébreux. Ah, mais c'est vrai que c'est un premier vers très célèbre.
15: Oui.
5: Je suis le ténébreux, le veuf, l'inconsolé de Gérard de Nerval. Et le poème s'appelle s'appelle El Desdi.
10: El Desdi Shadow.
5: Voilà, ouais, bravo, merci de le dire vous-même, parce que ça n'est pas si simple, mais c'est un très joli poème. Ouais. Et c'est une très belle réponse d'une très bonne grosse tête.
4: Ça y est.
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5: Ah, j'aimerais que vous retrouviez le nom et aussi que vous me disiez la raison pour laquelle on parle de cette actrice qui joua aux côtés de Steve McQueen dans La canonnière du Yangtze. Oh. Qui d'ailleurs, dans ce film, avait comme nom d'actrice Marayat Andrian. Pour quelle raison reparle-t-on aujourd'hui dans les journaux de cette actrice ?
18: Je crois que je sais.
5: Allez-y.
18: C'est Emmanuel Arsan, l'auteur qui a écrit Emmanuel et qui a tourné sous ce nom-là avec Steve McQueen.
5: Expliquez, parce que c'est pas très clair. Alors, moi, j'ai compris parce que j'ai préparé la question, mais pour les auditeurs, c'est pas très clair.
18: Donc, la personne qui a tourné avec Steve McQueen s'appelle en réalité Emmanuel Arsan, et c'est elle qui a écrit le roman Emmanuel qui a été adapté, qui a donné le fameux
5: voilà
18: film Emmanuel.
5: Voilà la bonne réponse, là, c'est plus clair. Oui, Valérie.
19: Oui, non, je savais pas du tout. Moi, j'aurais dit Ali McGraw.
5: Emmanuel Arsan, qui a porté aussi le nom de son époux, Marayat Andrian, était actrice avant d'écrire, je crois. D'ailleurs, ils ont écrit le livre à deux, à quatre mains. Oui. C'est ce que les chercheurs, oui, depuis, parce qu'il y a des chercheurs là-dessus.
19: Ah, bah, bien sûr. Oui, ouais,
5: les chercheurs ont dit, mais en tout cas, le roman Emmanuel, qui était un roman avant de devenir une série de films, et aujourd'hui, il y a encore un remake d'Emmanuel qui sort, et bien, effectivement, ce roman a été signé Marayat Andrian, de son vrai nom Emmanuel Arsan. Elle est d'origine thaïlandaise, d'ailleurs, cette jeune femme.
18: Ah oui. Ça taille bien dans le film.
5: Jeune femme qui est morte en 2005 à l'âge de 73 ans et à qui on doit ce roman qu'elle aurait écrit avec l'homme de sa vie. Il vivait une maison à Calas dans le Var, une maison qui s'appelait Chantelouve d'Emmanuel. Et j'ai vu d'ailleurs la maison hier dans un documentaire.
19: Il y avait des fauteuils en osier ou pas?
5: Non, mais c'était une maison incroyable parce qu'en fait, où que vous soyez dans la maison, on vous voit. Ils étaient portés, le couple.
19: C'était le cas. Ils aimaient bien qu'on les regarde.
5: Voilà, ils étaient portés sur les rôtisses. Vous faites la cuisine, vous voyez les amis qui sont venus à la maison prendre leur douche. Vous voyez, par exemple.
19: Quelle horreur! Oh mon Dieu! Oui, elle était en verre.
5: Pas tout à fait en verre, c'est-à-dire que c'était une sorte de. Pas de fenêtre extérieure, donc on ne pouvait pas voir de l'extérieur ce qui se passait dans la maison. En revanche, au milieu de la maison, il y a une sorte de puits de verre, vous voyez ce que je veux dire, qui là, en revanche, éclaire toutes les pièces qui sont tout autour. Si vous êtes d'un côté de cette paroi en verre, évidemment, alors là, vous êtes dans la salle de bain, vous prenez votre douche, bon, vous pouvez voir. Alors, c'est plutôt l'inverse. C'est la personne qui fait la cuisine qui peut vous voir.
18: Ah oui, parce que... Qu'est-ce que t'es en train de cuisiner? Non, je fais caca, moi.
19: Quelle horreur.
5: Ah, n'aimeriez pas ça, monsieur Janssen?
20: Si, je vais me renseigner pour savoir si on peut aller l'été prochain.
19: J'imagine les gens qui font le ménage après. Dans
20: ah oui, c'est dingue, ça.
5: Je vais même oublier que c'était un roman au départ, signé, donc, Emmanuel Arsan, qui parle d'elle, en fait.
18: C'est complètement, c'est autobiographique.
5: Autobiographique. Et ça a donné ce film. Combien il y a eu d'Emmanuel?
18: Il y en a eu 6 ou 7. Il y a Black Emmanuel, Emmanuel contre Zorro. Enfin, ils ont fait tout. Il y a eu...
20: Emmanuel contre Zorro.
18: Non, mais il y en a eu plein des Emmanuels.
5: Il y a une scène dans l'avion d'ailleurs, tiens.
18: Oui,
5: au
18: tout début,
5: Qu'est-ce qui se passe? Moi, je ne l'ai pas vu.
18: En fait, au tout début, elle est dans l'avion, elle va dans les toilettes où il y a peut-être un hublot, je ne sais pas. Et en fait, elle regarde un gars, elle la guiche, elle laisse un peu la porte ouverte. Et voilà.
20: Et oui, souvent. Et l'avantage, c'est que dans les avions, les toilettes, même s'il n'y a pas de hublot, il y a des miroirs tout le tour. Donc,
19: mais quel avion tu vas dans?
20: Je sais, j'ai un guichet suffisamment de gens dans les toilettes pour savoir qu'il y a des miroirs. Tu rentres et il y a des miroirs sur les trois faces. Donc, partout où t'es, tu te vois.
5: Des miroirs sur les trois faces aux toilettes.
20: Oui.
5: Non, plus un hublot.
20: Non. Mais non, mais je vous assure, souvent sur les Boeing 777 ou les Airbus A340, eh ben, à l'arrière, les toilettes sont, c'est des, c'est des vitres, des miroirs sur les trois faces.
18: Mais c'est à la grecque, on voit le sol.
20: Oh, écoutez, je n'invente rien. Pourquoi? Quel intérêt j'aurais inventé qu'il y ait des miroirs partout? Il y a des miroirs partout, je vous laisse.
19: T'as voyagé sur Mitton Air, hein?
5: Moi, je rêve un jour de sortir des toilettes, de dérouler le papier toilette, puis d'arriver au milieu de...
18: Ah, la pub Lotus.
5: Maman!
18: La pub Lotus.
5: J'ai fait. Ça serait mignon.
20: Ah oui, c'est mignon. Oui. Ah oui.
5: Bon, j'ai passé l'âge.
19: Voilà.
5: Non, mais je vous remercie.
19: Non, mais c'est mignon quand c'est un petit garçon. Ou
20: on s'amusait beaucoup.
5: Je suis pas resté un petit garçon pour vous.
19: Oh, ah si, dans mon cœur. Mais bon, en même temps, on évolue.
5: Pas de là à me voir à poil au milieu d'un avion en train de faire maman avec du PQ.
19: Parce que vous voulez pas qu'on vous applaudisse plutôt, Laurent?
20: Je
19: t'inquiète.
20: Mais la prochaine fois que vous prenez l'avion, si vous voulez vous amuser avec un rouleau de papier toilette, il y a un jeu qui est très marrant qu'on faisait. Vous savez, les toilettes, c'est des toilettes à aspiration. Quand vous appuyez, ça aspire.
19: Ouais, c'est ça.
20: Et ça aspire, c'est un appel d'air, ça aspire. Donc vous mettez un morceau de, vous déroulez le rouleau, l'amorce sur les toilettes, et vous appuyez sur la chasse d'eau, il y a tout le rouleau qui part. Il dépie.
19: Ah oui, mais c'est dangereux.
18: Il faudrait essayer avec une momie.
20: C'est rigolo. Ah non, mais il faut faire attention, c'est des toilettes à aspiration, ça aspire vachement fort.
19: Mais t'as été salarié, t'avais un CDI, cher. Ah, c'est vrai que avec les perruques aussi.
5: Ah ben la prochaine fois j'essaie, je penserai à vous.
20: Hein. Ah oui, vous allez vous. Et puis ça part en deux secondes.
5: Bah, en tout cas,
19: qu'est-ce qu'on s'amuse dans les avions.
20: Ou sinon, vous sortez des toilettes, vous mettez les roues de PQ sur votre tête comme ça, vous la roulez autour comme ça, et puis vous dites que vous allez à Mère Poulard et que vous donnez des gâteaux.
5: En tout cas, dans le Figaro aujourd'hui, Éric Neuf dit que dans la version d'Emmanuel qui sort aujourd'hui, les avions ont quand même un peu changé par rapport à l'époque d'Emmanuel il y a 50 ans. C'est-à-dire que les toilettes ont plus d'espace qu'elles en avaient il y a 50 ans, que c'est plus confortable quand même. Et l'héroïne, qui est jouée par Noémie Merlant cette fois, débarque dans un hôtel de luxe et elle doit contrôler la qualité des prestations. C'est ça son job, hein, la qualité des prestations de l'hôtel. Et alors, il termine. Il est assez dur avec le film, Éric Neuf. Je ne sais pas si vous avez lu sa critique dans le Figaro, mais c'est assez drôle en même temps. L'hôtel est très bien, lui. Il mérite ses 5 étoiles. On n'en dira pas autant du film. Une chose est sûre, il ne restera pas 10 ans à l'affiche sur les Champs-Élysées. Parce qu'il faut se rappeler effectivement que le premier Emmanuel, il y a 50 ans, était resté pendant 10 ans.
18: 13 ans même, 13 ans.
5: 13 ans. 13 ans, hein. 13 ans à l'affiche sur les Champs-Élysées. Voilà. Mais quand même, c'est une formidable actrice, Noémie Merlant. Alors, pour elle, on peut aller voir Emmanuel qui sort aujourd'hui.
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5: Une question pour M. Grulon qui habite Chazé-Henri dans le Maine-et-Loire. Jeannine Grulon espère un chèque RTL. Et moi, je vous emmène en Italie, tiens, à Maranello, précisément. Oh. Est-ce que vous connaissez Maranello?
22: Ferrari.
5: Pardon?
22: Ferrari.
5: Quoi, Ferrari?
22: Bah, c'est là où... sont fabriqués les Ferrari.
5: Excellente réponse.
19: Mais il y a même pas
5: François
19: une
5: Berléand.
22: Enfin, c'est trop facile.
23: Ah, c'est bizarre. Hein.
5: Ouais.
23: L'acteur milliardaire.
5: Il y a Berléand. Alors là, monsieur Toel, il y a Berléand. Il vient de vous imiter. Ah. Et il a très bien fait.
23: Non, mais moi, ce qui me fait marrer, c'est que dès qu'on lui demande à l'acteur milliardaire où est c'est les Ferrari, c'est, on lui aurait dit, elle est fait tout, la 205. Il n'aurait pas su.
5: À Sochaux. Le journal L'Équipe consacre 2 pages entières aujourd'hui à Maranello et à la fièvre rouge et au fameux, comment on dit, le cheval cabré, c'est
20: le
5: ça
20: cheval cabré, ah, le cheval cabré.
5: Voilà.
23: Ah, Guillaume Canet.
22: Et pourquoi il y a la fièvre rouge?
23: La question, hein.
22: Est-ce qu'ils ont gagné des courses?
20: Il y a une question où on a déjà donné la réponse.
5: Pardon?
20: Il y a une question où on a déjà donné la réponse, je ne sais plus qu'on en est là.
5: Eh bien, la question, bien sûr, c'était qu'est-ce qui se passe à Maranello? Et monsieur Ferrari, monsieur Berléand a brillamment répondu.
20: D'accord.
5: Voilà, parce que monsieur Berland, lui, il connaît la Formule 1, et il sait que cette année en F1,
23: l'hôtel aussi, hein.
5: Ferrari fait son grand retour.
23: Il y a les comédiens qui peuvent témoigner, hein.
5: Grâce à Charles Leclerc.
23: Absolument.
19: Ah, Charles Leclerc, encore un Leclerc qui arrive.
20: Ouais.
5: Non, mais il a rien à voir avec vous. D'abord, il est pas français, Charles Leclerc. Il est monégasque.
20: Ouais. Ah, bah, tiens,
19: bah
20: oui.
19: Oh, bah,
20: il est pas con.
24: Ah, non, mais lui, il est né là-bas. Il est né là-bas.
5: C'est un vrai monégasque.
23: Non.
20: Oui,
23: mais ça existe des vrais monégasques.
20: Ah oui, il y a encore, oui.
23: C'est fou, parce que c'est un rocher, c'est tout. Donc c'était quoi au début? Il était.
5: Oui, mais il y a...
19: Bah t'es une moule.
5: Il y a 800 Russes.
23: Elle a raison.
5: Valérie. si vous y mettez aussi.
0: Mais non, mais quand on est sur un rocher, on est une moule. Ouais.
23: Au mieux, une amende.
5: Non, mais vous avez, peut-être. Non, mais vous avez 800 Russes et 20 vrais monégasques à Monaco.
23: Oui, ouais, et aucune pute. Hein. faut arrêter les légendes urbaines, ça se passe rien du tout. Le prince Albert est quelqu'un de très bien.
5: Vous regardez la F1, vous, monsieur Janssen?
20: Non, le début et la fin.
5: Comment ça, le début et la fin?
20: Eh ben, je regarde le départ quand il est lancé et je regarde la fin quand ils arrivent.
23: Il a raison, parce que ça n'a aucun intérêt.
20: Parce qu'entre deux, ça n'a
23: pas. Ça ne bouge pas, entre les deux, c'est fini. Non, le côté genre, il se bagarre comme il y avait peut-être Alési et Sténa.
20: Mon père, il regardait ça toute l'après-midi, je comprends.
23: Le premier, il reste premier tout le temps.
20: Ils sont devant la télé, regarde ça. Qu'est-ce qui se passe? Il se passe rien.
24: Il y a le ravitaillement.
20: Mais ça fait vut.
0: Ah, bah, c'est comme pour le tennis, hein.
20: Oh, oui.
23: Enfin, c'est plus excitant, les autotamponneuses, même.
20: Ah oui, ben.
23: Il se passe plus de trucs à l'autotamponneuse qu'en ferme.
5: Quelle ville vient de changer de nom? C'est la question suivante pour Jocelyne Sapin. Mme Sapin habite dans le Cher, à Grasset.
20: Quelle ville
5: vient de changer de nom et qu'on doit désormais appeler cette ville la Grande Cité des Anges? C'est la traduction littérale. Si on utilise
23: Los Angeles
5: du pays. Non, bah Los Angeles, ça fait un moment que ça s'appelle Los Angeles. Là en
23: c'est
5: revanche...
23: C'est la Cité des Anges.
5: Là, effectivement, cette Cité des Anges...
23: C'est en Amérique du Sud?
5: Ce n'est pas en Amérique du Sud.
0: En Australie?
5: C'est une capitale, en plus. Mais une capitale qu'on ne doit plus appeler comme on l'appelait jusqu'à présent.
23: C'est là où ils tournent les anges à la télé-réalité?
5: Ah non, c'est tout nouveau. Et il y a quand même à peu près, il faut le dire, dans cette capitale, 9 millions, plus de 9 millions...
23: Ah, c'est pas en Asie?
5: Oui, c'est en Asie.
23: C'est pas genre Kuala Lumpour?
5: Alors non.
0: Genre
23: Singapour.
5: Bangkok. Bonne réponse.
0: C'est dommage de changer de nom.
5: Bangkok.
23: Arrêtez.
5: Alors, je ne peux pas vous prononcer exactement comment on doit prononcer et dire Bangkok. Bah,
23: comme dans la chanson, One Night in Bangkok.
20: Pourquoi ils ont baptisé?
23: C'est pas compliqué, il faut avoir de la culture, c'est tout.
5: Voilà, elle vient de changer de nom, là, en 2022. On ne doit plus désormais l'appeler Bangkok, mais officiellement, Kung Tepman Nakhon. Je dois mal prononcer.
23: Ils font chier avec leur langue.
5: Ce qui signifie en français la grande cité des anges, Kung Tepman Manakos, en langue thaï.
24: C'est pas simple, hein, quand même.
5: En langue thaï. Ça, vous y êtes allé à Bangkok,
20: Plein de fois. J'ai compris que on dit merci à du Kapunka.
23: Kapunka.
20: Oui. Vous disiez camping-car.
5: Comment vous savez ça, vous aussi,
23: Kapunka.
5: Vous êtes allé à Bangkok.
24: Oh, bah, évidemment, il va faire des massages.
20: C'est le pays du sourire, hein, oui.
23: J'aime bien les ping-pong parties. Tu vois, quand elles mettent les boules de.
20: Ping-pong show, oui. Des bouches de canettes de bière aussi. C'est incroyable.
23: Non, mais les femmes sont formidables.
5: Ah non, mais ça, c'est affreux. C'est le seul passage du spectacle de Jean-Philippe Janssen pendant lequel j'étais mal à l'aise.
23: Oh, c'était le seul parti, vous êtes sympa.
5: Parce qu'il raconte l'époque où il était ping-pong show. Oui. Alors racontez-nous alors.
20: Ben, je m'étais fait piéger. Je m'étais fait piéger parce que c'était l'équipage, il y avait des hétéros et que moi, je voulais pas faire ma tapette. Hein. Il dit, tu es avec nous, on va au ping-pong show. Je dis, ouais, je vais avec vous. Et je suis rentré dans le truc, j'étais curieux, je voulais aller voir. Et j'ai vu ça, j'ai vu des filles, elles mettaient des balles de ping-pong dans leurs nénettes et elles les envoyaient à 20 mètres, paf, comme ça.
23: Mais c'est pas l'émission.
20: Il y en a une, elle avale un poisson avec sa nénette. Elle s'est assise sur un verre où il y avait un poisson, elle a aspiré le poisson.
24: C'est pas vrai.
20: Ah oui, un combattant. Et je peux dire que tu as ressenti le poisson et tu es plus combattant.
23: Attends, hein. Tu sais qu'on l'a fait pour les 50 ans d'Alessandra Sublime. On a déliré. Hein.
0: Ça, on peut dire que le compérine est bien musclé. Hein.
3: J'ai pas vu tout ça, moi.
5: Vous êtes sûr de ce que vous racontez là, monsieur?
20: Bien sûr, c'était à Soy Cowboy.
23: Mais c'est super connu.
20: Et la rue où il y a tous les bars et tout ça. Non, non.
5: C'est pour ça qu'ils ont changé de nom, ils veulent pas qu'on les reconnaisse. Hein.
6: Oui, mais il y a des yogis qui aspirent des litres avec leur verge.
20: Qu'est-ce qu'ils disent?
5: Que vous racontez, monsieur?
24: Alors on est sur RTL, là, quand même.
23: Gérard, tes week-ends au Cap d'Agde. Ça n'intéresse personne.
6: Ouais. C'est des yogis.
23: Ah, les yogis. Ah, les moines.
6: Oui.
23: D'accord.
6: Et le pétomane, il a découvert comme ça.
23: D'accord.
6: Il a vidé une bassine en prenant un bain.
24: Ah bon?
23: Mais non.
6: Il rejetait tout, il essayait une bougie à 1m20.
5: C'est chouette de voyager, hein.
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5: C'est une chanson qui s'appelle Le bal de la marine. Vous voyez, vous avez dû aller à des bals de la marine.
19: Je le vois bien, tiens. Ouais,
5: et cette chanson était interprétée par un chanteur disparu il y a 10 ans déjà, ce chanteur qui interprétait le bal de la marine. Et c'était comme vous, un marin, vous voyez, parce que ses chansons étaient inspirées par ses voyages dans l'océan Indien. Alors, il a séjourné à La Réunion, à Madagascar, à l'île Maurice, dans les Caraïbes, et il a amarré son voilier pendant des années à Sainte-Maxime. Puis il est mort il y a 10 ans, ce chanteur marin.
19: Antoine ?
5: Ah non, pas Antoine.
19: Non, il n'est pas mort, Antoine.
5: Antoine, il continue à crier « Attends !
23: Ta gueule !» Et alors, qu'est-ce qu'on nous demande ? Le nom de ce chanteur inconnu ?
5: Ah, je peux même vous passer la chanson, le bal de la marine, si vous voulez.
3: Je me souviens très bien du petit bal de la marine.
18: Ah bah oui.
3: Près du pont de Grenelle où j'ai connu mes petites cousines. On avait dit
23: chanter bien ce type.
5: Chacun payait sa. Vous savez qui c'est alors ?
18: Oui, François de Gelt.
5: François de Gelt, bonne réponse de Monsieur Gazan. Et vous voyez, vous l'avez dû connaître, François de Gelt, Olivier de Kersauzon. Vous l'avez croisé dans vos voyages.
8: Non, je n'ai pas croisé, je suis content de ne pas l'avoir croisé.
5: Et il vivait sur une péniche, vous voyez.
8: Ouais, ça n'a rien à voir avec le métier que je fais, ferme ta gueule. Attends.
23: Ouais, attends, à ce moment-là, c'est Christine Bravo est une grande aventurière. Là.
18: Elle fait le Vendée Globe.
23: Vu comme ça, ouais.
18: Mais surtout la route du Rhum, Christine.
5: Non, mais. Il vivait avec Doradol, vous voyez.
8: Ah bah, chacun sa punition.
23: Hein. Qu'est-ce qu'il a fait d'autre à part cette chanson ?
5: Ah bah, il a fait aussi « Il y a le ciel, le soleil et la mer
3: ». Il y a le ciel, le soleil et la mer.
5: Aujourd'hui, par exemple, il y a des tas de questions que je me suis posées en lisant dans le journal La Croix ce que vivaient les marins là sur la 10e édition du Vendée Globe. Et moi, je savais pas tout ça, par exemple. Il y a quelque chose que portent certains marins sur les bateaux. J'ignorais qu'ils portaient ça.
19: Une bouée ?
5: Non, pas une bouée. Ah, je vois bien Olivier avec son canard autour de la taille.
19: Qu'est-ce qu'il portait ?
5: Mais non, mais Olivier, ça m'intéresse. Parce que là, vraiment dans La Croix aujourd'hui, on nous raconte.
8: Mais c'est un truc de niaiseux, tout ça.
5: Ah non, c'est la période la plus difficile qu'ils vivent en ce moment.
8: Super,
5: ah bah si, si.
23: Mais pourquoi ?
5: Ah bah parce qu'ils sont dans le sud, là. Et c'est,
23: comment ça, vers Montauban ?
5: Non.
19: Là, ah oui, c'est vilain, Montauban, c'est le vilain. Cap des Anguillasses.
5: L'enfer des mers du sud, c'est le titre aujourd'hui. Alors, ils disent, évidemment, dans La Croix, que d'abord, ils ont intérêt à bien dormir de temps en temps parce que le sommeil compte. Hein. Ils vont passer un mois là dans ce passage.
19: Ils sont tellement surveillés qu'ils risquent plus rien maintenant.
5: Alors oui, mais il y a quand même quelque chose que j'ignorais. Et ça, j'aimerais savoir si vous portiez.
8: Je m'en fous de ce qu'ils portent.
18: Un string ?
8: Un flingue ?
5: Non.
23: Attendez, ça leur sert pour naviguer ?
5: Oui, alors.
23: Ça leur sert pour se repérer ?
8: Un harnais de sécurité, une brassière.
5: Non. Et c'est vrai que je suis pas sûr que vous
8: avez... Une boîte de préservatifs ?
5: Non.
19: Une puce pour savoir où ils sont.
5: Non.
18: Un clignotant pour tourner.
5: Non, parce qu'il y a quelque chose qu'on n'imagine pas, et c'est raconté dans cet article sur le Vendée Globe. Il y a quelque chose, non pas qu'il ait fait
23: une
5: souffrir.
23: Une couche confiante.
8: Un thermomètre.
5: Non. Ouais. Bah après, on parlera de la banette, parce que
23: baguette.
5: Pas la banette, la baguette, la banette. C'est là où ils dorment les marins. La banette. Vous aviez une banette.
18: Ah bah oui, on se lève tous pour banette.
5: Olivier, j'imagine. Là, par exemple, j'ai une photo. Je vois le skipper suisse. Alain Roura, il s'appelle.
8: Ouais.
5: Et ben, il porte effectivement quelque chose parce que.
19: Ça lui fait mal ?
5: Parce qu'il y a une nuisance à bord.
19: Des boules caisses.
23: Des
19: boules caisses.
5: Alors, c'est pas des boules caisses.
19: Un espèce de casque sur les oreilles.
5: Un peu ce que Kersauzon met maintenant, mais dans l'émission, un casque anti-bruit.
8: Mais je le mets pour couper ce que tu dis.
5: C'est une bonne réponse collective. Et c'est ça que je voulais savoir,
19: mais
5: monsieur Kersauzon. Eh ben, parce qu'il
23: c'est
5: paraît
23: le
5: que.
23: Le bruit de la mer.
5: Il y a beaucoup de bruit.
19: Alors qu'ils prennent pas la mer.
8: C'est ridicule.
5: Voilà, c'est ça que je voulais savoir si c'est vrai ou pas, Olivier.
8: Je sais pas, mais c'est ridicule, en plus. Parce que c'est important d'écouter les oreilles, elles t'apprennent plein de choses, la vitesse.
23: C'est un cargo qui arrive sur la droite.
8: Voilà.
5: Mais non, mais ils disent le bruit est infernal.
19: Petit
8: chou, alors.
19: Si un acteur disait les applaudissements, j'en peux plus, je mets un truc.
8: Le bruit est infernal, la mer est mouillée aussi. Ils vont découvrir ça, mais arrête, c'est ridicule. Oh là là. C'est des articles faits par des trous du cul qui viennent, qui
23: la connaissent croix, rien. Ça m'étonnerait, hein. Ouais.
8: Laisse tomber, attends, quoi.
5: Je l'ai réveillé, hein.
23: Pourquoi ah voilà, moi aussi, vous pouvez le réveiller.
8: T'as pas fait le tri avant de commencer l'émission.
23: Ça y est, la
8: non, mais attends, je rêve.
23: La tempête se lève, le tsunami arrive.
7: Ouais, levez-vous, Orange Désiré.
8: Quand je vais venir te livrer tout à l'heure, ça me non, mais ta gueule.
23: Mais le temps que tu te lèves, je serai porte-maillot. Ouais.
8: Bah, eh bien, justement, on va voir dans le couloir.
5: Alors, il y a quand même une Anglaise qui dit, elle s'appelle Samantha Davis. Vous la connaissez,
8: ouais,
5: elle est bien, Samantha
8: je
5: Davis.
8: Sais qui c'est, ouais.
5: Elle dit, c'est sûr qu'on peut plus rester à glander sur le pont à boire le thé. Il faut être sans arrêt vigilant pendant cette période dans les mers du Sud. Tout peut partir d'un coup. On peut s'écraser contre une cloison, mais il faut penser à dormir. Et alors, voilà pourquoi les banettes se sont drôlement améliorées, j'imagine, depuis votre époque. Vous, c'était du dur à l'époque que vous aviez, monsieur de Kersauzon.
8: Non, on emmenait des cailloux pour dormir dessus, pour ce
23: là, j'avoue, vous le prenez pour un con. Là, Olivier, te laisse pas faire. Même moi, j'ai honte.
5: Il dit.

0: disent dans la croix, moi je lis la croix, ils disent d'une banette en dur, un peu rêche, à l'époque, aujourd'hui, les matelas sont bien plus adaptés aux longs voyages. Et chaque matelas est adapté à la corpulence de chaque marin. Vous aussi, on...
1: Sa mémoire de forme.
2: Oui, oui, puis à l'époque, les bateaux indiens, il y avait des clous aussi.
0: Est-ce qu'on faisait le matelas en fonction de votre corpulence aussi? C'était un matelas à eau?
1: Un waterbed?
3: Pour éviter les escarres.
0: Bon, enfin voilà. Enfin, avouez quand même qu'il faut, il faut savoir dormir. C'est ce qu'ils disent. Dans
3: ça s'apprend.
4: Ça met la gère quand même.
0: Ah voilà.
4: Regarde, moi aussi, j'y arrive.
0: Ah ben voilà. Voyez comme vous voulez.
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0: Qui a dit « L'humour, c'est de savoir que tout est drôle, tout est absolument drôle, dès l'instant que c'est aux autres que cela arrive. »
6: Ah,
7: c'est français.
0: Un Américain qui a dit
7: ça.
0: C'est français.
6: C'est mort.
0: Il est mort en 74.
7: Marcel Pagnol.
0: Pas Marcel Pagnol.
8: Bah, Jean-Paul Sartre, bien
0: non.
8: sûr.
0: L'auteur de « Voulez-vous jouer avec moi ?» La messe est dite.
6: Ah oui, bien sûr, Marcel Achard.
0: Marcel Achard. Bonne réponse. Grand retour.
6: J'ai révisé.
9: Est-ce que pour le plaisir, vous pouvez nous redire, parce qu'il y a tellement de définitions de l'humour, c'est...
0: L'humour, c'est de savoir que tout, absolument tout est drôle dès l'instant que c'est aux autres que cela arrive. C'est pas faux, hein, d'ailleurs.
6: Ah, oui, oui,
0: mais monsieur Mabie pourra, j'en suis sûr, identifier aussi le prochain.
6: Oh, non, pas trop, quand même.
0: Si, si. Qu'on cite rarement aux grosses têtes. Ah. Et pourtant, vous l'avez connu, j'en suis sûr.
9: Thierry Leluron.
8: J'étais en train de réfléchir, mais
0: qui a dit, quand je vois ce que je vois et que j'entends ce que j'entends,
6: bah oui.
0: Je suis bien content de penser ce que je pense.
6: Bah oui, bien sûr.
0: Pierre Dac, non.
6: Pierre Jean Maillard.
9: C'est pas vrai. Ça ressemble tellement du Pierre Dac.
0: Ah non, c'est pas du Pierre Blanche. Dac. C'est pas Francis
7: Pierre
0: Blanche.
7: Doris.
0: Non plus.
6: Non.
0: C'est quelqu'un qu'on cite rarement. Ouais. Alors, il faut dire qu'il était plus réputé comme ayant, on va dire, piqué des vannes à l'époque.
7: Ah, Coluche. Ah,
6: Coluche.
0: Pas Coluche.
7: Parce
0: avant
7: que c'était
0: Coluche.
7: Un voleur, Coluche. Fernand Reynaud.
0: Fernand Reynaud. Bonne réponse d'Élise Semoun.
7: Je l'ai même pas connu, moi.
6: Je l'ai pas connu.
0: Vous n'avez pas connu Fernand Reynaud.
6: Ah, je vous jure que non.
0: Oh, enfin.
6: Je vous jure que je l'ai connu parce que mes parents l'écoutaient et que je l'écoutais, mais je l'ai jamais croisé, non.
0: Vos parents écoutaient Fernand Reynaud.
6: Bien sûr, et les vôtres. N'écoutez pas Fernand Reynaud.
7: Non, mais attends, qu'est-ce que tu racontes? Et moi, je l'écoutais quand j'étais
0: petit. Ah non,
7: mais j'ai le même âge que
0: Bernard
7: Laurent...
0: Mabie revient, il essaie de se faire passer pour un gamin. Jeune. Mes parents écoutaient Fernand Reynaud.
6: Bah oui.
3: T'as perdu 20 ans,
7: mais attends.
0: Vous êtes d'une mauvaise foi totale, Mabie.
6: Ah bah oui, mais je reviens du confinement, j'ai changé. Hein,
0: vous essayez de vous faire passer. Non, mais vous essayez de vous faire passer pour une gamine, alors.
6: Oh bah, une belle fille, hein. Un peu grosse, mais un peu enrobée, mais belle.
0: Allez, une citation très connue celle-là encore, et c'est pour Isabelle Boulot, qui habite Pontcarré en Seine-et-Marne. Tout le monde connaît cette phrase, mais évidemment, vous allez rappeler à nos auditeurs qui en est l'auteur. Aux âmes bien nées, la valeur n'attend point le nombre des années.
3: Ah bah c'est La Fontaine.
0: Ah bah pas du tout.
9: Bah, pas du tout, non. C'est Corneille.
6: C'est
0: Corneille, bonne réponse. Bravo. De Monsieur Rollin. Une dernière citation. Quelqu'un qu'on cite rarement aussi aux grosses têtes.
6: Fernand Reynaud.
0: Non.
6: Retournez,
0: retournez chez vos parents, vous, alors. Pour Lisa Gousset, qui habite Sépoy-le-Haut, qui a dit « L'adultère demande une telle liberté d'esprit, un égoïsme si candide et un manque de scrupules si total qu'il ne peut raisonnablement être conseillé qu'aux célibataires. »
7: Ah, c'est génial.
6: Ah, c'est joli, ça. C'est anglais, ça.
0: Pas du tout, c'est français.
7: Sacha
0: français.
7: Guitry. Sacha Guitry, oui.
0: Pas du tout. Quelqu'un qu'on cite rarement, je viens de dire,
7: oui,
0: et vous me dites Sacha Guitry.
7: Pardon.
6: Brigitte Macron.
3: Non. C'est quelqu'un qui est toujours avec nous ou pas?
0: Ah non, il est mort il y a un petit moment déjà.
9: Et il n'avait pas le sens de la concision, quand même, parce que je dis pas que la phrase est pas bien, mais...
7: Elle est longue.
8: Ouais, c'est vrai qu'elle était très
7: longue. Il va critiquer les citations.
3: Alors c'est Robert Lamoureux.
0: Alors, vous avez raison, c'est vrai que ces phrases étaient...
7: Marcel Proust.
6: Proust.
0: Non, souvent longues, et c'était d'autant plus étonnant quand vous connaîtrez son métier, mais c'est vrai que ses phrases étaient longues.
6: Quoi,
8: il était monteur, monteur au cinéma.
0: Non, il n'était pas monteur au cinéma.
7: C'était un nain.
6: Il était rabbin.
0: Non.
7: Il était tout petit. Alors,
3: c'était un écrivain.
9: Un militaire.
0: Alors un écrivain, non, justement.
3: Un politique.
0: Non.
8: Peut-être c'était une femme.
0: Ah non, c'est un homme.
8: Ah oui, c'est vrai qu'on a dit que c'est un homme.
6: Il était scientifique.
0: Non.
3: Il faisait de la radio.
0: Non, il faisait pas de radio.
3: Il était connu pour ce métier, son métier.
0: Ah oui, c'était un des plus connus dans son métier.
3: C'est un métier dans...

0: Louis Jouvet.
1: Comédien, non.
2: Un métier dans lequel on fait des phrases courtes, alors, en principe.
1: Plutôt, oui.
3: Dans quel métier on est obligé
2: artiste,
3: dans quel métier on fait des phrases courtes?
1: Bah, c'est...
3: Ça, alors?
2: Un auteur de BD,
3: ah, oui,
2: de bande dessinée?
1: Pas de BD.
3: Hergé.
1: Mais oui, un dessinateur.
3: Un Franquin.
1: Ce qui n'est pas la même chose.
4: Et il est mort.
1: Pardon.
4: Il est mort.
1: Ah oui, il est mort.
5: Franquin. Marcel Gottlieb.
1: Ah, Gottlieb, non.
3: Ciné.
2: Goscinny.
1: C'est
4: celui qui a fait le sapeur camembert.
3: Daumier.
1: Non.
2: Jacques Faisan.
1: Bonne réponse du professeur Rollin. Jacques Faisan.
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1: Une question de vocabulaire pour madame Lisa Marie Payard, qui habite Plumerja dans le Morbihan. Comment appelle-t-on un bateau d'Extrême-Orient à fond plat, à dérive, muni de deux ou trois mâts et gré de voiles raidies par des lattes en bambou?
8: Une jonque?
1: Une jonque. C'est une excellente réponse de Christophe Barbier. C'est pour ça
3: c'est
1: que
3: beau,
1: qu'est-ce
3: d'ailleurs.
1: Qu'il y a, monsieur Mabille?
4: Non, mais là, c'était facile.
1: Ah, bah,
4: il y a des fois où il répond des faciles.
1: Si, on allait dire. Vous alliez le dire, vous, monsieur?
9: Je sais ce que c'est une jonque.
1: Alors, c'est quoi une jonque?
9: Eh ben, c'est un bateau à fond plat avec trois mâts en bambou.
4: Avec des voiles en bambou.
9: J'ai fait la Bédalongue en jonque.
1: Vous avez quoi à faire?
9: La Bédalongue.
1: La Bédalongue
5: au Vietnam.
9: La Bédalongue au Vietnam.
1: Bon, en jonque.
5: Ah, oui, en jonque.
9: Avec tout un équipage.
5: Ah, c'est creux que t'étais fait la Bédalongue.
8: Ouais, il s'est fait la baie aussi.
1: La Bédalongue.
4: C'est un abbé de là-bas.
8: Et inversement. C'est sympa comme métier, classique. Oui, il était sympa.
9: Ah oui, c'est bien.
8: Il avait une jonque, d'ailleurs,
9: c'est
8: de
9: là que j'ai
8: dimension
9: que
8: remarquable.
5: Tu articules, mais il a raison.
9: C'est là que j'ai appris ce que c'était une jonque. Lorsque je visitais la Bédalongue au
8: Vietnam. Même quand il essaie, il n'y arrive pas.
1: Une question pour Sylvia Berthelot, maintenant. Elle habite les Sorinières, c'est en Loire-Atlantique, et il s'agit de rendre hommage à un philosophe, écrivain, académicien français, quand même, qui est mort il y a 25 ans, déjà, on est content, comme le temps passe.
5: Dépend. On se rend compte si on connaît le nom, mais si on ne connaît pas, on peut pas.
8: Oui.
5: Si on le connaît bien, on se dit, déjà 25 ans.
1: C'était un ami de Monseigneur Montigny. Alors, vous allez me dire, Monseigneur Montigny, est-ce que vous savez qui c'est?
4: Non.
1: Eh bien, il deviendra le pape Paul VI, voyez-vous, Monseigneur Montigny. Et c'était un ami intime de... Pourquoi vous vous marrez, vous?
8: Parce qu'on fait tous semblant que ça nous aide. On ne sait pas non plus qui est Paul VI.
5: Donc on fait tous semblant d'être
1: pas curé. Ah
5: si, il était pape.
8: Oui, bah, oui, le pape Paul VI, mais je veux dire...
5: Oui, mais bon...
1: Oui, bah enfin, quand même, il n'y a pas eu 10 000 papes.
8: Non. Il y a déjà eu 6 Paul.
4: Il y a eu 6 Paul et 7
5: Christ. Et il y a eu Pie-7.
4: Oui, Pie-7.
8: Et j'ai joué Pie-7 au théâtre.
1: J'ai joué
8: Pie-7, c'était le pape que Napoléon. C'est le pape que Napoléon a destitué, il l'a kidnappé. Et dans L'Otage de Paul Claudel, que j'ai joué, je jouais le pape Pie-7.
10: Toi, tu vas toujours choisir les détails les plus chiants de l'histoire et t'en fais une pièce, quoi.
8: Et c'est vous qui parlez du pape Pie-7.
10: C'est jamais l'histoire originale. C'est toujours, alors, c'est le beau-frère d'un cousin qui connaissait Napoléon et on raconte toute sa vie. C'est incroyable, c'est que des trucs comme ça.
1: Pie-7, c'est le pape de Napoléon, ça on le sait parce qu'on a retenu ça.
8: Exactement.
1: Évidemment. Ça fait rire tous les écoliers de toutes les écoles de France.
10: Ah oui, en 1910, qu'est-ce qu'on riait.
8: Moi j'ai joué un pape, les Ferrari donc des sous-papes.
1: Waouh!
10: Oh non, arrêtez.
8: Ah bah si, quand même.
9: Ça va loin.
10: Mais pas
5: c'est que ça, pour les duos, ça va avec un carton.
10: Allez, je la note.
5: Pas mal.
10: Je la note parce qu'il faut
8: pour Bercy, libre de droit.
10: Je crois que même René Labranlette, il te la vole pas, celle-là.
1: Bon, dites, je peux revenir à mon Paul VI.
5: Oui, alors,
1: Paul
5: VI.
8: Était-ce un ecclésiastique, cet homme?
1: Non, ce n'était pas un ecclésiastique. Académicien français, ami de Paul VI. Ils avaient d'ailleurs gardé une relation amicale. Ils se connaissaient d'avant que Monseigneur Montigny devienne Paul VI. Et d'ailleurs, ça a donné un livre, une conversation entre eux, Dialogue avec Paul VI, qui fut publié en 1967. Alors, il a beaucoup écrit sur la religion. Chaque jour que Dieu fait, celui qui croyait au ciel et celui qui n'y croyait pas.
4: C'est
1: avec
4: pas Guiton.
1: Avec Jacques Lanzmann.
4: Jean Guiton.
1: Excellente réponse de Bernard Mabille et Isabelle Mergaud.
5: Mais j'aime beaucoup Jean Guiton parce que c'est. Parce que c'est le seul philosophe avec Alain que je comprends bien.
1: Ah bah voilà.
5: Et bah qui est très facile à lire.
1: Je sais pas si c'est un compliment pour lui, mais c'est...
5: Bah si, parce que ce qui se conçoit bien s'exprime clairement.
4: Il a dû faire un bouquin avec les Bogdanov.
1: Il a fait aussi un livre avec les Bogdanov.
4: C'est pour ça que ça volait pas haut quand même.
1: Pardon.
8: Très

0: proche de François Mitterrand.
1: Très proche de François Mitterrand aussi, effectivement. Les pouvoirs mystérieux de la foi, chaque jour que Dieu fait, effectivement, le livre de la sagesse et des vertus retrouvées, Dieu et la science avec les Bogdanov, dialogue avec Paul VI.
2: Le switch.
3: On dirait un Camoulox.
2: On sent le grand besoin d'argent, là. On sent le creux et avec un gros, gros besoin de thunes.
4: Il a rien fait avec Daniel Gilbert.
1: La philosophie pour Isabelle Mergaux. Mais en tout cas, c'était bien Jean Guiton. Bravo, bravo à Bernard Mabie et à Isabelle Mergaux. Il y a 25 ans qu'il est mort. Il était académicien français. En 1933, on entendait pour la première fois parler de l'île du crâne. Mais qu'est-ce que l'île du crâne?
5: L'île du crâne?
4: Le bagne?
1: Ah, le bagne, non.
0: C'est dans les pirates, c'est les pirates dans les Caraïbes.
1: Ah non, non, non.
2: Est-ce que c'est un endroit?
4: C'est dans un bouquin?
1: C'est un endroit, l'île du crâne.
2: Réel?
1: C'est une île en réel, non, fictive.
4: Peter Pan,
1: non. Non.
5: C'est dans un film?
3: C'est dans un livre?
1: Un roman, un film, plusieurs films même.
0: L'île au trésor?
2: Robinson Crusoe?
1: Au trésor, non.
2: Robinson Crusoe?
1: Robinson Crusoe, non plus.
5: Pirates des Caraïbes?
1: Pirates des Caraïbes, non.
2: En 1933.
1: Mais il y a eu un film en 1933, le film.
2: Oui, mais pas Pirates des Caraïbes.
3: Et ça s'appelait King Kong, là.
1: Et c'est King
4: ah,
1: Kong,
4: oui.
1: Bonne réponse d'Isabelle Mergaux. Eh oui, King Kong vivait sur l'île du crâne quand effectivement des Américains sont venus le chercher et l'ont embarqué à New York. Et évidemment, ces explorateurs n'ayant pas été spécialement gentils avec lui, il s'est échappé. Il était en

0: Pisté par contre. Ça, c'est une vraie histoire.
1: C'est pas ce que je voulais dire. Laissez-moi terminer.
0: Non, mais dans ton monde, ça
1: veut dire.
0: Non, mais c'est génial dans ta vie.
2: Il aurait été sauvé par Tarzan.
1: Oh, mais vos gars, là. Laissez-moi aller au bout de ma pensée. Au bout de ce que je croyais.
0: Regarde pas Alien, tu vas tuer.
1: Oui. Ce qui aurait pu être vrai, c'est que des explorateurs.
0: Oui, et ramener un gorille.
3: Oui, oui,
1: oui,
3: oui,
1: oui, bien sûr. Il était vrai. Là, mais il trouve un gros gorille.
4: Ah,
1: oui.
4: Pas ah, oui.
1: Très gros.
4: Ah,
1: pas oui. L'énorme gorille.
0: Ah, mais non. Ça, c'est déjà arrivé.
1: Mais,
0: hein.
1: Mais, et qu'il ait été exposé.
3: Un petit singe.
1: Après,
3: ah oui, Stitty. Oui, oui.
1: Non, et qu'on en ait fait un film, mais que c'était un gorille vraiment un peu plus gros
4: ouais,
1: que les
4: ouais,
1: deux.
4: Non.
1: Mais pas gros, gros, gros.
4: Non,
1: gros.
4: Non, non.
1: Oh merde, j'ai cru que c'était un truc de.
0: Ça aurait fait un bon film. Hein.
3: Vous savez comment vous pouvez vous sauver de cette situation?
1: Mais je ne suis pas dans l'embarras.
3: Enfin. Ça tombe bien parce qu'on ne comptait pas vous prêter d'argent.
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3: Il s'agit de retrouver le nom de quelqu'un qui a fait évidemment un gros succès en littérature et qui est décédé sous un taxi puisque...
1: C'est Raymond Barthes. Roland Barthes.
3: Ce n'est pas Roland Barthes. Car c'est en 1949 que ça s'est passé. Ah, oui. Percuté en traversant une rue. Percuté par Hugh Gravitt, un chauffeur de taxi.
4: Hugh Gravitt.
3: Hugh Gravitt.
4: Et c'était à Paris, ça?
3: C'était pas à Paris.
0: Ah oui, d'accord.
4: À New York.
3: Et il était en excès de vitesse. En plus, en état d'ébriété.
9: Ah, c'est Marguerite Mitchell.
3: Et c'est Marguerite Mitchell.
1: Ah, ah oui.
3: L'auteur de Autant en emporte le vent.
1: Oh, Margarete.
3: Effectivement.
1: Et c'est à Atlanta.
3: Margaret Mitchell, l'auteur du célèbre roman Autant en emporte le vent, a été percutée et tuée. Elle n'est pas morte sur le coup, elle a été dans le coma pendant 5 jours et elle est morte effectivement 5 jours plus tard là-bas à Atlanta. Moi j'avais oublié qu'elle était morte comme ça.
9: Ah, ouais. Autant en emporte l'avant du taxi.
3: Oh, non. Très bien. Oh là là. Monsieur a des talents de conteur. Alors.
10: Oh mon Dieu.
3: Margaret Mitchell, c'est pas la femme d'Eddie Mitchell, hein, ça n'a rien
1: non,
3: à voir.
1: Bah non.
10: Rio Grande.
9: Sur la route, elle s'appellerait Margaret Moine.
10: Sur la route d'Atlanta, j'écoutais le disque jockey dans la voiture qui m'emmène. Merde, qu'est-ce qui s'est passé?
3: Bah oui, voilà pour Margaret Mitchell. Il y a quelqu'un d'autre. Hein,
10: pas du boogie boogie avant de faire vos prières du soir.
3: Qui lui a été victime d'un accident de la circulation à Paris.
10: Ne faites pas de boogie woogie avant de faire vos prières du soir.
3: Parce que si je vous parle de Margaret Mitchell.
10: Maintenant l'amour est devenu péché mortel.
3: C'est parce qu'elle était née le 8 novembre.
10: Ne provoquez pas notre Père éternel.
3: Le 8 novembre, Margaret Mitchell.
10: Ah bon? Pas de boogie woogie avant de faire vos prières du soir.
3: Le 8 novembre 1900.
9: Pardon.
3: Elle est morte 4 ans après avoir publié Autant en emporte le vent. Elle est née le 8 novembre 1900. Elle est morte à l'âge de 49 ans. Et justement, le hasard fait qu'il y a quelqu'un d'autre qui, lui, est mort le 8 novembre. Elle était née, elle, le 8 novembre. Et lui, il est mort le 8 novembre 1890. Oh là là. Et lui aussi a été victime d'un accident de la circulation.
1: C'est pas un taxi.
3: Mais à Paris,
4: quoi, lui,
3: il se rendait chez un ami pianiste et son fiacre a été heurté.
9: Vous avez un musicien?
4: Un musicien?
3: Non pas par un taxi, mais par un omnibus.
4: Oh, c'est oula. Terrible.
3: Il a été blessé au côté droit.
9: Et le cheval.
3: Et c'est là, effectivement, qu'il a perdu ses facultés intellectuelles.
1: 1800 combien?
2: Ah bon, tu prends un bus dans la gueule, c'est difficile après.
9: À son prénom, c'était.
2: Quand tu prends un bus dans la gueule, c'est difficile après d'avoir les neurones.
9: étonnamment, ça affaiblit un peu.
4: Non, mais qu'est-ce que ça
9: Est-ce que son prénom, c'était César?
3: Oui, monsieur.
1: Ah.
11: Je sais pas son nom.
12: Non, c'est César Franck.
3: César Franck. Bonne réponse. Le musicien César Franck. Oh ouais.
2: Mais ce matin, vous êtes tombé sur un bouquin, les accidents de la route.
3: Non, il se trouve que j'ai...

0: regardé les décès et les naissances du 8 novembre. Ah, oui. Et le hasard fait que...
1: 24 heures d'avion.
0: Que parler naissance et... Qu'est-ce qu'elle dit, elle?
2: 24 heures d'avion. Il fallait bien s'occuper dans le vol. Dans le vol San Francisco-Paris. Donc on va avoir plein de questions à la con aujourd'hui.
1: Il avait lu dans un universaliste.
0: C'est 11 heures d'avion.
1: Il faisait chier.
0: C'est 11 heures d'avion. J'ai pas préparé les questions. J'ai regardé des films dans l'avion.
2: Vous allez regarder quoi?
0: Je peux vous conseiller un très beau film.
1: Allez-y.
0: Je ne connaissais pas ce film. Si vous le trouvez sur les plateformes en location ou quoi que ce soit, vraiment regardez ce film. Je ne suis même pas certain qu'il soit sorti en France. D'ailleurs, ce film, c'est un film qui s'appelle A Young Woman on the Sea, une référence évidemment au vieil homme et la mer, lorsque là c'est la jeune femme et la mer.
3: Oui.
0: Et c'est l'histoire de la première femme à avoir traversé la Manche à la nage en 1926.
1: Donc c'est
4: avant Croizon.
0: Oui.
4: Mais elle avait des bras ou pas?
0: Oui, elle avait des bras.
4: C'est plus facile.
0: Sauf qu'à l'époque, la natation était interdite aux femmes.
4: Vous avez qui comme comédien là-dedans?
0: Alors c'est pas des gens très connus. Non.
1: Mais en 24 heures, vous avez pas vu qu'un film?
2: Non, mais il a pas bien compris, il l'a regardé 4 fois.
0: J'ai vu 4 films, oui, mais enfin les
1: autres. Et c'est quoi les autres 4 films? Les autres 3 films?
4: Ouais. Est-ce que les stewards étaient jolis?
1: Non, excuse-moi.
0: Oh, alors ne parlez pas des stewards.
2: Ah, pourquoi ça s'est pas bien passé?
0: Oh, mais ça, j'en peux plus des stewards. À chaque fois, je crois avoir arrivé Jean-Phi, là. Mais il devait être pénible, Jean-Phi.
1: Il s'apprenait le turriquet, voulait un jus de tomate.
0: Oh là là.
1: Allez, turriquet.
2: Mais ils sont gentils.
1: Viens nous, poisson.
0: Je vais vous dire, c'est même la raison pour laquelle je regarde autant de films, parce que je fais l'air de rue, je regarde mon écran que personne m'emmerde.
3: Et c'est sûr.
0: Parce qu'autrement, c'est. Et alors, il veut pas un peu de sel? Et alors, il veut pas un Coca-Cola? Et alors, il va vouloir de la glace? Oh non, mais j'en peux plus.
1: Il veut avoir de gâteau.
0: Vous revenez en avion, vous, de Corse ou en bateau, Christine?
1: Ah bah.
0: Quoi?
4: Elle va vomir, ça y est.
1: En avion?
5: En avion.
4: Comment tu reviens sur le
0: bateau? Non, mais il y a des bateaux, je vous signale. Il y a des ferries entre.
4: Oui, mais enfin, c'est long. Et
0: entre
4: c'est
0: Marseille et la Corse.
4: Oui, mais j'arrive pas jusqu'à Paris.
1: Je suis pas comme vous, je fais pas 24 heures de voyage pour un week-end. C'est très long.
4: Elle est jalouse.
0: C'est pas un week-end, je suis resté là-bas 5 jours, 4 nuits, pour des raisons professionnelles.
4: Oui.
0: Et je vous emmerde avec mon indice carbone. Voilà.
2: Laurent, on part ensemble à Sydney, puisque vous connaissez pas.
0: Ah non, on part pas ensemble.
2: Vous connaissez pas Sydney, l'Australie, les kangourous et tout.
0: Pour vous, ce sera pas Sydney, ce sera Poitiers.
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2: Vous avez une autre question?
0: Je vous emmène au Louvre maintenant.
2: C'est ça, par où?
4: Et après, pas l'émission d'abord.
2: C'est l'émission culturelle.
0: Et après, on dira que les grosses têtes pas une émission culturelle.
8: C'est vrai, c'est ce qui se dit. Hein. Je voulais te le dire.
0: Et bah pourtant, là, au Louvre, vous pouvez voir une célèbre raie. Quelle célèbre raie?
2: Une raie?
8: La raie duc.
2: Pardon.
1: Alors, je ne fais même pas de proposition.
2: Vous parlez d'un animal ou vous parlez d'une raie humaine?
9: On parle du poisson?
2: Je vous parle.
0: Je vous parle de la raie. La raie, c'est la plus célèbre raie du Louvre.
2: C'est une raie dans le coiffure, peut-être.
0: Non, le poisson.
2: Ah, le poisson.
1: Mais le poisson, bande de cons, c'est évident.
2: Peut-être, ça aurait pu. Bah, avec Laurent.
1: Il va pas vous poser une question sur une raie du cul.
2: Mais non, pas raie du cul.
1: Mais pourquoi il y en a plein?
2: La raie sur le côté aussi.
8: Ah oui, par raie charme.
9: Alors,
1: elle est sur le radeau de la Méduse.
0: Ah, pas du tout, non.
2: Elle est sous le radeau de la Méduse.
0: C'est un des tableaux les plus célèbres de ce peintre. Et en fait,
1: il n'y a qu'une raie dessus.
0: Oui, il n'y a pas qu'une raie, mais comme poisson, oui, il n'y a qu'une raie.
1: Et des personnages.
2: Alors, est-ce que c'est une raie cuite dans une assiette ou c'est une raie qui nage?
0: Ah non, elle est accrochée au mur, la raie.
1: Parce qu'elle est très connue.
2: C'est pas terrible comme déco, hein.
8: Excusez-moi, mais
2: c'est pas la raie du 50. Moi, je n'ai aucune raie accrochée au mur, hein, perso.
0: Il y a un chat, qui
2: est accroché au mur aussi.
0: Non, qui est à côté de la raie, il y a un chat.
1: C'est un peintre de quelle époque?
0: Ah bah, c'est un des peintres français les plus célèbres du 18e siècle.
8: Ah, 18e siècle.
1: Chardin.
0: Et c'est Chardin.
9: Courbet.
0: Excellente réponse. Excellente réponse de Jean Benigni.
8: Non mais vraiment, comment t'as dit?
9: Chardin.
8: Mais Jean et Chardin, tu connais Chumacachine?
9: Jean du Chardin.
8: Tu connais Jean du Chardin?
2: Monsieur Singh, comme il est d'origine alsacienne, il dit Jean du Chardin.
0: C'est Jean-Siméon Chardin, si vous préférez.
8: Oh là là.
0: Spécialiste des natures mortes, des animaux. Il peignait des animaux vivants, mais c'était assez surprenant parce qu'il mettait beaucoup de temps à peindre un animal vivant.
2: Ouais. Et parce qu'il se tirait. Mais la raie était morte, donc il ne la peint plus vite.
0: Oui, la raie, une fois qu'elle n'est plus dans l'eau, c'est vrai qu'elle est souvent.
9: Elle était à l'arrêt.
2: Accrochée au mur.
0: Mais en tout cas, Chardin est célèbre pour sa raie, pour son buffet.
2: Pardon, mais il n'y avait qu'une raie et un chat sur ce tableau?
0: Non,

0: Qu'est-ce qu'il y a, Caroline?
1: Caroline est en pleine descente de je ne sais quoi.
2: Ben à mon avis, elle a bu le filtre d'amour, elle va pas tarder à nous draguer là.
0: Mais qu'est-ce qu'il y a, Caroline?
1: Elle se pisse de rire, de fille.
3: Elle est célèbre pour sa raie.
4: Votre phrase, c'est Jean-Éric Chardin est célèbre pour sa raie.
0: Ils sont...
4: je vous jure. Alors que... moi, après, je veux bien qu'on dise que j'ai des facilités à rire, que j'ai la déconne au bord de la bouche, oui.
0: Mais excusez-moi, mais Chardin, Sarret, c'est enfin l'arrêt de Chardin.
1: L'arrêt de Chardin.
2: Tu habites en arrêt de Chardin.
1: Il y a des appartements.
2: Il y a des appartements en arrêt de Chardin.
1: Moi, j'ai un appartement en
2: arrêt de Chardin, c'est très bien.
1: C'est beau, parce que c'est... la décoration en même temps.
0: C'est, c'est moins cher en arrêt de Chardin.
2: Oui, c'est vrai, généralement.
0: C'est un des tableaux les plus...
5: Mais pardon, il y a quoi d'autre que, qu'une raie et un chat?
0: Ah ben il y a une toile, il y a une nappe, il y a
1: c'est une nature morte.
0: Ouais, c'est une nature.
4: Ok, à part Jean Benguigui dans Les Grosses Têtes, avec humilité et honnêteté, qui connaissait l'arrêt de Chardin?
1: Non, pas je te dis, j'y habite.
3: Quel est le titre du tableau?
4: Et les autres grosses têtes, soyez honnêtes.
3: Quel est le titre du tableau?
4: Vous avez entendu parler de l'arrêt? L'arrêt de Chardin.
0: L'arrêt, je vous dis.
5: Ah, ça s'appelle l'arrêt.
0: Ça s'appelle l'arrêt. L'arrêt de Chardin.
5: Oui.
0: Comme la Joconde de Léonard de Vinci.
5: Le radeau de la Méduse.
0: Non, de Géricault.
1: C'est la trompette de Géricault.
5: La Vénus de Milo.
4: Voilà. Moi, je suis désolé. J'aimerais bien briller en société après, mais je peux pas arriver en disant ce que vous connaissez l'arrêt de Chardin.
5: Mais si, c'est classe.
1: Mais non, mais il faut que ça vienne dans la conversation.
5: Oui, c'est pas évident.
3: On va pas prendre en sérieux.
0: Aux États-Unis, c'est lobby. L'arrêt de Chardin, vous pouvez aller la voir au Louvre.
5: Elle y est tout le temps ou elle bouge des fois?
1: Non.
5: Elle est tout le temps là.
1: Non, elle est.
4: Imagine arriver à dîner.
0: C'est le tableau le plus célèbre de Chardin. Qu'est-ce que vous voulez que je vous dise?
5: D'accord.
0: Et d'ailleurs, la preuve.
5: Mais Chardin n'est pas très célèbre.
0: Monsieur, ben si, la
4: Chardin,
0: preuve.
4: J'avais jamais entendu parler de Chardin.
0: Monsieur Benguigui, en tout cas.
5: Oh, mais ça, il est spécialiste
0: en. Vraie grosse tête. Oui. Bravo, Jean. Grâce à vous, on a retrouvé Chardin.
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0: Ah, je vois que vous avez des amis, hein, monsieur Toen, dans le public.
1: Mais c'est normal, il y a des gens qui ont du goût dans ce pays.
9: J'arrive pas à comprendre. On sait pas trop ce que vous faites. Vous êtes...
1: oh là là.
9: J'ai l'impression que vous êtes un emploi fictif chez Bolloré, quoi. Il y a un problème, c'est...
1: Mais même ici, un emploi fictif. Pourquoi ailleurs? J'accompagne Ariel, tu sais. Je l'amène en fiacre.
3: Exactement.
1: C'est moi qui l'amène jusqu'au studio.
9: Mais
1: tous
9: je
1: les
9: crois
1: matins.
9: Qu'Ariel a eu un petit problème avec une, avec comment dire, une mini jupe peut-être ces derniers jours. Non, tu n'as pas eu un petit problème avec une mini jupe?
10: C'est vrai qu'on m'a pas laissé entrer dans une église hier à la messe à 18h. À côté de la mutualité, l'église...
11: Saint-Nicolas du Chardonnay.
10: Exactement.
1: Qui est pourtant un endroit très très open.
0: Qu'est-ce que vous alliez
1: fallait
0: faire
1: avec le cardinal Barbarin, t'es con aussi.
0: Qu'est-ce que vous alliez faire à l'église
10: Mais je suis catholique.
0: Oui, ça, d'accord.
10: Et puis j'entre toujours dans les églises. C'est un endroit où je me sens chez moi.
0: Et
10: j'aime ça. Et donc là, c'était étrange.
0: Ils ne vont
10: pas
0: laisser rentrer parce que vous aviez la jupe trop courte.
10: Oui, oui, incroyable.
1: Mais qui t'a empêché? C'est qui à l'entrée? Il y a un videur?
10: Il y avait trois personnes.
0: Mais pourquoi vous n'avez pas emprunté une robe à l'abbé Pierre?
10: Mais finalement, j'y suis quand même entrée. J'ai mis ma grande houppelande, mon grand manteau. Et voilà. Il y a quelqu'un qui m'a approché comme ça, étrange. Peut-être un communiste facho. Et qui m'a dit...
1: Oula! Attendez, c'est qui ça? Communiste facho?
0: Il y a vraiment toutes sortes d'unions aujourd'hui.
10: Il m'a dit, vous savez qui je suis. Et il est parti, hein, très bizarre. Enfin, oh, tout
1: Jean-Luc
10: ça, voilà.
1: Mélenchon, c'était Jean-Luc Mélenchon.
11: C'était le diable, peut-être.
10: N'a aucun intérêt, mais j'ai eu...
1: Mais
10: voilà.
1: Comment vous êtes au courant de ça? Comment tu lui parles de ça?
11: C'était lui le type pour
9: on
11: la photo.
1: Ah, vous êtes parlé, c'est pas sorti dans la presse.
9: Moi, j'ai jamais de problème avec mes vêtements, c'est bizarre. J'aimerais bien essayer un jour une robe, d'essayer de changer un petit peu, de mettre une jupe et tout. Avec les talons aiguës, avec des faux seins.
11: Non mais Johan, il y a déjà une boule à facettes.
1: Il y a une soirée chez Emmaüs, là, viens.
11: Emmaüs. Pourquoi des faux seins? Les tiens sont très bien. Hein.
0: J'ai peur. Pourquoi vous êtes habillée en femme?
9: Parce que j'ai envie de savoir c'est
0: mais
9: quoi
0: qu'est-ce
9: le...
0: que va dire votre fille?

0: c'est d'ailleurs, est-ce que vous êtes toujours fiancé?
1: C'est plus fort que jamais, c'est un truc de dingue.
0: Avec Nathalie,
1: oui,
0: toujours.
1: On s'est envoyé 16 textos l'un l'autre hier.
2: Mais quel pas genre beaucoup, de texto, hein?
1: Bah, comment ça va? Tu sais,
2: c'est vrai.
1: Tu révises ton match.
2: Tu révises ton bac? Tu révises ton bac?
1: Ouais. Ça avance de fou.
0: Quel âge elle a d'ailleurs? Vous nous avez pas dit ça.
1: Elle est entre la trentaine et la quarantaine. Elle est à cheval entre deux os.
3: Tu n'as pas peur d'avoir un enfant?
1: Ah, je rêve d'avoir un enfant, c'est le rêve de
0: ma vie. Ça, je comprends en tout cas qu'après avoir fait l'amour avec vous, elle soit en quarantaine. Allez, je crois qu'il est temps de passer à une première citation, et ce sera une citation, bah ça tombe bien d'ailleurs, pour Madame Audra, qui habite la Primaube dans l'Aveyron, qui a dit « Si l'amour est aveugle, pourquoi la lingerie fine est-elle si populaire ?»
4: Jean-Yann.
5: Alors Woody Allen.
0: Non, mais c'est vrai que c'est américain.
1: Groucho Marx.
2: Ah, non. L'abbé Peter.
1: Mark Twain. Seinfeld.
0: L'abbé Peter, non.
1: Mark Twain.
0: Mark Twain, non.
2: Sébastien Twain.
0: C'est plus récent.
5: Groucho Marx.
1: Non. Jerry Seinfeld.
0: Il vit encore.
3: Donald Trump.
0: Il est acteur, il a fait du cinéma.
1: Adam Sandler?
0: Non.
2: Ah, Peter Niney?
0: Il a été découvert dans les années 80 dans l'émission Saturday Night Live.
2: Ah, Peter Mundy?
0: Non.
5: Peut-être Will Smith?
0: Non, mais on n'est pas loin, on n'est pas loin.
1: Eddie Murphy?
0: Eddie Murphy, bonne réponse de Paul Elkarat. Une autre citation, et cette fois ce sera plus littéraire, pour Jocelyn Bétard, qui habite Var-sur-Rosay, en Corrèze.
2: Bétard.
0: Qui a dit « La création fut le premier acte de sabotage. »
5: Ça c'est du Pierre Desproges.
0: Non.
1: Et Lamartine ?
0: Non. Ah tiens, il y a longtemps qu'on n'a pas joué au jeu des dates avec Paul. Ah, on parle de quelqu'un qui est né en 1911 et mort en 1995.
2: Sioran.
0: Et c'est Émile Sioran. Bonne réponse.
6: Bravo Paul.
0: De Paul Elkarat. Plus difficile. Qui a inventé le couteau sans lame auquel manque le manche?
5: Ah, ça c'est un surréaliste.
0: Ah, et c'est vrai que c'est assez surréaliste, oui. Le couteau sans lame auquel manque le manche.
7: C'est un humoriste ou c'est un écrivain?
0: Ce n'est pas un humoriste.
7: C'est un écrivain?
0: C'est un philosophe, écrivain et physicien.
2: Ah, Kenji Girac?
1: C'est... Alfred Jarry?
0: Alfred Jarry, non.
7: Bachelard, Gaston Bachelard.
0: On est au 18e siècle.
2: Kenji Girac.
5: Un anglais.
0: Non, ce n'est pas un anglais.
2: Est-ce que c'est un portugais?
0: Il est mort à Göttingen en 1799.
2: C'est un portugais ou c'est pas un portugais?
7: C'est pas Goethe.
0: Goethe, non.
1: C'est un ami à Goethe.
0: Ah oui, c'est vrai que c'est un ami.
5: C'est un romantique allemand.
2: C'est Schopenhauer.
1: C'est Georg von Lichtenberg.
0: Bonne réponse de Paul Elkarat.
6: Incroyable.
0: Et là, c'est plus difficile. Il s'agit de retrouver un peintre, sculpteur, poète, à qui on doit cette jolie citation. La puce porte son pied droit derrière son oreille gauche, sa main gauche dans sa main droite, et saute sur son pied gauche par-dessus son oreille droite. Là, on est évidemment dans le surréalisme à donf. Hein,
1: c'est pas Jean Cocteau qui est
5: alors,
0: un des fondateurs du mouvement Dada.
3: André Breton,
1: Tristan Tzara.
0: Tristan Tzara, non.
5: Benjamin Perret.
0: Non plus.
2: Ah, c'est pas Michou?
0: Non.
2: Michou, c'est le mouvement
1: Paul
2: Tata.
1: Delvaux.
2: Pardon.
1: Paul Delvaux.
0: Là, je vous parle du mouvement Dada, effectivement.
2: Oui, voilà.
0: Co-fondateur du mouvement Dada à Zurich.
1: Oui, c'est... Attends, Max Born.
0: Non.
2: Max Klein.
0: Il est d'ailleurs mort à Bâle en 1966.
7: C'est un Français?
0: Il est né à Strasbourg et il est mort à Bâle.
2: Pas de chance.
1: Est-ce que c'est Victor Bronner?
0: C'est un Français.
7: Il était allemand quand Strasbourg était...
0: Exactement. Ouais, il a réintégré la nationalité française en 1918, mais il est né allemand en Alsace occupée.
1: Voilà, Max Beckmann?
0: Non.
2: C'est un von quelque chose?
5: Ah non, ça peut être Apollinaire.
0: Ah bon, non.
2: Apollinaire,
5: ça. Bah oui.
0: Ah bah non.
2: Ouais, Gérard Holtz aussi, non?
1: Je sais qui c'est.
2: C'est Gérard Holtz.
1: C'est Jean Harpe.
0: C'est Jean Harpe. Bonne réponse de Paul Elkarat. Non, il est né à Strasbourg. Et effectivement, Strasbourg était allemand à l'époque, et puis après, c'est passé français, mais c'est bien à Zurich qu'il a lancé le mouvement Dada, il est mort.
1: Ou Jan Harp.
0: En Suisse, oui, on dit Jan
1: ou Jean.
0: Hans-Peter Wilhelm Harp dit Jean ou Jan Harp. C'est en tout cas une bonne réponse de Paul Elkarat.
2: Bravo.
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0: Une question pour Monsieur Barbera, qui habite Conches-en-Ouche dans l'Eure. Comment s'appelle un lézard qui n'a plus de pattes?
4: Un margouleur.
6: Un serpent.
0: Un serpent. Alors, effectivement, c'est quasi un serpent. Mais ça a un nom, ça ressemble à un serpent. Mais ça n'est pas un serpent.
10: Il y en a où ?
0: C'est une espèce de lézard non venimeux, un lézard dont les pattes sont atrophiées.
11: Il a des pattes quand même.
0: Non, je viens de vous dire...
11: Bah si. Atrophié, elle a des pattes, trois doigts.
4: Elle est magique.
10: Il ressemble forcément à un serpent.
0: Oui, je vous le dis, mais il a
10: c'est un Norvège.
0: Un Norvège. Bonne réponse de Christine, bravo. Eh oui. Ce n'est pas n'importe quel serpent,
11: mais
0: c'est un
11: serpent,
0: Norvège.
11: Ça n'a pas de pattes.
4: Ça n'a
11: enfin.
4: Pas de pattes, un Norvège.
0: Ben non,
10: oui, mais ça veut dire qu'il vient, lui, du lézard.
0: L'Orvée est un lézard qui n'a pas de pattes.
11: C'est très gentil, un Norvège.
4: Le serpent aussi, c'est un lézard qui n'a pas de pattes.
11: Oui.
4: Non, mais là, il a des pattes.
0: Non, le serpent n'est pas un lézard.
11: Mais la question était mal tournée.
0: Qu'est-ce qu'il y a ?
11: La question était mal tournée.
0: Oh.
10: Ils ont des hémipénis comme les lézards.
0: Les orvées sont des lézards.
10: Ils ont un double pénis.
0: Qui, en raison de leur mode de vie fouisseur, ont perdu.
4: Des vrais fouisseurs.
7: Ils n'avaient pas besoin de pattes, donc la nature leur a gentiment supprimé.
0: Exactement, ils ont perdu leurs pattes. Ah, oui. Ce qui amène souvent les observateurs à les prendre pour des serpents. Ah, bah. Mais ce ne sont pas des serpents.
11: Et si on leur coupe la queue, ça repousse comme un lézard.
4: Et oui, c'est vrai, c'est une bonne question.
0: L'orvée peut échapper à un prédateur en lui laissant un bout de sa queue, vous avez raison.
4: Combien de fois ça m'est arrivé ?
11: Je connais le lézard.
0: Bon, une question plus culturelle.
4: J'ai échappé à beaucoup de prédateurs.
0: C'était une question zoologique, vous l'aurez compris, à laquelle Madame Bravo a brillamment répondu. Pour Georges Méchy, qui habite Clairoy dans l'Oise, vous allez maintenant tenter de trouver le nom du musée qui se trouve au 16 rue Chaptal, dans le 9e arrondissement de Paris. Un joli petit musée qui existe depuis les années 80.
11: De la vie romantique.
0: Comment vous savez ça ?
11: Parce que je sais les trucs.
0: C'est sa deuxième bonne réponse, c'est le musée de la vie romantique.
10: J'ai pas compris. J'ai pas compris le nom du musée.
0: Il y a eu un navire romantique.
11: Bah, tout le monde a compris, c'est génial.
7: Laurent, ce qui est bizarre.
10: Est-ce que vous pouvez répéter
0: navire romantique.
7: Laurent, ce qui est étrange, c'est que Toulouse-Lautrec habitait dans le 9e arrondissement et que le musée dans le 9e, il y a un problème.
11: Il y a un problème.
0: Elle sait tout sur le 9e.
4: Calé en 9e.
0: Le musée de la vie romantique. Chère Christine, bravo. Eh oui, il faut un professionnel. Une ancienne demeure d'un peintre hollandais qui s'appelait Harry Schaeffer et qui est devenu depuis les années 80 un foyer d'inspiration romantique et surtout un musée. On y expose les souvenirs de la romancière George Sand qui venait en voisine rendre visite au peintre. Et ça tombe bien parce que dans un instant, on parlera de George Sand. Mais c'est un des 14 musées, car il y a 14 musées qui appartiennent à la ville de Paris. Il s'est ouvert en 1987. Vous êtes déjà allé au musée de la vie romantique ?
11: Jamais.
10: Mais comment tu sais?
11: Parce que j'avais envie d'y aller depuis très longtemps.
0: Ah.
11: Voilà, ça m'intéresse, Georges Sand, et j'avais envie d'aller voir ce musée.
10: Mais ça
11: m'interpelle, ce mot. La vie romantique.
4: Et avec Michel.
0: Il faut que Michel vous emmène.
11: Michel
0: va
11: m'emmener.
0: Et vous avez fait les catacombes aussi avec Michel?
11: Oui. J'ai même ma fresque nue, allongée sur la... Si vous allez un peu plus loin, il y a des fresques. Et je suis nu sur un tapis de panthère.
0: Mais qui a fait ça ?
11: Ce sont les élèves de l'école qui est à côté. Comment ça s'appelle cette grande école ? Qui donne sur les tuiles.
4: Ah, l'école de la préhistoire. Sorbonne.
11: Non, pas la Sorbonne. J'étais marraine d'une promotion. Et dans la promotion, ben, ça se passe dans les catacombes et on fait votre fresque.
7: Il y a marqué en gros, bienvenue là-dessous.
11: L'école, oui, peut-être. Ça, je sais pas bien de façon.
4: Mais en fait, ils t'ont pas nu ?
11: Oui, non, je suis comme ça.
0: Vous avez posé nu ?
4: T'as posé nu ?
11: Pas posé, ils se sont souvenus de mon corps quelque part.
4: Oui, oui, ils ont mis. En fait, ils avaient déjà le corps, ils ont mis ta tête dessus, peut-être.
0: Ah, bah, attendez, c'est pas possible. Il y a des millions, parce que les catacombes, c'est un des lieux à Paris les plus visités. Il y a eu encore 100 000 curieux cet été qui ont visité les catacombes. Donc cet été, il y a 100 000 personnes qui vous ont vu à poil dans les catacombes.
11: Exactement. C'est comme ça la vie, mon vieux. Je peux poser pour un peintre.
0: Vous imaginez plus tard, je sais pas si c'est il y a une guerre nucléaire, un truc, il reste plus rien et puis qu'il y a 2-3 survivants.
11: Donnez-moi un nom de grande école.
0: Qu'on fait des recherches et puis ils font des recherches et puis ils cherchent puis ils trouvent dans les catacombes puis ils vont vous voir vous à poil, c'est le seul truc qui va rester.
11: Ah oui, ça va faire peur peut-être.
6: Hein. Comment ils vont représenter l'espèce humaine ?
11: Non, mais c'est une galerie qui est un peu privée, qui est au fond, faut la trouver, faut la chercher.
0: Ah oui.
11: Ah oui.
7: C'est dans les backrooms.
0: Je change de musée, puisqu'il y a un autre musée très visité, mais qui lui n'appartient pas à la mairie de Paris, c'est le musée Grévin, qui vient d'y rentrer là, le 11 septembre dernier.
6: Et pas M ?
0: C'est-à-dire ?
6: Le fils Chédid, Mathieu Chédid.
0: Mathieu Chédid, excellente réponse de Jean-Philippe Janssen, c'est Mathieu Chédid.
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0: À nous tous, combien de langues on parle ? Il faudrait peut-être faire le calcul un jour, monsieur Gueuleux, vous parlez
12: alors,
0: combien ?
12: Alors, moi-même, j'en pratique 4. Le français, le flamand, oui. L'anglais et l'italien.
0: Donc 4 langues. Oui. Vous, Dari Boudboul.
12: Ah non, une 5e. Le polonais aussi, mais pas du tout.
0: Bon, alors.
13: Moi, j'ai déjà du mal avec le français.
0: Ah oui, ça, on avait remarqué. Stevie, vous n'avez pas une de plus que monsieur Gueuleux ?
13: Moi, je parle cheval, moi.
0: Pardon ?
13: Je parle cheval et chien, parce que je communique avec eux.
14: Et moi, je parle aux plantes.
0: Oui, donc d'accord, effectivement. Alors allons-y, 3 de plus, je les prends. Marcela Yacoub.
15: Moi aussi, c'est français, espagnol.
0: Non, mais ça, on les a déjà. Ah, espagnol, il ne l'avait pas dit, ça fait non. Une de plus.
15: Italien.
0: Ah, ça, il l'avait dit. Valérie, vous en avez une de plus, vous ?
16: Ben, pas de plus que eux. Non, hein.
0: Alors voilà, monsieur de Kersauzon.
17: Oui.
13: Ouais. Tu parles breton, toi ?
0: Il parle mal, hein.
14: Il parle chinois,
17: taïtien. J'en ai deux.
0: Quoi ?
17: L'anglais, la langue de bois.
0: Alors. Ça n'est pas de chance parce que ma question porte sur le russe. Et
12: Mie polimae po ruski.
0: Ah, vous parlez russe quand même.
12: Ça veut dire je ne parle pas le russe.
0: Non.
13: Et je le dis. Non mais
12: je le dis bien, mais quand je dis ça à des Russes, ils comprennent pas. Après, pourquoi je comprends pas ce qu'ils me répondent.
16: Et moi, je sais dire caracho.
0: Ah, ça veut dire quoi ça?
16: Caracho. Ça va très bien.
0: Ça va très bien. Ah bah écoutez, tant mieux. Moi, je vais vous demander ce que veut dire bledina en russe.
14: Ah, c'est le truc de bébé, bledina.
0: Ah oui, mais
13: ça veut dire tété.
0: Non.
16: En lait, ça veut dire lait, du lait.
0: Non, ça veut pas dire du lait.
14: Ça veut dire le sein ?
0: Le sein, non. Chez nous, c'est positif parce que c'est de la nourriture pour bébé, oui, c'est mignon, c'est tout doux, du blédina, on a envie d'en manger, de la blédine, vous voyez ?
15: Alors, un russe, c'est les poisons.
0: Et d'ailleurs, on va pas tarder à y retourner.
15: C'est les poisons qu'on donne aux opposants de Poutine ?
0: Ah non. Mais c'est vrai qu'en Russie, c'est plus négatif que chez nous. Qu'est-ce que veut dire blédina en russe ?
14: Ça n'a rien à voir avec le sein de la mère, du coup.
0: Non, mais en même temps.
15: Mais c'est pas la nourriture, hein ?
0: De la nourriture, non.
13: C'est pas comme bistro.
12: Bistro, ça veut dire vite.
13: Bistro, parce que bistro, ça veut dire vite en russe. Ah. Et le bistro, c'est un endroit où on va vite boire un petit coup.
12: Voilà. Et ça date de l'époque où les Cosaques étaient à Paris et demandaient au patron de bar bistro. Vite, servez-nous un coup à boire.
13: Alors, merci, Philippe.
0: Ça, je le savais.
12: Oui.
0: Mais
12: c'est pas ça.
0: Ils ne réclament pas de la blédine, ils disent pas blédine.
12: Non.
15: C'est que les
0: Mais à cette époque. Alors, je vais vous aider un peu. Ben à cette époque-là, en tout cas, parce que vous dites, ça date de quand, cette affaire?
12: Oh, c'est fin 19e.
0: Eh ben, fin 19e, peut-être que quand il rentrait dans ce genre d'établissement, il pouvait réclamer blédine.
15: C'est les vodka, non.
14: Ah, c'est l'impôt?
0: L'impôt, non.
16: Est-ce qu'on peut traiter quelqu'un de blédina?
0: Ah oui, oui. Ouais. Et d'ailleurs, je l'ai fait depuis le début de cette émission et je m'en veux.
14: Ça veut dire pute!
16: Pute!
0: Bonne réponse, Stevie Boulet! Je m'en veux parce que c'est grâce à votre maman que vous avez trouvé la réponse après tout.
14: T'es sérieux là ?
0: Là en l'occurrence c'est grâce à ça.
12: Mais parce qu'il lui préparait des biberons avec du blédina en poudre.
0: Blédina, ça veut dire prostituée en russe. Vous rendez compte, c'est fou. Alors évidemment quand les Russes, vous êtes là, imaginez, hein, vous avez besoin par exemple parce que vous êtes une jeune maman ou un jeune papa,
12: oui.
0: Et vous avez besoin de trouver de la blédine dans une femme. pharmacie en Russie. Vous rentrez chez le pharmacien russe et vous savez pas comment dire. Évidemment, j'ai besoin de nourriture pour bébé, de la bouillie.
17: C'est plus facile de, en Russie, c'est plus facile de trouver une pute que de la bouillie. Faut être réaliste. Quand même.
0: Justement, vous arrivez, vous dites Blédina, Blédina, et là, il y a une jolie blonde qui arrive. Non, mais c'est ça. Blédina veut dire prostituée en Russie.
13: Mais c'est logique.
0: Pourquoi?
13: Parce que je pense que les gens de chez Blédina, ils se sont dit... Oui, parce que les prostituées...
0: Ils vont être contents, les gens de chez Blédina.
13: Les prostituées, quand elles ont des enfants, elles peuvent pas aller le mettre au sein, puisqu'elles sont avec des clients. Donc, en fait, il fallait inventer de la bouillie.
16: Elles pouvaient filer des blémorragies. Blé...
0: Il y en a de la bouillie ici, mais je dirais pas où. Hein. Une autre question un peu maligne, comme j'en ai posé une tout à l'heure, mais là quand même, ça sera plus simple pour Grégory Romaric, qui habite Vascal, dans l'Allier, à moins que ce soit plutôt en Belgique, ça. Il y a quelqu'un qui m'a marqué dans l'Allier, là, mais c'est pas dans l'Allier, Vascal.
12: C'est quoi le nom?
0: Vascal, c'est chez vous, ça, non?
12: Non, ça doit être dans le Nord, ça.
0: Ah oui, c'est ça. Enfin, voilà.
12: C'est, ouais, bon, c'est quelque part.
0: Quelque part, voilà. Quand un mois commence par un dimanche, que se passe-t-il dans ce mois?
12: Il va faire 31 jours.
0: Non.
13: Il y a 5 semaines.
0: Non.
13: Si, ça... c'est un peu ça.
0: Non.
13: Il y a 5 week-ends.
0: Oui, mais ça peut commencer un autre jour qu'un dimanche. Là, si le mois commence par un dimanche, il y a quelque chose qui est systématique.
12: Il y aura un vendredi 13.
0: Bonne réponse de Philippe Gueluc.
12: Eh oui.
0: On en apprend des choses ici.
12: Oh, c'est incroyable.
0: Alors, il faut savoir que le vendredi 13 n'est pas vendredi 13 partout dans le monde.
15: Oui, en Amérique du Sud, c'est le mardi 13.
0: Exactement. En Grèce aussi, en Espagne, c'est mardi 13 et non pas vendredi 13.
12: Et ça veut dire que le lendemain du mardi 13, c'est le week-end alors?
13: Là, je ne comprends pas du tout ce que vous voulez dire.
12: Puisque le mardi, c'est comme le vendredi chez nous. Fini le boulot.
13: Vous partez un dimanche. Donc, au bout de 13 jours, vous arrivez un vendredi.
12: Oui.
13: Donc, pourquoi en Argentine, au bout de 13 jours, on arrive un mardi?
15: Non, mais c'est pas...
16: Mais c'est pas, ça commence pas la même chose. Mais
17: parce qu'ils vont moins vite.
0: En tout cas, ils vont encore moins vite que vous.
16: Moi, je comprends qu'elle parle aux chiens.
12: Hein. Non, non.
16: Parce que quand elle me parle, je comprends rien.
0: Ce que je vous expliquais, cher Dari, c'est que la superstition n'est pas la même chez nous qu'en Espagne ou en Grèce. En Espagne, en Grèce, et manifestement, puisque Mademoiselle Yacoub nous le confirme, en Argentine aussi, ils ont plutôt peur ou ils pensent que c'est...
15: Mais moi, j'ai peur toujours.
0: Un bonjour le mardi 13.
12: Ah, ça reste le 13.
0: Mais ça reste le 13.
12: D'accord, mais ça tombe pas forcément au même moment dans le calendrier.
0: Mais les vendredis 13, ils s'en foutent. En revanche, le mardi 13, ils jouent au loto argentin.
15: Ah, voilà. Moi, je n'ose même pas sortir de chez moi les mardis 13.
0: Ah oui,
13: mais qu'est-ce qui s'est passé le mardi en Argentine?
15: C'est non, mais c'est comme ça, en superstition. Mais...
13: Non, mais nous, il y a une logique. Le vendredi, c'est parce que c'est le vendredi saint.
15: Non, c'est parce qu'on tuait les voleurs.
0: Mais chez eux, c'est parce que c'est le mardi gras.
15: Ah. Non, c'est parce qu'on tuait les voleurs ici. En place on les exécutait en public les vendredis 13. C'est à cause de ça, ça n'a rien à voir avec la religion.
12: Et donc, j'ai la table de conversion. En Argentine, si le premier du mois tombe un jeudi,
0: il y aura un mardi 13.
12: Mardi 13.
0: Et bien voilà une petite précision qui vous servira pour le réveillon.
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0: Oh, parce que c'est vrai, on me demande souvent, mais est-ce qu'il pense vraiment ce qu'il dit, Toed?
2: Ah, on vous parle de moi.
0: Ah oui, on vous...
16: Ou est-ce qu'il pense tout court?
0: Ah, ben, ça...
20: Oui, ça oui, mais...
16: C'est ça.
2: Qu'est-ce qu'elle a, Anne Sinclair? Ça y est,
0: alors là, vous pouvez tout dire. Mais alors là, entre les deux, moi, mon choix est fait depuis longtemps.
2: C'est Strauss-Kahn.
0: Oh là là là là. Va falloir m'aider, les copains, parce qu'aujourd'hui, je suis...
2: Qu'est-ce qui se passe?
0: Je suis perturbé.
20: Ah, ben... Oui, on dirait qu'il y a quelque chose qui vous...
0: Et je n'arrive pas à savoir pourquoi.
20: Oh, il y a sûrement...
2: Ah, ça, c'est la désintox.
20: Cherchez bien. Il y a forcément quelque chose qui l'a déclenché.
0: Vous ne croyez pas, si bien dit. Ça fait une semaine que je ne fume plus. Et...
2: De quoi, des clopes?
0: Oui, oui, oui.
2: Ah oui. Ah oui, mais forcément.
0: Pas grand chose d'autre.
2: Ah,
0: hein.
2: Oui. Et vous êtes tendu, patron? Qu'est-ce qui se passe? Vous êtes tendu, patron?
0: Quand je vous vois, surtout.
20: Mais ça, c'est les premiers jours quand tu arrêtes le tabac. Mais c'est pas 7 jours après, c'est pas une semaine. Il y a dû avoir un facteur déclencheur.
0: On a déjà essayé d'articuler, je comprends rien.
20: Il y a eu un facteur déclencheur qui fait que vous n'êtes pas bien.
0: Facteur qui soit passé, j'aimerais bien. Mais il n'a pas déclenché quoi que ce soit, mon facteur, croyez-moi.
21: Non mais Laurent, faut vous faire percer, ça marche très bien.
0: Ah, c'est vrai?
21: Oui, moi j'ai un ami qui s'est fait percer l'anus, bon, par un autre très bon ami à moi. Eh ben, il fume plus.
0: C'est ouais, toujours un ami, hein, c'est jamais soi-même dans ces cas-là, j'ai remarqué.
21: Non, pas devant Jean-Philippe.
20: Moi, depuis le temps qu'on me perce, j'aurais dû arrêter de fumer 20 fois.
3: Non, mais on parle de la bouche, de la bouche.
20: Ah oui.
0: Oh là là là là là.
3: Ça commence bien.
16: Oh là là là là.
3: Ça va, Christine? C'est ton ambiance, c'est ton délire, ça. Le petit bar PMU, hein. Les deux hétéros curieux, c'est ton délire, ça.
0: On ne tutoie pas Christine.
20: Mais oui, enfin.
3: Mais Christine, on a grandi, j'ai grandi la regardant, moi.
20: C'est une institution.
3: Elle fait partie de la famille, elle fait partie de la famille, Christine.
20: Enfin, quand même, non.
16: Elle présidait ton dîner.
3: Bah oui, c'est comme quand tu croises Loana, tu la tutoies.
0: Oh, la comparaison, écoutez, franchement.
3: Je veux dire, ça fait partie de la famille, c'est ça que je veux dire.
21: Qui était dans le loft, Christine ou...
3: Dans la piscine, Christine,
0: pardon. Et monsieur Ferrand, alors on vous a pas entendu encore, vous êtes en forme.
5: Je suis content parce qu'on a enlevé le décor qui m'était tombé dessus la dernière fois.
0: C'est vrai, c'est vrai. Ah bon, on l'a fait encadrer et tout. On l'a envoyé à Stéphane Bern, il m'a dit « Toi, ça n'a pas marché cette fois-là. »
5: Ce sera pour la prochaine.
0: Une première citation, si vous l'aimez bien, pour Jérôme Fournier, qui habite Fontaine-la-Mallet, en Seine-Maritime, qui a dit « Ce fut certes admirable de découvrir l'Amérique, mais il eût été plus encore de passer à côté. »
16: Woody Allen. Christophe Colomb.
0: Pas Christophe Colomb, mais c'est un Américain qui a dit ça.
21: Woody Allen.
0: Ah oui. Woody Allen, non.
21: Groucho Marx.
0: Groucho Marx, non.
16: Magellan.
0: Encore avant ces deux-là.
5: Un politique.
0: Un politique, non.
21: Franklin. Beans.
0: C'est qui ça, Beans?
20: Bah, Mr. Beans.
0: Et c'est qui,
5: Mark Beans? Twain.
0: Monsieur Ferrand a dit Mark Twain, et c'est lui qui a la bonne réponse. C'est Mark Twain. Pour monsieur Bourse, qui habite Valenton, dans le Val-de-Marne, qui a dit « Un jour, à la télé, j'avais mis une vitre entre la caméra et moi. Et j'ai annoncé en direct « Bonjour, je vais nettoyer l'intérieur de votre écran. » Puis j'ai aspergé la vitre d'un produit spécial et j'ai passé un chiffon. Eh bien, j'ai reçu 600 lettres qui disaient « Merci, j'y vois bien mieux avec mon poste depuis que vous l'avez nettoyé de l'intérieur. »
5: Jean-Yann, Jacques non, Martin.
0: Jacques Martin, bonne réponse. C'est génial quand même. Encore une bonne réponse de Franck Ferrand. Ce sera maintenant pour Véronique Glanche, qui habite Cressevoy dans le Calvados, qui a dit « Vous avez toujours dans la vie un ami qui appelle régulièrement pour prendre de ses propres nouvelles. »
21: Oh, c'est vieux ça.
0: Non, justement pas.
3: Et c'est, ah bah c'est Luchini ça.
0: Non, c'est quelqu'un qu'on aime bien ici d'ailleurs.
3: Ah, c'est pas Luchini.
16: Coluche.
0: Ah non.
5: Un habitué des grosses têtes.
0: Une grosse tête, oui.
20: Et Bernard Mabille.
0: Pas c'est, Bernard Mabille.
5: C'est une femme.
0: Une femme.
3: Ah, Christine Bravo.
0: Non.
16: Chantal Latsou.
0: Pas Chantal.
3: Amanda Lear.
0: Pas
16: Amanda. Ah, Michel Bernier.
0: Michel Bernier. Ah. Bonne réponse de Valérie Mérès. Une citation plus littéraire pour Marguerite Prempart, qui habite Saint-Brice-sous-Forêt dans le Val d'Oise, qui a dit « Il faut travailler, sinon par goût, au moins par désespoir, puisque tout bien vérifié, travailler est moins ennuyeux que s'amuser. »
16: Woody Allen.
0: Non.
21: Boileau.
0: Oh, c'est plus vieux que ça. Alors, pas Boileau, mais on est
5: c'est
0: entre...
5: de cette époque.
0: On, non, on est entre Boileau et Woody Allen, vous voyez, c'est large.
20: Ah, c'est large, oui. Ah, oui.
5: C'est est... donc un romancier du 19e.
0: On est au 19e.
5: C'est Flaubert.
0: Et c'est un poète du 19e.
5: L'Autréamont.
0: Non.
5: Non. C'est Baudelaire.
0: Baudelaire, Charles Baudelaire. Oh. Encore une bonne réponse de monsieur Ferrand.
5: Au petit bonheur.
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25: Vous savez, je connais par cœur le conducteur de l'émission. Oui. Et là, il n'y a pas une question entre le début et puis les auditeurs. Et oui, il y a... Ah si, attends, pardon.
16: Ah mais là...
25: Ah si.
0: Je comprends rien à ce qu'il veut dire.
3: Lui non plus, hein.
25: Je vous rassure. Excusez-moi, j'ai eu un
20: élan. À quelle heure elle arrive, Nathalie?
0: Je sais ce que vous voulez dire. Vous voulez dire qu'à part les citations, il n'y a pas eu d'autres questions.
25: Et c'est vrai, non?
0: Dans la première demi-heure. Oui. Forcément, vous nous avez tenu la jambe pendant 8 minutes avec votre Nathalie qui arrive aujourd'hui à la gare.
25: Oui. Ah, donc j'ai bien ma tête encore, donc c'est bien vrai.
0: Oui, vous avez bien votre tête, ça on la voit. Oui, oui, oui, oui. Ça, vous avez la tête, le reste et tout, et la queue en pire-bouchon.
1: Il transpire, c'est hallucinant.
25: Ça. Je me donne beaucoup.
0: Qu'est-ce que vous dites?
1: Il a le front, on dirait une motte de beurre. Il transpire, là. Il est incandescent, là.
25: Je suis stressé, vous savez.
1: Il est en stress.
14: C'est pas en direct, c'est vraiment du beurre.
1: Ah non, c'est vraiment.
25: Non, mais ce qui est dingue dans ma vie, c'est que je ne stresse plus pour rien, sauf pour les grossettes encore, où je me fais encore de la rate au courbouillon. Non, mais c'est vrai.
4: De la rate au courbouillon? C'est quoi ça?
25: Bah, c'est une expression qui veut dire j'ai la boule au ventre, j'ai le stress.
0: Quand même, tout à l'heure, la guerre, vous allez la voir aussi, la rate au courbouillon.
25: Oui, mais c'est un stress qui est différent.
0: Ah bon?
25: Là, c'est un stress, comment dire.
6: Ah oui, tout à l'heure, c'est avec les papillons.
14: Là, c'est un stress financier.
25: Parce qu'on a peur de vous décevoir, parce que vous nous donnez confiance, et donc on a peur.
0: Attendez, Sky, vous n'avez pas peur de la décevoir, Nathalie?
1: Oh non, elle est déjà déçue.
4: À chaque fois que je te vois, moi aussi, je suis mal après l'émission. J'ai fait

0: crise de dépression.
1: Une question culturelle, puisque vous en réclamez. Ouais. En voici une pour Madame Lucon, Karine Lucon, qui habite Cergy, dans le Val-d'Oise. En 1945, André Malraux a fait un discours hommage à quelqu'un tué 5 ans plus tôt, en 1940, pendant la guerre, la Deuxième Guerre mondiale. Quelqu'un qui fut tué le 9 juin 1940 à Évernicourt d'un éclat d'obus. Voilà d'ailleurs ce qu'a dit André Malraux 5 ans plus tard. Il est mort dans la fidélité, il est mort dans le courage, dans la recherche de la vérité et dans la dignité. C'était un homme que nous aimions. Mais de qui s'agit-il ?
0: C'était un écrivain.
1: Écrivain, non. Mais quelqu'un qui fut évidemment ministre, en tout cas secrétaire d'État ou sous-secrétaire d'État, si vous préférez.
2: Il a été héroïque pendant la Seconde Guerre mondiale.
1: Ah bah, il a été héroïque, il est mort. Alors, vous savez, on ne peut pas être plus héroïque que mourir pendant la guerre.
3: Poincaré, Poincaré.
1: Poincaré, non.
4: Il était de gauche ou de droite ?
1: Il est mouru. Comme aurait dit Jean-Yann, il est mouru d'un éclat d'obus. On ne peut pas faire plus héroïque que ça, vous voyez.
5: Il est mouru d'un éclat d'obus.
1: Il était socialiste. Oui, donc de gauche, absolument.
5: Ah oui.
0: Il avait quel âge ?
1: Ah ben, il est mort, je vais vous dire, il est mort. Qu'est-ce que j'y avais quand il est mort ? C'est une bonne question, ça. Il avait 40 ans, il est mort à 40 ans.
0: Mais alors, il était militaire, parce qu'à 40 ans, on n'est pas soldat.
1: Non, mais j'imagine qu'il s'était engagé, évidemment, pour aller au front, oui, bien sûr.
2: Comment on peut le connaître encore aujourd'hui ? Est-ce qu'il y a quelque chose qui retrace sa vie ? Est-ce qu'il y a un monument ?
3: Il est plus connu sous secrétaire d'État ou sous autre chose ?
5: Ou sous éclat d'obus.
0: Il était au Front Populaire, il était ministre du Front Populaire.
1: Il y a de l'obus, en tout cas, ça c'est sûr. Il était député au moment du Front Populaire, puisque le Front Populaire c'est 36, hein, c'est ça, et il a été député entre 32 et 40. Et effectivement, il a été sous secrétaire d'État pendant le Front Populaire, le 4 juin 1936.
0: Dans quel portefeuille ?
1: Ah, si je vous dis le portefeuille, ça va trop vous aider.
2: L'éducation, le sport ou l'éducation ?
1: Le sport et l'éducation.
4: Ah, Jean Zay.
6: Léo Lagrange.
1: Pardon ?
6: Léo Lagrange,
1: bonne réponse. Excellente réponse de Florian Gazan. Mais oui, il y a beaucoup de stades qui s'appellent stades ou gymnases. Léo Lagrange, voilà pourquoi son nom reste connu encore aujourd'hui. Léo Lagrange, effectivement, est un homme politique qui est mort en 1940 d'un éclat d'obus. Une question maintenant pour Florian Ferradian, qui habite Orme, dans le Loiret. Denise Perrier fut la dernière en 1953. La dernière française à quoi ?
4: À être mise en bouteille ?
1: Non.
5: En quelle année ?
1: En 53, 1953, Denise Perrier fut la dernière.
3: C'est du sport ?
2: Est-ce que c'est international ?
0: C'est qu'est-ce que la dernière à être condamnée pour avoir fait un avortement ?
1: Non. Ah non.
5: Par rapport à un droit des femmes ?
1: Droit des femmes, non.
2: C'est positif ? C'est un exploit ?
1: C'est un exploit, en tout cas, oui, c'est positif. Oui.
7: Elle en est morte ?
1: Ah non, elle n'en est pas morte.
2: Ça n'a pas été une Miss France spéciale ? Ah oui, je sais, la Miss France qui avait le nombril à l'air. Et c'est ça la bonne réponse. J'ai lu un papier extraordinaire aujourd'hui dans la presse. Dans les années 50 jusqu'en 1986, les Miss n'avaient pas le droit d'avoir le nombril à l'air.
1: Aucun rapport avec le nombril à l'air. En revanche, Miss France, vous brûlez.
2: C'est la dernière fois qu'une certaine région a gagné Miss France.
3: La dernière moche qui a gagné.
2: Ah, la dernière femme mariée qui a été Miss France.
1: Non, qu'est-ce qui s'est passé là tout récemment ? Miss France n'était pas tout de suite.
4: Les cheveux courts.
1: Mais non.
2: Ah, c'est incroyable, c'est pas la Miss meilleure vache ? Peut-être qu'il y a une Miss Vache.
5: La Miss Meilleure Vache.
4: Tiens, la vache de Eric.
1: Qui s'appelle Denise Perrier.
2: Ouais. Ah oui, pardon.
1: Non, mais enfin, écoutez.
2: Qui a été peut-être une Miss qui était ministre ou qui était.
1: Mais non !
7: C'est pas une Miss Univers ?
2: Miss Monde. La dernière Miss France qui a été Miss Monde.
1: Ben voilà, la dernière française.
7: Après avoir été Miss Monde.
1: Je suis même pas sûr qu'elle ait été Miss Monde, mais en tout cas, elle a participé à la finale de Miss Monde. Parce que jamais.
7: C'est devenu Miss Univers après. Ah,
1: ouais. Jamais on arrive en finale à Miss Monde. Je sais pas pourquoi, d'ailleurs. Les Françaises.
3: Déjà, il y a d'autres pays qui acceptent la chirurgie. En France, on n'accepte pas.
1: Ah, vous croyez que c'est ça ?
3: Non, c'est vrai.
4: Ah oui, les Vénézuéliennes.
1: Remarquez, je l'ai regardé, la Tchèque, car elle est Tchèque, celle qui vient d'être élue Miss Monde. C'est ça, la nouveauté. C'est que
7: ça s'appelle Miss Univers maintenant, d'ailleurs.
1: Non, vous confondez deux choses.
3: Miss Univers,
1: il y a Miss Monde, et vous avez Nathalie, la copine de Rio.
2: Miss Simonde, vous allez dire.
1: Non, Miss Mystère.

0: moi, c'est sûr que ce ne sera pas missionnaire.
1: Mais entre Miss Monde et Miss Univers, ils rajoutent des pays, des océans.
0: Non, des planètes, il y a Jupiter qui.
1: Qu'est-ce qui se passe? Je n'ai jamais compris ça.
2: Bon, en tout cas, là, c'est une Tchèque qui vient d'être élue Miss Monde. Ça s'est passé tout récemment. Kristina Piskova, elle s'appelle. Elle est assez jolie, hein, je dois dire, Kristina Piskova.
3: On peut la voir, Laurent.
2: Ça s'est passé le 9 mars, là. Vous voyez, c'est récent, quand même. Oui,
1: oui, oui. Et elle arrive à Montparnasse cet après-midi.
0: Non, ce sera Gare de l'Est. Ah,
2: t'imagines un peu.
3: Mais vous allez avoir des surprises, vous
2: t'imagines
3: savez.
2: Hein. Que l'autre nous ramène Miss Monde.
4: Bon, il était capable. Parce
3: que les femmes regardent le cerveau avant de regarder le ventre.
1: Johan Rioux et Kristina Piskova.
0: Il y a assez peu de risques, alors.
2: Attendez. Qu'est-ce que vous venez de dire?
3: Bah, les femmes regardent le cerveau d'abord et après. Non, les femmes regardent le cerveau et pas le ventre, vous savez, les femmes. Parce que les femmes, elles sont sensibles. Les femmes, elles sont pas comme nous, les hommes. Nous, bah non.
5: Oh,
2: les hommes. On a l'impression de rouler Ecclésiaste.
5: Non, mais c'est.
2: Le mec, il a pas encore niqué. La fille qui arrive à la gare cet après-midi et il se prend déjà pour Rulio Ecclésiaste. Nous, les hommes.
0: Nous, le drame.
3: Mais c'est vrai que je prends de plus en plus confiance et c'est pas bien. Il faut que je garde mon humilité.
1: Ouais, ouais.
3: Non, mais c'est vrai que je commence à donner des conseils à des collègues et tout.
2: Votre humilité, d'après Florian Gavant, vous la gardez. Hein.
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2: Une question pour Amandine Doré qui habite Suipert, c'est dans la Marne.
4: Donc c'est vilain là-bas.
2: Ah non, oui, pas recommencer. Vous dites ça à toutes les villes.
4: La Marne, c'est vilain.
2: Oh non,
4: désolé,
2: la Marne.
4: Mais non, la Marne, c'est vilain. Le Val-de-Marne, c'est pire, c'est l'enfer.
2: Non, la Marne, c'est magnifique et j'espère qu'on retournera bientôt à Reims, par exemple. Ah, magnifique ville.
1: Ah oui.
2: Très bon restaurant, joli cap, très bon champagne.
4: Il y a un mousseux là-bas.
2: Vous n'irez pas avec nous en déplacement, monsieur Toer.
7: Voilà,
3: Australien. Et pour Bruxelles, vous avez fini le casting pour Bruxelles ou pas? Il manque un ou deux, je crois encore.
2: Ah non, non, le casting est terminé pour Bruxelles.
7: Ah bon?
2: Aussi bien pour les grosses têtes que pour le public, puisque les 1800 places ont été réservées à Bruxelles.
7: Ouais.
2: Ah, je sais pas si vous vous rendez compte, au Cirque Royal.
7: Ouais. C'est moi qui les ai réservées, il n'y aura personne.
2: Pour applaudir Jean-Philippe Janssen, Christophe Beaugrand, Philippe Gueluc, Sébastien Thoen, vous en êtes.
4: Ah, mais je ne serai pas à Reims, mais je serai à Bruxelles.
2: Michel Bernier, Caroline Diamant.
7: Ah, c'est vraiment les meilleurs. Les pauvres Bruxellois qui ne vont pas me voir.
4: Ils iront sur ton Instagram, ils vont pas rien.
2: C'est pas que vous n'êtes pas bien dans l'émission, le problème c'est avant, après.
4: Comment on te gère à l'hôtel là?
8: On a fait des soirées avec
4: toute
8: Christine.
4: Cette drogue, voyez,
2: moi j'ai assez de boulot comme ça pendant 2h30 pour pas en avoir pendant 24 heures avant et 24 heures après.
3: Mais elle est comment vraiment?
2: À Marseille, elle déclenche l'alarme incendie. Non, c'est pas possible, je vous jure, monsieur Rio.
7: C'est trop de crainte.
3: Mais t'es une leader dans un vestiaire, donc normalement, je suis sûr qu'elle est.
7: Non, non,
4: Leader.
7: Non, mais il a raison, mais pour le public, c'est frustrant.
2: Oui, voilà. D'accord, mais ils viendraient ici.
4: Ouais, mais. Tu prends trop d'espace.
2: Ils viennent ici vous voir et ils sont pas déçus.
4: Ils sont contents.
2: Voilà, voilà.
4: Non, à part physiquement, ils sont pas
3: déçus. Mais vaut mieux 24 fois 100 personnes qu'une fois 1800, hein. Ah oui, parce que tu viens souvent. Donc, 100 personnes à chaque fois, ça
4: elle
3: commence à faire
4: souvent,
3: beaucoup.
4: Christine. Bah,
5: il fait les comptes. Hein.
3: Elle est venue 16e fois aujourd'hui, 16 fois 100. T'imagines, 1600 personnes.
2: Ah, oui, elle est dans le peloton.
3: Depuis le début de la saison, t'as quasiment fait Bruxelles. Ah, oh, c'est beau ça.
7: Et la Caroline Diamant.
3: Caroline Diamant. Alors attends, Caroline Diamant.
7: Ah ouais, là, ça m'intéresse.
3: Ah oui, là, il y a un sacré troupeau là. 6e position ex aequo. Diamant, Mérès, Ariel Dombal, Julie, 14 fois.
4: Ah, c'est pas mal.
7: Julie.
3: Ouais, Julie, 14 fois. C'est une nouvelle aussi. Mais Laurent, il aime bien parce que ça, il nous titille. Il aime bien prendre des recrues comme ça, parce que si tu vois, parfois on a un.
7: Et reclus.
3: Parfois on pense que la chaise elle est occupée tranquille, quoi. On va avoir. Et Laurent, c'est ça qui est bien parce que vous introduisez des nouveaux. Donc ça nous pousse à réviser encore plus, à être plus drôle, à tenter des choses, à oser plus. Moi j'arrête pas de raconter ma vie depuis 2 mois, mais c'est grâce à vous.
5: Mais quel
4: Yoann, on sera là au parloir. On sera là.
7: On viendra te voir.
4: Au parloir, on sera là, on va te soutenir. Il n'y a pas de souci.
2: Je suis très inquiet. Mais que je vous dise, messieurs, dames, en fait, je suis très inquiet par mes choix. Je me demande si.
4: Non, ouais,
2: il
4: n'y
2: a
4: non,
2: pas quelque chose. Oh, ça va, vous, là-bas. C'est pas mieux, toi, hein.
4: C'est pour ça que je vous dis ça. J'ai peur que vous réalisiez, moi. T'es con, il est en train de comprendre. On était en train de passer crème. Et à cause de toi, il est en train de réaliser.
3: Mais Sébastien, on va vite savoir. On va vite savoir. Le jeudi 18 novembre à 8h, il y a les audiences. On va savoir si on est
1: viré ou pas.
3: C'est hyper important. Dans 2 semaines, on sait si on est viré ou pas.
7: Il y a un souci quand même.
3: Mais comme je vois que le grand patron d'Hertel est venu 2 fois d'affilée le matin dans la loge,
2: c'est pas faux.
3: Je pense qu'on est très, très bon. J'ai même des petits. Dans les intermédiaires, on est très très bon.
5: Christine, tu vois que le grand patron vient quand on est là, toi et moi.
7: Non mais hein, c'est pas un hasard. De toute façon, si les audiences sont bonnes, comme je viens souvent, c'est grâce à moi.
4: Mais Christine, mais Christine, mais arrête de flipper. T'es qu'au début de ta carrière. Dans 5 ans, tu fais Interville, je suis sûr.
8: Après quoi, la vachette.
2: Une question pour Amandine Doré qui habite super dans la Marne. Tout est parti de là. Et je vais vous donner un dialogue entre deux personnalités. C'est un livre qui vient de sortir d'ailleurs chez Robert Laffont qui s'appelle Les bons mots de l'histoire. Alors c'est illustré et ce sont des vrais dialogues qui ont eu lieu. Alors souvent entre deux personnalités. Alors c'est amusant parce que c'est à la fois dessiné. Vous avez le dialogue en dessous. Et là à vous de retrouver les deux personnalités qui se parlent. Il y en a une qui dit à l'autre à demain pour le petit déjeuner, disons à 7h. Et l'autre lui répond pourquoi pas 6h, nous pourrions prendre notre douche ensemble. Ah, bah, mais qui parle à qui?
3: C'est pas un condamné à mort à son geôlier?
2: Non. Non.
5: C'est Macron avec Merkel?
2: Non.
7: Répétez s'il vous plaît.
3: Ça se passe en France?
2: Mais on n'est pas si loin. Hein.
3: Est-ce que c'est de la politique?
5: Début 20e.
3: C'est de la politique, de la géopolitique?
2: On est au 20e siècle, oui.
5: Première partie du 20e.
7: C'est des politiques, c'est deux politiques.
2: On est à la moitié, à peine la moitié du 20e.
7: C'est deux amants?
2: Ah non, pas du tout, non.
5: C'est pendant la guerre?
2: Oui.
5: De Gaulle hein.
3: Et Hitler
5: et Churchill.
2: De Gaulle et Churchill. Bonne réponse de Valérie Trierweiler.
5: Et oui, je me suis épaté moi même.
2: Alors j'ai enlevé un ou deux mots pour pas que vous deviniez, mais le vrai dialogue entre Charles de Gaulle et Winston Churchill, c'est de Gaulle qui lui dit à demain pour le petit déjeuner, disons à 7h, monsieur le Premier ministre. Et Churchill, qui avait beaucoup d'humour, lui répond pourquoi pas 6h, mon général, on pourrait prendre notre douche ensemble.
3: C'est drôle, voilà.
2: C'est quand même assez drôle, ouais, parce qu'effectivement, il devait trouver que c'était un peu tôt. J'en ai un autre, parce que c'est vrai que c'est une bonne mine pour les questions, et ça me permet de citer ce livre d'Hubert Von Riel, les bons mots de l'histoire chez Robert Laffont. Et là, il s'agit de deux artistes. Et il y en a un, c'est Picasso, qui dit « Que pensez-vous de ma toile ?» Et c'est Rodin qui répond à Picasso, mais qui répond quoi à Picasso quand Picasso lui demande « Que pensez-vous de ma toile ?»
8: C'est une horreur ?
2: Non,
7: non, non.
3: Justement, il répond pas, silence.
7: C'est pas fini, c'est pas fini.
2: C'est pas fini, non, mais c'est vrai que c'est assez effronté.
3: C'est de vous ?
2: Non.
5: C'est bien du Picasso.
2: C'est bien du Picasso.
4: Ah, c'est vous dessus?
3: On ne vous reconnaît pas.
2: Non, bah, non, non, non, non, non. C'est vrai que c'est lié au fait que c'est un Picasso, comme à l'époque, dans la période abstraite de Picasso.
5: Alors. C'est de l'abstrait?
2: Oui, c'est de l'abstrait.
4: C'est votre nez?
2: Non. Non, effectivement, c'est lié au fait que c'est de l'abstrait. Et là, donc, il donne un conseil, en quelque sorte, à Picasso.
5: C'est pas vous devriez terminer.
2: C'est pas loin, mais on se rapproche, on brûle.
5: Vous devriez l'achever, vous devriez...
2: Qu'est-ce qu'on fait à la fin?
5: On signe.
4: Vous devriez signer.
5: On signe.
2: Pourquoi?
4: Parce qu'il pense que c'est pas lui.
2: Non, pourquoi?
5: Que c'est pas fini.
3: Parce que c'est pas fini. Ce qui donnera de la valeur au tableau.
2: Non.
5: Parce qu'il pense que c'est pas fini.
2: Non, pourquoi ils vous disent vous devriez signer? Vous devriez signer.
5: Qu'on sache que c'est de vous.
2: Mais non.
5: Qu'on sache que c'est terminé.
2: Mais non.
5: Qu'on sache que c'est une femme.
3: Ah, vous devriez le signer, on va penser que c'est moi.
2: Pardon?
3: Rodin, il dit, vous devriez le signer parce qu'on va penser que c'est de moi.
2: Non, mais non.
7: Est-ce qu'il devrait le signer Picasso?
2: Oui, bien sûr, mais pourquoi? Il lui dit ça, pourquoi vous devriez...
5: Pour qu'on sache que c'est une femme.
2: Non, mais non. Oh là là là là.
3: Le monsieur a encore la bonne réponse, c'est incroyable, notre critique gastronomique.
2: Oui, mais il y a deux mains qui se lèvent, alors on va aller voir l'autre monsieur. Et il y a aussi une main ici, un monsieur ou une dame, je vois pas d'ici.
3: Où je vais?
2: Où vous voulez, Johan Rioux? Mais franchement,
5: on brûle, en plus, c'est ça.
2: Vous n'avez pas été malin.
5: Ah, monsieur, quand même.
2: Ah, non, je vous le dis.
3: Bonjour monsieur, comment vous vous appelez?
9: Cyril.
3: D'accord, quel âge vous avez?
9: 34 ans.
3: C'est votre première fois, grosse tête?
9: Première fois.
3: On m'a dit de poser plein de questions, donc je pose plein de questions. Votre chroniqueur préféré?
7: Ouais, mais des trucs.
9: Laurent.
3: Ah, d'accord. Alors, c'est quoi la bonne réponse selon vous?
9: Pour savoir dans quel sens on lit la toile.
2: Exact. Très bonne réponse.
3: Bravo.
2: Et oui, enfin.
9: Merci.
5: Dans quel sens il veut la regarder?
2: Eh oui, Rodin répond à Picasso, commencez par signer que je sache dans quel sens ça se regarde.
3: Oh oui,
2: c'est quand même une réplique incroyable.
4: Quel connard ce Rodin.
2: C'est vrai.
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2: Pardon, hein, monsieur Bellamy, d'avoir parlé
10: non,
2: de vous au féminin.
10: Non, non, non, non, non, non, moi je le prends.
2: Je sais très très bien.
10: J'assume ma part de féminité.
2: Ah oui, hein.
11: Il est même assis dessus.
2: On est en tout cas heureux de retrouver le professeur Rolla, qui, j'en suis sûr, lui-même est heureux de retrouver son ami Laurent Baffy.
12: Et très heureux de vous retrouver tous.
2: Ah. Oh, ah, même moi, avec mes questions à la con, monsieur Rolla.
12: Surtout vous, surtout
11: mais,
12: vous.
11: Mais plus moi, François.
12: Non, non, non, le temps passant, je m'aperçois que Ruquier prend de la valeur, tandis que toi, tu t'émousses un petit peu.
2: Bah écoutez, on va
11: vérifier. Ça s'appelle une fin de carrière.
2: Bienvenue au club.
13: On va bienvenue au club, oui, tous.
2: Ah ben non, Jean-Philippe, il démarre, regardez.
13: Oh, démarre.
11: Ah oui, oui, oui, carrière.
2: Non, enfin, franchement, regardez.
13: Un jeune poulain, qui vient de se lancer dans le du Jean-Philippe.
7: Le jeune poulain.
2: Il fait pas toutes ces... Oui. Il fait pas toute cette chirurgie esthétique pour rien.
13: Oh, bah non, non, j'exige un retour sur investissement.
2: Là, là, je dois dire que vous brillez, mon petit Jean-Philippe.
13: Ah, alors, rassurez-vous, je n'ai rien fait.
2: Ah bon?
13: J'ai juste un petit peu d'être un couillon, un petit peu de blush, tout ça pour faire.
11: Ça, il fait rien, Laurent. On va partir là une semaine ensemble. Vous savez qu'il m'a demandé de lui acheter ses slips. Parce que monsieur n'a pas le temps, vrai ou faux?
13: Oui,
7: moi je suis juste à...
2: C'est vrai, Jean-Philippe.
7: N'a pas le temps d'aller, moi je suis juste à côté de lui. Je trouve que c'est tout bien, tout bouge. Quand il parle, ça bouge. Il fait pas tirer, vous savez, genre je peux pas.
2: Je suis en train de me rendre compte un truc en écoutant Dari Boudboul. C'est la seule, et c'est pas de bol, c'est la seule qui sait vraiment parler dans son micro.
7: Ah oui.
11: Et pourtant, ça n'a aucun intérêt. C'est bizarre, la vie.
2: Les autres, ils sont toujours là par quatre.
12: Oui, on a un peu de pudeur, évidemment.
2: À parler à côté, je suis obligé de leur faire des signes pour qu'ils parlent bien dans la boule. Elle a rien d'intéressant à dire, mais elle parle dans le micro.
11: Vous avez fait ça toute votre vie, Laurent.
7: C'était passionnant. Je trouvais qu'il est tout beau, tout. Il fait pas tirer.
2: Une première citation pour Chantal Lambert.
7: Tu devrais mettre juste un peu de.
2: Mme Lambert habite Malakoff, dans les Hauts-de-Seine. Et la question. Ah, je vous demande vraiment de me laisser aller au bout de la liste, car je crois que j'aurai assez facilement la réponse à cette citation. Mais j'aime la liste en entier, donc j'aimerais que les auditeurs puissent en profiter jusqu'au bout. Donc pour Mme Lambert de Malakoff, qui a dit « Voilà quelques inventions auxquelles il faudrait penser. La casserole carrée pour empêcher le lait de tourner, les plantes grimpantes pour monter le courrier dans les étages, l'aquarium en verre dépoli pour poissons timides et le coton noir pour les oreilles des personnes en deuil. »
13: Pierre Dac. Cadac.
2: Non.
13: Alphonse Allais.
2: Alphonse Allais. Ah, bonne réponse de Jean-Philippe Janssen. Ah, il a progressé, hein, Jean-Philippe. Ah, quand incroyable. Il est arrivé ici, il y a combien de saisons, monsieur Jean-Philippe?
13: Ben, t'as fait ma 9e année, figurez-vous.
2: Non, c'est pas vrai.
13: Oui.
2: 9 ans que je vous
13: non,
2: supporte.
13: Le 16 octobre 2016.
2: Ah, ben, quand vous êtes arrivé à 9 ans, vous saviez même pas qui c'était Alphonse Allais.
13: Mais ben, du tout. Même vous, je savais même pas que vous étiez, vous. Ben... Avec les années, on retient les citations, les phrases. Après, c'est comme des petits tiroirs qui se mettent en place et au fur et à mesure, je les ressors intelligemment.
2: En 9 ans, en revanche, je ne comprends toujours pas ce qu'il dit, vous voyez.
7: Mais c'est bien parce que si tu les mets dans des tiroirs, moi je les mets en vrac.
2: Par pour exemple, Alexis, moi aussi.
7: Le Quénon, je l'ai mis dans ma tête, le Quénon.
2: Et ben, pour Alexis Mossé qui habite l'enchère dans la Somme, qui a dit pour bien mentir, il faut beaucoup de sincérité.
11: Est-ce que c'est mort?
2: Alors c'est mort, c'est un écrivain célèbre.
7: C'est archi-mort.
2: Cinéaste aussi, oui, il est mort en 1970.
7: Ah, pas vraiment mort.
11: Marcel Pagnol.
2: Membre de l'Académie Goncourt, pas loin de Pagnol.
11: Bagnol. Jean Dutoux.
2: Non, je veux dire dans le sud.
11: Jean Giono.
2: Jean Giono. Ah, Jean Giono. Bonne réponse de Laurent Baffy, ça c'est de la culture. Ah, une citation pour Steve Launay, qui habite Bellefontaine, qui a dit « Les femmes ont 4 lèvres, 2 pour mentir, 2 pour se faire pardonner.
14: » Patrick Sébastien.
2: Patrick Sébastien, non.
12: Non, c'est très élégant.
11: Doc Gynéco. Oui.
2: Doc Gynéco, non.
13: C'est vieux.
14: Ça peut pas être Guitry, hein. Oh non.
11: Si, c'est Guitry.
14: Oh, alors moi, je l'aime plus. allez-y, je ne dirai plus jamais Sacha Guitry.
2: Eh bien, c'est Sacha Guitry. Oh. Vous êtes déçu par votre Guitry,
14: ah,
2: alors.
14: Bah, je ne veux même plus que vous m'en parliez. C'est terminé.
11: Pour toi, il est mort.
2: Une autre citation encore pour Claudine Bott, qui habite Bidart, dans les Pyrénées-Atlantiques, qui a dit « Les privilèges de l'élite, c'est de voir les catastrophes depuis une terrasse. »
14: C'est un Bossuet, un Montesquieu, un Boileau, un truc comme ça.
2: Non,
14: c'est français.
2: Un écrivain.
14: Français.
2: Diplomate français.
14: Ah, Gary, non,
2: mais un diplomate, c'est vrai. Écrivain, brillant étudiant et soldat décoré pendant la Première Guerre mondiale, auteur de nombreuses pièces de théâtre. Et d'ailleurs, un jour, peut-être, Isabelle Mergault jouera

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1: Nous aurons dans un instant Monsieur Patrice Lainé au téléphone. Je ne vous dis pas de quoi il est spécialiste, Monsieur Lainé, parce que ça vous aiderait trop. Oh, quoique, remarquez, si je pourrais, parce que la question est toute simple, la réponse devrait fuser rapidement pour David Ronce, qui habite Mang dans le Nord. Monsieur Lainé, dans un instant au téléphone, nous dira si on peut se fier, oui ou non, à Champignouf. Mais qu'est-ce que c'est que Champignouf?
2: Champignouf.
3: J'adore.
4: C'est une application.
5: En tout cas, c'est rigolo.
4: Une application pour trouver des champignons.
1: Oui, rien que le nom.
2: Oui, c'est marrant.
1: Justifiait.
2: Oui, je sais bien la question.
1: La question. Je me suis dit, ils vont trouver en 15 secondes, mais Champignouf, ça fait marrer, vous voyez.
2: Bon, c'est une appli pour trouver des champignons.
1: C'est une application.
4: Une application pour trouver des champignons.
6: Pour les reconnaître.
4: Pour les cuisiner.
5: Pour distinguer les vénéneux des comestibles.
1: Ah, oui. Et évidemment, une application pour distinguer les champignons vénéneux des champignons comestibles. Bonjour, monsieur Lainé.
7: Oui, bonjour.
1: Vous êtes secrétaire général de la Société mycologique de France.
7: C'est ça.
1: C'est-à-dire spécialiste en champignons.
6: Oui.
1: Est-ce qu'on peut se fier à Champignouf, puisque c'est une application qui nous dit, j'imagine qu'on prend en photo le champignon qu'on a
3: c'est
1: trouvé.
3: C'est impossible de l'appeler Champignouf.
1: Et Champignouf nous dit si le champignon on peut le manger ou pas.
2: Il n'y a pas d'équipe marketing.
7: C'est pas tout à fait ça. Les concepteurs de Champignouf ne disent pas qu'ils...
2: Non, mais ça marche pas. Les concepteurs de Champignouf.
7: Bah, je suis désolé.
2: Mais non, mais il y a aucune crédibilité.
7: Oui, non, mais ils ne se vantent pas de dire si un champignon est comestible toxique. Ils essayent de donner le nom du champignon. C'est un peu différent.
2: On est en forêt. Ah. On voit un truc bizarre. Moi, le mec, il me dit, attends, je vais vérifier sur Champignouf. Je lui dis, non, mais laisse tomber, on ramasse pas ça.
1: Vous dites qu'il faut pas se fier à Champignouf.
7: Ah, bah non, il faut pas s'y fier. Alors, ils prétendent pas donner la comestibilité. Néanmoins, ils essaient de donner le nom. Et parfois, ils se trompent.
1: La question, c'est donc, est-ce qu'il faut se fier? C'est le Parisien d'ailleurs qui est venu sur cette question. Est-ce qu'il faut se fier à Internet et aux applications? Il n'y a pas que Champignouf d'ailleurs, j'imagine qu'il y en a d'autres.
7: Non, tout à fait. Non, c'est le même problème. Un champignon avec une photo, c'est trop difficile à identifier.
1: Hein, moi j'ai choisi Champignouf parce que je trouvais ça mignon et quitte à mourir intoxiqué, autant mourir joyeux.
7: Ça c'est votre problème.
6: Mort à cause de Champignouf.
1: Il est mort à cause de Champignouf. Je trouve ça plus joyeux, vous voyez, que est-ce que mon champignons et vénéneux. Il y en a beaucoup, en tout cas, des champignons en ce moment, monsieur Lainé.
7: Bah, il y a une poussée au mois d'août. Là, avec, vous avez remarqué la météo depuis ces derniers jours. Il fait très chaud, très sec.
6: Ah, ça, c'est les mycoses.
7: Donc, éventuellement, il reste les champignons là. Mais pour le reste, là, c'est la pause, là.
1: Quel est, on va dire, le truc classique, le plus facile à faire pour être sûr de ne pas se tromper? C'est d'aller chez le pharmacien, c'est ça?
7: Bah, par exemple, mais les pharmaciens, ils ont quand même une compétence universelle. Donc, en ce qui concerne la comestibilité, c'est le plus sûr.
2: Alors, chez les animaux, on dit souvent que les couleurs vives sont signes de danger. Est-ce que c'est la même chose sur les champignons? Parce que, par exemple, l'aménite du mouche, c'est très rouge, je crois. Est-ce que ça...
7: Oui, c'est vrai, mais c'est pour ce genre toujours. De règle générale, il faut absolument les éviter. Parce qu'il y a toujours des contre-exemples. La seule façon d'identifier un champignon comestible, c'est de le connaître. Savoir comment il s'appelle, voilà, c'est tout.
1: L'autre façon de savoir si un champignon est comestible ou pas, c'est de le manger.
7: tout à fait. Et encore, c'est pas sûr, parce que vous avez parfois que idiosyncrasies qui font qu'un champignon habituellement comestible peut être toxique pour quelques personnes.
1: Mais pourquoi vous ne créez pas, vous, monsieur Lainé, puisque vous êtes secrétaire général de la Société mycologique de France, pourquoi vous ne créez pas votre propre application qui serait sûre à 100% celle-là?
2: Champignaf.
7: D'abord, parce que c'est impossible, et puis deuxièmement, parce que c'est pas la vocation de la SMF de mettre en avant l'étude de la comestibilité des champignons.
1: On
7: est une société plus à vocation savante, scientifique. On étudie les champignons en tant que naturaliste et pas en tant que gastronome. On a quand même notre rôle envers le grand public, mais ça n'est qu'une partie de notre activité.
6: Ils veulent pas d'emmerde.
2: Oui, c'est ça.
7: Donc, effectivement, on fait de la prévention, mais c'est pas notre activité principale.
6: Non, mais c'est dangereux parce que c'est aussi la qualité d'interprétation.
1: Et si on veut une bonne omelette aux champignons, est-ce qu'il faut aller sur Omelettouf en plus de Champignouf pour savoir si les œufs sont frais?
7: Le plus simple, si vous voulez être sûr, c'est d'aller encore sur les marchés et d'acheter vos cèpes et vos girolles.
1: Exactement. Oui. Votre champignon préféré à vous, monsieur Lainé?
7: Il y en a plusieurs, mais je pense qu'en ce moment, c'est le cèpe qui est certainement le meilleur à trouver.
6: Il y en a déjà?
4: Moi aussi, j'aime le foot.
7: Il y en a eu au mois d'août, il y en aura peut-être s'il recommence à pleuvoir, on ne sait pas.
1: Bon, on ne va quand même pas dire trop de mal de Champignouf, parce que voilà une application qui aide au moins à identifier, on va
7: c'est
1: dire...
7: C'est l'idée, voilà.

0: 95%, on va dire.
1: Oui, ça, c'est bon. On n'a pas fait de test, du reste, à mon avis, c'est plus faible que ça.
2: Ah, 50%?
0: Alors, 50%?
3: Ça commence à craindre.
1: Il faut aller voir, mais je pense qu'effectivement.
3: Une chance sur deux de mourir.
1: Ouais. Les champignons, c'est trop difficile. Il y a des applications pour les plantes qui marchent mieux, mais les champignons, c'est trop difficile.
3: Mais on peut vraiment mourir en mangeant un champignon pas bon?
1: Ah, bah, bien sûr, tous les ans, il y a quelques intoxications mortelles, hein, tout à fait.
0: Dernière question, mais ça n'est pas pour moi, hein, c'est pour un ami. Comment on peut choisir le bon champignon qui va empoisonner quelqu'un sans que ça se sache?
1: Je vais éviter de répondre à cette question.
0: Mais vous avez la solution, hein?
1: Ah, on ne sait pas.
0: En tout cas, merci, monsieur Lenné, d'avoir prévenu nos auditeurs qu'on pouvait s'amuser avec Champignouf, mais ne pas faire confiance à 100%.
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0: Puisque vous aimez ce genre de théorie, Isabelle, vous avez sûrement vu sur les réseaux sociaux ce truc incroyable. Vous prenez, calculez bien, hein, Isabelle, vous prenez votre année de naissance.
5: Ah, ouais. Ah oui.
0: Vous y ajoutez votre âge et vous allez voir, tous, ça fait 2024.
5: Bah oui, c'est évident.
6: Bah oui, c'est normal.
7: Hein.
0: Bah non. Je pensais que vous alliez vous faire avoir.
5: Ah bah non, bah attendez.
6: Bah non, pourquoi c'est normal? C'est incroyable.
7: Mais non, c'est pas incroyable.
6: Depuis que ça tombe sur chaque personne, quel que soit son âge, c'est incroyable.
7: Mais qui sépare ta date de naissance d'aujourd'hui?
0: Il y en a un qui s'est fait avoir.
6: Ah bah oui.
0: J'adore ce genre de piège.
8: Bah c'est bien pour repérer les cons, merci.
0: Effectivement, c'est sur un site internet qui s'appelle Complot Facile. Il y a toujours des complotistes, hein, sur les réseaux sociaux. Il y a quelqu'un... Mais vous rigolez, pardon, à mon petit Max, parce que moi aussi, ça m'a pris quand même 5 secondes.
6: Merci.
0: J'ai fait le calcul. Je dis, bah oui, tiens, c'est vrai que ça tombe sur 2024.
6: Bah oui, c'est incroyable.
0: Et alors d'ailleurs, pour tout vous dire, ça tombe pas toujours sur 2024, puisque ça dépend
5: de la date.
0: Quel mois de l'année vous êtes né. Parce que si vous n'avez pas encore, si c'est la fin de la année, ça marche pas, par exemple.
6: C'est un petit peu trop compliqué pour moi. Là, j'ai lâché. Laurent.
0: Je suis sûr que sur nous 7, il y a quelqu'un pour qui ça fait pas 2024. Ça dépend de quel mois. Enfin, si c'est le début.
6: Ah bah oui,
0: ou
6: parce que là, on est au milieu de l'année. Hein,
0: voilà.
7: Il faut être né après le 15 novembre. Ceux qui sont nés après le 15 novembre, après aujourd'hui, ils font 2023.
0: Est-ce que quelqu'un est né après le 15 novembre?
5: Bah oui, moi.
0: Et ben alors vous, ça fait pas 2024.
7: Ça fait 2023.
5: 16 décembre.
6: Oui, mais c'est pas ça qu'on demande.
0: C'est pas ça qu'on vous demande.
6: Le monsieur te demande.
0: Est-ce que vous avez fait le calcul? Prenez votre année de naissance.
5: Eh bien, 1962.
6: Bon, la vraie.
0: Enlevez votre âge. Enlevez votre âge.
7: Ajoutez votre âge.
0: Ajoutez votre âge.
5: Eh bien, ça fait 2024.
6: Mais non, parce que t'es né en décembre.
5: Parce
6: qu'elle
5: sera jeunie. 2023, parce que j'ai 61 pour l'instant.
0: C'est ça qu'on dit. Non. On dit ça marche pas à tous les coups. Voilà. Parce qu'effectivement, ça fait pas toujours 2024 si vous êtes né après la date du jour. Vous voyez. Voilà. Est-ce que c'est clair?
5: Non. Oui, ça y est, on a compris.
9: Ben, la sœur de Maya est de 2015, elle a 10 ans. Ça fait 2025.
6: Mais elle est née, quand?
9: En octobre.
7: Les abeilles, il faut pas multiplier par ça. Si elle est née en 2015, elle a fêté ses 9 ans là en octobre. Elle a fêté ses 10 ans.
6: Oui. Tu sais pas l'âge de ta fille.
7: 2024, ça fait 9 ans.
9: Elle est
7: 2014. Elle est donc
6: peut-être
7: 10 ans, ça fait 2024.
6: Peut-être qu'il faut lui enlever la garde.
0: Mais c'est normal, c'est parce que ils se cherchent.
5: Ah oui.
0: Elle se cherche. Ça fait 100 ans qu'elle se trouve pas.
7: En fait, la guerre de 100 ans a duré moins l'année de naissance d'Isabelle, plus l'âge qu'elle a. Donc voilà.
0: Il y a souvent des choses drôles comme ça sur les réseaux sociaux. Par exemple, il y a cette annonce aussi que j'ai vu passer sur Twitter. Quelqu'un qui dit « Encore une joggeuse qui a été enlevée. Ça me fait peur pour ma belle-mère qui court tous les mardis et vendredis de 20h à 21h au stade municipal de Saint-Mandé. »
6: Ça, c'est drôle. Ça, je comprends.
5: Très, très drôle.
0: Il y a quelqu'un aussi qui a posté ça. « Je déteste quand la caissière vérifie si mon billet est vrai. Si je pouvais fabriquer des faux, je viendrais pas chez Lidl, connasse. »
6: Oui. Ça, c'est bien.
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0: Vous êtes déjà allé au Bénin?
11: Oui, plein de fois. Moi, je connais plus l'Afrique que le reste du monde. Hein.
0: Vous devez être connu en Afrique, alors.
11: Ah oui, ils me connaissent bien. Bah, pour eux, j'arrivais là-bas, je suis Catherine Deneuve. Hein.
10: Culture.
12: On pense évidemment que Jack London est anglais.
0: À cause de London.
12: Évidemment.
0: Et oui. Et...

0: Oui. C'est ça qui nous a mis sur le faux chemin.
1: François Hollande, on sait qu'il est français.
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3: Franchement, si vous étiez à la rue, Bernard, je vous vois dans la rue, je vous donne une petite pièce, vraiment.
4: Laurent, il m'a vu dans la rue, il m'a donné une petite pièce. Ça s'appelait la Joconde par l'enfant.
5: Moi, il ne m'a jamais rien écrit, Laurent. J'aurais tellement aimé jouer une pièce.
3: C'est pas vrai.
5: C'est vrai, je vous jure.
6: Mais il n'est pas trop tard.
5: Et je l'aurais bien porté parce que je suis un grand comédien.
3: Oh, mais je vais faire une pièce sur un...
5: Non, attends. Sur quoi?
3: Un centenaire, un truc, vous voyez.
4: Sur
3: truc.
4: Churchill, moi je trouverais bien.
7: J'ai fait une lecture avec lui, il est excellentissime.
3: C'est vrai, Bernard?
7: Mais je vous jure que oui.
3: Ah oui?
7: Mais très très bon.
3: Ah bah je vais vous trouver un rôle, Bernard. Ah,
5: j'aimerais bien, oui.
3: Bah oui, oui.
7: Avec moi.
5: Ah bah c'est oui. Non, mais j'aimerais.
3: Ah bah vous venez de jouer avec votre camarade Philippe Chevalier.
5: Ouais, bah on termine là, le cake aux olives.
3: Le cake aux olives. Je sais pas si j'arriverai à faire mieux.
4: Non, c'est vrai que le titre est très bon. Quoi.
7: Mais c'est quoi le cake aux olives?
3: C'est la pièce de Bernard.
7: Non, mais ça veut dire quoi?
5: C'est pas moi qui l'ai écrite.
7: Mais ça veut dire quoi?
5: C'est la pièce.
3: Voilà.
7: Oui.
3: Oh, merde. Vous comprenez?
7: Vous comprenez la question? Non. Ça veut dire quoi le titre?
6: Le symbole.
5: C'est un cake aux olives. Tu connais pas un cake aux olives?
7: Non, mais j'entends le cake aux olives. Moi, je croyais que c'était un cake.
6: Comme le quai des brumes.
7: Bah, un quai de gare aux olives. Et je croyais qu'il y avait un jeu de mots.
6: Le cake aux olives.
7: Bah, oui, mais si t'articules pas, alors moi, je joue pas avec toi.
8: Plus souvent sur le trottoir que dans la cuisine, on peut la comprendre.
5: C'est vrai que c'est connu, la gare des olives. C'est très, très connu.
7: Mais tu
5: c'est très joli, d'ailleurs.
7: Mais tu n'articules pas. Moi, je joue pas avec lui. Il articule très.
5: Sera bien, il y a un mec qui bafouille, une qui parle bien, ça va être super.
4: Non mais je ne savais pas, Isabelle, que tu entends comme tu parles, en fait.
5: Je préférerais jouer avec la Joconde.
3: Qu'est-ce qu'on vient de retrouver qui avait été volé au Père Lachaise?
5: Ah, le buste de Morrison.
4: Oui.
3: De Jim, vous donnez jamais les prénoms.
5: Bah, Jim Morrison.
3: Eh ben voilà, Jim Morrison. Bonne réponse de Bernard Mabille.
5: On sait pas par qui.
3: Ah ben non, c'est pas, il a fallu attendre près de 40 ans pour percer ce mystère, la disparition du buste de Jim Morrison. Moi, ça me viendrait pas à l'idée de piquer un truc dans un cimetière.
8: Un mauvais œil après. Oh là là.
7: Mais on l'a retrouvé comment alors?
3: Ah ben il était dans un abribuste.
6: Il attendait le bus depuis 40 ans.
4: Pour l'instant, ils n'ont pas donné les infos.
5: C'est un truc de 45 ou 50 kilos.
3: Ah, c'est un gros buste,
5: oui,
3: alors.
5: Oui. Il vaut mieux piquer 2-3 fleurs, c'est moins lourd.
3: Ah, vous iriez piquer des fleurs dans un cimetière?
5: Ça m'arrive, bien sûr.
3: Ah oui?
5: Bah, quand j'ai un rendez-vous et que j'ai pas trouvé de fleuriste.
3: Surtout, vous savez que c'est mort à l'avance.
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3: Vous savez évidemment ce que c'est qu'une grolle ou une paire de grolles, ce sont des chaussures. Oui. Mais une grolle, ça sert aussi à dénommer un objet assez courant en Savoie, dans les Alpes. Vous savez ce que c'est?
9: Bah oui, c'est dans les bronzés fonds du ski, c'est pour boire de l'alcool. C'est une sorte de coupelle avec plusieurs trous et qu'on soulève et on boit de l'alcool, la liqueur.
3: Effectivement, c'est, vous l'avez dit, une sorte de bol central avec plusieurs trous, avec des becs qui permettent de boire à plusieurs autour de
4: à
3: ce...
4: À plusieurs?
3: Oui, à plusieurs.
9: Oui, parce qu'il y a des gens qui ont des amis et tout. Hein. Oui, tu sais.
4: Non, mais c'est un seul truc. Comment tu peux boire à plusieurs?
7: C'est une gourde à plusieurs trous.
9: Et voilà. Voilà. C'est ça.
3: On en connaît d'autres. Oui, une grolle, il y a un trou central
9: mettre le liquide.
3: Orné d'un petit couvercle sculpté. Et autour, il y a plusieurs trous qu'on appelle des becs. La grolle est
9: orné. Oh
4: franchement,
9: dans quoi on est en train d'aller?
4: Concrètement, comment on fait pour boire à plusieurs?
5: Pour boire le jeune époux.
4: Non, mais en comment tu t'aimais comme une
9: grolle? Comme dans un glory hall, tu t'assois et puis t'attends.
3: Chaque participant boit à son tour par un des becs avant de passer la coupe de l'amitié à son voisin. et afin de ne pas en renverser en buvant par le bec choisi dans le sens inverse des aiguilles d'une montre. Voilà. Il convient alors de boucher les deux becs adjacents avec ses pouces. Oui. Là, parce qu'autrement, ça
1: coule. Sinon,
3: autrement, ça coule de tous les côtés.
1: C'est propre, en tout cas.
4: C'est pas Covid, hein. Mais c'est qui est dommage. Pourquoi tout le monde ne boit pas du même trou?
5: Ça s'appelle
1: l'inverse. C'est pas le même concept, quoi. C'est autre chose.
3: Et la coutume veut qu'on ne repose pas sur la table la coupe tant qu'elle n'est pas vide. Oui. Voilà le concept de la grolle. Et on y mélange du café, de l'agnole, du sucre. C'est dans la vallée d'Aoste, hein, des oranges, du citron, si vous voulez. Enfin, tout ce que vous voulez. C'est un vase en bois qui possède effectivement plusieurs becs, plusieurs trous, qu'on peut ainsi utiliser à plusieurs. Bonne réponse de Florian Gazan. À partir du 11 février prochain, c'est une question pour monsieur Romain Pintier qui habite le Fenouillet en Vendée. À partir du 11 février, on trouvera de nouveaux billets en France en circulation. Mais quelle sera la particularité de ces nouveaux billets qui seront mauves d'ailleurs?
1: Ah bah il y aura un autre monument dessus du coup.
3: Non, ça on peut, je peux vous dire que le dessus ça concernera le débarquement parce qu'on célébrera à cette occasion, il faut le dire, l'anniversaire évidemment du débarquement. C'est aussi l'objet d'ailleurs de cette collection car c'est une collection de billets, il n'y en aura pas tant que ça. Il y aura 3000 exemplaires de ces billets.
4: Ah mais ça sera des billets d'argent ?
3: Ah oui, des billets d'argent.
5: C'est pour le débarquement. Il n'y aura pas d'argent.
1: Ça vaudra 44 euros?
3: C'est-à-dire?
5: Ce sont des billets vierges.
3: C'est-à-dire?
5: De collection.
3: C'est-à-dire?
1: Bah, qui n'auront aucune valeur.
5: Ça sera zéro.
1: C'est les billets de 0 euros.
3: Voilà. Des billets de 0 euros. Bonne réponse de Bernard Mabille. Voilà. En hommage au débarquement en Normandie du 6 juin 44, bah oui, 1944, 2024, faites le compte.
1: Qui a eu cette idée quand même?
4: Non, mais c'est une idée stupide. Non, mais
1: vous vous rendez compte quand même qu'il y a des gens qui sont dans un bureau.
10: C'est intéressant, ça crée de la valeur, c'est bien.
1: Mais non, c'est 0 euros, ça crée pas de valeur.
10: Oui. C'est parce que ça va être collectionné, ça va s'échanger à prix d'or.
3: Ah oui, parce que vous allez devoir les acheter, ils seront vendus, ces billets.
1: Ça, c'est vrai. Ça, faut vraiment être un con. Acheter un billet de 0 euros, faut vraiment être un débile.
11: Surtout, ça coûte combien un billet de 0 euros?
3: Mais non, parce que comme il n'y en aura que 3000.
1: Bah, oui, voilà. D'accord. Mais
3: après, vous pouvez revendre votre billet de 0 euros plus cher que ce que vous l'avez acheté.
1: Non, mais la démarche, elle n'est pas possible.
5: Ouais, spéculation. Ouais,
4: mais c'est qui a... C'est Macron qui a eu l'idée? Écoute, je suis pas sûr.
1: Ouais, c'est Macron.
3: Bah, oui, ça se vendra entre 5 et 10 euros, vous voyez, le billet.
11: Déjà, entre 5 et 10 euros,
1: non, mais non, c'est pas de soi.
3: Vous ne perdez pas grand-chose, vous voyez. Vous achetez un billet de 5 à 10 euros qui en vaut 0. Bon, c'est vrai que ça sent l'arnaque.
1: C'est vraiment débile.
5: Non mais c'est bien pour filer aux aveugles.
3: Parfait.
11: T'imagines, tu laisses ça en pourboire si t'es radin?
1: Non mais c'est vraiment stupide.
3: Écoutez, sur les 80 ans de la libération française, qu'il y a des jolis billets mauves vendus chez nous à partir du 11 février, vous n'êtes pas obligé de les acheter, mais croyez-moi, il y a beaucoup de collectionneurs qui seront ravis d'avoir ces billets de 0 euro. C'est comme ça. Ah, une question maintenant, une question concernant un pape, le pape Benoît IX. Alors attention, hein, là on est dans des temps évidemment très très anciens, puisque le pape Benoît IX a donné sa démission le 1er mai 1045. Mais qu'est-ce qu'il a fait? Pour quelle raison a-t-il donné sa démission le 1er mai 1045?
4: À cause des croisades?
3: Le pape Benoît IX.
11: C'était le jour de son mariage?
5: Il est amoureux, oui.
11: Il s'est marié?
3: Il voulait se marier. Bonne réponse de Florian Gazan. Et oui, Benoît IX a démissionné pour se marier. Mais il est redevenu pape après.
4: Il a divorcé.
3: Oui, parce qu'il a fait 3 pontificats, le pape Benoît IX. Mais il s'est marié entre-temps, il a eu des enfants. Au moins, c'est fait, vous voyez.
1: Oui, c'est
3: et
1: ça. Ouais.
11: Il a repeuplé le Vatican. Je repeuple le Vatican, il y retourne.
10: Oui, il a eu envie de... Oui.
3: Non, mais c'était à une époque où on n'était pas trop regardant.
11: On l'est pas toujours non plus aujourd'hui. Hein.
1: Mais je crois que c'était même plutôt monnaie courante, des papes qui avaient des enfants,
3: ah,
1: etc.
3: Non, monnaie courante, c'est 0 euros. Benoît IX, effectivement, s'est marié après son premier pontificat, puis il y en a eu un deuxième, un troisième. Attention, hein, il y a eu d'autres papes qui ont eu des enfants, évidemment. C'est comme ça, qu'est-ce que vous voulez? C'est une époque où...
5: Pissette.
3: Pardon? Au fond du couloir, ouais. Bernard. Il n'arrive même plus à faire une phrase.
1: Oh. Ben, on est sur les derniers mois.
3: Hein. Ouais. C'est dur.
11: J'avais l'impression qu'ils faisaient une partie de bataille navale au plein milieu de l'émission. J'avais l'audio, bah, touché.
10: Pistolet. Tu as dit enfant de pape, ça doit être vraiment bizarre, quoi. Je présente.
3: Pardon.
10: Enfant de pape, ça doit être vraiment bizarre.
3: Ah oui, c'est rare. Pape, hein,
10: c'est statut rare, quand même social.
7: Non, mais quelle hypocrisie, quoi.
12: Mais wow. Alors, qu'est-ce qui tient contre l'hypocrisie?
10: Ah oui.
7: Bah,
10: ah
7: enfin, oui. C'est hypocrite. Il y en a, ils ont des enfants et ils disent il faut pas se marier, machin. Et puis il se passe des choses épouvantables. Et sauvez-moi, là, je commence à.

0: Dans un truc et...
1: Elle a bien fait de faire... elle a bien fait de faire actrice, au moins elle a un texte.
2: À suivre.
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1: Vous savez que c'est Disney sur glace en ce moment. Je ne sais pas si vous êtes allé à l'Adidas Arena, monsieur.
4: Non.
1: Bah comment ça se fait, vous qui aimez Disney? Ils y sont tous. Ça commence, je vous donne le programme parce que je sais que ça va vous faire plaisir. Ça commence par Mickey et Minnie hein, qui arrivent en faisant du patin à glace. Il y a Donald, il y a Dingo. Ah, vous pourriez faire Dingo, tiens. Je...
4: C'est comme ça que m'appelait Pamela.
1: C'est pas vrai.
4: Ah m'appelait Goofy. Goofy. Goofy, c'est Dingo en anglais.
1: C'est
4: vous savez
1: exactement
4: ça,
1: ouais, ouais. Mais vous avez un petit côté de Dingo.
4: Ouais. Ouais.
0: Je sais pas si ça lui plaît beaucoup.
4: Non, si, ça me va. Mais qui m'appelle là? Oh. Ouais, ça me plaît, moi.
1: Il parle à son téléphone en même temps.
5: Alors,
4: mais pourquoi? Mais donc, du coup, je vais y aller.
1: Ben oui, parce que c'est pour vous, ça.
0: Ah,
1: c'est
0: oui.
1: Pour les enfants et les grands-enfants. Et il y a toutes les princesses, il paraît, qui sont Réponse, la Reine des Neiges, Ariel, Mulan.
6: Mais ils font quoi? Ils patinent?
1: Ah oui, ils arrivent tous.
4: Point chaud.
1: Vaiana, elles arrivent toutes sur glace. Elles font du patin. Il y a même le cochon Bayonne, le cochon de Toy Story, vous voyez. Tout le monde y est. Et y compris, et voilà la question évidemment, la princesse du Disney rebelle, comment s'appelle-t-elle?
4: Merida. Mais
1: oh, bonne non. Réponse ouais. Dami.
4: C'est la petite rousse aux cheveux bouclés. Et moi, quand il y a une question dans mon domaine, j'attends pas 10 piges pour répondre.
1: Eh oui, Merida, c'est moi je connais pas ce dessin animé ben rebelle. Non. Elle oui. Fait partie de l'écurie Disney. On la voit elle aussi patiner.
0: Patiner. Patiner.
1: Voilà, Disney sur glace. C'est actuellement à l'Adidas Arena. C'est dans le 18e arrondissement de Paris. L'Adidas Arena. C'est quoi l'Adidas Arena alors? Ah ben c'est nouveau depuis les Jeux Olympiques.
4: C'est
1: ça peut-être.
4: C'est, pour les c'est jeux magnifique en plus.
1: Ah oui, c'est vrai.
4: C'est trop beau.
1: C'est quoi votre princesse préférée dans toutes celles que je viens de donner, monsieur?
4: La princesse préférée, je crois que c'est mon crush du moment.
1: C'est qui?
4: Ben vous le savez que j'ai un crush en ce moment.
0: Ah
1: oh, le romantique.
0: Là, là. Oh, et elle patine aussi ou pas?
4: Ben pense
1: elle
4: moment,
1: roule
4: non.
1: Des patins en tout cas. Ah là là. Bon, non,
4: non, ouais, non bah, franchement, ma princesse préférée, franchement, blague à part. Il y en a une dans... Alors, c'est pas un Disney, ou peut-être c'est un Disney, mais j'ai toujours fantasmé sur elle. J'ai jamais... Enfin...
1: J'en ai
6: compris. Vas-y.
0: Tu sais que c'est des
4: impossible.
0: Dessins
1: animés. Avec un personnage de dessin animé, c'est
4: mais
1: rare.
4: Mais je crois que c'est pas une princesse. Ah. Mais c'est Jessica Rabbit.
6: Jessica Rabbit.
7: Dans Roger Rabbit, oui, là.
1: Ah. Pourquoi vous vous marrez?
4: Dans Roger Rabbit, ouais.
8: Parce que c'est vrai que c'est une créature sulfureuse. Elle est à moitié à poil dans Roger Rabbit.
6: C'est une bombe, c'est ça.
1: Mais c'est qui, Jessica Rabbit?
0: C'est la pin-up, la pin-up dans le dessin animé.
6: Oui, c'est énorme.
1: Mais c'est une lapine.
0: Non,
8: bah non. Tu vois, elle dit fantasme sur une lapine.
6: Avec de très gros poumons.
0: C'est pas parce qu'il y a un rabbit.
8: Une très belle femme avec un décolleté plongeant, une robe rouge incroyable.
0: C'est une espèce de pin-up hollywoodienne, un peu. Dessin animé.
6: Une Kardashian blonde, quoi.
1: Mais comment on peut fantasmer sur un personnage de dessin animé?
4: Bah moi j'ai bien compris que sinon si je fantasme.
9: C'est le nouveau nom du ministre de l'économie, Spider-Man.
4: Ah bon?
9: Il s'est comparé à Spider-Man.
4: Ah bon?
9: Et j'ai envie de toucher avec Eric Lombard.
8: Non, juste avec Spider-Man, le vrai.
7: C'est parce que l'autre.
1: Et le vrai, il n'y a pas de vrai Spider-Man. Mais ils sont cons ici tous ou quoi?
8: Laissez-nous nos rêves.
1: L'autre, il veut coucher avec Mme Rabbit. Je vois même pas qui c'est Mme Rabbit.
8: Ah, elle est belle.
0: Mais, Roger Rabbit, vous avez déjà regardé, Adil, Laurent?
6: Adil, tu, chez toi, tu as les costumes des personnages de Disney? Tu te déguises des fois? Ou...
4: Non.
6: Non,
4: non, mais.
6: Tu
4: mais,
6: vrai,
1: faut
6: mais...
1: te voir en costume de Mickey avec des barésies.
4: Mais je suis en train de le dire. Non, mais c'est vrai, ça me traverse l'esprit. Je me dis que le prochain Halloween, si j'ai une copine,
6: ouais.
4: Je vais lui demander, mais en mode haut de gamme,
6: ouais.
4: Qu'on se déguise avec vraiment des vrais artistes qui vont pouvoir nous peindre et nous ouais. Trafiquer. Enfin, et j'aimerais, je vais lui demander si elle veut bien se déguiser en Jessica Rabbit.
6: Et toi, en quoi, toi?
4: Comment?
6: Toi, tu te déguiserais en quoi?
4: En lapin, c'est sûr.
6: En lapin?
4: Non.
0: Ah non, c'est pas non. Une bonne réputation, le lapin. Hein.
4: Bah, je déguiserais dans. Non, franchement, sincèrement, je pense que. Non, je pense non. En, ouais, peut-être en Zorro.
6: C'est décevant, ça. C'est décevant.
0: Ouais, ouais, moi, je l'ai vu en Tarzan.
6: Ça va pas lui
4: alors,
6: plaire.
4: Alors, en Superman.
1: Elle va vous faire passer le tornado dès le lendemain matin.
4: En Superman, je pense.
6: Superman.
0: Ah ouais.
4: Man of Steel.
6: Mais attends, Superman, c'est pas Disney.
4: Oui, mais.
0: Mais c'est un héros.
4: Ouais, c'est un héros, mais ouais, c'est le but.
1: Tout n'est pas Disney.

0: Disney, d'ailleurs, la question qui vient n'est pas Disney. Pour Virginie Noël, qui habite Nantes, pouvez-vous me donner le nom du chien de ce Britannique célèbre, habillé d'une chemise blanche, d'un gilet vert, d'un pantalon marron et d'une cravate rouge? Le nom de son chien.
1: C'est un dessin animé aussi.
2: C'est presque un héros de fiction.
0: C'est presque un dessin
3: non,
0: animé.
3: C'est un personnage de bande dessinée, enfin de.
0: C'est pas tout à fait de la dessin, bande dessinée.
3: Dessin de presse, enfin. Oui.
0: Pas de dessin de presse.
4: Le chien.
3: Non mais.
4: Un chien.
0: Je vous demande le nom du chien de ce célèbre.
4: Gromit et Wallace. Gromit et Wallace.
0: Et le chien.
4: Un des deux, ben voilà.
3: C'est Gromit,
4: ben, enfin, ouais.
0: À lequel est le chien?
4: Wallace.
0: Non, c'est Gromit.
1: Gromit. Tu sais qu'il y a un truc entre.
4: Mais je suis chaud patate, hein.
1: Ah ouais. Parce que Madame Rabbit, Monsieur Gromit.
0: C'est quand même une bonne réponse, Adil Rami.
5: Non, mais il enchaîne les bonnes réponses.
1: Adil Rami,
5: toi,
1: maintenant.
0: Mais il faut dire que c'est l'actualité, hein. C'est pas pour vous faire plaisir que je pose ces questions.
4: Ah non, mais parfois j'active mon cerveau, je sais que c'est l'actualité là.
0: C'est parce que sur Netflix sort un nouveau Wallace et Gromit, 20 ans après leur dernière apparition au cinéma. Alors c'est pas vraiment du dessin animé,
3: c'est la pâte à modeler.
0: C'est la pâte à modeler, moi j'ai jamais vu un Wallace et Gromit. Wallace, c'est le Britannique chauve qui mange beaucoup de fromage, paraît-il, et qui est toujours habillé de la même façon, avec un gilet, avec un pantalon marron, gilet vert.
4: Il ressemble un peu à Philippe d'ailleurs.
3: Merci.
4: Il y a un air.
3: Oui, c'est vrai.
0: Ah, parce qu'il est chauve comme Philippe.
4: Non, voilà. Non, mais il est beau.
0: C'est vrai, regardez, il ressemble à Philippe Claudel.
3: Mais oui.
1: Ah, mais complètement.
0: Et Jean-Fi, c'est Gromit. Là, il y a un nouveau Wallace et Gromit actuellement sur Netflix, 20 ans après le précédent.
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0: Qui sait faire un salto? Parce que je vois de plus en plus de gens. Je ne veux pas vous tester,
3: oui.
0: Monsieur.
3: Si, ouais, moi j'ai su faire en tout cas le salto avant et arrière. Oui. Nabil, toi aussi.
4: Oui, hein. À la piscine, j'ai le faire. Oui, à la piscine, mais.
0: Ouais. À la piscine parce que vous retombez dans l'eau.
4: Ouais, mais je tombe sur les pieds, mais sur l'eau, quoi.
0: Oui, mais moi je vous dis un salto sur le sol. C'est ça qui est quand même extraordinaire. Le chanteur Benson Boone, on le voit à chaque concert faire un salto avant, il retombe sur ses pattes.
8: Bah, ils font comme les footballeurs. Maintenant, ils célèbrent, quand on célèbre un truc, on fait un salto.
4: C'est
8: au Portugal, on fait un salto.
4: C'est pour ça que je pensais que c'était un footballeur, parce qu'aujourd'hui, quoi, la semaine dernière, on a eu le Paris Saint-Germain qui s'est qualifié pour la finale de Ligue des Champions, et aussi l'Olympique de Marseille, enfin pour la finale de Ligue des Champions, et Marseille qui se sont qualifiés aussi pour la Ligue des Champions l'année prochaine. Donc les joueurs font des saltos quand ils marquent. Donc
0: vous aviez quoi comme célébration, vous?
4: J'étais un oiseau, je m'envolais.
0: C'est-à-dire?
4: Ben je courais et je mettais mes bras comme ça pour planer. Parce qu'il faut savoir que quand on marque un but, c'est quelque chose d'énorme, hein, on plane.
1: C'est-à-dire que tu faisais le grand écart mais avec les bras, quoi.
0: Mais vous avez souvent marqué des buts?
4: Oh, dans ma cage, je dois avoir une trentaine de buts.
0: Ah, quand même!
8: Et en quelle année?
0: Mais
8: ça compte en maternelle?
4: Eh oui.
3: Mais contre ton camp ou?
0: Et au bout de 30 buts, vous n'êtes pas envolé?
4: Si, ben sur le banc.
0: C'est quand même fou, ça.
1: Mais François, tu dis que tu savais faire des saltos, tu sais plus?
3: Je pratique moins, en fait, ouais.
1: Mais tu crois que tu pourrais en faire un ou pas?
8: Allez, enlève ta gaine, essaye.
3: T'es au courant qu'on porte des gaines?
8: Comment?
3: T'es au courant qu'on porte des gaines, les danseurs? Incroyable.
0: Mais pour aujourd'hui, vous n'avez pas une gaine, là, sur vous?
3: Toujours, moi.
0: Tout le temps.
3: Bah, oui. Vous savez ce que c'est, une gaine ou pas? Une gaine, en fait, c'est un rembourrage à l'avant au niveau du service 3 pièces, et derrière, vous avez un string.
0: Mais voilà. Oui.
8: Ah, c'est comme une coquille, mais pour les danseurs.
4: Calmez-vous, moi, j'ai pas dansé avec ça.
3: Mais tu jouais au foot avec ou pas?
4: Non, mais pas de gainé au foot ni de danse avec les stars.
3: Ah ouais.
4: Ils m'ont pas gainé, non.
1: Mais c'est-à-dire que pas de service 3 pièces, peut-être.
3: Et François, pourquoi ça existe, hein? Pourquoi? C'est une bonne question. Je pense que c'est pour le maintien, soi-disant. Et je crois qu'il y a une question aussi esthétique. Oui. On voit bien le galbe des fessiers. Ce qui est un peu dérangeant, parce que quand tu commences à danser et que t'as 9 ans. Tu comprends pas nécessairement pourquoi tu mets ça, mais on te dit bah vas-y. Mmh. Et puis après tu te dis mais bon. Et après tu fais une performance et on se retrouve à te dire ah mais t'as les plus belles cuisses de France. Mmh. C'est quelqu'un qui est passé
1: donc,
3: ici.
1: Donc là tu pourrais pas faire un salto avant, un salto arrière ou il te faudrait de l'entraînement.
3: Oui, il faudrait que je m'entraîne un petit peu. Ouais. Oui. Pourquoi c'est
1: ah non mais tu parce que t'es toute jeune. C'est drôle de perdre aussi vite.
3: Regarde ma tête, Isabelle, j'ai déjà plus de cheveux.
1: Mais
8: c'est comme un footballeur, c'est à 35 ans il cavale grave et à 37 ans il a pris du poids. Il fait pas attention. Fais pas attention, t'as tellement été entraîné avec un régime spécial que dès que t'arrêtes, tu bascules.
3: Et puis on a, et puis en termes alimentaires, c'est vrai qu'on mange énormément de calories. Hein. Enfin, je pense que tu connais ça, Adil aussi. Et c'est vrai que quand tu t'arrêtes, t'as tendance à prendre effectivement.
8: Pavlova,
3: ouais. Et bientôt Alu et Mergo.
1: Non mais ça, je suis étonné parce que t'es quand même relativement. Mais
3: si tu me demandes,
1: jeune.
3: Isabelle, un jour, je pourrais t'envoyer une vidéo au bord de la
0: piscine voilà,
3: quand
0: t'as
3: un petit salto avec
1: Adil. Oui, parce qu'il y a de l'eau.
3: Et bien sûr, si tu veux que je me fasse une cheville, je le ferai sur le bitume, il n'y a pas de problème.
1: Non, je suis étonnée que vous autres perdiez aussi vite.
8: Mais non, quand c'est ton métier, quand c'est ton métier.
2: Alors que toi, tu ne changes pas.
8: Quand c'est ton métier, tu vis mal.
1: Et non, mais par exemple, un musicien, s'il arrête de s'entraîner, il va pouvoir, pendant un an, il va pouvoir te refaire une fugue.
8: Oui, mais c'est pas physique.
3: Oui,
8: pas
3: les partitions qui sont extrêmement difficiles. Hein. Au bout d'un moment, ça, on perd la.
0: Enfin, moi, j'ai vu il n'y a pas si longtemps Monsieur Alu en spectacle. Croyez-moi, il sait encore.
3: J'œuvre encore un petit peu.
0: Oui, c'est encore.
3: J'œuvre avec mon corps.
0: Il sait encore faire des choses. Hein. Il peut vous surprendre, Isabelle. Hein.
1: D'accord, non, non.
8: Mais je pense que tu vieillis mieux quand t'es pas un athlète. Tu vois, bon, Philippe, il arrive à faire des claquettes. Il arrive à faire des claquettes avec ses couilles. Malgré son âge, parce qu'en fait, il a jamais été non plus. Ça a été toujours un loisir.
3: Oui,
8: en fin de repas.
3: Non, non, mais
8: comme
3: ça fait 63 ans que je m'entraîne.
4: Mais là, par exemple, on parle du salto avant-arrière. C'est un petit peu compliqué pour toi. Mais là, par exemple, si on te demandait de faire les pointes, tu les fais normal.
3: Je suis désolé, hein, ça fait vraiment les hommes font
2: les
3: pas
2: hommes
3: de pointe.
2: Les hommes ne font pas de pointe.
3: Ah ouais, ouais.
2: Mais qu'est-ce que vous foutez? Bah rien, on attend, on tire les
3: jamais vu,
2: on
3: jamais vu.
0: Plus, de danse. On est même pas encore près de 17h, c'est pas l'heure des pointes.
3: Non, c'est pas mal.
0: Non, mais monsieur, vous voulez vraiment le faire est-ce que je vous demande vous ici monsieur Rami?
4: Ben, ramenez-moi un ballon, je vais jongler.
9: Ah ouais. Avec grand plaisir. Bien sûr.
0: Alors apportez un ballon. Ouais, trouvez un ballon dans la station.
4: Ramenez-moi un ballon. La prochaine fois que je viens, je fais peut-être une vingtaine, une trentaine. D'accord. Donc juste de la tête si vous voulez.
0: Ah, vous pouvez jongler encore de la tête.
4: Bah oui, du pied.
0: Ah, là, vous fout la honte.
4: Non, rien à voir. Non. François, j'ai dit ça parce qu'avec Anna Riera, en échauffement, on faisait beaucoup d'échauffement parce que la danse est très intense, très physique.
3: Ouais.
4: Et elle me faisait travailler mes pointes parce qu'on n'avait pas de pointes. Bah, je suis footballeur donc. Et les pointes, c'est super important pour la danse. Et donc, tous les matins, il fallait que je travaille mes pointes. C'est pour ça que je lui ai demandé.
3: Si vous voulez, attendez, regardez.
9: Bon.
3: Vous avez piqué l'ego surdimensionné
9: qui
3: caractérise tous les danseurs.
9: On a gagné.
3: Je vais vous montrer vestie pleine que je peux quand même.
9: Il va nous faire
0: on encourage François Alu quand même. Vous êtes à l'opéra, messieurs dames.
9: Allez.
0: Voilà.
8: Et hop, Alain Bagot.
0: C'est joli, mais vous tournez trop vite, on n'a pas le temps de rien.
3: Vous mettre en ralenti.
4: Ouais. Mais vous savez que ça, c'est incroyable. Hein.
0: Ah, vous avez vu, là
4: quand on connaît un tout petit peu la danse, ça, c'est incroyable.
0: Oh, l'autre.
3: Franchement, non, mais maintenant...
0: Il a fait 3 semaines sur TF1 dans Danse avec les stars.
1: Il a 3 mois d'entraînement.
4: Et encore, je vais même vous dire un truc. Il a des grosses chaussures, des Louboutins. Mais normalement, quand il atterrit, on n'entend rien. Et c'est là le charme de la danse, c'est une dinguerie, c'est une plume le gars. Et moi je suis fan de la danse maintenant, ouais bien sûr.
3: Non, voyez, moi aussi j'essaie de voler.
0: Vous voyez Claudel, lui c'est une plume.
3: Ah oui.
10: Absolument. 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
0: C'est vrai qu'on est content de vous voir à nouveau réunis parce qu'Isabelle Mergo était partie en tournée.
12: Elle a dîné chez lui et elle est plus jamais revenue.
13: Tu m'as beaucoup manqué, Isabelle. Ça fait quoi, 2-3 mois quand même, hein? Bah, et donc, 10 fois j'ai failli t'écrire. J'étais comme ça avec mon portable. J'ai dit j'y vais pas.
1: T'as bien fait de pas y aller.
3: Isabelle, est-ce que tu as pensé à lui quand même pendant ces 3 mois?
1: Pas tous les jours.
14: Mais la nuit.
13: Mais après, tu oses pas t'écrire, c'est marrant.
1: Des cauchemars, oui.
3: Moi, je suis sûr que son petit corps rond t'a manqué.
0: Oh non, c'était les corps ronds.
13: Moi, j'ai un cœur rond.
3: Ah, tout est rond.
1: Mais t'as pas un peu maigri?
13: Oui, j'ai beaucoup perdu. Ah, c'est super,
1: pas beaucoup.
13: J'ai perdu 6 kilos. Ah, ah, parce que j'ai plein d'aventures en 2022 que je peux pas te dire encore. Et donc j'ai plein d'aventures extraordinaires.
1: Attends, plein d'aventures.
5: On est le 13 janvier pour l'instant. T'as rien.
1: On est le 13.
13: Je vais faire plein de choses. Je vais faire plein de choses.
0: Il l'a dit avant l'émission, mais il m'a dit que j'avais pas le droit de le dire.
1: Comme si ça vous gênait.
0: Ah non, un secret, c'est un secret.
13: Est-ce que Laurent, est-ce qu'Isabelle, tu parles, imagine, je fais du stop. Est-ce que tu me prendrais en stop?
3: Mais non.
1: Moi non.
3: Bien sûr que non.
0: Enfin, écoutez, elle est même venue chez vous, alors.

0: À pas vous dire non.
1: Mais c'est maintenant que je prendrai plus en stock, c'est sûr.
2: Non, mais non, dis-moi, non. Il a quand même pas essayé d'abuser de toi.
3: Non, j'étais super sobre.
1: Oh, attends, il a été super
3: sobre. Je l'ai ramené en bas de chez moi.
1: Il a changé les draps 48 heures avant quand même.
0: Et 48 heures après.
1: Oui, parce qu'il était tout seul.
4: Bah, il a rêvé si fort que les draps s'en souviennent.
3: Ah, c'est vrai. Bah, Isabelle, en plus, aujourd'hui, est magnifique. Elle a des bottes qui montent jusqu'à ses cuisses.
1: Des cuisses, ça s'appelle.
3: Elle a des cuisses.
0: Même jusqu'au ça.
1: Non, oui. Ça va. J'ai pas les seins qui tombent encore.
3: Hein. Mais Isabelle, t'es vraiment rayonnante aujourd'hui, sache-le.
1: Ouais, c'est parce que
5: ah, il a envie de baiser en 2022. Hein.
3: Oui, c'est vrai.
0: Mais écoutez,
3: oui,
0: c'est que vous n'avez pas bien regardé Valérie Trierweiler, car
4: elle est sexy. Hein.
0: Notre ex-première dame est arrivée aujourd'hui avec une nouvelle coupe de cheveux.
1: Non, et je la trouve. Une nouvelle coiffure.
4: Et une robe.
0: Je la trouve très sexy.
1: Oui, on dirait une héroïne de Hitchcock, c'est ce qu'on se disait.
5: T'es qu'à répéter ce que je dis dans les coulisses.
1: Mais tu m'as pas laissé finir ma phrase, c'est ce qu'on se disait tout à l'heure.
6: Mais toujours mal avec les héroïnes.
1: Une héroïne d'Hitchcock, tu sais, quand elles ont des lunettes.
0: Oui, quand ils font très peur.
5: Non.
2: Les héroïnes d'Hitchcock sont très dangereuses.
4: Mais oui, on dirait une femme froide et glaciale qui tue son mari.
2: Voilà.
1: Oui, mais qui est un peu salope aussi.
6: Mais c'est exactement.
3: C'est vrai, ton collant noir est magnifique, ton collant, ta petite jupe.
4: Ça y est, il va jouir. Attention.
6: Et tu n'as pas vu les dessous.
3: Oh. Est-ce que t'as une guêpière?
4: Oh là là.
5: Mais bien sûr, quand elle sait qu'elle vient de voir, elle met une guêpière.
4: Ah, aux grosses têtes, elle met toujours sa guêpière.
0: Ah bah quand pour aller voir un type qui s'habille chez Emmaüs, tu t'habilles chez la guêpière. Bon allez, une première citation à destination de Fabien Molineau qui habite la queue en brie comme monsieur.
2: C'est très douloureux. T'as déjà eu la queue en brie. C'est très douloureux.
4: Bah, ça sent le fromage.
1: Et puis ça sent pas bon, hein.
3: Non. Et je fais des trous.
0: Faut enlever la croûte.
4: C'est un peu ton sur ton.
5: Remarquez la queue en brie.
4: Non, c'est dégoûtant. Mais n'applaudissez pas ça, messieurs, dames.
0: Qui a dit « J'ai fréquenté une stripteaseuse, le temps qu'elle se déshabille, je dormais. »
4: Jean-Yann.
0: Non.
5: Sim.
0: Non.
4: Jacques Martin.
0: Non.
5: Desproges.
6: Mais pas, non, mais...
0: Pas Pierre Desproges.
4: Pierre Dac.
1: Pierre Doris.
3: Jean-Yann.
0: Pierre Doris. Oui. Bonne réponse d'Isabelle Mergault.
5: Alors là, Isabelle, je suis sur le cul.
4: Elle est belle et intelligente.
5: Tu réponds à une question où la réponse n'est pas Sacha Guitry. 2022 s'annonce extraordinaire.
1: Tu sais que ça t'a rendu de très mauvaise humeur d'arrêter de fumer. Franchement, toutes
0: attends,
1: mes félicitations.
0: Et si avec ça.
5: Et tu m'as pas vu le premier mois. Hein.
1: C'est vrai.
0: Pour Denis Culot, qui habite Saint-Marcel, Monsieur Culot espère un chèque RTL, qui a dit « Une fois, j'ai niqué une Iranienne et on m'a dit « Fais gaffe, t'as Persépolis. »
4: Pierre Bénichou.
1: Sacha Guitry. Pierre
4: Francis Blanc.
0: Pierre Bénichou. Oh. Bonne réponse de Christophe Beaumont.
4: Ah, notre Pierrot.
0: Ah, vous souvenez bien des bons mots de Pierre.
4: Bah, dès qu'il y a niqué, il y a Pierre, généralement.
0: C'est vrai. Mais il nous manque Pierre Bénichou.
5: Oui, j'ai pensé à lui pendant les fêtes.
0: Ah, c'est vrai.
5: Oui, je ne sais plus pourquoi, mais
2: parce qu'il faisait très bien le Père Noël.
5: Non, parce qu'il y a eu des best-of, et donc, du coup, on le réentend dans les best-of.
0: Ah oui, alors d'ailleurs, je tiens à signaler à une dame qui, effectivement, vous faites bien de me rappeler ça. Parce que vous savez qu'on a des messages parfois vraiment improbables sur Instagram ou ailleurs.
5: Elle vous a dit de l'embrasser bien fort.
0: Non, il y a une dame qui a dit « Ah là, il y a Pierre Bénichou dans les best-of, qu'est-ce que c'est que ça de passer des best-of le week-end ? Vous êtes vraiment une feignasse, monsieur Ruki. » Écoutez, on m'a rarement traité de feignasse et de paresseux, et ça fait plaisir de temps en temps d'avoir des insultes nouvelles. Donc merci madame. Pour Patrick Lilio qui habite Mers-sur-Indre, qui a dit « La femme veut toujours changer l'homme veut toujours changer de femme. » Pas du tout.
4: Ah. Et c'est un Français.
2: Tristan Bernard.
0: Non.
4: Français.
0: Alors c'est quelqu'un de Français.
1: Courteline.
0: Non.
5: C'est une femme.
0: Françoise Dorin.
5: Ah oui, parce que vous êtes tous nuls, mais pas moi.
0: Quand je dis c'est quelqu'un, parce que je ne peux pas répondre à vos questions qui sont masculines à chaque fois.
6: Mais dites-yel.
0: Pardon.
6: Dites-yel.
0: Ah ben, je pourrais dire yel.
4: Ah non,
5: yel, c'est pas pareil.
0: La femme veut toujours changer l'homme. L'homme veut toujours changer de femme.
2: Amanda Lear.
0: Non.
5: Lynn Renault.
4: Est-ce que c'est une humoriste?
0: Oui, une humoriste.
6: Muriel Robin.
1: Anne Roumanoff,
0: encore une bonne réponse. Isabelle Mergault.
4: Elle est déchaînée. Okay.
5: Maintenant, on est sûr que c'est pas elle qui est là.
1: Je propose que vous vous adressiez à moi maintenant directement.
0: Ah bah très bien, parce qu'il s'agit de retrouver un célèbre dramaturge à l'attention de Bénédicte Lestie, qui habite la Chapelle Guinchée, c'est en Saône-et-Loire. Chez quel auteur peut-on lire cette fameuse phrase « Tel qui rit vendredi, dimanche »

0: Blanche, Beaumarchais,
1: Molière.
2: Beaumarchais.
0: Ni Beaumarchais, ni Molière.
1: Ah, les plaideurs, Racine.
3: Excusez-moi.
0: Racine, excellente réponse de Jean Benguigui. Voyez quand vous écoutez. Pour Charlie Chomy qui habite Rennes, qui a dit « Aimez-moi les uns les autres ».
1: Oh, oui. Ah, c'est beau ça.
2: Aimez-moi les alors, uns les autres.
4: C'est mort.
1: Mike Brandt.
0: C'est quelqu'un qui est mort. Non, pas Mike Brandt.
5: Est-ce
0: non.
5: que c'est un écrivain?
1: Jules Renard.
0: Un écrivain, oui, effectivement.
4: Humoriste, alors, pas non uniquement écrivain.
0: Ah non, non, écrivain. J'ai envie de dire diariste même.
3: Gide. Pascal Sevran.
0: Non.
2: Il écrivait dans un journal?
0: Non, il écrivait son journal.
2: Il écrivait son...
3: Est-ce que son journal Gide a été publié?
0: Non. Ah oui, bien sûr.
3: Paul Léoto.
0: Et c'est Paul Léoto. Oh, excellente réponse de Jean Benguigui.
1: Quel talent.
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0: Si vous vous moquez de moi, monsieur Janssen.
7: Non, mais c'est un beau discours.
5: Et de Martin, le
7: quand
5: tortille.
7: Il a dit mélange sucré ou salé, les gens ont chialé.
8: Jus de tomate. Du sel de céleri avec votre jus de tomate.
3: Céleau, céleri, pas deux céleri. Il faut toujours l'erreur, les gens.
7: Mais c'est pas céleri, c'est céleri.
5: Céleri.
8: Ah non. Le légume, c'est le
3: sel. Dans les avions, c'est du céleri.
0: Attendez.
5: Non, c'est du sel au céleri.
0: Attendez, faites-le. Moi, je fais le client. Ouais. Voilà, vous arrivez avec votre oui. petit plateau. Ouais. Je suis là. Je suis
8: en évidemment première,
0: une
8: en
0: fois
8: première.
0: Plus.
5: En première, parce que sinon, il n'y a pas de sel de céleri du tout.
0: Alors, en première, ah oui. non, mais en business.
5: En business,
0: peut-être.
5: Oui.
3: Bonjour, monsieur. Restons que j'ai essayé de boire.
0: Je dormais et m'emmerde.
7: Je suis en train de regarder un film.
3: Qu'est-ce qui vous ferait plaisir, monsieur?
0: Je prendrais bien un petit jus de tomate.
3: Bien sûr, monsieur.
0: Il n'y a que dans l'avion qu'on prend des jus de tomate.
8: Ouais.
7: Non, non, parfois.
3: Vous avez du sel au céleri également?
0: Pardon?
3: Quoi? Vous avez du sel au céleri?
8: Je comprends rien.
0: Je comprends pas.
8: On est sur Air France.
7: Du céleri et vous voulez des chips de betterave?
4: Vous voulez des caca
3: vous dites pas. Vous voulez des amendes?
8: Ben vous dites du céleri rémoulade, pas du céleri rémoulade.
7: Si, céleri.
8: Céleri.
7: Céleri.
8: Il y a un E. C'est céleri.
5: Il y en a même deux.
9: Non, il n'y a pas d'accent sur le deuxième E.
3: Oui, ben ça fait de l'animation.
0: Une question culturelle pour un Muriel Baucher qui habite Bain-sur-Oust en Ille-et-Vilaine. Dans quelle œuvre célèbre oublie-t-on toujours le roi des souris dans le titre?
8: Hein?
0: C'est-à-dire, on connaît cette œuvre sous un titre qui...
5: Donc c'est La Fontaine.
0: Non, ce n'est pas La Fontaine. Orwell, non. Non, on connaît le titre de cette œuvre,
5: oui.
0: mais on ne le connaît pas complètement
8: d'accord.
0: parce qu'on oublie toujours la partie et le roi des souris.
3: Ben, Ratatouille.
7: Mickey.
5: Alibaba.
7: Mickey.
0: Ali Baba et le roi des souris. Mickey, le roi des souris.
9: Est-ce
0: non.
9: que c'est destiné aux enfants comme
0: Alors, au départ, c'était un conte. Je peux même vous dire un conte d'Hoffmann. Et puis, c'est devenu, évidemment, une œuvre qui a été adaptée dans tous les genres depuis.
7: Casse-noisette.
0: Et c'est Casse-noisette. Ah ouais. Bonne réponse de Florian Gazan. Eh oui. L'œuvre de départ signée Hoffmann, les contes d'Hoffmann, c'est Casse-Noisette et le roi des souris. Le conte a été traduit en français, adapté ensuite par Alexandre Dumas lui-même. Et puis évidemment, il y a eu une adaptation pour que cela devienne un ballet. Et le ballet n'a pas gardé l'aspect roi des souris. Casse-Noisette de Tchaïkovski n'a pas été effectivement utilisé avec son titre entier. On a oublié le roi des souris, on a gardé seulement Casse-Noisette. Mais au départ, c'est bien Casse-Noisette et le roi des souris.
4: Yoann Rioux, l'audio, il a dansé, il a fait Casse-Noix et le roi des casse-couilles.
0: Ah ben voilà, il y a une question pour Madame Ockrent.
7: Ah.
0: Puisque ça concerne les années Mitterrand, vous triomphiez à la télévision au journal de 20h, chère Christine.
3: Une icône.
5: Ça commence mal. Pas une icône, une icône.
4: Une icône.
3: Oh.
0: Et vous vous rappelez sûrement...
4: Pas une icône.
0: Quel ouvrage.
4: Cône.
0: Et vous vous... Oh et merde. Voici la question.
4: Tu dis pas c'est une sale cône.
0: Oh mais il dit bien...
7: Céleri.
0: Céleri, alors. La question pour Monsieur Blin de Plumelin dans le Morbihan concerne le livre ouvert que tient François Mitterrand dans les mains dans toutes les photos qui étaient accrochées dans toutes les mairies de France. Photos qui existent encore d'ailleurs dans certaines mairies puisque certains maires gardent toutes les photos officielles de tous les présidents depuis des années.
7: Ah, c'est le Martine à la plage.
3: C'est du Victor Hugo.
7: Le socialisme pour les nuls?
0: Non. Et effectivement, il avait un livre ouvert et la question était de savoir...
5: C'est Léon Blum?
0: Léon Blum, non.
5: Un livre politique?
0: Alors, un livre politique, non. Non, non.
1: Non, c'est un grand auteur, un grand auteur.
0: Un grand auteur.
5: Chateaubriand.
0: Chateaubriand.
5: Victor Hugo.
10: Jules Verne.
8: C'est un lui.
0: Jules Verne, non.
1: Un lui.
0: Ça, c'est François Hollande.
8: Ah oui. Il y en a une autre. Hein.
9: C'est le livre de Gabriel Garcia Marquez.
0: Ah non, non, non, non.
1: Maupassant.
0: Un auteur français, tout de même.
7: Balzac.
4: Mauriac.
0: Maupassant, non.
4: La Peste.
0: Balzac. Alors, non seulement je veux l'auteur, mais je veux évidemment remarquer, on n'en connaît pas 10 000 de ses œuvres, mais je veux le nom du livre. Montesquieu, non, on se rapproche, mais ce n'est
9: Guy
0: pas...
9: Guy de Maupassant.
0: Non.
5: Montaigne.
0: Montaigne, c'est donc...
9: Les essais
0: de Montaigne. Bonne réponse de Christine O'Krent et Laurent Baffi. Qu'est-ce que vous choisiriez, vous, par exemple, monsieur Janssen? Admettons, hein, c'est vraiment...
4: Des livres à colorier, surtout, lui.
0: Oui. C'est vraiment une supposition.
1: Oui, bien sûr, oui. Si j'étais président, oui.
0: Vous êtes président de la République.
1: Non, mais je suis première dame, moi.
7: Mais je fais les deux en même temps.
0: On vous demande la photo officielle. Alors, évidemment, c'est mieux d'avoir un livre dans la main. Quel livre vous prenez?
1: Je sais pas, j'aurais surtout une belle robe, mais... alors, le livre, je prendrai le horloge.
0: Quoi?
1: Le Horloge.
0: Ah, Maupassant.
1: Oui, oui, parce que j'aime bien ce livre et puis il va vite à lire. Surtout.
0: Ah, très bien, c'est le seul qui vous est revenu à la tête.
7: Moi, je pensais que tu aurais le catalogue Ikea.
0: Julie, vous prenez quoi comme livre?
9: Le dictionnaire.
0: Le dictionnaire. Ah, c'est pas mal, ça.
4: De
0: ah,
4: qui, oui. De qui?
1: Julie le gros Robert.
9: La Rousse.
0: Non, de Laurent Baffy.
9: Ah, c'est Laurent Baffy.
0: Le Tico de Baffy. Ça aurait de la gueule. Hein.
4: Une amie.
0: Monsieur Titoff, vous prenez quoi, hein, Marcel Pagnol?
8: Sans hésiter, l'équipe.
0: Madame O'Krent, vous auriez pu être présidente.
5: Oui, d'ailleurs, je n'ai pas dit mon dernier mot, donc Yourcenar.
0: Ah, un livre de Yourcenar, c'est pas mal.
5: Les Mémoires d'Adrien.
0: Mémoires d'Adrien, de Marguerite Yourcenar, très bien. Et vous, monsieur Baffy, alors?
4: Toute l'œuvre de Marcel Pagnol, que j'adore, que j'idolâtre.
0: Oh, ben, je pensais qu'il allait dire une grosse connerie. C'est-à-dire qu'il croit vraiment qu'il va être président de la République.
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0: C'est un autre footballeur dont je vais vous demander de retrouver le nom. Un footballeur qui a joué Jacques la Crevette.
7: Quoi?
0: Dans le monde de Nemo, et j'imagine que vous avez tous vu évidemment ce Disney. Vous êtes fan de dessins animés, vous m'avez dit.
8: Il y a Nemo, il y a Dory.
0: Et oui, alors Dory, c'est la suite. Hein. C'est le poisson chirurgien, Dory, hein, on est d'accord.
8: C'est le poisson bleu.
0: Oui, c'est ça, voilà. D'accord. Bon, alors. Il faisait la voix française de Jacques Lacrevette, le footballeur.
5: Lama.
0: Lama, non.
5: Crevette, Lama.
8: Ginola?
0: Pardon?
8: David Ginola.
0: David Ginola, c'est une bonne réponse! Ah. Daniel Ramy. Vous n'avez pas reconnu sa voix quand vous avez regardé Nemo? Vous l'avez regardé peut-être en VO, non? Non.
8: Non.
0: Non.
8: Version originale, j'ai capté, mais non. Non,
0: vous l'avez regardé en français.
8: Version française. Mais sur le moment, Ginola, c'est pas non plus une voix qu'on repère. Cantona, oui, c'est une voix charismatique.
0: Vous aussi, hein, on pourrait vous donner.
8: Ah ouais, carrément. Mais voilà. Le problème, c'est que je sais pas lire, on fait comment?
0: Bon, vous faites pas plus idiot que vous n'avez.
8: Bien sûr, je rigole, je joue.
0: Vous lisez très très bien. Et franchement, vous avez une voix, alors franchement, pour les dessins animés, vous seriez formidable en dessin.
8: Le premier que j'aimerais bien faire, c'est Gros Minet. C'est plus facile pour moi.
0: Ah bah oui,
1: ça tombe bien. Moi, je fais Titi.
12: Ah, je vous vois bien vous courir après l'un l'autre.
0: C'est bien. Allez-y, dites, j'ai cru voir un Gros Minet. Et vous voulez faire Sylvestre alors?
8: Bah, il me ressemble. Après, j'ai une voix peut-être trop grave.
1: Hey, t'as le petit cheveu.
8: J'ai un petit cheveu sur la langue.
1: Dis, j'ai vu un titi.
8: J'ai vu un titi. Enfin, mais ça sert à rien, il n'y a pas de S dans mon titi.
0: Il a raison. Dites, j'ai vu un whisky.
12: Par contre, est-ce qu'il y a un Z?
8: Non.
12: Ça y est, c'est en train de monter.
8: Bah, j'ai cherché le Z dans titi, j'ai pas trouvé. Je sais pas ce que tu me racontes là.
12: Je te dirai après, chérie, quand on sera à la maison.
0: Une question littéraire maintenant pour Roland Salier, qui habite Comines dans le Nord. Quel célèbre écrivain, membre de l'Académie Goncourt, a écrit Les oiseaux s'envolent et les fleurs tombent?
8: Ah oui, et pas le contraire.
0: Oui. Les oiseaux s'envolent et les fleurs tombent. C'est joli comme titre.
12: Hein. Oui, c'est très très beau. C'est un peu triste.
7: Est-ce que c'est pas le même auteur qui avait écrit Crépuscule des dieux? C'est un.
10: Un des premiers académiciens, c'est ancien ça, non ?
0: Ah oui, il a écrit Le Crépuscule des Dieux.
10: Alors c'est Elémir Bourges.
0: Elémir Bourges, bonne réponse de Philippe Claudel. Bon, alors il faut...

0: Un peu oublié aujourd'hui.
1: Oui, sauf quand on vous envoie un texto par erreur.
0: Ah oui, ça peut servir, ça. Racontez, Laurent.
2: Qu'est-ce que vous avez fait, Laurent?
1: Parce que ce matin, qu'est-ce qui se passe?
2: Oui.
1: À l'Académie Goncourt, il y a combien de jurés? Vous êtes 10, hein, c'est
0: 10,
1: ça?
0: 10, oui.
1: À 10 membres de l'Académie Goncourt. Bon, et quand M. Claudel est là, j'aime bien essayer de le piéger avec des questions, c'est normal, sur l'Académie Goncourt. Et contrairement à l'Académie française où les académiciens qui sont 40 sont numérotés par fauteuil, fauteuil de 1 à 40, à l'Académie Goncourt, les 10 académiciens Goncourt, au moins on apprend ça en même temps que j'en parle, ce sont des couverts, des assiettes si vous préférez. Hein.
0: Des couverts,
1: voilà,
0: des couverts.
1: Alors on dit couvert numéro 1, couvert numéro 2, jusqu'au couvert numéro 10. Et vous avez quel couvert d'ailleurs, monsieur?
0: Le 9e.
1: Le 9e. Et ce matin, je me suis dit, tiens, je vais chercher quels ont été les académiciens Goncourt qui ont eu le 9e couvert avant Philippe Claudel pour poser une question sur un de ceux-là. Alors je regarde sur Wikipédia, je fais une photo capture d'écran. Et j'envoie ça à Anthony pour qu'il me sorte après les Wikipédia de chaque académicien Goncourt qui avait le couvert numéro 9. Et mais sauf que comme je pense tellement à lui que j'ai envoyé la liste.
0: Et moi, je me suis dit, oh, il va y avoir une question sur le 9e couvert.
1: Je suis con, merde, alors. Faire attention, c'est quand même dangereux, ces histoires de SMS. Hein.
3: Mais il faut envoyer via WhatsApp, comme ça vous pouvez enlever si vous regrettez.
4: Oui, supprimer pour tous.
5: Oui, c'est vrai pour tous.
4: Mais là, il ne regrettait pas, je crois.
1: En tout cas, celui qui ne regrette pas, c'est Philippe Claudel, voilà. À qui ça a offert une bonne réponse.
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1: Question suivante à destination de Monsieur Leguet qui habite Busigny.
10: Ah bah tiens, lui aussi.
1: Dans
11: bonjour, bonjour, bonjour.
1: Guillaume.
11: Guillaume, bonjour Guillaume.
1: Il habite dans le Nord. Et oui. Enfin écoutez, c'est pas vous, Beaugrand, qui allez faire des caricatures.
4: Mais si justement, je peux me permettre.
1: Mais non, c'est idiot. Enfin,
4: c'est idiot.
1: Écoutez, soyez viril, nom de Dieu.
12: Quoi? C'est quoi le problème? Pas me laisser emmerder par un présentateur là, comme ça. Bon.
1: Alors je vous emmène dans
10: le Finistère. Son string à Gérard.
4: Ça lui va très bien.
1: Je vous emmène dans le Finistère pour cette question.
4: J'entends le loup, le renard. Et la belette, j'entends le loup et le renard chanter. La jumeur de Michaud et son petit poulain rentrent dans le pré, on mange tout.
1: Je ne sais pas si vous connaissez la commune de Sker dans le département du Finistère.
4: Sker.
1: C'est une commune très vallonnée, sur 65 mètres d'altitude. Alors, c'est pas non plus une montagne, mais quand même, c'est à l'est du Morbihan.
10: Le massif armoricain.
1: Et c'est tout près de Quimper, Sker. Et dans la commune de Sker aujourd'hui, tout le monde parle de l'appartement.
4: Ah, mais oui, l'appartement.
1: Kathleen, pour quelle raison?
4: Parce qu'il a été loué par Airbnb à un couple de gens qui faisaient du vélotourisme et quelle ne fut pas sa surprise quand elle a ouvert la porte de voir que le monsieur du couple, c'était Jean-Jacques Goldman.
1: Bonne réponse de Christophe Beaugrand.
5: Ah oui.
4: C'était la femme de Jean-Jacques Goldman qui avait réservé à son nom le Airbnb et du coup c'était en fait Jean-Jacques
1: Goldman.
4: Elle l'a
1: pas reconnu tout de suite.
4: Bah non, elle s'y attendait pas.
1: Ah oui, c'est quand elle a vu la femme de Jean-Jacques Goldman donner du pain aux oiseaux sur son balcon
4: pour attirer les moineaux et les pigeons. Effectivement. Non, elle s'est dit, il se passe un truc.
1: Non mais c'est quand même dingue. T'as un appartement, tu le loues en Airbnb et tu vois sonner à ta porte Jean-Jacques Goldman.
4: Ah, des gens qui font du cyclotourisme, t'imagines pas forcément, tu vois.
1: Bah c'est surtout que je sais pas, moi, je suis Jean-Jacques Goldman. Je gagne ma vie, je vais à Tahiti, à Bora Bora.
10: Mais il était peut-être la semaine avant, vous savez pas.
4: Ouais, mais on s'en lasse.
1: Je vais pas
4: on préfère Sker après.
1: Dans le Finistère, vous rendez compte. C'est ça qui rend humain, Jean-Jacques
5: Goldman.
1: Peut-être
5: il aime le froid.
1: C'est ça qui fait qu'il est numéro un dans le cœur des Français, Jean-Jacques
10: Goldman. Mais pourquoi Goldman. Il est numéro un? Ça fait 20 ans, à part faire du vélo, il fait quoi?
1: Eh ben, il fait du porte-à-porte. Par Airbnb. Non, mais c'est quand même génial. Vous le connaissez, vous, Jean-Jacques.
13: Oui, il a toujours été comme
2: comme ça.
1: Il est comme ça, il est resté très simple. Alors voilà, ouais.
4: Ou alors radin. Ça, on ne sait pas.
2: Moi, on m'a dit énorme que tard. Même Mathieu, il y est passé.
1: Oh non.
2: C'est Gérard qui me l'a dit. Si, si, dans les enfoirés, tu me l'as dit.
1: Non, mais je peux vous dire qu'une des grosses têtes féminines ici présentes a flirté avec Gigi G.
2: Oh.
1: Regardez comme elle plonge dans son...
2: Oh. Elle serait pas la belle bouquine du théâtre.
4: C'est pas possible. À l'époque de Banzai.
5: Est-ce qu'il t'a dit... Mais ma vie privée ne te regarde pas.
2: Est-ce qu'il t'a dit, je te donne, j'arrive.
3: Non, quand il s'est réveillé, il a fait encore un matin.
1: Oh, vous le connaissez, Jean-Jacques Goldman,
5: mais
1: j'imagine.
5: Mais ça fait longtemps, je ne l'ai pas vu.
1: Eh bien, vous saviez ça, comme ça, qu'il louait des appartements en Airbnb dans le Finistère?
5: Absolument pas.
1: C'est fou. Tu sais quoi, d'abord, du cyclotourisme? C'est faire du vélo.
5: Il est en vélo.
2: Avec des sacoches.
4: C'est-à-dire qu'il va d'un endroit à un autre en vélo, il s'arrête à certaines étapes, et justement, il prévoit généralement, au dernier moment, en fonction de l'endroit où il s'arrête, là où ils vont passer la nuit. C'est ce qui est arrivé. Ce n'était pas prévu à l'avance, ce Airbnb.
1: Vous le connaissez, vous, Ariel, Jean-Jacques?
7: Oui.
1: Peut-être que vous pourriez nous chanter. On a quand même 3 chanteuses aujourd'hui. 4 avec Beaugrand.
4: Oui, merci.
1: Peut-être vous pourriez nous chanter ensemble un des succès de Jean-Jacques Goldman, Angoune. Je suis sûr que vous avez...
5: Il suffirait d'un signe.
1: Un matin tout tranquille. Et serein.
5: Quelque chose d'intime. Voilà, je vais les laisser.
2: Si la musique est bonne.
4: Si j'étais né en 17 à Leidenstadt.
1: Comme toi, moi j'adore Comme toi. Elle est tellement jolie comme toi.
5: Comme toi.
1: Comme toi. Comme toi. Ariel, vous en avez une?
2: Comme toi qui nous parle tout bas.
7: Je te promets le ciel.
4: C'est Johnny ça. C'est Johnny Hallyday.
7: Mais c'est lui qui l'a écrit, non?
1: Oui,
4: sans doute.
1: C'est Goldman qui l'a écrit pour Johnny. Elle a raison, Ariel.
4: Oui, elle a toujours raison, de toute façon.
7: Elle met du pain sur son balcon pour attirer les oiseaux, les pigeons.
1: Ah ouais.
7: Et puis après, je sais plus.
4: Elle a fait un bébé toute seule.
2: On la connaît tous.
4: Elle a fait un bébé toute seule.
5: Ah, on dirait vraiment lui.
1: Je marche seul aussi.
4: Je marche seul. Dans les rues qui se donnent. Ça fait 1, 2, 3, petit mama, 4, 5, 6.
1: Ah, bah ça, c'est du Airbnb.
7: Et aujourd'hui, on n'a plus le droit ni d'avoir faim, ni d'avoir froid.
1: Gérard pourrait la chanter, c'est un vrai enfoiré, il peut vraiment.
4: Ça, c'est un vrai enfoiré.
1: Non, mais c'est vrai, Gérard, vous la connaissez, j'imagine, par cœur.
2: Non.
4: Il a dû la chanter déguisée en spermatozoïde, avec des trucs comme ça, c'est bien.
2: Ni d'avoir faim, ni d'avoir froid. Et il paraîtrait que. Quand Johnny était venu chanter ça, le réalisateur, quand il enregistrait le son, il faisait le mixage et il y avait un truc bizarre. Il réécoute toutes les voix et il entend Johnny qui chantait lui « Aujourd'hui, on n'a plus le droit ni d'avoir faim, ni d'avoir soif.
1: » Bah oui, mais c'est aussi pour ça qu'on l'aime, Johnny.
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1: Alors, il y a une chose que j'ignore d'Hélène et de Paris, c'est si elle est cultivée, si elle peut répondre
2: sans
1: aux questions. Pourquoi vous dites ça, Bernard?
2: Non, parce que j'ai connu beaucoup de mondains.
5: Non, il a la grosse tête, c'est tout.
2: Ah oui.
1: Mais je sens que Bernard Mabie vous plaît bien quand même, il vous fait rire.
5: Ah ouais, je l'aime bien. Moi, j'aime bien tout le monde.
2: Mais moi aussi.
5: Vous êtes tous adorables.
9: Non, attends, non, tu dis ça parce que ça fait seulement 5 minutes que t'es là. Tu verras au bout de 3 ans.
2: L'autre qui sent qu'il tient pas le coup.
9: Il se pose depuis 3 ans déjà.
1: Alors, vous ne tutoyez pas, madame Hélène de Paris.
5: C'est vrai, madame.
1: Faites attention, monsieur Rioux. Il y a des manières à voir avec les dames.
5: Hein? C'est vrai.
1: Et Stevie peut vous montrer comment on fait, hein, Stevie?
13: Tout à fait, mon cher. Je te donnerai des cours après.
9: Pas Saint-Paul, la pépère.
2: C'est dommage que Kersauzon soit pas là, parce qu'il aurait su trousser le compliment.
13: Mais alors, d'où tombe le fruit de madame?
1: Ouf! Comment vous voyez que son fruit tombe d'ici?
13: Mais non, je veux dire, vous arrivez d'où? Vous êtes né où?
5: Je suis né au Maroc. Voilà. J'ai grandi à Paris.
2: Voilà.
5: À Neuilly.
14: Et après, j'ai fait mes études à Dauphine, j'ai déménagé à Los Angeles, j'ai épousé un American. Et après, à Beverly Hills.
1: Vous l'avez tué?
14: Non, c'est lui qui m'a tué, mais je me suis enfuie. J'ai eu deux magnifiques enfants, j'ai déménagé à New York, j'ai vécu 10 ans à New York et 15 ans à Londres. Et à chaque fois, c'était une nouvelle vie.
15: Moi, j'ai fait 20 ans à Aubervilliers. Mais... c'est pas passionnant, quoi.
13: Et surtout, vous êtes chanteuse maintenant, c'est ça?
14: Ah, je suis chanteuse depuis le Covid.
13: Et avec des... Ah, ouais. Paris, ça fait tousser, d'autres que ça fait chanter.

0: Yon, c'est un peu James Bond puisque c'est 00 sexe.
1: Oh, Bernard.
2: Ouais.
3: Yoann, j'ai une question qui me turlupine. C'est quoi un demi-puceau? Je visualise pas bien.
4: Je me suis arrêté à l'entrée.
3: Ah, oh. C'est vrai qu'il y avait un côté qui n'avait pas été fait, mais...
4: Il y a un casting de fou aujourd'hui. Et je devais pas venir aujourd'hui. En plus, hein. Hier, j'ai envoyé un texto à votre collaborateur pour annuler parce que j'étais un peu pris. Et puis,
5: il est un peu pris.
6: Ça, c'est vrai.
0: Qui peut le prendre?
6: Il y a 6 mois encore, il était là. Il était à genoux. Il nous priait tous les jours pour qu'on le reprenne. Là, maintenant, on appelle. Il dit, mais je suis un peu pris.
4: Et je regrette. Enfin, je suis tellement.
6: Vous êtes fait engueuler par Anthony.
4: Ouais, il m'a engueulé. Il m'a envoyé un texto là en pleine séance de sport. Mais là, je suis heureux d'être là. On a
6: en pleine
4: de
6: séance de sport.
4: Mais qu'est-ce que tu veux faire croire?
6: Non, mais il n'y a rien de crédible.
2: Rien, non mais rien.
4: Ça va Hélène, vous allez bien?
7: J'adore. En plus, à côté de vous, tout va bien.
0: Vous ne risquez rien.
6: De notre côté non plus.
1: C'est vrai. Vous n'êtes pas obligé de me outer comme ça vis-à-vis d'Hélène. Il me out.
6: Ouais, tu parles d'outing. Si vous voulez son pognon, faut bien qu'elle sache que vous soyez gay.
3: Et tu peux servir de meuble si t'es gay, ridon.
2: Ah, c'est pas mal.
6: Oh là là. Alors, on est en 1755.
2: Ah, déjà?
6: En 1755 à Bordeaux, une certaine Marie se promène sur les quais bordelais et elle va rencontrer, il faut le dire, un esclave qui brûle de fièvre et qui erre sur le port bordelais. Et elle va le soigner, le secourir et pour témoigner de sa reconnaissance, eh bien, ce garçon va lui donner une liqueur qu'elle va utiliser et qui va devenir très célèbre. Comment s'appelle cette fameuse Marie?
0: Marie Brizard.
6: Marie Brizard.
2: Mais tu vas trop vite.
8: Ah, mais trop rapide.
2: Ah non, mais dès que ça parle d'alcool. Hein.
3: Vous avez dit Brizard.
0: Oui, comme c'est Brizard.
3: Comme c'est Brizard.
6: C'est Marie Brizard. Ah, bravo Bernard. Vous connaissiez l'histoire?
0: Oui, bien sûr, Laurent.
2: Mais non, mais il connaît son alcool par cœur. Hein.
6: C'est bon, c'est Marie Brizard.
0: Ah, oui, c'est bon.
6: Moi,
0: oui.
6: Je connais pas.
0: C'est très sucré, mais c'est bon.
3: Anisé.
7: C'est
3: anisé.
7: Mais non, ça fait comme une anisette.
0: Oui, c'est bon. C'est bon.
6: Ah, vous buvez, vous, madame Anne Paris?
7: Non, je ne bois pas.
6: Comment ça se fait, ça?
7: Jamais.
6: C'est parce que vos maris buvaient peut-être.
7: Ah oui, un peu trop.
6: Ah,
7: non,
6: voilà.
7: J'en avais pas des maris, un mari.
6: Oh. Oui, mais un par un, je veux dire.
7: Un seul, ça suffit.
4: C'était quand votre dernier copain? C'était quand votre dernier petit copain?
7: Petit copain, il n'y a pas tellement longtemps.
4: Ah. Il s'appelait comment?
0: Red Charles.
6: Oh. Il s'appelait Red Charles.
1: C'est ma fille. Oh, le saligo.
6: C'est pas bien, Bernard. Parce que moi, je trouvais l'aide très jolie, très élégante.
4: Ah, ouais, elle est super
0: mais
4: canon.
0: Moi aussi, je trouve très jolie, très simple en plus. Très abordable.
7: Vous connaissez l'expression? Je te tarte ta gueule à la récré.
6: Monsieur Boulet, c'est tout à fait le genre de dame que vous aimez, vous. Hein.
1: Ah, moi, je suis fan.
6: Ah, voilà, mais oui.
1: Mais oui, mais elle est trop belle.
6: C'est pour vous faire plaisir.
1: Ah, bah, c'est très gentil, merci, j'apprécie.
0: Elle ressemble à madame?
1: Madame, elle était quand même un peu plus âgée. Elle est quand même plus jolie.
7: Merci.
1: Enfin, madame était très belle aussi, cela dit, mais. Mais c'est pas le même âge non plus.
6: Bah, d'abord, elle est morte, là, maintenant.
1: Ah, bah oui, elle était.
7: Martin?
1: Oui. Ouais. Ah, bah oui, c'est vrai, vous la connaissez.
7: Ouais, très bien, vous.
6: J'ai l'impression de regarder un Monopoly dans lequel je joue pas.
1: Ah oui, là-bas c'est les cases bleues et nous c'est les cases bleues foncées.
0: Et vous c'est
1: bleu.
0: Les cases couilles.
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6: Qu'est-ce que vous pensez d'ailleurs de l'accent ridicule de Christophe Beaugrand quand il imite les Belges professeurs?
13: Ah bah non, moi ça me fait rire, mais je suis bon public. Hein.

0: François Périr, mais je suis bon public.
1: Ce n'est pas un accent, c'est la réalité, ce n'est pas une imitation.
2: Personnellement, moi j'ai à droite et à gauche la même chose.
0: Alors je suis un peu plus intelligent, moi, évidemment.
3: Si vous parlez de vos nibards, je vous confirme.
1: Ah non, c'est en haut et en bas.
2: Oh, dis donc, ils sont au même niveau. Dis donc, je vais te les mettre dans la tête.
4: Ah bah, je rien dit, moi.
2: Ça va toucher les
5: oreilles. Non, mais attends, comme s'il était spécialiste en nichon.
1: C'est vrai, j'en ai peu vu, hein.
3: Vous êtes content d'être à côté de Caroline Diamant?
6: Oui, franchement. Oui, franchement.
2: Écoutez, c'est un homme bien élevé, c'est évident qu'il va vous répondre.
0: Ah, je pense qu'un physicien a des choses à dire.
3: Est-ce que vous pouvez montrer votre cartable à Caroline Diamant? Parce que voilà, je crois que ça vaut votre sac à main, Caroline.
0: Regarde, il y a une règle qui dépasse.
7: Il y a une règle de 30 cm.
2: Moi aussi.
0: Mais c'est pas une règle, toi.
2: Mais regardez, c'est... Oula! Ça fait un anneau!
0: Attends, mais donne-le-moi, on va ouvrir, voir s'il y a dedans.
3: Qu'est-ce qu'il y a dans votre cartable, professeur?
2: Ah, mais c'est très, très...
8: Il y a un
2: membre du coupé,
8: moi.
0: Alors, on va ouvrir.
3: Ce
0: qu'il y a dans le sac du professeur.
7: Haute option.
2: Non, alors, ça se trouve, il a un slip
0: d'orchon. Comment ça s'ouvre?
6: Oui, j'ai un chose.
0: Alors?
6: Oui, voilà, ça, c'est parce que j'ai froid dans le train.
7: Sous-vêtements.
3: Voilà. On fouille pas dans le sac de
2: mes cartes. Mais ça, je sais pas, moi, je sais pas.
3: Monsieur Beaugrand.
6: C'est pour nettoyer mes lunettes. Comme ça, on saura tout. Je pars à 5h du matin, j'ai le droit de prendre mes bazars avec quand même.
3: De prendre quoi, vous dites?
6: Mes bazars.
3: Ah, vous prenez des bazars.
0: Avec ça, on peut prendre beaucoup de bazars. Je confirme.
3: Écoutez, on compte sur vous, professeur, pour monter un peu le niveau, si ce n'est culturel, en tout cas.
6: Merci.
3: Évidemment, physique, mathématiques, chimie aussi, vous faites chimie aussi?
6: Je fais un peu de chimie quand même.
3: Et vous connaissez monsieur Orlinski et ses sculptures?
6: Oui, ben je
3: l'ai fait. La résine, c'est quelque chose qui...
6: Ah, ça, c'est quelque chose qui parle beaucoup aux physiciens chimistes, hein, parce que c'est quelque chose d'impressionnant comme structure
3: ça
6: carbonée.
3: Ça coûte cher, parce que au prix où il les vend, je voudrais savoir.
6: À mon avis, ça n'a rien à voir avec le prix d'achat des matériaux bruts. Hein.
3: Non, c'est... Faut multiplier par combien à peu près?
6: J'ai pas fait les calculs, mais je préférais pas les faire.
5: Est-ce que vous diriez que c'est convexe?
6: Convexe?
3: Ici, il y a personne convexe.
0: Ah non, faut pas être susceptible.
7: Valérie, elle a voulu sortir un mot.
5: J'adore, il a rien compris à ce que je dis.
3: Non, mais vous, toi non mais plus. Vous-même. Bon, écoutez, on essaiera, cher professeur, d'utiliser vos compétences pendant l'émission. Mais on va commencer par une citation très simple sur le tennis de table, d'ailleurs, puisque les frères Lebrun continuent à triompher, à défendre nos couleurs françaises, qui a dit « Le tennis et le ping-pong, c'est pareil, sauf qu'au tennis, les joueurs sont debout sur la table. »
2: Coluche !
3: Coluche ! Bonne réponse de Caroline Diamant. Pour Valentin Michelet, qui habite Lausanne, qui a dit « Sur mes murs, j'ai mis des photos des pièces de l'étage du dessus, comme ça, j'ai pas besoin de monter.
2: » Pierre Légaré ?
3: Non.
0: Français ?
2: Raymond DeVos ?
3: Ce n'est pas français.
2: Eh bien, c'est George Burns. Stephen Wright.
3: Stephen Wright. Bonne réponse de Caroline Diamant. Oh.
0: Elle est déchaînée.
3: Ouais, qui apprend bien fort. Ses leçons.
7: Bravo. Commence très fort.
3: Je sens que le professeur Michela va adorer la citation suivante. Peut-être même il pourra nous l'expliquer. C'est pour Michel Laurin, qui habite Torrey-sur-Ouche, qui a dit « La vérité, c'est qu'il y a une quantité incroyable de gouttes qui ne font pas déborder le vase. »
5: C'est un fleuriste?
3: Non.
0: C'est un
7: français.
0: Poète.
7: Un français.
0: C'est poète.
2: Boris Vian, je dirais.
3: Alors, un français né à l'étranger, d'ailleurs.
2: Albert Cohen?
3: Non.
2: Il ok, alors où, je pense Uruguay. À... Il est en Ustinov.
3: Si je vous dis qu'il est né à Vilnius, ça peut...
7: Ah, Romain Gary.
3: Romain Gary, bonne réponse de Philippe Claudel. Alors, est-ce que vous pouvez quand même nous expliquer cette histoire de goutte d'eau qui fait déborder le vase et le fait que Romain Gary dit bah, il y a quand même une quantité incroyable de gouttes qui ne font pas déborder le vase avant celle qui le fait déborder?
6: Oui, mais c'est magnifique parce qu'en fait, c'est quelque part, c'est le contresens. Parce que bien sûr, pour faire déborder le vase, il faut le remplir d'un nombre incroyable de gouttes. Et ce n'est que la goutte ultime qui le fera déborder. C'est un peu comme quand on va en soirée et qu'on rentre en mal de tête le lendemain. On dit c'est le dernier verre. Oui, c'est le dernier. Mais s'il n'y avait pas eu l'avant-dernier, le dernier aurait été l'avant-dernier et on n'aurait pas eu mal de tête. Vous voyez ce que je dis?
7: Enfin,
6: oui.
7: Relis-le encore une fois.
3: Attendez, je suis en train de l'avoir le mal de tête.
0: Oh, c'est quand même facile.
3: Mais alors, ça s'appelle comment cette loi-là?
6: Ben, c'est une sorte de paradoxe Zeno sur les gouttes d'eau, quoi, où on joue un peu sur
7: le
6: une sorte de,
7: flèche,
6: de paradoxe sur les infinis, quoi, quelque part. C'est la dernière goutte qui fait déborder le vase, mais la dernière goutte, elle n'est pas importante en tant que place dans un ordre, mais elle est en tant qu'importante en tant que
7: quantité. Venir,
0: non, mais il a raison. Non, si la dernière goutte avait été la première, elle n'aurait pas fait déborder le vase. Ah ben voilà.
3: La dernière goutte, c'est pour le slip, n'est-ce pas?

0: Maintenant, on dit oui.
1: Oh non, oh non.
0: Laurent, vous devriez avoir honte.
2: Oui, oui, oui.
3: Ah. En fait.
0: Voilà, professeur. Il
4: voilà, mais c'est pour ça que j'en ai pris un de rechange. Et,
5: il est dans la salle.
2: À joie de vous habituer aux grosses têtes. Allez, pour Christelle Segond, qui habite Jex dans l'Ain, qui a dit « Rien n'est impossible pour celui qui n'a pas à le faire lui-même ».
5: Ah oui, c'est joli ça. C'est français, français.
2: Alors, c'est français. C'est quelqu'un qui vit encore, qu'on cite très rarement. La seule fois où on l'avait cité ici même, bah d'ailleurs, c'était pour la même citation, il y a bien...
5: Ah mince.
2: Ah bah oui, il y a bien...
5: On l'a oublié, du coup.
2: Ah oui, parce qu'il voilà, y a au moins 6 ou 7 ans de
5: ah
2: ça.
5: Ah oui, d'accord.
0: Bon, on le cite rarement s'il n'a qu'une citation.
2: Oui, oui, oui. Mais il a fait pourtant des spectacles seul en scène à ses débuts, assez nombreux, mais depuis, il fait surtout carrière au cinéma et au théâtre.
5: Est-ce qu'il est drôle ?
2: Ah bah,
5: il joue dans des comédies aujourd'hui.
2: Il est plutôt drôle, poétique.
5: Écrivain ?
2: Pardon ?
5: Écrivain ?
2: Ah, écrivain, non, non.
3: Il aurait
0: quel âge ?
2: Enfin, écrivain, non, il était l'auteur de ses spectacles à ses débuts, tout de même.
0: Non, mais là, il a quel âge ?
2: Il est né en 42, dans le Puy-de-Dôme.
5: Ah, il est vieux, quand même.
0: Moi, je pense à Patrick Chenet.
2: Non, il a joué dans Le Fabuleux Destin d'Amélie Poulain.
3: Oui, bah, Rufus !
2: C'est Rufus ! Bonne réponse de Valérie Mérès, c'est Rufus.
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2: Hier, c'était le jour précis de la date de disparition d'Edith Piaf. Enfin, vous savez qu'il y a une petite polémique sur la date exacte, parce qu'on l'a trimballée de la province jusqu'à Paris. Elle est morte le 10, on l'a déclarée le 11. Bon, tout ça, peu importe. Mais il y avait en tout cas un article hier. Qu'est-ce qu'il y a, monsieur?
5: On est encore dans l'histoire des premiers rangs, des deuxièmes rangs. Là.
4: Elle est morte au deuxième rang, donc on l'a rapatriée au premier rang.
3: Mais elle dormait au quatrième.
5: Donc, tout ça pour dire que c'est son anniversaire. Et que...
2: Elle est morte il y a 60 ans à Grasse. Edith Piaf, le 10 octobre 1963. Et on nous rappelait, évidemment, les mariages et les nombreux amants qu'avait pu avoir Edith, éternelle amoureuse. Évidemment, elle a perdu, on le sait, Marcel Cerdan, son boxeur, mais elle a eu Yves Montand, Charles Aznavour, Gilbert Bécaud.
5: Berléand.
7: Non.
4: Non. Oh, tu me disais...
7: Non, moi, c'était... Non. Bah, moi.
4: Tu me disais que... Ouais.
7: Non, pas...
4: Tu avais eu une histoire au début de sa carrière, tu me disais, avec elle.
5: De la carrière non. De qui ?
4: D'Edith.
2: Ben, on va voir si Monsieur Berléand connaît bien cette époque, parce que...
7: Non.
5: Ah, il démontrait
8: François, c'est elle qui devra avoir honte, hein.
7: Bah, ouais, non, mais
2: elle ne s'est mariée que deux fois, et voilà. Piaf, avec tous ses amours qu'elle bien a pu sûr. Avoir. Bon, le dernier mari, oui, c'est celui qui est son veuf, ça, assez facile à savoir, c'était Théo Sarrapo,
5: voilà. Avec qui... Jeune, hein. Elle a chanté « À quoi ça sert l'amour ?»
2: Voilà, « À quoi ça sert l'amour ?» Magnifique chanson, vous la connaissez ?«
5: À quoi ça sert l'amour ? On raconte tout. » Toujours des histoires insensées, à quoi ça sert d'aimer ?
2: Eh bien ça, c'était avec son deuxième mari, mais elle avait fait un premier mariage avec un autre chanteur. Quel chanteur ?
3: Marcel Cerdan.
2: Ah non, ça c'est un boxeur. Ah, vous remarquez ?
8: Oh, il chantait bien. Hein.
2: Ah oui, il chantait. Allez, venez, Milour.
3: Milour.
5: Incroyable.
2: Oui, c'est ça la blague.
8: Pourtant, je pense qu'elle a compris Milou. Hein.
3: D'accord.
2: Tintin et Milour. Alors,
5: avec un autre chanteur, mais...
3: Est-ce que c'était pas un musicien qui s'appelait Jacques Pille, quelque chose comme ça ?
2: Bonne réponse de Christine Auffray.
1: Impressionnant. Hein.
2: Je vous l'accorde, même s'il manque le S à la fin, car c'est Jacques Pills. Et il avait chanté ce Jacques Pills en duo au début de sa carrière avec un monsieur qui s'appelait Tabé, Georges Tabé. Pills, pourquoi ça vous fait rire?
7: Pills et Tabé, je sais pas, je connaissais pas.
2: Écoutez, ils chantaient, c'est eux qui ont créé cette chanson, Couché dans le foin, Pills et Tabé.
3: Ah oui.
8: Ah, comme Ariel Dombal.

0: qui chante couché dans le foin quand même.
1: Ah, c'est gracieux, c'est gracieux.
2: Ah, je croyais que c'était un duo avec Edith Piaf. Depuis tout à l'heure, je dis, mais elle chante quand, Edith Piaf?
0: Non. Là, il n'avait pas encore rencontré Edith Piaf.
3: C'est qui? C'est plutôt Mireille.
0: Ça, c'était Mireille et Jean-Noël.
2: Ça a eu du succès, là, ce qu'on
0: a. Ah oui. Couché dans le foin, gros succès. Et alors, il faut savoir qu'en 1939, ce garçon, donc Jacques Pils, avant d'épouser Piaf, parce qu'il a épousé Piaf en 1952. Oui. Mais en 1939, il a épousé une autre chanteuse qui s'appelait Lucienne Boyer. Lucienne Boyer, elle chantait « Parlez-moi d'amour ».
4: Parlez-moi d'amour, dites-moi des choses.
0: Vous écoutez toujours Fun Radio.
3: Je pense à cet auditeur qui disait que vous aviez considérablement rajeuni l'audience.
0: Et alors, il s'est mis à écrire une chanson avec Gilbert Bécaud. Gilbert Bécaud était son pianiste à l'époque, parce qu'il a commencé comme pianiste, Gilbert Bécaud. Et ils ont ensemble écrit un tube pour Edith Piaf qui s'appelait « Je t'ai dans la peau ».
4: Je t'ai dans la peau.
2: C'est marrant, avec le titre, on s'attendait à un truc plus rythmé.
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3: Mais là, il y a une question au bout, ou vous allez simplement nous lire la fiche Wikipédia d'Edith Piaf?
0: Attendez, parce que j'ai pas fini, alors je vous lis le parcours de ce Jacques Pils, le premier mari d'Edith Piaf, parce que je trouve que c'est un parcours absolument incroyable. La question, je l'ai déjà posée, monsieur Dodiane et madame.
3: Ah oui, c'est vrai, mais c'était il y a un quart d'heure.
0: Et madame O'Krent a brillamment répondu à Jacques Pils.
2: Moi, je trouve que c'est super intéressant, Laurent.
0: Merci, Jérémy. Ben oui, parce que... Chouchou et Fayot, en plus. Ah, alors... Donc, en 52, le 20 septembre 1952...
2: J'espère qu'il est mort vieux, que ça dure longtemps, Laurent.
0: Ben, vous allez voir... Il a épousé Edith Piaf à New York, en plus, Jacques Pils. Avec qui comme témoin? Avec Marlène Dietrich comme témoin. Vous rendez compte? C'est beau quand même. Et ils vont divorcer 5 ans plus tard, en 1957. Là, il sait plus quoi faire, le pauvre Jacques Pils.
2: Ah non.
0: Alors, qu'est-ce qu'il fait? Eh ben, il est candidat à l'Eurovision de la chanson.
3: Ah oui. Souvent, les gens égarés finissent...
5: Et tout ça à 87 ans, c'est ça?
0: Pour Monaco, pas pour la France. Il représente
1: Mieux pour les impôts.
0: Il représente Monaco à l'Eurovision de la chanson avec un titre qui s'appelle Mon ami Pierrot.
5: T'es pas gagné.
3: Pote-moi ta plume.

0: là, il meurt.
1: Et là, non, il meurt pas. Là, il termine dernier avec
2: Il n'y avait pas un suspense insoutenable.
1: Oui, oui, mais attendez, attendez, le rebondissement. Il y a un rebondissement.
0: C'est Edith Piaf qui est première.
1: Pardon.
0: C'est Edith Piaf qui est première.
1: Non, non, non, non, non, non.
2: Mais
1: non,
2: il encule le présentateur. Mettez-nous un petit peu de...
1: L'année suivante, et c'est là où il y a un petit rebondissement.
0: Il est premier.
1: L'année suivante, non, lui n'est pas premier, mais qui est premier?
3: Une de ses maîtresses.
1: Non, pas une de ses maîtresses.
2: Théo Sarapo.
1: Non, non, non, non, non.
0: Édith Piaf.
1: Non, pas Édith Piaf.
2: Marie Myriam. J'arrive pas à m'intéresser à cette anecdote.
0: 1960, donc ça fait 1960. En 1960,
1: c'est sa fille.
4: Mais c'est extraordinaire ce que vous nous racontez. C'est sa fille.
0: Qui, non, qui, non.
3: Marie Myriam et sa fille.
1: Non.
2: C'est fou l'Eurovision. Hein.
3: Non.
1: La fille que Monsieur Pils a eue avec...
0: Édith Piaf.
1: Non. Oh. Ils n'ont pas eu d'enfant, mais avec sa première femme, Lucienne Boyer.
0: Ah, oui.
1: Je vous rappelle que Lucienne Boyer... Qu'est-ce qu'elle... Oh, si vous avez retenu, qu'est-ce qu'elle chantait, Lucienne Boyer?
2: Parlez-moi d'amour, dites-moi des choses.
1: Eh bien, ils ont eu une fille qui s'appelait Jacqueline Boyer.
0: Oh, ah oui, Jacqueline Boyer.
1: Et l'année qui suit, où le père se ramasse, termine 11e du concours et dernier du concours, eh bien, Jacqueline Boyer, elle, la fille, elle remporte le concours pour la France, mesdames et messieurs, avec Tom Pilibi.
5: Tom Pilibi a deux châteaux, le premier en Écosse. Tom Pilibi a deux châteaux.
6: Comment voulez-vous qu'il n'y ait pas la guerre dans ces époques?
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4: Vous vous frisez surtout de ridicule de temps en temps, Romain.
5: Pourquoi vous dites ça?
6: La balle.
5: D'ailleurs, je comprends pas pourquoi est-ce qu'on m'a mis avec les intellos du côté des gens qui ont des bonnes réponses.
7: Parce que t'as progressé.
5: J'ai progressé.
7: Mais oui.
5: Je pense que t'as pas écouté les dernières émissions. Hein, parce que là, c'est...
4: Alors, ce que je ne comprends pas, Monsieur Dodwick, c'est que vous êtes censé être le Benjamin de l'émission, le plus jeune, le genou, le gamin des grosses têtes.
5: C'est un petit peu exagéré, mais oui.
4: Et vous arrivez avec un sweatshirt Joe Dassin.
5: C'est pas la classe, ça. Bim. Mais je vais vous dire.
4: C'est quoi ce sweatshirt Joe Dassin? C'est louche.
5: Mais non, mais c'est juste que j'ai de la nostalgie, vous voyez. Moi, je suis né en 1998. Moi, j'ai une vraie nostalgie de toute la période de Joe Dassin, Serge
7: Gainsbourg. Parce que tu l'as pas connu.
5: Mais moi, je suis jaloux de vous, parce que c'est vous avez connu les années 80. Et vous avez connu la belle époque, je sais pas, celle où on pouvait fumer à la télé, celle où on pouvait fumer
7: dans les avions.
5: Dans les avions. Absolument. Nous, on n'a plus le droit de fumer dehors.
8: Vous pouvez baiser dans les avions.
5: Oui. T'as baisé dans les avions.
9: Ça sent le vécu.
10: Mais on peut encore, hein, c'est juste que tu arrives plus. Hein.
5: Mais quelle belle époque, les années 80.
11: L'amour libre.
4: Mme Bachelot, attention, je vais vous gronder. Hein. Si à peine 2 minutes après que l'émission ait commencé, vous êtes déjà sur votre téléphone
9: je
4: portable...
9: Je le range. Je commandais mon taxi.
4: Ah, parce qu'elle a un rendez-vous important. On peut pas dire avec qui, mais...
11: Ah si, avec qui, Roselyne? Avec qui, Roselyne?
9: Mais
11: avec...
9: non, avec...
5: Adil Rami.
9: Avec un ex.
8: Ah bon? T'es sorti avec le président
5: Nicolas Sarkozy?
8: Il est vieille, c'est connu.
5: C'est dans les vieux pots qu'on fait les meilleures soupes.
4: Mais pourquoi vous voyez encore le président alors?
9: Je l'ai même vu hier soir.
4: Ah, mais oh là là,
8: alors, comment il va? J'espère faire un truc.
9: Bah, on a des amis communs.
10: Mais voilà. Lequel Chirac?
4: C'est à l'Élysée que vous allez alors, Roselyne?
9: Non.
4: Ah, vous avez rendez-vous avec le président ailleurs qu'à l'Élysée?
9: Mais oui.
4: Mais où ça?
5: Dans son boudoir.
9: Mais au Collège de France.
4: Au Collège de France? Ah bah oui, c'est normal, il retourne au collège. Hein.
9: Oui, c'est ça.
4: Et qu'est-ce que vous avez fait au Collège de France?
9: Figurez-vous que j'ai l'habitude de suivre les leçons du Collège de France. C'est pour ça que je trouve quelques réponses aux grosses têtes.
4: Bah, j'ai en tout cas choisi la première citation pour vous, Roselyne.
9: Mon Dieu.
4: À destination de monsieur Isaac Charby, qui habite Saverne, qui a dit « Les femmes mûres font mieux l'amour ».
9: Salaud.
11: Ah oui, c'est pour ça que c'est pour Roselyne.
4: Les femmes mûres font mieux l'amour parce qu'elles pensent toujours qu'elles le font pour la dernière fois.
9: Oh, c'est chouette.
5: Emmanuel Macron.
9: Mais il y a cette...
5: Merci.
9: Il y a cette phrase dans James Bond, d'ailleurs.
4: Et alors, donc
9: c'est,
5: Yann Fleming.
4: Yann Fleming, bonne réponse. La deuxième citation est aussi pour Roselyne, d'ailleurs, à destination d'Inès Idrich, qui habite Mâcon, qui a dit « L'amour, c'est comme l'opéra, on s'y ennuie, mais on y retourne.
8: Oh. »
5: C'est mignon.
8: C'est
5: beau.
8: C'est une femme.
4: Non, c'est un grand écrivain qui a dit ça.
10: Victor Hugo.
4: Non, un des écrivains préférés de Philippe Bouvard, d'ailleurs.
5: Balzac.
4: Non. Qui, d'ailleurs, a utilisé le nom de mon prédécesseur dans une de ses œuvres les plus célèbres.
7: Ah bon. Bouvard et Pécuchet.
4: Flaubert. Gustave Flaubert. Bonne réponse de Philippe Claudel. Je vais donner un gros indice, faut dire, hein, avec,
7: oui, très gros,
4: avec
7: très gros,
4: Bouvard et Pécuchet. Pour Virginie Réniger, qui habite Beaumont-Hague. Enfin, j'ai donné un gros indice, on va dire, à quelques-uns d'entre vous, parce que...
11: Oh. C'est vrai que ça n'a pas beaucoup aidé, Az.
10: J'étais pas loin, j'étais à deux lycées près de le trouver.
4: Alors là, tout le monde le connaît, et c'est pour Virginie Réniger, qui habite dans la Manche, qui a dit « On a souvent besoin d'un plus petit que soi pour lui casser la gueule. »
5: J'aime bien. Carla Bruni.
4: Non. C'est bien. Il est en forme, Dominique.
5: Ouais, il est bien. C'est l'esprit de Joe Dassin qui est avec moi.
9: Alors, c'est mort?
4: Ah non, c'est quelqu'un qui vit encore.
9: C'est français?
4: Qui d'ailleurs est devenu octogénaire en juillet dernier.
11: Patrick Bruel.
4: Qu'est-ce que je dis? Octogénaire, nonagénaire.
10: Nonagénaire, 55 ans?
8: Pierre Richard?
4: Non, il est c'est vrai, donc j'avais pas fait le calcul. Il a eu 90 ans en juillet dernier. Jusque-là, je disais qu'il avait 80 ans et plus, qu'il était octogénaire, mais ça fait 10 ans que je fais l'émission, donc
9: voilà.
4: C'est logique.
10: C'est un Américain?
4: On voit pas le temps passer. Non, c'est un Français.
9: Un Français nonagénaire.
4: Mais en 1934, donc, puisque vous avez fait le calcul.
10: Un comédien?
9: Et c'est un comics?
4: Acteur, non, il a joué une fois ou deux au cinéma, mais enfin, c'était pas un acteur.
5: Chanteur.
4: Chanteur, oui.
8: Michel Sardou?
4: Michel Sardou
5: n'est pas mort.
4: Michel Sardou est en exclusivité.

0: invité sur CNews. Ah,
1: ben, je sais. Joe Dassin.
0: Mais non.
2: Léo Ferré.
0: Mais non.
3: Nino Polnareff.
0: C'est quelqu'un qu'on cite souvent en plus aux grosses têtes.
1: Michel Polnareff.
0: Il a publié plein de bouquins d'ailleurs.
4: Ah, il est créé. Antoine.
0: Il a même fait une chanson sur Bernard Pivot, pour tout vous dire.
1: Pierre Perret.
0: Ah. Bonne réponse de Philippe Claudel. C'est Pierre Perret.
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0: Une question à la portée de tous pour Inès Laoury. Est-ce que vous pourriez rire sans faire la cochonne, Christine?
7: Non,
0: Bravo.
7: C'est ma féminité. Carrière là-dessus, Laurent. Respectez-la.
8: C'est ma féminité. Je vous jure qu'il y a des moments où je suis très féminine.
0: Ah oui, quand?
8: Ah bah,
0: pas quand je vous ai vu descendre de votre moto, là.
8: Bah non,
0: je vous ai vu arriver, descendant de moto. Vous savez, j'ai reconnu vos bottes blanches. Et alors, elle descend de sa moto. J'étais à la fenêtre, pour tout vous dire, du studio. J'avais terminé mes questions. J'avais 5 minutes d'avance. Et j'ai vu débarquer Christine Bravo, descendre d'une moto. Déjà, j'étais surpris qu'elle conduise toute seule sa moto. Ça, alors là, j'imaginais pas qu'on vous laissait conduire un deux roues dans Paris. Ça, alors là, moi, je dis, alerte à la population. Et alors, quand vous êtes descendu de votre moto, c'est bizarre, quand vous descendez de la moto, vous continuez à marcher comme si vous aviez la moto entre les jambes.
7: Ça s'appelle l'arthrose, monsieur.
0: Non, mais c'est vrai. J'ai, comme les mais gens oui. qui font du cheval, vous voyez. Ouais.
9: Ça fait mal aux couilles.
0: J'avais jamais vu. En plus, vous gardez le casque. On aurait cru, pas Louis. Non, Armstrong, celui qui a marché sur la Lune.
10: Ah, mais.
11: Pour pas qu'on lui demande des selfies.
12: Mais ce serait. Oui, c'était pas un grand pas pour l'humanité.
0: Non.
8: Vous m'avez dit, avec votre tendresse habituelle, cache ton ventre.
0: Ah ben oui, parce qu'après ça, c'est vrai que quand vous avez enlevé votre casque, forcément ça fait un mouvement de bas en haut, vous voyez, avec les bras. Et comme elle achète des t-shirts trop courts,
11: des crop tops,
0: il y a en plus le bide qui dépasse. Non, écoutez, franchement...
7: Mais Laurent, elle a confondre ses seins et ses genoux, c'est pas cool.
8: Mais je suis désolé.
7: Ah, c'est pas cool.
8: J'ai des moments de féminité.
0: Mais quand?
8: Eh ben, cette nuit, quand j'ai... Ouais.
0: Oh, une question culinaire.
11: Ah, il me pète chaud, là.
0: Pour Jean-Philippe Verin, qui habite Savigny en Sancerre.
7: Omelette.
0: On va prendre le blanc de l'œuf, justement. Mmh. Une demi-cuillère à café de beurre. Mmh. 60 grammes de sucre.
7: Meringue.
0: 60 grammes de coco.
7: Et de là, coco, c'est-à-dire
0: De coco.
7: Mais genre coco, noix de coco,
0: non,
7: ou Nicolas Bedos?
0: De la poudre de noix de coco.
11: Et on fait un congolais, qui s'appelle plus le congolais d'ailleurs.
0: Excellente réponse
11: de Esteban. Merci Seigneur, vos phrases quand il s'agit de m'honorer, moi.
0: Effectivement, mais le mot congolais vient du Congo, depuis, il faut dire.
7: Oui. Ah bon?
0: On appelle ça aussi un rocher coco, si vous voulez.
8: Ah, vous rajoutez du chocolat, non?
0: Le rocher coco, c'est aux Antilles. Alors que le congolais, c'est en Afrique.
7: Et on ne peut plus, c'est comme la tête de nègre. C'est comme la couille de papou. C'est l'ancien nom de la religieuse au chocolat.
0: C'est quoi la couille de papou?
7: C'était la religieuse au chocolat, la boule au-dessus, là.
0: Ah bon?
7: C'est François qui me l'a dit.
11: Un faux ou un touch? Ah, c'est comme
7: on peut
11: le...
7: plus par rapport au papou.
2: On peut dire quand même la
7: petite boule au-dessus de la religieuse. Il y a une petite.
2: On peut dire une religieuse, ça perd, tout le monde s'en fout.
11: Et c'est comme le gland, ça n'existe plus trop.
7: Bah oui, par respect pour la bite.
11: Et je tiens à dire d'ailleurs que la tropézienne ne s'appelait pas la tropézienne, c'était un gâteau polonais. Et en fait, c'est Brigitte Bardot qui a goûté ça et qui a fait waouh, c'est exceptionnel pendant. Je sais plus quel film.
7: Quel siècle. Et elle a repris avec elle.
0: C'est flou, votre histoire.
11: Non, c'est elle qui a dit voilà. Voilà, ça c'est la tropézienne parce qu'elle faisait un film à Saint-Tropez, donc c'est là quand elle a 17 ans.
2: Et
11: là,
2: c'était fourré par Mouloudji.
7: Ouais.
0: Madame Ockrent, je vous vois regarder Esteban avec.
12: Avec intérêt.
7: C'est comme la première fois que j'en ai des plantes, t'hallucines. Hein.
11: Ah, mais c'est lequel ce film là, son plus connu? Et Dieu créa la femme, voilà.
12: Bravo.
11: Et bien c'est là qu'elle a dit la tropézienne.
0: Vous n'aviez jamais fait l'émission avec Esteban?
12: Ah non, c'est une découverte. Je trouve que.
11: Déjà, elle trouve que...
12: Il chante
11: que...
12: très bien. Voilà.
2: On apprend plein de trucs. Hein.
0: Ah oui, grâce à lui, on apprend des tas de trucs qu'on ignorait et qu'on aurait dû continuer à ignorer.
12: Ben non, pas du tout, pas du tout.
11: Et d'ailleurs, c'est comme la pavlova.
0: Je sens que vous êtes en train de charmer, Christine.
12: Mais tout à fait.
11: Et, et avec ça, encore plus, c'est comme la pavlova. On croit que c'est un dessert.
3: Il va pas nous faire la pavlova.
11: Non. On croit que c'est un dessert polonais. En fait, pas du tout. C'est un dessert qui nous vient d'Australie ou de Nouvelle-Zélande. On s'en dispute la paternité.
8: Et tu sais, Gérard Jugnot, ça fait très longtemps que j'ai pas vu un mec mâcher du chewing-gum en ouvrant grand la bouche.
0: C'est sa façon de travailler pour Hollywood.
11: Ah, j'ai pas compris.
0: Je vous expliquerai pas dans la pub.
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1: À qui vous parlez là?
2: À moi.
3: Non, je crois que c'était à moi.
0: Oui, Franck. Mais...
1: Vous préférez Jérémy Ferrari?
0: C'est pas une préférence, j'adore cet homme.
1: Ah oui.
0: Oui, j'adore.
2: Alors que ça n'est pas du tout réciproque, c'est fou.
0: Mais oui, c'est en plus, c'est ça. Non, mais j'aime tout ce qu'il est. J'aime son intelligence, j'aime son humour, j'aime son physique. Ça pourrait être mon fils.
2: Oui, petit-fils même. Il y a beaucoup de différences avec ma mère, mais oui.
0: Ta mère est plus jeune que moi.
2: Ma mère est un peu plus jeune que toi, je crois. T'as quel âge?
0: Je vais avoir 61.
2: Ah oui, elle est beaucoup plus jeune que toi. Ah oui, ma mère, elle a 58 ans. Ah oui, non, c'est pas...
0: Beaucoup plus jeune.
2: Non, elle a dit... Oui, mais ressenti beaucoup plus jeune.
0: Je retire tout ce que je viens de dire, je l'aime pas du tout.
2: Le ressenti est beaucoup plus jeune.
1: Non mais tout le monde est content d'être ici, Dari Boudboul a l'air en forme, mais où est notre coco,
4: Coco n'est pas là.
1: J'ai piqué la réplique de Jérémy Ferrari.
2: Parce que je lui ai demandé avant l'émission, elle m'a dit redis-le pendant l'émission.
4: Il n'y a pas de noix de coco parce que...
1: Noix de coco, précisons-le pour les auditeurs.
3: Oui, sa fille.
0: Parce que c'est pas clair.
2: Oui, c'est son jardinier.
4: C'est ma fille, noix de coco. Noix de coco, elle est dans la voiture, dans le parking, avec sa maman et sa petite nièce.
2: Ah ben ça valait le coup de la poser pendant l'émission, la question, c'est intéressant comme réponse.
4: Mais parce que les chiens peuvent rentrer que par le parking, il faut les rentrer en cachette.
1: Oui.
4: Et comme je suis ressortie, vous allez tout savoir, pour aller boire un verre avec mon fils, Isabelle.
5: Ouais.
4: Du coup, tu es pas obligé de faire
5: Non, mais attends, si.
4: Enfin, Isabelle, elle boit un Carvitel, donc évidemment, c'est tristounet.
2: Boire un verre à jeun avec Dari Boudboul, là, c'est compliqué. Bah, alors, attends, t'invites Adine, tu vas manger chez Yohann Rinou, tu vas boire des verres avec Dari Boudboul, qu'est-ce qui se passe?
5: Ma vie est un enfer. je suis seule, très seule.
4: Du coup, on est rentré par la porte.
1: Pardon?
4: On est rentré du coup par la porte.
6: C'est original, rentrer par la porte. Ça, c'est bien.
4: Ah ouais.
6: C'est pas con, on n'y pense jamais à ce truc-là.
4: Non, mais quand on rentre par la porte, on peut pas rentrer avec le chien.
5: Elle rentre par le garage pour pouvoir remonter ses chiens.
4: Voilà. Elle a tout compris, Isabelle.
2: Oui, mais du coup, ils sont où les chiens?
5: Les gardes ne te laissent pas passer.
4: Dans le garage.
1: Mais vous allez laisser les chiens dans le garage pendant 2h30?
4: Mais pourquoi tu ne les rejoins pas?
2: Tu passes par le garage. Tu passes par le garage pour ne.
1: Mais c'est ça, la prochaine fois, faites monter les chiens et restez-vous dans le garage.
4: La prochaine fois, je viens avec les trois.
2: Non.
1: La première citation est pour vous, ça tombe bien, Dari Boudboul, et pour Véronique Gontier, qui habite Chenny-Ménil dans les Vosges, qui a dit « Si vous avez perdu au tiercé, vengez-vous, mangez du cheval. »
2: Pierre Dac,
1: bonne réponse de Jean Benguigui. C'est Pierre Dac.
4: Personne mange de cheval, hein, d'ailleurs.
1: Pour Pierre Marpinard, elle va commenter tout ce qu'on dit.
5: Personne mange de cheval. Hein. Les boucheries chevalines, oh merde.
1: Les gens n'arrivaient pas à prononcer.
6: C'est plus facile de manger du poney que du cheval, disons.
1: Pour monsieur Marpinard, qui habite Clairoy dans l'Oise, qui a dit « Cette femme vient de fêter le 10e anniversaire de ses 39 ans.
2: Oh »
1: Oui. Voilà. Je me la suis mis dans la poche.
0: Qu'est-ce qu'elle est alerte ?
1: Je suis tranquille pour 2h30. Ensuite, une question pour Mohamed Boisa, qui habite Marseille, qui a dit « L'agréable dans les cadeaux, quand on donne de l'argent qu'on reçoit pour Noël, c'est qu'au moins l'argent, c'est facile à changer. »
2: Ah, c'est français ?
1: Français, non, c'est américain.
5: C'est assez nouveau, parce que de changer les cadeaux, là, c'est un phénomène relativement nouveau, avec eBay, etc.
1: C'est vrai.
0: Voilà, donc... Alors, c'est Steven Wright.
1: Non.
3: C'est Jimmy Kim Kardashian. Kimmel.
1: Non, c'est pas Kim Kardashian.
5: Woody Allen.
1: C'est une femme.
0: Ah non, c'est d'accord, ok.
5: Je sais.
0: Le nom ne revient pas complètement.
2: Oprah Winfrey.
0: Je pensais à elle.
6: Mais c'est trop tard.
0: On n'a qu'un seul cerveau pour deux.
2: Non, c'est sûr que non.
1: Oui, mais il est par là.
5: Marie Higgins Clark.
1: Ah non.
0: Elle est morte.
3: C'est Michelle Obama.
1: Non.
5: Sharon Stone.
1: Dans ces cas-là, je l'ai vu sur scène dans une comédie musicale à Broadway. J'ai eu cette chance.
0: Bette Davis.
1: Non, pas Bette.
4: Bette Midler.
1: Bette Midler. Bonne réponse. De Caroline Diamant, qui n'a pas de cerveau, mais a au moins une mémoire. Alors.
0: Oui, parce que Franck Ferrand, excuse-moi, mais Bette Davis n'est pas très
3: jeune. J'ai confondu.
6: Il n'a pas pu voir Bette Davis, il n'est pas.
3: Non, quand même.
1: Une citation pour Thibaut Roux, qui habite Puisserguier dans l'Hérault, qui a dit un jour, avec des amis, il se trouvait par hasard dans une toute petite gare, la gare SNCF de Dozul-Puteaux, qui a dit. Au chef de gare de cette toute petite gare, je tiens à vous féliciter. Vous avez là une ravissante petite gare. Vous auriez ça, rue Saint-Lazare à Paris, vous auriez un monde fou.
3: Excellent.
6: C'est Jules Verne.

0: Alphonse Allais.
1: Avouez que c'est drôle.
0: Alphonse Allais.
1: Alphonse Allais. Bonne réponse de Jean Benguigui. Pour Marina Flamand, qui habite Bayeux, hein, dans le Calvados, évidemment, Bayeux, qui a dit « C'est merveilleux, la vieillesse, dommage que ça finisse si mal. Ah, »
2: C'est pas français, ça.
1: Ah si, ça c'est très
3: français. Oui,
1: quand je dis très français, ça veut dire académicien français.
3: Ah, du tour.
1: Et même prix Nobel de littérature.
4: Oh. Oh. Oh.
0: François Mauriac.
2: François Mauriac.
1: François Mauriac, bonne réponse de Jean Benguigui. Qu'est-ce que j'ai d'autre en magasin? Hein, j'aime bien celle-ci.
5: Non, je sais que ça s'écrit pas.
1: Ah, qu'est-ce qu'il y a? Qu'est-ce qu'elle a?
4: Je sais pas, elle note des trucs sur un petit carnet.
6: Je vais noter Bette Midler.
4: Mais pourquoi faire?
6: Parce que je fais des fiches, moi, comme Paul.
2: Note que Bette.
6: Mais, mais je suis...
3: Non,
6: je
3: crois que je note que Midler, parce que Bette, ça te reviendra.
1: Une citation pour Céline Charconat, qui habite Saumur, dans le Maine-et-Loire, qui a dit « L'homme, la femme, le sexe, qu'est-ce que c'est? Un bouchon et une bouteille. »
2: Quelle horreur!
4: L'homme, le sexe, quoi ?
1: L'homme, la femme, le sexe entre eux, qu'est-ce que c'est ? Un bouchon et une bouteille.
3: Attendez, c'est quoi le bouchon ? C'est quoi la bouteille ?
6: Oh, bah, hein, tu peux t'expliquer ?
4: Oh, bah, quand même, vraiment... ça fait vraiment longtemps, alors. Oui.
1: Ben oui, il y a un bouchon, d'ailleurs.
3: Non, il y a bouchon parce qu'il y a embouteillage.
4: Oh, enfin. Oh là là, bah oui.
1: Il va falloir le trouver, le cochon, tire-bouchon.
3: C'est quoi, c'est du Bigard, ça?
1: Ah non, non, non, oh, pas du tout.
3: Eh ben, c'est pas très malin, moi.
1: Eh ben, c'est un romancier.
4: C'est pas très élégant.
3: Non.
1: C'est pas très élégant, c'est traduit, pour tout vous dire.
6: L'américain.
4: C'est un russe?
6: Non, c'est le traduit de Oscar Wilde.
1: Pas du tout, mais c'est effectivement. C'est amusant parce que. Enfin, amusant, je pense.
6: C'est anglais.
1: Mais c'est quelqu'un qui, en tout cas, est né à Dublin et qui est mort à Zurich.
4: Ah, c'est Joyce.
2: James Joyce.
1: James Joyce, bonne réponse de Franck Ferrand et de Jean Benguigui.
3: Mais franchement, attendez, je ne vois pas je vois pas l'image.
4: Oh ben enfin.
3: J'ai pas l'image.
6: Alors moi j'ai l'image.
3: La bouteille, t'as vu ce que c'est? Ah, c'est une bouteille de quoi? C'est un Geronimo, c'est quoi comme bouteille?
1: Un Geronimo.
4: Geronimo,
1: c'est...
4: Oh la vache.
1: Geronimo, c'est un indien.
6: Excusez-moi, mais c'est rare que sur les trois femmes, ce soit moi la plus intelligente.
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1: Une question pour Karine Chemla, qui habite Luneville, en Meurthe-et-Moselle. La question concerne la fameuse Croix de Lorraine, qui fait l'actualité aujourd'hui. C'est que tout le monde se rend, évidemment, à Colombelles et deux églises, pour rendre... Il y a des embouteillages.
8: Ouais. Il y a deux églises, mais plusieurs cloches. Oh la vache.
9: Huit candidats.
8: Une quinzaine.
1: Ah non, mais quand même, bon, voilà, c'est comme ça. Alors justement, à quel roi, parce que c'est un roi, qu'on doit la Croix de Lorraine?
4: Saint-Louis?
1: À Saint-Louis, non.
4: Clovis.
8: Charlemagne.
1: Pas celle qui est à Colombelles et deux églises, évidemment. Je vous parle de la forme de la Croix de Lorraine, qui est, vous le savez, une croix à double traverse.
10: Ah oui, c'est pas quand...
4: Saint-Louis?
1: Saint-Louis, non.
10: C'est pas quand Shiva a été crucifié?
1: Non.
4: Charlemagne?
10: Il a quatre bras.
8: Charlemagne, non.
1: Charlemagne, non.
8: C'est un roi français.
9: Oui, bah, Hugues Capet.
1: Alors, c'est un roi. Alors, il a été en France. Il a été plutôt, on va dire, roi à l'étranger.
4: Ah.
1: Et chez nous, il a été...
4: Ah, Stanislas Hitchinski.
1: Non, chez nous, il a été duc, il a été comte de Provence.
4: Ah, donc c'est un Anglais.
1: Non, c'est pas un Anglais, non, non, non.
4: Ah,
1: non,
4: un Espagnol.
1: Non, non, non, non, c'est un Français.
9: Un Plantagenet.
1: Mais vous savez qu'à l'époque...
10: oui, mais un Français de souche.
1: Ah oui, oui.
4: Roi d'ailleurs.
1: Oui, oui, oui, oui, il était titulaire d'un royaume ailleurs. Et... Non, mais à cette époque, attention, là, on est au 15e siècle.
9: En Angleterre. Ah,
3: mais quel est son prénom?
4: Ah, c'est Louis XI.
1: Louis XI, non, bah si je vous dis son prénom.
3: Non,
1: mais parce qu'on l'appelait justement par son prénom, vous voyez.
8: C'est François. Pas Décon, c'est pas Décon.
1: Comment ça?
8: Le roi des cons.
1: Oh, il est bon ce Bernard.
3: C'est un Charles ou c'est un Louis?
1: Ce n'est ni un Charles ni un Louis.
4: Est-ce qu'il
1: mais
4: a
1: non,
4: laissé
1: c'est Philippe Auguste. Philippe Auguste, non.
10: Est-ce
1: non,
10: qu'il a laissé autre chose dans l'histoire que juste rajouter une petite truc à une croix?
1: Ah bah quand même, oui, parce que...
4: Philippe le Bel.
1: Non, non, non, mais il a effectivement été un fondateur de l'Ordre du Croissant, par exemple.
8: Ah, Paul.
1: Non.
4: C'est le 15e siècle.
1: Il a soutenu Charles VII pendant la guerre de 100 ans contre les Anglais.
8: Merlin.
1: Merlin, non. Le
10: combien
1: roi Merlin.
10: De syllabes dans son nom?
1: Ah voyez, on aura appris quelque chose.
4: Germanique. Ouais. Est-ce que c'est germanique?
1: Savoir qui a créé la Croix de Lorraine, c'est quand même... pas mal.
8: On a vécu jusque-là sans le savoir.
10: Oui, j'aurais pu continuer ma vie en l'ignorant.
1: Oui, mais si vous voulez, on fait une émission sur l'actualité. Aujourd'hui, on a
10: les candidats.
0: C'est sublime, à Colombey, c'est énorme, etc. Ça déchire le ciel, c'est somptueux.
1: Ah bah voyez, vous voyez, c'est Tchakalov, si elle vous le dit.
4: C'est Henri.
8: T'as baisé de Gaulle?
4: C'est Henri, son prénom?
1: Ah non, c'est pas Henri.
10: C'est pas Henri.
4: C'est Foulk?
1: Non.
9: C'était un duc d'Anjou?
1: Oui.
4: Ah, mais c'est René Lebon.
1: René Lebon. Alors, René.
9: Le roi René, on l'appelle le roi René.
1: Le bon roi René. Bonne réponse de Paul Aïcarat et de Valérie Trierweiler.
8: C'était une boîte de partouze.
1: Quoi?
8: C'était une boîte de partouze, le roi René.
1: Le bon roi René, René d'Anjou, ou René Ier d'Anjou, ou encore René Ier de Naples, car il a été effectivement roi titulaire de Naples, ou encore René de Sicile.
8: René d'Anjou.
1: Mais c'est vrai qu'il est né à Angers, il est mort à Aix-en-Provence, et on l'appelait le bon roi René. Et c'est le bon roi René qui a eu l'idée, ou en tout cas, c'est lui qui l'a commandé, l'idée de la croix de Lorraine, la croix avec cette double. Ouais. Qu'est-ce qu'il y a?
10: Ouais, non, j'espère qu'il a fait d'autres choses dans sa vie, parce que honnêtement.
1: Il a créé une boîte de partouze près de chez Bernard Mabille.
10: Ah, alors là, oui. Là,
8: non, je dis, à côté de Paris, vous connaissez. Il y avait tout Paris dans où on est.
1: Ah bon?
10: Alors, les noms.
8: Ah ben, j'y suis allé, oui.
10: Et alors?
8: Mais par hasard.
10: Ah ouais.
8: Je cherchais le bois de Boulogne. Je suis tombé là.
1: Mais il y avait qui à l'époque, alors au bon roi René?
8: Oh, des réalisateurs, des acteurs, des écrivains. Il y avait tout le monde.
1: Ah oui, ah oui.
10: Et pas de femmes?
1: Mais monsieur Mabille, ce qui m'inquiète, c'est quand vous allez dans un club échangiste, ouais. Vous échangez qui?
8: Ça fait très longtemps que je suis pas.
10: Il a un surnom dans ses boîtes, il s'appelle Bernard Mabitte.
1: Oh, non. Non mais Bernard, racontez-nous, nous on est naïfs, on est vierge.
8: C'est très très vieux, ma mémoire me porte pas jusque là, c'est très très vieux le roi René.
1: Le bon roi René, ça s'appelait.
8: Non, le roi René.
1: Le roi
0: mais vous aviez quel âge quand vous alliez là?
8: 5 ans, 6 ans. J'allais avec un prêtre.
1: René d'Anjou. En tout cas, est celui à qui, effectivement, on doit la croix de Lorraine, la fameuse croix de Lorraine dont on parle tant aujourd'hui. Pour Anne Tirena, qui habite la Voûte-sur-Loire, c'est en Haute-Loire, on célèbre aujourd'hui la disparition, les 30 ans de la disparition d'Yves Montand. Il est mort en 1991. Ma question va vous paraître toute bête, mais c'est vrai que quand j'ai fait des recherches sur la disparition d'Yves Montand, je me suis dit, mais tiens, ça, je ne le savais pas. Il est mort où? Dans quelle ville, Yves Montand?
10: En tournage.
8: Tournage,
1: oui, mais où?
8: À Tours.
1: En France? Oui, en France, oui.
8: En Amboise ou dans un coin comme ça,
1: non?
5: C'est une ville du sud de la France?
0: Dans le sud, oui.
1: Non.
10: Non, c'est plutôt
5: dans le nord?
1: On va dire en région parisienne.
5: Oui, ouais.
1: Plutôt les Hauts-de-France, même.
4: Dans l'Aisne?
1: Non, on est à une quarantaine de kilomètres de Paris, pour tout vous dire.
9: Mais en Île-de-France, toujours?
8: Compiègne.
1: Alors non,
8: Soissons.
1: Je vous ai dit, on est en Hauts-de-France.
8: À Senlis.
1: J'ai cru que c'était l'Île-de-France, mais non, c'est les Hauts-de-France.
8: Senlis.
4: Dans l'Oise.
8: Comment? Senlis.
1: Senlis. Bonne réponse!
8: Une belle cathédrale à Senlis.
10: Ouais,
1: bonne réponse de Bernard Mabille. Il est mort à Senlis.
5: Ah, ça fait un beau bouquet de fleurs.
1: Yves Montand, pourquoi?
5: Senlis.
1: Oh là là! Là, tu fais des jeux de mots en plus maintenant.
10: Quel poète.
5: Ah, ça fait surtout un très joli bouquet.
1: Ah, c'est le royaliste qui parle. Ah, ouais, évidemment.
10: Bah oui. Oui, moi, j'en connais un autre qui est mort d'une cirrhose. Ça fait un moins beau bouquet.
1: C'est vrai que cirrhose, c'est moins bien que Senlis. Bravo, Gueluc.
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1: La question concerne des gens qui ne vivent pas en Seine-Saint-Denis. Eux, c'est la famille Otaïza, Adan Otaïza, son épouse et leurs deux filles, d'ailleurs Sophia et Paz. Ils ne sont que 4 à y vivre dans cet endroit, mais où ça?
11: Dans leur maison?
1: Alors oui, leur maison, c'est pas tout à fait le mot. D'ailleurs,
11: un igloo?
1: Alors un igloo, non.
10: Dans un arbre?
1: Même si j'imagine qu'il y a une maison aussi, mais
11: c'est en Islande?
1: En Islande, non.
11: C'est troglodyte?
10: En Europe?
1: En Europe, non.
11: Au pôle sud?
1: Alors, qu'est-ce que vous appelez le pôle sud?
11: J'appelle le pôle sud
4: l'Antarctique.
1: Alors non, c'est pas l'Antarctique.
11: Ambéradélie,
4: c'est le Pacifique Sud quand même.
1: Alors on est dans une partie de, on va dire, du sud, mais pas n'importe quel sud.
11: En Afrique du Sud.
1: En Afrique du Sud, non.
11: Non.
4: Le Cap Horn.
1: Le Cap Horn, donc.
4: Le bout de l'Amérique du Sud.
1: Alors ils vivent.
4: Ushuaïa.
1: Où vit cette famille?
11: Ils vivent.
4: Ushuaïa.
11: Dans le phare. Se croient.
4: Pardon. Dans le phare du Cap Horn.
1: Dans le phare du Cap Horn. Bonne réponse. De Christophe Barbier, et oui, le Cap Horn qui appartient au Chili, hein, je crois.
11: Ouais. Ah bon?
1: Ah oui, c'est le Chili, cette partie.
11: Ils l'ont acheté quand?
1: Cette partie du monde. C'est évidemment le plus au sud des grands caps, le Cap Horn, qu'a dû voir Monsieur de Kersauzon au loin pendant des années. Je ne sais pas si vous arrêtiez pour dire bonjour.
12: Vous avez été manger chez eux?
3: C'est sympa le dîner chez Okaïda.
11: Bah, c'est le père de Sophia et de Paz.
12: Chez Adan Okaïda.
3: Ah ouais?
1: Ah, c'est peut-être vous le papa des deux filles.
3: Oui, oui. S'ils font la gueule avec des yeux bleus, c'est eux.
1: Bon bah, dis donc.
10: C'est pas drôle, hein. C'est, je trouve pas ça drôle.
1: Je serais à la place des enfants, franchement, je vais dire, je ferais la gueule aussi, parce que ça va quand même pas être très rigolo. Il y a que comme habitant, j'imagine. Vous ouais, le voyez?
10: C'est très désert, cette partie-là. Ah, ouais.
1: C'est désert.
10: Ah, c'est beau, hein.
1: Hein. Vous le voyez, le phare, quand vous passez au
10: loin?
1: Il
10: est tout petit.
1: Tout petit?
10: Il est tout petit, ouais.
12: Et du coup, les enfants vont faire quoi de leur vie?
10: Ils t'interrogent quand tu passes.
1: Comment ça?
10: Ils t'interrogent par radio, ils te demandent qui tu es, t'es identifié,
1: ah oui,
10: et d'où tu viens et où tu vas.
12: Ah bon?
10: Donc moi, il m'appelle et il me dit « you, dans des Viennes ?» Je dis « Bah de Brest. Vous allez où ?»« À Brest. » Le mec, il comprenait pas. Il m'a fait répéter 40 fois. Et à la fin, j'ai raccroché. Il dit,
1: ah bah oui, c'est vrai que quand on fait le tour du monde, on part d'un endroit et on y revient. Et peut-être vous avez connu Sophia et Paz, alors les deux petites filles, peut-être avec vos jumelles, vous l'avez...
10: Ah ouais, bah, je regardais les jumelles avec des jumelles, c'est ça. Ça laisse bien au capot, hein, pour tâche, quoi.
4: Non. En tout cas, il a les 80e ronchonnant. Hein.
10: Mais attends, oh là là.
1: Mais c'est quand même l'enfer du Grand Sud. Hein, je disais.
10: Le bien, c'est que tu parles vachement bien d'un endroit où tu ne mettras jamais les pieds.
1: Ah, bah, c'est pour ça que je vous interroge, parce que nous, ouais, on n'a pas vécu ces
11: pauvres terriens.
10: Tu parles de Cabourg.
1: Nous.
3: Il y a un petit phare à Cabourg.
1: Nous, on n'a pas vécu ces choses-là, vous voyez, monsieur de Kersauzon. Donc, on a là quand même devant nous quelqu'un qui peut nous faire vibrer, qui peut.
10: Oui,
1: vous voyez, là, par exemple, quand vous avez raconté cette anecdote sur le gardien de phare qui vous demande où vous allez et d'où vous partez et que vous répondez Brest à chaque fois, là, on en a eu pour notre argent. D'ailleurs, je vais vous laisser tranquille.
3: On était avec toi.
12: On est pendu à tes lèvres.
3: On était avec toi, là-bas.
1: Je vais vous laisser tranquille jusqu'à la fin de l'émission.
10: C'est utile. Téléphone maison.
1: Ah, vous êtes d'accord?
3: C'était on y était.
1: On y était.
12: Tension dramatique.
1: Regardez. On refait la scène. Mais non, parce que cette scène, je la trouve jolie. C'est vous le gardien de phare, Jean-Philippe.
3: Ah oui.
12: Oh là là, je vois un bateau. Qui va là? C'est qui c'est?
1: Attendez, moi, je fais les petites.
10: Non, mais c'est en espagnol.
1: Je fais les petites filles.
3: Oh, papa. Oh, papa. Papa, il y a un bateau là-bas.
12: Attends, bah, tchot, je vais regarder. Ah oui, effectivement, il y a un bateau. C'est pas le gros Kersauzon, ça. Allô, qui c'est?
1: Il s'en va.
3: Oh, papa.
4: Il largue les amarres.
1: Papa, il y a le monsieur. Il s'en va du bateau.
12: Eh, faut revenir, hein. Alors, où c'est que tu vas? Alors, ça tabasse en mer en ce moment? Est-ce que t'as vu le jab qui marie sa fille, qui boit sa femme?
4: Il fait très bien le phare, Jean-Fille. Je comprends pas pourquoi on dit que c'est pas une lumière.
12: Reviens voir un arc-en-ciel. Qui c'est qui va à Brest et qui revient à Brest? Hein? Et sinon, t'aimes bien le Paris-Brest?
1: C'est Jean-Fille qui nous l'a fâché, hein. Ah non, Jean-Fille, vous êtes trop violent.
12: Ah, oui, souvent on me dit ça, effectivement.
11: Alors qu'Olivier,
12: oui,
11: il est tellement élégant.
10: Voilà.
12: Bah, je vais m'en excuser, hein, j'espère ne pas l'avoir trop froissé, sa susceptibilité.
1: Mais non, mais je suis sûr qu'il vous aime beaucoup. Hein, vous savez,
11: oui,
1: hein.
11: Autrement, ah, il t'aurait pas laissé à côté d'une
12: chose. Oui, bah, pour me faire pardonner, j'y ferai une maquette de bateau, j'y offrirai une main.
1: On va demander à monsieur Lasky.
12: Ah oui, du coup, tu peux pas me faire un bateau en 3D?
10: Il n'y a pas de problème pour demain.
1: Mais... Ah, vous faites de la 3D, c'est en 3D vos trucs ou pas?
10: On travaille
11: avec 3D
10: à la base.
11: Plat,
10: oui,
11: c'est sculpture.
10: C'est pas plat, oui, c'est la sculpture.
11: C'est pas plat, c'est sculpture.
10: Non, ça s'appelle la définition, Laurent, de la 3D, c'est que c'est vrai que c'est pas plat.
1: Oui, mais avant, il n'y avait pas de 3D avant, alors.
12: Ben, ça s'appelait des bas-reliefs.
10: Mais la 3D, c'est la 3 dimensions. La 2D, c'est un tableau.
11: Oh, l'autre, il a fait 3 pyramides.
4: C'est l'imprimante 3D que vous voulez dire. Vous voulez dire l'imprimante 3D.
1: Voilà, c'est ça ma question.
4: À 3e dimension, Rodin sculpté en 3D, mais sans imprimante.
12: Et oui, et vous, quand on vous regarde, vous êtes en 3D également. Voilà.
10: Et à l'atelier, vous êtes en 2D.
12: Vous avez du volume, c'est ça la dimension.
1: Qu'est-ce que vous essayez de me dire, vous, là-bas? Attention à vous.
12: Tu vas pêcher avec tout le monde.
1: Attention à vous, monsieur Janssen, parce que Olivier de Kersauzon, c'est un ami. Et si je lui demande, il peut vous péter la gueule à la récré.
11: Ah oui, il le ferait avec plaisir, à mon avis.
1: Et d'ailleurs, dès qu'il revient, je lui demande. Voilà.
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1: J'aimerais maintenant pour Tatiana Druyère, qui habite Reims, vous parler des Solène marginatus, Solène obliquus Sprengler, Solène rostriformis, Solène sicarius ou encore Solène viridis.
2: Alors ce sont des plantes, ça.
1: Et là, je vous ai donné les différentes...
3: Les MST, ce sont des coquilles Saint-Jacques.
1: Les différentes espèces. Vous avez dit...
3: Des coquilles Saint-Jacques.
1: Non, mais on n'est pas loin.
3: Des moules.
1: Des moules.
4: Ce sont des crevettes.
1: Non.
5: Des huîtres, des huîtres.
4: Ça vit dans l'eau.
2: C'est dans l'eau, oui.
3: Alors, fruits de mer. Fruits
1: alors,
3: de mer.
1: Alors, ça vit dans l'eau.
3: Ah, des migrants.
1: Non. Alors, ça
2: non,
1: vit...
2: tu vas trop loin.
4: C'est des algues.
6: Vous inquiétez pas, je suis là. Pour l'humour, je suis là.
1: Ça vit dans...
2: Quelle horreur.
6: Pour l'humour de bon goût. Hein.
1: Ça vit dans ce qu'on appelle...
2: C'est dégoûtant.
1: Ça vit dans ce qu'on appelle l'estran. Je sais pas si vous savez ce que c'est que
7: ah
1: l'estran.
7: Ah oui, c'est au niveau de la de l'embouchure d'un fleuve.
1: C'est la zone comprise entre les marées les plus hautes et les plus basses.
2: Est-ce que ça se mange?
1: Les zones de sable à gros grains, vous voyez.
4: C'est un animal ou une plante?
1: Ça se mange, et je vais vous dire, j'adore
3: des
1: ça.
3: Des amandes?
1: Non.
2: Des bulots?
1: J'adore ça, des bulots.
5: Des couteaux.
1: Ah ouais, bonne réponse.
2: Ah, c'est
1: de
2: bon,
1: Valérie Mérès.
3: Bien sûr, bien
2: c'est
3: sûr.
2: Très bon.
3: Je
2: le savais. Très rigolo à ramasser.
1: Eh oui, moi je sais pas comment on les ramasse.
3: On met du sel.
5: On met du sel.
3: Et si ça pisse, c'est.
1: Je sais comment on les mange. En tout cas, croyez-moi, c'est tellement bon.
3: On les mange avec des cuillères.
1: Non, même pas d'ailleurs.
4: Même moi, j'aurais pas osé ça.
1: Mais attention, alors il faut avoir, il faut être méfiant hein, quand on ramasse des couteaux, paraît-il.
3: On peut pas se faire mal.
1: Faut toujours avoir le soleil face à soi.
2: Ah bon, pourquoi?
1: C'est ce que, bah, je vous lis ce qui est écrit. Hein.
3: Non, tu prends une clé.
1: Et ne pas créer d'ombre sur le trou.
4: Laurent, on est bien d'accord que le couteau, c'est ce crustacé qui ressemble à une espèce de, oui. de truc longiligne.
1: C'est pas ça ressemble à un couteau.
4: Oui, mais on en trouve qui ont plusieurs branches.
1: Ah oui.
4: C'est le couteau suisse. <On trouve. rire>
1: Ah oui, la mer
4: dans
1: en
4: le
1: Suisse.
4: Lac Léman.
6: Oui. Mais attendez, ils ont des coques. Parce que quand on nous laissait au restaurant, il y a la coque autour.
1: Oui,
6: là,
1: ah ben bah oui, bien sûr. C'est,
3: c'est deux.
1: Ce sont des mollusques bivalves, les couteaux.
6: Ah d'accord.
1: Et
6: un peu comme Faustine Bollard.
5: En même temps, ce qui est bon dans le couteau, c'est l'ail et le persil.
1: Ça, c'est pas faux. En même temps, vous avez raison. Il faut que ce soit effectivement bien assaisonné.
3: C'est un peu caoutchouteux.
1: Alors, c'est facilement caoutchouteux. Ça, c'est vrai. Ouais. Télérama, sous la plume d'Estérel Payani, cette semaine, nous fait un petit article sur le mollusque chic. Parce que c'est un mollusque chic.
2: C'est-à-dire?
1: Et c'est, bah,
3: c'est branché.
1: C'est branché, le couteau. Et avec l'automne et les grandes marées, eh bien, c'est le temps des couteaux en ce moment.
2: C'est le temps des couteaux.
1: C'est un très bel article qu'elle écrit. Droit et nacré comme le manche d'un couteau, d'où son nom. Voilà.
4: Ah oui.
1: C'est nacré comme le manche d'un couteau.
2: Ouais.
1: Ce bivalve fruste, peu onéreux, ça serait que c'est pas cher en plus, mais consommé dans le sud de l'Europe et en Asie, est devenu le plus chic des mollusques. Ah
6: ouais. C'est tellement bon en sorbet, par exemple.
1: Les amateurs de pêche à pied le débusquent en salant légèrement le trou en forme de huit qu'ils creusent dans le sable.
2: Et ça sort.
1: Si vous voyez un huit dans le sable, hop, il y a un couteau. Alors, vous pouvez évidemment le faire en tartare de couteau.
2: Ah bon?
1: Vous pouvez le faire en aller-retour dans une poêle chaude. Je vous dis ce que dit Télérama.
2: Oui,
1: hein. Le plonger 10 secondes dans l'eau bouillante suffit à le voir s'ouvrir.
2: Ouais.
1: Suffit à le voir s'ouvrir. Sa chair ferme à la saveur plutôt intense n'a peur de rien.
2: Ça veut rien dire, ça. Qu'est-ce que vous voulez dire?
1: Ça veut dire qu'on peut, par exemple, l'accommoder avec une persillade, avec un vin blanc.
2: Ah, c'est vrai, elle a peur de rien, cette chair ferme. Hein. Vraiment, elle a peur de rien.
3: Ça veut dire qu'en fait, ça n'a aucun goût.
4: Oui.
1: Avec une sauce marinière.
6: Mais faut faire attention avec le sel, hein, parce que moi, j'ai mis du sel là, sur une plage au Cap d'Agde, et c'est pas un couteau qui est sorti, c'est une vieille moule.
2: Et elle a giclé ou pas?
6: Non, mais sérieux, hein.
1: Monsieur,
6: le faites pas partout, le sel dans le sable, le faites pas partout.
1: Monsieur Swain, moi, j'adore les. Vous voulez me faire plaisir?
6: Oui.
1: Vous me commandez des couteaux.
6: C'est prévu.
4: Allez, on y va. Mais
3: on va à la gueule.
4: Et vous savez, vous devez garder les coquilles.
1: Ah oui.
4: Pas que vous avez mangé la
1: pour
4: berne.
1: Faire quoi?
4: Mais pour faire des jeux de Mikado pour les enfants pauvres.
7: Non.
6: C'est vrai? Ou pour faire des faux ongles aussi?
4: Ouais.
2: Ah, les influenceuses, elles font ça.
1: C'est affreux.
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9: Est-ce que Richard est resté simple au contact de ces grandes stars sans Sharon Stone, tu n'existerais pas.
10: Ah non, il restait tout
9: Sharon
10: simple.
9: C'est Sharon Stone qui t'a un petit peu mis.
11: J'étais très pote avec Sharon Stone, mais c'est pas elle qui m'a mis.
1: Ah bon, vous êtes, je savais pas ça, moi.
9: Elle a couché avec. Ça a été une de ses premières clientes.
1: Mais comment vous savez tout ça?
9: J'ai regardé le Wikipédia à 5h53.
1: Qu'est-ce que vous avez fait avec Sharon Stone?
3: D'après vous.
1: Mais pourquoi vous nous racontez pas ces trucs-là?
11: Ne vous posez pas de questions.
1: Eh ben moi, je vous en parle. Alors,
11: il y en a pour les autres.
1: Alors, qu'est-ce que vous avez fait avec Sharon Stone?
11: Avec Sharon, non, Sharon Stone, elle m'a repéré à la base parce que on a fait le festival de Cannes ensemble.
1: Ouais.
11: Je la connaissais pas. J'avais mis donc mes premières sculptures sur des tables, voilà, qui étaient là sur un dîner.
3: Oui, au Courtepaille.
11: Et ensuite, voilà, exactement. Et ensuite, elle était elle aimait mes sculptures. D'accord. Et donc, elle en a acheté, on a fait la promotion, puis on est resté pote pendant des années.
7: Ça t'a coûté $1 million?
11: Ça m'a coûté $3 million, pas d'un
1: million. Vous lui avez fait un pic à glace en résine?
11: Basic Instinct.
9: Ah oui, ça. Qu'est-ce que vous lui avez offert, Richard? Ou qu'est-ce qu'elle a payé pour vous avoir? Okay.
11: Qu'est-ce qu'elle a payé pour m'avoir?
3: C'est pas une pute!
11: Elle a payé très cher pour m'avoir.
9: Vous imaginez passer de Sharon Stone à Yoann Ryu? La décadence totale!
3: Mais t'as rien offert, hein?
9: Ta vie est un échec! C'est bien, tu évolues bien, c'est franchement.
1: Je voulais pas dire, monsieur Rolinski, mais j'ai l'impression qu'Yoann Ryu se fout de votre gueule.
11: Oui, absolument,
9: non, Non, parce que je sais que vous êtes un immense artiste. Apparemment, c'est un matin, vous êtes levé et vous avez changé de vie, non? Vous n'étiez pas dans le management avant. Non, qu'est-ce qui vous a amené à l'art?
1: J'ai entendu des interviews depuis Jacques Chancel. Mais dès comme ça.
3: Mais c'est pas ça. Il était gardien de zoo.
9: Non, mais Richard, sérieux.
3: Et il voyait des singes, il s'est dit, peigné en rose.
9: Je crois que vous étiez dans le management, c'est ça, non?
11: Oui, absolument. J'ai fait une espèce de burn-out et un jour, j'ai voulu me revenir à ce que je voulais faire vraiment.
9: Vous avez souffert.
11: Oui, j'ai un peu souffert, effectivement. Et après.
1: De toute façon, dans ce métier, il n'y a pas de promo, il n'y a pas d'interview si on n'a pas souffert. Si tous les dimanches soirs, moi, je regarde 7 à 8, si tu n'as pas souffert, tu n'as pas de promo.
3: Et Frédéric Lopez, c'est pas ça, lui?
1: C'est vrai, il faut avoir souffert.
3: Mais oui, quand vous faites le dimanche soir.
1: Carina, vous n'avez pas assez souffert.
12: Non, j'ai pas assez souffert.
10: Pourtant, quand on fait ta gueule, hein.
12: Ou peut-être.
7: Johan, tu regardes les notices biographiques avant de venir à l'émission?
9: En fait, ça m'intéresse énormément. Et Richard, c'est la première fois que nous faisons quelque chose ensemble. Et franchement,
11: j'écoute
9: régulièrement en grosse tête et je vous trouve très très bon. Vraiment, je vous trouve très très bon parce que vous avez su faire votre place. Mais il faudrait que vous pouviez encore progresser sur un domaine.
11: Oui, effectivement.
1: La sculpture.
11: Oui,
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1: Ah, une question médicale pour Monsieur Legendre qui habite Lyon. Comment appelle-t-on une lésion dermatologique caractérisée par une rougeur congestive de la peau, mais qui s'efface à la vitropression, c'est-à-dire en appuyant dessus, vous voyez, notamment avec un verre de montre, généralement, paf, vous avez une rougeur, vous appuyez bien dessus et elle disparaît.
14: Un bubon.
1: Un bubon, non.
14: Mais si on appuie avec son doigt, ça s'efface aussi.
1: Oui, bien sûr, mais...
10: Oui, mais une fois qu'on relâche son doigt, ça revient.
15: C'est-à-dire que c'est pas un hématome, quoi, c'est une chose
1: c'est
15: plus
1: pas
15: légère.
1: Un hématome. C'est un mot qu'on connaît tous, hein, mais effectivement...
14: Un érythème.
1: Un érythème, bonne réponse.

0: On a célébré le 6 juin 1944 et le 6 juin 1944, parmi ceux qui débarquaient, ceux qui sont venus aider notre pays, il y avait des Numunu ou des Paducka, autrement dit des...
1: Des Zoulous.
0: Non, ils étaient 13 à participer.
2: Des Pygmées.
0: Des Pygmées, non. 13 à participer au débarquement de Normandie. Et d'ailleurs, c'était plutôt compliqué pour les Allemands parce qu'ils avaient leur propre, on va dire, vocabulaire, propre code, qui fait qu'on ne comprenait pas forcément les messages qu'ils s'envoyaient. C'est intéressant à savoir que parmi les Américains qui ont débarqué en Normandie, vous voyez, il y avait...
3: Des Indiens ou des Esquimaux.
0: Alors, des Indiens, oui, mais lesquels?
1: Des Sioux.
2: Des Guaranis.
0: Non, non.
1: Des Apaches.
0: Les Apaches.
3: Les
0: Apaches.
3: Bah, non. Les Indiens, c'est des Indiens.
0: Non, il y a différents territoires indiens.
1: Des pieds noirs.
0: Des, non, non.
1: Des pieds noirs.
2: Des Sioux.
0: Non, non, ils viennent essentiellement, d'ailleurs, ces Indiens-là, d'Oklahoma, vous voyez. Bon, il y en a un peu au Texas, mais c'est surtout en Oklahoma qu'il en reste. Ils viennent des grandes plaines américaines et ils
1: les
0: étaient...
1: Appalaches.
0: 14 Indiens, vous dites.
1: Les Appalaches.
0: Appalaches, non.
2: Apaches. Apaches.
0: Apaches non plus. Non, mais vous m'avez dit Sioux, vous m'avez dit Apaches, vous m'avez dit... Tous les
3: Cherokee.
0: Comment vous dites?
3: Cherokee.
0: Non, tous les Indiens, sauf ceux-là, sauf les bons, vous voyez.
1: Bon, bah oui, bah... Mimicicu.
0: Mais comment?
1: Mimicicu.
0: Ça, c'est un Indien dans la ville.
1: Oui.
0: Là, je vous parle d'un Indien à la plage, vous voyez.
1: C'est un nom connu d'Indien.
0: Un nom connu d'Indien, oui, oui,
1: ah, oui.
3: Et ils ont toujours une tribu dont on parle.
0: Et en plus, ils ont échafaudé la communication du plan Overlord, vous voyez.
1: Ah oui, alors ça, c'est sûr.
2: Alors des signaux de fumée.
0: Alors qu'il y avait d'autres Indiens, d'ailleurs, que vous ne m'avez pas cité non plus, qui, eux, sont intervenus dans le Pacifique dès 1941, c'était les Navajos. Bon, alors, les Navajos, eux, ils étaient dans le
1: Navarro.
0: Pacifique.
1: Ah,
0: oui. Dans...
1: Oui, ils avaient l'accent pied noir, les Navajos.
0: Ils ont toujours fait des séries à nains sur TF1.
2: Des Iroquois, non, c'est pas...
0: Non, les Iroquois, mais c'est pas bête, les Iroquois.
2: Pas bête, les Iroquois.
0: Non, vous voyez qu'il en reste des Indiens.
1: Oui, il y en a plein, il y en a plein.
0: Vous êtes sur votre réserve, alors forcément.
3: Les Tipis. Les Indiens Tipis.
1: Mais non, ça c'est leur maison. Mais qu'est-ce qu'elle est
2: con. Les
0: Squaws. Mais les Squaws, c'est la femme de l'Indien.
3: Mademoiselle Indienne.
2: Je sais, mais j'essayais d'être drôle. Oh là là.
1: Ah bah c'est réussi.
0: Eh ben, vous vous dites, on est mort de rire. C'est l'air amusant, pardon, de vous le dire comme ça, quand même donner un tout petit indice supplémentaire.
1: Les Iroquois.
0: C'est amusant qu'ils aient débarqué en Normandie.
3: Ah.
1: Les...
4: Non, oh là là.
1: Alors, les pommes-pommes. Les pommes-potes.
3: Les...
0: J'ai envie de dire, comme leur nom l'indique.
5: Les camemberts.
0: Mais non.
1: Les calvados. Les calvados.
0: Mais non, voyons. Oh là
3: les
0: là,
3: vaches.
0: Là. Comment vous dites?
3: Les vaches.
0: Les vaches.
3: Bah, je sais pas, j'essaye de...
0: Ouais, c'est vrai, c'est l'ironie du destin, c'est l'ironie du vocabulaire.
3: Les alcooliques.
0: Les... Mais non, pas les... Bon, je vous remercie, dites donc.
5: Les Stone et Chardin.
0: Non.
1: Qui débarquent en Normandie.
0: Ils débarquent.
2: Les Calvacos.
0: C'est, mais non, c'est le plan Overlord.
1: Les Cacos.
0: Vous voyez. Ils se sont préparés pendant 3 ans sur la base américaine de Fort Benning en Géorgie. Et là, ils sont
1: Turgoules.
0: Mais non, ils sont 13, 14. Vous voyez, c'est un peuple autochtone des plaines du centre des États-Unis. Vous voyez. Et ils sont là et paf, où ils arrivent, où ils débarquent.
3: Au Havre.
0: Je te le donne en mille, mais non, pas au Havre. En Normandie, vous voyez. Déjà, ils avaient du goût, ils allaient en basse Normandie.
3: Alors, c'est quelque chose qui se mange en
0: Normandie. Bon, on va donner 300 euros. Voilà, ah bah voilà. Ah bah voilà, c'est bien. Et regardez. Regardez.
3: Ah oui.
0: Regardez les mains qui se lèvent.
1: Je suis dans le public. Permettez que j'interroge le public.
0: Mais bien sûr.
1: Bonjour, monsieur. Comment vous appelez-vous?
6: Je m'appelle Stéphane.
1: Et selon vous, quelle est la bonne réponse, Stéphane?
6: Les Comanches.
0: Les Comanches, évidemment. Mais oui.
3: La manche.
2: Ah, c'est marrant ça, qu'on n'ait pas eu.
5: Eh oui, nous, c'est des cons comme un manche.
0: C'est une autre tribu et c'est moi le chef.
2: Ah oui.
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0: Une question pour Jean-Pierre Pierron, qui habite Bonneuil-sur-Marne. Une question qui va nous permettre de parler de quelqu'un qu'on aimait bien. D'ailleurs, on a évoqué son nom l'autre jour quand on était au Lido, parce qu'on s'est rappelé qu'il avait joué ici à Paris la version française du Rocky Horror Show, qui se jouera bientôt au Lido, une comédie musicale qui avait été adaptée au cinéma aussi sous le nom du Rocky Horror Picture Show. Et ce garçon dont je vous parle, c'est Tiki Olgado.
1: Ah, oui.
0: Alors lui, ça fait vraiment 20 ans qu'il nous a quittés. On est compte comme le temps passe. Il est mort le 20...

0: 22 janvier 2004, donc il y a pile 20 ans. Les plus jeunes ne se souviennent peut-être pas bien de Tiki Olgado. Mais effectivement, on le voit dans Amélie Poulain. Son dernier film, c'est Un long dimanche de fiançailles. Il est dans Monsieur Batignol. Dans Une belle époque, dans Meilleur espoir féminin aussi d'ailleurs. Isabelle, j'en parle puisque c'est vous qui avez écrit ce film. Plein de films tournés dans les années 90 essentiellement parce qu'il a eu une carrière tardive en tant qu'acteur, vu qu'au départ il travaillait avec Claude François, hein, c'est bien ça.
1: Il était secrétaire de Claude François, il a été secrétaire de plusieurs artistes et chanteurs.
0: Ouais. Il a travaillé pour Johnny Hallyday, il a été manager du groupe Martin Circus, et puis un jour, comme ça, il s'est mis à jouer dans un film, on lui a proposé un rôle, et c'est Gérard Jugnot d'ailleurs surtout, qui l'a fait éclater grâce au film une époque formidable, et là il n'a pas arrêté de tourner pendant toutes les années 90. Tiki Olgado, qu'est-ce que vous dites, vous ?
2: Je dis, vas-y, Isabelle, fais-moi éclater.
3: Éclater quoi ?
4: Éclater.
5: Ça peut être mal, mal interprété. Hein.
2: Bah, attends.
3: J'avais titre, pas compris. Titre.
0: Titre. Fais-moi éclater. Vous n'êtes pas un furon, non plus. Mais c'est vrai que Junio a fait éclater Tiki Olgado. Et que Tiki Olgado voilà, nous a quittés il y a 20 ans. Vous allez me dire, est-ce qu'il y a une question là-dedans ? Bah oui, j'ai quand même trouvé une question parce qu'il se trouve que Tiki Olgado, quand il est mort d'un cancer, d'ailleurs, il a eu une dernière phrase qu'il a prononcée devant les caméras de Claude Lelouch, parce qu'il avait demandé à Claude Lelouch de venir le filmer à l'hôpital, sur son lit d'hôpital, pour laisser un message posthume. Et quelle était cette phrase qu'a prononcée devant les caméras ?
4: Il était à l'hôpital ?
0: Oui, il était à l'hôpital. Et un message qu'il adressait à tous ceux qu'il aimait.
2: C'est devenu une devise connue maintenant ?
0: Oh, c'est pas une devise, c'est plutôt un conseil.
1: Respirez,
3: soyez heureux.
4: Aimez la vie.
0: Non, mais c'est.
1: Prenez soin de vous.
0: Mieux que ça, plus précis que
2: Isabelle,
0: ça.
2: Isabelle, éclate-moi.
3: Oh, le message.
4: C'était un cancer de quoi ?
0: Ah, bah justement.
4: Voilà. Arrêtez de fumer.
0: Et voilà. Sa dernière phrase.
4: Moi, je ne l'ai pas entendue, c'est pour ça que je continue.
0: Sa dernière phrase à Tiki Olgado, ce message posthume devant les caméras de Claude Lelouch, c'était : il faut dire aux gens qu'il faut complètement arrêter de fumer.
4: En même temps, c'est pas un posthume, c'est entume.
1: C'est prétume.
3: Ou enclume ?
0: Non, c'est un message posthume parce que ce message, il a demandé à Claude Lelouch de le montrer une fois qu'il était mort.
4: Oui, mais l'enregistrer entume.
0: Oui, mais tout ce qui est posthume,
1: pas pu le dire,
0: tout ce qui est posthume est fait de son vivant.
6: De son vivant.
0: Une pièce.
3: Ah, bah oui.
6: Ah non, mais t'es à 22, hein, ma pauvre.
3: À moins que tu reviennes en esprit pour passer un message.
1: Œuvre, mais... Une œuvre posthume, c'est une œuvre qui est publiée après la mort. C'est pas une œuvre qui est écrite après la mort.
4: Prends ton guignol et Kirsch, et puis voilà.
3: Il y a que Yagel DJ qui peut donner des message posthume.
0: Oh, l'autre, il nous ressort, c'est voyant.
6: DJ, t'as dit ?
3: Yagel DJ, c'est pas celle qui parlait avec Marie-Antoinette ? Je sais pas qui.
1: Ah, ben, c'est pas Corabane, ça.
3: Non, lui, c'était la station Mir.
0: Vous pourriez peut-être rendre un hommage à Tiki Olgado, Isabelle, en réalisant un film qu'il a toujours eu envie de concrétiser, qu'il n'a jamais fait. Il a, pendant longtemps, il n'a jamais pu le faire, eu pour projet de raconter l'histoire.
6: Oh mon Dieu.
1: Attention.
3: Oh là là,
4: qu'est-ce que c'est ? Je sens que c'est pour moi.
1: Ça sent le film, ça sent le film sérieux. Ça pue le film d'auteur.
6: C'est la vie d'une prostituée.
0: Non, mais je vous dis ce qui est écrit, moi. Puis peut-être que monsieur...
2: Carrément, j'y vais droit au but, moi.
1: Là, tu peux percer, mon pote.
0: Il pourrait jouer là-dedans. Tiki Olgado n'a jamais eu le temps de concrétiser son projet de film racontant l'histoire d'un Toulousain parti en Chine ouvrir un restaurant de cassoulet.
1: Adil, je te vois dedans.
2: Ouais, je peux jouer ce rôle facile.
1: Ah ouais.
4: Alors, avec les moyens qu'on a maintenant au cinéma, ce sera pas en Chine, ce sera
1: à Belleville.
4: Voilà.
0: Dans le 13e. Dans le 13e. Et puis, ça sera une choucroute. Bon. Bah, Stevie, je vous vois bien dans le rôle du Fayot.
3: Non, moi non.
4: Bah,
3: je suis plus élégant. Moi, je suis l'oignon.
1: La saucisse.
3: Oui.
0: Un autre film, et là, c'est pour monsieur Adil Rami. C'est la question Disney du jour. Puis, c'est avec Adil Rami a une spécialité, c'est les films Walt Disney.
4: Bah, faut bien en avoir une spécialité, moi je dis. C'est bien.
0: Bah oui, c'est bien.
2: Bah attends, t'as pas dormi avec moi encore.
4: J'ai pas d'air.
3: Ah, fais-moi Alice au pays des merveilles.
0: Je crois qu'elle a pas envie de dormir, vous voyez, avec vous.
3: Oh là
4: voilà,
3: là.
4: C'est quoi la question?
0: Eh ben la question nous permet de passer du cassoulet à Ratatouille, puisque j'ai choisi ce film qui est d'ailleurs pas Disney, mais un Pixar.
4: Pixar.
6: Mais oui, mais ça,
5: c'est les cousins.
0: Mais voilà, c'est quand famille. Même un film qui a très très bien marché, Ratatouille. Tout le monde connaît évidemment le nom du jeune rat, Rémi, qui va devenir un grand chef. Mais comment s'appelle le restaurant dans Ratatouille?
2: Alors, c'est Linguini, c'est le machin, son ami, et le restaurant s'appelle... Ah putain.
0: Mais c'est vrai que le copain s'appelle...
2: C'est le nom du chef ou pas, le restaurant Gusto?
0: Exactement, Auguste Gusto. Bonne réponse, Nabil Rami. Ouais. Ben bah, voyez, vous au moins, vous répondez aux questions qui sont dans votre domaine.
5: Oui. Bon, il est très limité. Hein. On va pas faire 10 ans de questions de Disney, quoi.
6: Oh bah, il y a suffisamment de Disney pour faire 200 ans de questions.
0: Et c'est Jean-Pierre Marielle qui, dans la version française, faisait la voix d'Auguste Gusto, le restaurateur à qui appartient ce restaurant, chef cuisinier étoilé, Auguste Gusto. Chez Gusto, c'est le nom du restaurant. Et effectivement, le jeune commis de cuisine s'appelle Alfredo Linguini. Bravo, vous connaissez votre ratatouille par cœur.
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0: Une question pour un Moulak, Dana Moulak, qui habite Saint-Amand-les-Onts. On va évidemment beaucoup parler de l'inauguration, enfin la réouverture de la cathédrale Notre. Vous étiez invité d'ailleurs à Notre-Dame de Paris, Gaël Chakalov, parce que les Macron vous amènent un peu partout où ils vont, il faut bien dire.
9: J'ai l'impression d'être un sac à main, moi. Non, j'étais
0: pas. C'était qui d'ailleurs? Parce qu'ils étaient, il y avait trois personnes là dehors à se les geler. Il y avait Brigitte et Emmanuel Macron. C'était qui Esmeralda à côté? On m'a dit que c'était la maire de Paris, mais j'y ai pas cru.
9: Je ne sais pas qui était là, mais je sais qui étaient les conseillers présents. Il y avait Jonathan Guéma qui s'occupe de la communication et BRP, Bruno Roger Petit.
0: Ah ouais, bah,
4: personne connaît.
9: Ouais. Mais si, tout le monde connaît.
4: Ah, enfin. Bah, c'est Gris.
3: Moi, j'étais invité à la Mosquée de Paris avec Faudel. Parce qu'ils ont refait le plafond, ça s'est super bien passé.
0: Bon alors moi je voudrais vous parler évidemment des tenues des évêques, tout le monde en parle, le dress code des
5: quand
0: évêques.
5: Ils en portent
0: bah, ah oui, quand ils disent pas aux garçons viens avec moi dans l'évêché.
5: Tu n'as rien tes parents.
0: Alors évidemment tout le monde parle des couleurs, alors certains ont dit c'est l'idole, vous avez les tenues de Castelbajac, c'est lui
4: L'idole, les magasins.
0: Oui, parce que c'est les couleurs des magasins l'idole.
3: Il y a du jaune, il y a du bleu,
0: voilà.
3: Ouais. L'idole, vous dites l'idole?
0: Quoi?
3: Non, l'idole.
0: Bah, l'idole, bah, oui.
3: Non, l'idole.
0: L'idole.
4: Non, l'idole. Ah,
3: vous avez un accent, en fait.
5: Et on voit que vous y allez pas souvent, en tout cas.
4: Il n'y a pas de O, c'est l'idole.
0: Oui, l'idole. Mais vous savez bien que j'ai un petit défaut de prononciation en Normandie.
4: Oh, Léo, c'est
0: léger. Léo et Léo. Pour vous, c'est léger, mais pour moi, c'est déjà beaucoup. Les O et les E se disent à peu près pareil.
6: Vous dites une pomme? Vous mangez une pomme?
4: Vous mangez une pomme?
0: Mais enfin, je vais chez Lidl, ouais.
3: Chez Lidl. Ah, là, vous l'avez bien dit.
0: Ah, j'ai bien dit.
5: Ouais.
0: Ah,
5: bon, c'est parfait. Quand vous y allez que vous le dites bien.
0: Et bah vous, moi, je vais chez Lidl, vous allez sûrement chez Gogol, non?
3: Ouais,
0: les couleurs des chasubles de l'évêque Monseigneur Ulrich et des autres évêques invités étaient effectivement des couleurs jaunes, rouges, et ça ressemblait soit du Mondrian, vous voyez, le peintre Mondrian, certains ont dit Mondrian, d'autres ont dit le logo de Google, d'autres ont dit les supermarchés Lidl.
3: Oh là, on s'éloigne.
0: Ça vous va, ça? Ouais, d'autres ont dit aussi L'Oréal. Vous savez que
6: les gens font Studio Line, oui.
0: Voilà, Studio Line, les packages des produits L'Oréal dans les années 80 et 90. Il y a encore une autre comparaison
3: une autre
0: qui a
3: référence.
0: Été faite.
4: Un
0: autre,
4: drapeau?
0: Où on trouve exactement ces couleurs-là.
5: Donc il faut trouver une marque.
9: C'est un produit de grande consommation?
0: Ah, je suis sûr que vous en avez chez vous à peu près tous.
4: Tous?
0: Oui. Qu'est-ce que c'est?
3: Donc c'est quoi les couleurs bleu, jaune et rouge, c'est ça?
0: Oui.
6: C'est un truc qui va dans la salle de bain.
0: Non, pas dans la salle de bain.
6: Pas dans la salle de bain.
4: Qui va sur...
9: Ça se mange.
0: Mais ça se mange, non.
3: Mais moi, j'ai rien de bleu, jaune,
5: canard
3: rouge.
5: Canard WC?
0: Ah si, je suis sûr que vous, alors en plus... Alors non, vous êtes typiquement le gars, je suis sûr que vous avez ça.
3: Bleu, jaune, rouge, bleu, jaune, rouge.
0: Vous l'avez chez vous.
3: C'est j'ai des slips, j'ai des slips, mais faut que je les assemble, quoi.
5: On a ça dans sa cuisine?
0: Non, alors ça peut se mettre dans n'importe quelle pièce, mais quand on l'utilise, c'est plutôt au salon, vous voyez. C'est dans un placard, puis de temps en temps on le sort, puis on y joue.
3: Un plaid, une PlayStation.
0: Pas une PlayStation.
10: Monopoly.
3: Une Dreamcast.
0: Non.
11: Ah, mais le Rubik's Cube, là, au fromage, il y a des blagues derrière.
9: Fromage, les apéricubes.
3: Un Uno.
0: Ah, je viens pas. Le Uno. Bonne réponse de Monsieur Az. Voyez.
3: Des questions à ma portée, qu'est-ce que ça fait du bien, le Uno quoi. C'est...
0: Vous y jouez au Uno, je suis sûr. Oui, j'étais sûr. Ah, des trucs à pas trop intellectuels.
3: C'est pour ça que quand elle a dit Rubik's Cube, je me suis dit non, c'est pas ça, ça doit être encore plus simple.
10: Explique-moi.

0: Moi, ce que c'est,
1: qu'elle avait dit à Péricule.
2: Le Uno, c'est un jeu de cartes.
3: Je sais pas ce que c'est, Claudel.
4: Non, je sais pas. Non, je sais pas.
1: Le Uno, il va vous expliquer.
2: En fait, c'est un jeu de cartes où, c'est vrai que là, en pensant à l'explication, je vois que c'est vraiment un jeu très facile. C'est un jeu de cartes où, en fait, quand il y a une couleur, faut mettre la même couleur. Quand il y a un chiffre, faut mettre au-dessus du même chiffre.
4: Ah oui.
1: Et c'est super. Bataille améliorée.
2: On passe 4-5 heures dessus, quoi.
5: Vous y jouez, Jean-Phi, aussi. Ah bon, tiens, pourtant, alors, comment ça fait qu'ils ont sorti la Fiat Uno? Pardon, Jean-Phi. C'était juste pour faire un mot.
6: Non, allez-y, essuyez vos pieds.
1: Moi, je la laisserai. Hein.
6: Oui. Moi aussi.
4: Je suis pour aussi.
1: Elle est bonne. Je préfère l'entendre que la conduire, hein, c'est sûr.
6: Pourtant, elle se conduit bien, tu sais.
4: Et surtout, ne pas se faire rentrer dedans.
6: Non, c'est une boîte automatique.
7: Attention, pare-choc.
5: Non, mais c'est la Fiat ou non? C'est parce que j'ai.
6: Ah oui,
5: bien sûr.
7: Oui, parce que.
4: Votre langue a fourché.
7: Il prononce pas bien.
6: C'est une familiale grande.
7: Il est normand. Il est normand. Il sait pas dire les yachts.
6: Il confond les E et les O.
7: Ouais, oui.
1: Les E dans l'eau,
3: et,
1: même.
3: Ils disent quoi au Goncourt de vous voir ici? En fait, ils sont atterrés ou comment ça se passe? Enfin, le Goncourt sera accessible à tout le monde.
6: Oui,
3: pourquoi l'année prochaine. Ou non au Goncourt ou pas?
6: J'ai écrit un livre, je peux te le donner pour l'Académie Goncourt.
4: Tout le monde peut
6: concourir. Ça s'appelle Oui, chez les ch'tis.
4: Oui, déjà le titre est prometteur.
6: Ah bah oui, sûrement. Hein.
5: En tout cas, voilà à quoi on fait penser les chasubles des évêques. Effectivement, au logo de Google, au jeu de cartes. Uno, mais c'est vrai que moi aussi j'aime bien jouer au Uno, c'est assez rigolo.
2: Ah ouais, c'est bien, franchement. Ouais. C'est...
5: Lidl, bon bah ça c'est effectivement aussi les couleurs du supermarché. Puis pour ceux qui ont de la mémoire, effectivement le packaging des produits L'Oréal, ça ressemblait un peu à tout ça, mais c'était pas moche.
6: C'était beau, ça mettait de la couleur et tout, c'est joli.
4: Mais oui. La plus belle référence, ça reste Mondrian quand même.
5: Ah oui, Mondrian, ouais. Bah pour ça, alors là c'est un peu de culture.
6: Ah oui, Mondrian. Hein.
5: Ah ouais. Oui, Mondrian, c'est celui qui fait les serviettes en papier, hein, c'est ça.
2: Moi, j'ai plus joué au Uno qu'au Mondrian.
5: Elle est belle.
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5: Pour Monsieur Ferré, Marc Ferré, qui habite dans les Pyrénées-Orientales. Pardon.
11: Il n'habite pas au Cap.
5: Non, Monsieur Ferré n'habite pas au Cap. C'est pas un
11: applaudissements
5: copain.
11: Applaudissements pour cette blague, quand
1: même. Elle n'est pas géniale, mais dans le rythme, elle est pas mal.
5: C'est lamentable.
7: Mais articulé.
4: Oui, c'est très lamentable.
5: Alors là, vraiment, vous, alors, cher Chantal.
11: Faites comme Chantal, oui.
5: Remarquez, je comprends mieux quand on voit, par exemple, les anniversaires du jour. Il y a quelqu'un, et ça, je n'en reviens pas, quelqu'un qui aurait eu 110 ans aujourd'hui s'il vivait encore. Et ça vous donne pas un coup de jeune, hein, je vous le dis tous. Léon Zitrone, dont on parle aujourd'hui.
6: Comment ça m'étonne pas, il était déjà vieux de son vivant.
5: Eh ben oui, mais quand même, vous rendez compte.
12: Et en pantoufles.
13: Sa date d'anniversaire, c'est sa date de mort.
14: Une très bonne après-midi de pâte à glace.
5: Vous rendez compte?
14: Chier ce vieux. Je me suis engueulé avec lui. Attends, j'ai débuté RTL il y a des années de ça. Je faisais la transat il y a 40 ans de ça. Et il vient me voir, il me dit, mais qu'est-ce que vous faites dans mon émission? Mais il me dit, mais ta gueule, c'est ton patron qui m'a embauché. Et après, quand il m'appelait, j'étais en Amérique avec l'arrivée de Tabarly, il m'appelait et je lui disais, non, je vous connais pas, je peux pas vous prendre en ligne maintenant et tout. C'est un sale type.
5: Léon Zitrone, il était aussi sympa sur la fin.
11: Sur la fin, oui.
12: Et il présentait les journaux en pantoufles, ce qui était quand même assez
6: Ah, ça fait rêver.
5: Mais rendez-vous compte.
12: En charentaise.
5: Rendez-vous compte qu'il en reste 110 ans. Il est né le 25 novembre 1914. On n'imagine pas ça. 110 ans aujourd'hui. Mais sauf qu'il a une particularité, Léon Zitrone.
15: Oui. Il est mort le 25 novembre.
5: Comment vous savez ça?
12: Vous venez de le dire.
5: Non, j'ai dit qu'il était né le 25 novembre.
15: Mais il est mort aussi le 25 novembre.
5: Ah non,
12: il est mort aussi le 25 novembre.
5: Il est mort le jour de son anniversaire. Bonne réponse.
6: T'as un beau cadeau.
11: D'accord. Mais pas de la même année.
5: Ah ben non.
11: Ça serait fou, ça.
5: Autrement, ça s'appelle un mort-né, vous voyez. Les mort-nés sont dans ce cas-là, vous voyez.
11: Ah, t'as une carrière. Il est mort-né, mais il a une carrière de dingue.
5: Non, tandis que lui, il a quand même tenu 81 ans, Léon. Et quand même mourir le jour de son...
14: Ouais, de bonheur. Et puis en plus, il s'est fait que des amis. Enfoiré.
5: Non, mais il paraît qu'il y a un risque supplémentaire.

0: Oui, ouais, les anniversaires.
1: Hein. Exactement. Ouais, ouais. Le risque de mourir le jour de son anniversaire augmente de 6 à 8% en fonction des autres jours.
2: Mais non, moi je suis le 25 décembre, je voudrais mourir le jour de Noël.
1: Mais oui, parce que vous savez, vous faites la fête.
0: Ça va être le cadeau de tes parents.
1: vous buvez trop.
3: Il y a l'émotion aussi.
1: Il y a l'émotion. Ingrid Bergman, Sidney Bechet, Louis Nicolin, Dick Rivers sont morts le jour de leur anniversaire.
4: Très bien. Ouais. Et Louis Nicolin, c'est qui?
1: C'est le président de Montpellier.
2: Le football.
4: Ah, je suis content pour... Ah bah non, je suis pas content pour lui.
1: Mesdames et messieurs, bonsoir.
0: Quelle horreur.
1: Vous êtes bien connu, Léon Zitron, vous, Christine.
3: Oh non.
2: C'est une réputation.
4: Il n'y aurait rien de gentil sur lui, visiblement.
1: Ben moi, je l'ai trouvé gentil à la fin.
2: Mais vous l'avez connu ou vous l'avez écouté?
1: Mais non, mais bien sûr que je l'ai connu. Je l'ai invité à plusieurs fois. Je faisais mes émissions sur France Inter dans les années 90. J'ai même fait un déplacement à Deauville avec lui.
2: Il paraît que c'était lui qui était dans la vachette dans Interville.
1: Non, non, mais à la fin, c'est commencé quand on vieillit.
2: Non, au contraire.
1: C'est pas vrai.
0: Il avait vieilli très jeune, lui.
1: Ouais. Souvent, quand on vieillit, on devient plus gentil.
0: Oui, c'est vrai.
2: À part l'abbé Pierre, c'était moi quelqu'un. À part l'abbé Pierre, c'était moi quelqu'un qui devient plus gentil avec l'âge. Ça m'étonnerait, monsieur.
4: Non, non. Ceux qui sont gentils sont souvent ceux qui étaient gentils jeunes.
1: Non, c'est pas vrai.
4: Jean-Mère Teresa.
1: Non, Léon Zitron, moi, je vous jure, en plus, il avait plus qu'un pied qui fonctionnait.
4: C'est pas vrai. Comment vous savez?
3: Avec une seule pantoufle.
1: Mais parce qu'il est venu avec. Je vous dis, on a fait un déplacement à Deauville avec lui.
4: Et vous vérifiez les pieds de tous les gens qui vous accompagnent.
1: Mais non, mais il avait un pied qui était emmitouflé dans une
0: Il le déplaçait avec une grue à l'époque.
1: et le pauvre, il était. Et je l'ai pas revu après. On avait Nancy Holloway dans l'émission ce jour-là. Elle lui chantait T'en vas pas comme ça.
2: C'était prémonitoire, ouais.
1: Non, mais c'est vrai.
3: Mais c'est vrai que vous êtes gentil avec les vieux, vous.
1: Ah oui, oui, c'est vrai que
3: c'est vrai, vous aimez les vieux.
1: Oui. Ça vous arrange bien.
3: Voilà. Vous les accompagnez jusqu'au bout.
1: Absolument.
3: Vous êtes fidèle.
1: Christine, vous pouvez pas dire que vous n'avez pas connu Monsieur Zitron.
3: Le moins possible.
0: Ah oui, là.
1: Enfin, quand même, il a fait le 20h comme vous.
3: Ouais. Ah, mais bien avant.
1: Il était à RTL. Vous êtes allé à RTL. Ouais.
3: Non, mais oui, c'est vrai. Mais il n'y était plus.
5: Une romance cachée, en fait.
4: C'est vrai que c'est pas gentil. Il aurait 110 ans.
3: Et tu l'as bien connu.
4: Mais tu l'as bien connu.
5: Vous êtes une contemporaine.
4: Soyez pas désagréable, quand même.
1: Je l'ai connu, moi. Alors, c'est pas vache de dire.
4: Vous êtes contemporaine.
1: Ouais. Ouais. Non,
2: tu étais son prof au lycée. Non, mais encore des compliments, encore.
4: Sans déconne, le journaliste.
3: J'allais proposer Interville.
1: Non, mais vous, Chantal, vous l'avez connu, vous, Chantal.
3: Moi, j'ai connu Guy Lux.
1: Ah oui?
3: Ah oui, j'ai connu Guy Lux.
4: Mais il n'est pas mort le jour où il est né, Guy Lux.
3: Non, je crois pas, mais j'ai pas connu. Je regrette.
1: Léon Zitron n'est pas mort le jour où il est né.
2: Mais si, la même année.
1: Oui.
2: Si, le même jour. Oui, mais est-ce que c'était la même heure?
1: Non, mais c'est souvent de l'émotion, c'est son anniversaire. On se dit, bon, bah voilà, c'est le moment de s'en aller. Je ferai pas un jour de plus.
2: Oui, il s'est étouffé dans son vacherin. Ah bah, à ce stage-là, faire attention, faut manger que des beignets. À ce stage-là.
4: Rassurez-moi, il a de la famille en vie qui nous écoute.
0: Non,
1: Christine!
4: Zitron.
1: Écoutez, en tout cas, voilà, c'était l'info du jour. Léon Zitron aurait eu 110 ans aujourd'hui s'il n'était pas mort le jour de son anniversaire, parce qu'effectivement, il fait partie.
3: On avait compris.
4: La phrase est surréaliste.
0: Ah oui.
4: Il aurait 110 ans s'il n'était pas mort le jour de son anniversaire.
1: Non, mais d'ailleurs, même s'il n'était pas mort un autre jour, ce serait pareil. mais il se trouve
2: qu'il est. On lui a bien rendu hommage. On n'a pas parlé de sa carrière.
1: Il se trouve qu'il est né à 25 novembre et il est mort à 25 novembre.
0: C'était un grand moment d'émotion.
2: C'est peut-être le summum de sa carrière et on l'aime beaucoup quand on dit ça.
1: Bien, écoutez, mesdames et messieurs, bonsoir. Ah. Voilà.
4: Vous le trouvez bien.
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1: Une question pour Annie Lelarge, qui habite Tartaras, madame Lelarge.
4: Tartaras à la récré.
1: C'est dans la Loire, Tartaras.
5: Vas-y, Tartaras, là. Vas-y, pose ta question, là.
1: J'aimerais que vous me retrouviez.
4: Penser à Gim, c'est Booba, ça me donne envie de vomir.
5: Comment il se la pète, là?
1: Pas comme ça, en bas de mon immeuble, Yoann Riou.
7: Il y a quoi? Pense à monsieur Rouquier.
4: J'écoute toujours Grosse Tête. Très bien, Grosse Tête.
2: C'est monsieur Prescovic.
4: J'ai préparé Dubichou pour Grosse Tête Rouquier.
2: Il est sorti de...
4: Il s'est roulé à la main.

0: Je salue tous ceux qui habitaient 12 rue Paul-Louis Courier. Je crois qu'il n'y a plus que deux familles à peu près dans.
1: Ça, ça a beaucoup changé.
2: Il n'y a que les familles Mertetiuccio, des Croates.
0: Je crois qu'il y a la famille Tanter et peut-être la famille Orange qui est toujours là.
1: Il y avait une famille aussi très importante, Vautier. La famille Vautier.
0: Ah, ça, c'était l'autre escalier.
1: Oui, c'est ça.
0: Il nous faisait peur.
1: C'est vrai.
2: Ah, ils étaient méchants.
1: Et pour voir le monsieur que j'ai interviewé, c'est très très facile. Vous allez au 12.
3: Non,
1: et c'est lui. C'est lui qui a une parabole pour avoir les chaînes croates. Et
2: c'est vrai, il balance.
1: Mais c'est vrai, c'est
3: le pauvre mec qui pensait qu'il serait discret.
1: Et je lui ai dit, monsieur, ne vous inquiétez pas, je dirais que vous habitez un peu plus
3: loin. Prochaine fois que je
2: prochaine fois que je vois gros monsieur chauve excité, moi pas répondre.
1: Attendez, je vais vous faire la fin de l'histoire. Donc il voulait absolument me raccompagner jusqà l'entrée de l'autoroute. Oh, et il s'arrêtait en plein pied de la route.
4: Ça, non, non, il voulait qu'il se barre.
1: Il voulait faire
3: Il voulait être sûr qu'il se barre dans la forêt. Regarde, petit monsieur chauve, tu vas être dans la forêt.
5: Suis-moi. City, route Paris.
2: Va voir Rouquet, rentre maison.
3: Petit chaperon Riou.
2: Rentre Paris.
1: Mais après, j'ai voulu me balader sur le port du Havre qui est très très grand.
3: Oui, très joli, Paul.
1: Et là, il y a le monsieur qui ouvre la fenêtre qui dit, mais qu'est-ce que vous faites là, monsieur? Ben, je suis un ami de Laurent Ruquier et puis je viens faire un peu le pèlerinage.
4: Ami,
1: ah non, mais monsieur, faut pas rester ici, là, c'est interdit au public. Donc, vous avez, j'ai fait le tour du port, je suis rentré très tard et tout.
4: Ils t'ont pris pour un migrant.
5: Tu te fais passer pour un ami de Laurent Ruquier.
4: Un ami.
5: Mais oui, mais... même moi, je le connais depuis presque 20 ans, je dis jamais je suis son ami. Il le laisse le dire s'il le pense.
3: Oui, mais lui, il croyait que ça était un passe-droit pour lui, tu vois. Donc,
0: J'ai jamais pensé à ça, non. Plus.
2: Merci, monsieur Rouquet.
3: Monsieur Rouquet, c'est quoi la question?
2: Quelle question, Rouquet?
3: Car maintenant que j'ai plus paraboule, je voudrais écouter radio.
2: Non, plus paraboule, écoute grosse tête parce que moi que radio RTL.
4: Mais c'est fou, je me
2: dis. Plus radio RTL.
5: On ne se moque pas. Mais moi, je trouve que savoir qu'il faut aller au Havre pour voir les chaînes croates, c'est une info qui compte.
1: Mais non, mais.
0: Mais il n'était pas là, ce monsieur, c'était pas mon voisin à l'époque.
2: Non, il l'est maintenant.
1: Laurent, oh. Et puis c'est marrant parce que pendant l'interview, il y a le petit Achille, son petit-fils et tout, qui braillait. Et donc, on a dû refaire la prise.
5: En tout cas, merci pour la discussion pour lui. T'as donné son adresse, le nom de sa fille.
1: Est-ce que Laurent, vous êtes touché par cet hommage que je vous rends?
0: Mais bien sûr.
4: Est-ce qu'il y a une plaque sur l'immeuble?
2: Ah oui, j'espère.
1: Non, mais tout le monde sait que vous êtes.
4: Cotiser, faire
5: un. Il y a marqué ici, Gire, Johan Rieu.
2: Tué par un monsieur.
5: Je t'ai dit ça, qui avait ta. Par un monsieur Proscomic.
0: Est-ce qu'il y a un ascenseur ou pas maintenant? Ça m'intéresserait.
1: Vous savez, je suis quand même. J'ai pas voulu déranger, donc je ne suis pas.
4: Bah non. Non. Leur vie a explosé.
2: Oh non, mais c'est extraordinaire. Oh mon Dieu.
4: Je pense qu'il faudra envoyer quelques mots au RTL.
5: J'ai pas voulu déranger. Le mec a dit j'ai pas voulu
2: pas déranger du tout.
1: Oh, j'ai mal au ventre.
2: Oh, ce type est fou.
0: Ah, ça doit faire quelque chose. Alors, pour Annie Lelarge qui habite Tartos.
2: Ah oui, c'est ça.
0: C'est à cause de vous, mon grand, qu'on est reparti là-bas.
2: Comme souvent.
0: Alors, la question concerne un Chinois mort à l'âge de 102 ans.
2: Oh merde.
0: Quel célèbre Chinois...
1: Yuan Mingpei.
0: Pardon?
1: Yuan Mingpei.
0: Qui était...
1: À l'architecte
6: de la pyramide du Louvre.
0: Excellente réponse de Paul Alcarat.
5: Oui, mais alors... C'est vrai que c'est impressionnant, mais c'est vrai que du coup, on rit moins que
1: voilà.
5: Kouane.
1: Moi, je peux en placer une.
4: Plus chiant,
0: c'est vrai que Pae, l'architecte de la pyramide du Louvre, architecte chinois, né à Canton...
4: C'est pas un Égyptien.
0: ...est mort à New York.
6: Il n'y a pas très longtemps.
0: Il est mort à l'âge de 102 ans. Oui, il n'y a pas très longtemps.
5: Mais attendez, c'est un métier qui maintient en vie longtemps.
0: Bravo.
5: Parce l'architecture.
0: Vous vous souvenez que l'autre architecte brésilien...
6: Oscar Niemeyer.
0: Oscar Niemeyer.
5: Il a passé son temps.
0: Qui a un centre... Vous êtes allé au centre culturel Oscar Niemeyer.
1: J'ai pas eu le temps, Laurent.
0: C'est ce qu'on appelle le pot de yaourt au Havre.
6: Oscar est mort à 105 ans.
0: Et c'est vrai qu'il a battu encore en longévité. Ils foutent rien, les architectes,
4: mais
0: alors, en
4: ça,
0: fait.
4: Mais c'est un théâtre, moi, je crois qu'il ait joué dans ce pot de yaourt.
0: Mais oui, bien sûr, on a joué.
6: Vous êtes en train de bailler, Gérard. Pardon, hein.
1: Je vous signale. Gérard, il fait ça. Oh,
2: ça s'entend un petit peu, mais bon.
0: Si mon enfance vous ennuie, dites-le.
3: On a entendu un petit bâillement, là.
2: Oh, on a entendu le bâillement, je suis désolé, Gérard. Ça s'est entendu un petit peu.
0: Si mon enfance vous ennuie, on peut le dire.
2: C'est baillé.
3: Oh, mais t'as pas entendu ce que tu m'avais. Mais c'est surtout, ils ne se rendent plus compte. Ça s'entend vachement quand on baille en parlant.
0: Bailler, c'est pas grave, c'est quand il pète.
4: Oh mon Dieu. Mais je baille pas pour me détendre.
3: Fais-le entre deux phrases.
0: Effectivement, je vous confirme, vous avez dû jouer au centre Scar des Meilleurs, car c'est un centre culturel qui reçoit de nombreux spectacles. Mais en tout cas, Oscar Niemeyer, qui était un architecte brésilien, communiste, c'est pour ça qu'à l'époque, il avait été choisi d'ailleurs pour faire le pot de yaourt au Havre. Oscar Niemeyer a vécu encore plus longtemps que Peiss. Et les architectes, effectivement, finissent centenaires.
4: Comme les photographes.
0: Bon, y en a les photographes aussi.
4: Souvent les photographes, oui.
6: Il y en a que deux, monsieur.
0: Pardon ?
6: Il n'y en a que deux, parce que j'en vois pas d'autres qui ont vécu aussi longtemps.
0: Ah, vous connaissez tous les âges, vous et mort, de tous les architectes, peut-être.
1: Et oui, il y a eu un mort célèbre, en plus, celui qui a fait l'architecte de l'aéroport de Barcelone, qui est décédé il y a quelques jours.
6: Oui, bah, Bofill, il n'est pas mort hyper vieux, il est mort à 82 ans.
0: Oh, c'est pas mal déjà, 82 ans.
6: C'est pas centenaire. Il y a Jørn Utzon,
0: à 20 ans près.
2: Alors attendez, on va faire la mort de
6: Bofill et Jørn Utzon qui a fait le.
2: On va faire la mort de tous les architectes.
3: Souvent, parce que moi, il y a des architectes qui sont bien, mais qui crèvent.
0: Il y en a qui le méritent.
3: Ah oui.
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0: C'est aussi l'anniversaire aujourd'hui. Il a 70 ans de celui qui a inspiré, paraît-il, le fameux feuilleton Le Baron Noir.
8: Ah,
0: qui
8: est... Julien Drey.
0: Julien Drey a 70 ans aujourd'hui.
1: Vous allez le mettre en colère avec l'histoire des montres.
0: Hein. Ah, on n'a plus le droit de parler de ça.
1: Oh là là, il en a voulu terriblement à l'Express parce qu'on avait beaucoup écrit sur cette histoire de montres.
0: Ah, c'est vous qui aviez sorti ça.
1: Ben oui, il nous en a voulu à mort. Il m'en veut encore, d'ailleurs, je crois, Julien Drey. Alors que j'aime beaucoup, moi, Drey. Hein. Il nous a inventé Mélenchon formidable, on peut le remercier.
4: Ben oui.
0: Regardez le diable.
4: Oh, il est incroyable. Il t'en voulait à ce point, à toi aussi.
1: Son affaire, c'était d'avoir acheté et revendu des montres avec de l'argent liquide, donc la justice y est.
4: Mais non, c'est un homme politique et j'aimerais.
1: On avait raconté tout ça, et puis il a fini par être blanchi par la justice qui a dit bon, bah, y a rien de bien grave, on laisse passer. Et puis évidemment, la presse ne relate jamais avec autant de retentissement les fins heureuses des affaires plutôt que les affaires elles-mêmes. Donc,
4: mais il veut être dans le game, on le sent encore. Hein. Il fait tous les plateaux, on sait pas, il a l'impression qu'il dit tout et son contraire.
1: C'est un adepte de CNews, lui.
0: Et surtout sur CNews. Ouais.
4: Une très belle chaîne. Qui aime son pays. Ah, ça vous fait chier, hein, vous, les socialistes de Neuilly.
0: Oh, les socialistes de Neuilly.
4: Qui vont chez Alpi acheter des montres Cartier. Ça vous fait bien chier, tout ça. Hein.
1: Christophe, t'as pas envie de devenir politique. T'as jamais été contacté
6: jamais,
1: par une formation.
6: Jamais,
1: non
6: jamais.
1: T'as
6: pas envie. Ah oui, mais non, moi, je ne franchis pas ce Rubicon-là. Ah,
1: oui. On ne sait pas ton parti. Non.
6: Beaucoup de respect pour les hommes et les femmes politiques. C'est un métier très dur.
4: Ça sent le contrôle fiscal à plein de fois. Le mec, il a contrôle fiscal, maintenant il se rattrape. Excuse-moi Christophe, là tu me déçois. Là.
6: Il faut être intransigeant avec ceux qui fautent, mais c'est un métier de vocation, de dévouement. C'est l'enfer.
0: Vous avez fini votre interview, Rio. Alors je peux passer à la question suivante pour Édouard Doucot, qui habite Crépy en Valois.
9: Ah, Crépy. Ça c'est un matériau que j'aime bien parce que c'est un matériau très noble. Alors, Jean-Louis,
0: vous qui êtes costaud, vous ne pouvez pas lui en foutre une.
9: Estomi, du Cabo Verde. Cabo Verde, c'est Portugal un peu.
10: Voilà, fais attention.
0: Eh bien, vous voyez, il ne parle pas comme ça, Estomi.
9: Bah, si, il faut juste insister un peu. Vas-y, dis Pirou. Bah, on va Pirou, au bureau. On dit Pirou. Voilà, il a dit Pirou aussi.
0: Pour Édouard Doucot, qui habite Crépy-en-Valois, donc.
9: Ben, l'Andouille, j'aime pas. Parce que l'Andouille, sous les fondations, t'as fouillé. Alors que le Crépy, ça reste.
0: Sur quelle tombe a-t-on placé un temps, cette épitaphe provisoire?
9: Daniel Dacosta. Parce qu'il aimait beaucoup le Crépy, alors que Dacunial était plus sandoui. Mais ça va la même société.
0: Sur quelle tombe?
9: C'était à Saint-Moulou.
0: Oh merde. Sur quelle tombe a-t-on placé cette épitaphe provisoire? Passant, ne pleure pas ma mort. Si je vivais, tu serais mort.
1: Oh. Ouais. Oh, est-ce que c'est un homme qui est mort? C'est quelqu'un qui est mort?
0: Ah bah oui.
6: C'était un provisoire parce qu'on l'a changé après.
1: Oui.
6: Donc c'est une épitaphe qui était tournée contre lui.
0: Évidemment.
6: C'était quoi, un bourreau?
8: Hitler.
0: On a dit évidemment qu'il a fait partie des bourreaux d'une
1: Himmler,
0: d'une
1: Himmler.
0: Période.
6: Ah, c'est Staline.
0: Pas Staline.
9: C'est un milicien.
0: C'est bien avant.
9: Collabo.
2: Le roi Léopold.
1: Néron.
0: Passant, ne pleure pas ma mort. Si je vivais, tu serais mort.
6: C'est quelqu'un qui a fait beaucoup de morts. Donc c'est un militaire, un dictateur.
1: Paul Pot.
0: C'est
6: 19e siècle.
0: Ah, on est au 18e, effectivement.
9: Napoléon.
1: Non. Il a joué un rôle important dans l'histoire. C'est-à-dire qu'il
0: ah,
1: a...
0: bah oui, bien
8: Danton.
0: Sûr.
8: Danton.
0: Comment vous dites?
8: Danton.
0: Pas Danton.
6: Robespierre.
0: Ah. Robespierre. Ah. Bonne réponse.
8: Merci, Sylvie.
0: Et oui, c'est sur la tombe de Robespierre qu'on avait inscrit provisoirement, évidemment ça a été enlevé ensuite, cette épitaphe « Passant, ne pleure pas ma mort, si je vivais, tu serais mort ». Vous pouvez expliquer pourquoi?
6: Robespierre avait pris la tête de la terreur entre 92 et 94, il a envoyé à l'échafaud des tas de gens, il a fini par se faire renverser en août 94 par le mouvement de Thermidor, qui a mis fin à la terreur. Il a essayé de se défendre, on lui a mis une balle dans la mâchoire, on lui a ligoté la mâchoire pour aller à l'échafaud, ça a été une mort absolument atroce, la mort de Robespierre.
9: Mais il avait fait quoi avant?
0: Ah bah il avait fait un duo avec Jean-Marc Thibault.
9: Ah d'accord.
6: Maximilien de Robespierre.
0: Robespierre et Jean-Marc Thibault, ça...
1: Laurent, elle est...
9: Mais dès que je vais la comprendre, je vais me marrer.
1: C'est pas votre meilleur, Laurence, soyons honnêtes.
6: Moi, je l'aime bien.
9: Voilà, mais si vous le patron, on va rire, non, on fait semblant. Hein.
0: Vous verrez ce qu'on mettra sur votre tombe, à vous.
9: Tant pis. Tant pis, dommage, à la prochaine.
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0: Ça y est, hein. Ça y est, c'est un vieux. Hein.
5: Notre bébé Stevie a 40 ans.
11: On l'a connu
5: ans.
11: Comme ça.
0: Eh oui. Il a eu 40 ans, vous rendez compte. On était à l'anniversaire, on a eu cette chance.
5: Oui.
11: Bah, chacun a eu son coude, c'était très bien organisé.
5: Non, pas moi. C'est marrant, mais je me sentais pas en danger.
0: On était surpris.
11: Il y avait des beaux hétéros à ma soirée.
0: Ah oui, exactement. On était surpris parce qu'on pensait qu'il y aurait que des gays, on va dire. Et pas du tout, alors.
11: Ah non, c'est très éclectique.
0: D'ailleurs, la preuve, il y avait le maire du Mans, dites donc.
11: Bah, sur le chariot, en plus. Non.
1: Sur le premier char.
8: Ça s'est fait où?
11: Ça s'est fait chez moi.
8: Vous auriez été
0: parce que
8: là.
0: Vous n'étiez pas invité.
8: Ah, non, mais moi,
0: si vous aviez été là, je vous aurais remarqué. Johan Rioux, vous n'y étiez pas non plus.
1: Non, j'ai pas l'honneur d'être invité.
0: Logérias, vous y étiez?
1: Non, je n'en suis pas. Belle.
0: Peut-être qu'on pourrait fêter un petit anniversaire spécial. Pour
11: une fois, il y avait plus de monde à l'extérieur qu'à l'intérieur.
0: Peut-être. Oui. Est-ce que vous pouvez souhaiter un bon anniversaire à Stevie en chinois, par exemple? Avec à chaque fois un petit compliment sur Stevie, évidemment. L'ambassadeur du Mexique vous souhaite un bon anniversaire, Stevie.
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0: L'ambassadeur de Moscou, car la Russie s'est intéressée à votre anniversaire, souhaite de beaux 40 ans.
12: Yes, pojé, yes, TV.
11: Je traduis, vous qui êtes connu là-bas. Sachez que votre cul là-bas, chez nous, on l'appelle la place rouge. Non, mais ça va pas loin.
8: Alors là, c'est irrésistible.
0: Évidemment, Madrid est là aussi.
12: Ah, oui. 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
11: ¡Merci!
0: Nos amis belges, parce que... Vous comptez aussi beaucoup pour Bell RTL. Nos amis belges ont tenu à envoyer un message.
12: De grote zwerkos TV. 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
8: C'est l'allemand.
13: C'est la Belgique colonisée.
5: C'est trop au nord.
12: Ah, le flamand dérape en ce moment.
0: Et évidemment, Stevie attend un message des Grecs, cela va de soi.
11: Il l'a déjà eu, je pense.
0: Je crois qu'il est temps de passer à une première citation.
5: Il y a plein d'autres
11: langues. Hein.
0: Ah, vous voulez le Portugal?
5: Bah oui, rien, écoutez, le Portugal.
12: Bem-escusa, bem-escusa, Stevie. 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
11: Il a glissé vers le Brésil.
12: C'est jamais très loin.

0: vous avez réclamé le Portugal, on est évidemment maintenant obligé d'avoir des nouvelles d'Arabie Saoudite.
1: Ça lui
0: rappelle le pays au petit.
2: Ah bah oui.
0: Ah, parce qu'on a rencontré à son anniversaire, on a rencontré Tata Fatia, celle qui fait le couscous.
2: Ah bah oui, ma tante. Je la connais.
3: Vous êtes mort de rire avec ma tante. Alors je sais pas ce qu'elle vous a pas trop importuné.
4: Souvent les tantes ça le fait rire.
0: Beaucoup même.
2: Non, mais ma tante,
0: ça nous a fait rire parce qu'elle nous a dit ce qu'elle mettait dans le couscous.
2: Oh non. Attends, mais bon, on va le faire le couscous.
0: Une première citation pour Ludovic Touron qui habite Asnières-sur-Seine, qui a dit « Le buffet de la gare, c'est un endroit où on sert à des gens qui passent des aliments qui ne passent pas.
5: » Pierre Dac ?
0: Pierre Dac, non.
5: Français mort.
1: McDonald's.
0: Non, pas McDonald's, un français, oui. Ah, oui.
6: Il nous a quitté.
0: Mais oui, c'est quelqu'un qui est décédé en 1971.
5: Edgar Faure.
0: Edgar Faure, non.
1: Un politique ?
0: Politique, non, mais il se mêlait parfois de politique en tant qu'écrivain. Il était aussi critique littéraire et traducteur. Pardon, vous voulez savoir ?
1: La date de sa mort.
0: La date de sa mort, exact, vous voulez, 3 mai 1971.
3: En 60.
0: C'est quelqu'un qu'on suit de temps en temps, pas souvent, mais de temps en temps.
1: Audy Berthy ?
0: Non, et d'habitude, c'est Jean-Jacques Péroni, quand il est là, qui trouve son nom.
5: Ah, il était cruciverbiste ?
0: Non.
6: Il était verbicruciste.
0: Je peux peut-être vous donner.
5: Il était alcoolo.
0: Je peux peut-être vous donner quelques-unes de ses œuvres si ça peut vous aider.
5: Pourquoi pas?
1: Boris Vian, non.
5: Ta gueule, ferme bien ta gueule.
1: Mais non. Mais non. Si un mec, je sais lequel, il a une place. Il a une place près de la place du Tertre.
5: Vous avez
1: il
5: un électrochoc à 16h45, madame.
1: Il a un nom. Il a écrit.
5: Il a un nom. Oui, il a un nom. Ça, oui.
1: Il a écrit des chansons. Il est mort très jeune parce qu'il buvait.
5: Qui a changé les piles de la vieille?
0: Mais de qui elle parle?
1: Mais si, un mec
5: elle est électrisée.
1: Qui chantait, qui a fait des chansons magnifiques.
5: Denis Rousseau.
0: Attendez, le jeu d'abord, c'est plus la citation, c'est de trouver de qui elle veut
5: oui,
0: parler.
5: Oui. On change de jeu au milieu, c'est pas
1: non,
5: grave.
1: Non, il a une place qui a son nom près d'une grande place.
0: Alzheimer?
1: Non. Ah, il est mort jeune.
5: Ah, oui.
3: Mike Brandt.
1: Qui a écrit Syracuse?
0: Mike Brandt, il a dit, il faut non. Jamais jeter l'argent par les fenêtres.
5: Il a surtout dit, attention en bas.
1: Celui qui a écrit « J'aimerais tant voir Syracuse ».
0: Henri Salvador.
1: Non, c'est pas lui.
0: Bernard Dimet.
1: Oui.
0: Bernard Dimet. Heureusement que je suis là pour trouver les réponses à des questions qu'on se pose pas.
1: Et c'est Bernard Dimet.
0: Non, c'est pas Bernard Dimet. Non.
5: Alors je propose Bernard.
0: Non, je vous ai dit 3 mai. Je vous ai dit 3 mai.
5: 3 mai.
1: 3 mai.
0: Pas
6: Bernard 12 mai.
5: Je suis bien preneur d'une ou deux œuvres de la personne
0: en question. Quelqu'un qui devait prendre le train d'ailleurs assez souvent.
1: Que non.
0: Parce qu'il devait monter à Paris, on va dire, depuis...
5: Micheline Dax.
0: Non.
1: Un homme.
0: Depuis l'endroit où il travaillait pour son journal régional.
6: Ah, il travaillait à Lyon. Vous vouliez nous donner une ou deux de ses œuvres?
0: Oui, j'allais vous dire
6: vous
0: par exemple
6: d'avis.
0: Les fruits du Congo.
5: Ah, Tintin.
6: Robert, Alexandre Vialat.
0: Alexandre Vialat.
1: Bravo.
0: Excellente Bravo. Réponse d'Éric Logériac.
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0: C'est vrai, monsieur Haas, qu'on a un peu de mal à comprendre le titre de votre spectacle. Là, j'ai vu les affiches. Là. 6 x 10, ça veut dire quoi? 60, c'est
2: non,
0: ça?
2: Non, en fait, je vous dis la vérité, c'est qu'en fait, au départ, on avait une idée. Et en fait, on a écrit spectacle après avoir eu l'idée. Et on s'est rendu compte que le spectacle n'a rien à voir avec le titre. Et ça coûte cher de refaire une affiche, donc on a gardé 6 x 10.
5: Et tu joues en ce moment? C'est en ce moment? C'est en ce moment?
2: Oui, c'est en ce moment. Si tu veux ne pas venir, tu peux continuer. Continue à pas venir, vraiment continue.
0: Ah non, mais on va venir nous alors.
2: Ouais, bah,
0: quand vous allez jouer quand à Paris alors?
2: Bah, là ce soir, je joue à Caen.
0: Donc, ah oui, bah,
2: à
0: côté de chez vous. À Caen ce soir.
2: À côté de chez vous demain, non?
0: C'est pas à côté de chez moi à Caen, j'habite Paris, monsieur.
2: Oui, mais vous êtes normand.
0: Ah oui, d'accord, mais enfin, je vais pas venir à Caen uniquement pour vous ce soir.
2: Bah, je sais pas.
0: J'ai ma Joconde à nourrir moi aussi, vous voyez.
2: Paris, ça sera en septembre.
5: Mais est-ce qu'on peut aller au théâtre sans passer par internet avant?
0: Bah bien sûr qu'on peut aller au dernier moment au théâtre, oui. Sauf si c'est complet, évidemment, ah, c'est complet. Principe. Vous trouverez pas de place au dernier moment, mais...
2: Ta meuf, tu la ramènes pas au théâtre?
0: Ah oui, tiens, vous êtes déjà sorti au théâtre avec votre Nathalie, alors où on en est dans cette histoire?
8: Ça fait combien de temps?
9: Elle arrive cet après-midi.
0: Elle arrive d'où? Attendez, elle arrive cet après-midi.
5: Elle arrive de chez l'esthéticienne?
9: Je vais la chercher à la gare.
0: Non, sans rire.
2: Avec cette chemise?
8: Elle habite où?
9: Non, mais c'est...
5: Elle arrive en bétaillard.
9: Je suis tellement heureux.
2: Elle revient d'Hawaï? Elle revient d'Hawaï?
0: Aïe, aïe, aïe, aïe.
5: Quel gars,
8: elle habite
9: en fait, c'est une romantique et puis j'adore le
0: Montparnasse, donc c'est un

0: Montparnasse.
1: Gare de Lyon.
2: Quelle gare elle arrive alors?
1: Non, mais vous nous avez
3: dit qu'elle venait du sud-ouest.
4: C'est la première fois que nous la voyons.
0: C'est Montparnasse. Ce qui est génial, c'est qu'on a un amour tous les deux pour Anna Gavalda. Donc un jour, j'attendrai quelqu'un.
5: Sans branle, elle arrive de quelle gare, on te demande. Anna Gavalda, c'est quelle gare?
0: Et donc c'est génial, c'est la première fois qu'on va passer autant de temps ensemble. On va passer 3 jours ensemble.
1: Non mais attends.
4: Bon, elle habite où?
1: Vous nous aviez dit qu'elle était dans le sud-ouest.
0: Mais oui.
1: Bah c'est Montparnasse. Bah, Montparnasse.
0: Voilà, donc cet après-midi, je suis à Montparnasse.
4: Mais c'est la première. Alors,
0: et donc j'ai préparé un petit programme.
1: Oh la vache.
2: C'est quoi ton programme avec elle là?
4: Oh mon Dieu, je
1: attendez,
4: vous
1: allez
4: savoir.
1: Attendez, vous allez être sur le alors ça m'intéresse. Vous allez être sur le quai de la gare à l'attendre.
0: Ouais, mais comme je suis très discret, je vais être un petit peu à l'écart.
2: Oui. Il y a qu'à voir ta chemise.
1: C'est vrai que t'es très discret. Ouais.
2: Très discret.
0: Je vous assure. Alors. Non, mais je suis très romantique, vous savez, j'ai un peu la boule au ventre.
1: Mais t'as acheté un bouquet de fleurs.
0: En fait, c'est marrant
2: non,
0: parce que.
2: T'as la boule tout
0: mais est-ce que vous, c'est pareil
1: vous, vous serez avec un bouquet de fleurs à la main quand il va arriver.
0: Non, elle veut pas les
5: fleurs. Il sera avec une pancarte, c'est son Uber en fait.
2: Des chocolats.
5: Il est jamais sorti avec mais elle, c'est un Uber.
0: T'as vu comment je t'inspire, ça fait déjà 3 blagues grâce à moi quand même.
5: Je pourrais en faire 10. Je pourrais en faire 10 en plus, vraiment. En plus, je me retiens.
1: Elle arrive en TGV ou en Micheline?
0: Alors,
1: En inouï?
0: Ce qui est
1: beau. Ah bah ça, c'est vraiment, si elle arrive, c'est vraiment inouï.
0: Alors, vous êtes inspirés tous. Et donc, ce qui est magnifique,
1: c'est que. Attendez, donc vous pourriez nous la présenter ce soir.
4: Oui. Ça fait combien de temps?
0: Et alors, ça fait de nombreux mois. Et ce qui est magnifique, c'est que justement.
2: De nombreux mois.
0: Demain, elle sait pas encore, mais là, elle va pas écouter parce que là, elle arrive cet après-midi. Donc, on sera ensemble quand l'émission va avoir lieu. Et donc, ce qui est génial, c'est que demain, je l'emmène en voiture. Elle sait pas encore, on va en Normandie.
1: C'est pas
4: une voiture.
1: Attendez, vous avez réservé où en Normandie alors? Non, parce que je peux vous donner des conseils quand même.
0: C'est vrai.
1: Vous avez réservé où alors?
0: À Cabourg.
1: À Cabourg.
5: Mais t'as 85 ans pour aller à Cabourg avec une meuf.
0: Non, mais.
5: À Cabourg, non, tu vas la ramener pour la faire rêver alors qu'elle vient du sud-ouest.
2: Bah, ça va la dépayser.
0: Ce qui est génial, c'est qu'elle est absolument comme moi, elle est totalement romantique aussi.
1: Bah, c'est Proust.
4: Ah ouais.
2: Mais on c'est quoi,
1: bah voilà, il l'emmène dans la ville de Proust.
0: Et je ne connais pas
1: cet hôtel.
0: Pas
1: le S.
0: Hein. J'ai peur la nuit, comment on fait quand
2: t'as peur de quoi la nuit?
1: Comment on fait?
2: T'as peur de quoi?
1: Elle saura faire, elle, non?
4: Non, mais est-ce que tu l'as déjà rencontré? C'est la première rencontre.
0: Non, ça sera notre 10e rencontre.
4: Ah. 10e?
1: Ah, c'est pas une brouteuse, alors. Vous savez ce que c'est qu'un 69, j'espère. Hein.
0: Non, mais je sais pas le faire, je
2: te bah non,
0: comment vous voulez que je me mette
1: en place? Vous connaissez l'histoire de Johan Rioux? C'est Johan Rioux, c'est Proust qui me fait penser à ça.
0: Arrêtez, Laurent.
1: Et il a jamais fait de 69, il sait pas ce que c'est. Alors, elle va en faire un, mais je vais te montrer. Au moment où il commence, elle pète. Et lui, il dit, ah oh bah dis donc, s'il y en a encore 68 comme ça, je préfère arrêter maintenant.
2: Non, mais...
5: T'as réservé un hôtel?
1: Ah bah c'est le grand hôtel de Cabourg, j'imagine.
0: T'as pris le grand hôtel ou pas?
2: Il a pris l'Ibis.
0: Ah bah, mais surtout, c'est qu'elle déteste qu'on parle de nous.
1: Va y avoir voici.
5: Est-ce que t'as pris un hôtel à Cabourg?
1: Vous allez faire la une de Grosla.
0: En fait, ce qui est dingue, c'est que...
4: On a tellement de questions.
0: Non, mais qu'est-ce que c'est beau d'être au bout d'un quai et d'attendre. Moi, je trouve ça cette
1: sensation. Ouais, surtout si elle arrive pas.
2: J'ai eu peur. Qu'est-ce que c'est beau d'être au bout d'un quai.
1: Je suis à deux doigts d'appeler chez Sudrail qui déclenche une grève pour lui sauver la vie. Mais j'ai envie d'aller à Montparnasse.
0: Non, mais la suite, tout à l'heure, l'émission est longue, il y a 2 heures.
1: Non, mais nous, ça nous va.
0: Il est que 15h41. Là.
2: Allez, raconte.
4: Non, mais raconte.
1: Allez. Ah non, mais non, on vous voit tellement sur la gare, le quai.
0: Ouais.
1: Elle va descendre à un moment donné avec ses bagages.
5: Et son badge, hein, c'est un contrôleur.
0: Tu veux pas faire un sketch sur moi, Az? Tu veux pas faire un sketch, Johan?
1: Il a envie que ça marche, hein.
0: Surtout, c'est que demain matin. Demain matin, j'ai une mission sur la chaîne L'Équipe. Demain matin, c'est très important. Il y a le tirage au sort de la Ligue des Champions demain de la Coupe d'Europe.
2: Il y a un rapport avec Nathalie.
0: Donc en fait.
1: Cette nuit, c'est la Ligue des Morpions.
0: Donc je suis un peu pris
1: au mieux. Le rapport, c'est qu'elle, elle a perdu au tirage au sort. Et ce soir, vous dormez où d'ailleurs?
0: Et donc demain, on part à 15h. C'est parti demain.
2: Et vous dormez dans le même lit?
0: Ah, c'est génial.

0: Ah non,
1: vous avez pris qu'une chambre pour deux?
2: Oui, avec des lits superposés.
0: J'ai pris deux lits au cas où.
3: Mais bon, je comprends pas les deux lits séparés, si c'est, vous allez pas.
0: Bah oui, mais il faut toujours être élégant, il faut toujours penser que, bah.
3: Oui, mais bon, c'est combien la sixième fois?
0: Laurent, vous donnez des conseils, Laurent.
1: Bah non, mais je comprends pas, effectivement. Ou vous prenez deux chambres, ou vous prenez une chambre avec un grand lit, mais il n'y a pas d'intermédiaire.
3: Et les neuf premières fois, vous avez pas dormi ensemble?
0: Non, pas encore.
1: Vous avez pas.
3: Quoi?
0: Donc j'ai intérêt d'être bon. Vous avez intérêt de m'aider pendant les
2: émissions. Même pas baiser en Bluetooth,
1: t'as pas, retiré sa culotte, rien.
2: Ça se trouve, c'est un mec. Hein.
1: Ça fait du temps.
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0: C'est vrai qu'il est rouge, François. Qu'est-ce que t'as fait des juvets, c'est quoi?
1: Mais c'est vrai que vous êtes un peu rouge.
2: On dirait le cul d'un babouin.
9: Eh bien voilà, j'étais au zoo.
1: Non mais vous avez pris le soleil, François.
9: J'ai pris le soleil au Jardin du Luxembourg. J'ai lu un livre pendant une heure et demie.
0: Ah ouais, ça bosse les comédiens.
1: Hein, bah oui, quand on lit au soleil, on bronze, ça c'est vrai.
9: Je travaille le soir et donc l'après-midi, je fais ce que je veux.
1: Ça c'est la vie d'artiste, ouais, qu'est-ce que vous voulez, c'est beau. Hein.
0: Tout ça avec notre fric.
9: Ce soir je suis avec... Ce soir, je suis à Carcassonne.
1: Avec Sophie Marceau, là, cette
9: avec
1: fois.
9: Avec Sophie Marceau.
0: Voilà. Alors, elle est sympa, en fait, ou pas?
9: Elle est très sympa.
1: Au cinéma, c'est avec Isabelle Nanty, dans Le Garçon de Zabou Breitman.
9: Absolument.
1: Et au théâtre, c'est avec Sophie Marceau. Laquelle des deux femmes vous préférez?
0: Ça dépend pour quoi faire.
1: La tuche ou la boum?
9: Non, j'aime les deux.
1: Voilà.
0: Quelle raison. Quelle prise de risque.
1: Et votre troisième sur le podium, c'est évidemment Madame Bachelot.
0: Bah, bien sûr.
1: Le canari chantant.
0: Oui. Il est pas beau, mon tailleur.
9: Ah, ah, ouais, il est pas quand même.
0: Il t'a fait un beau cadeau, Kadhafi.
1: Vous n'avez aucun.
0: Et t'as une jolie broche, on dirait un pins. C'est une broche.
1: Mais non, c'est une méduse.
0: Ah, une méduse, ça pique.
10: T'as des broches à dents aussi?
2: Elle a mis son collier de perles. Hein.
10: Non, mais c'est la mode.
1: Il faut emballer la vieille viande dans du beau papier. Dites, monsieur Bottsy.
11: C'est bien dit, ça. Hein.
1: Pardon de vous regarder comme ça, mais vous n'auriez pas de nouveau tatouage, là, en plus, sur le bras?
10: Non,
11: mais
10: non,
11: j'en fais un bientôt, là.
2: Il s'est mis les éphémérides du jour. Non.
11: Mais tu sais que j'ai arrêté avec les éphémérides.
1: Ah, vous avez arrêté?
11: Non, j'ai arrêté.
1: Vous ne révisez plus?
11: Non.
10: Ouais, ça sert à rien, il interroge toujours sur ce qu'on n'a pas révisé, alors.
11: Non, mais je la sens bien aujourd'hui, je sais pas pourquoi.
1: Là, aujourd'hui, vous allez faire des bonnes réponses. Bah, peut-être avec...
11: Je vais en avoir au moins une.
1: Peut-être avec
2: quelle ambition?
1: Peut-être avec la première citation de monsieur André Caldas, qui a dit: si vous parlez à Dieu, vous êtes croyant, s'il vous répond, vous êtes schizophrène.
2: Woody Allen?
1: Non, c'est français.
10: Non.
1: Pas Pierre Dac.
10: Non, mais Pierre Desproges.
2: Jean-Yann.
10: Pierre Desproges.
1: Pierre Desproges, bonne réponse d'Isabelle Mercure. Pour Carla Abraham, qui habitait Pinac, qui a dit: la bigamie, c'est avoir un mari en trop. La monogamie, c'est pareil.
11: C'est une femme?
1: C'est une femme qu'on cite rarement, mais de temps en temps quand
0: même.
1: Une
0: actrice?
1: Qu'on aime bien. On a travaillé à une époque avec elle, mais.
0: C'est une info?
1: Il y a longtemps qu'on n'a pas entendu de ses nouvelles. Oh, une info. Je crois qu'elle aimait bien le
0: sexe. Ah, Michel Laroche.
10: Elle faisait des one-man show.
1: Elle faisait du one-woman show.
10: C'est
1: une pionnière dans le monde du
2: zouk. Marianne Sergent?
1: Sergent, bonne réponse de monsieur Gazan. Pour Sophie Cruz, qui habite La Riche, qui a dit: si le monde explose, la dernière voix audible sera celle d'un expert disant que la chose est impossible.
0: C'est un journaliste?
1: Alors il était non pas journaliste, mais il s'intéressait beaucoup à la vie politique, comédien, metteur en scène, scénariste, producteur de cinéma, écrivain, parlant plusieurs langues, et c'est son anniversaire aujourd'hui, anniversaire, enfin attention, il est mort, hein, mais anniversaire de sa disparition.
12: Il était français?
1: Ah non, il n'était pas. Il parlait français, mais il n'était pas français.
12: Peter Ustinov.
1: Peter Ustinov. Ah, oui. Bonne réponse de Monsieur Berléand et de Monsieur Gazan. Pour Virginie Burel, qui habite Reims, qui a dit, à propos d'une femme, son sommeil était de beaucoup ce qu'elle avait de plus profond.
0: Ah, mais... Sacha ah, je sais, Guitry je...
1: Sacha ouais. Guitry Pour Pascal ouais,
0: moi Dugé. J'aurais dit Bertrand Cantat.
1: Pour Monsieur Dugé. Enfin, oh. Pour Monsieur Dugé, qui habite Trékerga dans le Finistère, qui a dit « Si seulement j'étais un tout petit peu plus modeste, je serais parfait.
0: Oh. » Ah. Laurent Ruquier.
1: Non.
2: Jean-Luc Reichmann.
1: Et j'aurais bien aimé la trouver. Bah, oui, et c'est quelqu'un que j'aime beaucoup qui disait ça.
10: Il est mort.
1: Et oui.
10: Jean-Yann.
1: Non.
10: Martin.
1: Non.
10: Il faisait les grossettes.
1: Oui.
2: Pierre Bénichoux.
1: Pierre Bénichoux, bonne réponse. De Florian Gazan. Un peu plus difficile la citation suivante, mais ces citations, je les garde quand Florian Gazan est là parce que je sais qu'il a une mémoire phénoménale. Pour Christine Domiti, qui habite à Chier-le-Grand. C'est dans le Pas-de-Calais, à Chier-le-Grand. Ça s'écrit à Chier, c'est à Chier-E-T. Qu'est-ce que vous voulez que je vous dise?
0: À Chier. Mais elle est comment la ville? Elle est vraiment à Chier?
1: C'est une ville à
10: Chier. Vaut mieux pas être trop grand dans cette ville, hein, à Chier-le-Grand.
1: À Chier-le-Grand, voilà, c'est dans le Pas-de-Calais, voilà. Qui a dit au début, notre mariage fut très heureux. Mais dès l'instant que nous sommes sortis de l'église.
0: C'est mort.
1: Alors, c'est quelqu'un qui est mort.
0: C'est pas Johnny Hallyday?
1: Non, non.
13: Il s'est pas marié à l'église.
0: Mais il s'est marié où alors?
13: À la mairie?
0: Ah, avec Nicolas Sarkozy.
1: Qui s'est marié à l'église déjà ici? Rosie, vous êtes
13: oui,
1: mariée à l'église?
13: Oui, moi je me suis mariée à l'église.
1: Ah, dites donc.
13: Je l'ai regretté pendant 40 ans.
1: Bah et vous, monsieur Bux, vous avez déjà été marié, vous, monsieur?
11: Pas encore.
1: Ah, bah voilà.
11: Mais ouais, j'aimerais bien.
0: Y a l'église. Pas un mec qui veut?
1: Ah, bah oui, moi je veux bien. Bah, je veux bien.
11: À l'église, ils font ça, mais non.
1: Si vous me dites oui, Stomy, on va à l'église. Alors.
2: C'était un Américain?
1: Il a fait carrière aux États-Unis, il est mort à New York, mais au départ, il était Britannique.
2: Ah, Annie Youngman.
1: Annie Youngman, bonne réponse de Florian Gazan.
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1: Ils sont venus. Non, parce qu'on s'était cotisé pour vous offrir le concert gratuit de 3 cafés gourmands en bas de chez vous, monsieur Toen.
0: C'est sympa, patron. Bah, c'était bien parce qu'en plus, ils n'ont pas joué leur chanson, c'était hyper agréable. Tu sais chanter ou pas? Qu'est-ce qu'il a,
2: lui?
0: Qu'est-ce qu'il a? Qu'est-ce qu'il a?
2: T'as beaucoup de talent,
0: qu'est-ce qu'il a, l'Otari? Qu'est-ce qu'il a?
2: T'es arrivé, t'as rien à dire, t'es arrivé 8 minutes en retard. On a démarré l'émission en retard à cause de toi.
1: Pas du tout, on a démarré à 15h30 comme d'habitude.
2: On a toujours rendez-vous à 15h20, il est arrivé à 15h29 et 30 secondes.
1: Qu'est-ce qu'elle a, la pointeuse?
2: Il prend confiance,
10: tu te crois? Il a juste évité les 10 minutes où tu nous as déblatéré ta vie.
1: Elle a raison, Valérie, parce qu'il faut vous subir avant l'émission. Oh, la prochaine fois, j'arriverai au dernier moment, moi aussi.
2: Moi, j'adore l'avant-émission parce qu'en général, ça donne le ton de l'émission. Quand on est bon dans les loges, en général, on est bon dans l'émission.
1: Ah oui, ah oui.
2: Ça lance. Bah oui, c'est comme l'amour, tu sais, les 10 premières minutes et 10 minutes avant.
1: C'est lui qui va vous expliquer.
2: Bah oui, c'est quand l'escalier qui grince.
0: T'as pas vrai, c'est parce que De Kersauzon est super bon dans les loges.
2: Oh, j'adore comment il est. T'as du toupet, hein, c'est beau.
0: Du toupet. Tu devrais en mettre un toupet.
2: T'as du toupet, t'es chouette.
0: Ah, c'est vivement la fin.
2: J'aimerais bien te ressembler dans la provocation, parce que moi je suis un gentil. Et toi, j'aime bien ce que toi tu
0: es. Gentil. T'es un gentil, toi? Tu veux qu'on aille au commissariat par toutes les plaintes?
11: Tu fais peur aux gens.
0: Arrête.
2: Ça fait quoi de savoir qu'on est drôle? Parce que toi, t'es vraiment. Tu sais que t'as le public avec toi. Tu sais que t'as les grosses têtes avec toi. Que t'as Laurent Ruquier.
0: Si tu ralentis pas, je vais faire un arrêt cardiaque.
2: Qu'est-ce que ça te fait?
0: Être assis à côté de lui, vous avez le cœur qui s'accélère.
2: Bah, j'ai pris des corticoïdes et de la cortisone hier pour mon dos et j'ai pas dormi la nuit.
1: Qu'est-ce que vous avez dans le dos?
2: Ça, c'est sûr que c'est pas un enfant. Hein.
0: Inch'Allah, il fait un AVC.
2: J'ai pensé à vous, c'est terrible.
0: Vrai, c'est vrai que tu te masturbes sur les photos de Léa Salamé, c'est vrai?
2: Quoi,
0: c'est ton voisin qui m'a dit ça?
2: Ça pourrait.
1: Moi, en tout cas, j'ai arrêté.
2: On savait pas que vous aviez commencé.
1: Non, mais vous êtes turpaniste que vous avez au dos.
2: Bah, j'ai un lumbago, c'est un.
12: Bah, il a une surcharge pondérale, c'est normal.
2: C'est ce que me disent tous les médecins que je vois, mais perdez du poids.
0: Mais enlève ce coussin que t'as sur le ventre, là.
12: T'écrases tes disques, là.
2: Mais je sais que c'est

0: début des années 2000, avant hélas de nous quitter.
1: Ah, Jean Madou.
0: Non, il est mort en 2016.
2: Volinsky.
3: Ah, c'est pas Michel Galabru?
0: Michel Galabru, bonne réponse de Jean-Philippe Janssen. Pour Pascal Chevalier, qui habite Bruno Bonnevaux dans l'Essonne, qui a dit « Un jour, vous êtes le pigeon, un autre, vous êtes la statue ».
3: Oh. C'est pas François Fillon?
0: Non.
3: C'est français, hein.
1: Guy Bedos?
0: Ce n'est pas français.
3: C'est américain.
0: Est-ce que vous avez compris au moins ce que ça veut dire, monsieur Rio?
1: Oui. Ça veut dire qu'on prend toujours à un moment donné la merde sur la tête, quoi.
0: Voilà.
1: On prend toujours
2: on tient dessus, quoi.
0: Bah, exactement. Un jour, vous êtes le pigeon.
4: Ce serait pas le moment qu'il fasse la statue.
1: Winston Churchill.
2: Il fait très bien le pigeon.
1: C'est Winston Churchill.
0: Non, c'est américain. Quelqu'un d'ailleurs dont on peut voir le spectacle sur Netflix.
4: Ah, Ricky Gervais.
0: Ricky Gervais, excellente réponse. De Caroline Diamant. Pour Anthony Kérien, qui habite la Ville aux Dames dans l'Indre-et-Loire, qui a dit « Dieu, s'il existe, il exagère ».
3: Oussama Ben Laden ?
0: Non.
2: Ça, c'est français.
4: Je ne vois pas cette phrase être dite en français.
0: Si, si, c'est du français.
1: Est-ce que ça a été une grosse tête ? Ça a été une grosse tête ?
0: Non, il n'est pas venu aux grosses têtes. Dieu, s'il existe, il exagère. On aurait pu ajouter, il exagère drôlement même, vous voyez.
4: Cette personne est décédée ou en vie ?
0: Alors, quelqu'un de décédé ?
3: Un chanteur ?
0: Un chanteur, oui.
4: Je propose Jean Ferrat, si c'est pas lui. Serge Reggiani, si c'est pas lui. Georges Brassens.
0: Et c'est Georges Brassens. Ah, bonne réponse de Caroline Diamant. Une citation plus culturelle, peut-être, ce serait pas mal, qui a dit « Qui veut noyer son chien l'accuse de la rage ».
3: Ah, mais c'est
2: Elisabeth Borne ?
0: Non, ça a été écrit, évidemment, plus que dit, mais justement, par qui ?
2: Pasteur,
0: non.
5: Victor Hugo ?
0: Non, écoutez, Mme Mérès, ça c'est pour vous, normalement, ce genre de citation.
5: Ah, donc, Coluche ?
0: Bah, mais non.
2: Ouais, d'accord. Venez partout.
4: C'est Molière.
0: Proches, Pierre Richard.
5: Molière.
0: Très bonne réponse. Dans quelle pièce?
5: Alors, Tartuffe?
0: Non, il n'y en a pas ici, alors.
3: L'avare.
4: Non, je sais.
2: Oui. Maladie imaginaire.
4: Les femmes savantes.
0: Les femmes savantes. Bonne réponse de Caroline Diamant.
2: Et c'est elle qui répond.
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0: Bonjour Olivier. Olivier m'a envoyé un mail que je ne comprends pas très bien d'ailleurs pour ce qui est de la première phrase. Enfin, pas bonjour à tous. Ça, je comprends très bien bonjour à tous. Mais juste derrière, Olivier, bonjour.
10: Bonjour.
0: Vous avez écrit « Je suis enchanté de revoir Michel Bernier aux Grosses Têtes ». Mais elle n'est jamais partie, Michel. Tu aurais été là.
4: Bah oui. Qu'est-ce qui se passe, Olivier?
10: Oui, elle était toujours là, mais on la voyait un peu moins. Et je trouve que...
0: Vous voulez dire qu'à la radio, on la voit moins qu'à la télé, c'est ça?
4: C'est un peu vrai.
0: Est-ce que vous êtes allé voir Michel au théâtre, puisque vous êtes fan de Michel Bernier?
10: Et non, parce que malheureusement, moi, je suis dans le centre de la France. Là, je suis dans la Loire.
0: Ouais.
10: Et c'est vraiment très difficile de monter sur Paris. Surtout actuellement, je viens de déménager.
0: Ouais.
10: Mais franchement, dès que je peux, je monte à Paris. Ça, c'est sûr, c'est prévu, normalement,
4: et
10: avant l'été.
4: Eh bien, alors, j'y serai plus, mais je...
0: et ben là,
4: en tournée, à partir de janvier, verrez, regardez sur votre tablette.
0: Voilà.
3: Vous sortez quand de prison?
0: Bah écoutez, je crois qu'on a bien fait le tour, Olivier.
4: On vous embrasse, pense, Olivier. Ouais.
0: On vous envoie une photo de Michel Bernier. Dédicacé.
2: Voilà.
0: François. François voulait réagir à une émission où on aurait dit que la ville de Valjoufret était considérée comme la pire ville ou le pire village de France. On a dit ça, nous, François ?
10: Oui, oui. Bonjour à tous.
3: Bonjour, madame.
2: Bonjour,
10: oui.
2: François.
10: Et oui, effectivement, vous avez dit ça. Bon, enfin, Valjoufret était...
0: C'est pas nous qu'on l'a dit. Nous, on a lu une enquête qui a été faite et on reprend les informations. Comment on connaît même pas Valjoufret.
4: Ouais.
0: Alors, comment voulez-vous qu'on invente que Valjoufret serait la pire ville de France ?
3: Où il n'y a que des cons.
0: On a regardé.
3: Ils ont ajouté ça.
0: On a regardé l'enquête, je ne sais plus dans quel journal c'était, puis voilà, il y avait Valjoufret en dernier.
8: Comment vous nous vendriez cette ville alors ?
10: Bon,

0: Non, mais je la vendrais comme un petit village typique, niché dans la montagne, où vous pouvez faire de très très jolies randonnées, dans un parc national des Écrins, qui est vraiment très très très joli. Donc,
1: ben oui, moi je trouve que ça donne envie. Ben oui.
2: Écoutez, je n'ai qu'un mot, François, vive Valjoufrène.
3: Oui. Oui.
2: Ça nous aura au moins permis de parler ensemble.
1: Et Lily va accoucher à Valjoufrène.
2: Et peut-être même aller savoir que grâce à RTL et aux grossettes, Valjoufrène va remonter dans le classement, hein, François.
0: Peut-être
2: vous pouvez vous présenter aux prochaines élections, parce que le maire de Valjoufrène, lui, ne nous a jamais appelés. Hein.
0: Ouais. Non, mais il y a 160 habitants, donc je ne sais pas si le maire a encore envie. Ou je...
4: c'est encore pire.
3: Il y a beaucoup de maires morts, oui.
5: C'est mais c'est bon, vous défendez un village comme ça.
2: Il n'y a que 160 habitants, donc ça ne fait pas beaucoup, en fait.
0: Non.
1: Non, mais attendez, 160 habitants, pour combien de maisons?
0: Je n'ai pas compté, Ariel. Je ne sais pas vous dire.
2: Il y a une maison, ils sont 160 dedans.
4: Voilà, c'est ça.
2: C'est pour ça que c'est terrible l'endroit à vivre. Mathieu, maintenant. Bonjour, Mathieu.
6: Bonjour, Laurent.
2: Alors, Mathieu voudrait nous apporter une petite précision de vocabulaire, car Monsieur Toen se trompe régulièrement, dites-vous.
5: Oui, dans la vie, oui.
2: Quand il parle de club échangiste, c'est bien ça?
6: Absolument, oui. J'ai la fâcheuse habitude d'entendre club échangiste dans le langage de Monsieur Toen, et je voulais juste rétablir une petite vérité.
2: Oui.
6: Qui est très simple. Les clubs échangistes, ça n'existe pas.
5: C'est des clubs libertins?
6: Voilà. Ce ne sont que des clubs libertins, absolument. Ouais. Et dans les clubs libertins...
5: Des centres aérés, comme on dit, oui.
6: Oui, aussi. Donc voilà, dans les clubs libertins, on pratique l'échangisme, le candolisme, le triolisme, le cotacotisme, voilà.
4: C'est quoi le cotacotisme?
6: Qu'est-ce que c'est que le cotacotisme? C'est tout simplement deux couples qui sont ensemble, qui font l'amour en couple, l'un à côté de l'autre.
2: Ah, mais il y en a à Valjoufrène, pareil. Mathieu, attendez.
3: Monsieur est un spécialiste.
4: Vous êtes pratiquant?
2: C'est quand même des clubs...
6: Je suis pratiquant, oui, absolument.
2: Mais c'est quand même des clubs échangistes, si...
6: Non, ce sont des clubs libertins. L'échangisme est une forme de libertinage.
2: Ah, mais il n'y a pas...
6: On peut y pratiquer l'échangisme, mais il n'y a aucune obligation.
2: Heureusement.
3: Vous nous rassurez.
4: Vous pratiquez quoi?
2: Surtout si on vient tout seul.
4: Et qu'est-ce que vous pratiquez?
6: Dans ces cas-là, on pratique le triolisme si on vient tout seul.
2: Triolisme.
4: Et vous pratiquez quoi, vous?
6: Ça dépend avec qui je suis, cher monsieur Semoun.
2: L'autre jour, il était avec votre femme.
4: Bah ouais, c'est ça. Ah, c'est toi le père.
6: On pratique beaucoup les soirées Tetris, nous.
2: Les soirées quoi?
5: Tetris.
6: Les soirées Tetris.
2: C'est quoi une soirée Tetris?
6: Les soirées Tetris, donc c'est chez mes amis les HD, on fait des soirées Tetris.
2: On s'emboîte.
6: On joue et on s'emboîte pas mal.
5: Mais il y a aussi puissance 4 ou pas? Il y a quoi?
6: Non, parce qu'à 4, c'est pas assez. On s'ennuie beaucoup, donc on est plus une vingtaine.
1: Mais comment ça se passe pour le dîner?
6: Comment?
1: Vous mangez avant ou après?
6: Oui, bien sûr. On boit un peu de champagne, on mange avant pour faire connaissance.
5: Et vous faites quoi le dimanche, un cluedo?
2: Dans quel coin vous allez-vous, Mathieu? Alors, il est où votre club libertin?
6: Moi, mon club libertin fétiche, c'est le 113 à Bordeaux.
2: Ah, le 113.
5: Ah, comme le groupe de
1: tout
5: rap,
1: le monde note. T'as remarqué?
4: Il y a un grand silence.
6: Les amis et les propriétaires sont ravis de vous accueillir.
1: Bien sûr.
6: Nous allons faire une très belle soirée samedi dernier.
1: On va passer inaperçu.
4: Et 113, c'est le numéro dans la rue, 113, ou c'est le nombre minimum de participants?
5: Ah, pour un Tetris, faut être 113.
6: C'est le numéro de la rue, absolument.
4: Ça doit être terrible quand t'es connu et que tu vas faire une soirée échangiste. Oh, la bite de Monsieur Semoun.
1: Ah bah dis donc, sur
6: le numéro 4 d'acte de début mai, vous êtes le bienvenu, il nous reste une place dans la coloc.
4: Ça ira.
5: Et dans le lit, il y a de la place?
2: Moi, j'irai chez vous à Bordeaux, mais je mettrai un masque d'Alain Juppé pour voir. Olivier, comment il s'appelle déjà? Mathieu.
3: On l'a pas échangé, oui.
2: J'ai échangé votre prénom déjà. Olivier, c'est le suivant. Bonjour Olivier. Alors, ça va être difficile de faire aussi bien que Mathieu, là, Olivier.
5: Vous aimez le Tetris?
7: Non, je préfère en jeu. Je pense que mon épouse ne serait pas tout à fait d'accord pour que je joue à autre chose que...
3: Vous seriez d'accord, vous?
7: Non, pas du tout.
2: Non, parce que c'est ça qui est drôle. Il a raison, Philippe Claudel. Quand quelqu'un dit « Je suis pas sûr que mon épouse serait tout à fait d'accord », c'est que vous le sauriez, vous voyez.
7: Oui.
3: Un rire gêné.
2: Je crois qu'il vaut mieux raccrocher maintenant, Olivier. Hein. Avant qu'elle vous reconnaisse. Vous venez avec elle bientôt nous voir, en plus, je crois.
7: Ce sera pas elle, ce sera ma fille.
5: Donc savez quoi,
2: on dit toujours ça. Eh ben alors à très bientôt, Olivier.
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2: Gérard Jugnot, vous avez sûrement joué avec Gérard Depardieu. Ça vous donne une chance de plus pour trouver la réponse à la question qui va venir maintenant pour Nadine Ziliox, qui habite Vèges, en Mayenne. C'est Le Point, l'hebdomadaire Le Point, qui consacre plusieurs pages, sous la plume de François-Guillaume Laurin, plusieurs pages à cette vente aux enchères des œuvres collection appartenant à Gérard Depardieu. Les 26 et 27 septembre, à Drouot, Gérard Depardieu met en vente ses œuvres d'art pour ne plus en être prisonnier, dit-il. Alors, il y a des œuvres d'art magnifiques. Hein. Je vois là, par exemple, une sculpture signée Auguste Rodin, un bronze estimé à 60-80 000 euros quand même. Vous avez différentes sculptures et œuvres d'art qui sont un peu moins chères. Hein. Tout de même, je vous rassure, là, il y a un dessin de Jeanne Leroy, 400-600 euros. Un arbre de vie, 10 000-15 000 euros quand même. Une statue signée Germaine Richier. Attention, ça monte. Germaine Richier, ça monte.
9: C'est pas plus cher que Rodin, raconte-moi.
2: C'est estimé quand même à 500-800 000 euros.
10: Germaine.
2: Vous voyez, oui, c'est plus cher.
10: Je ne les attache pas avec des merguez.
11: Ça ne veut rien dire, mais c'est rigolo.
2: Vous savez même pas qui c'est, Germaine Richier.
10: Ben si, je sais qui c'est quand même, Laurent.
3: Ah oui, la femme de Louis XI.
2: Mais non, mais Germaine Richier, non, il suffit que le bronze soit unique, alors que Rodin, c'est peut-être des.
9: Il en a fait trop.
3: Voilà. Rodin, il a fait de l'impression.
10: C'est pas le même bronze.
9: Voilà. Oui, quand on en coule beaucoup.
2: On coule beaucoup.
9: Pardon.
10: Oh, Caroline, tu me déçois.
2: Quand
10: moi, je te mettais.
2: On en coule beaucoup, c'est ce que vous avez dit.
1: Oui, non. Elle a dit.
3: Si, si, tu as
9: mais
3: dit.
9: Mais Valérie, t'as la voix de plus en plus grave.
2: Ah là là, Gérard Depardieu disait à propos de ses œuvres, rien d'intellectuel, rien de spéculatif. C'est quelque chose que j'achetais qui me touchait, une forme, une couleur. Toujours est-il qu'il les vend, toutes ses œuvres, et je ne vous ai pas donné tous les noms des artistes. J'en ai gardé un pour faire une question, évidemment. Une encre de Chine, sans titre, qui date de 1947, estimée 15 à 20 000 euros, cette encre de Chine, signée d'un artiste, alors attention, un artiste peintre français, photographe, architecte, mais d'origine allemande, un des plus grands représentants de l'art abstrait. De qui s'agit-il? Et là, je me tourne évidemment vers Monsieur Vizorek.
11: Hein. C'est une bonne question.
2: Parce que ce sont des questions d'art. Il fait que Monsieur Vizorek a longtemps fait sa spécialité de faire des one-man shows liés à l'art.
10: C'est-à-dire que s'il répond pas à cette question, c'est la honte.
11: C'est fini. Les gens peuvent revendre leur place.
2: Tandis que vous, si je pose une question sur le cul, vous trouvez Boublil.
10: Oh non, arrêtez, me mettez pas, c'est réducteur. Plus un spectacle très politique en ce moment. Non, c'est pas vrai.
9: Non,
3: on l'attend, ouais.
2: Un peintre français, photographe, architecte.
10: Karl Lagerfeld.
2: D'origine allemande. Il est mort chez nous en France, à Antibes. Hein, c'est pour ça qu'on considère qu'il est devenu français. Il était né en Allemagne, mais il est mort en 1989 à Antibes. Il y a d'ailleurs une villa à Antibes qui est devenue aujourd'hui une fondation qui porte son nom. Fondation reconnue d'utilité publique.
9: Strasbourg.
10: C'est Klein.
2: Classé, non, ce n'est pas Klein. Classé architecture contemporaine remarquable. La villa en question à Antibes.
10: Je te jure, je sais.
2: Comment s'appelle cet Allemand, français-allemand, franco-allemand?
1: Ah, c'était un copain de Klimt.
2: Arp, non, pas Yann Arp, non.
10: Non.
9: Moi, je pense à Léonore Fini.
2: C'était plutôt un sculpteur, et j'ai tout dit sauf sculpteur dans ce que je vous ai dit.
11: J'ai tenté.
2: Ah, monsieur Vizorek, oui, je m'y connais un petit peu.
3: C'est là qu'on voit qu'il n'y a pas écrit ton spectacle.
9: Est-ce que son prénom sonne très allemand comme Horst?
2: Alors, je vais vous dire.
3: Rolf.
9: Comme Ulrich.
3: Comme Adolf.
2: Je vais même vous dire, le prénom et le nom, il n'y a pas plus allemand.
10: Ah, bah c'est Adolf Hitler. Non. Il n'a pas fait un peu de peinture, il a fait un peu.
2: Non, mais son nom de famille, à l'époque d'Hitler, c'est un des rares mots allemands que les Français ont retenu.
10: Ah, Bosch.
3: Jawohl.
10: Goebbels.
2: Non.
9: Ah, Himmler.
10: Ausweis.
3: Braun. Papieron Bitter.
1: Ausweis.
10: Attends, Hartung. Hartung.
2: Hans Hartung, bonne réponse de Max Boublil.
10: Pardon?
9: Ah non, c'est honteux de trouver comme ça.
10: Il n'y a pas de honte, l'essentiel c'est d'y arriver.
2: Hans Hartung.
9: C'est un joli nom, hein.
2: Vous ne connaissiez pas Hans Hartung?
11: Vraiment de nom, mais j'aurais pas pu, je ne reconnaîtrais pas une demi-œuvre.
2: En tout cas, voilà, j'ai dit Arcurial, pardon, c'est chez Drouot, pour ceux que ça intéresse.

0: C'est dans le 9e.
1: Voilà.
0: Mec est premier
1: maintenant
0: degré.
1: Tu connais toutes les réponses, lui, alors.
2: Non, non, mais lui.
3: Monsieur premier
1: collection
3: degré.
1: Gérard Depardieu, vente les 26 et 27 septembre chez Drouot. Voilà.
0: Les trop riches au lieu Drouot. Monsieur premier degré, bon.
1: Tiens, un Fernand Léger aussi, portrait d'Arthur Rimbaud.
4: Tu connais?
0: Ah, je connais Fernand Reynaud. Si, bien sûr, Léger. Qui ne connaît pas Léger?
4: Bah oui.
0: Qui ne connaît pas n'est pas Léger. Qui ne connaît pas n'est pas Léger.
2: On dirait un enfant.
4: Je rappelle que c'est lui qui a trouvé la réponse. Hein.
0: Ouais.
2: Quand le cours est trop long.
1: Mais quel âge vous avez, Boublil?
0: Ben, ça.
2: T'as 12 ans.
0: Malheureusement, 44.
1: Comment vous faites avec vos enfants? C'est vrai que vous êtes un vieil ado à tarder.
0: Mais ouais, surtout que ma fille, elle est très. Genre, elle est dans un collège de prestige, elle est très forte à l'école et tout. Je suis très étonné. Mais la directrice, quand elle a fait l'entretien d'embauche, elle parlait que à ma fille et elle me regardait. Mais avec dégoût, et de temps en temps s'adresser à ma fille, elle dit, toi c'est formidable, tu lis Les Misérables, et elle me regardait avec dégoût.
1: Tu lis Les Misérables?
0: Elle lit Les Misérables à 9 ans.
4: Les Misérables, moi, c'est de qui Les Misérables?
0: Bah, c'est l'autre, là, Luc Plamondon.
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1: Vous êtes heureuse de vous retrouver à côté de Jean-Philippe Janssen.
8: Et je suis alors étonnée par Ryu qui a perdu des kilos et je trouve que ça te donne un air l'œil intelligent.
2: Non, c'est vrai.
8: C'est vrai. Avant il avait une bouille toute ronde.
2: On voyait pas l'œil.
8: Et maintenant il a de l'expression. Mais je te jure,
9: c'est vrai. Voir sa lèvre, il a des bouches maintenant. Il a des bouches, hein. Mais il a.
1: Alors je me tourne évidemment vers celle qui est la spécialiste parmi nous.
8: Bah moi aussi.
1: Oui, mais Christina, quand même, c'est son boulot.
8: Oh, elle est arrivée en pyjama, ça va.
2: J'aimerais bien porter le pyjama quand même.
1: Voilà, elle est magnifique. Écoutez, il y a quelques mois que je n'avais pas vu Christina, j'ai l'impression qu'elle a rajeuni de semaine en semaine.
9: Merci, chérie. Quelques mois, oui. On a fait les calculs là, dans les backstage, ça fait au moins 3 ans que je ne vais pas en grossette.
1: Ah oui, mais je vous ai vu entre-temps.
9: Ah oui, on s'est vu entre-temps,
2: société. Dans la vie privée, oui.
4: Ah, oui. Vous n'avez aucune ride, c'est extraordinaire, vous n'avez aucune ride. Non, mais c'est la
9: vérité. Alors, chérie, raconte-nous pourquoi tu as perdu autant. Des kilos.
4: Mais comment on peut
9: poser cette question?
2: Mais on le trouve très beau.
4: Mais regardez, il faut que je change de tenue. Je vais vous expliquer pourquoi. Parce que là, on est à l'antenne, donc je peux vous montrer. Regardez, j'ai un gros problème. Regardez. Je vais vous montrer. Normal. Mais là, regardez, j'ai pas eu le temps d'aller. Et regardez, ça va, ça fait pyjama maintenant. Regardez, ça fait pyjama, Laurent. Non. J'ai pas eu le temps de changer.
2: Il est venu avec la robe à sa mère.
9: C'est SOS relooking.
1: Non, mais Christina, il n'y a rien qui va.
9: C'est
2: pas possible.
4: Parce qu'avant, j'avais le bide. Donc, c'était comme ça. En fait, tu vois, j'avais du bide.
2: Oui,
4: oui, ça remontait jusque-là, quoi.
1: Non, montrez pas.
9: Ah non, mais c'est.
8: Il a dit qu'il peut maigrir encore 3 kilos et après, il va aller chez Zara. C'est son.
4: Oui, j'ai une après-midi chez Zara.
1: Chez Zara, le luxe, tout de suite.
10: Pourquoi pas chez Kiyami?
2: Pour l'instant, il peut aller chez Zoro. Hein.
1: Parce que c'est vraiment toujours très moche ce que vous portez.
4: Mais
2: il a l'avantage d'un rideau de douche avec ses tailles uniques.
1: Et alors, y compris, je dois dire, parce que par malheur, et vraiment, Dieu sait que j'en ai vu des horreurs dans ma vie, mais alors, par malheur, j'ai aperçu votre caleçon là, qu'on avait voulu montrer votre chemise.
2: C'est vrai.
1: Enfin, porter des caleçons. Mais elle vous dit rien, Nathalie, votre fiancée? Elle porte pas des caleçons avec des petits Mickey?
4: Non, elle est heureuse parce que franchement, elle m'aimait pas trop un petit peu gros, donc maintenant elle est très heureuse. Mais on se voit moins parce que j'ai pas le temps.
9: Ah bah tu vois, donc t'as maigri grâce à ta chérie.
4: Non, c'est un acte individuel.
2: Un acte individuel.
1: Si elle pas même pour physique. Le sexe, ça n'est que des actes individuels.
4: C'est pas faux.
2: Si elle aimait pas ton physique, elle aimait quoi? Ton
4: enfant. Elle était touchée par mon histoire.
1: L'histoire qu'on va lui raconter tout à l'heure.
4: Je l'adore. Non, elle a été touchée par mon côté un peu
2: débile.
4: Un peu.
10: Non, j'en fuis, s'il te plaît.
4: Non, mais elle a été touchée par mon.
8: C'est marrant, mais t'as les bras moins courts depuis tes mères.
1: Et c'est vrai en plus.
8: C'est vrai.
1: Il a le bras long maintenant, faut se méfier.
8: Arrêtez, Laurent. Mais Nathalie, t'as trouvé
2: quoi? Mais moi, j'encourage, je trouve ça tellement courageux de perdre du poids. C'est tellement compliqué.
4: C'est vrai.
2: Donc bravo pour ça, bravo.
8: 22
2: d'amour
8: kilos
2: respect.
4: En 3 mois. Et elle m'accompagne dans cette mission commando.
3: Tu
4: elle m'accompagne. Pourquoi tu dis?
3: Bah oui, le compte en banque était bien, maintenant elle veut que le corps suive. C'est une génie, cette fille.
1: Non. Mais elle fait quoi dans la vie? Elle travaille aux petites sœurs des
4: mais
1: pauvres.
4: Je vous ai dit, elle est ingénieuse. Elle est ingénieure dans le milieu.
1: Ingénieuse.
4: Elle est ingénieure dans le monde sous-marin.
2: Et est-ce qu'elle est dans le monde sous-marin?
3: Elle s'occupe des baleines. Ne me dis pas qu'elle étudie les mammifères marins.
4: Et je suis allé dans son laboratoire et tout, c'est absolument
2: extraordinaire. Elle s'appelle Jenny,
1: vous allez faire sortir.
4: Non, mais elle est ingénieure et tout, et c'est une scientifique.
2: Et est-ce qu'elle même est en surcharge pondérale?
4: Non, pas du tout, elle est très belle.
2: Elle fait des recherches.
4: Laurent, on va bien
8: vivre. Vous avez conclu ou pas? Parce que moi, je l'ai sauté des épisodes.
4: Ça veut dire quoi, conclu?
2: Attends, ça veut dire quoi? Tu peux pas poser cette question.
10: Ça veut dire, c'est quand on dit tu me plais, toi aussi tu me plais. Voilà, c'est conclu.
4: Laurent, ça vous intéresse?
3: Oh, il a de la buée,
4: J'ai de la buée, regarde. C'est grave, ce début d'émission.
2: Ah oui, c'est toi qui est grave.
8: T'as conclu ou t'as pas conclu?
4: J'ai pas conclu.
2: On sent que ce moment t'es frité.
1: C'est pas facile avec une poupée gonflable, faut trouver l'entrée. Allez, une première citation pour Madame Chivre, qui habite Saint-Pantaléon de l'Arche, c'est en Corrèze, qui a dit « Deux personnes mariées peuvent fort bien s'aimer, à condition de ne pas être mariées ensemble. »
8: Sacha Guitry.
1: Oui.
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1: Et Madame Dupanier, alors?
12: Oh, moi, je suis contente de voir Madame Bouteboule, parce que, franchement...
4: Bouteboule.
12: À Marseille, on prononce tout, on n'est pas radin. Non, parce que quand j'étais petite, moi, je voulais être jockey, c'est vrai.
1: C'est pas vrai.
12: C'était un rêve, je vous jure.
4: Et maintenant,
12: à 16 ans, je faisais déjà 80 kilos, alors...
4: Mais du coup, t'en as mangé beaucoup.
12: Après, j'ai laissé tomber, mais je l'ai suivi tout le temps.
1: C'est vrai, c'est vrai.
12: Ah oui, je l'adore.
1: Elle vous faisait rêver quand elle était à cheval.
12: Quand elle a eu sa cravache d'or, là, hein. Hoche de... Première femme à avoir gagné le tiercé.
1: Oui, ça, oui.
12: Ça applaudit, ouais. Ça, hein.
1: On finit par le savoir. Non, mais c'est vrai que moi aussi, je suis très impressionné depuis que Gary Woodbull est revenu. J'ai l'impression que j'ai 16 ans, que j'écoute la radio et que je suis... Ah bon, vous taisez-vous.
3: C'est pas bien, ça veut dire que c'est moi, j'en ai 80.
12: Pardon. Ah non, mais on aime les gens âgés, c'est vrai.
3: Si vous en avez 15, moi j'en ai 80.
1: Mais non, mais c'est comme Valérie Mérès qui a démarré, elle avait 20 ans, tout comme vous, dans cette émission, vous voyez, donc vous êtes très jeune encore.
3: Ah oh bah oui, sûrement.
1: Dari,
3: pas du tout, je suis dans les crèmes de beauté, âge mature.
1: Avec des morceaux à l'intérieur.
4: Maintenant, le jockey, elle se le tartine sur le visage. Et puis, vous êtes une femme des années 80. J'ai beaucoup enquêté sur vous la nuit dernière. Parce que
1: chose.
4: Non, mais Dari Boudboul, c'est énorme quand même.
3: Oh, non, mais vous avez rien d'autre à faire la nuit?
4: Alors, je sais
1: où. Ça, je vais vous répondre non.
4: Non. Ça, c'est officiel. En fait, le 1er avril 1984, il y a la mort comme de Marvin Gaye, assassiné par son papa, et vous gagnez le tiercé.
3: Oh, lui dis pas qu'il y a des gays qui meurent, le pauvre.
4: Il dit ça. Et là, il y a Bernard Rapp, c'est quand même le 20h de Antenne 2 à l'époque, c'est énorme comme 84, et là, vous faites l'ouverture, et c'est énormissime parce que vous avez fait gagner quand même. Quelqu'un qui avait parié 5 francs sur vous avait gagné à l'époque 7556 francs 50, ce qui fait 2242,24€. C'est énorme. Et si vous aviez eu l'ordre différent, c'était 802,5€. De France, qui est 238,13€. Et ce qui est génial, c'est l'histoire de ce cheval à Donski. Parce qu'à Donski, en fait, vous l'avez acheté 250 000 francs.
1: Mais messieurs, bonjour.
4: 55 000
1: oui,
4: euros,
1: mon cher.
4: Et quand vous gagnez ce jour-là, vous êtes à la lutte avec Siegfried, avec Maxime Sfer, avec Balois, avec Valoir.
3: Non, mais attends, Laurent, il a été démoulé trop chaud.
1: Je vous confirme.
4: Et c'est génial. Et là, vous étiez allé faire un stage dans la plus grande galerie marchande à New
1: York. Vous aurez remarqué, c'est le spécialiste STRC, Esquire. Mais surtout esquinté.
4: J'aime, hein. Dari Boudboul, non mais Dari Boudboul, non mais c'est quand même les années 80, c'est quoi? C'est l'affaire du petit Grégory et c'est Dari Boudboul, c'est énorme. C'est la reine de star des années 80. Non mais 80.
13: Oh la comparaison.
14: Mais non, mais oui mais le truc en fait, c'est comme il a pas de, apparemment la nuit, il a rien à faire. Ça il faut fait... bien que l'énergie elle parte ailleurs.
1: Sans transition, une première citation, comment dire, pour Pierre Decauze qui habite Igny en Haute-Garonne, qui a dit Van Gogh était peut-être très

0: pauvre, n'empêche qu'il possédait plusieurs Van Gogh chez lui.
1: Coluche.
0: Non.
2: Jacques Martin.
0: Mais on n'est pas très loin, c'est un Français.
1: Jean-Yann.
0: Non, pardon, un francophone.
1: Gueluc.
0: Philippe Gueluc. Bonne réponse de Paul Alcarat. Ça commence. Pour Karl Tressani, qui habite Saverne dans le Bas-Rhin, qui a dit, pour être sûr, je doute de tout.
1: Johan Rioux ?
0: Non.
1: C'est pour ça qu'il ouvre sa bouche.
3: De rien, lui.
0: Avouez que c'est joli, quand même.
4: C'est français mort.
0: Alors, c'est français, c'est mort depuis un moment. Tiens, on va impressionner Dari Boudboul, si vous voulez bien.
1: Non, juste quand il est mort.
0: Vous voulez juste la date de la mort ? Oui. D'accord. Alors, il est mort le 3 avril 1596.
3: Boileau.
0: Ah non, pardon. Ça, c'est son baptême. Il est mort.
1: C'est Descartes, alors.
0: Oh. Il a même les dates de baptême.
1: Si vous lui donnez la bar mitzvah de Woody Allen, il trouve. Hein.
3: Il travaille sur les dates de circoncision.
1: Bah oui, bah oui, c'est moi qui enterre les prépuces, couillon.
0: Mais effectivement, il a été baptisé le 3 avril 1596.
1: À La Haye.
0: Il était né, oui, exact, à La Haye, en Touraine.
1: En Touraine.
0: Et il est né le 31 mars 1596, la même année quand même, parce que les baptêmes, c'est souvent peu de temps, pas toujours, mais
1: oui,
0: souvent,
1: oui, quand même.
0: Souvent peu de temps après la naissance. Et il est mort. Vous savez où il est mort, Descartes ?
1: Stockholm.
0: À Stockholm, exactement. En 1650. Et c'est bien une phrase de Descartes, quelle belle phrase. Pour être sûr, je doute de tout.
1: Ça aurait pu être Socrate.
0: Ça aurait pu, mais c'est pas.
5: Ah ouais.
0: Mais c'est qui se fout de ma gueule en plus ?
1: Ouais, je crois, ouais.
4: Qu'est-ce qui t'arrive ? Ouais,
3: j'ai une vraie question dans mon spectacle, c'est peut-on lire Socrate en faisant sa crotte ? Eh bien...
0: Pour Christophe de Pierrepont, qui habite Bonzé, dans la Meuse, qui a dit « Les gens attendent-ils de tousser pour aller au spectacle ?» Ou est-ce que c'est les spectacles qui font tousser ?
1: Guitry ?
0: Non.
1: Jean-Claude Carrière ?
5: C'est plus récent ?
0: C'est pas tout récent, mais...
1: C'est décédé, quand
0: mais
1: même.
0: Mais c'est quand même quelqu'un qui est du XXe siècle.
1: Il est mort.
0: Et qui est même mort au XXIe, en 2005.
1: Ah, un comédien ?
0: Un comédien, non.
1: Une grosse tête ? Une ancienne grosse tête ?
0: Ah non, non. Ah, il aurait pu être grosse tête. Je me demande d'ailleurs...
1: Ah, c'est peut-être Claude Simon ?
0: Non, ce n'est pas impossible que M. Bouvard l'ait invité une fois ou deux.
3: Chazot ?
0: Chazot, non.
1: Pierre Daninos ?
0: Pierre Daninos, excellente réponse. Une autre citation pour Jean Abélard, qui habite Mont-Saint-Aignan, qui a dit « Vous avez dit tel soir des paroles si belles que sans doute les fleurs qui se penchaient vers vous, soudain nous ont aimés et que l'une d'entre elles, pour nous toucher tous deux, tomba sur nos genoux. »
3: Oh, Ronsard.
1: On dirait du Ronsard.
0: C'est pas du Ronsard.
1: Rabelais.
5: Pauline de Beaumont.
0: Ah non, c'est qui ça, Pauline de Beaumont?
3: C'était un cheval qui allait jouer dans la troisième.
1: C'est la créatrice
0: de... Elle est montée dessus dans une course.
1: Non, n'importe quoi. Dany, pas brillant pour le moment.
0: C'est pas Dany, c'est Dari, connard.
3: Oh là là. Autant il est drôle à Fort Boyard, il est mieux ici. Hein.
1: À la rigueur, Dari Colli.
0: J'ai un boulot ici, alors, moi. Alors.
3: Non, t'as un boulet.
0: Faut que je rectifie tout le monde. Je redonne ce poème, très joli quand même. Vous avez dit tel soir des paroles si belles que sans doute les fleurs qui se penchaient vers vous, soudain nous ont aimé que l'une d'entre elles, pour nous toucher tous deux, tomba sur nos genoux.
1: Alfred de Musset ? Joachim de Bellay ?
0: Non, non, non.
5: 19e ?
0: Alors
1: le siècle juste.
0: On est plutôt la deuxième moitié du 19e siècle et il s'agit d'un Belge.
1: Émile Verhaeren ?
0: Émile Verhaeren, bonne réponse de Paul Alcarat. Alors là, bravo.
6: À suivre.
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8: Dans les 20 derniers mois, le cours de l'or a pris 50%. Si ça monte, par définition, c'est que les achats se multiplient. Achats qui viennent, bien sûr, des particuliers, mais il n'y a pas que ça. Depuis plusieurs années, ce sont les banques centrales qui achètent massivement. Et c'est le point clé, elles se débarrassent du dollar américain. C'est le symptôme du déclin des États-Unis et de la montée en puissance de ce qu'on appelait naguère le tiers-monde.
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0: Mercredi dernier, on a pu voir le célèbre joueur argentin, ex-joueur du Paris Saint-Germain, qui joue, ça peut vous aider peut-être, qui joue à l'Inter Miami aujourd'hui. Eh oui. Et on a vu Lionel Messi appuyer sur un bouton avec un ballon. Mais pour faire quoi ?
5: Appeler l'ascenseur ?
0: Appeler l'ascenseur, non.
5: Pour une association ?
0: Pour une association, non.
5: C'est lancer un événement ?
0: Oui, en quelque sorte,
1: c'est
0: on peut le dire.
1: C'est un buzzer ?
0: Un buzzer, c'est une forme de buzzer. D'habitude, ça se fait plus, j'ai envie de dire, plus naturellement, plus simplement.
5: Là,
0: un peu plus compliqué.
1: L'inauguration.

0: inauguration.
1: Une inauguration, on peut dire.
2: C'est pas
1: oui.
2: Les JMJ.
1: Les JMJ, c'est quoi ça, les JMJ?
2: Les Journées Mondiales de la Jeunesse.
1: Ah non, non, non.
3: Est-ce que c'est
4: le pape là?
5: Attends, c'est à Miami, ça se passe à Miami.
1: Ça se passait à Miami.
6: C'est un stade?
1: Quoi?
6: L'inauguration d'un stade?
1: Un stade? Non.
2: Un parc d'attractions?
1: Un parc d'attractions, on se rapproche, une plage, on se rapproche.
7: Ah, un parc d'attractions sur une plage?
1: On se rapproche encore
6: un
1: plus.
6: Festival, Santa Monica Clarica,
1: un festival? Non.
5: Qu'est-ce qui nous manque? Le nom du parc ou la
1: désignation? C'est pas un parc. C'est pas un parc.
2: Un golf?
5: Un musée?
1: Mais on se rapproche.
7: Il y a des toboggans?
1: Ah, oui, il y a des toboggans.
2: Un aquapark?
5: Un aquapark, oui.
1: Un aquapark, non.
5: Non, mais il n'y a pas le mot parc dedans.
1: Non, il n'y a pas le mot parc.
7: Il y a le mot land?
1: Non plus.
2: Mais il y a quoi alors?
5: Il y a à quoi?
1: Ah non, mais vous avez sûrement vu ça.
2: Un centre de rétention?
1: Non. Vous avez sûrement vu ça dans les journaux et c'est vrai qu'on ignore. Voilà, et la preuve, je l'ai appris ce matin dans le Figaro Économique, que c'était Lionel Messi qui avait inauguré avec un ballon en appuyant sur un bouton.
2: Est-ce que c'est logique que ce soit lui? Genre, c'est un combat qui.
1: Non, j'imagine que c'est parce que ça se passait à Miami qu'ils l'ont pris lui. Mais
5: c'est un genre de Fashion Week?
1: Non, la Fashion Week, non.
5: Des toboggans?
7: Bah, les toboggans.
5: Il y a on sait pas. Hein.
1: Il y a des toboggans.
5: Il y a de l'eau.
1: Il y a de l'eau, oui.
5: Bah, c'est au bord de la mer. C'est pour les enfants et les grands?
1: Bah, les enfants. Mais aussi les adultes.
5: D'accord.
2: C'est un cinéma?
1: Il y a ça aussi.
5: C'est un genre d'aqua boulevard?
7: Un centre commercial?
5: Un aquarium géant?
1: Un centre commercial, il y a ça aussi.
3: Un aquarium géant?
7: Un hôtel?
2: Mais c'est une ville, tout simplement. C'est une nouvelle ville.
1: Alors oui, mais c'est quoi précisément?
5: Une nouvelle ville?
2: Une
1: nouvelle ville, non.
5: Un mall, une tour?
1: Non, un mall, une tour, non. Une tour mall, non plus.
5: Un Messi City?
7: Un aéroport?
1: Non plus.
2: Mais qu'est-ce que c'est que ça?
1: Ah ben oui, mais vous êtes très loin.
5: Miami.
1: Et c'est pourtant très facile et ça prouve aussi que vous n'avez pas suivi l'actualité.
5: Ah,
1: parce que on a vu les images partout, ça fait peur.
7: Ah oui, je sais, un bateau géant.
5: Oui, le bateau.
7: Le Pacifique.
2: Oui. Le
1: plus grand bateau du monde. Bonne réponse de Romane Dauduic et de Michel Bernier.
5: Cette espèce d'immeuble incroyable.
1: Le nouveau plus grand paquebot du monde.
2: Et
7: il y a 7 piscines, 20 restaurants.
1: Une quarantaine de bars et restaurants. 7600 passagers à bord.
5: Ça vous donne envie,
2: c'est un cauchemar.
1: 20 ponts, 2800 cabines.
7: Il y a un casino aussi.
1: Des toboggans, des cinémas, un casino.
2: On sort plus du bateau, on va même pas voir la mer.
5: Hein. Non. T'as pas besoin.
2: Tu sors même pas sur le pont, tu restes dans le bateau en fait.
1: Et en tout cas, c'est bien Lionel Messi qui est en appuyant. Alors, qu'est-ce qui s'est passé en fait? Il a pris un ballon, avec le ballon, il a appuyé sur le bouton, ça a déclenché tout un mécanisme.
2: Avec le toboggan?
1: Qui fait que là, il y a une bouteille de champagne qui est allée s'écraser.
2: Ah. Comme dans Pouic Pouic?
1: Comme dans Pouic Pouic.
2: Et le bateau, il a coulé. Oh merde!
1: C'est pas dans Pouic Pouic, c'est
2: le
1: dans
2: petit
1: le petit baigneur.
2: Dans le petit baigneur, ça va.
6: Mais c'est la fameuse bouteille à la mer.
3: Vous connaissez la définition de la croisière?
1: Allez-y.
3: C'est le moyen le plus cher et le plus lent pour aller d'un endroit où on s'emmerde à un endroit où on n'a rien à faire.
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1: Une question pour Claudine Matty. Elle habite Ornu, en Belgique. Vous connaissez Ornu, monsieur Gueluc?
10: Ah oui, et comment?
1: C'est où Ornu?
10: Donc en Belgique.
1: Bon, je passe alors. Je vous emmène à Montpellier. Quand en 1924, Marcel Denamiel travaillait devant sa boutique au 22 rue du Grand Jean à Montpellier, il n'imaginait pas que son gendre deviendrait plus célèbre que lui en reprenant sa boutique. Mais comment s'appelle son gendre à Marcel Denamiel?
11: C'est une marque maintenant?
1: Absolument.
11: Port Salut?
1: Non.
7: Redites-nous où ça se passe?
1: À Montpellier.
7: À Montpellier.
3: Ça se mange?
1: Rue du Grand Jean, 22 rue du Grand Jean. Alors ça se mange, on va dire que c'est alimentaire.
11: Le calisson?
1: Le calisson, non.
7: Ah oui,
6: ça reste une spécialité de là-bas?
1: Ah non, pas du tout.
5: Non mais attendez, faut préciser, ça se mange, mais pas tout à fait.
1: Non, j'ai pas dit que ça se mangeait, vous m'avez demandé si c'était alimentaire.
11: Ça se suce.
6: Ça se boit? Non mais ça se boit.
11: Ça peut être Valda, ça peut être
1: ça se boit, ça s'utilise, ça se boit.
6: C'est un sirop?
1: Un sirop, non.
7: Tessert,
1: non.
7: Pastis,
1: non.
11: Quinquina,
1: non.
10: Attendez, si ça s'utilise, vous dites ça s'utilise,
1: oui,
10: et ça se boit, de l'eau.
1: Oui, parce que vous me demandez si ça se boit, je vous réponds oui, ça se boit essentiellement, mais je sais que si jamais je vous dis seulement ça se boit, vous allez me dire, ah ben on peut aussi faire faire ça, Didier.
7: Bernard Cazac.
1: Je vous connais tellement maintenant.
10: On est comme ça, c'est comme ça que vous nous voyez.
1: Je suis obligé maintenant de prendre toutes les précautions vu la mauvaise foi ambiante dans cette émission.
11: C'est alcoolisé.
1: Non.
10: Ça se boit, mais ça s'utilise aussi pour faire autre chose.
1: Si vous en avez envie, oui. Essentiellement, majoritairement, ça se boit. Mais comme, je vais recommencer.
11: Vaseline.
1: Comme si je vous disais seulement ça se boit, vous me direz, ben oui, mais on peut aussi l'utiliser. Je vous vois venir gros comme des maisons.
10: Je dis pas à Gaël, mais nous, on vous a jamais parlé comme ça.
11: C'est du réglisse, de la réglisse.
1: Non.
10: Du sirop.
1: Du sirop, non.
10: C'est de l'anis.
6: De l'anthésite.
1: De toute façon, c'est... C'est le nom du gendre hein, qu'on cherche.
10: Ah ouais. Oui. Ah, il s'appelait.
7: C'est un médicament.
1: Un médicament.
7: Ah, Pernod.
1: Non, Pernod, non.
5: Mais c'est pas le truc qu'on met dans la bière là, Picon.
1: Picon, non.
10: Non, non. Oh, elle connaît.
6: Mais
10: tout,
6: c'est alcoolisé.
1: Non, je vous ai déjà demandé.
6: Ouais, mais je voulais être sûr. Ouais.
5: Parce qu'elle aurait trouvé autrement, elle aurait trouvé tout de suite.
11: Cronenbourg.
10: C'est pas ça.
1: C'est pas alcoolisé, Cronenbourg, Bernard.
11: Pour moi, non.
1: Ah, vous n'êtes pas malin.
5: Ah, c'est le Gambetta.
1: Le Gambetta, non.
10: Donc, il y a un lien avec l'actualité.
1: Bien sûr.
10: Ah, voilà.
11: C'est de l'eau.
1: Non.
6: Est-ce que c'est fait à partir de quelque chose de naturel?
1: Oui, absolument.
7: C'est du soda?
1: Du soda, non.
7: Du jus?
1: Non.
11: Quel lien avec
1: du jus, qu'est-ce que c'était du jus?
7: Du jus de fruits.
1: C'est du jus, mais.
6: Donc, c'est un nom propre, hein.
1: Mais c'est pas un jus de fruits, oui.
5: C'est un jus de racine.
1: De racine.
10: Un jus de légumes.
1: De légumes, non.
10: Un jus de viande.
7: C'est pas Julien Ducrot?
1: Julien Ducrot? Non.
7: Mais c'est les épices. C'est les épices.
10: C'est des carcasses.
1: Ça rien à voir avec du croc.
11: Si tu bois les épices. Pourquoi ça a un rapport avec l'actualité, Laurent?
1: Pardon.
11: Pourquoi ça a un rapport avec l'actualité?
1: Qu'est-ce que je réponde à cette question? Pourquoi ça?
11: N'importe quoi.
1: Laurent, ces questions. Pourquoi ça a un rapport avec l'actualité? Parce que c'est dans l'actualité.
6: Est-ce que vous en buvez?
1: Oui.
6: Le matin ou le soir?
1: Trop d'ailleurs.
5: Ah, c'est de la rhubarbe.
1: Non.
7: De la cigarette.
10: Café.
1: Pardon.
10: Monsieur Café.
11: Monsieur
10: Jacques Vabre.
1: Bonne réponse de Stevie Boulet. Eh oui.
10: Ah ben oui.
1: Ah ben oui, la croisière.
10: Il y a une transat.
6: Pas la
1: c'est
6: croisière.
1: C'est pas une croisière.
10: Si moi j'y vais, ça sera une croisière.
1: La transat Jacques Vabre. Réfléchissez un peu de temps en temps. Vous voyez.
10: Mais oui.
1: Il a réellement existé, Jacques Vabre. Ah oui. C'est le gendre de Marcel Denamiel qui a repris la boutique. Au départ, il torréfiait le café devant la boutique, la fameuse rue du Grand Jean à Montpellier. Et effectivement, monsieur Denamiel n'imaginait pas que son gendre, Jacques Vabre, deviendrait bien plus célèbre que lui.
6: Carrément.
1: Un jour. Jacques Vabre, qu'on a aimé évidemment dans la publicité quand il allait là-bas.
11: Sur les hauts plateaux.
1: Eh oui, sur les hauts plateaux.
5: Avec sa mallette.
1: Eh oui, mais non.
7: Ah, c'était vraiment lui qu'on voyait?
1: Non. Mais non, mais il n'est pas celui-là, Gringo. Vous voyez, c'était chouette.
11: C'était Raffarin qui travaillait chez Jacques Vabre.
1: C'est vrai?
11: Oui, absolument. Oui.
1: Ah, je croyais que c'était un autre homme de Paris, moi.
11: Non.
10: Vous connaissez, à propos de la transat, il y a forcément, ça me fait penser à la mer. Et c'est l'histoire, c'est un plongeur qui fait de la plongée. Et il est avec des bouteilles, un masque et des palmes. Et tout à coup, il voit descendre à côté de lui un mec en apnée. Il est impressionné parce qu'il est déjà à 15 mètres. Alors, il est un peu vexé. Et puis, il continue à descendre et il descend à 20 mètres, 25 mètres. Et l'autre descend et le suit à 25 mètres. Puis, il est à 30 mètres. Et puis, à un moment, il prend, vous savez, ils ont une petite tablette avec avec un stylo hydro, comment on appelle ça, aquafuge, enfin qui peut écrire sous l'eau. Et il dit, et il lui écrit, mais comment tu fais pour comme ça, sans bouteille, si bas? Et l'autre prend la plaquette et il écrit, je me noie, connard.
1: C'est une jolie histoire, Gringo.
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4: Dimanche, 6h du matin, l'homme se lève sans faire de bruit pour ne pas réveiller son épouse. Il met son VTT dans la voiture et s'en va. Arrivé sur le parcours, il se met à tomber des trompes d'eau. Sa matinée est fichue, il décide de rentrer chez lui. Il se déshabille sans faire de bruit, se recoule doucement tout près de son épouse et lui chuchote à l'oreille. Il pleut comme vache qui pisse. Et elle répond, oh, quand je pense que l'autre idiot est en train de pédaler.
1: Elle est pas mal.
11: Elle est bien.
1: Elle est pas mal.
11: Ah ouais.
1: Franck Ferrand.
9: Alors, c'est deux amis qui sont en train de dîner. Et puis bon, c'est le moment du dessert. Alors, on apporte un gâteau qui est pas très gros le gâteau et il y en a un des deux qui commence à le couper et alors il fait deux parts mais complètement inégales quoi, c'est un cheval une alouette. Alors l'autre est un peu sidéré quand même, il dit mais pourquoi il coupe ce gâteau comme ça? Et celui qui vient de couper se sert, il se prend lui la grosse part et il donne la petite part à l'autre. Alors, là l'autre est soufflé quand même, il dit bah c'est vraiment impoli ce que tu viens de faire. Pourquoi? Qu'est-ce que t'aurais fait toi à ma place? Bah j'aurais pris la plus petite. Ah, t'aurais pris la plus petite. Bah de quoi tu te plains? Tu l'as déjà.

0: La plus petite.
1: Bah, elle est mignonne.
2: Elle est mignonne.
1: Il la raconte bien.
0: Oui. Ce qui est mal poli, c'est de regarder Caroline en disant la grosse part.
3: Je suis un peu d'accord.
1: C'est
3: d'accord.
1: À vous, Caroline, justement.
4: Alors, moi, c'est une blonde. Elle est avec son copain. Ils sont dans une voiture. Ils sont à l'abri des regards indiscrets. Ils s'embrassent tendrement, langoureusement. Ils se roulent les pelles. Et puis, le copain lui propose... Tu veux pas aller sur la banquette arrière ? Oh, la blonde fait la moue, elle refuse l'invitation. Le garçon, il est courtois, il veut pas brusquer les choses, ok. Il recommence à s'embrasser, il s'embrasse. Vraiment, c'est langoureux, c'est érotique. Donc, il dit, je vais retenter. Tu veux pas aller sur la banquette arrière ? Non, la blonde, elle est pas d'accord. Alors il est un peu dubitatif quand même, il se dit, c'est bizarre, tout se passe bien, les baisers sont bons, il comprend pas pourquoi elle dit non. Alors il dit, il se dit, je vais lui poser la question directement, il dit, mais pourquoi tu veux pas aller sur la banquette arrière ? Elle lui répond, parce que je veux rester là avec toi.
1: Jean Benguigui.
5: Alors c'est un vieux monsieur et son ami, son copain qui discute sur un banc public et le vieux monsieur dit, tu sais moi, j'ai encore une érection chaque matin. Ah bon ? Pas moi. En fait, j'ai un petit secret, c'est parce que je mange du pain aux céréales. Et c'est ça qui te permet de bander encore ? Affirmatif. T'as qu'à essayer ? Très bien. Je vais tout de suite en acheter à la boulangerie. Alors le vieux se rend aussitôt à la boulangerie et demande, bonjour madame, je voudrais 6 pains aux céréales, s'il vous plaît, 6. Ça fait beaucoup de pain, répond la boulangère. Vous recevez du monde ? Ah ben non, c'est tout pour moi. Ah, et vous n'avez pas peur qu'il soit tout dur ? Avant vous ne l'ayez terminé ? Eh ben merde alors, tout le monde était au courant ? Tout le monde était au courant, sauf moi ?
1: Monsieur Ferrari, sous les applaudissements du public.
0: Alors c'est un mec qui rentre chez lui, va voir sa femme dans la cuisine. Écoute, c'est incroyable, j'étais sur un marché, ils m'ont vendu un perroquet qui détecte les mensonges. Je te dis, c'est incroyable, il est où ? Alors ils arrivent tous les deux dans le salon, il y a le perroquet qui est là, et puis il dit à sa femme elle s'appelle Catherine, il dit vas-y essaye. Il dit je m'appelle Clotilde, menteuse. Elle dit, mais c'est incroyable, mais comment il fait ça ? Alors ils sont tous les deux incroyables, ils testent le perroquet sur plein de trucs, à chaque fois ça marche. Dès qu'ils disent un mensonge, le perroquet fait menteuse, incroyable. Il y a le fils qui rentre et il rentre 2-3 heures après l'heure normale de l'école. Alors il dit, attends, je sais pas où il était notre fils, on va tester sur lui, à tous les coups ça a marché. Alors il s'appelle le gamin, il dit, t'étais où ? Alors le gamin il dit, je suis resté un petit peu plus à l'école pour préparer mon devoir de demain. Menteur ! C'est incroyable, enfin c'est fou. Alors, du coup le père il continue, il dit, non mais là t'as menti, tu vois le perroquet, il a deviné que t'as menti, dis-nous la vérité, t'étais où ? Il dit, ok, j'étais chez un ami, on a regardé un film, on a regardé les 10 commandements. Menteur ! Le père il s'énerve, il dit, arrête de dire des conneries, tu vois bien que le perroquet il sait quand tu mens, dis-nous la vérité, qu'est-ce que t'as fait ? J'ai regardé un porno. Alors, le perroquet dit vérité. La mère elle dit c'est incroyable, hein, il ment autant que toi, hein, c'est bien ton fils. Menteuse.
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1: Pour Monsieur Talu, qui habite Nersac en Charente, je vous emmène en Grèce où la tempête Daniel a provoqué de curieux changements pour des moutons dans un champ de Thessalie précisément, c'est une région grecque.
7: Au nord du pays.
1: Voilà, la Thessalie, je précise pour ceux qui ne connaîtraient pas bien la Grèce, mais c'est vrai que d'un seul coup, les moutons de cette région se sont mis à sauter plus haut que les chèvres. Mais pour quelle raison ?
8: Ils se sont mis à sauter plus haut que les chèvres.
7: Parce qu'il y a de la neige ?
1: Ça s'est passé là il y a quelques semaines à peine.
7: Parce qu'il y a des loups,
1: en septembre.
9: Est-ce que le vent a gonflé leur laine et hop,
1: non.
9: Ils sont montés ?
1: Non.
7: C'est pas à cause des loups, ils ont eu peur des loups.
1: Alors qu'ils tentaient de se protéger de la tempête Daniel au début du mois de septembre, un troupeau de moutons vivant tout près de Almyros, donc en Thessalie, s'est retrouvé de telle manière à se mettre à sauter. Tout le monde était surpris et on a compris seulement qu'après pourquoi.
8: Parce qu'ils avaient de l'électricité.
1: Non.
7: Ils étaient malades.
8: Ils jouaient au fameux saute-mouton.
1: Ah, Oui, ils ont raison. Après tout, vous avez raison. Et puis, ils se comptent entre eux pour s'endormir. Non, non, non.
2: Est-ce qu'ils étaient malades?
9: Non, mais attendez. Est-ce qu'il y avait des jets de vapeur qui sortaient de la terre?
1: Alors, malades, on peut dire qu'ils étaient, pas en...
2: Ils avaient la danse de la Saint-Guy?
1: Non.
7: Le fait qu'ils sautent plus haut que des chefs, c'est quelque chose qu'ils peuvent faire habituellement.

0: Actuellement, c'est juste que là, ils se sont mis à le faire parce que.
1: Ah non, normalement, un mouton, ça saute pas moins haut qu'une chèvre.
0: Ah oui, donc là, c'est le phénomène.
2: Ils ont mangé des champignons. Ils ont mangé des champignons.
3: Ils n'avaient pas de pignouf.
4: Non, mais il y avait une épidémie, en tout cas, il y avait quelque chose.
1: Alors, monsieur Barbier est tout près de la
2: réponse. Ils ont mangé une plante.
3: Ah, des trucs hallucinogènes.
5: Ils ont mangé du shit.
3: Des plantes hallucinogènes.
5: Ils ont mangé de la marijuana.
2: La marijuana qui était apportée par la tempête.
1: Exactement. Dans la région, il y avait un champ de cannabis.
4: Ils étaient défoncés, quoi.
1: Et effectivement, les moutons étaient défoncés.
5: Les pauvres.
0: C'est génial.
3: La vache.
1: Comme ils ont eu peur de la tempête, ils ont trouvé refuge dans une serre voisine où était planté du cannabis médical.
0: Ah, et après, ils disaient, on s'en fout, la tempête.
3: Elle m'appartient, cette serre. J'ai des
0: on est bien, là.
1: Les moutons ont ingurgité plus de 270 kilos de cannabis.
5: Oh, oula.
1: Et là, d'un seul coup, ils ont commencé à développer un
0: album de rap.
4: Mais ça fait sauter. du reggae.
1: Il faisait
4: du reggae.
1: Ils faisaient pumer, ils faisaient beuh.
5: Mais ils étaient pas, ils sont pas morts.
1: Non, ils sont pas morts, mais ils sautaient dans tous les sens.
4: Mais ça fait sauter plus haut, le.
0: Parce que pourquoi ça les fait sauter haut, ça n'a pas de sens.
2: Bah oui.
0: Normalement, les gens, ils sont plutôt mous après. Hein.
1: Ah non, mais les moutons, ils sautaient. Alors, je vous lis. Écoutez, c'est Newspaper et Newsweek qui nous racontent.
5: Trop drôle.
1: L'information, parce que c'est arrivé jusqu'aux États-Unis, cette histoire.
5: Et le propriétaire, il a perdu vos champs d'argent.
2: Je te dis pas le méchoui après, le goût qu'il avait.
3: Ah ouais, est-ce qu'on peut manger après le mouton défoncé? Ça
2: c'est du méchouit.
4: Ah, c'est un space mouton, quoi.
1: Dites, Karine, vous avez dû, vous, avec vos agriculteurs célibataires, en connaître des chèvres défoncées.
5: Oh non.
4: Ça lui plaît pas du tout. Hein.
0: Elle ne rit pas du tout. Hein,
5: non, moi, j'ai du mal avec la cause animale.
1: Ah oui.
5: Je peux vous dire que si je les surprenais à faire ça, je les dégage direct.
1: Ah bah ouais.
0: Ce qui est bien, c'est qu'elle dit pas qu'ils le font pas. Elle dit juste qu'elle les a pas vus.
5: Qu'est-ce que tu peux savoir? Je suis pas là tout le temps.
1: C'est ce soir, il y a L'Amour est dans le Pré, ouais. Ce soir. Ah ben, je vais vous regarder ce soir.
5: Ça va être un bel épisode.
1: Ah oui, il y a quoi? Il y a qui ce soir?
4: Il y a des moutons.
1: Est-ce qu'il y a les agriculteurs homo, là, ils sont là ce soir?
5: Je suis pas sûre, ils étaient là le week-end, la semaine dernière.
1: Ah oui, pas toutes les semaines.
5: Je pense pas.
0: Est-ce que t'as des gens très jeunes?
5: Oui.
0: Parce que les bouts, c'est toujours des gens quand même d'un certain âge.
5: Ah non, plus de 16 ans, 23 ans.
0: Plus de
5: 16 ans, comme dans les. Oui, bien sûr.
1: Il y en a pas mal. Elle est mignonne aussi. Ils vont faire un joli couple. Je sais pas vous dire quel nom il a, mais.
3: On dirait qu'il parle de
2: moi. Moi, je sais, moi.
1: Un mec un peu timide.
5: Ah, blond aux yeux bleus.
1: Voilà. Et elle est mignonne aussi, la petite qui.
5: Il y en a deux encore.
1: Ah, il y en a deux.
0: Vous parlez de faire accoupler des chiens.
3: Ah ouais, vraiment. Ah, vraiment.
0: Elle est mignonne, la petite, avec le petit.
3: Gentil, un peu timide. Puis il pisse pas partout, celui-là.
1: Non, mais on regarde pour ça, on regarde pour.
5: Ah oui.
2: T'as jamais eu un coup de cœur avec un agriculteur? Jamais, jamais, jamais, jamais.
5: Non.
2: Une attirance pour la vie à la ferme?
5: Ah si, ça j'aime bien. Ça, plus je travaille dans cet univers, plus. Si, mais là j'ai acheté une maison à la campagne aussi.
0: Mais c'est une maison, c'est pas un corps de ferme que t'as acheté?
5: Non, c'est une maison.
1: Elle a un corps bien ferme, mais c'est pas la même chose.
5: Non, mais en tout cas, c'est vrai que ce sont des gens que j'aime beaucoup parce que je trouve qu'ils ont des valeurs, ils ont les pieds sur terre, c'est le cas de le dire, et ils sont pas dans les esbroufes et ils sont.
0: Et puis c'est rentable, hein, cette émission.
5: T'as dit quoi?
1: Ah bah non, mais ça cartonne.
5: C'est vrai.
1: Elle est leadeuse, on dit pas leadeuse.
5: Bah si, disons.
1: Ah oui, ce que j'aime comme séquence aussi, c'est à la fin.
5: Après.
1: C'est-à-dire que non seulement vous avez L'Amour est dans le Pré avec les agriculteurs.
0: Est-ce que vous les imitez bien?
1: Mais après, ils filment, écoutez bien, ils filment ceux des années d'avant qui regardent les couillons de l'année d'après.
4: Ah ouais!
1: Et là, il faut la haine! Oh non, mais regarde-moi ce con-là, il a l'air mal oeil! Bon, ouais, quand même, moi, je serais bien rentré dans la petite!
0: Oh. Il dit ça!
1: Et puis, il donne un petit
5: non,
1: coup.
5: Non, ils disent pas ça!
1: Il donne un petit coup de coude à Germaine, puis. Hey, Germaine, tu te souviens, nous? On n'avait pas attendu 15 jours, nous! Hein.
0: En tout cas.
1: Avouez que c'est ça!
5: En tout cas,
0: Karine, tu peux voir après l'imitation de Laurent que vraiment, on n'est pas du tout dans le cliché grâce à l'émission. Les Français ont une belle image de l'agriculture. Culture, ça a modernisé.
1: Oh non, bah dis donc, j'invente rien. Parfois, ils sont sous-titrés dans son émission.
5: Rare,
1: oh, si.
5: Alors là, c'est déjà arrivé.
1: Ah, franchement,
5: bien sûr, il y en a un ou deux. Oui,
1: ah bah, il y en a un ou deux. Ils sont sous-titrés.
5: C'est vrai. Ah bah, il y en a, tu comprends pas.
3: Bah oui. Et
0: comment il faut pour communiquer avec la personne du coup?
5: Moi, je comprends.
1: Moi, je vous jure que le jour où je suis sous-titré à la télévision, j'arrête.
5: C'est heureux. Je comprends pas.
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1: Question musicale que j'avais réservée pour Olivier Bellamy, il n'est pas là aujourd'hui.
8: Mais je peux l'imiter.
1: Ça aurait été. Ah, mais vous faites Jean-Phi pareil que Bellamy.
9: Ah, non, mais.
8: Non, Bellamy, c'est.
9: Qu'est-ce que t'es pas fait en accent,
8: c'est pas fait en imitation. Oui.
10: Mais c'est vrai qu'on dirait, non, on dirait qu'il tremble un peu quand
1: c'est
10: parle.
1: Très, très mauvais, Boublil.
8: Attendez, attendez, j'essaie, mais il faut que je relavoie de. Oh.
9: On parlait Baladur.
10: Un mix entre Baladur et Giscard.
8: Ouais, je suis très mauvais.
1: Mais c'est pathétique.
8: Oh bon.
9: On dirait Roselyne Bachelot.
8: C'est vrai.
1: En tout cas, il est évident qu'Olivier Bellamy aurait répondu tout de suite à cette question. Voilà pourquoi je préfère la poser en son absence. Comment appelle-t-on un point placé au-dessus d'une note de musique ?
11: Quand on a un point sur une note, si mes souvenirs de leçons de piano sont exacts, ça veut dire qu'on doit rester plus longtemps appuyé sur la note.
1: Oui, il y a de ça, effectivement. Et comment on appelle ça ?
10: Un demi-ton.
1: Non. C'est pas tout à fait ce que vous avez dit, hein, Caroline.
10: Alors, ça veut dire quoi ? Ça veut dire quoi ?
1: Ça veut dire qu'en fait, il y aura des suspensions entre les différentes notes.
9: Oui ! Staccato !
1: Pardon ?
9: Staccato !
1: Staccato !
9: Oui !
1: Bonne réponse de Caroline Diamant.
9: Bravo.
1: Ça, c'est bien. Il faut dire que Caroline a été pianiste, il faut le rappeler quand même.
9: Pianiste, danseuse étoile, enfin presque.
11: Non mais j'ai eu la chance de prendre des cours de piano, des cours de danse classique. Oui, j'ai été gâtée enfant par mes parents.
8: Elle a été ragondin à l'Opéra de Paris.
1: Un staccato, c'est effectivement le petit point qu'on voit au-dessus d'un autre. Vous aussi, vous jouez du piano, Isabelle, vous auriez pu répondre à un staccato.
5: Ça vous revenait pas.
9: Je pensais que le point, il était en dessous.
8: Oh là là.
9: De la note, le staccato, oh, pas au-dessus.
10: T'as déjà fait du piano ?
9: Oui, mais bon, le violon aussi.
10: Oui, mais ça n'a rien à voir.
9: C'est pas le même. Non, si, les notes.
3: Laurent, vivement le bouillon.
10: Est-ce que quelqu'un aurait une marmite dans le public ?
9: Une grosse. Nous organisons une aquamation. Nous faisons une levée de fonds.
3: Je paye pour l'ossobuco, moi.
10: Est-ce qu'on a le droit de faire une aquamation contre l'avis de la principale intéressée ?
1: Il faut rappeler à nos auditeurs qui nous rejoindraient que Dari Boudboul, tout à l'heure, a dit qu'elle ne voulait pas être enterrée. Elle ne voulait pas une crémation. Elle voulait une
9: aquamation, oui. Ça existe.
1: Pas une acclamation. Ah, hein.
3: Non, non.
1: Une aquamation, c'est-à-dire qu'on va pas la brûler,
10: on va la bouillir.
1: On va la bouillir dans de l'eau parce que c'est plus écolo, hein, c'est bien ça.
10: Non, c'est
9: on
10: pas ça, ça nourrit 12 personnes.
9: Et la chaleur viendra de l'eau bouillante.
10: Oui, bah donc on va te bouillir.
1: On pourra mettre un bouillon cube pour l'odeur.
3: C'est une soupe faux, quoi.
10: Mais non, mais c'est.
1: Oh, est-ce qu'on pourra aller dedans péter pour faire un jacuzzi ?
9: Ah oui !
3: Moi, je suis Prams.
11: C'est dommage de gâcher une aussi belle réponse par de si grosses bêtises.
9: Oui, alors.
1: Elle a raison, Caroline. Restons dans la musique, ou plutôt dans la chanson. Pour Evelyne Thébault, qui habite Fécamp, on va rendre hommage à un chanteur, acteur français, qui s'appelait Jean Stout. Il est mort il y a 13 ans, on va me dire, il est peu connu.
10: Jean Stout ?
1: Jean Stout.
10: Il va être connu sous un autre nom, quand même.
1: Ben, bah, écoutez, non.
9: Ah, bon
10: ah, c'est son nom de star, c'est Jean Stout ?
1: Oui, parce qu'il sort...
10: Il y a des gens qui ont des posters de Jean Stout chez eux. Il avait un fan club.
1: Ben, bah, écoutez, quand vous aurez la carrière de Jean Stout...
10: Ah, ben bah, non, mais je me moque pas.
1: Vous reviendrez.
10: Je me moque
3: exactement.
10: Pas.
3: Bon.
10: Et il est mort.
1: Ouais. Ah, il est mort il y a 13 ans, Jean Stout.
10: Ah oui, il était jeune.
3: On en a très peu parlé. Hein.
1: Je l'ai trouvé dans. Ben, on a eu tort.
10: Ah, oui.
1: Je l'ai trouvé. Moi, c'est comme ça, je suis un homme curieux.
10: C'est
1: et
10: vrai.
1: Dans l'éphéméride du jour, j'ai vu.
10: Jean Stout.
1: Mort le 10 avril 2012, il y a donc 13 ans, de Jean Stout. Je me suis dit, tiens, c'est qui Jean Stout ?
10: Ben oui.
1: Et
9: bonne question.
1: Et ben, je peux vous dire, de son vrai nom, il s'appelait André Jean Destoué. Et.
10: Oh, il aurait dû garder. Hein.
3: Franchement, c'est puis, pas pire en tout cas.
1: Et puis il a préféré Jean Stout, il est mort à 78 ans.
10: Ah oui.
1: Il a eu une très belle vie.
3: Exactement, et lui il a peut-être pas présenté Secret Story, voilà.
1: Et je peux même vous dire qu'il a interprété en français une chanson que tout le monde connaît. On va l'écouter évidemment quand vous aurez retrouvé, non pas son nom je vous l'ai donné.
10: Jean Stout.
1: Mais la chanson.
10: La danse des canards.
1: La chanson qu'on connaît tous. Interprété par Jean Stout.
11: Vous dites, il l'a chanté en français, ce qui veut dire qu'il n'était pas français au départ.
1: Ah, lui est français, absolument.
10: La chanson était américaine.
1: La chanson, en revanche, n'était pas en version française au départ. Lui, il a chanté la version française.
10: Et ça a été un tube.
1: Ah, c'est plus qu'un tube. C'est une chanson que tout le monde connaît.
10: Est-ce que c'est quelque chose qui date des années 60?
1: C'est en 1960. 1968.
12: Et la version française aussi?
1: Ah bah oui, bien sûr.
12: Ça s'est fait dans la foulée.
1: À peu près en même temps. D'accord. Oui.
11: Quand j'entends siffler le train.
12: Ah, avec l'accent allemand. Ça, oui. Alors, ouais. Les trains et l'accent allemand, ça rappelle des souvenirs quand même. T'as beaucoup d'humour.
13: C'est d'un goût.
12: Ah, quand j'entends siffler les trains. Ah,
13: je verrai plus mes cousins.
1: Quelle horreur! C'est quelle horreur!
12: Mais ça, c'est horrible!
9: Mais je ne sais pas!
1: Qu'est-ce qui vous a pris, Caroline?
9: Je ne sais pas! Quelqu'un s'est emparé de moi!
1: Jean Stout, en tout cas!
12: Jean Stout!
14: C'est une chanson, une vraie chanson, ou est-ce que c'est une chanson rengaine ou une chanson de film?
1: Ah, c'est une chanson de film, oui, ça c'est vrai!
13: Le soleil brille?
1: Le soleil brille, non!
13: Est-ce que c'était une comédie?
1: Oh, c'était une comédie, oui. C'était
12: pour les enfants.
1: Un film joyeux pour les parents et les enfants.
12: Pour la famille.
13: C'est pas... hein, c'est ça?
14: Mary Poppins.
9: Oui. Je crois que je l'ai.
1: Allez-y.
9: Do you Saint-Tropez?
1: Ah non, non.
13: C'était
1: non.
13: Chanté par une femme.
1: Ça, c'était en français, hein, do Saint-Tropez.
9: Mais c'était peut-être une traduction de do you Saint-Tropez.
1: Mais ils sont fous.
12: Alors Laurent, est-ce que c'était un dessin animé?
1: Oui.
13: C'était un Walt Disney.
1: Est-ce que c'est un Walt Disney?
13: Mary Poppins.
1: Oui. Mary Poppins.
9: Un jour mon prince viendra.
13: Les Aristochats.
1: Non.
9: Non.
14: On Mais les clochards.
9: Oui.
12: Le livre de la jungle.
9: Il fait trop beau pour être heureux.
12: Mais non.
13: Ah ouais.
12: Il va nous.
13: Il en faut
1: plus. Bonne réponse de Caroline Diamant.
12: Alors c'est pas il fait trop beau, c'est il en faut peu.
9: Oui. Mais je sais pas ce que j'ai
12: avec. Mais pourquoi tu fais ça avec l'accent antillais?
14: Ça, c'est un accent de Max.
8: Non, c'était limite raciste.
9: Il en faut pour être heureux. Vraiment trop peu pour être heureux. Il faut se satisfaire.
1: Vous permettez qu'on entende Jean Stout.
12: Oh oui.
15: Il en faut peu pour être heureux. Vraiment très peu pour être heureux. Chassez de votre esprit.

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1: Bah pour être heureux, revenez après 17h. Les grosses têtes sont avec vous jusqu'à 18h.
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1: Je vais vous demander comment on appelle cette couverture de lit. L'hiver approche, hein, il va faire froid, donc il est temps évidemment de changer. Comment on appelle ça d'ailleurs, l'ensemble des draps, la couette.
5: Ah bon, ouais, ouais.
1: Comment ça,
6: moi,
1: bah,
6: moi je garde toute l'année.
5: Moi aussi.
7: Ah bon, l'année, t'as pas une couette d'hiver, une couette d'été?
8: Ah non, oh, les crades.
7: Ah moi j'aime bien tes draps.
1: Vous changez jamais vos draps.
6: Mais je change les draps toutes les semaines. Ouais. Mais je ne change pas la couette.
7: Mais
6: qui
7: moi
6: est
7: non plus.
6: Ah,
7: si,
1: enfin, il y a des draps d'été.
6: Ah, moi, j'ai besoin de quelque chose de lourd sur moi.
1: Ah, ben votre mari aussi, manifestement.
9: Mais moi, je suis comme toi. Je ne change pas des draps d'onde.
6: Ah, non plus. Enfin,
8: vous êtes sale. Vous êtes sale. Vous en vendez pas.
9: Mais pas sale. On change de. Je change pas de couette. J'ai pas une couette d'été.
8: On change la housse de la couette.
7: Bah oui. Une couette d'été, une couette d'hiver.
9: Bah oui, d'accord. Mais j'ai pas la place. Moi, de même, déjà, j'arrive pas.
7: Tu allais me dire, j'ai pas les moyens.
9: Non,
6: moi j'aime bien garder le.
9: Moi aussi, puis quand j'ai chaud l'été, je dors sur ma couette.
6: Ah ben non, moi je mets la clim. Moi j'adore mettre la clim. J'aime bien avoir froid tout le temps. Donc, en hiver, la fenêtre ouverte. En été, la clim allumée.
9: Ah bah moi aussi, en hiver, la fenêtre ouverte. Mais la clim en été, non, je me mets sur...
7: Ami violeur, si vous écoutez.
1: Il y a deux femmes nues sur leur couette.
7: Il y a deux femmes nues.
1: Fenêtre ouverte.
7: La fenêtre ouverte. À quel étage?
8: Ils vont être déçus en rentrant. Ouais. Caroline Diamant allongée à poil sur la couette.
7: Bonjour, ouais, j'ai écouté RTL. Il y a Stémoun qui m'a donné ce plan. Alors, excusez-moi, je me suis trompé.
6: Alors, c'est quoi la question?
1: Bah oui, on me laisse même pas le temps de poser la question.
7: Posez la question.
1: Comment appelle-t-on une couverture doublée, remplie d'une bourrure en laine ou coton, puis piquée, qu'on étend sur un lit? Elle se distingue justement de la couverture d'été par le fait qu'elle se compose d'au moins deux épaisseurs de tissu renfermant un rembourrage.
6: Une courte pointe.
1: Comment vous dites?
6: Une courte pointe.
1: Une courte pointe. Bonne réponse de Madame Bachelot.
9: Oh mais ça, c'était nos grands-mères qui avaient ça.
7: Incroyable.
1: Ben non, on a une courte pointe.
6: Ouais,
1: hein.
6: Oui, une
1: l'hiver,
6: courte
1: on est
6: pointe.
1: Un peu mieux sous la courte pointe.
9: Une courte pointe.
1: Pendant que les autres sont encore sous leur drap d'été, là, à se cailler.

0: C'est jamais.
1: C'est jamais un voisin pour un dégât d'eau.
2: Ils sont très beaux, mes voisins.
1: Ah oui, ah, oui. Vous avez des nouveaux voisins?
2: Non, mais je croise des hommes, vraiment des belles personnes.
1: Ah bah c'est bien de leur dire sur l'antenne de RTL, ils vous écoutent.
2: Non, ils sont mariés, je les vois avec leurs femmes, leurs enfants, mais ils sont bel hommes.
3: Pourquoi vous dites alors, Rosine, ça vous arrête pas, un homme marié?
4: Oh, bah certainement pas.
5: Bah non.
3: Bon.
4: Bah évidemment que
5: bah
4: non.
5: À son âge. Pardon.
6: Roselyne, vous avez été la maîtresse d'un homme marié déjà dans votre vie.
5: Le maréchal.
4: Ah, oui, c'est très pas bah, si déjà on se réduit qu'aux célibataires, à mon âge, on va pas rencontrer grand
5: bah,
4: monde.
5: Oui.
4: Hein.
6: Bah si, il y a les veufs.
5: Bah, c'est vrai.
4: Bah oui, mais à mon âge, on rencontre surtout des veuves.
6: Bah oui, c'est ça.
1: Non, mais regardez, ça intéresse Anne d'un
3: oui
1: seul coup.
3: Ah, oui. Non, mais moi, alors, j'ai jamais touché aux hommes mariés.
1: Ah oui?
4: Ah, bah, t'attends que...
3: Non! Ah non, vraiment.
6: Bah,
3: non,
6: mais elle a raison,
1: même pas le sien.
2: Non, mais t'attends, parce que comme t'es connue, si t'as envie d'être discrète, eux aussi, ils ont envie d'être discrets. Donc, au contraire, c'est très pratique.
7: Et puis, mais parfois... Enfin,
2: il paraît.
7: Parfois.
1: C'est une copine qui me l'a dit.
3: C'est génial, ça.
4: Écoute, Caroline, le fait de se concentrer sur les hommes mariés, t'as pas de chaussettes à laver et bah qu'est-ce oui, qu'on mange sûr ce soir? Non, c'est quand même nettement
2: ah
4: mieux.
2: Ah bah moi, ils savent qu'ils mangent pas, hein, je veux dire. Je sais pas cuisiner.
1: Mais vous, alors, vous cherchez qui exactement? Si on peut vous aider, Anne, parce que ça me rend triste de vous savoir
6: moi,
1: toute
6: seule. Je la connais bien. Ah. Elle cherche un mec de 50 balais, environ, un peu mal rasé, un peu aventurier... Qui porte beau, quoi. Ouais. Sorte de mec...
1: Qui pourrait lui chanter ce soir, tu vas prendre.
5: Non, mais j'ai pas 50 ans.
6: C'est à peu près
5: non,
6: ça.
5: Non, c'est une description de la housse, quoi.
6: Non, je sais pas, le dernier Indiana ou Jones, l'avant-dernier, je sais plus, il ressemblait à ça. Tu m'avais montré une photo. C'est un beau gosse.
5: Ah ouais?
7: Il est pas resté.
6: Allô, t'es là?
5: Ah, alors
3: mais il y a des gens qui écoutent, on n'est pas tous les deux, là.
1: Ouais. Parce que vous racontez vos petites histoires,
6: ah,
1: tous
6: oui,
1: les deux.
6: Bah, ouais.
1: Ah, ça, c'est bien, mignon, j'aime
6: si
1: bien.
6: Vous la connaissez depuis 30 ans, moi aussi, je la connais depuis 30
1: oui,
6: ans.
1: Oui, mais moi, je la rencontre.
6: On a commencé ensemble.
1: Je la rencontre, elle me raconte pas tout. D'abord, elle me raconte pas tout parce qu'elle a peur qu'après, je le raconte à la
6: oui,
1: radio.
6: C'est ça, bah, oui.
2: Elle a pas tort.
6: C'est-à-dire ce que je suis en train de faire, je suis salaud. Excuse-moi.
5: Et toi, Ellie, t'as quelqu'un en ce moment?
6: Mais ça ne te regarde pas.
7: Une aventurière, pas brasée.
5: Parce que moi, je peux vous décrire. Hein.
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1: Pour Laetitia Gozon, même Gozon habite Saint-Étienne-de-Fontbellon dans l'Ardèche. On en découvre hein, des coins.
7: Ah, ça m'étonne pas d'elle.
1: Ah oui, oui. Saint-Étienne-de-Fontbellon en Ardèche. Et puis en plus, je vais vous parler de Pondichéry. Donc on s'éloigne.
2: Ah, Pondichéry, j'aime bien.
1: On s'éloigne un peu de l'Ardèche. Vous connaissez Pondichéry?
2: J'y suis allé. Oui,
1: ah,
2: oui.
1: Vous êtes allé à Pondichéry?
2: Oui,
1: racontez-nous, monsieur Janssen.
2: On ouvrait la ligne Pondichéry. Et donc on restait une semaine à Pondichéry. C'était magnifique. C'est un ancien comptoir français, vous savez. Donc il y a beaucoup de choses qui sont encore françaises. Et la culture française, il est très présent.
7: D'accord,
1: ah, oui, bah,
7: oui,
1: ça tombe bien. Si vous avez lu Le Figaro, vous saurez me dire ce qu'on est en train de construire actuellement dans un parc public de Pondichéry.
10: Une statue de quelqu'un d'important?
1: Une statue de quelqu'un d'important, non.
10: Un truc
3: une
10: en lien avec la France.
3: Une petite tour Eiffel?
1: Pardon?
3: Une petite tour Eiffel.
1: Mais comment vous savez ça, vous?
10: Ouais, j'ai vu la photo.
3: C'est vrai
10: aussi.
3: Ouais.
1: Eh ben oui.
3: Eh ben voilà, mais
1: on
3: pourquoi je le saurais pas, moi?
1: On est en train de construire une tour Eiffel.
10: Parce que Macron, il va...
1: Et oui, le président Macron est actuellement, vous le savez,
7: oui,
1: en,
7: il est là-bas,
1: en
7: oui,
1: déplacement en Inde.
7: Il est en Tchiznan.
1: Il est parti rencontrer Monsieur Modi.
3: C'est quand même son boulot d'être VRP, non?
1: Très bien, merci, Mme Boutboul.
3: Bah, surtout qu'en ce moment, il est mieux là-bas qu'avec les tracteurs.
1: Ah, bah voilà.
3: Il
1: ah
3: choisit quand même ses moments.
1: Ah, bah voilà, tiens.
11: Sur Pondichéry, il y a une fameuse charade à tiroir. Est-ce que vous la connaissez?
1: Ah non, allez-y, ma chérie Pondichéry.
11: Mon premier est un nécrophile. Mon deuxième est un zoophile. Mon troisième est un scatophile.
1: Ouais.
11: Mon quatrième est un membre de ta famille.
1: Ouais.
11: Et mon tout est un comptoir français des Indes. C'est Pondichéry.
1: Pourquoi?
11: Mon premier est un nécrophile, c'est pont parce que pont suspendu. Mon deuxième est un zoophile, c'est dit parce que dithyrambique. Mon troisième est un scatophile, c'est ché parce que chéchia sur la tête d'un zouave. Mon troisième est un membre de ta famille, c'est ri parce que rivoli, livoni, niveau d'eau. Dos c'est ut, utérus, russe et slave.

0: Si c'est slave, c'est qu'il se nettoie, et si se nettoie, c'est donc ton frère.
1: Et ça donne pour dit, chérie.
2: Bravo. Mais alors, c'est le test pour devenir ministre, ça.
1: Ça, c'est un test de mémoire, hein, parce que faut s'en souvenir de celle-là. Je serais incapable de la répéter, votre histoire. Hein.
3: Bah, disons que le niveau de blague entre Dari et la baignoire est... Et Roselyne, et on n'a rien pigé. Il y a un juste milieu. Il y a un juste milieu.
1: Ah bah ça tombe bien. Tiens, on va aller au musée avec Mme Bachelot, puisque vous avez été ministre de la Culture. Vous savez forcément quel est le musée le plus cher. C'est le point aujourd'hui. Je parle des musées, évidemment, on va dire de type classique, où on peut voir évidemment les plus grandes toiles, les plus grands chefs-d'œuvre mondiaux. Et c'est vrai qu'on nous dit que, on le sait, hein, le Louvre vient d'augmenter ses tarifs.
4: 22
1: euros. Si vous voulez voir la Joconde, c'est 22 euros. Enfin, vous pouvez voir pas que la Joconde, mais c'est 22 euros l'entrée au Louvre. On nous dit par exemple, si vous voulez voir par exemple un Degas, les danseuses en rose et vert au Metropolitan Museum, ça sera 30 euros quand même. Voilà, à New York. Si vous voulez aller au Rijksmuseum à Amsterdam, c'est 22,50 €. Voilà, pour par exemple admirer la laitière de Vermeer. À Londres, c'est gratuit en revanche, la National Gallery. Et alors le plus cher, c'est où?
2: Le Prado.
1: Si par exemple vous voulez voir un des exemplaires de la chambre à coucher de Vincent Van Gogh.
5: Le musée d'Arles.
1: Le Arles, non. C'est aux États-Unis.
2: C'est aux États-Unis.
5: Le MoMA.
1: Le MoMA, non.
2: Le Guggenheim.
1: Le Guggenheim, non.
5: Mais non, c'est à Bilbao.
6: C'est aux États-Unis.
5: Guggenheim, Bilbao.
2: Alors, mais le Guggenheim, évidemment qu'il y a un Guggenheim à New York.
5: Mais c'est pour te faire chier.
2: Mais arrête de me prendre pour une gourde.
5: Bah, tu le fais toute seule, hein, j'ai pas besoin d'être là.
1: C'est un joli petit couple, hein.
2: Ouais. Oh, mais il marmonne dans sa petite barbichette.
1: Dari et son nouveau poulain.
3: C'est à Los Angeles.
6: Alors, c'est un musée américain.
1: Un musée américain, oui.
5: Le MMA.
6: Washington.
2: Le Whitney.
1: Alors, pas à Washington.
3: Chicago.
1: Non.
3: Ah.
1: Et c'est donc.
3: Le musée de Chicago. Le fameux musée de Chicago. Il n'y en a qu'un.
6: Le Chicago Museum.
3: Si vous voulez, vous allez tout droit à la rue de la démocratie. Vous tournez place Lincoln.
1: Je vous l'accorde. L'Art Institute of Chicago. C'est le plus cher. Il y a beaucoup d'œuvres à aller admirer. Et c'est 32 euros à Chicago. Mais alors attention, il y a une collection. Vous pouvez voir un dimanche après-midi à l'île de la Grande Jatte de Seurat. Vous pouvez voir rue de Paris, temps de pluie de Caillebotte, sur la terrasse de Renoir, la chambre de Van Gogh, un autoportrait de Van Gogh.
5: Sous la terrasse du pont du
1: Vous avez des peintures, une trentaine de toiles de Claude Monet, les Nymphéas, le pont japonais... l'arrivée du train de Normandie, la guerre Saint-Lazare, les six meules de foin. Enfin, ouais. Non, franchement, là, il y a de quoi faire.
3: Ça vaut 32 euros.
1: Ah, pour 32 euros.
2: Oui, quand même.
1: J'en ai un peu plus. Je vous l'aimais quand même.
2: Non, mais ça demande de l'entretien, tout ça.
1: J'ai une petite question subsidiaire, tiens, d'ailleurs. Ce sera une deuxième chance pour le marchand de Châtelain-la-Poterie dans le Maine-et-Loire.
2: Châtelain habite là-bas,
6: Karine. Châtelain-la-Poterie.
1: Bah, écoutez, c'est vous qui savez, moi.
6: Bah oui, mais c'est dans Maine-et-Loire.
1: Bah, très bien. Alors, Châtelain-la-Poterie, si vous voulez.
6: Oh, le petit couple.
1: Il y a même un Châtelain-la-Poterie, vous voyez.
6: Oui, absolument.
1: Ah, bah, voyez, Roselyne. Ah, je vous épate, hein. Mais c'est vrai qu'il n'y a pas de thé à Châtelain. Bon, alors.
3: Sinon, ça aurait fait Châtelain.
1: Bah, voilà. Il y a le con qui avait failli dire Châtelain. Et alors, ma question, bah, ça concerne justement le fameux musée de Chicago, le Art Institute of Chicago, que Monsieur Vidorek connaît bien. C'est le deuxième plus grand musée d'art des États-Unis après le Metropolitan, hein, celui de Chicago. Mais quel est l'architecte qui a construit ce superbe musée?
5: Norman Foster?
1: Non.
5: Oscar Niemeyer?
1: Oui. Oscar Niemeyer?
5: Franck Gehry?
2: Non. Alors, Monsieur Nouvel?
1: Monsieur Nouvel? Non.
5: Est-ce que c'est un Américain?
2: Monsieur Le Corbusier?
1: Alors, il n'est pas Américain.
6: Il est Français.
5: Il est mort?
2: Ricardo Bofill?
1: Ricardo Bofill. Non.
2: Il est mort.
1: Alors il n'est pas mort parce qu'il est bien vivant.
5: C'est quoi, il est mormon?
6: C'est quoi mort?
5: Jean Nouvel.
1: Jean Nouvel, non.
5: Renzo Piano.
1: Et c'est Renzo Piano. Bonne réponse.
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1: C'est à l'Institut Aquitain de la main à Pessac que cette greffe a eu lieu. On a greffé un de ses orteils à la place de son doigt à ce monsieur quadragénaire qui avait perdu son pouce dans un accident de travail. Alors c'est assez compliqué, hein, c'est une prouesse chirurgicale.
4: Bah oui, on se doute que c'est pas collé avec de la colle forte. Hein.
1: Les chirurgiens de l'Institut Aquitain de la main de Pessac ont dû réaliser ça. Alors ça s'est fait en plusieurs fois. Je vous explique un peu comment ça s'est passé.
4: Il faut d'abord couper le pied.
1: Quoi ?
4: Il y a d'abord deux opérations.
8: Il avait perdu.
1: C'est risqué, c'est technique, hein, parce que le squelette du gros orteil est laissé en place parce qu'il est indispensable évidemment pour la stabilité du pied.
4: Pour faire les squats,
1: donc comment on fait ? Alors, il prélève le squelette du deuxième orteil gauche du pied du patient. Deuxième orteil gauche.
4: Il y a deux orteils gauches.
2: Le deuxième orteil du pied gauche.
4: Le deuxième orteil gauche, ça suppose qu'il y en a un premier.
2: Pour une fois, Jean-Pierre a raison.
4: Il a raison.
8: Mais il a pas
1: non.
8: De doigts.
1: Mais non, tous les doigts sont des orteils.
4: C'est des doigts de pied.
1: Non.
8: C'est pareil.
4: Ah, Jean-Pierre, il est fort.
8: C'est pareil.
1: Dans votre famille, à votre voix de canard, je sais bien que vous avez les pieds palmés.
2: Oui, oui.
1: Mais les cinq doigts des pieds, c'est tous des orteils.
2: Mais tu savais pas?
4: Mais j'apprends ici toujours en même temps.
2: Ah non, mais faut vraiment donner le nord de la France à un autre pays.
3: Mais moi, pas nous. Je vous vois arriver.
2: On vous le rend. On donne aux Belges.
1: Ça ferait ton sur ton. Alors, donc, cinq orteils. Il y a le gros orteil. Donc, justement, il ne faut pas toucher au gros orteil pour l'équilibre du pied. Donc, ils ont pris le deuxième orteil.
8: Le voisin à côté.
1: Voilà. Ainsi que la peau et l'ongle du gros orteil.
4: Moi, j'ai une question. Oui. C'était pas plus simple de prendre un doigt sur un mort et d'y mettre.
1: Oui, mais il fallait le retirer de votre...
3: Allez, je retourne sur France Inter.
4: C'est pas possible.
8: C'est pratique après quand tu sers la main. Il y a comme une odeur.
9: Attends, moi j'ai une autre question. La médecine, c'est pointu quand même, l'anatomie.
1: Oui.
9: Pourquoi ils n'ont pas appelé ça le majeur, l'orniculaire, le truc
4: Pourquoi ils n'ont pas appelé le résulteur? J'aurais juste
1: Je peux vous présenter mon index? On le surnomme le funiculaire.
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1: Quel est le premier artiste, puisque c'est un anniversaire aujourd'hui 24 mars, ça s'est passé le 24 mars 1902, quel est le premier artiste à avoir enregistré ses chansons sur phonographe?
3: Donc c'est avant-guerre. Hein.
1: Ah oui, 1906, ça, je peux pas faire mieux.
3: Je participe avec
2: c'est
3: mes compétences.
2: C'est un chanteur d'opéra.
3: Caruso.
2: Vous
1: avez dit
3: Caruso.
1: Caruso, bonne réponse.
3: Waouh.
1: D'Alex Vivorek. Il s'appelait Enrico Caruso.
3: C'est vrai. Ah, ça fait plaisir, vraiment. Si je peux revenir dans la course. Vraiment.
1: Comment ça va, Enrico, depuis ses boules puantes?
3: Il ne me... Vous m'aurez pas, je suis solide.
1: Moi, je me suis demandé...
3: Il y a 50% sur les t-shirts à l'entrée du spectacle.
1: Je me suis demandé s'il y avait vraiment des boules puantes, parce que vu que j'ai vu quand même Hugo Frey, Chantal Latsou...
8: Éric Zemmour.
1: La moyenne d'âge était quand même de 98 ans. On sait qu'à cet âge-là, on commence à se lâcher à cet âge-là. Il faut nous apporter des preuves, des boules puantes. Vous êtes d'accord?
3: Il y avait surtout Éric Zemmour et Sarah Knafo.
1: Ah oui, en plus.
14: Ah ouais, bah, c'est ça.
3: Ça, on fait d'autres.
9: Et on les embrasse.
3: Voilà, bien sûr.
9: On embrasse tous les partis politiques.
1: Enrico, il aime tout le monde.
9: Mais bien sûr,
1: Enrico,
9: on est là pour
1: on est tous frères. Hitler et moi, on est frères.
9: Bien sûr, on est là pour... On est là pour rassembler Laurent Ruquier.
1: Enrico Caruso.
9: Il n'y a pas d'ethnie, on est tous ensemble vraiment.
1: Mais oui, regardez, contre regardez, la barbarie. Regardez ici.
14: Regarde, c'est un panel de société, là.
9: Bien sûr.
14: Il y a un juif, il y a
2: un juif,
14: un
2: aussi.
14: Belge et trois femmes.
1: Enrico Caruso. Un ténor italien né à Naples en 1873, mort en 1921, et c'est le premier qui a gravé sa voix sur des cylindres de cire, on appelait ça comme ça à l'époque. Et c'est comme ça qu'il est devenu une énorme vedette à travers le monde, parce que c'est le premier qu'on a pu commencer à écouter chez soi. Les gens achetaient un phonographe, et qu'est-ce qu'il y a, il n'y a pas 10 000 artistes qui avaient enregistré.
15: Mais moi j'ai entendu une fois, quand je me rappelle peut-être vaguement, qu'il avait une voix tellement spéciale qu'il brisait les cristals.
1: Ah oui,
14: ah oui.
15: Caruso.
1: Alors
14: ah oui.
1: Je crois que vous confondez avec Ariel Dombal quand elle a bu. On a Caruso, on a un enregistrement de Caruso.
9: Ah oui. Waouh. Ça n'a pas pris une ride.
3: On entend le tour de disque.
1: On est à Venise, on dirait. Imaginez que ça a plus de 100 ans cet enregistrement.
3: Beaucoup, oui. J'aime beaucoup.
1: Mais c'est quand même
3: beaucoup de genre de musique.
1: Mais oui, ah oui, bah on vous le laisse.
9: Ça fait pousser les fleurs.
1: Qu'est-ce que vous dites?
14: Ça fait pousser les fleurs. Moi, je mets de la musique classique à mes fleurs à la maison et mes plantes elles poussent. C'est vrai, elles aiment bien Caruso. Oui.
1: Ah, là, on vient de lui marcher sur le pied là.
9: S'en lasse pas, Laurent.
1: Vous comprenez mieux pourquoi Florent Pagny a chanté Caruso maintenant.
3: Bien sûr, non, moi j'avais la version de Lucio Dalla déjà avant.
1: Oui, vous voyez.
3: J'aime beaucoup.
1: Mais vous êtes bon chanteur, vous aussi. Hein. J'ai vu votre spectacle.
3: Bah, mieux que Max Boulby.
14: Fais-moi un petit bout,
15: Chante, s'il te plaît. Chante un peu.
1: Qu'est-ce que vous pourriez chanter de lyrique?
3: De lyrique?
9: Wow. Mais d'où il est bon chanteur? En vrai, il commence à prendre la confiance. Il est là.
3: Je suis bon chanteur.
9: Mais pas du tout.
3: Tu veux que je te fasse Caruso?
1: Allez. Vous n'avez pas dû passer un cachet.
3: Oh,
15: mais
3: ma tanto bene sai. E una cante normale.
1: La chienne a pissé.
9: Mais non, ça chante pas.
1: Bravo,
9: bien.
1: Bravo, monsieur.
3: C'est pas ma spécialité.
1: Alors voici ma question suivante pour Chantal Robin qui habite Montescourt dans l'Aisne. Pouvez-vous me dire ce qui fait 55 mètres au sud et 56 mètres au nord?
14: Ah, je l'ai
15: su, ça. Freddy.
1: Qu'est-ce qui fait 55 mètres au sud, 56 mètres au nord?
3: C'est quoi? Est-ce qu'on cherche un endroit?
1: On cherche quelque chose. Un
9: pont,
1: endroit, oui.
9: Un pont.
1: Un pont, non.
3: La tour Eiffel?
1: La tour Eiffel, non.
3: Un monument, c'est un monument?
1: C'est un monument, mais vous brûlez, monsieur Haz.
3: Un arc de triomphe?
1: Non.
15: La tour de Pise.
1: Ah oui. C'est la première bonne réponse de Constance.
14: La première lettre, bravo madame.
1: Et oui, ça c'est important, la première réponse aux grosses têtes.
3: Moi j'attends encore la mienne.
15: J'étais excitée.
3: Ouais, pour 3 ans.
1: La tour de Pise fait 55,86 m de haut côté sud et 56,71 m côté nord. Voilà pourquoi elle penche.
14: Elle s'est enfoncée, oui.
1: Évidemment. Alors elle se redresse, voyez-vous.
9: Ah bon?
1: Oui.
9: Comme ma bite. Merci, c'était tout pour moi.
3: Et là, c'était le comédien ou l'humoriste qui a fait la vanne?
9: Ah là, c'était pas l'acteur de cinéma.
1: Non mais je vous jure que c'est vrai, elle se redresse la tour de Pise.
14: Ah oui.
1: Pendant un temps, elle penchait, puis là, d'un seul coup, on ne sait pas trop pourquoi. C'est les mouvements de terrain, vous savez. Voilà. Qui est déjà allé d'ailleurs faire la photo? Tout le monde a fait la photo.
3: Bien sûr.
1: Ah, vous l'avez faite.
3: Bien. Je crois que je l'ai faite.
1: Oui. Racontez, ça devait être bien.
3: C'est super rigolo parce qu'évidemment, comme tout le monde l'a fait, vous pouvez taper sur les autres gens. Parce qu'effectivement, le plaisir de tout le monde, c'est de faire semblant de la tenir.
9: De la tenir.
3: Donc, c'est vraiment beaucoup
9: comme ma bite.
3: Oh, la passe décisive ça que j'ai pas fait exprès. Dans le dos. Dans le dos.
16: Ça sera dans mon prochain spectacle qui s'intitule
1: Comme ma vie. Qui s'intitule Chaud de Pise. Je sais pas si vous avez remarqué, mais elle est très jolie, Marcel.
14: Ben, elle a fait ses cheveux, j'ai dit, elle a fait ses cheveux. Ils sont beaux, il y a du volume.
3: Elle a glow up.
14: Magnifique, tes cheveux.
3: Elle a glow up.
1: Quoi?
3: Elle a glow up.
1: C'est quoi, elle a glow up?
3: Les jeunes, on dit ça. Quand quelqu'un devient plus beau, et on dit, il a glow up. Quand quelqu'un devient plus moche, il a glow down.
15: Ouais. Non, mais pourquoi toi, au lieu de te faire coiffer comme moi, tu as un horrible chapeau?
14: Ben, parce que ses cheveux, ils sont tous fourchus.
15: Mais est-ce qu'il a des cheveux?
3: Mais bien sûr, j'ai des cheveux.

0: Ah, tu rigoles ou quoi?
1: Moi, j'ai vu tes vidéos.
2: Montre.
0: J'en ai un ou deux de plus que toi, en tout cas.
1: Ah, vu que t'as un petit début de calvitie derrière. Ah, c'est...
0: Je vais aller en Turquie dans pas longtemps.
3: C'est pour les vacances.
0: On a rien à voir avec les cheveux, c'est un pays que j'aime beaucoup.
4: Il y a Bassi qui organise un autocar. En tout cas, écoutez, Marcella, vous êtes en beauté. Je sais
5: oui.
4: que c'est parce que
5: ah,
4: Paris,
5: oui.
4: Paris Première nous filme aujourd'hui. Vous avez été maquillée. Comment vous dites?
0: Glow up.
4: Ah, voilà, elle a glow up. Je saurais.
2: Moi, je trouve que c'est Constance qui est très belle.
4: Ah.
6: Merci beaucoup.
2: Oui. Par rapport au fait, le jour où je t'ai vue, tu étais à l'hôpital, tu n'étais ouais. pas aussi bien.
6: Oui, mais c'était la faute, j'avais pas de culotte. Donc j'avais froid, je faisais une drôle de tête.
4: Vous aviez une culotte, mais sur la tête, oui. alors forcément, c'est pas tout à fait pareil.
6: C'est faux, j'ai jamais de culotte.
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4: Une question pour Henri Bernon, qui habite à Courcelles. Question qui nous emmène à Bruxelles. Place du Congrès, exactement. Qu'est-ce qu'on trouve?
8: Vous me cherchez aujourd'hui.
3: Madame hein. Descrayancourt.
4: Qu'est-ce qu'on trouve place du Congrès à Bruxelles depuis 1920?
2: Le fameux...
3: Un musée, le musée du nougat?
2: Du
3: chocolat?
9: Le musée
3: non.
9: de la BD?
2: Le fameux petit bonhomme qui fait pipi.
9: Le mannequin pisse, non?
4: Ah, le mannequin pisse, non? Alors, il y a un monument célèbre à Place du Congrès à Bruxelles. C'est la colonne du Congrès. Mais au pied de la colonne du Congrès, qu'est-ce qu'il y a?
10: La maison natale d'Annie Cordy.
4: Ah, pas du
9: tout. Non. C'est grand. Bah, vous dites, c'est au pied de la colonne. Est-ce que c'est grand?
3: C'est une plaque avec une inscription.
4: Il y a une plaque aussi, mais pas seulement.
2: Mais au pied de la colonne, il y a quelque chose d'écrit?
4: Bon, il y a des choses écrites sur la colonne.
9: Mais en belge. Colonne, et au pied de la colonne, est-ce que c'est grand?
4: Devant, derrière la colonne, partout autour de la colonne.
3: Mais il y a quoi, genre une fontaine, un truc comme ça?
4: Ah, une fontaine, non, mieux non. que ça.
9: Des jardins?
3: Un robinet?
4: Des jardins, non.
9: Y a pas
3: un distributeur de bière?
4: Non,
3: patinoire. Un jardin aquatique?
4: Non, écoutez, c'est plus officiel que ça. Plus sérieux, mesdames et messieurs.
2: Un bureau de vote?
10: Ça a rapport avec le Congo? Belge?
4: Non. C'est la colonne du Congrès, pas du Congo.
3: C'est
9: des drapeaux.
3: Il a un AVC,
9: Belgique.
4: Est-ce que ça a un lien
3: avec la maison royale?
2: C'est un rapport avec la religion?
4: À la religion, non, pas du tout.
9: Avec Marc Dutroux?
4: Avec Marc Dutroux.
2: Oh, arrête.
10: Avec les tramways?
4: Oh, bah, vous n'allez pas me dire que vous êtes belge aussi maintenant.
2: Ouais. Mais...
3: Nous les Belges! Nous les Belges, t'as intérêt à retirer ce que tu viens de dire, Pocan?
10: C'est un rapport avec la royauté?
4: Ah non,
9: non. Du tout.
4: Non.
9: Est-ce que ça se voit de loin quand on y va ou il faut aller vraiment au pied de la colonne?
4: Non, ça se voit pas de loin. Ah, non, mais enfin, la colonne, elle se voit de loin, la colonne du Congrès.
2: Mais alors, il y a simplement un
4: elle
2: panneau.
4: Elle fait 47 mètres d'eau, alors, vous voyez.
2: Un panneau avec interdiction de faire pipi.
4: Et vous croyez que vous poserez une question, Ariel, sur le fait que depuis 1920 ou 1922, il y aurait un panneau interdiction de faire pipi le long de la colonne?
2: Non, mais les hommes font ça. Dès qu'ils voient quelque chose de...
3: Pardon?
9: Mais...
2: C'est vrai.
9: Elle est folle.
3: Non,
9: mais pardon, mais elle n'a pas tort. Elle n'a pas tort. Quand on veut faire pipi dehors, on pourrait faire pipi contre n'importe quoi, mais on a besoin contre un arbre.
2: Voilà,
9: on pourrait faire
3: pour te cacher.
2: Toi, un arbre te cache pas. Hein.
9: Quoi, un baobab?
3: Non, c'est un arbre. Non, c'est Stevie qui cache un arbre.
9: Non, Stevie, non, c'est Bernard. Non, moi, j'aimerais savoir si Bernard Henry fait pipi contre les arbres.
0: Bernard, il est pas comme ça.
10: Est-ce qu'il fait pipi d'abord?
3: Non, il ne fait pas pipi.
4: En tout cas, c'est pas Christine qu'on verrait pisser contre l'écorce.
10: Oh, joli.
2: Très joli. Ouais, me chatouillez pas parce que je suis encore parisienne pour deux jours. Et là, ça y est, c'est les beaux jours. Les quais chiottent à ciel ouvert. Ils viennent déféquer devant ma péniche.
10: Mais qui?
2: Les gens, les Français dégueulasses. Ça n'existe pas ça chez nous les Corses.
9: Tous les Français viennent chier devant ta péniche.
10: C'est très rare de trouver une péniche au-dessus de la montagne.
3: Ouais. Et tu vas traverser la Méditerranée avec tes péniches ou pas? Qu'est-ce qu'on fait de ta péniche?
2: Oh là là, j'en sais rien.
10: Mais excuse-moi, je savais pas que c'était ta péniche.
2: Dégueulasse.
9: Ben si, c'est la péniche où il y avait toutes les crottes par terre, donc on s'est dit que c'était là qu'il fallait aller.
2: Alors ils viennent autour du mât de ton bateau.
6: Oui, voilà.
9: Non, c'est pas une péniche à voile.
2: Si, il y a un mât.
4: Alors dites ma colonne du Congrès.
9: On s'en fout.
0: Des Vespasiennes. Non, mais attends, il y a forcément quelque chose d'intéressant.
4: Place du Congrès, au pied de la colonne du Congrès, qu'est-ce qu'on trouve à Bruxelles?
9: Est-ce que c'est joli?
4: Bah, joli, c'est pas le but.
0: C'est pas la constitution écrite dans le marbre.
4: Non.
9: Est-ce que c'est un rapport avec l'Union européenne?
4: L'Union européenne, pas spécialement.
2: Et sinon, vous avez des questions marrantes?
4: Ah bah ça, c'est une question quand même intéressante.
5: Ah, oui, la signature d'un traité.
4: La signature d'un traité. Non, regardez.
9: Oh là là, il y a des Belges.
3: Oh là là, il y a des Belges.
9: À mon avis, ils sont Belges, c'est pour ça.
5: Il y a des Belges.
9: Il y a des Belges.
4: Plusieurs mains qui se lèvent dans la salle.
2: Oh.
4: Et ben, ils seront pas venus pour rien.
9: Non, des Belges au fond, je vais les voir.
4: En attendant, monsieur Bernon de Courcelles, lui, a touché 300 euros et peut-être 100 euros de plus. Ça tombe bien si on a des amis belges parmi nous.
9: Alors,
4: aujourd'hui.
9: Bonjour, c'est quoi votre prénom ?
8: Michel.
9: Alors, bonjour Michel, vous venez d'où exactement ?
8: Je viens entre autres de Bruxelles, mais surtout de Namur.
9: Ah, il vient de Namur. Je ne fais pas bien l'accent. Je vais me faire punir.
8: Votre accent, c'est l'accent de 100 000 personnes dans un quartier de Bruxelles.
9: Ah ben voilà, c'est mes potes, c'est ce que je
5: connais.
8: C'est à cause de Coluche. C'est Coluche qui a répandu cette mode de cet accent.
9: De cet accent-là, dis donc.
4: Alors bon.
9: Mais c'est vrai que vous n'avez pas d'accent, monsieur. Alors.
8: De Verviers.
9: Alors, il a l'accent de Verviers, c'est plus précis. Alors, dites-moi, Michel, quelle est la réponse? Qu'y a-t-il au pied de cette colonne?
8: Le soldat est connu.
4: Le soldat connu belge.
9: Eh ben bravo Michel, vous avez gagné 100 euros.
4: Eh oui.
9: Bravo.
2: Ah, c'est une bonne question.
4: Eh oui, il n'y a pas que chez nous qu'il y a un soldat inconnu.
0: Ah, c'est dingue.
10: Sauf qu'en Belgique, il a son nom sur la plaque.
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4: Un peu d'actualité nationale, puisqu'on apprend que bientôt sur TikTok, il faut bien que je fasse des questions pour notre petit jeune.
3: Et moi.
4: TikTok, bientôt, eh bien, on supprimera sur TikTok. Quoi donc, d'ailleurs?
5: Je sais.
4: Qu'est-ce qu'on ne verra plus? Ah, ça m'étonne pas.
5: Ah, bah oui, bah, évidemment.
3: Qu'est-ce qu'on ne verra?
5: Qu'est-ce qu'on va supprimer sur TikTok?
3: Les gens à poil.
5: Le problème de TikTok et d'Instagram, c'est qu'ils sont, tout le monde est beau. Donc, en fait, après, quand vous arrêtez le filtre TikTok, vous regardez dans la glace, vous trouvez moche et vous êtes déprimé. Eh ben, ils vont enlever les filtres.
4: Ils enlèvent les filtres. Comment s'appelle, comment on appelle ça?
5: Bah, les filtres beauté.
4: Et on enlève les filtres beauté de TikTok.
3: Sérieusement, c'est une super nouvelle, ça. C'est ça le. Oui. Alors, histoire de blague deux secondes, mais je connais un petit peu ce réseau social pour y passer du temps.
4: Oui.
3: C'est ça le problème.
9: C'est pas un problème, c'est
5: un vrai
9: te
5: problème.
9: Te coller face à tes réalités parce que les jeunes filles croient qu'elles sont belles, elles sont moches.
4: Moi, non, mais... quand je vous ai, engagé, il y avait un filtre beauté depuis. Quand je vous ai vu arriver, j'ai été très déçu. Chantal, sur vos affiches, vous avez un filtre beauté.
12: Aucun filtre beauté. C'est naturel, complètement naturel.
3: Là, ça se voit.
4: Et c'est vrai.
9: Oh, allez.
4: Non. Chantal, à nous, vous pouvez bien le dire. Racontez-nous, personne ne nous entend. On veut bien faire un ou deux petits trucs. Racontez-nous votre expérience. Vous êtes fait un tout petit peu remonter le visage.
12: Ben oui, un petit peu comme ça, claque, j'ai mis des nœuds là, puis ça tient. C'est bien. Mon premier Drucker, je trouvais que j'avais un petit peu des bajoux. Et les actrices...
4: Bah non, moi c'est le contraire. Attends. Mais je suis Drucker pour avoir l'air jeune.
12: Les actrices, en 1930, elles mettaient des fils.
9: Ah ouais.
12: Donc j'avais une vieille maquilleuse qui m'a dit « On va te mettre des fils derrière. » Donc on m'a mis des fils comme ça, tout était remonté derrière. Et pendant que j'étais chez Drucker, il y en a un qui a claqué.
4: Je savais que je faisais bien du faire raconter.
12: Et alors, d'un seul coup, j'avais une bajou là et pas du tout là. Donc j'ai passé mon émission comme ça.
4: Et alors, vous êtes allé où pour vous faire remonter les bajoux?
12: Oh, ben chez un charcutier. Un copain charcutier, il fait ça très bien.
5: Et Chantal, est-ce que c'est vrai qu'à l'époque, vous mettiez des grosses boucles d'oreilles parce que vous mettiez du scotch?
12: Pas du tout, tu te lentes, Miss Monde, là.
3: Pour moi, le souci, vous savez, c'est pas les filtres de beauté sur TikTok, c'est les filtres de beauté sur Tinder.
4: Ah oui.
3: Parce que oui, si on... voilà.
9: L'autre, il est encore sur ses filtres.
3: C'était le sujet de la question.
9: Oui.
4: Même le café, je le prends sans filtre.
3: Non, mais c'est vrai, parce que tu vas sur Tinder, tu swipes. Moi, je swipe tout le monde.
5: Moi, je vais sur Tinder. Moi, j'ai pas sur Tinder.
3: Ben vous avez pas sur Tinder?
12: Bah non, pas. On a des matos à la maison.
3: Bah, quand on est comme moi, on a besoin d'aller chercher ailleurs.
5: Ah non, mais
4: celui qui la remonte le plus souvent, c'est Michel.
5: On va tourner en boîte à Saint-Dizier ce soir. T'auras plus besoin d'aller sur Tinder. Hein.
3: Tu sais comment ça s'appelle une boîte à Saint-Dizier? Un cercueil.
4: Oh. me suis pas renseigné. Jean-Philippe a dû se renseigner, lui. Et vous, Johan, vous aviez un filtre beauté quand vous avez rencontré Nathalie?
11: Non, pour jamais. Je suis comme je suis. Et puis elle, elle est comme moi. On s'en fiche de la beauté
4: extérieure. Elle est non-voyante.
5: Non, mais tu dis ça alors que t'es au régime depuis 6 mois.
11: Mais c'est la beauté intérieure. Et tu sais qu'un
4: où jour... vous en êtes d'ailleurs? Parce que tous un disier s'interroge.
11: Tu l'as bien. Eh bien, elle m'a envoyé un super message ce matin. Elle était à la poste de sa ville et elle m'a envoyé un énorme cadeau, un papier cadeau.
4: Qu'elle comment
11: m'a...
4: ça? Mais quoi?
11: Et justement, elle m'a dit, Johan, ça sera la surprise.
2: Le corps de sa mère.
4: Mais, et... peut-être que c'est les kilos que vous avez laissés chez elle.
11: Mais elle est un petit peu jalouse de ma concierge parce qu'elle m'envoie beaucoup de lettres. Elle est très manuscrite et elle a peur que je sois trop en contact avec ma concierge portugaise qui est
2: elle
11: adorable.
2: Est cinglée, alors.
11: Et elle a peur que j'entame une discussion avec ma concierge. Elle c'est la concierge qui me met sous ma porte les lettres d'amour de ma copine. Oh là et là donc là. Elle a peur.
4: Bientôt vous allez pouvoir passer vous-même sous la porte.
13: Attends, c'est quoi la parano? C'est que
4: elle. Non, attendez, elle est pas un peu folle là, votre Nathalie?
2: Elle, elle est livrée.
4: Elle est jalouse de la concierge portugaise.
12: La concierge est belle peut-être, non?
11: Non, elle est adorabilissime et tout. Et donc là, j'attends.
4: Comment elle s'appelle votre concierge?
11: C'est comme l'entraîneur de foot Mourinho, mais je crois que c'est un A à la fin, Madame Mourinha.
4: Ah oui, Madame Mourinha.
2: Madame Mourinha.
4: Je repose la question quand même. Qu'est-ce qu'il peut bien y avoir dans ce paquet cadeau qu'elle vous a envoyé?
11: Et bien justement, je me demande depuis ce matin, c'est un truc de dingue.
2: C'est ta concierge qu'elle a tué. Il est...
4: Ah oui. D'ailleurs, il y a un panneau. Il y a un panneau sur la loge. La concierge est à l'intérieur du paquet. Non mais c'est incroyable ce que vous nous racontez.
11: Je vous la montrer, Laurent, la photo, elle est trop belle.
4: Non, non, non, non, non, non, non, non, non.
11: C'est génial. Et ben, tout est confirmé toujours. Hein, demande en, donc, installation 2025, demande en mariage printemps 2026 et mariage printemps 2027.
4: C'est beau, un cadeau. Et... c'est beau le calendrier de l'avant d'un cocu.
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4: Une question pour Julien Tortorici qui habite Brie-sur-Marne.
15: Oh ouais, ouais, ouais. Tortorici.
4: Monsieur Tortorici.
15: On va se moquer des Italiens.
16: Je pense que Philippe a envie de faire un accent.
4: Monsieur Tortorici habite à Brie-sur-Marne. Il espère 300 euros. Et je vais vous demander ce qui a ouvert pour la première fois à Manhattan, à New York, en 1840 et qui venait d'Allemagne.
5: Ça se mange?
4: Ah, ça ne se mange pas. Non, on peut manger. Maintenant, c'est vrai qu'il y a ce genre d'établissement. C'est des établissements où on peut manger.
15: Donc, des vêtements.
4: Des vêtements, non, mais a priori, au départ, c'est pas fait pour y manger.
5: Une librairie? C'est pour vendre de l'essence?
4: Oui, pour vendre de l'essence, non.
11: Une librairie?
4: Alors, ça a ouvert pour la première fois à 1840 ans à Manhattan, mais il y en a maintenant, évidemment, un peu partout aux États-Unis et dans le monde.
15: Un café,
4: non.
11: C'est une chaîne ou c'est un type d'établissement?
4: Ah, c'est un type d'établissement.
11: Un musée?
4: Un musée, non.
5: On y dépense de l'argent ou pas?
4: Ah oui, ça, on y dépense de l'argent.
15: Un salon de massage,
4: non.
11: Un coiffeur,
4: non plus.
11: Un casino,
4: non.
15: Un bordel,
4: non.
13: Est-ce que ça coûte cher?
4: Oh non, je crois que c'est vraiment à la portée
13: de toutes les bourses.
4: C'est très populaire.
15: Ah bon. C'est un barbier.
5: Les parieurs.
15: Barbershop.
4: Et d'ailleurs, moi, je vais vous dire, j'adore ça.
5: Les parieurs.
4: Franchement, vous voulez me faire plaisir un jour?
13: Ah oui, on aimerait.
4: Vous m'y emmeniez, alors je serais le plus heureux des garçons.
5: Ah oui.
4: Mais il se trouve qu'on y va, personne ne pense jamais à aller là.
15: Ah bon?
11: Oh.
2: Une fête foraine.
4: Pas une fête foraine.
13: Et on en trouve encore.
4: Oui.
15: Un bain douche.
4: Ah bon.
15: Ah ben bravo. Parce que personne n'y pense jamais.
4: Je vous remercie, Roselyne.
11: Un sauna gay de la chaîne Pierre Palmade.
13: Mais enfin, on vous a jamais proposé de vous
5: en faire. Un nettoyage de peau,
4: non.
11: C'est du divertissement.
4: J'aurais jamais dû dire ça.
15: C'est un rapport avec des soins corporels. C'est un rapport avec des soins corporels.
4: Des soins corporels.
13: Chirurgie esthétique.
4: J'y suis allé une fois, je dois dire, à Chicago. J'ai eu cette chance avec un copain de RTL, d'ailleurs.
11: Surtout un club de jazz.
4: Anthony Martin, qui nous écoute peut-être.
15: C'est un service, on est d'accord que c'est un service.
11: Un service,
4: ce n'est pas le mot.
11: C'est du divertissement.
4: Du divertissement.
13: Laurent, est-ce que que vous imaginez que l'un d'entre nous s'y rende parfois?
4: Oh, je pense que Florian Gazan adore ça, lui aussi.
11: Le Luna Park.
4: Luna Park, non.
2: Ah,
4: non.
2: Karaoké.
15: Un squash.
4: Comment
15: un squash.
4: Ah non, c'est vrai que j'ai joué au squash pendant 10 ans. Vous connaissez bien ma carrière sportive, Roselyne, et ça me fait plaisir.
12: Mais la boxe,
13: un palais des glaces.
4: Un palais des glaces, non.
13: Alors pourquoi on j'adore
15: y joue ça? Ah bah c'est Eskimo, là.
4: Ça venait d'Allemagne.
2: Hein. On y joue à quelque chose.
4: Ça venait d'Allemagne.
2: Il y a de la musique.
4: Il y a de la musique généralement, oui.
13: Un karaoké.
4: Un karaoké.
13: Est-ce que l'activité se pratique à plusieurs?
4: Ah, on peut s'amuser seul, mais c'est plus rigolo si on est plusieurs.
2: Il y a un jeu.
4: Ah oui, il y a un jeu.
2: Il y a des paris sur les jeux.
4: Ah, des paris, non, mais.
2: C'est une course, par exemple, de lièvre.
4: C'est une course de rien du tout.
11: À l'auto.
4: À l'auto, non.
13: On peut
2: un Scrabble.
4: J'en reviens pas. Que vous ne trouviez pas cette réponse qui semble évidente.
13: Ça vient d'Allemagne. Et c'est particulièrement allemand?
4: Ah, non.
13: C'est pas un bar à saucisses ou un truc comme ça.
16: Je vous rappelle que Laurent adorerait y aller. Donc,
11: un bar à saucisses, alors.
4: On ne sait pas. On ne sait pas que c'est allemand au départ, mais c'est vrai que les bowling sont des endroits où on s'amuse beaucoup.
15: On se doutait que vous aimiez aller dans un endroit où on joue au bowling.
2: Je déteste tellement ça.
11: Ah mais on va y aller, Laurent, alors.
4: Vous n'aimez pas ça, le bowling?
2: Non, ça sent les pieds. Mais non, c'est terrible, faut prendre les chaussures.
11: Tu sais que c'est pas les chaussures qu'il faut lancer, c'est les boules. Hein.
2: Oui, mais faut prendre les chaussures de gens que tu connais pas, tu vois des pieds que t'as jamais vus.
4: Mais c'est désinfecté à chaque fois, les bowling.
15: Parce qu'on joue pieds nus dans les bowling.
4: Non, mais on change de chaussures.
2: Faut prendre des chaussures.
4: On vous donne des chaussures de clown
11: pour les voliers.
13: Pour pas rayer
16: le plan. Non, c'est des bonnes soirées. Moi,
4: j'adore. Vous êtes d'accord, Pierre?
11: Ah, mais moi, j'adore. Souvenir. On va en faire un. On va faire une soirée grosse tête.
4: Si vous m'invitez dans un bowling, je serais heureux.
13: Hein. Absolument, mais il y a eu un drame en Angleterre. Des amis avaient invité le prince Charles à jouer au bowling. Il a cru que c'était des boules qui aident. Et il se les a mises dans les oreilles.
15: Non, Philippe, je t'en supplie.
11: Le nouveau Gueluc. Il est de retour.
13: Non, mais
11: avec son nouveau spectacle.
4: Mais j'ai l'impression que vous êtes... Attendez, j'ai l'impression que je l'ai quitté. C'était Gueluc qui revient, c'est Derek.
11: Oui, t'as oublié ton petit bonnet rouge.
13: Alors
11: Philippe.
13: Moi, je vous ai connu. Vif, mais pas méchant.
1: C'est méchant.
4: Comme quoi, vous voyez, quand on perd la main, on perd la main.
15: Ah,
4: hein.
15: Oui,
4: c'est une question d'entraînement. Ouais, hein. C'est arrêté de moi.
13: Je suis pas d'accord. Je trouve la blague inventée sur le moment assez amusante.
1: Ah ouais.
13: Le prince Charles a de grandes oreilles et on imagine qu'il se met une boule de bowling dans les oreilles.
1: Dessiner, elle est plus drôle, à mon avis.
13: Vous auriez pas des boules qui est parce que écoutez vos conneries, moi, ça va bien.
11: Je crois qu'il est en train de tester des dessins.
4: Savez-vous combien il y a de qui d'ailleurs au bowling?
13: 24.
4: Non.
13: 12.
4: Beaucoup moins que ça.
13: Une quand on a bien joué.
16: 11. Un nombre impair.
4: Il y a une dizaine de qui, en fait.
11: C'est pas 9.
2: Si c'est pour dire une dizaine.
11: Moi, je crois que c'est 9.
2: Oh la vache! Oui. Moi, je l'ai dit 11! Ouais.
15: C'est 10. Ouais.
11: 10. Ouais. 10 selon la police, 8 selon les organisateurs.
1: Ouais.
2: Combien de trous dans la boule?
11: Ah, il y en a 3.
4: 3 pour les doigts, évidemment.
2: Toi, 3 pour les doigts, évidemment.
15: Il y en a 5 doigts. Pourquoi il n'y a pas 5 trous?
4: Parce que c'est un jeu qui a été inventé par Maurice Herzog.
13: Qui faisait des parties avec Django Reinhardt.
15: Par Casimir.
2: Et Croison, et Philippe Croison.
4: Au départ, c'était 9 quilles disposées en diamant. Et c'est vrai que c'est la population d'origine allemande qui s'est installée dans New York, qui a lancé ce jeu de bowling, qui est revenu ensuite chez nous en Europe après la Première Guerre mondiale et qui a connu un grand succès d'abord en Norvège et en Suède. Et puis la Bowling Association International a été créée en Finlande et aujourd'hui tout le monde joue. Ça marche encore très bien, je crois, les bowling. Et c'est vrai qu'on peut manger un burger, on s'installe avec des copains. J'adore ça.
11: Moi, j'y vais souvent.
4: Mais j'ai dû faire ça que 2 fois dans ma vie.
2: Laurent, on va vous inviter. Ça s'appelle une position en diamant, le triangulaire.
4: Oui, on les met en diamant, effectivement.
11: Triangle, quoi.
4: Chaque quille mesure 38 cm pour 1,4 kg à peu près. Les boules, elles, vont de 2 à 7 kilos. Parce qu'on peut choisir le poids de sa boule, évidemment.
16: Mais ça nous aidait pas trop de savoir que ça venu d'Allemagne?
4: Non, c'était fait pour.
16: D'accord.
4: Vous venez de comprendre cette émission, Pierre Palman.
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4: Michael, maintenant. Bonjour, Michael.
18: Bonjour, Laurent. Bonjour, les grosses têtes et bonjour, le public.
19: Bonjour, Laurent.
4: Alors, est-ce que je peux lire votre mail directement, Michael, et puis vous ajouterez ce que vous voudrez derrière?
18: Mais, vous ne l'avez pas pris mal.
4: Mais il m'écrit, pas du tout. Je ne porte jamais de montre, je n'en vois pas l'utilité. Mais plus je vous écoute, plus je me dis qu'une montre RTL me servirait à chronométrer la durée de certaines de vos questions.
0: Ah, ça, c'est vrai.
4: Je me suis fait plusieurs fois la réflexion. Vous commencez une question qui dérive sur un contexte lui-même expliqué par une autre situation dans laquelle des précisions viennent apporter des éclairages aux précédentes. Bref, c'est trop long. Même vos sociétaires vous demandent « Mais qu'est-ce qu'on cherche ?»
18: Exactement.
2: C'est vrai que ça arrive, ça. C'est vrai que vous vous dites « Attendez la fin de la question. » Mais alors, de temps en temps, vraiment, là, on ne comprend plus rien. Et,
0: alors que nous, on attend le
2: on
0: début
2: est noyé,
0: de la question.
2: Oui, c'est vrai.
18: Alors, on cherche le nom d'une personne, un personnage féminin dans un roman de Léon Turpier, incarné au cinéma dans un film de Pasolini par une comédienne qui avait commencé sa carrière en tant que chanteuse.

0: chanteuse de cabaret, alors qu'elle avait
1: ça, c'est vrai.
0: Pas au casino de Rennes dans les années 40.
2: Michael, Michael, Michael, ok, désolé. C'est bon, vous avez gagné la montre, c'est bon.
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6: Wow. Tu viendras à mon enterrement, incroyable, s'il vous plaît. Est-ce que c'est pas ça, tu viendras à mon enterrement,
7: frère? Mais...
8: Oh bah non.
6: Tu nous invites
8: bah, ça dépend, c'est quand? Si j'ai une raclette, non, mais sinon avec plaisir.
6: Et Sébastien, merci pour l'invitation à ton anniversaire. On est tous conviés à l'anniversaire de Sébastien.
2: Pas moi.
6: Si,
9: moi non plus.
8: Ah oui, pas dessus.
9: Moi non plus.
8: C'est pas sur le WhatsApp des grosses têtes.
10: Ah, vous êtes
8: pas
10: sur le groupe. Ah bah ça, c'est on a fait.
6: Il nous arrive le 1er février, je crois.
2: Ah bah moi, je suis pas invité.
9: Moi non plus.
8: Vous êtes patron.
6: Alors ça fait quoi de pas être invité, Laurent?
2: Je viendrai à l'enterrement.
6: Alors Laurent, ça fait quoi de pas être invité? Là, vous voyez la situation quand on n'est pas invité. Alors,
8: il se vole à travers moi, le salaud. C'est juste que moi, je sais pas, je savais pas que Laurent n'était pas dans le WhatsApp.
2: Vous n'avez pas été invité à quoi, par exemple?
6: Bah,
8: bon, succès,
6: à votre premier de l'an, à votre
2: premier le 31 décembre. Vous êtes en Bretagne avec Nathalie.
6: Non, mais je vois que je ne suis la quatrième strate de vos relations humaines. C'est tout.
2: Quatrième, vous êtes optimiste.
6: Non, mais la première strate, c'est ceux vraiment qui vont à Venise avec vous. La deuxième strate, ceux qui vont en safari en Afrique. Et moi, et la troisième, ceux qui vont souvent en Normandie. Moi, je suis la quatrième. Et d'ailleurs, Laurent, il m'a fait un râteau la semaine dernière. Laurent, on sort des grosses têtes le soir.
11: Mais pourquoi il s'adresse à moi? Le hamster sous en fait.
6: Et je vois Laurent restaurant juste avec trois grosses têtes.
2: Deux
6: grosses têtes. Puis moi, je rentre.
2: Pourquoi tout de suite en rajouter? Avec Hector Obal qui est Max Boublil.
6: Voilà.
2: Et puis, c'est vous dire.
10: T'as rien à voir là-dedans.
2: C'est vous dire l'espace qu'il y avait entre les deux.
8: Ah ouais, là, t'étais vraiment... Waouh.
6: Voilà, bah c'est...
2: Et alors
6: là, je constate que j'étais pas conviée encore une fois.
10: Bah tu fais régime, du coup.
2: On n'est pas... Non, mais écoutez, je suis quand même pas obligé de trimballer tout le monde à chaque fois, quand même.
10: Non, mais...
2: Je vais dîner avec Monsieur Orlinski en tête-à-tête prochainement.
6: Bah, je sais même l'endroit, je sais quand.
2: J'ai vu Karina la semaine dernière, j'ai vu Jean-Phil il y a 3 jours.
6: Et nous, alors, Laurent, quand on brise la glace?
2: Jean-Phi qui m'a menti, d'ailleurs. C'est bien à peine que je fasse des dîners avec des gens, parce que monsieur Jean-Phi Janssen m'a menti, on dira pas sur quoi, mais il m'a menti.
8: C'est vrai, vous a menti?
6: Ah,
2: Les yeux dans les yeux, il m'a menti.
10: C'était pour
8: mais il est incapable
10: bien.
8: De faire
10: c'était
8: ça,
10: pour votre
2: les yeux dans les yeux,
10: c'était pour votre
8: mais même
10: bien.
8: Pour une pipe, il ment pas.
10: Non.
8: Qu'est-ce que t'as dit, Jean-Phi, alors?
10: Moi, la vérité est dans ma bouche.
2: Quant à vous, je sais pas quand est-ce qu'on a dû dîner la dernière fois ensemble, mais il y a
10: ça
2: un moment, et c'est pas plus mal. Hein.
8: Vous, ça fait longtemps, patron, mais depuis que vous êtes au courant que je vous succède, j'ai l'impression que vous l'avez mal pris.
2: À vous aussi, dedans, vous êtes nombreux sur le coup. Hein. Ça me fait plaisir de savoir qu'il faut que vous soyez 3 pour me remplacer.
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2: Une question pour Pascal Fauchère, qui habite Belleville-sur-Vie en Vendée. C'était Grand Prix d'Amérique ce week-end.
10: Ah oui.
2: C'est Nicolas Bazire, le fils de Jean-Michel Bazire, qui était déjà un grand nom dans le domaine des courses de l'hippisme. Et cette 101e édition du Prix d'Amérique a vu donc le petit-fils Bazire, parce qu'il y avait le grand-père déjà avant, gagner sur un cheval. Alors, vous voulez que je vous donne le nom du cheval?
1: Ah oui, j'aime bien les noms de chevaux.
2: Datvisson Dupont, il s'appelle.
1: Ah, j'aime bien.
8: Comment ils font pour
2: Datvisson Dupont. Non,
9: c'était
2: pas
9: un chez les Bazire. C'est pas la bande à Bazire.
2: C'est la famille Bazire, pas la bande
8: grosse
2: à Bazire.
8: Grosse famille, hein, grosse famille Bazire.
2: Ah oui, ah oui, grosse
8: ah oui,
2: famille.
8: Business, finance et tout.
2: Mais alors, on va voir si vous suivez bien les chevaux, puisque ma question est toute bête. Êtes-vous capable de me donner 3 autres chevaux ayant gagné le Grand Prix d'Amérique depuis l'existence du Grand Prix d'Amérique?
8: Une de mai.
2: Alors, une de mai deux. Non, alors, une de mai deux, c'est pas à Vincennes, vous voyez.
7: Ah, il faut

0: joue à Vincennes en plus.
1: Ah bah le Grand Prix d'Amérique, c'est à Vincennes.
2: Oh, c'est pas le Grand Prix du Qatar dans Sacré Triomphe.
1: Ah non, c'est pas. Non, non, non.
2: As du Toucan.
1: Comment vous dites?
2: As du Toucan.
1: As du Toucan, non.
3: Belle de jour.
1: Belle de jour, non, non.
2: Belle de nuit?
1: Non plus. Non, non, non.
2: Belle de dos?
1: Non.
2: Ah non. Ça, c'est Mergo.
1: Non, mais vous pouvez...
3: Mais on est dans le style, à peu près, c'est ça.
1: Vous pouvez m'en citer, je vous jure. Hein. Moi, j'aurais pu en... Peut-être...
3: Gélinotte.
1: Gélinotte, non.
4: Japlou.
1: Japlou, non plus, pas de chance. Japlou, c'est pas non plus dans le Grand Prix d'Amérique. Qui a dit Gélinotte?
2: Moi.
1: Gélinotte, bravo. Elle a gagné deux fois, Gélinotte. Bravo, monsieur Junio. Ça fait un cheval.
3: Tornado, Laurent.
1: Mon Tornado, c'est bien, mais non.
2: Mon petit poney?
1: Mon petit poney, non. Non, alors les derniers, vous voyez, sont moins connus, ça c'est vrai. Il y a Passeport, il y a Pro Patria, il y a...
3: Ah oui, donc on peut citer des trucs comme ça.
1: Azolton.
3: Carnet de voyage.
1: Il y a Dassota, Muscleton.
2: C'est pas beau.
1: Alors, après, on arrive à Gélinotte, vous voyez.
3: Boîte à outils.
1: Non, non, non, non.
3: Priapisme.
1: Et puis, alors, dans les années 60, 70, 80, Gélinotte, c'est une des plus anciennes, hein, monsieur Junio. Gélinotte, c'est dans les années 50 qu'elle gagnait.
3: Isabelle Gélinotte. Apoplexie.
1: Non, non, mais... Il y a des plus récents, vous voyez. Le quintuple vainqueur, c'est dans les années 90. C'est pas si vieux, vous voyez.
5: Alors, Béla du Gazon.
1: Non.
3: Ah oui,
5: il y a, comme ça, ouais. Et le général du Speed.
1: Pouf.
5: Non.
1: Au moins, elle essaye, Ariel.
2: Ah, triple galop pontage.
3: Feu rouge.
0: Général de Normandie.
3: Poteau rose.
1: Quand je vais vous donner les noms, peut-être quand le public vous
0: en
1: donnera.
0: Est-ce qu'il y a des noms de...
2: Jean-Pierre Foucault.
1: Ah, non.
0: Est-ce que, par exemple, il y a des...
1: Il y a Bellino aussi, par exemple. Et Bellino 2.
6: Bellino
1: 2, il a gagné trois fois, Bellino 2.
3: Ouais, un truc avec Belle, je suis sûr, il y en a plusieurs.
1: Mais il y a plus facile encore que Bellino 2.
3: Bella.
1: Non, non, non.
0: Est-ce que ça, il y a des noms de propriétaires dedans?
1: Non, c'est des noms de chevaux, je vous jure. Vous n'avez entendu que pendant des années.
2: Non.
3: La Boulette.
1: Oh, mais non, pas la Boulette, non. Dans 30 secondes, on va encore perdre un chèque RTL.
5: Galon.
1: Comment vous dites?
5: Galop du Gazon.
1: Galop du Gazon, non.
3: Roule ma poule.
1: Non, roule ma poule.
0: Bernardo.
2: Trottinette.
1: Trottinette, non.
3: Trotte ma crotte.
0: Fraise Tagada. Fraise Tagada.
2: Marc Lavoine.
3: Excellent.
1: Non plus, non, non.
0: Arrume des foins.
3: Lavoine à vapeur.
1: Ah, non plus, non, bah écoutez.
2: C'est parti, mon kiki.
1: 300 euros et regardez les mains.
5: Ah non, il y a des gens.
2: C'est là qu'on voit que vraiment.
6: Il y a des parieurs.
0: Ah oui, oui.
1: C'est là que les grosses têtes, vraiment, là, vous avez failli.
6: Ah non, on joue pas au PMU, nous.
3: C'est que des fans de Marc Sharif.
1: Alors allez-y, monsieur Toen.
7: La dame, là, allez. Oh non, finalement, je vais à la gauche.
5: Non.
7: Comment ça va? Présentez-vous votre réponse.
8: Monique.
7: Bonjour, Monique. Alors, vous savez que pour rentrer en boîte, il faut dire que je viens de la part de Monique? Ça marche à chaque fois.
6: De qui la tienne?
8: À chaque fois.
7: Alors Monique, on vous écoute.
1: Vous venez d'où, Monique?
8: De Paris.
1: De Paris. Voilà. Alors, c'est qu'il me faut deux noms de chevaux, hein, pas
8: oui,
1: un seul.
8: Oui.
1: Alors, allez-y.
8: Idéal du Gazo et Ourasi.
1: Excellent.
3: Ah, voilà. Et Ourasi, on l'a dit, Ourasi.
1: Non.
6: Non.
1: Vous gagnez 100 euros.
6: Idéal du Gazo.
0: Idéal.
3: Ah, c'est le mari de Monique, il a dû en faire de l'argent.
0: Du Gazo, mais pas le...
1: Idéal du Gazo.
6: Est-ce que c'est la première fois que vous gagnez au PMU?
1: Ourasi, il a gagné 5 fois.
3: Ourasi.
1: Ah oui, je vous l'ai dit, qu'il était hyper connu.
2: Ourasi était très connu, ça va.
1: Et puis, il y avait Général du Pommeau aussi.
3: Moins connu.
1: Roquépine, vous auriez pu trouver aussi. Roquépine, voilà quand même des noms de gagnants du Grand Prix d'Amérique qui étaient trouvables ou retrouvables. On vient de perdre 400 euros.
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1: Quelles sont les trois lettres définitivement associées à l'AB de l'épée?
14: À l'ABC. LSF, la langue des signes française.
1: Excellente réponse de Christophe Barbier. Vous pouvez expliquer?
14: Oui, oui, il y a un très bon article dans Libé qui montre que l'abbé de l'Épée, c'est certes, a créé la langue des signes, mais il s'est inspiré de gestes beaucoup plus anciens qui remontaient au Moyen-Âge, voire à l'Antiquité. Par exemple, le geste de lever l'index et de le baisser, c'est le geste qui veut dire « je donne un ordre ». De la même manière, mettre la main sur le cœur et le tendre, c'est un geste d'amour, vient aussi d'une geste médiévale.
1: Et dans les pantomimes aussi, on avait
14: dans les pantomimes antiques, on avait cela. Ouais.
1: Voilà, les chansons de gestes, tout simplement. Exactement. Et c'est vrai que lui, il s'en est inspiré, mais il a quand même amélioré la langue des signes, on est au XVIIIe siècle, entre 1760 et 1762, quand effectivement cet ecclésiastique, hein, c'était un vrai curé, Charles-Michel de l'Épée, rencontre deux bonnes sœurs, deux religieuses sourdes.
7: Au chocolat ?
1: Non, non. Des jumelles.
7: Ça vous fait marrer, ça. Eh ben, non, le niveau de l'émission, quoi. J'ai toute ma place, donc c'est bon. Je viens de signer un CDI. Si celle-là, elle est bonne, voyons. Merci, patron.
1: Plaignez-vous, vous me faites rire.
7: Mais c'est un plaisir, patron.
1: Des jumelles religieuses. C'est pas souvent qu'il y a des bonnes sœurs jumelles.
7: Ah, c'est vrai.
1: Vous voyez,
4: bon. Et puis, en plus, sourdes toutes les deux.
1: Oui, bah oui.
4: Non, mais elles ont un cerveau connecté.
7: Bah si, c'est comme les Bogdanov, ils se parlaient à travers le menton.
1: Oh là là. Entre 1760 et 1760.
7: Elle est mieux celle-là. Hein. elle est pas géniale, mais elle est mieux. Donc là, c'est un bon rire. Vous avez
1: alors,
7: raison,
1: l'abbé de l'Épée, qu'est-ce qu'il fait? Il étudie les deux sourdes jumelles, les sœurs sourdes jumelles, les religieuses sourdes et jumelles. Ça fait trois choses, ça fait beaucoup pour l'abbé. Qu'est-ce qu'il y a, Isabelle?
4: Non, mais comme on sait qu'elles sont sœurs jumelles et sourdes, dites les sœurs. Ça y est, on a compris. Vous allez pas redire à chaque fois, on a suivi. Sauf pour les gens qui prennent là l'émission maintenant.
1: Eh ben, en tout cas, c'est pour elle qu'il a mis au point un alphabet à deux mains avec lesquels les sourds ont ensuite communiqué. On voit ça à la télévision, hein, parfois, évidemment, de plus en plus, d'ailleurs.
14: Oui, c'est même une obligation légale.
1: On devrait le faire à la radio, nous aussi.
7: Et pendant les films aussi.
13: Et vous voulez une petite pantomime, justement, de danse classique qui peut porter à confusion. Qu'est-ce que ça veut dire, à votre avis, ça, en danse classique?
7: Les deux doigts comme ça collés?
14: C'est pas la bénédiction?
13: Ça veut dire « je te le promets ».
1: C'est pas vrai.
13: Ça veut dire, ouais, quand on fait ça dans un ballet, ça veut dire « je le promets ».
4: Et les plonteurs, ils font ça, ça veut dire « tout va bien
0: ». Okay. Non, mais c'est vrai, okay. Ouais.
4: Et quand ça va pas bien, ils font...
14: Ça, c'est remonte, pour remonter ça.
1: Descend. Ah ben justement, tiens, il y a des plongeurs là à Saint-Malo lundi prochain.
7: Dans un restaurant?
1: Qui vont faire parler d'eux, mais ils vont plonger. Et pourquoi et avec quoi les plongeurs de Saint-Malo lundi
4: avec
1: prochain?
4: Avec des vraies bouteilles
1: pour aller
4: de
1: sur
4: vin.
1: Une épave. Pardon.
4: Avec des vraies bouteilles d'alcool.
1: Oui, bravo.
13: Wow.
1: Mais
13: c'est
1: comment vous savez ça?
14: Pour les mettre au fond de l'eau.
1: Pardon?
14: Pour les mettre au fond de l'eau et les faire vieillir.
1: Excellente réponse d'Isabelle Mergaud et de Christophe Barbier. Et oui, ce sont des bouteilles de rhum, vous voyez, qu'effectivement, des plongeurs, alors ils plongent avec des bouteilles, généralement, les
14: d'oxygène.
1: Plongeurs. D'où, évidemment, le trait d'humour qu'a voulu nous faire Isabelle Mergaud, mais en fait, elle avait raison.
7: Mais c'était excellent, Isabelle. C'était excellent.
0: Attends, on fait une équipe formidable. Enfin, voir.
7: Je me gausse.
1: Et effectivement, alors non seulement ils vont plonger avec des bouteilles, mais ils vont remonter des bouteilles qu'ils avaient mis il y a déjà maintenant quelques années. Année de ça. 800 bouteilles vont être sorties de l'eau lundi prochain. Des bouteilles qui avaient été plongées il y a quelques mois déjà pour effectivement permettre au rhum et au vin rouge, hein, c'est aussi valable pour le vin rouge.
14: On s'en est aperçu en remontant du rhum de cargaison, de bateaux échoués autant des pirates. C'est pour ça, quand on va les chercher sous l'eau, c'est pour ça que l'alcoolisme s'appelle la soulographie.
1: Un an de vieillissement.
14: Ah. Mais non, c'est...
7: Ah ouais.
1: Vous croyez tout ce qu'il dit.
7: Bravo.
13: Il faut alors là, une écharpe,
4: c'est
13: on est
4: tellement joli.
1: Ce qui m'amuse quand même, après ce genre d'article dans Le Parisien, du rhum dans la baie de Saint-Malo, c'est que quand même, il continue à mettre à la fin, pourtant vraiment l'article est innocent, hein, c'est un papier de Solène Durox, qui est correspondante pour Aujourd'hui en France en Bretagne, donc elle explique bien l'immersion des vins dans la baie de Saint-Malo, 800 bouteilles qui vont être immergées, et on appelle ça même la méthode de bâtonnage qui est reproduite en mer, parce que le mouvement de l'eau fait que ça évite évidemment d'avoir à retourner, comme on le fait dans les caves de temps en temps, centimètre ou millimètre par millimètre les bouteilles. Là, c'est fait naturellement par l'eau de mer, voyez. Et donc, tout ça est très, très bien raconté dans cet article. Mais à la fin de l'article, qu'est-ce qu'il y a à la
4: fin? Eh ben, il y a à consommer avec modération.
1: Ouais, exactement.
4: Oh, mais je suis formidable.
1: Et même la phrase est plus longue que ça, hein. La phrase traditionnelle, et elle y est en entier, c'est l'abus d'alcool est dangereux pour la santé, à consommer avec modération.
7: Évidemment qu'ils mettent ça, sinon les gens ils vont tous vouloir mettre des bouteilles au fond de l'eau, et puis ils vont tous boire, et puis
4: non, mais attends, à consommer avec modération.

0: Mais alors ça sert à rien.
1: Comment ça?
0: Bah, l'important quand on boit, c'est d'avoir l'ivresse. Sinon, bon, autant boire de l'eau. Bah,
1: tu bois un verre de rhum, ça suffit, non? T'as pas besoin d'en boire.
0: Le rhum, je sais pas, je connais pas.
2: Regarde Sébastien, c'est après avoir bu qu'il touche le fond.
1: Il est drôle, c'est qui lui?
3: C'est qui lui? Alors écoutez, il va peut-être répondre lui, comme vous dites, Christophe Barbier, à la question suivante, parce qu'il sait tout sur tout. Donc
1: c'est un génie.
3: Il est, j'en suis certain, capable.
1: Qu'est-ce qu'il fait sur Gulli, quoi? Je comprends pas. Il va sur une chaîne info, Christophe, t'es un tueur.
3: Il est sûrement capable, Barbier, mais vous aussi, de me dire qui est entré au musée Grévin cette semaine.
1: Ah bah, Audrey Fleurot.
2: DJ Snake.
3: Pardon.
2: DJ Snake.
3: DJ Snake, bonne réponse. Incroyable. De Paul Elkarat. William Gigasin, c'est le vrai nom de DJ Snake. Vous voyez qui c'est, Isabelle, DJ Snake?
4: Oui, c'est un rappeur.
2: Pas du tout. Bah, c'est pas un rappeur, c'est un DJ. Donc il a des platines et il a eu l'exploit samedi soir d'être au Stade de France jusqu'à 23h30 minuit et de filer animé jusqu'à 6h du matin à l'Arena de Bercy.
5: Ouais, mais il a fait ça, un after show.
1: C'est pas une doublure parce que
0: les DJ, comme DJ Steak, c'est.
1: Steak, mais DJ Steak, ça serait plus drôle, DJ Steak.
0: C'est quoi? C'est ceux qui font tourner les disques avec leur
1: musique. Les platines, les platines. Patrick Sébastien.
2: Ça s'appelle les platines. Les platines.
1: Non, mais il n'est pas que DJ. Il s'appelle DJ Snake, mais en fait, il compile de la musique électronique et puis il en fait des morceaux. Il n'est pas que DJ pour les mariages dans les boîtes de nuit.
3: Ça, par exemple, Disco Maghreb, c'est DJ Snake.

0: qui était son un de ses premiers succès.
1: C'est un grand, c'est très
2: un peu répétitif.
0: Ah, c'est pas le meilleur qu'il a fait.
3: Non, il a aussi quand même fait un truc avec Justin Bieber. Aussi. Let me love you.
2: On reconnaît le style.
4: On nous fait chier avec les Beatles et Mozart. Mais...
3: 80 000 personnes au Stade de France, hein, Christophe.
5: 80 000 personnes et il a battu le record parce qu'il y avait beaucoup de monde et surtout il leur a fait faire le mur de la mort. Et ça, je trouve ça très dangereux. C'est-à-dire, il demande au public sur la pelouse de s'écarter, puis à son signal, ils foncent les uns sur les autres.
3: Ouais. Ah oui,
4: mais non.
5: Et là, on se rentrait dedans, on faisait le pogo quand on était jeune.
3: Et il a de l'humour parce qu'il a publié sur les réseaux sociaux cette phrase: cherche place pour mon concert de ce soir au Stade de France. Tellement c'était bourré à craquer.
4: Bon, ouais. Il a fait plus que Jules. Il a fait 100 000.
1: Surtout, tiens.
4: Il a fait plus que Jules qui a fait 100 000.
5: Jules a fait plus parce qu'il a mis la scène au centre. Ah. Il n'y avait pas les gradins neutralisés
3: comment
5: derrière.
3: Comment vous savez tout ça, Barbier?
4: Il est dans la banlieue,
5: actualité.
4: Tu es pas fan de cette musique. Allez, va faire du sport. Là. Mets-toi sur la tête et tourne. Allez, Christophe. Moi, je sais que t'es un ouf, en fait. Je sais que t'es un ouf.
5: Alors, je suis passé de la zouk au smurf, là.
4: Ah ouais,
5: là,
4: mais...
5: Je monte en grade.
3: Vous progressez.
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3: Ah, une question pour Madame Roche, Marie-Laure Roche, qui habite Reims. C'est dans Libération que j'ai trouvé cet acronyme PAC, PAC. Mais qu'est-ce que ça veut dire? On en parle de plus en plus des
7: prêts
3: PAC.
7: Prêts à consommer.
3: Oui, oui. Prêts à consommer, non.
7: Non, c'est les nouveaux moteurs à chaleur.
4: Pompes à chaleur.
3: Les pompes à chaleur, oui. Bonne réponse alors là.
8: Après, c'est comment? Après, c'est comme ça que Bernard surnomme Ariel. Hein. Mais comment vous savez ça, Ariel?
3: Je m'attends à tout, mais pas à une réponse de la part d'Ariel Dombal sur les pompes à chaleur.
7: Non, mais on s'interroge sur ce que ces pompes-là, franchement.
4: Est-ce que vous savez ce que c'est?
8: Une pompe à chaleur.
3: C'est des hogs. Pour Ariel, les pompes à chaleur, c'est des hogs.
7: Non, parce qu'on dit halte aux énergies fossiles, donc il faut trouver des nouvelles solutions.
3: C'est pour remplacer les chaudières au gaz ou chaudières au fuel, effectivement, qu'on préconise les PAC, les PAC, pompes à chaleur, PAC. Oui. Vous avez une chaudière à la maison, Ariel?
7: Écoutez, je ne sais pas.
8: Je ne sais pas, quand je rentre chez moi, il fait bon, donc sans doute qu'il y en a une.
3: Je ne sais pas si vous êtes au gaz, à l'électricité, au fuel. Est-ce que de temps en temps, vous allez acheter du charbon? Ou est-ce que...
8: Il y a des panneaux solaires?
3: Ou est-ce que vous revenez avec la bouteille de propane but à gaz?
7: Non, je sais que c'est la ville qui ouvre les robinets, quoi.
3: Ah, la ville ouvre les robinets.
7: Bah, oui.
3: C'est Anne Hidalgo.
8: Elle vient ouvrir.
3: Passe trois fois par semaine.
7: Non, mais en tout cas, si on a trop froid, c'est pas vous qui commandez le chauffage de l'immeuble. Il y a une certaine date.
3: C'est ce qu'on appelle un chauffage collectif.

0: Non, non, mais j'ai interdit les pièges lucifères contre les souris.
1: Ah.
0: Ma dernière visite à la cave, c'est pour enlever ces horribles pièges.
1: Vous avez supprimé les tapettes.
0: Exactement.
2: Ce ne sont pas les tapettes, ce sont des...
0: Ça s'appelle Lucifer, vous voyez, le truc
1: oui,
0: avec un
1: rotor
0: et paf, ça attrape la petite souris.
1: C'est donc à cause de vous qu'il y a de plus en plus de rats dans Paris.
0: Allez. Ah, peut-être.
1: Une question pour Virginie Flore, qui habite à Nantes, en Loire-Atlantique. Question historique. Si vous avez lu Le Parisien ce week-end, vous saurez répondre, puisque Le Parisien nous rappelait qu'il y avait déjà eu un pape qui était venu à Marseille, mais c'était quand même il y a très longtemps, en 1533. Clément VII, effectivement, a marié le fils, futur Henri II, donc le fils de François Ier, avec Catherine de Médicis, dans la cité phocéenne. Ça a duré donc assez longtemps, d'ailleurs, les festivités. C'est ce que nous racontait Sébastien Ramnoux dans le Parisien. Non, il n'y avait pas encore le stade Vélodrome en 1533. Mais justement, comme il y avait mauvais temps sur la Méditerranée, eh bien, toute la délégation papale s'était vue empêchée de reprendre la mer. Et ça a duré comme ça pendant des jours et des jours et des semaines et des semaines. On s'est échangé des cadeaux, évidemment, à l'époque, dont le célèbre lion offert par François Ier à Clément VII. Un lion qui avait été, on va dire, français pendant un temps, puisque c'est un lion qui avait été ramené par un pirate, célèbre pirate ottoman, dont je vais vous demander le nom. Quel est le nom de
2: Sinbad ?
1: Non, pas Sinbad.
3: L'autre.
2: Barberouge ?
1: Comment vous dites ?
2: Barberousse.
4: Barberousse.
1: Barberousse. Bonne réponse de Gérard Jugnot. Il est fort, ce Gérard Jugnot, quand même.
4: Oui.
1: Bon, il a d'abord dit Barbe Rouge dans
4: un
1: premier temps.
4: Il tâtonne toujours un peu.
2: Je tâtonne un peu.
4: Tâtonne.
2: Mais j'ai joué Barbe Rouge dans Astérix.
1: Ah oui.
0: Ah.
1: Et ben voilà. Le pape était venu marier sa cousine à Marseille en 1533 et il avait reçu effectivement en cadeau de François Ier un lion, le lion de Barbe Rousse. C'est comme ça. Ah, une question pour Isabelle Aimereau, qui habite Pornic, en Loire-Atlantique. Qu'est-ce qui est arrivé aux États-Unis dans les journaux en 1913 et seulement 11 ans plus tard chez nous?
4: Une info?
1: On les a eus 11 ans après les Américains.
2: La nécrologie, non.
0: La publicité, non.
4: L'horoscope, non.
1: C'est-à-dire que les Américains ont eu le droit de voir ça dès 1913 dans leurs journaux, dans un quotidien, je vous dirai pas lequel. Et nous, c'était dans le Dimanche Illustré, 11 ans après.
4: La photographie, non. La pub, l'astrologie, les petites annonces amoureuses, les dessins satiriques, les résultats sportifs, la météo, la plémette.
1: Pardon ?
3: La plémette.
1: La plémette, non. Non, c'est quelque chose de ludique, c'est pas utile. Hein.
2: Les mots croisés.
5: Oh l'enfafé. Merde. Ok, d'accord, ok. C'est comme ça, ça va être la guerre.
0: Qu'est-ce qui s'est passé?
1: Et j'ai entendu la bonne réponse. C'est bien les mots croisés. Bonne réponse de Stevie Boulet. Non, j'ai fait rire Isabelle Mergo parce que ça faisait 5 minutes qu'elle demandait « C'est utile !» Et comme vous proposiez tous des choses, je n'avais pas le temps de répondre à sa question. Je faisais un peu semblant, évidemment, de ne pas entendre. Et j'ai fini par dire « C'est quelque chose qui n'est pas utile hein. !» Quoique les mots croisés, c'est utile, évidemment.
5: Ah, j'adore. Le temps, mais c'est vrai que ça fait partie de ce qu'on appelle le divertissement.
1: Le ludique, effectivement.
6: Il est de plus important d'avoir des activités qui n'ont pas d'enjeu.
1: Ah oui.
6: Pour la tête.
1: Ah oui.
6: Non mais c'est vrai.
1: Ah oui.
6: Je prépare une émission qui lutte contre l'obésité et les mots croisés en font partie, c'est-à-dire faire des dessins, faire des mots croisés, faire des choses comme ça. On n'a pas d'obligation de résultat dans notre société qui nous impose toujours
5: des
6: résultats.
5: Tellement.
6: Ça nous fait du bien
5: mais
6: à la
5: tête. Mais moi les mots croisés, je crois qu'elle se fout de votre gueule. Les cases noires.
4: Il y a quand même un objectif dans les mots croisés, c'est de les finir, non ?
1: En tout cas, c'est en 1924 qu'est apparue la première grille de mots croisés chez nous. nous en France.
5: Après dans, les mots fléchés, dans, après le sudoku, après tout ça.
1: Ah bah oui, oui, enfin avant vous voulez
6: avant,
1: dire.
6: Avant.
5: Après il y a eu les mots fléchés.
1: Ah oui, mais alors dites tous les mots oui. Alors. Si c'est nous qui devons remplir les cases, dites-nous-le. Voyez. Mais effectivement, alors il y avait le premier mot, alors c'est en...
3: Faites-nous deviner.
5: Un, le
1: deux,
5: premier
1: trois,
5: mot
1: 4, 5, 6, 7, 8, 9. Le premier mot en horizontal, oui j'ai la grille là devant.

0: les yeux.
1: Allez. De la première grille.
0: De la première
1: grille. C'est incroyable.
2: Ah, allez, on joue et après on fera une bataille navale. C'est 8.
0: C'est le premier mot. C'est quand même fou. Là, c'est, je suis presque ému.
1: Mais oui, oui, oui. Aussi.
2: C'est important.
0: C'est le premier mot horizontal en 9 lettres. Que des cases blanches, 9 lettres.
3: Ouais, ouais.
0: Et la définition, c'est champêtre.
3: Pâquerette.
1: Campagnard.
3: Pâquerette.
2: Printanier.
0: Non.
1: Champêtre. Est-ce qu'il y a un jeu de mots?
0: Ah non, il n'y a pas de jeu de mots là.
1: C'est très basique.
0: C'était pas encore l'époque où on faisait des jeux de mots. Non. C'est arrivé après, ça, où il y avait des petites astuces dans les définitions. Là, à l'époque, il n'y en avait pas encore.
1: De Max Pavlelli.
4: Une promenade?
0: Pardon?
4: Promenade.
0: Promenade, non.
3: C'est pas campagnard.
0: Non, c'est un vrai synonyme de champêtre.
4: Pastoral.
1: Bucolique.
0: Pardon?
4: Pastoral.
0: Pastoral, comme la symphonie. Bravo, Jean-Luc Lemoine. Vous auriez su remplir un mot croisé en 1924, je vous reconnais bien.
2: Ça peut être utile. Hein.
0: Une question maintenant pour Bruno Delbar, qui habite Beuvry-la-Forêt, c'est dans le Nord. Qu'est-ce que c'est que la pomme hémorroïdale?
1: C'est dans la gorge?
0: Non, ça dépend ce que vous faites dans votre bouche.
4: C'est un fruit?
2: C'est la tête dans le cul?
1: C'est anatomique?
0: C'est un fruit, oui. La pomme hémorroïdale est un fruit. Mais
3: c'est une petite pomme.
0: Le fruit de quoi?
1: De groseille?
3: Non, d'un arbre.
0: D'une plante, oui.
2: Une plante, oui.
1: Arbre. Et ça se mange?
3: Le fruit se mange.
0: Alors, il paraît que ça se mange.
3: Ah, oui.
0: Et d'ailleurs, si on a appelé ça ainsi, c'est parce que c'était recommandé contre...
1: Les hémorroïdes.
0: Contre les hémorroïdes.
1: Donc, ça fluidifie.
2: Comme le pruneau, un peu.
0: Pardon.
2: Genre le pruneau, un peu.
0: Le pruneau, c'est bon contre les hémorroïdes, je sais pas.
2: Écoutez, je vais savoir.
3: Non, ça fait aller.
0: Qu'est-ce que moi je l'ignore, mais si vous me le dites.
4: J'essaierai, écoutez. Est-ce que ça a un autre nom?
0: Pardon?
4: Est-ce que ça a un autre nom?
0: C'est là que je vais voir les vrais trous du cul autour de cette émission.
2: La groseille?
0: La groseille, non.
2: C'est petit. Est-ce que c'est plus petit qu'une pomme?
4: Le coin?
0: Ah oui, ça relève plus de l'arbrisseau que de l'arbre.
4: La myrtille?
2: L'aubépine?
0: La myrtille, non.
4: Le cassis?
0: Le cassis.
1: Oh non, mais on ne sait pas que ça se mange en fait. Mais là, on va l'apprendre que ça se mange.
0: Les grives, les mésanges bleus et les citelles torche-peau savent, elles, que
1: la
0: ça
1: myrtille.
0: Se mange.
1: La
0: myrtille, non.
3: Mais non, attendez, excusez-moi, on cherche bien un fruit qui a un noyau, forcément.
0: Ah, pourquoi
3: forcément.
0: Un noyau?
4: Comme toutes les pommes.
3: La pomme hémorroïdale.
0: Je crois qu'elle confond avec des couilles.
1: Non, mais
4: t'as pas des noyaux, t'as des pépins.
3: La pomme, c'est l'autre nom du fruit ou c'est son noyau, la pomme
0: hémorroïdale? Non, la pomme hémorroïdale, c'est ainsi qu'on appelle le fruit du...
3: Ah, d'accord.
1: Est-ce que ce serait le marron d'Inde?
0: Le marron d'Inde.
3: Cassis.
0: Ça, on voit que vous connaissez les remèdes contre les hémorroïdes. Parce que le marron d'Inde, effectivement, est conseillé contre les hémorroïdes.
1: Ouais, mais quand on se met un marron d'Inde dans le derrière, ça fait mal.
3: Non, mais pas un cochon d'Inde.
4: Je voudrais savoir comment vous vous y connaissez aussi bien en hémorroïdes.
1: Oui.
4: Je voudrais juste savoir, Laurent, est-ce qu'il y a une explication à tout ça?
0: Mais pas du tout.
2: Est-ce que le fait que ce soit hémorroïdal...
0: C'est toujours agréable de pouvoir donner un bon conseil à des amis dans le besoin.
2: Le côté hémorroïdal, c'est lié à la couleur de cette pomme?
0: Non, c'est le côté, la forme. Hein, et puis surtout le fait que c'était prétendument fait
3: vertu.
0: Pour soigner effectivement le...
1: On la connaît?
4: Les pommiers d'amour?
0: Non.
1: On la connaît cette...
4: Les pommiers d'amour, c'est ceux qui font la pomme d'amour?
5: Non, c'est une petite plante,
1: oui, dans les fêtes foraines.
5: Avec des petits, comme des petites pommes, mais oranges.
1: Ah oui, non. Ah oui, les kumquats.
0: C'est une plante que vous connaissez bien tous, une plante qui a d'ailleurs, on va dire, une réputation plutôt sympathique, voyez-vous.
1: La rhubarbe?
0: La rhubarbe.
4: Non. Le chanvre.
0: C'est sympathique, la rhubarbe.
1: Moi, j'adore. C'est sympa, mais je me suis toujours bien entendu avec les rhubarbes. Alors,
4: ça fait pas de fruits, la rhubarbe.
1: J'aurais foutu des tas.
3: Les orques.
4: Moi, je l'ai pas mis dans mon jardin parce que justement, c'est moche, la rhubarbe.
0: Ah oui.
4: C'est bon. J'adore une tarte à la rhubarbe. En revanche, j'en veux pas dans mon jardin. Mais non, c'est moche.
1: Et les orties?
4: Les orties, j'en ai. Alors, est-ce que c'est pas...
0: Les orties ne sont autorisées qu'une heure autour de chez soi.
3: Ce que vous avez dit tout à l'heure, Laurent, ça veut dire que nous, usuellement, on n'en mange pas.
2: C'est une baie ou pas? C'est une baie?
0: Oui, alors c'est vrai que ça relève de la baie.
4: Le gui ou le houx?
0: Le gui ou le houx? Bonne réponse de Jean-Luc Lemoine encore.
2: Ça y est, on sait, Jean-Luc. On a...
6: À suivre.
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0: Qu'est-ce que le tsundoku? Et quelque chose qu'on appelle ainsi au Japon, mais qui existe dans tous les pays. Le tsundoku.
8: C'est un jeu. Mange, ça se mange?
0: Non, ça ne se mange pas.
9: C'est un jeu.
0: Je vais vous aider parce que c'est un peu vague ma question. Je vous le concède. Oui. C'est un syndrome, le tsundoku. Ah. C'est une caractéristique. Je pense qu'ici, il y en a quelques-uns d'ailleurs qui peuvent témoigner de ce syndrome. J'imagine un peu vous, Madame Bravo, sûrement Monsieur Titoff, peut-être Madame Latsou. Je ne crois pas que Monsieur Moix en soit atteint, et pourtant peut-être il devrait être le premier à en être victime. Mais c'est un syndrome intéressant, le tsundoku.
9: Et moi je suis pas menacé.
0: Non, alors là pas du tout.
8: Est-ce que ça a rapport avec le sommeil?
0: Et d'ailleurs, on a tout à l'heure, sans le vouloir et sans le faire exprès, un peu évoqué ce syndrome.
9: Ah ouais.
8: À quel
9: ça a rapport avec les enfants?
0: Les enfants, non.
2: Avec les coupes-papier?
0: Avec la lecture, oui.
2: La lecture.
8: Le sommeil?
0: Le sommeil, non.
2: Quelqu'un qui ne peut pas, qui s'endort en lisant ou qui ne peut pas s'empêcher de...
9: Non, l'inverse. Qui n'arrive pas, quand
8: peut pas
9: tu lis,
8: qu'il n'arrive plus à s'arrêter. Pas, fin.
0: Oh, okay. Pas tout le monde en même temps, là, je vois bien que vous êtes des érudits.
9: C'est quand on n'arrive plus à s'arrêter de lire.
0: Ah, dès qu'on parle lecture, Jean-Fille et Titoff. Jean-Fille et Titoff se battent pour la réponse.
8: C'est quelqu'un
2: qui
8: à la tablette.
2: Il ne peut plus s'arrêter de lire une fois qu'il a commencé.
0: Non, non, c'est quelqu'un. Plutôt l'inverse.
2: Quelqu'un qui s'endort pour dormir, il est obligé de lire.
0: Oublier dormir, il n'y a aucun rapport avec le sommeil.
2: C'est quelqu'un qui n'arrive pas à terminer un livre.
9: Qui n'arrive pas à se concentrer.
0: C'est pire que ça encore.
8: Qui lit la fin avant de...
0: Non, non.
9: Qui ne lit jamais.
8: Qui achète des bouquins mais qui ne les lit pas.
0: Bonne réponse de Chantal là-dessous.
8: Alors, c'est pas du tout mon cas, alors là.
0: C'est le syndrome de la pile à lire. Vous avez une pile de bouquins.
2: Je l'ai, ce syndrome.
0: Et vous ne les lisez jamais. Ah bon?
2: C'est non, moi je finis toujours par les lire. Mais par contre, la pile, je finis toujours par les écouler tôt ou tard. Oui.
0: Et ben voilà, le tsundoku, c'est le syndrome de la pile à lire. Voilà, peut-être vous êtes atteint de ce problème. Non, Christine, vous n'avez pas de pile à lire chez vous?
8: Ah, j'ai pas de pile à lire, non. J'ai pas de pile à lire. D'abord. C'est vrai que maintenant, je suis beaucoup plus sur une tablette que sur des livres, y compris d'ailleurs pour lire.
9: Voilà, oui, oui.
8: Et ça empêche la pile.
9: Oui, il n'y a pas la magie du papier.
0: Et on a besoin, parce que moi, j'ai acheté plusieurs tablettes. À chaque livre, j'achète une tablette.
9: Elle est bonne. Elle est très bonne.
0: Alors j'ai des piles de tablettes.
8: C'est génial, le mec a rien compris.
9: Moi je faisais ça au supermarché avec les chariots, j'ai assez 1 euro. J'en ai une trentaine à la maison.
0: Le tsundoku en tout cas est né au Japon parce que la bourgeoisie japonaise achetait à une certaine époque des livres pour se créer une légitimité intellectuelle.
9: Bah,
0: ça
9: oui,
0: faisait bien
9: pareil.
0: D'ailleurs. Les politiques, hein, remarquez souvent, ils posent devant une bibliothèque. Il y a des tas de livres derrière. Ouais. Bon, on n'est pas certain qu'ils les aient lus.
9: C'est des trompe-l'œil en plus.
0: Ouais, il y a des bouteilles de whisky à l'intérieur. Le tsundoku, c'est le syndrome de la pile à lire.
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0: Pour quelle raison a-t-on vu un flamand entrer dans un commissariat?
9: Un flamand, alors, l'animal
2: c'est
9: un flamand.
2: Celui qui s'est dénoncé pour avoir jeté un bidon sur la tête du vainqueur du Paris-Roubaix.
13: Van der Poel.
0: Il sait tout. Bonne réponse de Christophe Barbier.
8: Ça m'a échappé. Il a lancé quoi? Un bidon?
2: Oui, ça lui a échappé aussi. Il avait un bidon. Vous savez, ces petits bidons en plastique qui servent de gourde pour les vélos. Pour les
8: cyclistes. Oui, donc
0: il n'a pas un petit bidon, BHL?
8: Ah non,
0: une gourde, oui, mais un petit bidon.
8: Mais l'important, c'est qu'il adore sa gourde.
0: Pardon, Ariel, parce que vraiment, je ne le pensais pas. C'était juste pour faire un bon matin. Je m'en veux même de vous avoir fait ça.
13: Non, non, mais ça m'a flatté.
0: Ah bon, bah, non. Ah bon. Alors, ça me fait plaisir.
14: On va l'appeler comme ça pendant 10 ans. Et la gourde.
0: Non, mais c'est vrai que BHL n'a pas un petit bidon et vous n'êtes pas une gourde.
13: Et voilà.
0: Voilà, voilà pourquoi voilà, vous voilà. ne pouviez pas comprendre qu'un Belge, flamand, donc, quelqu'un qui n'avait pas envie qu'un Néerlandais gagne, parce que les Belges, en fait, n'aiment pas que les Hollandais soient meilleurs qu'eux en cyclisme. Et c'est oui, bien ça.
15: Mathieu Van Der Poel n'est pas un Néerlandais, c'est un Français, puisqu'il est le petit-fils de Poulidor. C'est un Français d'adoption.
0: Oui, mais enfin, il est quand même Néerlandais.
15: Ah, c'est sûr, il est Néerlandais de passeport. Ça,
13: oui. Mais
15: et il n'aimait pas ça, le flamand.
13: C'est peut-être qu'il a lancé la gourde comme avec une bonne intention. L'autre n'en pouvait plus de pédaler et il avait envie d'un petit coup à
14: voir. Est-ce que vous êtes sûr que c'est lié à un truc, effectivement, ouais, enfin, c'était pour l'embêter
0: Ariel, quand BHL a faim, vous lui envoyez pas la cocotte minute à la gueule. Vous voyez.
13: Alors, je vais vous dire que je n'ai pas de cocotte minute.
16: Ça nous étonne.
17: Enfin, non, tu ne le sais pas. Peut-être tu en as une, mais tu ne sais pas.
13: Et je ne sais pas. Y a
0: vous n'entendez
13: espèce...
0: jamais siffler dans la cuisine.
17: Non, ouais, alors c'est pas
13: et
17: la cocotte.
13: Il y a une sorte de robinet, non, au-dessus de la cocotte.
0: Pas un robinet, un petit truc qui laisse passer le... Vous voyez.
16: Une soupape.
13: Eh ben voilà, c'est quelque chose qui m'échappe.
14: Qu'est-ce que vous mangez? Vous mangez quoi?
13: Des radis.
14: Oh. Tous les soirs.
0: Ah, c'est beau, hein, quand même.
17: Ah, un gros radis dans une cocotte minute. Là, on a envie.
18: C'est un repas de gourde. Hein.
0: Ah. Ah non, mais c'est vrai que manger des radis tous les soirs, je comprends mieux, effectivement.
18: La ligne.
0: Votre taille et votre ligne.
14: Et la couleur de la robe.
15: Il est en radis, d'ailleurs, aujourd'hui.
14: Ouais. Ouais, ouais.
15: Avec du rose et du rouge.
0: C'est
15: un
0: pas
15: radis
0: faux.
15: À croquer, d'ailleurs.
13: À croquer, voilà qui est gentil.
14: Eh ben, ça va baiser ce soir.
18: Allez, encore un enfant.
14: Encore un enfant. Allez, hop. Oh, je suis la maternité, les grosses têtes. Ah ouais.
0: Vraiment, une question maintenant à propos de la disparition de l'académicien français qui n'était pas tout à fait français d'ailleurs, puisqu'il était péruvien. Hein.
16: Il n'était pas du tout.
0: Voilà. Alors d'ailleurs, ça vous gêne, vous, qu'un français soit un écrivain pas français entre à l'Académie française?
16: Je n'oserais pas commenter les choix de mes confrères et consoeurs de l'Académie française. Il a été élu à une majorité et il a siégé.
0: Alors justement, parlons des académiciens français. Ce sera ça ma question et j'espérais que ce jour-là, vous seriez là, monsieur Claudel, et vous aussi, monsieur Barbier. Les autres peuvent faire autre chose pendant ce temps. Puisque, effectivement, à l'Académie française.
18: Allô, papa ? Je suis grosse tête, là. T'es au paradis.
0: À l'Académie française, on a aussi un Italien.
16: Oui, Maurizio Serra.
0: Maurizio Serra, excellente réponse de Philippe Claudel.
16: C'est un homme charmant, mais qui écrit en français, Maurizio.
0: Ah bon, très bien. Parce que justement, j'ai fait la liste des écrivains d'origine étrangère qui sont à l'Académie française. Vous avez Dany Laferrière.
16: Oui, Dany qui est haïtien canadien.
0: Il est haïtien. Andrei Makine qui lui est russe.
16: Mmh. Gao Xignan.
0: On l'a dit, Maurizio Serra qui est lui italien. Et puis on a aussi Monsieur Cheng qui est chinois.
14: Cheng, c'est chinois?
0: Est-ce qu'il écrit en français, Monsieur Cheng?
16: Oui, absolument.
0: Ah bah très bien, parfait. Et Michael Edwards aussi, un anglais.
16: Un anglais.
0: Vous les connaissez tous?
16: Je les connais un petit peu, oui.
0: Et on a aussi Amin Malouf qui est...
16: Libanais.
0: Libanais, ben voilà. Oui. On a fait le tour des écrivains académiciens d'origine étrangère. Oui. Mais alors, il y a quelque chose de plus compliqué, et là on va s'amuser.
13: Attendez, je voulais rajouter quelque
0: mais
13: chose.
0: Mais je vous en prie,
13: il y a tout de même...
0: Qui a à voir avec ce qu'on dit ou pas?
13: Oui.
0: Oh, formidable alors.
13: Il faut tout de même saluer Cioran et Kundera, qui sont tous les deux étrangers, mais qui ont écrit leur œuvre en français.
0: Oui, mais qui ne sont pas académiciens français, vous voyez.
13: Oui, mais peu importe.
0: Donc je savais bien que ça n'avait pas de rapport.
13: Oh, très
0: bien.
13: Même...
14: Qu'est-ce qu'elle est gourde.
16: Ma chère Ariel, Kundera n'a pas écrit son œuvre en français, il a écrit quelques livres en français. Mais la majorité de son œuvre a été écrite en tchèque.
14: Et Cioran, c'était en roumain ou c'était en français?
16: Non, c'était en français.
13: En français.
0: C'est l'insoutenable légèreté d'Ariel.
16: Oh, bravo, patron, magnifique. Quelle culture!
13: Ça, c'est joli.
17: Tout ça dans une cocotte minute.
0: Pour monsieur Chauvel, qui habite Saint-Germain, on va s'intéresser à la vie privée de monsieur Vargas Llosa, effectivement, dont on a beaucoup parlé depuis hier. Hier même, on en parlait aux grosses têtes, puisqu'on a appris sa disparition hier matin. Et monsieur Étienne Jernel, dans la matinale, on a fait tout un portrait hier. Et depuis, c'est vrai que c'était dans tous les JT. J'étais surpris que ça ait autant d'importance, même aux 20h.
16: Ah non, non, c'est c'est normal parce que Vargas Llosa est un très très grand écrivain. C'est peut-être le dernier des géants sud-américains de la génération. Enfin, il était plus jeune que García Márquez, mais c'est quelqu'un
13: Gabriel
16: qui a énormément.
13: García Márquez.
16: Oui.
14: Si.
16: J'ai mon Google Translate à côté de moi. Et c'est vraiment quelqu'un qui a beaucoup compté dans les lettres internationales.
14: Parce que à la télé,
16: et
14: puis, faut bien qu'on parle de quelque chose.
16: Monsieur Toen, s'il vous plaît, précisons quand même que Vargas Llosa a été aussi prix Nobel
0: de littérature.
15: Ah oui, 2010.
0: Et moi, le hasard.
14: Chantal Nobel.
0: Le hasard.
16: Et avait été candidat à l'élection présidentielle au Pérou,
15: oui. Battu par Fujimori.
0: Et d'ailleurs, le hasard veut qu'effectivement, et je ne veux pas reparler de mon voyage au Pérou.
14: Ah si,
16: mais allez-y,
14: vous étiez combien de jours?
0: Mais je l'ai raconté hier, on m'avait offert un livre de cet écrivain, oui, pour partir au Pérou, que j'ai lu en étant sur place.
14: Ah, El Guido del Rutaldo.
16: Comment vous dites?
14: El Guido del Rutaldo.
0: Mais non, qui mais... est con alors?
14: Mais non, mais c'est bien pour se repérer, c'est quand même mieux d'avoir la salle.
16: C'était quoi, Laurent? Conversation dans la cathédrale?
0: Temps sauvage.
13: Ah, tempo sauvage.
0: Voilà. Comment vous dites?
13: El tiempo salvaje.
0: Non, tiempos recios.
13: Ah.
14: Voilà. Olé, olé.
13: Tiempos recios.
0: Temps sauvage. Je t'ai raconté l'histoire d'un type qui avait réussi dans la banane et qui.
16: Ça vous plaît,
13: c'est sympa, ça.
14: C'est la biographie de Stevie, non?
16: Et
14: non,
16: mais qui vous avez offert ça?
0: Eh ben, c'était Voyageur du Monde.
16: Vous avez bien ciblé. Hein.
13: Est-ce que vous avez goûté les bananes du Pérou?
3: C'est des questions personnelles et privées qui n'ont rien à faire ici.
14: Non, c'est en plus, la police est sur l'enquête.
0: Puisque justement, on est dans la vie privée, la dernière compagne de monsieur...
13: Vargas Llosa.
0: Voilà, comme vous dites, puisque vous dites mieux que moi. La dernière compagne a un fils célèbre qu'elle n'a pas eu avec monsieur Vargas Llosa.
13: Ah.
0: Mais qui est le fils de la dernière compagne de monsieur Vargas Llosa?
14: Ah, c'est pas le Pepito là, les gâteaux?
16: Elle est espagnole, sa dernière
0: elle
16: compagne.
0: Elle est espagnole.
15: C'est pas le fils de l'ex-femme de Julio Iglesias? Donc c'est
14: Enrique
0: Iglesias. Enrique Iglesias. Bonne réponse. Vous savez ça, vous.
15: Ah, j'ai lu la biographie. Il a épousé d'abord sa tante par alliance, qui venait de divorcer de son oncle.
0: Ah oui.
15: Et quand il a quitté sa tante, il a épousé la nièce de sa tante, c'est-à-dire sa cousine.
13: Il aime la famille.
15: Avec laquelle il est resté pendant 50 ans.
14: Mais il est péruvien ou
15: il est chinois? Il a rendu hommage d'ailleurs lors du Nobel. Et ensuite, c'était à la une de tous les journaux People à l'époque. Il a refait sa vie avec madame Iglesias.
0: Le premier qui dit qu'il pourrait épouser une tante, il a une baffe.
16: Mais c'était un grand séducteur.
15: Grand séducteur. Vous dire, il avait une classe incroyable.
14: Ah ouais. Et le bite.
3: Il aurait pu aller chercher ailleurs que chez sa cousine, sa cousine.
0: Bah après, il a cherché ailleurs que chez sa cousine, puisqu'il était allé chercher la maman des trois enfants de Rulio. Oui, savoir qu'un académicien français, quand même, est sorti, ses écrivains.
13: Ils n'ont pas l'air comme ça.
0: Ils sont pas là, mais dès qu'il y a une mise qui traîne, et paf.
16: Pour pécho, c'est.
14: Ou une nana sur un cheval,
16: allez, il y a toujours un avenir sexuel pour un écrivain.
0: Ah oui, vous emballez,
16: c'est. L'écrivain fascine.
13: C'est vrai.
16: L'écrivain fascine. Même vieux, même moche, mais l'écrivain fascine.
14: Mais non, parle pas de toi, parle pas de toi.
16: Pourquoi on écrit des livres, Laurent? Franchement. Pourquoi on écrit des livres?
0: Vous emballez beaucoup,
16: monsieur. Oh là là.
0: Mais je connais votre épouse.
16: Du jambon, du beefsteak, tout ce que vous voulez.
0: Et vous, monsieur Barbier, vous emballez?
15: J'écris pas assez de livres, je pense.
16: Ah, c'est malin, ça, Christophe.
0: En tout cas, voilà, c'était quand même l'info, la petite info anecdotique et croustillante. Mmh. Effectivement, ce grand académicien, grand écrivain, prix Nobel de littérature, mine de rien, quand même, avait été le compagnon de l'ex-femme de Julio Iglesias, maman d'Enrique. Voilà.
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0: Ah, une question pour Pascal Morin qui habite Angers, question d'actualité. Alors là, portez tout le monde. Ziz, vraiment, vous pouvez trouver.
20: C'est vrai, même moi.
0: Et oui, ça concerne la petite fille de Johnny, Emma Smet.
20: Oui. Ah oui.
0: Pour quelle raison les Parisiens mettent beaucoup d'espérance en Emma Smet?
21: Elle va se marier avec Mbappé.
0: Excellente réponse.
20: Exactement.
0: De Paul Elkarat. Kylian Mbappé est avec Emma Smet d'après la presse People. Et évidemment, les supporters parisiens sont heureux parce qu'ils se disent, si sa fiancée est à Paris, il va pas s'en aller.
14: Il ira pas à Madrid.
0: À Madrid, voilà. Oui. C'est quand même un beau couple, vous imaginez
14: c'est
0: un
14: sublime,
0: peu.
14: C'est sublime.
0: Kylian Mbappé.
14: C'est un peu les nouveaux Omar et Fred.
0: La petite fille de Johnny, le champion du monde. Eh oui. C'est chouette. Vous saviez pas, Ziz Dupanier?
20: Pas du tout, mais je trouve quand même que les gens sont... ils pensent vraiment qu'il va rester à Paris, alors qu'en vérité, ce qui va le motiver pour aller à Madrid, c'est que le pognon, quoi. Oh
0: non, bah non, s'il est amoureux, si
20: non,
0: ça...
20: Non, oui.
14: Et alors, il serait super à Madrid.
0: Si sa fiancée... Mais non, elle pourra pas le suivre parce qu'elle joue au théâtre.
14: Ah. Mais elle est pas mannequin, elle.
0: Elle joue
20: mais
0: dans
20: Valérie
0: le...
20: Valérie aussi, elle va quand même à La Rochelle.
0: Elle joue dans le jeu de la vérité avec, comment il s'appelle, le fils de votre ami Lelouch.
14: Ah, l'ami des stars, Philippe Lelouch.
21: Philippe Lelouch.
0: Et voilà, mais c'est pas Philippe Lelouch qui joue, c'est
21: ah,
0: son...
21: Ah, c'est les fils, c'est les enfants.
0: C'est les
21: qui
0: enfants
21: jouent
0: qui jouent.
14: Claude Lelouch.
20: Oh là là, on s'en sort plus avec les dynasties, là.
0: Ah oui.
20: Il est temps que la Starac revienne et qu'il y ait de la nouveauté.
14: Ah, mais c'est dingue. Hein. C'est comme dans le BTP, c'est Piston et compagnie dans ce métier. Hein.
0: C'est-à-dire. Pourquoi dans,
14: dans
0: le BTP,
14: BTP hein, et en, entre eux, ils se refilent les boîtes. Oh, et Louis D'Acosta, il a filé sa boîte à Georges D'Acosta. Et ben là, au théâtre, c'est Lelouch, il file la pièce à son fils.
20: Tu es bien placé pour le savoir dans ce métier. Avant, pour passer à la télé, il fallait coucher avec Ardisson. Maintenant, il faut mourir. Alors.
21: Ça, c'est vrai.
0: Elle a, elle, 24 ans, il a 23 ans, ils sont jeunes et beaux.
14: Ils vont se marier?
0: Ah, bah, je sais pas s'ils vont se marier. Paul Elkarat a l'air au courant, il nous dit qu'ils vont se marier, mais.
22: Non, mais j'ai dit marier, mais.
0: Oui,
22: mais
0: pour vous, c'est pareil, coucher, marier.
22: J'ai jamais
0: un plein d'œil.
22: J'ai jamais dit ça.
0: Vous en êtes où dans vos amours, vous, Paul?
22: Non, alors Mbappé. Non, je sais pas.
14: Alors, cette infirmière, elle en pense quoi?
0: Avec Alessandra Sublet, vous en êtes où?
22: Non, ça, c'est pas moi, c'est Tokur, hein, ça. Faut arrêter, hein.
14: C'est vrai, il y a moyen qu'elle Sublet?
22: Mais laisse-moi.
14: Elle m'excite, son côté un peu pharmacienne lubrique, là.
0: Non, c'est très bien, moi, je trouvais qu'elle jouait bien la comédie, Alessandra Sublet, en plus.
14: C'est vrai?
0: Pourriez faire ça, tiens, pour.
14: Elle joue bien,
23: oh là là, non, non, je veux plus rien foutre.
0: Vous voulez plus que je vous parle, vous, alors?
23: Si, vous pouvez me parler.
0: Ah?
23: Je suis pas obligé de vous répondre.
22: Mais elle est en sevrage, laissez la tranquille.
0: Ça, c'est drôle, je dois dire. Mais... Oui, vous êtes drôle sur votre téléphone.
23: Non, non, mais j'ai pas mais besoin de mon téléphone pour être drôle et j'ai pas besoin de vous pour être drôle et j'ai besoin de personne.
0: Ça, c'est une chanson.
14: On l'a aimé, Christine.
24: Je n'ai besoin de personne en Harley Davidson. Dun, dun, dun, dun,
0: dun. Je pensais pas à celle-là.
21: Pardon?
0: Je pensais pas à celle-là.
24: Besoin de personne pour faire rigoler.
14: Oh, elle fait
24: bravo.
14: Encore
24: jouer,
14: elle fait encore Juliette Armanet, arrête.
0: Kylian Mbappé, oui. Emma Smith, ils officialisent enfin. Enfin, attention, ils n'ont pas officialisé, c'est parce qu'ils sont allés au parc Astérix ensemble. Voilà. Quand même, et quand il la sort, il la sort. Quel parc vous préférez, Paul?
22: Ben, ça fait longtemps que j'y suis pas allé parce que comme j'ai vécu à moitié de mon temps en outre-mer, je vais pas aller au parc.
14: Oh bah le Louvre, t'aimes pas le Louvre?
0: On va vous emmener au parc. Hein,
14: ah oui, le Louvre.
0: Vous voulez pas l'emmener au parc?
14: Mais ah oui, bien sûr.
22: Ouais.
14: Vous connaissez le 2 plus 2?
22: Oui. Ouais, on ira faire ça, ouais.
0: C'est quoi le 2 plus 2, monsieur?
14: C'est un super club échangiste.
21: C'est un club échangiste.
14: Montparnasse.
0: Vous connaissez ça, vous, Liane Folie?
23: Mais ben, je connais, oui.
14: Oh le 2 plus 2, c'est historique, c'est un club.
0: Vous êtes déjà allé, vous, Christine, dans un club échangiste?
23: Ouais.
14: Elle y a été avec Yannick Noah, il paraît.
22: Ah, c'est ambiance tous les soirs. Hein.
0: Je sens que je vous ai fâché, Christine.
23: Non, non, vous m'avez pas fâché.
0: Je vous ai cassé votre cou auprès de votre mec, c'est ça, en fait.
23: Oh non.
0: Non, parce qu'il y a faux.
23: Je vais vous dire que lui, il a pas besoin de vous pour m'aimer ou moi m'aimer.
0: Pour m'aimer, qu'est-ce que vous voulez dire pour m'aimer?
23: C'est un vrai mec, pour m'aimer.
20: Il t'appelle m'aimer.
14: C'est sublime, mais c'est horrible en même temps. Non, c'est horrible.
0: Non, parce qu'hier, vous nous disiez...
23: C'est un vrai homme, lui.
0: Ouais, mais vous nous disiez, votre vrai homme, là, comme vous dites, qu'il était évidemment très excité quand il entendait que vous répondiez aux questions littéraires. Donc, voulez-je vous dire, par rapport à la dernière fois,
23: ouais.
0: Je vous pardonne. Vous savez pourquoi...
23: Vous savez pourquoi quoi?
0: Je vous pardonne, parce que là, je sais pourquoi vous trichez. C'est pour... impressionner votre amoureux.
23: Incroyable.
0: Vous nous avez
23: mais
0: dit,
23: il a pas besoin de ça.
0: Vous nous avez dit hier que dès qu'il vous entendait répondre à une question littéraire, il était encore
23: plus. Je n'ai pas dit ça.
0: Il était encore plus excité qu'avant.
23: Je n'ai pas dit ça.
0: Donc je comprends qu'aujourd'hui vous m'en vouliez parce que ayant évidemment, il faut le dire, découvert la supercherie, d'un seul coup ce soir vous n'allez pas y avoir le droit quoi.
20: Tu verras, on s'habitue, Christine.
14: Non, mais ce qui est dégueulasse, c'est qu'on croit qu'on traite les personnes âgées très mal que dans les EHPAD, et ben c'est pas vrai.
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5: Éric Coquerel, l'un des responsables de la France Insoumise, a annoncé le dépôt d'une proposition de loi pour abroger la réforme des retraites et revenir à 62 ans. On sait que le RN veut faire la même chose. Dans le monde entier, les réformes des retraites se multiplient. C'est toute l'Europe qui se prépare au vieillissement avec des réformes. Toute l'Europe sauf le petit village gaulois.
3: Bon, va falloir qu'on y pense en tout cas. C'est le sous-texte de votre chronique. Merci beaucoup, François.
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0: Pour Florence Schiappetta, comment dit-on habillé, paré avec mauvais goût?
6: Fagoté, non.
7: C'est un truc comme ça.
0: Je suis pas sûr que fagoté ce soit.
25: Mal fagoté. Il faut rajouter mal fagoté. Fagoté, c'est juste habillé.
0: Et voilà. Tandis que là, le côté péjoratif et on va dire de mauvais goût
6: est
0: dans le verbe déjà.
26: Mais non, saper, ça peut être bien.
0: Saper, non.
6: Comment c'est, redites la définition.
0: Un verbe qui signifie s'habiller ou parer avec mauvais goût ou habiller.
6: Ah, Kersozené.
0: habiller quelqu'un avec mauvais goût.
25: Satiffer.
0: Bonne réponse de Paul Alcaraz.
26: Oui, c'est vrai, comment es-tu attifé?
25: Malgré le fait que ça soit négatif, généralement les gens, quand ils me disent, par exemple moi, ça peut arriver, ils me disent t'es attifé comme un pied, ils rajoutent comme un pied, alors qu'attifé c'est déjà négatif.
0: Exactement, ou t'es mal attifé. Ma mère me disait toujours, mal. Regarde comment il est attifé celui-là.
26: Comment t'es attifé ce matin?
0: Une question mathématique maintenant pour Joël Givray. Écoutez bien, parce que ça va vous rappeler l'école. Madame Givray habite à Bandol. Comment appelle-t-on une droite telle que la distance d'un point de cette courbe à cette droite tend vers zéro quand le point s'éloigne à l'infini?
6: Je sais, la Marisa.
25: C'est une. C'est une
26: isocèle.
25: Non.
0: Ça vous rappelle vos mathématiques.
25: Mon angoisse.
6: Refaites la définition.
0: Une droite telle que la distance d'un point de cette courbe à cette droite tend vers zéro quand le point s'éloigne à l'infini.
6: C'est
7: l'inverse d'exponentielle.
0: C'est ça, oui, sûrement, oui.
26: Oui, alors là...
6: Tête à Toto.
7: Il y a exponentielle, ça monte, et c'est l'inverse.
26: Il y a peut-être un prof de maths dans le public.
0: On dit que par rapport à une courbe...
25: Je sais.
0: Allez-y.
25: C'est une droite asyndète.
0: Non.
6: Asynète.
25: Asyndote.
0: Comment vous dites?
25: Asyndote.
0: Non plus.
25: Mais c'est pour ça que c'est un truc compliqué, là.
26: Asyndote.
25: Non.
7: C'est une courbe.
25: Est-ce que ça commence par asyn?
0: Oui, ça oui.
25: Asyndète.
0: Non.
25: Asyndote.
26: Asyndouille.
0: Asymptote. Bonne réponse de Paul Alcaraz. Il y a des jeunes qui s'en souvenaient dans le public.
25: J'ai pas entendu.
0: Appris ça en mathématiques, les droites asymptotes.
26: Oui, alors il y a longtemps.
0: Une autre question de vocabulaire pour Martine Canès qui habite Hombourg en Moselle. Bah, c'est encore un verbe, tiens.
25: J'adore les verbes.
0: Un verbe qu'il faut identifier, un verbe qui signifie heurter un obstacle avec son pied avant de trébucher.
26: Il y a beaucoup de syllabes.
0: Chahuter, non.
26: Il y a beaucoup de syllabes dans ce mot-là.
0: Heurter un obstacle avec son pied avant de trébucher.
25: Culbuter.
6: Pied-botter.
0: Non.
26: C'est pas culbuter.
25: Tituber.
0: Non.
7: Et alors, attendez.
6: La tête, j'ai envie de taper.
7: Buter, ça voudrait dire quoi, buter, alors?
0: Buter, c'est ce que je pense en ce moment.
26: Tu vas mal finir.
7: C'est bien ça, buter.
25: Buter avec son pied.
26: Là, c'est forcément avec le pied, ce mot-là.
0: Buter, forcément avec son pied, c'est juste le moment avant de trébucher. Vous voyez, c'est le moment où on heurte.
6: Le vol plané, quoi.
0: Non.
7: Donc on n'est pas tombé encore.
25: Non, mais bravo. Oui, c'est ça. C'est
0: alors évidemment, ça c'est le sens propre et c'est un verbe que vous connaissez pour son sens figuré.
26: Sens figuré, c'est quand on envoie balader quelque chose.
0: Pas vraiment.
6: Arraché.
7: Planté.
0: Oui, il y a de
7: ça. Un truc comme ça.
0: Il y a de ça.
7: Ouais.
0: Planté. Il y a échoué.
6: Cloué.
7: Non. C'est
25: se rétamer.
0: Non plus.
6: Se niquer ça.
7: Envoyer bouler.
25: Je me.
7: C'est un verbe transitif.
0: Alors c'est un verbe.
25: Est-ce que c'est un verbe pronominal?
0: Alors, intransitif, qu'on peut utiliser aussi de façon pronominale, mais c'est plus rare.
25: Je me suis laminé.
0: Ah non.
25: Je me suis fait... Non c'est je...
7: Tu te rien du tout, puisqu'il n'est pas pronominal.
0: C'est pas je me suis, c'est j'ai ou nous avons.
7: Ah.
26: Ce qui nous aidera à trouver, c'est plutôt le synonyme d'échouer.
0: Oui, c'est absolument.
26: Ça. C'est plus ça.
0: Effectivement, vous avez raison, monsieur Beaugrand, c'est le même verbe qui signifie au sens propre heurter un obstacle avec son pied et finir par trébucher. Et évidemment, au sens figuré, on l'emploie un peu plus ainsi. Okay. Cela veut dire échouer.
26: Et là, on dit j'ai
0: ou faillir.
25: Ah, mais black boulet,
26: j'ai merdé, par exemple.
0: Merdé, par exemple.
23: Ou niqué, j'ai niqué.
0: Raté. Tant mieux, c'est une bonne nouvelle.
26: C'est pas si souvent.
23: Je vous le confirme.
25: Faillir.
0: Comment?
25: Faillir.
0: Non, faillir, c'est un synonyme, effectivement. Faillir, échouer. Raté, non, non, non. Et vous connaissez ce verbe, mais sans savoir quel est son sens original.
23: Ah, d'accord.
26: Est-ce qu'il y a beaucoup de syllabes?
0: Quand même trois.
26: Ah oui.
21: C'est un verbe de quel groupe?
0: Premier groupe.
25: Capoté.
0: Capoté.
26: J'ai capoté.
25: Truman capoté.
21: Crotouillé.
0: Crotouillé, oui.
21: Joli d'ailleurs, crotouillé.
26: Qui dit j'ai crotouillé?
21: C'est mignon, crotouillé.
25: J'ai chiaillé.
14: Vous voulez pas qu'on chante plutôt?
21: Moi, je dis.
26: La la la la la la la la la la la la la la la la la la la la la la. J'ai marisé.
0: Alors, heurté avec son pied, heurté un obstacle, trébucher, faire un faux pas, évidemment.
25: C'est une console.
0: Et on va donner 300 euros.
23: Oh là là.
14: Macroné.
0: C'est 300 euros qui vont s'en
25: c'est
0: aller.
25: Brouillé.
0: C'est brouillé, non, non.
25: Mais
0: non.
25: C'est une consonne ou une voyelle?
0: Ah non, mais je ne vous le dirai pas, je laisse une chance à nos auditeurs et surtout à notre auditeur qui touche un chèque RTL.
14: Aïe, aïe, aïe, j'aime pas.
0: Plus peut-être 100 euros dans la salle. Est-ce que quelqu'un a le verbe dans la salle?
26: Eh bien, il n'y a personne.
0: Et c'était à choper.
23: Oh, alors là, on aurait pas
0: choper. À choper.
14: À choper, à choper, l'émission.
26: C'est Sydney, ça. À choper,
0: à choper. À choper, A-C-H-O-2-P-E-R. Et, et on dit, voilà, on a achoppé sur...
14: Mais qui dit ça?
0: Ah bah si, ça se dit.
14: Mais non, qui dit ça?
0: Achoppé.
23: Oui, oui. Achoppé
25: moi,
23: sur...
25: Moi, personne au monde, depuis que je suis né, me l'a sorti, ce verbe.
21: Si, pas on une peut achopper
25: mais
21: quand on
25: je,
21: parle.
25: Je le connais, mais personne ne me l'a
0: sorti. Ah bah moi, je l'ai
14: moi,
0: déjà...
14: J'ai déjà achoppé en boîte.
26: Oui, non, non, non, moi, j'ai déjà entendu ça, du genre les négociations achoppé.
0: Absolument.
26: Je pas, j'ai achoppé moi-même.
14: Le faillot,
21: voilà. Tu peux achoppé sur un mot que
14: c'est
21: dalle,
14: le faillot.
0: C'est exactement ça.
14: Les deux faillots, là. Allez, allez, allez.
0: Les négociations achoppé, ça veut dire elles ont échoué. On a failli, c'est un échec, ça se... C'est un mot qu'on utilise dans le journalisme.
14: Mais non,
0: achoppé.
14: Mais non, c'est n'importe
21: quoi. Et Laurent, ça peut se dire aussi si on bute sur un mot compliqué à dire, on a achoppé sur un mot.
26: Ta gueule.
0: Achoppé nous coûte 300 euros.
14: Ouais, bravo.
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0: Gaël Tchakaloff, vous qui faites votre grand retour cette semaine, c'est vrai que vous ne connaissez pas encore bien tout le monde. Yoann Riou, oui, parce qu'on avait fait un voyage avec toutes les grosses têtes jusqu'en Autriche.
2: Absolument, il m'avait fait danser, enfin c'était merveilleux. Non, je ne connais pas Sébastien.
0: Mais danser avec Yoann Riou.
2: Bien sûr.
8: Il m'a prouvé ça bien. Merveilleux.
2: Ouais. Bah oui.
14: On danse pas avec, on danse contre.
25: Ou on danse autour.
2: Bah, j'ai dansé sur aussi, mais bon, c'est pas grave. Non, je ne connais
0: la
2: pas.
0: La boue, la facette, c'est lui.
25: Il y avait Pierre Boubi. On était dans une chambre tous les trois, on était bien à 3h du matin. On a vidé le bar, on était
2: c'est vrai, c'est vrai, c'est vrai. Ils ont fini dans ma chambre parce que moi j'avais une chambre avec terrasse, donc j'ai invité tout le monde.
25: Et elle m'a dit la phrase la plus belle que j'ai jamais entendue aux grosses têtes, parce que c'était en fin de saison, je me demandais est-ce que Laurent Ruquier va me garder, est-ce que je vais revenir en septembre. Et tu m'as dit, Yoann, arrête tes conneries, tu te rends pas compte, t'es entré dans la famille de Laurent, et c'est ça la chose la plus importante, on s'en fout si tu fais l'émission ou pas.
14: Elle
25: dans
14: a pas
25: ma oui, elle a dit c'est ça.
0: Faut-il qu'il y ait eu des morts.
2: Je pense. Mais celui que je connais pas, c'est Sébastien Thoen.
14: Ah oui, ah, là, il me connaît pas.
25: La coquine.
14: Ouais, les chandelles avec Pascal Praud, ça te dit rien?
25: Et Yvan Rioufol.
14: Ça te dit rien? Et Yvan Rioufol.
25: Le dernier, Yvan Rioufol.
14: Quel bel étalon. Quel bel étalon.
0: Méfiez-vous de ce garçon, il dit tout et n'importe quoi, mais très vite.
2: Il est pas mal physiquement. Hein.
14: C'est con, il est hétéro. Hein. Dommage. Hein. Dans cette émission, ça fait tâche.
25: Mais Gaël, est-ce qu'il y a moyen de nouer une relation avec Sébastien? Est-ce que tu penses que c'est possible? Est-ce que t'es célibataire un petit peu aussi?
2: Mais comme... non, je suis pas vraiment célibataire, alors je voudrais pas que...
0: Ce que j'aime, c'est le pas vraiment.
25: Je l'ai vu à Brive, ton pas vraiment. Hein.
0: Yoann Riou, je suis surpris parce que d'habitude vous révisez vos fiches sur Gaël Tchakaloff, vous avez révisé.
25: Mais oui, mais on a déjà fait des émissions ensemble plusieurs fois.
2: Mais oui, mais on a passé des nuits et des émissions ensemble, qu'est-ce que vous voulez, on est très rodés l'un à l'autre.
25: Et puis c'est génial parce qu'elle a beaucoup souffert dans sa vie, elle a eu une enfance compliquée et tout, donc c'est beau. Bah, comme quoi. Mais si.
0: Bon, mais qu'est-ce qu'elle a eu comme enfance compliquée?
25: Mais si, c'est pour ça que t'es extra...
2: C'est pas moi, hein, c'est Sylvie Vartan, ça,
25: c'est
2: je
25: pour
2: pense.
25: Ça que t'es... C'est pour ça que t'es extraverti, c'est pour cacher toutes tes failles et tout, et c'est beau.
2: Ah, pas du tout. Mais non, non, je venais comme ça.
21: Non mais.
9: Mais c'est vrai.
26: Dis-le, tu ne vas pas bien, Gaël. Dis-le, tu ne vas pas bien. Dis-le. On s'en fout, on est en famille.
10: Mais tu as une réputation qui est dégueulasse. Tout le monde dit que t'es une couche toi là. Alors c'est pas vrai du tout.
21: Non mais tout ça parce que je suis la seule fille de cette émission.
10: Mais c'est terrible, c'est vrai. Mais non, sur la place parisienne, t'es vraiment, comment dire, t'es roulé dans la farine, alors que c'est
26: ah
10: pas
26: ouais,
10: vrai.
26: C'est terrible.
10: C'est pas parce qu'il fait des bouquins avec des politiques à 2 mètres
26: au-dessus. On t'appelle la Jean-Luc Lahaye féminine. C'est terrible ce qu'on dit sur
10: la place. Mais je sais que t'es ambitieuse, je sais, mais on est tous ambitieux dans la vie, donc il ouais. y a pas de
21: Non, mais le problème, c'est que j'ai jamais réussi à coucher utile.
10: Moi, j'arrive pas à coucher tout court, alors. Mais écoute-toi.
0: Une première citation pour Charlène Emmanuel. Ah bah oui, elle est rentrée Charlène, hein, j'ai vu ça dans Paris Match. Elle habite Ricot dans l'Aude, Charlène.
10: Charlène ?
0: Oui, Charlène de Monaco. Ah, elle, oui. Elle était partie, elle s'était tirée, elle est revenue.
26: Elle s'est vraiment tirée, ouais.
10: Mais on sait pas quoi, on sait pas comment, c'est vrai.
26: Le visage aussi.
0: Elle est revenue à la nage, une grande...
10: Qu'est-ce que vous dites ?
26: Elle s'est vraiment tirée, le visage. C'est dingue, elle est bon chirurgien, maintenant qu'est-ce qu'elle a foutu ? Elle est très bon chirurgien, elle arrive, elle a fait quoi ?
10: Mais pourquoi tout le monde se fait des liftings et tout dans ce milieu ? J'arrive pas à comprendre.
21: Ne me regarde pas, j'en suis pas encore là, moi, c'est quoi ? Il est fou celui-là.
10: Mais oui.
21: Bon, on peut avoir la question s'il vous plaît.
0: C'est une première citation, un grand classique évidemment.
21: C'est Sacha-Guitry.
0: Non, mais je ne connaissais pas cette phrase de lui. C'est la foi qui compte, mais moi je compte pas les fois.
10: Monseigneur Barbarin.
0: Non.
26: Jean-Yann. Jean Ménès.
0: Pas Jean-Yann.
10: Jacques Martin.
21: Desproges.
0: Non.
21: Coluche.
0: Coluche. Bonne réponse de Valérie Mérès. Une citation pour Régis Jonnet, qui habite Bruxelles, qui a dit « Si on se trouve dans l'obligation de tuer un mime, faut-il utiliser un silencieux ?»
10: Oh. Kardak ?
0: Non, c'est américain cette fois.
26: Ah. Woody Allen.
0: Woody Allen, un américain vivant. On va dire un de votre sérail, monsieur.
10: Stephen Wright.
0: Stephen Wright. Merci Florian Gazan, on a des codes. Une citation pour Amaury Moreau, qui habite Bruxelles encore. On sera à Bruxelles, vous le savez, mardi prochain. Qui a dit « Je pense qu'Hitler aura au moins servi à prouver qu'aimer les chiens ne prouve rien. »
21: Bon, c'est pas Zemmour.
26: Bah, c'est Drucker.
0: Non, c'est pas Zemmour.
26: Un Français Drucker.
0: Un Français vivant.
10: Alain Delon,
0: non.
10: Nouvelle génération.
0: Nouvelle génération. En tout cas, un écrivain qu'on connaît un peu plus depuis maintenant un an et demi.
26: Ah, j'allais dire Yann Moix, mon écrivain.
21: Un écrivain qui a un chien.
0: Je sais pas s'il a un chien.
10: Qui a fait les grosses têtes une semaine ou deux, qui a gagné le prix Goncourt il y a un an, c'est Le Tellier.
0: Hervé Le Tellier, oh, excellente réponse de Johan Rioux. Une citation pour Aurélie Denuau, qui habite à Cher, dans les Yvelines, qui a dit « La courbe de criminalité a beaucoup décru depuis la Genèse. Songez qu'à l'époque d'Adam et de Caïn, il y avait 50% d'assassins.
10: » Gérald Darmanin ?
0: Non. Un Français.
26: Français ?
0: Un Français.
21: Mort ? Mort ?
0: Un Français mort.
10: Humoriste ?
0: Humoriste, il aurait aimé l'être.
26: Ah, Palmade ?
0: Non.
21: Romancier ?
0: Non. Il aurait aimé l'être et il l'était, mais il avait tellement d'autres activités qu'elles ont un peu, on va dire, mis de l'ombre sur son talent d'humoriste.
26: C'était un journaliste ?
0: Mais c'était un habitué des grosses têtes.
21: Mais c'est Bénichou.
0: Non.
10: Sim ?
0: Carlos ? Non.
10: Jean Dutour ?
0: Non.
10: Jean Dutour.
21: Non. Ah bah Jacques Martin !
0: Jacques Martin ! Ah bah oui. Bonne réponse de Valérie Mérès. Une citation pour Paul Crétin, qui habite Faux, en Dordogne, qui a dit « Il y a des gens à qui je fais la cour et d'autres le jardin.
26: » J'adore.
0: Et quand vous saurez qui l'a dit...
26: C'est une lesbienne ?
0: Oui, c'est une preuve d'humour.
10: Muriel Robin ?
0: Non, pas.
26: Comment ça, elle est Muriel Robin ?
10: Non,
26: Catherine Lara aussi, elle est lesbienne.
21: C'est
0: Catherine Lara. Bonne réponse. Excellente réponse de Sébastien Thoen.
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0: Une question pour Monsieur Laurent Canton, qui habite Val-Roy-le-Bois en Haute-Saône. Pour quelle raison reparle-t-on dans la presse aujourd'hui du roi René ?
13: Ah, je sais, c'est la maison clone, c'est le bordel où...
10: L'affaire Boulin.
13: Exactement.
17: L'affaire Boulin. Oui,
0: expliquez alors, Sylvie.
13: Eh bien, l'affaire Boulin, en fait, revient dans l'actualité parce que un témoin, en fait, qui était sous silence et qui aurait déclaré, je crois, l'année dernière, avoir entendu une conversation au Roi René, là, voilà, qui était un petit club libertin, très prisé.
0: Vous semblez bien connaître.
13: Ah bah, je me renseigne maintenant sur les maisons clochées au
9: Taché. C'est là où elle a été sélectionnée par Geneviève.
13: Et donc, c'est aujourd'hui, je crois, dans le Figaro.
9: Dans le Parisien.
0: Dans le Parisien, puisqu'en effet, ce témoin qui se réveille bien des années plus tard est allé voir la police et a expliqué qu'il avait entendu chez le Roi René, ce club libertin, une conversation de membres du SAC, le SAC à l'époque.
9: Service d'action civique, voilà, créé par Pasqua.
0: Dirigé par Pasqua. Et en fait, ce qui est surprenant, c'est qu'a priori, il n'avait pas l'intention de tuer Robert Boulin, mais ça s'est mal terminé. Voilà. Patron nous avait dit de ne pas le tuer, seulement de lui filer une trempe. C'est ce qu'a dit le plus âgé des deux hommes qui a entendu ce témoin. On ne l'a pas tué, on lui a mis une trempe, mais il est mort dans nos bras. Il a fait un arrêt cardiaque. Dans la panique, on l'a balancé dans un étang de Montfort-l'Amaury. Voilà le témoignage incroyable.
15: Et là, cette fois, c'est définitif et c'est dommage que le président Giscard d'Estaing ne soit plus de ce monde. J'avais raconté l'histoire de Robert Boulin. Et j'avais dit qu'il avait été évidemment assassiné. Et l'après-midi, mon assistante me dit, vous avez le président Giscard d'Estaing au téléphone.
16: Oh, parlez à Franck Ferrand. Ouais. Monsieur Ferrand, ce n'est pas bien.
15: La prochaine fois, à la place de raconter n'importe quoi, téléphonez-moi, ça vous évitera de dire des bêtises, me dit-il. Et il me dit, parce que moi, j'ai une lettre qui prouve que Robert Boulin avait bien l'intention de se suicider. Je lui dis, écoutez, monsieur le président, à l'époque, je connaissais bien le dossier, donc je lui raconte tout. Je lui dis, je vois pas comment il se serait suicidé. Vous voyez bien qu'il a été tué. Il me dit, alors attendez, je vais vous dire. Je pense qu'il était parti se suicider et qu'en route, il a fait une mauvaise rencontre.
0: Comme il n'était pas en retard, il est arrivé dans les temps. Oui. Non mais c'est quand même fou cette histoire. Parce que quand même, pendant des années, la famille a tenté de prouver que ça n'était

0: C'est pas
1: 45 ans.
0: Un suicide, ouais. Et puis voilà, il y a un témoin.
2: Mais surtout, pourquoi il parle maintenant?
0: Un témoin, ouais, qui débarque. Parce qu'il
3: a des regrets, ouais.
0: Il est malade, il dit voilà, je vais bientôt m'en aller, j'ai jamais osé raconter ce que j'avais entendu dans cette boîte de nuit. Alors moi, je connaissais pas l'existence de ce club libertin, le Roi
4: vous
0: René.
4: Vous les connaissez pas tous.
0: Non. Mais il est fermé, hein, le Roi René, autant vous le dire. Le Roi René, il a existé, le vrai Roi René.
5: Ah, ben oui, c'était le fils de Yolande d'Anjou.
1: C'était René d'Anjou qui
0: est
1: devenu.
0: Ah, ben comme par hasard.
4: La statue. C'était du château d'Angers.
0: Bah, en tout cas, c'était pas en Anjou, hein, le club libertin. Le Roi René, c'était
1: Duc de Bar et de Provence.
3: Mais est-ce que dans un club libertin, en fait, il faut forcément aller à deux avec sa...
0: Écoutez, là, il y a toute l'explication sur l'histoire du Roi René, club libertin qui a fermé en 2012. Donc, il y a déjà plus de 10 ans que ce club est fermé. C'était devant une station-service à Ville d'Avray.
3: Moi, je faisais pomper. C'est normal.
0: Je vous donne tous les détails.
3: Laurent, vous n'y êtes jamais allé?
0: Ben, le Roi René, non, je connais pas le Roi René. Non, non, vraiment, je vous rassure.
4: On n'a pas besoin d'être rassuré, hein.
3: Est-ce que vous avez déjà fréquenté des endroits un peu comme ça, interlope?
0: Pardon?
3: Est-ce que Laurent, vous avez déjà fréquenté des endroits
0: non,
3: un petit
0: non,
3: peu
0: non,
3: de la
0: c'est
3: nuit?
0: Pas mon genre, c'est plutôt Monsieur Ardisson qui voulait nous emmener toujours dans ce genre d'endroit.
1: Alors, je le dis dans mon spectacle, parce que pendant 30 ans, il m'a saoulé avec faut que tu connaisses. Et, au bout de 30 ans, j'ai cédé, j'y suis allé. Voilà, une fois. Et comme ce jour-là, ma femme n'a pas voulu m'accompagner, du coup, j'y suis allé avec ma fille. Coup de cul, on est tombé sur son prof d'anglais et son prof de français. Et ben, elle qui était nulle à l'écrit, elle s'est bien rattrapée à l'oral.
0: Quelle horreur!
1: Elle a eu son bac. Les doigts, elle a eu son bac.
0: Alors, il paraît qu'à l'intérieur de ce club libertin, le Roi René, il y avait une porte dérobée qui donnait accès au club 421, qui était une pièce
1: réservée. Oui, avec Dédé.
0: une pièce réservée aux gens de la haute société. Alors là, c'était encore plus discret que le reste de la boîte.
2: Oui. Mais il paraît que ça existe encore beaucoup aujourd'hui dans les établissements où il y a des portes secrètes.
0: Ah oui, ah oui.
2: Ouais,
0: ah,
3: tu connais quelque
1: chose. Il paraît très pratique, hein.
0: Ah oui, il paraît. Ça, ouais. J'ai un copain qui.
1: Ouais. Je connais très bien des gens qui.
3: Est-ce que quelqu'un ici a connu déjà une expérience? Parce que franchement, on a envie
1: d'expérience
3: de. Parce que c'est tellement fantasmagorique.
1: Tu veux pas te branler chez toi, en fait.
3: Mais on sait pas ce que c'est. C'est-à-dire qu'on en parle de Club Libertin, voilà, mais on est en
2: fait.
3: Train...
2: Johan, on a l'impression que vous découvrez la sexualité depuis quoi? 6 mois? tout vous explique.
3: Non, mais un Club Libertin, quand même, franchement, tout le monde n'y va pas. C'est quand même un truc, il faut briser.
1: Alors,
3: un tabou pour
1: je
3: y aller.
1: Vous dites des chiffres. En France, 4% des hommes avouent avoir déjà fréquenté un club échangiste contre 2% des femmes. Mais ils échangent quoi, les mecs qui viennent seuls? Des vignettes Panini, des cartes Pokémon, des timbres rares?
0: Alors, il faut savoir que c'est fermé parce qu'il y a eu des problèmes, hein, dans ce club libertin. Il y a eu plusieurs enquêtes. Dans les années 60, déjà, ça avait fermé 3 mois. Il y a un barman du club qui s'était fait tuer par une cliente à coup de talon aiguille. Il y a un client...
1: Oui, Almodovar a fait un film.
0: Il y a un client qui a tué par balle un autre client en sortant...
1: Non, par trou de balle. Lisez vos fiches.
0: En sortant du club. Bref, c'était pas toujours non plus...
1: Ça restait bon enfant.
0: calme, ce genre d'affaires. Julie, jamais vous êtes allée dans ce...
2: Ah bah non.
1: Si, elle disait l'heure. Il est 2h10 au Roi René.
0: On
1: les
0: enlève
1: amis viennent se faire pénétrer.
0: Dans 5 minutes, on enlève l'eau. Non, mais c'est bon, c'est jamais, quoi. Et vous, Sylvie Tellier?
2: Non, jamais.
0: Jamais.
2: Je pense que c'est un fantasme. Ça pourrait être un fantasme de mon mari, mais moi, jamais.
0: Ah, ouais. Ça alors.
2: Je pense que c'est un truc très masculin, ça, non?
1: On l'appelle ou pas?
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0: Ah bah tiens, puisqu'on parle d'écologie, ça tombe bien, une question pour Roland.
7: Ah voilà ça, alors là, je suis au taquet
0: pour l'écologie. Pour Roland Guillon, qui habite Souston, dans les Landes. Ah. Aujourd'hui, dans la presse...
7: Faut pas se tromper de première lettre.
8: Souston. Souston.
0: Roland de Souston et pas Solan de Rouston. Oui, bon, très bien. Des arbres pour protéger nos villes, c'est le titre de Frédéric Mouchon dans le Parisien.
8: Mouchon, hein, pas Bouchon. Hein.
7: Ah, il y a que des noms pas possibles dans ce...
0: Grâce à leur ombrage et à leur effet brumisateur, leur feuillage peut faire chuter de 6 à 10 degrés la température ressentie dans les villes. Plus il y aura d'arbres, moins vous aurez chaud. C'est ce que rappelle Frédéric Mouchon dans le Parisien, et il a bien raison.
7: Et puis pour les chiens, c'est bien.
0: Et pourquoi, hein?
7: Bah, ils peuvent lever la patte sur le...
8: Ah oui, d'accord.
7: Non, mais si, parce que maintenant, ils ne peuvent plus lever la patte.
8: Bah, ils lèvent la patte sur des gens, maintenant.
7: Voilà.
0: Bon, comment ça, les chiens peuvent plus lever la patte?
7: Et puis, je ne vois pas en quoi c'est brumisateur. Enfin, ça, vous m'expliquerez plus.

0: tard.
1: Oh ben, il suffit que vous m'expliquiez pour que ce le soit. Alors.
2: Oui, c'est vrai, nous, on a un brumisateur, on n'a pas besoin d'arbres.
1: La mairie de Paris, en tout cas, a décidé de ne plus planter de êtres. Vous savez, les.
0: Ouais, des êtres.
1: Des êtres, quoi. Non, on dit pas des êtres parce qu'il y a un H.
3: Des. Ah, bah, on dit des haricots, là, maintenant.
4: Non, non,
3: on
4: ne dit pas des haricots.
5: C'est pas être, c'est ne pas être.
1: Voilà, des êtres, l'arbre, vous voyez.
0: On peut pas dire des êtres.
1: Non, parce que les êtres, il faut le dire, sont trop sensibles à la chaleur. Et si un arbre a trop chaud, il ne va plus servir à quoi que ce soit pour apporter de l'humidité. Il va garder pour lui sa fraîcheur.
2: Donc, on ne plante plus d'êtres.
1: On ne plante plus d'êtres.
5: Mais alors, quelle va être la question?
1: Eh ben, la question, c'est qu'on plante ou des chênes, nous dit la mairie de Paris désormais.
3: Ou des palmiers.
1: Quoi ?
3: Des palmiers. Oui ?
1: Non, ils plantent désormais ou des chênes ou des arbres aux feuilles d'ortie. C'est l'autre nom de quel arbre ?
5: Des châtaigniers.
1: C'est un arbre.
2: Pas des marronniers.
1: C'est un provençal, un arbre provençal qui vient du Roussillon, de Catalogne.
6: Ça, des arbres grimpants ?
1: Qu'est-ce que vous appelez des arbres grimpants ?
2: C'est des arbres avec des petites pattes.
6: C'est rien, des fois,
2: des
6: je platanes, parle pour parler.
2: Des platanes.
6: Non, mais c'est les arbres qui grimpent, là, sur les.
1: Restez sur le fromage.
7: Non, des arbres. Des boulaviliers.
2: Non, c'est des vrais arbres avec un tronc et des feuilles.
3: Oui, bien sûr.
6: Mais ça existe, les arbres grimpants, me faites pas passer pour un fou. C'est les arbres qui grimpent sur les murs.
2: Faut arrêter la drogue.
7: Peut-être le mur qui s'effondre.
1: Un arbre qui grimpe n'est pas un arbre.
2: C'est un arbuste.
1: C'est un arbuste, une plante. Vous voyez ce que je veux dire?
6: Un arbuste, c'est quoi?
3: Du lierre.
7: C'est un petit. C'est le petit de l'arbre.
6: Un petit arbre.
7: Le petit de l'arbre. Il y a la maman arbre.
3: Et le
7: petit de l'arbre, c'est là. C'est vrai.
2: Bah, par exemple, le lierre, c'est pas un arbre, tu vois.
1: Bon, dites-la.
3: Alors, est-ce que c'est un arbre marécien?
7: Est-ce que c'est un arbre connu?
1: Ah oui, c'est un arbre connu et c'est ce que la mairie de Paris souhaite planter de plus en plus.
6: L'épicéa.
3: Est-ce que c'est un arbre marécien, oui ou non?
1: Qu'est-ce que vous appelez un arbre marécien?
3: Oh. Oh,
1: là,
3: mais...
1: là,
2: elle est contente.
3: Attendez,
1: elle est contente.
3: Laissez-moi rire deux secondes. Bah, qui ne peut pas perdre ses feuilles.
2: Persistant, c'est ça, persistant.
3: Maraissant.
2: Maraissant.
1: Non, c'est un arbre à feuilles caduques, répandu, j'ai bien répondu à votre question,
3: oui.
1: Répandu dans des régions chaudes de l'hémisphère nord.
3: Est-ce que ça fait des belles fleurs?
1: Ah oui.
6: Est-ce que c'est un arbre qui fait
5: des jasmin?
6: Est-ce qu'il
5: fait des fleurs roses, là?
3: Des magnolias,
8: par centaines, des magnolias, comme autrefois, je ne sais plus comment faire, les magnolias sont toujours là. Et quand elles aiment comme ça, qu'elles soient méchantes ou timides, tendre violette,
1: pardon.
5: Des poloniens?
1: Non, des poloniens, non.
6: Est-ce que ça fait, c'est un arbre qui fait des fruits?
1: Alors, c'est un arbre dont, je vais vous aider quand
2: même. Un oranger.
1: C'est un arbre dont on se sert de son bois pour les manches de fouet de luxe.
2: Ah, alors ça c'est pour Roselyne. Bah, parce qu'elle a des fouets.
5: Comment
2: ça? Oh, mais t'as des fouets à la maison.
1: Pour les cannes,
2: pour les soirées sadomaso.
1: Pour les cannes, pour les.
5: Attends,
1: pour les cravaches.
2: Ah, les cravaches. C'est bête à ça, Roselyne.
1: C'est un arbre dont le bois est de qualité pour les fouets des chartiers.
6: Pacajou.
1: Non.
6: Le frêne.
1: Non. Vous connaissez, c'est un joli nom. Ça sent la Provence.
6: Le micocoulier.
1: Oh. Excellente réponse de Philippe Claudel.
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1: Et alors, donc, vous avez donné des cours aux Miss, vous, après?
11: On n'a plus trop besoin de leur donner des cours. Je ne sais pas si vous voyez ce qui se passe dans les cours de collège ou de lycée, mais les jeunes femmes, en fait, elles expliquent qu'aujourd'hui, une fellation, c'est pas coucher, que ça les dérange pas.
0: Ça, c'est vrai.
11: Hein? Oui, mais bon.
6: C'est vrai.
11: C'est
6: encore plus fort que coucher, je trouve.
3: C'est pas coucher.
11: On est plus dans l'intimité, quand même.
3: Non, c'est pas coucher, tu peux faire ça n'importe où.
6: Littéralement, c'est vrai. Moi, j'en fais pas comme ça tout de suite. Non, mais c'est
1: c'est pas à vous d'en faire.
6: Mais c'est pas ce qu'on fait avec le.
3: Il s'est trahi.
6: Mais ce qu'on fait avec le cuni.
11: Je le savais. Je me disais bien.
6: Excusez-moi. J'aime pas le cuni, je vous le dis tout de suite.
11: Et depuis que tu la vois, t'as.
1: Bah, le cuni.
6: Non, mais.
3: Il aime pas le cuni. Bah, laisse-le. S'en fout.
1: Le cuni n'a rien à voir là-dedans.
6: Je me suis toujours dit que sa Nathalie, c'était un Bernard.
0: Ah, ça, c'est sûr.
1: Ah, vous pensez aussi, Isabelle? Il assume pas, en fait.
12: En plus, on va aller voir un concert dans quelques jours.
1: Quoi,
12: on va aller voir un concert, notre premier concert tous les deux. Oh là là.
4: Mais je lui ai dit, on n'arrive pas main dans la main, parce qu'il faut, si on est reconnu, mais on va aller voir un concert.
1: Si on est reconnu. Non, mais alors.
4: Ça y est, c'est dans deux semaines. Merde. J'ai très peur. J'ai déjà réservé
3: la nuit. Tu crois qu'il va y avoir des paparazzis partout?
1: Johan Rioux et Nathalie à la une de Voici. L'autre, il y croit, lui.
4: Et donc, c'est beau. Elle sait pas encore, hein, mais j'ai réservé la nuit d'hôtel déjà.
3: Oh bah, ça y est, elle le sait maintenant.
1: Et quel concert vous allez voir?
12: Les Chippendales.
4: Mais ça va être émouvant parce que ça va être le premier concert et c'est important vraiment les premières fois. Et pas du tout, je parle pas de sexe là, mais de vivre des premières fois. Nos premières vacances ensemble, nos premiers week-ends ensemble. Là, on est allé en Écosse et donc là, c'est notre premier concert.
1: Mais
4: et ça va être touchant.
1: Un concert de qui?
4: Je peux pas, Laurent.
1: Oh bah si, allez.
4: Non, mais...
1: allez. Oh, Nathalie, ferme tes oreilles.
11: Mais après, tous les fans vont venir.
4: Non, mais c'est. Je peux pas.
1: Un chanteur, une chanteuse, un groupe.
4: Une chanteuse.
1: Une chanteuse.
11: Mais attendez, elle est française, elle est française.
1: Une chanteuse française, oui, elle demande.
12: Julie Bataille, justement.
4: Mais en tout
12: pas
4: cas,
12: besoin d'éducation sexuelle.
3: C'est Chantal Goya.
1: Non, mais c'est qui la chanteuse que vous allez voir?
11: La chanteuse.
1: La chanteuse.
4: Hein. Et, donc,
1: même, écoutez, c'est bien simple, vous revenez pas si vous ne donnez pas le nom.
4: Non, j'ai déjà eu ma date pour la semaine prochaine, mais
1: bah, je l'annule. Si vous ne donnez pas le nom de la chanteuse, j'annule. Bon, non, mais au moins, où c'est? Où c'est? C'est pour savoir si c'est une grande chanteuse.
4: Laurent, je vous donne beaucoup de moi-même.
1: Non, mais c'est une grande chanteuse ou une petite chanteuse?
3: C'est au point virgule.
4: C'est une chanteuse émergente. C'est une chanteuse émergente.
1: Émergente?
4: Ouais, c'est-à-dire qu'elle n'est pas encore une superstar, c'est pas encore une star, c'est pas encore une vedette, mais elle est très connue pour sa sensibilité.
1: Ah oui.
4: Oh mais j'aime pas être la star de l'émission. Allez, on passe à autre chose.
1: Oh l'autre.
11: Attends, j'ai beaucoup plus.
1: De toute façon, on continuera pas tant qu'on n'aura pas le nom de cette chanteuse.
3: Je suis d'accord.
1: Vous êtes d'accord?
3: Ouais, je suis d'accord.
1: Le public veut aussi le nom de la chanteuse.
4: Est-ce qu'Olivier, selon vous, il faut que je me confie ou pas? Est-ce qu'il faut tout dire ou pas aux grosses têtes?
12: Non, lui... Oui, tu fais ce que ton patron te dit, sinon tu reviens pas. Oh, et qu'on en finisse.
1: T'as raison. Je vois pas quel est l'intérêt de garder secret le nom de la chanteuse.
4: Parce que c'est important de garder un tout petit peu de soi.
11: Mais donne-nous la salle au moins.
1: La salle.
11: C'est pas vrai tout ça.
4: C'est le Grand Ouest.
1: Au Grand Ouest?
4: C'est le quoi? Grand Ouest.
11: Ah oui, c'est
4: le
11: pas Grand à Paris, Ouest quoi. France, voilà.
4: Ah non, c'est pas à Paris, bah non.
1: Oh là là,
4: c'est pas à Paris du tout.
1: Oh la vache.
4: On s'en fout alors, allez, continuons. Mais Laurent, vous avez vu, je transpire, j'ai les lunettes qui buent, qui...
1: Les lunettes qui buent.
4: Qui boivent, moi, je ne fais rien, moi.
1: Ah non, bah alors, si c'est pas à Paris, vous pouvez nous donner le nom de la chanteuse, il n'y a personne qui va y aller. Alors...
11: Mais dis-lui que tu veux lui faire une surprise. Essaye de t'en sortir, quand même.
4: J'ai jamais été aussi mal en 6 ans de grosse tête, je transpire sous les aisselles et tout.
12: Enfin, ce type-là raconte tout de sa vie jusqu'à l'indécence et un détail insignifiant.
3: C'est sûr.
12: On passe un quart d'heure pour le savoir.
1: Et il a raison, mes amis.
3: On touche pas à la chanteuse.
1: Le nom de la chanteuse, on n'y a pas le droit. C'est totalement débile.
4: Je peux pas me donner totalement à vous.
1: On ne continuera pas. Mais d'accord, Marie.
11: Je suis parfaitement d'accord.
12: On veut savoir. Non. Même si c'est dans une crêperie à Concarneau, tu nous dis.
1: Julie, demandez-lui, vous allez l'obtenir.
11: Le ridicule ne tue pas. Vas-y, mon gros bébé.
1: Alors.
4: Mais j'arrête pas de me toucher et tout, parce que quand je suis.
3: Allez, dis un nom, je te fais une gâterie.
4: Ah ouais. Lara Fabian, j'y vais.
1: Lara Fabian.
11: Tu nous as dit qu'elle était émergente.
3: Lara Fabian.
1: Lara Fabian, une chanteuse émergente.
4: Mais qu'est-ce qu'il fait?
12: Ce sera dit et répété.
4: C'est... Non, bon, allez, c'est Oshi, c'est formidable.
11: Oh, oh. Mais ça est bien.
1: Elle est pas émergente, Oshi.
4: Elle n'est pas encore
1: c'est une vedette aujourd'hui.
4: Ah non, mais je l'aime d'amour.
1: Elle en est à son troisième ou quatrième tube, Oshi. Enfin, voyons.
3: Oshi derrière l'église.
4: Donc c'est magnifique, quoi. Je suis très heureux.
12: Et ben on va y aller, Oshi,
4: parce qu'elle a fait le tour.
1: Et Laurent, d'ailleurs, Oshi, c'est le nom de famille, son prénom c'est Félicie.
4: Oshi. Mais Laurent, pourquoi je dis oui à tout ce que vous me demandez? C'est
1: parce que vous êtes payé pour ça, connard.
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0: Ça pue et la gauche. Christophe, t'aurais pété un plomb, je te jure. Et toute la soirée, elles n'ont parlé que d'une chose, d'un mec formidable, trop beau, génial. Même pas moi. Ni vous, patron. L'autre, là, là, qui depuis 10 jours cartonne, là. Moi, je l'appelle Timothée Chalumeau, parce que c'est un peu le Timothée.
1: Mais de qui vous parlez?
2: Jean-Claude Bardella?
0: Presque. Comment il s'appelle? Raphaël Quenard. Celui qui a tout eu au César, là. Allez, alors, tout le monde, là, il est génial, il est trop beau, il est super. Là, là, là.
3: Mais c'est beau, les nouveautés.
2: Et attends, il est super, Raphaël Quenard.
0: C'est ça, ça commence. Voilà.
4: Mais c'est qui,
0: hein? L'acteur, là.
1: Elle a pas totalement tort.
0: Enfin bref, j'ai passé une soirée terrible et là je suis avec des gens intéressants, passionnants, je pense notamment à Isabelle Mergault.
1: Johan Rioux, il y a longtemps que vous n'étiez pas installé à côté de Mella Bédia.
3: Oui. Bah, depuis notre voyage à Londres en commun avec toutes les grosses têtes.
1: Et vous êtes content alors?
3: Bah, très heureux. Très très heureux. Parce que
4: elle a été invitée à Londres et pas moi?
1: Oui. Ah non, alors vous, à chaque fois que vous êtes invité, vous ne venez pas et après vous me dites que je ne vous invite pas. Arrêtez de dire que je ne vous invite pas quand je vous invite et que vous ne venez pas. C'est pas pareil de ne pas venir et de
4: non,
1: ne pas vous.
4: Non, vous m'invitez plus parce que je ne viens pas, mais je voudrais avoir le plaisir.
0: Alors oui.
4: Le plaisir. Non, je peux pas.
1: D'accord, bon bah alors voilà. Écoutez, je vais vous inviter à des trucs que j'organise pas, comme ça, le problème sera réglé.
2: En tout cas, c'était trop bien Londres.
1: On a joué au foot en plus.
2: Vrai, on a joué au foot.
1: En plus, on a joué au foot.
3: Ouais.
4: Ah ouais, bon bah ça, je suis pas jalouse. Parce que, mais là, je joue au foot, c'est ouais. Ça.
0: Et c'est Rio qui faisait le ballon.
1: Bah, en tout cas, il jouait. Vous jouez pas mal, vous, Toen.
0: Mais moi, je déchire.
3: Ouais,
0: dans...
3: t'es trop personnel. Ouais. Tu
0: mais moi,
3: pas
0: à part
3: ballon,
0: dans l'humour, je déchire.
1: Ah bah, il est trop personnel. Il n'y a pas besoin d'aller jouer au foot pour s'en rendre compte.
4: Ah bah, ça, c'est sûr.
3: Tu voulais être le roi de l'équipe, tu voulais être le roi du match. Tu tirais à gauche,
0: mais
3: à droite.
0: Mais parce qu'il y avait les influenceurs, je voulais faire une belle story.
1: Attention à ce que vous dites en ce moment. Il tirait pas à droite, il tirait pas à gauche.
4: Il tirait au milieu.
0: Il dirait oui pour le coup.
1: Une première citation pour Emmanuel Joly à Jean-Chêne. Elle habite Paris 2e.
4: À Jean-Chêne dit...
1: Pardon?
4: À Jean-Chêne?
1: Non.
3: Une... Jean-Chêne.
1: Une première citation pour Emmanuel Joly, virgule, Jean-Chêne.
4: Ah
1: virgule, d'accord. Qui habite Paris 2e.
4: Ah, parce que je comprenais plus rien. D'accord. Sacha Guitry.
1: J'ai pas mis la première pour Sacha Guitry, c'est dommage. Autrement, je vous l'aurais accordé. Non, la première citation, c'est celle-ci. Entre une mauvaise cuisinière et une empoisonneuse, il n'y a qu'une différence d'intention.
0: Oh là là là là. C'est un bon homme?
1: Un homme, oui.
3: C'est pas du Coluche?
1: Ah, c'est pas du Coluche, mais ça pourrait.
0: Jean-Yann.
1: Et c'est de la même
3: époque.
1: C'est de la même époque.
3: Pierre Desproges.
1: Pierre Desproges. Bonne réponse de Johan Rioux. Pour Marc,
0: il s'applaudit. Mais il s'applaudit quand même. Faut le faire.
3: Je suis tellement fier d'être dans cette émission.
1: C'est pas qu'il s'applaudit, c'est une sorte d'otarie de cirque.
0: Ah oui, c'est ça. Ouais. Quelqu'un a des sardines pour Johan?
3: Non, mais Laurent, n'empêche, ça y est, j'ai réussi. Je démarre ma 6e année avec vous. Ça y est, on y est maintenant.
4: Comment merde.
3: Bah, c'est ma 6e année.
4: Eh ben, il est temps de partir.
1: Pourquoi elle démarrait quand, la 6e année?
3: Bah, février 2024. Et donc là, on est en mars 2024. Donc c'est bon, j'ai passé le cap des 5 ans. Là...
0: Février 2018.
2: Ouais, mais
0: veux
2: qu'est-ce qu'il raconte?
3: Je suis arrivé aux grosses têtes en février 2019.
2: Ah.
3: On est en mars 2024.
2: Mais tu comptes, toi?
3: Oui, je compte
4: parce que. Ah non, mais il compte même le nombre de prestations que chacun fait par semaine.
2: Ah ouais.
1: Par exemple, Mella, elle fait un grand retour, hein, Mella.
3: Oui, mais là, c'est sa 8e participation de la saison seulement. Mais c'est normal, t'occupes avec ton film.
4: Mais sérieux?
3: T'es très pris par Amazon, tu prépares tes
0: messages. Ouais, puis il y a eu Gaza, t'es resté à Gaza combien de temps, toi?
4: Mais t'es pas à Gaza?
2: Ah non, oui, c'est sur les 2014.
4: En vacances?
1: Enfin, Marcella, vous n'avez pas commencé à croire tout ce que dit Monsieur Toen, tout
0: si,
1: de même.
0: Si, regarde, et je t'aime.
2: Pourquoi il n'y a que des gens fous, en fait?
4: Bah, tu sais pas, t'es au centre, hein. Pose-toi des questions, hein.
0: Non, mais tu la confonds avec BLF nous, c'est pour ça.
2: Eh oui, je suis pas une étrègue, hein.
4: Pardon?
2: Non, ouais, quand même, je pense qu'il faut la rentrer à la maison.
4: Non, mais là, il a dit qu'il n'y avait eu un enfant. Très vite, on comprend pas ce que tu dis.
2: Alors,
4: franchement.
2: C'est toi qui me parles de prononciation,
4: parce que. Hein?
2: Non, ma tante est orthophoniste, à Livry-Gargan, est-ce que tu veux que je l'appelle?
4: Eh bah, écoute. Appelle-la pour toi, hein.
2: On va l'appeler pour nous. Je n'ai pas eu d'enfant.
0: Oh là là, c'est la guerre entre Miss Monde et Miss Univers.
2: Mais j'ai remarqué, Isabelle et Marcella, elles n'aiment pas quand il y a des petites meufs au 109.
0: Ah non, ouais,
4: pas
0: vrai.
4: Du tout. Alors,
5: mais où est-ce qu'il y a des petites meufs au 109?
1: J'ai lu ce week-end un truc qui m'a beaucoup fait rire. 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

0: Non mais attendez, sérieusement, vous avez vraiment eu de la famille orthophoniste à Livry-Gargan?
1: Oui.
0: C'est pas vrai.
1: Mais j'ai aussi un oncle qui a une pizzeria, donc je sais pas si ça...
2: Je suis très inquiet depuis le début parce que j'ai vu qu'Isabelle est venue avec des petits pains au chocolat, elle les a mangés. Sébastien a des chouquettes, il va les manger. Et Marcella est venue avec son chien. Est-ce qu'elle va le manger?
0: Ah, il est pas bouffable.
3: Il est tout petit, il est moche.
1: Il est mignon. Moi, j'ai un chien, il s'appelle Belkacem, mais c'est un pitbull. Est-ce que je me demandais, est-ce que je pourrais le ramener un jour chez RTL?
2: Ah non. Pourquoi Belkacem, c'est un pitbull à cause de Najat Vallaud-Belkacem?
1: Non, rien à voir.
2: Ah bon?
1: J'ai aussi un oncle qui a les yeux clairs comme lui. Bon. C'est une sorte d'hommage.
4: Il remue la queue pareil.
1: Ah, il remue bien la queue, ouais.
0: La citation suivante concerne les chiens. Ah. C'est pour monsieur Chiez qui habite Vauréal.
5: C'est une contrepétrie.
1: On a qu'à lui acheter une table, comme ça il aura table et des chaises.
0: Qui a dit les chiens sont vraiment les rois de la planète si vous considérez nos deux espèces? L'une d'elles fait caca, l'autre le transporte pour lui. D'après vous, qui est le patron des deux?
2: Bah, c'est récent ça, puisque.
0: C'est récent.
5: C'est Michel Drucker.
2: Non,
0: c'est pas Michel Drucker.
5: C'est une femme, peut-être une femme?
0: C'est un homme.
5: T'as toujours été un homme?
4: Il est mort.
0: Ah non.
5: T'as toujours été un homme?
2: C'est pas Philippe Deluc? Philippe Deluc?
0: Non, non, vivant, vivant.
4: Mais il est journaliste?
0: Oui, journaliste. Non, humoriste.
5: C'est pas Laurent Baffy?
0: Non.
5: Patrick Timsit?
4: Il est français?
0: Non, il n'est pas français.
5: Ah, il est américain?
0: Américain. Américain.
5: Woody Allen?
0: Non.
5: Jerry Seinfeld?
4: Seinfeld. Quoi? Je le connais pas, mais j'ai tellement entendu ce nom.
1: Seinfeld, Seinfeld.
0: Aidez-la, aidez-la.
1: Jerry Seinfeld.
0: Jerry Seinfeld. Bonne réponse collective, on va dire.
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0: Qu'est-ce que vous faites, Isabelle Mergo? Vous lisez Playboy maintenant?
4: Eh ben, il y a Orlinski en couverture, qui a un petit lapin pour
5: qu'elle... Non, non, c'est
4: son sexe, mais minuscule, le lapin.
0: Bah, c'est vrai qu'il fait la une de Playboy, notre camarade Richard Orlinski.
4: Ouais, pas mal. Hein.
0: Avec une jolie blonde, qui est la jolie blonde.
8: Je la connais pas.
4: T'as pas été opéré de l'appendicite?
8: Non, pourquoi?
4: Non, bah, ça se voit, t'as pas cicatrisé.
5: Pourquoi toi en couverture? Bernard Mabie pouvait pas.
0: Bah non, mais il porte un pantalon Balenciaga et on
4: voit. Non, il est à poil. Hein.
0: Et on voit la jeune femme qui s'appelle Margot, je vous informe.
8: Margot, exactement.
0: Elle s'appelle Margot, qui porte des cuissardes et un ensemble en cuir Versace. C'est très sadomaso tout
4: oui.
0: ça.
4: Oui,
8: non, pas du tout. C'était l'idée, c'était vraiment d'inverser. Normalement, c'est l'homme qui domine la femme. Et en réalité, là, c'était faire un numéro que fait par des femmes et c'était en réalité la femme qui devient dominatrice, qui domine l'homme. C'était pour changer un petit peu les
4: choses. L'homme devient obligé. Oui. Et ils t'ont choisi pour être l'homme dominé.
8: Voilà, l'homme dominé.
4: Oh, oui, je crois qu'il vient dominer.
0: Ah bah là, monsieur Rami peut le faire mieux que vous, ça.
9: Non, je pense qu'on peut pas l'abattre.
0: Allez, faisons un concours de cheveux sur la langue.
9: Alors, allez, on dit quoi? C'est quoi que je dois dire?
4: Toi, tu dis sorbet citron, moi, charlotte au chocolat, vas-y.
9: Est-ce que je dois le dire comme toi ou pas?
4: Non, dis-le comme
9: sorbet
4: tu...
9: citron, sorbet
4: non,
9: citron.
4: Non, non.
0: Comme dirait Orlinski, la une de Playboy, tous à poil. Allez, une première citation. Et ce sera une citation pour Madame Massé, Marianne Massé, qui habite Limoges, en Haute-Vienne, qui a dit « Quand je sors du bistrot, je marche de travers, faut que j'arrête les chips au crabe. »
5: Vincent Dittry.
8: Coluche.
0: Non, c'est quelqu'un d'ailleurs qui sera notre invité, là, d'ici la fin de semaine. Jeudi, viens nous voir jeudi.
5: Ah, Patrick Sébastien.
0: Patrick Sébastien, bonne réponse de Sébastien Thoen. Pour Lionel Apollin, qui habite Thouars, dans les Deux-Sèvres, qui a dit, tiens, justement, la télévision est un instrument pédagogique et culturel. En effet, chaque fois qu'elle est allumée, je vais dans la pièce d'à côté pour lire un livre.
5: C'est pas des proches?
0: Non, non.
4: C'est un intello?
0: C'est plus ancien que ça, mais la télé existait déjà à son époque.
4: Faut croire. genre, c'est Montaigne.
8: Montesquieu.
0: Justement, si je vous dis ça, chère Isabelle...
4: C'est que c'était le début de la télévision.
0: C'est parce que vous pourriez croire que lui est assez ancien pour pas qu'il ait vu la télévision,
4: bah
0: voyez-vous.
4: Non, puisqu'il y a télé dans votre phrase.
0: Oui, mais c'est... Oh, oh, oh.
3: C'était la dernière émission d'Isabelle, on peut l'applaudir.
4: Oh bah ça ne gênerait pas.
0: Oh pourquoi?
3: Ah ouais, tu ferais quoi?
4: Il faut savoir se retirer.
0: Ah non, mais nous, alors écoute.
3: C'est ce que disait Adil avec Zaya.
4: T'es un artiste?
0: Ah ben oui, c'est un artiste qu'on cite souvent.
4: Oh, tu sais, ça fait semblant d'avoir compris, toi. Charles Trenet?
0: Mais non, d'abord, il n'est pas français, merde du tout, vous dire.
3: Churchill.
4: Charlie Chaplin.
0: Pas Charlie Chaplin, après Chaplin.
3: Buster Keaton.
0: Quand même.
8: Les Marx,
0: quand
8: même. Marx.
4: Mais il a
3: Groucho
4: quoi
3: Marx,
0: les Groucho Marx. Marx, bonne réponse de Sébastien Thoen, c'est Groucho Marx.
8: Non, c'est moi là.
3: Orinsky, il a dit Karl Marx.
4: Il a dit Karl Marx.
8: Non, j'ai dit les frères Marx.
0: Il a dit les frères Marx et c'est bien Groucho Marx. C'est une bonne réponse du duo, on va dire un duo Orinsky-Thoen.
3: Un très beau duo.
0: Qu'est-ce que vous dites?
4: Je savais qu'il avait connu la télé, puisqu'il est passé à la télé.
3: Oh, elle est chiante, Gloria Lasso.
4: Elle est chiante quand elle a un.
0: Non, Gloria Lasso.
4: Gloria Lasso, tu m'as dit?
3: Ouais, t'as un truc de Gloria Lasso.
4: Ah, d'accord. Ouais. Je te jure, c'est
0: on va en parler
4: fois.
0: Tout à l'heure de Gloria Lasso.
3: Je sais tout, patron.
0: Pour Claire Chinazi, qui habite Arbois dans le Jura, qui a dit. Les femmes préfèrent être belles plutôt qu'intelligentes parce que chez les hommes, il y a plus d'idiots que d'aveugles.
4: Sacha Guitry !
0: Eh bien, non.
3: Ah, c'est la guerre, là. C'est la
0: non,
3: guerre.
0: Mais on n'est pas loin.
4: Ah, c'est un Sacha Distel ?
0: Non, non.
4: Ah, sa femme ?
0: Mais oui, alors.
4: Ah bah oui.
0: Yvonne Printemps, bonne réponse de Valérie Mérès.
4: Mais vous faites très mal l'accent Yvonne Printemps, hein, pardon.
0: C'est normal, c'est l'automne. Et c'est bien Yvonne Printemps qui a dit « Les femmes préfèrent être belles plutôt qu'intelligentes parce que chez les hommes, il y a plus d'idiots que d'aveugles. » C'était une belle réponse.
3: Vous rendez compte si un homme avait dit ça?
0: Oui, mais c'est une belle réponse à toutes les phrases misogynes de « Sacha Guitry
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0: Qu'est-ce que vous me dites, Valérie Travailleur? Comment ça, j'ai pas vu
13: vous
0: Paris
13: n'avez
0: Match?
13: Vous n'avez pas vu Paris Match? Je suis en photo avec François Hollande.
0: Bah oui, vous étiez au même salon du livre.
13: Exactement.
0: À Brive-la-Gaillarde. Ouais. Ça vous a rappelé Tulle et l'accordéon?
13: Bah, en quelque sorte, oui.
0: Ben ça s'est bien passé avec
13: oui, ça s'est très bien passé.
0: Vous êtes retrouvés, est-ce qu'il y a eu embrassade?
13: Oui, il y a eu embrassade et nous avons échangé nos livres.
0: Hein. C'est pas vrai.
13: Oui.
3: Même pas une main au cul, rien. Au moins, quand même.
0: Non mais attendez, non, on va en savoir plus. Là, ça veut dire que vous entendez mieux qu'avant.
13: Bah, bien sûr, il y a un moment où le temps passe.
0: Oh, ben, c'est chouette, je trouve. Alors, ça oui. Fait plaisir. Et même, il vous a proposé une petite...
13: Une petite quoi, Laurent?
0: Non, parce que je sais pas si vous avez lu, on le sent.
13: Oui,
0: à la fin de
13: l'émission.
0: Le livre, le livre de Patrick Sébastien.
13: C'est comme ça qu'il appelle François Hollande.
0: Ah oui, et ben, est-ce que vous avez vraiment tout lu du livre?
13: Oui.
0: Oui, parce que quand Patrick Sébastien, qui sera notre invité en dernière demi-heure, raconte que quand il est venu à Fort-Brégançon avec son épouse de l'époque et que vous étiez la première dame auprès de François Hollande, quand il est reparti, Nana, la femme de Patrick Sébastien, lui a confié une fois avoir quitté Fort Brégançon, on demandera à Patrick confirmation, que François Hollande avait mis sa main sur le genou de Fanfan pendant que vous n'aviez rien vu.
13: Oui, mais il dit aussi que lui m'a passé la main dans le dos. Alors regardez, ouais. Si je fais ça, Adil, est-ce que t'as envie d'un café?
9: Plus qu'un café, oui.
13: je lui ai mis la main sur la cuisse. Est-ce qu'il l'interprète? Bon, lui, oui, d'accord.
3: La main, d'accord. d'accord, mais elle était où sa bite? C'était ça la question.
0: Non,
3: en fait.
0: Quand même, c'est un show quand même.
13: Mais non, non, non, c'est un tactile. Alors c'est un show.
0: Bah, c'est maintenant il le défend. Maintenant, alors c'est pas qu'il l'a trompé, c'est qu'il est tactile. Oh, non, bah enfin, vous exagérez, vous quand
13: mais
0: même.
13: Mais je vous dis, tout ça est derrière.
0: Ah bah derrière, devant, de tous les côtés.
14: C'est ce qu'on m'a dit hier soir.
3: J'ai passé une mauvaise nuit, patron. Je suis content de vous voir. Ça va le public? Oh, j'étais chez des amis d'enfance, là, les Le Pen. Et ça va pas du tout.
0: Ah bah, ils sont mis en examen de père en fille.
3: Exactement. Ah bah, Jean-Marie, l'examen, ça sent pas bon. Marine, la mise en examen, ça sent pas bon. Elle va aller en prison avec la, toute la gestapette, là. Oh. Heureusement, il y a des raisons de se réjouir parce qu'il y a des gens qui, bah, qui font briller la France, qui, qu'on veut pas tuer. Je pense à Laurent Ruquier.
0: Merci. Merci, monsieur.
3: Je pense à Pierre Ninet.
0: Merci, monsieur Thorel.
3: Je pense à Jordan Deluxe. Je pense à Michel Fourniret. Bah, je pense à tous ces gens qui sont des phares, me disait Pierre Palmade. Bref, ça va le public?
0: Qu'avait oublié de...
3: Hey, on est premier à la radio!
0: Ouais!
3: Et tout ça, c'est grâce à moi!
0: Une première citation pour Claude Cheneux, qui habite en pile et borde, qui a dit « Le crétin prétentieux est celui qui se croit plus intelligent que ceux qui sont aussi bêtes que lui. »
13: Pierre Dac.
0: Pierre Dac, bonne réponse de Sylvie Tellier. Qui a dit « Un invité est beau de dos quand il s'en va.
3: » C'est un animateur télé?
0: Bah, il a fait de la télé à une époque, mais de la radio, du cinéma.
8: Coluche?
0: Pas Coluche.
13: Il est vivant?
0: Et c'était évidemment une des plus grandes grosses têtes que les grosses têtes aient pu connaître.
3: Mais c'est Jean-Yann, enfin!
0: Bonne réponse!
3: Mais demandez-moi à moi!
0: De Sébastien Thoen.
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0: C'est tous les jours, même le week-end, mais ce sont des best-of le week-end.
3: Oui, tous les jours, et les gens, ils écoutent tous les jours.
14: Oui, oui, ils adorent.
2: Et les nuits aussi. Les
0: et
2: nuits.
0: Non seulement ils écoutent, mais il y a les podcasts, il y a les rediffusions.
3: Et vous êtes payés tout ça.
0: Il y a même des bonus.
14: L'almanach et tout ça.
0: L'almanach, les jeux de société, les
2: pics. Il y a le débrief de l'émission aussi, c'est énormissime. Il y a une dame qui est adorable, qui nous pose des questions.
0: Rachel. Qui met une tenue différente.
2: Elle est géniale, allez sur son Instagram, c'est génial. Elle a mis une robe blanche chez nuit et tout, elle se touchait la robe blanche.
14: Elle se touchait la robe blanche.
2: Elle s'appelle Rachel Azria, je l'adore, elle est super géniale.
14: Elle se touchait la robe blanche.
2: Mais attends, je te montre.
14: Mais arrête.
0: Elle est en régie, Rachel. Et Rachel, c'est, il faut le dire, non, c'est vrai, elle a des tenues. Si elle faisait venir même tourner chez elle, l'autre, elle fait une syncope. Oui, hein, parce que elle a une tenue différente chaque jour.
14: Et c'est très coloré. Elle n'en a pas besoin, elle n'a pas besoin de la faire venir parce qu'elle-même fait des super tenues. Elle est très élégante, Rachel. Je trouve qu'elle fait un travail remarquable dans cette émission.
0: Vous n'auriez pas des vues sur Rachel?
14: Pas du tout.
3: Moi, je l'aime bien. Mais je trouve qu'on a quand même un meilleur patron qu'elle. C'est-à-dire qu'elle est bien, elle, c'est une assistante, tu vois, mais notre patron.
14: Oui, toi, t'es l'ami des puissants avant tout.
3: Absolument.
2: Mais elle m'a dit qu'elle se faisait beaucoup draguer, donc moi je drague pas Rachel.
14: Ah oui, t'es
2: mais
14: pas méchant.
3: Ah, c'est dommage, t'aurais tes chances.
14: c'est ballot.
2: Et Sébastien, tu vas découvrir un truc extraordinaire
3: mais
2: avec ton patron.
3: Mais parce que j'ai le cœur qui s'accélère. Je vais faire un arrêt cardiaque si tu continues.
2: Ouais, mais je suis stressé, il y a 98 personnes dans le public. Regarde, on est tellement.
3: Mais il y en a autant qui écoutent.
2: On est tellement à guichet fermé qu'il y a un monsieur même qui a dû prendre une petite chaise à côté, tellement on ira. Comment vous vous appelez, monsieur?
17: Je m'appelle Karl.
14: Il s'appelle Karl.
2: Oh, Karl.
14: Oui, on adore Karl. Mais franchement.
2: Alors, Karl, non. Vous êtes une profession, antécédent judiciaire, votre chroniqueur préféré, votre plat préféré, votre film préféré, c'est parti, vous êtes.
0: Et il est fou, hein.
13: Il est très fou.
17: J'ai un petit peu peur, effectivement, de répondre à tout ça.
13: Non, mais c'est normal s'il se sert pas trop de sa
14: cliquette. Franchement, ça fait pas grand chose aux gens, les gens qui baissent jamais.
13: Voilà, ça monte au cerveau.
14: Non, non, enfin qu'il est détendu. Il est détendu.
2: Il y a plein de gens comme moi, sauf que vous le niez.
14: Non, on ne le nie pas.
0: Oui. Bah, je sais pas, j'ai l'impression que le pape est plus calme quand même.
13: Mais non, tu es unique.
14: Attends, le pape baise beaucoup plus.
3: Non. Baiser moins que le pape, faut le faire.
14: Bah, y a Johan.
2: Et je sais que Laurent, vous n'aimez pas trop ça non plus, Laurent. Laurent, mais parce que Laurent, c'est un romantique.
3: Oui,
2: Laurent, mais si.
0: C'est ce que je lui ai fait croire. Je voulais être peinard.
3: Vous avez sorti qui vous draguait.
0: Je crois que mes amis qui me connaissent. Ma question suivante concerne encore Jacques Perrin, parce qu'on n'a pas beaucoup parlé de sa filmographie tout à l'heure à cet acteur. Certes, on a évoqué les films de Jacques Demy, Les Demoiselles de Rochefort. On a évoqué, c'était quoi l'autre film ? Podane. Évidemment, moi j'ai cité rapidement Le Crabe Tambour. On aurait pu citer Cinéma Paradiso aussi, évidemment. Oui. Et des films de Costa Gavras, Z, entre autres, qu'il avait coproduit d'ailleurs.
5: Et puis Les Tuches qu'il a écrit.
0: Non.
14: Le Château des Oliviers avec Brigitte Fosset.
0: Mais là, ça, c'était à la télévision.
14: Oui, mais oui.
0: Si on peut aller dans l'ordre, monsieur.
14: Ah, pardon, allez-y.
0: J'étais d'abord au cinéma. Je vais y venir à la télévision. Parce que justement.
5: Il serait temps que vous y veniez, le samedi soir.
0: Parce que justement, la question va porter sur la télévision. Mais d'abord le cinéma, parce qu'effectivement, il a produit surtout dans la deuxième partie de sa carrière des films. Oui. Animalier,
14: oui.
0: Microcosmos.
14: Ah ben moi, c'est la bonne réponse.
0: Himalaya.
5: Nicolas Hulot, les stagiaires. Là.
0: Océan.
14: L'Odyssée. C'était pas lui, c'était pas

0: Louise.
1: L'Odyssée du loup. Ah ouais.
2: Bourdin voilà. Et l'hippopotame.
1: Mia, Mia et le lion blanc. Enfin voilà, tous ces films animaliers. Et pour la télévision, alors vous citez le Château des Oliviers.
3: Cette saga de l'été de France 2.
1: Très bien, monsieur Beaugrand, mais ma question ne portait pas, hélas, pour vous en tout cas.
3: Ce n'est pas grave.
1: Sur ce Château des Oliviers, mais c'est vrai qu'à la télévision, Jacques Perrin a joué aussi dans de nombreux téléfilms ou séries, effectivement. Vous avez raison, il jouait Pierre Séverin dans le Château des Oliviers.
3: Il était méchant.
1: Avec Brigitte Fosset.
3: Il voulait racheter le domaine. Il voulait se venger parce qu'il avait été humilié enfant.
1: Ah oui. Mais dans les années 80, il a joué aussi dans un téléfilm. Il a joué un personnage ayant réellement existé. Quel est ce personnage ayant réellement existé, qui d'ailleurs a été prix Nobel, je ne vais pas vous dire dans quelle catégorie, mais prix Nobel, et qui fut donc interprété par Jacques Perrin.
3: Un artiste?
4: Alors, dans
3: un
4: une série, Laurent, vous avez dit, non. Ou dans un
1: un téléfilm.
3: Est-ce que c'était un artiste?
4: Bob Dylan?
3: Est-ce que c'était un
1: Pardon?
3: Artiste?
4: Bob Dylan?
1: Bob Dylan? Oh, bon non, pourquoi Bob Dylan?
4: Parce que Bob Dylan a eu un prix Nobel.
1: Ah oui, d'accord.
3: Francis Perrin.
5: Un homme politique? Il jouait le rôle d'un homme politique?
1: Non.
2: C'est
1: non.
2: Pas un chimiste qui jouait?
1: Exact.
2: C'est Curie?
1: Alors, un
3: Pierre
2: Curie, Lavoisier,
1: comment vous dites?
2: Pierre Curie,
1: Pierre Curie, non.
3: Marie Curie,
4: Marie Curie, c'était plus étonnant. C'était plus étonnant, mais si, ouais. C'était Marie.
5: Lavoisier.
1: Alors non, mais on était tout près.
2: Escobar.
1: Ah, on était tout près.
6: Non, comment il s'appelle?
1: Ne soufflez pas. Ne
3: Joliot
1: soufflez.
3: Curie.
1: Monsieur Frédéric Joliot Curie. Ouais. Bonne réponse. Et oui, Frédéric Joliot, dit Frédéric Joliot Curie, parce qu'effectivement, Frédéric Joliot a épousé Irène Curie, la fille de Pierre et Marie Curie.
2: C'est pas Irène Cara, la chanteuse?
1: Non.
3: What a feeling.
1: Non, mais c'est vrai qu'on confond parfois Pierre et Marie Curie et Joliot Curie.
2: Physiquement.
1: Alors que lui n'est que de famille par alliance, en fait.
4: Mais attendez, c'était mais très rare de s'accoler en tant qu'homme le nom. C'était un homme très intéressé, dites-moi.
3: Bah parce que c'était une, oui,
1: ah
3: une
1: bah
3: famille
1: comme
3: de stars.
1: Alors.
7: Oh là là,
3: vous parlez de la femme de non, Michel mais... Legrand Méril.
4: Non mais c'était rare à l'époque, même maintenant.
3: Ah bah
4: les hommes accolent rarement le nom de leurs épouses
2: au
4: leur.
8: Oui, c'est très rare.
4: Non mais c'est vrai.
1: Bah, ah, oui. Il a épousé Irène Curie, la
4: oui,
1: fille
4: bah,
1: aînée
4: oui.
1: De Pierre et Marie Curie. Et effectivement, ils sont devenus le couple Joliot-Curie.
5: Moi, si je me marie, je prendrais aussi le nom de ma femme. Ah oui.
1: C'est
5: moi,
1: pas
5: je ferais
1: vrai.
5: Ryu, ah, Johan, oui. Ryu, quelque chose.
3: Ah, Johan, avait... Johan Folly.
4: Mais... Oh putain.
3: Par exemple.
7: Non. C'est tout ce que vous
3: je... Je vois, c'est une idée comme ça.
5: Je crois que mais d'ailleurs, toi aussi, je crois, Christophe, t'as pris le nom de ton mari aussi.
3: Oui, nous avons le double nom.
5: Et oui, c'est beau.
3: D'accord. Beaugrand Jorin.
1: Donc, vous garderiez le nom de votre épouse, c'est joli.
5: Ouais, je suis féministe.
1: Bah, écoutez, on va avertir Madame Bignol, donc.
5: Ah, attendez.
3: Ryu Bignol.
7: Ryu Bignol. Oh là là.
5: Attendez, vous avez mis 15 secondes à la trouver.
1: Ça fait une demi-heure que je cherchais. Mais je trouve que le couple Ryu Bignol, ça vous irait très bien.
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1: Clément Michel, qui habite en Ille-et-Vilaine, très facile, hein, puisque la question concerne Raphaël Nadal. Hein. Ça y est, on sait que sa carrière de champion est terminée.
2: Et de bodybuilder.
1: Et il a mis fin à sa compétition. Aujourd'hui, il y a une interview dans Le Parisien, c'est assez intéressant. C'est quelqu'un qui rend hommage à la carrière de Nadal. C'est celui qui l'a fourni en raquettes, 1250 raquettes. Et justement, moi, je connaissais pas la marque de la raquette de Nadal. Quelle est la marque de la raquette de Nadal qu'il a utilisé toute sa carrière?
5: Babola.
7: Babola.
1: Babola. Il a appris hein, à l'école. Babola. Bonne réponse de Paul Elkarat. C'est Babola. Vous saviez ça, Jean-Phi, vous?
10: Non, je ne savais pas que c'était Babola. Ah non.
7: On ne dit pas Babola.
11: Moi, ma deuxième raquette, c'était une Babola, moi.
1: Ah oui.
2: Ah, super.
1: Parce que vous jouez au tennis, vous, avec deux raquettes.
11: Je suis tennisman depuis très longtemps, moi.
2: Génial.
11: Ah, ouais, vous jouez une Babola. J'étais niveau 30.
2: C'est vrai?
11: Non, mais moi, j'ai fait plein de sports, moi, dans ma vie.
1: Ah oui?
11: J'ai eu ceinture verte judo.
1: Ah oui?
11: Mais oui, mais vous me posez jamais de questions.
4: Fais-moi une prise.
11: Et je fais de la course à pied, j'ai fait du foot un peu aussi.
1: Ah, du temps.
12: On pourrait courir tous les deux.
11: Oui, Bah on, quand tu veux.
0: Bah super.
10: Ah oui, c'est
1: voilà. Bah voilà.
0: Oula, on va courir à Saint-Dizier.
1: Oula,
11: à Saint-Dizier.
1: Oh regardez.
10: Ah, là, là. Ah, ouais.
1: On va retrouver les mouchoirs au bord de son lit aussi.
5: Les chaussettes.
0: Bah non, il en aura pas besoin.
2: C'est non, bien, pas... c'est bien d'avoir une cougar dans l'émission.
0: Bah, ça va, Léo, cougar.
2: C'est toujours bien d'avoir une cougar.
0: Ouais, non,
2: dans toutes les émissions, il y a une cougar.
0: On dit pas MILF.
2: Ah oui, mais ah.
0: Moi je suis MILF, je suis pas cougar encore.
2: Ah t'es MILF.
0: Bah oh, oui.
2: Paul il va délirer.
5: C'est encore mieux. Attends, j'ai compris.
1: Ah mais je crois que notre Polo est chaud en ce moment.
10: Ah oui. Non, non,
1: non. Il m'a envoyé un petit message hier, je ne vous en dis pas plus.
2: Ah bah si.
5: Non mais c'était pour rigoler.
1: Ah pas, pas, pas, pas. Il attend avec impatience.
5: Non non non, j'ai rien dit.
1: Notre invité du jour. Ah, ah. Il m'a dit elle est jeune, demande-lui si elle est célibataire.
5: Mais non, j'ai pas dit ça.
2: Oh, oh le mytho. Le mytho.
5: Non, j'ai dit ça dans deux messages différents, c'était pas la même formulation.
1: Oh bah oui, bah enfin quand même, ça voulait dire. Là. Regardez, il est tout rouge.
5: On dirait ma mère qui trafique les mots.
0: Mais...
1: il aime la jeune chanteuse qu'on va recevoir aujourd'hui. Et moi, ça me fait plaisir de voir que quand même.
2: Ah, qui ça?
1: Il est émoustillé.
2: Catherine Lamèche.
1: Mais non, pas Catherine Lara.
5: Ah bah avec Catherine, on a passé des nuits magiques. Hein.
1: Cadeau. Ah, il est lissé tout à Polo, hein.
5: C'est non, quoi. Mais si oui, je mais réponds un truc, que ça soit l'un ou l'autre, ça
1: pardon?
5: Va. Non, mais si je réponds oui, non, après, ça va. Soit je vais être pris pour un obsédé, soit elle va être offusquée, donc je vais pas rien.
0: Oh non,
2: mais non,
5: non, non, non, non, non, mais je vais rien.
2: Il faut bien te présenter, par exemple, Paul, tu vas être classe. Toujours le baise-main dans la levrette.
5: Je l'ai déjà entendu, celle-là.
2: Si t'es classe avec Sylvie, elle dit oui à tout, y a pas de souci. C'est une gentille dame, tu es un gentilhomme.
1: Vous aimez bien les bonnes manières, Sylvie?
0: Ah, j'adore les bonnes manières.
2: Ah ouais.
0: Pas partout, hein.
2: C'est-à-dire, oula,
1: ça pas partout.
0: Bah non, pas partout. Hein. Bah non, mais si t'es trop poli au pieu, à un moment donné, tu t'ennuies.
2: Ah oui,
0: t'ennuies,
2: bah,
0: quand
2: ouais,
0: même.
2: Ouais, ouais.
0: Voilà.
2: Oui,
0: si. J'aime bien qu'on me tire les cheveux un peu quand même.
5: Oh la salope.
2: Bah non, bah, non, salope. J'en connais un qui va se marrer de m'asseoir.
5: Regarde-moi le, l'autre.
10: Tu m'étonnes qu'elle fait une pelade.
0: Ah, c'est vrai, j'en ai plus beaucoup.
1: Mais vous, Isabelle, vous aimez ça qu'on vous tire un peu les cheveux?
10: Moi, j'aime pas du tout qu'on me tire tout court, c'est tout.
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1: Nous partons pour la Charente où nous attend Monia. Bonjour Monia.
13: Bonjour Laurent. Bonjour les Grosses Têtes.
5: Bonjour Monia.
2: Bonjour Monia.
1: Bonjour Monia.
14: Bonjour les Grosses Têtes.
1: Ah, il y a une petite Monia Junior à côté de vous.
13: L'assistante.
1: C'est
13: mon fils.
1: Ah, c'est un petit Monia Junior.
5: Monio, c'est Monio.
1: Quel âge il a Monio?
13: Pacôme, il a
1: 4
13: ans.
1: Pacôme, il a 4 ans, Pacôme. Monia, vous allez jouer peut-être pour toucher 300 euros et ainsi gâter votre petit Pacôme. C'est ce que vous espérez évidemment en misant sur la bonne grosse tête, mais vous savez qu'il faut miser sur celle qui saura me dire le plus longtemps possible qui est qui fait quoi.
13: Alors, je vais miser sur Florian Gazan.
5: Oh là là là là.
1: Florian Gazan. Bah, le mieux, c'est peut-être qu'on commence par lui. Qu'est-ce que vous en pensez? Commençons par Florian Gazan. Et Florian, je vais prendre une question. Parce que franchement, j'aime quand les auditeurs gagnent, hein. Faut
2: bah
1: pas
2: oui,
1: croire
2: bah oui.
1: que je les fais chuter. C'est pas ma faute si mes grosses têtes sont parfois un peu nulles. Et là, il a ses chances. Florian Gazan, pouvez-vous me dire, attention, hein, c'est qui est qui? Qui fait quoi?
5: Fait quoi?
1: Qui est et qui fait quoi? Armand Mondo Duplantis.
5: Alors oui, c'est le recordman du monde de saut à la perche, le Suédois.
1: Bravo Florian Gazan. Et bien. Qu'est-ce qu'il a fait ce week-end?
10: Bah, il a sauté sûrement.
5: Il a dû sauter, oui, puisque c'est son métier quand même globalement. Hein.
10: Oui, après ah, oui, une fois qu'on connaît son...
5: Il a rebattu pas, il a dû rebattre un record du monde, non?
1: Non, bah alors ça vous savez pas.
10: Bah,
1: oh, je vais quand même vous l'accorder, parce que c'est vrai que vous savez qu'il est perchiste. Il a sauté dans son jardin en liaison Skype avec Lavillenie.
5: Ah oui, son pote, c'est vrai.
1: Et ils ont fait un concours à savoir combien de fois ils pourraient tous sauter plus de 5 mètres en 30 minutes.
10: Ah bon?
1: Et ils ont terminé à égalité. Ah c'est-à-dire ouais. qu'ils ont dû sauter.
10: Ils ont des jeux, je te dis.
1: Quoi, qu'est-ce qu'il y a, monsieur?
10: Ils ont des jeux, je te jure, oui. Moi je ne sais pas ça. Je saute, mais pas 5 mètres.
5: Il faut être équipé déjà.
10: Ah si bah, on oui. avait une perche, on jouerait peut-être à la même chose.
5: Oui, et puis un jardin.
1: Ben, je peux vous dire qu'ils ont réussi à sauter 36 fois au-dessus de 5 mètres en une demi-heure.
0: Mais ils tombaient sur quoi?
5: Bah, sur un matelas.
1: Ah bah, ils ont un matelas oui. chacun dans leur jardin. Bon, en tout cas, monsieur Gazan, reste avec nous. Ça vous fait une chance de toucher un chèque RTL, Monia, mais attention, les autres grosses têtes jouent aussi quand même, hein, ça ne s'arrête pas là, vous connaissez le principe, Monia.
13: Oui, oui,
1: alors voici le tour de Caroline Diamant. Chère Caroline, pouvez-vous me dire qui est Jack Costello?
14: Jack Costello, c'est le héros, c'est le nom du héros de la série Hollywood sur Netflix.
1: Bravo! Ouais, nouvelle série sur Netflix. Ah, vous voyez, là, Caroline, on ne la piège pas comme ça.
15: Ah, bah non, elle fait du charme avec
16: Stéphane.
15: Elle
16: est confinée.
1: Franck Ferrand, pouvez-vous me dire, cher Franck, qui est François Patria?
17: C'est facile.
1: Oh, Ariel.
18: C'est tellement simple.
14: Ariel, mais c'est une mauvaise copine.
15: Ariel, elle se teigne.
1: François Patria.
19: François Patria, mais je ne sais plus. Non, là, j'avoue que je ne sais plus.
1: Président du groupe La République En Marche au Sénat. Il a tenté de défendre le Premier ministre hier en tant que sénateur En Marche, mais il n'a pas réussi à convaincre l'ensemble et la majorité des sénateurs. François Patria, vous êtes éliminé, monsieur Ferrand. Vous le saviez, Ariel?
17: Oui, je le savais.
1: Oh, la menteuse.
18: On a le droit de pas te croire. Hein.
14: C'est marrant cette ressemblance avec Pinocchio tout à coup.
1: Dites donc, vous seriez pas copine avec Lucie Olio, vous? Pouvez-vous me dire, chère Ariel,
17: oui.
1: Et je sens que ça va être plus compliqué d'un coup, qui est Abdelmadjid Tebboune?
17: Est-ce que ce ne serait pas... Attendez,
1: Abdelmadjid Tebboune.
17: Est-ce que ce n'est pas le président de l'Algérie?
1: Bravo, exact, Ariel. Alors ça, franchement, fallait le savoir, parce qu'il n'y a pas si longtemps, ça fait seulement, je crois, 4 mois qu'il est président de l'Algérie, Abdelmadjid Tebboune. Il a d'ailleurs réagi, entre autres, cette semaine, à la disparition du chanteur kabyle Idir. Bravo,
14: Ariel. C'est Majid.
1: Oui.
14: Parce que moi, j'avais entendu Adèle Magic.
1: Ah non,
20: comme Magic Johnson.
14: Oui.
1: Monsieur Esteban.
20: Aïe, je tremble.
1: David Boring, pouvez-vous me dire, bonjour, qui est Joseph Ougourlian?
20: Ah ben, c'est le responsable marketing des villages Pierre et Vacances qu'on a récemment entendu au micro de Europe 1 et qui se plaignait de l'arrivée tardive du déconfinement.
1: Alors, c'est marrant parce qu'en donnant votre réponse à la con,
14: il est pas loin,
1: vous avez prononcé quelque chose qui a un rapport quand même avec Joseph Ougourlian, parce que c'est un homme d'affaires, patron du fonds Amber Capital, qui fait trembler Europe 1 et Lagardère en ce moment. Oui. Donc, vous voyez, Europe 1...
20: Et qui sont actionnaires des villages Pierre et Vacances.
1: Non, non.
18: Ils vont l'être maintenant.
14: Et alors, pourquoi il les fait trembler?
1: Ah ben parce qu'il essaie, évidemment, monsieur Ougourlian, de faire un putsch contre Arnaud Lagardère. On en saura plus aujourd'hui, même si, de toute façon, nous, ici, on est protégés au sein de notre station. Monsieur Jean-Philippe Janssen, c'est à vous.
15: Oui, je vous en prie.
1: Pouvez-vous me dire qui est Christophe Le Friant, Jean-Philippe Janssen?
15: Christophe Le Friant, il est éditorialiste sur BFM TV et il fait passer les cartes du rouge en vert sur la carte de déconfinement. C'est lui qui remet les nouveaux points les nouveaux changements. Et voire à l'orange, il passe les gens à l'orange aussi.
18: Et accessoirement, il est DJ aussi, je pense.
14: En fait, le mec qui a un feutre, quoi.
1: C'est le vrai nom de Bob Sinclair. Christophe Le Friant, qui n'a pas pu faire son concert sur l'Arc de Triomphe. Vous êtes éliminé. Il me reste quand même 3 grosses têtes. Et c'est à nouveau au tour de Florian Gazan sur qui vous avez misé, Monia. Attention, parce que c'est vrai que ça n'est pas toujours facile. Je vais essayer de vous aider, Monia, en proposant un nom simple, évidemment, à monsieur Gazan. On va voir s'il écoute l'émission, s'il a de la culture, car ce nom a été prononcé hier. Monsieur Florian Gazan, qui est Robert Oppenheimer.
18: Oppenheimer, mais c'est l'inventeur de la bombe atomique.
1: Bravo, vous restez dans la course. C'est le père de la bombe atomique. Vous restez avec nous, Florian Gazan. À vous, chère Caroline Diamant. Pouvez-vous me dire qui est Johan Lemoine?
15: Bien sûr, c'est le frère aîné de Jean-Luc Lemoine.
18: Bien sûr. Et de Yann Rioux.
15: Et de Yann Rioux. Non, de Jean-Luc Lemoine. Et jusque là, en fait, c'est vrai que c'était Jean-Luc qui était connu, mais il a décidé
1: Johan
15: de se lancer
1: Lemoine,
15: aussi.
1: C'est Woodkid qui fait son retour. Le célèbre chanteur qui fait un nouvel album Woodkid s'appelle en fait Johan Lemoine. Caroline Diamant.
15: Eh ben, on l'embrasse.
1: Vous êtes éliminé. Ariel Dombal, pouvez-vous me dire qui est Tara Reid?
17: Tara Reid, on en parle beaucoup en ce moment.
1: Oui.
17: Parce qu'il est secrétaire d'État.
14: Il aide
17: à l'aménagement du territoire.
18: Et des rides.
20: Ah, c'était dans les antisèches que ma maman m'a envoyé ce matin.
1: Alors,
20: Tara Reid.
1: C'est qui Tara Reid?
20: Ben, c'est celle qui accuse Joe Biden de harcèlement sexuel il y a 27 ans.
1: Ah, c'est
20: exactement.
1: Con que ce soit pas tombé sur vous tout à l'heure. C'était ça. Et
20: merci
1: donc,
20: Malou de m'avoir envoyé la réponse.
1: Et donc le grand gagnant est Florian Gazan. Vous avez gagné vos 300 euros, Monia. Vous êtes contente?
13: Super. Ah ouais, merci beaucoup, je suis ravi.
1: Ah bah, bravo, je vous en prie, on est content pour vous. Restez fidèles et écoutez les grosses têtes longtemps encore.
16: À suivre.
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1: Vous pourriez encore participer à une épreuve d'athlétisme, Rachel ?
22: Oui, mais pas au triple saut.
1: Ah, pas au triple saut.
23: Ah, quand même !
22: Non.

0: Non, parce que c'est quand même...
1: Le triple saut, il est en face de vous.
0: Voilà, voilà, voilà. Alors, à part, en parlant de saut, vous m'avez gâté, hein, parce que je suis à côté pour la première fois d'Adil Rami. Je suis très honorée. Merci beaucoup.
2: C'est mieux d'être en face, peut-être.
3: Ah oui, j'ai décidé de lui présenter toutes les grosses têtes féminines, les unes après les autres.
2: Ah, donc, et il va choisir après.
4: Et moi, je suis jaloux, je commence à être jaloux parce que j'ai joué au foot aussi, je suis très bon au foot. Mais oui.
5: T'as pas joué au foot, on t'a tapé dedans comme ballon.
2: Et dis donc, ça te fait quoi d'être comme ça parmi que des femmes, que des femmes?
5: Comment?
2: Ça te fait quoi d'être parmi des femmes seulement?
5: Bah, c'est bien.
0: Ouais,
5: c'est...
0: Elle est comme... tu vois.
3: Elle est comme vous, après un match, elle a des problèmes d'articulation.
2: T'es joueur de foot, non? T'es joueur de foot?
0: Oui, oui.
5: Ouais, putain de temps, je l'ai été.
4: Ah bon. Champion alors... du monde, Rachel, il a été champion du monde.
0: Champion du monde de football. Ah, bah d'accord, bah merci, bah on n'a rien à voir.
2: Je croyais qu'elle était journaliste, excuse-moi, je ne te connais pas.
0: Pardon? Mais
2: je croyais qu'elle était journaliste.
4: Qui?
2: La jeune femme là-bas?
4: Elle est journaliste.
0: Non, enfin, on parle pas de Rachel, on parle d'Adil.
2: Je parle des deux en même temps, de grand. Puisque c'est la première fois que je fais une émission avec eux deux. Au moins, ils sont beaux, eux.
0: Calme-toi, maman.
2: Des boudins,
0: calme-toi,
2: dis.
5: Qu'est-ce que vous dites? Qu'est-ce que vous dites?
2: Ils sont beaux, eux. C'est agréable à regarder. C'est pour ça que je me suis de ce côté.
3: C'est vrai qu'on a là un joli couple. Mais pardon, monsieur Rami était déjà en couple avec Liane Folly. Parce qu'il préfère les dames, pardon, Liane, mais les dames un peu plus âgées, a-t-il
0: dit. Ah, c'est vrai?
6: Ouais, c'est ça.
2: Alors, dis donc, si un jour on est ensemble, tu me prêteras ton pull?
3: Mais pourquoi son pull?
2: Il a un beau pull.
3: Oui, mais enfin, écoutez.
5: Mais non, mais j'aimais bien les plus âgés quand j'avais 18 ans. J'en ai 38. Voilà. C'est compliqué maintenant.
2: Non, mais c'est bien, j'ai ça de l'expérience, de la conversation.
5: De la conversation, parce que j'en ai pas beaucoup, moi.
7: En même temps, c'est pas ce qu'on demande le plus.
4: Mais si vous aimez pas. Vous,
3: alors, je vous présente quand même Adil, effectivement, Rachel Kahn.
5: Enchantée.
0: Très honorée.
3: Qui a été athlète, c'est vrai, mais aussi conseillère à la culture pour la région Île-de-France, qui a failli devenir à nouveau au ministre. Enfin, je dis à nouveau. Elle a raté une fois, elle vient de rater une deuxième fois.
0: Une troisième fois.
3: Une troisième fois. Mais elle a encore ses chances, parce qu'on sait pas combien de temps Mme Dati restera à la culture. On sait pas combien de temps Mme Oudéa Castéra restera au sport. Donc, elle se tient prête, Rachel.
0: Dans les starts.
3: Ah, vous êtes toujours postulable.
0: Ah bah oui, après, il faut demander au président de la République.
3: Et,
0: après
3: vous, et vous, Chantal, vous êtes toujours postulable.
2: Oui.
3: Monsieur Rioux, la dernière fois qu'on a fait l'émission ensemble, c'était au Lido et vous étiez habillée en femme.
0: Ah oui.
3: Talon aiguille, barésie. Qu'est-ce qu'a dit votre nouvelle fiancée, Nathalie, alors?
4: Elle est très, très, très, très fière de moi. Et puis, elle écoute tout. Elle écoute
3: tout. Elle est lesbienne aussi, alors.
2: J'ai vu la vidéo.
0: Moi, j'ai raté un épisode. Ah il a une nouvelle fiancée.
6: Bah oui, moi aussi, je savais pas.
0: Bah oui,
6: fiancée, mais il l'a
0: t'as une fiancée.
4: Ouais, mais on a eu une réunion de crise samedi matin parce qu'elle avait écouté le podcast. Et maintenant, il faut plus parler de nous deux. Et donc.
0: Ah bah, tu parles, on va se gêner.
6: Parce que ah non, tu mais lui, n'importe quoi. Donc,
4: je vous assure, je suis arrivé en retard à un reportage parce que on a eu une petite réunion de crise samedi matin.
6: Une réunion de crise.
4: Pendant une heure.
6: Une réunion de crise au lit. J'étais au lit ou pas?
3: Une réunion de crise. En face à face ou
4: non, par téléphone.
0: Oh, elle était joliment guide Nathalie.
3: Mais elle est toujours par téléphone, comment ça se fait? Pourquoi vous la voyez jamais
0: parce
3: en vrai?
0: Parce qu'elle est virtuelle, elle existe pas.
4: Bah non, mais parce qu'elle habite dans le sud-ouest et donc on est un peu loin.
6: C'est donc compliqué maintenant d'aller dans le sud-ouest.
0: Qu'est-ce qu'elle fait dans la vie, Nathalie?
4: Vous avez vraiment créé une situation de crise.
6: Qu'est-ce qu'elle
0: fait dans la vie, Yohann?
4: J'ai failli divorcer avant même de me marier.
6: Avant même de la connaître.
0: Et qu'est-ce qu'elle fait dans la vie, Nathalie?
4: Mais je ne peux pas dévoiler. Laurent, vous promettez de ne plus me parler de ça?
3: Elle est où dans le sud-ouest?
0: À Carcassonne.
6: On va l'appeler.
4: Vous savez bien, Laurent, je peux tout faire pour vous, mais là, il faut que je préserve ma vie privée.
3: Alors écoutez, je vais enchaîner avec une première citation, comme ça on va oublier Nathalie. Une citation pour Mme Doré, Amandine Doré, qui habite dans la Marne, qui a dit « Oh Seigneur, accordez-moi la patience !» Et tout de suite.
0: Jean-Yann
3: qui a dit ça. Eh bien c'est une bonne réponse que Chantal là-dessous, c'est Jean-Yann. Une citation pour Timothée Mio, qui habite Belleville-sur-Vie, en Vendée, qui a dit « La meilleure façon de prendre un autobus en marche, c'est d'attendre qu'il s'arrête.
2: » Francis Blanche.
3: Non, mais...
0: Pierre Dac.
3: Pierre Dac. Bonne réponse de Liane Folly et de Michel Bernier.

0: pour Michel Guizelin, qui habite Morestel dans l'Isère, qui a dit « Arriver dans la surface et ne pas pouvoir tirer au but, c'est comme danser avec sa sœur. »
1: Ah oui, c'est pas Maradona.
0: C'est Diego Maradona. Bonne réponse de Johan Rioux. Une citation plus intellectuelle pour Charles Miraki, qui habite Ouasserie en Seine-et-Marne, écoutez bien, qui a dit « Beaucoup prétendent que je suis un menteur, mais eux aussi affabulent. Les plus grands mensonges me concernant, c'est de la bouche des autres que je les ai entendus. Je pourrais les démentir, mais comme je suis menteur, personne ne me croirait. C'est joli.
1: Français.
0: Ce n'est pas français.
2: Woody Allen.
0: Ça a été traduit. Woody Allen, non, mais c'est quelqu'un qui faisait le même métier que Woody Allen.
2: Donc un réalisateur.
0: Un réalisateur.
3: Hitchcock.
0: Hitchcock, non.
3: Spielberg.
1: Toujours,
3: Spielberg,
1: toujours Orson Welles.
3: Toujours vivant.
0: Orson Welles, non, vivant. Non, il est mort en, il est mort il y a 30 ans, en 93.
3: Ah oui, il est américain. Bon, alors,
0: est-ce qu'il n'est pas américain.
3: Il est italien, italien.
0: Il est italien.
1: Visconti.
2: Dino Rizzi.
0: Non.
2: Fellini.
0: Fellini, et vous dites
3: Federico.
0: Alors, c'est pas Federico.
1: Federico.
3: Ah, c'est son.
0: C'est Federico. Il n'y a pas de R.
3: Federico. Ah, je croyais qu'il s'appelait
0: Federico. Fellini. Bravo, Chantal. Federico Fellini.
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0: J'étais en train de me demander, en vous regardant, monsieur Janssen, si vous étiez steward aujourd'hui, vous seriez à la retraite ou vous seriez encore en vol?
7: Il sera à la soute.
8: Si jamais je vous vire, est-ce que vous avez un plan de secours?
7: La règle, c'était d'avoir 55 ans et au moins 20 annuités. Ah. Donc, je serais une vieille hôtesse de l'air en perdition, là.
0: Mais vous ne seriez pas à la retraite?
7: Non, mais le chariot me servirait d'ambulateur, en fait.
2: Non, mais il aurait pris le plan de départ.
7: Je me voyais pas vieille hôtesse, c'est vrai. Dans ma tête, je me voyais pas vieille hôtesse.
0: Non, non.
7: C'est un métier qui va avec jeune.
0: Ah bah justement, j'ai une question à propos de ce qui peut se passer à bord d'un avion. C'est dans le magazine Elle, sous la plume de Patrick Williams, que j'ai lu toute une page consacrée à une expression, l'expression de la semaine, c'est une rubrique dans Elle. Et cette expression, c'est le raw dogging. Mais qu'est-ce que le raw dogging à bord d'un avion?
8: Alors, wow, ça veut dire cru. Dogging, ça veut dire chien. Donc, le chien cru.
0: Non, écoutez, raw, c'est R-A-W, effectivement, et dogging, c'est D-O-G-I-N-G.
7: C'est quand on se met à quatre pattes pour manger.
0: Pardon?
7: C'est quand on se met à quatre pattes.
1: Ça, c'est la levrette.
8: C'est les gens qui ont peur de l'hygiène et qui se mettent sur l'abattant des toilettes pour faire pipi.
0: Non, pas du tout.
7: C'est un rapport avec la nourriture?
0: Non, non.
2: C'est un rapport avec le siège?
0: C'est un rapport avec tout ça de toute façon, mais c'est quelque chose d'assez étonnant.
8: C'est pas quelque chose qui se mange?
0: Ah non, non. D'ailleurs, c'est étonnant, mais...
7: C'est un comportement?
0: C'est un comportement dans l'avion, le rôle...
1: Des passagers ou du personnel?
0: Du passager, un comportement d'un passager ou de plusieurs passagers.
8: Un passager, un comportement désagréable?
0: Pas du tout, pas désagréable. Il n'embête personne, le passager.
2: Mais il y en a beaucoup.
0: Et c'est devenu une tendance étrange, bizarre, parfois loufoque, mais qui consiste en quoi cette tendance à bord d'avion?
8: D'accord. Vous abaissez votre tablette.
2: Et vous dormez.
8: Et vous dormez, mais à la tête sur votre tablette.
0: Ah non, non plus.
2: Bon.
0: Non,
2: alors, non, non, pas étrange,
0: justement, mais... vous ne dormez pas non plus.
1: Vous parlez toujours aux passagers à côté.
0: Non plus.
8: Est-ce que vous aboyez dans l'oreille de votre voisin?
0: Après, vous me direz, monsieur Janssen.
1: Vous chantez?
0: Non, non plus, si certain.
7: Est-ce que j'ai observé ça?
0: Ben oui, à bord des avions, il paraît que c'est devenu trendy, tendance.
1: Le passager est assis quand il fait ça?
0: Alors, le passager est assis.
2: Et les hommes et les femmes?
0: Les hommes ou les femmes. Alors, il paraît que c'est plutôt les hommes que les femmes.
9: Ils se mettent un masque sur les yeux pour se couvrir les yeux?
0: Alors, normalement, pas de masque sur les yeux non plus.
1: Mais ils se mettent quelque chose?
0: Non, non, ils se mettent rien.
9: Ah, ils se mettent rien?
2: Ils se mettent pas la tête.
9: Alors, attendez, en récapitulons. Ils sont assis comme tout le monde. Ils ont leur ceinture de sécurité.
0: Oui, assis comme tout le monde, ceinture de sécurité.
9: D'accord.
7: Et ils font quelque chose.
0: Ils prient. Alors, ils font quelque chose.
8: Non, ils font rien.
0: Alors.
8: Oui, oui. Ils dorment les yeux ouverts.
0: Non, ils ne dorment pas les yeux ouverts, mais.
1: Ils ne bougent pas, ils ne mangent pas, ils font rien.
8: Ils ne dorment pas, ils travaillent pendant toute
1: la journée. Ils font rien.
8: Ils restent comme ça.
9: Ils font rien.
8: Plantés.
0: Ils ne font rien. Cela consiste effectivement à s'asseoir.
8: Ah ben, bah je fais du road dogging chez moi beaucoup.
0: Hein. Bah ouais,
2: sur
0: moi,
2: le canapé.
0: Oui, mais vous restez immobile.
1: Oui, regardez.
0: À fixer. Mais non, monsieur Bellamy, intervient de temps en temps. Il fait pas du road dogging dans les grosses têtes.
10: Je vous écoute.
0: Mais les adeptes du road dogging, ouais, en fait, sont extrêmes. Ils se retiennent même de manger, de boire ou d'aller aux toilettes.
7: Bah, en général, ces gens-là qui étaient dans l'avion et qui faisaient du road dogging et qui ne bougeaient pas de tout le vol et qui disaient rien, qui mangeaient pas et qui buvaient pas, en général, c'était des mules qui étaient chargées de drogue et c'est pour ça qu'ils bougeaient pas et qui.
0: Ah bon?
7: Oui.
1: Ah oui.
0: Mais comment vous savez ça et vous les avez?
8: Parce que vous croyez qu'il mettait où sa drogue?
7: Mais non. Mais un de mes premiers vols, j'étais étonné, il y avait une femme qui restait au hublot, qui n'a pas bougé, qui n'a pas demandé à manger,
9: ah,
7: qui n'a pas bu.
9: Ah, mais c'est possible.
7: Et en fait, arrivée, la douane, ils l'ont chopée et elle avait l'estomac rempli de petites boulettes de cocaïne.
9: Ah, mais c'est possible.
0: Non, mais là, pas au point.
8: Non,
0: quand
8: non,
0: même
8: mais attends.
7: En quoi ça serait tendance et que ça serait moderne de faire ça?
0: Bah, parce que en fait, c'est comme un pari, comme un défi qui permet de réfléchir. Ça permet de patienter. Ça permet de faire l'expérience de l'ennui. Ça permet de réfléchir sur soi-même.
9: Ah, bah, c'est de la méditation.
0: Vous devez rester immobile à fixer le siège devant vous, sans boire, sans aller aux toilettes, sans manger, oh bah sans lire.
10: Et sans regarder un avant-goût de la mort. Quoi.
0: Sans regarder de film, ni même consulter son portable. Et par exemple, il y a quelqu'un qui témoigne là, dans le magazine Elle, qui dit « Je viens de faire un vol de 7 heures en road dogging. C'est mon record personnel, 7 heures. » Ce phénomène aurait été inspiré par une série sur Apple TV dans laquelle Idriss Elba, vous savez, le
8: magnifique acteur
0: noir, là, qui doit patienter sur son siège pendant tout un détournement d'avion, vous voyez. Donc c'est venu de là.
7: Les gens,
1: c'est des gens qui vont adorer la mort.
7: Excusez-moi, monsieur Ruquier, mais c'est
9: la névrose. Ah oui, mais alors, qu'est-ce qui se passe quand
7: la
9: a...
7: vie, elle n'est pas suffisamment compliquée pour qu'on ne se la complique pas un peu plus en faisant du road dogging.
0: Oui, mais c'est le meilleur moyen. Je vous lis le papier de Elle.
9: De vider son esprit.
0: C'est le meilleur moyen pour le cerveau de se mettre en mode reset, vous voyez.
7: Et resetter,
8: à mon avis,
7: de quoi
8: chez ces gens-là, il n'y a rien à resetter. Hein.
0: Fais reset à papa.
10: Et quel est le pourcentage de mortalité?
1: Ah, il reparle.
0: Non seulement M. Bellamy reparle, mais il a fini son road dogging, parce que dans un instant, croyez-moi, M. Bellamy devra répondre à des questions musicales.
10: Oh non.
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0: Les questions littérature, autant dire que Géraldine Conduche a une chance pour un chèque RTL. Oh. Elle habite dans le Doubs, au pays de Clerval. Non, c'est vrai que Christine Bravo, quand même, faut pas l'oublier, a été institutrice,
8: et
0: enseignante,
8: l'internet,
0: critique littéraire, oui, animatrice d'émissions culturelles, jusqu'à sa déchéance.
8: Ça, c'est bon. Drôle.
0: Là, je vais vous demander de retrouver un écrivain qui est mort à l'âge de 40 ans dans un sanatorium. C'est jeune, 40 ans, évidemment, il avait la tuberculose. On ne la soignait pas à l'époque. De quel écrivain s'agit-il?
10: Balzac.
0: Balzac, non. Non, non.
10: Radiguet.
0: Ah, Radiguet, non.
10: C'est un Français.
9: Écrit...
0: Français, non.
9: Ah. Il était russe.
10: C'est un russe.
0: Russe, non.
10: Portugais. Espagnol.
0: Espagnol, non.
8: Polonais.
0: Alors, écoutez, les frontières ont changé depuis.
9: C'est l'Est.
0: Oui, en tout cas, c'est l'Est. Oui.
10: Est-ce que
2: il a écrit beaucoup de livres?
0: Bah, il écrivait en langue allemande, en tout cas, oui.
2: Thomas Mann.
0: Il était autrichien.
10: Il était juif.
2: Thomas Mann.
0: Pas tout à fait autrichien. Il était.
9: Rilke.
0: Rilke, non.
10: Zweig.
0: Zweig, non.
2: Non.
0: Ah, Goethe, non.
10: Lévi-Strauss?
0: Pardon?
10: Lévi-Strauss?
0: Lévi-Strauss, non.
7: Ça finit en Stein,
0: ah oui. Ah, ça finit pas en Stein, du tout.
2: Pouvez-nous donner un indice encore, s'il vous plaît?
0: Ah bah, je vous ai dit qu'il avait écrit en langue allemande, qu'il était mort à 40 ans de la tuberculose dans un sanatorium près de Vienne, qu'il a fait partie, on va dire, des écrivains majeurs du début du XXe siècle. Il était né en 1883 à Prague, vous voyez, et il est mort près de Vienne. Qu'est-ce que je peux vous dire?
10: Politique, il faisait pas d'œuvre politique.
0: Son nom était si célèbre et est toujours si célèbre qu'il est même devenu, sous forme de dérivé, un adjectif aujourd'hui.
11: Tolstoï.
0: Tolstoï, non. Non.
11: Dante. On dit Tolstoïen.
7: Dante, parce qu'on dit c'est dantesque.
0: Ah oui, mais c'est pas mal, ça, voyez. Ah, voyez. Sauf que Dante, c'est italien, voyez-vous.
7: Ah oui, je ne savais pas.
12: C'est pas allemand. Attends, j'essaye comme lui. Hemingway.
11: Non, on ne dit pas Hemingway. Ah, on dit pas c'est Hemingway.
13: Il a écrit quelle saison de Sous le soleil? Comme ça, ça peut nous aider.
7: Attends. C'est pas Kant?
0: Non. Ben bah, non, c'est pas Kant.
12: Kafka.
0: Pardon?
12: Kafka.
0: Kafka. Excellente réponse.
7: J'ai pas dit.
2: Eh oui.
7: Voilà, c'est
11: Kafkaïen, bien sûr.
0: Sort des inédits de Franz Kafka qui sont publiés dans une nouvelle traduction aux éditions Rivage. On respecte pas toujours les volontés des écrivains.
7: Non, pour faire des sous, il republie ce qu'il avait mis dans les tiroirs.
0: Parce qu'avant sa mort, il avait demandé à ce qu'on brûle ses cahiers, ses carnets, sa correspondance. Mais un de ses amis a quand même tout gardé aujourd'hui.
7: Ah, un ami, oui. Ah.
0: Aujourd'hui, on publie ses réflexions sur le péché, la souffrance, l'espérance. Faut tout brûler vous-même si vous voulez pas qu'on retrouve.
13: Les fringues surtout.
0: Remarquez, il y a longtemps que vous n'avez pas écrit quelque chose.
2: Oui, d'abord.
13: Non, mais le conducteur de Froufrou, faut le brûler. Hein. Pourtant, c'est inestimable. je sais, ça va me faire mal au cœur et puis je pense aux collectionneurs, mais faut le faire.
0: Tiens, il y a un autre inédit qui va sortir, c'est la deuxième question. Question?
13: Ah, ben, il a avalé Jean-Phi. Merde, le patron a avalé Jean-Phi.
2: Ça devait arriver, hein.
13: Ouais, bah, t'as commencé comme ça.
11: Ça apparaît pas dans le
0: livre. Non, Dieu me regarde, moi, je suis un garçon prudent, moi, vous voyez.
2: Ah oui, c'est sûr.
0: Je veux pas des maladies, moi. Hein.
11: Oh, non.
9: Oui.
13: Mais parce Jean-Phi, que, c'est parce normal.
9: Que, parce que je vais prêter ma péniche.
7: Et... Ah, ça y est. Ah, la voilà. J'étais sûr qu'on allait arriver. Stop. Péniche, on va parler de temps.
9: Non, mais attends. Tout s'est bien passé, mais mon amoureux a attrapé la ch'touille.
13: Mais Jean-Phi, je te jure, demande à un médecin, c'est pas normal d'avoir deux glands.
7: J'ai dormi une nuit sur la péniche, j'étais plein de morpions.
12: Non, mais rassure-moi, tu fais des passes sanitaires.
2: Bravo Bernard.
0: Alors, un nouvel inédit va sortir, donc, disais-je...
11: On était sur Kafka avant ça, hein.
0: Et on passe à un autre écrivain dont, justement, le premier roman va être publié pour la première fois chez nous en France. Et ce premier roman, en tout cas aux États-Unis, s'appelait « The Sea is My Brother ». Chez nous, ça va être traduit par « L'océan est mon frère ». Mais qui en est l'auteur?
11: Cyril Dion, le...
12: Cousteau.
0: Non, Cousteau. Non.
11: Attends, écologie, c'est un truc d'écologie.
9: Répétez la question. Ça n'a jamais été publié.
0: En France. Aux États-Unis, oui, mais en France, non.
9: Alors.
0: Premier roman écrit à l'âge de 20 ans et qui s'appelle L'océan est mon frère.
11: Greta Thunberg.
2: Est-ce que l'auteur est décédé?
0: Ah oui.
13: Ça. Est-ce que c'est l'auteur du 20e siècle?
12: C'était un navigateur?
0: Un navigateur? Alors non, mais il s'était engagé à ce moment-là, effectivement.
13: Quelle année?
0: Alors là, on est dans les années 40. Quand il s'engage et qu'il vient, il part sur un bateau, effectivement.
13: Henri Miller.
0: Non.
13: Arthur Miller.
0: Non.
13: Gérard Miller.
0: Non.
12: Tabarly.
0: Il s'engage dans la marine marchande au printemps 1942. Vous voyez.
9: Il est américain?
0: Ah bah oui. Alors non, il n'est pas américain. Il a été américain ensuite, il a pris la nationalité américaine, mais il venait du Canada, et ça d'ailleurs, ça a été l'objet d'une question...
13: Ah, Roque Voisine.
0: Non, il n'y a pas si longtemps aux grosses têtes. Car on ignorait qu'il était canadien au départ, et qu'il avait même d'ailleurs des origines bretonnes.
9: Ah bon? Est-ce qu'il a une œuvre?
0: Ah bah oui, une œuvre culte. J'ai posé une question là-dessus il y a 15 jours, mais là, j'ignorais à ce moment-là qu'il y aurait un inédit qui allait sortir chez nous.
2: Jacques Kerouac.
0: Excellente réponse. Delis et Moon. Vous avez lu Kerouac, Jean-Phi?
7: Oui. Il est...
13: Sur Instagram, tu as suivi
7: Jacques Kerouac à ton
12: nom. La route.
7: Ah oui, un beau roman sur l'océan, là, qui c'est son frère, je sais pas quoi. Une histoire de famille incroyable, hein, oui. Et puis, il y a du remue-ménage. Hein.
0: Quand vous lui prêtez votre péniche, puisque vous venez de nous dire que vous lui avez prêté votre péniche, vous lui conseillez des livres dans votre bibliothèque, Christine?
12: Ah, bien, oui. Il n'y va pas pour ça. Hein.
7: Il n'y a rien à foutre des livres.
2: Le miroir, des choses comme ça. Non, je sais pas.
12: Tu mets un peu de vaseline dans la salle de bain.
11: Oh mon Dieu.
7: J'ai même pas vu, il y a des livres sur la péniche.
2: T'as tout nettoyé après, en partant?
7: Hein? Oui, bah oui.
0: voyez. Bah, il y a des livres sur la péniche.
14: Il y a un mur de livres, Jean-Phi. Tu les as pas vus?
7: Ah bah c'est peut-être parce qu'il y en a trop, ça fait un mur.
13: Mais si.
14: T'as cru que
7: c'était sortira, il y a tout qui tombe.
14: T'as cru que c'était des briques?
7: Oui, mais je pensais que c'était de la déco.
14: C'était un décor.
7: Parce que chez moi, j'ai ça à trompe-l'œil, c'est une bibliothèque, mais c'est des faux livres, c'est du papier peint. J'ai cru que c'était la même chose chez elle.
12: Ah, bien sûr. C'est Damido qui t'a fait le décor?
7: Ah oui, parce que péniche, tu m'as vendu à un hôtel 5 étoiles sur l'eau, mon Dieu, c'est un camping-car flottant, oui.
0: En tout cas, les gars qui viennent vous voir, Jean-Phi, c'est pas de la péniche, c'est de la pénicilline dont ils ont besoin.
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13: Après, on n'en parle plus. D'accord. Mais est-ce que c'était votre rêve d'aller au Pérou?
0: Eh bien, votre réponse, votre question m'intéresse et je vais y répondre. Et
13: parce que mon rêve, c'est la Syrie, par exemple.
0: Et sauf que si j'y réponds sérieusement, vous allez dire, ça y est, il fait encore son malheureux et ceci, cela.
13: Non.
0: Eh bien, oui. Quand j'étais enfant.
13: Ah ben voilà, ça, c'est une vraie histoire.
0: J'achetais les fascicules de Alpha Junior. On faisait les encyclopédies en achetant chaque semaine un fascicule chez le marchand de journaux. Et un des premiers fascicules Alpha Junior était consacré au Pérou. Et je me suis dit, je devais avoir 10 ou 11 ans, un jour, j'irai au Pérou.
13: Oh, c'est beau.
0: Voilà.
13: C'est beau. Moi j'avais lu une BD sur le Cap d'Agde, ouais. Ben, tu connais plus du slip et Grosibouille. Bah du coup à 15 ans mes parents ils m'ont dit allez hop.
0: Attendez, comment vous les avez appelés?
13: Plus du slip et Grosibouille. Vous connaissez pas les aventures des deux bonhommes là au Cap d'Agde?
0: Plus du slip et Grosibouille.
13: Et Grosibouille. Bah, c'est une bande dessinée un peu olé olé, mais moi mon oncle il lisait ça avec mes nièces.
0: Bah, j'ai bien fait dire Alpha Junior. Pour Michel
13: mais
0: Richard.
13: Du coup, vous n'êtes pas déçu. Non mais, juste après, on n'en parle plus. Mais vous n'êtes pas déçu de votre voyage. Vous n'êtes
0: pas du tout. Pas du tout. Est-ce que j'ai l'air déçu? Je reviens épanoui. Je suis heureux. Je vous revois en plus après.
13: Mais alors, qu'est-ce que vous avez envie de faire maintenant? Généralement, un voyage, ça marque les esprits. Vous avez envie de quoi maintenant? De mettre un bonnet péruvien? De gravir les montagnes? De quoi?
0: Non, j'ai envie de gagner à nouveau un peu d'argent pour pouvoir repartir.
13: Ah, que ça a un prix quand même. Parce que c'est pas cher là-bas. C'est cher?
0: Ah non, c'est pas cher. Alors en plus, ça, c'est vrai que c'est pas cher au Pérou.
13: C'est combien la baguette? Oh ben, la choucroute de la mer, c'est
16: pour là-bas, c'est pas en chocolat ou chocolatine?
0: C'est pas une baguette, il n'y a que des flûtes là-bas.
13: Non mais le menu aux courtes pailles, c'est combien? C'est 12 euros?
0: Mais même les restaurants, évidemment, sont pas chers. Là-bas, vous pouvez manger pour 2 euros, bien sûr.
13: Ah, c'est bien le tiers-bon.
16: Oh là là.
0: Bah oui, évidemment, enfin 2 euros, l'équivalent.
16: Mais ne prenez pas cet air supérieur pour, alors qu'on apprend de
0: enfin,
16: vous.
0: Enfin, c'est pas en 2 euros, il faut multiplier par 4, en gros, pour avoir le prix en sol péruvien, voilà.
17: En sol?
0: Oui, c'est des sols.
17: De quoi, les salmonières?
16: Le sol.
0: La monnaie, c'est le sol.
17: Ah, ils payent en poisson là-bas?
0: La monnaie, c'est le sol.
16: Parce qu'il faut se baisser pour le ramasser.
0: Et donc vous divisez par 4 et ça vous fait le prix en euros en gros.
13: D'accord.
0: Voyez voilà.
13: Et on rencontre des gens facilement ou les gens sont. Non mais moi j'aime bien savoir quand je vais dans un pays si les gens sont accueillants. Et les pays qui sont plus accueillants que d'autres. Alors la France c'est pas le plus accueillant. Enfin, alors le Pérou, vous arrivez, vous sortez de l'aéroport, vous dites quoi? Vous dites olé.
1: Un condor passe.
13: Et tout de suite quelqu'un vient vous parler. Comment ça se passe?
0: Hola, on dit hola.
13: Hola, hola. Hola, catal. Hola, quintal. Hola, quintal si vous êtes gros.
0: C'est à peu près les. À peu près les seuls mots d'espagnol que je
13: connais. Mais les gens sont sympas, ils voient pas seulement le touriste occidental plein de thunes.
0: Pas du tout,
1: non,
0: pas du tout.
1: Ça serait fou.
16: Mais il y a la mer à Lima.
0: Oui, il y a la mer, oui, ça, il y a même des tas de très jolies plages, même.
16: Ah, je pensais que
13: et vous y avez pas été?
0: Mais si, bien sûr que je suis allé à la plage.
13: Avec votre slip arena, je suis pas.
16: Ah oui, mais alors quel temps il faisait là-bas? Il faisait chaud ou pas?
0: Très chaud. Je peux vous dire, alors j'ai des ampoules aux pieds, j'ai trop marché. Si vous voulez savoir ce que j'ai fait, j'ai trop marché. Voilà.
16: D'accord.
0: Beaucoup marché.
17: Il n'y a pas Uber?
0: Si, il y a Uber aussi.
17: Ah, il y a Uber au Pérou?
0: Bah, bien sûr, ça, c'est. Alors, c'est vrai que ça aussi, ça change les voyages.
17: Mais non.
0: Il faut bien dire, le téléphone portable change tout des voyages aujourd'hui.
17: Et c'est quoi les conducteurs là-bas? C'est quoi? Parce qu'ici, c'est beaucoup de. Voilà. Et là-bas, c'est quoi?
13: Bah, c'est Umberto.
0: Bah, il y a des Vénézuéliens, il y a des Boliviens.
13: Ah, c'est leur Pakistanais à eux! D'accord. Non, ils sont à la plage, ils jouent à quoi, les Péruviens? Ils jouent au Jokari?
18: Mais Lima, c'est pas au bord de la mer?
0: Ah, bah, hein.
16: si.
0: Ah,
17: mais
16: si,
17: c'est
16: si.
17: Pas dans géographie, toi, j'ai l'impression.
0: Ah, c'est ça, je vous confirme.
17: Ça, Machu Picchu,
13: on comprend pourquoi
17: ouais, on n'est pas mieux d'affaires étrangères. Hein.
18: Ça peut être au bord de la mer, Lima.
0: Ah, bah, ouais. Plus au bord de la mer, vous pouvez pas.
18: Ah, d'accord.
0: Bon, j'avais même de très jolis couchers de soleil, voyez-vous, cher.
16: Et vous êtes baigné dans la mer?
0: Non, je ne me suis pas baigné dans la mer.
16: Vous trouvez qu'il a pris des couleurs?
0: Oui. Oui, bah oui. Je suis
13: oui,
0: pas,
13: quand même.
0: Je suis pas lichon d'habitude, voyez.
2: D'accord.
13: Par contre, il n'y a que la fesse droite qui est bronzée, c'est marrant.

0: ministre des Affaires étrangères.
1: Ouais, je vous emmerde.
0: Alors, une question pour Mme Richard.
2: Enfin, ça vaut le coup d'y aller. Quoi.
0: Oh.
2: Non, mais au final. Non, mais après, on n'en parle plus.
0: Regardez.
2: Après, on n'en parle plus, patron. Est-ce que ça vaut le coup d'aller au Pérou?
0: Regardez.
2: Parce que moi, je vais tous les week-ends à Melun. Si vous me dites ça vaut le coup, je vais dans le Pérou.
0: C'est quand même 11 à 12 heures de vol.
2: Quoi?
0: Bah oui, oui, ça, évidemment, c'est pas la porte d'à côté, voyez.
3: Vous avez enlevé vos chaussures? Non, mais sinon, on gonfle des pieds. Par contre, gardez votre slip, ça n'a pas aidé.
0: Alors oui, c'est la première chose que je fais en avion, chère Isabelle, j'enlève mes chaussures.
3: Mais pour un voyage long.
0: Oui.
2: Donc vous voulez nous dire que 5 jours au Pérou, c'est jouable?
0: Pas au Pérou, à Lima.
2: À Lima.
0: Parce qu'au Pérou...
2: Ah, si on veut faire le pays, c'est impossible. Et pourquoi alors?
0: Parce que c'est très grand.
2: D'accord.
0: Comprenez.
4: C'est grand. Vous êtes resté que 5 jours.
0: C'est plus grand que la France, le Pérou.
2: Mais enfin. Non.
0: Mais oui.
2: Il n'y a pas plus grand que la France, monsieur. Il n'y a pas plus grand que la France. Ça, c'est vraiment... Ça, c'est pas patriote. J'aime pas ça.
3: Non, mais 11
4: ah, non, mais ça, je peux pas, moi. 12 heures de vol pour rester 5 jours, c'est impossible.
0: Mais enfin, écoutez, c'est ça.
2: Il arrive à dormir en économie.
0: Pardon.
3: Il y a le décalage horaire.
0: Ben, il y a 6 heures de décalage, oui.
3: Et vous avez pas l'air décalé.
0: Non, je suis du Havre, je suis pas de Calais. Oh non, non, écoutez,
2: allez, on enchaîne, patron. Ouais.
0: Alors, pour Michel...
2: Mais vous y retourneriez? Non, mais après, on n'en parle plus, mais... Est-ce que, par exemple, parfois, on va dans un endroit, on dirait j'y retournerais?
0: Oui, bien. Oui, j'y retournerais, rien que pour plus voir vos gueules. Oh là là là là là là là là. Mais écoutez, oui, ça suffit 4 ou 5 jours dans une grande ville.
4: Non, mais quand vous faites 12 heures de vol, surtout que vous allez dans un pays où il y a un décalage horaire, je peux pas rester 5 jours, c'est impossible.
0: Bah, moi, ça me dérange pas.
4: Bah, non, bah, vous faites plus ça, vous ne faites plus ça.
3: Moi aussi, faut amortir quand même.
4: Bah, oui.
2: Et en plus, si t'arrives là-bas, que tu tombes malade, tu chopes une touriste. Hein. Tu restes 4 jours au lit, à te chier dessus. Donc, t'as tout perdu, quoi.
3: Il y a des touristes.
2: Ça arrive dans ce genre de pays, le moindre riz complet, attention.
3: Il y a des touristes là-bas?
0: Il y avait moi.
2: Tourista, oui.
0: Oh, regardez la tourista. Non, vous me faites chier, c'est le cas de le dire. Oh,
2: allez, on enchaîne, patron.
0: Pour Michel Richard.
2: Et vous irez où la prochaine fois? Vous avez d'autres rêves de destination que le Pérou?
0: J'ai plein d'autres rêves. J'aimerais aller en Australie, je suis jamais allé.
2: Mais c'est
0: en
2: ah non, loin.
3: Pas l'Australie. Mais
5: tant que vous lui répondez, on est foutu, là.
4: À l'Australie, il y a 24 heures d'avion, vous avez qu'à faire un week-end là-bas. 24 heures d'avion, vous restez samedi, dimanche et vous rentrez lundi, comme ça c'est bien.
2: Ah ouais, ça n'a aucun. Ne partez c'est pas un week-end.
4: Ça va être super.
3: Mais non, en Australie, il y a plein de bestioles horribles.
2: Bah, les Australiens, c'est les Anglais gros et bourrés. Non. Et bronzés, ils sont bronzés.
0: Les kangourous, c'est sympa, les kangourous.
3: Non, mais il y a des grosses araignées, il y a des mygales, il y a des serpents. Non, enfin, c'est faut pas y aller.
2: Mais il ira pas dans la jungle, patron.
0: Là, il y avait des tortues, par exemple.
3: Ah, oui, mais les tortues.
0: J'ai vu des belles tortues au Pérou.
4: Les fameuses tortues Lima.
2: Moi, il y avait quelqu'un en bois de Boulogne, là, un Péruvien qui faisait la tortue avec ses couilles. C'est peut-être la même personne que vous avez vu, patron. Non, mais sérieux. Non, mais écoutez, moi aussi, j'ai mon côté touriste et découvreur de... Voilà.
5: On n'a pas répondu à une question, mais on est crevés. Hein.
4: Non, mais l'Australie...
2: Et à part l'Australie, vous iriez où en week-end, patron? Le château de Chambord, ça vous dit ou pas?
5: Stuttgart, vous connaissez Stuttgart? C'est très joli.
0: Ah ben, non, mais il y a des... Alors, j'adorerais retourner à Berlin, mais c'est...
5: J'aime... Non, j'ai dit Stuttgart, j'aime pas dit Berlin.
0: J'aime voyager.
5: Eh bien,
0: j'ai quand même le droit d'en profiter.
4: Berlin, vous avez
0: regardez
4: Berlin.
0: Vos gueules, vous qui voyagez pas.
4: Moi, j'ai fait un voyage et je suis resté ici. Hein.
0: Je vais bien aller en Thaïlande, vous, monsieur Haz. Est-ce que je vous fais la leçon?
4: Je suis resté 3 semaines, moi.
2: Oui. C'est vrai? Et même pas une MST, rien. T'as 3 semaines à Pattaya, pourtant t'as dû rigoler quand même. Oui. Bon, patron, vous, par exemple, si on pouvait se faire un week-end entre grosses têtes, vous iriez où avec nous, par
0: exemple? Oh, avec vous?
2: Non, mais avec nous tous.
0: Ah, je ferais une petite croisière au Groenland.
2: Ah, c'est sympa. Ça.
3: Ah, c'est bien le Groenland. Mais à Berlin, ce qui est bien, c'est qu'il y a un zoo. Et il y a un rhinocéros albinos. Non, mais c'est très extraordinaire.
0: Oui, oui, oui. J'aurais beau aller plus loin, possiblement jamais je retrouverai ce que je retrouve ici.
3: On dit pas un zoo, on dit un zoo.
4: À Berlin, on dit un zoo.
3: Non, on dit un igloo, mais un zoo.
4: Mais
3: pourquoi vous voulez faire l'Antarctique?
2: Mais on dit un igloo, pas un igloo.
3: Pourquoi vous voulez faire l'Antarctique avec nous?
4: Le Groenland.
3: Le Groenland, ah oui.
4: C'est en haut, là.
3: Ouais. Mais il fait fait froid là-bas. Non, non, moi
0: je voulais pas que je vous emmène en croisière, Isabelle.
3: Ah non, j'ai le mal de mer.
1: Mais pourquoi vous voulez aller au Groenland avec nous?

0: Bertrand.
1: Mais parce que je trouve que ce serait sympa un peu.
0: Mais il n'y a rien à voir.
2: Ah. Mais si, il y a des phoques. C'est comme vous allez au Groenland, patron. Hein.
0: Mais non, mais il n'y a rien à voir à part de la glace et de l'eau.
1: Ben c'est beau de regarder de la glace
3: c'est
1: et de l'eau.
3: Beau.
2: Bon, moi, chez Picard, on reste une semaine chez Picard, on est bien. Hein. Non, mais sérieux, moi, chez Picard, 3 jours. Il lui file les clés, ils aiment bien les grosses têtes, il paraît.
1: J'ai bien fait de revenir.
2: Mais vous referiez pas quel pays, par exemple?
1: Comment ça, je referais pas
2: bah, quel... Vous avez fait plein de... Vous partez souvent en vacances.
1: Il y a des pays où on a. Mais non, mais écoutez, c'est pas une conférence que je tiens ici, quand
2: mais
1: même.
2: Par exemple, le 93, vous referiez pas.
3: On a perdu en
2: la rive droite, la rive droite à Paris, vous referiez pas, par contre, par exemple.
1: Non, c'est. Je vais très peu rive gauche à Paris, voyez, par exemple.
2: Ah, vous êtes peu rive gauche?
0: Bah, ah, d'accord.
3: Rive gauche, c'est laquelle?
0: C'est là où il y a, par exemple, l'Institut du Monde Arabe, tout ça. Là.
3: Pourquoi, par exemple, l'Institut du Monde Arabe, tout de suite? Pourquoi,
0: non,
3: par exemple?
0: Non, mais
3: il y a plein de trucs à Paris. Par exemple, l'Institut du Monde Arabe.
0: Voilà, non,
3: c'est comme si moi, quand je te regarde, je dis, par exemple, la brasserie, voilà.
0: Non, l'Institut. Mais non, alors, je t'explique. Excuse-moi, je t'explique. C'est parce que j'ai un pote qui habite juste à côté
3: de... T'as un pote arabe?
0: Non, juste à côté de l'Institut du Monde Arabe. Et je sais que c'est rive gauche, donc c'est ma référence.
2: D'accord.
0: Donc, moi non plus, je n'y vais pas.
2: Moi, j'ai eu l'occasion d'aller au Pérou.
1: Ah.
2: Et en fait, j'ai refusé. Enfin, j'ai pas refusé, mais ça me paraissait trop loin et c'était pas assez long. Et puis,
1: Je vais vous dire, c'est à l'aéroport, j'ai croisé quelqu'un qui voulait m'emmener en moto jusqu'en Bolivie.
2: Non.
1: Vous m'auriez peut-être pas revu.
2: Sylvain Tesson.
3: À Charles de Gaulle. Charles de Gaulle, vous avez un taxi moto jusqu'en Bolivie? Ah, mais ils vont de plus en plus loin, ceux-là. Hein.
2: Attention, c'était un kidnapping, patron. Hein. Faites gaffe la prochaine fois.
1: Non,
2: hein.
1: C'était à l'aéroport Chavez, ça s'appelle l'aéroport là-bas.
3: Ah, j'ai eu peur.
2: À chaque fois, c'est un démocrate, hein, le nom de l'aéroport.
1: Non, mais c'est pas le Chavez qu'on connaît, c'est
2: non,
1: un autre.
2: D'accord.
1: Et. Oh, merde.
3: Mais quoi, là-bas, à l'aéroport, les taxis proposent d'autres pays, carrément. Espagne.
2: Moto, Espagne.
3: Brésil. Mais c'est quoi, y a pas les villes avant, y a pas.
0: Mais parce que c'est pas loin la Bolivie.
2: Mais racontez pas trop. Laissez-le raconter parce que c'est la fin comme histoire.
0: C'est pas loin la Bolivie, on peut y aller en taxi.
3: Bah, demande à Roselyne, elle est forte en géographie.
1: Alors, mais
2: attends, vous sortez de l'aéroport.
1: Non, je suis. Je
2: vous êtes au duty free, vous achetez des Haribo, je vous connais.
1: Je m'apprête à prendre mon vol pour Paris pour rentrer, vous voyez.
2: D'accord.
1: Et je suis, j'ai cette chance d'être dans le lounge, le truc d'attente.
0: Oui. Oui.
1: Voilà, et là, il y a des gens qui attendent. Et là, il y a un jeune homme charmant qui s'installe en face de moi. Je fais comme si je le voyais pas. Je bouquine, je lis beaucoup, vous voyez. Je prépare les
2: livres. Alors, vous l'avez vu qui s'approchait.
1: Je prépare les livres du jour, vous voyez. Donc, j'ai lu aussi beaucoup pendant ce voyage. J'aime bien installé
2: oui,
1: en terrasse, lire...
2: Tout en mettant son petit cul. Mais ça va, non. Non, mais vous l'avez dit, patron, excusez-moi, vous l'avez dit, je sais qu'il vient, mais je fais genre, je le vois pas, excusez-moi. Bon, bref.
0: Bon, alors donc, vous...
2: Le mec
0: vous...
2: s'arrête, il est curé, oui, allez-y. Et là, ça commence. Si on lisait la Bible dans l'avion, bien sûr. Ouais.
1: Ah, mais non, je vous ai dit, j'ai fait plusieurs messes...
2: Moi, j'étais voilà. En week-end à messe, il y a 3 semaines.
4: Contre Pétri.
2: Ah.
3: Et donc, le gars vient vous
0: alors,
3: voir,
0: le
3: il
0: gars,
3: vous a proposé
0: vous
3: quoi
0: voir, il vous dit Bolivie.
1: Mais non, un garçon charmant qui prenait l'avion pour aller à La Paz, en Bolivie, et là-bas, il allait faire un raid moto, vous voyez.
0: Voilà.
1: Et
0: il vous dit, il vous proposait de faire un raid.
1: Voilà.
0: Mais pas de vous emmener de là où vous étiez en Bolivie.
1: Bah,
0: si. Il a flashé sur Laurent. Non.
2: Oui, mais ça, pas... c'est une autre question, ça.
0: Ça, c'est... Non. Il vous a dit, rejoignez-moi
3: en Bolivie. C'était un quoi? Un Bolivien?
1: Ah non, un moche Livien.
2: Et vous avez pas dit oui, mais où est votre sens de l'aventure qui vous caractérise tellement, patron? Vous êtes un peu le Olivier Mine de la radio.
3: Bah, il a un sens du salaire. Avant, il devait rentrer pour RTL. Hein.
1: Exactement. Puis surtout, je savais que j'avais des amis qui m'attendaient ici.
0: Ah bon,
2: oui, c'est vrai. Ouais.
1: Bah, vous.
0: Ah.
1: Et ça me fait tellement plaisir de vous revoir.
5: Alors, c'est quoi la question?
3: Ouais, cette question.
1: Si vous saviez comme vous m'aviez manqué, cet humour qui vous caractérise les
0: oui.
1: uns et les autres.
2: Et vous savez, patron, vous n'avez pas fait la moto jusque La Paz, là, tout ça, mais si vous voulez, en sortant du studio, vous pouvez vous faire un tour en scooter sur le périphérique avec moi.
1: Eh ben ça, c'est pas le Pérou. Et la question, la question pour Mme Richard, elle attend hein, depuis tout à l'heure.
0: Michel Richard.
2: Ah, c'est un transgenre, Mme Richard.
1: Michel Richard, elle habite à Montrestel, dans l'Isère. La question, ce sera après la pub.
2: Oh non,
1: voilà.
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1: Comment appelle-t-on au Sénat l'équivalent du perchoir à l'Assemblée nationale?
8: Oui,
1: c'est ça ma question.
8: La chaise longue.

0: La chaise longue,
1: non.
0: Parce que le président ou la présidente, puisque c'est une femme actuellement à l'Assemblée nationale, on dit qu'elle est au perchoir de l'Assemblée nationale.
2: Le pilote.
0: Et comment on appelle ça pour le Sénat?
3: La tribune.
0: Non, la tribune, non.
4: La chaire.
0: La chaire, non.
5: Le monte-escalier.
0: Non plus.
5: Est-ce que c'est également quelque chose qui n'a absolument pour le coup rien à voir sur... Est-ce que c'est animalier?
0: Alors j'ai envie de vous dire que ça va mieux à Gérard Larcher que perchoir.
5: La baignoire.
0: Non.
2: La montagne.
0: La montagne, non.
4: Ça va mieux à Larcher à cause de son... Non, de famille, Archer.
5: Ou de sa corpulence. Non.
0: Plutôt à cause, on va dire, de sa gourmandise.
3: Le boudoir,
0: non.
5: La cuisine.
6: C'est pas un oiseau.
0: La cuisine, non.
4: Oh. C'est un ustensile de cuisine ou un plat?
0: C'est le lieu face à l'hémicycle, d'où le président de séance veille au bon déroulement des débats. Et ça s'appelle...
2: Au fourneau, non.
4: C'est un ustensile ou un plat?
0: C'est plus grand qu'un plat.
7: Mais non, est-ce que ça pourrait...
5: C'est un lieu où l'on mange, pas est-ce vraiment.
7: Au piano?
0: Au piano, non.
4: C'est plus grand qu'un plat.
0: On se rapproche.
3: La cuisinière.
0: Au fourneau, non.
5: C'est un endroit pour faire la cuisine.
0: Gérard Larcher a été réélu
5: au four, non. Au four à pizza.
4: À la hotte.
0: C'est pas le Père Noël, Gérard Larcher, non plus.
2: À la cheminée,
0: non plus.
5: À la rôtissoire.
0: Non.
2: Je le sais.
5: Est-ce que c'est quelque chose où on fait cuire?
0: Non, on peut
3: au
0: pas
3: frigo.
0: Dire ça. Au frigo, non.
6: Un faitou.
3: C'est gros.
0: C'est gros, il y en a différentes tailles, Bernard.
5: Oh, l'autocuiseur.
0: Non, mais enfin, écoutez, on ne dit pas Gérard Larcher a été réélu à l'autocuiseur.
5: Non, c'est peu probable.
3: À la cocotte,
0: non,
3: oui.
0: Non. C'est un titre dans la presse.
5: À la friteuse.
0: Non, c'est un titre dans la presse ce matin. Sénat, Gérard Larcher rempile au... Vous imaginez bien que ça a un...
4: La yaourtière.
0: Vous imaginez bien que ça a un double sens.
3: Au barbecue.
0: Un sens plus général, mais c'est vrai que, vu que c'est Monsieur Larcher, on peut penser au sens alimentaire du terme, mais c'est pas que ça, voyez-vous.
4: À la louche.
0: Mais non, c'est pas mal à la louche, mais c'est pas la louche.
3: À l'écumoire.
0: Mais ça n'est pas un instrument, je vous ai dit.
2: Oh là là,
0: mais
2: c'est pas vrai, je le sais.
4: Alors à la blanquette.
0: À la blanquette, non.
5: On est perdu.
3: C'est pas un plat non plus.
0: C'est pas un plat, j'ai dit. Plus grand qu'un plat, j'ai dit.
5: C'est là où est-ce qu'on range
4: des instruments? Qu'est-ce qui est plus grand qu'un plat? Un grand plat.
3: Un grand plat, oui.
5: une grosse marmite.
3: Un plateau.
0: Le plateau. Bonne réponse de Bernard Mabille.
8: Ah oui.
2: Eh oui.
0: Gérard Larcher rempile au plateau.
4: Si vous aviez voulu nous aider, vous auriez pu dire que j'aurais pu vous aider.
0: Parce que vous êtes habitué des plateaux,
4: voilà.
0: Bien sûr.
4: Ainsi que Monsieur Berléand.
0: Mais bien sûr. Mais là, c'est pas des plateaux cinématographiques.
4: Oui, mais ça nous aurait aidé.
5: Oui, plus que la bouffe.
0: C'est le plateau qui était l'équivalent du perchoir à l'Assemblée nationale. Oui. Une réponse qui a été longue à venir, mais il ne nous étonnera pas que c'est finalement Bernard Mabille quand même qui l'a retrouvé. Une question, puisque vous rappelez, chère Isabelle, que vous êtes actrice et
5: oui, elle est bien obligée, c'est ce que vous êtes en train de dire.
0: Et Monsieur Berléand, acteur, voilà une question théâtrale. Encore que, il s'agit d'un opéra comique dont il faut retrouver le nom. Le personnage principal de cet opéra comique s'appelle Clairette. Mais quel est l'autre nom de Clairette, qui est le titre de cet opéra comique, signé Charles Lecoq?
6: Dodi.
0: Comment vous dites?
6: Dodi.
0: Clairette Dodi, non. C'est une question pour Philippe Giroux.
4: Donc c'est un prénom.
0: Qui habite Monsieur Giroux, Ramonville-Saint-Agne, en Haute-Garonne. Clairette, c'est un prénom.
4: Oui, et on cherche un prénom.
0: Non, on cherche pas un prénom.
5: On cherche un surnom.
0: On cherche comment on appelle Clairette dans le titre de cet opéra comique en trois actes de Charles Lecoq.
3: C'est un animal.
4: Oui, mais dans le titre, c'est un animal. Donc le prénom.
0: C'est pas un animal. Non. Clairette, elle doit se marier avec Pomponnet, un perruquier.
4: Qui un est... perroquet?
0: Non, un perruquier.
5: Un perruquier. Un perruquier. Le père de Ruquier?
0: Non. Un perruquier qui est amoureux d'elle.
3: La cantatrice chauve?
0: Non, mais Clairette n'est pas insensible aussi au charme d'Ange Pitou, un chansonnier qui a l'habitude d'aller en prison pour les chansons qu'il écrit. Et elle le rejoint en cachette et essaie de trouver un moyen pour que le mariage n'ait pas lieu. Voilà. L'histoire de Clairette.
2: Est-ce que c'est la dame de...
0: Quoi?
4: Et le pot au lait.
0: Clairette et non. Le pot au lait, non.
2: Est-ce que c'est la dame 2?
0: La dame 2, non.
3: La dame 3?
0: Non.
2: ça ressemble?
0: Ça ressemble à...
4: C'est mademoiselle A1?
0: Il n'y a pas mademoiselle dans le
7: Monsieur
0: titre.
7: Monsieur, est-ce que c'est la belle de Cadix?
0: Non.
5: Est-ce que c'est madame quelque chose?
0: Ça se joue jusqu'au 5 octobre à l'Opéra Comique actuellement.
5: Ah, est-ce que c'est Madame quelque chose?
0: Il y a Madame dedans.
5: Comme Madame sans gêne, mais enfin c'est pas ça.
0: Mais elle n'est pas Madame, elle.
3: Madame Cécé.
2: Mademoiselle.
0: Puisque Clairette, elle doit épouser.
5: Mais il y a Madame ou il n'y a pas Madame dans le titre?
0: Il y a Madame dans le titre, mais elle, ça ne peut pas être Madame puisqu'elle n'est pas mariée.
5: Si elle était mariée, ce serait Madame.
3: Voilà. Madame, Mademoiselle, Monsieur
4: Mademoiselle,
3: Madame.
4: Est-ce que ça serait presque Madame?
1: Jamais Madame.
3: Mademoiselle.
4: Madame, Madame.
0: J'essaie de vous aider, mais je n'y arrive pas.
6: Bah, Mademoiselle, si c'est pas Madame.
0: C'est mis en scène par Richard Brunel à l'Opéra Comique actuellement.
4: Je résume votre aide.
0: Oui.
4: Il y a Madame dans
0: courage.
4: Le titre,
0: oui.
4: Mais rappelez-vous qu'elle ne sera jamais Madame. C'est ça que vous dites.
0: J'ai pas dit qu'elle ne sera jamais. J'ai dit qu'elle ne l'est pas encore. En
4: future
0: cas.
4: Madame.
7: Donc, Madame se marie.
0: Non.
7: Donc
0: non.
7: Madame va se marier. Madame s'est mariée.
6: Il y a une fiancée, la fiancée de Madame.
0: Non, mais on sera
4: Madame, proche.
6: Le fiancé de Madame.
4: Le fiancé de Madame.
5: Le futur mari de Madame.
0: Mais non, c'est qui elle, Clairette?
5: C'est la fille de Madame.
0: Oui, mais c'est pas le titre en entier.
2: Bah, Madame la fille.
6: La fille de Madame.
7: La fille de Madame.
5: La fille de Madame se marie.
0: Mais non, mais maintenant il faut le nom de la dame.
5: Madame Claude.
0: Je l'ai entendu.
3: Madame Angot.
0: La fille de Madame Angot. Bonne réponse de Bernard Mabille.
5: Ah ben je connaissais pas son nom, moi, vous êtes marrant.
3: Bah non, moi non plus.
0: Ah bah c'est très connu, la fille de Madame Angot.
3: Oui,
0: ah
3: oui. Mais elle a pas de...
0: Mais ça n'a rien à voir avec Christine Angot. Là, elle s'appelle Clairette. C'est un des opéras comiques les plus célèbres.
2: Oui, oui.
0: La fille de Madame Angot, qui se joue actuellement à l'Opéra Comique. Elle s'appelle Clairette, la fille de Madame Angot. Bravo Bernard Mabille, vous nous avez sauvés.
5: Il est fort.
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0: Pour Monsieur Larue, qui habite le Fenouillet. Quelqu'un, d'ailleurs, qui est mort très, très vieux. Et voilà pourquoi il a dit, peu avant de mourir, « Je suis à un âge où le simple fait d'arriver à mettre une cigarette dans un fume-cigarette est une aventure très excitante. »
5: Bernard Mabille ?
3: L'abbé Pierre ?
0: Non,
4: c'est
0: pas
4: un Américain, bien sûr.
0: C'est un Américain.
4: Et c'est Bob Hope ?
0: Non, un autre centenaire.
4: Alors, George Burns,
0: bonne réponse de Caroline Diamant, qui connaît tous les centenaires milliardaires.
4: Bon, ben, si je les connaissais tous, j'en aurais épousé.
5: Tu serais plus là, oui.
0: Pour Claudine Oléhari, cette citation est plus littéraire, mais on reste dans le même sujet, qui a dit « Les vieillards, il faudrait les tuer jeunes.
5: » Coluche.
0: Non, pas Coluche.
4: C'est un Français
3: humoriste français.
0: Un écrivain français né à Laval, romancier, dramaturge.
5: Mort.
4: Frédéric Dard.
0: Frédéric Dard né à Laval, non.
2: 20e siècle
5: Mort ou pas mort?
0: Mort.
3: Jarry. Ouais. Alfred Jarry.
0: Bonne réponse de Bernard Mabille. Ah, j'aime bien celle-ci aussi pour Frédéric Marot, qui habite Hasbrook, qui a dit « Plus j'y pense, plus je me dis qu'il n'y a aucune raison pour que le carré de l'hypoténuse soit égal à la somme des carrés des deux autres côtés. »
5: Ça, c'est peut-être pas français, ça.
0: Ça, c'est français. C'est quelqu'un qui n'est pas né à Laval.
4: Frédéric Dard.
0: Voilà. Elle est maligne quand même.
5: Elle a pas l'air.
0: Mais... Elle est maligne, Caroline
3: Elle
0: Diamant.
3: Est pas cultivée, mais très maligne.
0: Pour Gauthier Vandeville, qui habite Cosne-Cours-sur-Loire, qui a dit « Le fermier qui aura réussi à croiser une dinde avec un kangourou aura créé la première volaille qu'on pourra farcir de l'extérieur.
3: » Pierre Doris.
0: Non, non.
5: C'est drôle.
4: José Bové.
0: Non, à quelqu'un que vous avez connu en plus, Michel.
4: Alors donc,
5: c'est pas le professeur être... Choron.
0: Non, mais qui a travaillé beaucoup avec Choron.
5: Cavana.
4: Topor.
0: François Cavana, bonne réponse de Christophe Beaugrand. Pour Jeanne Péala, qui habite Saint-Cyr-l'École, qui a dit à un arbitre « Si je vous traite de con, j'ai une amende. » L'arbitre lui a répondu « Oui, et si je ne vous le dis pas, mais que je le pense très fort ?» Dans ce cas, non, lui dit l'arbitre. « Alors sachez que je le pense très fort.
4: » John McEnroe,
0: bonne réponse de Caroline Diamant. Alors j'aime bien celle-ci aussi, et à vous de retrouver qui a répondu. Alors qu'on lui disait « Maître, mon cœur est déjà pris », il a répondu « Je ne visais pas si haut ».
1: Sacha Guitry.
0: Ce n'est pas Sacha Guitry.
4: Non, c'est un Américain.
0: Non, ce n'est pas un Américain.
5: Cocteau.
0: Non.
5: Maître parce que c'était un grand auteur, pas parce que c'était un avocat.
0: Un grand auteur, un grand écrivain français.
5: Victor Hugo,
0: oui. Bonne réponse de Monsieur Beaugrand. J'aime bien celle-ci aussi pour Loïc Curchaud qui habite Lausanne, qui a dit « Quand un schtroumpf se fait un bleu, c'est comme quand nous, on se fait rien. »
1: C'est pas Philippe Gueluc,
0: ouais, Gueluc. C'est Philippe Gueluc. Bonne réponse de Monsieur Barbier. Allez, encore une pour M. Pichard. Peut-être une possibilité de gagner un chèque RTL. Les séries policières à la télévision s'arrêtent toujours au bon moment. Juste après que le malfaiteur ait été arrêté et juste avant que le juge le remette en liberté.
1: C'est pas Bruno Retailleau.
5: Ça peut être Pascal Praud aussi.
0: Ce n'est pas Pascal Praud. On va pas faire tous ces news.
1: Est-ce que c'est un acteur de série télé policière?
4: Est-ce que c'est un...
0: Non, c'est quelqu'un qui a participé un peu aux grosses têtes ici de temps en temps et pour qui j'ai écrit d'ailleurs à une époque.
3: Un homme.
15: Ah, Jean Amadou.
0: Jean Amadou, la réponse de Monsieur Mabille pour Madame Benatia qui habite Reims.
5: Pardon. Ah, c'est le nom de Nabila.
0: Monsieur Benatia.
5: Ah, bah, c'est peut-être le papa de Nabila.
0: C'est Mehdi Benatia à Reims. J'aime beaucoup d'ailleurs cette citation assez subtile, je dois dire, qui a dit « Je me fiche de ce qu'on écrit sur moi tant que ce n'est pas vrai ».
5: Ah, c'est joli.
3: Ah, c'est joli, ça. Gainsbourg.
5: C'est quelqu'un dont on parlait beaucoup, on écrivait beaucoup de choses sur lui.
0: Alors, c'est quelqu'un qui a signé de nombreuses critiques.
3: Ah. Janson.
0: Non.
4: Est-ce que c'est une femme?
0: C'est une femme.
4: Voilà. Est-ce qu'elle est écrivaine aussi?
0: Alors, poète, nouvelliste, critique littéraire, parolière, dramaturge, scénariste, dialoguiste.
3: Malé-Joris. Françoise Malé-Joris.
0: Elle
5: est morte depuis longtemps?
0: Ah, elle est morte en 67. À New York.
5: Elle était américaine.
0: Dorothy Parker. Et c'est Dorothy Parker. Bravo. Excellente réponse de Christophe Barbier.
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18: Mais Ziz, t'as une belle rencontre, Ziz, parce que parfois on s'écrit, tu sais, et parfois on se dit c'est une très très belle rencontre.
0: Ah oui,
18: c'est devenu une amie, vraiment. Ah
0: oui. C'est pas vrai.
18: Mais c'est vrai encore, et puis la prochaine fois que j'ai à Marseille, tu m'accueilleras, on ira sur la plage et tout, on ira...
4: Oui.
18: Mais c'est vrai, avec Ziz, on s'écrit sur Instagram et tout,
5: oui,
18: c'est beau.
5: Oui, c'est bien.
18: Il y a un truc qui est né entre nous.
5: Ouais.
0: C'est dommage que ce soit la mienne qui décède. Hein. C'est dommage que ce soit la Méditerranée, parce que sinon, j'aurais été vous, j'y serais allé à marée basse, puis j'aurais attendu que ça remonte, vous voyez.
4: Mais vous savez, il est très sympathique.
0: C'est pas vrai.
4: C'est un garçon qui est, jovial, il est, c'est vrai.
1: On dit qu'il est con, mais peut-être dans le sud, vous avez d'autres mots.
4: Mais vous savez, je vais vous dire, on est toujours le con de quelqu'un, monsieur Baffi, n'est-ce pas?
18: Allez, Vlan, 1-0 Baffi.
1: C'est pas un zéro Baffi, c'est un
18: mais
1: zéro.
18: Mais j'adore. Parce que franchement, Sébastien Thoen, il a beaucoup de boulot pour arriver à ton niveau encore. Parce que toi, t'as l'expérience, t'as les années qui sont là. Sébastien, si tu m'entends, t'es super en ce moment. Franchement, tu tapes dans l'œil de tout le monde, tu tapes dans l'oreille de tout le monde, tu tapes sur le système de tout le monde, t'es génial. Je t'ai vu samedi soir. Mais là, quand même, Laurent Baffi, c'est énorme. Laurent, si t'as vu, t'as été un précurseur.
0: Ouais, c'est votre hommage posthume.
1: Félindra, tête de tigre.
18: Je t'adore, Laurent. Ils sont tous gentils aujourd'hui.
0: Aïe, aïe, aïe.
1: C'est marrant.
18: Laurent, vous avez perdu vos questions, vous voulez
0: pas du tout, pas du tout.
1: Bah, il faut qu'il puisse les poser, surtout. Hein.
4: Mais moi, j'ai toujours pas compris. Tu es pas sportif,
18: si
4: c'est pas footballeur.
0: Ah, il est passe-partout.
4: Non, mais c'est pas pareil, le commenter et jouer.
18: Il n'y a pas besoin d'avoir été un énorme sportif pour commenter.
4: Ah non, ça, je suis d'accord, oui. Ouais. Mais t'as été un ancien sportif.
18: Est-ce que toi, t'as été un cheval pour monter au galop, pour être extraordinaire? Non.
0: Donc c'est quoi le rapport? Léon Zitrone n'est jamais monté à cheval, par exemple.
4: Et on peut être un très grand.
0: Et en patinage artistique, qui n'était pas très doué non plus.
1: Et Jean Rochefort non plus n'est pas monté à cheval.
4: T'avais été un ancien sportif.
18: C'est gentil. Non, mais quand j'étais jeune, un petit peu, ouais.
1: Il n'a jamais été gros baiseur et il regarde des pornos.
4: Ah, tu fais vœu de chasteté?
18: Ouais, ça fait 2 ans.
1: Bah, il a pas eu le choix.
18: Juste avant les grosses têtes, la dernière fois, c'était juste avant les grosses têtes. Ouais. Mais oui, en plus, c'est vrai.
1: Après,
18: Laurent.
1: Le chien est mort.
18: C'était à Deauville. Mais Laurent, depuis que je vous connais, j'ai pu baiser ça.
0: Ah bah oui, regardez. Oh. C'est tout juste s'il me dit pas que j'ai une gueule de bromure.
15: Là, je crois que c'est un appel du pied dans un premier temps.
18: Et Dari, tout va bien pour vous, Dari?
4: C'est-à-dire
15: bah... Il voulait dire sexuellement.
18: Il veut savoir quand est-ce que tu as baisé la dernière fois.
4: Non, mais parce que...
18: Est-ce que tu montes sur tes grands chevaux? Est-ce que tu est-ce que t'as la cravate d'or aussi?
15: Oui, vas-y, est-ce que tu suces des poneys? Lâche-moi.
18: Non mais sérieusement, Dari, c'est une question très importante.
0: Non, moi j'ai une question, moi alors. Pas pour Dari Boudboul, pour vous, Johan.

0: You.
1: Attendez, je vais prendre du thé avant.
2: Oui, un peu d'excitant parce que là, il est mou.
3: Voilà. Vous êtes sur une île déserte.
1: Avec qui je pars?
3: Ah non, non, non, non, laissez-moi terminer la question.
4: Ah, c'est pour moi, ça, tu vas voir.
3: Comment vous l'avez deviné?
4: Je vous connais, maintenant, je vous vois venir.
3: Non, non, pas pour vous seulement. Vous êtes sur une île déserte, oh, Yoann Riou.
1: Oui.
3: Et il y a avec vous Madame ou Mademoiselle Daryl Boudboul et Mademoiselle Ziz du panier. Vous choisissez qui?
2: Le cheval ou la vache?
1: Oh, je dois dire la vérité. J'adore.
4: On avait dit pas le physique.
5: Non, mais c'est surtout la question, elle se pose pas comme ça. C'est qu'il a pas vraiment le choix. C'est-à-dire qu'il va falloir quand même s'y mettre à plusieurs pour que ça fonctionne.
1: Mais non, mais vous êtes Daryl, vous êtes un petit peu une femme des années 80. Vous êtes comme Evelyne Delia. Vous êtes toutes ces femmes qui étaient dans l'écran et il y avait une sorte de fantasme autour de vous. Sérieusement.
4: Ah, oui. Et moi, c'est
1: j'aime
4: dernier,
1: les femmes
4: non
1: mûres. Non, mais j'aime les femmes qui ont de l'expérience, qui ont de la vie.
3: Vous n'avez pas répondu à ma question.
1: Bah, je prends Daryl.
2: Bah, tu prends Ziz, il y a plus
1: mais Daryl, c'est énorme. Mais Daryl, c'est un mythe.
3: Ah, bah, voyez, Daryl.
4: Des fois, on se dit qu'on a de la chance.
5: Ça dépend quel truc pour moi.
3: Allez, une première question pour Stéphane Montroni, qui habite à Milly dans le Loiret. Quelle est la particularité, la singularité du drapeau du Népal par rapport à tous les autres drapeaux au monde?
6: Bah, il est le seul à être dans cette forme.
3: C'est-à-dire,
6: il est pas triangulaire.
3: C'est-à-dire,
6: mais il a deux triangles.
2: Il remonte comme ça.
3: Il n'est pas rectangulaire.
6: Il est pas rectangulaire.
3: C'est une bonne réponse de Paul Alcarat.
6: Bah après, il y en a d'autres qui sont pas rectangulaires.
3: C'est-à-dire?
6: Bah, le drapeau de la Suisse n'est pas rectangulaire non plus.
3: Comment ça, il est pas rectangulaire, le drapeau de la Suisse?
6: Non, il est carré, mais il est pas rectangulaire.
7: Il est en forme de coffre.
6: Ce que vous me dites, c'est que c'est des quadrilatères, mais
3: oui,
6: c'est pas
3: mais
6: rectangulaire.
3: Le carré est un rectangle qui a
6: qui a bien réussi. Oui. Ah bah non, c'est pas. Ouais, non.
3: Mais si, en quelque sorte. Bah, le carré, c'est un rectangle qui a la même longueur
7: bien
3: de chaque
7: sûr,
3: côté.
7: Bien
3: voyez.
7: Sûr. Et non, la vie, c'est un tout qui a mal tourné.
3: Tous les rectangles ne sont pas des carrés, mais tous les carrés sont des rectangles.
6: Ah, tous les carrés ont tous les côtés de la même longueur, alors qu'il n'y a que les côtés parallèles qui ont la même longueur.
4: Bouge la tête, je mets la tête.
6: Là, vous l'avez énervé, Laurent, il a de la bave aux lèvres, là. Bah non, il n'y a pas. Ça y est, là, il va découpiller.
3: En tout cas, vous avez raison, le drapeau du Népal, lui, n'est ni carré ni rectangulaire. Il s'agit de deux triangles. C'est le seul parmi les drapeaux nationaux qui ne soit pas rectangulaire. Moi, je vous le dis, tel que c'est écrit
6: voilà
3: partout, vous voyez.
6: Et le drapeau du Paraguay, le seul à avoir deux faces différentes.
3: Ah, ça, c'est autre chose. Alors, écoutez.
6: Mais non, mais c'est pour ajouter quelque chose.
3: Les militaires homosexuels, je ne connais pas.
5: Il y a des drapeaux.
6: Non, ça, c'est le portugais, ça.
3: Non, les paraguais, vous m'avez dit.
6: Paraguais. Ouais, mais les portugais aussi.
3: Je comprends
5: pourquoi
3: pas.
5: Pourquoi il est triangulaire?
6: Mais si, j'ai compris, hein,
3: Je comprends pas tout, le petit.
6: Mais si!
3: Va falloir que vous l'emmeniez sur l'île des vertes.
6: Non, non, non,
1: allez,
6: non,
1: viens
6: non,
1: avec
6: non,
1: moi, viens avec moi, on part de
6: non,
1: moi.
6: Non,
1: allez!
6: Je te balance la noix de coco sur la gueule. Oh non.
3: La noix de coco, c'est le nom du chien de Daryl Boudboul.
2: Ah, oh, bah ça se mange aussi, hein.
1: Mais pourquoi il est pas là, votre chien Daryl?
5: Parce qu'aujourd'hui, elle a pas pu rentrer. Ah. Parce qu'on a eu peur qu'elle soit méchante.
7: Et Gigi, pourquoi t'as pas pris ta chatte?
4: À RTL, on n'aime pas les chiennes.
3: Mais
4: ça
3: oui, c'est ça. C'est-à-dire qu'ils n'ont pas. Non, alors, je vais vous dire, je vais intervenir auprès de la direction.
4: Ah, c'est pas normal.
5: Oui, parce qu'elle est minou, chienne.
3: Vous étiez là avant le vigile. Donc, il n'y a aucune raison que vous ne puissiez pas rentrer avec votre petite
7: d'accord,
3: chienne.
7: D'accord. D'autant
3: ici
7: plus qu'il y a plein de blaireaux qui rentrent. Hein.
1: Dari, est-ce que vous êtes heureuse de votre retour? C'est énorme quand même, c'est surprenant, c'est beau.
5: Ah oui, je suis ravie.
1: C'est vrai. Vous savez comment ça s'est passé ou pas votre retour?
5: Non, mais quand je pense quand même qu'en arrivant tout à l'heure, le seul qui me dit « Oh, comme vous êtes toute petite !» alors qu'il fait « Moi, je fais 1m12, mais lui, il fait 1m14 », franchement...
4: Lui, il fait surtout 1m sur 1m, tu mets un anneau, on dirait un porte-clés. Hein.
8: À suivre...
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3: Comment appelle-t-on les habitants de la Lune?
14: Les Luneaux.
6: Les Sélénites.
3: Les Sélénites, ah, oui. Bravo.
15: Mais il n'y a personne
5: y a
15: sur
5: pas
15: la
5: d'habitants.
15: Lune.
14: Bah oui.
15: Il n'y a personne sur la Lune.
3: Non, mais c'est au cas où il y en aurait eu.
15: Ah.
14: Mais c'est dans un livre.
15: Franchement, donner un nom de personne qui n'est
5: comme les Martiens.
3: Oui, mais il y en aura peut-être un jour. Elon Musk

0: ou d'autres rêvent d'aller vivre sur la Lune, et un jour il y aura peut-être des sélénites, et on a déjà prévu le mot effectivement qui désigne les habitants imaginaires pour l'instant de la Lune, mais qui peut-être un jour seront réels.
1: Quand on aura fait une colonie sur la Lune.
0: Voilà, voilà.
2: C'était le nom d'un café-théâtre, le Sélénite.
0: Eh ben, vous voyez, ben, les Sélénites sont bien les habitants imaginaires de la Lune. Une question pour Ségolène Ravon. Ah. Oui, Mme Ravon habite dans le Var. Et j'aimerais que vous me disiez comment on appelle l'insecte voisin de l'abeille à corps noir et aile bleutée.
1: Bourdon.
0: Non, appelé aussi parfois d'ailleurs abeille charpentière.
3: La mouche non, c'est la mouche oui, c'est le xylocope.
0: Le xylocope, bonne réponse de Paul Elkarat.
4: Ah oui, alors là...
0: Ah, vous connaissiez pas les xylocopes?
3: Ah, l'abeille charpentière, c'est l'autre nom.
0: Ils creusent leur nid dans le bois.
5: Dans le bois, xylo, c'est
2: bois. Ah oui,
5: bois,
2: c'est vrai.
5: En grec.
0: Vous qui êtes, je crois, un bon menuisier, monsieur.
3: Monsieur Boutbille
2: ou Junior?
5: Non, mais c'est vrai que quand t'achètes un appartement, ils font un.
6: Mais si tu construisais toi-même.
2: On a construit des théâtres, mais.
0: Vous bricolez. Mais le week-end, vous bricolez pas.
2: Ça m'arrive, mais.
0: Ah, bah, voyez.
5: Très mal. Ils poncent.
0: Il
5: pionce, par exemple, ils ont une lettre près.
0: Donc, vous ne saviez pas ce qu'était que les xylocopes quand on bricole. On sait ce que sont les xylocopes parce qu'effectivement.
2: C'est les petits trous.
0: On les trouve dans le bois, vous voyez.
5: Les petits trous.
2: Mais c'est des vers.
6: Ils abîment le bois.
0: Ah, bah, ils abîment le bois. Ils font leur nid dedans. Hein.
6: Comme les termites, alors.
0: Ah bah,
7: Et alors, quel rapport avec les abeilles? C'est parce qu'elles font du miel aussi?
0: Qu'est-ce que je lui dis?
6: Elle a pas tort parce que vous avez dit quelle est la voisine de l'abeille. Moi, je connais pas
3: famille.
6: Toutes les adresses des abeilles.
2: C'est un miel un petit peu c'est de la sueur, ce qu'on appelle.
0: Tiens, on va rester dans le domaine animalier pour Bertrand Montel qui habite Telgruc-sur-Mer. C'est dans le Finistère. Comment appelle-t-on un jeune poisson utilisé pour repeupler un étang?
5: Alors, on le connaît,
3: ça. Navelin.
5: Le mot qui le repeupler des étangs.
0: L'alvin,
5: c'est le bébé poisson.
6: Voilà,
7: toutes les races. Oui. C'est des
0: l'alvin existe aussi, vous avez raison.
6: L'alvin triste, hein. Il y en a.
0: Car le mot qu'on cherche est un alvin.
5: Alors, Laurent, est-ce que le mot que l'on
6: cherche. Un gardon.
5: Est-ce que le mot que l'on cherche est utilisé pour désigner quelque chose qui n'a rien à voir avec les animaux et les poissons?
0: Alors, ça existe aussi un autre animal, et c'est vrai qu'on le connaît mieux sous le nom de cet autre animal que sous le nom du petit poisson qu'on met dans un
6: étang. Par exemple, une panthère, quoi.
0: Voilà.
5: Que ça désigne aussi
3: un agneau.
5: Est-ce que c'est pas une totoche?
3: Il est lourd, mais...
7: Est-ce que c'est le blanc d'amour?
0: Il est lourd, mais là, pour une fois, il a été drôle.
5: Merci, vous pouvez enlever le
6: poilu. Est-ce que c'est un animal poilu?
5: L'autre animal, est-ce que c'est un animal qui a des poils?
7: Une boule, mais il n'y a pas de poisson poilu.
2: Une paramécie.
0: Elle dit, il n'y a pas de poisson poilu, elle a raison.
5: Oui, bah...
2: Si, le barbu.
3: Le blanchon.
5: Et la bout de boule quand elle se baigne.
6: Voilà. Et l'arrêt, comment veux-tu la faire?
5: J'ai déjà vu des raies poilues. Et
7: c'est... Alors, est-ce que c'est pas un petit poisson qui s'appelle le blanc d'amour?
5: Mais non, on te parle d'un animal poilu.
7: Oui, mais le blanc d'amour, il se transforme.
6: Je serais d'avis qu'on cherche l'autre animal qui a le... Voilà. Alors, est-ce que c'est un animal qu'on trouve... Je vous parle de l'autre animal. Qu'on trouve dans la jungle.
0: Cet autre animal, on ne le trouve pas dans la jungle et je veux dire qu'il a été popularisé grâce à la télévision.
2: Mais Shadok.
0: Non, mais
2: un ragondin.
0: Non, mais en tout cas, la première définition de ce mot, c'est bien du frottin, un petit poisson repeuplé.
5: Okay.
0: Et effectivement,
6: vous venez de le dire.
2: C'est frottin.
5: Du menu frottin.
0: Non, c'est un alvin, c'est un frottin, et c'est un autre mot que je cherche et que je vous demande de me donner.
7: Et alors, est-ce que c'est un poisson herbivore ou insectivore?
6: Non.
2: Il n'y a pas d'insectes dans la mer.
5: Un poisson herbivore.
0: Qu'est-ce qu'elle raconte?
5: Un poisson herbivore.
2: Il n'y a pas d'insectes sous l'eau.
1: Si, ça s'appelle des crustacés.
7: Dans les étangs, quand tu veux faire une mare, moi j'ai une mare à grenouilles.
0: Oh.
7: Eh bien, dans une mare
0: et
7: à grenouilles...
0: Et vous avez de l'eau jusqu'où?
6: Non, mais cherchons l'autre animal qui a été popularisé...
3: De quelle famille, l'autre animal?
6: Qui a été popularisé à part la télé?
0: C'est pas moi de vous donner la famille de l'animal.
5: Il n'a pas de poils, il a des plumes.
7: Est-ce qu'il vole, l'autre animal?
0: Tout ce que je peux vous dire, que le même mot désigne à la fois...
5: Calimero.
0: Ce petit poisson fretin qu'on met dans un étang pour le repeupler, et un autre animal... Animal, attention, quand il est jeune, on le désigne ainsi.
5: Est-ce que c'est un animal qu'on a chez soi? Est-ce que c'est un animal? Est-ce que c'est un animal qu'on a chez soi?
0: Alors, vous pouvez en avoir chez vous parce que effectivement, par extension, on a donné ce nom aussi à un objet.
5: Un hérisson.
0: Un hérisson, non.
3: Une salamandre.
0: Et c'est d'ailleurs cet objet qui a popularisé ce mot à la télévision.
7: Une tête de loup.
5: Tête de tigre,
0: Non, cet objet n'est pas un œuf et un œuf ne fait pas de politique.
6: Je sais plus ce qu'on cherche, un objet,
7: un animal, un objet de ménage.
2: Je suis perdu.
3: Et l'autre animal,
0: je suis content, on va donner 300 euros.
1: Attendez, c'est un objet qui est en même temps un animal qui a été popularisé par la télé et qui est poilu.
7: Et qui fait ménage.
5: Et qui est aussi un bébé poisson.
0: Au départ, la première définition, je vous l'ai donnée.
2: C'est un fretin,
0: petit poisson qu'on met dans un étang pour le repeupler. Mais c'est vrai que c'est aussi dans l'élevage un jeune animal qui n'a rien à voir avec les poissons. Et ce jeune animal qui n'a rien à voir avec les poissons a été popularisé par la télévision au point que ça a donné son nom à un objet que vous pouvez avoir à la maison. Je vais vous le dire. Tiens.
5: Est-ce que c'est un objet à la maison qui sert pour nettoyer?
0: Pas du tout.
2: Un poussin.
1: Oh non.
0: 300 euros pour Monsieur Montel qui habite Telgruc-sur-Mer. Est-ce que quelqu'un aurait une idée dans le public? Je ne pensais pas qu'on allait perdre un chèque RTL avec le Nourin. Un Nourin.
2: Bah oui, Maître Capello.
0: Maître Capello, souvenez-vous.
5: Ah, le cochon.
6: Dans les jeux de vin, il disait.
0: Nourin disait, on va mettre 100 euros dans le Nourin.
2: On mettait les francs.
0: Un Nourin, effectivement, est un petit porc. Un jeune porc après le sevrage. C'est devenu une tirelire en forme de cochon. Grâce à l'émission, effectivement, des jeux de 20h. Mais au départ, un nourin, c'est un petit poisson qu'on met dans un étang pour le repeupler. Voilà.
1: Oh non, je connais pas.
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0: Une question pour Amir Mourabit, qui habite... Amin Mourabit, qui habite...
3: En un mot? En deux mots.
5: L'amour à la bite. Moi, je fais l'amour à ma bite.
3: Faut déjà que tu la trouves.
5: Hier soir et ce matin. C'est pour ça que je suis super excité.
2: Ah, là, c'est beau, un branleur qui se découvre.
5: Je vous assure.
2: Non, mais on te croit, je te jure. Ça, y a pas de souci.
6: Ne nous raconte pas ça.
2: Ça, y a pas de souci.
5: 10 minutes hier soir.
2: Mais non, 10 minutes quoi?
3: Non, 10 minutes pour la trouver avec
5: mon grand-père.
0: Il a les deux problèmes.
2: Vous rendez compte qu'il y a des gens qui conduisent en écoutant.
0: Il a les deux problèmes à la fois, l'onanisme et l'onanisme. Alors attention, pour Monsieur Mourabit, c'est son nom, qui habite Suèvre, en Loire-et-Cher. Pouvez-vous me dire qui les docteurs Nicolas et Pluyette ont-ils amputé il y a 130 ans?
7: Il travaille dans quoi? Il nous a servi à quelque chose, le gars amputé ou pas?
0: Il travaille dans quoi?
2: Il était militaire?
0: Quand vous saurez qui c'est, vous comprendrez que c'est un anniversaire important aujourd'hui.
2: Il était militaire.
0: Il est mort le 10 novembre 1891 et il fut amputé quelques mois auparavant par les docteurs Nicolas et Pluyette.
2: À cause de la guerre?
3: À cause de la guerre?
0: Alors à cause de la guerre, non.
3: Il était écrivain?
0: Il était écrivain.
6: Poète. Il était poète, c'est pas Rimbaud?
0: Bien sûr, c'est Arthur Rimbaud. Excellente réponse!
1: Waouh!
0: Et oui, bravo Valérie Mérès, c'est à Marseille qu'Arthur Rimbaud, effectivement... Oui.
3: Le professeur Raoult. Il a mis de la chloroquine et c'est passé tout seul.
5: Mais moi je comprends pas, souvent les génies sur Terre ont d'immenses problèmes dans leur vie, c'est vrai, ou de santé.
3: Tu parles de toi là?
5: Mais c'est vrai,
8: souvent là, j'ai appris un truc ce matin, Dostoïevski, apparemment, il était addict au jeu, c'était dramatique. Pourquoi c'est vrai souvent les génies, c'est quoi? C'est pour compenser une...
2: Moi, j'ai aucun problème. À part fumer du crack, Gérard, il n'y a pas de soucis, non?
0: Franchement, qu'est-ce que vous nous racontez?
8: Non, mais c'est vrai, souvent, même les grands sportifs et les grands champions, c'est que, bah, ils ont acquis cette, comment dire, cette détermination extraordinaire par souffrance. Non, mais c'est vrai.
2: Mais tu sais quelle émission, là? Tu veux pas regarder pour ton blog? Enfin, moi j'adore, moi je suis fan, mais je pense aux autres. Garde-le pour ton truc à toi, ton site, je sais pas.
0: Une question historique. Ah, il y a de la culture aujourd'hui, il y a du niveau.
8: Ah, c'est dur.
0: Pour Laetitia Casalena, qui habite Anderlecht.
8: Anderlecht.
0: Oui, Anderlecht, si vous préférez. Je sais qu'il y a un club de foot là-bas, monsieur. C'est ça que vous voulez me faire dire.
8: Excusez-moi, Laurent.
0: Monsieur Rioux. Je vais vous donner une date, à vous de retrouver à quelle célèbre bataille cette date correspond. Le 25 octobre 1415. On est en pleine guerre de 100 ans.
3: Oh, Azincourt ?
0: Azincourt ! Excellente réponse de Florian Gazan. Ah non, ça dépote, hein. Allez. Pour Lisa Boutebra, qui habite Badvel, dans le Doubs. À la fin du XVIIIe siècle, les Anglais jouaient au bandalore. Mais qu'est-ce que le bandalore ?
7: Colomaillard ?
0: Colin Maillard, non. Non.
2: Bon, c'est un truc, t'es surpris.
3: Oh. Et tu bandes. Ouais. Ah, je bande. Ah, bah, je bande alors.
2: Tu vois, Johan, tu peux jouer aussi.
7: Pirate, bandalore, ça s'écrit comment, bandalore?
0: B-A-N-D-A-L-O-R-E.
2: Ah, c'est pas les Pokémon?
0: Non, c'est le jouet...
7: Le criquet?
8: La balle aux prisonniers?
2: Non. Le croquet?
9: Non. Ah, minuit sonnant?
0: Non, c'est le jouet le plus ancien du monde.
2: La balle aux prisonniers?
8: Le yo-yo?
0: Le yo-yo?
8: Ouais! Bonne réponse de Johan Rioux!
3: Bonne réponse de yo-yo!
0: Ah bah oui, c'est peut-être votre surnom.
8: Oui, yo-yo. J'adore qu'on m'appelle, on m'appelle pas assez Yo-Yo d'ailleurs.
2: Tata Yo-Yo.
8: Mais c'est vrai, j'aimerais bien qu'on m'appelle Yo-Yo maintenant. C'est vrai, j'adore.
0: Oh bah, si vous voulez qu'on vous appelle Yo-Yo, ça va pas traîner.
3: Tonton Yo-Yo.
8: Mais oui, parce que c'est très affectif.
0: Le Yo-Yo s'appelait le bandalore en Angleterre. Une fois qu'il est arrivé chez nous en France pendant la Révolution française, ça s'est appelé l'émigrette ou l'émigrant. Et puis ensuite, c'est dans les années 20 que les Américains ont déposé le nom Yo-Yo. C'est devenu une marque commercial, un Américain qui s'appelle Donald Duncan a commercialisé le yo-yo à grande échelle, mais on y jouait effectivement déjà sous l'Antiquité en Grèce, le yo-yo ou le bandalore.
8: Mais finalement, c'est quoi le principe? Parce qu'on fait comme ça? Mais on gagne en faisant quoi alors?
7: Alors, c'est... on est sur la radio là. Non, avec ta main, tu peux toujours montrer, mais on
3: Mais il n'y a rien à gagner, il faut que ça le plus longtemps possible. Tu vas monter et descendre.
0: Quoi. Oui, c'est une ficelle avec. Enfin, vous voyez, je ne vais pas vous décrire un yo-yo.
2: On peut faire des figures quand même, on peut le faire tourner autour de soi.
3: Ah oui, c'est vrai. Ouais.
2: Comme Adèle Michet.
9: Oh mon dieu. On peut s'en servir de string aussi.
8: J'ai rarement vu des strings. J'ai rarement vu des femmes 1. J'ai rarement vu des culs 2.
7: Mais qu'est-ce que tu fais le soir?
8: Ça va être bizarre. Imaginons si nous, les mecs, on avait des strings.
3: Bah, c'est possible dans certaines soirées.
8: Mais oui, mais.
3: Reste un échantillon de slip.
8: Je suis sûr, Gaël, que t'aimes pas ça.
7: Non, j'aime pas ça. Je trouve pas ça sexy.
8: Eh ben voilà.
7: Moi, je mets des Brésiliens.
8: C'est quoi des Brésiliens?
3: T'avais ça à Brive? J'ai pas c'est senti. Quoi,
7: les Brésiliens, ça remonte un petit peu sur la fesse.
8: Oh mon dieu, elle est à côté de moi.
2: Le string, c'est ce qu'on appelle le tranche-merde.
0: Qu'est-ce que vous dites?
2: Le string, c'est ce qu'on appelle le tranche-merde. Ouais, t'as raison, c'est le coupe-crotte.
3: C'est vrai, ouais.
2: Le coupe-crotte.
3: Exactement.
2: C'est pas de moi, j'ai entendu ça une fois. Moi aussi, c'est moi cette Gazan.
0: Mais alors, le Brésilien, je vois pas le Brésilien. Alors.
3: Bah, c'est un string avec une place pour les couilles devant.
0: Là, vous portez un Brésilien, alors.
7: Là, je porte un Brésilien, oui.
0: Ça, alors.
8: Quelle couleur? Quelle couleur? Quelle couleur?
7: Noir.
8: Oh mon dieu!
7: Non, mais. On peut reprendre, s'il vous plaît.
3: Non, restons là-dessus.
8: Mais Sébastien, t'es sage avec Gaël. T'es sage.
2: Comment ça, sage?
8: Bah, je sais pas, t'es très.
2: Bah, d'arriver, la
7: petite. Bah, il est impressionné.
3: Bah, il sait qu'elle est à moi.
9: Oh, ouais. Bah, il lui en faut un peu plus que d'imaginer une gonzesse en Brésilien.
2: Oh. Bah, il a vécu, toi, Anne. Il a fait 10 ans le Journal du Hard.
8: C'est vrai, j'avais oublié.
2: Ah, tu vois, mais oui, c'est pas un stagiaire qui met une brésilienne, Sam, tu vois.
0: Ah oui, vous le saviez pas, mais il a présenté le Journal du Hard pendant des années, Sébastien Thoen.
7: Décidément, vous recrutez de mieux en mieux, chérie.
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0: Vous allez regarder le match ce soir, j'imagine. Oui. Vous le commentez ou pas?
8: Oui, je le commente sur la chaîne L'Équipe ce soir, canal 21 de la TNT, donc n'hésitez pas à regarder.
0: Ah bah, ça, regardez, on voit rien, c'est vous qu'on va voir. Puisque, rappelons-le, pour ceux qui l'ignoreraient, vous allez commenter le match, mais nous, on n'aura pas les images.
8: C'est ça. Laurent, vous regardez ce soir et tout, c'est...
10: Non, non, non, le match,
8: regardez-moi.
0: Quitte à regarder le match, autant regarder le match. Allez. Faudrait vraiment être con pour regarder le match sans voir le match et que vous écoutez, vous voyez.
8: Allez, Laurent, on fait un truc à la 35e minute, je vous fais une dédicace extraordinaire. Donc à la 35e, vous vous mettez...
0: Je serai pas chez moi, j'ai un dîner ce soir.
10: Oui, c'est ça.
0: Mais c'est vrai, en plus.
10: Il a rendez-vous chez son proctologue, je sais pas.
8: Un dîner d'affaires.
0: Oh, j'ai pas besoin. Des trous du cul, j'en ai ici.
8: Et François, hier, il a vécu l'un des plus grands matchs depuis 10 ans. Il était au match à Arsenal hier. Il est venu spécialement ce matin à 5h30 de Londres pour faire l'émission et il a assisté au début extraordinaire de Declan Rice hier.
10: Même les trois. Oui.
8: Ah oui. Non mais, alors c'était, tu peux nous raconter un petit peu le match, l'ambiance, François? Raconte-nous, François. On est à 56e, le ballon est pour Declan Rice et fais le commentateur. Fais Yoann Rioux 30 secondes en ta vie, François. Allez, chance de
0: bouche. Même 30 secondes, c'est trop.
8: 58e, Declan Rice pose le ballon. 0-0 entre Arsenal et le Real Madrid.
0: Il vous fatigue aussi. Parce que moi, il me fatigue.
8: Non. D'ailleurs, je suis remplaçant aujourd'hui parce que j'ai été appelé en catastrophe. Donc
10: mais pourquoi l'avoir appelé en catastrophe?
0: Vous êtes toujours appelé en catastrophe.
8: Hier, 8h du matin. Est-ce que Yoann, Constance ne peut pas venir? Est-ce que tu peux venir? C'est pas ma mamie, hein. Merci, Constance, de ne pas être là. Vraiment, parce que les carrières débutent souvent comme ça. Hein, quand les gens qui... Je vais faire
0: ou la... finissent. Ouais. Vous êtes content de retrouver Karina Marimont?
8: Oui, je sais que Karina est très, très, très, très heureuse parce que sa vie a basculé grave. Quelques semaines. Est-ce que je peux vous dire? Et c'est absolument merveilleux. Et je pense que je peux lui dire parce que je vais demander l'autorisation. Et on adore les belles émotions. Le nouvel amoureux de Karina Marimont est au premier rang.
0: Non, c'est pas vrai.
8: Non mais c'est que des bonnes
10: mais
8: vibrations.
10: Mais qui va fermer ta gueule?
0: Alors attendez. Attendez. Oh, quand même, il est très très jeune, je trouve. C'est le petit avec des lunettes là au bout.
8: Continuez un petit peu, Laurent.
0: Alors non, mais il faut que je fasse. Bah, je sais pas lesquels ça peut être, moi.
8: On a le temps, on a 2h30 pour faire connaissance, y'a pas de soucis.
0: Regardez, elle rougit la Karina. C'est donc vrai, il est au premier rang.
11: C'est commencé l'émission.
8: Et il vous regarde avec amour, Karina. Je peux vous dire, j'ai saisi son regard déjà. Il est vraiment. Il a...
0: Qu'est-ce que vous voulez?
11: Il y a vraiment pas moyen de rappeler Constance. Et pas dispo, vraiment.
0: Au moins, elle, Karina, voyez-vous, elle assume. Elle nous a raconté qu'elle avait trouvé l'amour. Et bien voilà, son amoureux est là. Tandis que vous, la vôtre, dont on entend parler depuis un an...
8: Bah, elle travaille sous marine, elle a autre chose à faire. Elle, il faut qu'elle... Est...
12: Tu vois, Karina, t'as sur l'océan. Lui, sa ça meuf, c'est comme l'équipe 21. Il commente, mais il n'y a pas d'image.
0: Si j'ose dire, sa meuf, on n'en a toujours pas vu la queue. Pour Denis Fournier, la première citation du jour, évidemment. Monsieur Fournier habite Verson, dans le Calvados, qui a dit « Si on payait mieux les bénévoles, ça donnerait peut-être envie à plus de gens de travailler gratuitement.
8: » Coluche, Coluche.
10: Jean-Yann.
0: Non, c'est pas Coluche, c'est pas Jean-Yann. C'est quelqu'un qu'on aime bien, qui est toujours vivant.
8: Kersauzon.
0: Pardon.
8: Philippe Gueluc.
0: Philippe Gueluc, bonne réponse de son compatriote.
10: Ah, c'est pour le Belge.
0: Ah oui. Alex Vizorek. Pour Mme Leborgne, Catherine Leborgne, qui habite Sainte-Marie de la Mer, qui a dit une fois que les joueurs de rugby ont réussi à enfiler leurs chaussures et à nouer leurs lacets, tout le côté cérébral de ce sport est terminé.
10: Ça, c'est pour François Berléand.
0: C'est quelqu'un qui est drôle, c'est français. Il y a longtemps qu'on ne l'a pas cité. Ah. Il travaille sur une autre radio maintenant dans le Sud. Mais
12: Bernard Laporte?
0: Non, non, non. Non,
3: c'est un chansonnier?
0: Non, c'est pas un chansonnier, même s'il a fait de la scène assez récemment. Sur le tard, hein, il a fait de la scène, mais il a fait surtout de la radio, de la télévision. Il a écrit aussi une ou deux chansons, dont un grand, grand, très grand succès, d'ailleurs, pour une jeune chanteuse.
8: Ah, bah, c'est Guy Carlier.
0: Guy Carlier, bonne réponse!
8: Une chanson magnifique de... Je sais plus le nom de la chanson, mais magnifique.
10: Non, mais c'est le club des gros qu'on m'incite.
11: Une chanson magnifique.
8: Et le livre du Guy Carrier est absolument extraordinaire avec la plus belle phrase. Les obèses mangent leurs émotions. Et moi, c'était mon cas pendant 30 ans. Quand j'étais heureux, je mangeais. Quand j'étais malheureux, je mangeais. Et quand je faisais la
12: mange les émotions et ferme ta gueule.
0: C'est exactement ça. J'ai envie de dire, reprenez-en. Pour Charles Cougot, qui habite Chartres en Bretagne, monsieur Cougot.
10: Chartres, dans... c'est pas en Bretagne.
0: Oui, mais c'est, là, c'est en Ille-et-Vilaine. Ça s'appelle Chartres en Bretagne, monsieur Rioux, qui est breton.
8: Bien sûr, je connais.
0: Vous connaissez Chartres
8: oui,
0: en Bretagne?
8: J'ai vu la pancarte déjà et le panneau, ouais.
10: Il avait une pancarte.
12: J'ai vu le panneau.
0: Finalement, vous êtes meilleur quand vous venez en remplaçant.
8: Mais putain, je suis en train de commencer ma deuxième carrière au Grosset. J'ai jamais été aussi bon en 10 minutes d'émission, mais c'est impressionnant. J'enchaîne les vannes et tout.
10: Vous pouvez pas appeler Constance?
0: Ah ouais, qui a dit à 60 ans, ma grand-mère a commencé à marcher tous les jours 3 km. Aujourd'hui, elle a 97 ans et Dieu sait où elle est.
12: Seinfeld.
8: Américain.
0: Ça, c'est américain, mais c'est plus vieux que Seinfeld.
12: Bill Cosby.
0: Non.
11: Woody Allen.
8: Ustinov.
0: Un acteur qui est mort à 100 ans, d'ailleurs.
12: Ah ouais.
0: Et on le cite régulièrement ici.
10: Bob Hope.
0: Bob Hope. Oh, bonne réponse de Roselyne Bachelot.
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0: On parle beaucoup du Nynorsk dans la presse. Mais qu'est-ce que le Nynorsk ?
11: La punaise de lit ?
0: Non, pas du tout.
12: C'est une langue ? C'est une langue.
0: Alors, vous êtes obsédé, vous aussi, par les punaises de lit ?
10: Non, c'est très angoissant.
0: Non, mais c'est vrai, on ne peut pas ouvrir un journal sans tomber sur une punaise. Qu'est-ce qu'on en a à battre des punaises ?
10: Parce que, ça, je vous souhaite d'en avoir chez vous. Vous allez voir que ce que c'est. C'est un enfer.
11: Qu'est-ce que ça provoque comme effet ?
10: Alors, la journée, rien, parce que ces petites merdes, elles dorment. Mais dès le soir venu, elles le sentent. Oui, et là, elles ont besoin de sang, elles se nourrissent de sang, c'est des bêtes vampires. Donc, en général, elles se mettent là où on couche, dans ton lit. Et
0: plaignez-vous.
10: Et tu dors, et là, t'es piqué là. Tu n'arrives pas à dormir, t'es angoissé parce que ça, tu les vois pas, parce que c'est grand comme un pépin de pomme. Et puis, il y en a partout. Et ça coûte super cher pour
11: mais c'est pas des moustiques,
10: et une fois, écoute, j'en avais dans mon lit. Donc, j'en pouvais plus.
11: Mais quelle différence avec les moustiques?
10: Ben, un moustique, ça vole, une punaise, non. Voilà. Et j'en avais dans mon lit. Je change parce que j'étais piqué de partout, j'étais angoissé. Je vais dans mon canapé. Écoute-moi bien. Je les voyais faire comme des fourmis, faire une colonne comme ça de mon lit jusqu'au canapé pour me piquer, les salopes. Ah non, c'est très très... Ouh là là, je ne veux pas revivre ça, ni moi ni ma chatte.
0: Non, mais écoutez, franchement, de là à faire une psychose autour des punaises.
12: 11% des foyers sont infectés, c'est beaucoup quand même, un foyer sur 10.
0: Ah, vous aussi, alors, vous y mettez, alors, sur les punaises.
12: Non, mais bon, c'est vrai que quand tu regardes 11%, c'est beaucoup, ça veut dire un foyer sur 10. C'est-à-dire, là, il y a forcément des gens dans le public qui sont venus avec une punaise de lit dans la poche.
11: Mais la question
0: de punaise.
10: Retirez vos culottes.
12: En plus, ça vit dans les fauteuils comme ça, un peu, avec de la pousse et tout, là.
11: Non, mais pourquoi?
0: Des fauteuils qui n'ont pas été nettoyés depuis Philippe Bouvard.
12: Apparemment, Philippe Bouvard est une ancienne punaise de lit.
11: Est-ce que c'est lié la punaise? Est-ce que c'est parce que les gens ne font pas les ménages?
10: Non, c'est pas.
0: Ça n'a rien à voir avec l'hygiène. Rien à voir avec l'hygiène.
11: Alors,
0: c'est comme ça, voilà.
10: En vacances.
0: Voilà.
14: Ça me rappelle le mec qui bouffe une pute à 10 euros et il voit des trucs qui sautent dans les poils. Elle dit à la pute, dis donc, ce serait pas des morpions, ça? Et la pute, elle dit, pour 10 euros, tu voulais pas des gambas, quoi.
0: Ah oui. Oui. C'était pour en arriver là.
11: Ouais.
12: Et 11% des foyers sont infectés. Non,
0: et tout ça, c'est de votre faute, madame Kahn.
11: Pardon, j'aurais pas du tout dû prononcer ce mot.
0: Mon Nynorsk n'a rien à voir avec les punaises.
15: Est-ce qu'il fait partie de l'espèce animale?
0: C'est pas un animal.
12: C'est une langue,
0: le Nynorsk.
12: Ah. Une langue.
0: Bravo,
15: alors,
0: monsieur.
15: Oui, c'est une langue danoise.
0: Pas danoise.
11: C'est pas une langue qu'on parle dans la banlieue d'Ukraine?
0: Non, c'est pas une
12: langue. Comme le morse.
0: Ce n'est pas le morse.
11: C'est européen comme langue.
0: C'est européen.
12: Nynorsk.
0: Le Nynorsk.
12: Ça vient de Norvège.
15: Ah oui, c'est ça. Et le prix Nobel de littérature vient de Norvège et il parle en Nynorsk.
0: Il écrit en Nynorsk. Bonne réponse d'Ariel Dombal.
15: Oui, oui.
0: Aidé par Az.
15: Oui.
0: Eh oui, le prix Nobel de littérature est norvégien, il s'appelle John...
14: Il va pas en vendre beaucoup, là.
0: Mais vous avez raison. John Foss, d'abord, on nous dit, bon, alors, le prix Nobel de littérature, attention, hein, il est traduit dans le monde quand même. Ah, bah, heureusement qu'il est traduit, parce qu'effectivement, on nous dit, un, il écrit en norvégien, puis après, on regarde les articles, mais attention, il écrit pas en norvégien parlé par tous les Norvégiens.
15: Non.
0: Il écrit en Nynorsk, qui est parlé seulement par 10% des Norvégiens.
11: Ah, bah, ils ont des puces de lit aussi, c'est ça. C'est les 10%.
0: Non, mais vous vous rendez compte un peu? Il écrit en Inorx, John Foss, le prix Nobel de littérature. Ça me permet de vous poser une petite question subsidiaire, hein, pour Madame Salès d'Astbéon dans les Pyrénées-Atlantiques. J'ai regardé un peu la liste de tous les prix Nobel de littérature depuis 1901. C'est d'ailleurs un Français, hein, qui obtient le premier prix Nobel de littérature. Je vais pas vous interroger là-dessus aujourd'hui parce que ce serait trop dur. C'est Sully Prudhomme. Personne ne l'aurait retrouvé. Donc...
16: Ah, j'allais dire.
0: Oui. La dernière, ça c'est plus facile, vous le savez.
15: C'est Modiano.
0: Mais non. Annie Ernaux a obtenu donc le prix Nobel de littérature en 2022. Certes, c'est Modiano avant elle qui l'a eu en 2014. Je vous donne les prix à Nobel français. Qui l'a refusé en 1964? Un Français l'a refusé.
15: C'est Sartre. Oui.
0: Jean-Paul Sartre, ça c'est très bien.
2: Pourquoi il l'a refusé?
7: Parce qu'il était chic. Est-ce que tu comprends ça?
2: Ben non, c'est un peu que c'est pas dans mon dictionnaire, chic. Excuse-moi.
0: Et puis alors, je vais vous demander qui a obtenu le prix Nobel de littérature. On est chez les Français, attention. Hein. Il y en a eu deux Français dans les années 50.
15: Alors, il y a eu Camus.
0: Albert Camus en 1957.
2: Bravo, Ariel.
0: Mais pas de chance, ma question porte sur celui qu'il a obtenu en 1952.
10: Est-ce que son nom de famille, ça commence par un V?
0: Pas

0: Proust.
1: Proust.
2: Est-ce
1: non.
2: que ça mais commence Proust par Proust était mort en 1922.
3: Ouais, son fils, c'était son fils qui écrivait.
2: Alors, ouais.
4: Mais 57 Camus, je rappelle.
1: Oui, ça on a compris, Ariel.
4: Voilà, je le rappelle en passant.
3: C'est quelqu'un
4: avant.
3: D'amusant. Pourquoi vous avez choisi cette personne-là? C'est quelqu'un d'amusant.
1: Ah non, c'est pas amusant du tout. Non, c'est rare que les prix Nobel de littérature soient amusants.
3: Non, mais c'est ce que je veux dire, c'est surprenant, c'est surprenant.
1: Ah non, non, je l'ai pris parce qu'effectivement, c'est celui peut-être le plus difficile à retrouver parce que Camus.
4: Gide,
1: je l'ai dit.
3: Jean-Jacques Rousseau.
1: Non.
2: Non, mais là, tu l'as dit exprès pour que j'étais fouette avec ma langue.
3: Alors, je l'ai pas du tout dit pour ça.
1: Non, alors je vais vous donner quelques titres écrits par ce grand écrivain français qui fut d'ailleurs aussi académicien.
2: Ah, Monterland ?
1: Non, Monterland, non. Il a écrit Thérèse d'Esquerou, Le nœud de vipère, baiser aux lépreux.
4: Vipère au point ?
1: François Mauriac. Ouais. Bonne réponse de Marcela Yacoub. Bravo Marcela. Ouais.
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1: Alors on va répondre à Angie qui a laissé un message sur lesgrossetêtes@rtl.fr. Bonjour Angie.
6: Bonjour.
1: Alors Angie a fait un road trip en Normandie pendant l'été.
7: Et pourquoi ?
1: Bah, peut-être qu'elle voulait découvrir ma ville natale.
7: Mais oui.
1: La ville d'Édouard Philippe, justement, allez savoir.
7: Ah, le Havre, c'est en Normandie ?
1: Oui.
7: Ah bah, j'apprends des trucs tous les jours, je suis content de venir ici.
8: Tu connais que Deauville, j'imagine.
1: Bon, donc vous allez faire un road trip en Normandie. Alors au Havre, précisément, Angie ?
6: Non, en fait, on était parti pour Étretat et coincé dans les embouteillages, on en a eu marre. Du coup, on est parti et j'ai dit, est-ce que tu veux voir la ville la plus moche de France?
7: C'était pas le Havre.
6: Et donc, on a été au Havre. Comme il faisait un super beau soleil, un beau ciel bleu, coup, mon copain dit, en fait, c'est super joli ici.
8: Ben oui, mais c'est pas la ville qui est moche, c'est les gens.
1: Il est pas français, votre copain, c'est ça?
6: Non, il est tchèque.
1: Tchèque. Ah oui, alors forcément par comparaison.
7: Ah oui, c'est bon.
8: Non mais le Havre, il y a une nouvelle dynamique là, patron. Défendez votre ville. Genre, il y a les artistes qui s'installent, ils retapent des trucs. Il y a les orphelinats, les écoles.
1: Non mais c'est une jolie ville.
4: C'est très là. Moderne.
1: Quand on n'y a pas vécu et qu'on y passe 24 heures, on trouve ça très joli. Bien voilà. Bien.
9: Il faudrait d'ailleurs citer tout le nom de la ville. C'est le Havre de toute grâce.
1: Absolument.
9: C'est vrai.
1: Ah oui.
8: Bien géré.
9: D'un seul coup, ça fait plus envie.
1: Œuvre de François Ier.
9: N'est-ce pas?
1: Et oui, oui. Il faut quand même le rappeler. Bah écoutez, Angie, merci pour votre joli message. Et
8: vous juste raconter ça?
1: Mais moi, je vous remercie en tout cas de vendre ainsi la ville du Havre,
4: ouais,
1: qui a en plus un club de foot formidable. Thomas, maintenant, est au téléphone. Bonjour Thomas.
10: Bonjour Thomas. Non, je déconne. Bonjour les grosses têtes.
8: Oh, un hétéro qui a de l'humour.
10: Ça va, Sébastien?
8: Et toi, mon coquin?
10: Très bien, très bien.
1: Vous avez acheté le livre de Sébastien Thoen.
8: Ah, c'est lui.
4: Ah, c'est pour ça.
8: On l'a trouvé. Oh, je t'aime, je t'aime.
10: Impeccable. Si vous savez, comme il est très, très, très utile, un très bon cale-porte.
1: Et vous aimeriez récupérer un mug RTL pour votre petit...
4: Dédicacé par Sébastien.
1: Pour votre petit déjeuner, j'imagine.
10: Pour noter les mots à la bouche, Joyce.
8: Voilà, pour faire un autre.
10: Et j'aimerais mériter ce mug. Et j'ai une petite blague grosse tête un peu intelligente, on va dire.
1: Allez-y.
8: Ça va changer, ouais.
10: Pourquoi la farine ne fait pas de bruit quand elle tombe par terre?
1: Pourquoi la farine ne fait pas de bruit quand elle tombe par terre?
9: Et c'est mettre l'ambiance, en tout cas. Il y a une jovialité qui suit.
10: C'est intellectuel, hein, c'est pas humour. Hein. Alors,
1: je vous écoute, alors, c'est quoi la réponse?
10: Et bien, dans la farine, on a enlevé le son.
4: Le son
9: et le son qu'on écoute.
8: D'accord.
4: Comme le son d'avoine, le flocon d'avoine.
9: Non, c'est bien.
10: Le son, c'est l'enveloppe de la particule de l'électricité.
8: On l'a compris, monsieur Bigard.
1: J'ai pas compris avec le parterre.
9: Mais parce que ça fait pas de bruit quand ça tombe par terre, parce qu'on a enlevé le son. Il y a pas de son. Le son qu'on est.
11: Le son d'avoine.
9: Mais dis donc, Laurent Ruquier, vous n'allez pas faire le difficile avec les jeux de mots. Hein.
8: Ah ouais, pas vous. Pas vous, franchement.
1: Justement, oui, je suis un peu plus difficile que ça, quand même, vous voyez. Non, mais c'est drôle. Je comprends que vous ayez acheté le livre de Sébastien Thoen. Bruno, maintenant. Bonjour, Bruno.
12: Salut Laurent.
1: Alors Bruno.
12: Salut les grosses têtes.
1: Ah bah Bruno, ah,
4: il est sur scène là.
1: Bruno, il est morceau. Et il aurait aimé venir nous voir le 13

0: présent dans un beau casting au Mans, 1300 places au Palais des Congrès et de la Culture. Et franchement,
1: ça va être complet.
0: C'est déjà complet, mais sur les 1300 qui ont réservé, il y en a bien quelques-uns qui, au dernier moment, toujours comme ça quand c'est gratuit. Au dernier moment, ils viennent pas. Donc, franchement, vous pouvez pointer, on vous fera rentrer.
2: Moi, je vais venir dans le public, comme je suis jamais invité en déloc, je vais venir dans le public.
0: Bruno, au dernier moment, on vous fera rentrer, d'accord?
1: Mais avec un peu de monnaie quand même pour qu'on fasse rentrer tranquille.
3: Comme tu veux, Sébastien.
1: Moi, pour 10 balles,
3: je vais acheter un bouquin si tu me fais rentrer.
0: Ah oui. C'est vous dire le niveau de désespoir. On termine avec Sébastien maintenant. Bonjour Sébastien.
1: Bonjour.
3: Bonjour.
0: Ah, l'autre Sébastien.
1: Non, c'est moi.
0: Alors là, Sébastien, on va dire Sébastien, à mon avis, que vous devez avoir au minimum une quarantaine d'années, 50 ans.
3: 50.
0: Mais
4: pourquoi vous dites
2: le prénom?
0: Non, parce qu'il m'écrit pour me dire « Laurent, je vous écoute depuis « Ferme la fenêtre pour les moustiques ».
1: C'était
0: le premier titre de mon émission sur France Inter, « Ferme la fenêtre pour les moustiques », une émission estivale avant Rien à cirer.
1: Donc pourquoi vraiment, ce titre?
3: Avec Jacques Ramal.
0: Parce que c'est une émission d'été.
2: Estivale, ça veut dire été.
0: Alors, ne citez pas le nom des gens qui étaient avec moi pendant cette émission d'été.
4: Ils sont tous morts.
0: Parce qu'ils sont tous morts.
1: Non. Mais non.
0: Frédéric Lebon est mort, Pascal Brunner est mort et Jacques Ramad est mort. Je suis le seul survivant et moi-même, je ne me sens pas très bien.
3: Si ça intéresse Bruno, j'ai des places pour jeudi prochain.
1: Hein? Ah, vous allez faire un troc? Faites un troc.
0: L'auditeur précédent cherchait un Bruno parmi nous.
2: Moi aussi.
0: Ah oui, l'auditeur précédent, lui. Ah, parce que vous avez déjà vos places pour Le Mans.
3: Ah bah oui, oui, bah oui.
0: Ah, parce que vous êtes du Mans aussi, alors?
3: Pas comme Stevie. Mais comme les gens qui habitent au Mans.
0: Nos auditeurs sont drôles, on en est fiers.
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0: Alors là, vraiment une question à la portée de tout le monde, puisqu'il s'agit du préfet Poubelle. Vous connaissez tous le préfet Poubelle, c'est à lui qu'on doit les objets du même nom. Okay. Mais on lui doit beaucoup de choses, justement.
8: Ah, on lui doit
0: et particulièrement vous, les femmes.
8: Ah, la série Poubelle la vie.

0: que nous sommes.
1: Oh, je suis excité.
2: C'est pas le but.
0: Avec un sourire, vous le prouvez.
2: Faites votre version, vous, Ryu, qu'on rigole un peu. Ryu Ecclésias.
1: Nous, les hommes, si chaud bouillant, prêt à vous accueillir, vous, la junte féminine.
3: La junte.
1: On est prêt.
2: La junte féminine.
1: On dit la junte, non?
2: Non, la junte.
1: Excusez-moi, je suis. Là, j'ai fait la junte aussi.
3: Ils nous ont compris.
1: Mais depuis toujours, j'ai cru que j'étais la junte féminine.
3: Mais non, mais
2: la, la junte.
4: Dans la junte féminine, c'est quand elles sont mal épilées que c'est l'Amazonie.
2: Ça, c'est la jungle. Ouais. Bon, mon préfet poubelle, je oui. pose ma question alors. Pour monsieur Laravine de Clermont-Ferrand. Les femmes, vous, les femmes, vous devez beaucoup au préfet poubelle.
3: J'ai une idée. Elle est peut-être pas mauvaise, c'est peut-être le premier qui a eu l'idée de différencier les toilettes pour femmes et les toilettes pour hommes.
2: Non, mais il a donné un droit aux femmes. Lequel ? C'est un arrêté préfectoral de Monsieur Poubelle qui date du 31 juillet 1885. Oh. Et je trouve ça injuste, effectivement, qu'on ait gardé en mémoire Monsieur Poubelle uniquement pour les poubelles. Ça, c'est par facilité de mémoire, évidemment, parce que il s'appelait Poubelle. Alors, c'est facile de retenir qu'il a instauré les poubelles. Et pourtant, il a fait quelque chose de plus important pour les femmes à partir du 31 juillet 85.
5: Okay. Elles avaient le droit d'aller toutes seules dans un bar, dans un café. Au restaurant,
6: est-ce que ça a un rapport avec la maternité, avec les enfants?
2: Ça ne concerne pas toutes les femmes, mais celles qui veulent, en tout cas, peuvent, grâce à lui, faire quoi?
3: Faire des études de médecine.
2: Mieux que ça.
1: Pouvoir être médecin.
2: Faire médecin ou chirurgien. Il n'y avait pas de femme médecin ou de femme chirurgien avant le préfet Poubelle. Bonne réponse du couple, Caroline Diamant

0: surtout Caroline.
1: Et Yoann Rioux. C'est important quand même.
2: Ah, c'est très important.
1: En effet, il a mis fin, le préfet Poubelle, à l'interdiction faite aux femmes d'exercer la médecine. C'est pas que vous pouvez pas tout à fait vous dire
3: oui,
1: pour les études. Sûr. C'est parce qu'elles peuvent toujours faire des études, mais ne pas exercer après, c'est un problème. Elles n'avaient pas le droit, avant le préfet Poubelle, de devenir médecin ou chirurgien, chirurgienne si vous préférez. Tout ça, c'est grâce au fameux préfet.
4: Mais la vie est injuste, parce que pourquoi alors on devrait le reconnaître surtout pour ça? Pourquoi dans la vie on n'est jamais reconnu pour ce qu'on fait de mieux? Parce que ce gars-là, il devrait avoir des hôpitaux à son nom.
3: Parce que c'est quand même très utile, les poubelles.
1: Alors, des hôpitaux à son nom, c'est embêtant. Parce que l'hôpital poubelle...
5: Ouais, moi, ça fait pas très envie.
1: Je suis pas sûr d'avoir envie d'y aller. Vous voyez. Réfléchissez avant de parler.
5: Mais oui.
1: Pourquoi il n'a pas des hôpitaux à son nom? À la limite, le cimetière poubelle.
2: Ouais, et encore.
1: Et l'hôpital poubelle.
3: C'est vrai.
1: Il a d'ailleurs aussi été, on l'oublie souvent, ambassadeur au Vatican. Enfin, on l'oublie souvent,
4: ah oui,
1: on l'a jamais
4: c'est un génie, ce
3: ah, ah oui,
4: c'est un génie, ce garçon.
1: Ah, pardon.
4: C'est un génie, ce garçon.
1: Ah, bah, le préfet Poubelle vaut mieux que le nom qu'il désigne. En tout cas, bravo, c'est une belle réponse. Vous y êtes arrivé grâce à Poubelle, grâce à Gégène, Eugène, son prénom. Ah. Les femmes sont désormais médecins ou chirurgiens.
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1: Ah, quelle belle équipe quand même. Vous connaissez pas Monsieur Boxo?
8: Si, bah, je me suis tombé sur ses interviews sur le média Légende, j'ai adoré.
1: Ah oui.
8: En plus, moi je suis hypochondriaque, donc dès que je croise un médecin, je prends son numéro et il est mort. Mais toutes les questions qui sont possibles et inimaginables.
1: D'ailleurs, c'est drôle parce qu'hier, il y a eu Amanda Lear dans une interview. Amanda Lear qui a dit le prochain mec qui me verra à poil, ce sera mon médecin légiste.
2: Mais je suis là. Il y a une ouverture.
1: Donc vous nous direz.
2: C'est une ouverture.
1: Vous nous direz le mystère.
2: Je vous raconterai, Il y a des mystères, effectivement.
1: Parce que c'est vous qui voyez ces choses-là, au fond.
2: Ah, oui, oui, tout à fait.
1: Ah, oui, oui.
2: Pas que ça, on voit plein de choses. Hein. En médecine légale, c'est très, très étonnant.
1: Mais Amanda Lear, par exemple.
2: Ah, je serais curieux d'aller vérifier certaines choses dont vous parliez tout à l'heure. voilà.
1: Et vous êtes un peu jalouse, hein, même Bachelot, du succès de monsieur.
9: Ah, très jalouse, mais.
8: Elle a dit pareil qu'Amanda Lear, Rosine.
2: Mais arrête, j'ai lu votre livre.
9: Je me suis fait gronder la semaine dernière par Laurent parce que je parlais pas assez près du micro et il m'a donné un conseil juste avant de rentrer. Il m'a dit, vous n'avez qu'à vous imaginer que c'est une bite.
3: Oh non. Oh non. Non, non.
1: La preuve que ça marche, hein.
9: Bah oui.
1: Là, d'un seul coup, on vous entend beaucoup mieux.
9: Bien, hein.
1: On reconnaît la professionnelle. Vous êtes choqué, monsieur De Dienne, par Madame Bachelot.
2: Je suis épouvanté parce que j'entends.
1: Et vous connaissiez monsieur Boxo ou pas?
2: Non, mais j'ai plein de questions à vous poser.
1: Ah oui, ah oui.
2: Ben là, j'en ai pas comme ça qui me viennent, maintenant. Mais...
1: Non, mais là, nous, on est en bonne santé, il n'y a rien.
2: En tout cas, vous n'avez pas l'air d'être mort, vous avez l'air d'être bien.
1: Mais j'ai préparé quelques questions pour vous, et même la première citation, d'ailleurs, pour Sandrine Monnier, qui habite Saint-Aulde, qui a dit « La preuve que nous ne comprenons rien à la mort, c'est que nous mettons un oreiller dans les cercueils. »
10: Jean-Yann.
1: Non.
10: Coluche.
1: Coluche, non.
9: C'est vivant?
1: C'est vivant.
8: C'est pas mort, français,
1: c'est
8: français. Mieux.
1: C'est pas français.
8: Ah. C'est Seinfeld.
1: Et c'est Jerry Seinfeld.
9: Oh, oh, oh, oh.
1: De monsieur Haas.
2: Il y a des gens qui achètent leur cercueil et qui l'essaient avant. J'en connais qui ont acheté
1: alors,
2: leur cercueil.
1: Comment ça qu'ils l'essaient? Vous voulez dire qu'ils vont dedans?
2: Oui, ils vont dedans. Je connais même un qui dort dedans à peu près tous les jours. Il a déjà dû changer plusieurs fois le coussin dont on parlait parce qu'il commençait à s'écraser.
1: Voilà. François Bayrou est en train de dormir dans son
2: cercueil. Le problème, c'est qu'il ne le sait pas.
1: Pour monsieur Boussma, qui habite Boulogne-Billancourt, qui a dit « Si on est dans l'obligation de tuer un mime, faut-il fixer un silencieux sur son revolver ?»
9: C'est français?
1: C'est francophone.
3: C'est belge, donc.
1: Ce n'est pas belge.
9: C'est Légaré?
2: C'est pas Légaré.
1: C'est Pierre Légaré. Bonne réponse de Roselyne Bachelot. Ah, j'aime bien cette citation aussi pour Cyril Zouy. Alors, plus rien à voir avec la mort, mais quand même, on peut revenir sur le silencieux. Ça, vous avez déjà été confronté à ça, mais ça, vous ne pouvez pas savoir si...
2: Ils sont tous silencieux, moi, quand je les vois. Hein.
1: Non, je vous parle du revolver.
2: Ah, le revolver, oui, oui, oui, tout à fait, oui, oui.
1: Ah bah non, il paraît que les morts ne sont pas si silencieux que ça.
2: C'est vrai qu'il y a parfois des dégagements de gaz qui sont non seulement malodorants, mais en plus qui font du bruit. Mais voilà, le bruit ne me gêne pas.
1: Ça pète un mort.
2: Ah oui, oui, oui.
11: C'est con parce que moi, je viens vraiment pas souvent et je
0: tombe sur la bonne émission là. Ça.
1: Bon, il y en a qui le font de leur vivant, hein, notez bien.
2: Oui, oui, 14 fois par jour en moyenne, c'est ce qu'on a calculé.
1: Ah bon? Mais ouais. Comment vous savez ça?
2: Ah, c'est une statistique que j'ai vue sur un réseau français. Les Français, les Belges aussi à mon avis, hein, pètent jusqu'à 14
1: fois par jour. Non, les Belges pètent une fois. Alors voici l'autre citation qui n'a rien à voir avec tout ça. Pour Cyril Zoui, qui habite Chantonnet, qui a dit « Plutôt que d'acheter un marque-page à 1 $, pourquoi ne pas utiliser le billet directement comme marque-page ?»
0: Ah, c'est pas idiot.
8: C'est pas con, c'est pas con. C'est français ?
1: Ce n'est pas français.
0: Américain. Ah non, il y a un indice hein, dans la question.
8: Ah oui, d'accord.
1: C'est pas bien de souligner qu'il est un peu con.
2: Quand c'est américain, c'est son Woody Allen.
1: Ah oui, mais là, c'est pas
0: Robin Williams.
1: Non, c'est quelqu'un qu'on cite rarement.
8: C'est un humoriste ?
1: Non, pas un humoriste.
10: Un politique ?
1: Mais un américain très très célèbre.
8: Donald Trump ?
1: Non.
9: C'est un homme politique américain ?
1: Pas du tout homme politique.
0: C'est un écrivain ?
1: Un écrivain. Il est auteur, mais pas écrivain.
8: Il est auteur de films ?
1: De films, oui.
8: Ah. Spielberg ?
2: C'est Spielberg.
1: C'est Steven Spielberg.
9: Oh là là.
1: Bonne réponse.
9: Deux bonnes réponses pour
8: l'imbécile. Oh,
11: c'est suspect, là.
1: Pour Dimitri Horry, qui habite Chaligny, en Meurthe-et-Moselle, qui, alors qu'il avait reçu une lettre de Jules Renard, lui répondit avec 3 mois de retard « Excuse-moi d'avoir tant tardé à te répondre, mais lorsque la lettre est arrivée, j'étais au fond du jardin.
9: » Tristan Bernard ?
1: Non, c'est surréaliste. Moi, j'aime beaucoup ce genre de réponse.
9: Tristan Zara ?
1: Non, non, mais on est évidemment dans cette lignée Jules Renard. Ça fait penser aussi à...
8: Bah, ça fait penser à plein de gens, Jules Renard.
1: Ah oui, oui.
8: Moi, ça me fait penser à un monde fou, Jules Renard.
9: Alphonse Allais.
1: Alphonse Allais, bonne réponse de Roselyne Bachelot. Pour Madame Portalier, qui habite en Vendée, qui a dit « La modestie, c'est espérer que les autres découvrent combien vous êtes formidable. »
0: Oscar Wilde.
9: Ah ouais, ça, oui, oui, moi,
0: Vincent Lindon.
1: Oscar Wilde. Oh, j'ai envie de vous accorder la bonne réponse. Non, c'est quelqu'un qui a pendant des années été grosse tête ici. C'était la caution culturelle, évidemment.
9: Jean à Dutour.
1: Pardon.
9: Jean Dutour.
1: Jean Dutour. Oh, bonne réponse de Roselyne Bachelot.
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14: Dans les 20 derniers mois, le cours de l'or a pris 50%. Si ça monte, par définition, c'est que les achats se multiplient. Achats qui viennent, bien sûr, des particuliers, mais il n'y a pas que ça. Depuis plusieurs années, ce sont les banques centrales qui achètent massivement. Et, c'est le point clé, elles se débarrassent du dollar américain. C'est le symptôme du déclin des États-Unis et de la montée en puissance de ce qu'on appelait naguère le tiers-monde.
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1: Et puis Anne Roumanoff, elle est aux anges parce que vous savez qu'elle est célibataire maintenant depuis quelques années. Je l'ai entourée de...
10: Non, pas quelques années quand même, ça va.
1: Depuis combien de temps alors ?
10: Un mois ou deux.
1: Non. Vous avez divorcé il y a combien de temps ?
10: Oui, mais après, il y a la vie.
1: Ah, vous avez eu des mecs depuis que...
10: Oh bah, heureusement quand même.
1: On les a pas connus, nous, alors.
10: Bah, je suis discrète.
15: Non, mais il faut tout vivre hein, dans la vie. On n'a qu'une vie.
1: Enfin, avouez que je vous ai entouré des deux plus beaux garçons.
10: Ah ouais, franchement, d'habitude, il y a des vieux et tout.
15: Ouais, mais il n'y en a qu'un des deux qui est hétéro, fais gaffe. Je dirais pas lequel. Ça va, Stomy ?
11: Il est plus...
10: Mais non, c'est deux hétéros très actifs.
15: Oh, la soirée commence.
10: Je les ai googlisés. Ils ont un beau tableau de chasse, tous les deux. Hein.
11: Ah, mais pourquoi tu les as googlisés ?
10: Pour savoir. Sur Google, tu trouves plein de trucs. Je suis trop forte, moi.
15: D'ailleurs, Adil, t'es toujours avec Raleigh Chabot ?
11: Ouais. Non, mais là, j'ai changé
15: de port. Tu vas Raleigh Chabot,
11: non,
15: respect.
11: Non, là, je suis dans les codes de Roselyne.
15: Roselyne Bachelot ?
11: Ouais, j'aime bien.
15: T'as un ticket avec elle.
11: Ouais, je pense.
1: Parce qu'il aime les personnes un peu plus âgées, faut vous le dire, Anne. Donc, vous avez vos chances.
11: Mais elle est trop jeune, Anne.
1: Ah bon, elle est trop jeune ?
11: Bon, vous avez quel âge ? 42, 43 ?
10: Voilà.
1: Ça, c'est la taille. Hein. Une première citation. Allez, on démarre par Armand Alec, qui habite Amiens, il espère un chèque RTL, qui a dit... J'ai dit à mon mari, on va essayer de ne plus se faire de reproches pendant 24 heures. Il m'a répondu, d'accord, mais alors de quoi on va parler?
16: Sacha Guitry.
1: Non.
15: Ariel Dombal.
1: Ariel Dombal. Ariel Dombal, non.
16: Non, c'est pas mon genre. Mais dites-moi. Non, mais dites-moi.
1: Coluche.
16: C'est
1: Coluche, non.
16: C'est début 20e siècle, non.
1: Qu'est-ce que vous appelez début 20e siècle?
16: Eh bien, 1945.
15: Ah non, non, non. Mais c'est Isabelle Balkany.
1: Non, non, c'est quel... c'est quelqu'un qui est né en 65, 1965.
15: Ah, bon. Anne Roumanoff.
11: Un français?
1: Eh ben oui, c'est Anne Roumanoff. Oh, mais pourquoi vous ne l'avez pas dit, Anne?
10: Parce que je voulais... Je savais que c'était moi. Je voulais laisser parler les autres s'exprimer.
1: Oui, mais pas de bol.
10: Je savais pas que vous alliez dire ma date de naissance.
1: C'est ça. Vous attendiez des compliments. Pas de bol, le seul truc qu'on ait dit, c'est votre date de naissance.
11: Mais attends, elle a pas 42 ans?
1: Aïe, aïe, aïe,
10: 59.
1: Aïe. Mais en tout cas, c'est bien Anne Roumanoff qui avait dit, j'ai dit à mon mari...
10: On J'aimerais bien que quand je dise mon âge, on dise, tu les fais pas.
15: Tu les fais pas, tu les fais pas, tu fais plus.
1: J'ai commencé...
10: Toi, tu dois pas avoir un beau tableau de chasse parce que tu sais pas du tout parler aux femmes.
15: Oui, mais j'ai une grosse bite. Et ça suffit amplement. Une grosse bite et de l'argent.
17: Ça se voit pas au premier abord.
15: Ça suffit largement. Ouais, ça et c'est tout pas. Ce qu'elles veulent. Elles ont bien
11: raison. Sont
15: bien raison. Laurent Ruquier, une citation, s'il vous plaît.
17: Ça se voit pas.
15: Une phrase de Lacan, une phrase de Freud, s'il vous plaît.
1: Alors, je démarrais par une citation d'Anne Roumanoff. Parce que Anne ne le sait peut-être pas, mais quand elle n'est pas là, il arrive régulièrement qu'on vous cite dans les citations. Bon. Ah, c'est vrai.
15: Oui, oui. Je ne sais plus laquelle, mais... Vous en avez une en tête,
18: patron? C'est très classe de ne pas avoir dit « oui, c'est moi ». Moi, une citation de moi, j'aurais dit « c'est moi, c'est
1: oui, mais j'en ai pas juste trouvé.
17: Bah, des paroles de chansons, hein, ça fait citation.
1: Allez, une autre citation, justement, pour Benjamin Javallet, qui habite Vannes.
15: Ah, Benjamin comment?
1: Non, j'ai rien dit.
15: C'est le prénom ou la fonction?
1: Javallet, Benjamin Javallet.
15: Ah bah, non, qu'il le prouve, là.
1: Qui a dit « faut pas dire fontaine, je ne boirai pas de ton eau, mais garçon, je prendrai bien demi. »
15: Ah,
16: ça, c'est Coluche, Coluche.
1: Pas Coluche.
17: Jean-Yann.
1: C'est pas Jean-Yann. C'est bien avant Coluche et Jean-Yann. Mais
17: Doris.
1: C'est un des maîtres de l'humour.
15: Jean-Doris. Manuel Valls.
17: Des proches. Des proches.
1: Un maître de l'humour. Non, les mêmes initiales que Pierre Doris et que Pierre Desproges.
15: Pierre Dac.
1: Bonne réponse de Sébastien Thoen. Une citation pour Monsieur Chevance qui habite Hasbrook, qui a dit « Ce qui nous empêche souvent de nous abandonner à un seul vice est que nous en avons plusieurs. »
15: Ah, Dominique Pellicot?
16: Non. Ça, c'est peut-être du 18e siècle, non? 18e siècle.
1: 18e, vous pensez,
16: siècle,
1: Ariel?
16: Oui.
1: Et c'est 17e.
16: Ah bon, 17e.
15: La Rochefoucauld.
1: Là, qui a dit La Rochefoucauld?
15: C'est moi.
1: Eh ben, c'est Maxime. Ouais, pardon, François de La Rochefoucauld. Ouais, ouais, ouais.
15: Non, arrêtez, ça me gêne.
18: Non,
15: mais ça me gêne, arrêtez.
18: Ouais. Oh. Ah, dis-le, regarde, le regard de la
11: haine. Non. Je me dis, j'en ai déjà vu des Mexicains dans ma vie, mais des Mexicons.
1: Mais vous me la sortez toutes les semaines, celle-là.
11: Ah, mais bon, à chaque fois, vous dites, quand vous arrivez au début de l'émission, vous dites, il y a combien de nouveaux? Est-ce qu'il y a des nouveaux? Et je vois qu'il y a toujours des nouveaux, donc j'en profite.
10: Mais ceux qui écoutent, ils sont pas nouveaux.
1: Mais pas ceux qui écoutent. Pour François Martoire, qui habite Compiègne, qui a dit « Le commerce est l'art d'acheter 3 francs, ce qui en vaut 6, et de vendre 6 francs, ce qui en vaut 3. »
15: Oh, c'est une pince, c'était avant Patrice Lecomte.
1: C'était bien avant l'euro, effectivement.
16: Est-ce que c'est français?
1: C'est français. Un philosophe français.
15: Bergson. Michel Aufraise?
1: Pardon?
15: Michel Aufraise.
1: Michel Aufraise, non.
17: Bergson?
1: Bergson, non. Non, un philosophe français né à Besançon.
15: Lacan. Et
10: toujours vivant?
17: Non. Proudhon?
1: Non.
18: Camus.
10: Il est mort?
1: Ah non, il est né en 1772.
15: Courtemanche?
17: Charles Fourier.
1: Charles Fourier. Oh, bonne réponse de Paul Elkarat.
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1: Qu'est-ce que vous allez faire pour Pâques, vous, alors, Chantal?
20: Eh bien, moi, on me fait une rose à mon nom, si vous voulez.
1: C'est-à-dire?
20: Chantal Latsou.
17: Mais ils font des roses fanées?
20: La rose Chantal. La rose Chantal Latsou.
1: Avec des vieilles tiges.
20: Non, je n'écoute pas ce que vous dites. Elle pique, justement. Elle est très,
21: ah oui,
20: très,
21: ça y est,
20: très
21: elle est épine.
20: Très drue, ouais. Très, très droite.
1: Mais je pensais que vous l'aviez déjà, votre rose.
20: Oui, mais alors, c'est la fête de la rose à Bellegarde et on me
1: fait. C'est où ça, Bellegarde, d'abord?
20: C'est dans le Loiret.
1: Dans le Loiret.
20: Très connu, la fête de la rose. Il y a toutes sortes de roses.
1: Vous allez aller à Bellegarde ce week-end?
20: Dimanche. Je vous invite là-bas à Bellegarde pour fêter ma rose.
17: Et ouais. C'est quand le chrysanthème?
20: Qu'est-ce que ça peut... Ça te fait rire, j'ai dit.
17: Ah oui, vraiment.
20: Alors,
17: ouais.
20: Tu parles avant moi, en fait. Hier, je suis allé voir Jérémy Ferrari, c'est fantastique.
1: Ah oui, oui.
20: Ah, c'est
1: j'y vais ce soir.
20: Ah, c'est très bon. Et alors, il y avait dans les coulisses, après, quand j'attendais pour le voir,

0: Oh, Valérie Trierweiler.
1: Ah oui.
0: Et donc, j'étais avec mon mari.
1: Oui.
0: Et donc, elle ne connaît pas mon mari. Oui. Et puis, j'ai eu un trou de mémoire, je sais pas, je ne me souvenais plus de son nom.
2: À ton mari?
0: Et pour être bien élevé, j'ai dit, je te présente Julie Gayet, mon mari.
3: C'est pas vrai.
4: Non, sérieux?
1: Bon, je crois qu'il est temps qu'on démarre. On a trois blondes aujourd'hui à faire avec.
4: Ah hein. Ouais. On en souffre.
1: Oh bah vous, alors dites donc.
3: Ouais. Oh, t'as été blonde, hein, Stevie.
4: Oui, bah je sais.
3: N'oublie
4: mais
3: pas,
4: tu sais comment on connaît une blonde intelligente, c'est une brune décolorée quand même. Hein.
3: Ah, ça c'est pas faux pour moi.
1: Ah, vous êtes décolorée depuis combien d'années, Julie?
3: Ouh là là.
1: C'était combien d'années avant ou après Julien Lepers?
3: Oh, mais là, c'est... Oh. Oh.
4: Elle a eu Julien le père.
0: C'est vrai, t'as eu Julien le père.
3: Ah oui, Julien et Julie.
4: On en
3: bien.
4: A combien dans la liste là?
2: Ah mais elle s'est tapée toutes les 7 jours. Hein.
1: C'est qu'elle a
5: mais
1: eu aussi.
5: T'as couché avec Julien Lepers.
3: Et alors?
2: Mais c'était pour le plaisir.
3: Non mais attends. Exactement.
1: C'était dans
5: moi.
1: Une partouze, il s'en est fait 5 à la suite.
5: Non mais attends, c'est un truc de ouf. Moi on me fait passer pour une info alors que j'ai eu 2 mecs dans ma vie. L'autre elle s'en est tapée 4492.
1: Vous avez eu 2 mecs dans votre
3: 93.
1: Vie la nuit dernière.
5: Non, mais... Et l'autre elle mine de rien, elle s'est tapée tout le monde.
3: Mais non, puis de toute façon.
1: Je peux passer à une première citation.
3: Avant.
5: On verra.
1: Est-ce que je peux passer à une première citation?
5: Yes, oui. Ça dépend.
1: Le professeur Rollin s'impatiente et monsieur Gazan aussi souhaite répondre à des questions. Eux, voyez-vous.
5: Oh, oui, bah oui. Oh.
1: Pour monsieur Guérin de Sèvres, dans les Deux-Sèvres justement, qui a dit « Si Moïse avait été un politicien, il n'aurait pas eu les 10 commandements mais les 10 suggestions ».
3: Guy Bedos.
1: Ah, pas Guy Bedos.
2: C'est vivant?
1: Ah oui, un grand classique.
2: Coluche?
1: Pas Coluche.
2: Jacques Martin.
1: Alors, il n'est pas vivant.
0: Jean-Yann.
1: Qui a dit Jean-Yann?
0: Moi.
1: Eh ben, c'est une première bonne réponse.
3: Eh ben voilà, Chantal.
1: Oui, oh, ben, il n'y a pas de quoi non plus.
4: C'est bien.
1: Il n'y a pas de quoi non plus en faire un plat, hein, Chantal.
0: Ah, si. Ah si, pour une fois que j'en ai une, attendez, non.
1: Baptiste Biaison habite Bourbourg, dans le Nord. Il espère un chèque RTL. La deuxième citation est plus difficile, celle-là, qui a dit « Avec ceux que nous aimons, nous avons cessé de parler ». Et ce n'est pas du silence.
3: Oh. Ouh là là.
5: Ah, c'est un écrivain, ça.
1: Ah oui, un écrivain.
2: Un français. C'est pas tout jeune, hein.
1: C'est assez joli, quand même.
0: Oui, oui,
1: pas pas tout
0: bien.
1: Jeune. C'est
5: 19e.
1: C'est quand même du 20e siècle.
0: Jean d'Ormesson.
1: Jean d'Ormesson, non. Avec ceux que nous aimons, nous avons cessé de parler, et ce n'est pas pour autant du silence.
5: Oh. Est-ce que c'est un romancier qui a été plasticien aussi?
1: Non, plasticien, non. Non, mais son nom irait bien avec notre amie Julie, pour vous aider un peu.
3: Alors, s'il y a du Leclerc dans, le, dans l'air,
2: Julie,
3: non
2: Julie Pietri?
3: Julien quelque chose?
1: Non, mais j'essaie de vous trouver des astuces.
4: Gérard?
0: Julien Gracq.
1: Ah, bah oui, oui, oui, bien sûr, oui.
5: il a eu des prix?
1: C'est pour vous, normalement, ce genre
5: est-ce
1: de question, que, monsieur.
5: Oui, est-ce qu'il a eu des prix?
3: Attendez,
1: monsieur Rollin, c'est pas à vous que je m'adressais, ce terme-là.
4: Ah, le bestier cruel.
5: Non, mais... Pardon, je me
4: de notre côté, c'est pas nous le cerveau, c'est pas toi le cerveau ni moi, c'est François de notre côté.
3: Vous avez entendu ce que j'ai dit, Laurent?
1: Vous
3: ou
1: avez
3: pas
1: dit quoi?
3: Saint John Pers pour le Pers.
1: Ah non, rien à voir non, avec.
3: Bah, vous disiez qu'il y avait un indice.
0: Oh, il t'habite le Pers.
1: Il n'y a pas que Julien Le Pers dans votre vie quand même.
3: Non, ah non, ah non, ah non.
2: Julien Topalov.
1: Non, mais pensez à son mari actuel.
0: À qui et quel mari?
2: Gérard de Nerval.
3: Ah, Gérard
2: de Nerval.
1: Vous voulez des titres d'œuvres?
3: Oui.
1: Alors allons-y. Fureur et mystère, La parole en archipel, Le marteau 100 mètres.
0: Ça me dit rien.
1: Alors, voilà, vous les avez, les œuvres.
4: René Char.
1: René Char. Bonne réponse.
3: Quel rapport? Mais c'est avec Céline Dion qu'il y a un rapport, René Charles.
1: Pardon?
3: C'est avec Céline Dion qu'il y a un rapport, René Charles.
5: Non, mais vous pourriez...
3: moi.
5: Non, mais moi, il fallait
1: et
5: dire...
1: les Charles Leclerc, vous en faites quoi?
3: Ah oui.
5: Non, mais attendez, Laurent.
1: Ils sont vraiment cons, hein.
5: Non, mais...
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1: Je vais maintenant vous parler d'un nom d'empereur que vous avez forcément vu dans l'éphéméride d'aujourd'hui, parce que pour le coup, c'est un conte juste. Hein. Oui, un conte juste. Il
8: ça
1: est.
8: Ça veut dire quoi, un conte juste?
1: Ah, bah.
9: Bah qu'il est mort chiffron. Exactement aujourd'hui.
2: Ouais, genre 100 ans, 200 ans,
9: tout pile. Il est mort aujourd'hui, le 20 novembre.
1: Alors, il y a 1740 ans, pour tout vous dire.
4: Bah, c'est Dioclétien, là. Ouais.
1: Pardon,
4: ouais,
8: Dioclétien. Ouais.
1: J'allais vous le dire. Dioclétien, mais ça n'était pas ma question.
4: Alors, quelle est la question?
10: Je suis sûr que c'était la question, mais il essaye d'en trouver une autre, là.
1: Pas du tout.
10: Ah non? Non.
1: Non, parce que ça, je me doutais que vous connaissiez.
9: Ah ouais.
10: Bah, qui ne connaît pas Dioclétien? Qui ne connaît pas Dioclétien?
11: Franchement.
9: On dit fort comme un Dioclétien.
10: Bien sûr.
11: Vous nous prenez pour qui?
12: Et alors, la question.
1: Et en tout cas, il y a 1740 ans, Dioclétien, c'est pas qu'il est mort, il y a 1740 ans pile.
11: Il est devenu empereur.
1: Il est devenu empereur. Bravo. Bon, voilà. Ça n'était pas ma question non plus.
10: Qui ne sait pas que Dioclétien est devenu empereur?
11: Il y a 1741 ans. Voilà.
1: Il est proclamé empereur, Dioclétien, il y a 1740 ans. Et là, il a une idée. Il invente quelque chose.
11: La tétrarchie.
1: Waouh! Et qu'est-ce que c'est?
11: Bah, c'est qu'on va gouverner non plus seul, mais à quatre. Alors, il a un deuxième empereur et ils choisissent chacun un vice-empereur qui va leur succéder. Et ils les choisissent, ces deux-là, ils ont des noms. C'est pour ça qu'on s'en souvient. Ils embauchent, si j'ose
1: qu'on
11: dire.
1: Qu'on s'en souvient.
11: Oui, oui, oui. Ils embauchent Galère et Chlore. Ah. C'est les deux héritiers des deux empereurs.
13: Vous voyez, il y a des empereurs qui font ça, Laurent.
1: Effectivement. On remarquait, je veux bien que vous ayez le rôle d'Auguste plutôt que celui de César. Mais effectivement, on appelle ça la tétrarchie. Gouverné à quatre.
11: Alors, on va pas porter bonheur.
1: Et c'est inventé
9: mais
1: par.
9: Mais pourtant, tétra, on entend trois.
1: Oui, mais c'est quatre.
11: C'est quatre. C'est trois. Tétra.
9: Oui,
10: Tétralogie.
13: Tétraplégique, c'est les quatre membres.
10: Tétraplégique, les quatre membres.
13: Les quatre membres.
9: Mais pourtant, on entend trois. Voilà, c'est tout. Voilà.
11: Bah non.
12: Non, bah non, on entend quatre.
9: Dans tétra, t'entends quatre.
11: Ouais. Ah oui, j'entends
9: dans
11: quatre.
9: Quadra, j'entends
10: dans
9: quatre.
10: Quadra, j'entends trois, moi.
11: Et dans dodeca. Dans dodeca, on entend 12. Alors, bah c'est deux dodeca.
9: Ça m'empêche de dormir. Dodeca, même le dodeca, ça m'empêche de dormir. Alors.
1: Dioclétien a été proclamé empereur et ensuite, effectivement, il a nommé co-empereur César puis Auguste, qui eux-mêmes, effectivement, ont nommé chacun un successeur. Enfin, ça fait cinq, en fait, alors.
11: Ouais, oui, ils mouraient tous, donc c'était compliqué. Ah, ouais. Ils étaient tous d'accord sur une seule chose, c'était massacrer les chrétiens.
1: Dioclétien, pour votre gouverne, est né en Dalmatie, cher...
9: Ah, c'était un chien, ils étaient sans...
10: Sans la famille.
13: Et Cruella était là aussi.
12: Bon, c'est là, ouais, bon.
13: Ça, je crois qu'on saoule Roselyne.
12: Ouais.
9: Bon, bah, ça va.
10: Elle coule sous le poids de son maquillage.
1: Elle peut même pas avoir comme prétexte de s'absenter pour retourner se maquiller, parce que...
12: Ouais, j'en ai déjà beaucoup. Ah non, c'est pas vrai.
1: Ma pauvre Roselyne.
12: Oui, bah oui. Je suis la tête de Turc. D'habitude, c'est Isabelle.
13: Mais elle n'est pas maquillée ce matin.
9: Moi, je suis jamais maquillée.
1: Isabelle n'est jamais maquillée.
9: Je déteste.
10: Elle n'a pas besoin de ça.
1: Ah non, non, non, non.
12: Oh, oui, oh, oh, oh, oh, oh, ces petites bites, là.
9: Elle est mauvaise.
13: Ça y est, on l'a réveillée.
9: En tout cas, Barbier, il a une culture assez étonnante.
11: Isabelle a une mouche naturelle sur la pommette.
10: Non, c'est une vraie mouche. C'est une vraie, mais elle est morte.
13: C'est une vraie mouche, elle est collée.
11: Comment on l'appelle?
1: Elle est morte à cause de la laine.
9: Qu'est-ce que vous avez dit?
1: J'ai rien dit.
13: Il a dit à cause de la laine.
10: Il a dit que t'avais un très joli pull en laine.
1: Vous avez remarqué en tout cas comme Isabelle flatte et drague tout tranquillement.
9: Non, je suis étonnée. Et je me dis que d'être avec quelqu'un, d'être la compagne de Barbier, enfin, elle doit être cultivée, votre femme aussi.
13: Mais oui.
9: Mais pour quelqu'un qui serait pas cultivé, comme moi par exemple, alors soit c'est très agaçant, soit c'est absolument charmant. Je sais pas, j'hésite.
13: Moi, je pense que tu es sapiosexuel.
10: Ouais.
1: Et regardez,
9: ah bah, ça c'est sûr.
1: Non, ce qui est mignon là-dedans, c'est que regardez, Christophe est presque devenu aussi rouge que son écharpe.
13: C'est vrai, il est touché. Hein.
10: Il a les deux mains entre les jambes. Alors il fait rien. Mais...
1: Non, mais c'est vrai que c'est mignon de vous voir tous les deux.
10: Ouais, c'est touchant.
13: Ouais, mais ça, regarde, il est tout mignon.
11: On
13: là.
11: A Sacha Guitry en commun. Voilà. Ah. Elle en est la plus belle Vestale, et moi j'essaye d'en être un modeste
13: serviteur. Déjà, vous lui expliquez ce qu'est Vestale.
10: Vestale, c'est une motocyclette, une Vestale.
1: Ah, c'est chouette, vous avez vu comme il vous parle, comme il vous complimente.
9: Ouais, ouais,
13: à mon avis, votre Ken.
9: Beaufran, là, qui tu crois que je sais pas ce que c'est qu'une Vestale?
12: Mais si. C'est un opéra de Pontini.
9: Ils sont fatigants tous.
13: Elle fait redescendre la tension sexuelle. Roselyne, c'est pas possible ça. Regarde, là on sent qu'il va se passer un truc qu'on est en train de vivre en temps direct, réel, quelque chose.
10: En train de faire un lasso avec son
9: machin. Non, je suis épatée. J'aime bien. C'est voilà.
1: Elle aime les. Franchement, c'est vrai, vous avez raison. Elle est sapiosexuelle.
13: Elle aime les cerveaux.
1: Elle aime les vieux moches intelligents. En tout cas, par ici, ça se passe bien. C'est pas comme de votre côté.
13: Qu'est-ce que tu veux que je passe avec
12: Philippe Claudel est totalement amorphe.
9: Il a été vacciner le pauvre.
4: Il n'aurait pas la grippe, mais j'ai plus de cerveau là.
1: Il s'est fait vacciner parce que Roselyne l'a pris en grippe. Non mais franchement, ça se passe mal par là.
4: Ah oui.
12: Bah, entre Philippe et moi, il y a rien. Hein.
13: Mais ça va très bien. Moi.
12: Et alors
4: Sinon, une admiration mutuelle.
1: Beaugrand, arrête pas de jacter, mais
12: Christophe est perdu pour les femmes, donc.
13: Bah, je peux encore.
4: Jamais.
13: Si vous voulez, je peux faire un petit massage à Monsieur Claudel pour le réveiller.
12: Non.
4: C'était l'autre bras. C'est du mauvais côté.
12: Mais de toute façon, on t'a fait les deux piqûres dans le même bras.
4: Il fait ça bien, hein.
13: Ouais, je sais.
4: Non.
2: Ouais, fais gaffe, il commence par les épaules, hein.
4: Ouais, mais c'est.
13: Ça ne fait que commencer, Philippe.
4: Et vas-y, Christophe.
13: Moi aussi,
4: continue.
13: Je suis sapiosexuel.
4: Non, tu fais ça.
1: J'en aurais vu de ces choses ici, hein. J'en ai vu des accouplements curieux, mais alors là.
13: Il n'y a pas de raison qu'il n'y ait que Barbier et Mergot qui baisent, merde.
4: Si on fait une portée, on vous en gardera un.
1: Madame Barbier écoute peut-être.
11: Oui, bien sûr, et peut-être que...
1: Elle nous écoute, Madame Barbier.
11: Elle écoute.
4: Ah bah, elle va pas être
11: déçue. Elle écoute beaucoup en podcast, elle aime bien ça.
1: Elle viendrait chanter un jour ici, Madame Barbier.
11: Avec grand plaisir, il suffit de lui demander.
1: Ah bah alors, on va lui demander.
12: Oui, c'est très bonne idée.
1: On ferait la promo pour Offenbach.
11: Exactement.
1: Elle viendrait chanter. Ah bah la semaine prochaine, elle vient chanter.
11: Eh ben on va lui proposer.
13: Mais faut qu'il y ait Isabelle pour qu'elle se dispute.
2: Oui, bien sûr.
13: Quand même. Qu'elle se dispute les faveurs du bel
1: Isabelle
13: Hidalgo.
1: Isabelle est une jolie diva aussi.
9: Ouais, c'est mon petit brin de voix.
13: Et elle chante très bien.
1: Alors, qu'est-ce que vous pouvez chanter comme air
9: de la reine de la nuit.
1: Allez-y.
12: Ah. Oh là là là là là là. Non.
4: Oula. On reconnaît un peu quand même.
12: Non.
9: Attendez, parce que ça.
1: Heureusement que la nuit ne dure pas 6 mois ici. Hein.
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1: Une question pour Sylvie Cosme qui habite Durmenac, c'est dans le Haut-Rhin. Et la question concerne le premier dimanche de l'année. On bat un record chaque année, tous les premiers dimanches de l'année. Quel record ?
11: La plus grosse consommation d'électricité ?
1: Ouais. Consommation d'électricité, non.
11: La galette SMS. Des rois.
1: La galette des rois, non.
2: Le plus long, grand nombre de SMS échangés.
1: Alors non, mais je peux vous dire par exemple que le dimanche 22 mars dernier, on a frôlé ce record du premier dimanche de l'année.
9: Une gastro.
2: La télé, le nombre d'heures passées devant la télé.
1: Non.
9: Une gastro, non.
1: Une gastro. Expliquez-moi là, le record de gastro, qu'est-ce que ce serait
9: Avec les fêtes de Noël, les gens mangent beaucoup trop.
1: Oui.
9: Et alors après, le corps évacue.
1: Et alors pourquoi le 22 mars dernier, on aurait
9: c'est parce qu'on a été
1: début
9: condamné,
1: du confinement.
9: On jeté sur la boue.
11: On a trop mangé.
1: Non.
9: C'est quelque chose qu'on mange ?
1: Quelque chose qu'on mange, non.
4: Qu'on achète ?
9: Qu'on boit ?
1: Qu'on achète, non. On a même donné un nom à ce dimanche-là.
2: Allez voir les beaux-parents, allez voir les nombres d'heures passées en famille.
1: Non. Comme il y a un record qui est battu chaque année, le premier dimanche de l'année, on a appelé ça Sunday.
4: Ça n'a pas de rapport avec les fêtes.
1: Black Sunday, non. Alors, ça a un rapport avec les fêtes, au sens où, ça y est, les fêtes sont passées. Qu'est-ce qui se passe après?
9: On revend sur Internet.
1: Pardon?
9: On revend sur Internet les cadeaux qu'on a reçus.
1: Non, c'est pas ça non plus.
4: On jeûne, non.
9: Les appels à Allo Amitié, un truc.
1: Alors, appel à Allo Amitié, on se rapproche. Et monsieur Janssen aurait dû trouver parce qu'il fait partie, évidemment.
2: Ah, c'est aller sur Tinder ou aller sur les réseaux pour se trouver quelqu'un.
1: Bonne réponse de Johan Rioux. C'est effectivement le Love Sunday.
9: Ah bon?
1: Tous les premiers dimanches de l'année, le record a failli être battu, en effet, le 22 mars dernier. Mythic et tous les autres sites de rencontres, vous avez cité Tinder, il y en a plein, battent des records du nombre d'échanges. On appelle ça le Love Sunday.
9: Ah bon?
1: C'est le jour le plus actif, en effet. Certainement, les célibataires trouvent ça frustrant de se retrouver seul après les fêtes et cherchent un partenaire le premier dimanche de janvier.
13: Ah bah moi, c'est pas le premier dimanche, c'est tous les jours que je cherche un partenaire. Moi, je bats des records tous les jours.
4: Bon, la bûche, c'est pas que pour Noël. Hein.
1: Comment ça se fait que vous ne restez pas avec un seul, monsieur Janssen?
13: Vous savez, je pense que ça relève d'une thérapie, c'est pas vous qui allez trouver la solution. C'est compliqué, parce que moi, je veux voir. Je pense que je suis sur-euphorique tout de suite, que je donne trop et que ça doit leur faire peur.
9: Non, tu donnes trop au mauvais.
13: Gare, là, j'avais trouvé un petit coiffeur. Vous savez, j'avais un petit crush avec un petit coiffeur.
2: On devait
13: se revoir, il devait me faire une deuxième coupe. J'étais content. Et il est venu, il dit, on fait l'amour, je te coupe les cheveux après. Bon, on a fait l'amour, on s'est engueulé, il m'a jamais coupé les cheveux.
2: Pourquoi vous êtes engueulé?
4: Et du coup, t'as un bigoudi dans le cul.
13: Parce qu'il voulait que j'y fasse une gâterie, j'avais mal à la gorge, j'ai dit non, ça va m'irriter, il est parti. Et voilà.
2: Ah, c'est que, à quoi c'est, ça tient?
9: C'est l'amour.
13: Bah, ça tient à rien, tu
2: vois. Mais t'es célèbre, donc normalement t'as qui tu veux là.
1: Armel est choqué, Armel est très choqué.
9: Ah non, ça me fait rire.
2: Ah, moi je suis choqué ce geste que t'as voulu.
9: Mais est-ce que c'était un bigoudi chauffant?
13: T'es une brosse babyliste. Je ne veux pas trouver quelqu'un parce que je suis célèbre, bon, c'est pas ça le but.
9: Non, mais
13: je trouver quelqu'un qui m'aime pour qui je suis, pas parce que je suis célèbre.
1: Mais ça, c'est pas possible.
13: Là, je suis sur une piste. Et le destin, et moi je crois au destin, le destin fait parfois bien les choses. Hier, il y a ma concierge qui me dit, écoute Jean-Phi, le voisin de l'immeuble d'à côté, à ton niveau, mur mitoyen, il y a un dégât des eaux. Et il pense que ça vient de chez toi. Alors il faudrait que tu le contactes. Donc elle me donne ses coordonnées. Je contacte le monsieur. On décide de se voir en bas pour étudier ce problème de dégâts des eaux parce que je vois rien de chez moi. Une bombe. Magnifique. Tout. Donc on se voit mardi avec l'assureur chez moi pour voir ce dégât des eaux.
9: Ça veut pas dire c'est tout.
2: Après dégâts de la marine, dégâts des eaux. Dis donc.
13: Ça part toujours. Mais faut croire, l'aventure est au coin de la rue. Ça vient toujours de petits trucs comme ça. La vie te donne des signes. Il suffit de les voir.
1: Oui, vous avez raison. Il s'emballe en fait.
9: Ah ouais.
1: C'est-à-dire qu'il croit déjà au truc avant même d'avoir rencontré le gars.
13: J'anticipe trop.
2: Ah ben moi j'avais un copain qui était un peu comme toi, il était éjaculateur prémonitoire. C'est-à-dire tu lui disais, je vais te présenter quelqu'un. C'est terrible ça, terrible.
1: Non, faut que vous vous calmiez, monsieur Janssen.
13: Ben oui, mais bon, vous savez,
9: c'est un romantique.
13: Le compteur tourne. Je sens bien que je vais vers la
2: ménopause. 47-48 ans, quand même déjà.
13: Ta gueule.
2: Bientôt, tu pourras plus avoir d'enfant.
10: T'aimes plus le cœur ou t'aimes plus le cul? Qu'est-ce que tu préfères?
13: Mais ça, c'est un équilibre.
9: Pourquoi faut-il choisir?
13: Voilà.
2: Moi, je suis que le cœur.
13: Le cœur fait.
1: Mais pourquoi vous mettez pas en couple avec Johan Rio?
10: T'imagines un peu?
15: Ça fait des années qu'on lui a désarmé le toboggan.
1: Moi, je trouve que vous irez bien ensemble.
13: Oh, tu te dis ça. Et tout ce que j'ai investi sur ma gueule et tout ça pour me taper ce machin.
10: Je te ferai envoyer en l'air encore. Ça te fera des souvenirs.
15: Si tu t'envoies en l'air avec lui, t'auras l'impression de jouer au Bilbo.
13: Joli rosier comme moi n'épouse pas un gros pont.
1: Enfin, il n'y a pas que le physique qui compte.
13: Mais
1: oui.
13: Mais je le sais bien qu'il n'y a pas le physique.
9: Oui, mais enfin, le mental, ça ne va pas non plus.
10: Mais je suis guiré. Je suis quelqu'un de gay. Je suis quelqu'un qui est toujours de bonne humeur.
2: Si c'est pour avoir mal à la gorge tout le temps, vous n'aurez rien non plus.
13: Ah non, là, je risque pas d'avoir mal à la gorge.
15: Tu veux pas qu'on te casse la tête.
10: Parce que t'as plein de doutes, je trouve, dans ta vie. T'es quelqu'un qui doute, quelqu'un qui.
9: Bah heureusement,
10: t'es pas
9: dans
10: le zéro de ta vie.
13: Mais va faire ta thérapie toi-même, quoi.
1: Mais c'est vrai, il pourrait vous rassurer.
13: Non, je crois pas qu'il va me rassurer.
10: Mais
13: non.
10: Si. Parce que je te porterai toujours vers tes objectifs. J'irai te voir en concert, j'irai te voir dans la salle. Je ferai un peu le régisseur.
9: Puis moi, je pars en vacances avec Jean-Phi.
13: D'accord. Alors là, on va prendre à ton propre jeu. Eh ben, essayons. Rendez-vous ce soir chez moi à 20h.
10: Ah bah, je suis.
13: On passe la nuit ensemble.
10: Oh bah, si.
13: Tu veux connaître l'amour, toi, savoir ce que c'est.
10: Prends toujours la place près de la porte, parce que s'il y a un cambriolage, moi, je te défends. Bah, si quelqu'un arrive comme ça, bah, je fais le super-héros, le Superman.
13: Ah ouais.
10: Je te défendrai. Moi, je vais mourir pour toi.
1: Dites oui.
13: Voilà. Allez.
1: Voyons, vous la trouvez, Jean-Phi.
13: Non, ça va. Sur le marché, je trouve que je vois encore quelque chose. Je me vois, je m'aime bien.
10: Tu vieillis, tu trouves pas. T'imagines, 47, 48 ans.
13: Comme tout le monde, mais je veux vieillir élégamment. Et je vieillis élégamment.
9: Mais oui.
13: Je pense que je vieillis élégamment. Je suis harmonieux, physique, taille, poids. Mon visage, voilà. Je
9: fais.
13: J'essaye d'être resté frais et je vois que ça se voit.
10: Mais pourquoi t'as refait ton visage alors que t'étais très beau avant?
9: Oh, il a pas refait son visage.
10: T'étais super beau avant.
9: Mais il a pas refait.
10: Je suis sûr que dans les avions, tu faisais un carton.
13: Bah oui, dans les avions, je faisais un carton. J'étais belle, j'avais les mains, ça en creux. J'étais une belle hôtesse de l'air, tu sais. Ouais.
2: Facile.
13: L'aviation s'en souvient, tu sais. Moi,
1: en fait, c'est le showbiz qui vous a ruiné.
13: Mais non, pourquoi?
9: Mais il est magnifique, ne faites pas
13: tout
9: douter.
13: Tout le monde, il y a que vous qui essayez de me donner des complexes. Moi, je vais très bien, regardez, je suis très bien avec moi-même.
1: Bah, enfin, écoutez, là, vous allez rencontrer un dégât des eaux. Vous nous dites même pas lequel c'est le dégât des eaux. Est-ce que c'est le dompteur, le veto?
10: Le gardien?
1: Le gardien, c'est qui ce gars des eaux?
13: Mais ma vie, elle est rigolote, elle est belle. Je ne suis pas malheureux, vous savez.
9: Non,
13: même
9: malheureux.
13: Seul, j'aime beaucoup ma solitude, je ne suis pas malheureux. Ah. Et un jour, vous savez, ça viendra comme ça sans qu'on s'y attende. L'amour vient toujours sur vous quand vous dites.
15: Bon, tu la baisses, la grosse, que vous mettez un peu.
10: Mais pas de plan à trois pour moi, je déteste ça.
13: Ah, on va pas s'entendre.
2: Bon. Mais comment on peut faire à trois? C'est si dur à deux déjà.
15: Ah ouais, déjà tout seul,
13: c'est quoi ton.
10: C'est tellement vrai.
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1: Question. questions culturelles et littéraires à l'attention de Mme Carré qui habite Gruissant. Et cette question concerne un académicien français, j'allais dire un ex-académicien, mais on l'a immortellement évidemment bien quand sûr. On a été académicien. Et celui-ci, évidemment, n'a pas forcément laissé son nom à la postérité, à part peut-être pour une raison précise. Et voilà pourquoi ma question est... Pour quelle raison continue-t-on à parler parfois de Nepomucène Lemercier, qui fut poète, dramaturge et académicien français ?
11: Nepomucène Lemercier.
1: Ah oui.
17: Il est de la famille de Valéry ?
1: Non, pas du tout.
11: Il a écrit une œuvre célèbre qui est passée à la postérité.
1: Nepomucène Lemercier a écrit quelques œuvres comme Le Tartuffe révolutionnaire, Les Quatre Métamorphoses. Et alors, son œuvre la plus connue, c'est La Panhypocrisiade ou La Comédie infernale du XVIe siècle.
5: Ah oui,
11: mais c'est un poète du XVIe siècle.
1: Alors,
11: parce qu'il est l'Académie française du XVIIe.
1: Exactement, il est du XIXe, un peu plus tard. Il était au fauteuil 14 de l'Académie française.
17: Nepomucène,
13: on continue d'en parler parce qu'il a laissé quelque chose à l'Académie française ?
1: Alors, il a laissé... D'abord, on laisse...
13: Un usage, quoi.
1: Qu'est-ce que vous voulez ?
13: Des us et coutumes, il a inventé quelque chose qui a encore lieu aujourd'hui à l'Académie française.
5: Mais déjà, il a laissé son prénom, parce que Nepomucène, il ne doit pas y en avoir 36.
1: Voilà, voilà.
11: C'est bien un médicament, ça se prend 500 grammes, ça.
1: Ça, vous avez raison.
17: Mais il s'appelait Nepomucène tout le temps.
1: Du Nepomucène trois fois par jour.
11: Bah oui.
18: Mais du coup, c'est quoi la question ?
1: La question, c'est pour quelle raison continue-t-on à parler parfois de Nepomucène Lemercier ? Parce qu'effectivement, on n'en parle pas pour ses œuvres.
11: Parce qu'il a un prénom chelou. Quelqu'un de très célèbre à l'Académie ?
1: Alors, ce n'est pas qu'il a battu quelqu'un.
11: C'est qu'il a succédé à quelqu'un.
1: Alors, non, mais on
11: brûle. Il a précédé quelqu'un.
1: Il a précédé quelqu'un, et non seulement il a précédé quelqu'un, au même fauteuil, effectivement, quelqu'un lui a succédé, quelqu'un dont il ne voulait pas voir l'entrée.
17: Jules César.
1: Non. Quelqu'un dont il ne voulait pas voir l'entrée à la Comédie française.
11: À l'Académie française.
13: Un rival.
11: Est-ce que c'est un politique ?
1: Rival, on peut pas dire ça, parce que franchement, le pauvre Nepomucène Lemercier, quand on était rival avec lui, c'est qu'on devait pas être très très connu. Vous voyez ?
11: Donc c'est quelqu'un de très connu qui lui a succédé ?
1: Absolument.
11: Un politique ou un écrivain ?
1: Les deux.
11: Et ils se jalousaient mutuellement ?
1: Victor Hugo. Et c'est Victor Hugo.
17: Wow.
1: Bonne réponse ! Eh oui, il était contre l'entrée de Victor Hugo à l'Académie française. Faut quand même être gonflé quand on s'appelle Nepomucène Lemercier.
11: Non, mais c'est parce qu'il était dans le clan des classiques contre les modernes. C'était après la bataille d'Hernani.
1: Exactement. Ah, oui, il était contre les nouveaux romantiques. Exactement. Nepomucène Lemercier, donc...
11: Monsieur Barbier, sans indiscrétion, vous êtes en couple ? Mozart, oui, marié. Mais... Ah, ok, non, c'est parce que ma maman, enfin, ça m'intéresserait de vous avoir à Noël parce que vous êtes. Enfin, voilà, j'aimerais vous avoir comme beau-père. Enfin, bref. On n'est pas obligé d'en parler maintenant, je sais pas
19: maintenant
11: ce qui m'a
19: que
11: plu.
19: Je sais que vous avez 32 ans, j'imagine l'âge de votre maman. Ça dépend de la dot.
11: Ça m'a... C'était une invitation ratée.
1: En tout cas, Nepomucène Lemercier.
11: Laurent, vous êtes célibataire ?
1: Non, non plus.
11: Non plus ? Oui. Moi, je vais le faire plus clairement dans le public. Quelqu'un veut se taper ma mère.
1: Bon, je peux revenir à mon Nepomucène.
11: Oui, pardon, oui. Donc, trois fois par jour, c'est ça ?
1: Alors, Nepomucène Lemercier était académicien français. Il était contre l'entrée de Victor Hugo à l'Académie française. Il faut quand même être gonflé d'être contre l'entrée de Victor Hugo à l'Académie française. Oui. Et pas de chance, quand il est mort, qui on a élu ?
11: Bim.
1: Au fauteuil de Nepomucène Lemercier.
17: Victor Hugo.
1: Et vous connaissez évidemment la coutume dans ces cas-là, monsieur Barbier.
11: On prononce l'éloge de son prédécesseur.
1: Oh là là. Si bien que Victor Hugo a dû faire l'éloge de celui qui était contre son entrée à l'Académie française.
11: Mais ça arrive souvent, hein, vous savez. Alain Perfit, gaulliste, a dû prononcer l'éloge de Paul Morand, anti-gaulliste et proche de Pétain et de Laval. Donc, vous voyez, souvent, on met l'honneur de l'Académie au-dessus de la sincérité.
1: Mais quand même, Victor Hugo a réussi à trouver un compliment en faveur de Nepomucène Lemercier, puisqu'il a dit, Victor Hugo, que c'était un des rares qui ne s'était pas agenouillé devant Napoléon, parce qu'effectivement, politiquement, Nepomucène Lemercier avait boudé Napoléon pendant un long moment. Donc, vous voyez, on trouve toujours un petit compliment à faire, même si on ne le pense pas. Autrement, on ne ferait pas ce métier. En tout cas, Nepomucène Lemercier, effectivement, a laissé son nom à la postérité uniquement pour avoir été le prédécesseur de Victor Hugo. Et ça a donné un discours, effectivement, formidable de Victor Hugo à propos de Nepomucène Lemercier. Bravo, Christophe. Ah tiens, puisque vous avez pris la parole à propos de votre maman, vous, là-bas.
11: Oh, oui.
1: Vous avez quand même... vous êtes en train de me filmer.
11: Non, j'allais faire une photo de vous.
13: Des photos volées, comme ça.
5: Voilà, c'est un
20: oh là là, ça c'est un crime de lèse-majesté. Hein.
1: Déjà, je n'aime pas qu'on me prenne en photo.
17: Il faut demander.
19: Pour envoyer à sa maman.
1: Même sa mère, j'en ai fait.
19: Non, c'est pour les réseaux sociaux.
17: Enfin.
1: Je ne veux pas qu'on me photographie.
21: Il y a des photos volées, c'est pas
19: bien. Il y a que des photos de vous.
1: Pardon ?
19: Il y a que des photos de vous sur mes réseaux.
1: Bah oui, mais j'aime pas les photos, moi.
19: C'est vrai, pourtant, vous êtes plutôt. Enfin, si je puis me permettre.
20: Tu veux dire qu'il est mieux en photo qu'en vrai ? Fais attention à ce que tu dis.
19: Vous êtes.
17: Non, non, il n'y a qu'un suceur à cette table, c'est moi.
1: Mais en tout cas, justement, j'allais vous faire un compliment, monsieur.
19: Moi, c'est foutu.
1: Monsieur Guillaume, parce que quand même, il a fait, Guillaume, il y a peu de temps, la dernière page, le portrait de Libération.
19: Ah, oui.
1: Je l'ai conservé, parce que ça, quand même, c'est assez rare, c'est exceptionnel.
17: Moi, je l'ai fait trois fois.
1: Ah, oui, bah, moi aussi, mais je veux dire pour un Belge.
19: Ah, voilà, c'est foutu.
1: Et alors, justement, on nous rappelle dans cet article que vous avez été élu en 2023, donc il y a quelques mois, Belge de l'année. C'est un sondage réalisé par Ciné Télé Revue. Vous étiez le Belge de l'année devant Virginie Efira, devant Princesse Elisabeth. C'est qui Princesse Elisabeth?
19: Ah ben c'est la fille de notre roi qui sera un jour notre reine.
1: Ah, très bien. Vous avez fini devant la princesse.
17: Ah là là,
19: c'est mieux que derrière.
1: Mentissa. Mentissa, c'est une Belge aussi?
19: Mentissa, qui est une chanteuse belge et qui cartonne partout.
1: Et monsieur Evenepoel, qui est un cycliste,
19: oui,
1: c'est ça?
19: Voilà. Cycliste, oui.
1: Allez, donc premier, monsieur Guillaume, bah, on a gentil. Le Belge de l'année.
19: Merci, Laurent.
20: Oh là là.
1: Bon, ma question est toute bête. Qui était Belge de l'année en 2022, l'année précédente?
17: Ah, Poulvord.
1: Pour Anthony Guérin. Poulvord, oh non, ça c'était il y a 20
19: Moi,
1: ans.
19: Moi, j'ai évidemment la réponse.
18: François Damiens.
1: François Damiens, non.
20: Philippe Geluck.
1: Philippe Geluck, non.
17: Virginie Efira.
19: Ou je la donne?
1: Ah bah si vous l'avez, oui.
19: Oh bah c'est la plus belle des chanteuses, c'est Angèle.
1: Angèle,
19: ah bah,
1: Angèle. Évidemment, c'était Angèle. Il a pas de chance, le cycliste, là, Evenepoel, parce qu'il était deuxième en 2022. Il est passé cinquième en 2023.
19: Tant qu'il est premier sur la ligne d'arrivée,
1: c'est
19: vrai.
1: C'est ça la question. Et Bertrand Carrois, c'est qui ça, Bertrand Carrois?
19: Ça, c'est très... C'est très marrant parce que la Belgique va se dire, Laurent Ruquier a parlé de notre Bertrand Carrois à nous. C'est une émission, comme chez vous, vous avez 90 minutes enquête, etc.
1: Ben, on n'a pas 90 minutes.
17: On a 60 minutes par français.
19: Non, 90 minutes.
1: Chez nous, on n'a pas 90 minutes enquête.
19: C'est ridicule de dire 90. On dit 40, 50, 60, 70. Pourquoi est-ce que vous cassez toute la logique comme ça?
17: Tu prends notre langue. C'est 90 minutes.
1: Allô, Darmanin.
19: Donc, c'est le 90 minutes enquête, mais belge. Vous suivez plein d'équipes de police. Nous, on n'a pas les moyens, donc à l'année, on ne suit qu'un seul policier.
18: C'est le fameux Bertrand.
19: Et c'est Bertrand Carrois qui est une star nationale parce qu'on suit toutes ses aventures. Évidemment, il tombe sur tous les spécimens belges les plus tarés de l'histoire sur les routes.
1: Ça alors.
19: Et c'est des séquences télévisées incroyables.
1: C'est un flic, Bertrand Carrois.
19: Ah oui, et on le suit partout. Et il parle un peu comme ça et il engueule les gens. Mais
1: faut
19: avec
1: qu'on
19: le
1: l'appelle.
19: Sourire.
1: Faut qu'on
19: l'appelle.
1: Ah oui, Bertrand Carrois.
19: Je l'ai rencontré lors de la cérémonie puisqu'il était là quand j'ai reçu le prix.
1: Et pourquoi vous lui avez pas proposé votre mère? Bertrand Carrois.
18: Ouais,
22: si, c'est fait. Mais,
19: je préfère
22: elle a eu un PV.
19: Je préfère qu'il fasse sauter mes PV que ma mère.
1: Mais donc, quand même, c'est gonflé parce que Bertrand Carrois, qu'on connaissait pas, il arrive devant Stromae comme Belge de l'année.
19: C'est la Belgique. On met tout le monde à la même enseigne et on vote pour des gens qui sont moins connus que d'autres.
1: Ouais, ça a l'air
19: c'est...
1: super scientifique, Ciné Télé Revue.
17: Ouais, ouais. Placement bidon.
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1: C'est vrai, vous êtes un peu comme si vous aviez une loge à surveiller les entrées, les sorties, qui vient pour la première fois, le retour de Guillaume. Monsieur Alu, que vous ne connaissiez pas encore, Constance, avec qui vous...
26: Alu, à lui, là
1: Quoi?
26: Oh là Alu, là. Il fait quoi dans la vie?
1: Il est danseur.
26: Non.
17: Garagiste.
26: Non, mais François, ce sont les plus belles cuisses.
1: Oh non,
26: de
1: vous
26: n'allez
1: pas remettre ça.
26: Non, mais j'ai découvert une autre de ses qualités.
1: Ah oui.
26: Il est hétéro, c'est rare pour un danseur.
1: Ça, c'est là qu'on l'a déjà dit, ça, qu'il
26: il
1: était.
26: A acheté un livre de Sébastien Thoen. Sébastien a trouvé son lecteur aujourd'hui.
13: Chagrin d'humour, c'est.
26: Non seulement les plus belles cuisses de France, mais le lecteur.
13: Alors qu'il sait pas lire, c'est drôle.
1: Et il est bien son livre alors? Parce que moi je l'ai lu.
13: Ouais, mais vous êtes pas objectif, patron, vous m'aimez.
0: Il est dans la bibliothèque.
1: Ah, vous l'avez acheté, mais vous l'avez pas lu.
0: Je trouvais que la couverture était très belle.
1: C'est donc un pseudonyme totalement usurpateur, François Allu. Monsieur Barbier, heureux de revenir.
3: Heureux d'être à côté de François Allu.
1: Vous l'avez vu déjà en train?
3: Non, pas encore.
1: À l'époque où il dansait.
3: Je me souviens pas de la revue. Je vais à l'opéra écouter ma femme, mais assez peu au ballet pour tout dire.
1: Pourquoi vous allez à l'opéra écouter votre femme? Vous l'écoutez pas à la maison?
3: Elle parle moins fort à l'opéra qu'à la maison. Mais on a un point commun. Moi aussi, j'ai un corps de ballet.
13: Et Constance, comment elle va, cette dépression, alors?
7: Ça va, c'est un bon petit traitement.
13: Un Xanax.

0: Lithium, hein.
1: Vous le connaissiez, Toen?
2: Oui, oui, c'est vrai, on s'est croisés plusieurs fois.
1: On s'est croisés sur Comédie, sur plein de choses comme ça.
2: Oui, c'est vrai.
1: Et puis après, on s'est croisés au Backroom avec Roselyne Bachelot.
2: C'est ça.
1: Absolument. Bref, la vraie vie, quoi.
3: Il vous plaît, Toen, physiquement, Constance?
2: Pas du tout.
1: Oh, la question.
2: Mais je le trouve très drôle, vraiment.
3: Ah, vous le trouvez
1: très drôle.
3: Très drôle.
1: Il est beau, hein. Ouais. C'est compliqué, à part Barbie,
2: si,
1: évidemment.
2: Ça arrive, mais pas là.
4: Femme qui rit est à moitié dans ton lit, hein.
1: Oui, ouais, pour la taille du lit. Et si c'est un lit superposé, ça craint quand même.
3: Guillaume, vous trouvez ça que c'est plus facile de séduire les femmes quand on les fait rire?
5: Ah oui, oui, enfin moi j'ai pour le moment ni l'un ni l'autre, donc je tente.
1: Il y a un truc qui est pas mal pour draguer, comment ça s'appelle le truc là? L'argent.
5: C'est vrai.
3: Alors voici une première citation à propos de la sortie du film Natacha, hôtesse de l'air, aujourd'hui, pour Yvonique Berger qui habite Rennes. Les hôtesses de l'air nous montrent comment boucler une ceinture au cas où on serait pas monté dans une voiture depuis 1965.
1: Jean-Yann?
3: Non.
5: Jean-Philippe Janssen?
3: C'est pas faux, hein, d'ailleurs, hein, parce que c'est vrai, qui ne sait pas boucler une ceinture et on continue à nous montrer à bord de l'avion.
1: Oui, mais c'est un exercice complet. On nous montre s'il y a un accident, si ça bouge.
3: Oui,
1: ouais.
3: On pourrait enlever le moment où on nous montre comment boucler une ceinture. Il y a personne qui sait pas boucler une ceinture.
1: Mais puis, bah, depuis, si, Palmade?
3: Depuis 40 ans. Depuis
2: non,
3: 40 ans.
2: C'est, est-ce que je, c'est une citation de Schumacher, non?
3: Ah non, c'est pas une citation de Schumacher non plus.
4: Il y a tous les OQTF quand même.
1: Oh là là là là, attention, le dérapage, le dérapage, elle a viré RN, elle a viré RN. Ça y est, elle est sur CNews, elle est sur CNews, la BFM.
3: Non, c'est un Américain qui a fait cette remarque, moi, que je trouve fort judicieuse.
6: Un humoriste?
3: Les hôtesses de l'air continuent à nous montrer comment boucler une ceinture comme si on n'était pas monté dans une bagnole depuis 65.
6: Stephen Wright?
3: Stephen Wright, non.
1: Leno?
3: Pas Jay Leno.
2: Trump?
3: Un des plus grands humoristes.
1: Ah bah, Trump,
2: c'est un humoriste.
1: Hein.
5: Louis C.K.
3: Pardon?
5: Louis C.K.
3: Louis C.K., non.
1: Jerry Lewis, Seinfeld.
3: Il avait son Tonight Show, c'est le roi du stand-up.
1: Jerry Seinfeld.
3: Jerry Seinfeld, bah, bonne
1: dit,
3: réponse.
1: Il y a deux minutes. Ouais. Hein. Allez, c'est comme au Conseil des ministres, faut s'imposer, Roselyne.
3: Qu'est-ce qu'il y a, Roselyne?
4: Bah, je l'avais dit deux minutes avant.
3: Hein. Alors, si vous l'avez dit il y a deux minutes, c'était avant que je donne la citation. Une autre citation, justement, pour Fabienne Castan, qui habite Dax, qui a dit « Je ne comprends pas le soi-disant courage des dompteurs. Dans une cage, ils sont à l'abri des hommes. »
2: David Copperfield.
3: David Copperfield, non.
1: Est-ce que c'est un poète?
3: Alors un poète, non. C'est un dramaturge, écrivain, essayiste.
1: Ah, Patrick Sébastien?
3: Non, non.
6: Français?
1: Français.
3: Et même prix Nobel de littérature.
1: Patrick Sébastien.
3: Et pas français.
1: Il est pas français.
3: Anglais.
1: Mort?
3: Enfin anglais, du royaume...
6: Georges Bernard Shaw.
3: Georges Bernard Shaw, bonne réponse de Monsieur Barbier.
5: Je l'ai dit il y a deux minutes.
3: Alors vous, je sais que c'est pas vrai. Alors, vous savez même pas qui c'est Georges Bernard Shaw. Vous savez
5: qui? Moi, je ne viens ni pour les blagues ni pour les bonnes réponses. Je viens vraiment pour le public et l'amour que j'ai pour le peuple français.
3: Pour Chantal Assal, Madame Assal habite Bourgoin-Jallieu dans l'Isère, qui a dit « J'ai lu quelque part que fumer pouvait provoquer le cancer. Depuis, j'ai complètement arrêté de lire.
1: » C'est une
2: française?
1: Femme?
3: C'est un homme.
2: Un homme français?
3: Un français.
1: C'est une grosse tête, ça.
3: Vivant. Grosse tête, non, mais il est venu
6: Gueluc
3: de temps en temps. D'ailleurs, il sera à la Cigale, là, le 6 avril prochain.
5: Donc, c'est quelqu'un qui fume comme un trou, quoi.
3: Ah oui.
4: Ça fume, les trous?
3: Bah, regardez.
7: Non, mais, on appelle ça les volcans.
1: Tout est dingue. Moi, j'ai l'image, du coup, je la vois fumer, la petite.
5: Roselyne.
1: Ou elle dit, ah oui, Juppé, Juppé, vous... encore.
5: Est-ce que je vous montrerai pas mes deux petites cuisses?
3: Bon, dites alors. Bon,
6: c'est un chanteur?
3: Ah non, non. Ah, il aime bien chanter, hélas, parce que...
1: Ah, Patrick Sébastien.
3: C'est pas
2: Patrick
3: ce
2: Bruel.
3: Fait... Non, c'est pas ce qu'il fait de mieux dans son spectacle, mais il est plutôt marrant. Il est venu nous voir pour la promo de sa Cigale il y a pas longtemps, d'ailleurs.
1: Ah, c'est...
5: Bigard.
1: Christophe Lévesque.
3: Christophe Lévesque. Bonne réponse.
4: En tout cas, c'est à cause de ce gars-là que j'ai été fâché 10 ans avec Laurent.
3: Ah oui, c'est vrai, ça.
4: Ah, bah ouais,
3: ah oui, j'avais oublié,
4: bah
3: ça.
4: Ouais, moi, j'ai pas oublié, hein.
3: Ah oui, oui.
4: Connard.
3: Enfin
2: Parler à qui, là?
3: Ah oui, on peut raconter pourquoi.
1: Ah oui,
3: non,
1: ah
3: on
1: ne
3: peut
1: oui.
3: pas rappeler.
4: Si, si, si, si, si, si, si, non.
1: La balance
3: À l'époque, sur Europe 1, effectivement, Christophe Lévesque avait dit « prononcer une phrase sur Roselyne ». Et on a repassé l'extrait dans la matinale. Et ce qu'on peut dire parfois, on va dire l'après-midi dans une émission rigolote, hors contexte, quand vous passez ouais, ça dans la tranche matin. Info le matin, et là, Roselyne...

0: Évidemment, elle était tombée dessus, elle était furieuse. Elle m'a injurié à travers la presse. Alors que
1: Laurent, une page entière dans Le Monde, la une du Figaro.
2: Oui, donc c'est anecdotique. Quoi.
1: Et alors, Laurent a été très classe parce que je dois reconnaître mes torts. Il m'a envoyé un énorme bouquet de fleurs.
3: Et
1: il m'a proposé ses excuses. Et je lui ai dit, vos excuses, je les entends, mais je ne les accepte pas. Et on a été fâchés 10 ans avec Laurent et on s'est réconciliés.
0: 10 ans c'est toujours ça de gagner.
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0: Une question pour Mélanie Millemans, qui habite Gap. On est là, alors autant vous dire, en 1802, quand cette femme, échappant à la guillotine, peut enfin partir pour l'Angleterre. Quand je dis échappant à la guillotine, c'est que pendant la Révolution, elle a été emprisonnée, paraît-il, dans la même prison d'ailleurs que Joséphine de Beauharnais. Sa tête fut rasée à cette femme pour son exécution, et puis elle aurait été libérée grâce à l'intervention du peintre David. Et puis cette femme, que vous connaissez bien, ensuite est partie à Londres. Mais de qui s'agit-il ?
5: Charlotte Corday.
0: Charlotte Corday, non.
6: Madame Tudor.
7: Pourquoi a-t-elle été décapitée ?
5: Madame Tussaud.
8: Elle ne l'a pas été.
0: Bonne réponse de Christophe Beaugrand, aidé par Bernard Mabie qui a dit Madame Tudor.
8: Oui.
6: Bah, j'ai visité le musée Grève.
0: Et oui, Marie.
5: Et donc, qui a créé le fameux statut, le musée du statut de cire.
0: Et oui, Marie Grossholz, de son nom de jeune fille.
5: Oh, comme Gerhard Holtz.
0: Mais oui, même Grossholz.
5: Arson Gerhard.
0: Elle vient de Strasbourg au départ. Vous savez, quand même, faut le savoir, le musée Tussaud, chez nous. C'est ça qui est assez curieux d'ailleurs.
5: C'est Grévin, oui.
0: Chez nous, c'est le musée Grévin, mais quand vous allez à Londres, quand vous allez à New York, c'est le musée Tussaud. C'est international, Tussaud.
5: Et c'est français, donc.
0: Et
5: à la base.
0: C'est français, même. Tussaud était française.
5: C'est alsacien, plus précisément.
0: Exactement, strasbourgeoise, mais elle est morte à Londres à l'âge de 80. Oubla, un petit rototo. Elle est.
5: Il n'y a pas de problème. Vous aussi, vous avez du mal à digérer les diarrhées verbales de Ryu, je comprends.
6: Non, mais les Anglais.
0: C'est qui me gave, là.
5: Ouais, c'est normal.
2: Le problème, c'est que ça va lui faire une heure maintenant.
6: Les Anglais sont contre l'euro, hein.
8: Non, mais en fait, le seul Français qui est dans les trois musées.
0: Oui.
8: C'est Jean-Paul Gaultier.
0: C'est pas vrai.
8: Non, mais c'est joli, parce que moi, je suis allée visiter les trois. Grévin, Tussaud, New York, Tussaud, Londres. Et voilà, et c'est quand même merveilleux qu'un Français...
0: Vous voulez pas aller chez Johan Rioux visiter le musée Puceau?
8: Ah non, ça...
5: Non, ça non.
3: L'entrée est gratuite.
6: Il paraît que c'est un musée de miniatures.
5: C'est l'école d'araignée, en tout cas. La sortie est payante.
0: Une autre question pour Inès Rimi, qui habite à Montpellier. Édouard Clunet était avocat et il défendait celle qui était attaquée par Pierre Bouchardon. C'est même, d'ailleurs, il faut le dire, ce monsieur Bouchardon qui a arrêté celle dont je vous parle et j'aimerais que vous retrouviez son nom. Pierre Bouchardon, le capitaine Bouchardon, qui d'ailleurs a arrêté cette femme sur signalement de Louis-Ferdinand Céline.
1: Il y a trop de
0: qui travaillait au service des passeports.
6: Ah, oui.
8: Ah.
0: De qui s'agit-il ?
6: Matahari.
0: Matahari, excellente réponse de Bernard Mabille. Eh oui. Je savais pas que c'était Céline qui avait dénoncé Matahari.
2: Il a dénoncé beaucoup de monde. Hein.
0: Oui, c'est vrai, effectivement, ouais. Matahari, célèbre espionne, évidemment, qui a travaillé pour les Allemands, même si, au fond, elle aimait beaucoup notre pays et la France. Elle a été arrêtée par ce fameux capitaine Bouchardon, et c'est son amant avocat, l'amant de Matahari, qui l'a défendu contre Pierre Bouchardon.
5: Donc Édouard Clunet, c'est ça.
0: Et voilà, exactement, Édouard Clunet, elle va Doudou. Finir... Bah, il n'a pas gagné, hein, il a mal défendu, parce que quand même, elle va finir fusillée, il faut le rappeler.
6: C'est celui qui fait de la pub pour le café, Clunet.
1: Georges.
6: Ah, c'est Georges Clunet.
1: C'est Georges Clunet.
2: Ah,
1: c'est
2: dommage, Clunet. T'avais une bonne réponse, tu gâches tout.
0: C'est un peu vous, la Matahari d'aujourd'hui, Gaël Chakalov.
7: Alors non, c'est pas moi du tout, en revanche, il y en a une dans mon précédent livre. Ça continue, les Matahari, il y en a quand même une par président.
0: Ah bah, oui, vous avez eu des soucis avec celle-là.
7: Oui, avec celle qui était dans mon livre, j'ai eu des soucis.
0: C'est des métiers dangereux, hein, c'est pour ça que vous venez ici. C'est pour que
7: c'est une couverture.
0: C'est pour qu'il vous arrive rien, en fait. Parce que si vous disparaissiez, on s'en rendrait compte.
5: Ah bah oui.
0: Pas au moment de la question littéraire.
7: Oh, mais vous ne pourrez plus écrire un bouquin avec votre histoire.
5: Est-ce que vous auriez voulu être une espionne, Gaël?

0: questions pour me
1: dire... 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
8: Pour votre grand retour parmi nous, et je suis ravi que vous veniez me voir, cher Juan Arbonnez, j'ai fait évidemment des présentations culinaires.
9: Bah, c'est délicieux, mais j'ai envie de dire.
8: Mais je ne suis pas certain qu'on ait des grands chefs et des grandes cuisinières.
10: Je suis maître que.
11: Tu eres Juan, eres de Bogotá.
9: Sí, ese soy yo.
11: Sí. Pero haces enchiladas, pollo frito,
9: todo lo que necesites, todo.
11: Todo lo de América
10: Latina. Bienvenue sur Radio Latina.
8: Voilà, plein de langues.
12: Et patron, pourquoi on a lui et Etchebest, c'était trop cher,
8: c'est ça? Etchebest, on a peur de se faire engueuler si on invite Etchebest, tandis que Juan, il est charmant.
10: Oh oui,
8: vous en êtes charmant. À combien de restaurants, Juan?
9: 14.
8: Waouh!
10: 14?
9: Ouais.
11: C'est presque comme Hippopotalamus.
12: Et tu connais Buffalo Grippin? C'est un super resto aussi.
8: Il y aura des questions culinaires, oui. Mais on va commencer par une première citation, plutôt à destination, je le dois dire, de Christine O'Krent. En tout cas, c'est elle qui a une chance de trouver le nom de l'auteur de cette citation, qui a dit « Un congrès, ce sera pour Madame Delaire, qui habite Dinard, un congrès, c'est une assemblée qui se réunit dans le but de décider de la date du prochain congrès. »
10: Ah, c'est un politique.
8: Ah, c'est un politique.
11: C'est américain.
13: Contemporain.
8: C'est un français, alors contemporain, ça dépend.
10: Il est mort.
8: Ce que vous appelez contemporain.
6: Ah, c'est pas Chirac, pas. C'est pas Jacques Chirac.
8: Il est mort, et il est mort avant le 21e siècle, puisqu'il est mort en 88.
10: Il a été ministre, ce monsieur?
8: Il était biterrois, il était né à Béziers.
10: Est-ce qu'il a été ministre?
8: Ministre, oui, oui, ah oui, bien sûr. Et même président de l'Assemblée nationale.
6: Oula.
13: Président de la.
8: Il avait un gros cheveu sur la langue et il a été académicien français.
13: Edgar Faure.
8: Edgar Faure. Bonne réponse de Christine O'Krent. Pour Véronique Foll, qui habite Carcassonne, qui a dit « Je suis trop timide pour exprimer ouvertement mes pulsions sexuelles, autrement qu'au téléphone et à des gens que je connais pas. »
11: Sacha Guitry !
8: Non. C'est pour rendre hommage, évidemment, à Michel Blanc, dont la voix est reconnaissable dans « Le Père Noël est une ordure », puisque c'est lui qui dit « Il ne joue pas dans le Père Noël. »
10: Il joue le pervers au téléphone.
8: Il faut le rappeler à tous les journalistes qui, à chaque fois, citent « Le Père Noël est une ordure ». Il ne joue pas dans « Le Père Noël est une ordure », Michel Blanc, mais on l'entend dire « Thérèse,
10: je t'encule, voilà. Thérèse. Je te prends, je te retourne contre le mur, je te défonce, Thérèse. »
13: Là, mon grand devient viril.
6: Oui, c'est ça. Oui.
8: Et même presque viril.
10: Bien, monsieur très mal poli qui a téléphoné, il voulait enculer Thérèse.
8: Et d'ailleurs, celui qui a dit cette phrase, je la répète, je suis trop timide pour exprimer ouvertement mes pulsions sexuelles autrement qu'au téléphone et à des gens que je connais pas, c'est un des maîtres de Michel Blanc. On l'a souvent comparé à lui.
6: Ah, Woody Allen.
8: Woody Allen, bien sûr. Bonne réponse de Liane Folie. Woody Allen. Alors attention, parce que la citation suivante, à mon avis, va nous coûter 300 €, je vous le dis d'avance. Ça permet de rendre hommage à quelqu'un qui est mort il y a pile 60 ans, jour pour jour.
6: Oula.
8: Ah oui, puisqu'il est mort le 7 octobre 1964 à Marne-la-Coquette. Ah. Et c'est quelqu'un à qui on doit des citations plutôt amusantes, comme celle-ci par exemple. « Si les Romains avaient dû d'abord apprendre le latin, ils n'auraient jamais eu le temps de conquérir le monde. »
13: Jean Cocteau?
8: Jean Cocteau, non.
10: Il est français, en tout cas.
8: Un français, oui, oui. On lui doit plein de chansons célèbres.
6: Ah bon,
12: Antoine?
8: Et plein d'opérettes célèbres.
10: Est-ce que Régine a chanté des chansons de ce monsieur?
8: Il a d'ailleurs, ça peut peut-être aider Christine O'Krent. Il a été secrétaire de Georges Clémenceau. Il a travaillé au ministère de l'Intérieur. Il a été directeur du Théâtre des Bouffes parisiens. Président de la SACEM.
12: Henri Guénon?
8: Non, non, non.
11: Mais je dois le connaître.
8: Et on lui doit des chansons comme Mon homme.
12: Ah, c'est un hétéro?
10: Ce n'est pas qu'il soit beau, qu'il soit grand ou bien costaud, mais je l'aime.
11: C'est mon homme.
12: Je sais pas qui est Liane Folie qui est Beaugrand. Les deux, ils ont la même voix, quasiment la même tête.
10: Eh ben, la plus mal coiffée, c'était.
8: On lui doit Ramona.
6: Mais arrêtez avec ça.
12: T'es sublime, et ils sont sublimes, tes rajouts.

0: C'est Herbelas qui a préparé un bon rajout pour.
1: Ah, il a bien mijoté là.
2: Ah ouais. La meilleure recette.
0: Ah bon, dites alors.
3: Henri Crolla. Bon,
0: non. Alors, mon homme, dans la vie, faut pas s'en faire.
4: Dans la vie, faut pas s'en
5: faire. Mais il a pas chanté, il a écrit ça, c'est pareil.
0: Il a écrit tout ça. C'est une gamine charmante, Valentine.
5: Oh, on a tous le nom.
4: Ah, j'adore.
6: Mais ça, c'est du temps.
4: La veille des tout petits petons, Valentine, Valentine.
0: Ah, si vous connaissez ma poule.
4: La veille des tout petits tétons que ma tante
5: a. Je suis à côté, moi, je suis à côté. Imaginez.
3: Est-ce que ce ne serait pas Pierre Perret?
0: Non.
5: Qui est mort Pierre Perret, il est mort il y a 130 ans.
3: Ça va lui faire plaisir.
0: Il vit encore, Pierre Perret.
5: Ah non, moi, j'ai vu l'interview, il vit plus.
0: Et sa sœur, à chaque fois, je la fais, mais je l'aime bien. Et sa sœur Inès vous embrasse.
6: Inespéré.
5: Qu'est-ce qu'il est drôle, l'animateur.
0: Félicie aussi, c'est lui qui a écrit.
4: Ah. Félicie aussi.
3: Ah, oui. Ah, oui.
4: J'ai pris un homard sans tomate, il avait du poil aux pattes. Félicie aussi.
2: Bah, c'est là, même moi, je la connais. Hein.
1: Est-ce qu'il a laissé son nom à quelque chose?
0: Ah, bah, il a laissé son nom à des tas d'opérettes, je vous ai dit.
5: Mais non, mais genre à une rue, une mosquée, non?
0: Fifi. Ta bouche, par exemple, ça a même été adapté au cinéma par Alain Resnais, Ta bouche.
3: Ah oui. Ah, un baiser, pas sur la bouche.
5: Attends, c'est Beaugrand là ou c'est qui?
3: Un baiser,
2: c'est pas moi.
3: Jamais farouche.
0: C'est celle des JO.
5: C'est la même des JO. Ouais.
3: Que Paris soit une belle avec tous ses athlètes. Tout Eiffel comme un présent d'une pluie de médailles d'or.
5: Ah oui,
0: je ne sais pas si vous avez entendu le gong, mais il vous reste 30 secondes. J'avais prédit un...
6: Jacques quelque chose, non?
0: Non, non,
1: Robert.
0: J'avais prédit effectivement...
1: On va trouver des vieux
6: Michel.
1: Prénoms.
6: Michel.
0: 300 euros. Bah,
1: Gustave.
0: Voilà, on va les donner, les 300 euros à nos
6: Robert.
0: Producteurs.
1: Jean-Claude.
5: Et le mec qui fait les kebabs, là, tu sais pas?
2: Là, comme ça...
5: Putain, mais alors, franchement,
6: donc,
5: tu sers à quoi, quoi?
2: Rien.
4: Il fait des enchiladas. Là.
5: Excuse-moi de te dire ça, t'es le bienvenu, je t'adore, mais...
2: C'est pour qu'Ariel puisse pratiquer son espagnol que je suis là.
5: Ah, oui. Olé.
3: No, pero tal vez Cuco Sánchez. ¿Conoces a Cuco Sánchez?
2: Sí, claro que sí.
3: Es una maravilla.
4: Claro que sí.
0: Et ben voilà, 300 pesetas qui s'en vont.
6: Il y a quelqu'un qui sait.
0: Et
1: bah, c'est toujours le même.
3: Mais oui.
0: Une seule personne dans la salle lève la main et c'est notre habitué, Serge.
3: Oui, Serge.
5: C'est pas n'importe lequel, il va se présenter à nouveau.
1: Il gagne un peu.
5: Salut Serge, depuis combien de temps tu viens?
7: Depuis très très longtemps. Alors c'est Albert Wilmetz.
0: Bonne réponse, vous gagnez Serge 100 euros.
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0: Une question pour Mme Soulard, qui habite Port-de-Lanne, dans les Landes. Question qui concerne un grand champion d'échecs américain, Hans Niemann, qui n'est peut-être pas américain d'origine, mais en tout cas qu'il est devenu, et il est un des meilleurs joueurs d'échecs au monde. Sauf que lors d'un match, il y a quelques mois, contre le grand joueur du 21e siècle, le Norvégien Magnus Carlsen, il est accusé d'avoir utilisé quoi pour gagner?
9: Une IA?
0: Pardon?
9: Une intelligence artificielle?
0: Alors, intelligence artificielle, pas tout à fait.
9: Une oreillette?
3: Une oreillette?
0: Pas une oreillette, parce qu'une oreillette, ça se voit tout de même. Ouais.
9: Une application, l'application Eschkouf.
6: Un petit détecteur électrique qui lui donnait des impulsions.
0: Alors, quelque chose qui lui donnait, oui, des impulsions. C'est en tout cas une accusation, évidemment.
9: Sur le compteur?
0: Non, pas sur le compteur.
3: C'est quelque chose qui portait sur lui, en tout cas.
0: Oui, absolument.
9: Bah donc c'est ça alors, s'il avait un...
0: Oui mais quoi, je vous demande quoi?
6: C'est cet objet.
9: Le nom de l'objet,
3: un boîtier,
9: vous voulez? Un vibreur.
3: Un boîtier.
0: Quel genre
3: un de vibromasseur.
0: C'est-à-dire?
3: Bah un plug anal ou un...
0: Un plug anal.
5: Incroyable.
0: Bonne réponse de Joyce Jonathan.
3: Eh ben, je suis ravie d'avoir trouvé ça, vraiment.
10: Eh ben, tu vois que...
9: Elle va te suivre, celle-là.
0: Chacun sa spécialité.
3: En plus, vraiment pas.
0: Le grand maître d'échecs, Hans Niemann, nie avoir eu recours à un sextoy dans le but de tricher.
9: C'est
0: dans
9: comment ils l'ont découvert?
6: Parce qu'il sautait plus haut que le mouton qui avait fumé du shit.
0: Non, mais effectivement...
9: À chaque fois qu'il faisait un coup, il faisait « Oh !»
0: Il est accusé de tricherie par son grand rival, considéré comme le plus grand joueur du 21e siècle norvégien, Magnus Carlsen. en effet, ils l'accusent d'avoir... ils ont mis à nu, si j'ose dire.
9: Ils l'accusent, mais comment on accuse de ça? Excusez-moi, je pense que concurrent...
10: Monte ton cul.
11: Bah non, je peux pas, pas là. Si.
10: Non mais attends, attends, comment ça marchait son truc?
7: C'est pas compliqué, il y a un complice qui fait travailler un ordinateur pour aller plus vite dans les choix de combinaison.
11: Il faire du morse.
7: Il envoie... par un code, il envoie par un code
9: oui, c'est une télécommande.
7: La case où il faut déplacer la pièce. Et hop, les sensations du plug anal font que on déplace la bonne pièce.
11: E17, c'est
0: chers auditeurs, vous loupez
9: le mime.
0: Vous loupez le mime de Christophe Barbier.
10: Qui se secoue sur sa chaise.
0: Vous pouvez me le refaire ce soir sur BFM TV. Parce que ça peut faire monter l'audience. Christophe Barbier qui mime le joueur d'échecs.
9: Mais il mime peut-être
10: plug anal.
0: Avec un plug anal.
11: Il reçoit des messages codés en morse.
9: Il mime peut-être pas, il y a sa femme qui a une télécommande dans la main.
0: Ah non.
11: Ouais. Déjà qu'on avait cramé la carrière de Roselyne Bachelot, maintenant on va cramer.
0: Alors
11: Barbier.
0: En tout cas, l'Américain répond au Norvégien, je suis prêt à jouer nu la prochaine fois.
11: Oui,
0: bah, remarquez, ça change rien.
9: Ça change rien.
12: Il
9: joue...
12: dessus,
9: non, il faut qu'il joue nu
11: et debout.
9: Penché en avant.
0: Ouais, il faut qu'il joue nu la tête en bas. S'il joue nu la tête en bas, là on se rassure. Mais pas avant, vous voyez.
9: Mais même pas, allez, parce qu'il y a des, parce qu'il peut toujours y avoir des il y a des boules des boules de Gaïcha aussi qui font
12: des
9: qui
12: des boules à facettes
9: télécommandées comme ça. Ouais. Bah, tu peux mettre de la lumière, ça sert à rien à l'intérieur.
10: Très volontaire.
9: Si ça t'amuse, mets de la lumière. Hein.
12: Mais je sais.
11: Bon, bah, c'est comment, bête. Comment tu dis case E17, Christophe en morse? Vas-y. Vas-y, mon Christophe, vas-y. Ah, il le fait.
9: Ah, je crois qu'il y a échec et mat, là. Hein.
11: Ah, ouais.
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0: C'est Nathalie qui se pose cette question. Et c'est vrai que mes camarades grosses têtes, parfois, se voient attribuer des histoires plus ou moins drôles, mais c'est leur talent qui fait la différence. Oh, parce que même une histoire connue, reconnue, entendue, d'un seul coup, ils vont en faire quelque chose d'extraordinaire grâce à leur interprétation, n'est-ce pas, Nathalie?
17: Oui, ben oui, oui, j'espère.
0: Et vous êtes dans le Var, Nathalie, que faites-vous?
17: Je suis manip radio à la Timone.
0: Très bien, eh bien, chère Nathalie.
9: Elle en connaît un rayon.
0: À vous de deviner.
17: Oui, on va dire.
0: Devinez quelle grosse tête va être la plus drôle en racontant son histoire. Vous voulez qu'on enquête un peu ensemble, peut-être, Nathalie?
17: Ah oui, j'aimerais bien.
0: Isabelle, elle est drôle, votre histoire?
18: C'est une histoire belge.
0: Une histoire belge. Je crois qu'on a quelqu'un d'autre qui a une histoire belge.
11: Moi.
0: Ah, monsieur Janssen.
11: Ouais, belge classique et efficace.
0: Ah oui, vous savez bien prendre l'accent belge, vous, monsieur?
11: Bah, ma foi, je sais parler belgique.
0: Ah, donc ça peut être efficace. Dari Boudboul, enfin, non, je ne me demande même pas de miser pas sur Dari Boudboul, Nathalie. Ou alors ce serait vraiment un miracle. Elle a toujours salopé toutes les histoires.
18: D'ailleurs, je vais la changer.
0: La vôtre, monsieur Bellamy.
19: Elle est coquine, limite et grillarde.
0: Ah oulala, mais vous aimez ça. Laurent Baffy, Laurent Baffy.
20: Je pense qu'elle fait le job.
0: Elle fait le job. Quant à François Rollin.
21: Elle n'est pas hyper drôle, mais j'ai un petit bonus à vous offrir.
0: Ah, très bien. Alors, sur qui misez-vous, Nathalie?
17: Ah, moi, je verrais bien Olivier Bellamy. Hein.
0: Alors, vous avez tout donné sur Bellamy.
20: Eh bien, c'est perdu.
21: Alors, j'ai justement eu un cours avant de monsieur Laurent Ruquier qui m'a expliqué comment est-ce qu'il fallait raconter.
0: Oui, parce que vous n'aviez pas comprise. Mais enfin, moi, je serais vous quand même.
21: Alors, je vais essayer de ne pas trahir.
0: Moi, je ne suis pas sûr que fassiez le bon choix, Nathalie. Hein.
20: Changez, Nathalie.
17: Oh ben oui, pourquoi pas alors? Oui.
0: Moi je dirais où je... Moi, écoutez, si j'étais...
21: Bah, c'est agréable, mais elle me choisit. Ouais, vraiment? Voilà. Comme humiliation.
0: Moi, je les connais, les histoires. Moi, j'hésiterais entre Jean-Phi et Baffi, pour tout vous dire. Voilà.
17: Ah, ben, on va prendre Jean-Phi.
0: Eh ben, ouais. Ouais, alors, ouais. Commençons par Laurent Baffi.
12: C'est un type qui veut acheter une voiture dans la journée, donc il hésite entre deux voitures, et puis il hésite tellement que le vendeur lui dit, écoutez, celle-ci a une valeur ajoutée, c'est l'autoradio. C'est une nouvelle génération d'autoradio avec une commande vocale. Et il dit, mais comment ça marche? Eh bien, il dit, allez-y, choisissez un chanteur. Et le type dit Hallyday, et l'autoradio répond Johnny ou David? Le type stupéfait, il dit bah Johnny, et la radio joue Johnny Hallyday. Le vendeur dit, voyez, allez-y, faites un nouveau test, vous allez voir. Le type dit Iglesias, la radio lui répond Julio ou Enrique? Le mec sur le cul, il fait Julio, et la radio passe un titre de Julio Iglesias. Le type lui dit, c'est la voiture qu'il me faut, j'adore ce gadget, c'est génial, je la prends, je pars avec, voilà le chèque. Et il roule, il est tout content, il joue avec sa bagnole et tout. À un moment donné, il se fait couper la route par un chauffard et il hurle, fils de pute! Le type, il dit, Francis Lalanne ou Joey Star?
0: Votre histoire, François.
16: Bon, alors, le nouveau Premier ministre, Michel Barnier, reçoit à Matignon un grand banquier. Tout le monde a peur de la conjoncture, dit le chef du gouvernement, mais c'est injustifié. Je vais vous faire une confidence actuellement. Si j'étais pas le Premier ministre, j'investirais en bourse. J'ai pas raison? Tout à fait raison, répond le grand banquier. Moi aussi, j'investirais en bourse si vous n'étiez pas le Premier ministre.
0: Ah bah si, elle est pas mal.
16: Oui, mais c'est un grand classique.
0: Vous l'avez pas survendu, c'est ça le problème, vous voyez. Vous y croyez pas, vos histoires, voilà.
16: Non, mais elle est pas à mourir de rire. Ça tombe bien,
0: Nathalie n'avait pas misé sur vous.
16: Ouais.
0: Et moi non plus. Isabelle.
22: Dans un avion, un passager belge fume.
0: Il n'y a rien de drôle pour l'instant, messieurs dames.
16: Oh, j'aime bien, moi.
22: Dans un avion, il y a un passager belge qui fume. L'hôtesse lui fait remarquer aimablement, monsieur, c'est la zone non-fumeur, veuillez éteindre votre cigarette, s'il vous plaît. Le passager éteint sa cigarette. Une demi-heure après, il appelle l'hôtesse. Pardon, mademoiselle. Une fois. Mais est-ce que nous sommes sortis de la zone non-fumeur?
0: Oh, elle est très drôle.
22: Merci, Olivier.
0: Ça vous est jamais arrivé, ça, à bord d'un avion, monsieur Janssen?
16: Non,
0: non, pas à ce point. Hein. Votre histoire belge, on la garde pour la fin, puisque Nathalie a misé sur vous, et on va écouter Dari Boudboul.
23: Alors, c'est un mari qui rentre de son travail et qui demande à sa femme, chérie, dis-moi ce que tu préfères. Honnêtement, tu préfères un homme très beau, très élégant, ou un homme brillant, intelligent? Oh, dis-moi, mon chéri, ni l'un ni l'autre. Tu sais très bien que je n'aime que toi. Et alors, en fait, au départ, il me l'avait fait avec une femme. Alors, je trouvais ça quand même moyen.
0: Dari, termine-la. Je pense que Roland et Dari Boudboul sont dans le même club. Hein.
21: Et Barney, je crains de devoir peut-être vous rejoindre.
0: Monsieur Bellamy, c'est à vous.
21: Bienvenue. Alors, accompagnée de son époux, une jeune femme se rend chez le médecin. À l'issue de la consultation, le docteur prend le mari à part et dit « Cher monsieur, écoutez, je vous annonce que votre femme est enceinte. » Ben oui, c'est une bonne nouvelle, je suis très content pour vous. Malheureusement, il y a un petit problème, elle est atteinte au poumon. « Oh, fait l'autre, vous me flattez, docteur. »
22: Bon, d'accord, bienvenue aux femmes.
21: J'ai tout donné, là, hein. Ah non, vous m'avez fait exprès de me donner une mauvaise histoire pour que je me plante devant tout le monde. Ah, c'est ignoble. C'est ignoble comme procédé.
0: Et on termine.
22: Oh, et dire que tu nous l'as vendu comme un peu aigriarde.
21: Mais moi-même, je ne l'ai pas compris.
0: Nathalie, vous avez bien fait de ne pas miser sur Bellamy, hein. On écoute Jean-Philippe Janssen qui va tout donner pour
24: vous. Oui. Alors, c'est dans un restaurant, c'est pas un beau jour d'été. Il y a un client belge qui rentre dans le restaurant furax. À l'intérieur, il apostrophe le patron. Il dit, dites-moi, chef, là, je déjeune sur la terrasse avec ma femme. Et voilà qu'au beau milieu du repas, elle vient de recevoir en plein sur le front une grosse crotte de pigeon. Hein, c'en est dégoûtant, hein, une fois. Le patron, il dit, excusez-moi, je suis tout à fait confus. Écoutez, je vais vous donner une serviette en papier pour l'essuyer. Mais mon pauvre ami, c'est trop tard, il s'est envolé.
0: Et ben voilà.
1: Ah, ça, c'est une histoire, bah ouais.
0: Nathalie, vous avez gagné.
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0: Une question pour Mehdi à Bibi qui habite.
5: Oui,
0: ça vous rappelle les chansons.
5: Bibi, c'est pas de chez toi, ça.
8: C'est chez moi.
5: Bibi. Oh oui, fais-le.
8: Madame Naraflanola.
5: J'adore quand il fait l'arabe. Vas-y, fais-le. Fais l'arabe.
8: Non, je veux pas l'arabe.
5: Allez, j'ai pas d'âge, je vais être poursuivi. Non, allez.
8: Tu vois, je vais faire l'arabe avec 30% d'extrême droite en France, mais t'es con ou quoi?
0: C'est pas faux.
8: C'est très bien. Habibi, ça veut dire mon amour, ma jolie.
0: Écoutez, de toute façon, Mehdi, Habidi, c'est pas Habibi, c'est Habidi.
8: Ah, ça change tout, c'est Habidi, Habidi. Alors que l'autre, c'était Habibi. C'était con, faut Habidi, Habibi, t'es foutu.
0: Il habite Vireux-Valran, en Ardennes, dans les Ardennes. Et notre auditeur espère un chèque RTL qu'on lui souhaite. La question n'est pas si simple, même si elle est dans l'actualité. Quel est l'autre nom du décement des Pyrénées qui vient d'être classé espèce en danger?
5: C'est une bête.
0: C'est une bête,
5: oui. Ça, c'est une bête.
0: Et le décement des Pyrénées.
8: Ça vole?
0: Ah non, ça vole pas, le décement.
5: C'est un ours. Ça a quatre pattes?
0: Alors attention, je vous demande son nom entier au décement des Pyrénées, parce qu'il y a deux noms. Il y a un nom, on va dire, plus connu que...
8: Lizard.
0: Lizard, non.
5: Tu nous demandes pas son prénom. Par exemple, Albert, on s'en fout.
0: Non, je vous demande pas son prénom. Non.
8: Est-ce qu'il existe dans les Alpes?
0: Il est plutôt dans les Pyrénées, le décement des Pyrénées. Il est, vous voyez, au nord de l'Espagne et du Portugal.
8: Donc, il a un accent. Ben oui,
0: c'est un petit animal.
5: Il est petit.
0: C'est un rongeur. Alors, enfin, maintenant,
5: tout le monde ronge.
8: Je veux dire, c'est vrai.
5: Il n'y a pas
8: distinctif, c'est vrai.
5: Non,
8: c'est toi.
5: Tout le monde ronge. Laurent ronge.
8: Un rat.
0: Pourquoi? Vous, si vous êtes arrivé là, c'est parce que vous avez beaucoup rongé. Il n'y a qu'à la maison que c'est mal rongé.
8: Ça y est, fait le cochon. Tu parles d'animal.
25: Est-ce que ça serait pas une taupe?
8: Tout de suite.
0: Une taupe, non.
5: Est-ce que c'est gentil comme animal?
0: Oh, c'est gentil. Bah là, en tout cas, on en a besoin parce que c'est une espèce en danger.
25: Un écureuil.
8: Une belette.
0: Alors, ça a un museau pointu.
5: Oh, j'adore.
8: Un blaireau,
0: non.
25: Ah non, un fourmilier.
0: Alors, un fourmilier, non.
8: Ça se mange.
0: Ça se mange pendant la guerre, éventuellement.
5: Un ornithorynque.
8: Un castor.
0: Non, un castor. Plus simple que ça.
5: Un ragondin.
0: Alors,
5: c'est dégueulasse, les ragondins. Faut les tirer, les ragondins.
0: Plus petit qu'un ragondin.
5: Moi, je tire les ragondins.
8: Un castor.
0: Alors, non.
8: Une musaraigne.
0: Non.
8: Une souris.
5: Est-ce que ça fait des cabanes avec
0: plus
5: sa queue?
0: Plus gros qu'une souris.
8: Un rat.
5: Un rat musqué. Un rat,
0: ça suffit pas.
5: Ah oui.
0: Il faut trouver quelle sorte de rat.
5: Un ratatouille.
8: Un rat des champs.
1: Un ratatouille.
8: Un rat de la montagne. C'est l'heure.
0: Non,
8: un rat des Pyrénées.
0: Alors, le décement des Pyrénées, c'est un rat qui a une particularité physique.
25: Sans poils.
0: Alors non,
25: il est nu.
0: Il a des poils. Effectivement, il a des petites pattes palmées qui lui permettent.
5: Il peut grimper.
8: Un rat canard.
0: Alors un rat canard. Non, non, c'est
25: un rat des marais.
0: Non, c'est plutôt lié à son museau. Vous voyez, c'est
8: un raton laveur.
0: Non.
5: Qu'est-ce qui est lié à son museau?
8: Un rat Cyrano.
0: Son
8: long nez.
0: C'est son nom. Son nom, c'est un rat...
5: Poilu, moustachu.
0: Moustachu, non.
8: C'est un rat avec un bec de lièvre. Alors... C'est très rare.
5: Ça s'opère.
8: Ça s'opère.
0: Il repère ses proies sous l'eau, vous voyez.
5: Non.
0: Et Pierre, comment il va les choper, ses proies?
5: Il va avec une canne à pêche et un fil.
8: Avec sa queue.
5: Non.
8: Avec sa queue.
25: Avec les dents.
0: Non, qu'est-ce qu'il a?
25: Dents.
8: Les poils.
5: Avec une langue, avec sa langue. Il a un hameçon, je le connais.
8: Un hameçon
5: sur la langue. Il a un hameçon sur la langue.
8: Il a un cheveu sur la langue.
0: Mais non.
5: Qu'est-ce qu'il a avec quoi? Il le gobe.
8: Avec ses incisives.
5: Il le chuche.
0: Non.
5: Il l'aspire.
8: Il a une trompe. Rat trompe. Avec une rat trompeur.
25: Un rat trompeur.
0: Il a une trompe. Et on l'appelle donc le rat.
8: Le rat trompette.
0: Le rat trompette. Bonne réponse de Jean Benguigui. Eh oui. Désormais, le rat trompette est une espèce classée en danger.
5: Je peux savoir?
8: Oh bah, je comprends.
5: Comment?
8: J'ai dit Jean-Jacques Goldman et j'ai dit rat.
3: Non mais... Ça bosse, ça bosse.
0: Enchaînons avec le rat trompette, si vous le voulez bien. Ouais. Pour Fabrice, Fabrice Marchal, qui habite Pollestres, justement. Quel est l'instrument de musique qu'on appelle aussi la trompette de Cannes? C'est plutôt effectivement comme un roseau évidé, avec seulement une petite membrane qui fait résonner l'instrument.
25: C'est un espèce de hautbois, flûte.
0: Alors c'est une petite flûte, on appelle ça aussi la flûte eunuque.
25: Eh ben, ah bah c'est oui. Duduc, c'est parce une flûte arménienne.
0: Pardon?
3: On a coupé une partie.
0: Oui, oui, oui, en quelque sorte. Oui, oui.
3: C'est pour ça qu'on l'appelle la flûte eunuque.
0: La flûte eunuque. Elle
22: c'est un pipeau.
0: Elle mesure à peu près 20 cm.
22: Ah, même, oh la ça. Vache!
0: Elle s'allonge.
22: Ça fait longtemps que j'ai pas soufflé là-dedans, moi.
3: C'est un mirliton. C'est un mirliton.
0: Un mirliton. Bonne réponse de Daniel Picouli.
3: Donc il faut souffler.
0: Un mirliton. Bonne réponse.
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0: Ah tiens, une question cinéma pour faire plaisir à Gérard Jugnot, car il est incollable, je le sais, sur ce sujet. Et c'est pour Jason Sauvage aussi.
3: Qui était les Frères Lumière.
0: Qui habite Livry-Gargan. Et tiens, cette fois d'ailleurs, c'est dans un... Vous allez dire que je lis beaucoup le Figaro Magazine, mais c'est vrai, parce que c'est un bon hebdomadaire.
3: Tous les gens qui aiment la France.
0: Et c'est Stéphane Hoffmann qui m'apprend, à l'occasion d'ailleurs de la diffusion demain sur une chaîne cinéma d'un film d'Ernst Lubitsch, La Veuve Joyeuse. Eh bien, j'apprends que Lubitsch a fait tourner... au minimum 4 fois cet acteur français. De quel acteur français s'agit-il?
3: Charles Boyer.
0: Charles Boyer, non.
3: Frey, le père de Samy Frey.
0: Non plus.
25: Alors Maurice Chevalier.
0: Pardon?
25: Maurice Chevalier.
0: Maurice Chevalier, excellente réponse de Caroline Diamant.
3: Attendez. Maurice Chevalier, le
0: chanteur.
3: Le collègue de Las Palès.
0: Non, pas le collègue de Las Palès. C'est vrai que les plus jeunes ne connaissent sûrement pas Maurice Chevalier.
3: Vas-y,
0: mais moi, j'ignorais. Je savais que ça avait été une star internationale. Maurice Chevalier, chanteur. Alors,
3: en Allemagne aussi, très tard.
0: Du début du XXe siècle. Mais au point d'avoir tourné autant de fois avec Lubitsch, ça, je l'ignorais. Effectivement, il a tourné The Love, Parade, Parade d'amour. Il a tourné Le Lieutenant Souriant, The Smiling Lieutenant. Oh, is you, une heure près de toi, et aussi La Veuve Joyeuse, Mary Widow. 4 films de Lubitsch, 8 parce qu'il a fait la version française, version américaine. Mais en tout cas, Maurice Chevalier a été une énorme vedette américaine.
10: Il était bon?
0: Alors, je sais pas s'il était bon, Gérard.
15: Il était pas mauvais, hein, t'es un bon acteur.
10: Il avait un très bon accent,
15: Maurice Chevalier.
0: Ça vous dit quelque chose, vous, monsieur Guillaume?
26: Pas du tout.
0: Maurice Chevalier?
26: Non.
0: Non, mais sérieusement.
26: Ah non, monsieur, si, pourquoi?
0: Si je vous passe une chanson, par exemple, celle-ci.
27: La bête de tout petit poton, Valentine.
0: Bah ça, c'est Maurice Chevalier.
26: Alors, ça me dit quelque chose.
3: Ils ont une autre, là. Ah, ils sont sympas avec leurs bottes en cuir.
0: C'est vrai qu'on l'a un peu soupçonné.
3: Ah, bah ouais, pendant l'Allemagne, il a choisi son camp, lui, pendant la guerre.
0: Mais quand même, bah oui, mais il chantait dans la vie, faut pas s'en faire.
3: Bah oui.

0: ça, ça.
1: Et alors, un de ces tubes est connu des plus jeunes, enfin, des plus jeunes.
2: Avec le canotier?
1: Non.
2: Le Mia, le Mia.
1: Non, à cause du pain d'épices.
3: Prosper, yop, la boum, c'est le chéri de Zélave. Prosper, yop, la boum, c'est le roi du macadam.
1: C'est quand même une époque, il faut bien dire.
4: Oui, alors moi, je le connais bien parce que le dessin animé que j'ai le plus montré à ma fille, c'est les Aristochats.
1: Exact.
4: Il fait une voix...
1: Il chante les Aristochats.
5: Quels

0: C'est incroyable quand même.
1: Il avait fait une chanson avec le twist au canotier, je crois.
0: Exact, avec les chaussettes noires. Avec les chaussettes noires. Il a eu aussi un autre énorme tube qui s'appelait Ma Pomme.

0: pourquoi. Car pour
1: c'est vraiment...
2: Il va être content le mec du Figaro.
1: C'est l'époque des parents et des grands-parents, hein, franchement. Ouais,
3: ouais. Non mais en plus, je vais vous dire, c'était facile de trouver, il y a trois, je trouve, acteurs français qui ont réussi à Hollywood. Il y a lui... Charles Boyer et Louis Jourdan.
1: Exact. Non,
4: Yves Montand aussi.
1: Yves Montand, un peu aussi, quand même, bien sûr. Yves Montand, il a raison.
3: Yves Montand, il a fait un.
2: Hélène Rollès. Qui fait The Mystery of Love à Hollywood. Super série.
1: Yves Montand, c'est vrai qu'il a eu une carrière à Hollywood. Et peut-être qu'il aurait même pu reprendre la chanson de Maurice Chevalier en croisant Miller et Marilyn Monroe.

0: La Greta Garbo peut aller retirer son chapeau. Non, pas à Liverpool.
1: Regardez, Gérard Jugnot revit, mesdames et messieurs.
2: Non, mais ce qui est génial, c'est que tout le monde nous fait chier avec l'accent. Là, il avait un accent de Ménilmontant en anglais. Good morning.
1: Ah, mais oui, évidemment. Mais en tout cas, il a tourné à 4 reprises avec un des grands réalisateurs. Ah ouais. Alors, certainement, vous avez raison de le rappeler aussi, d'ailleurs, hein, parce que Lubitsch est quand même allemand au départ, mais naturalisé américain, Ernst Lubitsch, grand réalisateur qui a fait, entre autres, To Be or Not To Be, Jeu dangereux, c'était le titre original.
3: La soupe aux choux.
1: Lubitsch a fait tourner Maurice Chevalier, qui, effectivement, est un des Français qui fut une star internationale à cette époque.
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1: Une question pour Siam Goubil, qui habite Narbonne dans l'Aude. À qui doit-on la fameuse expression, ou plutôt le fameux mot « yéyé » né en 1963 ? Jamais personne n'avait écrit ce mot « yéyé » avant lui.
6: Un journaliste français ?
1: Alors, journaliste, c'est pas le mot.
7: Jean-Marie Perrier ?
1: Jean-Marie Perrier,
2: non. Parolier ?
1: Parolier ? Parolier, non.
6: Boris Vian ?
1: Non. Alors, on est le 22 juin 1963, vous avez cité Philippe Aki, et c'est vrai que c'était l'appel de Daniel Philippe Aki et Franck Thénault, animateur et créateur de Salut les copains, qui a, avec la célèbre station de radio de l'époque, Europe 1, vous vous souvenez, Europe 1, eh bien, il y a...
6: Ça existe encore ?
8: C'est mieux maintenant, moi, je trouve que c'est mieux maintenant.
1: Il y a Place de la Nation, quoique ce matin, c'est Place de la Nation aussi, mais il y a Place de la Nation à Paris, le premier anniversaire de Salut les copains, alors avec des tas de chanteurs, Daniel Gérard, Franck Alamo, Les Chats Sauvages,
2: Café Gourmand,
1: Richard Anthony, non, il n'y a pas les trois cafés.
6: Il y avait déjà Vianney.
1: Sylvie Vartan, Johnny, c'est un concert gratuit, c'est un triomphe, évidemment. Et il y a quelqu'un qui, dans le journal Le Monde, va raconter ce concert et il va baptiser tous ses chanteurs et tous les fans sur tous ces chanteurs, les yéyé.
7: Donc c'est un journaliste du Monde.
2: Alors, est-ce que vous avez yéyé tout
1: journaliste,
2: temps
1: pas tout à
2: ah,
1: fait.
2: Ah, c'est Drucker.
1: Non, c'est
2: ah,
1: pas
6: parolier. Un parolier.
1: Pardon.
7: Journaliste romancier.
1: Romancier, non.
6: Parolier.
1: Parolier, non.
2: Est-ce qu'il est mort ?
1: Non, il est toujours vivant.
9: Journaliste. Un philosophe.
1: Je vais vous dire, il est même centenaire.
7: Edgar Morin.
1: Edgar Morin. Excellente réponse de Gaël Chakalov.
6: C'est mythique comme expression. Hein. J'allais dire Christian Morin. Moi, comme ça.
1: C'est le sociologue Edgar Morin, qui est centenaire. Hein. Il est né en 1921. Edgar Morin, qui a baptisé la génération yéyé, ainsi de ce mot yéyé, une nouvelle...
6: Parce que ça faisait yéyé, c'est ça, je crois, non ?
1: Oui, oui, yéyé, oui, ou... oui, oui, oui, oui. C'est-à-dire qu'il y a eu la génération yaya pendant l'occupation.
6: Vous êtes fort.
10: Et la génération yo-yo qui fait des régimes. Voilà.
1: Voilà. Ce qu'il faut, c'est pas tout savoir, c'est avoir réponse à tout. Dans la vie. Ah, vous êtes d'accord ?
2: C'est
6: vrai.
2: Ça, c'est une bonne
7: oui,
2: situation.
7: Oui, elle a un yash. Voilà.
1: Une question maintenant pour Gilles Alves, qui habite Sainte-Féréole, c'est en Corrèze. Et là, je vais vous parler de Mademoiselle Lalanne, qui fit la une de Playboy en 1987. Mais pourquoi s'en souvient-on ?
2: C'est la fille
7: la femme de Le Pen.
1: Pardon ?
7: C'est la femme de Le Pen.
1: Pierrette Le Pen, ex-Pierrette Lalanne. Bonne réponse de Gaël Chakalov.
2: Mais elle était mariée avec François.
6: Ils ont divorcé.
1: Ils venaient de divorcer pour emmerder Jean-Marie
2: non,
1: Le Pen.
2: Non, mais avec Lalanne.
1: Non, c'est son nom de jeune fille, Lalanne.
2: Ah oui, ça n'a rien à voir avec François.
1: Il y a plus d'un âne qui s'appelle Lalanne. Elle s'appelait Pierrette Lalanne, puis Pierrette Le Pen. Et quand, effectivement, ils se sont séparés pour emmerder le leader du Front National à l'époque, en 1987, ça avait fait du bruit. Hein, je sais pas
6: je si l'avais acheté, je me rappelle.
1: Moi aussi, je l'avais acheté.
6: Je l'avais acheté, je regardais avec un seul œil pour faire comme Jean-Marie.
1: Pour se rincer l'œil. Oui. Elle était même en
6: soubrette.
1: En soubrette, je me souviens. Elle avait un plumeau dans la main.
2: Oui, dans la main.
1: Elle avait un brésilien noir. On aurait cru Chakalov. Oui.
7: Non, mais je rêve. Non, mais ça a été très dur pour les enfants. Après, ces enfants ne l'ont pas, ne lui ont plus adressé la parole.
8: Autant le nom, ça ne les dérangeait pas. Autant la photo de la belle-mère, oh non, c'est pas cool. Pour le reste, ça va, les idées, c'est sympa. La vision de la France, il n'y a pas de souci. Mais alors, la photo, franchement, c'est pas cool. Hein.
6: Non, mais t'imagines.
8: Miguel, mais vous êtes ivre.
7: Je suis ivre de vous.
1: T'imagines
3: le choc. Il a raison, j'avais pas pensé
8: à ça. C'est ouf. Le reste, ça me choque pas. Un couteau. Merde, tout le reste, c'est pas de souci. Dans l'Allemagne, j'adore, y'a pas de souci. Vraiment, là. Bah, la photo, t'abuses. Pour le reste, y'a pas de souci. Vraiment, t'es mesuré, t'es cool, t'es bienveillant. T'as tout compris, mais alors pour la photo, merde. On avait une vie super, putain. On était fiers de nous. Putain, c'est incroyable.
1: Mais elle est revenue, j'ai vu ça dans l'émission de Karine Le Marchand dimanche soir. Elle est revenue vivre avec Jean-Marie Le Pen. Pierrette, ils font ménage à trois avec sa nouvelle femme.
10: Avec Janie.
1: Avec Janie et l'ex-femme.
7: Oui, oui.
1: Ça, c'est assez rare quand
10: elle
1: même.
10: Elle fait le ménage.
1: Non, parce que je l'ai vu, elle témoignait à propos de sa fille Marine, la larme à l'œil et tout. C'était assez étonnant de voir ça quand même.
8: C'est la mère de Marine.
1: Oui, c'est la maman de Marine Le Pen.
7: C'est la maman de Marine.
1: Oui. Qui est partie.
7: Et de sa sœur.
1: Oui.
7: Et de la sœur de Marine Le Pen. Non, mais pardon.
8: Yann, de Yann.
7: Oui, c'est ça.
8: Ah oui.
7: Je vous dis que Marine Le Pen, elle dit qu'elle l'a vécu comme une déflagration dans sa vie. C'est tout ce que
8: mais
7: je
8: raconte. Mais c'est pas ça, Karine Le Marchand. Tu vois bien que c'est un sketch.
7: Non, mais c'est pas chez Karine Le Marchand. C'est à moi qu'elle l'a dit directement, Marine Le Pen.
10: Mais Gaëlle, est-ce que vous avez rencontré Le Pen?
7: Je connais bien Marine Le Pen, oui. D'accord. Je connais pas son père, mais elle...
8: Et Goebbels, il est sympa.
10: Elle est en train de me suivre, elle fait un livre. Elle fait un livre.
8: Parce que Goebbels, il disait, putain, c'est... Alors, tout ce que j'ai fait, c'est pas grave. Alors, franchement, j'ai volé des bonbons en sixième, c'est pas cool. Hein. Pas vraiment...
1: Moi, j'ai regardé toutes ces femmes chez Karine Le Marchand l'autre jour, c'était bien.
10: Alors, j'ai pas regardé l'émission, mais il paraît Rachida était ultra sincère.
8: Ah, elle est super.
10: Elle est allée dans son HLM.
7: Mais elle est jamais sincère, Rachida.
1: Ah non, alors là, écoutez bien.
7: Je sais. Reste rien d'origine.
1: Je sais que vous avez travaillé avec Rachida. Dati, Gaël Tchakalov, qu'il y a un contentieux entre vous.
8: Mais pourquoi?
1: Je dois dire que dimanche soir, moi qui ai regardé l'émission, qui était quand même pas mal cette émission, franchement, de toutes les candidates, enfin d'ailleurs elle n'est pas candidate, elle, mais de toutes les femmes politiques, la plus émouvante, c'était de loin Rachida Dati. Mmh. Je vous jure que vraiment.
7: Voir mais parce que elle est, c'est une très très bonne comédienne.
1: Mais c'est même pas elle son témoignage, c'est sa vie, c'est ce qu'on voyait. De
7: attendez,
1: son
7: moi la première fois que j'ai rencontré Rachida Dati, alors que j'y allais en la détestant, elle m'a fait pleurer, j'ai pleuré pendant une heure.
1: Ah bah voyez.
7: Voilà, donc elle est c'est tellement bonne qu'elle peut retourner une table. Voilà.
8: Ah vraiment avec les mains? Avec les mains,
10: avec les mains, ouais.
8: Mais elle est incroyable.
10: Elle fait la tournée avec Patrick Sébastien. Et pourquoi c'était si émouvant alors, Laurent?
1: Parce que c'est la famille, de voir les photos du père, de la mère, là où ils habitaient.
7: Ça est très orchestré, c'est une stratégie tout à fait au point depuis une dizaine d'années.
10: Mais si elle est née pauvre, c'est comme...
1: Et elle assume son parcours en disant oui, j'ai assisté auprès des politiques, parfois en leur écrivant pendant des mois et des mois.
7: Ça c'est vrai.
1: J'ai suivi Lagardère jusque dans les chiottes, homme, pour lui demander...
7: Elle écrivait à tout Paris, elle a même écrit à mon ex-mari, c'est comme ça que je l'ai rencontré.
10: Ah voilà, la jalouse mieux. Tout s'explique. T'as piqué ton mec.
8: Franchement, t'as été cocu.
1: Franchement.
8: Les cornes, toi, les cornes.
7: Ça va pas, non. Alors là.
1: Non mais franchement, de loin, vous pourrez me dire ce que vous voulez, moi j'ai trouvé ce parcours, ça m'a ému comme rarement, je suis pas spécialement à partager les idées de Rachida.
7: Vous êtes naïf comme une gaufre. Hein.
8: C'est super ce qu'elle a fait pour le 7e arrondissement. Elle est maire du 7e, depuis qu'elle est maire, on peut rejouer sur les pelouses des Invalides au football.
10: C'est génial.
8: C'est une politique incroyable. Et je dis ça parce que j'ai un HLM grâce à elle. J'en ai rien à foutre, je le dis. Non.
2: Le problème, c'est qu'on s'en fout de ce qu'elle est. C'est important, c'est ce qu'elle fait.
7: Oui, bravo, parce que
1: parfois on a raconté des... Non, moi j'ai trouvé ça, j'étais sur mon petit canapé, vous voyez. J'ai trouvé le parcours de cette femme, enfin c'est plus émouvant que le parcours de Valérie Pécresse, vous voyez, par exemple, quand même.
7: Bien sûr, parce que Pécresse, elle l'a pas mis en image et elle a pas monté de stratégie autour de son...
8: Oui, mais c'est une France qui ne disparaît, Pécresse.
7: Pardon?
10: Mais oui, c'est la vieille France.
8: Valérie Pécresse, il y a un côté, on est un peu en 55, près de Chartres. Il y a un côté un peu touchant, on a utilisé la Pécresse en maillot de bain, haut les mains. C'est une France qu'on verra plus, et ça c'est dommage, à moins qu'on vote bien en mai. Mais ça,
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1: La question concerne une demoiselle Guilly d'Herbemont, une philanthrope, écrivaine franco-belge, chère Christine, un peu comme vous.
11: Une très belle femme.
1: Guilly d'Herbemont.
11: D'abord Christine aussi.
1: Elle avait l'air jolie, Guilly.
11: Guilly.
1: mais quand même de santé fragile.

0: autant le dire.
1: Ah, bah oui.
0: Et elle a inventé quelque chose qu'on voit d'ailleurs toujours, paradoxalement.
1: On voit.
2: Dire. En Bruxelles, en Belgique.
3: Le masque, un masque.
0: Pas un masque.
1: Est-ce que c'est un vêtement?
4: Attendez, c'était quoi la question déjà?
1: Guili Dermement a inventé quelque chose.
0: Voilà,
1: qu'on voit toujours.
0: Une poétesse, écrivaine, et c'est elle qui a eu l'idée de quelque chose qu'on utilise, pas nous forcément, mais que certains utilisent toujours.
1: Est-ce que ce sont les femmes qui utilisent ça?
0: Et je peux même vous dire que le blason de sa commune, Mouzet est ornée de cet objet en sa mémoire.
1: D'accord.
0: Puisque, effectivement, elle a sa sépulture là-bas.
2: C'est une écrivaine du 19e siècle.
0: À Mouzet. Vous dites
4: une selle de cheval.
0: Une selle de cheval, non.
1: Est-ce que c'est un objet qui est utilisé essentiellement
4: par
1: les
4: femmes?
1: Est-ce que c'est utilisé essentiellement par les femmes?
0: Par les femmes, non, hommes ou femmes.
5: D'accord. Elle est morte en quelle année?
0: Alors, elle est morte. Une cravache, non, on n'est pas si loin. Elle est morte en 19.
4: Il y en a qui rigolent dans le public.
1: Mais c'est lié au cheval?
0: Elle est morte en 1980 et ça n'a aucun rapport avec le cheval.
4: Okay.
0: Et comme je vous l'ai dit, elle a inventé ça en 1930. On est bien donc au 20e siècle.
4: Elle a inventé
3: une broche.
1: Vous croyez qu'on
3: a un rapport avec la santé?
0: Alors oui, on peut considérer que ça ait un rapport avec la santé.
3: Un voile anti-moustique?
0: Pas un voile anti-moustique.
1: On en a tous, non, à votre avis, autour, non, de la table là?
2: Ah, non. Les mouchoirs en papier?
0: Non, non, non.
3: Les ventouses?
0: Alors elle n'était pas directement concernée, mais il se trouve qu'elle habitait boulevard de Courcelles à Paris à un moment, et que près de son domicile, il y avait un lieu, évidemment, que je ne peut pas nommer, qui fait qu'elle a eu l'idée de cette invention.
1: C'était pour se protéger de quelque chose?
0: Pas pour elle se protéger de quelque chose, mais c'est vrai en revanche que, indirectement, ça a protégé et ça continue à protéger plein de gens.
5: Oh. Vous pensez qu'on en a, nous?
0: Ah non, vous, non. Non, non.
5: Ma mère en a?
0: Votre mère, je ne lui souhaite...
5: Des hémorroïdes.
1: Madame, vous avez des hémorroïdes, madame?
0: Madame Baffi, n'écoutez pas votre fille. Si vous voulez, je peux vous brancher sur phone. Mais non, non, votre maman, je lui souhaite de ne pas... Elle pourrait.
1: C'est une maladie.
0: Car votre maman est forcément plus âgée que vous, donc elle pourrait
5: on
0: avoir...
5: On a 2 ans d'écart.
0: Elle pourrait avoir ça aujourd'hui.
1: Un sonotone?
0: Un sonotone, non.
1: Est-ce que c'est pour mieux entendre ou pour mieux voir?
0: Pas pour mieux voir.
3: C'est pour se protéger?
0: Pour se protéger indirectement. Oui, là, on était en train de se rapprocher.
2: Ah, alors, attendez. Le verruque, elle a inventé les postiches, peut-être?
0: Les postiches.
1: Est-ce que c'est lié au sens?
0: Au sens, oui.
1: Et ça a été amélioré ou c'est toujours la
0: même
1: chose?
0: Non, c'est à peu près...
3: Un vaporisateur de bonnes odeurs?
0: J'imagine qu'aujourd'hui, il y en a des peut-être plus...
4: Des lunettes?
0: Électroniques. Des lunettes, non, mais on se rapproche.
4: Ah, vous
1: des lentilles?
0: Des lentilles, non. Non, non.
1: Et c'est lié aux yeux?
0: C'est lié aux yeux.
4: Ça y est, c'est moi qui trouve la bonne réponse.
1: Des lunettes de soleil? Lunettes de soleil?
4: Des lunettes ultraviolettes?
0: Des lunettes, non.
1: Un monocle?
0: Un monocle, non.
3: Une visière?
0: Une visière.
5: Ça améliore la vue ou ça protège l'œil?
0: Ça n'améliore pas la vue et ça ne protège pas l'œil.
4: C'est moi qui trouve la bonne réponse.
3: C'est la visière.
1: Attends, mais qu'est-ce
3: que... Une visière.
0: Une visière
5: fossile.
4: C'est toujours moi qui amène les gens dans la bonne réponse, je vous ai dit déjà.
0: Il est en train de faire son monologue habituel, on le laisse.
1: Une des lunettes 3D?
3: Peut-être ta maman la réponse, Laurent.
0: Ce ne sont pas des lunettes.
1: Non, ce ne sont pas des lunettes. Est-ce que c'est lié aux cils ou aux sourcils?
0: Non,
4: c'est sous les yeux, c'est des poches.
3: Un anti...
0: On est loin des yeux. Voilà.
4: On est loin, loin du cœur.
5: On est loin du cœur.
4: Ben on a dit les lunettes tout à l'heure.
0: Ça a un rapport avec les yeux, mais on est loin des yeux. Voilà, je peux pas mieux vous dire.
1: Ah mince, je comprends plus rien.
5: Donc ça concerne la vision.
0: Oui, bien sûr.
2: C'est elle qui a mis au point le système là qui nous permet en ophtalmologie de deviner les lettres A, X, B.
0: Ah non, c'est un monsieur qui a fait ça, j'ai oublié son nom, mais ce n'est pas elle.
2: D'accord.
0: Guy Dermement, une poétesse qui a publié 2 ouvrages qui n'ont rien à voir, Le jardin de ta joie, Le désir de vivre. Elle fut tout de même décorée de la Légion d'honneur.
2: Ah, elle est belge.
0: Ah, parce que elle est franco-belge, parce qu'effectivement son invention est importante, la preuve on l'utilise encore aujourd'hui.
1: C'est lié à la lecture?
0: À la lecture, non.
1: Mais qu'est-ce que c'est?
0: Ça ne sert pas à lire.
2: C'est lié à la blason. C'est un objet qui apparaît sur le blason. Donc c'est un objet.
0: Oui,
2: sur le blason de sa famille.
0: Ah, ça, c'est un objet. Pour être un objet, c'est
2: un
0: objet.
2: Canne. Une canne blanche.
0: Une canne blanche.
2: Bravo.
0: Bonne réponse de Christophe Beaugrand.
2: Bravo. Elle est aveugle.
0: Elle n'était pas aveugle. Guy Dermement, elle était philanthrope, écrivaine, franco-belge, et effectivement, à côté de chez elle, boulevard de Courcelles, il y avait un foyer pour aveugles.
2: Elle était humaniste.
0: Et elle a constaté les difficultés.
2: Elle enverra le cul qui lui rentre dedans, alors elle leur a filé des cannes.
0: Non, mais elle a bien vu qu'ils avaient du mal à traverser la rue. L'idée lui est venue de munir les aveugles de cannes blanches, de la même couleur d'ailleurs que les bâtons des agents de police, voilà pourquoi elles sont blanches. Et puis après une campagne dans la presse, le préfet de police de l'époque, Jean Chiappe, a adopté sous soutenu l'hôpital des 15-20, qui, vous le savez, était associé évidemment aux non-voyants. Deux cannes blanches en 1931 ont été symboliquement remises au cercle de l'Union interalliée, au président des aveugles de guerre. 5000

0: cannes ont été distribuées gratuitement.
1: En fait, du foie gras.
0: Et 5000 cannes blanches. Et c'est vrai qu'aujourd'hui encore, on voit effectivement les non-voyants avec des cannes blanches. Bien. Bravo à Guy d'Herbemont et à Christophe Beaugrand. Ah oui, on peut le dire.
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0: Question qui concerne les duels de milliardaires. En effet, c'est un papier qui était très intéressant, paru dans Society il n'y a pas si longtemps. C'est à propos du duel, on a même dit qu'ils allaient se battre, version MMA. Le duel entre Elon Musk et Mark Zuckerberg. Ah, oui. Mais ces deux milliardaires n'ont rien inventé avec leur rivalité, peut-être, on va dire, factice. Parce qu'il y a toujours eu comme ça des milliardaires qui étaient concurrents les uns aux autres. Même d'ailleurs, chez nous en France, entre Bernard Hinault et Bernard Hinault.
3: On le saurait, hein.
0: Il y en a un qu'on surnommait le blaireau, pas l'autre. Hein. Bernard Arnault, bien sûr, pardon.
4: Et François Pinault.
0: Et François Pinault, exactement. Ils s'aiment pas vraiment, Pinault.
5: Ils sont rivaux.
0: Ils font même une sorte de surenchère dans les collections d'art moderne. À qui va subventionner tel ou tel artiste. Voilà, il y a une vraie course. Ça a été vrai aussi à une époque entre Enzo Ferrari et Henry Ford. Il y a eu aussi un peu plus récemment chez nous entre Bernard Tapie et Claude Béze. Vous savez, les deux présidents des clubs de foot, l'OM et les Girondins de Bordeaux.
5: Sous Hélène et Pamela Ewing.
0: C'est vrai. Et puis, alors, il y a eu aussi aux États-Unis le concurrent de Rockefeller, dont je vous demande de retrouver le nom. C'est l'objet de la question pour Tatiana Druyère. Vous aviez John Rockefeller, début 20e siècle, et face à Rockefeller, quelqu'un qui avait fait fortune grâce aux rails de chemin de fer, au matériel ferroviaire.
3: Poulidor.
0: Non, vous aviez d'un
3: après
0: côté.
3: Bernard Hinault, il y a peut-être.
0: Vous aviez d'un côté John Rockefeller. Rockefeller.
5: Johnny Rockefeller.
3: Johnny Camembert.
0: Je crois que je fatigue.
6: Oui.
1: Non, tu veux.
5: Et surmenage, hein, monsieur.
0: Remarquez, c'est un lapsus tout à fait logique parce que c'est vrai que dans Starmania, le milliardaire s'appelle
5: Johnny Rockefort.
1: Voilà. C'est de la faute.
7: Je viens de comprendre.
0: Et c'était sûrement pour se moquer de John Rockefeller, j'imagine.
5: Effectivement.
0: Je m'en rends compte d'un coup. Mais vous connaissez le nom de ce milliardaire qui fut l'homme d'origine écossaise au départ.
4: C'est pas U-Paul.
0: Non.
5: Un Glenfiddich.
0: Non. Il est né au Royaume-Uni, en Écosse, et puis il est mort dans le Massachusetts, mais il a fait effectivement fortune dans l'acier, l'industrie de l'acier aux États-Unis. Son nom est connu à New York, je vous aide un peu.
4: Il y a eu un film là-dessus.
7: Madison,
0: non, mais vous voyez, c'est pas bête ça.
4: D'accord.
5: Square Garden.
3: McDonald's.
4: C'est un grand boulevard de New York.
0: Boulevard, non.
3: Il y a des tours.
0: Mais monsieur Moix n'était pas loin au fond.
4: Qu'est-ce que t'as dit, Moix?
3: Madison.
4: Ah oui.
0: Foxtrot.
4: Park. Park à Blue. Attends.
0: Tango, valse. Cha-cha-cha.
4: Attends, il a un jardin.
0: Non, il a mieux qu'un jardin. Il a
7: une statue.
0: Il a un building.
4: Ford. Ah. Non, la tour.
0: Le duel Rockefeller. Il s'appelait Andrews.
5: Vanderbilt.
4: Chrysler.
0: Pas Chrysler. Pas Vanderbilt.
4: C'est pas la tour Chrysler.
5: La tour machin, là.
0: Chacun a fait son empire dans une industrie différente. Oui. Hein. Rockefeller, c'était le pétrole. Et l'autre, c'était l'acier. Bon. Ouais, bon.
4: Donc, il a une tour. Est-ce qu'il a une tour?
0: Pas une tour. Il a mieux que ça.
4: Qu'est-ce que c'est que mieux qu'une tour?
5: Un centre.
0: Non, un
5: stade, là.
3: Un quartier. Un quartier par son nom.
0: Et ils sont connus pour s'être longtemps offerts, c'est assez amusant. Au moment de Noël, ils s'offraient des cadeaux de Noël en forme de provocation à chaque fois. Ah. C'était la guerre entre les deux milliardaires. C'est souvent le cas, les milliardaires ne s'aiment pas entre eux.
3: Les chômeurs non plus. Hein. si. C'est pas pareil.
4: Ah, je sais ce qu'il a, c'est Carnegie.
0: Pardon ?
4: Carnegie.
0: Andrew Carnegie. Ah, excellente réponse de Christine, bravo.
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0: Il y a réellement eu un incendie, hein.
5: Oui,
0: les pompiers sont arrivés, vous avez dû.

0: évacuer la salle.
1: J'étais en train de jouer en plein milieu de mon spectacle, il y a une alarme incendie qui se met en route, et puis avec une jolie voiture.
0: Attendez, vous pouvez me refaire l'alarme incendie. Ah oui, ils ont changé les pompiers.
2: C'est plus les mêmes.
1: Une jolie voix de femme qui dit, veuillez quitter l'établissement de façon calme et ordonnée. Donc, et moi je pensais que c'était une alarme intempestive qui s'était déclenchée.
0: Une alarme intempestive?
1: Oui, ouais. Des fois dans les avions ça arrive, alors je dis, en plus je dis aux gens, restez, ça va s'arrêter. Alors qu'il fallait vraiment évacuer en fait. Je faisais des démonstrations de sécurité aux gens, je dis restez.
2: Voilà. Mais ça t'as l'habitude, hein.
1: Bah oui, puis finalement il a fallu sortir tout le monde, 3000 personnes sur le trottoir.
3: Ils ont déterminé celui qui avait le feu au cul qui était responsable.
1: Ben non, mais c'était une cuisine du restaurant en dessous qui s'était enflammée, comme il y avait une conduite de gaz au-dessus, ils ont préféré évacuer, c'est normal.
3: Bah oui.
1: Et les pompiers sont arrivés, mais on était tous en habit de scène dehors, moi j'étais en habit de scène, la Joconde était en Joconde, les liaisons dangereuses étaient en liaison dangereuse, tout le monde sur le trottoir, ça faisait bizarre.
0: Ah, la Joconde sur le trottoir, elle rapporte. Hein. C'est pas
4: elle a pas de jambes.
0: C'est pour ça que t'as les cheveux qu'on brûlait.
1: Oui, un petit peu, ça m'a raccourci. Bah oui, il a fallu sauver, mais finalement l'établissement n'a rien eu. Le feu a été maîtrisé assez vite par mes amis les pompiers. Et puis voilà. Alors après, moi je voulais emmener tout le monde.
0: Mes amis les pompiers.
5: Prétention.
6: Et t'as fait une rencontre.
0: Il les connaît tous. Il connaît les calendriers par cœur.
1: Ils ont tous signé mon calendrier.
0: Mais tout a repris, bien sûr.
1: Et bien sûr, l'activité a repris dès le lendemain parce que le feu avait été maîtrisé et puis que les salles n'avaient pas été touchées.
0: Il vaut mieux aller dans un endroit sécurisé comme Patrick Sébastien qui a choisi la Tour Eiffel.
3: Ouais, le théâtre de la Tour Eiffel.
0: Voilà, là au moins vous êtes sûr c'est bien gardé.
3: Ouais, ça c'est bien. Chez ma copine Christelle Chollet.
0: Vous allez faire quoi sur scène à la Tour Eiffel?
3: J'ai un spectacle qui s'appelle Hommage et dessert où je rends hommage à mes vieux potes, à Coluche, à Gainsbourg, à Nougaro, Tonton Flingueur, etc. Et je parle aussi d'actualité, je raconte des blagues, des conneries.
0: Ah, vous avez une blague, une nouvelle?
3: Ça se passe dans un EHPAD. Il y a une vieille qui est là, Madame Suzy, puis la directrice qui vient, qui dit, vous avez bien dormi, Madame Suzy? Ben, elle dit, bah oui. Ben, vous savez qu'il y a eu un problème cette nuit. Ben, quel problème? Ben, il y a une infirmière qui vous a vu sucer une... Madame Suzy. Ben, elle dit, c'est normal, c'était celle de mon mari. Ben, d'accord, mais elle aurait dû être incinérée avec le reste. Je vous raconterai le Saint-Georges d'Or.
0: C'est quoi ça?
3: C'est un vin. Je vous la fais tout de suite.
0: Allez.
3: C'est un mec qui adore ce vin. Ça s'appelle du Saint-Georges d'Orc. C'est un vin du Languedoc. Il rentre dans un restaurant, il dit, est-ce que vous avez du Saint-Georges d'Orc? Et le patron, il dit, voilà. Et il goûte, il fait, non, ça s'en est pas. Le patron, il dit, je vais regarder l'étiquette. Non, ça n'en est pas. Je connais très bien ce vin, ça n'en est pas. Et le patron, il dit, bon, je vais vous dire la vérité. En fait, il m'en restait plus. J'ai pris l'étiquette. Mais le vin que j'ai mis dedans, les propriétés sont voisines. Le climat est identique, donc le goût est le même. Et le mec lui dit, vous êtes marié, monsieur? Oui. Ben, quand vous allez rentrer chez vous ce soir, votre femme, vous allez lui mettre un doigt devant, un doigt derrière. Vous allez voir que les propriétés sont voisines, le climat est identique, mais le goût, c'est pas le même.
0: Oh. Ah bah si, elle est bien aussi.
3: Voilà, celle-là aussi.
0: Moi, je trouve qu'on est bien dans l'ambiance, là. On peut y aller.
3: On va s'arrêter là.
6: Dans l'ambiance des vacances scolaires.
0: Pour Laetitia André, qui habite Charleville-sous-Bois, en Moselle, qui a dit, la grippe, ça dure 8 jours si on la soigne, et une semaine si on fait rien.
3: Ben, ma grand-mère me disait ça.
0: Pardon?
7: Raymond DeVos.
0: Raymond DeVos, bonne réponse.
3: C'est un vieux truc, ma grand-mère me disait ça. Toujours.
0: C'est Gérard Jugnot qui a trouvé la bonne réponse, c'était bien Raymond DeVos. Pour Sandrine Saunier, qui habite Brive-Charensac, en Haute-Loire, qui a dit, dans la vie, on peut rire de tout, sauf de moi.
3: C'est
5: quelqu'un de vivant?
0: Ah non, mais quelqu'un qu'on aimait beaucoup.
3: Jean-Yann.
0: Et qui n'aimait pas, c'est vrai qu'on...
3: Zitrone,
0: non.
5: Pierre Bénichou,
0: bonne réponse de Caroline Diamant. On a hâte, d'ailleurs, le bouquin va sortir là au mois de mars. J'ai déjà feuilleté le livre consacré à Pierre Bénichou, qu'un journaliste du Figaro a fait. Alors vraiment, le livre est formidable, je dois dire. Il y a une anecdote géniale, c'est Pierre Bénichou, et c'est vrai qu'il nous l'avait raconté ici, j'avais oublié, il est en Chine, et il va voir une rare synagogue qui se trouve en Chine. Il y a une synagogue. Bon, alors, évidemment, on le sait, hein, il est juif pied-noir d'Oran, Pierre Bénichou, et il se retrouve donc dans une synagogue en Chine avec uniquement des Chinois. Et là, il y a un Chinois qui vient voir Pierre. Il dit, vous êtes juif? Pierre dit, oui. Ça, alors, c'est marrant, vous n'avez pas la tête d'un juif.
3: Elle est jolie. Elle
0: est belle. Moi, je trouve que cette histoire, c'est la plus philosophique des histoires qu'on puisse raconter. Elle est géniale, non?
7: Elle est géniale.
0: Le livre n'est pas encore sorti, mais vous pourrez le trouver en librairie à partir du mois de mars. Tiens, bah, pas très loin de Pierre Bénichou, ici aux Grosses Têtes, quelqu'un qui a dit « La modestie chez un acteur, c'est comme la passion chez une prostituée. »
3: Bon, c'est pas Vincent Lindon.
4: Quelqu'un qui est venu au...
0: C'est pas Vincent Lindon.
5: Jean-Pierre Coff.
0: Jean-Pierre Coff.
4: C'est quelqu'un qui était aux grosses têtes.
0: Quelqu'un qui était aux grosses têtes.
2: Jean-Yves Sim.
3: Acteur.
0: Alors, acteur très peu. Hein. Il a joué un peu, mais...
3: Martin
5: Sim.
0: Il aurait aimé, oui.
3: Martin.
0: Jacques Martin. Bonne réponse de Patrick Sébastien. Une citation cette fois pour Patrick Ancel, une citation littéraire. Monsieur Ancel habite dans les Landes, qui a dit « La foi soulève des montagnes, oui, mais des montagnes d'absurdité. »
3: Oh, c'est joli,
4: c'est beau ça.
0: Et pourtant, c'est quelqu'un qui l'avait, la foi, pour tout dire.
1: L'abbé Pierre.
0: Ah non.
2: L'abbé Pierre.
0: Je sais pas s'il a soulevé des montagnes.
3: Mort, bien sûr.
0: C'est mort, ça a été prix Nobel de littérature.
4: Camus.
0: Et ça a même écrit « Les caves du Vatican ».
6: Ah, mais c'est Gide.
0: André Gide, bonne réponse de Valérie Trierweiler. Allez, une dernière pour la route, vous êtes d'accord?
3: Oui.
0: Mais attention, ça peut nous coûter 300 euros, parce qu'il faut de la mémoire pour se rappeler le nom de celui qui a dit « Pour qu'il y ait le moins de mécontents possible quand vous faites de l'humour, faut toujours taper sur les mêmes. »
3: Ah, c'est pas mal.
5: Jules Jouy.
3: Alors, est-ce que c'est un Français?
5: Raoul Ponchon.
0: C'est un Français, mort il y a une vingtaine d'années.
3: José Arthur.
0: Mais je suis pas sûr que vous allez y retrouver son nom.
5: Ah, il y a 20 ans.
4: Un chansonnier.
0: Ça, à mon avis, ça peut nous coûter 300
3: euros. Et c'est un chansonnier.
4: Chansonnier.
0: Pas chansonnier.
5: Frédéric Dard.
0: Non.
4: C'est une femme.
0: C'est un homme.
1: Non. Pourquoi voilà. Vous dites qu'il faut de la mémoire? Parce qu'il a déjà été cité, qu'il faudrait s'en souvenir.
0: On l'a cité, mais très rarement. Et
3: il était écrivain.
0: Il était alors plutôt producteur, dessinateur, créateur, en tout cas d'un grand dessin animé.
3: Topor?
0: Non, pas Topor, mais on se rapproche.
4: Chaval?
5: Porto?
0: Non. Si vous trouvez le dessin...
4: Ah, c'est les Shadok?
0: C'est le créateur des Shadok.
5: Le créateur des Shadok.
2: C'est pas mal.
0: Oui, mais vous voyez, c'est son nom.
5: D'accord.
3: C'est une de mes imitations préférées à l'époque. C'est
0: allez-y.
3: Les Shadok, à cette époque, avaient fait les grosses têtes.
0: Et oui, c'est dans les années 68, 69 hein, que sont
5: sortis. Oui, c'est Jacques. Jacques quelque chose.
0: Bravo.
5: Oui, c'est Jacques. Jacques faisant... Non,
3: Rouxel.
0: Jacques Rouxel.
3: Ouais.
0: Bonne réponse. Bonne réponse de Patrick Sébastien. Jacques Rouxel.
3: Rouxel. Ah, j'avais.
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0: Ah, c'est facile à retenir, ça. Bah,
10: 5 septembre, 4 décembre.
0: C'est un record.
6: Une Miss France, ça reste plus longtemps.
0: Hein. Ah, bah,
6: c'est vrai. Hein.
0: Il n'avait pas vraiment un côté Miss France, hein, Michel Barnier, pour tout
6: non,
0: vous dire.
6: Non, mais on dit que les Miss France, c'est pas très utile, mais d'un côté...
0: Oui, on dit donc, alors, la dernière, là, on l'a à peine vue. Ils ne l'ont pas sortie de l'année.
6: On l'a moins vue,
0: je crois
6: peut-être.
0: Que depuis qu'elle a été élue, ils l'ont rangée, ils la ressortent là pour l'élection à la fin du mois de décembre.
6: Ah,
0: bah, non, franchement, moi, je me souviens qu'à votre époque, quand même... Où à l'époque de Mme de Fontenay, on nous les sortait, on nous les baladait, on nous les montrait. Là, maintenant, c'est fini, on les range une fois qu'elles sont élues.
6: Moi, j'avais appris ça de Geneviève, on aimait venir vous voir avec les Miss France.
0: Ah, voilà, voilà.
11: Ouais, donc, et pourquoi on la voit pas, l'autre? Elle est moche?
6: Non, elle est jolie, mais...
10: On l'appelle Miss France.
12: Mais j'ai l'impression qu'elles sont moins charismatiques que dans les années 90.
11: Mais non.
6: Non, c'est que t'as vieilli.
11: Non, tu as...
12: Ouais, je vois des bébés, en fin de compte.
11: Hé, Stomy, oh, tu la un peu la Miss France, m'écoute.
12: Vas-y, je
11: non,
12: t'écoute.
11: C'est le contraire, c'est parce que justement, on les voit moins, qu'est-ce que il y a pas de charisme. Une Miss France qu'on ne voit pas, elle a pas de charisme puisque on ne la voit pas. Mais si on la sort partout,
10: oui, mais il y a le mystère. Qu'est-ce que tu fais du mystère?
11: Non, c'est Miss France, pas mystère.
6: Oui, mais il faut savoir parce qu'à une époque, vous nous en vouliez. À chaque fois, on nous reprochait, ah là là, vous sortez toujours la Miss.
11: Non,
6: avec la Miss, c'est tout.
0: Non,
6: si, un petit requier, un petit peu.
11: Oui, pour blaguer.
2: Il y avait quand même eu quelques séquences bien ridicules. ridicule quand même.
6: Non mais ce qu'on aime, faut être honnête, ce qu'on aime chez les Miss, c'est les scandales. On aime parler des Miss, on aime, je me souviens chez vous,
0: elles sont trop sages maintenant.
6: Avec Laurie Tillman qui était tombée de sa chaise.
0: Ah bah oui. Le
11: scandale.
6: Bah ouais, c'était le scandale, elle était en jupe et tout, on avait juste sa culotte.
0: Et celle qui avait pas mis de culotte, je me souviens. Ouais.
6: Qui ça?
0: Madame de Fontenay. Oh. Elle oubliait sur la fin.
2: Toi, t'es présentable, t'es bonne.
6: Ça va?
2: Ouais. Ouais.
6: Passer le casting?
2: T'as le cerveau qui marche à peu près. Mais ouais. C'est ce qu'ils m'ont dit à Tahiti quand t'es passé. Ils m'ont parlé de toi. Ils m'ont dit, mais non. Bon,
6: non, mais je suis

0: J'aurais pu, hein.
1: Ouais, mais
2: elle est jolie, elle est très jolie.
0: Elle est jolie, hein.
3: Il faut qu'elle soit moche et tout.
1: Rigole, tu vois. Et vous, monsieur Bellamy, vous avez connu des Miss?
4: Non, parce que moi, je suis comme Marcel Proust. Enfin, bon, pas...
1: ok, on voit le genre.
4: Qui disait... Laissons les belles femmes aux hommes sans imagination.
1: C'est Oscar Wilde qui disait ça.
4: Non, c'est Marcel Proust.
0: Il nous fait une Ariel Dombasle.
1: Alors là, vous voulez qu'on vérifie ?
4: Je veux bien qu'on vérifie.
1: Moi, je dis c'est Oscar Wilde.
4: Et moi, je dis c'est Marcel Proust. On parie combien, patron ?
1: C'est la guerre des Miss. Ah. On parie la première citation pour Serge Delfos, qui habite Saint-Privat-la-Montagne, en Moselle, qui a dit « Si la conversation de quelqu'un vous ennuie, mangez une biscotte, vous n'entendrez plus rien.
4: Bah, » Donnez-moi une biscotte.
1: Pierre Dac, non.
0: Francis Blanche.
1: Francis Blanche.
4: Jean-Yann.
1: Non. Une grosse tête, mais pas Jean-Yann.
0: Anne DeVos.
5: Jacques Martin.
1: Pas Jacques Martin.
4: Sim.
1: Qui a dit Sim?
4: Sim, moi.
1: Et c'est Sim. Bonne réponse d'Olivier Bellamy. Voici une autre citation pour Madame Dupuis, qui habite Vinet dans la Marne, qui a dit « Si vous voulez que votre femme écoute ce que vous dites, dites-le à une autre femme.
0: »
1: Oui. Et alors, j'ai gardé une citation très, très difficile, parce qu'il faut quand même que Paul Elkarat brille.
6: Ouais, ouais, c'est le reste.
1: Et c'est Flore Sorlo qui nous a envoyé d'ailleurs cette citation. Elle m'a demandé de ne pas la poser un jour où Paul Elkarat serait là. Mais le service comptabilité m'a dit non, non, non, il faut qu'il soit là. Parce qu'autrement, personne ne pourra trouver qui a dit. Et donc, j'y vais pour Flore Sorlo qui a dit « La vie n'a pas besoin d'être simple du moment qu'elle n'est pas vide. » Et c'est une brillante physicienne considérée comme la plus grande oubliée des prix Nobel.
5: Lise Meitner.
1: Excellente réponse de Paul Elkarat.
7: Bravo.
1: Et sans les dates.
6: Bravo, hein. Bravo, Paul.
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5: Et là, j'ai l'impression d'être en famille, parce que j'ai l'impression d'avoir mon papa à droite, Sébastien, ma maman à gauche, Isabelle, Gérard le papy.
0: Oh putain, si j'ai un fils, si j'ai un fils comme lui, je me mets une balle dans le pied, moi.
5: Caroline la tata.
9: Et Guillaume le cousin attardé.
5: Guillaume le cousin appelle.
1: J'ai déjà échappé à la tata, c'est pas mal.
5: Et Laurent, vous êtes,
1: Bah oui, attention à ce que vous dites, vous.
5: Le tonton. Mon grand-oncle.
1: Votre grand-oncle.
9: La gueule de la famille, ça donne envie, hein. Vivement Noël.
5: Maman, est-ce que je peux regarder le match de foot
0: moi,
5: ce soir?
0: Moi, je suis ma mère, alors là, moi, je m'en remets pas. Hein.
1: D'ailleurs, pardon de vous dire Isabelle Mergaux, parce que pour une fois, c'est moi qui vais me plaindre. D'habitude, c'est vous qui vous plaignez auprès de moi, parce que à chaque fois qu'on parle ou d'un voyage, ou d'une visite, ou d'une invitation, vous dites « Ah, mais j'ai pas été invité !» alors que je vous invite et vous venez pas. Et je m'aperçois quand même, d'un seul coup, ça me tilte là, que la seule fois où vous êtes allé quelque part, c'est quand Yoann Riou vous a invité chez lui.
0: Pas du tout, je suis allé chez vous, dans votre maison.
1: Oh. Oui, enfin, il y a très longtemps.
10: Mais attends, là, elle change de sujet.
0: Il y a très longtemps, vous m'avez pas réinvité.
10: Attends, quand t'arrives chez Yoann Riou, tu sonnes.
1: Il y a un truc que je comprends pas.
10: Tu sonnes.
1: Pardon, je vous interromps, monsieur Toen, parce qu'il y a Olivia, notre charmante hôtesse, à qui j'ai réclamé en début d'émission, et le public ici présent l'a vu, pour avoir un peu plus de forme, des vitamines, des bananes et des clémentines. Elle m'a apporté des bananes et des clémentines, puis là, je sais pas pourquoi.
5: Oui, c'est vrai,
1: elle vient de revenir, puis elle est repartie avec.
0: Ouais, ah merde.
1: Pourquoi m'ont enlevé mes clémentines et mes bananes?
10: C'est un coup de Gérard,
9: Laurent, il y a deux options. Soit elle a considéré que vous les méritiez pas. Soit elle s'est dit, Laurent est en pleine émission, je vais lui découper, lui pré-découper les fruits et lui rapporter sur un plateau.
5: C'est possible.
0: Elle va te l'éplucher.
5: C'est ça.
1: Elle va me l'éplucher.
0: On a dû lui dire, mais enfin, putain, qu'est-ce qu'il va faire de ses purs, etc.
11: Elle avait fait un truc très grosse tête, elle a mis deux clémentines et la banane au milieu.
1: Je suis quand même capable d'éplucher une banane et des clémentines.
0: Vous allez en faire des épluchures. C'est ça qu'ils se sont dit, ça allait faire brouillon sur votre bureau. Et donc là, elle est partie vous l'éplucher.
1: Qu'est-ce que je vais faire des épluchures, moi, contrairement à vous, je les recrache.
5: Olivia arrive. Oh.
1: Elle revient avec les fruits épluchés. Celle-là, de deux fruits. Joli, joli, joli.
10: Il plaît à Gérard.
1: Finalement, je suis très en forme. Enlevez-moi tous ces fruits à la con.
9: Olivia, je peux avoir une sole au filet, s'il te plaît.
1: Une première citation pour Sabrina Perrault, qui habite Danemarie dans les Yvelines, qui a dit « Chaque fois que je m'apprête à coucher avec un homme, je vois le nom de mon père sur son caleçon. »

0: Winnie.
1: Non. Ah, la fille de Calvin Klein.
2: La fille de Calvin Klein. Oh. Bonne réponse de Caroline Diamant. Bravo, Caroline.
3: C'est vrai, en fait.
0: Il y a aussi...
2: Mais j'avais jamais pensé à ça, mais c'est vrai que
0: a,
2: ça doit être...
0: Il y a Christine Petit Bateau aussi.
1: Non, les caleçons Petit Bateau sont moins fréquents, quand même.
2: C'est ce que vous portez, Caroline. Petit Bateau.
4: Non, gros paquebot.
3: Eh, Laurent, pour l'anecdote, moi j'ai fait une seule fois dans ma vie du banc solaire et
2: un quoi
3: un bon, comment on
1: dit alors c'est
3: un solarium,
1: des UV
3: solarium,
1: en France
3: des UV,
1: non, non, des UV en
3: et j'avais laissé
2: vous
3: mon
2: des... attends, attends, je vais... avant même que solaire. Vous continuiez si vous vous faites des UV moi je suis curé.
3: Non,
1: non, il les a pas fait.
2: J'ai jamais vu un mec aussi blanc non. comme un linge que
4: Il a dit qu'il l'avait fait une fois.
0: Il ressemble à mon dermatologue.
1: Il l'a pas fait qu'une fois, il est belge. Donc quand il raconte, il dit je l'ai fait une
3: non,
1: fois.
3: Non, mais là j'en sors. Hein, donc je suis un peu déçu. Et bref, j'ai.
2: Mais là, vous sortez de séance d'UV, là.
3: Mais non.
1: Ah,
3: mais...
1: c'est pour ça la capote sur la tête.
3: Et j'ai laissé mon slip et j'avais une ceinture sur la peau du coup de Calvin Klein. J'ai été tatoué Calvin Klein comme ça de toute la.
2: Pourquoi vous avez gardé votre slip pendant la séance du V.
3: Oui oui et donc j'ai eu mon tatouage Calvin Klein.
4: Non bah, c'est impossible.
3: Ah ben
4: si parce que Calvin Klein c'est pas il faudrait que les rayons passent filtre pour voilà et c'est collé dessus. Écoutez, tu as la marque de
2: si
4: ton
2: c'est
4: slip
2: marqué.
4: Mais il y a pas marqué Calvin
2: non.
4: Klein.
2: Il n'y avait pas le prénom, il n'y avait que Klein et ça allait très bien avec sa bistouquette, ça veut dire petit.
1: Mais c'est dommage, là, t'as la raie toute blanche, alors.
3: Note à moi-même, ne plus raconter mes anecdotes personnelles.
5: Est-ce que c'est la classe de porter du Calvin Klein? Moi, j'ai jamais porté.
4: Non, non, oui, non, attends, oui, moi, ça m'étonne pas. Là, ils n'ont pas du 52. Hein, pour
2: qu'on pas la... Quel genre de sous-vêtements vous portez, monsieur Rio?
1: À mon avis, du bon slip kangourou, les enfants. Hein.
4: Non, il est dans le short, lui. Non,
2: alors, il a des slips kangourou, mais qui sautent jamais.
5: Et la nuit, tout nu, toujours. Toujours, tout nu.
0: La petite affaire est dans le
1: oh là là, tu dis ça pour nous exciter.
4: Ouais, il croit qu'il nous fait rêver.
5: Caroline, est-ce que tu portes des nuisettes? Est-ce que tu portes des nuisettes, Caroline?
4: Moi, non, honnêtement,
2: mais...
4: je...
2: Non, mais si on le fait d'abord avec moi, il va porter un nuisible. Et Nathalie, elle dort comment, Nathalie?
5: J'ai pas vu encore.
1: Et toi, ça couche
0: quand? C'est marrant, il a le même rire que Nordal Lelandais.
1: Ça sent bon pour Nathalie. Ça sent bon pour Nathalie.
5: Laurent, dépêchez-vous.
2: Une citation pour Madame Lamy, qui habite Lunel dans l'Hérault, qui a dit « J'adore parler de rien, c'est le seul domaine où j'ai quelques vagues connaissances. »
5: Français?
4: Guitry?
2: Non,
1: non, c'est un Américain qui a dit ça.
2: Pas un Américain.
5: Un Anglais.
2: Très célèbre.
1: Churchill.
2: C'est Winston Churchill. Bonne réponse de Caroline Diamant. Une citation pour Claire Garnier, qui habite Arbois, dans le Jura, qui a dit « Un confrère est un personnage sans aucun talent, qui exerce inexplicablement le même métier que vous. »
1: Ah, Philippe Bénichou, Bouvard, Bénichou. Philippe Bouvard.
2: Non, c'est drôle. C'est très drôle.
3: Ouais,
2: drôle.
3: Bon.
2: C'est littéraire, un peu, autant vous dire.
3: C'est français?
2: Alors, c'est français, mais c'est quelqu'un qui s'est énormément intéressé à l'Angleterre.
1: Stéphane Bern.
5: Rousseau.
0: Daninos.
5: Rousseau.
2: Et ça, c'est Pierre un bon Daninos. Indice, qui a toujours une vraie grosse tête. Effectivement, c'est l'auteur des carnets du Major Thompson, Pierre Daninos. Bonne réponse de Gérard Jugnot.
4: Que tous ceux qui aiment Danino se lèvent.
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2: Quel rôle les actrices Sarah Bernhardt et Nicole Garcia, à quasi un siècle d'intervalle, ont-elles joué en commun? Sarah Bernhardt et Nicole Garcia.
0: Théodora,
2: non.
0: Bécassine.
2: Alors, je dis un siècle, pas tout à fait. J'ai entendu Bécassine, Bernhardt, mais ça n'est pas Bécassine. Et j'aurais aimé tellement vous faire plaisir. Bah oui. Mais franchement,
0: je le sens.
2: Je vois mal Nicole Garcia dans Bécassine. Je ne sais pas pourquoi.
5: Oui. Sarah Bernhardt, moi aussi. Hein. Bécassine.
8: Ce qui serait amusant, c'est de savoir quand Madame Sarah a joué ce rôle.
2: Alors, je vais vous donner les dates. Vous verrez qu'il n'y a pas tout à fait un siècle, d'ailleurs, qui sépare les deux dates. Sarah Bernhardt, c'était dans un film, hein, c'est même pas au théâtre, dans un film en 1913.
8: Ah, bah dis donc.
2: Et Nicole Garcia, c'est en 1978. Et c'était pour un téléfilm.
0: Ce serait pas la voix humaine, un truc comme ça, non, non. Mmh.
2: C'est quoi le rôle de la voix humaine?
0: C'est pas l'histoire de
5: monsieur
0: de Cocteau.
2: Oui, oui.
0: Mais il n'était pas venu encore, peut-être.
8: Si. Est-ce qu'en 1913, c'est un personnage...
0: plus tard, peut-être.
2: J'aimerais tellement lui faire plaisir à Bernard.
0: Hein? Oh, bah, écoute, fais-toi un chèque.
9: Est-ce que c'est un personnage historique?
2: Alors, historique, oui. Je pense qu'on peut considérer que c'est un personnage historique. À partir du moment où Franck Ferrand en a fait un podcast, c'est forcément historique.
9: La maman...
8: Alors là, il va me piéger.
5: Marguerite Gauthier.
2: Marguerite Gauthier, non.
0: Maman de Napoléon.
2: La maman de Napoléon.
8: Est-ce que c'est le rôle d'une autre actrice?
2: Oui.
8: C'est...
0: Marilyn Monroe.
2: Non. Oh, Sarah Bernard, c'est... quelle rue, Marilyn Monroe.
0: Je cherche...
9: Réjeanne.
2: Soyez logique, quand même, Bernard.
0: Je cherche.
2: Elle était pas née, la pauvre Marilyn, quand Sarah Bernard...
8: Ah, c'est Adrienne Le Couvreur.
2: Bonne réponse de Franck Ferrand.
0: Bravo.
2: Faut expliquer qui était Adrienne Le Couvreur.
9: Ah, le maréchal de Saxe.
8: Une comédienne qui a eu un sort un peu tragique et qui a été, on peut dire, la maîtresse d'un des plus grands personnages du XVIIIe siècle, le maréchal de Saxe.
2: Elle est morte à 37 ans et on dit qu'elle aurait été empoisonnée par une de ses rivales.
9: Par un bouquet de violettes?
2: La duchesse de Bouillon. Oui, on dit que c'est un bouquet de violettes qu'il aurait, mal parfumé, évidemment, le bouquet de violettes, qu'il aurait empoisonné. Qu'est-ce que vous m'armenez, vous, là-bas?
0: Non, mais, on appelle ça le bouillon de 11h.
5: Boire le bouillon. Boire le bouillon.
4: Mais alors, qui, quand on lui offre des violettes, mange les violettes?
8: Oh, mais non, elle les a pas mangées.
2: Le parfum. Votre cheval.
5: Elle voit des mules partout.
2: Alors, c'est Voltaire qui était, paraît-il, amoureux de cette actrice, Adrienne Le Couvreur. On dit qu'ils ont eu une liaison.
8: Oui, alors, les liaisons de Voltaire, ça n'allait jamais très loin. Hein, parce que Voltaire a eu des liaisons avec beaucoup de dames incroyables. Et notamment, bien sûr, avec Émilie du Châtelet, mais on dit que c'était pas un très grand amant. Pour
0: c'est ce qu'on dit de moi.
9: Et puis c'est un opéra, Adrienne Le Couvreur.
2: Monsieur Ferrand, quand il a fait le podcast, a même passé diffuser des extraits de l'opéra à Adrienne Le Couvreur.
8: Vous avez bien écouté, c'est formidable.
2: Ah, mais oui, parce que je bois vos paroles, du petit lait. Elle a été empoisonnée, en tout cas. On sait pas, on n'est pas sûr. Hein. Elle était peut-être malade depuis un long moment. À moins que cette haine entre elle et la duchesse de Bouillon, qui partageait le même homme, lui a été fatale. Dieu seul le sait.
9: Et comme il s'en fout.
2: C'est pas faux.
5: Elle n'avait pas qu'Adrienne Le Couvreur, elle aimait beaucoup qu'on lui parle de toi.
8: Pardon. Oui, Le Couvreur. Là, c'est carrément l'almanach Vermeaux, là.
0: Il a retrouvé
2: Je savais que reprendre le Gérias dans cette émission, c'était une tuile. On oublie Adrienne Le Couvreur, ça évitera d'autres jeux de mots foireux.
0: J'aimerais pas ça, moi. Hein?
2: Qu'est-ce qu'il y a, mon bon Bernard?
0: Vous vous rendez compte comme vous le remettez à sa place?
2: Bah oui, mais il le mérite.
0: Ah bah il est pas drôle, c'est sûr, mais enfin, on peut le faire gentiment.
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2: Adrien Snaïki, qui habite Bayonne, d'espérer lui aussi 300 euros. Là, je compte sur Franck Ferrand et tous ceux qui ont un peu de culture ici pour, évidemment, me dire quel est le nom de cette correspondance entre Usbek et Rika.
8: Oh, ah, c'est le...
9: C'est un train?
8: Les lettres persanes.
2: De...
8: De Montesquieu.
2: Eh bien sûr, bonne réponse.
0: Voilà.
8: C'est dit avec un dédain.
9: Il est intelligent, ce naturiste.
11: Les lettres de Montesquieu.
2: Ah non, mais alors là, écoutez, c'était assez facile. On apprend ça à l'école, quand même.
9: Il faut y aller à l'école,
3: vraiment.
2: Les lettres persanes de Montesquieu. Je peux même vous dire, moi, j'avais fait une rédaction. J'ai parfois raconté, mais tant pis, je vais raconter une nouvelle fois. Mon professeur de français, monsieur Lenné, nous avait fait lire les lettres persanes. Voilà pourquoi je me souviens, évidemment, des deux correspondants, puisque c'est un échange épistolaire, entre ces deux Iraniens, persans, je sais pas comment on peut.
8: Ce sont des persans qui sont très étonnés de tout ce qu'ils voient en France.
2: Des embarras de Paris, d'ailleurs. Il y a déjà des embouteillages à l'époque. C'est ça qui est fou. Et justement, mon professeur nous a dit, bah, maintenant, faites une rédaction. Vous allez vous aussi, faire comme si vous écriviez un correspondant pour décrire les embouteillages dans une grande ville. Alors voilà. Et donc, j'avais fait un truc plutôt marrant. Alors, je n'étais pas Montesquieu. J'avais fait un truc plutôt rigolo. Et c'est ce qu'il avait, j'avais eu 10. Et vous savez ce qu'il m'avait mis, le prof, dans la marge, il m'avait dit, je ne vous ai pas demandé de faire l'œuvre d'un chansonnier du caveau de la République.
12: Incroyable!
9: Ah, déjà à l'époque!
2: Incroyable! Et j'ai démarré au caveau de la République. C'était en troisième.
4: C'était prémonitoire.
2: Prémonitoire. Et l'année d'après, même chose. Dissertation d'une prof de français, Madame Durillon.
4: Durillon?
2: Oui, Madame Durillon. Elle nous fait lire la BD Astérix. Elle nous dit, imaginez comment on doit faire un bon banquet, comme le banquet final des albums d'Astérix.
9: D'accord.
2: Et là, je m'amuse à faire une recette, alors mettez une louche de ceci, un truc, je fais ça sous forme de recette. Et pareil, 11. Oh. Et elle me met, je ne vous ai pas demandé de faire une émission d'Europe numéro 1. Oh.
4: C'est drôle.
2: C'est fou quand même.
9: Et depuis, vous faites quoi? Vous êtes dans le BTP?
2: Depuis, j'engage des chômeurs. Et un milliardaire. Comment on fait pour être milliardaire, Richard Orlinski?
13: Ben justement, j'allais vous retourner la question.
4: T'as tout de suite été connu?
13: Non,
9: au début, il faisait des loutres, ça marchait pas du tout.
2: Au début, il faisait en travail manuel. Son prof lui disait, je vous ai pas demandé d'ouvrir une galerie à Los Angeles.
8: Pas mal.
2: Mais c'est ça en plus, les profs.
13: Exactement.
2: C'est terrible.
8: Monsieur Guy Degrenne.
2: Vous étiez bon ou pas en dessin?
4: En art plastique.
13: Non, j'étais nul à peu près à tout. Non, j'étais bon au début.
14: À ce moment-là, déjà.
13: Ouais, mais là,
9: en science nat, t'étais bon dès qu'on parlait des animaux.
13: En dissection des grenouilles, oui. J'étais bon. Mais non, à l'âge de, jusqu'à, je sais pas, en sixième, cinquième,
9: Tu l'as vu combien de fois, King Kong, le film?
13: Ah, j'adore ce film.
9: Bah, ça me...
4: Mais tu faisais poterie comme...
13: Comment?
4: Comme occupation quand t'étais petit.
13: Je faisais de la poterie.
2: C'est pour ça qu'il a fait une petite statue pour les Jeux Olympiques, parce qu'il y a son hymne à chaque fois qu'il est, dès qu'on monte sur le podium. Allons enfants de la poterie. En tout cas, Rika et Uzbek, c'est bien les lettres persanes. Et j'ai une autre question pour monsieur Ferrand. Il brille Ferrand quand même aussi.
9: Il n'y a pas que lui, ça va, tous répondre.
2: Mme Romieux habite Campania dans l'Ariège et elle espère elle aussi 300 €. Quelle célèbre bataille eut lieu le 25 février 1800 130.
8: Waterloo.
2: Waterloo. L'autre, il se prend pour abat, lui, tout seul.
8: La prise d'Alger, non?
2: La prise d'Alger, non,
8: c'est pas la prise d'Alger, parce que ça n'existait pas à cette époque.
9: C'est
8: la prise d'Alger, c'est début 1830.
2: Alors, 25 février 1830, précisément.
8: Ah, même Stéphane Bern, il aurait répondu.
2: Monsieur Ferrand.
8: C'est en Espagne?
2: Ah non, c'est en France. Une célèbre bataille.
9: GMAP,
2: non. 25 février 1830.
4: Austerlitz. Bataille à l'arme blanche.
8: En février 1830, on est sous le règne de Charles X. La France est en paix, a priori. Donc pourquoi est-ce que... Mais c'est pas une bataille militaire.
9: C'est la bataille d'Hernani.
8: C'est la bataille d'Hernani.
2: Et le premier à l'avoir dit, c'est Max Boublil.
8: Je peux en parler de la bataille d'Hernani.
2: C'est quoi la bataille d'Hernani?
8: C'est entre les romantiques et les classiques. C'était une bataille sur le théâtre.
2: Exactement.
9: Moi, la bataille d'Armani, sur les fringues, toi.
2: Et exactement, ça se passe à la Comédie Française.
8: À la Comédie Française.
2: On représente une pièce de Victor Hugo. C'est la générale.
8: Générale.
2: Voilà. Hugo a écrit une pièce qui s'appelle Hernani. Et la bataille d'Hernani, c'est entre ceux qui sont pour Victor Hugo et ceux qui sont contre. Ah, j'ai quand même réussi à piéger Monsieur Ferrand parce que, effectivement, cette bataille d'Hernani a eu lieu le 25 février 1830. Ce n'était évidemment pas une bataille militaire. Et quand on pose une question combat, c'est Max Boublil qui répond.
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2: Mais pourquoi vous n'aimez pas les chanteuses, monsieur de Kersauzon? Faudrait percer.
9: Il n'aime pas les chanteuses. C'est la musique qu'il n'aime pas. Il aime bien les chanteuses.
13: Il dit, pourquoi vous n'aimez pas le diesel? Parce que ça pue, bah pareil.
14: Ah, mais il y en a qui adorent l'odeur de l'essence.
13: Non, j'aime pas. C'est pas que j'aime pas.
12: La musique me gave, je n'ai pas accès.
2: Faudrait aller chez un psy pour savoir pourquoi ça vous gave la musique.
14: Parce qu'il n'aime pas ce qu'il rapporte des sentiments.
9: Tu n'écoutes jamais de musique, Olivier.
12: Non, je suis allergique, ça me gêne.
4: Ouais, parce que sa maman lui chantait des trucs mais non, pour l'endormir, non,
17: des berceuses.
2: Ah oui, il a été traumatisé par bateau sur l'eau.
4: Ah oui.
12: Non, j'aime pas. Attends, c'est un regret. C'est pas une, c'est tout. J'aime pas.
9: Même les réveillons que tu passes avec Palmade ou danser sur la compagnie créole en slip là.
12: Non, ça, la musique me gêne. Il n'y a pas que ça qui me gêne.

0: Non, mais j'ai tout.
1: Vous êtes courageux, toi.
0: J'ai le droit de pas aimer ça. J'ai pas.
2: Parce que ça fait oui,
3: mais tu peux ne pas aimer quelques groupes, mais tu peux. Tout le monde aime la musique en général, la musique.
0: Non, mais non, mais tout le monde. Moi, j'aime pas. C'est
2: pas lui.
0: Il y a pas mal de choses qui m'intéressent pas. Tu en fais partie d'ailleurs. c'est tout. Je suis intéressé. Il y a des domaines où j'ai du talent, je suis intéressé par, et des choses où j'ai pas accès. C'est tout. C'est plus une infirmité, une souffrance.
2: Ouais, ouais.
0: Tu peux pas te rendre compte à quel point c'est difficile pour moi de pas pouvoir profiter du talent de cette charmante jeune femme.
3: Je vois un gosse qui crie au
0: secours. Et de quand même entendre les trucs niaiseux que tu dis et même pas drôle. Tu crois que c'est jamais
3: agréable? Je vais m'occuper de toi, je vais faire de toi une reine.
0: Ça va, ta gueule.
2: T'es là pour embellir la vie, c'est tout.
1: C'est vrai que quand même, je vous sens un petit coup de cœur pour notre ami.
0: Non, mais elle est charmante, que je te dise, mais...
4: Et t'as jamais joué d'un instrument? T'as
0: non,
4: jamais
0: non,
4: mis
0: j'ai
4: des mains sur un piano?
0: Non,
3: c'est pas référent, il aime pas la musique.
1: Mais il est allergique, il a déjà un début de tête de cuite.
3: Bah oui.
2: Et il gonfle.
3: Tu parles pas philosophie avec Stéphane Plaza, c'est pareil.
2: Même sur le bateau, t'écoutes jamais de musique.
3: Même rien.
2: Classique.
0: Mais les oreilles en mer, c'est les yeux, c'est comme les yeux, les oreilles, ça sert à écouter. Avec le son, tu sais ce qui se passe.
3: Et tu entends les sirènes?
0: Bon, ouais, ça me fait... Écoutez, déjà, c'est déjà pas toujours drôle d'être avec des gens comme vous, donc soyez un petit peu agréable, occupez-vous de votre entre-vous que vous adorez, parce que vous passez votre temps à vous féliciter, à vous
2: congratuler, aux poissons,
0: à faire des films les uns sur les autres et des chansons merveilleuses. Occupez-vous de vous, moi je bois un coup tranquille, foutez-moi la paix.
3: Bravo!
1: Monsieur Carpozo, je vous présente des gens charmants, vous retrouvez des vieux amis comme Monsieur Junior que j'ai éloigné.
0: Non, il est plus vieux qu'ami. Hein.
1: Valérie Mérès, que vous avez connue à ses débuts aussi, vous devriez être content.
0: Non, mais je les aime bien, mais c'est pas non plus une vraie passion, mais ça rassure-toi. Hein.
1: Bon, enfin, quand même, et Jean-Philippe Janssen, avec qui vous avez sympathisé, vous parlez le même dialecte aujourd'hui.
2: Ah oui, mais bah, oui. Je me mettais visiter son île et tout.
1: Comment
0: oui,
1: ça?
0: Oui, mais c'est vieux. J'ai joué à Tahiti,
2: moi.
1: Et c'est pas vrai, vous avez vu Olivier à Tahiti?
2: On s'est vu là-bas, Nagaché, il m'a fait faire le tour de l'île. Ouais.
1: C'est pas vrai.
2: Oui, oui, dans sa voiture. Et il m'a dit, je vais te faire faire un tour que tous les touristes ils font pas, donc il me dit on va pas faire les plages tout ça, et il m'a emmené dans l'île parce que c'est, et ben j'ai cru qu'il voulait me perdre dans la jungle là, parce qu'à un moment il dit descends de la voiture, revoir là-bas, et je suis descendu, il me suis retourné, il n'y avait plus de voiture, il a essayé de me perdre dans la jungle à Tahiti.
3: Et il t'a montré son bigorneau.
1: Il a été bien accueilli et tout.
2: Oui, bien, on a bien mangé, bien accueilli, on a fait, oui, il s'est bien occupé de moi, j'étais
3: qu'il est sympa dans la vraie vie.
2: Il est très sympa. Oui. Et puis il m'a appris plein de trucs, il m'a tout expliqué, l'île, comment que ça marchait.
1: Par exemple.
0: Bah. Je ne me souviens plus de rien, mais tu auras bien plus de ta voix. J'ai traversé l'île avec lui, il m'a emmené partout, et il m'a abandonné. Il a eu peur, il est sauvage. Hein?
2: Mais non, mais j'étais à sa maison, une jolie maison.
1: Ah, vous êtes allé chez lui?
2: Oui, c'est celui qui est passé en 6 machins. Mais c'est joli, c'est harmonieux, c'est pas un gros bruit qui vit dans un garage. Hein. Non. C'est une belle maison, il y a du volume.
1: Il y a un toit.
2: Ah oui, ça sortira les couleurs. Tu sens que j'ai souci du détail, il n'a pas rien à foutre, hein, non?
3: La déco, c'est quoi? Il y a quoi comme déco?
2: Ta compagne est charmante, adorable en plus.
3: Jean-Louis? Elle est charmante, Jean-Louis. Moi, je suis son Instagram, elle est charmante.
2: J'ai passé des moments
3: délicieux. Vraiment de la chance, Olivier. Hein.
1: Ah ben non, mais on y va tous. Maintenant qu'il nous dit qu'au fond, 20 heures d'avion, c'est pas long.
2: Mais c'est pas long.
1: Moi, je propose qu'on
3: aille... C'est pas long, mais c'est cher.
1: On y va tous, on va faire les grosses têtes en Polynésie.
2: Ouais.
1: On va venir là-bas vous emmerder.
2: Ouais.
0: T'es le bienvenu.
1: On restera pas plus de 3-4 jours. Hein.
3: Ouais.
1: On fait
3: oui.
1: Ça.
3: Avec plaisir.
0: T'es pas obligé d'amener ton cirque, mais tu peux venir.
1: J'ai une autre question quand même, parce que c'est vrai que on va lâcher un peu notre ami Olivier de Kersauzon.
0: C'est une bonne idée.
1: Bah oui, parce que je sais bien qu'il a besoin de repos de temps en temps.
0: Non, j'ai un coup de téléphone à faire.
4: À faire.
3: Pour la valise.
1: Mais pourquoi vous téléphonez pendant l'émission, monsieur de Kersauzon?
0: Ah, parce que vous n'avez pas de faire de peine, mais même quand tu bavardes, le monde continue à exister, tu vois. Et qu'il y a des trucs où des mecs, ils attendent de moi une réponse pour un truc ou je sais pas quoi.
1: Vous avez toujours du business alors, monsieur
0: de Kersauzon? Non, c'est pas du business, c'est des affaires générales et maritimes, ça te dépasse un peu, mais...
2: Là, il attend de déclencher.
0: Continue à parler avec tes idiots, ferme ta gueule et tout ira bien.
1: Allez, hop. Bon, bah alors, une question pour mes idiots.
3: Comment ça se passe ton business de bois tropical où tu mets de la coke dedans?
1: Pour Pascal Rion, qui habite Neuf-le-Château, pouvez-vous me dire qu'est-ce qu'on appelait joyeuse au moment du 5 massacre de Napoléon en 1804.
5: Les couilles.
1: Non, Valérie, non. C'est joliment dit, mais non.
3: C'est une personne qu'on surnommait comme ça?
1: Non, pas une personne. Mais il faut dire que
2: pratique.
1: Ce qui s'appelait joyeuse depuis très longtemps.
4: Pour c'est les prostituées.
1: Non, non.
2: Les veuves.
1: Non, non, non.
3: C'est des personnes.
1: Non, non, c'est pas une personne.
6: C'est militaire.
1: Alors militaire, le mot est un peu fort, mais.
3: Ah, c'est les cloches.
4: Les gardes.
1: Non,
3: les,
1: non, non,
3: les,
1: non.
3: Les coups de canon.
1: Non, non, non, non.
3: C'est une arme.
1: Ça date, pour tout vous dire, quand même, depuis...
5: C'est des gens vivants.
1: Comment ça, des gens vivants?
5: Pas
1: des gens,
5: bah, c'est, je veux dire, c'est pas des...
2: C'est pas des
5: cloches, justement. Ah,
4: c'est des objets ou des humains?
5: Voilà, merci.
1: Alors, c'est un objet qu'on appelait joyeuse.
4: Ah.
3: Qui sert à la cérémonie?
1: Alors, qui servait à la cérémonie?
3: C'est religieux.
1: Et qui, en plus, existait depuis, on va dire, les années 800, depuis le 9e siècle.
4: C'est des cloches?
3: C'est religieux?
1: Le religieux... Alors... Là, au moment du sacre de Napoléon, c'était effectivement plus ou moins religieux, mais ça ne l'était pas au départ.
3: Ah, c'est pas le vêtement?
1: Non, non, non.
3: C'est une couronne.
4: C'est donc pour célébrer un moment?
1: Oui, alors, c'est le sacre de Napoléon. Qu'est-ce qu'on voit à un sacre de Napoléon?
5: Ah, une couronne!
3: Il y a un sacre.
1: Alors, il y a un sacre. Il y a une couronne.
4: Il y a une épée. Une épée.
1: Ah, une épée. Joyeuse, c'est l'épée. Mais l'épée de qui?
5: Ah, de celui Durandal, qui sur
1: Durandal.
5: La tête.
1: Alors, Durandal, on se...
3: Non, de Roland.
1: Alors.
4: Damoclès.
1: On se rapproche.
3: L'épée de Christine Bravo.
1: On est à la bonne époque.
3: De Charlemagne.
1: L'épée de Charlemagne. Ouais, ouais. Bonne réponse de Gérard Jugnot. Et oui, c'est l'épée de Charlemagne qui a servi au sacre de Napoléon, cette épée qu'on appelait joyeuse, allez savoir pourquoi.
3: Tu te prends un coup de joyeuse, ça fait mal. Hein.
1: Ben oui, mais en tout cas, cette épée a servi au sacre des rois pendant tout le 12 et 13e siècle, et c'est une épée qu'on a ressortie au moment du sacre de Napoléon, et voilà, et elle s'appelait joyeuse.
5: Moi, je pense savoir pourquoi on l'appelait joyeuse, c'est parce que Charlemagne, il se battait beaucoup, donc il faisait comme ça, oui. Donc c'était joyeux.
2: Il faisait
5: C'était joyeux.
3: Quelle déduction. Tous ces morts, c'était joyeux.
1: Oh, la version de l'histoire par Valérie Mérès et Jean-Philippe Janssen.
2: Oui, bah, tout a une signification, sinon pourquoi ça s'appellerait joyeuse? Bah, voyons.
1: Enfin, bon,
2: réfléchissez, monsieur Ruquier.
1: C'est d'ailleurs dans la chanson de Roland, effectivement, qu'on découvre le nom de cette épée qui a appartenu à Charlemagne et qui a servi, qu'on peut voir encore d'ailleurs cette épée. Hein.
6: Oui, oui.
1: Elle est au Louvre, l'épée de Charlemagne. Si
6: vous voulez.
5: Mais elle bouge plus.
3: Il n'a pas volé Lupin ?
1: Pardon, monsieur de Kersauzon, c'est à moi ou c'est au téléphone que vous répondez ?
6: Non. Non, mais joyeuse est au Louvre, on peut la voir. Tu vois, je suis tout en même temps quand même.
1: Et à qui vous répondez alors ? Parce que vous textotez, je vous vois textoter.
6: Non, non, je n'exagère pas non plus. Je lis les textos, oui.
1: Ah oui ?
6: Mais je t'entends en même temps, je suis dans le coup. Attends, Charlemagne, l'épée, ça continue, merde ! Sois pas de mauvaise foi, t'es... Non, je suis obligé de faire parce ça, j'ai du travail.
3: Sur le petit téléphone, il y a...
1: Joyce, Jonathan, est-ce que vous pouvez lui confisquer son téléphone portable ?
2: Mais attention, mais pas ta main.
6: De là, toi, là. Mais l'araignée t'as... chantante, la reste de ton côté.
3: Mais il ne
4: franchit pas un téléphone.
6: Ne franchit pas la glace.
4: C'est un genre de tam-tam.
3: Il y a un téléphone à...
2: Attends,
3: je fais une photo, il y a un MeToo, il y a une agression de Joyce Jonathan sur Olivier Kersauzon, je tweet, tout de suite.
6: Ah oui, appelle MeToo.
2: Ah oui.
6: J'ai une belle tête de victime, continue.
2: Sortir en cuir aiguë, sauter dessus.
1: L'araignée chantante, il l'appelait.
3: Mais tu reçois des textos sur ce téléphone de 1983?
1: J'en reviens pas.
4: C'est un joyeux.
1: Mais en plus, le téléphone est presque plus petit que son pouce.
2: Bah oui, mais tout est plus petit que son pouce.
6: Non, mais je vous dérange pas.
3: Bah,
6: non, mais personne, j'écoute même ce que tu dis.
3: Mais non, mais tu reçois des SMS de Mergot pour aller dans les buissons. Raconte, vas-y, lis.
6: Non, non, mais là, c'est des trucs...
2: C'est professionnel, oui. C'est des contrats qui sont en jeu, hein, ça, je suis sûr. Hein.
3: Cher Chantal, je ne suis plus avec Christine.
6: Mais non, je réponds pas. Bon, ça va, quoi. Vous allez me faire chier combien de temps?
1: Vous avez vu comme elle est gentille.
6: Moi, je vous dérange pas, je vous laisse faire votre émission.
2: Elle est attentionnée.
1: Vous avez vu comme elle est gentille, vous voulez, et puis elle le voit, elle dit, vous voulez que je vous aide à textoter?
3: Oh.
1: C'est mignon.
6: Avec mes petits doigts.
3: Ils vont nous faire un duo, ça va être fou, quoi.
1: Oh oui, comme à l'époque, Pierre Bachelet, Florence Artaud.
3: Exactement.
4: Mais j'ai peut-être un concert prévu en Polynésie, donc évidemment, Olivier, je vous mets sur la liste.
2: Ah bah tu vas voir, il va te faire visiter ton île, attention qu'il t'abandonne pas en voiture.
3: Tu veux voir la première partie?
4: Non, il y a Jean-Louis qui est là, de toute façon.
3: Il fait la première partie, Olivier, un petit one-man show, là, un petit stand-up.
0: Écoute, je suis pris, fous-moi la paix, continue ton truc, là.
3: Quel talent il a. Quel
0: père. Profite de mon absence pour être drôle à cette émission.
4: Ah, c'est ça toute l'histoire. C'est parce qu'il y a, y a un volage de vedettes.
2: Il y a de la jalousie.
1: Il y a de la jalousie, il y a de la
2: rivalité. Tu sais.
3: Vous d'accord, il y a Boublil qui vient, on est peinards comme ça. Après.
0: J'ai fini, tu peux reprendre.
1: Ah. Après la pub, alors.

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1: Il y a une Française qui vient de recevoir une condamnation en Suisse. Elle a été condamnée par la justice suisse.
2: Comme l'autre, la Marine. Elle est inéligible.
1: Une inéligibilité.
2: Elle est gênée. C'est impossible à dire.
1: Dis-le, Christophe. C'est pas facile.
3: Inéligibilité.
1: Dites-le, Isabelle, voir.
4: Inéligibilité.
1: Eh ben, voyez.
2: Refais-le pour moi.
4: Inéligibilité.
1: Ah, ah. Il y a quelqu'un qui arrive à le dire, dis-le. Inéligibilité, ben là, rien à voir avec l'inéligibilité, puisque cette Française a été condamnée alors qu'elle était dans une voiture et que c'est son mari, ou plutôt son compagnon, car ils ne sont pas mariés, qui conduisait. Pour quelle raison a-t-elle été condamnée par la justice suisse?
5: Ben c'est Nabila?
1: Non.
4: Elle lui faisait quelque chose? Une gâterie?
1: C'est-à-dire qu'est-ce qu'elle appelait une gâterie?
5: Oh!
4: Alors elle lui
1: montrez-moi.
4: A.
1: Montrez-moi!
4: Elle a.
6: Un acte bucco-génital.
4: Elle a ouvert
1: sa main. Dit Barbier un acte bucco-génital. Une pipe, oui, bonne réponse d'Isabelle Mergault et de Christophe Barbier.
4: Un acte bucco-génital, ça fait rêver.
6: Ah, mais c'est ce qu'il y a dans le code pénal.
1: Et c'est vrai que c'est elle qui a été condamnée, lui aussi. Hein.
2: Comment on peut être condamné si les deux sont d'accord? C'est qu'ils ont eu un accident.
1: Parce qu'ils ont eu un accident, bien sûr. Ce que je me demande, c'est pourquoi ils sont allés raconter ça, parce qu'ils n'étaient pas obligés de le dire.
4: Bah, je pense que s'il avait le gag en l'air...
1: Non, mais enfin, attendez.
2: Peut-être qu'elle s'est trompée, elle voulait pas faire ça, en fait. Elle croyait que c'était le
3: levier de vitesse.
2: Le
3: levier de
2: vitesse.
1: Non, mais ça tient pas debout, cette histoire.
2: Ah bah si. Ou alors vraiment, elle a pas de chance, la pauvre.
1: Mais non, ça tient pas debout. Ils ont un accident.
4: Ouais. Bon.
1: Alors déjà, il faut qu'il y ait des témoins à l'accident. Alors vous dites, il sort de la voiture, il a pas remonté son pantalon. Mais quand on est en voiture et qu'on vous fait une gâterie, vous baissez pas le pantalon. Généralement,
4: oh,
1: quoi bah,
3: c'est juste la braguette qui est ouverte.
4: Oh, bah, ah, ouais, non,
1: voilà, un spécialiste.
4: Non, mais la braguette est ouverte et le bouton de la braguette aussi. Oui, parce que s'il y a que la braguette, oh bah bon.
3: Des fois, il y a
4: que
3: des boutons. Enfin, on n'est pas obligé de baisser complètement le pantalon, quoi.
4: Non, mais ça, je comprends. Mais vous ouvrez quand même.
2: Ça dépend de la taille. Moi, j'enlève le t-shirt carrément.
6: C'est quand même beaucoup plus simple de se mettre à l'arrière de la deux chevaux.
3: Oui, exactement.
4: C'est compliqué pour conduire.
3: Mais pour rouler, c'est compliqué.
1: Mais ça, ma vraie question, en fait, pourquoi, évidemment, j'ai choisi cette information, c'est pour vous demander aux uns et aux autres.
2: Le modèle de la voiture. Non,
1: si ça vous est déjà arrivé, j'avoue que c'est un fantasme, ça m'est jamais arrivé.
2: Oh, à Sacha Distel, vous savez
1: mais,
2: que.
1: Non, mais franchement.
4: Ça vous est jamais arrivé?
1: En roulant, non.
4: Oh jamais. Là, vous êtes arriéré, alors, franchement.
2: Mais non, pas en roulant, pas
3: mais
2: en roulant.
3: C'est dangereux quand même.
4: Parce que moi j'ai trop peur qu'il y ait un coup de frein.
6: Mais justement, c'est une
3: non,
6: scène.
3: Non, c'est dangereux, t'es déconcentré malgré tout.
6: C'est une scène très célèbre du Monde selon Garp, un grand roman américain, où la dame fait cela au monsieur et ils se font emboutir par l'arrière et du coup sa bouche se referme. Elle la coupe.
4: Mais oui.
1: Vous voyez,
4: c'est hyper dangereux.
3: Non, moi ça m'est arrivé, je me suis trompé de pédale à un moment entre l'accélérateur
1: et
3: le frein.
1: Moi aussi.
2: je me suis trompé de pédale. Putain.
3: Parce que t'as qu'un pied comme ça qui est libre.
1: Donc vous avez souvent fait ça.
4: Hein, non. J'imagine.
2: La dernière fois, c'était quand?
1: Personne n'a fait ça en roulant.
2: Et voilà. Tu t'arrêtes au feu rouge?
1: À l'arrêt, évidemment.
4: Ah, pas à l'arrêt, à la bite.
2: Oh là là.
4: Il y a un moment donné.
1: Valérie, vous l'avez déjà fait en roulant?
4: Pas en roulant, parce que je vous dis, moi, c'est trop peur de.
1: Bah voilà. Toi, on vous l'a déjà fait.
2: Mais j'ai pas le permis. Ah non, mais c'est vrai, je suis un anarchiste, je n'ai pas le permis.
1: D'accord, bon, mais...
4: Alors, tu l'as déjà fait, hein?
1: Vous l'avez déjà fait, un mec?
2: Oui, mon beau-frère a le permis.
1: Bon, en tout cas, voilà, ouais. La Française est une Française, hein. Ah, on peut être fier de notre pays.
5: Oui. Oui, bien sûr.
4: Bébé français.
2: Et ça rejoint la légende urbaine, vous savez, que Chantal Nobel et Sacha Distel.
1: Oui, on a souvent dit ça.
2: Oui, mais c'est pas que c'est une légende urbaine, c'est pas vrai, en fait. Elle lui faisait pas une gâterie quand ils ont eu l'accident.
1: Et voilà, on est d'accord.
4: Elle lui faisait quoi, là?
1: Et vous, Barbier, vous l'avez. Enfin, on l'a déjà fait.
4: Oh, je vois Barbier en train de nous faire ses confidences. En train de nous dire, oui, je suis avec ma femme.
2: En déplacement avec Alain Duhamel, non?
6: Je prends toujours les transports en commun.
3: C'est plus compliqué.
4: Ah, des partouzes.
1: En roller ski, j'imagine que dans vos belles voitures de sport, c'est ça le fantasme.
3: Ouais, c'est le fantasme.
1: Et oui, alors...

0: Mais alors, est-ce que ça a déjà été fait?
1: Ah oui, c'est ce que je vous disais tout à l'heure, je me suis trompé de pédale.
0: Ah oui, oui. Paul, je ne vous demande pas parce que vous ne conduisez pas.
2: Je pensais que vous alliez pas me demander, justement.
0: Et vous conduisez pas, vous n'avez pas le permis, vous, Polo.
2: Je n'ai pas le permis comme Toen.
3: Même déambulateur, t'as rien?
2: Si, en déambulateur, ça aurait pu, mais non.
0: Vous pouvez passer le permis ou pas, Polo?
2: Ah, pas juste pour ça, mais pour me déplacer, oui.
0: Ah, ça, ce serait drôle.
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0: Une question pour Laura Marsal, qui habite dans les Bouches-du-Rhône, à Marseille même précisément. Qui avait reçu, alors qu'il était scout à la fin de la Seconde Guerre mondiale, le totem de fourmi bout en train avant de partir explorer la France à vélo?
1: Manuel Valls.
0: Non.
1: Ça lui va si.
6: Moi je trouve que c'est très bien, Jean-Claude Gaudin, fourmi bout en train.
0: Non, fourmi bout en train.
3: C'est un homme politique?
0: Non, pas du tout.
7: C'était un cycliste de renom?
0: Ah non, non, il n'était pas cycliste. Il a exploré la France à vélo en 1946, c'est pas Michel Drucker.
8: Léon Citron.
0: Après, il est parti pour New York en 1956.
7: En vélo?
8: Yves Montand.
0: Non, Yves Montand, non.
6: Steven Seagal.
0: Steven Seagal, non.
7: Quand vous nous parlez de date comme ça, il est toujours en vélo?
0: Ah, il est mort maintenant, il n'y a pas si longtemps d'ailleurs, et il s'est installé ensuite en Irlande, pour tout vous dire.
7: Et quand vous parlez Samuel de date comme ça, c'est
3: Michel Déon?
0: Michel Déon, non.
1: Pierre Perret? Non, il est
0: Pierre Perret,
1: il vit,
0: non, non, non. Non, c'est quelqu'un qui est mort en février 2019, donc vous voyez, c'est pas si vieux.
3: C'est un écrivain?
0: Alors, écrivain, on va dire non.
1: Non. Scientifique?
0: On regarde et on garde surtout certaines de ses phrases. Il a été auteur, mais écrivain, c'est pas tout à fait le mot.
1: Journaliste?
0: Journaliste à sa façon.
6: Poète?
0: Mais, poète aussi, oui.
6: Oui.
1: Acteur. Ah, mais oui, Graham Allwright.
0: Graham Allwright, non.
6: Acteur.
0: Et d'ailleurs, il y a une exposition dont vous pouvez profiter parce que, évidemment, c'était fermé pendant le confinement, mais elle vient de rouvrir, cette exposition. Il faut en profiter parce que ça s'arrête le 28 juin.
1: Est-ce qu'il était dessinateur?
0: Oui.
1: Tommy Ungerer.
0: Tommy Ungerer, bonne réponse.
3: Et moi qui cherchais.
1: Ah, mais là.
0: Ah, vous connaissez pas Tommy Ungerer?
3: Pas du tout.
0: Ah, mais je suis sûr que vous connaissez.
3: Mais lui non plus ne me connaît pas.
0: Je suis sûr que vous connaissez ses dessins, hein, Philippe Gueluc.
1: Ah oui, c'est un des plus grands dessinateurs, humoristes, affichistes, illustrateurs français, Alsace d'origine, mais il a travaillé, il a fait une carrière mondiale. Il est notamment l'auteur de plusieurs livres pour enfants.
0: Les trois brigands. Et Jean de la Lune.
1: Jean de la Lune, ah, le géant de Zeralda.
3: Et un gros naze, quoi.
1: Et il a fait des affiches contre la guerre du Vietnam, contre le racisme, etc., qui sont légendaires.
0: Et il y a une exposition au Musée du Temps de Besançon, dans le Doubs, qui dure jusqu'au 28 juin. Puisqu'on parlait d'horloger, justement, le musée du temps de Besançon est rempli de pendules, de montres à gousset, de coucou. Et il se trouve que, je crois, le papa de monsieur Ungerer
1: était
0: horloger.
1: Et, absolument. Il existe un musée Tommy Ungerer à Strasbourg qui est absolument magnifique.
0: Et bien, Tommy Ungerer, en tout cas, s'appelait effectivement, quand il était scout, fourmi bout en train. Vous avez été scout vous-même, monsieur Gueluc?
1: Non, jamais.
0: Et vous avez été scout, vous, monsieur Titoff?
8: Ah non,
0: ou éclaireur de France?
8: Non.
0: Non plus?
8: Non.
0: Monsieur Gazan,
8: non.
0: Peut-être?
6: J'étais louveteau.
0: Ah, vous voyez, on en tient.
6: Loup tacheté.
3: Ah, moi aussi, j'ai été scout.
0: Ah oui, ah oui, votre totem à vous, Roselyne.
3: Vison soyeux.
0: Comment?
3: Vison soyeux.
8: Ah, oh, déjà.
1: Ah. Eh ben, dites donc.
0: Et vous, brume perpétuelle?
7: Ah oui, c'est ça, brume.
6: Joli crachin.
8: Petit Lamarck.
7: En fait, ça s'appelle des Jeannettes, les scouts, non?
3: Non, c'est les Jeannettes, c'est comme les louveteaux, et ensuite, c'est les guides.
0: Et vous, Pierre, non? Vous n'avez pas été chez les scouts?
9: J'ai souvenir d'un camp de vélo à 14 ans. Ah. Un camp de vélo où il n'y avait que des garçons, à 14 ans. Et je chantais déjà qu'à 14 ans, j'étais un peu attiré par les garçons. C'était trouble, c'était un secret que je voulais garder pour moi. Et mon parrain m'offre un vélo rose.
1: Et
9: je pleurais tout seul, je me dis, je vais me faire griller, tout le monde va tout comprendre. Et personne, tout le monde a trouvé que mon vélo était rose, et puis voilà.
0: Mais quand même, il n'y a pas de hasard, c'est fou, hein, la vie quand même. Hein. Oh. Ben oui, c'est vrai, ça rend triste ce genre de choses. Et ça vous marque, c'est comme moi avec mon petit manteau rouge, c'est pareil, et mes petites bordures
3: en velours.
8: Ça vous a marqué.
0: Ah, oui,
8: il y avait le grand méchant loup.
0: En fourrure, je ne voulais pas mettre ce manteau que ma maman m'avait acheté parce que je trouvais que ça faisait fille, vous voyez. Et j'étais là avec mon petit manteau rouge en sky rouge.
8: Oh. Bah, c'est moi avec le string léopard que ma tante m'avait acheté.
6: Et moi, mon soutien-gorge à baleine.
0: Ah, j'ai une question qui va pas faire plaisir à Isabelle Mergaud parce qu'elle n'aime pas ce sujet. Et pourtant, quand Étienne Lacroix a épousé Guillaumette Claire à Toulouse en 1848, il ne savait pas que sa société existerait encore aujourd'hui. Elle va sûrement, d'ailleurs, comme tous les étés, très très bien fonctionner. Le groupe Étienne Lacroix continue à très bien marcher. Oh,
7: les nudistes.
0: Pardon?
7: Les nudistes encore.
0: Ah, vous n'aimez pas le nudisme?
7: Non, au Bois de Vincennes, pas vraiment. Quand je
0: Ah non, ça n'a rien à voir avec le nudisme.
7: D'accord.
6: Des parasols
0: Des parasols, non.
3: Les postillons?
0: Les postillons, non.
8: Les chamallows,
0: non.
6: Ça a rapport avec la plage?
0: La plage, alors c'est vrai que ça a parfois rapport avec la plage, mais pas forcément.
1: D'accord. C'est pas l'eau de Javel, c'est l'eau pas de Javel Lacroix.
0: Non, non.
3: Ça fabrique donc des
8: glaces.
0: Des glaces,
6: non. Un réventilateur.
3: Quelque chose qui se mange?
0: Quelque chose que, parce que j'ai très bonne mémoire, quelque chose qu'Isabelle Mergaud n'aime pas du tout, du tout, du
1: mais
0: tout.
1: Mais vous voulez dire manger ou consommer?
0: Ah,
1: ou...
0: ça ne se mange pas.
7: Les tongs,
0: non.
3: Ça se porte, c'est un habit?
0: Ce n'est pas un habit.
7: Les regroupements à plusieurs?
0: Ah,
7: les fêtes entre voisins et tout?
0: Non, c'est vrai qu'on est plutôt obligé de se regrouper, mais c'est... pas forcément.
1: Oui,
0: pas
1: c'est forcément. C'est un jeu?
9: Un truc qui sent les pieds, quoi.
6: C'est un jeu?
0: Ça sent pas. Ça sent pas les pieds,
1: c'est
0: non.
1: C'est pas les gens. Quoi, vous dites un truc qu'elle n'aime pas.
0: Ça, c'est très drôle. Les gens, non, elle adore les gens, Isabelle. Ah,
1: ça date d'avant 1848, les gens.
9: C'est les gens qui ont un problème avec
6: Est-ce que vous seriez très content, Laurent, si on vous l'offrait après une boule
0: Alors
6: de bowling?
0: Alors moi, j'adore ça. Contrairement à Isabelle, c'est quelque chose qui m'émeut et j'aime beaucoup ça.
3: Les cartes postales.
0: Les cartes postales, non.
6: C'est un loisir? Non, pas du tout.
0: Un loisir, oui, on peut considérer que ce soit un loisir.
6: Après le bowling, on va quand même pas découvrir votre passion pour le mini-golf.
1: Ou pour le boomerang.
7: Est-ce qu'il y a des animaux?
0: Non, mais on peut faire les deux dans la même soirée.
7: Il y a des animaux?
0: Ah, il n'y a pas d'animaux.
3: Le jokari.
0: Le jokari, non.
1: Ça se pratique le soir, plutôt.
0: Ah oui, alors ça, c'est souvent, c'est même mieux que ce soit le soir.
1: Bah, il faut qu'il fasse sombre.
0: Oui, exact.
6: Le feu d'artifice.
0: Pardon?
6: Les feux d'artifice.
0: Les feux d'artifice. Ah, bonne réponse de Florian Gazan. Les feux d'artifice.
7: Non, mais c'est pas ça, c'est que c'est fatigant, quoi. C'est toujours
0: qu'est-ce qui est fatigant?
7: D'abord, faut se tenir la nuque en l'air, comme ça.
0: T'allonges.
7: Mais qu'est-ce que c'est? À chaque fois, c'est, oh!
3: Voilà, belle bleue.
7: Non, je, moi, voilà, tu vois,
3: mais je croyais que c'était Ruggieri qui avait inventé ça.
0: Ah non, mais c'est le groupe Lacroix-Ruggieri a fusionné.
3: Ah, c'est Lacroix-Ruggieri, voilà.
0: Mais c'est le groupe Étienne Lacroix qui est le spécialiste des feux d'artifice en France.
1: Ils l'ont pas inventé, mais...
0: Et je ne comprends pas pourquoi Isabelle n'aime pas ça.
1: Et ben moi, je comprends.
7: C'est chiant, c'est pas...
0: Mais non, c'est pas chiant.
7: Elle est pas ça, la beauté, pour moi. Moi, un ciel étoilé beaucoup plus
9: je
7: beau.
9: Je pense que tu t'es fait larguer un 14 juillet.
1: Alors moi, je comprends totalement, Isabelle.
0: Ouais, ou c'est alors, il pas... y a longtemps qu'elle en a pas pris dans le pétard. Ouais.
6: Ou qu'on l'a pas tiré
7: dans le pétard, jamais.
3: C'est un feu d'artifice.
0: Oh, oh hey, wow. Ah, vous êtes vierge de ce côté-ci.
7: Ah, moi je laisse ça aux amateurs.
0: C'est étonnant, ça.
7: Non,
0: viens, attendez, on tient quelque chose.
6: On t'a jamais tiré un 14 juillet.
1: J'espère que vous appréciez ma prudence sur le sujet.
8: Non, mais ouais, elle allait dire quelque chose.
0: Oui, et bien Isabelle, ça nous fait un point commun.
3: On sait jamais ce que la vie vous réserve. Voilà.
7: Et ben moi, je peux. Jamais. Et pourtant, on m'a supplié. Ben non.
0: Ah ouais. Alors, qui vous a supplié?
7: Bah, ceux qui le voulaient.
1: Donnez des noms. Puisqu'on en est là.
8: Tu les connaissais quand même.
7: Non.
1: Mais non. Elle ne les avait pas vu venir.
9: Est-ce qu'on peut nous poser la question qu'est Isabelle Mergaud?
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0: Une question pour Marie. C'est Alic qui habite Carvin dans le Pas-de-Calais, qui sur son peloton d'exécution, plutôt en face de son peloton d'exécution, plutôt sur son poteau attaché, quoi qu'il n'était peut-être pas attaché à un poteau, mais face au soldat.
6: Plus vous précisez, moins c'est précis.
9: Vous connaissez votre question ou pas?
0: Si, mais j'essaie d'être précis parce que je vous connais. Après, vous allez évidemment corriger, me reprendre.
9: Non, jamais. On va peut-être vous reprendre. Nous, un peloton d'exécution, on va vous écouter calmement.
0: Qui face au soldat de son peloton d'exécution a crié « Soldat visé au cœur
9: ah, !» Maréchal Ney.
8: Monsieur de Charette.
0: Non, c'est pas Monsieur de Charette.
9: Maréchal Ney.
0: Le Maréchal Ney. Bonne réponse de Jean Bendigui.
9: J'ai pas fait une historien.
0: Eh oui, le maréchal Ney, maréchal d'Empire, qui fut exécuté. On est attaché à un poteau dans ces cas-là ou
10: alors,
0: pas?
10: Alors, il n'était pas attaché. Et dans son cas, on ne sait même pas s'il a été exécuté. Ah. Parce que vous savez qu'il y a des gens qui prétendent que le maréchal Ney a été... exfiltré et qu'on a fait un semblant d'exécution.
11: Oui, il paraît qu'ils vivent très heureux avec Dupont de Ligonnès.
12: Oui, mais ça, tu
0: il
12: sais.
0: Il paraît, c'est... en tout cas, qu'on lui a, il a refusé qu'on lui bande oui. les yeux. Oui. Il aurait dit, ignorez-vous que depuis 25 ans, j'ai l'habitude de regarder en face les boulets et les balles, parce qu'évidemment, il a été un grand maréchal d'Empire. Puis après, il s'est adressé aux soldats encore en disant, camarades, tirez sur moi et visez juste. Et la phrase qu'on lui prête, c'est, soldats, visez droit au cœur. Bon, ça semble plus romanesque que véridique.
10: En tout cas, c'est un mot historique, c'est vrai, oui.
7: Tu dis qu'il n'a pas été fusillé.
12: Léon dit, je peux plus.
0: Ah oui, oui.
12: On dit que, on dit que.
7: Ah oui, mais pourquoi pas.
10: Non, mais alors, là, je ne vais pas me lancer dans un grand débat, mais j'avais fait une émission entière, il y a des arguments,
12: si,
10: évidemment.
12: Ariel,
10: c'est pas simplement une idée en l'air, bien sûr.
11: Ah, mais il aurait fait quoi?
7: Ben, il est sur le boulevard, il y a un boulevard à Paris.
12: Remarquez, ça peut être rigolo l'histoire racontée par Dari Boudboul.
0: Pourquoi on surnommait le Rougeau, paraît-il le...
12: À mon avis, il avait une bonne
10: il était bourré. Hein. Il avait promis à Louis XVIII qu'il allait ramener l'usurpateur, donc Napoléon, dans une cage de fer. Moyennant quoi, quand il l'a croisé en chemin, il s'est immédiatement rangé sous ses ordres.
0: Ah mais non, mais il était rouquin, je viens de me rendre compte. Ah, oui. Voilà pourquoi on l'appelait Rougeau. Le lion rouge, le Rougeau, le rouquin, crâne de tomate.
11: C'est joli aussi.
0: On l'a appelé.
10: Il était très respecté.
0: À l'époque, il n'y avait pas de problème de harcèlement.
12: Ah non, mais t'imagines aujourd'hui ça, il serait en procès et tout.
11: Tant qu'il n'a pas été fusillé pour cette raison, c'est pas grave.
0: Crâne de tomate, en tout cas, a eu bien du courage face aux soldats. Si c'était vraiment lui, allez savoir. Bon, enfin, il n'y a pas 36 000 rouquins. Vous pensez que c'était un roue de secours qui a été mis.
10: Elle est bien celle-là, Laurent. Elle est bien aussi celle-là.
11: Je trouve qu'elle est. Non, mais non, mais là, il a fait.
10: Je trouve que le rire n'a pas été à la hauteur de la
0: raison. Parce que pour le coup. Non, mais c'était pas bien parce que le jeu de mots est raté. Voilà. Parce qu'il il n'avait pas trouvé de roue de secours. Ça aurait été mieux. Voilà. Mais un roue de secours, ça marche pas. Voilà. C'est une roue. Vous voyez, c'est tout un art.
10: Ah oui, non, mais vous êtes vraiment à un level de. Oui, là, on est tous battus.
13: Ça, c'est un cours, en fait.
0: Il n'y avait pas de roue de secours.
7: Non,
0: là, ça aurait
7: mais
0: marché.
7: À l'époque, ce qui était dégueulasse, vous ne pouvez pas porter de chapeau parce qu'on marchait sur les chapeaux de roue.
10: Non, non, mais là, vous ne pouvez pas rire à ça. C'était pas... Non, non, là, c'était pas bien.
12: Si. Elle l'a réussi.
10: Oui. Oh
12: elle
10: non, elle a née.
12: Si, laisse-lui ça.
10: 15 minutes d'introduction.
7: Elle n'a même pas une 15 minutes d'introduction, si, c'est bien.
0: Vous savez comment il était rouquin, parce qu'on a... On a...
12: Roulement de tambour.
10: Attendez.
12: Envoie le tambour.
10: Attendez, il s'élance.
12: Le rouquin, le petit quinquin, le petit roux.
0: Vous savez comment on est sûr que c'était lui, monsieur...
7: Ah non.
0: On a pris le dentier de sa maman. Non, mais c'est vrai, on a fait des tests...
7: ADN.
0: ADN.
12: Oh mon Dieu.
10: Celui-là, il vient de loin.
7: Roulement de tambour.
10: Celui-là, il vient de loin.
12: Tambour.
7: Tambour.
10: Il vient de loin. Voilà. À mon avis, ça va finir sur roupette.
0: Non, pas du tout. Non.
12: Alors, c'est un poil roux, à mon
0: c'est
12: avis.
0: C'est grâce aux dents de la mer qu'on voit les attaques de rouquins.
12: Ah oui, oui, oui. C'est vous levez, là. C'est vous levez, là. Ah, bravo. On l'avait pas mis. On peut arrêter.
7: Les attaques de rouquins. Oula.
12: Mais quel... on va avoir l'association des roues.
0: Ah ouais, ouais. Pour Sophie Babel, qui habite Juvinas.
12: Elle parle toutes les roues, le Babel.
11: Elle parle toutes les formidable.
0: Alors...
12: Ah non, c'est le Babybel.
7: Non, oui. C'est le petit Babel, le Baby Bel.
0: Oui, oui, bien sûr.
12: Ah oui.
10: Quelle émission.
0: Elle espère un chèque RTL là-bas dans sa tour. Et
12: Ah oui.
0: On va tout faire aujourd'hui.
12: Bah, ouais.
0: Aujourd'hui, on se marche.
10: Et à chaque fois que moi je tente, je prends un bide.
13: On fera après.
0: Comment appelle-t-on la petite spatule? Là, c'est pour les médecins ou ceux qui ont un médecin dans leur famille.
12: Ferrari.
11: Spatulette.
0: Ils sauront répondre à cette question. Comment appelle-t-on la petite spatule avec laquelle on appuie sur la langue?
12: C'est dégueulasse.
0: Pour examiner la bouche et la gorge.
10: Un spéculum. Un esquimau.
7: Un spéculum.
12: Mais non.
10: Alors, si tu mets ton spéculum. Si ton gynécologue.
12: Je ne mets pas dans la bouche. Je ne sais pas où est ta bouche.
10: Si ton médecin te met un spéculum dans la bouche, Isabelle.
0: Un spéculum, d'accord, mais avec un sucre.
11: Ça se termine par et.
0: Non, ça se termine pas par être.
11: Parce que moi, j'ai beaucoup de médecins dans la famille.
0: Et comment ils appellent ça, alors?
11: Mais il y en a un qui est cardiologue, donc il ne fait pas beaucoup.
7: Non, ils n'appellent rien, ils disent ouvrez la bouche. Oui. Tirez la langue, ils
11: disent
7: la langue.
11: Mais vous voyez, voilà. Ils disent pas, j'arrive, je vais utiliser ma. Ouais, on voit bien qu'il a un truc en bois dans la main.
0: Alors en bois ou en métal, parfois, d'ailleurs.
7: Mais même ça va
10: avec
7: une cuillère.
10: Est-ce qu'il y a un lien avec le mot langue?
0: Oui, il y a un lien avec le mot langue.
10: C'est une langue.
0: Non.
7: Ma langue est plus ça, les médecins, parce que quand tu ouvres la bouche, quand tu tires la langue et que tu fais
0: comment vous dites
10: un tire-langue,
0: c'est tout bête car vous êtes pas loin de la bonne réponse.
11: Un abaisse-langue.
0: Un abaisse-langue. Bonne réponse.
7: Un abaisse-langue.
11: Ben oui, oui.
0: C'était une question piège, parce qu'il n'y a pas de mots précis, en fait.
11: Ben oui, parce que 12 ans d'études de médecine pour appeler une petite spatule un abaisse-langue.
10: Mais comment tu veux l'appeler?
0: C'est décevant. Oui, mais parfois, c'est vrai qu'on aurait pu trouver un mot de vocabulaire.
7: Mais ils le font plus, ça.
0: Comment ça, ils le font
7: plus? Mais non,
0: plus.
7: Ils vous disent ouvrir la bouche, tirer la langue et faites
0: non.
7: Mais
0: non.
7: Parce que sinon, vous tirez au cœur.
10: Mais qu'est-ce qu'elle raconte, hein? De quoi?
0: Ce qui me fait plaisir, vous voyez, je vous dis, c'est que, bon, nous, elle ne nous est pas indispensable, mais elle a l'air tellement de s'amuser ici.
11: Ouais, elle est joyeuse, mais elle est joyeuse.
0: Je peux pas la priver de ça.
7: C'est vrai.
10: Mais vous
7: amusez pas en écoutant la ravie de la crèche.
11: Drôle.
0: Moi, je suis content de vous voir heureuse.
7: Moi, j'adore.
0: On peut vous en mettre plein la gueule. On peut. Enfin,
7: je m'amuse.
0: Voilà, elle est là, elle rigole.
7: Mais elle comprend pas.
11: Non, mais elle est mazo, elle est mazo.
7: Elle vit sa vie.
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0: Ah, une question que j'avais gardée pour votre retour, monsieur Adil Rami.
8: Parce c'est Disney.
0: C'est pas du Disney, mais c'est une auditrice qui s'appelle Pauline Etchard à Talence, qui a remarqué, oui, parce qu'il est spécialiste des films de Disney.
17: Ah, ça m'étonne pas, moi. On l'appelle le bourriquet du football.
18: Et pourtant, il sait pas ce qu'est une courge. T'as pas vu Cendrillon?
10: Non.
0: Là, c'est une de vos autres.
10: C'est la seule question où il se fait pas miquer.
0: C'est une de vos autres spécialités.
8: La baise.
0: Et madame, madame Pauline Etchard a remarqué que vous aimiez ça. Alors, elle vous demande ce que sont que les okobos, les pichous, les baxa, les caliga et les carbatina.
17: C'est des animaux?
0: Des animaux, non.
17: Des végétaux?
0: Non.
10: Des carba quoi?
0: Des pichous, des okobos, des baxa, des caliga ou des...
17: Des pygmées, c'est des pygmées?
18: Des bakugan.
0: Ou des carbatina.
10: Carbatina. Ah, c'est un de manga, non?
8: Toi qui me connais?
0: Ah, oui, elle vous connaît bien.
10: Pas des Pikachu, des trucs comme ça?
8: Parce que j'aime, moi, je suis un geek. Est-ce que ça a à voir avec le monde du geek?
0: Rien à voir avec le geek, mais c'est quelque chose pour lequel vous avez une vraie passion. Elle l'a entendu, vous l'avez dit, et moi, j'en suis témoin, je m'en rappelle très très bien.
10: Voilà, mais il dit tellement de conneries, Laurent.
17: C'est des noms de
8: méchants. Non, justement, je sais pas grand chose.
7: C'est le nom des bêtes et méchants. Non?
10: Ça veut dire quoi, ça?
7: Bêtes et méchants. Il y a les bêtes et méchants.
8: Ah, c'est des méchants.
10: Les mignons.
7: Oui, les méchants.
0: Non, pas du tout.
18: Alors, des prénoms de DJ.
0: Non plus.
8: Non, je suis pas.
18: Des bouteilles de vodka.
0: Non plus.
8: Non, je suis pas un alcoolique.
0: Qu'est-ce que vous aimez, monsieur Rami?
10: Il aime le foot, c'est que les remplaçants.
8: Alors, qu'est-ce que j'aime? J'aime les Disney.
0: Oui. Quand vous êtes avec une femme.
10: À part moi, Adil, à part moi, qu'est-ce que tu aimes?
8: Qu'est-ce que j'aime quand je suis avec une femme?
0: Oui.
18: Des noms de petites culottes.
0: De petites culottes, non.
18: De soutien-gorge.
0: De soutien-gorge, non.
8: Ah,
0: Allez-y, laissez-le.
8: Elle est forte. Mais c'est vrai que je suis un petit peu fétichiste des pieds.
0: Alors, c'est quoi?
7: Des chaussettes.
0: C'est des chaussures. Bonne réponse.
18: Un fétichiste des pieds, encore.
17: Attends.
10: C'est très exigeant d'être fétichiste des pieds, parce que la plupart des pieds sont moches, je trouve. Ouais. Donc, ça demande beaucoup de recherche.
8: Je suis très, très observateur.
0: Pichou, c'est un mocassin porté par les Américains, Japonais. Les Indiens. Okobo, c'est une chaussure traditionnelle japonaise. Et les Baxa, Caliga ou Carbatina, c'était des sandales à l'époque des Romains. Donc, évidemment, uniquement des chaussures dont vous ne connaissiez pas le nom. Mais en revanche, madame Pauline Etchard, vous connaissez bien.
8: Incroyable.
0: parce qu'effectivement, vous aimez les pieds. Montrez vos pieds, Ziz.
19: Voilà. Oui, regardez, je suis Cendrillon.
17: Ah, c'est beau.
19: Balobin Chanel, collection.
17: C'est très beau,
20: Je regarde tout le monde les pieds, parce que je ne sais pas, c'est là où on peut voir la personnalité de la personne aussi.
0: Dans les pieds.
20: Les mains et les pieds.
19: Rien à foutre aux grosses têtes.
20: Les mains et les pieds.
19: C'est les petits pieds que tu devrais faire, toi.
18: Un pied bien entretenu, comme une main bien entretenue.
17: Un signe
18: de.
20: Bah ouais, c'est propre.
17: Un bon coup de pied au cul, ça marche.
20: Il m'est déjà arrivé plusieurs fois de voir une très jolie fille, d'être avec elle, ça, et quand je vois les pieds, je peux pas.
0: Ah oui?
20: Ouais, je peux pas.
17: Ah à ce point?
20: Ah ouais.
17: Même un pied beau, tu peux t'aimes pas?
20: Un pied beau aussi.
17: C'est joli un pied beau.
20: C'est propre. C'est quoi un pied beau? Un beau pied, tu veux dire?
18: Non. Oui.
19: Non, t'es un handicapé.
0: Alors, c'est un magicien. Alors, monsieur Ravi, s'il y a une jeune femme qui vous dit j'ai deux pieds beaux, ne croyez pas qu'elle a des beaux pieds. Vous allez être déçu.
19: Ou surpris.
17: Ça va peut-être te plaire, mais là, c'est un autre délire. Là, ça mérite une consultation.
0: En plus, c'est très rare, deux pieds beaux. C'est un seul, généralement.
17: Ouais, bah, montre-lui, montre.
18: Oui, je t'en prie.
19: Déjà, un pied dans la merde.
17: Montre-lui, s'il est parce que c'est montre-lui.
0: Une question pour Anthony Guérin, qui habite l'île Jourdain. Une question qui nous emmène en Belgique, où Guillermo Peixoto a fait un tabac. Il est portugais, Guillermo.
21: Oh là là, ça s'entend tout de suite.
0: Et il est DJ, mais ce n'est pas un DJ comme les autres.
18: Padre Guillermo.
0: Expliquez.
18: Il a 1 million de followers.
0: Et expliquez qui c'est.
18: En fait, c'est un prêtre qui considère que pour attirer les jeunes, il faut être DJ. Attention. Et donc, il s'est mis aux platines et il mixe.
19: Ouais. Aux blondes platines.
18: Ah oui, j'ai lu ça, oui.
19: Ça ne m'étonnerait pas.
17: Et les enfants passent sous la télé DJ.
0: Effectivement, le curé qui enflamme les dance floors, c'était un papier dans le Parisien hier. Le Padre Guillermo, c'est un curé portugais.
19: Je lui laisse pas 3 semaines.
0: Oui, parfois la notoriété, c'est ça pas que du bon.
19: Ça va très très vite.
18: Et c'est pas là où on dit bonne réponse de Sylvie Tellier.
0: Ah, vous avez
18: raison. Parce que c'est rare.
0: Bonne réponse de Sylvie Tellier.
19: Ah, c'est son truc, les ecclésiastiques.
0: Il a commencé au bar de la paroisse. Le pape.
19: Ah, ça fait sérieux.
0: C'est le David Guetta du clergé, vous voyez.
17: David Guetta. David Guetta, c'est Jean-Philippe Janssen sans Botox. Moi, il est quand même pas mal.
0: Alors que lui, Guillermo Peixoto, c'est plutôt une sorte de Johan Rioux avec un avec un col romain. Ouais.
17: Comment ça? Un curé qui est gros et chaud encore. Ça m'étonnerait.
0: Oui, un curé gros et chaud. Comme sur les camemberts, vous voyez.
17: Ouais, c'est ça,
19: oui, le vrai.
18: Bah, oui.
19: Mais il ferait plus de trucs comme ça, des curés Chippendel à la fin de la messe. Ils arrachent la soutane. Mais ils le font, mais pas tant que
18: non.
19: On fait pas, oui. Rassemblerait les brebis égarées, toutes les salopes iraient à la messe. Hein, ça, c'est...
18: Ah, c'est quand même bizarre, c'est que le même week-end, en fait, il y a un moine qui est DJ, puis il y a le pape qui canonise un mec qui a des positions assez particulières, quand même. Hein.
17: Wow, c'est quoi les positions?
18: Ça n'engage que moi.
17: Les positions du Kama Sutra, tu veux dire?
18: Non,
0: il parle du roi Baudouin.
18: Bah oui, il va canoniser le roi Baudouin qui, quand même, qui a fait semblant de ne plus être roi pendant 2 heures pour pas valider une loi.
20: Ne regarde pas, je connais personne.
0: Et elles deviennent politiques, les ministres.
17: Mais ça va pas, Sylvie.
18: Non, c'est pas politique, c'est féministe.
19: Encore une traite.
0: Voilà. Moi, je croyais recevoir Sylvie Tellier, j'ai Sandrine Rousseau, dis donc.
18: Ah non, rien à voir. Mais bon, c'est vrai, aujourd'hui, si effectivement il faut que l'église s'ouvre un peu, moi je trouve
17: Alors pas trop non plus.
18: Que prendre position contre l'IVG, c'est un truc qui est quand même hyper bizarre, quoi.
20: IVG, ça me parle, ça.
18: Ça te parle, ça?
19: C'est rien à voir avec le train à grande vitesse. Hein.
18: Non, mais...
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0: Il y a une question foot pour que Monsieur Rioux brille un peu. Peut-être vous connaissez John Osborne, qui a été un gardien de but, donc dans le foot, gardien de West Bromwich Albion. Je ne sais pas si vous connaissez ce club, un club anglais.
23: La perfide Albion.
0: West Bromwich Albion. Et il y a une photo, parce qu'il y a une petite rubrique que j'aime bien sur Twitter qui s'appelle un truc de foot. Je ne sais pas si vous suivez cette.
19: J'adore, c'est un copain qui le tient, Germain Rigoni. Je te salue, Germain.
0: Ah bon?
19: Mais oui, putain. Mais je l'adore.
2: Mais je le kiffe, c'est un canet, il bosse à France Bleu, Normandie.
3: Mais c'est bon, on va
2: pas
3: le
2: dire. C'est génial, il adore le foot, il est très sympa.
0: J'ignorais, mais en tout cas, je me suis abonné, parce qu'on s'abonne hein, sur Twitter, et évidemment, à ceux, il n'y a pas que des trucs chiants. C'est vrai que voilà, les gens qui vous insultent, tout ça, c'est pénible, mais quand en revanche, on est intéressé par des vrais sites d'infos, il y a quand même des tas de choses formidables.
3: Oui, mais c'est dur de passer entre les gouttes, vous voyez.
0: Oui, mais un truc de foot, par exemple, c'est intéressant. Là, il y a une photo de John Osborne, ce gardien de but, et il est en train de faire un truc incroyable sur cette photo. Que fait-il ?
2: Alors, c'est pas pour une histoire où il y avait du brouillard et tout le monde est rentré au vestiaire et lui, finalement, est resté pendant des heures.
0: Ça, c'est aussi une histoire bien connue, mais non. Rien à voir.
2: Il fait pipi dans les filets.
0: Il fait pas pipi dans les filets.
21: Est-ce qu'il a le ballon à la main ?
0: Non.
23: Il est tout seul sur la photo ?
0: Alors, sur la photo, on voit du public derrière. Lui, il est devant ses buts. Et qu'est-ce qu'il fait ?
23: Il fait le poirier.
0: Non.
21: Il a une robe ?
23: Il baisse son short ?
0: Non.
21: Est-ce qu'il est habillé normalement ?
0: Ah oui, il a son short, ses chaussettes.
2: C'est choquant.
3: Est-ce que c'est choquant si on fait ça, mais pas sur un terrain de foot?
0: Non, ça, alors c'est pas choquant sur un terrain. Il y a rien de choquant de toute façon.
21: Mais c'est surprenant.
2: Il fume.
0: Il fume une cigarette dans ses buts. Bonne réponse.
3: J'adore.
24: C'est génial.
3: On adore John Osborne.
21: Le mec, il est à la cool.
24: Classe, à l'anglaise.
21: C'était
24: quoi.
21: En quelle année ça?
0: Alors c'est vieux, c'était en 1972, mais c'était autorisé à l'époque.
23: On avait le droit.
2: Sûrement. Ouais, mais il y a toujours eu un peu des Uber Lulu où on peut faire
0: des choses. Uber Lulu.
21: Uber Lulu, pas Uber Lulu.
24: N'importe quoi.

0: mais avantage.
1: Et vous parlez du monsieur qui a vendu son bar, là, non, c'est ça?
2: Exactement, je me suis dit que j'allais vous en parler, monsieur Beaugrand, parce que vous connaissez évidemment par cœur tous ces établissements.
1: C'est l'Open Café.
2: Voilà, un emblématique bar gay ferme ses portes dans Paris.
3: Ah merde, c'est fermé. Putain, on va aller où? Il nous reste quoi?
2: Ça s'appelait l'Open Café.
1: Ouais, l'Open Café, ça faisait un angle pas loin de la rue Sainte-Croix de Bretagne, rue des Archives. Ah oui, c'est à côté du Cox, rue des Archives.
0: Mais excusez-moi, pourquoi ça fait la une d'un jour?
2: Parce que petit à petit, ce quartier du Marais qui est longtemps été réputé comme le quartier gay de Paris, petit à petit se transforme en quartier plus de boutiques.
1: C'est la gentrification du quartier. Tout est racheté par des boutiques de luxe.
2: Ça devient de moins en moins gay.
3: Qui c'est qui tient les boutiques de luxe?
1: On va dire que c'est une autre communauté qui en remplace une autre.
3: Non, mais même pas, t'as raison.
0: Excusez-moi, les gays, ils avaient remplacé l'autre communauté qui était dans le Marais avant.
1: Non, mais c'est pas. Non, mais ils sont toujours là, à côté.
3: Oui, c'est vrai, ils sont à côté.
2: Le syndicat national des entreprises gays, le SNEG, a été fondé par ce monsieur.
0: C'est quand même un drôle de nom.
2: Le SNEG, ils ont fait exprès, je pense.
0: Ah ouais, ils ont de l'humour.
2: Et lui était patron de l'Open Café. C'est lui aussi qui avait, alors ça j'ignorais aussi, ouvert cet endroit qui s'appelle. Ah non, le dépôt, ça je connais, mais. Oh non, je ne vais pas dire ça.
1: T'es déjà allé au dépôt?
2: Comment vous connaissez le dépôt?
3: Je connais le dépôt, je connais même le Cox.
1: Mais c'est connu le dépôt.
0: Non,
1: le Cox, c'est différent, c'est un bar normal. Le dépôt, pardonnez-moi, c'est un endroit où tu ne bois pas forcément que. De l'alcool, ou que tu bois d'autres trucs.
3: Je crois que tu peux aller au dépôt sans participer à rien du tout.
1: Et alors le dépôt, si tu vas au sous-sol, il se passe des choses, visiblement.
3: Voilà, t'as un étage où ça va, c'est
2: comment
3: cool.
2: Comment ça vous dites visiblement?
1: Mais parce que j'y suis allé il y a très longtemps. Non mais c'est vrai. J'y suis allé il y a très longtemps avec le garçon qu'on avait partagé.
0: Mais attendez,
1: il y a des
0: glory halls. Vous voulez dire c'est des backrooms en fait?
1: Oui, c'est ça.
4: Oui, oui. Mais c'est quoi un backroom?
1: C'est quoi un backroom?
3: Ah bah on va t'emmener, ça va te faire tout drôle.
2: J'ai une copine. Pas lui que ça va faire tout drôle. Alors,
3: même en bas, ils
0: moi j'ai une copine qui est allée.
2: Même dans le noir, on le reconnaît. Hein. Alors il a créé aussi. Alors, moi j'ignorais cet endroit. Un endroit qui s'appelle le Red Bar.
1: Ah bah oui, le Red Bar avec des messieurs qui sont sous
2: importé,
1: des douches.
2: Il a voilà.
0: Moi, on est allé à Lille.
2: C'est lui qui a importé de New York le spectacle du Go-Go Dancer sous la douche.
0: Ah, mais oui, mais on avait vu ça.
2: On a fait ça à Lille.
0: Oh, c'était génial.
4: Qu'est-ce que vous avez fait?
0: Un shower bar.
3: Génial.
0: Alors en fait, donc tu vas, c'est un bar. Il y a des, comme son nom l'indique, il y a des douches. Et il y a un monsieur qui est habillé. Enfin, qui est habillé. Il a un petit slip un peu rikiki.
1: C'est tout ce qu'il a.
0: Il se douche devant toi pendant que tu bois un verre.
1: Il se frotte un peu.
0: Et à la fin, il.
2: On a des sorties culturelles au moins.
1: Mais alors, si
0: je comprends pas. On visite.
1: Non, mais Caro, si t'aimes ça, il y a ça à Paris.
0: Non, j'aime ça.
3: Ah bon?
0: J'ai trouvé ça sympathique. Je vais pas passer ma soirée à ça.
4: Mais attends, il faut payer le mec aussi ou pas?
1: Non.
0: Arrêtez-le.
1: Il a pas tout à fait le même physique que toi, le monsieur qui est sous la douche.
0: Oui.
1: Pas tout à fait.
5: Moi j'y suis allé, mais c'est Martine Aubry sous la douche. Je vais nous faire voir.
2: Mais je savais pas que c'était ce monsieur et qu'il avait ramené ça de New York.
1: Je savais pas non plus.
2: Le principe du spectacle de Go-Go Dancer sous la douche.
0: Mais pourquoi c'est interdit aux femmes? Pourquoi moi j'ai pas le droit d'aller dans une
1: backroom?
3: Dans une backroom, c'est fait pour regarder.
1: Non, mais c'est fait pour de la
2: con. Et on voit rien, comment vous pouvez regarder.
3: Ils vont commencer à tâter, ils vont dire oh,
1: il y a un truc bizarre.
4: Mais je comprends pas du tout ce que je veux dire.
3: Il y a plusieurs personnes qui sont des.
1: Non, mais en revanche, il peut y avoir un truc. Il peut y avoir un.
3: Oh non, pardon. Dis donc, il y a un quart d'Hollandais qui vient d'arriver.
1: Non, mais il peut y avoir un truc intéressant pour Johan parce que c'est dans le noir. Il y a des trous dans lesquels tu peux glisser ton sexe.
5: Ah, ça, c'est bien.
1: Et quelqu'un s'en occupe de l'autre côté comme
4: ça. Non, c'est pas vrai.
3: Tu connais, t'as jamais vu des
5: glorioles. Moi, j'ai essayé, mais je passe pas de l'autre côté. Je m'arrête au milieu de la cloison.
2: Mais Laurent, attendez, je vous rassure, Johan, c'est pas vous qui percez le trou tout seul.
1: Le trou est
4: oui,
1: déjà
4: mais si c'est dans le noir, quel est l'intérêt?
3: Ça existe même chez les hétéros, t'as souvent des glorioles.
4: Ouais. Ah oui, des quoi? Des glorioles?
1: Non, glory hole.
4: C'est quoi gloriole? Bah, vous parlez français, parlez.
0: Mais c'est super Lulu.
2: Bonjour, madame Hubert Lulu. Est-ce que vous avez des glorioles? Alors écoutez, on n'y arrivera jamais.
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2: Une question pour Monsieur Leboeuf, qui habitait très en Charente-Maritime. Et la question

0: On concerne un grand écrivain qu'il s'agit d'identifier, un écrivain séducteur, enfin séducteur, qui en tout cas a connu plus de 300 femmes. Oh. Il n'en a jamais épousé une. Il aimait les emmener, en tout cas c'est ce qu'il a fait pendant près de 8 ans, il les aimait sur un canot, puisqu'il aimait canoter, comme on disait à l'époque, je crois qu'on peut le dire encore aujourd'hui, sur la Seine, il faisait du canotage, toujours donc en galante compagnie.
1: Il se foutait pas de leur gueule, en tout cas.
0: C'est-à-dire
1: je t'emmène en canot... sur le lac.
0: Vous aimeriez pas qu'on vous emmène canoter sur la Seine?
1: Il faudrait qu'on m'amène dans l'Orient Express jusqu'à Venise, vous voyez. Non mais, si déjà...
0: En tout cas, pendant 8 ans, de 1872 à 1880, sa distraction préférée, c'était le canotage sur la Seine, toujours en galante compagnie, le dimanche, il faisait ça le dimanche, et pendant les vacances. Alors, il pouvait faire ça à Beson, à Argenteuil, à Sartrouville, à Château, à Bougival.
2: Enfin, dès qu'il y a
3: Guy de Maupassant.
0: Pardon?
3: Guy de Maupassant.
0: Et c'est Guy de Maupassant. Passant, bonne réponse de Franck Ferrand. Guy de Maupassant qui fait la une de Lire Magazine. On apprend tout sur ce grand romancier français, auteur de contes et de nouvelles que l'on connaît, mais on ne connaît pas forcément bien sa vie à Guy de Maupassant, et c'est vrai que là on nous raconte vraiment tout le détail dans le magazine.
4: C'est lui là sur la photo?
0: Oui, c'est lui dans le magazine.
4: Et lui, il tirait 300 meufs lui.
0: Bah, peut-être vous devriez louer un canot, monsieur.
4: Ou une moustache, ou une moustache.
0: Voilà, et il les emmenait, canoter en compagnie de certains de ses amis. Il les emmenait en promenade sur sa yole, achetée en commun. Et alors, il avait appelé sa yole feuille de rose. Ça voulait.
1: Oh là là.
5: Ah oui. Ça veut tout dire.
1: Il y avait quand même une connotation.
0: Ah oui, oui.
1: Il faisait l'amour dans ses canots.
0: Et non, mais il ne pensait qu'à ça, hein, quand même.
5: Non, mais pas dans ses canots, parce qu'on peut pas faire l'amour dans un canot.
0: Ah, vous avez essayé.
1: Bah, c'est grand commun, un canot.
5: Non. Et non, mais il les emmenait, ils accostaient, et puis là, ils se promenaient, ils pique-niquaient.
1: Oui, puis ils retroussaient les robes et les froufrous.
3: Ces nouvelles sont une merveille absolue, c'est l'occasion de le dire. S'il y a des gens qui nous écoutent et qui veulent passer un bon week-end, vous prenez 2-3 nouvelles de Maupassant, c'est un rêve, un régal.
4: On va faire ça, on va faire
1: encore
4: ça.
1: Une phrase pour ne rien dire.
3: C'est un conseil que je donne.
1: Bon, oui, ces nouvelles étaient somptueuses, surtout le horloge.
0: Mais comme vous êtes jaloux, vous êtes jaloux.
1: Non, je suis pas jaloux, mais ça c'est de l'information qu'on ne t'a pas demandé.
3: C'est pas de l'information, c'est un conseil que je donne aux gens.
5: Tout le monde connaît Guy de Maupassant.
4: Passer un bon week-end. Un livre de Guy de Maupassant et tu vas voir le funambule au Corset.
1: Et tu vas voir Az ce soir.
0: Ah bah Az, soit vous allez le voir ce soir, après qu'on lui ait raconté tout ça, soit vous le voyez ce soir à l'Européen, soit dimanche...
3: Dans une barque.
0: Dans une barque sur la Seine, en essayant de ramener des meufs.
1: En chantant du Georgette Lemaire et du Enrico Macias, les millionnaires du dimanche.
0: Ça marche pas pour vous, monsieur?
4: Non, mais pas autant que Guy de Maupassant.
1: Oh, 300
5: toute sa vie.
3: Bah, c'est sûr,
0: pas, c'est pas tant que ça.
5: C'est on pas tant que ça.
4: Mais il est mort jeune.
0: Non, oui. On faisait le calcul au bureau.
1: C'est un par jour.
0: Tout à l'heure avec les copains. Et on était là, on comptait un peu combien. Moi, je pense, je sais pas si j'ai eu 300 conquêtes. Mais en tout cas, oui, c'est pas.
1: Oui, mais enfin, vous, dans le bureau, vous êtes tous des prostituées. Mais c'est bon, les gens normaux n'ont pas.
5: 300 dans une vie.
4: Vous avez eu 300 conquêtes, vous?
1: Une vie, oh bah c'est rien.
5: Oh bah alors c'est
0: bah,
5: rien.
0: Je pense que 300, c'est un gros week-end.
1: Ouais.
5: Non, dans toute une vie, 300, ça va. Hein. Tu commences à 15 ans, si, ça va vite.
1: Ah oui, mais excuse-moi. Déjà, j'ai été en couple de 20 à 50 ans. Donc
5: ouais, mais j'ai moi, j'ai jamais été en couple.
1: Et t'as été toujours fidèle.
5: Moi,
1: non, mais pas 300 fois fidèle.
5: Moi, j'ai jamais été en couple, cherchais. Oui, je cherchais, okay. Et donc voilà. Et ça...
1: Tu crois que ça vient à 12 de...
0: C'est devenu un chic.
1: Même quand il y en avait un qui était là.
0: Alors... Non, vous nous surprenez, monsieur Haas, parce qu'on sait quand même que dans le milieu du stand-up, de l'humour, vous êtes plutôt, pardon de vous faire
4: non,
0: ce
4: mais
0: compliment,
4: moi, je suis pas un coureur de jupe.
0: Vous êtes plutôt beau gosse, quoi, vous voyez, donc franchement, ça devrait, mais...
1: Ah oui, tu dois être courtisé, non?
4: Ouais, mais moi, tu sais, moi, j'aime bien, je prends mon temps, je suis à 298, pas.
0: Je ne sais pas si vous avez remarqué, mais il y a monsieur Vizorek qui ne moufte pas.
3: Bah, j'attends la balle perdue, je me dis, il est du côté de Haas qui est loin de moi, passons à la question suivante.
0: Non mais écoutez, en tout cas, Guy de Maupassant, 300 conquêtes, c'est pas
5: ça
0: quand même,
5: va.
0: C'est pas le bout du monde.
5: En plus, il avait tellement de talent.
4: Mais il est mort à quel âge?
0: Georges Simenon, c'était combien?
3: 1000.

0: Oh, bah alors là,
1: mais il y a beaucoup. Il,
2: 1000.
1: Lui, 10 000, mais il y a beaucoup de prostituées, dit-il. 10 000, il dit, Simenon.
3: Écoute. Moi, je trouve ça pas séduisant. Un mec me dirait, tu sais, avant toi, il y en a eu 10 000. Je lui dirais, bah, tu sais quoi? Tu vas t'arrêter là, mon grand.
0: Oui, non, mais il le disait pas.
3: Il n'y a pas moins sexy au monde.
0: Mais il le disait pas, mais il en avait besoin pour écrire comme Victor Hugo.
2: Le pire, c'est s'il dit, j'ai été de moins en moins ambitieux.
3: Bah, ce serait évident maintenant.
4: Bah, vaut mieux être la première
3: avec
4: que la
3: toi, j'ai les 10 000. T'as travaillé combien d'années Air France?
5: Oh, voilà, Air France, alors là, c'était la
3: T'as travaillé combien d'années?
5: 20 ans.
3: Bah, 20 ans. Tu fais combien d'escales en 20 ans?
5: Oh, j'ai fait le.
2: Il a eu plus de mecs que de maïs. En tout cas, Guy de Maupassant est à la une du magazine Lire et c'est un, voilà, un numéro passionnant qui vous raconte tout sur la vie de ce grand romancier français.
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2: Il avait

0: 62 ans quand il a fait le 1. Il en a 86 quand il fait le 2. De qui s'agit-il?
1: Ah, c'est Fabien Antonietti.
2: J'ai trouvé,
1: pour camping.
2: Sais.
0: Allez-y.
2: C'est Gladiator?
0: Oui.
1: Ridley Scott.
2: Oh, machine. Oui. Bah, après, je sais pas. Ouais.
3: C'est bon, oui, c'est Ridley Scott.
0: Eh ben, écoutez, vous avez fait la dernière passe, la passe directe. Comment on appelle ça, la dernière
4: passe? La passe décisive.
0: La passe décisive à Sébastien Thoen, car en effet, c'est Ridley Scott. Bravo!
2: J'y ai été à l'avant-première.
0: Ah, c'est pour ça que vous le savez. C'est bien alors le Gladiator 2.
2: Ah, magnifique. Franchement, ah oui, magnifique. Quand on me demande si je préfère le 1 ou le 2, je trouve que c'est une question bête parce que sans le 1, il n'y a pas le 2. Et pour moi, c'est un film coupé
0: non,
2: en deux.
0: Sans le 2, il n'y a pas le 1.
2: Sans le 2, il n'y a pas le 1. il fallait juste tourner sa tête un petit peu, c'est pas grave.
5: C'est beau,
2: et non, très beau film. Et il y a juste un moment donné, je ne vais pas spoiler, mais.
1: Ah, ils s'enculent.
2: Ils sont partis un peu trop loin dans le show.
0: Ah oui.
5: Ah oui.
2: Un tout petit peu.
5: Ils sont bien habillés, les gladiateurs, si je me
2: souviens. Stylé, stylé.
0: Jean-Phi, vous aimez les gladiateurs?
2: Ah oui, magnifique. Le script est extraordinaire, franchement.
0: Il a 86 ans, Ridley Scott. Vous rendez compte?
1: C'est un génie.
0: Quand même.
1: Génie.
3: Et il fait le gladiateur?
0: Non.
1: Il fait le tigre.
0: Il a réalisé, évidemment, le film à 24 ans d'intervalle, puisqu'effectivement, il n'avait que 62 ans quand il a réalisé le 1. Gladiator 1 date de 2000, il y a 24 ans déjà, vous rendez compte?
3: Ça donne de l'espoir.
0: 24 ans entre les deux films. Gladiator sort cette semaine, conseillé par Adil Rami.
2: Magnifique, avec Maximus dans le 1 qui est l'acteur principal, un vrai soldat, un guerrier. Et le deuxième, ben, je sais pas, je vous pose la question, pour une fois que je sais une réponse. Comment s'appelle le nouveau Gladiator dans Gladiator 2?
4: Son prénom ou le nom de l'acteur?
2: Le prénom dans le film.
0: On n'a pas vu le film.
2: Ah ben, c'est comme ça. Moi aussi, j'ai pas lu le livre, mais je me démerde tous les jours.
4: Optimus Prime.
0: Oui, mais ça n'a rien à voir, monsieur.
2: Ah non, vous n'avez pas vu le film, j'ai pas lu aucun livre. J'ai pas lu aucun livre, ok, c'est pas français, mais on s'en fout.
0: Oui, mais c'est un prénom qu'on connaît, c'est ça que vous voulez dire?
2: Je sais pas.
0: Ah ben...
2: Anneau.
0: Mais donc ça n'a rien à voir.
2: Je sais pas, j'ai envie de me sentir comme Laurent Ruquier, voilà.
0: Mais vous êtes mieux que moi. Moi, j'aurais rêvé être Adil Rami. Alors je vous le dis d'avance, être un grand footballeur, avoir le physique d'Adil. Si vous me demandez de changer, moi je change tout de suite. Hein.
5: Ah oui, on a Adil Rami. Oui.
0: Ah bah oui, franchement.
1: Et toi, Adil, tu changes
6: tout le monde.
1: Parce que c'est surtout vous, patron, on l'imagine, on comprend, mais toi, Adil, t'es changé ou
0: pas?
2: Non, mais là, je suis bien, je vais profiter de ma jeunesse, pardon.
0: Mais vous avez raison, mais moi, j'en profite encore de votre jeunesse. Restons dans le cinéma, si vous voulez bien, parce que Cerise, elle aussi, va reprendre du travail.
1: De Groupama?
0: Alors, non, c'est pas Cerise du Groupama.
2: C'est Cerise sur le gâteau?
0: Non plus, c'est une question pour Marcel Dessert, justement, qui habite Cannes. Cerise, elle a fait le 1 et elle fait le 2 aussi. Mais qu'est-ce qu'elle fait, Cerise? C'est un film, le 2 sortira le 27 novembre prochain, dans toutes les bonnes salles de cinéma.
2: Vaiana, 2.
0: Bonne réponse.
2: Et là, je crois qu'il faut clipper, regarder, m'envoyer ça, faut l'envoyer à ma mère. C'est une trop bonne réponse.
0: Là, c'est votre jour. Hein.
1: Alors qu'il a arrêté les commentaires.
0: J'ai l'impression que je vous chuchote un peu quand même.
2: Mais vous savez ce qu'on est en train de dire là, le remake de Slumdog Millionnaire. Les réponses, je les connais pas. C'est juste que je vis ça cette semaine. J'ai été à l'avant-première de Gladiator, donc j'ai su. J'ai un ami qui vit à Azerbaïdjan et qui m'a invité à Bakou, donc j'ai dit ok, Bakou.
4: Azerbaïdjan.
2: Et là, j'ai reçu un message que vous savez tous, que vous connaissez, qui s'appelle Olivier, qui travaille chez Disney, et qui m'a invité à l'avant-première le 23 de Vaiana 2.
0: Effectivement. Et Cerise Calixte est le nom de l'actrice qui fait la voix française de Vaiana. Le 1 avait très bien marché. Le 2 sort le 27 novembre prochain.
1: C'est sur les tongs?
0: Chez nous en France.
1: c'est sur les claquettes, là, Vaiana.
2: Mais non.
0: C'est sur la Polynésie. C'est Anthony Cavana qui fait la voix
2: magnifique
0: française.
2: Magnifique de Maui.
0: Voilà. Mareva Galanter qui fait aussi la voix de Sina.
1: Et Michel Houellebecq qui fait.
0: Et une actrice qu'on aime bien qui s'appelle Christine Delaroche qui fait la voix de la grand-mère aussi.
3: Moi, je rêve.
2: Et la grand-mère, elle est morte.
0: Ah, bah non, elle est là encore dans
2: le. Parce que la grand-mère, elle se réincarne en Ré.
5: En Ré.
0: En Ré.
4: En Ré mental.
5: T'es sûr que c'est la grand-mère?
2: En Ré mental, ouais.
1: T'es sûr que c'est la grand-mère?
2: Mais attends, c'est bizarre, vie. Elle revient en vie, elle. Ok.
1: Ah, bah oui.
4: C'est un spécial.
0: Une grand-mère qui revient en Ré.
1: Moi, je veux le voir, du coup. Je voulais pas aller le voir, mais là, j'ai envie de le voir, moi.
2: Elle fait la voix d'une fête.
4: C'est bon teasing.
0: Vaiana sortira fin novembre. C'est le Disney des fêtes de fin d'année, bien sûr.

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1: Tiens, un anniversaire encore, mais l'anniversaire d'une disparition cette fois.
2: C'est toi ?
1: Ah non, c'est pas moi. C'était il y a 150 ans à Menton.
3: Il y a un citron qui est parti.
1: Non, le 24 février 1872.
4: Les Bogdanov.
1: Non. D'ailleurs, il est enterré là-bas à Menton. Je vais même vous donner son nom. Il s'appelle William Webb Ellis. Mais qu'a inventé William Webb Ellis, dont on célèbre les 150 ans de la disparition ?
4: Un parfum ?
1: Non.
4: Le distributeur de linge,
1: non. Il était britannique, attention. Oui.
5: L'ascenseur.
1: L'ascenseur, non.
6: C'est culinaire?
1: Culinaire, non.
4: Non.
3: C'est l'hygiène, non.
1: Ah, c'est un nom qui devrait vous dire quelque chose, normalement, quand même.
3: William Webb Ellis.
1: William Webb,
3: ça me fait penser à la toile et à Internet.
1: Oui, mais sauf qu'en 1872.
3: Mais il y a des prémices, parfois, faut écrire. Regardez, par exemple, Léonard de Vinci, il a pratiquement inventé l'hélicoptère.
1: C'est pas faux.
3: Même si c'était des années.
1: C'est vrai.
3: Voilà.
7: Ça volait pas bien à l'époque.
3: Ouais, non,
4: c'était pas terrible, non.
1: Alors, mon William Webb Ellis. Je savais que je pouvais poser la question aujourd'hui parce que je savais pertinemment que personne ici n'avait jamais.
7: Comment tu écris Ellis, s'il te plaît?
1: E2LIS.
3: Oui, bah, c'est bien de préciser.
1: Madame.
3: Est-ce qu'il a inventé un sport ou une activité?
1: Oui, madame.
3: MMA.
1: Pas le MMA, non.
5: Le cricket.
1: Le cricket.
4: Le jokari.
3: C'est lui qui a importé d'Inde le badminton.
1: Le badminton, non
4: le
1: plus.
4: Le boomerang.
1: Non, plus simple que ça.
6: Le rugby.
3: Le tennis.
1: Le rugby.
6: Bah oui.
1: Bonne réponse de Monsieur Semoun.
6: Ellis et Moon.
1: Ah. Eh oui. D'ailleurs, la Coupe du Monde de rugby s'est appelée pendant longtemps le trophée William Webb Ellis.
3: Et on m'a rien dit.
1: Si vous intéressiez un peu au rugby, vous
3: le
1: sauriez.
3: Moi, je m'intéresse.
8: Moi, c'est un calendrier pour moi. Là.
3: Exactement.
1: Ah oui, mais il y a un match là.
3: J'ai des tas d'hommes nus assis sur des ballons.
8: Ah, oui, je sais que c'est Webb Ellis. Hein.
1: Alors, on va donc affronter l'Écosse. Mais justement, vous savez qu'évidemment, on appelle la France les Bleus, le 15 tricolore. Et les Irlandais, on appelle ça le 15 du...
3: Du trèfle.
1: Voilà, merci Caroline.
3: C'est vrai?
1: Mais oui.
3: Ah mais j'ai dit au pif.
8: Ah ben tu vois. Après.
1: L'Angleterre le 15 de la rose. Oh, voilà. Eh ben alors comment on appelle
3: les 15 du whisky.
1: Enfin.
4: Le chardon.
1: Bonne oui. réponse de Bernard ouais. Mabille. Le chardon. Vous suivez le rugby, monsieur Mabille?
4: De temps en temps.
1: C'est-à-dire quoi, de temps en temps?
4: J'allais voir les matchs amateurs quand j'habitais dans le Gers.
1: C'est pas vrai.
4: Voilà.
1: Vous aimez bien les matchs de rugby?
8: Ah, mais j'aime bien, parce que pendant un moment, j'étais très proche de l'entraîneur de l'équipe de rugby de Montpellier, donc j'ai fait beaucoup de troisième mi-temps.
1: Comment ça?
4: C'est à lui qu'on doit ta transformation.
1: Non, mais c'est vrai que les rugbymen, contrairement à ce qu'on imagine, sont plutôt gay-friendly, comme on dit.
8: Ils sont très gay-friendly, oui.
1: Plus que les footballeurs.
8: Ah oui, ils m'ont jeté derrière une poubelle, on a bien rigolé. Hein. Non, c'est pas... Et après,
1: j'ai pas l'impression que les navigateurs soient très gay-friendly. En tout cas, pas aujourd'hui.
3: Non, ils sont pas gens du Nord, friendly.
7: J'arrive pas à comprendre de quoi vous parlez.
8: Eh ben, du rugby, la mêlée, tout ça. Et puis après, Air France, je faisais partie des vols spéciaux, donc on emmenait les rugbymen au tournoi destination. Donc avec les supporters et tout ça. Et il y avait l'équipe des juniors, l'équipe des féminines, et puis après, les stars du rugby. Eh ben, l'équipe des féminines, je peux dire, elle faisait peur. Hein. Prenez un morceau de pain dans la bouche.
3: Non mais les fans te font peur tout
8: plus viril que ma sœur et c'est rare. Hein.
1: Monsieur Semoun, je crois que vous avez essayé de jouer au rugby.
6: Oui, j'ai fait le ballon moi en fait. Hein. Donc,
1: vous avez fait du sport dans votre carrière, Monsieur Semoun?
6: Pas vraiment du badminton, mais c'est tout. Ça s'arrête là. Bah, je suis gaulé un peu comme un asticot. Hein.
1: Non, j'ai pas voulu dire ça.
6: Oui, oui, bah, enfin, je vous le dis moi.
1: Mais si vous voulez, je vous emmène à la pêche la prochaine fois.
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0: Ah, une question pour monsieur Bailly qui habite Villers-lès-Nancy, c'est en Meurthe-et-Moselle. Voilà que c'est devenu, en tout cas c'est ce que nous disait le Figaro aujourd'hui, un élément indispensable dans le tennis moderne. Il y aurait même des experts parmi les joueurs aujourd'hui, mais quel est cet élément devenu
1: La raquette.
2: Non. La culotte.
0: C'est vrai que la raquette, c'est indispensable dans le tennis. Et le filet aussi, d'ailleurs.
3: C'est les statistiques.
0: La balle aussi. Ça,
3: c'est les statistiques.
4: Non, c'est la glissade. Parce que c'est l'art de glisser à gauche ou à droite, souvent. 80% des mouvements, c'est vers la gauche, c'est latéral.
3: C'est l'alimentation.
4: Il y a 10%, je crois. Non, il y a 70% des mouvements. C'est à gauche. Je peux le faire si vous voulez ici.
1: Non,
4: à gauche
1: non,
4: ou à droite.
1: Non.
4: J'adore. Attends, mais j'adore. J'adore le tennis.
1: Non, s'il vous plaît. L'encouragez pas.
4: Je vais le faire.
0: Non, franchement.
5: Ah non.
0: C'est en tout cas une bonne réponse de Johan Rioux.
1: Quoi ?
0: C'est la glissade.
4: Mais regardez par exemple, attendez. Où est Roland Garros ? Où est Roland Garros ?
1: T'as entendu dans le public, quelle horreur!
4: Johan Rioux contre Boris Becker!
3: Mais en plus, il se fait
1: mal. Arrête de tout foutre!
4: Sergis Yannick Noah!
3: Il est soufflé comme un goret.
0: L'homme qui déplace les enceintes.
4: La glissade, c'est l'air de faire.
1: Non! On sait ce que c'est une glissade!
3: Et quand je pense que vous allez recevoir.
4: Regardez! Et la volée, je glisse! Johan Rioux est à 2 points de gagner Roland Garros. La première fois depuis Yannick Noah. Laurent Ruquier, taisez-vous. Silence dans le public.
0: J'ai parfois l'impression d'animer le cirque Pinder.
4: 22 matchs à Roland Garros.
3: Oh
4: il
3: y
4: a 17h53.
3: Quel spectacle.
0: Est-ce que vous êtes capable de citer les joueurs qui sont des experts de la glissade?
3: Ben bien sûr, moi je vous les cite.
4: Gaël Monfils.
0: Ah, il n'est pas dans les experts.
1: Tu nous parles d'être les baffles.
3: Djokovic, hein.
1: Rafael Nadal.
0: Ah non. Si, vous avez raison. Pardon, Gaël Monfils est signalé
3: oui,
0: aussi.
3: Quand même, hein.
0: Pas dans le titre, mais dans l'article, il y a Gaël Monfils.
3: Djokovic doit être dedans parce que lui, c'est un expert en tout.
4: Il y a Roger Aliassime.
0: Il y a Djokovic. Il y a
2: Rafael Nadal.
0: Alcaraz.
3: Ouais.
0: Sinner, le nouveau joueur
3: fort.
0: À la mode.
1: Il n'y a pas de fille.
0: Sviatek.
2: Thierry Champion.
1: Il n'y a pas de fille.
3: Sviatek, c'est une fille, oui.
0: Sviatek. Et son désir. Éléments effectivement
2: Henri Lecomte en soirée quand il a picolé il glisse
1: Gérard Jugnot.
0: la dernière glissade d'Henri Lecomte sur un carton comme j'aime,
2: voilà c'est ça. Ah oui, il a glissé dans la pub là, ouais. Il a complètement glissé là,
0: c'est
2: vraiment,
0: notre
2: là.
0: Consultant, on aime bien Riri, mais c'est vrai que la glissade est devenue un élément du tennis moderne, ouais. Et c'est une bonne réponse de Johan Rioux. Bah, il paraît que dans le temps, il y en avait quand même déjà des joueurs bien qui sûr. Savaient glisser. Non, la différence, en fait, c'est qu'avant, les joueurs glissaient uniquement sur terre battue, c'est parce ça. Que c'était évidemment plus facile de glisser sur terre battue. Aujourd'hui, ils glissent sur du dur. C'est ça, en fait.
4: C'est terriblement exigeant pour les articulations.
3: Bah, non, ils adaptent les baskets. Hein. Ils adaptent avant, on ne glissait que sur la terre battue, et maintenant, de plus en plus, ça fait partie des stratégies des joueurs. J'essaie de vous compléter, Laurent. Hein, mais...
0: bah, autant faire du tennis sur patinoire, alors, effectivement.
4: Mais du coup, comme ils glissent...
3: Ça vous permettrait que vous gagnez enfin au tennis.
0: Oh, bah. Oh, il y a des joueurs belges bons au tennis.
3: On avait Justine Hénin, on avait Kim Clijsters.
2: Ils en ont eu. Non, mais le problème, c'est s'ils ont des chaussures pour glisser, ils peuvent se casser la gueule plus facilement.
4: C'est pour ça, Gérard, que c'est très
2: sur
4: difficile.
2: Des points normaux.
4: Oui, c'est très difficile, il y a beaucoup de blessures.
3: Johan, c'est compliqué de vous entendre parler de tennis après votre prestation, si je puis me permettre.
4: Pour ça, on gagne jamais à Roland Garros.
3: Vous venez de montrer l'exemple. Hein.
4: C'est bon, ça, Guillaume.
0: Mais c'est vrai, la glissade, en tout cas, est devenue un élément du tennis moderne. Une question historique, si vous le voulez bien, maintenant. Question culturelle à la portée de toutes les grosses têtes pour Charles Barbier. Quel célèbre César avait pour devise « Ou César, ou rien ». D'ailleurs, un César qui est mort tombé dans une embuscade au cours d'un siège. Il est mort à l'âge de 31 ans, ce César-là.
6: Ah, bah alors ça doit être il y a très très longtemps.
2: C'est pas Rému.
1: C'est avant Jésus-Christ.
0: Pardon.
2: C'est pas Rému.
0: Ah non, c'est pas dans César.
1: C'est avant Fanny. Jésus-Christ.
0: Non, c'est après Jésus-Christ.
6: Donc il est mort à 31 ans, ce qui veut dire qu'il était célèbre de naissance.
0: Alors il était d'une famille célèbre, c'est
6: voilà,
0: vrai.
6: Voilà.
0: Et c'est vrai qu'il...
1: Oui, mais enfin ça, c'est pour dire.
6: C'est une déduction intelligente.
3: Fallait y penser.
6: Il n'y a pas que mon sac qui est plein, ma tête aussi.
1: Ah ouais, de Kleenex.
2: C'est Marignac.
1: Pour éponger quoi, on se demande. Hein.
4: C'est français ou pas?
0: Mais évidemment, il a joué sur l'ambiguïté de son prénom pour choisir cette devise.
2: Magnac.
0: Ou César, ou rien.
3: C'est une famille de brigands.
0: Qu'est-ce que vous appelez des brigands?
3: Ah, bah des durs à cuire, Laurent.
0: Ah, des durs à cuire, oui, ça oui.
1: Attendez, est-ce que
0: mais
1: c'est
0: pas
1: 18...
0: des brigands?
3: Des drogues, de la drogue.
2: C'est des braqueurs.
0: Non.
1: 20e siècle?
0: Oui. Ah non, 20e, non.
1: 18?
0: Non plus.
1: Plus bas.
3: 17.

0: 16e siècle.
1: Ah. 16, donc les années 1500.
0: On va dire effectivement à cheval entre le 15 et le 16e.
2: C'est des gars du 9-3 ?
3: Entre le 15 et le 16e siècle. C'était des écuyers alors ?
0: Oui, siècle, oui. Un César célèbre dont la devise était ou César ou rien.
2: Un Italien ?
0: Un Italien.
3: C'est donc on l'appelait Césaré.
4: Césaré.
5: C'est un nom italien vraiment qui sonne vraiment.
0: Bah oui.
5: César. Lombardie, Lombardie.
2: Est-ce que c'est un Florentin? C'est un Florentin?
0: Florentin, non, c'est pas.
3: Est-ce que c'est un Vénitien?
2: Des Génois.
0: Des chocolats, oui.
5: Conti, Conti.
0: Comment vous dites?
5: Conti. Conte.
0: Non, on est plutôt du côté de Florence.
3: Ah, donc c'est de Florence. Il est d'une famille de peintres.
0: Oh non, non, non, non.
3: Les Médicis. Il est d'une famille de sculpteurs.
0: Non, non, non.
5: Est-ce que c'est Della quelque chose?
1: Marchand d'art, marchand d'art.
0: C'est une des familles italiennes.
2: Médicis.
3: Oui, bah Borgia.
0: César Borgia. Bonne réponse de Caroline Diamant. C'est César Borgia qui avait pour devise ou César ou rien.
1: Yes.
6: À suivre.
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0: Une question pour monsieur Didier Chicha qui habite Béchamp en Meurthe-et-Moselle. Question qui concerne un président fondateur d'une célèbre marque et célèbre société. Il s'appelle Philippe Jambon. Et monsieur Jambon a dit, c'était un peu dur de mettre mon nom de famille au-dessus de la porte. Voilà pourquoi j'ai trouvé un autre nom. Mais lequel?
5: Alors, c'est agroalimentaire, agroalimentaire.
3: Il y a une ironie avec le nom de sa marque, donc.
0: Oui, mais ça n'a
8: rien. Quoi? Il tenait une boucherie halal et il s'appelait Monsieur Jambon.
9: Non. C'est alimentaire, son commerce.
0: Alimentaire. Alors alimentaire, le mot est un peu fort.
9: De la boisson.
0: Ça se mange, oui.
9: Il a changé de nom parce que s'il avait gardé son nom, ça aurait été une nuisance pour son commerce.
0: Pas une nuisance, mais ça n'aurait pas correspondu au contenu de son commerce.
3: Ok. Alors par exemple.
0: De ses commerces, parce qu'il y a des boutiques partout en France.
4: Parce que c'est végétarien.
0: Non.
9: C'est des sucrés.
0: Non.
9: C'est de la pâtisserie.
0: Sucré, oui.
3: Est-ce que c'est par exemple des bonbons? Parce que les bonbons Jambon, c'est vrai que c'est.
8: Ah, les bonbons Haribo?
0: Non, Haribo, non.
5: Carambar, Carambar?
0: Carambar, non.
3: C'est du miel. Mais c'est pas une marque.
10: Du
3: c'est,
10: chocolat.
3: C'est une
10: du
3: marque
10: chocolat.
3: De boutique, Laurent, de c'est, distributeur.
0: C'est une marque de...
10: De chocolat.
0: Oui.
8: Jeff de Bruges.
0: Jeff de Bruges. Bonne réponse collective.
2: Oh, le mec s'appelle Jeff de Jambon.
0: Il s'appelle Philippe Jambon et effectivement, il a préféré s'appeler Jeff de Bruges.
5: Et moi, j'étais persuadé que c'était vraiment un truc belge.
0: Non, Jeff de Bruges n'existe pas. Il s'appelle Philippe Jambon, mais il s'est dit que c'était pas très bon pour la marque de chocolat.
9: Il l'aurait eu dans le sein.
0: Voilà, et donc il s'appelle Jeff de Bruges. Il s'appelle Jambon. Et il a appelé ses chocolats Jeff de Bruges.
3: Alors le mec, il a vraiment eu raison, quoi.
10: Tout le monde n'a pas la chance de porter comme moi un nom qui le qualifie complètement.
9: C'est vrai.
3: Christine? ou comme moi d'ailleurs.
0: Ou comme Stevie.
8: Là, t'es pas toute seule, hein.
0: Je vous emmène à Strasbourg maintenant avant le marché de Noël parce que ce sera ouvert.
10: Ça y est, ça recommence.
0: Ce sera ouvert pour le marché de Noël, tout près de la place des Halles. Vous pourrez aller dans ce spa, un spa très étonnant que deux jeunes Alsaciens ont décidé d'ouvrir. Voilà, tout près du marché de Noël. Mais quelle est la particularité de leur spa?
3: J'ai une idée.
10: On prend des bains de chocolat, bains de chocolat.
9: C'est les naturistes.
0: C'est une question pour Michael Labos qui habite Sapogne-Feuchères.
3: Alors j'ai une idée parce que ce que ça pourrait être. C'est ces bars à la éphémère qu'on ouvre dans la glace.
0: C'est un spa. Ouais.
3: Mais là, ce serait un spa dans la glace.
0: Dans la glace, non.
5: Est-ce qu'il y a des massages? Il y a des massages particuliers?
0: Oh bah, c'est un spa, c'est un spa. Hein.
9: Est-ce que c'est réservé à une particularité, des personnes en particulier, genre des couples?
0: Non, c'est ouvert à tout le monde.
10: Il y a quelque chose d'autre à la place de l'eau?
0: Oui, absolument.
10: De la limonade, de la bière?
0: De la bière. Bonne réponse.
8: Ah bah tiens,
0: de Christine, bravo.
3: Alors là, c'est pas ça.
8: Ah bah y aller. Hein.
10: C'est pour moi.
0: La levure de bière est connue pour fortifier les cheveux et permet d'avoir une plus belle peau. Donc voilà, on vous propose effectivement de vous plonger dans un mélange de malt, de houblon et de levure de bière. Oh. Un spa à la bière sera ouvert.
10: Moi, je le fais déjà, moi.
0: Comment ça, vous le faites déjà?
10: Moi, je me fais des bains à la bière, moi.
4: Avec les bières? Avec les bières?
10: Non, mais je mets 40 litres de bière dans mon bain. Et,
5: non. Et champagne aussi? Champagne aussi?
10: Non, de bière seulement.
3: Tu préfères pas boire dans un verre?
8: Mais ça colle, la bière.
5: Mais je pense à question, quand t'es dans ton bain là, est-ce que la bière elle rentre? Est-ce que la bière... Non mais c'est une vraie question. Mais c'est une vraie question que je me pose.
0: Je vois pas pourquoi la bière rentrerait dedans. Elle
5: est déjà dedans.
0: Vu que déjà on se demande si à l'enterrement elle rentrera dans la bière.
10: Ah ouais, c'est surtout ça.

0: Oh non.
1: À suivre.
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3: Une question pour Sarah Franier qui habite le syndicat, c'est dans les Vosges, le syndicat, ça doit être le nom d'un village, c'est bizarre hein, d'ailleurs, comme nom de village, le syndicat, mais même Franier espère un chèque RTL. À propos de cette question, il y a 75 ans mourait le peintre renommé Bernard Boutel de Montvel. Mais dans quelles circonstances ce peintre est-il décédé?
4: Il est mort
5: en France.
3: Alors il n'est pas mort en France et il ne s'est pas suicidé.
6: Il a fait une chute.
3: Ah ça oui.
7: Ah oui. Il est tombé de 5 mètres au-dessus du cinéma.
8: Ah non, c'est l'avion où s'est tué aussi Marcel Cerdan et Ginette Neveu.
3: Excellente réponse de Christophe Barbier. Ah oui. Le vol Air France 009.
6: Oh mon Dieu.
3: Oui, monsieur Janssen.
6: Oh non.
3: Imaginez, vous auriez pu être steward sur ce vol.
6: Ah oui, et j'aurais eu 50 ans aujourd'hui.
8: Mais non, c'était il y a 75 ans.
3: Le Constellation, hein, c'était le nom de cet avion. Ginette Neveu était une célèbre violoniste de 30 ans. Son frère était à bord aussi, Jean Neveu, qui était pianiste. Il y avait ainsi quand même 37 passagers.
6: Et oui, on transporte beaucoup
3: d'artistes. Parmi lesquels, effectivement, Marcel Cerdan. Et c'est après, évidemment, qu'on connaît la fameuse histoire, puisqu'elle l'attendait là-bas à New York. Oui. La môme Piaf, qu'elle a repris la fameuse chanson de Céline Dion. L'hymne à l'amour.
6: Oui, oui.
3: Ah, je suis sûr que vous connaissez cette chanson quand même, monsieur Rami.
7: Si vous me la chantez.
3: Valérie va vous la chanter.
9: Ah, attendez, alors, l'hymne à l'amour, ça commence par quoi?
6: Le ciel bleu.
9: Ah oui, le ciel bleu peut bien s'écrouler. Ah, et la terre peut bien
6: s'écrouler.
3: Et l'avion aussi.
9: Si tu m'aimes, je me
3: sucré ou salé
9: du monde entier.
3: Mais effectivement, Marcel Cerdan était à bord de cet avion, le boxeur Marcel Cerdan.
7: Ah oui, je connais parce que je m'entraîne là-bas, à Levallois.
3: Ah ouais, fiancé d'Edith Piaf, vous voyez. Elle
7: ah bon, ça je savais pas.
3: Ah bah oui, elle l'attendait à New York, il allait la rejoindre, vous voyez. Ah oui. Il a failli pas prendre l'avion au dernier moment. À votre avis, il mettait combien à cette époque-là pour faire Paris-New York?
6: Oh, il mettait des heures.
7: Non, il mettait, je dirais...
3: Aujourd'hui, c'est combien? Aujourd'hui, Paris-New York.
6: 6 à 7 heures. Mais vous voulez savoir quoi? Je dirais qu'il mettait 11 heures à l'époque.
3: Il mettait 17 heures.
6: Un rendez-vous.
5: Avec des arrêts.
8: Avec des escales, oui, pour faire
6: la
3: Le vol durait 17 heures.
6: Ah, il devait être chiant, les hôtesses. 17 heures avec les passagers sur le dos, moi, j'aurais pété un plomb. Hein.
3: Vous avez jamais fait de vol aussi
6: long? Si, le vol le plus long, c'est Santiago du Chili, c'est 17 heures.
3: Ah, bah, vous voyez?
6: Eh ben, c'est très, très long. Hein.
3: Ah oui?
6: Ah oui.
3: Alors, admettons, là, parce que moi, j'aime bien. On fait les derniers moments du Constellation. Hein. Adil, il joue Marcel Cerdan. Hein, parce que
6: Ah oui, et moi je le sais.
5: Et moi je jouais du Piaf.
3: Ah, vous jouez.
9: Oui, mais elle n'est pas dans l'avion alors.
5: Mais moi je l'attends.
3: Oui, mais elle l'attend, elle piaffe,
5: Je l'attends.
3: Elle piaffe à New York.
5: Je l'attends.
3: Quand est-ce qu'il va arriver ce putain d'avion? D'où, voilà. D'où? C'est comme ça qu'est né le verbe. Elle piaffe. Putain, il n'arrivera jamais cet avion.
9: Jean-Phi fait le steward et moi je fais l'hôtesse de l'air.
6: Oui, voilà. C'est...
3: Alors voilà, parfait, comme dans Banzai, vous voyez, parce que Coluche aurait eu 80 ans aujourd'hui.
6: Ah oui? Ah oui.
3: Alors, Angoune, vous faites Ginette Neveu, la violoniste.
7: Et moi, je peux changer de personnage ou pas?
3: Pourquoi? Vous voulez faire quoi?
7: Je pense que c'est plus facile pour moi de faire l'avion.
6: Oh bah c'est obligé de rentrer dedans.
3: Pourquoi vous voulez faire l'avion?
7: Ah, il y a quand même bruitage à faire.
3: Ok, alors vous faites l'avion. Monsieur Barbier, qui est viril quand il veut.
6: Ah oui.
9: Il va faire Cerdan.
3: Il va faire Cerdan. Et justement, comme ça, Valérie va pouvoir chanter Allez, venez, Milour. Puisque c'est un boxeur, ça me paraît logique. Alors, allons-y. Alors, moi, je suis le narrateur.
6: Hein. Oui.
3: Donc, nous sommes le 28 octobre, puisque c'est un anniversaire aujourd'hui. Voilà pourquoi j'ai choisi cette question. 28 octobre 1949, il y a 75 ans. Les passagers montent à bord. Les passagers montent.
7: T'es dans un avion, hein.
6: Ça n'est pas dans une tourneuse, hein.
7: Bah, je sais pas, ouais.
3: Et quand les passagers montent à bord, l'avion, il fait pas de bruit.
6: Non.
7: Ah, mais à l'époque, je sais pas là. Je peux pas savoir.
8: Ah, il chauffe les moteurs quand même.
7: Ah oui, mais c'est ça, c'est. En même temps, il a craché la
5: douille. Il tourne l'hélice.
7: Ben oui. Parce qu'il a craché, c'est qu'il était pas en forme le truc.
6: S'il a craché, c'est ce qu'on.
3: Alors, vous, vous êtes le steward, dites bonjour à Ginette, bonjour à Marcel.
6: Bonjour, soyez les bienvenus à bord. C'est un honneur que de vous recevoir à bord de notre. Que nous relâchons pas. Allez.
3: Vous en faites beaucoup auprès de monsieur Cerdan, parce que.
6: Oh, monsieur Cerdan, mais je suis de ceux qui ont vu tous vos combats, sachez-le, j'admire votre carrière incroyable. Et puis, être aussi beau en étant bad boy, c'est terrible. Vous avez retrouvé madame Piaf?
8: Oui, je vais à New York me battre et retrouver madame Piaf.
5: Vous avez réservé une place. Marcel, tu arrives!
8: Éteins ton chien, la communication passe mal, Eddy! Mademoiselle, j'ai réservé une place en première. Où est-ce que je peux m'asseoir?
3: Ben voilà, on y est, on y est! Ça, c'est du vécu!
0: Mais monsieur.
6: Oui, qu'est-ce
0: que moi, j'ai mon violon. Il faut absolument que je change les strings de mon violon.
6: Oui, mais alors.
8: Les cordes.
6: Oui, les cordes, mais.
3: Il veut changer son string.
6: Pas de problème, je vous passe le mien.
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3: Sana et Sarabi étaient à la une de l'actualité ces derniers jours, mais pour quelle raison ?
4: Ce sont des animaux ou ce sont des personnes ?
3: Alors bravo !
6: Ce sont des orques !
3: Non, ce ne sont pas des orques !
7: Des moutons !
3: Mais c'est vrai que leurs prénoms ont été choisis par des internautes via les réseaux sociaux. Sana et Sarabi, ce ne sont pas des orques, ce sont...
10: Donc des naissances ?
8: Sana,
10: des dauphins ? Non, des pandas, non.
7: Des pandas, non.
3: Des pandas, non.
4: C'est lié aux Jeux Olympiques ou pas, par rapport ?
7: C'est des animaux sauvages nés dans un zoo.
3: Oui, et donc ce sont des...
7: Des fauves.
4: Des lions.
7: Des mammifères.
3: Des lionceaux. Voilà. Bonne réponse collective. C'est mignon.
7: C'est une question intéressante.
3: C'est à toi, Rie.
11: C'est passionnant. Hein.
7: À toi, Rie.
11: Madame Rapoport devrait faire un annuaire
10: des prénoms de lionceaux.
11: Des noms d'animaux. Non, mais c'est vrai.
3: Ben oui,
11: non,
10: mais il y a un filon. Ouais.
3: Ça éviterait de faire des concours sur Internet pour trouver leur prénom. C'est le zoo de Thoiry. Il existe toujours, le zoo de Thoiry.
7: Bah oui, sinon, il n'y aurait pas de naissance.
10: Oui, c'est vrai, oui.
7: Ah oui,
10: oui, ouais, c'est vrai.
7: Ils ont pas fait ça dans le jardin du voisin.
3: Vous y êtes allé au zoo de Thoiry?
7: Oh, il y a très longtemps.
3: Voir le marquis ou le duc de la Panouse.
10: Panouse.
3: Ah, c'est lui qui... Je crois que ce sont ses enfants qui continuent à diriger le zoo de Thoiry. Non, vous avez pensé à un moment que c'était les orques, parce que c'est vrai que dans la presse aussi, on nous parle des orques d'Antibes.
6: Ah, ils vont se faire foutre.
3: Dont on ne sait pas quoi faire, parce que...
6: On les connaît.
3: Il y a eu une association de défense des animaux qui a dit qu'il fallait enlever les orques, évidemment, du Marineland, ça s'appelle, ce sera le futur nom de la France, hein, en 2024.
10: 24, ça va vite, tu vois. 27, peut-être.
3: 27. Oui,
10: vous en avez très envie, Laurent, j'ai l'impression. Il est sur BFM depuis 3 semaines, déjà.
3: Le temps de passer à ses news. Non, mais le Marineland d'Antibes, oui, c'est vrai que la présidentielle, c'est dans...
10: J'ai l'impression.
3: Dans 3-4 ans maintenant, effectivement. Le Marineland d'Antibes dans les Alpes-Maritimes, en tout cas, c'est pas quoi faire de ces orques, parce que c'est bien gentil de dire faut plus d'orques, mais où les mettre?
7: À Notre-Dame, les grandes orques de Notre-Dame.
4: Et pourquoi on les met pas dans l'eau, dans la mer?
3: Parce qu'ils peuvent pas, ils savent pas chasser. Ah, ils ont toujours été.
7: Ils sont allergiques à l'eau de mer, c'est juste l'eau de Javel.
4: Il n'y a pas de solution alors?
3: Ils ont toujours été en captivité. Si, l'idée là pour l'instant, c'est de les revendre on va dire, à un zoo aquatique. Japonais, mais
7: ils vont les bouffer.
11: Et le transport.
10: Ah ouais, la balade, le transport, ça doit être sympa. Ouais.
4: On les entraîne, je crois, au transport. Là, on les fait faire plein de mouvements dans la journée.
3: En tout cas, écoutez, Mme Sarah Elahiri, qui est secrétaire d'État chargée de la biodiversité, est sur le dossier. Et c'est vrai que d'un seul coup, les associations de défense des animaux qui avaient demandé à ce qu'on se débarrasse des orques dans ce parc aquatique disent ah ben non, mais il faut pas en faire n'importe quoi non plus. Donc en gros, on sait pas quoi en faire. Vous avez été attaqué par des orques, Christine.
11: Ça explique beaucoup de choses.
7: C'est toi qui as attaqué les orques.
4: T'as eu peur, Christine, ou pas?
6: Non, pas du tout. C'est le safran qui a été attaqué, c'est pas moi.
7: Ah, ils aiment le
11: safran.
7: Ah
11: oui, t'as eu ça?
6: Oui, bah oui, bien sûr. Au large de Gibraltar, on s'est fait attaquer.
3: Oh, qu'est-ce qu'un voyage!
6: Il y a de plus en plus d'attaques, effectivement, à cet endroit.
7: Mais pourquoi là?
6: Eh bien, alors ça, on ne sait pas.
7: Mais ils sont
12: con les voileux, pourquoi ils passent par là?
13: Mais le détroit de Gibraltar.
10: Il n'y a pas beaucoup de place, ouais.
11: Pour sortir de Méditerranée,
13: est-ce que je peux savoir comment tu vas en Méditerranée quand tu viens de l'Atlantique?
12: Ah, bah tu vas ailleurs.
3: Quand vous êtes sur le bateau, combien de temps vous restez sur le bateau comme ça avec votre mari alors?
13: Ça dépend où on va.
3: J'imagine que votre mari, il est aux commandes, il est à la barre, comme on dit.
13: Oui, et moi, je ne fais rien.
4: Vous faites pas de manœuvres, Christine?
13: Non, les mâles, je fais pas de manœuvres, non, je touche rien.
10: Ça prépare pas un petit apéro?
13: Ah, bah si.
4: Tu prépares à manger et tout, alors il y a vraiment de...
13: Ah oui, bien sûr, mais...
3: Et quand il y a une grosse tempête, vous faites comment?
13: Il n'y a pas de grosse tempête. Quand il y a une grosse tempête, on se met au port. Mais vous croyez... Mais c'est dingue, et votre père a bossé sur des bateaux.
3: Oui, enfin sur les chantiers navals, vous savez.
10: Il n'a pas vu Gibraltar.
12: Son père n'a jamais vu la mer. Hein.
3: Il était chaudronnier sur les transatlantiques. Il préparait pas l'apéro pour les croisiéristes, vous voyez.
4: Moi, j'ai une autre question. Mais... J'ai une autre question, mais c'est vrai, une vraie question sérieuse. C'est quand on est sur un bateau et qu'on veut faire un câlin à son amoureux, son amoureuse. Est-ce qu'il y a le roulis? Non, mais quand il y a le roulis, quand il y a des...
3: Il y a deux hypothèses que vous n'affronterez jamais. Donc je vois pas pourquoi vous posez cette question.
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3: Je sais pas si vous avez mangé des crêpes pour la Chandeleur, Ariel, hier.
14: Non, mais aujourd'hui, 3 février, c'est la fête de la carotte. Alors.
10: Ah, bah oui.
14: Alors,
3: vous êtes sûr de ça?
14: Oui, c'est la fête de la carotte.
3: Pourtant, Dieu sait que j'ai étudié le 3 février pour préparer cette émission. Nulle part.
10: Mais vous l'avez pas mise.
3: Justement, j'ai l'œil exacerbé. Ah, oui. Je n'ai vu aucune carotte.
10: Mais cherchez bien, Laurent.
4: Elle les cache.
14: Non, mais crêpe à la carotte, ça ne se fait pas.
3: Non,
14: ça n'est pas attirant.
3: Non, je vous confirme, non.
14: Et alors, Suzette, il y a sucre et rhum, non?
3: Alors, pour faire une crêpe Suzette, on va demander à Dari Boudboul, qui est notre cuisinière en chef. Allez-y, Dari.
15: C'est quand on fait des flammes.
3: Exactement.
14: Ah, des flammes.
10: Il y a de l'orange aussi dedans.
14: Et qu'est-ce qui fait flamber sinon le rhum?
10: Pas d'une carotte.
15: Bah tout, tu peux mettre de la suze. Suzette, c'est pas que de la suze?
3: Oui, bien sûr.
10: Laurent, vous
3: ne jamais la contrarier, mesdames et messieurs.
15: Non, mais je sais, il faut un petit chalumeau, les petits chalumeaux de cuisine.
10: La crêpe bretonne de Jean-Marie Bigard.
3: Ah oui, bien sûr, on la connaît, la crêpe bretonne, allez-y.
10: Bah, c'est un type, il dit hier, je suis allé en Bretagne, je reviens de Bretagne, j'ai trouvé une fille, elle faisait des pipes bretonnes exceptionnelles. Il dit, c'est quoi? Il dit, il y a 3 prix. Il y a 100 €, 150 et 500 €. Il dit, mais te fais quoi pour 100 €? Bah, te prends le sexe, elle te l'enveloppe dans une crêpe. C'est magnifique. Et 150 €.
4: Alors, dans le Chandeleur, c'est cool, ça.
10: 150 €, elle rajoute du Nutella. Et là, elle fait les contours, elle prend son temps, elle kiffe le Nutella et tout. Et il dit, mais elle fait quoi pour 500 €? Il dit, je sais pas. Quand je l'ai vu arriver avec le Grand Marnier et le briquet, je me suis barré.
3: Ah ben voilà, là on est dans le ton, vous voyez.
16: J'en ai une, moi, une bretonne.
3: Allez-y.
16: Vous savez comment on dit un 69 en breton?
3: Non.
16: Un fest-nose.
3: Assez joli aussi. Mme Bonelli habite en Gironde, qui a dit... Pour être certain que personne n'imite ma signature, j'en change à chaque fois que je signe.
10: Groschomart.
3: Non, c'est pas Groschomart. Quelqu'un qui vit encore. Cherchez pas dans les morts.
10: Une grosse tête.
3: Une grosse tête que vous aimez bien.
16: Philippe Gueluc.
3: C'est Cohen. Philippe Gueluc. Bonne réponse de Florian Gazan. Pour Christiane Robineau, Mme Robineau habite Marseille, qui a dit « Le stationnement est devenu mission impossible à Paris. Le mieux, c'est encore d'acheter une voiture déjà garée. »
16: C'est pas Anne Hidalgo. On n'a pas élimination, c'est pas Anne Hidalgo.
3: Non, c'est pas Anne Hidalgo.
10: Francis Blanche.
3: C'est pas Francis Blanche, c'est quelqu'un qui souvent...
15: C'est très récent.
3: ...a été ici aux Grosses Têtes.
10: Oh, c'est Jacques Martin.
3: Pas Jacques Martin, mais l'autre.
10: Jean-Yann.
3: Jean-Yann, bonne réponse. Une citation pour Sarah Aude, qui habite Saint-Romain-la-Motte, qui a dit...
10: Oh là.
3: Ah oui.
10: M'aurait étonné que tu réagisses pas là.
3: Qui a dit, Zeus se faisait appeler Jupiter quand ses affaires l'appelaient à voyager en Italie.
10: Macron.
3: Avouez que c'est joli quand
14: même. Ah oui. Ouais.
3: Là, c'est très fin, attention.
14: Très fin.
3: C'est pas drôle, c'est fin.
16: Beaumarchais.
3: Beaumarchais, non.
16: C'est un Français. Est-ce que c'est de cette époque-là?
3: Alors, un Français d'origine italienne. Il est né à Paris, mais...
15: Casanova.
3: Comment vous dites?
15: Casanova,
3: non.
16: Goldoni.
15: Mais il est né en quelle année?
16: Pizzapino?
3: Non. Il est né en 1923 et il est mort en 2014.
15: Ah, jeune! Un écrivain?
3: Écrivain, dessinateur, journaliste.
16: François Cavanna.
3: Bonne réponse. Le historien Gazan. L'auteur des Rital. Ah, quelqu'un qu'on aime bien citer de temps en temps aux grosses têtes, mais il y a longtemps qu'on l'a pas fait, c'est pour Roland Dubois, qui habite Changé, en Mayenne, qui a dit « J'adore depuis plus de 20 ans pêcher la truite. Peut-être que du jour où j'en aurai attrapé une, ça me semblera moins amusant. »
16: Schubert ?
3: Schubert, non.
16: Excellent.
17: Sim ?
3: Sim, non, mais un copain de Sim.
16: Pierre Doris.
3: Ils ont beaucoup joué ensemble, dans des navets, au théâtre.
16: Robert Lamour.
18: Robert Castel ?
3: Non, non, non.
15: Michel Galabru ?
3: Et de temps en temps, il est venu aux grosses têtes, mais très rarement.
16: Petit Canaillou, Darry Cole ?
18: Des joueurs.
16: Darry Cole.
3: Darry Cole, ah, bonne réponse de Florian Gazan. La citation suivante est un peu plus littéraire pour Laura Pétris, qui habite Séris en Seine-et-Marne, qui a dit « Le duc de Guise fut assassiné à 5h du matin. Vraiment, c'est pas la peine de se lever aussitôt. »
16: Et c'est mort ?
3: Alors,
16: contemporain du duc de Guise ?
3: Alors, ah non, non, non, quand même plus contemporain de nous, et on va dire quelqu'un du XXe siècle.
15: Un historien ?
3: Historien, non. D'ailleurs, qui était né au Havre, et ça peut vous être une indication, on n'est pas 10 000. Non.
15: Laurent Ruquier ?
3: Non, pas Laurent Ruquier.
15: Il est salé, mais il est né en quelle année ?
3: Alors, il est né au Havre en 1903 et il est mort en 1976.
15: Ah, donc c'est pas Alphonse Allais.
3: Ce n'est pas Alphonse
16: Allais. Un écrivain ?
3: Un écrivain. Alphonse Allais, c'était plutôt du côté de Ronfleur.
15: Bon, enfin, ça se touche.
3: Ah, oui, c'est de l'autre côté de l'eau, comme on dit.
16: Queneau.
3: Raymond Queneau. Bonne réponse de Bruno Solo. Ça, c'est excellent.
15: Zazie.
18: Qui a écrit toutes les paroles de Zazie. Toutes.
15: Zazie, oui.
3: Raymond Queneau.
16: De littérature potentielle.
3: C'est l'auteur, effectivement, de Zazie dans le métro, mais aussi, on ne le répétera jamais assez, de ce formidable exercice qu'on fait parfois dans les écoles de théâtre.
17: La guerre des boutons.
3: Pas du tout.
16: Exercice de style.
15: Oui, hein.
18: Elle a une excuse, elle sort de chez le dermatologue.
16: Pas une dedans.
3: Et pourquoi la guerre des boutons ?
17: Mais je ne sais pas, Zazie, tout ça, ça me semble la même époque.
3: Exercice de style. Oui, voilà l'exercice qu'on fait faire aux élèves parfois et qui est signé Raymond Queneau. Il faut jouer exactement la même scène avec à chaque fois des indications différentes. C'est Raymond Queneau qui en est l'auteur.
17: Qui a dit le style, c'est l'homme ?
3: Mais dites, c'est moi Flaubert. Qui pose les questions ici.
16: Monsieur de Fursac. Alors,
15: non, moi, j'ai une Flaubert. Question à vous poser quand même.
3: Oui, Mme Boutboul.
15: Est-ce que c'est pas lui qui avait
3: pourquoi j'ai réuni trois folles en même temps.
19: Non, ah, mais là, je ne suis pas concernée.
16: Non, elle n'est pas sortie de sa cellule encore. Hein. Marcella paraît normale ce soir, c'est pour dire.
15: Sérieusement, c'est pas lui qui avait écrit un poème où en lamelles sur le livre et on pouvait tourner toutes les feuilles.
16: C'était l'ouvrage de littérature potentielle, c'était Queneau et.
15: Eh ben voilà, merci Bruno, heureusement que t'es là.
16: Tout à l'heure en même temps.
15: Hein. Ouais, il écoute même pas ce que je dis, Laurent.
3: Ah non, bah, je suis pas payé pour écouter ce que vous dites.
15: Non, mais c'était lui le poème où on tourne toutes les feuilles.
18: Elle est moins conne à cheval, c'est marrant. Hein.
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3: Ah, c'est le moment des questions musicales pour Monsieur Bellamy. Faut bien qu'il brille un peu, Olivier.
7: Ouais, musical, je pensais que c'était pour moi. J'étais content, c'est des questions musicales pour
15: Monsieur Bellamy. Non, mais c'est du 16e siècle. Bellamy.
3: On a dit musical,
7: alors.
18: On parle de grande musique, pardon.
7: Oui, oui, on va trouver le nom d'un barde encore.
22: Bah, vous allez voir, je vais cartonner.
3: On parlait pas de chansons, on parlait de musique.
22: On y va.
3: Il y aura des chansons, il y aura de la musique. Mais là, on parle de grande musique. Voyez comment. Moi, j'aimais bien dire ça, la harpe. La grande musique.
18: Ariel, elle touche sa bille aussi.
3: Ah, ouais. Bah là, je vous demande comment on appelle une pièce de musique écrite pour une voix seule dans un opéra.
7: Un slam ?
3: Non. Ou toute autre forme musicale italienne de l'époque baroque, accompagnée par une basse continue, ou encore un ensemble d'instruments jusqu'au grand orchestre.
17: Un solo.
18: Une cantate ?
3: Non, une cantate, non.
18: Une aria ? Pardon. Une aria ?
3: Une aria. Bonne réponse d'Olivier Bellamy. Alors maintenant, un petit quiz musical pour Pascaline Barbier qui habite La Peine. Écoutez ce morceau.
7: Quel est le compositeur ? Je te vois en tutu, Bellamy.
3: Compositeur de cette symphonie.
7: Beethoven.
3: Non.
18: Bach.
7: Chopin.
3: Non.
7: Schopenhauer.
3: C'est une question pour David Chevignon qui habite Royan.
17: Non, c'est peut-être du Tchaïkovski.
3: Ah non plus, non.
7: Ah, Bellamy, tu trouves pas, hein ?
18: Non, laissez-moi chercher, oh !
16: Vivaldi.
3: écoutez un peu, c'est un compositeur français.
0: Ah.
5: Debussy.
9: André Rieu.
3: Non.
5: Aimable, c'est Lederman. Aimable.
22: Le chevalier de Saint-Georges.
3: Non.
0: C'est pas César Franck.
3: Ah non, c'est pas César Franck.
23: Français. Alors,
0: ah oui, ah, je sais, Édouard Lalo.
3: Édouard Lalo.
0: L'Assemblée espagnole.
3: Excellente réponse.
0: La symphonie espagnole d'Édouard Lalo.
3: Exact. C'est joli.
0: Parce qu'il y a le violon. C'est comme ça que j'ai.
5: Ouais, donc là, c'est l'instant Bellamy.
3: Ouais. Ouais. Avouez qu'il est brillant quand même.
5: Mais oui, mais c'est normal dès qu'on parle d'un joueur de harpe. Il est là, l'autre.
3: Qui connaissait Édouard Lalo ici
0: hein? Moi.
5: Bon, ouais, si, la symphonie.
0: Compositeur du Nord.
3: Bah voilà, du Schnorr, Édouard Lalo. Oui,
5: allez, on continue. Hip-hop.
3: Il est né à Lille.
5: voilà.
3: Et ça s'appelle bien la symphonie espagnole. Non, mais autant quand même utiliser les compétences de notre bel ami.
5: Monsieur, il sert à quoi?
3: Et j'ai un deuxième quiz. Allons-y.
9: Handel.
0: Ça c'est non, c'est plus
9: le Winter Sepulchre. Le génie du froid.
0: L'air du froid de Purcell.
9: Et c'est dans King Arthur.
0: Pardon.
9: Ah, mais je l'ai
0: King
9: dit aussi.
0: Arthur de Purcell.
22: C'est Ariel qui a trouvé.
9: Ah ouais.
3: Ariel n'a pas dit Purcell. Non.
9: Si, elle a dit. J'ai dit Purcell.
5: Moi, j'ai dit
9: King Arthur et en plus je l'ai chanté ce truc.
3: Oui. Ah, vous l'avez chanté.
9: C'est le génie du froid, oui.
0: Oui, c'est l'air du froid.
9: L'air du froid.
5: Les géants.
0: Allez, bonne réponse collective.
5: Les médailles.

0: fait les notes, mais le rythme est bon.
1: Bravo Ariel.
2: Bravo Ariel.
3: Non mais juste. Et en plus, sans musique, non, c'est vraiment pas facile.
2: Ah bah oui, on a enlevé
3: facile,
2: la musique
3: hein.
2: Exprès pour qu'on comprenne. Bah oui,
1: mais incroyable.
0: Bon, acapella, en plus.
1: Qu'est-ce qu'il chante bien, Bellamy?
2: C'était bien Henri Purcell et c'était bien Ariel Dombal qui a triomphé. On lui donne. Hein.
4: Ah oui, on lui donne.
2: Henri Purcell, il était britannique, c'est ça?
0: Oui.
2: Et il a fait d'autres choses que l'air du froid.
1: Dido est né.
0: Oui, il a fait, des opéras.
3: De la musique de cours.
1: Dido est né.
0: De cours des airs.
2: Bravo, il a fait Dido est né.
1: Oui, quand même.
0: Dido est né, absolument.
1: Dido est né, c'est exceptionnel.
2: Mais vous connaissez la musique, vous, Toen.
1: Mais grave. Ah oh là, j'ai tous les albums de la Compagnie Créole. Et d'Henri Purcell. Dido est né, c'est un disque de chevet. C'est
2: Puisque M. Stommy Buxy semble s'ennuyer et qu'il veut, il veut des chansons sur la variété française, eh bien voilà une question pour Claude Mionvel, qui habite dans le Nord, lui aussi. J'aimerais savoir qui est mort chez Michel et Eliane, alors qu'il déjeunait avec ses enfants et des amis chez Michel et Eliane à Tahiti, à Papeete, précisément.
1: Jacques Brel.
2: Le 20 août 1980. Jacques Brel. Ah
5: ouais, je sais, c'est qui, taisez-vous. Joe Dassin.
2: C'est Joe Dassin. Bonne réponse.
1: Oh là là. J'ai tout niqué dans cette émission, je m'en vais.
2: Non, revenez, monsieur Stommy Buxy, parce que c'est vrai que c'est une excellente réponse. Joe Dassin était bien à Papeete.
3: Mais j'ai cru qu'il s'était jeté par la fenêtre.
1: C'est Mike
2: Brandt. Ah non,
1: Brandt.
2: Ça, c'est Mike Brandt.
0: Brandt. C'est pas Joe Dassin.
2: Ah oui, il s'est jeté par la fenêtre sur les Champs-Élysées. C'est le bruit,
5: dit,
2: d'ailleurs.
5: Il y a des questions sur la musique. Je vous avais dit.
2: C'est comme ça que la chanson est née, d'ailleurs. Il s'est jeté par la fenêtre sur les Champs-Élysées. Le bruit, ça fait pas la pop-pom. Non, écoutez, franchement, Ariel.
1: Bravo, Stommy, hein.
2: Suivez un peu.
0: C'est vrai que vous n'êtes pas très précise, Ariel.
2: Chez Michel et à Eliane, à Papeete, ce jour-là, et effectivement, on se souvient du 20 août 1980. Il avait seulement 41 ans, hein. Il a fait un infarctus.
1: Mais
2: dans,
1: non.
2: Dans le restaurant, Joe Dassin et...
1: Ça, c'est la salade de pâtes qui est pas passée. C'est sûrement pas la coke.
2: Pouvez-vous me chanter du Joe Dassin, monsieur Buxy?
6: Aux Champs-Élysées.
2: Oh. Alors, allez-y, on vous écoute,
6: Stommy. Aux Champs-Élysées, palam, palam, palam. Aux Champs-Élysées, palam, palam, palam. À minuit, sous la pluie, avec Stommy, jamais on s'ennuie.
2: Ah ouais, très bien. Il y a l'été indien, évidemment, l'été indien,
1: oh,
2: c'était chaud.
1: Yeah. Où tu voudras, ça dit Michel.
0: Tu voudras.
2: C'est chouette. Hein.
0: Et l'on s'aimera encore lorsque l'amour sera mort.
2: C'est un bel hommage qu'on lui rend.
6: Il y a aussi l'Amérique aussi. Hein.
2: Ah oui,
6: c'est beau ça.
2: Ah, l'Amérique.

0: Là, il y a Ariel Dombal qui se dit on a quand même fait pour un mec qui est passé par le balcon. Hein. Il y a les petits pains au chocolat.
1: Les petits pains au chocolat. Ouais,
0: ouais. Allez-y, on vous écoute, Valérie.
2: Tous les matins, il achetait ses petits pains au chocolat. Ya, ya, ya, ya. La boulangère lui souriait, mais il ne la voyait pas. Ya, ya, ya, ya. Il savait pas qu'elle était belle. Savait pas qu'elle était celle. Alors après, j'ai un trou. Alors
0: et après la boulangerie est fermée.
2: Et dans la boulangerie, en fait, un soir, on les maria. Ya, ya, ya, ya.
0: C'est la version allemande.
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0: Pardonnez-moi à l'avance pour cette question à Adil Rami, mais c'est ainsi. L'actualité veut qu'on parlait hier dans le Figaro du calendrier de Pamela Anderson à vendre près de $150, plus de 136 euros, frais de port exclus. Calendrier de l'année 1996. Ah. Pour quelle raison parlait-on dans le Figaro hier de ce calendrier avec Pamela Anderson de l'année 96?
4: C'est pas l'année où elle a percé?
0: Non.
5: Est-ce que ce n'est pas le sommet avec le maillot rouge?
0: Du tout.
4: C'est pas l'année où elle s'est fait opérer dans son stade de football américain ou de baseball?
0: Non plus. Des dizaines d'exemplaires de ce calendrier 1996 sont en vente sur eBay actuellement.
5: Ah, est-ce que c'est l'année où elle a fait le Crazy Horse?
0: Non plus.
1: Est-ce qu'elle était nue?
0: Mais c'est vrai que l'année est importante.
6: Elle a accompagné Adil lors de son entrée en sixième?
0: Non.
1: Est-ce qu'elle était seule dans ce calendrier?
0: Elle est seule, d'ailleurs, je vais vous
1: elle
0: dire.
1: Elle fait tous les mois.
0: On nous parle du calendrier 1996 avec Pamela Anderson à vendre sur eBay. Mais il n'y a pas que le calendrier avec Pamela Anderson, il y a aussi d'autres...
6: Asseloff?
0: Personnalités qui sont sur ces calendriers à vendre 1996 et pour quelle raison?
6: Il y a qui dessus?
1: Est-ce que c'était avec une marque?
0: Non,
1: mais c'est Playboy.
5: L'année est très importante.
0: Oui, l'année est très importante.
5: Est-ce qu'il s'est passé quelque chose? Oui, alors c'est Playboy.
7: S'il s'est passé quelque chose cette année-là, spécialement?
0: Non, pas spécialement.
7: Non, c'est comment tombent les jours cette année-là?
0: Pardon.

0: dire.
1: C'est tous les 4 ans, les années bissextiles.
2: Du 20e siècle.
3: Oh là là.
4: Alors, donc, les jours ont leur importance, comment ça tombe, c'est...
1: Ça, oui.
4: D'accord. Le premier
1: vous êtes tout près là, de la bonne réponse.
4: Ah, mais hein. J'y arrive si on me laissait juste un petit peu.
5: Moi, d'avoir cette réponse, je m'en fous, je l'ai pécho, c'est tout.
0: Parce que le 1er janvier est un lundi.
4: C'est... Par exemple.
1: Oui.
6: C'était la première fois que le 1er janvier tombait un lundi?
1: Mais pourquoi ces calendriers sont-ils en vente actuellement?
0: Parce que c'est la même chose, on peut les regarder en même temps, ils ont la même composition que l'année 2024.
1: Ben voilà la bonne réponse! Bravo Karine Lemarchand! Et effectivement, non seulement c'était une année bissextile,
4: j'ai mais ça bien ne... aidé, hein.
0: Oui,
1: mais ça ne
0: vrai.
1: Suffit pas. Il se trouve qu'effectivement, cette année-là, ça démarrait le lundi 1er janvier, comme cette année, que tous les jours correspondent
0: et oui.
1: comme cette année 2024. C'est assez rare. Oui. Il faut remonter jusque effectivement en 96. Voilà pourquoi les calendriers Pamela Anderson 1996 se vendent à nouveau cette année, parce qu'ils correspondent exactement à la même année que cette année 2024.
5: Et combien le prix?
1: Alors écoutez, vous pouvez en avoir en pour 136 euros.
5: Oh, parce que je suis en train de me dire si je vais pas vendre mes sextapes. Hein.
1: Ah, vous avez encore des sextapes?
5: Bah carrément.
1: Ah ouais?
0: Ah ouais, t'en fais beaucoup?
5: Bah ouais, j'aime bien.
0: Ah oui. Alors comment tu fais? Est-ce que t'as une petite caméra sur pied? Comment tu fais? Est-ce que t'as un petit studio?
4: Non, c'est un copain
0: un
4: qui
0: petit
4: vient.
0: Studio de cul.
4: Il a des assistants, il a un perchman, il a tout le monde, et il y a une script pour faire. Mais alors là,
1: mais vraiment, vous aimez bien être filmé quand vous faites l'amour?
5: Faut avoir confiance.
1: Bah oui, hein, parce que.
0: Non, mais faut aimer. Tu les re-regardes?
5: Ouais.
4: Vous aimez. Mais enfin, tu les regardes, mais tu connais le film.
5: Tu me vois?
0: Mais du coup, tu rentres, mais tu rentres
4: moi,
0: le ventre.
4: Je pourrais pas voir deux films.
5: J'ai pas de ventre.
0: Oui, non, mais est-ce que tu te laisses complètement aller, sachant que t'es filmé?
5: Ouais, ouais.
0: Ah oui?
5: Normal.
0: Ah ouais?
6: Non, mais c'est pour garder des souvenirs. C'est comme tu vas à la plage, tu prends une photo de la plage. Garde un souvenir. Des fois, t'oublies.
1: Ariel, vous avez des sextapes, vous?
6: En noir et blanc.
7: Non, non.
6: Il fallait les faire développer, en fait, le problème.
7: Non, non, mais votre partenaire était d'accord.
5: Non, non, c'est même elle qui m'a incité, bien sûr.
1: Ah oui?
0: Ah oui.
5: Bien sûr.
0: Et quand tu regardes, c'est en couple, et ça te re-excite de voir ce que t'as fait.
5: Ouais, j'aime bien.
6: En couple ou entre potes, hein.
0: Mais du coup, quand vous vous quittez, elle récupère ses sextapes?
5: Non, j'ai tout.
0: Oh.
5: Non, après, il faut avoir confiance, hein.
1: Ah bah oui, oui.
0: Ah bah
1: nous, on veut bien passer à la maison pour venir voir.
3: Ah non, moi, j'ai pas envie de voir.
6: Il y a une projo, il y a une avant-première.
4: On comprend bien les paroles ou c'est sous-titré?
5: Il n'y a pas de paroles, juste tu entends tout le temps dans l'oreille.
0: Donc les filles, il faut qu'elles sachent quand elles couchent avec toi qu'il va
5: rien. Non, non, non, non,
4: ah,
5: non,
4: moi,
5: non,
4: je pourrais
5: personne...
4: pas me maquiller avant. Alors,
1: Vous aimeriez passer une nuit avec Isabelle Mergault à Lille?
4: Non, une nuit, c'est énorme. Non. C'est pourquoi vous me demandez pas à moi?
1: Bah parce que oui, c'est vrai. Parce que vous, je sais que vous feriez bien une nuit avec Adil.
4: Non, non, non.
1: Non?
4: Non, non.
0: Pourquoi?
4: Je déteste les caméras.
6: Ouais. Non, mais surtout toi, il va falloir mettre les sous-titres parce que.
1: Oh là là. C'est beau, deux défauts de prononciation qui se rencontrent. Mais vous avez comme ça des vidéos pour toutes les filles que vous avez rencontrées?
5: Non, non, non, pas toutes.
0: Les filles sérieuses, les filles sérieuses.
5: Quand je le sens, je demande...
1: Les filles sérieuses.
5: Ouais, ouais, ouais.
0: Non, mais avec qui, c'est pas juste 10 minutes,
5: oui.
0: Tu vois?
5: Oui, oui, oui, oui.
3: Oh, le rire.
6: Mais quoi, mais genre, il y a que lui, vous êtes jamais filmé, vous?
0: Jamais.
6: Bah arrête.
0: Jamais.
4: Ah, plus, jamais.
1: Parce que, ah,
4: jamais.
1: Vous êtes filmé, vous aussi.
6: Non, moi, je me suis filmé, mais il y avait personne, en fait.
1: Ariel aussi, vous avez dû le faire, hein, Ariel.
7: Ah non, non, moi, vraiment, ça ne me viendrait pas à l'idée de faire ça.
0: Non,
7: enfin,
0: non,
7: moi
0: non plus.
7: On est dans un moment d'extase absolue, hors du temps, hors du monde.
4: C'est horrible.
0: C'est horrible.
7: On va pas se dire, tiens, si on a lu.
0: Bah ouais, puis on n'est pas toujours beau.
4: Faut penser à rentrer son ventre.
0: Bah ouais, c'est ça.
4: Non, là, là.
6: Mais vous avez jamais envoyé, genre, une photo à un mec ou un truc comme ça?
4: Jamais.
6: Vous êtes jamais chauffé avec un mec par message, rien?
0: Bah si, mais pas avec des photos.
4: Si, mais pas des photos.
6: Bah avec quoi?
4: Avec des mots. Avec des mots.
0: Excuse-nous d'utiliser la langue française.
6: J'ai jamais demandé sur une phrase, moi.
4: Non, mais as
1: pas bête.
0: Mais dis-moi, après...
5: C'est mal pour ça. Attends, et Paul, qu'est-ce qu'il en pense de tout ça, Paul?
0: Mais il a jamais,
3: non, mais question
0: rien
3: suivante.
1: Vous êtes choquée, Isabelle?
4: Hein?
1: Vous êtes choquée, Isabelle?
4: Non, je suis pas choquée, c'est quelque chose qui m'échappe, c'est tout. Je sais pas, c'est comme si tu filmes.

0: Mais ton repas, c'est bien, ça va me donner faim quand je vais le regarder encore. Bah, je sais pas, il y a un truc. C'est pas dans ma disquette.
1: Isabelle, c'est ce que beaucoup font de nos jours, hein. Ils filment leur repas.
2: Pas nous.
3: Ah, il prépare le terrain, le petit.
1: J'ai pas dit ça.
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3: Pour Anne Turpin, une question à la portée de tous. Madame Turpin habite Villecresne, dans le Val-de-Marne, et on va parler des acronymes, mais des acronymes américains, évidemment. Alors, le POTUS, ça, vous savez qui c'est?
5: Oui, President of the United States.
3: La FLOTUS,
5: c'est la
6: First Lady of the United States.
3: La MILF.
6: C'est Mother I'd Like to Fuck.
3: LOL.
6: Lot of Laughs.
3: Vous voyez, vous connaissez tous les acronymes américains. ASAP.
5: As soon as possible.
3: Dès que possible. Voilà. Laser.
7: Light amplification and stimulation of radiation.
3: Excellente réponse.
8: Encore plus dur. L'Azerbaïdjan.
3: Laser, c'est exactement light amplification by stimulated emission of radiation. GOAT, tout le monde connaît ça.
8: GOAT. Oui, great of all time. C'est comme ça qu'on m'appelle.
3: Greatest of
8: Encore
3: all
8: plus
3: time.
8: Dur. RATP.
3: Le meilleur de tous les temps. Non, mais ce sont des acronymes uniquement américains. Bien c'est sûr. Pour pas être perdu aux États-Unis quand vous tombez évidemment sur ces trois lettres ou quatre lettres. Dit I et Y, DIY.
6: Do it yourself.
3: Do it yourself, fais-le toi-même. Et enfin, YOLO.
6: You only live once.
3: You only live once, ce qui veut dire...
6: On ne vit qu'une fois.
3: On ne vit ça qu'une fois. Bravo, là, vous m'avez fait le tour. Hein. Il y en avait d'autres, mais les autres, vous les connaissez. OMG.
5: Oh my God.
6: Oh my God.
3: Voilà.
5: C'est ce que disent les femmes, généralement. Enfin, bref. Je vais quand pas rentrer dans les détails, c'est pas l'heure.
9: Prétentieux.
3: Mais non, il a même pas compris.
7: Non, c'est quand elles voient leur sextoy.
3: Mais voilà.
5: Mais
3: voyons.
5: Oui.
3: Il est couillon, lui, là.
5: Il est bébête. Hein.
8: Elle a Roselyne, t'as toujours le tien qui marche au fioul?
7: Non, avec des pédales.
5: Elle vient de la comprendre. Elle vient de la comprendre.
9: Vous n'arriverez pas à la poser. Oui, elle a des sextoys, évidemment, comme toutes les femmes, quasiment.
3: Nathalie?
5: Oui,
9: dans une armoire, j'en ai vu. Qu'est-ce que j'adore fouiller, vous savez, je suis curieux.
5: Il y avait un grand black dans son armoire.
9: Pendant qu'elle était au boulot, j'ai refait
6: mais la Mais c'est honteux de fouiller sans... Non, c'est... Mais t'as pas le droit.
9: Alors, c'était au milieu des chaussettes. Ah,
3: J'espère que vous allez chanter la chanson de Gilbert Bécaud. Elle avait un joli nom, Nathalie, mon God. Enfin, vous n'aviez pas fouillé dans son placard.
6: Non, ça, je suis outré.
8: Ah, mais ouais, c'est peut-être une métaphore. Le placard, c'est peut-être autre chose.
9: Mais je ne fouille pas son portable, en revanche, pas encore.
6: Mais attends,
9: parce que j'ai pas son code. Je lui ai dit, mon amour, je pourrais avoir ton code.
6: Mais ça va pas.
9: Pas tout de suite. Bah, non, c'est... Moi, je veux le partage total et j'aimerais bien. Et elle a mes codes et tout. Hein.
6: Attends, excuse-moi.
5: Oui, mais elle a rien à craindre.
7: Donc elle tombe sur quoi? Un texto à ta mère?
9: C'est ta meilleure blague. Moi je suis vraiment en couple parce que je découvre le couple, vous savez, à 37 ans, à 47 ans, pardon.
6: Ah, mais t'es en couple?
9: Mais oui.
6: Mais j'ai pas suivi.
9: Mais oui.
8: Ça doit se marier. Ça doit te reposer la main, non?
6: Ah, ça y est,
9: vous. Non, je suis très.
6: Vous êtes ensemble, ça y est?
3: Elle est ensemble, elle, lui et les sextoys.
6: Je voudrais savoir, tu as dit, c'est la première fois que je suis en couple. Vous êtes en couple? Vous vivez ensemble?
9: Bah, nos travails.
8: Les gens, c'est lui qui paye les piles.
9: Est-ce que vous pensez que je suis bon au lit?
6: Non.
3: Par je vous dire.
9: Non, mais c'est vrai que je suis nul.
6: Est-ce que tu plies?
9: Parce que j'ai pas confiance en moi et puis j'ai pas la.
6: Non, c'est pas une question de confiance.
7: Et si j'ai une question d'envie, c'est une question de savourer.
9: Ouais.
7: Tu vois, quand tu manges un truc qui te plaît, t'as du plaisir. Eh ben c'est pareil là.
9: Ouais, mais j'ai pas le sentiment de possession, j'aime pas avoir la possession.
6: Mais on sent, mais
9: non mais
7: on va peut-être arrêter ce déballage intime là.
5: Mais peut-être t'as pas trouvé la bonne espèce.
9: Laurent, tu peux.
8: Et est-ce que tu dis des gros mots pendant l'acte?
9: Ah non, jamais, j'ose pas.
3: Changer de zoo.
9: Oh, j'ai honte ce que je dis.
6: Dis-moi des trucs sales, poubelle.
5: Ah,
8: La cuisine, la salle de bain.
6: Poubelle pleine.
9: Une fois. Non, je vais pas, j'arrête là.
2: Si, si.
3: Alors, allez-y, vous avez commencé.
7: Nous, on s'en fout, on est là jusqu'à 18 ans.
3: Une fois quoi, une fois. Une fois quoi.
2: Une fois, j'ai osé, vous savez, la petite fessée, mais c'est du lâcher, en fait.
7: Oh là là.
2: Tu fais. J'ai pas osé, j'ai dit. Bon, je le fais, mais parce que tu me donnes.
7: Non, mais arrête-toi, là. Mais c'était nul.
3: Vous avez vu comment il fait avec cette petite main comme
2: ça. Une fois, j'ai essayé la petite fessée.
3: Mais oui. Elle, vous faisant une fessée ou vous lui faisant?
9: Moi.
7: Moi, je suis effondré. Là.
3: Vous voulez pas lui donner, Roselyne, des petits cours parce que vous êtes.
7: Lui donner la fessée?
3: Non.
7: Oh, bah non. Non.
5: Ah oui, Roselyne. Non.
8: Roselyne, si tu le branles, on gagne 20 minutes.
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3: Pour Mme Bouchon.
5: Mme Bouchon.
3: Elle habite à Tessancourt-sur-Aubette, Mme Bouchon.
15: Elle écoute c'est pourtant
3: un,
15: de la musique.
3: C'est un pseudonyme, hein, c'est Anne Hidalgo qui nous écrit. Mme Bouchon, en tout cas, espère un chèque RTL. Et ma question, la voici. Quel est l'autre nom de la marche des ânes?
15: Oula.
3: Peu de gens savent qu'on appelle ça aussi.
5: C'est un hymne national?
3: Ce n'est pas un hymne national.
5: Ce serait pas Gounod?
3: Mais c'est une musique que tout le monde connaît.
5: Ah bon?
3: Et tout le monde. Une musique que tout le monde connaît sans savoir qu'on l'appelle aussi la marche des ânes. Et d'ailleurs, si vous saviez que ça s'appelle comme ça, je suis pas certain que vous la choisiriez toujours.
5: Est-ce que c'est
15: la marche nuptiale? C'est le mariage, la marche nuptiale.
5: La marche nuptiale.
3: Oui, c'est la marche nuptiale.
5: Oui. Mendelssohn.
3: Mendelssohn.
5: Félix Mendelssohn.
15: C'est vrai, hein, marche nuptiale.
3: Et vous saviez qu'on appelait ça la marche des ânes?
15: Mais oui, pourquoi on l'appelle la marche des ânes?
3: Parce qu'il y a les violons qui font ian, ian, ian.
15: Ah oui. Mais non.
3: Un mariage, c'est sympa. Tu t'envoies la musique pour les deux mariés.
15: Ouais.
3: Et en fait, c'est la marche des ânes. Écoutez, hein.

0: Alors, oui, c'est dans le songe d'une nuit d'été.
1: Pas ça. Pardon.
0: C'est dans le songe d'une nuit d'été de Félix Mendelssohn.
2: Oui.
0: Et là, à un moment donné, dans la pièce de Shakespeare, je crois que c'est Titania qui est transformée en âne.
2: Et ben voilà.
0: Voilà, c'est ça.
2: Et ça va venir, le morceau que tout le monde connaît, parce que là, pour l'instant, effectivement, c'est un mariage raté.
1: Ouais. Et quand on se marie, il y a ça. Quand on se marie.
2: Qu'est-ce que vous dites?
1: Quand on se marie, il y a ce.
2: Ah bah vous mettrez la marche des. la marche des bourricots, vous.
1: J'ai tendu la perche,
3: mais c'est la danse des cochons.
1: Avec ton ânesse.
3: C'est bientôt.
2: Là, voilà la vraie marche nuptiale qu'on met dans tous les mariages.
4: Je me vois sur l'autel, je me vois arriver.
1: Moi, je tiendrai la traîne.
4: Au milieu de la cathédrale, 3500 personnes dans la cathédrale Notre-Dame de Paris.
5: Nathalie, voulez-vous devenir Madame Rioux?
2: Qu'est-ce que vous dites?
5: Nathalie, voulez-vous prendre pour époux Monsieur Rioux?
4: Non. Est-ce que Franck, tu peux commenter mon mariage? T'imagines, tu es Léon Citron, on est en direct sur France 2.
1: Il est 15h30
4: en ce samedi. On est parti.
6: Ah, c'est un moment d'émotion comme nous n'en vivons sûrement pas beaucoup. Regardez l'extraordinaire fusion de ce couple. Mais que se passe-t-il alors? Pardon, je suis un peu surpris car je pensais que la mariée resterait en place. Non, elle est en train de sortir de la cathédrale.
2: Et la voilà, la marche nuptiale.

0: Écoutez-la bien, Johan, parce que vous la réentendrez jamais.
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0: C'est Ding Ding. Qu'est-ce que vous dites, Rio?
3: J'ai gagné. J'ai tout lu ce matin.
0: Oh là. Ah ouais.
3: J'ai tout lu. Alors j'ai commencé par le Figaro parce que je suis abonné au Figaro, je suis abonné au Monde, je suis abonné à l'Équipe évidemment, je suis abonné au Parisien et après j'ai acheté Libération, La Croix, Le Nouvel Obs et Paris Match.
4: Ah, moi, si vous voulez réveiller mon cerveau, c'est rapide.
5: Ah, tu fais vraiment l'émission à perte alors.
3: 41 €. 50 € de taxi aller-retour. Voilà. Un restaurant japonais, 31,50 €. Sashimi mixton saumon, un Fanta. Après des nougats à la fin, un décaféiné. Bah voilà. Ma paye va dans. Bah j'ai
5: et 15 € de pressing. Tu as eu ta chemise.
6: Oh oui, c'est bien.
0: Le jeu du ding ding.
3: Oh, j'en ai marre.
0: Un titre du Parisien et c'est à propos du président du Paris Saint-Germain qui déclare: certains ont profité. Maintenant c'est
3: terminé. Fini.
0: Oui, bonne réponse de Johan Rioux, c'est terminé. Caroline Diamant, un titre du Figaro. Le torchon brûle après une accalmie de quelques mois. Les tensions sont à nouveau au plus haut. Le torchon brûle entre Athènes et...
7: Ankara.
0: Excellente réponse, Ankara. Florian Gazan, Yaël Braun-Pivet officialise sa candidature au...
3: Au perchoir.
0: Au perchoir, gagné aussi.
6: Oh.
0: À la une de l'Humanité, Valérie Mérès, à la BNF, Bibliothèque Nationale de France, je vous aide. Une grève pour l'accès au...
4: Au livre.
0: Oui, mais... oui, mais c'est un autre mot que je cherche.
4: Ah, au bouquin.
0: Au boudin.
4: Au tome.
0: Vous savez, Rio.
3: Au savoir.
0: Au savoir. Vous êtes éliminé, Valérie Mérès. Il a vraiment tout lu, l'autre idiot, là-bas. C'est à vous, monsieur.
6: Oh, là, cette pression.
0: Monsieur, comment c'est votre nom déjà?
3: Janssen.
0: À la une de Libération. Opéra, pourquoi Aurélie Dupont a...
7: démissionné.
0: Oui, c'est gagné.
5: Oh là là, il y a du niveau, hein.
0: Sébastien Thoen,
8: oui,
0: aujourd'hui, on peut lire dans toute la presse le top 3 des prénoms pour les filles, c'est Jade, Louise et...
8: Suzanne.
7: Emma.
8: Raymond.
0: Enfin, non.
7: Emma.
0: Emma.
8: Et oh là là, bon, c'est
7: qui
8: ça.
7: Qui reste dans le top 3.
0: Gabriel, ouais. Léo et Raphaël chez les garçons.
8: C'est la honte, si t'as un prénom tout le
0: monde. Il me reste Ryu. Il me reste... Levez la main ceux qui sont qualifiés encore. Ryu, Diamant.
7: Lève la main. Et
0: Gazan. Et Janssen. Attention, c'est parti. C'est la une du Canard enchaîné.
3: Ah, c'est le seul que j'ai pas acheté. Aïe, aïe, aïe. Oh là là, 41 € pour ça, quoi.
7: La loose.
3: Mais j'ai oublié.
5: T'aurais pu monter à 45 €.
3: Non, mais je sais que c'est un truc, c'est sûr et certain, c'est un truc extraordinaire avec...
0: La une du Canard enchaîné, oui. Elisabeth Borne déclare: je reste à Matignon et Macron à...
3: Mais il m'a niqué, putain. Je suis un débile, putain.
5: 41 € pour ça, quoi.
3: Redites-moi le début, Laurent, s'il vous plaît. Je reste à l'Elysée et Macron.
0: Elisabeth Borne déclare à la une du Canard enchaîné, c'est évidemment un jeu de mots: je reste à Matignon et Macron à...
3: Un jeu de mots avec l'Elysée. Je reste à Matignon et Macron reste, s'il vous plaît, Laurent, me faites pas ça.
5: Il est en panique,
3: Je donne ma vie depuis 3 ans, bordel. Je suis payé des copies d'aide merde. Oh. Je suis ridicule à chaque émission. Attendez, je reste et
7: non,
3: Macron reste.
7: Ridicule.
3: Et Macron reste, allez. Allez, Macron reste, allez.
0: C'est perdu, c'était à l'Elysée.
7: Oh,
5: oh là là, Johan, 41 balles pour ça.
7: Oh là là, on va pas bouffer.
5: Fait tous les journaux. Ah, c'est dur.
0: Caroline Diamant, un dessin du Canard enchaîné. Richard Ferrand, battu en Bretagne. Il déclare, d'après le dessin de Kiro: heureusement, j'ai une bonne...
7: mutuelle.
0: Gagné.
7: Oh là là.
5: Bravo.
0: Bravo. Florian Gazan, attention, c'est dans Le Parisien aujourd'hui.
4: Je suis pour Caro.
0: Bon, on s'en fout alors. Monsieur Gazan, Olivon, capitaine des Bleus au... Olivon, capitaine des Bleus au... C'est du rugby, hein.
3: Oui, au piquet.
0: au Japon.
3: Ah oui, on est là. Oui, Japon, la tournée au Japon.
0: Et oui, la tournée au Japon. Ah ouais. Vous êtes éliminé, Gazan.
7: C'est pas une Japon piqué.
0: À vous, monsieur. Oui. Monsieur Janssen.
7: Oui.
0: Guy Radeau, ex-capitaine du 15 de France, raccrochera les crampons à 36 ans à l'issue de la finale du top 14 des adieux en grande
7: pompe.
0: Pompe! C'est pas au
7: Dorian!
0: Caroline, la quatrième édition du Festival du Parisien aura lieu en septembre. C'est reparti pour Paris.
7: Pour Paris Cinéma.
0: Paris Paradis. Vous êtes éliminé, le gagnant est Jean-Philippe
7: C'est gagné, ding ding. C'est mon premier ding ding.
3: Bravo, Jean-Philippe.
0: Grâce à Pompe.
7: Ah ouais.
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0: Hier ont eu lieu des obsèques qui étaient les vrais obsèques 34 ans après les répétitions. Car la personne qui a été enterrée hier s'était déjà fait enterrer, mais comme une répétition de ses propres obsèques il y a 34 ans. C'était hier dans un petit village du Loiret qu'ont eu lieu ces vrais obsèques 34 ans après la répétition générale. Mais de qui s'agit-il ?
6: Alors on l'a déterré.
9: Un acteur ?
0: Qu'est-ce que vous dites ?
6: On l'a déterré.
9: Mais non, il a répété.
0: On n'a pas laissé 34 ans dans le trou. Dans ces cas-là, on fait venir l'adjointe au maire de Saint-Dizier. Elle cherche le trou, elle la trouve.
3: Ah ouais. Attendez, on cherche quelqu'un.
10: Mais Laurent, c'est et pourquoi il y a 34 ans, alors il a fait une
0: répétition. Parce que comme ça, elle, c'est une dame. Elle et son mari se sont amusés à assister à leurs propres obsèques, à leur enterrement il y a 34 ans. Lui d'ailleurs, il est mort entre-temps, il a rejoint le trou avant elle, mais elle vient de nous quitter et elle avait envie comme ça de s'amuser il y a 34 ans en vivant ses propres obsèques. Et évidemment, 34 ans après, et là, ça devait arriver un jour, elle a eu ses vrais obsèques, c'était hier.
9: Une personne connue ?
0: Oui, et vous, vous la connaissez, je le sais.
9: Moi ?
0: Oui.
9: Une miss, donc ?
0: Une miss. Ah, ça, c'est intéressant. Il y aurait eu un enterrement de miss hier, sans que vous soyez invité.
9: Bah, ça me semble bizarre, mais...
7: Elle va pas au Miss Morte.
0: Pardon ?
7: Elle va au Miss Monde, pas au Miss Morte.
9: Je la connais. Hein ? Alors, c'est pas une miss.
0: Ah, c'est pas une miss, non.
3: C'est une femme politique ?
0: Une femme politique, non. Moi, je ne la connaissais pas, cette femme. En fait, j'ai appris son existence quand on nous a annoncé sa disparition. Et c'est vrai qu'elle a été enterrée hier, quelques jours, c'est souvent le cas, après sa mort, parce qu'avant, c'est indélicat. Et toujours est-il qu'il y a 34 ans, ça, alors je l'ignorais, c'est Libération qui a fait deux pages là-dessus hier. Libération nous raconte effectivement qu'il y a 34 ans, elle avait déjà assisté à ses propres obsèques parce que ça l'amusait.
3: C'est une meuf marrante alors.
0: Ouais, elle était plutôt manifestement.
3: C'est une auteure.
9: Il y a un lien.
3: Une auteure.
0: Une auteure. Oui.
9: Il y a un lien avec Tom Tom et Nana ou pas?
0: Oui.
7: Ah oui, l'auteur de Tom et Nana.
9: C'est l'auteur de Tom Tom et Nana.
0: Comment elle s'appelle?
9: Ah ben je ne sais plus.
3: Bérénice.
0: Ah non.
3: Bénédicte.
0: Non mais je vais vous.
3: Dominique.
0: Non mais je vais vous accorder la bonne réponse parce qu'effectivement c'est Bernadette Desprez qui était l'auteur de Tom Tom et Nana. Bonne réponse de Sylvie Tellier.
9: Et on note que la blonde en a mis trois, ce que je dis. Oui. Quand même.
0: Cette dessinatrice était manifestement rigolote parce qu'elle avait avec son mari imaginé en 1990, il y a donc bien 34 ans, une cérémonie d'enterrement préparatoire.
3: Alors moi ça j'aimerais trop faire ça.
0: Ah oui.
3: Oh non.
0: Bon, bah si vous voulez on le fait. Hein.
7: Oui.
3: Mais on
0: Alors écoutez, je n'imite pas très bien Léon Zitrone, mais je peux essayer. Mesdames et messieurs, bonsoir. Ici l'enterrement de Romane de Duic. La boîte à chaussures vient d'arriver. On vient de glisser le corps
3: des crevettes
0: dans la boîte à chaussures. On a fait deux trous de chaque côté, mesdames et messieurs, bonsoir, pour passer les bras afin qu'il nous fasse rire une dernière fois. Et oui, le voici, le petit Romane de Duic, un talent formidable, incroyable, et nous assistons à son enterrement. Sylvie Tellier, ex Miss Monde, Miss RTL, Miss TF1, Mystère pour certains, est ici en tête du cortège, suivi par l'ambassadeur de talent de monsieur Jean-Philippe Janssen. Et on voit l'adjointe au maire de Saint-Dizier qui cherche le trou dans le cimetière.
3: Bravo.
0: Et voilà, il n'y a qu'à demander.
3: Magnifique.
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0: Une question pour Éric Dumoulin qui habite Perpignan. Quel rétroacronyme signifie test public de Turing complètement automatique ayant pour but de différencier les humains des ordinateurs?
9: Test de Turing. Attends.
6: Oui, mais rétroacronyme, ça veut dire que ça se lit à l'envers?
9: Oui, c'est ça.
0: Quel rétroacronyme signifie test public de Turing complètement automatique ayant pour but de différencier les humains des ordinateurs? Et vous connaissez ce terme, car moi-même, je le connais.
9: Ça nous aide de l'écrire ou pas?
0: Ah, vous pouvez essayer, bah
9: alors,
0: bien sûr.
9: Redisez.
0: Je vais rediser, comme vous dites. Test public de Turing complètement automatique ayant pour but de différencier les humains des ordinateurs. Ce qui peut vous aider, c'est de comprendre le sens de ce que je viens de dire, plus que de prendre...
9: Alors, c'est un moyen mnémotechnique pour se souvenir de quelque chose?
0: Ah, pas du tout.
11: Captcha.
0: Bonne réponse de Titoff. Excellente réponse de Titoff.
11: C'est le test captcha.
9: J'ai pas compris la question, j'ai pas compris la réponse.
11: Je vais t'expliquer, ma chérie.
0: Alors, le captcha, effectivement. Le captcha, c'est le terme que vous retrouvez sur un ordinateur quand on vous demande de...
11: Si vous êtes un robot.
0: Voilà. Est-ce que vous êtes un robot ou pas?
11: C'est ça, c'est le test captcha.
0: Régulièrement, on vous demande, alors, c'est très chiant, d'ailleurs.
12: Il faut trouver les photos où il y a un arbre.
0: Ou les photos où il y a un arbre. Il y a des trucs, c'est...
9: Et oui, c'est pas clair.
0: On voit pas bien.
12: C'est glorieux, oui, on voit pas bien.
0: On voit pas bien s'il y a
9: rien. Moi, je suis rarement reçu du premier coup.
0: Mais moi, pareil.
9: Attends, mais moi, je redouble chapka.
0: Mais moi, pareil.
12: C'est pas la chapka.
0: Il y a que François Hollande qui était bon en chapka.
11: Le but, vous savez ce que c'est? C'est de cultiver la mémoire de l'ordinateur. En fait, c'est pour les lettres, mettons l'ordinateur pour l'alphabet, s'il y a des caractères un peu spéciaux, ben au fur et à mesure...
0: C'est marrant que quand Titoff explique quelque chose, on comprend encore moins bien qu'avant.
11: Et c'est pour ça que j'ai choisi de faire du stand-up, d'ailleurs.
0: Le CAPTCHA, effectivement, ça veut dire test public de Turing complètement automatique ayant pour but de différencier les humains des ordinateurs, parce que vous êtes capable, effectivement, de répondre à la question combien il y a de feux tricolores sur les photos qu'on vous donne, alors qu'un ordinateur ne pourrait pas le faire. Et évidemment, si vous traduisez la phrase, ça donne, je vais essayer en anglais, Completely Automated Public Turing Test to Tell Computers on Humans Apart. Et si vous prenez les initiales, ça veut dire CAPTCHA. Et c'est vrai qu'on voit ce terme régulièrement arriver sur nos ordinateurs. CAPTCHA.
6: Absolument.
13: Mais moi, je comprends pas comment un ordinateur pourrait faire tout seul l'envie d'entrer sur le site.
6: Pierre, il n'a pas expliqué. Tu comprends maintenant?
13: Oui, mais comment on peut douter que je sois un humain, quoi? Pourquoi alors on me demande si je suis un humain ou un ordinateur?
11: Non, on se sert du fait que tu sois humain pour valider certains caractères pour la mémoire de l'ordinateur.
9: Ouais, mais
11: par exemple, un CCDI. L'ordinateur, si tu valides que c'est un C, l'ordinateur va enregistrer. Je sais que c'est un...
0: C'est vous qui avez beaucoup et cours à vos enfants.
11: Non. Pendant le confinement, c'est ma femme qui s'occupait de ça.
13: C'est que réponses très anxiogènes, en fait.
6: Je m'y connaissais en informatique jusqu'à ce que je te connaisse, en fait.
11: Monsieur Gazan. En tout cas, j'ai trouvé la bonne réponse.
0: Non, écoutez, je vois pas pourquoi tout le monde essaie d'expliquer, parce que on a un geek ici. Le geek, celui qu'on appelle, c'est le Darty de l'ordinateur. C'est Monsieur Gazan. Alors, Florian, vous pouvez peut-être nous expliquer bien ce que c'est que le CAPTCHA.
6: Eh ben, en fait, c'est quelque chose qu'on vous demande de rentrer vous-même. Ça peut être effectivement ces photos à cliquer les feux rouges, cliquer d'autres, ou parfois ça génère un code qu'il faut rentrer,
12: des lettres
6: et des chiffres. C'est comme ça, on est sûr que c'est un humain qui a rentré la donnée et que c'est pas un truc automatisé par ordinateur.
11: Voilà.
0: Mais c'est ça que je comprends pas. Oui. Pardon, je me fais l'avocat de Monsieur Palmade.
9: Il a raison, parce que c'est pas un ordinateur qui peut s'ouvrir lui-même son ordinateur et puis demander un truc.
6: Mais si, t'as des programmes, t'as des logiciels qui peuvent rentrer dans ton ordinateur et déclencher des trucs.
11: Je vais vous dire, je vais vous dire, et ça va être clair.
6: Attention.
11: Ah, ça se dit, des amis. Ben. Derrière ce que vient de dire Florian, en fait, il y a, c'est un merde. Il y a quelque chose. C'est pour cultiver les ordinateurs.
9: Oui, voilà, c'est ça. C'est pour leur ancrer dans une mémoire avec toutes nos réponses.
11: Merci, ma chérie.
9: Avec toutes nos réponses, finalement, on contribue. Et c'est ça qui
11: est rigolo. Merci, ma chérie.
9: On devrait être rémunéré. On contribue à enrichir finalement la mémoire.
12: Dis pas enrichir.
14: Je viens de recevoir deux textos. L'un de Europe 1, l'autre de France Inter, il nous encourage à poursuivre dans cette voie.
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0: pour Monsieur Marino qui habite Bouligny dans la Meuse. À quoi sert un asso ou une assiette?
16: Ah bah, une asso, ah bah, c'est une association
17: à manger.
18: Comment vous écrivez asset?
0: Alors une asset, A2SE2TE.
18: Une asset creuse ou
0: ouais. et un asso, A2SEAU. Ouais, voilà.
16: Déjà asso, il y a un L au début, c'est pas un asso.
0: Un asso ou une asset.
17: Est-ce que c'est un outil?
0: Oui, c'est un outil, monsieur Barbier.
18: Ah, c'est pour couper.
0: Non.
17: Est-ce que c'est en rapport avec des animaux?
0: Je pourrais même d'ailleurs vous poser la question plus subtilement. Qui utilise un asso ou une asset?
16: Est-ce que c'est un mécanicien?
0: Non, mais c'est un métier bien particulier.
16: Ah. Ça n'a rien à voir avec
17: un métier moderne, Laurent.
0: Moderne, non.
18: C'est artistique.
0: C'est un métier dont on a toujours besoin et un métier qui existe depuis longtemps.
17: Un vitrier.
19: Un métier de plein air.
0: Un vitrier, non.
19: Métier de plein air.
0: Alors, de plein air, oui, monsieur Nadine.
17: Ah, est-ce que c'est les.
16: Est-ce que c'est
17: les,
16: le plus vieux métier du monde?
19: Un bûcheron.
17: Les vignerons.
16: Bah non, mais c'est une vraie question.
17: Il faut résister à des assauts, c'est sûr.
0: Si vous voulez vous taper des Danoises, retournez à Copenhague, vous ne nous emmerdez pas.
17: Non, mais tu veux dire que ça sera un ustensile pour prostituer?
16: Bah, j'en sais rien, tout est possible dans cette émission.
18: C'est un ustensile pour élaguer?
0: Non, c'est un outil qu'on connaît. Sauf que cet outil-là est particulier parce qu'il est utilisé dans une profession précise.
17: C'est comme un petit marteau.
0: C'est comme un marteau.
17: C'est pour paver les routes.
0: Alors, pas pour paver les routes.
17: Allez, voilà.
19: Pour dépaver les routes.
0: Non plus, mais on se rapproche, vous voyez.
18: Pour le bitume, pour bien le tasser.
0: Mais c'est bien un marteau.
17: Ah, c'est pour casser les petits cristaux de roche.
0: Qu'est-ce que vous dites, Isabelle?
17: Elle baragouine toute seule en mimant, on dirait une vieille qui a perdu la tête. Elle dit des mots-clés en mimant toute seule. Elle est marteau, c'est pour ça. En regardant le sol, c'était pathétique.
16: Bah oui.
17: C'est comme ça. C'est les pour le goudron qui.
19: C'est un gros marteau.
17: La scène. Il n'y avait aucun verbe, il n'y avait que des mots. Goudron avec le marteau. Hein?
16: Bah oui, la pauvre, elle perd la boule.
18: Mais comme
17: il ne faut pas la laisser habiter.
16: C'est terrible,
17: seule, alors,
16: la fin. La fin, c'est terrible. Les 100 derniers mètres.
18: Mais personne m'écoute. Moi, je t'écoute, mais je t'entends pas.
16: Mais c'est pour ça que le truc sur l'euthanasie et tout, c'est pas si mal, finalement.
0: Il y a une des extrémités du marteau qui est équipée.
18: Ah oui, on peut déclouter avec.
16: Non.
18: Et c'est pour les vitraux.
0: Non, mais il y a un tranchant d'un côté, vous voyez. Le marteau a deux extrémités utiles.
19: C'est une hache.
0: D'un côté, on peut marteler et de l'autre, on peut effectivement.
18: Et on peut tirer.
0: Trancher. Pas tirer, mais trancher.
16: C'est pour aplatir c'est pour les
17: sculpter.
16: Steaks.
17: Laurent, c'est pour sculpter.
0: Non, mais il y a un métier bien précis qui
19: Boucher, cantonnier, les cantonniers.
0: Boucher. Vous avez vu un boucher avec un marteau, vous?
16: Bah, j'en sais rien pour aplatir les steaks.
0: Non, c'est un métier bien précis.
18: Oui, d'accord. On le voit là, par exemple, en sortant à Neuilly, il y en a
16: un tapissier.
0: Ah, il peut y en avoir, dire. C'est un métier, je peux vous le dire.
18: Physique.
0: Non, parce que je veux pas me mettre à dos toute cette...
16: Ah, c'est ceux qui mettent de la moquette.
0: Non.
16: Et j'embrasse mon oncle Marco qui a un magasin de moquette. Ah bah si, Mondial Moquette.
0: Sur ma clou, priez pour lui.
17: Qu'est-ce que vous vouliez dire sur cette profession?
0: Bah, c'est une profession qui est souvent, on va dire...
17: Décriée.
0: Non, pas décriée, mais je sais pas si eux gagnent bien leur vie, mais les factures sont souvent lourdes, vous voyez.
18: Serrurier.
0: Pas serrurier.
17: Électricien.
0: Électricien, non, mais vous voyez...
18: Ah, la plombier.
0: Non, pas plombier.
16: Ceux qui vendent les marrons chauds.
19: C'est un rapport avec les voitures.
17: Ah oui, la facture des marrons chauds, c'est terrible. C'est vraiment des escrocs, hein.
18: La facture, pour nous, elle est salée, souvent.
0: Oui.
18: Jardinier.
0: C'est comme un marteau, mais d'un côté, c'est un marteau qui tranche, de l'autre, c'est un marteau qui martèle.
16: Ah, c'est les vitriers. C'est
0: pas les vitriers, non, c'est à double usage, vous voyez.
17: Ah, mais qu'est-ce que c'est?
0: Et il n'y a qu'eux qui utilisent.
16: Ah, c'est sur le toit, ça coûte cher. Les toitiers. Les couvreurs. J'en peux plus. Les toitiers.
17: Les marteaux des couvreurs.
0: On dit pas les toitiers,
16: ni les couvreurs. On est avec un bagage culturel dans cette émission.
0: La bonne réponse est venue de Christophe.
16: Oh non, c'est moi.
17: Avec l'aide de Max Boubli.
0: Les couvreurs, évidemment, utilisent un asso ou une assiette.
17: Les toitiers.
16: Non, c'est moi qui ai découvert la réponse. Ouais. C'est une fortune, les toitiers. Moi qui ai une maison à Arcachon.
0: Les toitiers.
16: Les toitiers.
0: Non, mais
16: dis-moi, c'est hors de prix. Un toit, ça va coûter mais une tonne.
18: Bah, moi, j'ai fait mon toit cet été.
0: Alors, aviez un couvreur. C'est pas tous les jours que vous avez un couvreur à la maison.
18: Ils sont venus à plusieurs.
17: Ah, bah, tu m'étonnes.
16: Ils ont vu le chantier.
17: Ils ont donné du courage.
18: Ils étaient très gentils.
0: Ah, ils étaient gentils, vos couvreurs.
16: Ils étaient jeunes.
18: C'est souvent. Vaut mieux être jeune.
17: T'envoies pas Bernard Mabie sur un toit.
16: Bah non. Non, bah mais... si, pour la fin, quoi, pour en finir une bonne fois pour toutes. Tiens, Bernard, j'ai une merde avec le toit, là.
0: Pourtant, il en a eu des tuiles.
18: Non, mais...
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1: Ça va, Gérard ? Mais t'étais où ? Il paraît que t'étais en Turquie pour les cheveux, l'opération des cheveux. Ça a pas marché ?
2: Ça a pas marché.
1: T'étais où alors, Gérard ? Il nous a manqué, Gérard, hein, patron ?
3: Mais il était là hier déjà, mais vous n'étiez pas là.
2: Ouais, ouais, pas là.
3: Et je le fais reprendre l'émission, Gérard, doucement, on va dire doucement. Un sas de décompression avant de vous retrouver directement, vous voyez.
4: Oui, c'est ça.
3: Parce que quand même, il faut. Ah, mais vous êtes client de Monsieur Toen, je sais, Gérard Junior.
2: Je suis surtout son ami.
3: Ah, vous êtes son.
5: Oh, oh,
6: bah, tu sais, il dit pas ça souvent. Ouais.
7: Mais qu'est-ce qui s'est passé ?
1: Le pire, c'est qu'il le pense. C'est simple, tu sais quoi ? On s'aimait pas trop et un jour on s'est dit viens, on prend deux billets de train pour Bétarame. On a passé un week-end là-bas, on s'est régalé, on a refait les choristes, les versions.
7: Ça crée des liens. Oh, quelle horreur !
3: Ah bah les choristes, c'est. Bah oui !
7: Bah oui, c'est ça.
6: Tu sais qui l'a dit ?
1: Gérard, t'es dit derrière ce cœur de pierre, il y a un gosse ?
2: Bah oui. Non ? Surtout, j'aime les cons.
3: Ah bah là, vous êtes servi.
1: C'est bienvenue. Un compliment, moi je le prends comme un compliment.
3: Bienvenue ici. Voici une première citation et ce sera une citation. Pour Caroline Colrounier.
8: Colrounier.
9: On n'a pas tous
2: Colrounier.
8: Ah, ils vont mal, mais mon Colrounier quand il fait froid.
3: Colrounier, elle s'appelle.
8: Colrounier.
3: Caroline Colrounier, elle habite Crépy en Valois.
1: Ah, oh, pas Crépy.
8: Crépy, peut-être. Crépy. Pas Crépy, Crépy.
2: C'est pas au Portugal.
8: C'est Crépy en Valois.
3: Puisque c'est la fête des mères dimanche prochain, voici
1: la fête
3: une citation.
1: Des mères. Maman. La fête des mamans. La fête des mamans ou des mères, les mères des villes.
3: La fête des mamans.
1: Maman.
3: Qui a dit à la dernière fête des mères, j'ai offert une chaise à ma mère, à la prochaine fête, je la ferai électrifier.
6: Oh. Oh. Jean-Yann.
1: Woody Allen.
6: C'est Jean-Yann.
3: C'est pas Jean-Yann.
2: C'est américain, non?
3: C'est pas américain.
1: Pierre Doris.
4: C'est français.
1: Pierre Doris.
3: Pierre Doris. Bravo. Bonne réponse de Caroline Diamant. Qui a dit pour Jeff Nedelian, qui habite dans les Deux-Sèvres, il est mort. Alors pourquoi irais-je à son enterrement, puisque je suis sûr qu'il n'ira pas au bien.
8: Un peu, oui, ça c'est pas mal.
1: C'est un comédien, ça.
4: De Vos.
3: Non, c'est un poète, un grand poète français.
8: Prévert.
3: Pardon.
8: Prévert.
3: Jacques Prévert. Bonne réponse de Christophe Beaugrand.
1: J'allais dire Patrick Sébastien.
4: Hein. J'ai l'impression que l'intelligence est de ce côté aujourd'hui.
2: C'est pas une impression.
1: Ouais, mais pas le physique. Hein.
2: Et pas le thé.
1: Alors nous, c'est pas beaucoup mieux, mais nous, on s'en fout, on mise là-dessus, on mise sur le talent.
3: Restons dans la mort pour cette citation.
8: Ah, décidément, il y a une thématique aujourd'hui.
4: Merci pour cette thématique qui donne la pêche.
3: À l'attention de Mme Bonnet, qui habite Lens.
4: Un gros Bonnet.
3: Juliette Bonnet, qui a dit pour une femme, tout événement, même un deuil, se termine par un essayage.
1: Oh.
6: Oh. Sacha Guitry. C'est vieux, ça, non ?
4: Sacha Guitry.
3: Alors, ça, c'est vieux.
1: Ah, Laetitia Hallyday ?
3: Non.
1: Il est mort ?
3: Il est mort, ah oui, il est mort depuis un moment. Ah.
1: Oscar Wilde ?
3: Oscar Wilde, non.
1: C'est français ?
3: Bon, on se rapproche.
1: Ah, Giscard ?
3: Non.
1: George Bernard Shaw.
2: André Gide ?
3: André Gide, non.
1: C'est anglais ?
3: Alors, c'est anglais, non, c'est très français.
6: Il était écrivain ?
3: Ah oui, ça, pour être écrivain, il était écrivain.
1: Poète ?
4: Pouf.
6: Jean
1: Cocteau.
6: Gide.
1: Proust.
3: Qui a dit Proust ?
4: Marcel Proust.
3: Mais pourquoi vous le dites comme ça, Bernard Gérard ?
4: Parce que je suce une pastille.
1: Ah bon ?
4: Et j'ai failli dire Prout. Mais c'est Proust.
3: Et c'est Marcel Proust. Oh là bonne là. Réponse de Gérard Junior.
10: J'irai bien faire un tour du côté de chez Swan, revoir mon premier amour qui me donnait rendez-vous.
3: Parfait.
8: Sous le chêne.
1: Ils sont bien les deux vieux du Muppet Show, là.
8: On a nos références.
3: Ah, bah oui, alors vous, quand on parle de Proust, vous chantez d'Ève.
8: Bah oui, qu'est-ce que vous voulez.
3: Mais c'est vrai que du côté de chez Swan, c'est de Marcel Proust et c'était de lui aussi cette citation pour une femme. Tout événement, même un deuil, se termine par un essayage. Qui a dit, et c'est pour Claire Petitjean, qui habite Mur sur Allier dans le Puy-de-Dôme, je préfère les vieux aux jeunes. En effet, on n'a jamais hérité d'un jeune.
4: Ah, ça, si on le pousse dans l'escalier...
1: C'est une michto ?
3: Pardon ?
1: C'est une michtonneuse ?
3: Ah, non, non, t'as un habitué des grosses têtes qu'on aime bien.
1: Sim ?
6: C'est l'amiral ?
3: Olivier de Kersauzon, ah, oui. Bonne réponse de Valérie Mérès. Allez, on monte le niveau d'un cran maintenant avec des citations littéraires. Quoique Proust, c'était déjà littéraire. Mais là, ce sera plus difficile. C'est une citation d'ailleurs trouvée dans l'éditorial de Franz-Olivier Gisbert aujourd'hui, dans l'hebdomadaire Le Point, qui a dit « Ce sont les mots qu'ils n'ont pas dit qui font si lourd les morts dans leur cercueil. »
1: On dirait du Joule. Mais en imagé, quoi.
8: Ce sont les mots qu'ils n'ont pas dit.
3: Ce sont les mots qu'ils n'ont pas dit qui font si lourd les morts dans leur cercueil.
1: Mais c'est un dyslexique ou pas ?
4: C'est une très ancienne tournure.
3: Alors, qu'est-ce que vous avez compris ?

0: qu'on rigole.
1: Que ce sont les mots qu'ils n'ont pas dit qui les rendent si lourds dans les cercueils.
0: Oui, bah, vous répétez la même chose.
1: Oui, mais ça y est, j'ai que.
2: Alors, c'est parce que, en fait.
0: En fait, faut pas mourir avec ses secrets.
1: Oui, parce qu'on a des choses qui vous pèsent et finalement, les cercueils sont lourds.
3: C'est Nicolas Sarkozy, alors.
0: Non.
3: C'est pas que.
4: Non, c'est vivant.
0: Ah, c'est pas vivant, non.
4: C'est du 20e siècle.
0: C'est un académicien français du 20e siècle.
1: Maurice Dructeau.
0: Mais on va dire plutôt la première moitié, même s'il est mort en 72.
3: Albert Cohen.
0: Ah, non. Un romancier. Essayiste, dramaturge.
3: Marc Lévy ?
0: Non. Ah, j'avais dit que je montais le niveau. Hein,
2: Oui, ça y est, je sais.
3: Anouilh ?
0: Oh, ça m'étonnerait.
3: Jean Anouilh ?
2: Il était bordelais ?
0: Ah non, pas du tout.
3: Ah bon. C'est pas Jean Lanouille ?
0: Ah non, c'est pas Lanouille.
1: Pensez à Mauriac.
3: C'est un aventurier aussi,
4: pensez
3: genre.
4: Pensez à Paul Nizan.
0: Ah non.
3: Est-ce que c'est un aventurier ?
1: Un dramaturgiste.
0: Crachez votre pastille, Gérard.
1: Mais arrête de sucer pendant l'émission.
3: Crache ta valda depuis le temps que tu l'as.
2: Il a été remplacé par qui à l'Académie ?
0: Non, bon, ça, j'en sais rien.
2: Ah bah moi, c'est ça.
1: Est-ce qu'elle connaît ?
0: Oh bah oui, tu parles.
3: Ah, donnez-lui juste pour.
5: Est-ce que ces pièces sont toujours jouées ?
0: Oui, certaines, mais c'est plus rare.
1: Il a écrit des romans aussi, ou
0: par exemple,
1: du théâtre.
0: La ville dont le prince est un enfant.
3: Monterland,
0: bonne réponse collective. Allez, plus difficile peut-être encore, mais c'est encore un dramaturge académicien français qu'il faudra trouver. Vous voyez, je vous donne les indications avant, qui a dit « La santé est un état précaire qui ne laisse présager rien de bon. »
3: Vous n'aviez pas le moral quand vous avez préparé l'émission.
1: T'as raison, parce qu'il y a des morts, des malades, oui, des cercueils, c'est
0: ça,
1: bizarre.
0: Ça permet de rire de choses graves.
3: Oui, mais pourquoi on rire? On les met à Achard le même jour.
0: C'est vrai qu'elle n'est pas très optimiste, cette citation, mais elle est drôle.
3: Marcel Achard?
0: Non, ce n'est pas Marcel Achard. Char, la santé est un état précaire qui ne laisse présager rien de bon.
3: À mon avis, alors, c'est du 20e siècle.
1: À mon avis, il a sorti les questions d'Halloween.
0: On est effectivement au 20e, là encore. Il est mort en 72. Bah tiens, la même année que Monterland.
3: Robert Lamoureux ?
5: Jules Romain.
0: Bonne réponse de Gérard Jugnot, l'auteur de Knock.
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0: Ah non, mais alors là, faut qu'on explique à nos auditeurs.
5: Oh non.
0: Faut qu'on explique.
5: Je demande juste un verre d'eau. J'ai demandé juste ça, Laurent, je vous assure. Elle s'est fracassée contre le plexi, là.
2: Il est tellement propre et tellement transparent.
5: Il est tellement clair.
3: Ah, Julie, quel palmarès.
5: Expliquez aux auditeurs.
0: Je ne sais pas si nos auditeurs ont bien compris, mais Monsieur Reichmann avait un peu soif, voyez-vous.
5: De l'eau.
0: Il réclame de l'eau. Julie Leclerc répond, ben, j'ai pas touché à mon verre, je vais te donner le mien. Et elle tend le verre d'eau à travers le plexiglas.
5: Oui, ça marche pas du tout.
2: Ah, oui. Mais franchement, il est tellement transparent. Et bien entendu,
1: protestante, ça l'a rendu aveugle. Oui.
0: Il n'y a que ça de transparent dans la maison.
5: Est-ce que tu veux mon petit bidon?
2: Mais c'est quoi?
5: Ben c'est de l'eau.
2: Mais non.
5: Ben si.
1: Oui, c'est de l'eau en forme de brique de lait.
2: Ben oui, moi je veux ça.
5: Ben voilà, je te l'offre.
3: Tu dis quel jour on est?
5: Fais attention.
2: Quel jour on est? On est mercredi.
3: Ah.
2: 9 février.
3: Quelle année?
2: 2022.
0: Bon, ça va. Voici une question pour Thérèse Coxham qui habite Aulnay-sous-Bois.
5: Ah, mais Thérèse.
0: Peut-être avez-vous vu sur les réseaux sociaux un film qui faisait son retour grâce à la rencontre entre Monsieur Macron et Monsieur Poutine autour de cette table incroyable.
5: L'ovale.
2: Mais
5: elle est énorme.
0: Bah, je sais pas combien de mètres elle faisait cette table.
1: Ça a bien mis la distance, hein, ça.
2: Ah ouais,
0: Poutine d'un côté, Macron de l'autre. Une table improbable comme on n'en a jamais vu tellement.
2: Jamais vu.
0: Elle était longue. Ouais. Elle était longue comme ma table.
1: Oui, on se serait cru chez vous.
5: En forme de ballon de rugby.
0: Mais incroyable. Donc, des gens se sont amusés à montrer l'image d'un film où on voyait une aussi longue table et au bout de la table, il y avait le comte Enguerrand de Montignac et de l'autre Félicien Mézeray. Mais de quel film s'agit-il ?
3: Scarface ?
0: Non.
3: Un film français ?
0: Oui, le comte Enguerrand de Montignac.
3: Oui, c'est
2: le souper, le souper.
0: Et Félicien Mézeray, ce sont des noms français. Alors, c'est évidemment les noms des personnages que je vous ai donnés.
3: C'est pas Vatel ?
0: Pardon ?
3: Vatel.
2: C'est pas non. Le souper.
3: C'est un film tiré de Simenon, d'un roman de Simenon ?
0: Non.
2: C'est Les Visiteurs, non ?
0: Ah, Les Visiteurs, non.
3: Les Tuches ?
0: Les Tuches, non. Non, un film que tout le monde connaît, un vieux film qui date de 1968, mais qui repasse.
3: La Folie des Grandeurs.
0: La Folie des Grandeurs, non. Ah, mais c'est vrai qu'il y a deux funesses.
2: La vie de château.
0: Il y a deux funesses au bout de la table.
5: La Grande Vadrouille.
3: Le Grand Restaurant.
0: Le Grand Restaurant.
3: La Zizanie.
0: Si vous trouviez qui est à l'autre bout de la table, vous sauriez parce qu'ils ont tourné très peu de films ensemble.
2: Coluche,
5: Bourville.
0: Coluche, Bourville, non. Villers-Mont. Ah, le comte Enguerrand de Montignac.
7: Ah, c'est Jean Gabin.
8: Et Gabin, c'est le tatoué.
0: Bonne réponse de Fabrice. Aidé par Valérie Mérès.
9: Oui.
0: Vous êtes tatoué, monsieur Janssen?
1: Ah non, non, je n'ai jamais cédé à cette tentation. Non.
0: Ça, alors c'est bizarre.
1: Oui, c'est vrai, tous les PD sont tatoués sauf moi. Non, parce que ça a fait
0: de même. Il n'y a pas que les PD, les chiens aussi.
1: Non, figurez-vous que j'ai longtemps hésité. Et puis je me posais des questions parce que j'étais pas sûr de pouvoir. Et puis après, en vieillissant, je me dis non, c'est ridicule.
0: Le seul tatoué ici, c'est peut-être monsieur Toed. Non, vous n'êtes pas
9: alors,
0: tatoué,
9: Toed. Non, pas du tout, moi, et ça me fait peur. Ah. Vraiment. Non, j'avais le visage de Zemmour sur une couille, mais je l'ai enlevé. J'avais sur une couille Zemmour et l'autre couille Frédéric François. Ah, je les aime bien, je les aime bien.
0: Mais quel rapport ?
5: Mais quel est le rapport ?
9: Je les aime bien les deux, moi.
5: Ah ouais.
7: Il faut
9: tout
7: pas
9: monde
7: chercher
9: les insulte,
7: de rapport.
9: Moi, les aime bien, moi.
0: Valérie, je m'en souviens maintenant. Valérie, elle est tatouée.
7: Moi, j'ai un petit tatouage sur le coin de la fesse.
1: Oui.
7: Et avec les yo-yos que j'ai fait, maintenant, ça ressemble plus à rien.
1: C'est une sardine et c'est devenu un dauphin.
5: C'était quoi là-bas ?
7: C'était le prénom de mon amoureux à l'époque de
2: Bonsam. Faut jamais faire ça, ma pauvre fille.
1: Oh, oui.
2: Changes d'amoureux alors.
7: Et donc du coup, après j'ai dit, comme c'est en chinois, j'ai pu dire que c'était mon prénom à moi.
5: Il s'appelait comment ?
7: Il s'appelait Eric à l'époque.
5: Et maintenant, il s'appelle Jean-François.
9: Christine Bravo qui a un souci aussi. Elle avait fait tatouer Tom Cruise sur sa fesse il y a 30 ans. Maintenant, c'est Pierre Ménès le tatouage.
5: C'est super moche.
9: Non, mais les jeunes générations le font beaucoup.
2: Oui, ma fille beaucoup, a des tatouages.
1: Ouais, il y a une mode des tatouages.
0: Monsieur Reichmann, peut-être, non ?
5: Oui, sur le nez.
9: Voilà.
5: J'ai essayé de l'enlever.
9: C'est
5: ça
9: quel vignoble marqué. Que t'as mis
5: C'est un gros cruche. C'est un médoc.
8: Et Laurent, vous êtes tatoué, vous, Laurent ?
0: Non, je suis pas vous, non.
8: Non.
5: Rien du tout. Est-ce que vous êtes percé, Laurent ?
0: Non plus.
9: Ni percé, ni tatoué, rien.
5: Même pas un petit trou quelque part.
0: Rien de moderne. Non.
5: Pourquoi Jean-Philippe Janssen répond à la place de...
1: Parce que je le connais quand même, je sais bien qu'il n'est pas percé ni tatoué.
5: D'accord.
1: Bizarre. Ce n'est pas dans son tempérament, vous comprenez ?
5: D'accord.
1: Ah oui, c'est vrai, c'est ça.
9: Non, mais trouvez
0: quoi je me mêle, vous ?
7: C'est vrai, on passe des vacances ensemble, on le saurait.
1: On voit bien qu'il n'y a pas de trou.
0: On passe des vacances parfois ensemble. Enfin, je ne suis jamais nu devant vous, Valérie.
7: Jamais.
9: Oui, mais dans un backroom, on ne peut pas mentir.
7: Sur un malentendu.
0: Ah, d'accord. Sur un malentendu, alors.
9: Moi, pour un CDI, je le fais, Laurent.
5: Non,
9: ah ouais.
5: Non.
9: Ah si.
5: Mais non.
9: Mais si.
7: Mais comment il me renie quand je pense que quand j'avais 25 ans, il était fou de moi.
0: J'ai une question musicale.
5: L'autre, il change de thème.
0: Je suis toujours fou de vous, chère Valérie.
5: Elle va se faire tatouer Laurent en chinois.
9: Ah, il est super, il est complètement fou, il t'a filé une pièce pour te dire comme il est fou.
0: L'angoisse, c'est pas, elle est déjà morte de trouille.
9: Elle va être super, Valérie, c'est génial sur scène, ça va être super.
0: Mais bien
9: le
0: sûr,
9: problème, écoutez, c'est l'autre. Plaza,
0: c'est
9: évidemment.
0: Pas vrai, je suis allé aux répétitions. Je vais
7: il
0: vous dire,
7: est fort.
0: Ils sont bluffants, tous les trois. Je voudrais vous y voir de jouer pareil, tiens.
5: Ouais, j'aimerais bien faire une pièce avec toi.
9: Ah ouais ?
5: Ouais.
9: Ah ouais ?
5: Ça irait très très vite.
9: Mais je sais pas comment on va qu'à faire, hein. On va boire un café, on se marie, puis après on fait une pièce.
5: D'accord, on commence comme ça.
9: Non, mais avec plaisir, j'en ai grave.
5: Ça t'embête pas.
9: Mais Laurent, il veut me faire bosser, il m'a dit. Hein, patron ?
0: On va réfléchir.
5: Depuis la blague de Pierre Ménès, il a un doute.
0: On va réfléchir.
9: Je vais faire les 12 coups de midi d'abord. Je peux ou pas ?
5: Les 12 coups, ça va faire plaisir à Jean-Phi.
0: Vous me donnez le temps de la pub et je réfléchis, d'accord ?
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2: Va nous permettre de parler à Christophe Cardot. Dans un instant, il sera en ligne, monsieur Cardot. Et il est collectionneur, un collectionneur passionné, au point d'ailleurs qu'il a tatoué sur son bras, le haut de son bras, son épaule, on peut même dire. Il a fait tatouer l'objet de sa collection. Mais qu'a-t-il de tatoué sur son épaule, monsieur Cardot, à qui on va parler dans un instant?
3: Johnny Hallyday.
4: J'espère qu'il collectionne pas les sextoys.
2: Non.
5: Un dé à coudre.
2: Un dé à coudre, non.
4: Un objet?
2: Alors, un objet, oui et non, mais on peut pas considérer que ce soit un objet. En tout cas, si on le regarde comme ça sur son épaule, sur son avant-bras, ça n'est pas un objet.
6: Mais c'est pas un être humain en tout cas, c'est pas un personnage, c'est pas.
5: Ah bah tu collectionnes pas les êtres humains.
7: Oui, alors c'est... mais les aventures.
2: Qu'est-ce qu'il y a, monsieur Buxley?
8: Je demande de... c'est quoi la question?
2: C'est quoi? Il me semblait pourtant que c'était très très simple.
5: Non, mais je pense que
8: sur l'épaule, la... c'est tatouage.
2: Non,
8: c'est
2: quoi, surtout, voilà. Surtout pour un garçon aussi tatoué que vous.
8: Voilà.
2: Le monsieur qu'on a au téléphone dans un instant va vous faire de la concurrence, puisqu'il est tatoué lui aussi, et il est collectionneur. Et il a justement tatoué l'objet de sa passion sur son épaule. De quoi s'agit-il?
4: Ah, il est passionné de François Bayrou?
2: Non.
5: Quand vous dites que c'est pas un objet, ça veut dire que c'est un caillou, par exemple?
2: Non. Ah, je vais vous aider, ça tient de la marque.
8: Russe.
2: Puisqu'il est passionné par une marque.
7: Nike.
2: Non. Et comme il est passionné par cette marque, il a évidemment fait
8: tatouer le logo.
2: L'emblème de la
8: le
2: marque.
8: Le coq sportif.
2: L'emblème et même le nom de la marque, quelque part.
7: Ricard,
2: non.
5: C'est une marque française.
9: Est-ce que c'est une chaîne de magasins supermarché?
2: Une chaîne de magasins, non.
5: Est-ce que c'est une marque française?
2: Alors oui, c'est très français, madame.
4: C'est classe ou pas? C'est classe?
7: Michelin.
4: C'est une marque plutôt.
5: Les slips Éminence.
2: Ah ouais, vous.
7: À la classe, ouais.
2: Ah ouais, vous tatouez vos slips.
7: Le coq gaulois.
2: Le coq gaulois.
5: C'est très français, ça. Ouais.
2: Le coq gaulois.
7: Il n'y a pas plus français.
4: Est-ce que c'est vestimentaire? C'est quelque chose qu'on porte?
2: Alors, c'est quelque chose qu'on porte, non.
4: Ça se mange?
2: Ça se mange, oui.
4: Oui.
5: Le pâté,
4: Mars.
2: Oui.
4: Mars, non.
7: Juste un bridou.
2: Il aurait tatoué sur son épaule.
5: Juste un bridou.
7: Oui, c'est vrai, c'est un peu bizarre.
4: Le camembert?
2: Alors, le camembert, non, mais on se rapproche.
5: Moi, je pense à la vache qui rit. Parce
2: la vache qui rit. Oui. Réponse.
8: Il a tatoué la vache qui rit sur son épaule.
2: Bonjour, monsieur Cardot.
5: C'est joli.
2: Et la vache qui rit.
10: Bonjour, les grosses têtes.
2: Sur l'épaule gauche ou l'épaule droite, la vache qui rit?
10: La droite.
2: Alors, elle n'est pas rouge, elle n'est pas en couleur comme le célèbre logo, parce que la vache qui rit, elle est rouge avec les cornes blanches, le museau blanc et évidemment les deux portions de vache qui rit dans les oreilles, enfin qui pendouillent aux oreilles. La vôtre, elle est, on va dire, en noir et blanc, non, de couleur de votre peau, elle est simplement dessinée. Le tatoueur n'a pas voulu faire la couleur rouge, c'est ça?
10: Oui, et pas que. En fait, c'était mon premier tatouage et j'avais un peu peur d'avoir mal.
2: Ah oui. On la reconnaît quand même, hein, j'ai la photo devant les yeux.
10: Oui. Ah oui, c'est tous les gens qui voient mon tatouage savent exactement ce que c'est. Oui, bon, après j'ai des commentaires positifs et des gens qui comprennent pas, oui.
2: Vous êtes d'un Montbéliard dans le Doubs.
4: Ah oui, l'accent magnifique.
10: Oui.
2: Ah bah oui, l'accent du Jura,
4: l'accent doubiste.
2: Voilà, parce que c'est
10: donc... en Franche-Comté, oui, effectivement, oui. On a un accent qui se reconnaît facilement.
4: Oh, légèrement.
2: Oh, pas tant que ça.
4: Maintenant, franchement, discret.
2: Dans le Doubs, on s'abstient. Et alors, faut savoir quand même que, évidemment, ça se limite pas seulement à un tatouage, évidemment. Vous êtes collectionneur de tout ce qui concerne la vache qui rit. C'est-à-dire que j'imagine.
10: Exactement.
2: Ah, alors allez-y, précisez-moi.
10: Moi, je me limite aux boîtes en carton.
2: Ah, pardon. Oh, pardon.
4: Ah oui.
2: Oh, la boulette.
4: Oh, la boulette. Ah ouais, non, ça, Laurent, là. Il y a un moment donné, faut être comme...
9: Parce qu'il y a des boîtes en
2: carton. Vous voulez dire qu'il y a d'autres amateurs de la vache qui rit qui collectionnent autre chose que les boîtes de la vache qui rit?
10: Oui, tout à fait. Vous avez des gens qui collectionnent tout.
2: Ah oui.
4: Ah, les produits dérivés?
2: Oui. Et donc, vous allez dans ces cas-là, dans des clubs échangistes. Enfin, échangistes.
4: Oh, la vache. Quel lapsus.
2: Où on fait des échanges entre collectionneurs.
4: Ah oui, la vache qui joue, le club échangiste.
2: Parce qu'il y en a qui, évidemment, ont des produits dérivés, des gadgets, des trucs comme ça, c'est ce que vous voulez dire?
10: Disons que...

0: Il y a beaucoup de choses qui ne m'intéressent pas,
1: oui.
0: Et c'est uniquement les boîtes, mais c'est plus de l'achat que de l'échange. Hein.
1: Ah, c'est-à-dire qu'en fait, on achète les produits de collection. Il faut savoir que la vache qui rit, elle a 104 ans. Et d'ailleurs, j'ai une petite question subsidiaire. Ah. On verra si vous savez y répondre, vous aussi, Monsieur Cardo, et si mes grosses têtes peuvent vous aider, ou inversement. Quel a été le premier nom de la vache qui rit? Elle ne s'appelait pas la vache qui rit au départ.
2: La vache qui pleure?
1: Non, comment ça s'appelait?
0: Non, fromage moderne.
1: Fromage moderne,
3: bravo.
1: Bonne réponse de Christophe Cardo. Et oui, parce que c'était moderne comme fromage. Ouais. Il était présenté en portions, c'était ça la modernité, évidemment, Monsieur Cardo.
2: Je croyais que c'était l'anneau.
0: Les premières boîtes, c'était des boîtes métalliques et il n'y avait pas de portions. À partir de 1923, c'était des boîtes avec des portions emballées dans de l'étain.
4: Ah. J'ai une question. Est-ce que vous êtes fait tatouer une languette dans le dos?
0: Non, pas encore.
1: Mais alors, les boîtes que vous avez de la vache qui rit, combien vous en avez d'abord de boîtes de la vache qui rit?
0: Ben, disons que moi, j'ai commencé à faire ça sérieusement en 2024.
2: Oh,
0: donc, j'en ai pas encore énormément.
1: Ah oui, non.
4: Mais qu'est-ce qui vous a amené?
1: Trois, vous en avez trois.
4: Et comment vous avez commencé,
0: j'en ai beaucoup plus que ça. Mais disons que je cherche à la fois des boîtes anciennes et les boîtes qui sont produites actuellement, quoi.
1: Elles sont vides ou elles sont encore avec leurs portions?
2: Oh.
0: J'ai les deux.
2: Ah oui.
1: Est-ce que ça cocotte pas au bout d'un moment le fromage fondu?
0: Non, pas du tout.
1: Ah.
0: Là, j'ai reçu aujourd'hui des boîtes qui ont été éditées en édition limitée, qui datent de 2000. Et en fait, ça sent absolument rien.
2: Ah, c'est bien emballé.
1: Attendez un peu.
4: Pratique, ouais.
1: Vous les avez depuis 2024?
0: Non, je les ai reçus aujourd'hui. Je les ai achetés.
1: Oui. Alors, ce qu'on va faire, c'est quoi? Parce que autant profiter de l'antenne de RTL, Christophe Cardo, tous les auditeurs de RTL qui, évidemment, ont des objets. Alors, j'ai bien compris que les boîtes, que des boîtes de vaches qui rient chez eux. Bah, vous les envoient, Christophe. Comme ça, vous allez compléter votre collection.
0: Eh ben, il n'y a absolument aucun problème. Je serais ravi.
1: Grâce à tous les auditeurs de RTL, si vous avez de la vache qui rit chez vous, hop, vous envoyez tout ça à Christophe. Faut quand même que la boîte soit un peu ancienne, parce que si tout le monde vous envoie la même boîte qui vient d'acheter au supermarché,
4: oui, c'est pas très intéressant.
1: Ça, c'est pas intéressant, on est d'accord, Christophe.
0: Pas trop, non, mais je serais quand même ravi de recevoir ou même des témoignages des gens qui ont des expériences avec la vache qui rit, ça m'intéresse.
4: Ah ouais, d'accord, là, on l'a pas placé à part loin, là.
1: Attendez, quel genre d'expérience, Christophe?
0: Moi, je sais, j'ai beaucoup de souvenirs de mon enfance, parce que chez mes grands-parents, il y avait de la vache qui rit.
1: Oui.
0: Et c'est mes premiers souvenirs de vache qui rit que j'ai mangé, donc, il y a des anecdotes.
4: Mais par exemple, les groupes de discussion, est-ce que vous le mangez plutôt par la pointe ou par l'arrière?
5: C'est
4: quoi?
5: Est-ce que vous mettez?
1: C'est génial. Il y a des collectionneurs de tout en France. C'est pour ça que la France est un pays formidable. Christophe Cardo est collectionneur de vaches qui rient. Il a même une vache qui rit sur l'épaule et on l'applaudit. Bravo, Christophe.
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7: Laurent, pourquoi vous dites qu'elle a un QI de 130? Qui t'a dit que t'avais un QI de 130?
2: Non, mais c'est pas 130, c'est 128.
7: C'est vrai. Mais d'où t'as fait ça, où? Sur Internet, là?
2: Tu m'as vraiment pris pour une idiote.
7: Non,
2: donc, j'ai fait des tests il y a des années, parce que je trouvais parfois...
7: Ah, il y a des années
2: que j'ai... Ça ne bouge pas.
7: D'accord, alors, pour un.
2: Contrairement au poids, ça ne bouge pas. Le QI, tu l'as une fois pour tout.
1: Fais-vous le test, Isabelle Mergaud.
7: Ah, mais quand j'étais très jeune, je crois que j'étais en 7e.
1: Et alors?
7: J'ai eu 34.
2: Non,
4: et j'ai fait mieux.
7: Non, mais vous savez quoi? Je suis trop émotive. Ah, parce sûr. Que, par exemple, A, B, C, c'est quoi la suite? Et pour moi, c'était D, évidemment. Mais je me dis, c'est trop facile. Donc, je cherchais un truc, une astuce. Enfin, bon, bref.
1: Quelle astuce vous avez mis après
7: A, B, C? Je me souviens plus. Attendez, j'étais dans cette... Je vous donne un exemple au hasard.
1: Parce qu'il faut vraiment être conne pour pas mettre D après ABC.
7: Oui, et ben je trouvais que c'était trop facile et donc voilà.
1: Elle a mis la culotte, ABC la culotte, elle a mis.
7: C'est fou que
4: non, tu... Non mais... Je comprends,
3: je comprends tellement Isabelle, parce que moi-même, qui, vous le savez, suis d'une intelligence plutôt au-dessus de la moyenne, j'avais voulu faire un test de QI dans un magazine féminin, ma femme l'avait réussi brillamment, et j'ai calé à la première question, et donc, on en a conclu que j'avais le QI d'une huître.
2: C'était quoi? Où est le lave-vaisselle?
3: Non, c'était aussi, c'était des suites logiques.
1: Écoutez, les meilleurs tests de QI, ce sont encore les questions que je vais vous poser, et on commence, vous connaissez certainement notre tradition, monsieur
7: j'avais
1: Vizorek.
7: J'avais encore plein de trucs à raconter.
1: Qu'est-ce que vous dites, vous?
7: J'avais encore plein de trucs à raconter, mais dès que je raconte une petite anecdote qui me concerne, on me coupe. Mais
1: qu'est-ce que vous aviez d'autre à raconter?
2: La question 2, quoi.
7: Eh ben, vous ne le saurez pas, allez-y, posez vos questions.
3: Après, c'était EFG.
1: Une citation, donc, pour monsieur Lapenec, qui habite Neuilly, Crimolois, c'est en Côte d'Or, qui a dit « La liberté, c'est un mot qui a fait le tour du monde et qui n'en est jamais revenu. »
4: Politique ?
1: Ah, c'est quelqu'un qui s'est mêlé de politique, mais on va dire que c'est un habitué hein, de nos citations.
2: Oh, alors, ce serait pas Sacha Guitry ?
1: Non, non, non, bah non.
3: C'est
1: non,
3: français,
7: sinon
3: ou...
7: il aurait dit « La liberté, c'est quelque chose. »
3: C'est pas Winston Churchill.
1: C'est un français dont on parle beaucoup depuis quelques jours, d'ailleurs.

0: Néanmoins.
1: Ce n'est pas américain.
2: Alors c'est britannique.
1: Ce n'est pas britannique.
2: Alors c'est peut-être français.
3: Un philosophe.
1: Alors un philosophe à sa façon, j'ai envie de dire.
2: Il était belge.
1: Il était belge.
2: Non. C'est Raymond Devos.
1: Non.
4: Il n'était pas belge. Ah non, alors c'est peut-être...
1: Il n'était pas belge, Raymond Devos.
0: Non, il est né à Moucron, mais il n'était pas belge.
4: Voilà, il a été belge pendant 2 jours et demi. Ah zut, c'est celui dont on retrouve jamais le nom, c'est ça?
1: Ah non, non, non, c'est quelqu'un que vous connaissez, qui d'ailleurs portait le même prénom que vous, mais c'est vrai qu'il était plus connu sous son pseudonyme, monsieur Gulli.
4: Illip,
1: le dessinateur Illip. Excellente réponse de Philippe Gueluc.
4: Mais c'est pas le meilleur dessinateur du monde, et je dis ça avec tout le respect que j'ai pour lui.
2: Pas.
4: Mais c'était, non, ses dessins étaient franchement assez moches. Bah, contrairement à d'autres qui font des dessins, qui font des dessins remarquables.
3: Bah, depuis le temps que tu fais le même, il peut être bien.
1: Puisque je tiens à notre Belgique, il est vraiment connu chez vous, monsieur Gueluc, monsieur Vizorek.
5: C'est une énorme imposture. C'est comme Alain Delon au Japon. En Belgique, personne ne sait qui c'est.
1: Ah,
5: non, mais par contre, Illip, on l'adore.
1: Pour Florent Barbera, qui habite Conches-en-Ouche, c'est dans l'Eure, qui, pendant un dîner mondain, dans un moment de silence, laissa échapper un P bruyant, se tourna alors vers une dame très collée montée qui était assise à côté de lui, et lui dit suffisamment fort pour être entendu de toute la table, « Ne vous inquiétez pas, madame, je dirais que c'est moi. »
4: Churchill.
1: Non, pas de Churchill.
4: Guitry.
1: Et c'est Sacha Guitry. Bonne réponse de François-Xavier de maison.
6: Je connaissais cette anecdote. Non,
4: mais moi, vous savez, il y a des citations de Sacha Guitry que je trouve que...
3: Mais quelle surfait. Misogyne quand même.
1: Pardon.
3: C'est pas possible.
4: Non.
3: Même ses proutes, fallait qu'il les attribue à des femmes. C'est pas possible.
1: Bon, enfin, écoutez, c'est vrai que c'est toujours gênant quand on fait un P que les
3: oui,
1: autres.
3: Oui, parce que c'est bien, vous trouvez, de faire croire que c'est votre voisine. Bah,
1: c'est plus rigolo, en tout cas.
3: Ah,
1: vous voyez.
3: Oui, elle a du beau courir, madame.
7: Au contraire, c'est d'une grande élégance. Parce qu'il a dit, je
5: n'ai pas compris l'anecdote.
7: Si, j'ai compris que j'ai compris que c'était lui qui avait pété et qu'il lui fait croire que c'est elle et que par élégance, il s'attribue ça à lui, donc une fausse élégance. J'ai bien compris ça.
3: Je comprends pourquoi tu as eu 35 au test de jeu. En fait.
4: Et je voudrais préciser, pour ceux qui en douteraient, que je n'ai rien à voir avec ChatGPT.
5: Non, je suis très inquiet parce que mes amis de France Inter vont m'appeler après.
1: Oui.
5: Et je vais leur dire, ils m'ont demandé qui a pété sur RTL. Je suis très inquiet.
1: Oh bah, ce qui a pété, c'est votre émission.
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1: Une question pour Adeline Malek, qui habite Podensac, c'est en Gironde. Question qui concerne un événement qui aura lieu dimanche prochain. Un événement que les Japonais veulent gagner, car ils ne l'ont jamais gagné. De quoi s'agit-il ?
10: Championnat des sushis.
1: Ah, pardon ?
10: Championnat des sushis.
1: Vous voyez, franchement, est-ce que j'ai une tête à vous poser des questions sur un championnat de sushis ?
11: Oui. Du badminton,
1: Non.
12: C'est du sport ?
1: Alors, c'est du sport, oui. Alors, est-ce que c'est
10: sumo,
1: du sport ?
10: Le sumo.
1: Certains vous diront que non.
12: Ah, c'est un art, alors peut-être un art de vivre.
1: Non, un art, non, mais non, on va dire c'est sportif, bien sûr.
10: C'est pas les sumo.
1: Ce n'est pas les sumo. Et c'est
11: le yo-yo.
1: C'est vrai que la France a gagné 68 fois
12: l'escrime.
1: Cette compétition.
12: La pâtisserie.
1: Et les Japonais en rêvent depuis des années et n'ont jamais gagné.
12: Le meilleur pâtissier.
1: Non, et c'est dimanche prochain, le meilleur pâtissier.
11: Et ça a lieu au judo. Japon. Le ça a lieu judo. Au Japon.
1: Non, ça a lieu chez nous, ici, en France.
10: C'est ping-pong.
1: À Paris, le ping-pong.
12: Et vous donnez que des trucs où ils ont déjà gagné, où ils sont meilleurs que nous.
5: C'est une discipline olympique,
10: c'est
5: une discipline.
10: Non, mais quand vous dites c'est considéré un peu mollement comme du sport,
1: non,
10: ça veut dire que c'est pas.
1: Non. Oh là là, je vais me faire vraiment taper dessus.
10: Ah.
1: C'est du sport. Mais c'est vrai que, on va dire qu'il y a une petite polémique au sein de ce même sport.
12: Ah, c'est pas de la danse, du
11: break-dance. Vol à
1: voile, non.
12: Escalade?
1: Escalade, non.
10: Alors attendez, est-ce que c'est quelque chose qu'on pratique en face à face, deux personnes qui s'opposent?
11: Est-ce qu'il y a un animal?
1: Ça fait plus de 100 ans que ça existe.
12: Concours d'arbitrage?
1: C'est une compétition légendaire.
10: Par équipe.
1: Ah, c'est pas par équipe.
10: Attendez,
12: nous on est fort en équitation, en escrime, en judo.
1: Ah, ah, ah, ah, ah, ah.
13: Ah, c'est soit à cheval.
11: Ah, en poney, en poney.
14: C'est pas dans les airs aéronautiques.
1: Alors, qu'est-ce qu'il y a dimanche prochain?
15: C'est parce que c'est un sport français.
13: Ah, c'est pas à l'hippodrome.

0: L'hippodrome de Longchamp.
1: Alors,
2: à l'Arc de Triomphe.
3: L'Arc
2: de Triomphe.
1: Le Grand Prix de l'Arc de Triomphe. Ah, ouais. Bonne réponse de Haz et de Bernard Mabille. Ouais. Et oui, les meilleurs pur sang de la planète vont disputer le Qatar maintenant. Le Qatar a tout racheté. Le Qatar Prix de l'Arc de Triomphe qui se déroule dimanche 1er octobre prochain à l'hippodrome Paris-Longchamp à Paris. C'est vrai que les Japonais rêvent de gagner cette course. Ils ont échoué d'une encolure en 2010. Mais voilà, ils aimeraient avec leur pur sang pouvoir un jour gagner cette course, ce qu'ils n'ont jamais réussi à faire. Et quand vous m'interrogiez sur est-ce que c'est un sport, pas un sport, vous confondez l'hippisme. Et l'équitation.
4: Course d'obstacles.
1: Voilà. Ça n'a rien à voir.
2: Ah bon? Qu'est-ce qu'on apprend?
1: C'est pas qu'est-ce qu'on apprend, mais c'est comme ça, mon bon Bernard.
3: Parce que dans un cas, c'est la performance du cheval.
1: Exactement. Alors que, si vous voulez, vous avez une différence entre l'équitation, que, évidemment, les cavaliers vont considérer comme un sport noble. Et ce n'est pas des courses de vitesse pour les chevaux. C'est des courses ou de saut d'obstacles, ou de dressage, éventuellement, et j'en passe. Mais en tout cas, sûrement pas des courses de vitesse. Ça, c'est la différence. Avec des courses ou en plus sur lesquelles on parie. Et là, donc, c'est de la compétition, mais ce n'est pas forcément un sport tout à fait à 100%. Mais ça reste sportif. Allez dire à Dari Boutboul qu'elle n'était pas sportive. Ouais. Elle ne va pas être contente. Voilà pourquoi j'ai pris quelques pincettes.
4: Et Laurent, j'ai une petite question, je ne sais plus. L'Arc de Triomphe, c'est le jockey est sur le cheval ou il est sur un.
1: Le jockey.
2: Il court devant.
3: Mais ces jours-là, on a.
1: Le jockey est sur le cheval.
4: Il peut être sur le sulky.
1: Le jockey est sur le cheval, vous avez raison. C'est pas des petites charrettes.
2: Des petites charrettes.
5: C'est le galop, c'est le galop.
1: Et là encore, c'est toute la différence. On dit jockey pour l'hippisme.
5: Et le fromage blanc.
1: Et on dit cavalier pour l'équitation.
4: J'aimerais bien y aller dimanche parce que c'est quand même un
5: au Japon.
4: À l'hippodrome.
1: À Longchamp.
4: Oui, c'est vrai.
2: Parce que j'ai un mini sumo.
1: Bah, c'est aussi un défilé de mode.
4: Ce serait parfait avec mes chemises et tout. Ouais.
1: Bah, oui, parce que les femmes mettent un joli chapeau, le plus excentrique possible, le plus tape à l'œil, et ce sera encore mieux. Il y a évidemment des tarifs attractifs. Hein, si vous voulez aller à l'hippodrome de Longchamp ce week-end, c'est à partir de 10 euros le samedi, 20 euros le dimanche.
2: Ah oui, il n'y a pas de course le samedi.
1: entrée gratuite pour les moins de 12 ans. Voilà.
4: On y va, ou pas? Allez, découvrir un nouveau monde.
0: Non, mais je connais, moi, j'ai baigné dans les courses hippiques.
4: C'est vrai?
1: Gabon, racontez pourquoi.
0: Bah, j'allais tout le temps à l'hippodrome de Vincennes avec mon père.
1: Ah oui, c'est vrai, c'est mignon ça.
0: Ouais, oui, donc je connais, c'est pour ça que je connais.
1: Et vous faisiez quoi? Des couplets, des tiercés, des quintés?
0: Couplets, simple gagnant, couplets placés, multi en 4.
3: Ah
0: 5,
3: ouais,
0: 6, 7,
4: c'est beau.
2: À 12 ans?
0: Ouais, à 12 ans, ouais. À 13 ans, on était fauchés.
4: Et t'as jamais voulu faire jockey ou
0: Ah, j'ai pas le physique. Bon, c'est comme toi, footballeur.
1: Mais votre papa, il gagnait ou pas?
0: Non, pas du tout.
1: Il gagnait pas.
0: Ouais,
1: moi, pareil, mon papa aussi. J'adorais aller faire le tiercé avec mon père le dimanche.
0: Ah oui, c'est.
1: Et c'était un truc. Alors, sauf qu'à l'époque, c'était déjà, j'imagine, informatisé, modernisé, non, à votre époque, monsieur Haz. Tandis que nous.
0: Ah oui, c'était avec la petite. Le petit agrafeuse.
1: À notre époque, c'était avec la petite pince. On perforait les.
0: On compostait.
1: On compostait, on perforait les tickets de PMU pour.
2: Et on les récupérait pour faire des confettis.
4: Et vous montiez à Paris, Laurent, de temps en temps, voir des...
1: Non, vous êtes fous, quoi.
3: Comme quel argent.
1: Vous montez à Paris pour aller voir les courses de chevaux.
4: Ah, oui.
1: Non, on allait parfois à l'hippodrome, pas à l'hippodrome,
4: à
1: pardon, non, au cynodrome, dans la banlieue du Havre, à Octeville-sur-Mer.
3: C'est quoi, cynodrome? C'est pour voir des Chinois?
1: Non.
2: C'est des lévriers.
1: Voilà, course de lévriers. On pouvait, à l'époque, je ne sais pas si ça est encore autorisé, ça, les courses de lévriers.
0: Si, ça existe toujours.
1: Ah, ça existe encore?
4: Ah, ouais.
1: Et ben voilà, ça pouvait nous arriver.
2: Moi, j'ai fait beaucoup de courses de levrette.
4: Et moi, je ne cours jamais de lèvres à la fois. Laurent, c'est mon premier jeu de mots en 5 semaines de participation.
1: Ouais, attendez autant pour le deuxième.
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2: Une citation pour Catherine Pavé, qui habite Tourcoing, qui a dit « J'ai dit à mon psychiatre que j'avais souvent l'impression d'être un chien. Il m'a ordonné de descendre de son canapé. »
3: Oh, c'est génial. C'est mignon.
2: Non, c'est pas Pierre
3: Dac. C'est américain.
2: C'est quelqu'un qui a fait une longue analyse, je dois dire.
4: Woody Allen.
2: Mais chez nous, en France.
4: Une longue analyse en France.
2: Une longue analyse et chez nous, en France. Enfin, il allait chez le psy, ça c'est sûr, moi je l'ai bien connu.
5: Ah bon,
4: il Pierre Desproges.
2: Ah non.
5: Est-ce que c'est un humoriste déjà?
2: Oui, c'est un présentateur. Non mais là, on est en train de
3: Ah non, c'est Fogiel.
4: Jacques Martin.
2: On est... Mais Jacques Martin, bonne réponse. Bonne réponse de Christophe Beaugrand. Pour Stéphanie Marel, qui habite en Val, qui a dit « Les femmes sont plus chastes des oreilles que de tout le reste du corps. »
5: Ça, c'est un tout petit peu misogyne, ça. Ouais.
2: Ah oui, mais c'est très vieux, pour tout vous dire.
5: Ah oui.
3: Ça fait 19e.
2: Oh, ça fait même avant.
5: 16e.
3: Ah oui.
2: Un peu après.
5: 17.
2: Voilà.
6: Voilà. Je dirais Molière.
2: Molière, bonne réponse de Monsieur Titoff. Comment vous avez fait pour deviner que c'était Molière?
3: Mais oui, c'est incroyable. Fait...
2: Vous avez joué du Molière déjà?
6: Évidemment, oui, oui.
2: Qu'est-ce que vous avez joué de Molière?
6: J'ai tout joué de Molière.
7: Les Misérables.
4: Roméo et Juliette.
6: La femme du boulanger, la fille du budgétier.
5: Ah mais Molière avec l'accent de Marseille, ça doit être formidable.
2: Ça doit être quelque chose.
4: Et ma cassette.
6: Ah, oui, non, ça va.
4: Quoi?
6: Reste à l'accent belge, c'est beaucoup mieux.
4: Oh, moi j'ai eu de grandes qualités. Hein.
2: Oh, ça doit être drôle, les Belges qui jouent du Molière.
4: Oh, oui, c'est très
2: ça fait comment alors?
4: Ma cassette. Alors, je n'ai plus le texte. Arpagon, là, dis donc.
6: Mais c'est difficile. Moi, j'ai appris à avoir l'accent neutre. Mais le problème, c'est que parfois,
2: Vous avez appris à avoir l'accent de.
6: Oui, parce que dans certains films, j'ai moins l'accent qu'au naturel.
2: Ah oui, oui.
6: J'ai appris. Mais sauf que parfois, tu fais une sortie de route.
2: Ah oui.
6: Tu te dis, oui, ça va, tu vas bien, chacun et autrui. Et puis d'un coup, ça fait l'autre, tu vois.
4: Et ça va bien.
6: Et c'est pas évident.
3: En tout cas, parmi vous tous, il n'y en a qu'une qui sait réciter du Molière.
2: Alors, allez-y.
5: Alors attention.
2: Mais avec l'accent belge, on a dit.
3: Mon Dieu, que votre esprit est d'un étage bas, que vous jouez au monde un petit personnage, de vous claquemurer aux choses du ménage et de n'entrevoir point de plaisir plus touchant qu'un idole d'époux et des marmots d'enfants. Oh. Laissez aux gens grossiers, aux personnes vulgaires.
5: Elle va faire la pièce.
3: Les bas amusements de ces sortes d'affaires à de plus hauts plaisirs.
2: C'est quelle pièce de Molière?
3: Eh bien, c'est Les femmes savantes.
2: Oh. Comme moi. Bravo.
3: Voilà.
7: C'est les femmes savantes de Marseille.
2: La bouche est bouclée, bravo Élie. Pour Céline Urbain, qui habite Blacé dans le Rhône, qui a dit « Un jour, j'ai coincé ma cravate dans un fax. Quelques minutes plus tard, je me suis retrouvé à Tokyo. »
7: Ah, c'est génial.
6: C'est année 90.
2: Alors,
5: c'est américain.
2: Il est mort en 2006.
7: Ça peut pas être Molière.
5: Américain.
4: Robin Williams.
2: Non, c'est français.
5: Ah, c'est français.
2: Curieusement.
8: Un acteur.
6: Il n'est pas belge, plutôt.
2: C'est surréaliste, c'est français, il n'est pas belge.
7: Un humoriste.
2: Alors, il était humoriste. Le mot est fort, en tout cas acteur drôle, même s'il a fait du cabaret aussi.
7: Jean-Yann.
2: Pianiste.
6: Il avait un petit défaut de langue.
2: Absolument.
4: Darry Cole.
2: Bonne réponse
6: collective
2: de Christophe Beaugrand.
5: Et Titoff.
2: Christophe Beaugrand qui l'a piqué effectivement à Titoff. Ah, j'aime bien celle-ci pour Roselyne Hénaud, qui habite Bresset dans la Manche, qui a dit « Je n'ai aucun préjugé sur quiconque. Je déteste tout le monde de manière uniforme. »
6: Ça, c'est bien. Pierre Bénichoux.
2: Non.
5: Un français?
2: Alors là, pour le coup, c'est américain.
5: Groucho Marx?
2: Non. Quelqu'un qui est mort à 66 ans.
5: Il est mort jeune.
4: Robin Williams?
2: Dont, on va dire, les initiales sont très fréquentes dans différents lieux particuliers.
5: W.C. Fields.
2: Bonne réponse de Christophe Beaugrand.
4: T'as une rapidité à retrouver les choses. Ah ben,
2: quand on dit WC, évidemment.
5: Oui, il est Vespasienne, c'est mon truc.
2: Ah, il est habitué à fréquenter ces lieux.
5: Mais arrêtez de dire ça. Ces lieux, c'est quoi? Des lieux de toilettes?
2: Ces lieux d'aisance, voyez-vous.
5: Voilà. Et pourquoi? Alors, pour vous, les toilettes, c'est un lieu érotique?
2: Pas du tout. Alors là, vraiment.
4: Alors, non, vraiment pas.
2: Ah non, vraiment pas. Ça m'est arrivé, comme tout le monde.
5: De quoi faire?
4: Ah non.
5: Ça vous est arrivé de quoi faire?
3: Bah, pas comme tout le monde.
5: De faire ses besoins. Vous avez fait l'amour dans des toilettes?
2: Oui, bien sûr.
4: Ah bon? Moi, pas.
2: Il y a parfois on n'a pas le choix, voyez-vous.
5: Ah bah
3: on a toujours le choix. Pardon. C'est quoi?
6: Autant tu peux pisser dehors, mais ça tu peux pas le faire.
5: Remarquez, moi, j'ai...
2: Oui, puis au restaurant, ça arrive au restaurant.
5: Dans les toilettes du restaurant?
2: Bah oui.
8: Mais non, mais ça veut dire que si vous êtes deux à table, tout à coup, la table reste vide à
5: bon moment. Mais attends, c'est quand ils sont à plusieurs, c'est parfois quand il fait des dîners de potes, il s'en va 5 minutes et hop. Ceci dit, moi, je l'ai fait dans les toilettes de TF1 une fois.
2: Ah, bah, voyez. Il y a très longtemps. Et à mon avis, ça doit être avec le même.
5: Pardon, mais à mon avis, une Miss France, elle a dû faire des trucs.
6: Mais bien sûr.
3: Les toilettes, pardon. Mais alors, un pied sur la cuvette et puis l'autre sur le porte-papier, là.
2: Ah, mais quoi, attendez, vous pouvez mimer encore, ça m'excite. Ça me rappelle des bons souvenirs.
5: Ah non, mais il faut choisir les toilettes handicapées, il y a des poignées pour s'accrocher, c'est formidable.
2: Alors voilà.
5: Et puis c'est plus large.
2: Alors voilà, déjà, effectivement.
5: Ah, vous avez, vous voyez, hein.
2: Et vous, Ariel, je suis sûr que ça vous est arrivé aussi, avouez.
3: Bah, je dois avouer, et dans l'avion, et dans le train, et dans le restaurant.
5: RTL,
3: non, mais
5: jamais,
3: quand, non, non, mais quand on l'est...
2: Quel voyageur, ce BHL.
3: C'est vrai.
5: Attendez, c'est vrai qu'il voyage.
8: Elle est actrice.
2: Pardon.
3: Non, non, mais c'est vrai.
2: Et vous, Caroline, je suis surpris. Alors,
8: honnêtement, je vous dis
2: chose comme vous êtes.
5: Comme vous êtes.
8: Mais j'aime bien mon petit confort.
2: Ah oui.
8: Alors, jamais dans les toilettes, non, parce que je suis très fragile de la narine.
3: Moi, je n'ai déjà pas posé mon sac. Alors, enfin, imagine.
2: C'est pas dans le nez que je vous l'aurais mise.
7: Moi, c'était dans les toilettes d'un cinéma, mais je j'avais pas vu qu'il y avait des caméras. Donc, les gars nous ont vus entrer et ils ont toqué à la porte. J'ai eu la honte de ma vie.
2: Ah oui, moi, j'ai vu le
7: la
2: film.
7: La honte de ma vie.
5: Ah oui, ouais. Pardon, mais...
2: C'était votre meilleur.
7: Je vous remercie. Jamais plus j'irai au cinéma à Boulogne.
3: Mais en tout cas, dans les trains, c'est extraordinaire.
2: Ah oui, expliquez.
5: Parce que ça bouge.
3: Bah, c'est merveilleux.
2: Ah oui.
3: Avec l'odeur de la pastille bleue, la désinfectante.
5: Et surtout, t'imagines, en train, au moment de l'orgasme,
4: le train en provenance de...
3: Vous n'avez pas besoin de l'ambiance, de l'odeur.
7: Non, non, mais la passion, ça vous prend partout, voilà.
5: Non, non.
7: Ah, si.
5: Ah non, mais là, je peux comprendre. À un moment donné, il peut y avoir un truc qui s'impose.
7: Mais bien sûr.
5: Voilà, exactement.
8: Ah ben moi, ça s'impose dans un 5 étoiles en sortant, je peux te dire. Mais pas dans les
2: toilettes. Messieurs, vous savez combien ça va vous coûter?
5: Alors que pour Ariel, ce sera moins cher. Ce sera
8: simplement
5: 1 euro pour les toilettes publiques.
2: Alors que Christophe et moi, on n'est pas regardants.
6: Il faut s'adapter. Hein. Non, ce qui peut être suspect, c'est si tu fais ça dans les toilettes, mais de chez toi.
2: Bah, quand on est tout seul.
9: À suivre.
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2: Une question pour monsieur Maximilien Brouchou qui habite l'homme dans
11: le... C'est un surnom, c'est pas possible, c'est un pseudo.
2: Pourquoi?
11: Non, Brouchou. Maximilien Brouchou, on dirait un nom de magicien au 18e siècle.
6: Brouchou.
11: Ou un ventriloque.
2: Brouchou, il s'appelle.
11: Brouchou.
2: Brouchou.
11: Brouchou, Maximilien.
2: Oui, Brouchou. Ses parents lui ont donné un joli prénom au moins, vous voyez.
11: Ouais, ça doit être des scientologues ou des témoins de Jéhovah.
5: Et il habite l'homme. C'est le
2: fils de... Max Brouchou, c'est moins bien déjà, parce que j'imagine que tout le monde l'appelle Max, Maximilien.
11: Ou alors Emilien, on l'appelle.
2: Monsieur Brouchou, en tout cas, espère un chèque RTL. Et ma question porte sur 0,75 centimes d'euros de différence. Mais de quoi s'agit-il ?
11: Est-ce que c'est le carburant ?
5: Est-ce qu'il est question de pouvoir d'achat ?
2: Non.
12: Est-ce que c'est la même chose mais dans une différente matière ?
2: C'est vrai, il est question de comparer deux choses.
12: D'accord.
5: Est-ce que c'est un objet ?
2: Et la différence entre les deux, c'est 0,75 centimes.
12: Est-ce que ce sont deux versions différentes de la même chose?
2: Alors, deux versions différentes de la même chose, on peut quasi dire ça, oui.
12: Est-ce
2: ça
12: que c'est genre ça... bio, un légume bio, un légume pas bio?
2: Un légume bio, non.
12: Dans ce sont les sacs avec une
3: l'électricité.
2: L'électricité, non.
5: C'est le même usage, en tout cas. C'est deux objets.
2: Le même usage, oui. 0,75 centimes de différence
5: entre
2: les deux.
5: Est-ce que c'est quelque chose qu'on achète?
2: Et vous m'avez demandé si, au fond, les deux avaient le même usage.
5: Oui, le même usage.
2: Je vous ai répondu oui. Et peut-être que quand je vous donnerai la réponse, vous me direz, ah non, je connais madame Leclerc.
5: Elle est chiante un peu.
2: Son esprit tatillon ou monsieur Moix, peut-être. Ils vont me dire, ah mais non, c'est pas le même usage.
11: Ah, c'est un concombre?
2: Un concombre.
12: Des capotes?
11: Mais c'est du concombre, non?
12: Des capotes, nerveux.
5: Une application sur iPhone?
2: Non, non, non.
5: Est-ce que c'est quelque chose qu'on a, à votre avis, qu'on a déjà acheté autour de cette table?
2: Alors attention, pour obtenir 0,75 centimes de différence, il a fallu que je fasse des divisions, hein, parce que le prix des deux choses que j'ai comparées, évidemment, est bien plus élevé que 0,75.
5: C'est au poids, alors, que vous l'avez fait?
2: Pas au poids.
12: Au nombre? Au nombre, au
11: c'est
12: nombre
11: pas
12: de
11: le prix du miles?
12: Bah, je sais pas, un paquet de pâtes? Un paquet de nouilles?

0: Ou un paquet
1: mais
0: de cigarettes.
1: C'est pas un truc qui est un peu imagé, c'est pas genre le prix du miles quand on prend
0: le
1: l'avion.
0: Le prix du miles, non.
2: Et là, vous avez divisé par beaucoup, beaucoup, beaucoup.
0: Ah, j'ai divisé, je vais vous dire.
3: Ah, bah
0: j'ai
3: voilà.
0: divisé pour l'un par 2044 et pour l'autre par 2836.
1: Ah, c'est l'indemnité de Castex.
0: Non.
3: Mais alors, c'est quelque chose qu'on achète en grande quantité quand on en achète, alors.
0: Ah non, non, non.
4: Ah, c'est un nombre de jours, ça.
0: De jours, non. Et alors, ce qui est fou, en plus, c'est que j'ai vu M. Moix lire l'article tout à l'heure.
1: Mais non.
0: Et je me suis dit, il va pouvoir répondre facilement.
4: Ah oui.
0: Sauf que moi, j'ai fait le calcul. Pas lui.
3: Est-ce que c'est le nombre de plumes dans un coussin ou un oreiller,
0: pas
3: par exemple
0: tout.
2: Le nombre de pages dans un dictionnaire.
3: J'ai lu juste un truc sur
2: le nombre de pages dans un dictionnaire entre le Larousse et le Robert.
0: Excellente réponse de Florian Gazan.
3: Ah oui.
0: Eh oui.
3: Ramenez à la page, vous êtes vicieux. Hein.
0: Et le petit Larousse et donc le
1: Florian
0: petit Robert qui sortent en même temps, comme chaque année évidemment,
5: ouais.
0: Le millésime 2023 du petit Larousse et du petit Robert.
3: Y a-t-il même le même nombre de mots à l'intérieur?
0: Alors de mots, je ne sais pas, mais en tout cas de pages.
3: Ça peut être écrit plus petit.
0: Il y en a 2044 dans le petit Larousse illustré, plus de pages dans le petit Robert, mais pas tant que ça au fond. Hein, 2836,
3: oh bah quand même.
0: Quand même près de 800 pages en plus. Et le petit Robert coûte plus cher, 66,90€ pour le petit Robert, 32,95€ pour le petit Larousse. J'ai donc fait un calcul pour savoir par page quel
5: d'accord.
0: dictionnaire coûtait le plus cher. Eh bien, écoutez, sachez qu'il y en a un qui coûte 1,60 centimes par page, et ça, c'est le petit Larousse, et l'autre qui coûte 2,35 centimes par page, c'est le petit Robert.
3: Alors, le Robert est beaucoup plus cher. Hein.
5: Donc, le Robert, c'est plus cher.
0: Ah oui, le Robert est plus cher, d'où la différence de
5: 0,75 centimes.
0: Entre les
3: mais
0: deux
3: est-ce qu'il est bien, est-ce qu'il est mieux le Robert?
0: Alors justement, à vous de me répondre maintenant, est-ce que c'est le même usage, le petit Larousse ou le petit Robert?
5: Est-ce qu'il y a les noms propres dans les deux?
1: Ouais, c'est ça.
0: Ah bah dans le petit Larousse illustré, il y a les noms propres.
5: Oui, et pas dans le Robert?
0: Et dans le petit Robert, non, parce que je crois qu'il faut acheter le Robert des noms propres pour avoir le...
1: C'est marrant, moi j'ai vu sur les petits Robert de Christina depuis tout à l'heure.
0: C'est un hommage à vos petits Robert, qui sont magnifiques, qui n'ont pas été refaits en plus.
1: Contrairement à... Hein, ça va Julie?
3: Non, Julie.
1: Elle a perdu la radio en plus.
5: Pardon,
1: c'est con, elle a la radio.
0: Julie, c'est pas les petits Robert. Julie Larousse, évidemment.
5: Oh, oui, bravo.
3: Non, Julie, elle les a pas fait refaire.
2: Non, ça,
3: ça a perdu. Aucun chirurgien fait ça. Hein.
1: Non,
3: ça n'existe pas.
5: Allez, parlez vite d'autre chose.
2: Non, mais c'est incroyable.
1: Là, par contre, sa perruque, c'est elle.
0: Ils ont appelé les mecs du chantier de Notre-Dame pour essayer.
2: Ils vont lui installer une flèche, d'ailleurs.
1: Oh non.
0: C'est la première cathédrale où les saints seront à l'extérieur.
1: Oh. Vous rigolez, vous serez comment à son âge? 93 ans, elle a la vieille. Je vous souhaite être comme elle à 93
3: ans. Mais t'as quel âge en vrai? On peut te le demander ou pas?
5: Je ne vous dis pas mon âge, je vous donne ma date de naissance et vous ferez le calcul.
2: 1946.
3: Non, avant.
2: 1800.
5: Le 11 juillet 1945.
3: Ah quand même.
4: Respect.
3: Bravo.
5: Restez assis.
3: Donc tu vas bientôt avoir...
1: Oh là là.
0: Moi je le sais parce que le jour où elle m'a appelé, je peux raconter l'histoire Julie.
5: C'était quoi?
0: Le jour où elle m'a appelé il y a quelques années donc pour me dire est-ce que tu viens pour mes 70 ans? Je lui ai dit mais pourquoi tu me préviens aussi longtemps à l'avant?
3: Oh c'est beau.
5: Ah. Mignon.
3: Et parce que tu aurais pu dire mais pourquoi tu m'as pas prévenu? C'était il y a 2 ans. Mais alors Christina, comment tu peux l'habiller alors?
6: Ah là là, magnifique ma chérie.
1: Un fichu, un caddie non? À cet âge-là, elles font quoi les
7: femmes? Tu as encore le corps en B. Corps en B, il faut faire un plan bas et serrer en haut le B. C'est important, la bouteille Perrier Orangina.
0: Ça veut dire que le 11 juillet prochain, vous aurez vos 77 ans.
5: Ouais.
0: Et de 7 à 77 ans.
5: Je dirais mon dernier Tintin.
0: Ben voilà, c'est ça. Ou c'est plutôt pour votre mari que ça va être Tintin après.
3: Il a quel âge lui alors?
5: Il est incroyable, il a 6 ans de moins que moi, il m'aime toujours, c'est quand même.
0: Ah là là, en plus elle est cougar!
2: Ah ouais!
0: C'est... Espèce d'Annie Ernaux.
2: Voilà, exactement.
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11: Oh,
0: Ah bah les gens ils se lèvent dans l'avion même quand, quand on leur demande pas.
11: Ah oui, surtout quand on leur demande pas.
0: Ça, à chaque fois vous deviez leur dire on reste assis, on reste assis.
12: Oui, il y a des turbulences, il faut rester assis, c'est pour votre sécurité, c'est pas pour vous embêter.
0: Non mais même
12: il y a une dame qui dit oui mais j'ai pipi. Bah vous faites eh ben oui mais vous allez faire pipi au plafond sinon.
0: Non mais même à l'arrivée souvent les gens veulent se lever trop tôt.
12: Ils sont très pressés. Oui.
0: Ah, comment vous faisiez alors?
12: Ah bah mais tu faut gueuler, faut dire, tu prends le micro, tu fais assis.
11: Oui mais non. Oui mais t'as pas encore vu au théâtre, c'est des standing ovations.
12: Non mais ils sont tous pressés de sortir, ils ont tous une correspondance, la famille, machin.
5: Bah oui.
12: Je comprends, mais on ne peut se lever qu'après le dernier virage et quand on arrive au point de stationnement, c'est tout.
13: Mais alors maintenant ils plongent la cabine dans le noir pour que les gens restent assis voire allongés maintenant. C'est-à-dire que dans l'avion.
12: Qu'est-ce qu'il prend comme avion lui? Des avions allongés, ils vont pas.
13: Mais non, sur les longs courriers, ça fait 3-4 fois. Il fait beau, on est en plein jour et ils te collent dans le noir. Comme ça, ils se disent les gens vont pas circuler.
12: Non, monsieur, c'est une interprétation. C'est pour que les gens soient apaisés,
13: voilà,
12: sereins.
13: Ça, ouais.
12: Et on fait fermer les cachets parce qu'il y a des halos de lumière qui rentrent et qui empêchent les gens de dormir.
5: C'est vrai, c'est chiant.
12: On fait tout pour le bien-être. Hein, désolé.
11: Moi, je pense que si tout le monde restait assis. Oui. On sortirait beaucoup plus vite.
0: Non mais je trouve que les gens sont plutôt respectueux, c'est rangé par rangé. Il y en a toujours un ou deux qui essaient hâte de se glisser devant vous, de la rangée d'après, ouais. La rangée de devant, mais c'est de plus en plus rare.
12: Oui, maintenant ils se disciplinent les gens, ils font attention. Mais vous savez, ne serait-ce que le moment où on débarrassait les plateaux, quand les gens avaient mangé. Moi je sais que c'est désagréable d'avoir son plateau sur les genoux. Mais quand je débarrassais une rangée, ben, les trois rangées derrière, ils étaient déjà avec leur plateau comme
5: c'est
12: ça.
5: C'est vrai.
12: Et je leur disais, ma mère elle a pas fait l'amour avec une pieuvre.
0: Et faut voir en même temps. Bon, il est peut-être temps de décoller quand même pour
5: allez,
0: nous aussi.
5: Ah, oui,
0: avec
5: allez.
0: Une première citation. Tiens, une citation dont tout le monde connaît évidemment le sens et ça arrive qu'on l'entende. Mais on en a parfois oublié l'auteur. C'est pour Christine Garrigue qui habite en Haute-Garonne que je tente cette citation donc à 300 euros. À qui doit-on cette célèbre phrase? Puisque c'est mystère nous dépasse, feignons d'en être l'organisateur.
13: Ah, je crois que c'est Talleyrand.
0: Pas du tout.
12: Ah, dis donc. Monsieur Juste et tout, là.
13: Non, mais. Là où c'est horrible, c'est que je me rends compte que je l'ai souvent cité en disant, comme dit Talleyrand.
5: Mais les gens, ils osent pas te dire, mais c'est pas Talleyrand. Alors, est-ce que c'est un homme d'église ou un homme de pouvoir?
0: Alors, homme d'église, non.
5: Et donc, un décideur.
13: Un écrivain.
0: Un écrivain.
13: C'est Chateaubriand.
0: Chateaubriand.
13: Pascal.
0: Non, c'est après Chateaubriand, bien après Pascal.
12: Ah, oui.
0: C'est plus récent que
5: Victor
0: ça,
5: Hugo, Victor Hugo.
0: En fait. Puisque ces mystères nous dépassent, feignons d'en être l'organisateur.
13: Paul Valéry.
0: Pas Paul Valéry.
13: C'est Anatole la même époque.
0: Anatole France non plus.
5: C'est début du 20e.
0: Oh, il est mort en 1963.
5: Ah, oh, oui.
13: Incroyable.
12: C'est pas l'autre, là, comment ça s'appelle?
5: Il y a quelqu'un en 63 qui disait feignons.
14: Il est français.
12: C'est pas Jean-Paul Sartre.
0: Jean-Paul Sartre, non.
13: Un homme politique.
0: Un homme. Oh, quand normalement on dit mort en 63, ça devrait vous aider, hein.
12: Ah, Kennedy.
0: Non, non.
13: c'est bon.
0: C'est vrai.
11: C'est 62.
0: Non, mais 63, on parle de double mort souvent.
13: Ah, c'est Jean Cocteau.
0: Jean Cocteau. Ah. Bonne réponse de Franck Ferrand.
11: Ça pouvait pas être Edith Piaf.
0: Eh oui, puisqu'on sait que Piaf et Cocteau sont morts la même année. Le même jour.
13: Le même jour, oui.
0: Enfin, pas tout à fait le même jour.
13: Non, à 24 heures d'écart.
0: Pour dire la réalité, puisqu'on a triché sur la date du décès d'Edith Piaf. Mais en tout cas, c'est bien Jean Cocteau à qui on doit, j'espère moi-même ne pas me tromper, monsieur Ferrand, mais j'ai mes sources là devant les yeux, qui est effectivement Cocteau qui aurait dit « Puisque ces mystères nous dépassent, feignons d'en être l'organisateur. » On lui doit aussi des phrases comme « Les miroirs feraient bien de réfléchir un peu avant de renvoyer les images.
11: » Moi, j'aimais bien aussi la superstition, c'est l'art de s'accorder avec les coïncidences.
0: Ah, ça, c'est très, très joli.
5: J'ai moi, j'aimais compris, bien aussi une de ces citations célèbres « Un cul connu n'est jamais perdu.
2: » C'est à quelle occasion qu'il a dit ça?
0: C'est de Cocteau, ça?
5: Je crois.
0: Je sais pas si c'est de Cocteau, mais on le dit souvent dans le Marais. Une autre citation pour Joël Givray. Mme Givray habite Bandol, qui a dit « On ne prête qu'aux riches et on a bien raison parce que les autres remboursent difficilement.
5: » C'est bien.
12: C'est pas Talleyrand ?
0: Non, non.
12: C'est français ?
0: Ah, c'est français.
5: Il était aux grosses têtes.
14: C'est Jean-Yann.
0: Ouais. Oh, il aurait pu être aux grosses têtes s'il fut vivant à cette
12: Alphonse
0: époque.
12: Alphonse
0: Allais ? C'est un des plus célèbres vers
12: Tristan Bernard.
0: Tristan Bernard, bonne réponse. J'allais dire un des plus célèbres verbicrucistes.
13: Ah oui.
0: Pour Noémie Bailly, qui habite Saint-Hilaire-de-Rié en Vendée, qui a dit « À Hollywood, il suffit que vous alliez aux toilettes pour qu'on vous oublie.
5: » Une femme ?
0: Non, un homme.
13: Woody Allen.
0: Non, mais un homme toujours vivant.
12: Un réalisateur ?
0: Alors, réalisateur. Oui, je crois qu'il a réalisé un ou deux films, mais c'est pas ce qu'il a fait de mieux. C'est surtout un acteur.
5: Un acteur. Drôle.
0: Oh, drôle.
5: Pas forcément.
0: Pas forcément. Non, il a joué dans...
13: Clint Eastwood.
0: Peu de films comiques, d'ailleurs.
12: Toujours vivant?
0: Quand j'y pense. Toujours vivant.
12: Kevin Costner.
0: Dans la fin de sa carrière, là, il a joué plus dans des comédies, mais au départ, c'était pas des comédies.
5: Ah, donc il est à la fin de sa carrière.
0: Schwarzenegger?
5: 70
0: Schwarzenegger,
5: ans.
0: Non.
5: Et il faisait des westerns?
0: Des westerns, il a fait ce qu'on appelle un nouveau genre de western. C'est même son premier succès.
12: Eastwood ?
0: Non, non, non, non. On va dire que ça a même marqué la fin des westerns américains.
14: Dustin Hoffman ?
0: Dustin Hoffman. Bravo. Excellente réponse de Valérie Mérès.
14: 88 ans.
12: Ouais, il vieux que ça, Dustin Hoffman.
5: Bah nous aussi, on vieillit en fait.
13: Et c'était Macadam Cowboy.
0: Et c'était évidemment Macadam Cowboy qui marquait la fin de ce qu'étaient les westerns et ce qui devenait d'un seul coup un cowboy urbain, évidemment. Macadam Cowboy, c'est un des premiers grands succès de Dustin Hoffman qui après a tellement enchaîné les tubes. C'est Tootsie, c'était une comédie très réussie, mais c'est vrai qu'il a joué plutôt des rôles dramatiques, hein, que ce soit dans Rain Man, Kramer contre Kramer. Les chiens de paille, Papillon, Le Lauréat, Des hommes d'influence. Et c'est vrai que plus récemment, il était plutôt drôle. Ça, c'est dans les fameuses comédies avec Ben Stiller, là, où il joue le beau-père.
13: Robert De Niro.
14: Robert De Niro.
0: Il y a les deux.
5: Oui, c'est vrai.
12: Absolument.
0: Pardon, mais il y a les deux. Quand vous voulez reprendre le chef, faites attention à ce que vous dites.
12: Dans le troisième.
0: Parce que, effectivement, il y a De Niro qui joue le beau-père de Ben Stiller. Mais le père de Ben Stiller.
14: Qui c'est qui avait raison? C'est Laurent Ruquier.
0: Ben voilà.
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0: 28 euros la bouteille de Côte de Provence, Château Sainte-Roseline. Elle vient du Var, cette cuvée de Côte de Provence, mais elle a désormais un nouveau nom, car c'est une personnalité qui se lance, encore une, dans le rosé de Provence, et qui donne son prénom, puisque c'est son prénom qui va donner le nom de ce rosé.
16: Est-ce que c'est un acteur français ?
0: Non.
16: C'est un Américain ?
0: Américain, non.
17: Un sportif.
0: C'est quelqu'un qui donne son prénom au château Sainte-Roseline, mais rien à voir avec notre Sainte-Roseline à nous, évidemment. C'est une cuvée de Côte de Provence qui s'appelle désormais du prénom de cette personnalité.
14: L'espagnol ?
0: Non, c'est pour Audrey Kern, cette question. Elle habite Bourg-la-Reine.
16: Est-ce que c'est un anglo-saxon, quand même ?
0: Non, non, non.
17: Un européen ?
0: Une personnalité qui n'est même pas européenne.
17: Est-ce que c'est un écrivain?
16: C'est quoi ça?
14: D'Amérique latine.
16: Il vient d'où? D'Afrique? Il vient d'Afrique.
0: Ce n'est pas une personnalité africaine.
17: Ah, c'est un français. C'est la petite Mako.
0: C'est qui Mako?
17: Bah Mako, c'est la princesse héritière impériale.
0: Ah, la japonaise.
17: Qui quitte la cour pour épouser son homme qu'elle aime.
16: La fille de bas.
0: Mais qu'est-ce qu'elle ferait?
17: Elle est obligée de fuir le Japon parce que la famille impériale veut pas.
0: Elle est partie aux États-Unis.
16: Elle aurait fait le Mako de Sainte-Roseline.
17: Est-ce que c'est un animateur télé?
0: Non, non.
16: C'est une femme. C'est Lily Rose Depp.
0: Pardon.
16: C'est Lily Rose Depp.
0: Ah non, Lily Rose Depp, non.
17: Est-ce qu'elle est américaine?
0: Non, elle n'est pas américaine.
16: Alors, on n'a pas trouvé d'où elle était.
17: Ah, le vin Charlène.
0: Ah, le vin Charlène, non.
16: Ok.
17: Une chanteuse.
16: On est en Chine.
17: Le vin Nana.
7: Le c'est vin Céline d'Anna. Dion.
0: Quoi?
7: Le Céline.
0: Non. Céline Dion. Pas du tout.
7: Est-ce que c'est est chinoise?
0: Elle n'est pas chinoise.
17: Ah, mais le vin Mireille.
0: On le a... vin Mireille, mais elle est, elle est Mireille, à votre avis.
17: Oh, bah, pas d'ici, de la Lune. Ou d'Uranus.
6: Mais non, est-ce c'est pas qu'elle le est australienne?
0: Elle est australienne.
6: Et ben voilà.
17: Ah, Sia. Tina, le vin Tina.
5: Sia.
0: Non.
6: Non,
5: alors
6: bah
5: c'est la petite.
6: Mais non, non, non.
0: Il y a les deux.
17: Non, le vin Dani. Le vin Kylie.
0: Kylie Minogue. Bonne
6: je
0: réponse.
6: Sais que je chantais.
0: Bonne réponse de Stevie.
17: Ah, Kylie Minogue.
0: Qui est plus fort en chanteuse australienne qu'en marin breton. Oui, c'est la chanteuse Kylie Minogue qui se lance dans le rosé de Provence. Elle vient de signer, voilà, un nouveau Côte de Provence qui vient du Château Sainte-Roseline. Un joli coup de pub.

0: Évidemment, pour les producteurs de ce rosé de Provence, faut aimer le rosé, hein, évidemment, et faut aimer Kylie Minogue pour avoir envie.
1: Il faut la connaître aussi, parce que moi, je ne la connaissais même pas.
2: Ah, mais si, c'est l'une des plus grandes chanteuses planétaires australiennes.
3: Il y a quelques
2: bien,
3: années.
2: Même. Ça doit faire chier Morrison, quand même, le Premier ministre, qu'elle vienne, grande star australienne qui vienne habiter en France, ça ne doit pas avoir le moral.
0: Tout ça pour nous refiler en douce le nom du Premier ministre australien.
4: Moi, je vais faire mon rosé, Laurent, aussi.
0: C'est vrai.
4: Oui, j'ai découvert un très bon rosé. Donc j'ai appelé la cave et c'est un bandol magnifique et je vais coller mon étiquette dessus, j'en achète beaucoup, je vais donner ça à tous mes amis, le rosé Laurent Baffie pour les filles et les glaçons.
0: Oh c'est joli, ah, ouais, le rosé bien. Laurent Baffie, il n'y a même pas un truc de cul, rien sur l'étiquette.
4: Rien.
0: Les gens vont pas savoir que c'est vous.
4: Et je veux vous en offrir, Laurent.
0: Ah bah c'est gentil, merci. Vous aimez bien le rosé, vous, monsieur Rioux?
2: J'adore le vin.
0: Ah bah oui.
2: Moi j'adore le vin.
1: La piscine, moi j'adore la piscine, c'est ça, non, le rosé, la piscine.
2: Non, c'est le champagne.
5: Ce champagne.
2: On peut
5: couler, non?
4: Oui, et puis le rosé aussi, on peut faire
0: le rosé, on peut faire une piscine de tout ce qu'on veut.
4: Avec de l'urine.
1: Non, mais on dit pas la piscine. Si,
3: la piscine, c'est le fait d'avoir un grand vin, un grand verre avec plein de glaçons et ta boisson. Excuse-moi.
1: Merci de m'apprendre ça, Caroline.
0: Une question pour Nora Vedel, qui habite Les Touches, en Loire-Atlantique. On oublie le rosé, pour le coup. Et là, on va parler du Nord. Je vous demande un adjectif latin, parfois utilisé en anglais aussi, qui désigne du Nord.
3: Du Nord, de la région du Nord?
0: Oui.
2: Septentrional?
0: Excellente réponse de Stevie Boulet. Septentrional.
3: Comment du Nord? C'est notre petit gars.
0: Ça, c'est bien, mon petit Boulet.
2: Et le Sud? Et le Sud?
5: Alors, méridional.
0: On est fiers de vous, monsieur Boulet.
2: Merci, mon patron chéri.
0: Oh, bon.
2: Vous voulez baiser ou quoi? Vous êtes jaloux?
0: Ça finira.
2: Ça fait 20 ans qu'il me traîne quand même, vous vous rendez compte?
0: Ah oui, ça.
5: Non, mais Stevie!
2: Et quel Boulet!
5: Stevie, qu'est-ce que t'as pensé la première fois que Laurent t'a appelé?
2: Oh,
5: la première fois qu'il t'a contacté.
2: Ah, mais il était sur les bus en plus, j'étais très impressionné.
0: Comment ça, j'étais sur les bus?
2: Ah, il y avait un spectacle, il était sur tous les bus! Alors, il y avait Laurent Riquet qui est dans le métro. Enfin, non, je prenais pas le métro, faut quand même pas déconner. Mais en tout cas, quand je prenais le taxi, vous étiez sur les bus. Je me rappelle.
3: En affichage, tu veux dire.
2: Ah oui, je crois que c'était peut-être une pub pour Europe 1, mais vous étiez, mais partout. Et là, je vois face à moi arriver. On était dans un bar au premier à l'avenue, table 15, je crois. je me rappelle encore.
3: Ça fait peur, la précision.
2: Ah bah non.
5: Il te proposait de faire du théâtre ou dans
2: non, il me propose de m'inviter très gentiment, faire l'émission.
0: Dites, vous ferez vos interviews chez Jean-Luc Lemoyne, vous.
5: Mais c'est génial de se
2: voir. Puis attends, à l'époque, il y avait Jean-Yann, il y avait du monde.
0: Ah oui, il y avait du
2: monde. Et puis on picolait, vous en rappelez? La charcuterie, le vin rouge.
3: Bah, on picolait tellement que les gens s'en souvient plus.
2: Ah, c'était la belle époque.
5: C'est touchant.
3: Mais c'est vrai qu'on a
0: quand on pense que Stevie Boulet a fait des émissions avec Jean-Yann, vous vous rendez compte?
2: Vous m'aviez regardé.
3: Il est mort, hein.
2: La seule fois où il m'a regardé avec les gros yeux, c'est quand j'avais dit à Jean-Yann qu'il venait pour un livre. Ouais. Mais alors c'était écrit gros, et puis moi je lui ai dit, bah, il y a quand même plein de pages blanches, et c'est quand même écrit très gros dans votre roman. Et là, vous m'avez regardé avec les gros yeux en faisant. Et puis vous êtes. Non, vous rappelez pas?
0: Non, je devais penser qu'il est con, mais.
5: Et Laurent, pourquoi moi vous êtes passé par un collaborateur pour m'appeler? Pourquoi vous m'avez pas invité
4: parce
5: au restaurant?
4: Parce moins envie de baiser.
3: Ah, quelle horreur.
0: Non, mais quelle horreur. D'abord, Stevie, c'était pas au départ pour la radio, c'était pour la radio et la télé qu'on l'a engagé. Et vous, monsieur Rioux, que je sache, vous étiez d'abord au téléphone en interviewé.
5: Fantastique.
0: Pour un sujet football, mais on n'imaginait pas que vous alliez devenir grosse tête à ce moment-là.
5: C'est vrai. C'était génial, une aventure incroyable. Ça a duré 5 minutes la première fois au téléphone. J'ai rigolé 4 minutes 50. Et là, je me souviendrai toute ma vie. Vous avez demandé aux autres grosses têtes, est-ce que vous pensez pas qu'on tient une nouvelle grosse tête?
3: Moi, il m'a pas demandé. À moi non plus.
0: Vous voulez que je vous dise, j'ai préféré demander à personne.
6: Vous êtes bien sur la web radio 100% grosse tête.
0: Pas trop intimidé entre Madame Bachelot et Monsieur Claudel.
7: Oh, que nenni, je tâche de survivre, mais l'ambiance est fort guillerette, donc très joviale.
8: Voilà. Tu veux venir du côté des Tuches? Coucou, Monsieur Pop.
0: Ça vous plaît, guillerette, Monsieur Rami? Comme...
9: Il n'a pas compris.
0: L'ambiance, vous la trouvez guillerette, vous aussi?
9: Tout le monde sait courir au ralenti. Courir au ralenti, c'est marcher. Viens par ici, mon petit. Ah. Ici, c'est les Tuches.
0: Vous faites l'accent.

0: ou des tuches?
1: Bah alors j'aime beaucoup les tuches.
2: Ah oui.
1: Mais Guillaurette, c'est vrai que j'ai pas compris.
3: Monsieur Ruquier, moi je me sens un peu entre deux mondes.
4: Est-ce que monsieur Peu, vous pouvez expliquer l'adjectif Guilleret et son féminin Guilleret à monsieur Rami?
5: Oh ben en d'autres termes un peu moins cérémonieux, je dirais.
1: Cérémonieux?
5: C'est peut-être ça, chacal.
4: Voilà. Non mais rajoutez pas un mot qui comprend pas dans le... la question qui vient est une question contemporaine, là, vraiment à la portée de tout le monde. Ah ouais, monsieur Rami, vous connaissez.
1: Non, mais aujourd'hui, il faut dire monsieur le Belge, parce qu'il n'a aucune bonne réponse. Moi, j'ai Coluche.
4: Ah oui, c'est vrai que vous avez eu Coluche
6: c'est vrai,
4: tout à l'heure. Mais là, je vais vous parler de Johnny Depp. Ça, tout le monde connaît, Johnny Depp.
0: Absolument.
4: Et Johnny Depp a eu pendant longtemps, d'ailleurs, il a toujours un tatouage, mais un tatouage qu'il a modifié. En effet, il était fou amoureux et il s'était fait tatouer sur le bras, le nom d'une de ses femmes, compagne, maîtresse, pas Vanessa Paradis.
3: Non, c'était Kate Moss.
4: Non, c'était pas Kate
3: Amber
4: Moss.
3: Amber Heard.
4: Non plus.
3: Non, non, c'est l'actrice américaine qui est revenue en force avec la série qui cartonne chez les ados, et c'est Winona Ryder.
4: Bravo, mais ça n'était pas la question.
6: Et Jocelyne à côté aujourd'hui.
4: Mais vous avez raison, c'est un bon départ, oui. Chère Caroline, puisqu'il avait effectivement fait tatouer sur son bras le nom de son amoureuse, Winona. Comment vous dites, Winona?
3: Winona Forever.
4: Il avait tatoué effectivement Winona Forever.
5: Bien joué dans le dernier Beetlejuice qui est sorti au cinéma. Là.
4: Exactement, monsieur Poff, bravo. Mais
3: je crois qu'on fait une bonne
0: équipe.
3: C'est
0: pas la question non plus.
4: Mais il a fait modifier ce tatouage après leur séparation, évidemment. Quelles sont les deux lettres qu'il a enlevées sur son tatouage pour que son tatouage ait une autre signification?
6: Ah, ben, il a enlevé, oui, le W et le I pour faire Nona, la nonne, parce qu'il est religieux.
4: Non.
5: Moi, j'aurais dit que c'était le NA, comme ça, ça fait Winno, qui est presque wine, l'alcool, est charmant.
4: Et c'est une bonne réponse que monsieur Paul.
0: Alors là, je tombe des nues.
4: Effectivement, il a enlevé le na de Winona, ça donne Wino Forever, ce qui veut dire ivrogne pour toujours.
3: Il a tenu parole.
1: C'est surtout qu'il la déteste. T'imagines?
0: Mais il a tenu parole quand même.
4: Et effectivement, aujourd'hui, il a tatoué ivrogne pour toujours, Wino Forever, au lieu de Winona. C'est votre première bonne réponse.
0: Ouais, écoutez, voilà.
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4: Une question contemporaine, parce que monsieur Haas et monsieur Ferrari prétendent
9: être jeunes.
4: Oui, ils prétendent que les questions sont trop vieillottes.
10: On dit pas que c'est vieux, on dit que l'opéra mourra en même temps que Rosine Bachelot.
9: Ah bah il lui reste bien 6 mois alors.
3: Le plus tard possible.
4: Bah oui, bien sûr. Mais ils sont là, ils font les malins, mais regardez. Je vais poser une question contemporaine, puis ils vont pas être capables de répondre. Voilà. C'est sur un parfum, d'ailleurs. Un concurrent à votre parfum à vous, cher Ariel.
11: Les secrets d'Ariel.
4: Voilà. Là, bon, vous me direz...
1: C'est du parfum, tu chantes, je comprends rien.
11: Eh oui.
10: Elle a besoin d'argent.
11: Je suis polymorphe.
10: Hein.
4: C'est Franprix à elle toute seule. Bon, donc là, il s'agit d'un parfum masculin. Sûrement, vous avez vu la pub un peu partout. C'est le nouveau parfum Yves Saint Laurent. Non, on peut voir les lettres MYSLF, ce qui veut dire
10: Myself,
4: évidemment, avec les lettres d'Yves Saint Laurent. C'est le nouveau parfum. On voit la pub, on voit des affiches partout. Et puis, je me suis demandé qui était le garçon.
10: Farid.
4: Ah non, c'est pas Farid, non.
10: Si, Farid, il a fait une pub Yves Saint Laurent, là.
4: Oui, mais c'est pas celle-là.
10: Ah,
4: alors.
10: C'est pas celle-là.
4: Ah non.
3: C'est Fabien Roussel.
9: Michel Amé.
4: Fabien Roussel.
10: Pierre Ninet,
4: Pierre Ninet.
9: C'est pas Chalamet?
4: Non.
10: C'est un acteur?
4: Non, c'est un jeune acteur, effectivement.
10: Français?
4: Dont je vous demande de retrouver le nom.
11: Ah non, c'est un acteur américain.
4: Et c'est un acteur américain.
11: Américain et qui. Et
4: qu'on voit partout en ce moment.
11: Voilà, qui est la grande coqueluche.
10: C'est pas celui qui a joué dans Dune?
11: Oui, non, c'est pas Chalamet. Et il a commencé.
4: Il a joué dans Dune, c'est vrai, avec Timothée Chalamet.
9: Ah bon?
4: C'est pas Timothée Chalamet.
11: Et il est aussi dans Games of Thrones.
9: Ah, quel cheveux longs un petit peu là.
11: Oui.
4: Je ne crois pas qu'il soit dans Game of Thrones.
11: Si, il a eu un petit truc.
9: Ah, c'est le nain.
4: Non.
9: C'est le nain de Game of Thrones.
10: Non, c'est le petit. Ah,
9: le nain ou le dragon.
10: C'est le petit très vif là dans. Oui, je vois qui c'est.
9: Pierre Mondi.
10: Mais non, tu sais, le grand très très balèze là.
11: Ah bon.
4: Il était dans Once Upon a Time in Hollywood avec.
11: Ah non, c'est pas ça.
4: Le film de Tarantino avec DiCaprio et Brad Pitt.
9: C'est pas Peter Ninet.
4: Et surtout, non. Je vais vous aider un peu. Et surtout, il a été repéré encore plus de façon plus proche encore, parce que c'est lui qui jouait Elvis Presley dans le biopic Elvis qui a cartonné.
9: Ah, Catherine Jacob.
4: Non.
9: Ah bah si, moi je l'ai vu le film, c'est Catherine Jacob. Hein. Avant l'opération.
4: Et donc là, vous pouvez pas me dire que c'est pas contemporain, ça, hein, monsieur Haas.
10: Très contemporain.
9: Ah, mais il est pas très pub, Haas, c'est un rebelle.
4: Et monsieur Ferrari, vous voyez.
10: Ah, j'ai pas le nom, je vois qui c'est, mais j'ai pas le nom.
4: Once Upon a Time in Hollywood, Elvis.
9: Ils sont DiCaprio et Brad Pitt, c'est pas les deux. C'est
4: Dunes. Non, bah là, je peux pas vous dire plus, hein, il y a vraiment.
2: Moi, je vois très bien qui c'est, mais j'ai pas le nom.
4: Et bah oui, mais c'est son nom que je veux, moi.
2: Je peux vous le dessiner, s'il vous plaît.
9: Une lettre, patron. Au moins, une première lettre de son prénom.
4: Écoutez, on va dire qu'il a un prénom d'automobile et un
2: Jeep
4: nom,
2: Dawson.
4: Et un nom de domestique. Voilà.
8: Son prénom,
10: et bah alors, Ferrari Conchita.
9: Simca Janssen.
4: Effectivement, un prénom de bagnole et un nom de domestique.
9: Nestor.
10: Ah,
9: Nestor.
10: Ça, c'est les domestiques chics. Hein. Là, c'est un autre game. Quand on commence à gagner de l'argent, notre domestique, il s'appelle Maria. Et quand on a vraiment beaucoup d'argent, il s'appelle Nestor.
4: Sauf que c'est un nom d'automobile. Enfin, son prénom est un nom d'automobile. Son patronyme, j'ai dit, est un nom de domestique. Pas de domestique. C'est pas le patronyme du domestique que je veux. Est un synonyme de domestique, si vous préférez.
9: Ah, servante.
11: Alors, c'est valet. Valet.
8: Butler.
11: Non, butler.
8: Butler. Monsieur
2: Jason Butler.
4: Jason Butler, non, mais on
9: se rapproche. Joseph Butler.
4: Non, mais on se rapproche.
10: Seat Butler.
4: Hein. Non.
8: Cadillac Butler.
10: Cadillac Butler.
9: Clio Butler.
10: Jaguar Butler.
9: Mais Butler, c'est bon.
10: Panda Butler.
4: Butler, c'est bon.
2: Bentley Butler.
4: Non.
9: Ben Butler. Butler. Ben.
11: Mercedes Butler.
9: Ludovic Butler.
8: Megan Butler.
4: Il y a une voiture qui s'appelle Ludovic.
9: Bien sûr, au manège.
10: Alpha Romeo Butler.
8: Romeo Butler.
4: Non.
2: Kia Butler.
4: Pourquoi Tesla. Pas Zoé aussi tant que vous y êtes.
9: Tesla.
10: Deux chevaux Butler.
8: C'est une voiture américaine.
4: C'est britannique en fait la voiture en question.
2: Jaguar Butler.
4: Non, c'est terrible pour ce pauvre acteur.
2: Dacia Butler.
4: Qui est quand même chanteur, acteur, musicien, mannequin, qui a joué dans le film de Tarantino, qui a été.
2: Ah bah il est toujours pas connu apparemment.
4: Nommé aux Oscars pour son rôle dans le biopic Elvis. C'est lui qui joue
2: Oscar Butler.
4: Elvis Presley.
8: Rolls
4: Butler, non. Et dans 30 secondes, on va donner
11: un Chevrolet Butler.
4: Non.
2: Mais c'est une marque de voiture ou un modèle de voiture?
8: Martin Butler.
10: Cadillac Butler.
4: Une marque de voiture, oui.
8: Martin Butler.
4: Comment vous dites?
8: Martin Butler.
4: Mais Martin, c'est pas une voiture.
8: Aston Martin.
4: Ah oui,
2: Mini Cooper Butler.
4: Non, Mini Cooper, non.
8: Cooper Butler.
4: Cooper Butler, non.
10: Tesla Butler.
4: Ah, Tesla Butler, non.
11: Citroën Butler.
8: C'est britannique.
2: Fiat Butler.
10: On les a toutes.
8: Mais non, c'est britannique. J'ai trouvé Butler, débrouillez-vous.
4: C'est vrai qu'un Butler, c'est un domestique.
8: Un maître d'hôtel.
4: Un maître d'hôtel.
11: On a dit Simca.
4: Ah, on n'a pas dit Simca.
11: Simca Butler,
4: c'est pas ça du tout.
11: C'était ça.
2: Non. Lexus Butler.
11: Non.
4: Eh ben voilà, regardez, il y a une main qui se lève dans le public. Madame, elle va gagner 100 euros, c'est évident. Parce qu'on a donné toutes les marques, sauf une. Et cet acteur, musicien, mannequin, chanteur, acteur américain...
9: Non, mais madame, vous n'êtes pas dans l'émission, vous devez répondre.
10: Bonjour, comment vous vous appelez?
12: Lucie.
10: Qu'est-ce que vous faites dans la vie, Lucie?
12: Je suis
10: D'accord.
12: Je suis consultante en investigation financière.
10: Votre réponse, Lucie?
12: Austin Butler.
4: Non, vous avez dit Aston, pas Austin. Vous avez dit Aston.
2: Et après, j'ai dit Mini Cooper Butler.
4: Alors ça, Austin. Vous m'aurez pas, vous avez tout dit sauf Austin. Vous avez dit Aston, non, ce qui n'a rien à voir.
2: Austin quand j'ai dit.
9: Elle n'a pas une thune, elle bosse dans la finance.
4: Et c'était bien Austin Butler. Bravo, madame, vous gagnez 100 euros.
9: Bravo.
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4: 26 ans. Alors d'ailleurs, je vois que parmi le public, quelqu'un vous a offert un petit
15: cadeau. Oui, il y a une personne dans le public qui m'a offert un cadeau. Wow. Tous les autres, non.
8: Mais comment?
15: Vous faites un effort. D'autant qu'il y a mes parents, ils n'ont même pas fait de cadeau.
4: Mais ils sont où vos parents?
15: Juste devant, voilà. Toen, tu fais une vanne sur ma mère, je te défonce, on est d'accord?
9: Moi, j'étais sûr que tes parents, c'était Dominique Rocheteau et Rachida Dati. Il y avait un vrai truc, un mimétisme, espèce de clonage. Mais moi aussi, j'ai fait mes 26 ans, mais de carrière.
4: Oh. Mais alors, Romane,
2: mais oui.
4: Romane, tes parents, Renaud sont dans la salle.
16: Juste là, juste là.
4: Oh,
16: Laurent.
4: Le monsieur avec le caméscope.
16: Oui, c'est lui.
9: Le caméscope, oh, comme ça, comme l'autre, là.
4: Qu'est-ce que tu veux faire quand tu seras grand, mon grand?
16: Je veux être aux grosses têtes, monsieur Ruquier.
4: Oh, mais ça possible et, qu'est-ce que, tu vas nous chanter?
9: Allez, la digue du cul. Allez, un, 2, 3, Guy Bande, avec les parents. Guy Bande, la digue du cul. Et qui te la fout dans le cul. Allez, mais c'est mon fils. Respecte-le quand même.
15: Bon, Corinne, viens, on sort, je te pète la gueule. C'est bon, ça suffit.
4: Mais c'est comment les prénoms de vos parents quand même?
15: Je donne les vrais ou.
17: Attends, moi je pense qu'on pourrait les deviner.
4: Ah oui?
15: Allez, essayez de deviner le nom.
9: Il y a Monique et Jean-Louis.
17: Michel.
9: C'est quoi?
17: Michel. Alors,
15: il n'y a pas de Michel, non?
4: Comment il s'appelle alors?
15: C'est Gérard et Véronique.
9: Oh, Gérard!
4: Bienvenue!
15: C'est des parents formidables, mais par contre, niveau cadeau d'anniversaire, ils ont toujours été pourris. Vous savez ce qu'ils m'ont offert à 15 ans?
4: Non.
15: Un rasoir. Regardez ça, ça
17: ils
15: fait 11 ans.
17: Ils auraient mieux fait
15: j'ai toujours rien rasé. Il attend, il est chargé, il y a toutes les batteries dedans. L'année dernière, vous savez ce qu'ils m'ont offert? Une gourde. Une gourde en métal pour boire de l'eau, j'en sais rien.
4: Laissez-les tranquilles, vos parents, ils sont là au premier rang.
9: Bah, oui.
4: Faites très gentil avec votre fiston aujourd'hui. Faites pas attention à ce que dit monsieur
9: Tourette. On va vous donner la valise, on va tout vous donner. Vous voulez une montre RTL? Oui. Un stérilet RTL? Oui. Tout ce que vous voulez, tout ce que vous voulez, c'est cadeau.
17: C'est peut-être un peu tard pour le stérilet.
4: Vous avez des frères et sœurs?
15: J'ai deux grands frères.
4: Ah, vous avez deux frères? Ah, monsieur a bien travaillé, dites-donc.
15: Madame aussi.
4: Oui, d'accord, mais enfin, faut être deux.
9: Il est ramoneur.
15: Il y en a une qui fait quand même plus de boulot que l'autre.
4: Attendez, je regarde à qui vous ressemblez, à maman ou à papa?
17: Je trouve pas, moi.
15: À Boubacar au fond de la salle. Là,
4: Vous êtes le petit dernier.
15: Je suis le petit dernier de la famille.
4: J'étais sûr que c'était le petit dernier.
15: Ah bon? À quoi vous voyez ça?
4: Le petit côté faillot. Le petit
15: d'accord. Eh bien justement, monsieur Ruquier, vu que c'est mon anniversaire, est-ce que vous voulez pas me faire un cadeau aujourd'hui avec que des questions à mon niveau?
4: Non, mais on a prévu un cadeau qui arrivera tout à l'heure.
15: C'est vrai?
4: Et qui ira très bien avec le gâteau, parce que sachez que vous n'êtes pas le seul à avoir votre anniversaire aujourd'hui.
15: Oui, je sais.
4: C'est aussi l'anniversaire de Marc-Antoine Lebret.
9: Mais non, 67 ans.
4: Ça tombe bien, tiens, j'avais une première citation puisque vous parliez de cadeaux, et ce sera pour Corinne Bauer qui habite Clichy, qui a dit pour son dernier anniversaire, j'ai offert à ma femme une chaise. Cette année, je la fais électrifier.
15: Oh, c'est
17: Pierre Doris. Pierre Doris.
4: Pierre Doris. Bonne réponse de Michel Bernier. Pour Gilles Rodriguez, qui habite Mons-en-Barœul, on dit dans le Nord, qui a dit « Je suis un voyant amnésique, je sais par avance les choses que je veux oublier.
15: Oh. » Un humoriste.
4: Un humoriste, oui.
15: Français.
4: Vous l'avez déjà cité d'ailleurs, hein, des habitués des grosses
15: têtes.
4: Jean-Yann, bonne réponse.
15: Pour toi.
4: De Roman Deduy. Allez, on va aux États-Unis avec la citation suivante. C'est un Américain, monsieur Alba Hock, espère quand même un chèque RTL, qui a dit « L'alcool ne résoudra aucun de vos problèmes. Mm-hmm. » Cela dit, le lait non plus.
15: W.C. Fields.
4: Pas W.C. Fields.
9: C'est Hemingway.
4: Hemingway, non.
17: Bob Hope.
15: Jerry Seinfeld.
4: Non.
9: Oliver de 15 saisons.
4: Non.
15: Un auteur de polar.
17: Il est toujours de
4: non,
17: ce
4: il
17: monde?
4: Est mort en 1990. Il était danseur, acteur, chanteur, imitateur.
17: Bon, un genre de Dean Martin.
4: L'autre.
17: De Jerry Lewis.
4: L'autre.
9: Sinatra.
4: L'autre.
15: Sammy Davis.
4: Sammy Davis Junior. Bonne réponse de Philippe Claudel. C'est Sammy Davis Junior. Pour Bruno Sarrazin, qui habite Gauchy dans l'Aisne, qui a dit « Un gentleman, c'est quelqu'un qui est capable de décrire Sophia Loren sans faire de gestes. »
17: C'est génial.
9: C'est très beau,
17: ça.
4: Ça, c'est un français. Hein.
9: Belmondo.
4: Et même, on a dit Franchouillard à une époque.
9: Delon.
4: Non, un dialoguiste, scénariste.
17: Ah, Audiard. Michel Audiard.
4: Michel Audiard. Bonne réponse de Claudel et Bernier. Allez, on retourne outre-Atlantique pour la citation suivante à destination de Mohamed Idrid de Marseille qui a dit « L'inflation, c'est quand tu es riche et que tu ne peux plus te permettre de t'acheter ce que tu t'achetais quand tu étais pauvre. »
9: Oula.
17: Wow.
15: Il faut réfléchir avant
9: c'est
15: de
9: comprendre. C'est quelqu'un d'endetté.
17: Non. Donc c'est un Américain.
4: Et c'est très juste.
15: Ouais. Woody Allen.
4: Pas Woody Allen, mais un humoriste américain, vous l'avez
17: compris. Vivant.
4: Vivant, oui, il est vivant. D'ailleurs, je dis américain, attention, il est né en Ontario, au Canada, pour être précis.
15: Ah, Jim Carrey.
4: Qui a dit Jim Carrey?
15: J'ai dit Jim Carrey.
4: Et ben voilà, une bonne réponse devant papa et maman. Allez
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3: Moi, j'ai ma petite idée sur la guerre de 100 ans. Si ça vous intéresse,
4: analyse. Sûr, allez-y.
3: Je pense que ça a duré 100 ans parce qu'à l'époque, il n'y avait pas de jumelles, pas de drones et tout. Et le temps qui se trouve,
5: De drones.
3: T'as dit quoi?
6: Des drones.
3: Oui, c'est un département. Oh, merde.
6: C'est comme l'animal, c'est pas
3: et
6: un
3: donc,
6: drone adhère.
3: Je pense qu'ils ne se... C'est, ils se sont pas bagarrés pendant 100 ans, ils se cherchaient.
4: Bien sûr, c'était un Colin Maillard qui a un peu traîné.
3: Non, mais je crois, c'est vrai, que c'est pour ça que ça a duré aussi longtemps. C'est ma petite analyse.
4: Mais bien sûr. Dès que vous avez comme ça une petite information historique, n'hésitez pas.
7: Hein. C'était une guerre entre qui et qui, la guerre de 100 ans?
4: Entre les Anglais et les Français.
8: Les Français étaient divisés, les Bourguignons étaient avec les Anglais, les Armagnacs avec le roi de France.
9: Non, les Bourguignons étaient avec le bœuf, il y connaît rien.
3: T'es pas d'accord avec moi qu'ils se trouvaient pas? C'est pour ça
8: en fait, ils se sont quand même beaucoup trouvés, parce que Crécy, la bataille de Poitiers 1346,
3: quand ils se trouvaient,
8: arrêtez de se foutre la gueule.
3: Quand ils se trouvaient.
8: À Zincourt, 415.
3: Quand ils se trouvaient.
6: Mais ils avaient des cartes.
3: Ils se cherchaient la plupart du temps. Ils se trouvaient pas. C'est pour ça que
6: moi, je pense qu'il faut dire oui, qu'on passe à autre chose.
7: Voilà, ouais.
4: Ah oui, parce que là, vraiment, votre analyse, Dieu sait.
6: J'en ai entendu
4: des trucs cons ici.
6: Non mais c'est vrai.
3: Vous croyez qu'ils se sont bagarrés comme ça pendant 100 ans? Non.
6: Mais
3: ils sont réfugiés.
4: Alors ils faisaient des pauses. Il y avait la mi-temps pour les publicités déjà.
3: Eh ben, s'il y a un historien qui m'écoute, qui l'appelle et qui dise que j'ai raison.
8: Ils ont surtout pris la peste de 1348, alors là, ils se sont arrêtés pendant 20 ans, là.
6: Ah ben, la peste de 1348, c'était elle.
4: La question concerne un acteur dont je vous demande de retrouver le nom. Acteur dont il serait évidemment difficile de vous donner le rôle le plus célèbre. Encore que, au théâtre, il a joué une femme. Ça, c'est assez rare dans la carrière d'un acteur. Il a joué Gladys dans Pas d'orchidée pour Miss Blandish, sur un texte de Frédéric Dard.
8: C'est Jean-Marie Prolier.
4: Bravo, Christophe. Barbier. Alors c'est Jean-Marie Prolier.
6: C'est pas de l'à peu près, hein.
4: Vous avez révisé les éphémérides du jour.
8: Toujours. Et puis, le rôle le plus célèbre, c'est Saul Carlus.
4: Comment vous savez
6: lui,
4: ça?
6: Ah, bah oui,
8: ah, c'est lui la pub. Johnson, mais oui.
7: Ah, mais oui, là, et je le connais, parce que je connaissais pas dans La Dame aux Camélias, mais dans Saul Carlus, j'ai vu, ouais.
4: Et oui, Saul Carlus avec Terra de Johnson. Nouveau savon à l'huile de lin. Je lave sans rincer mes sols carrelés. Et ils retrouvent leur beauté satinée.
7: Ah, bah oui.
4: C'est son meilleur texte à Jean-Marie Prolier. Et c'était dans une publicité, écoutez.
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11: Avec Terra de Johnson, nouveau savon à l'huile de lin, je lave sans rincer mes sols carrelés et ils retrouvent leur beauté satinée.
12: César, quel sol carrelé? C'est Saul Carlus?
10: Non, c'est Terra de Johnson.
4: Ah ouais. Et vous vous souvenez de ça?
7: Ah oui, j'étais petit, je me souviens de cette pub.
4: Et ben voilà, Jean-Marie Prolier, il a fait aussi Norwich Union après comme publicité.
7: Ah oui, et il a fait des films sinon.
8: Je crois que c'est une pub signée Dino Risi. Hein.
4: Sûrement, en tout cas, c'est vrai que Jean-Marie Prolier a marqué la télévision des années 70-80. Oui. Il a fait quelques films quand même au cinéma avec Jean-Yann, on le voit dans Tout le monde, il est beau, Tout le monde, il est gentil.
8: Ah oui, Pierre Richard, La Moutarde Montonnée.
4: Moi, il y en a vouloir des sous de Jean-Yann, Les Charlots en folie, La Moutarde Montonnée, effectivement, La Coccinelle à Monte Carlo, et même dans Banzai avec Valérie Mérès et Coluche, il joue le businessman du Concorde dans Banzai, Jean-Marie Prolier. Et je sais que Monsieur Baffy a écrit ça aussi avec Jean-Marie Bigard. On lui doit aussi tout un livre sur les ultima verba, les derniers mots, les mots de la fin. Il avait été collectionneur de mots de la fin. C'est quoi le dernier mot qu'on prononce avant de mourir?
9: Avant de mourir, mais c'est dur. Il y en a qui sont usurpés parce que c'est dur à vérifier ce genre de. Il y en a qu'on idéalise.
4: Ah oui, évidemment.
3: C'est apocryphe.
4: Qu'est-ce que vous dites?
3: C'est apocryphe.
7: Non, c'est hypocrite, on dit.
6: Attends, excuse-moi, tu vas nous garder cette énergie d'huître jusqu'à la fin de l'émission ou...
3: L'énergie d'huître? Ouais, tais-toi la gambasse. Hein.
7: Elles sont mauvaises, hein.
6: Mais non, mais elle est là, répond comme ça.
7: Elle est vexée.
4: Qu'est-ce qui vous arrive, Isabelle?
6: Mais oui.
3: Non, mais rien.
4: Elle a raison, Caroline, on vous sent boudeuse.
3: Mais oui. Pas du tout. Ah non, moi je suis
6: chouette.
3: Non.
9: Mais Laurent, on peut comprendre sa détresse, elle nous donne des infos historiques et on n'adhère pas.
6: Et nous, on fait comme si c'était pas important. Alors qu'on se posait la question, pour se trouver?
4: Si vraiment c'est
3: 100 ans.
4: Ah, ça y est, c'était ça. Si vraiment.

0: Ah,
1: pas
0: il était en Corse.
1: Il n'y avait pas, il y avait pas autant de construction. Il se cachait dans les bois.
2: Mais oui,
1: il se cachait.
2: Oui, oui, oui. Oui, Isabelle, oui.
1: Je suis sûr qu'il y a un historien qui m'écoute quelque part. Et qui
3: il s'est donné la mort.
1: Oh merde.
4: Si toi tu vas en Angleterre, tu trouves des Anglais.
1: Mais pourquoi t'es pas de mon côté, toi?
4: Ah oui. Ça c'est bien.
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6: Vous savez peut-être, Christine Bravo, que la spécialité de notre ami Az, ce sont les fromages.
7: Eh oui, ça se voit pas, hein.
6: Et donc, je vais poser une question sur un fromage qu'il faut identifier. Monsieur Az, je compte sur vous, mais tout le monde connaît cette marque déposée, parce que c'est une marque déposée au début des années 90, en Saône-et-Loire, une marque qui regroupe 5 fermes caprines du département. Parce qu'il s'agit effectivement d'un mini crottin de chèvre d'environ 4 cm de diamètre et de hauteur. C'est un des plus petits fromages en France.
8: Ah, je sais.
6: Allez-y.
8: Le cabicou.
6: Non.
9: Un chabignol ou un truc comme ça.
1: Non, c'est un crottin. Pas de chabignol, c'est encore plus
2: petit. Un bouchon. Un bouchon.
6: Non.
7: Ouais, j'ai des lacunes en fromage de chèvre, en fait.
1: Tu fais du fromage de quoi,
7: non, mais
1: toi?
7: Je suis plus les fromages...
1: De quoi?
7: Bah, je sais pas, les trucs connus, quoi, l'air d'hameur et tout.
1: J'arrête tes conneries.
6: La vache qui rit, Babybel.
7: Non, mais Morbier, les trucs comme ça, tu vois, pas les trucs crottins de chèvre et tout.
8: En fait, c'est la taille du fromage. C'est plus petit qu'un cabicou.
1: Ouais.
6: Un mini crottin d'environ 4 cm. On l'appelle d'ailleurs parfois aussi le cabrion ou le chèvreton du Mâconnais, mais il a un nom plus officiel puisque c'est une marque déposée.
1: On lui met une paille dans le fion, là. Oh.
6: Quand il est jeune, sa croûte est blanche et elle évolue vers le gris bleuté tout au long
7: Je vois très bien c'est quel fromage.
6: Maturation.
10: Est-ce que le nom c'est lié à
1: une région? Je vois très bien c'est quel fromage.
7: Non, mais je le vois, je te jure, je l'ai en face de moi dans le rire.
6: Apprenez-lui à parler français.
8: Parce qu'avec la paille,
1: je vois très bien c'est quel fromage.
2: Non, mais il n'y a pas de paille.
1: Alors écoute, tu sais quoi?
7: Mais je vois très bien c'est quel fromage.
1: De quel fromage il s'agit?
7: Oui, bah voilà, mais vous avez compris, on voit très bien de quel fromage il s'agit.
10: Est-ce que c'est le nom d'une région ou d'un
6: non,
10: coin?
6: Non, c'est pas le nom d'une région, c'est un nom qu'on n'oublie pas quand on le connaît, vous voyez.
1: Et c'est le bouchon de cul.
6: Le quoi?
1: C'est le bouchon de cul ou le trou du cul ou un truc
10: comme ça.
1: Ah, on y est.
6: On se rapproche.
1: C'est le cul.
10: La levrette.
1: Il y a cul. Non, non, non. Il y a le mot cul dedans.
6: Pas tout à fait, non. Mais on se rapproche.
1: Si,
8: trou du cul.
10: Le cou.
6: C'est un petit fromage au lait cru de chèvre à pâte molle et à croûte fleurie, originaire du Mâconnais et du Haut-Beaujolais.
7: Eh oui, je vois très bien de quel fromage il s'agit.
6: Peut-être, mais moi, je vois. En revanche, moi, je vois pas c'est quel d'entre vous qui va gagner.
10: C'est un joli nom, c'est un petit ou c'est rigolo?
6: Ah, c'est rigolo. C'est plutôt amusant.
10: Sur le tutu,
6: c'est parce qu'il est tout petit qu'on l'a évidemment baptisé, nommé ainsi, et que c'est devenu une marque déposée. Un mini crottin de 4 cm sur 4 de haut et de diamètre.
10: Le rikiki.
6: Non.
8: 4 sur 4.
2: Lilliputien.
8: On peut pas le mettre d'un coup dans sa bouche, c'est quand même assez gros.
6: Ça ne me regarde pas.
8: Non, mais je veux dire, c'est pas un petit truc qu'on met à l'apéro, vous voyez, c'est pas ce
1: qu'on.
8: Tu mets pas 4 sur 4 dans ta bouche, Christine.
2: Mais t'as pas vécu, toi.
1: Si moi je mets pas 4 sur 4 dans ma bouche.
9: Nagatsu.
6: Alors, ça dégage quand même une... Ça dégage une odeur de chèvre très marquée, hein, autant vous dire.
2: C'est un pu du cul? Un pu du cul?
6: Non.
10: Est-ce que vous l'aimez, Laurent?
2: Mais il y a un peu un truc gaulois.
6: Il a une saveur poivrée typique lorsqu'il est sec.
7: Non, mais c'est dans l'emballage.
6: Et il a un goût à caractère caprin prononcé. Vous voyez, je peux pas vous dire
10: mieux. Est-ce qu'on peut dire qu'il y a la célèbre cul quelque chose?
6: Et comme il est tout petit, il devient sec au-delà de 2 mois et il s'affine rapidement.
2: Voilà. Comme moi.
10: Voilà. C'est un petit mot ou c'est un long mot?
6: Je me demande d'ailleurs si c'est pas une chanson aussi. J'ai un doute si c'est pas le titre d'une chanson.
9: Le zizi.
6: Ah non.
1: Est-ce que c'est un mot grossier?
6: Monsieur Bellamy, si vous avez un zizi de 4 cm de hauteur sur 4 cm de diamètre.
10: Qui vous l'a dit?
8: Le pélargon. C'est un fromage de chèvre,
1: le pélargon.
7: Mais non, mais c'est le rond là, avec l'emballage comme ça là.
1: Il n'y a pas le petit.
8: Az, celui-là, c'est la pyramide de Valençay. Ça, c'est le Valençay, le fromage de chèvre qui fait comme ça.
7: Le petit rond avec l'emballage comme ça.
8: Voilà, et ben ça, c'est le Valençay. C'est pas du tout dans le Mac.

0: Ça nous avance pas beaucoup.
1: Et l'autre avec une paille dans le cul, c'est le Saint-Maur de Touraine.
2: C'est pas le petit fion. Le petit fion.
3: Non.
4: Est-ce que c'est un petit peu vulgaire, ça, tout petit peu?
3: Ah non, ce n'est pas.
5: C'est gaulois quand même.
3: C'est même pas gaulois, ça peut vraiment, si vraiment on veut aller au bout des choses, faire penser à des choses sexuelles, mais
4: le tourniquet,
5: le gland.
3: Ah non.
5: Le gland.
2: Pourquoi vous avez dit que j'étais pas loin avec le trou du cul?
3: Bah non.
4: Parce que je pense qu'il y a Huck.
2: Le cru.
4: Huck.
2: Le trou du cru.
3: Non, pas avec le trou, mais avec le cul. J'ai dit oui, pas si loin.
2: Avec le trou, mais avec le cul.
4: Huck. Le cul de sac.
2: Alors, la raie.
3: Non.
1: Et est-ce que ça se mange plutôt sec, dur ou mou? Est-ce que c'est meilleur, dur ou mou?
3: Si vous attendez deux mois, ça va plutôt être dur.
2: Le
3: gratte-cul, c'est comme Johan Rioux.
2: On a que ça à foutre.
3: Le gratte-cul. Le gratte-cul, non.
2: Le rince.
3: Non.
1: Le gratte-cul, c'est une confiture.
3: Oui. On va donner 300 euros.
2: Mais quelqu'un sait.
3: Laurence Calou, qui habite à Marcolin dans l'Isère, touche un chèque RTL. Regardez, il y a un monsieur qui lève la main au premier rang, un deuxième. Ah. Si vous voulez bien y aller, Johan Rioux, pour 100 euros dans la salle. Une dame là-bas au milieu aussi.
6: Bonjour monsieur, comment vous vous appelez?
7: Alors Pierre, bonjour.
6: Alors Pierre, c'est quoi votre réponse?
7: Alors moi je pense au bouton de culotte.
3: Exact, ah, c'est le bouton de culotte.
1: Oui. Mais bien sûr,
2: on est très loin du trou. Alors là.
1: Mais oui, le bouton de culotte.
3: Ah, elle, on m'a dit le cul. La culotte, c'est pas loin du cul, excusez-moi. Ou alors vous la mettez sur la tête et ça ne nous regarde pas.
2: Ah oui, c'est la culotte.
1: Mais oui, le.
6: Vous avez déjà goûté, Laurent?
3: Pardon.
6: Vous avez déjà goûté?
3: Non, je n'ai jamais goûté le bouton de culotte, mais on me confirme qu'il y a bien une chanson à propos du bouton de culotte.

0: de Julas.
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4: J'ai découvert sur les réseaux sociaux comme,
5: Madame Douillet va se présenter au concours Miss France puisque maintenant il n'y a plus de limite d'âge. Vous auriez le droit, vous, de vous représenter?
4: Non, on n'a pas le droit de se représenter. Ah. Mais il n'y a plus de limite d'âge, donc elle a toutes ses chances.
6: Mais comment
4: elle se présente pas dans l'Est? C'est pas en Rhône-Alpes, non? Où est-ce qu'elle se présente
7: exactement? Elle se présente et ceux qui ne voteront pas pour elle recevront la visite de son mari.
6: Mais elle est comment? Elle est jolie quand
4: elle
6: même?
4: Elle est très jolie.
6: Ah oui, c'était Rio avec les cheveux longs, Marine. Elle est moyenne quand même.
5: Non, mais elle est candidate d'abord au titre de Miss Châtillon.
4: Ouais, c'est ça, Châtillon.
5: Pays de Dombes, ouais. C'est sa région.
6: On va commencer par un canton. Oui.
5: Et puis après, elle peut devenir Miss Rhône-Alpes. Et puis si elle gagne le titre de Miss Rhône-Alpes, elle pourra devenir peut-être Miss France.
4: Imaginez, je suis la dernière Rhône-Alpine. Ça serait. Elle prendrait le relais.
5: Ah, vous rendez compte un peu le bouleversement mondial.
4: Là, le bouleversement.
6: Et on nous fait chier avec
7: l'Ukraine. Ça pourrait être vous en plus. Parce qu'il y a beaucoup la rumeur en ce moment, vous allez revenir donc à la tête des Miss France.
4: Ah, mais il y a beaucoup de rumeurs.
7: Mais apparemment, mais vous laissez courir le bruit, vous laissez courir le bruit comme
4: ça. Ah, pas du tout, je laisse rien courir.
7: Alors, si vous êtes de nouveau présidente, est-ce qu'il y a un d'entre nous qui peut être membre du jury?
4: Je suis présidente d'honneur.
7: Ah oui, c'est.
6: Mais laisse tomber, c'est derrière toi tout ça. Maintenant, t'es chez Sephora, t'as une belle carrière. C'est derrière toi, Sylvie, t'as plus rien à prouver.
7: Je crois que tu es faite pour ça, vraiment, pour chaperonner tout ça. Non, mais vraiment, je pense que tu vas
5: être nommée. Mais de quoi je me mêle?
7: Mais non, mais c'est vrai, son nom revient très régulièrement là en ce moment. C'est un peu la crise.
5: Vous êtes dans les
7: bruits.
4: Il est dans les statistiques.
7: Il y a le départ, ça a été un peu mouvementé encore.
6: Ah,
7: je pense que t'es la femme de la situation. Oh. Non, mais c'est vrai, Laurent. Hein. Ça changerait ta vie parce que là, t'as pas trop de boulot en ce moment. Non, mais ça permet de. Non,
6: c'est facile. C'est bien.
5: Il a un sens du compliment.
7: Mais c'est pas du tout.
4: Ouais, mais alors tu sais. Regarde, le fait de pas avoir de boulot en ce moment, comment je fais remonter les statistiques mensuelles?
7: Mais non, mais quand tu reviens juste de vacances, c'est pour ça. Que tu travailles énormément, c'est une entrepreneuse, hein, vraiment. Hein.
5: Ah oui.
4: Ne te rattrape pas au branches pourri, va.
7: Quand j'essaye d'être méchant, ça marche pas, en fait. Donc il faut que je reste gentil et tout. En fait, j'ai juste balancé ça comme ça pour essayer d'être drôle et je suis pas drôle quand je suis méchant. Donc je laisse ça à Toen. On peut passer parce que je suis pas bon du tout, là, depuis 30 secondes.
6: Je suis gêné. Ah, ça commence à être drôle.
7: J'ai voulu faire l'intéressant pour une fois et ça a pas marché. J'ai envie. Laurent, c'est très gênant.
6: Oh, il va faire un AVC, vas-y.
7: Il y a 2 millions d'auditeurs qui écoutent ce gros bide là, alors s'il vous plaît, Laurent.
6: Oh, t'es pas un gros bide.
7: Parce que moi, je prends des rafales de tout le monde. Et moi, vraiment, en plus, j'adore. Sylvie, tu sais très bien que je t'adore.
4: Non, mais je suis hyper blessée.
7: Et là, je veux juste dire une petite blague un peu vachère.
5: C'est pas gentil ce que vous avez fait.
6: T'es vraiment une salope. Parce qu'en plus, je sais que tu le penses, au fond.
5: Même Stomy.
6: Si.
5: Stomy, vous trouvez qu'il n'a pas été aimable, vous êtes d'accord?
7: Ah non.
8: Moi, je savais pas qu'il pouvait être méchant comme ça.
7: Non, c'était
8: la beauté, c'est la beauté.
7: J'ai appris un truc extraordinaire ce matin, mais vraiment, et je suis très fier d'être avec toi, Stomy, parce que Stomy.
6: Attention.
7: Stomy est né dans le même lit qu'une des plus immenses stars internationales. Et c'est pas des conneries. Stomy est né dans le même lit, au même endroit, qu'une des plus grandes stars internationales que le monde ait connue et que la chanson n'ait jamais connue. Je vous laisse. C'est une question, c'est parce que je prends le relais de Laurent. Alors, qui est cet homme? J'accueille vos questions. Vos questions. Allez, on pose des questions.
5: Ça tombe bien, je suis encore en jet lag. Je me laisse faire. Moi, je me laisse porter.
4: J'ai pas compris. C'est un chanteur, mais que le monde de la chanson n'a jamais connu.
7: Non, que c'est vraiment une superstar de la chanson et il est né dans le même lit, au même.
6: Comment ça, dans le même lit?
4: Dans
6: la même maternité.
7: Dans la même maternité.
6: Ah, Herbert Léonard.
5: C'est Césaria Évora.
7: Non, pas du tout.
4: T'es né où, Stomy?
8: Clinique Marie-Louise, rue des Martyrs.
7: Posez-moi des questions. Est-ce que c'est un homme? Est-ce que c'est une femme? Est-ce que c'est
4: un homme? Viens dire, c'est un homme.
9: C'est un chanteur.
7: Oui, c'est un chanteur.
9: Donc
7: allez, on continue les questions.
6: Est-ce qu'il est toujours vivant?
7: Il est mort.
5: Ah. Moi, je le laisse animer. Ça fait un concurrent de moi à la fin.
4: Et bah, il chantait pour le plaisir.
7: Non, il ne chantait pas pour le plaisir, mais il donnait beaucoup de plaisir. Et je crois qu'il y a eu au moins une chanson où il y avait plaisir dans le titre.
6: Francky Vincent.
7: Non, il est beaucoup plus star que ça.
5: Rouillot Ecclésias.
7: Non, c'est.
4: Il est français.
7: Il n'est pas né en France.
5: Henri Salvador.
7: Mais non,
0: il n'est pas né en France.
4: Attends, comment il peut ne pas être né en France?
7: Il est francophone. Il est francophone.
5: Jacques Brel.
7: Non, mais on est.
0: Johnny Hallyday.
7: Oui, bonne réponse de Christophe Barbier. Il est né rue des Martyrs, clinique Marie-Louise. Exactement. Dans la chambre, tu te rends compte un peu, c'est dommage que t'aies pas eu son talent, mais c'est franchement... Non, attends, je vais t'embrasser. Non, mais... J'ai plus de ventre, je suis en train de devenir un autre homme, quoi. J'envoie des tas.
8: Ah, c'est bien, c'est bien.
7: Toen, c'est toi le prochain sur la liste, et toi. C'est très bien que je t'adore,
8: un bisou. En tout cas, ça...
0: C'était un bon gros, c'est devenu un maigre méchant.
8: Ça me permet, ça me permet de rendre hommage, ça me permet de rendre hommage à ma maman. Marie-Josée Oliveira Picotero qui m'a mis au monde, voilà.
5: Ben oui, c'est pour ça que je pensais à Césaria Evora, moi, évidemment, à cause du Cap Vert. Écoutez, franchement, monsieur Rio.
7: Je sais pas qu'on apprend des choses avec
4: moi. Et moi, j'ai pas le droit à un bisou, tu dis que je glande rien, mais j'ai pas de bisou.
7: C'est vrai, mais bon, je peux venir te faire un bisou.
5: Oui. Il a besoin du consentement, vous savez.
6: Ouais, sur la joue, hein.
4: Tu sais, j'ai plus
7: de
4: ça à faire.
7: Mais qu'est-ce qui va, je suis la star de l'émission aujourd'hui.
6: Merci, bravo.
7: Écoutez, Stomy, sa chanson, je suis né à Paname. Je suis né à Paris. C'est magnifique. Non, je suis né à Pigalle. Je suis né à Pigalle.
4: On y est presque.
7: C'est sa plus belle chanson et c'est une chanson exceptionnelle, très poétique.
8: Et il y a ma maman qui chante dans ce titre-là.
7: Bien sûr, je suis né à Pigalle.
8: Voilà.
7: Vas-y, vas-y.
8: Et dedans, elle fait, Ognefitch, Elik Boneche. C'est-à-dire, ah, mon fils, c'est ici que tu es né.
6: C'est du Cap-Verdien.
8: Voilà. Ouais.
7: Mais j'adore. Et je crois que vous êtes très mélancolique et parfois la nuit, vous allez avec votre voiture et vous passez devant la clinique Marie-Louise. Et demain, je suis en repos.
6: Johan, il y a la météo. Lance la météo.
7: Non, mais c'est vrai. Parce que t'es quelqu'un vraiment, j'ai envie de t'embrasser.
5: Faut vraiment que j'ai le jet lag pour le laisser faire.
1: Hein. À suivre.
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5: On va à Sainte-Hélène, une île britannique dans l'océan Atlantique, au large de la Namibie. On est en Afrique de l'Ouest.
8: Ah bon?
5: Et il y a tout un article aujourd'hui signé Laurence Le Fur dans Le Parisien. Cet article nous dit que là-bas, sur l'île de Sainte-Hélène, on fête un anniversaire. Mais quel anniversaire?
8: À la mort de Napoléon.
5: Non.
9: Est-ce que c'est l'anniversaire de quelqu'un?
5: Ah, de quelqu'un.
9: Ah, c'est pas là où ils ont fait le dessert à la poire Belle-Hélène et c'est l'anniversaire de la poire Belle-Hélène.
8: Je crois qu'on ferait un article entier dans Le Parisien pour l'anniversaire.
5: Ah, je sais. J'en ai vu d'autres.
4: C'est une fête religieuse.
5: Je peux même vous dire, c'est un 190e anniversaire.
8: Endroit où Anne Hidalgo peut faire un meeting.
5: Non. 190e anniversaire.
0: Et c'est quelque chose de vraiment, on a envie de le fêter, on a envie d'y participer, on est heureux.
5: Bah, en tout cas, c'est un record.
4: C'est lié à la couronne d'Angleterre?
5: Non.
6: C'est pas les animaux?
5: Ah, ça.
6: C'est genre les tortues?
9: Le safari.
6: C'est pas les tortues?
5: Expliquez.
6: Oh, ça non. Fait 190 ans que les tortues ont décidé d'aller à
8: Sainte-Hélène. C'est la plus vieille tortue. La plus vieille tortue qui a 190 ans.
5: Bonne réponse de Max Boublil.
8: Comme quoi, il n'y a pas besoin de culture, avec un peu de jugeote, un peu d'intelligence, on arrive à tout. Je suis un exemple pour cette jeunesse qui est dans les secs pas, pour cette jeunesse qui réussit pas. Les classes techniques, tout ça, les gars, à la fin, on y arrive.
0: Ou pas.
6: Vous savez pour qui voter maintenant.
8: Voilà.
5: Et c'est même mieux que la plus vieille tortue, c'est...
8: C'est la plus vieille tortue.
5: Non, mais
9: le plus vieil animal sur Terre.
5: Le plus vieil animal terrestre.
6: Ah, mais non. C'est plus vieux que Gérard Larcher.
9: Que Claude Sarraute.
5: Le plus vieil animal terrestre, 190 ans.
9: Ah bah, alors, Claude Sarraute, c'est
5: son secret, un petit verre de Porto et du gâteau au chocolat.
8: Ah bah, comme Claude.
4: Exactement. Mais elle se porte bien, sa tortue? Elle n'est pas fatiguée?
5: J'ai la photo.
9: Alors, ah, elle est belle?
5: Alors, elle est un peu fatiguée.
4: Un peu fripée.
5: C'est une tortue mâle. Hein, il s'appelle Jonathan.
8: Moi, je m'appelle Jonathan. Non,
5: mais ouais. Et oui, l'animal arrive des Seychelles, puis on l'a foutu sur cette île de Sainte-Hélène.
9: Il va dans l'eau de temps en temps, quand même.
5: Alors, c'est une tortue géante qui s'épanouit à la plantation à Aos, la résidence du gouverneur de l'île de Sainte-Hélène.
9: Ouais.
5: Jonathan est nourri une fois par semaine à la main.
9: Une fois par semaine?
5: Oui.
9: À la main.
5: À la main avec de la salade, des concombres et des pommes. Parce que comme Jonathan est aveugle, maintenant il n'a plus d'odorat.
9: Comme il est aveugle, il n'a plus d'odorat.
5: Alors, non.
9: Ça veut rien dire, hein, ça.
5: Ah oui, ben.
9: Il sent plus qu'il veut.
10: Comme il est aveugle, il n'a plus d'odorat.
5: Vous avez raison, j'ai oublié la virgule.
9: Ah oui, hey, c'est ça. Il mange en braille.
8: Moi, j'ai eu un cochon d'Inde jusqu'à qui a vécu 18 ans, moi, Laurent, pour les anecdotes que
9: tu t'es marié avec.
8: Non, c'est vrai. Alors, je vais vous dire même un truc parce que je m'en fous. Tu peux me vanner, toi, j'ai eu un cochon d'Inde qui a vécu 18 ans et à la fin, il était paralysé de l'arrière-train et pour lui faire faire caca, il fallait lui appuyer sur le ventre comme un petit tube de dentifrice.
0: Mais pardon, tu lui appuyais dessus pour qu'il fasse caca?
8: Non, et en plus, parce qu'il était paralysé de l'arrière.
9: On fait pareil avec Bernard Mabille à Bernard.
6: Bien sûr. Non, mais c'est pas drôle. Lui, écoute, lui, ça le soulage et nous, ça nous excite.
5: Bernard, je t'en supplie, Bernard, ne crois pas. Oh, non, mais je sais plus quoi dire. Moi. Je vais être fâché avec tout le monde. Je suis en train de parler d'une pauvre vieille tortue.
10: Eh ben, lui aussi.
5: Et qui est là-bas, sur l'île de Sainte-Hélène. Aveugle, qui a plus d'odorat, on lui met de la nourriture, par terre, il n'est pas capable de se rendre compte, alors on est obligé de le nourrir à la main. En revanche, son audition est excellente.
9: Ah oui.
5: Et ça, alors c'est là où ça va être intéressant, écoutez bien, et sa libido aussi.
9: Ah, wow. Ça nique une tortue tout le temps, c'est vrai.
5: Mais
9: ça nique.
5: 190 ans, et il continue.
8: Comme Bernard. Ah,
9: mais,
8: il faut
9: que ça m'arrive. Mais il continue de quoi faire? Mais le problème, c'est que là, il voit rien, donc parfois, c'est donc sur un migrant. Qui
0: mais alors, il est dans le jardin du
9: gouverneur. Il voit rien, alors, dès qu'il y a un trou, il y va.
0: Il est dans le jardin du gouverneur. Est-ce qu'il y a une madame tortue ou
5: il y a trois tortues géantes. Ah. Emma, David et Fred.
0: Il nique les trois.
10: Ah bah, Emma, elle doit morfler. Hein.
0: Ouais, David et Fred aussi, si ça se trouve. Hein.
10: Il est aveugle, alors bon, il va où il peut. Hein.
8: On pense évidemment elles à la femme de Mabille.
5: Elles sont bien moins vieilles que lui, vous voyez.
8: Comme Mabille.
5: Emma, David et Fred. Et Jonathan est bien parti pour passer le cap des 200 ans.
0: Là, bravo, Jonathan. Bravo.
9: Il a connu Marie Curie, il va connaître Valérie Pécresse. C'est dingue comme histoire.
5: En tout cas, voilà, Jonathan est le plus vieil animal qui vit sur Terre. Wow.
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5: Une question historique et culturelle pour Sandrine Hakim, qui habite Clermont-Ferrand dans le Puy-de-Dôme. Qui devint veuve à 25 ans parce que son mari a été tué lors d'un duel? Un duel qui avait pour, on va dire, cause la belle Lolo.
9: Quoi?
6: Lolo Ferrari.

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2: Comment je me suis intégré pour rester en France.
3: Mais c'est qu'on l'a reçu, le chanteur de
4: C'est la petite culotte, non, c'est ça.
3: La petite culotte.
2: C'est
3: la première fois qu'on recevait la petite culotte dans ce sens-là, parce que d'habitude, c'est de la petite culotte qu'on... Oh, et puis vous m'avez compris.
2: Vous voulez pas qu'on aille en week-end, on arrête tout, là, tout de suite, on part.
3: Mais ce chanteur est assez... Il est corse, je crois, d'ailleurs, d'origine.
1: Ouais, c'est très sympa.
3: La petite culotte, et il a fait un tabac avec cette chanson, mais ça n'a rien à voir avec cette belle Lolo-là, si j'ose dire, puisqu'on est le 5 février 1651, voilà, quand ce monsieur est tué lors d'un duel, un duel, je peux vous dire d'ailleurs le nom de l'autre dueliste, François Amagneux, seigneur d'Ambleville, chevalier, et ce duel, c'était pour les beaux yeux de Madame de Gondran, qu'on appelait la belle Lolo.
5: C'était pas un mathématicien avec qui il se battait?
3: Non.
5: C'était pas Molière?
3: Non, on est en 1651.
2: C'était pas au Puy du Fou, juste?
3: Non. Et tout ça a fait une veuve, donc, très célèbre, qui a perdu son mari alors qu'elle avait 25 ans seulement, et c'est elle dont je vous demande de retrouver...
1: Ah, c'était pas une embrouille de bitcoin?
5: Est-ce qu'elle n'est pas devenue la maîtresse d'un roi?
3: Ah non.
2: C'est une écrivaine?
3: Alors, une écrivaine...
2: C'est Madame de Sévigné?
3: Et c'est Madame de Sévigné. Ouais. Oh. Bonne réponse de Christophe Barbier. Et je vous en parle évidemment parce qu'il y a un film qui est sorti sur les écrans.
1: Pourquoi il y a toujours des films qui sortent tous les 6 mois, un film historique?
3: Avec Karine Viard qui joue la marquise de Sévigné, car elle était marquise. Je ne sais pas si elle était vraiment marquise d'ailleurs. Hein. On dit qu'elle a été marquise
1: parce qu'elle a couché.
3: Non, mais enfin, vous voyez ce que je veux dire, quoi.
1: Par quoi alors?
2: Par quoi? J'ai pas compris. Moi, j'ai pas lu.
3: Le marquisat.
2: Le marquisat, c'est lié à une terre.
5: Par complaisance. On lui a donné.
3: Par complaisance, voilà.
5: On lui a donné ce titre-là.
2: Mais pourquoi?
5: Ça pouvait s'acheter. Comment ça, pourquoi? Parce que ça faisait bien d'être marquis de, etc.
2: Donc moi aussi, demain, je peux m'autoproclamer marquise de Bois-Colombes.
4: Tu peux acheter.
1: Mais c'est pas le cas, déjà?
3: Elle a épousé Henri de Sévigné à 18 ans. La marquise, dont vous connaissez le vrai nom, je suis sûr, monsieur Barbier.
2: Corinne.
3: Non.
1: Monique.
3: Marie de Rabutin.
2: Marie de Rabutin. Ah, c'est plus classe Sévigné, quand même.
3: Voilà. Donc, elle épouse Henri de Sévigné. Il y a le film, actuellement, sur les écrans, joué par Karine.
1: Racontez pas tout, alors.
3: Karine Viard. Je suis pas sûr qu'il raconte ça dans le film. Parce
2: je suis pas sûr qu'on aille le voir. C'est surtout la relation avec sa fille, parce que les lettres de Madame de Sévigné,
3: voilà,
2: à la duchesse de Grignan.
3: Effectivement, sont les relations épistolières qui intéressent.
2: Comme Chauderneau de la Clos.
5: Épistolaire. Épistolière.
1: J'ai mis un B à la place du B.
2: Un épistolier a des relations épistolaires.
3: Voilà, exactement.
4: Et c'est qui la belle Lolo dans tout ça, alors?
2: Oh bah,
3: C'était Lola. Bon, alors donc, le mari de Madame, c'est ça moi que j'essaie de vous raconter, le mari de Madame de Sévigné, qu'elle épouse, qui n'est donc pas encore son mari quand elle a 18 ans, elle l'épouse en 1644, elle a 18 ans, Henri de Sévigné, et il est lui de vieille et de bonne noblesse bretonne, il possède le fief, je vais vous dire exactement le nom parce que je ne l'ai pas, c'est juste la grave, le fief de Sévigné, voilà, d'où le nom.
4: Oui, c'est à côté de Rennes, non?
3: Henri de Sévigné.
2: Ouais, on s'en bat les couilles, hein.
3: Le mariage est célébré en l'église Saint-Gervais de Paris. Voilà pourquoi je vous dis que marquise, c'est pas sûr, c'est que les Sévignés n'ont pas de titre de noblesse, mais ont fini par sacrifier à l'usage en se faisant appeler baron. Et c'est Henri qui, le premier, a adopté le titre de marquis, et en l'épousant, Marie est devenue marquise par approximation plus que par usurpation. Wow. Voilà.
2: Et la Bretagne,
3: ça vous va comme explication?
2: La Bretagne s'était rattachée à la France très tardivement, et donc les titres de noblesse n'étaient pas...
5: On n'a rien dit parce que c'était le patron, alors tu vas pas t'y mettre, toi, maintenant, là, c'est bon. Alors, on a une dose, là.
3: Non, mais monsieur Barbier et moi, on a quand même le droit d'essayer d'élever le niveau de cette émission. Hein, Christophe?
2: Exactement, et sa fille s'est installée à Grignan.
5: D'accord.
2: Où il y a un festival de la correspondance chaque année en hommage.
3: Alors, ce que je ne comprends pas...
5: Ah non, mais si, moi, qu'est-ce que vous comprenez pas? Je vais vous expliquer.
2: Vous avez des questions sur Anne Hidalgo, les JO, tout ça?
3: J'aimerais que M. Barbier m'explique pourquoi, alors que M. de Sévigné a épousé cette jeune femme de 18 ans,

0: qui va devenir donc la marquise de Sévigné. Pourquoi il se bat en duel pour une femme qui s'appelle la belle Lolo? Il avait une maîtresse officielle.
1: Oh bah bien sûr, le mariage, c'était simplement pour se rattacher à une famille assez noble ou assez riche d'habitude. Oh, il menait sa vie à côté. Il est tombé sur un rival.
2: Mais pourquoi tu dis que c'est passé ça? C'est toujours le cas?
3: Oh non, c'est plus le cas.
1: Un peu moins quand même, les nobles font un peu moins.
4: Ah non, on a couché pour aller aux grosses têtes, Marcella.
1: Sans doute qu'il y avait deux hommes pour une seule Lolo, alors que s'il y avait une paire de Lolo, ils auraient été contents.
5: Quatrième jeu de mots.
3: Bravo. Vous voyez, il est chaud aujourd'hui.
4: Est-ce qu'on peut féliciter Jean-Marie Bigard? Bravo.
5: Mais Christophe, vous prenez de plus en plus confiance, c'est beau à voir.
4: Ah ouais, c'est beau.
5: Mais c'est vrai.
4: Par contre, il va se faire virer de BFM.
5: Au début, vous étiez discret.
0: Alors, je vais vous dire, monsieur Barbier, je vous aime beaucoup. Mais quand on commence par être félicité par Riou, c'est là où il faut commencer à s'inquiéter. Croyez-moi.
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0: Christine, vous n'avez pas témoigné, vous,
8: parce que... Non, j'ai pas témoigné. Moi, j'ai pas couché pour réussir, j'ai réussi pour coucher.
9: Ça a marché.
8: Il ne m'a pas entrepris.
0: Vous nous aviez raconté une fois
8: que... Non, j'ai rien raconté.
0: Pop.
9: Ah, elle s'est fait draguer. T'as pas eu d'histoire avec PPDA?
8: Non, il m'a un peu dragué. Il m'a amené manger dans un restaurant aux Champs-Élysées. En fait, j'avais écrit un papier absolument assez dégueulasse sur lui dans le Matin de Paris. Après cet article, il est venu poser des fleurs sur mon scooter au Matin de Paris. Ah. Et après, on est allé.
9: C'est curieux quand même.
8: On est allé effectivement
9: déjà une
8: au
9: même,
8: restaurant.
0: Et après,
8: et il m'a dit j'ai envie de faire l'amour avec vous.
9: Oh. Ah, quand même.
8: Je lui ai dit, bah, ça va pas être possible, et puis voilà, c'est tout.
9: Mais il s'est arrêté, là.
10: Il a employé ce terme.
8: Ouais.
9: Bah, tu voudrais qu'il ait...
11: Bah, monsieur, non. Bonsoir, j'ai envie de niquer Christine Bravo.
8: Non.
0: Ah, l'imitation est très bonne.
8: Ah, oui. D'ailleurs,
11: je suis bien emmerdé avec toutes ces anciennes
8: stagiaires.
11: D'ailleurs,
8: dans son livre Les femmes de ma vie, où il parle des nanas, il a mis un chapitre très élégant, celle que je n'ai pas eue. Il a mis mon nom.
0: Oh. Non, c'est pas vrai.
9: Non, bien sûr que non, c'est
8: et
9: pas vrai.
8: Vous allez le retrouver. Christine B.
4: Mais je la connais.
0: C'est où Christine Boutin ou Christine Bravo? Allez, une première citation pour Arnaud Baudry, qui habite Floirac en Gironde, qui a dit « Si dans chaque homme, et ça tombe bien avec le sujet de discussion qu'on vient d'avoir,
9: ça va être dégoûtant.
0: Si dans chaque homme, il y a un cochon qui sommeille, le mien doit souffrir d'insomnie.
9: Ah, » alors, pour sûr, c'est du guéri.
0: Et c'est pas PPD. Vous avez dit quoi?
8: C'est Sim.
0: Mais comment vous savez ça?
4: Oh, parce qu'elle a niqué avec Sim aussi. Elle a saisi tout le monde.
8: C'est hystérion.
0: C'est bien Sim. Bonne réponse de Christine, bravo.
11: Non mais elle a un nombre d'ex dans le pape, c'est phénoménal. Hein, c'est impressionnant, t'as fait l'amour avec...
0: Non, c'est Ariel qui a été la femme de Sim dans Obélix et Astérix.
11: Ah oui,
10: absolument.
11: C'est vrai.
10: Il était âge canonique, vert comme on le connaît, et justement, s'il a eu une petite chose avec Christine, ça ne m'étonne pas.
8: Mais il a rien du tout.
0: Il a essayé avec vous aussi, Sim?
10: Non. C'est vrai que non. On était...
11: Non, il y a un peu de regret quand même.
9: Non.
10: Non, mais on était tous à la ferme, parce que c'était Astérix et le village gaulois, ouais. Et on était très intéressés finalement par les gros cochons.
11: Oh, les... Ah oui, mais les vrais
0: les
11: animaux.
0: Sangliers, vous voulez dire les sangliers.
10: Les sangliers.
8: Ariel d'emballe à la ferme.
9: Ça, c'est vrai que c'est
8: alors là.
9: Ouais, c'est comme toi chez Dior, quoi.
0: Une citation pour Armand Chevalier, qui habite Amiens dans la Somme, qui a dit « C'est très beau un arbre dans un cimetière, on dirait un cercueil qui pousse.
9: Oh, » C'est trop mignon.
8: Ah,
9: c'est
8: oui,
9: poétique. C'est américain?
0: Non, c'est français.
8: Non, ouais.
9: C'est mort.
0: C'est mort.
9: Oui. Je la redonne, c'est Sacha Guitry, monsieur.
0: Non, c'est un de mes maîtres, un de mes chouchous.
11: Pierre Doris,
0: bonne réponse de Christophe Beaugrand. J'ai bien aidé. Hein.
9: Vous avez vu, chef, je vous connais bien.
0: Hein.
9: Ouais, vous m'inspirez.
0: Alors attention, une citation maintenant pour Jackie Borgne, qui habite Toulouse, qui a dit « Rater l'avion, c'est moins grave pour le passager que pour le constructeur.
9: » Ça, c'est mignon. C'est français.
0: C'est français.
9: C'est mort.
4: Pierre Desproges.
0: C'est vivant.
9: Un humoriste?
0: Alors humoriste, fantaisiste, chanteur, acteur.
9: Ah oui.
0: Présentateur.
9: Patrick Sébastien,
0: bonne réponse de Monsieur Beaugrand. pour Jonathan Drian, qui habite Bourg-de-Péage, dans la Drôme, qui a dit « J'ai un remède contre le mal de mer, asseyez-vous sous un arbre ».
8: J'ai rien compris.
4: C'est surréaliste.
8: Ah oui, c'est surréaliste.
9: Sous un arbre, a priori, il n'y aura pas la mer.
12: Un grand voyageur.
0: J'ai un remède contre le mal de mer, asseyez-vous sous un arbre.
8: Ah, c'est un marin, c'est
0: Kersoton. Oui. Bonne réponse de Christine Bravo. Une citation maintenant pour Marie-Claude Imbert, qui habite Morlaix, c'est dans le Finistère, qui a dit, bien entendu, l'Amérique avait été découverte avant Christophe Colomb, mais le secret avait été bien gardé.
9: Français.
0: Non, pas français.
9: L'Amérique. Mark Woody Allen.
10: Oscar Wilde.
0: Alors, c'est Oscar Wilde.
9: Oh, joli.
0: Et c'est une excellente réponse de ma princesse.
9: Oh, elle est belle. Oui, elle est belle.
8: Elle est belle.
9: Elle est belle. Elle est belle. Surtout quand on la voit à côté de Christine.
0: Et en plus.
4: Ah oui, ouais, c'est vrai. C'est vrai que c'est pas gentil pour Christine de la mettre
0: à côté. Et en plus, elle rentre des États-Unis.
10: Je rentre des États-Unis. Oui. Je suis le seul témoin du marathon new-yorkais qui n'avait pas eu lieu depuis déjà 2 ans.
0: Racontez alors.
10: 30 000 personnes hystériques. Et alors,
9: qui vous courait derrière.
0: Vous avez eu une dérogation parce que les Français n'avaient pas le droit d'être là avant.
10: Mais je suis américaine.
0: Ah oui.
10: American citizen.
4: She's a citizen of the world.
10: Of course, I was born in America.
0: Mais alors, vous y êtes allé sans BH, alors?
10: Non, BH avait, lui, une dérogation.
0: Vous avez vu. L'élite.
9: Privilégiée.
0: À la sortie de cette émission, je vais manifester au rond-point. Bon.
9: Scandaleux.
8: T'es descendue à quel motel?
10: Je suis descendue...
4: Elle va pas au motel, hein.
10: Non, je suis...
4: Bernard, ils sont en caravane, souvent.
10: Non, je suis descendue au Carlisle.
8: C'est pas donné.
10: C'est uptown.
8: Oui, mais c'est pas donné.
10: Et c'est merveilleux.
8: Mais c'est pas donné.
10: C'est pas donné. Enfin, mais
9: rien n'est donné dans la vie.
0: Elle va pas aller.
9: Au Campanile.
4: Elle avait un voucher.
10: Tout.
0: Elle va pas aller à l'Ibis quand elle est moyenne. Autant aller dans un des plus beaux hôtels. Arrêter cette démagogie à la con.
8: Non.
0: La plupart des gens qui râlent, si j'avais l'argent, ils feraient comme nous, vous voyez.
4: Bah oui.
0: Enfin.
9: comme vous. On parle derrière.
4: On n'a pas tous autant d'argent que vous, monsieur Ruquier.
0: Enfin, écoutez, alors ça y est. Alors là, j'en ai ras le bol d'entendre vraiment comme si ces types-là, le gars.
9: Non, pardon. Esteban, il est pauvre, ça se voit.
8: Il fait le loto, tellement il est riche.
0: Merci Christine. Faire croire Beaugrand. Attendez, je vais vous faire quand même le truc de Beaugrand. Beaugrand travaille sur LCI.
9: C'est une petite chaîne.
0: Beaugrand travaille sur TF1.
9: C'est une petite chaîne.
0: Il vient de toucher une avance de je sais pas combien de milliers de francs pour son bouquin. Là,
9: milliers de francs. Ça montre qu'il s'était une personne très âgée.
0: Et puis.
8: Il a acheté un enfant.
4: Oui. Ah non, t'as pas le droit de dire ça.
0: Non, il a. LCIT, le loto, j'allais oublier la
4: France. Il tire les boules, oui.
10: Le loto.
0: La Française des Jeux qui a lui fait tirer les boules.
10: Voilà.
0: Et il est là à dire.
10: Il est là à dire.
4: Moi, j'ai pas d'argent. Au Creusot, la semaine dernière, il était annoncé dans un supermarché.
0: Il en est capable.
12: Non, mais je suis resté simple. Moi, j'aimerais bien qu'elle se tenait comme toi, Christophe.
9: Il s'étrangle avec ses liasses de billets, lui.
0: C'est vrai, d'ailleurs.
8: Non, mais arrête, ton bébé, il a des loups-boutins. J'ai reconnu. Il a des loups-boutins de bébé.
4: Il faut flouter les chaussures aussi. Hein.
8: Oui.
0: Mais en même temps, il fait déjà du 43.
4: C'est un beau bébé.
0: Mais c'est vrai qu'Esteban, je me demande de quoi vous vivez.
12: Alors, je tiens à dire que...
9: Il y a une grosse tête par...
12: Que mon fils a des pyjamas Balenciaga.
0: Waouh.
12: Que j'ai acheté au puce de Saint-Ouen.
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0: Je vois sur Monsieur Obal que je vais remonter le niveau avec la question suivante.
14: Revenons à quelque chose d'un peu intéressant.
0: pour Tatiana Radondi qui habite Reims. Et vous allez voir là, ça concerne la peinture parce que je vais vous donner le nom de Camille Doncieux qui n'a pas eu de chance, Camille Doncieux, parce que elle est morte très très jeune, à 32 ans, Camille Doncieux. Elle va avoir une maladie qui va l'aliter pendant de longues années.
15: Si elle est morte, elle l'a déjà eu, la maladie.
0: Pardon?
15: Non, vous dites, elle va avoir une maladie.
16: Je sais de qui vous parlez, Laurent.
0: Oui, mais je me...
15: Oui, oui, on se remet en arrière.
0: Mais oui.
15: Et on repart dans le futur.
0: Je suis en train de vous raconter sa vie. Elle est morte.
17: Ben, c'est Camille Claudel.
0: Très jeune. Non, Camille Doncieux s'appelle-t-elle. Elle est morte, ça, c'est un fait, chère Caroline.
14: Vous connaissez son nom ou pas?
0: Et maintenant, je vous raconte.
14: C'est Camille Doncieux, donc son nom.
0: Doncieux, oui, Doncieux.
14: Ben, ça y est, j'ai trouvé.
0: Ah oui. Ah, bah, ne dites rien.
16: Moi aussi.
14: Non, c'est...

0: Non, j'ai pas compris la question. La question consistait à savoir si Camille Doncieux s'appelle Camille Doncieux. Je le confirme parce que je le sais.
1: Ah oui, tu sais déjà.
2: Non.
0: Et la question.
2: J'ai pas encore posé la question.
3: Moi, je sais.
2: Je suis en train de vous raconter sa vie, mais j'ai été interrompu par Madame Diamant qui prétend que j'aurais utilisé le mauvais futur antérieur. Le futur. Alors, tout simplement, je me place avant sa mort et je dis elle va avoir une longue maladie, vous voyez. Et cette maladie va l'aliter pendant un an et demi. Et ce qui est fou, c'est que c'est la maîtresse de son mari, voyez-vous, qui va la soigner. C'est elle qui va être là à son chevet jusqu'au bout. C'est quand même terrible de mourir à 32 ans, puis de savoir que c'est la maîtresse de votre mari qui est là à vous achever.
4: Ça se trouve, c'est elle qui l'a.
1: Elle le savait,
3: Est-ce qu'il s'agit, Laurent Ruquier, pardon d'étaler ma culture encore une fois, de la peintresse
4: Arrête-toi
0: ou
4: là,
0: de la sculptrice.
2: La peintresse, oui.
0: Ou de la sculptrice.
2: De quelle peintresse?
3: Du nom de Frida Kahlo.
2: Oh. Pas du tout. Camille Doncieux.
4: Ah, le grand chibre.
5: Il a dit son nom.
4: On lui dit pas allongé, Frida Kahlo.
5: Ça fait trois fois qu'il répète son nom.
0: Frida Kahlo.
3: J'ai le droit de me tromper comme tout le monde.
0: Frida Kahlo, c'est celle qui a des sourcils en une seule barre.
3: Emmanuel Chant.
0: Qui était la maîtresse de Trotsky.
2: Et elle, Camille Doncieux, c'est son mari, évidemment, qui peignait. Elle était le modèle favori de son époux et sa maîtresse à ce peintre. C'est Alice Auchédé. Et c'est elle qui était là au chevet. Elle deviendra la seconde épouse du peintre, mais elle était là quand l'autre est morte dans son lit de mort. Et d'ailleurs, le peintre a peint cette toile magnifique.
0: Attention, là, tout le monde va savoir.
2: Et oui, Camille sur son lit de mort.
6: Oh, c'est pas lié à Toulouse-Lautrec.
2: Alors allez-y, au Balk.
0: Moi, je veux pas non plus étaler ma culture. Mais comme vous savez pas, je suis obligé de vous le dire.
4: Ce
0: tableau est très très connu et très très moche.
5: Courbet
1: n'engage que vous.
0: Pas Courbet. Allez-y, c'est Monet, Claude Monet.
2: Bonne réponse d'Hector Obalk. C'est Claude Monet.
0: Il faut vous dire que Monet, il a fait 2000 tableaux, et sur 2000 tableaux, il y a quoi? Il y a 5 ou 6 portraits. Le type détestait, comme tous les impressionnistes, détestait l'humanité. Tout ce qu'ils aimaient, c'est quand il y avait personne.
3: Des paysages.
0: Quand ils pouvaient faire d'un champ de coquelicots un mur de coquelicots. Parce que tout ce qui les intéressait, c'était de faire des tâches pour arriver à quelque chose qui plus tard s'appellera l'art abstrait. Voilà. Donc,
6: très beau.
0: Voilà. Bravo. Vous me demandez un résumé rapide, je vous le fais.
6: Mais c'est passionnant, en plus, c'est vrai.
3: Moi, j'apprends rien.
2: Parce que vous retenez pas. Mais en tout cas, Camille Doncieux, effectivement, aura été soignée. Ça aussi, hein, c'est pas, elle est morte, Caroline, mais aura été soignée par la maîtresse de son mari, Claude Monet. Et c'est beau, je trouve, voilà, deux femmes qui sont là. Qui, en fait, c'est un peu comme si on donne le relais, vous voyez. Oui. Mais qui vous dit que l'autre a pas un peu poussé sur le...
6: Elle était bienveillante.
2: Vous croyez?
6: Mais bien sûr.
2: Vous devez savoir. Non,
0: moi je connais rien à la vie des gens.
2: Ah oui?
0: Je connais que leurs œuvres.
2: Ah oui?
0: Et d'ailleurs, leur vie ne m'intéresse que dans la mesure où elles se voient dans leurs œuvres.
2: Et Camille sur son lit de mort, c'est pas bien, alors, comme tableau, alors?
0: Non. D'abord, toute la profondeur, toute la difficulté du truc a été obviée parce qu'en fait, il lui met un drap sur la gueule, du coup, on voit rien. Et puis, c'est pas très bien peint. Et puis, c'est d'une touche très laborieuse. Puis, ça lui va pas de faire ça, voilà, ça lui va pas.
2: Vous préférez quand il fait...
0: Les nymphéas.
2: Ah oui, ou les paysages.
0: Mais surtout les nymphéas, c'est magnifique, c'est des paysages ultramarins, si j'ose dire. Tout d'un coup, en fait, c'est un lac qui est par terre, là, c'est tout, c'est juste un bassin, sauf qu'il fait le plan de sorte qu'on regarde que le bassin, ce qui fait qu'en haut, c'est la limite, qui fait qu'on voit pas la motte de table de l'autre côté, donc on voit le ciel dans l'eau.
1: Qui reflète.
0: C'est-à-dire qu'on voit et les nymphéas, et on voit les nuages. Tout ça en regardant par terre, en bas. Et en haut, le haut et le bas se mettent sur un même plan horizontal.
3: Oh,
0: et
3: c'est magnifique,
0: comme une piscine vue de profil. Si la métaphore vous dit quelque chose.
2: Vous avez une piscine, vous, chez vous, monsieur Obal?
0: Bien sûr que non.
6: Vous avez même pas une baignoire, je suis sûr.
0: J'habite Paris, si, je prends une
2: baignoire. Même pas une douche.
3: Mais ce qui est marrant, c'est que tu parles.
0: C'est n'importe quoi.
4: Mais Victor habite avec sa maman.
0: Mais venez voir, j'habite chez maman, oui, c'est vrai.
3: Ah
0: oui.
3: Mais moi, j'aime beaucoup Hector parce qu'il parle comme un oncle à moi, mon oncle Marco. Je te jure, t'as le même accent.
0: C'est Marco
3: Saada. Sauf que lui, il vend des moquettes.
0: C'est Marco Saada, le de Blueville.
3: Non, il s'appelle Marcos Maja. Enfin, on est pas déjà loin. Mais il vend des moquettes.
0: Et il vend des moquettes.
3: Il parle comme toi, mais il parle comme ça, mais de la moquette. Il dit vraiment, alors là, c'est incroyable parce que tu mets ça sur la perspective de la moquette et elle est.

0: indémodable.
1: Non mais Blue Bill, on va.
2: Je crois que j'ai réuni des monstres.
1: On dîne ensemble ce soir.
0: Avec plaisir. Bah, demain, j'ai un rendez-vous très important.
1: Oui, mais ce soir.
0: Alors ça... Ah non, non, oh là là, non, non, non, non.
2: Attendez,
0: non,
2: il faut quand même que je vous raconte.
1: Mais j'aime pas ne pas dîner avec les gens.
2: Parce qu'il est quand même drôle, Boublil, parce que je lui dis, donc on pourrait. Non, parce que là, je peux pas, parce que je vais faire un film. Je suis ah bon, tu vas faire un film. Enfin, j'en parle demain avec quelqu'un. Ça, c'est tous les acteurs, ça.
3: C'est vrai.
2: C'est pas signé, il sait même pas quel rôle il va jouer.
0: Sûrement le rôle d'un chien.
4: un beau réalisateur.
2: Vous avez rendez-vous avec le producteur, le réalisateur.
0: Non, bah, j'ai déjà eu le producteur, j'ai rendez-vous avec le réalisateur.
1: À quelle heure?
0: Très tôt le matin, parce qu'après je peux pas et lui il peut pas. Parce
1: ouais.
4: Mais t'as un essai à passer comme non?
0: Non, moi on propose directement.
1: Quand on fait rien.
5: Attends. Et moi tout à l'heure Laurent Ruquier me demande, et toi Julie tu tournes, tu vas? Oui, bah là on m'a proposé un film mais je vais pas le faire.
4: Max, tu peux pas m'introduire dans le milieu du cinéma? T'as des beaux succès quand même.
2: En plus, pour un film gay.
4: Mais non, mais tu fais beaucoup de comédies qui ont du succès. Tu fais avec ton ami là extraordinaire qui est une grosse tête aussi fantastique. J'ai oublié son nom, mais je l'adore. Mais vraiment.
5: Femme, homme.
4: Non, un mec extraordinaire évidemment. Kev Adams, vous êtes super proche.
0: Ouais, bien sûr.
4: Non, mais vous avez fait des films.
2: Ils sont juste juifs tous les deux.
4: Mais non, vous avez fait des grands films tous les deux. Donc... Et moi, je passe à casting.
2: Mais non, mais franchement, vous avez déjà tourné avec Kev Adams?
0: Bah non, mais j'ai pas envie de. Mais j'aime beaucoup.
4: C'est
2: bien ce que je dis. Ryu, vous venez de faire preuve d'antisémitisme.
0: Non, je l'aime beaucoup, mais non, j'ai pas encore tourné avec
4: lui. Un jour, je me souviens, vous étiez là tous les deux dans la même émission.
2: Il a autant tourné avec Kev Adams que Julie Ferrier avec Charlotte de Turquie.
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2: Une question pour Pascal Hoquet, qui habite Buzet-sur-Tarn. Je vais vous raconter une histoire, écoutez-la bien, parce que je vais vous demander de quoi il s'agit, bien sûr. Le soir tombait. Papa et maman, inquiets, se demandaient pourquoi leurs quatre garçons n'étaient pas rentrés. Les gamins se sont certainement perdus, dit maman. S'ils n'ont pas encore retrouvé leur chemin, nous les verrons arriver très fatigués à la maison. Mais pourquoi ne pas téléphoner à Martine? Elle les a peut-être vus. Aussitôt dit, aussitôt fait, à ce moment, le chien se mit à aboyer. De quoi s'agit-il?
8: Le club des cinq.
2: Non.
0: La famille Ligonnès?
2: Je... Ça aurait pu, mais non, monsieur.
8: Mais c'est quoi la question?
2: Oh, je viens de la poser, la question.
8: Non, mais on ne comprend pas. Vous avez lu, est-ce qu'on cherche un titre de livre?
2: C'est à vous de chercher ce qu'on cherche.
8: C'est à moi de chercher ce qu'on cherche.
2: Oui, je vous ai raconté une histoire.
8: Oui, ça, on a compris.
2: Bon, et je vous demande à quoi correspond cette histoire.
9: Ça peut être le résumé d'un film ou d'un livre.
2: Le résumé d'un film ou d'un livre, non.
8: Un téléfilm?
2: Un téléfilm, non.
8: Un film. Demain nous appartient, c'est ici hier.
0: Vous pouvez relire un petit passage?
2: Bien sûr, c'est pas un petit passage, je vous lis l'intégralité.
0: Allez-y, ouais.
8: Bon,
2: le soir tombait, papa et maman, inquiets, se demandaient pourquoi leurs quatre garçons n'étaient pas rentrés. Les gamins sont certainement perdus, dit maman. S'ils n'ont pas encore retrouvé leur chemin, nous les verrons arriver très fatigués à la maison. Pourquoi pas téléphoner à Martine? Elle les a peut-être vus. Aussitôt dit, aussitôt fait. À ce moment, le chien se mit à aboyer.
10: Martine est un serial killer.
0: Ah oui, après Martine à la plage, Martine est ça.
2: Elle tente de me répondre à cette question-là ou à une autre, là?
9: C'est peut-être un début de roman inachevé.
2: Ça, c'est bien. Allez-y, monsieur.
9: Non, quelqu'un qui a commencé, hop, c'était interrompu par la mort ou par un accident.
2: Ce n'est pas ça du tout, mais c'est bien.
8: Est-ce que c'est un spot publicitaire?
2: Non plus.
8: Mais c'est bien.
2: C'est bien. Chacun aura son sucre.
9: Est-ce que ce serait un message crypté?
2: Non, c'est pas crypté du tout.
10: Si ça vient pas d'un livre.
2: Je peux vous jurer qu'il y a des tas de gens qui connaissent.
8: Ah, je sais. Et la caravane passe?
2: Non.
0: C'est une histoire.
8: Le chien aboie.
2: Il y a des tas d'auditeurs à qui ça a sûrement parlé, à qui ça a évoqué quelque chose, cette histoire.
0: Est-ce qu'il y a une suite à ce texte?
2: Non.
0: Ça s'arrête là?
9: C'est un mot de passe.
8: Ce que vous avez lu, c'est l'histoire en entier.
2: Oui.
9: Laurent, j'ai une question. Est-ce que l'histoire a une importance ou c'est les lettres et les mots qu'il y a à l'intérieur de l'histoire?
2: C'est intéressant ce que vous dites là parce que c'est un vrai débat du moment, ça. Les deux sont importants.
0: Est-ce que, oui,
10: c'est un message de résistant pendant la guerre.
2: Ah, dis donc.
0: Pas mal.
8: Ouais. Ouais, ça, c'est efficace et concis.
2: Ah ouais, ça c'est...
8: T'as le temps de crever 10 fois.
2: Les Américains ont le temps de débarquer, hein.
8: Martine,
9: est-ce que dans cet extrait, il y a un mot, un indice qui devrait nous faire tout trouver immédiatement?
2: Pas plus que ça. Non. Pas plus que ça.
3: Est-ce que Martine, c'est Martine Aubry?
2: Ah non, du tout. Non, non, non, non.
10: Est-ce qu'il y avait un chien, justement? Ah, c'est ça le problème.
2: Je ne comprends rien aux questions de Chantal.
9: C'est-à-dire que la question enseigne des plus difficiles qu'on ait jamais eu aux grosses têtes. Hein.
2: Je vous la refais une fois, si vous voulez.
10: Ah oui, oui,
2: non, mais ce sera au moment de la réponse.
9: J'ai une dernière question, Laurent. J'ai une question très importante.
2: Oui, monsieur Moix.
9: Est-ce qu'on connaît l'auteur de ce passage?
2: Oui, oui, absolument.
3: Il est mort.
2: Je peux vous donner le nom de l'auteur. Elle s'appelait Danielle Maness.
3: Ah, c'est une fille.
0: Comme le rappeur, ce Maness.
2: Danielle Maness.
10: C'est une auteure, en fait. Non, parce qu'il n'était pas un livre.
2: Oui, à partir du moment où elle a écrit cette histoire, c'est une auteure. Vous avez raison, Chantal. Je peux pas vous contredire.
10: Ouais.
2: Je m'en voudrais même de vous contredire.
3: Ah, ouais, c'est pas un jeu de rôle.
0: Est-ce que c'est pas dans le Cluedo un truc quelque chose comme ça?
2: Dans le Cluedo, non. Un jeu de rôle, non, non, non, non, non, non.
3: C'est un message sur eux.
2: 300 euros pour monsieur Hockey, le deuxième chèque RTL du jour.
3: Ah oui, c'est dingue.
2: Je vous ai déjà coincé avec les tapis roulants. Est-ce que quelqu'un dans le public a une idée à quoi correspond cette histoire? Non,
3: oui, mais
2: personne.
3: Quand même, les questions que vous posez, nous on répond pas, le public répond pas, posez-vous des questions sur vos questions. Hein.
2: Peut-être que si je vous l'avais lu autrement, vous auriez deviné.
9: Un mot sur deux. Alors.
2: Voilà comment j'aurais dû vous lire l'histoire.
9: Un mot sur deux.
2: Le soir tombait. Point. Papa et maman, inquiets, se demandaient pourquoi leurs quatre garçons n'étaient pas rentrés. Les gamins se sont certainement perdus, dit maman. Point. S'ils n'ont pas encore retrouvé leur chemin.
3: Quoi? C'est une dictée.
2: C'est une des dictées les plus célèbres qu'on donne aux enfants à l'école. Bonne réponse, mais trop tard, Jean-Philippe Janssen.
0: Bah oui, j'y avais pensé,
2: c'est une dictée classique qu'on donne aux enfants parce qu'il y a beaucoup d'accords dans le texte que je viens de vous donner. Vous voyez, il faut conjuguer, il faut accorder les verbes, les participes passés.
0: Oui.
2: Et c'est un texte à la fois facile.
11: Tu peux te la carrer, ta dictée. Attends, l'autre idiot, il nous fait des dictées. Arrête. Arrêtez, putain, t'es complètement malade et tout.
9: Vous auriez vraiment dû nous la faire, la dictée.
2: Elle a l'air simple, cette dictée. S'il n'y a pas de mots compliqués.
11: Tous les dictées, c'est simple. T'écris comme ça, c'est tout.
2: Et oui, à ce moment, le chien se mit à aboyer. Et quand vous m'interrogiez sur le sens, la question, c'est qu'effectivement, en ce moment, on parle beaucoup de ça dans la façon d'éduquer les enfants. Est-ce qu'ils doivent savoir écrire les mots ou est-ce qu'il vaut mieux qu'ils en comprennent le sens? Et cette dictée-là est justement utilisée depuis quelques années. Elle est signée, cette dictée, Mme Danielle Maness, la grande dame de la linguistique.
8: Ouais,
2: elle est décédée au printemps 2022. Et cette dictée de 66 mots est très accessible, mais il n'empêche que les élèves chutent le plus souvent sur les situations d'accord sujet-verbe qui pourtant sont sans difficulté manifeste. Et c'est une question sur laquelle manifestement vous avez chuté vous aussi. Vous ne passerez pas en classe supérieure.
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2: Je ne connaissais pas la traduction du mot Trump. Laissez-moi poser la question avant de répondre, parce que je vois Monsieur Barbier et Mme O'Crène déjà là, en train de sortir leurs ergots, prêts à répondre. Mais si vous regardez dans un dictionnaire français-anglais ce que veut dire le mot Trump, il y a deux sens au mot Trump.
3: Ah oui.
2: Un sens, on va dire plutôt favorable, et un sens péjoratif. Que veut dire le mot Trump en français?
3: Trump?
2: Non, pas du tout.
3: Si on regarde sa gueule, c'est vraiment péjoratif, hein, de toute façon.
2: Vous lancez dans l'analyse politique, vous, maintenant.
3: Non, je... Bah non, quand on voit...
2: Tout ça parce qu'il veut plus que deux sexes, alors que vous en voulez 10.
9: Est-ce que ça veut dire duper, induire quelqu'un en erreur?
2: Alors, tromper. Tout Trump, effectivement, vous avez raison, monsieur Barbier, tout Trump veut dire falsifier.
9: Falsifier, ça c'est le sens négatif.
2: Ça c'est le verbe.
10: C'est le vrai sens du terme.
2: Voilà, tout Trump veut dire falsifier.
10: Un escroc. Surtout s'agissant du personnage en question.
2: Mais... Trump.
10: Magicien aussi.
2: The Trump. Ou E Trump. Le mot Trump.
10: Une trompe?
2: Non, pas du tout.
3: Tout Trump son biscuit.
2: Bon? Alors, il y a. Ah, je suis surpris que vous n'ayez jamais regardé.

0: absolument.
1: La traduction du nom du troll.
2: Je suis surprise et déçue.
1: Christophe. Alors, parce que quand vous allez savoir, c'est assez marrant, hein, parce qu'il y a deux sens à Trump, un sens plutôt agréable et un sens un peu péjoratif.
3: La supériorité.
1: Pardon.
3: La supériorité.
1: La supériorité, non.
4: Est-ce que vous pouvez donner des synonymes?
2: Des synonymes de ce mot.
3: Ou l'exemple de quelqu'un qui serait un Trump.
2: Est-ce qu'il y en a un Trump ici?
1: Je souhaite à personne. Je vais vous dire qu'en tout cas, c'est un sujet qui, ces derniers temps, m'a beaucoup intéressé. Là, je parle de l'aspect péjoratif du mot Trump.
5: Est-ce qu'on peut dire un menteur, quelque chose.
1: Dans les deux cas, c'est masculin.
3: C'est un harceleur.
6: Dans les deux cas.
1: On va donner 300 balles.
3: Un harceleur, c'est un violeur.
1: Ah non, pas du tout.
2: Usurpateur.
1: Non.
3: Un fraudeur.
2: C'est un truc-enteur.
1: Non, c'est pas un truc-enteur.
4: Et vous pouvez pas donner des synonymes?
1: Comment ça?
4: Du mot qu'on cherche,
1: ce serait trop facile.
3: Pourquoi ça vous a beaucoup préoccupé ces derniers temps?
1: J'ai pas dit préoccupé, j'ai dit occupé.
3: Occupé.
6: Occupé. Un chat? Un chien?
3: Lors d'un voyage? La trahison, le traître.
1: Non plus.
2: Le coiffeur?
1: Le coiffeur, non. Non, mais on va donner 300 balles. C'est et à moins qu'il y ait une prof d'anglais dans la salle, peut-être on va donner seulement 300 balles. 400 si quelqu'un a la réponse. Mais le mot Trump a deux significations en français. Est-ce que quelqu'un a les deux significations? Personne ne parle couramment.
2: Pour une fois, j'ai le micro.
1: D'ailleurs, je suis un peu surpris parce que même au Crète, je pensais...
6: Oui, j'attendais la vanne.
1: Je pensais que vous parliez couramment anglais.
6: Mais c'est le cas.
1: Vous qui me reprenez régulièrement sur mon accent.
6: Ah, mais je vais continuer.
1: Et ben vous savez pas ce que veut dire Trump.
5: Mais c'est un mot qu'on emploie souvent.
2: Alors... Non, c'est fini. quand il y a la cloche, voilà. Ding, ding, ding, ding.
1: Alors, on va dire le sens favorable de Trump, c'est quand vous jouez aux cartes, Trump, c'est un atout. C'est l'atout. C'est plutôt agréable. C'est un atout aux cartes. Et le sens péjoratif, vous n'allez pas en revenir, mais Trump, ça veut dire P, un P.
4: Tu vois, Trump, P.
3: Et pourquoi ça vous a beaucoup occupé?
1: Je viens d'écrire une pièce de théâtre sur le pétoman. Et donc, effectivement, je me suis intéressé beaucoup au P.
6: Et elle est déjà traduite.
1: Mais enfin, c'est quand même fou de s'appeler P, vous voyez. Prout, si vous préférez.
6: Non, mais c'est très curieux que les journalistes...
2: N'en parlent pas.
6: Américains, et il y en a quand même beaucoup sur les deux côtes qui haïssent Trump, il faut bien le dire, ne l'aient pas relevé.
7: Ils sont à la prison de Rikers.
1: Et j'ai des tas d'exemples. Hein. Trump, à tout, I didn't have a Trump so hard to pay a club. Là, c'est évidemment quand on joue aux cartes qu'on peut employer cette phrase. Je n'avais pas d'atout, alors j'ai joué un trèfle. Ou alors, effectivement, dans le sens Trump qui veut dire P, the dog let out a massive Trump, ce qui veut dire que le chien
7: a lâché une caisse.
1: Le chien a lâché une caisse. Ce qui arrive souvent aux chiens, d'ailleurs.
7: À tout,
5: c'est pas un mot qu'on emploie toutes les quatre matins, mais Trump, quand on joue aux cartes...
1: Et pas seulement quand on joue aux cartes, quand on veut rester faire partie des grosses têtes, et c'est ce que je vous souhaite, chère Ariane Massenet, il vaut mieux avoir quelques atouts, n'est-ce pas?
5: Oui. Quelques Trump, absolument. Méfiez-vous que je ne confonde pas avec l'autre mot.
1: Ah non, ça on a déjà Chantal là-dessous.
5: Ah bon? Ah bon? Elle a des petits problèmes?
1: Oh, c'est une lâcheuse.
5: Ah bon? Ah, je vais plus la regarder de la même façon.
1: En tout cas, Trump veut bien dire ou atout quand on joue aux cartes, ou paix, prout, quand on a une flatulence. Ça paraît incroyable, mais c'est vrai. Oui. Voilà le double sens du mot en français.
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1: Monsieur Junior, Valérie Mérès.
10: Non, j'ai eu peur quand vous avez dit que
1: je dise quoi?
10: Idiote.
6: Non.
2: Ingénue. Alors ça, c'est vraiment lamentable. Comme première réflexion.
1: On est toujours trahi par ses vieux amis, vous savez, Valérie.

0: Bah oui,
1: mais non, c'est pas ça, j'ai eu peur, j'ai eu peur.
2: Vous ne l'avez pas dit, vous avez eu
3: cette... Ingénue, jamais je ne dirais que...
0: Laurent pense pas que je suis idiote, hein, sinon je ne serais pas là.
4: Non, elle aurait pu croire hystérique en revanche.
0: Oui, oh, bah non, c'est un...
4: Ah, ça progresse.
1: Elle aurait pu comprendre aussi à genoux.
3: Ingénue, pas à genoux. Ah, vous l'avez connue à genoux, vous.
1: Je ne sais pas.
2: Non, elle peut plus maintenant.
0: Alors ça, elle n'a jamais été à genoux, hein.
4: Et elle parle d'elle à la troisième personne maintenant.
5: C'est pour ça qu'elle a pas fait carrière. En tout cas, Gérard, je suis content parce que, excuse-moi Valérie, j'ai eu très très peur cet été. Tous les étés, je vous raconte ou pas?
6: Oui.
5: J'entends rien, je vous raconte ou pas?
6: Oui.
5: Ça va, calmez-vous. Je dois voir Gérard tous les étés parce que dans le Var, moi j'ai une maison que j'ai achetée avec votre argent et l'argent de Vincent Bolloré.
4: Et les droits du livre.
7: Impressionnant.
5: Un château et Gérard aussi a un petit truc, un mobilhome, je sais pas, près d'un camping naturiste. Et cet été, on s'est pas vu et je l'appelais, il répondait pas. Alors j'ai flippé, j'ai regardé. Alors j'ai appelé les EHPAD, j'ai appelé les cliniques vétérinaires, j'ai vu la nécro de Var matin, heureusement qu'il n'y était pas. J'ai eu peur, t'étais où Gérard?
0: Eh ben il travaillait lui.
5: Oui.
3: Elle vous défend bien, l'idiote. Pourriez dire un mot gentil à Mademoiselle Angoune, que alors, vous croisez, je crois, pour la première fois.
5: Alors oui, mais c'est marrant parce qu'elle ressemble à ma nounou qui est philippine.
4: Oh, merde.
5: Si, sauf qu'elle, Angoune, elle a des papiers depuis le temps, t'as dû gratter, j'imagine. Eh ben, bienvenue à toi, en tout cas.
3: Elle a la nationalité française.
7: On ne m'a jamais fait ça.
4: C'est normal.
7: La première fois.
5: Non, mais il faut la diversité, c'est normal. C'est comme dans l'émission, il faut des hétéros, parfois.
3: Tiens, à propos d'hétéros, monsieur.
4: Oui, je suis là, oui, bien sûr. Je ne vois pas pourquoi vous riez.
3: Monsieur Beaugrand, je sais que vous connaissez par cœur le tube de l'été.
4: Ah, mais j'ai passé la nuit, pardon. pas la nuit, l'été avec Ariel Dombal.
3: Mais oui, parce qu'elle
4: a sorti le tube olympique absolument extraordinaire.
3: Et vous connaissez par cœur la chanson déjà.
0: Paris.

0: d'or.
1: Ah oui,
2: ah oui.
3: Mais c'est fabuleux.
4: Ça pourrait être un duo.
1: Attends, c'est pas...
3: Cette chanson est extraordinaire.
0: Mais alors, explique-moi, Ariel, quand tu chantes ça, oui, c'est une idée de toi ou c'est Paris qui te le demande?
3: Ah, non, ben personne n'a demandé
1: non,
3: ça.
1: Non, c'est un pari, mais personne ne lui demande.
5: Voilà, c'est un grand pari.
1: Et pour les Paralympiques, ils t'ont rien demandé? Elle était drôlement en avance.
6: Ouais, c'est ça. Ouais. J'aurais pu mettre les deux, la même chanson, ça marche aussi.
0: Ah, je

0: Vous marrez pas, c'est avec nos impôts quand même. Vous marrez pas trop, non, parce moi, que le coup gratuit. Ça, c'est avec nos impôts.
1: Moi, je donne tout gratuitement.
2: Mais ça rentre dans la tête, n'empêche.
1: Entre autres.
0: Ah ouais, comme toutes les chansons de merde.
1: Mais non, mais c'est formidable. Et alors, vous l'auriez vu dans son tuyau de douche, déguisé, quand elle a fait le concert à Paris, elle avait une espèce de tunique qui ressemblait un peu à un tuyau inflexible.
3: Mais c'était les cercles olympiques.
1: Ah, j'avais pas reconnu.
0: Les hula hoops. Non, mais c'était sublime.
4: Alors, les pleines des hula hoops.
1: C'est vrai qu'Ariel avait un peu de mal à se translater de gauche à droite, ah bah. Mais c'était formidable.
2: Ariel a fait du hula hoop avec son alliance. Allez, une première citation pour monsieur Da Silva qui habite.
0: Oh là là là. Ça, c'est un copain, ça. Ah, qu'est-ce que faire, on est la plombée ou la maçon?
2: Je crois qu'on est la dernière émission avec des blagues éculées. Comme...
0: Ouais, c'est vrai que c'est honteux. Hein.
2: Enfin, franchement.
0: Ah, mais ça, c'est pour ça qu'on est là.
2: C'est aussi à cause de vous, monsieur Toed.
0: Comment il s'appelle?
2: Da Silva.
0: Oh là là là là là là.
1: Ça va finir à l'Arcom.
0: Ça doit être un boule d'or.
2: C'est une femme, Claudia Da Silva.
0: Oh là, bah là, ça fouille alors. Il faut faire un douvi là, parce que c'est là le trou qui fouille.
2: Non, écoutez, nos amis portugais ont été tranquilles pendant.
0: Vous avez des amis portugais, sérieux, vous?
2: Oui, oui.
0: Bah
2: oui.
0: Ouais,
3: moi, oui. Moi, oui.
2: J'adore le Portugal et ils le savent, mes amis portugais.
0: Alors pourquoi ils viennent tous ici alors? Parce que c'est tellement génial. Pourquoi ils sont 25 millions dans le Val-de-Marne? Non, mais je suis fatigué aujourd'hui et je compte bien me taire.
2: Alors pour madame Da Silva qui habite.
0: Les amis sont une fête. Qu'est-ce qu'elle fasse, Da Silva?
2: Vous n'imaginiez pas avant de venir ici au Grosse Tête.
5: Absolument pas. Absolument
2: la difficulté que j'avais à animer cette émission.
5: Oui, je vous comprends mieux maintenant.
2: Ah, vous voyez un peu quand vous me croisez.
1: C'est un asile,
5: vous avez toute ma sympathie.
2: Ah, merci. Et réciproquement.
0: Non, mais attends, là, on se marre pas trop, mais après, on va passer tes chansons. T'inquiète pas. T'inquiète pas, on va se marrer. T'inquiète pas, on va se marrer.
4: Tu peux pas faire un mix, chanter ça en portugais.
1: Ah, c'est dur, ça.
6: Que Paris soit une fête.
1: C'est compliqué.
0: Et

0: Et bonne réponse. Bravo. Excellente réponse de Gérard Jugnot.
1: Bravo.
0: Pour Léa Baudouin maintenant, habite Léa Baudouin habite Bertry dans le Nord, qui a dit quand on a l'intention de se suicider en se jetant du haut d'un immeuble, on a intérêt à choisir le plus élevé possible, de façon à avoir le temps de changer d'avis.
2: Alors oui, ça pourrait être des proches.
0: Alors non,
3: ça pourrait être
2: Woody Allen.
3: C'est pas français.
2: C'est Woody Allen.
0: Non, c'est quelqu'un que vous avez connu d'ailleurs, Valérie Mérès, parce que
4: René Coty.
0: Non. Mais regardez comme ça fait rire Gérard.
4: Parce qu'il l'a connu aussi.
5: Mais personne connaît René Coty. Mais moi non plus. Moi, je l'ai connu un peu parce que mon oncle s'appelait Coty.
0: Oui, alors, ah bon. Non, là, c'est quelqu'un avec qui elle n'a pas travaillé directement.
4: Mais
0: Valérie,
4: c'est Mike Brandt.
0: Mais elle le croisait dans l'émission de Michel Pollack. Droit de réponse, vous voyez.
3: Cavana.
2: Ah, bah Cavana.
0: François Cavana. Ah, ouais. Bonne réponse de Christophe Beaugrand. Pour Thibault Leroy, une dernière citation. Monsieur Leroy habite la chapelle de Guinchet, en Saône-et-Loire, qui a dit « Le seul endroit où il n'y a aucun problème entre les Juifs et les Arabes, c'est l'hôpital américain de Neuilly.
4: » C'est vrai, cela dit, c'est vrai.
0: Ça doit être un territoire à part.
3: Oh, moi, je vois bien Tim Seed dire ça.
0: Non, et écoutez, je vais vous dire, je l'ai écrite à la main, cette citation, parce que je l'ai entendue hier soir, ça m'a tellement fait rire. Oui. J'étais devant mon téléviseur quand j'ai...
3: Donc, c'est quelqu'un qui a fait cette blague-là, la télé.
4: C'est actuel.
0: C'est quelqu'un qui vit encore très bien d'ailleurs.
4: Un humoriste. Rachida Dati.
0: Pas Rachida Dati. Alors quelqu'un qui est très très drôle.
3: Boujna.
6: Un humoriste donc.
0: Humoriste, oui.
6: Qui a travaillé avec vous.
0: Qui a travaillé avec moi en plus, c'est vrai. J'en suis très fier.
6: Jérémy Michalak.
0: Hier soir, son spectacle était retransmis sur TMC.
3: Ah mais j'ai pas vu, merde.
2: Ah bah Florence Foresti.
0: Florence Foresti.
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0: Corinne est à Nice. Ah, j'espère, Corinne, que vous avez déjà pris vos places pour venir voir l'émission qu'on enregistre demain soir, qui sera diffusée vendredi à l'Opéra de Nice. Bonjour, Corinne.
9: Bonjour, Laurent. Bonjour à toute l'équipe. Bonjour au public.
0: Ah, bah, le public vous encourage. Et bravo, parce que vous êtes bien informé. Vous savez que si tout RTL descend à Nice, c'est parce que Nice a été leader, enfin la ville qui a donné le plus de pièces jaunes lors de la dernière collecte des pièces jaunes.
9: Ah oui. Exactement. J'ai contribué aussi. Hein. J'ai cassé les tirelires des enfants pour ajouter des pièces jaunes.
1: Vous avez vraiment merci, parce que le deuxième...
0: C'est ce qu'on dit à Bétaram aussi. On a cassé les tirelires des enfants. On est très contents, Corinne. Vous serez là.
9: Justement, la raison de mon appel aussi, c'est parce que malgré une vigilance et j'ai été très attentive sur les réseaux sociaux, malheureusement, il n'y avait plus de place.
0: Oh oui, mais ça, franchement, il y aura toujours de la place. Il y a toujours quelqu'un de la famille Estrosi qui ne vient pas au dernier moment.
9: Magnifique. Bon, bah, alors je serai là.
0: Mais oui, Corinne, prenez votre chaise pliante. Venez, on vous acceptera à l'Opéra de Nice. Katia, maintenant. Bonjour, Katia.
10: Bonjour Laurent, bonjour tout le monde.
0: Alors
10: bonjour.
0: Katia, un message très court. Vous voulez que je le lise ou vous voulez le faire vous-même, Katia ?
10: Oui, je préfère que vous le lisiez.
0: Pouvez-vous, s'il vous plaît, communiquer mon numéro de portable à Alex Vizorek ?
1: Ouh, Katia, ça va fort cette affaire.
0: De mon côté, je coche quelques prérequis puisque je suis ménopausée.
1: C'est parfait. C'est le premier prérequis, Katia, je vous aime déjà.
0: Et je suis un mélange entre Sophie Marceau et Demi Moore.
1: C'est oui, quoi.
0: Et alors, qu'est-ce qui vous plaît chez Vizorek, Katia ?
1: Tout.
10: Non, mais j'aime tout. Alors d'abord, il me fait rire. Il est intelligent. Oui. Il est rieur. J'adore la compagnie des gens rieurs.
0: Il est sympathique.
1: Vous habitez où, Katia, exactement ?
0: Je vais vous dire, même moi, si j'étais pédé. Non mais vous avez raison, plus ça va, plus on aime nous aussi à RTL, Alex Vizorek et aux grosses têtes. Alors vous avez remarqué, hein, ils viennent de plus en plus souvent, hein. Ça vous fait plaisir, Katia?
10: Bah, ça me fait plaisir, je le découvre en fait, parce que je le connaissais pas beaucoup, et plus je le découvre, plus je...
11: Disons, on a ça.
10: On y fait, en effet.
12: Est-ce que vous aimez bien les gens de Saint-Pierre-et-Miquelon?
0: Dis donc, on va pas tarder à vous retrouver au premier rang.
1: C'est ce que j'allais dire.
0: Aux côtés de Maxence, Katia.
10: Mais j'habite pas très très loin de chez Maxence.
0: Ah bah.
1: On pourra faire le trajet ensemble.
2: Tu vas te calmer, Katia. Tu te calmes tout de suite.
10: Le covoiturage sera possible, en fait.
2: Pop, pop, pop.
12: Non, mais il est déjà...

0: Avec une ménopausée qui ressemble à Sophie Marceau. Non,
1: c'est juste pour la plastique.
2: Aïe, aïe, aïe, aïe, aïe.
3: François, tu organises une rencontre tous les trois?
2: Tais-toi. Comment ça, tous les trois?
3: Bah, Sophie Marceau, moi et François. Pour faire un slow comme dans la boum.
4: Ah oh là là là là.
3: Tu apporterais le Coca-Cola et tout, tu ferais, la, ah tu ouais, ferais le service.
0: Ah, mais là, c'est plus la boum, c'est la boule.
3: Alex, tu ferais le professeur. Et
5: tu rigoles, moi je suis déjà à Katia, je suis pas là, je suis pas dispo.
2: Bah merci en tout cas pour votre appel, Katia, et on vous envoie.
6: Merci, j'attends donc l'appel.
5: Oui, bah mais, bien sûr.
4: Offensive, Katia. J'aime bien, j'aime bien. C'est ce qu'elle veut, j'aime bien.
2: Alors j'ai Tania maintenant au téléphone.
7: Tania maintenant, pourquoi?
0: Il y a que des putes ukrainiennes. Est-ce que c'est le téléphone rose?
2: Ah bah oui, il y a eu là après qui...
0: Qu'est-ce que c'est que ça?
2: Je suis désolé Tania, hein, n'écoutez pas monsieur Az, il va partir à Saint-Pierre-et-Miquelon là.
0: C'est ma dernière, je me lâche.
2: Dans le premier autocar Wauquiez, hop, il est pour lui. Hein. Et alors vous avez une demande à propos d'Alex Vizorek, vous aussi.
5: C'est énorme aujourd'hui, j'ai bien fait de venir.
6: En concurrence avec Katia,
5: vous aussi.
6: Tant pis pour les prénoms en un.
5: Mais ça me dérange pas.
0: Elle est moins chère, elle. je la connais un peu moins chère.
5: Dites-moi Zaya.
0: Non, Zaya, tu me les laisses pas.
2: Qu'est-ce que vous voulez dire à monsieur Vizorek?
6: Ah ben que voilà, j'ai 56 ans, donc je pense que je peux rentrer dans le créneau.
5: C'est parfait. Vous êtes encore un peu jeune, je vais pas vous mentir. Ah.
6: Bon, bah alors du coup, mais il y avait une petite condition, c'est que vous me présentiez Philippe Cavrivière.
5: Ah oui, mais j'ai l'impression que vous m'utilisez là.
6: C'est ma condition.
5: Et est-ce que l'objectif c'est vraiment un plan à 3, c'est ça?
6: Non, même que Philippe Cavrivière.
5: D'accord.
2: À nos auditeurs, ils sont très drôles.
5: Rappelez Katia.
2: On peut être fiers de nos auditrices. On vous embrasse, Tania. Après ouais, Katia, non. Tania, voici Ragnagna. Non, c'est Séverine au téléphone.
5: Bonjour, Séverine.
2: C'est une blague de ma part. Bonjour, Séverine.
8: Je ne sais même pas si je dois dire bonjour.
2: Alors, vous voulez vous adresser à Madame Bachelot, c'est bien ça?
7: Bonjour, Séverine.
8: Je voulais remercier Roselyne pour l'envoi de son livre.
2: Ah, elle nous a envoyé Sacré voilà. Monstre.
8: Oui, les montres n'arrivent pas, mais les livres de Roselyne, oui.
2: Et vous l'avez lu alors, le livre?
8: Et non seulement je l'ai lu, mais j'ai dû lire aussi le dictionnaire avec.
2: Pourquoi?
8: Oh, bien, il y a certains mots dont j'ai dû chercher la définition.
2: Ah! Et oui, elle a noté 20, c'est le nombre de mots dont j'ai dû chercher la définition dans le livre de Roselyne Bachelot.
7: Ah bon, quels mots par exemple?
2: Par exemple, prolégomène, pandémonium, turiféraire.
9: Ça je sais.
2: Stipendier, bretteur, prébande, Philippe Prébande, on connaît, oui. Philippique et GN. Ah, donc oui, c'est vrai que.
7: GN, c'est l'enfer. Oui, enfin, tous les mots.
8: C'est pas évident de les replacer. Hein.
0: Ouais, vaut mieux acheter le dictionnaire direct.
7: Oui, mais alors, non, mais Séverine, vous êtes en train de complètement casser mon bouquin. Là, il faut dire que le reste est très drôle.
8: Ah non, mais
7: accessible.
8: Il était très très bien par ailleurs.
7: Ah bon, très
8: et moi,
7: bien.
8: Et moi, c'est vrai que quand je me suis retrouvée avec le dictionnaire sur les genoux, je me suis dit, il y a quand même quelque chose.
2: Oui, mais quand même, moi j'adore justement les livres et les articles de presse. Pareil, d'ailleurs c'est comme ça, moi que je repère les bons journalistes, j'adore de temps en temps avoir à aller chercher dans le dictionnaire le sens d'un mot, parce que c'est comme ça évidemment qu'on enrichit son vocabulaire. Donc non, au contraire, c'est un compliment pour le livre de Roselyne. J'ai lu tout le livre de Toen, jamais.
5: Vous avez fait emmerdé par le dictionnaire.
2: Jamais.
9: Dans le livre de Toen, il y a des blancs et c'est à quoi de mettre les mots.
2: Allez, on termine par Anita. Bonjour Anita.
5: Ah, c'est pour moi. C'est pour moi. Anita.
10: Je suis pas pute, Laurence.
2: C'est pour moi Anita que vous écrivez en plus. Ah. Vous venez nous voir à Nice demain,
10: oui,
2: c'est bien
10: demain,
2: ça?
10: Oui. J'ai pris deux jours de congé.
2: Ah, deux jours de congé. On va pas rester autant.
10: Oh, si.
2: Vous êtes infirmière au CHU de Nice en plus.
10: Oui.
2: Franchement, je dois vous remercier. Vous me dites, je vous suis depuis France Inter, ça fait 30 ans que vous m'écoutez tous les jours alors.
10: Oui.
2: Quel âge vous avez, Anita ?
11: 20 ans.
10: Ça me regarde pas ?
2: Ça me regarde pas.
5: Bien envoyé.
2: Bah, c'est, vous qui c'est vous qui m'écrivez.
10: Mais longtemps, je fantasmais sur votre voix.
2: Oui.
10: Je la trouvais pas terrible, mais bon, elle me l'a.
9: Et puis un jour, elle a vu votre photo.
10: Et un jour, j'ai vu le visage. J'ai dit, oh, ben, il est pas si mal, mais bon, c'est pas ma chance.
2: Ah, oh. Oh, tout peut arriver ici, vous savez.
10: Ah oui, tout a pu arriver. Je suis pas mal.
5: Envoyez votre 06. Allez, je vais faire un message de groupe.
2: Venez avec un copain brancardier.
10: Ou un médecin, peut-être.
2: Ah bah, oh, bah, écoutez, ça va bien pour l'instant. Anita, on vous remercie pour votre message. C'est très, très gentil, en tout cas, d'être aussi fidèle. Et bah, j'espère que vous serez effectivement à l'Opéra de Nice avec nous demain soir à 19h. C'est l'enregistrement et ce sera diffusé vendredi. On se retrouve dans un instant après les infos de 16h.
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2: Lucie est au téléphone. Bonjour Lucie.
16: Bonjour. C'est là... sympa de m'appeler.
2: Ah bah c'est sympa. Bah c'est vous qui nous avez laissé un message sur lesgrossetêtes@rtl.fr.
16: Mais oui. Il y a 3 jours et puis paf, vous m'appelez.
2: Ah bah voici comme ça. 3 jours. Bah, paf. Je mets 3 jours à réagir. Je me dis à cette bonne Lucie qui attend là. Il faut l'appeler Lucie. D'autant que je crois vous avez une tendresse particulière pour Bernard Mabie. C'est bien ça?
16: Mais il est touchant Bernard.
2: Ah, ouais. Vous dites, j'ai une petite tendresse pour Marcella Yacoub, Florian Gazan et Bernard Mabille, ce qui me fait réaliser que j'aime visiblement les handicapés de la vie de couple.
16: Bon, en fait, je
17: dis ça, mais... Au revoir, Lucie, au revoir, Lucie.
16: J'ai bien compris, il a déjà bien œuvré, Bernard.
17: Bien œuvré.
16: Pour le réarmement démographique, comme dit l'autre.
2: Ah bah oui, c'est vrai. Combien d'enfants vous avez eu?
17: 6.
2: 6 enfants, bah oui. Et des, et des petits-enfants, vous en êtes où?
17: 5.
2: 5 petits, les arrière-petits-enfants.
17: Non, pas encore.
2: Pas encore.
5: Et bon. Tout ça en copiant les textes de René Labran.
17: Bah, c'est ce qui m'inspire.
18: Bah oui, et en mangeant des raclettes.
2: Et vous, Lucie, faites quoi dans la vie alors?
16: Eh ben alors figurez-vous que j'ai entendu qu'il y a Monsieur Barbier. Ben oui. Je fais le même boulot que sa femme et j'ai chanté avec elle il y a pas si longtemps.
2: C'est pas vrai.
19: Ah, formidable.
2: Ça, ça alors.
19: C'était dans quel
16: ma collègue.
19: C'était dans quel opéra?
16: Alors, on a chanté dans Colomba, qui était une création de Jean-Claude Petit à l'Opéra de Marseille. Mais vous ne connaissiez pas à l'époque
19: non,
16: encore.
19: Non, je l'ai rencontré après, mais elle m'a parlé de Colomba et de Jean-Claude Petit. Parce
2: voilà.
19: Que
2: et de Lucie.
19: Et de Lucie. Mais les créations,
16: bien.
19: Les créations pour des artistes lyriques, c'est toujours un événement, parce qu'on joue beaucoup d'opéras anciens.
2: Lucie, vous n'allez pas nous chanter un petit air, là, rien que pour nous?
16: Non, je ne suis pas Liane Folie, ça va pas à la zone.
18: Je ne sais pas.
17: Et je reste planté là.
16: Ça y est,
2: on adore Liane Folie. Ah oui. Oh bah oui, on n'est pas une vacherie près, même avec les amis, si c'est comment on est, Lucie. Et vous allez chanter quoi prochainement, alors, Lucie?
16: Eh bien, écoutez, je vais chanter du Bach, du Brahms et du Rossini. Donc,
2: très bien,
16: voilà.
2: Vous avancez dans l'alphabet, c'est parfait. Bon, on vous remercie, on vous embrasse très
19: à
2: fort.
19: À bientôt, Lucie.
16: Merci.
2: Paulette, maintenant.
18: Ah oui.
2: Bonjour Paulette.
18: Paulette.
2: Ah, ou peut-être ce n'est pas Paulette, mais c'est quelqu'un qui appelle pour sa mamie Paulette. Je comprends mieux, c'est bien ça? Allô? Ou alors c'est bien
16: allô
2: Paulette? Ah non, alors c'est
5: ah
2: bien
5: oui,
2: Paulette.
5: C'est Paulette, oui. C'est
18: Paulette.
2: Allô, Paulette? C'est les grosses têtes à l'appareil. Laurent Ruquier. Oui.
16: Ah bon?
2: Oui, oui, ah bon.
16: Eh ben bonjour.
2: Eh ben bonjour.
18: Bonjour Paulette.
2: J'ai reçu un message qui me dit « Soyez chouette, offrez une montre RTL à Mamie Paulette, 91 ans ».
16: Oui, alors?
2: Alors la question c'est, est-ce que c'est vous Mamie Paulette?
16: Je suis Mamie Paulette, alors soyez chouette.
2: Eh ben je vous offre une montre RTL. Voilà. C'est mignon.
11: Alors,
2: oui.
11: Alors j'ai gagné.
2: Ah bah oui, oui.
11: Et qu'est-ce que j'ai gagné?
2: Une montre RTL.
11: Eh ben c'est très bien.
2: Eh ben voilà, comme aurait dit Guy Bedos à une époque, bonne fête Paulette. On vous envoie la montre RTL. On vous embrasse.
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2: Ah, une question pour Chantal Lambert. Question musicale qui nous permettra d'ailleurs d'écouter ce morceau musical que tout le monde connaît, qui fut joué pour la première fois à Paris lors de l'exposition universelle de 1867.
20: Ah, la Lambada.
2: Non. Ce fut un triomphe majeur international, puisque c'était l'exposition universelle, tous les pays du monde étaient là. Plus de 20 rappels, et ensuite on a vendu plus d'un million de partitions dans le monde.
20: Mais non.
21: Est-ce que c'est un chant de Noël?
2: Un chant de Noël? Non.
20: C'est pas le canon de Pachelbel?
2: Non, mais c'est vrai que pendant les fêtes de fin d'année, on entend souvent ce célèbre air.
20: C'est pas Vive le vent?
2: Vive le vent, non.
20: Maréchal, nous voilà?
2: Ah non.
20: Ça a été composé. Moi, je le chante tous les mois.
22: C'est une composition.
20: Donc, il y a bien un moment au mois de décembre où je le chante.
2: Ça fait comment, Maréchal, nous voilà?
20: Maréchal, nous voilà. Devant toi, le sauveur de la France. François, on l'a enchanté ensemble hier. Oh, il fait genre, il découvre l'autre.
2: C'est pas Marion Maréchal, nous voilà.
20: Marion Maréchal, nous voilà, évidemment. Devant toi, la sauveur.
23: Mais c'est une chanson.
20: Vous parlez c'est une composée par un grand musicien connu.
2: Alors, il y a des paroles qui ont été mises sur
20: c'est
2: cette
20: air. Beau bleu.
2: C'est le beau Danube bleu. Bonne réponse de François Berléand. On l'a, le beau Danube bleu, on l'a.
24: Bam, bam, bam, bam. Moi je l'ai vu, le beau Danube, il est pas bleu du tout, il est pourri.
20: Il est pas bleu, il est pas beau.
24: Non, il est
21: mais c'est vrai que c'est tellement beau, mais c'est du Strauss.
2: Ah bien sûr, oui. C'est du Strauss.
21: Mais il y a père et fils.
2: Ah oui, mais ouais. C'est le fils, voilà. Johann Strauss-Fils, qui a composé le beau Danube bleu. C'est et vous beau. Pouvez peut-être nous interpréter avec la voix, cher Ariel.

0: le ticket 22 du vestiaire est demandé.
1: Continuez, Ariel.
2: Non, mais moi, je trouve que c'est une musique qui vous emporte. Ah, ben, les vagues.
3: Alors, qui a posé des paroles sur cette musique?
4: Alors, il y a des paroles qui n'étaient pas très appréciées.
3: Ah bon?
4: Danube, si bleu, si beau et si bleu, vous tourbillonnez calmement à travers la vallée et les prairies. Notre Vienne vous salue, votre ruban d'argent lie le pays à la terre et les cœurs heureux battent sur votre belle plage. Mais les paroles n'étaient pas très appréciées.
3: Et
4: donc
3: qui les avait écrites?
4: On a très vite abandonné. Ah, vous voulez vraiment le nom du
5: titre? Certains Rommel.
3: Non.
4: Alors, c'était pas Strauss, en tout cas, qui a écrit les paroles, mais je peux vous le retrouver, le gars.
5: Non, mais la musique, bien. Hein, même sans paroles.
4: L'auteur, poète et parodiste Joseph Weil, un ami d'enfance de Strauss, qui a écrit les premières versions des paroles sur un thème un peu satirique et ironique, mais qui a été pris à la légère et qui, à la maison d'Autriche, on n'a pas aimé. Vous voyez ce que je veux dire? Donc, on a très vite supprimé les paroles de cette air qui reste mieux comme ça. Vous voyez,
5: vous le vendez bien.
2: Oui.
4: Non, Ariel le fait mieux. Vous pouvez me le refaire encore une fois, Ariel?
2: Non, je vais vous faire les quatre, les derniers leads de Strauss, le quatrième lead de Strauss.
6: Non.

0: On va mettre des paroles là-dessus. Hein.
1: Non, mais c'est le quatrième livre de Strauss.
2: Allez, François. François, tu nous fais les quatre autres.
1: Non, mais d'après Strauss, il y a...

0: désir fou. Tout y gardez-moi, puisque je suis à vous. Ah ouais. Oui.
1: Mais pardon, pardon Ariel. Parce que je suis en train de vérifier, ça n'a aucun rapport avec Strauss.
0: Non, aucun.
2: Allez, Gérard.

0: Tu nous chantes du Beyoncé?
1: Non, parce que je la connais tellement, mon arrière.
2: Maintenant, vous vérifiez tout, maintenant.
1: Je suis allé vérifier, c'est Franz Léa.
3: Oui, mais enfin, c'est
1: une
3: valse.
1: Elle a passé en magasin.
3: Voilà, c'est une valse, c'est une valse.
1: Ah, d'accord, enfin bon, si c'est une valse, alors pourquoi pas du François Feldman, tant qu'on y est.
4: Eh ben oui.
1: Ah, vous voyez, les valses...
2: Les valses de Dienne.
4: Les valses de Dienne.
5: Oui, maintenant, que deviennent, les valses de Dienne, puis Jean-Pierre Janssen,
2: ils sont chers. Elle est François Berléand.
1: Que devient Vincent de Dienne? C'est vrai qu'on pourrait faire
4: oui.
1: une très ah jolie
4: oui.
1: parodie, vous avez raison.
4: Ah oui. Oh, que devienne. Les valses de Vienne. Dis-moi, qu'est-ce qu'elles deviennent?
1: On peut quitter Vienne, puisqu'on parle des rivières et du beau Danube bleu. Ça me fait penser à la Maritza. Peut-être que Sylvie Vartan pourrait chanter le beau Danube bleu. Ou...
6: Bonsoir, bonjour, au revoir. J'arrive de Los Angeles. Ariel, tu es magnifiquement habillée. Je te dis, j'adore tes bottes tout à l'heure. J'adore. Et je suis très heureuse d'être là avec ces messieurs si cultivés.
0: Tu sous-entends qu'elle est un peu chiante?
6: Pas du tout, pas du tout. Qu'est-ce que vous vouliez que je chante quoi?
1: Oh, bah, ce que vous voulez, moi, ici, on est là pour s'amuser. Hein.
6: Oui, et ben, une chanson qu'on aime bien de Sylvie Vincent va choisir.
2: Le Zizi.
6: En tout, tout, tout, vous saurez tout sur le zizi. Le gras, le faux, le là, le beau, le dur, le mou, qu'un grand coup. Le grand touffu, le petit joufflu, le grand ridé, le montpelé. Tout, tout, tout, tout, vous saurez tout, Laurent Ruquier.
1: Ben voilà, il n'y a qu'à demander.
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1: Ah, une question d'actualité à la portée de tout le monde. Là,
9: pour
1: le
9: grâce
1: coup.
9: À Dieu.
1: Qui a sorti son journal intime en 2017
9: Louana.
1: Et dans l'actualité aujourd'hui, écrit même la polémique.
10: Écrit même la polémique, c'est quoi? C'est le nom de son dernier ouvrage.
9: Non, elle crée la polémique.
1: Elle crée. Qui crée la polémique à son corps défendant, bien sûr, actuellement, et a sorti son journal intime en 2017.
9: Une femme?
1: Une femme, oui.
9: Française?
1: Ouais. Française. Alors, française, oui.
2: C'est pas du tout lié au sport?
1: Alors, lié au sport.
10: Un petit peu.
1: Indirectement, j'ai envie de dire.
9: Actrice.
10: Ah, c'est
1: non.
10: Pas Zaya?
1: Zaya, non.
2: Ah oui, c'est une sportive?
1: Non, pas du tout.
9: Mais c'est une dame qui est très âgée maintenant, qui parle de sa jeunesse.
1: Oh non, elle est née en 95, donc vous voyez.
9: Oui, c'est pas Anne Frank, quoi.
1: Non, c'est pas Anne Frank.
2: Donc c'est une artiste alors.
1: Une artiste. Une artiste, oui.
10: Alizée,
1: non.
9: Une chanteuse,
1: oui.
2: Est-ce que son livre a eu un énorme succès, ce journal intime?
1: Qui a parlé de livre?
9: C'est un journal intime.
2: Ah oui, c'est Virginie Despentes. Non.
1: Non.
3: C'est un journal intime, mais un journal dit, pas écrit.
9: Audio.
1: Non plus.
2: Donc c'est un film.
9: C'est pas un livre. On peut pas l'acheter à la Fnac.
1: Si.
9: Alors c'est un livre.
2: Non, c'est un film.
10: C'est un disque.
1: Bah voilà.
3: Ah bah alors c'est audio.
9: Bah c'est le nom de son album, Journal Intime. C'est Ophélie Winter.
1: C'était son premier album qui s'appelait Journal Intime.
2: Olivia Ruiz,
1: non.
9: Elle vient d'un télécrochet?
1: Ah non.
2: Et là, Laurent, elle est en plein cœur d'une polémique.
1: Ah oui, ça commence.
9: Ah, Miss Tinguette?
1: Non. Ça commence.
9: Arletty?
1: Ça commence à prendre la polémique.
9: Parce qu'elle parle avec quelqu'un.
1: Ah non, elle parle avec personne.
3: Non, c'est le titre de son album, quoi, Journal Intime.
1: C'était le titre de son premier album.
9: Mais ça crée la polémique à cause de son contenu, à cause de ce qu'elle raconte.
1: Ah, ce n'est pas son premier album qui crée la polémique.
3: C'est le deuxième.
1: Non plus.
9: Je sais qui c'est.
1: Allez-y.
9: C'est Aya Nakamura.
1: Bonne réponse de Mella Bedia.
9: C'est ton premier album. T'étais pas très connu.
2: Parce que je crois que Macron veut qu'elle chante du Édith Piaf aux Jeux Olympiques, c'est ça, non?
1: Exactement.
10: Enfin, l'inverse est impossible, même.
2: Et elle a répondu, c'est qui?
1: Faut voir.
10: Ah oui.
1: Est-ce qu'on est capable? Tiens, on va écouter le tube d'Aya Nakamura juste un peu. On voit si on peut la chanter façon.

0: Président de la République sait qu'Aya Nakamura est une star internationale aujourd'hui, il faut quand même dire les choses. Et effectivement, certains pensent que ce n'est pas un bon choix que de choisir Aya Nakamura pour ouvrir...
1: Moi, j'aurais mis Sylvie Vartan. Qui chante du Aya Nakamura.
0: Alors, et en tout cas, le premier album d'Aya Nakamura s'appelait « D'où mon piège ?» s'appelait effectivement « Journal intime ah ». Ouais. Elle en a sorti d'autres depuis. Moi, je ne sais pas si c'est bien ou pas bien.
1: Le pourquoi ça ne serait pas bien?
2: Pourquoi ça ne serait pas bien, ouais.
3: Mais pourquoi il doit décider qu'il doit chanter quoi, lui? Enfin,
4: oui, bah, c'est parce qu'il est président de la République. Bon.
0: Elle a raison. Elle a raison.
4: Enfin, je dis ça. Je dis ça, je dis rien.
0: Tu penses à moi, pense à faire de l'argent. Je suis pas ta daronne. Je suis pas ta tata. Genre en Katchana, baby. Oh, ja. Je suis pas ta tata. Vous voyez que piaf. Piaf peut chanter.
1: Eh ben ça y est, franchement, on peut dire adieu à Marc-Antoine Lebret.
0: Je ne suis pas ta daronne, je te ferai pas la morale. Tu parles sur moi hier, crache encore hier. Tu voulais m'avoir. Tu savais pas comment faire.
1: Tais-toi, c'est idiot.
0: Il y a du piaf là-dedans. Il y a du piaf.
1: Donc, mais elle va le faire ou pas, alors, où ça craint?
0: Ah bon, c'est pas, vous savez ce que c'est, les polémiques, les machins.
1: Ah, elle veut pas, elle s'exprime.
0: Et certains disent qu'Emmanuel Macron fait n'importe quoi, que c'est pas une bonne idée. Monsieur Barbier, on veut votre avis.
5: D'abord, en effet, pourquoi c'est au président de la République de choisir la chanteuse?
3: Oh, mais tu
5: laissons le comité d'organisation des Jeux faire ça, il a pas à s'en mêler. Ensuite, soit on fait du la France éternelle et on fait venir un chanteur un peu comme on l'a fait pour la Coupe du Monde de rugby, etc.
6: Coup,
5: et on s'endort. Soit on veut faire vraiment la jeunesse et on prend la vedette populaire du moment, même si elle sera oubliée dans quelques années. Le mélange des deux, avoir du Piaf et du Aya Nakamura,
1: voilà, ça fait
3: un peu cliché, tu vois, comme lui, comme Emmanuel Macron, la Tour Eiffel et tout ça. Tu vois, la France, c'est quelque chose comme ça pour touristes.
5: Voilà, il y a un peu de touristes.
1: Ou alors on reforme pas les Forbans, mais les Trois Cafés Gourmands.
0: Je suis pas ta tata.
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0: Pouvez-vous me dire quel célèbre surnom on a longtemps donné à Saigo Takamori?
9: C'est un shogun, c'est quelqu'un
0: Bravo, c'est un shogun, oui, on peut considérer que c'est un shogun.
3: Shogun, c'est quoi?
9: Le Mikado.
0: Le Mikado, non. Saigo Takamori.
10: Le tigre, 20e siècle.
0: Alors là, on est effectivement au 19e siècle, pas au 20e, au 19e.
3: C'est un révolutionnaire.
0: Un révolutionnaire à sa façon, alors.
3: Samouraï, un pirate.
0: Pardon?
10: Le dernier samouraï.
0: Bonne réponse de Marc Lambron. Non, de Franck Ferrand, pardon.
10: C'est une association.
0: Oh, non, mais je pensais bien et je disais mal.
10: Pas la peine de reprendre, c'est bien.
0: Mais c'est Franck Ferrand qui connaît manifestement Le Dernier Samouraï, peut-être grâce à Tom Cruise, allez savoir.
11: Non, mais alors le film, évidemment, est un peu différent de la version originale de ce qui s'est réellement passé, mais même.
0: Qu'est-ce qui s'est passé, alors?
11: Ce sont ces tout derniers, ils sont sur cette île dont j'ai oublié le nom, maintenant on est tout à fait au sud de Honshu.
0: Comment ça?
11: Et ils vont se battre, se jeter contre l'artillerie moderne, vous imaginez, ces samouraïs.
0: En 1877.
11: 17, exactement. C'est magnifique. C'est un des plus beaux.
0: La rébellion de Satsuma.
11: Satsuma, exactement, oui.
0: Et effectivement, on a là le dernier samouraï, Saigo.
11: Alors, c'était pas une révolution, c'était plutôt une contre-révolution. Contre, évidemment, le mouvement de la modernité en marche dans
10: l'ère Meiji.
0: On va revenir à l'ère contemporaine pour madame Manuela Gros-Michon qui habite.
1: Gros-Michon?
0: Pardon? Gros-Michon. Michon,
11: d'un seul coup.
0: C'est pas ma faute, elle habite dans le Val d'Oise, Argenteuil.
1: Philippe Bouvard sort de ce corps.
0: Manuela Gros-Michon, c'est son nom. Vous pouvez lui écrire à grosmichonmanuela.com. Voilà, qu'est-ce que vous voulez que je vous dise? Qu'est-il arrivé à Roger Federer à 5 ans d'intervalle entre juillet 2009 et mai 2014. Donc, ça lui est arrivé deux fois.
10: Il a pris sa retraite?
0: Non.
10: Le grand chelem complet?
0: Le grand chelem, non.
2: Ça a rapport avec le sport ou c'est hors sport, hors carrière sportive?
0: Alors, bravo, c'est une bonne question, Roselyne, car c'est extra sportif.
6: Alors, est-ce qu'il s'agit d'enfants?
0: Oui.
3: Il a eu deux rapports sexuels.
10: Des jumeaux?
0: Il a eu
10: deux fois des jumeaux.

0: pas
1: il a eu deux fois des jumeaux. Bonne réponse de Franck Ferrand. Oui. Il a eu deux fois des jumeaux.
2: Oui, oui, j'allais dire.
3: Mais là, c'est
4: une réponse collégiale.
2: J'ai eu deux fois des jumeaux, alors je peux.
1: Ah, bah oui.
2: Bah oui.
3: Mais c'est pourquoi que tu les as eus? Parce que c'est ça que vous n'évitez pas la vérité.
5: Parce qu'il a au moins baisé deux fois.
3: Non.
2: Ce sont deux coups très rapprochés. Voilà,
3: non. C'est parce que tu as fait appel à des manipulations médicales avec
5: une fauvette.
2: Non.
3: Alors, même coup, s'il fabrique 3 ou 4 ou 5, même 5 à la fois, tu peux faire quand tout plaît, en fait.
4: Un jour, on avait demandé à un vieil académicien catholique, Daniel Robs, quel est votre plaisir solitaire préféré? Ce qui était gonflé, il avait dit des jumelles.
2: Excellent.
1: Puisqu'on est dans les histoires de jumelles, moi, je vais aller plus loin et on va rendre hommage à notre ami Pierre Bénichoux, puisque c'est mon histoire préférée de Pierre Bénichoux. C'est des siamoises, elles sont en discothèque, puis là, il y a à un moment donné un type qui repère une des deux et il la trouve très très jolie et donc il s'approche et il la drague, évidemment. « Voulez-vous danser ?» Elle dit « Ben oui, je veux bien, mais vous savez, peut-être vous n'êtes pas, rendu compte, mais j'ai ma sœur qui est avec moi et nous sommes siamoises. »« Oh, ben, qu'en cela ne tienne, c'est pas grave, si elle est habituée, oui, elle est habituée. » Donc il commence à danser avec la sœur siamoise et évidemment, l'autre suit les pas et elle danse toutes les deux avec l'homme en question. Et puis, évidemment, à la fin de la danse, il dit « Mais peut-être je peux vous proposer un verre. » « Oui, bien sûr, mais évidemment, ma sœur va être... Bah, » pas de problème, la sœur aussi. Donc, ils vont dans le salon VIP de la discothèque et ils boivent un verre tous les trois, par la force des choses. Et puis, ils commencent évidemment à caresser un peu la cuisse de celle qu'ils convoitent. Et puis, évidemment, il a envie que ça se termine à un moment donné chez lui. Il dit « Mais puis-je vous emmener à la maison ?» Elle dit « Ben oui, bien sûr, j'en ai envie moi aussi, mais il faudra que ma sœur soit là aussi. Oui. » Et lui, il dit « Ben écoutez, ça me pose pas de problème, mais c'est surtout elle, est-ce que ça va pas lui poser de problème d'assister à ce que peut-être il se produira entre nous ?» Elle dit « Oh non, non, mais vous inquiétez pas, elle est habituée, et puis on a un truc pour ça, vous inquiétez pas. » Et les voilà partis chez l'homme en question, et effectivement, il se passe ce qui doit se passer. Et effectivement, l'autre siamoise, elle a un truc, c'est qu'à un moment donné, elle sort de son sac à main une trompette, et pendant qu'ils font l'amour, l'homme et une des deux siamoises, l'autre joue du clairon, joue de la trompette, comme ça, évidemment, elle pense à autre chose, voyez, et donc pendant qu'ils font, et ils font l'amour, et ça dure, parce que quand même, il est excité par cette siamoise pendant que l'autre joue de la trompette, et ça baisse pendant 30 minutes, 30 minutes, voilà. Et puis, il ne les reverra jamais. Les années passent, peut-être 3-4 ans. Et 3-4 ans plus tard, les siamoises se promènent dans Paris. Elles sont là, dans le 16e arrondissement. Elles passent devant un Porsche. Je dis, oui, dis donc, tu te souviens? C'est pas là qu'on avait rencontré ce type étonnant qui nous avait ramené chez lui. Et tu te souviens quand? Oh, bah oui, si je me souviens, oui. Et si on sonnait? Oh non, je crois qu'il se souviendra jamais de nous.
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8: Laurent, je sais que quand je suis nul et là je suis un petit peu en difficulté. J'ai rien qui vient. J'ai rien qui sort aujourd'hui.
9: Johan,
5: il est amoureux.
1: Nathalie doit avoir honte.
8: Je vous assure, Laurent, vous savez très bien, je dis toujours ce que je pense. Eh bien, je pensais déjà au texto que j'allais lui envoyer après pour dire amour, j'ai tellement été nul au gros tête aujourd'hui. Non.
1: Mon amour, vous l'appelez mon amour.
8: Mais elle n'aime pas que je dise mon amour.
9: Qu'est-ce que ça va être quand ils auront baisé? S'il appelle déjà mon amour.
1: Si elle aime pas que vous l'appeliez mon amour, pourquoi vous l'appelez mon amour?
8: Parce qu'elle est... Non, justement, j'ai arrêté, justement. J'ai pas dit parce qu'on a des règles bien précises. Parce que... Mais arrêtez de me faire raconter ma vie.
10: Attends, c'est Yoko Ono, sa meuf.
8: En même temps, je suis jamais aussi bon que quand je raconte ma vie. Même s'il se passe rien dans ma vie, je comprends pas. Vous autres, vous êtes tous mariés, vous avez tous des enfants, vous êtes tous grands-pères. Et moi, j'ai rien dans ma vie. Et c'est mon
1: père.
10: Laurent, il a
1: pas grand-père, j'ai pas d'enfant.
11: En plus, je me sens visé, moi. Moi, je suis grand-père.
8: Mais je comprends pas. Pourquoi il y a que moi? Petit off, t'as une vie extraordinaire depuis 40 ans.
11: Une fille.
8: Mais pourquoi c'est moi qui n'a aucune vie qui raconte la mienne?
9: Mais justement.
1: Non, mais mon pauvre Ryu, j'ai l'impression que je veux pas dire du mal de cette auditrice qui nous écoute. Je voudrais pas perdre une auditrice. Mais c'est un peu curieux, si vous l'appelez mon amour, qu'elle vous demande de pas l'appeler mon amour. C'est qu'elle n'est pas amoureuse.
9: Non.
10: Elle ne connaît pas, moi, je pense.
11: Parce que c'est son public et ça lui fait honte.
10: Il l'a inventé. Mais non, elle n'existe pas.
11: Non, c'est un chien.

0: Non, ils sont pas encore ensemble. Non,
1: mais, je suis en train de raconter ma vie, c'est horrible. Alors, la nuit, à chaque fois, on se termine toujours par un dernier petit truc. Est-ce que c'est pareil pour vous? On finit toujours par un petit texto
2: non,
1: et puis.
2: Non, nous, on a des vies normales, quoi. On touche les gens.
1: Non, vraiment, on s'écrit jour et nuit. Et donc, elle me met une petite bougie. Vous savez, le smiley bougie. Et ça veut dire qu'il est l'heure d'aller au lit.
3: Ah, non, ouais.
4: Non. La bougie,
2: la réinversion.
5: Mais et la courgette, elle vous envoie la courgette.
2: Et le
5: voit la courgette.
3: Depuis le début, je vous dis que cette Nathalie s'appelle Jean-Claude.
0: Non. Ou peut-être non, on sait non, pas.
1: Non. Et là, on a une règle. Je mets donc le smiley avec le vrai cœur. Et après,
2: je connais pas la bougie.
0: Et il est quelle heure là,
2: en gros, elle te dit FTG quoi.
0: Non, mais, mais il est quelle heure? Par exemple, il est quelle heure là quand t'as pas la bougie?
1: Ah non, mais on n'arrête pas tout le jour et nuit.
5: 19h30.
1: Et je me rends compte peut-être que l'amour, ça va me castrer aux grosses têtes. Effectivement, peut-être que je vais tout.
2: Non mais castré, faudrait qu'il y ait quelque chose à couper.
5: Non mais expliquez-moi pourquoi, si cette femme vraiment est amoureuse, elle vous demande de ne pas l'appeler mon amour.
1: Non mais parce que on est très sensibles tous les deux, on est deux pudiques. Et donc elle préfère que je dise de merde.
2: Tu l'as vu en vrai.
1: Non mais peut-être. Alors maintenant je dis mon ange.
0: Non peut-être qu'elle préfère que tu l'appelles ma cochonne.
3: Est-ce que je peux en profiter pour aller faire pipi? Que ça risque d'être un peu long.
1: Ah si, elle m'a dit un truc.
5: Ah, qu'est-ce que je veux dire?
1: Non, c'est grave.
0: Elle a pas de bras?
1: Elle aime bien faire l'amour dans la voiture.
3: Dans la voiture?
0: Ah, t'as dit ça?
5: Mais parce qu'il a pas de voiture.
3: Qu'est-ce qu'il dit?
5: Alors, elle est pas con. Elle veut pas qu'il appelle mon amour. Comme il a pas de voiture, elle dit, moi, je fais l'amour que dans la voiture.
0: Non, Johan, sérieusement, est-ce que vous vous promenez dans la rue?
1: Ouais, on se promène et on part par la main. Parce que
2: elle est jolie, elle
5: n'aime pas.
2: Elle aime pas
5: parce que...
1: Arrêtez, Laurent! Elle aura foutu le micro!
2: Elle veut qu'il marche 2 mètres devant et 2 mètres derrière. Elle veut être discrète.
1: Laurent, vous sortez pas votre blague, sinon je reviens plus jamais en grosse tête, je fais pas mes 6
5: ans. Bon, attendez, parce que là, c'est quand même... Je suis pas inquiet pour elle, je suis inquiet pour vous, moi.
3: Oui.
5: Parce que je me demande qui est cette femme qui veut pas que vous l'appeliez mon amour. Une femme normalement constituée, si elle est amoureuse de vous. Alors, regardez, les dames qui sont là, qui seraient prêtes, elles, à vous dire où il y a madame. Elle serait contente que vous les appeliez mon amour. Pourquoi elle veut pas que vous l'appeliez mon amour?
3: Ah, je sais, c'est madame Fourniret. Il est allé la voir en prison.
0: Il se balade en prison.
4: Elle s'appelle pas Nathalie, elle s'appelle Monique.
5: Elle a une de voici la semaine prochaine. Le nouvel amour de Yoann Rioux, Monique Olivier.
1: Mais dans le public, qui croit en moi? Qui croit en nous dans le public? Ouais! Et franchement, il y a 15 doigts qui se sont levés sur 100.
2: 15 doigts? Tu comptes les doigts?
1: Vous avez arrêté là?
2: Alors... Moi, je suis inquiète pour lui.
5: Et alors, j'imagine, vous avez nettoyé votre voiture depuis.
2: Il a acheté une Aronde.
1: Mais comment vous me connaissez par cœur?
5: Bah oui, elle vous dit, je fais l'amour dans la voiture. L'autre, il est allé à l'éléphant bleu.
1: C'est Laurent! Mais Laurent, je vous assure que c'est vrai, je suis allé à Papole en face du Carrefour. Ouais. Il y a un magasin. J'ai mis le truc le plus fort, je sais pas quoi. Il y avait différents prix. J'ai mis 18 euros, c'est le plus cher pour laver tout en entier.
0: Grand prix, ça s'appelle.
5: Tout ça pour baiser.
0: Par contre, maintenant que t'as lavé la voiture, n'oublie pas de te laver toi-même aussi.
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5: tout était des bêtises, même si ça partait à chaque fois de vraies informations. Il y avait forcément plus de monde à l'Assemblée nationale qu'à l'enterrement de Jean-Marie Le Pen, qui s'est fait, vous le savez, en toute intimité. Mais le dry January, bah ça dure, hein. Il y a des gens quand même qui continuent à résister, à ne pas toucher une goutte d'alcool jusqu'à la fin du mois, mais c'est pas François Bayrou forcément qui va les faire reboire. L'histoire du faux Brad Pitt, ça existe aussi.
8: Oui.
5: Mais je suis pas sûr que la dame ait confondu François Bayrou avec Richard Gere quand même. Mais la dame va mal, hein. Ils ont retiré TF1, même retiré.
8: Retiré, ouais. Le retiré.
9: Comment ils l'ont retiré? Il est sympa avec elle, il la présente comme une gourdasse.
5: C'était difficile.
8: Non.
5: C'était difficile de la présenter autrement.
10: Non, parce que moi j'ai étudié la situation.
0: Des femmes entraient là.
8: Ça sent le vécu.
10: Déjà, ça m'a touchée parce qu'elle s'appelle Anne.
5: Oui, bien sûr.
10: Et c'est une belle femme. Et sur Légende, c'est une chaîne YouTube, ils ont creusé. Et en fait, ça a duré super longtemps l'arnaque. Elle n'est pas idiote en fait.
9: Elle est juste un peu faible.
10: Non, elle ne connaissait pas du tout les réseaux sociaux. Elle les a découverts. Elle a commencé à parler avec la mère de Brad Pitt.
0: Mais la vraie?
10: Oui, mais non.
0: Attends, elle habite au Bénin, la mère de Brad Pitt.
10: Mais je veux dire que ça a été hyper bien fait, ça a été progressif. Elle a parlé avec l'agent de Brad Pitt, c'était super bien organisé. Ils ont fait des vidéos en intelligence artificielle où on montrait une chaîne américaine.
9: C'était mal fait.
5: Ça, c'est sûr que l'intelligence était artificielle.
0: Mais Anne, tu n'en vas pas 800 000 euros, même à part quelqu'un de ta famille.
10: Mais ça s'est fait progressivement. Au début, elle a donné 600
0: 000
10: euros.
0: C'est pas possible.
9: Et Anne, elle a les moyens quand même, parce que tout le monde ne peut pas donner 800 000 euros.
10: Parce qu'elle venait de divorcer, elle avait une prestation compensatoire.
5: Moi, pour Brad Pitt, je donne bien 800 000.
8: Oui, pour le vrai, pas le faux.
11: Moi, j'ai vu le vrai, il est magnifique.
5: Ah, ça y est.
9: Moi aussi.
5: Lui aussi, il s'est fait baiser.
11: Non, il a donné le départ des 24 heures du Mans. Il a donné le départ des 24 heures
5: et
11: du Mans.
5: Et vous avez cru que c'était le vrai, vous.
11: Ah, bah,
5: vous avez cru que le Mans, la ville du Mans, avait fait venir le vrai faux.
0: Il m'avait bien maquillé.
11: Tout le monde a sa photo avec Brad Pitt, sauf moi.
5: Qu'est-ce que vous dites?
0: Il m'avait bien maquillé, grimé sur le. Si c'était pas le Rottenberg, en fait. Moi, j'ai plein de Brad Pitt. Moi, il a porté plainte contre moi, Brad Pitt.
5: Ah bon, pourquoi?
0: Parce qu'on a fait une caméra cachée avec Action Discrète sur Canal+, 25 euros par mois. Non, c'est vrai, il y a 10 ans, et on s'est incrusté dans sa maison, là, en Provence, au château de Miraval, en se faisant passer pour bref. Et comme on avait une violation de propriété privée qu'on l'a diffusée, il a porté plainte. Moi, j'avais une plainte de Brad Pitt. Pas, ou d'un béninois.
5: Enfin,
0: on ne saura jamais, mais.
5: Je comprends, en tout cas.
10: En tout cas, ils ont retrouvé le mec, et actuellement, il se fait passer pour Keanu Reeves.
5: Avec un meilleur accent, j'espère.
10: C'est un spécialiste.
9: Ça s'appelle du phishing.
0: Mais
10: fait. Oui, mais c'est très.
0: Non, mais c'est bien fait maintenant. Moi, moi-même, j'ai failli être piégé. J'ai failli coucher avec le prince d'Arabie Saoudite. Alors, tu vois.
5: C'est vrai.
11: Princesse.
5: Mais oui.
0: Moi, je vous voyais déjà chez Rabat.
11: Tu devais acheter la tenue pour le père pour son anniversaire.
5: Racontez-nous comment ça s'est terminé.
0: Eh ben, ce mec. Comment ça s'est terminé? Quand il m'a demandé de l'argent, j'ai bien vu que c'était pas pour ma beauté.
10: Il a demandé combien?
0: Des petites sommes au début.
9: Mais comment tu peux dire que t'as failli coucher alors que tu l'as jamais rencontré?
0: Parce qu'il m'a envoyé sa photo et j'ai dit, je doute, j'aimerais qu'on fasse une visio. On a fait une visio, j'ai fait une visio avec quelqu'un, mais déjà sûrement que je me suis fait avoir par l'intelligence artificielle, c'était sa tête. J'ai dit, si, je suis en train de parler avec le prince d'Arabie Saoudite.
5: C'est vrai?
0: Et après, je me suis tenu, pourquoi qu'il s'intéresse à moi, le prince d'Arabie Saoudite? Et après, j'ai dit, c'est vrai.
8: C'est normal qu'il s'intéresse à toi.
0: Pour lui, je suis français, je suis blond, je suis capable de neuf pour lui, tu vois.
10: Catherine Deneuve, maintenant.
0: Attends, le prince d'Arabie Saoudite. Du coup, t'étais triste ou pas en sortant? Il s'appelait Fass. T'étais triste ou pas?
5: C'est peut-être ça, Sarkozy. C'était un faux Kadhafi.
9: Donc, tu t'es vue princesse, quoi.
0: Oui, donc je peux comprendre cette mécanique.
11: C'est son Arabie.
5: Donc, la solidarité des connes.
0: T'inquiète pas, Jean-Phi, on ira à Beauval, on enculera un chameau.
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5: Une question zoologique à l'attention de Pierre Sisley qui habite dans le Tarn-et-Garonne, mais surtout à l'attention de Laurent Baffy qui me réclame régulièrement des questions zoologiques. Eh bien, je vais vous demander quel est le seul félin qui dort comme un chien.
14: comment
15: le guépard,
5: en fusil,
15: le jaguar,
5: en fusil, le jaguar, non.
0: Mais comment que ça dort un chien?
5: En fusil. Qu'il dort la tête reposant sur ses pattes antérieures étendues comme un chien.
1: Le lynx.
5: Est-ce que vous comprenez?
0: Ma chatte a fait ça.
5: Oui, mais justement.
15: Le chat, ouais. Le chat.
5: Ah ben non, mais c'est pas la réponse, c'est pas votre chatte à vous, hein, voyez. C'est le seul félin à dormir. Votre chatte, elle dort sa tête sur ses pattes antérieures.
0: Ouais, c'est plein de choses. C'est vrai, mais oui, elle dort sur ses pattes antérieures.
5: Attendez,
0: oui.
5: Montrez-moi, c'est quoi les pattes antérieures?
0: Bah, c'est celle du bas, là, c'est ça, les pattes antérieures.
1: Non, c'est pas antérieure.
0: La chatte a quatre pattes comme ça.
1: C'est pas l'oslo?
0: Si je dis ses pattes antérieures,
5: vous avez dit
1: l'oslo.
5: L'oslo, excellente réponse.
14: Et c'est pas une question zoologique, c'est une question géographique.
5: Non, pas Oslo comme la ville. Oslo, O-C-E-L-O-T. C'est quoi un Oslo, alors, monsieur?
1: C'est un félin magnifique qui, maintenant, est protégé, mais il a été chassé pour sa peau.
15: Il est acheté.
5: Ah, il est acheté.
1: Oui, bah oui, s'il est à vendre, il est acheté.
15: Non, mais il a des petites taches.
5: Oui, comme beaucoup de félins en même temps.
1: Très souvent, mais c'est bien, t'as un sens de l'observation assez développé. Hein.
5: C'est un bon grimpeur comme le puma, mais il est plus grand qu'un puma.
1: Ah oui.
5: C'est la poitrine au-dessus.
1: Il est plus svelte, mais il est plus long qu'un puma, mais il est très svelte.
5: Et il a un odorat très développé, et en tout cas, il dort avec la tête qui repose sur ses pattes antérieures étendues, comme un chien, et c'est le seul félin, à part la chatte de monsieur Janssen.
15: Ah oui, la seule qui regarde.
5: C'est le seul. Toujours à l'affût, Valérie. Hein. On va même parler de la limule aussi. La limule est une des quatre espèces étonnantes qui a un sang assez particulier.
1: Il est bleu.
5: Il est bleu. Ouais. Le sang de la limule est bleu. Bonne réponse de Laurent Baffy.
14: C'est quoi une limule?
1: Ça, le crabe fer à cheval, et son sang est bleu, et c'est comme un peu les sangsues. Les chercheurs misent beaucoup sur cet animal pour essayer de créer du sang synthétique. C'est un grand espoir pour le sang qui manque.
15: En fait, quand on veut pas que tu dises des saloperies, il faut te poser des questions sur les animaux.
1: Exactement.
14: Il peut en dire quand même.
5: Oui, par exemple, je donne une nouvelle chance à Valérie Pouèche qui habite Cranfsal en Haute-Savoie. Pouvez-vous me dire quel est le nom qu'on donne à la fourrure de la moufette?
1: La fourrure, moi je suis pas très fourrure, je suis contre la fourrure.
5: Ah oui, c'est bien, mais enfin quand même la moufette, vous voyez ce que c'est d'ailleurs.
1: Oui, c'est un mustélidée.
5: Oui, et d'ailleurs on les appelle parfois les moufettes comme ça aussi, du nom de leur fourrure.
15: Ah, le piton.
5: Comment?
1: Les sconces.
5: Les sconces, excellente réponse de Laurent Baffy. Alors mais
1: plus pour un sconce.
5: Vous voyez ce que c'est un sconce?
1: C'est des mustélidés, tout ça. C'est
14: ça schlingue.
15: Oui.
1: Ah oui.
5: Ça schlingue.
1: Mais oui, ça a des glandes anales qui sont très fortes et qui sont très utilisées en parfumerie, bizarrement.
0: Ah bah lui aussi, tu vois.
5: C'est pour ça qu'on vous a installé à côté de Johan Rioux. C'était pour que ça vous revienne.
1: Qui ne sera jamais utilisé en parfumerie.
5: Ah bah alors, j'ai encore une quatrième question.
15: Festival.
5: Ah bah oui. C'était
1: on tente les quatre à la suite.
5: C'était pour votre retour en 2022, monsieur Baffy.
1: C'est gentil.
5: Eh oui, parce que c'est dans Le Monde, une découverte scientifique. C'est paru dans Le Monde daté d'aujourd'hui, et il s'agit des dauphins, et plus particulièrement des femelles dauphins. Qu'a-t-on découvert, si on en croit les scientifiques, et particulièrement Madame Patricia Brennan, qui signe cette étude, une étude qui nous vient du Massachusetts. Qu'a-t-on découvert chez les femelles dauphins? Les dauphines, si vous
1: plaît. Elles adorent les pommes dauphines, non?
5: Non. Elles
0: travaillent à Miss France.
16: Finalement, c'est...
1: Alors ça, je sais pas. Qu'est-ce qu'on a découvert chez les...
16: C'est pas les dauphins mâles qui font les enfants?
5: Non.
16: L'inverse?
5: Mais c'est vrai que c'est un lien avec le sexe.
1: C'est elle qui décide de la relation?
5: Ouais. Non.
16: Ah, c'est elle qui ont le dard? Enfin, c'est elle qui ont le...
0: Elle trie les spermatozoïdes.
5: Non plus.
14: Les spermatozoïdes. Le dauphin éjacule dans l'air et hop.
1: Arrête, tu m'excites.
0: Éjacule dans l'air.
5: Avec ses boules de flipper.
14: Allô. Il dépose ses œufs.
1: Elle peut choisir.
14: Il dépose sa semence sur le sol.
5: Non, alors, vous pouvez oublier le mâle.
1: Ah, d'accord.
5: Et vous intéressez seulement à la femelle.
14: Elles ont des rapports homosexuels.
5: Homosexuels, non.
15: Elles peuvent se faire un cunnilingus toutes seules. Ouf.
5: Ça l'excite, l'autre là-bas.
16: Ah ouais. J'essaie de deviner comment on fait un cunni tout seul.
0: Ouais, bah toi, tu y arriveras jamais.
14: Faut être très souple.
15: T'es pas pas un dauphin, ça, maintenant.
5: Non, en ça, elle se rapproche, c'est ce que nous dit en tout cas l'étude du Massachusetts, elle se rapproche des femmes humaines, voyez-vous.
16: Elles peuvent employer... Ah, elle se touche.
5: Oh, non.
17: Elles peuvent employer un moyen de contraception.
16: Elles se masturbent.
5: Non, bah alors, elles peuvent, parce que pourquoi?
16: Ah, elles peuvent avoir un enfant.
17: Elles ont un clitoris. Elles ont un clitoris.
5: Elles connaissent le plaisir clitoridien.
0: Oh là là.
5: Excellente réponse de Laurent Buffy. En effet, une équipe américaine a découvert que chez les dauphins, les femelles disposaient d'un clitoris qui fonctionne. En examinant les organes sexuels prélevés sur 11 grands dauphins, les chercheurs ont trouvé des terminaisons nerveuses et des tissus érectiles susceptibles de se remplir de sang. Et la place du clitoris à l'entrée du vagin permet aux femelles dauphins effectivement d'être stimulées lors des pénétrations.
0: Eh ben voyez-vous.
5: On va demander à Miss France, mais les dauphines...
0: Ah ben tu vois.
5: Les dauphines sont clitoridiennes.
0: Ah,
17: mais vous savez que le clitoris chez la femme, c'est comme la minuterie. Hein. Dans le noir, c'est impossible à trouver. Hein.
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5: 117 milliards, voilà un nombre important.
17: Arrêtez avec votre salaire.
0: C'est indécent.
5: Voilà un nombre important qu'on trouve dans la presse ces jours-ci, mais pour quelle raison et à quoi correspond ce nombre 117 milliards?
17: Un chiffre d'affaires?
15: La dette publique.
0: Elle a dit le déficit de la France.
5: Monsieur le maire nous a laissé une belle ardoise, mais pas celle-là tout de même.
17: Est-ce que c'est le salaire de quelqu'un, la fortune de quelqu'un?
5: Oh non, rendez-vous compte, 117 milliards.
9: Il faut payer pour marcher sur la Lune.
5: Ah non.
0: Est-ce que ça a un rapport avec Elon Musk ou avec des milliardaires du monde?
9: Jeff Bezos.
15: Est-ce que c'est quelque chose que quelqu'un a ou c'est quelque chose qui coûte ça?
0: Ah!
5: Ni l'un ni l'autre.
0: J'ai compris, Laurent. C'est pas de l'argent.
17: Ce sont des animaux. Qu'il y a eu sur Terre depuis la création de l'homme.
9: Oui, c'est ça.
5: Expliquez.
17: Depuis l'arrivée de l'homme, on estime qu'il y a eu 117 milliards d'êtres humains sur Terre.
0: Ouais.
5: Excellente réponse de Laurent Baffi. Eh oui. J'ai pris ma pascaline, j'ai calculé combien d'êtres humains on pouvait être sur Terre depuis le début, c'est pas moi qui l'ai fait, je vous rassure. Et effectivement, si on fait ce petit calcul pour estimer le nombre de personnes qui sont nées dans le monde depuis le début de notre histoire...
17: C'était un mardi, le premier.
5: Eh bien,
0: c'est quoi le début de notre histoire?
5: Nous aurions été 117 milliards d'humains depuis l'apparition des Homo sapiens, on va dire vers 190 000 ans avant Jésus-Christ, voyez.
0: Et c'était pour situer à quand vous parliez.
5: Ah ben voilà, je pars avant Jésus-Christ, toujours.
0: J'ai une blague sur ça, d'ailleurs.
5: Allez-y.
0: C'est un petit garçon qui vient voir son papa, il dit « Papa, d'où on vient, en fait ?» Et le père lui dit « Écoute, nous, les êtres humains, on vient d'Adam et Ève. » Voilà, Adam et Ève ont eu des enfants, et puis après, il y a eu plein d'autres êtres humains. Et le petit garçon, il court, il va voir sa mère, il dit « Maman, d'où on vient ?» Sa mère, elle dit « Bah, on descend des singes. On était des singes avant et puis maintenant on est devenus des êtres humains. » Le petit garçon, il va voir son père. Il dit « Mais papa, pourquoi tu m'as dit qu'on vient de Adam et Ève alors que maman, elle dit qu'on vient des singes ?» Et lui, il a dit « Je t'ai parlé de ma famille, pas de la famille de ta mère. »
5: Elle est jolie.
15: Mais ça me paraît pas énorme comme chiffre. On est combien de milliards là sur Terre?
5: 8 milliards. On est 8 milliards.
15: On est 117 milliards.
5: On était 6 milliards en l'an 2000.
15: C'est pas énorme.
5: On était 2 milliards. Pendant les deux guerres mondiales, 1 milliard seulement en 1900, voyez, et il faut additionner...
0: En 1900 ?
5: Oui, 1 milliard.
0: Est-ce qu'ils comptent les sans-papiers avec ça ?
5: Et alors, ce qui est intéressant, c'est combien de pourcentage de personnes sont vivantes
15: depuis 117 milliards d'années ?
5: Oui, exactement. Et ben, on n'est que 6,8% de vivants par rapport à toutes les personnes qui sont nées.
17: Et puis l'homme, l'espèce humaine a failli s'éteindre parce qu'à un moment donné, il n'y avait plus qu'une poignée d'hommes.
3: Oui.
17: On estime peut-être entre, je sais pas, 20 et 30 000 et ça a failli mal finir. Et
2: comment tu sais tout ça, Laurent Baffy? Parce Moi, je suis étonné de cette culture.
5: Et encore, je n'ai pas, pour l'instant, atteint les questions zoologiques qui ne vont pas tarder, car j'en ai préparé des tas pour faire plaisir à Monsieur Baffy.
2: Les zoologiques, c'est ceux qui font des trucs avec les animaux?
5: Non,
4: zoophilique.
2: Ah, pardon.
5: Mais je vous emmène d'abord à la grande exposition internationale de Paris en 1937. En effet, cette année-là, à l'exposition universelle, une marque célèbre est récompensée. Quelle marque célèbre fut récompensée? Une marque qu'on doit à Monsieur Étienne Valton. Une marque qui a été inventée par Monsieur Valton en 1918 et qui fut récompensée, c'est assez fou, à l'exposition internationale de Paris en 1937.
4: Est-ce une voiture?
22: Une voiture, oui, j'allais dire.
5: Une voiture, non.
4: C'est de l'électroménager?
5: Du tout.
17: C'est un vêtement?
5: Un vêtement, oui.
2: Ah. Est-il français, Monsieur Valton?
5: Monsieur Valton est français.
23: Est-ce que c'est des chaussures?
5: Des chaussures, non.
23: Ah, est-ce que c'est l'anorak, le caouet? Vous savez, le caouet qu'on
5: le
23: met.
5: Le caouet, il est arrivé après, le caouet.
2: Caroline, quand tu prends ces terres-là, est-ce qu'il est français? Ça fait, j'ai peur de retourner dans mon pays d'origine. Tu fais peur quand tu fais ça. Qui est tellement belle.
23: Le Blotchine.
5: Le quoi?
23: Non, c'est américain.
17: Non, mais est-ce que c'est plutôt un manteau?
5: Un manteau, non, mais non, c'est vestimentaire, c'est vrai, mais généralement c'est une marque qu'on ne voit pas comme ça du premier coup d'œil.
23: Ah oui, c'est le slip kangourou.
5: Alors,
23: le kangourou,
17: Dim.
4: Ah non, c'est le
23: slip pour homme ou
4: non? Non, c'est le caleçon, c'est le caleçon.
5: Le caleçon, non.
23: Je suis proche du slip ou pas?
5: Ah, vous êtes dans la culotte.
24: T'as toujours été proche du slip.
4: Ah, c'est la culotte. Et c'est Playtex.
5: Ah non, pas Playtex.
23: C'est pour les hommes.
4: C'est une marque.
23: C'est pour les hommes.
5: Alors, c'est pour. Ah, je crois qu'aujourd'hui c'est plus les femmes et les enfants qui utilisent cette marque.
24: Petit bateau.
5: Bah, la réponse.
17: Ben oui, petit bateau, les femmes et les enfants d'abord.
5: Oui, exactement.
2: Oui. Mais ça coûtait cher, ça, petit bateau.
5: Ah, mais ça existe ça toujours.
2: Quand on était petit. Un jour, j'avais une culotte petit bateau, je l'ai gardée. Tellement ça coûtait cher, je l'ai gardée très longtemps.
5: Mais et vous, après, vous pouvez vous habiller enfant en plus, Boudère.
2: Et en plus, vous savez, quand j'ai habillé enfant, j'aime bien m'habiller enfant, parce que je rentre et je dis, donnez-moi la plus grande taille.
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5: Et la question porte sur Christian Demureau, Rob Hornby et Maxime Guyon, qui sont montés tous les trois sur le podium. Mais quel podium?
17: Ah, c'est un défilé, c'est la Fashion Week.
5: Non, pas
3: c'est du sport.
5: Alors du sport, oui.
3: C'est de l'équitation?
5: De l'équitation, pas tout à fait.
17: Du polo.
5: Mais oui, vous avez raison, c'est du cheval en tout cas.
4: C'est ceux qui ont fait le Grand Prix qui s'est passé dimanche.
3: L'Arc de Triomphe.
5: C'est le trio gagnant de l'Arc de Triomphe. Bonne réponse. Bah oui, parce que ce sont les jockeys qui montent sur le podium, ce ne sont pas les chevaux, c'est quand même le rappeler. Et Christian Demureau, Rob Hornby, ou Hornby, je ne sais pas comment on prononce, et Maxime Guyon sont bien les jockeys de Ace Impact, Westover et Honesto, les trois chevaux qui ont gagné le Grand Prix de l'Arc de Triomphe. Vous y êtes allé?
4: Pas du tout.
5: Ah non, parce que vous aviez l'air bien au courant, Karine.
4: Parce que je suis allée courir autour du velodrome. Non, pas avec les chevaux.
5: Belle Alzan, il y en a.
4: Je suis allée courir hier. Et c'était un bazar.
5: Ah oui?
4: Ah bah oui.
3: C'est peut-être en voyant Karine qu'ils ont couru plus vite d'ailleurs, les chevaux. Hein. C'est peut-être pour ça. Hein.
5: Ça alors, je savais pas que vous couriez autour de l'hippodrome.
4: C'est très sympa. Il n'y a pas de voiture, donc c'est pas dangereux. Et comme il n'y a pas de voiture, il n'y a pas de prostituées non plus. Si tu fais du sport là où il n'y a pas de voiture...
5: Vous ne courez pas la nuit tout de même.
4: Mais il y en a le jour.
3: Et puis les prostituées, ça ne t'empêche pas de courir.
4: Bah moi, j'ai peur des clients.
3: Mais ils ne viennent pas pour toi.
4: Bah oui, mais on ne sait jamais sur un malentendu. Moi, je ne sais pas.
17: Elle court avec un sac à main.
4: J'ai peur.
5: T'imagines le mec qui court après en disant « C'est combien ?»
3: T'as vu une pute en train de courir en jogging?
4: Mais j'ai peur, attends, dans le bois, je te jure, il y a des gens bizarres, il y en a quatre et tout.
5: Pardon, mais monsieur Ferrari a raison, le propre, si j'ose dire, d'une prostituée, c'est que normalement, elle ne bouge pas.
3: Bah oui, elle reste sur place. Voyez,
4: t'as des mecs bourrés, t'as des gens qui viennent des cités à quatre, attends, c'est pas des gens forcément bien.
17: Il y a aussi des bons clients.
5: En tout cas, le Grand Prix de l'Arc de Triomphe a vu le triomphe, c'est qu'à le dire, du meilleur poulain français entraîné par Monsieur Rouget. Oublions.
3: Et c'est sympa qu'il était favori, mais Honesto, le troisième, était à 55 contre 1.
5: Mais comment vous savez ça?
16: Mais oui, parce que tu joues,
6: c'est l'actualité.
5: Exactement. 55 contrats, ça veut dire que vraiment c'était un gros outsider. Pour ne pas dire un tocard même.
6: Oui, oui, parce qu'il avait fait une première course où il avait déçu, sa cote s'est effondrée. Là, 55 contrats, parier dessus, c'était valable. Et maintenant, il va aller aux États-Unis disputer des courses.
7: Mais vous avez quoi le dimanche? Vous faites quoi le dimanche?
6: Je lis la presse.
5: Le dimanche, il court. Il court autour de l'hippodrome dans l'autre sens. Une autre question pour monsieur Hockey, Pascal Hockey, qui habite Buzet-sur-Tarn, en Haute-Garonne. On nous parle dans la presse aujourd'hui comme d'un symbole du doudouk. Mais qu'est-ce que le doudouk?
6: Le doudouk?
5: Oui, le doudouk.
7: C'est un nom français?
5: Non, c'est pas français, ça c'est vrai.
16: C'est un objet pour les enfants?
5: Alors on peut dire doudouki aussi, ou dadouk, ou duduk si vous préférez.
7: Et donc on le connaît sous un autre nom en France?
16: Au nom des joueurs de rugby tout à l'heure encore.

0: En fait, à hautbois cylindrique, on en joue dans tout le Caucase, mais c'est vrai que c'est devenu surtout un instrument de musique arménien, symbole de l'Arménie, le duduk, doudouk, doudouki, doudoug ou dadouk.
1: Parce que quand on en joue, ça fait doudouk, doudouk, doudouk, c'est ça ?
2: C'est vrai ?
0: Elle est mignonne. Hein. Même quand elle dit quelque chose qui n'a pas d'intérêt,
1: oui. Là,
2: ça casse le rythme, mais c'est mignon.
0: C'est joli. Hein. De quel instrument jouez-vous, Joyce ?
1: De la guitare et du piano, mais vous le savez, Laurent, quand même.
0: Bah oui, mais enfin, je pensais que vous pouviez jouer du doudouk aussi, vous voyez.
1: Du doudouki.
0: Du doudouki.
2: Et pourquoi on parle de cet instrument ?
0: Bah parce qu'on parle de l'Arménie, connard.
2: On parle du Haut-Karabakh. Hein. Ouais, j'ai bien fait de poser la question. Hein. On est bien reçu. Hein.
3: Ah bah, on est bien reçu.
0: Une autre question, celle-ci, ce sera à mon avis pour Monsieur Barbier, puisqu'il s'agit d'un anniversaire qu'il concerne, 90 ans. C'est pas lui qui a 90 ans, Christophe est bien plus jeune, bien sûr. Ah mais bon, c'est quelqu'un qui fête ses 90 ans aujourd'hui même, puisqu'il est né le 2 octobre 1933 à Paris. Et c'est un de nos plus grands chefs d'orchestre, dont je vous demande de retrouver le nom.
4: Casatsu ?
0: Casatsu, non.
4: Bandereki ?
0: Non plus. C'est une question culturelle, musicale, et c'est vrai que c'est un nom qu'on connaît quand on connaît un peu la musique classique.
5: C'est un japonais ?
0: Comme Monsieur Barbier, qui en plus est venu, je crois, avec son épouse aujourd'hui.
6: Et oui, tout à fait, qui est chanteuse d'opéra, donc.
0: Voilà,
6: je sais pas où elle est. Peut-être qu'il a dirigé ma femme, si j'ose dire.
0: Ben voilà, lui.
6: Parce que moi, j'essaye de l'amener à la baguette, ça marche pas du tout.
4: D'Agugno ?
0: Elle va peut-être vous souffler, Mme Barbier, alors.
5: Michel Plasson. Plasson.
0: Pardon ?
5: C'est Michel Plasson.
0: Elle a soufflé à Boublil. Alors ça, c'est incroyable quand même.
3: Bah parce que je m'intéresse à la musique classique, c'est ça. Quoi, j'ai le droit d'avoir plusieurs cordes à mon arc.
0: Eh bien, bonne réponse. Comment s'appelle votre épouse, monsieur
6: Pauline, Barbier ? Pauline Courtin.
1: Elle est jolie.
0: Eh bien, bonne réponse de Pauline Courtin.
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0: À une question pour Cédric Laravine qui habite Clermont-Ferrand dans le Puy-de-Dôme. Et ma question porte plutôt sur une information donnée par la Dépêche du Midi, dans les pages Haute-Garonne. Ce titre assez étonnant que je vous demande de compléter, c'est un peu le jeu du ding-ding. Hein. Je sais que de temps en temps vous me réclamez ce jeu du ding-ding. Oui, j'enlève les mots d'un titre et à vous de retrouver les mots qui manquent.
5: Je peux faire ding-ding ?
0: Si vous voulez, bien sûr, Bernard. Ce n'est pas parce qu'il fait chaud.
5: Ding-ding. Je suis pas allé.
0: Pas tout de suite. Ce n'est pas parce qu'il fait chaud qu'on arrête de ding ding ding
5: ding de baiser.
0: Non.
2: De travailler.
0: Non, non, non. C'est effectivement un titre de la Dépêche du Midi aujourd'hui.
8: De manger du cassoulet.
0: Comment vous savez ça ?
8: Sérieux ?
0: Vous avez lu le journal ?
8: Non, vous mentez.
0: Mais non, c'est bon, exactement le titre.
8: Écoutez.
0: C'est le titre
2: exact. C'est la culture, ça, mon Dieu.
5: Ça permet de faire un peu de vent.
0: Ce n'est pas parce qu'il fait chaud qu'on arrête de manger du cassoulet.
5: C'est
0: le titre de cet article. Les 1700 cassoulets individuels qui seront servis samedi prochain, place du Capitole à Toulouse, ne sont pas annulés malgré la chaleur, parce qu'il y a le grand banquet.
9: Le grand banquet, c'est pour autre chose.
0: C'est après. Le grand banquet de Toulouse à table. J'imagine que c'est un événement annuel à Toulouse.
9: Peut-être du cassoulet froid.
0: Voilà. Ça a été confectionné dans les restaurants de Monsieur Goutte, Georges Goutte. Le restaurant La Dînée à Avignonnet. C'est lui qui a préparé les 1700 cassoulets pour cette fête. Place du Capitole, samedi soir. N'annulez pas, malgré la chaleur, on continuera à manger du cassoulet, place du Capitole. C'est bon le cassoulet, c'est vrai que
5: c'est chaud. Par tous les temps.
10: Mais c'est pas ça, c'est qu'il y a un truc très agaçant, c'est qu'on dit toujours « Oh non, mais là, par cette chaleur, je vais prendre une salade de tomates, etc. Ouais. » Alors que les plats les plus lourds ont été inventés dans des pays chauds.
5: Le couscous.
10: Sur les 3 C, couscous, cassoulet, choucroute, il y en a deux qui viennent des pays chauds.
2: Et d'ailleurs, quand il fait chaud, il faut boire chaud aussi, c'est très important. Il ne faut pas boire froid quand il fait chaud.
4: Parce que non, c'est vrai, c'est la vérité. En tout, il faut prendre du thé. C'est pour ça qu'on prend du thé en Afrique.
9: C'est vrai, tu t'y connais en diététique.
0: Une question littéraire pour remonter un peu le niveau. Une question littéraire à destination de monsieur ou madame, plutôt Candice Maurice, qui habite, j'ai vu Maurice, j'ai cru que c'était un...